0: Bah, tu réponds à la question, je la répète pas.
1: Donc,
0: voilà.
2: Donc, moi, j'étais tout à fait d'accord avec le monsieur que tu viens de saquer sur l'antenne. Donc, voilà.
0: D'accord, alors.
2: Au final,
0: bon.
2: La ligne.
0: Ok, alors, toi, tu peux aller faire une chose, c'est de raccrocher ton téléphone et d'écouter ce qu'on finit de dire, d'accord?
3: Ouais, c'est génial, je me fais la tête de Paul Prévost, c'est génial.
0: T'as raison, alors, au revoir.
4: Tu vas te remettre par le sosie de Brigitte Lahaye,
0: ouais. Fais-toi mettre par le sosie de John Travolta.
3: Okay.
4: La suite, Gérard.
0: Au revoir. Sosie Doll.
1: Ouais. Le sosie, comme tous les sosies, se lève le matin de très bonne heure. Ouais. Et s'il travaille, moi par exemple, je suis des anusseuses de porc, donc je pars à l'usine. Mais dès que je reviens de l'usine, en fait, je travaille mon rôle de sosie. Donc, je suis sosie pseudo-comédienne, donc je fais de la pseudo-comédie.
0: Ça, t'as raison.
1: Bah oui. Et il y a des sosies aussi, des sosies de chanteurs qui font des vocalises, enfin qui s'entraînent, tu vois. Mais ça, c'est dans l'entraînement.
3: Non.
1: Mais si, il faut être crédible.
0: Oh, vous laissez parler la personne, s'il vous plaît, merci.
4: Tu peux peut-être nous faire partager tes talents. Tu apprends les rôles aussi de Josiane Balasco. Par exemple, le Père Noël est une ordure. Tu connais les répliques, tout ça.
1: Je suis pas le sosie de Josiane Balasco, mais de Valérie.
0: Non. Je suis désolé.
4: La même.
1: Non, c'est pas la même.
4: Ah, toi, c'est Valérie. Excuse-moi,
5: ouais,
4: c'est fait virer, Balasco. Je t'ai enduit plein d'erreurs, là.
1: Tu m'as enduite en erreur, ouais. Ouais.
4: Mais tu t'apprends les trucs de Valérie Mérès, là. Mais elle joue dans quoi, elle, déjà?
1: Elle a joué dans Banzai, je peux te faire le cri.
4: Ah, tu peux, ouais.
1: Banzai! Voilà.
4: Mmh. Ah, ouais, tu le fais bien, tu bosses
5: du boulot, quand même.
1: Ah, mais je l'ai travaillé, hein.
4: Tu bosses bien, quand même, hein.
1: Là, j'ai eu du mal.
4: Non, il y a du taf. Hein.
0: Okay. Elvis, bracelet.
5: Ouais, bracelet.
6: Tout à fait. Bah écoute, moi le matin.
0: Pour finir.
6: Le matin, je me lève, j'ai une journée chargée. Donc déjà une petite heure pour me refaire la banane quand même, parce que ça tient pas tout seul toutes ces choses-là. Ensuite, je me taille les roues-flaquettes aussi.
1: Mm-hmm. T'as des pattes?
6: J'ai des pattes. Ouais. Il faut que je cire mes Santiago aussi. Et après, je repasse mon costard. Je me prépare pour aller en gala, quoi. Ça me fait une journée bien chargée, quoi.
0: Alors on va demander à Henri.
6: D'ailleurs attends, j'ai si pu me permettre, je voulais dire à Henri et à Jean-Claude que moi aussi j'avais vu.
0: Bah, Jean-Claude il est pas là parce que Jean-Claude.
4: Il est parti aux toilettes, Jean-Claude.
6: Bon, alors,
7: mon pote
6: Henri.
0: Comment?
6: Je voulais dire que j'ai vu le reportage moi sur France 3 Limousin donc. Et je voulais dire que quand même vous faites un maximum d'argent sur le dos des stars. Il faut le dire, c'est leurs idoles et ils en profitent.
0: Elvis, tu laisses répondre Henri, s'il te plaît.
6: Tu laisses
0: répondre Henri maintenant.
6: Vas-y, Riton.
4: Attends, mais d'abord, d'où tu penses que c'est nos idoles? Mais attends, mais moi, ces mecs-là, je les aime pas, moi, les mecs de la télé et tout, là, tous dans le même sac et tout. Moi, j'aurais préféré être un sosie de quelqu'un d'autre, en tant que choisir.
6: Ah ouais, donc tu profites encore plus.
4: Mais non, je profite pas, mais
6: tu l'aimes pas en plus, le mec.
4: Mais non, mais je profite pas, mais je l'aime pas. Il y a une tendresse qui s'est créée à force d'avoir sa gueule tous les jours et d'essayer de l'imiter, de lui ressembler et tout. Et ben forcément, ouais. Ben voilà, on s'y fait. Mais moi, je préfère.
8: C'est vraiment tomber bien bas. Hein.
4: Ouais, attends.
1: Ouais,
4: mais c'est facile. Mais attendez, mais imaginez que vous ayez la gueule de je sais pas d'un mec un mec connu.
6: Bah le King, moi le King.
0: Attends, Henri, on va laisser répondre Jean-Claude comme il revient.
4: Ouais, Jean-Claude. Attends.
0: Donc Jean-Claude, apparemment,
9: il est parti parler avec le directeur. Le directeur lui avait promis qu'on interrogeait des sosies de gens qui faisaient des vrais débats. Et là, on sait pas ce qu'on dit.
0: Non mais Jean-Claude.
9: On sait pas ce qu'on dit, ça va dans tous les sens.
0: Jean-Claude,
4: il veut savoir.
0: Jean-Claude, il y a encore un auditeur qui est en train de dire des conneries
6: sur
0: l'histoire de France 3 Limousin.
6: Non,
0: donc si tu pouvais demander. Attends, tu permets, Elvis?
6: Et je vais lui expliquer. Je disais donc que ce que je trouve dégueulasse de la part des sosies, c'est que vous faites de l'argent sur le dos de vos idoles quand même. C'est quand même grâce à eux que vous ramenez la croûte à la maison.
9: Je te remercie pour ma mère.
4: Je te signale que Florian Gazon en ce moment il est plutôt au creux de la vague, ça marche pas trop pour lui, et que moi en faisant des galas dans toute la France en me cassant le cul à l'imiter, j'entretiens son image et je lui fais de la pub, et à mon avis si un jour il revient
9: et c'est pas gagné,
4: il pourra me remercier parce que
9: remerciera pas parce qu'ils sont comme ça dans le chemin.
4: Mais ouais, parce que les mecs ils sortent pas de Paris, tu vois le périph, dès qu'ils sortent de Paris, ils pensent qu'il faut prendre le passeport et tout, mais moi
9: comment le mec, il pensait que c'est facile la vie.
4: Moi, je me casse le cul, je fais des animes, des fois trois animes dans la journée, c'est dans les supermarchés et tout. Et ouais, je me fais passer, et je lui fais sa pub et tout. C'est comme si j'étais son attaché de poste.
5: L'autre, il va se plaindre.
4: Et un jour, je l'ai rencontré un jour.
0: Oh, vous vous taisez, vous laissez parler là, Henri, s'il vous plaît. Merci.
5: Sur les pieds, Gérard.
0: Oh, tu t'écrases.
4: Je l'ai rencontré, moi, un jour, et je lui ai dit, j'étais hyper intimidé, tu vois. Et je lui dis, ouais, salut, je m'appelle Henri Guibet, je suis ton sosie. Ce qu'il m'a dit, c'est ce gros bouffon. Il m'a dit, ouais, c'est ça, et moi, je suis le sosie du pape. Attends, ouais, j'étais
1: cool.
8: Mais est-ce que les sosies, ça travaille au noir, ou est-ce que ça a des contrats?
4: Le sosie Dieudonné, ouais.
0: Donc, on va poser la question. Les femmes peuvent-elles avoir un sosie d'un homme ou vice-versa? Et on va s'écouter les sosies qui sentent avec de l'Adidas sur les cloches. Et on se retrouve tout de suite après. Bonsoir à toi.
1: Rebonsoir Gérard. Rebonsoir Henri et rebonsoir Jean-Claude.
4: Et nous on pue, merci.
9: Rebonsoir
1: Sosie. Bonsoir l'équipe.
0: Sympa.
10: Salut. Ouais, sympa.
0: Elvis Bracelet.
11: Ouais, bonsoir à tous les sosies, donc sosie de Fildar aussi, le sosie de Manuel, sosie d'Apo, sosie de Rigaud, tout le monde, bonsoir.
0: Salut. Ok, bonsoir à toi.
11: Bisous, sosie.
0: Sosie d'Ine Zidane de Créteil, 101.9, enfin, c'est ça ta fréquence?
1: Ouais, c'est ça. C'est sosie d'Ine Zidane, hein.
4: Ouais, bah, sosie d'Anne, ça, plus
0: fort, sosie Zou.
1: Tu m'écoutes, je suis une fille et je ressemble à Zidane, et quand t'as la coupe de Zidane et que t'es une fille.
11: Ouais, fais gaffe, tu perds tes cheveux.
4: Tu perds tes cheveux, c'est
0: bon. Donc, ok, on va pas s'éteindre, on va pas. Et Zani, pour terminer.
12: Et Gérard, est-ce que je peux te demander si tu peux aller me chercher un McDonald's avec
0: Zani pour terminer? Zani pour terminer.
9: Non mais Gérard, t'as dit pas de marque depuis le début, les auditeurs ils font n'importe quoi, putain, il faut le tenir.
0: Oh, c'est quoi là au standard là?
11: Je veux bien
0: Zani. Zani,
4: c'est Jani, je crois.
9: On y va, Gérard. Ouais.
0: Alors les femmes, c'est la dernière fois que je répète la question. Les femmes peuvent-elles être un sosie d'un homme ou vice versa?
1: Bah,
0: on va demander à
9: je crois que ça a été
0: Zani.
5: Ouais, moi je crois que ouais.
0: Alors, tu peux préciser.
5: Le sosie d'un homme et vice versa. Mandalire, c'est le sosie de Dave.
0: Non, je pense pas parce que Dave, il est pas gros.
1: Hein? Bah, Mandalire non plus, elle est pas grosse.
5: Qui? T'as vu ça où, toi? Bien sûr que oui, il est gros, Dave.
0: Non, mais ah ouais?
9: Oh, ta gueule, celle-là.
4: Ouais, mais c'est vrai qu'à la télé, il rentre son ventre.
5: Ah, il paraît, ouais. Enfin, moi, j'en sais rien. C'est pas moi qui suis sosie et qui me la pète dans les galas et à la TV, quoi.
4: Ouais, ça va, attends. Tu nous respectes un peu.
9: Ouais,
4: un peu
9: de respect, bordel.
4: Tu fais quoi comme boulot, toi?
5: Excusez-moi, mais moi, après ce reportage sur France 3 Limousin qui joue un peu.
0: Bon, c'est bon, et toi, tu t'écrases avec.
9: Comme boulot, toi?
4: Non, mais tu fais quoi comme boulot, toi, tu?
1: Ouais.
5: Je sais pas. C'est l'image que vous avez donnée. Hein. Je suis sûr que les originaux, quoi, les vrais de la rue, Gazan, tout ça, c'est des mecs vachement plus sympas, vachement plus...
0: Ouais, mais t'as raison.
4: Toi qui serais venu faire un débat à 2h-10 du matin, ouais, les vrais, alors que les mecs, à cette heure-là, ils sont en boîte, complètement
9: débrouillés, dépayés, là.
5: Attends, deux secondes, j'ai le copain d'un copain.
0: Ouais, le copain d'un copain et la copine d'une copine. Allez, ouais, c'est ça, t'as raison. Zidane. Zidane.
1: Oui.
0: Hop. Oh, lui, ça va vite avec moi. À toi.
5: Ouais. Oh, bah, c'est non, attends.
9: J'aime bien quand Gérard tient le débat, moi, je trouve qu'il est comme ça, je suis en place, quoi. Ouais.
0: Zidane.
1: Oui.
0: Une fois, deux fois, t'accouches. Bon, alors, t'accouches.
1: Ouais, bah, je te dis, moi, je suis une fille, je ressemble à Zidane. Qu'est-ce que tu veux de plus?
0: Oh bah d'accord,
9: c'est vrai.
0: Hey, je te demande, les femmes peuvent-elles être un sosie d'un homme ou vice-versa?
4: T'as de la chance, tu pourrais être le sosie d'Aimé Jacquet, hein.
0: Oh là là, qui c'est qui m'a choisi cette nana là?
4: C'est Apolline.
10: C'est pas une nana,
0: Gérard,
10: c'est
0: un mec.
13: Gérard, pour calmer le débat, il y a le sosie de Davy One sur l'IRC, il te demande si, en fait, est-ce qu'à sans souci, 606 saucisses, sucer 606 saucisses dans 600 sans sauce et 600 sauce aussi.
0: Oh non, je vois pas du tout ce qu'il veut dire.
9: Ça dépend, Gérard, à quelle heure.
13: C'est pas compliqué.
0: Evin Bracelet.
13: Et dans non, quel
11: Elvis,
13: sens
11: Elvis, pas Elvin.
9: Elvis.
0: Elvis Bracelet.
11: Donc Elvis Bracelet, oui, tout à fait. Moi, je pense que les hommes, les femmes, tout ça, il n'y a pas de misogynie à voir. On a parlé récemment, notamment à l'Assemblée, de la parité homme-femme.
9: Ouais.
11: Je pense qu'on va pas revenir là-dessus, on va pas faire un scandale.
1: Pas de politique.
11: À ce sujet, j'ai connu moi un androgyne qui s'appelait Roberto. Et voilà, je pense que voilà.
9: Mais toi, Sosie Bracelet, le fait d'être une femme, tu le vis comment?
11: Bien, depuis l'opération, ça va mieux, parce qu'avant c'était dur, parce que quand j'étais une mini-jupe, on voyait la bosse, quoi, mais pas de marque.
4: T'aurais pu faire Quasimodo, hein.
9: Est-ce qu'on parlait pas de protection tout à l'heure? J'ai bien parlé de protection, qui peut faire une bosse,
1: une coquille.
11: Je vis bien ma féminité, ouais. Surtout que ma voix a commencé à évoluer et à s'éclaircir, donc ça commence à aller mieux quand même.
0: Sosidol. Sosidol.
11: Ça rapporte, hein, ça rapporte.
1: Ouais, ouais.
0: Sosidol.
1: Tout à fait. Bah, prends l'exemple, par exemple, de Mireille Darc, qui n'a rien de féminin, la pauvre.
11: Oui, elle a la coupe de cheveux de Mireille Mathieu, mais en blonde quand même.
1: Voilà, mais bon, c'est quand même.
8: C'est qu'elle s'appelle Mireille.
1: Un peu un homme, ouais, c'est sûr.
8: Oui. Elle s'appelait Jeanne, en fait, Jeanne d'Arc.
0: Henri, peut-être une question à poser aux auditeurs, vite fait, avant qu'on attaque la prochaine question.
8: Ouais, je veux savoir.
0: Sans trop qu'on aborde l'histoire d'FR3, Moulin, tout ça.
8: Ouais, Moulisa. Ouais, moi, je voudrais savoir s'il devait être le sosie de quelqu'un.
0: On n'a pas le temps, là. Attends, tu permets.
14: On n'a pas le temps.
0: Ils sont là, j'ai le droit de leur poser des questions, d'accord?
8: Je voudrais savoir si...
9: Attendez, objection, le directeur n'est pas dans le studio.
0: C'est
8: quoi ce bordel?
9: Qui c'est Larsen?
8: Je voudrais savoir s'ils devaient être le sosie de quelqu'un d'autre, qu'ils aimeraient être comme sosie.
0: Sosidol.
1: Moi?
0: Ouais.
1: Je sais pas, que des chiffres.
0: Ouais. Elvis Bracelet.
11: Je sais pas, Dick Rivers ou Eddie Mitchell.
0: Ouais. Sosidine Zidane.
15: Bah, je préfère être la femme des 42 plutôt que 42.
11: Ouais, mais t'es un boudin, toi, c'est pas la peine.
9: Attends, excuse-moi.
0: Là, je comprends pas. La femme de 42 que.
9: Elle préfère être la femme de 42 que 42.
11: Madame.
0: Ouais, là, je comprends pas.
9: Ça veut dire que tu préfères te faire la femme de 42 que 42, donc.
11: Ouais, moi aussi, hein.
0: Je pense. C'est ça, tu préfères être une gouine.
15: Exactement.
0: Ah, d'accord. Ok.
8: La femme de Carambar aussi.
11: Ouais,
0: avec. Zani, pour finir, pour répondre à la question à Henri. Ouais, ben, c'est bien,
8: c'est
0: Henri.
8: C'est pas Zani, c'est Jani.
0: Ouais, Jani. Ouais.
5: Bah, moi, je trouve déjà, bon, c'est pas une question super originale, mais enfin, bon, vu que t'as pas les originaux.
8: Excuse-moi, je suis pas animateur radio. Hein.
1: C'est du gaz.
0: Tu réponds à la question, ouais, s'il te plaît.
5: J'y vais. Moi, je voudrais être le sosie du chien de Belmondo.
0: Ouais, d'accord. Ah, bien. Moi, tu sais ce que je voudrais être? Que tu sois le sosie du chien qui va retourner au standard, qu'on va te virer.
8: Comme ça, tu pourrais te faire enfiler comme une moufle.
0: Voilà.
5: Ils sont super vulgaires, hein, surtout Henri, là.
0: Ouais, ben, de toute manière, vous avez été assez vulgaires avec eux. Alors, Henri, Zani.
9: Henri, quoi, il est en colère.
0: Zani, au revoir.
5: Avec Henri. Attends,
0: alors, Zani, au revoir. Zani, au revoir. Zani, au revoir.
5: Mais regarde.
0: Zani, au revoir. Zani, au revoir.
5: Tout ça, attends.
0: Plus fort. Manu, s'il te plaît.
8: J'arrive pas à le trouver, t'as pas attendu.
9: Et si, regarde, c'est celui qui est sur le
0: coin. Je sens que tout à l'heure, c'est moi qui vais dire au revoir aux auditeurs. Maintenant, la question, je te la repose à toi, Jean-Claude.
9: Ouais.
0: Donc, pour toi, les femmes peuvent-elles être un sosie d'un homme ou vice-versa?
8: C'est con.
0: Donc, toi, si c'est con, tu sais ce que je t'ai déjà dit une fois?
9: C'est pour qu'il dit ça parce qu'il y a que la vérité qui blesse.
0: Voilà. De toute manière, il est con. Alors, c'est tous les jeudis qui me fait de la merde. T'inquiète pas, je suis habitué. Donc, pour toi.
8: Ouais, bah, je pense que.
0: Toi, tu vas te faire enculer.
8: Bah, je suis une femme.
0: Ouais, bah, alors. Tu fermes ta gueule.
13: Bon, Gérard, pour calmer, pour reprendre dans le débat, on est quand même 7022 sur IRC.
8: C'est nul.
13: Ce qui est énorme.
8: C'est pas mal, mais tu peux mieux faire, hein.
13: On est combien sur Minitel, Phil?
8: Non, bah, sur Minitel, on est pas mal, on est déjà 843.
13: Putain, ça cartonne.
8: Et il y a un quart qui vient d'arriver, donc on est
0: monté. Ouais, il y a un quart. Ouais, c'est pas un sens.
9: Le troisième âge, on prend pas, on a déjà
8: dit. Non, t'inquiète.
0: Bon, Jean-Claude. Jean-Claude, si tu pouvais
9: me répondre.
0: Si tu pouvais me répondre à la question.
9: Oui.
8: Et vite.
9: Oui, Gérard, je pense que ça dépend.
0: Donc pour toi, ça dépend.
9: Ça dépend.
8: Ça dépasse peut-être aussi.
9: D'accord. Ça dépend, ça dépasse.
0: Donc, à quel âge devient-on un sosie? On va demander.
16: Excuse-moi, Gérard, allô, c'est moi, Manu. On va accueillir Monsieur Mazur.
0: Salut, Manu. Il y avait longtemps.
9: Waouh.
5: Monsieur Mazur.
16: À la place de Gérard.
5: Oui, bonsoir, c'est Monsieur Mazur. Bonsoir, messieurs, dames.
8: Très bien, mademoiselle. Bonsoir, Monsieur Mazur. Vous êtes de la famille de notre ami Bruno?
5: Respect. Bonsoir.
0: Bon, alors, la question.
1: Bonsoir.
0: Ouais, ça y est.
5: Monsieur Mazur.
0: Bonsoir. Ça y est, on a compris.
9: Bonsoir, Monsieur Mazur.
5: Respect, Monsieur Mazur.
1: Comment ça va?
8: Gérard, tu gères un peu, là?
9: Ça va, Monsieur Mazur?
5: Mes hommages.
8: C'est le sosie de Bruno?
1: Bonsoir, Monsieur Mazur.
0: On a compris.
9: Moi, j'aime bien dire bonsoir, Monsieur Mazur.
0: On a compris. On a compris.
1: Bonsoir,
0: Monsieur
8: Mazur. Oh, Manu.
0: Manu, nom de Dieu.
1: Bonsoir.
11: La famille va bien ?
5: Oui, très bien. Oui, tout va bien. Le petit a fait une colique, mais ça va bien.
8: Ah, Gérard, on se calme maintenant.
13: Assis-toi, on reprend.
8: S'il vous plaît, excusez-nous, on a eu un problème avec Gérard.
0: Pauline, tu te démerdes !
5: Oui, bon.
0: T'as l'air de prendre la Pauline ou t'en prends une aussi ?
9: Non, Gérard.
13: Gérard, assis-toi.
0: Putain, ça commence à bien faire, hein.
9: Gérard,
8: lancer les cigarettes, qu'il y a des
9: menaces.
8: Quand tu menaces
9: une jeune fille, tu tiens tes promesses.
13: Gérard, j'ai une bonne question pour toi, une question du sosie de Shkoumoun sur l'IRC. Tu m'écoutes ?
8: Gérard, t'écoutes un peu, Rigo ?
13: Donc, le sosie de Shkoumoun qui te demande si on peut faire des sosies avec une photocopieuse.
0: Merci. Alors, Fildar, tu arrêtes aussi.
8: J'ai rien fait, moi, il y a une coupure satellite.
0: Non, il n'y a pas une coupure, c'est toi qui coupes. Ok ?
9: Bon,
0: tu peux répéter la question.
13: Donc en fait la question c'était est-ce qu'on peut faire des sosies avec une photocopie?
8: Ah non, il faut.
16: J'ai rien fait, Gérard. Il est là, Rigo, il parle.
8: Gérard, faut pas acheter les téléphones parce qu'il y a des pays qui en manquent.
9: Vas-y, Gérard, Rigo.
13: Donc peut-on faire des sosies avec une photocopieuse couleur ou autre?
0: Non. On peut pas parce qu'il faut déjà avoir la photo de la personne et en grand. Donc la question.
13: Donc on peut.
0: Non, on peut pas.
13: Bah si, on a la photo.
0: Non mais si la personne ne donne pas son accord, on ne peut pas. Donc la question c'est à quel âge.
9: Comment t'as calmé, toi, et t'as remis en place. Hein.
13: Non, c'est l'auditeur sur IRC qui l'a remis en place, pas moi.
0: À quel âge devient-on un sosie? On va demander ça à Sosidol.
1: À quel âge devient-on un sosie?
0: Oui, je répète plus les questions.
1: Non,
0: hein.
1: Non, mais je la répète pour toi.
8: Quand est-ce qu'on a la majorité du sosie, c'est ça?
1: D'accord.
0: Et quand est-ce qu'on a la majorité que tu as fermé ta gueule quand je demande aux gens qui parlent?
9: Bon ben...
8: T'as bouché, là.
9: Non.
8: Allô?
5: Bon ben...
1: Allô?
8: Tu demandes à qui, Gérard, là? Parce qu'il y a des auditeurs...
0: À Sosidol.
9: On demande à Zidane.
1: Pas, suivant la législation, à quel âge est accordé l'âge du sosie? La majorité du sosie, Sosival, c'est comme ça qu'on dit. Moi, je crois que c'est 18 ans. Au-delà, on ne peut pas. Au-dessus, on ne peut plus.
8: Mais il y a des dérogations, parce que le sosie de Jordi, il a une dérogation pour pouvoir faire sosie à partir de 6 ans, parce que s'il attendait 18 ans, bah, c'était un peu tard pour
1: lui. Ça lui a pas fait trop mal, quand même, la dérogation?
0: Non, mais il y a un truc...
9: Ah, il ne peut plus en parler, maintenant. Il est lobotomisé.
0: Oui, mais justement, Jean-Claude et Henri, il y a un truc qu'il faut se dire, c'est que le pauvre Jordi, comme on en parle, j'en avais déjà parlé plusieurs fois. C'est que ses parents ils ont carrément piqué tout son fric.
1: Il faut pas le dire trop fort.
8: C'est vrai.
5: C'est dégueulasse, hein.
9: Ouais. Bah, il paraît qu'il a piqué.
8: Oh, c'est dur d'être un bébé.
0: Donc toi, Jean-Claude, pour toi.
9: À quel sujet?
0: Ben, sur la question à quel âge devient-on un sosie.
8: Ça t'a pris à quel âge, toi, Jean-Claude, d'être sosie?
9: En tant que Jean-Claude, c'est comme Zizou, quoi. Dès qu'elle a perdu ses cheveux, elle est devenue sosie. Moi, dès qu'on m'a greffé une casquette, ça fait pareil.
8: Ah, d'accord.
0: Elvis Bracelet.
11: Ouais, ben moi, dès que j'ai été en âge de me faire la banane et d'avoir les roues flaquettes, ma passion pour Elvis m'est venue. Je voulais dire que c'est vrai que des fois il y a des dérogations parce que par exemple si une gamine de 5 ans qui veut être le sosie, je sais pas moi, d'Alice Sapritch ou un truc comme ça, ça va être dur.
0: Non, je pense pas. À 5 ans, je pense pas que les parents donnent l'autorisation. Hein.
11: Tu crois qu'il vaut mieux attendre 10 ans pour être le sosie d'Alice Sapritch?
0: Non, je pense pas là.
9: Non, maintenant on a Lara Fabian quand même. Hein.
11: Par contre, moi
1: c'est
11: je.
1: C'est méchant,
11: sais...
1: Jean-Luc.
11: Ouais, non, mais moi je sais
9: c'est que. C'est vrai que c'est méchant pour Alice Sapritch.
11: Il y a des gens qui ont dit que les sosies fallait les tuer à la naissance et ça c'est dégueulasse.
9: Ça c'est vrai.
0: Non, alors là.
9: Ça, Henri peut en parler.
0: Non, Henri.
8: Ferme ta gueule un peu, toi. Non, mais. Je vais être calme parce que j'ai contacté le sosie de Brigitte Bardot.
0: Ouais, bah, mangue-toi, Henri.
8: Qu'on arrête le massacre des bébés sosies, parce qu'il y en a marre. Parce que ça, c'est des trucs que les journaux racontent pas. Mais chaque année, on massacre des bébés sosies parce que les vedettes, elles veulent pas qu'il y ait des doubles d'eux. Bah, évidemment, ça leur prend des parts de marché. Hein. Une vedette, elle a 100% de son beefsteak et un sosie qui arrive, et bah, ça fait 50-50. Et les vraies vedettes qui sont pétées de thunes font abattre les bébés sosies des fois, et ça, on n'en parle pas.
0: Exactement.
8: Il y a un truc qui se prépare là sur une chaîne de télé, il va y avoir un sujet, et ce sera autre chose que cette merde de France 3 Limousin.
5: Ouais, ça va être énorme.
0: Voilà. Donc, énorme. Non, mais ça y est.
9: C'est sur France 3, plus de dôme, on vous préviendra.
0: Voilà.
11: Toute l'Auvergne.
0: Josie Zidane.
1: Zidane.
0: Bon, Fildar, tu arrêtes tes conneries, tu fais ton intérêt à comme il pouvait, tu fermes ta gueule.
5: Qu'est-ce que je fais alors?
0: Ok.
1: Zidane.
5: Zidane, tu parles, vas-y.
1: Oui,
0: on t'écoute.
1: Allô?
15: Depuis 5 ans, j'ai de la calvitie, donc depuis 5 ans, je peux faire le sosie de Zidane.
4: Tu pourrais faire Caroline de Monaco.
15: Il pue de la gueule, parce qu'il paraît qu'il pue de la gueule, Zidane.
14: Oui, aussi, et je suis pour Leader Price.
15: Ah, d'accord.
0: Pas de marque. Alors, Zidane, au revoir. Hop.
9: Merci.
0: Ouais, ouais, Manu, s'il te plaît. C'est moi qui commande.
4: Elle répond bien.
9: Elle est d'où ta calvitie? À quel endroit de ton corps?
15: Sur la tête.
14: La poitrine.
15: L'autre.
0: Attends, l'autre, il a un nom, d'accord?
4: Jean-Claude, hein, okay. Si tu t'appelles le Jean-Claude.
15: Excuse-moi, l'autre Jean-Claude.
9: Oh, j'ai mieux ça.
15: Oui, donc...
17: Ouais, mais t'as un lacet d'effet.
0: Oh là là! Je me demande qui c'est qui m'a choisi ces auditeurs, hein.
15: Est-ce Apolline? Que tu manques de la tête?
14: Pardon?
15: Est-ce que tu manques de la tête?
14: Oui, oui.
15: Ah, d'accord.
0: Est-ce que tu parles du cul?
15: Oui aussi, oui, oui.
4: C'est pas d'accord. Ça s'appelle un pétomane, j'en connais.
0: Monsieur Mazur.
18: Oui, bonsoir, c'est Monsieur Mazur.
4: Salut, Mazur.
18: Bonsoir, Monsieur Mazur. Oui, c'est bien, je voudrais simplement adresser une invitation à Messieurs Henri et Jean-Claude, que je respecte énormément.
0: Non, mais tu réponds à la... Oui, tu réponds Gérard, à la question.
18: J'y arrive, Monsieur Gérard, tout à fait. Alors, je ne prendrai pas mon exemple parce que moi, je ne ressemble vraiment à personne, mais celui de ma femme qui ressemble à cette personne que l'on surnomme, je crois, sur votre antenne, Moby Dick Mystère.
17: Mm-hmm. Voilà, oui.
18: Elle a dû
0: Quoi?
18: Dans les 16 ans environ pour devenir le sosie de cette personne-là, de cette chose.
17: Ouais, à l'âge des boutons, c'est ça, hein.
18: Voilà, absolument.
0: Okay, ouais. Elle fait
15: 200 kilos, elle aussi.
0: Alors, tu dégages.
4: Oh là là.
0: Zosie.
18: Elle a pris d'un doigt, elle en fait.
0: Monsieur Mazur.
17: Oui.
0: On se calme.
17: La jambe gauche, hein, c'est juste.
18: Oui, bonsoir, c'est Monsieur Mazur.
0: Ouais, bah pour l'instant, tu te calmes.
18: Bonsoir.
4: Gérard, tu gères un peu.
0: Bonsoir. Bon, allez hop, dernière question.
4: Non, les auditeurs, s'il vous plaît, faites un peu moins de bruit quand Gérard répond.
0: Tu me sors celle qui a été dire qui a faisait 110 kilos, comme ça me fera.
9: Ouais, puis tu en prends celle qui habite Paris, qui a 22 ans, s'il vous plaît.
4: Y a pas de problème.
13: Petite question, Jean.
0: Tu veux Zidane, là? Tu veux garder Zidane?
9: Non, je vais prendre Dugarry, moi.
13: Ton débat, quand même, Jean.
4: Mais il y a pas de sondage ce soir?
0: Les sondages, ils sont un peu pourris.
4: Non, mais lis ceux qui sont bien. Ils sont bien, les sondages, Gérard.
0: Ouais, ils sont bien. C'est qui les a choisis? C'est toi?
4: Non, c'est rigolo.
13: C'est moi, comme d'hab.
0: Ouais, bah attends.
13: Qu'est-ce qu'il y a?
0: Non.
4: Vas-y, bah lis.
0: Non,
4: vas-y, lis.
0: Alors, pensez-vous être le sosie de quelqu'un? Alors, 25% des gens ressemblent à rien. Donc, je vois pas du tout.
13: C'est que c'est pas des sosies, ils ressemblent à rien.
0: Donc, 54% des gens ressemblent à leur mère. Donc, c'est bien.
13: C'est normal.
4: C'est normal.
0: Parler des familles. 12% ressemblent à leur chat. Donc, je vois pas du tout. Je parlerai pas parce que.
9: C'est une faute à chat.
13: Tu parlerais pas de quoi?
0: Des 1% des gens qui disent que leur femme ressemble à l'inspecteur Derrick, ça tu vois, c'est des trucs que j'ai pas envie de dire.
13: Mais pourtant c'était ça, c'est
0: hein, vrai, mais même
9: c'est vrai que c'est moche.
0: Pourquoi non mais attends, parce que là faudra peut-être il y a des sondages là qui sont vraiment cons. Donc si c'est pour faire des sondages toutes les semaines et qui sont pourris, c'est pas la peine. Fildar.
4: J'avais un truc, Gérard. Non, mais
0: fais
4: c'est
0: gaffe,
4: bon,
0: parce
4: c'est
0: que
4: bon.
0: Là, ça va être l'impact, mais plus gros.
4: D'accord. J'ai toujours un truc.
9: Putain, okay. GG, il a un truc dans ses poches, mais c'est très très gros.
0: Hein. Hein, alors, fais bien gaffe à ta gueule, quoi.
4: Ta bombe lacrymo, là,
0: ça. Ouais. D'ailleurs, ça va être celui-là, la bombe lacrymo.
4: Allez, le débat, dis, Gérard.
0: Les sosies sont-ils intelligents? Alors, 47% des gens ne pensent pas. Donc, c'est faux, parce que les sosies sont plus intelligents que certaines personnes. 29% des gens étaient à Euro Disney. Je vois pas du tout le rapport avec les sosies.
4: Mais les sosies de Mickey.
9: Bah, Mickey, Donald.
0: Non, mais
13: attends, vu la parade des sosies. La parade des sosies.
0: 15% pensent que mon sosie doit être un vrai connard. Alors là, ce sondage-là.
9: C'est un sondage quoi? Non,
4: faut pas.
13: Arrête.
10: Vas-y,
0: Gérard, arrête. Tu dégages.
4: Non, il se passe rien. Il se passe rien.
0: Tu le vires.
4: Tout se passe bien.
0: Tu le vires.
10: Ça va, ouais.
0: Non.
19: Qu'est-ce qui s'est passé?
0: Non, tu le vires là.
19: Non, je veux savoir
9: directeur qui vient de revenir.
4: Ça va, Gérard, tu t'es pas fait mal à la main?
0: Non, tu le vires.
19: Ça va, des fois il y a des gens qui
4: viennent.
0: Attends, l'autre, tu lui dis que c'est moi le connard.
4: Non.
0: Mais non, calme-toi.
8: C'est des débats,
0: sondage. Tu dégages. Tu dégages, je te veux plus dans l'aria. Je te veux plus là,
19: alors,
0: tu dégages.
19: On est au standard, alors.
0: Non, non, même pas au standard.
13: On le met sur l'internet.
0: Standard, c'est de la merde ce soir.
13: On le met sur internet.
9: Je te jure qu'il souffre, ce garçon, tu vas lui faire extrêmement mal.
0: Oh, j'en ai rien à foutre.
8: Attends, j'ai porté plainte contre toi.
0: Porte plainte, tu vas voir. Ce con, tiens. Le
13: non.
0: Sondage.
13: Oh non,
0: voilà.
13: Mon sondage.
9: Ah, il était bien en plus.
8: Ça, fait, ça, c'est un arbre qui s'en va en fumée. Là. Et
19: allez,
8: deux arbres, ça fait
19: bien,
8: une forêt.
19: Bien, j'écoute là.
9: Bon, GG, c'est une question, je crois.
13: Il vient de déchirer un sosie d'un débat. D'un sondage.
0: Tu vas voir, moi.
9: GG, avec
0: toi. De manière, c'est terminé. La semaine prochaine, t'es plus dans les débats.
19: Voilà, t'es direct.
0: C'est fini. C'est fini pour toi.
19: Comme il y a deux semaines. Merde.
0: Donc, dernier sujet.
19: Qu'est-ce qui s'est passé?
0: Ouais, qu'est-ce qui s'est passé? Il s'amuse à dire des conneries, donc il a morflé. J'aime pas qu'il dise des conneries.
9: Non, mais bon.
0: Dernière question. Donc, avez-vous déjà mangé avec un sosie ou autre?
9: Moi, j'ai déjà mangé.
0: Non, excuse-moi. Oh, Gérard,
8: c'est bon. Non, Gérard, il faut.
9: Oh, c'est une marche arrière.
0: Toi, tu as morflé encore.
8: Ouais. Merci à Jean-Claude qui a protégé.
19: Merci Jean-Claude.
8: Moi, j'ai.
19: Les best HS pour quand on parle bien devant le micro.
8: Allez Gérard, reste une question.
0: Ta gueule.
8: D'accord.
9: C'est la réponse. Hein.
19: Bon bah vas-y Gérard.
0: Je vais répondre du berger à la bergère. Tu fermes ta gueule maintenant. Donc alors la question. Avez-vous déjà mangé avec un sosie ou autre? On va demander à Sosidol.
20: Eh ben, il y a un mec là où je travaille, c'est super rigolo, dans l'usine d'écarissage donc, qui lui n'est pas des amuseurs de porc, mais qui par contre enlève les pieds de porc, enfin ça c'est une autre histoire, qui ressemble étonnamment, tu vas pas deviner quand je vais te le dire. Tu vas pas deviner, je te jure. Je te jure, Ringo. C'est trop hein. Donc on bouffe tous les jours à la cantine ensemble.
0: Ouais. Avec Ringo le chanteur?
20: Non, la danseuse.
17: La danseuse du 9-4.
0: N'importe quoi.
8: Est-ce que quand il rentre chez lui le soir, il laisse les gondoles à l'usine?
20: Ouais, il n'y a pas de problème. Mais c'est quand il veut Jean-Claude pour m'inviter à manger. Hein.
0: Non, mais c'était Henri qui te parlait. Hein.
20: Ouais, mais quand même.
9: Ouais, mais
0: donc, Elvis. Elvis Presley.
17: Moi, je mange pas avec un sosie, je mange avec une fourchette et un couteau. Normalement, des fois, j'utilise une cuillère, mais non, je mange pas avec des sosies, non.
0: Zinedine Zidane.
21: Bah, écoute, moi, étant donné que je ressemble à Zinedine Zidane, et j'ai déjà mangé devant un miroir, donc on va dire que j'ai déjà mangé avec Zinedine Zidane, quoi.
17: Ouais, tu te touches devant un miroir aussi, toi.
21: Aussi, des fois. Ouais.
17: Ça m'étonne pas.
0: Quand tu regardes.
9: Non, mais il y a de quoi, quand même.
0: Ah, t'arrêtes un peu!
21: Pardon?
9: Il a eu des problèmes dans sa famille.
21: Toi, tu veux manger avec Jean-Luc, moi, je me fais Florent, alors.
20: Ouais, c'est sûr. Ouais, tu peux, tu fais Florian, il n'y a pas de problème.
17: Et moi je me tape GG.
0: Moi je t'emmerde.
17: Enfin toi.
9: Là, c'était envoyé ça.
8: Comme un boomerang. Hein.
0: Monsieur Mazur pour finir.
22: Oui bonsoir, c'est Monsieur Mazur.
9: Bonsoir.
0: Bah, ça y est, les bonsoirs, on a compris.
21: Ça va?
22: Bonsoir Monsieur Gérard. Très
9: bonsoir Bruno.
22: Merci. Oui alors moi un soir n'est-ce pas j'ai dîné avec le sosie de Mike Brandt.
20: Oh la
9: chance. Mike Brandt.
22: Oui absolument. Bon je dois vous avouer que c'était mort hein, quand même l'ambiance.
17: Ouais, c'est clair.
22: Et que ça n'a pas duré.
21: Ouais. Et est-ce qu'il se branle Mike Brandt?
22: Mike Brandt. Oui.
21: Oui.
22: Mais c'est le nom de spectacle, le nom de scène de cet artiste. Oui, Mike Brandt. Oui, vous le connaissez très bien.
8: C'est l'amour. Vous étiez au rez-de-chaussée avec lui.
22: C'est l'amour sur un filet, n'est-ce pas, au-dessus des spectateurs. C'est passionnant. J'y suis allé. D'ailleurs, je vous ai vu, Monsieur Gérard, ce soir-là.
17: Fucking Blue Boy.
21: Et tu l'as laissé t'aimer.
22: Pardon?
21: Tu l'as laissé t'aimer?
22: Bon, j'aurais bien voulu, si vous voulez, mais je suis un homme marié,
9: j'ai une certaine vie.
22: C'est formidable, il m'a tenu la main.
0: Bon, monsieur Mazur, au revoir. Au revoir, Mazur. On parle pas du pont de l'Alma, au revoir, merci.
9: C'est honteux, monsieur Mazur.
0: Bon, alors, je commence à bien, ça commence à bien faire. Apolline. Depuis le début du débat, t'es là, t'es en train d'écouter, je te demande de virer les gens, tu ne perds rien. T'es payé à quoi foutre? À tourner les pouces comme ça. Là, t'as 24 lignes qui sonnent, il n'y a que Manu qui bosse.
19: Merci Gérard.
23: Je te regarde et je t'écoute. Gérard.
0: Ouais, mais alors t'as pas besoin de me regarder. Tu fais ton boulot, ok?
9: Mais Gérard, tu aimes l'amour.
0: Hein, faut pas déconner.
9: Elle t'aime.
0: Bah, moi, je l'aime pas.
2: Il l'a dit, Gérard, mais moi, je t'aime.
0: Moi, je t'aime pas, d'accord. J'ai assez de sang de
2: vie. Mais laisse-moi t'aimer.
4: Attends, c'est le sosie des villes Leclerc, c'est normal que ce
0: soit. Cela, je vais te dire une chose. Que là, depuis ce soir, t'as fait quoi? Rien du tout, tu m'as pas choisi un auditeur.
2: Si,
0: tu appelles que de la merde.
4: T'as fait que de la merde.
2: Mais non.
0: Si, tu appelles de la merde. T'as même pas essayé de prendre un auditeur. Tu as foutu ta merde. Alors Apolline, c'est terminé. Moi le jeudi, je ne veux plus de toi. C'est fini.
3: Allez, sors, allez.
0: C'est terminé.
2: Ok, je pars.
0: Eh ben, casse-toi, rentre chez toi et ça vaudra mieux. Et dimanche, j'espère que tu seras pas là.
3: Bah si, bah attends.
0: Ah non.
4: Attends. Elle se dispute là.
0: Là, j'espère pas. Non, reviens pas après. Hein. Hey, dehors.
4: Bah, on continue le débat, Gérard, s'il te plaît.
0: Donc, on va demander à Henri et à Jean-Claude.
4: Oui.
0: Pour vous, est-ce que déjà dans la rue, est-ce que on vous a posé des questions? Est-ce que c'est vrai que vous ressemblez vraiment aux gens de la télé qu'on voit régulièrement? Toi, Jean-Claude.
7: Moi, ça m'est déjà arrivé une fois. C'est assez étonnant comme situation. On sait pas trop quoi dire et en même temps on s'y fait. Et cette personne était une jeune fille et depuis c'est ma mère.
0: Non mais sinon dans la rue comme ça personne même comme la, parce que en fin de compte tu ressembles vraiment à Jean-Claude de la rue qu'on voit sur
4: Jean-Luc de la rue.
0: Jean-Luc de la rue.
7: Non mais c'est-à-dire qu'à l'origine je suis blond frisé etc. Donc on a fait des efforts pour ressembler parce que Henri et moi on fait un numéro.
4: Ouais.
7: Et on va pas tarder parce qu'on attend du rue de Ponthieu là mais
4: ça s'appelle ça se dispute et enfin on se pète la gueule mutuellement.
7: Je crois que c'est pas mal. Mais c'est vrai que quand tu joues le jeu, forcément, bah, t'as ce qu'on appelle le revers de la médaille, voire la rançon du succès.
4: Voir la face cachée de la lune.
7: Absolument.
0: Mais toi, Henri, pour.
4: Moi, j'ai, en fait, il m'arrive des trucs bizarres, c'est que des fois, les gens, ils m'arrêtent dans la rue, ils me disent oh, toi, on te connaît, Sylvain Mirouf.
3: Et, oh merde!
0: Les
4: joueurs,
0: quoi.
4: Ouais.
7: Faut pas dire ça à Florian.
4: Ils me prennent pour Sylvain Mirouf et bon bah moi je le prends mal.
7: Tu leur fais un tour de magie, ils disparaissent.
4: Ouais, tu le vois mon doigt, tu le sens mes mains, tout ça, mais
20: on va bientôt chanter le vol d'oracle.
4: Mais
0: non, pour l'instant vous allez vous la fermer quand je parle aux deux. Oh, tu me les mets hors antenne les auditeurs ou quoi là?
4: Maintenant?
0: Oui, maintenant.
4: Comme ça.
0: Merci.
4: Tu les as pas coupés sur le temps. Bon, je les mets en fond alors. Est-ce qu'ils ont l'impression de plus être là?
0: Non, mais tu les mets carrément hors antenne quand je discute avec les deux sosies.
4: D'accord.
0: Ok.
4: Moi, je dirais les deux zozos.
0: Fais gaffe parce que tout à l'heure tu as encore morflé.
3: Allez.
7: Non, bah ça donc, comme ça, les sosies, voilà, les ozos, les zizi. Alors,
4: on commence encore.
0: Mais sinon, quand tu vas dans.
7: Attends, parce que là, c'est du genre, on commence par un pétard, on finit la télé avec tes conneries. Hein.
0: Et sinon, quand vous allez dans un restaurant avec d'autres personnes, tout ça, vous avez pas tendance à
4: pas payer,
0: à être reconnu.
4: Si, mais ça en fait.
7: Ça dépend ce qu'on mange en fait.
4: Ouais, en fait, on essaye de se faire reconnaître parce que généralement, les mecs de la télé, ils ont quand même des avantages. Hein, ils payent.
3: C'est lui qui disait.
4: Les mecs de la télé, en fait, souvent, ils payent rien. Ils sont invités partout. Donc nous, quand on va au resto avec Jean-Claude, bon, ben, on essaye de se faire reconnaître pour se faire inviter, quoi. C'est normal. Hein, si on peut manger à l'œil, hein, on gêne pas. Ouais, ça a quand même des avantages d'être un sosie. Hein,
3: vous faites comment pour manger avec des yeux?
7: T'as jamais mangé des yeux une fille, là?
0: Oh non, bah lui, il mange.
4: Bah c'est pas grave, Gérard, on y
7: il
4: va.
7: Mange des briquets dans la gueule mange... depuis le début de la
0: débat,
7: soirée.
0: Débat. Ouais. Donc on va faire la conclusion du débat. Donc on va demander à Sosidol. Bon. Alors Manu, c'est toi maintenant qui vas
7: bien. Bon, c'est tout commence et tout finit par les chansons.
0: Bon.
3: Ah bah non.
4: Pardon, j'avais pas vu.
0: Dégage, laisse la place à Max.
3: Attention.
0: Ouais. Dégage, laisse la place à Max, ça vaudra mieux.
4: Alors,
0: Sosidol, la conclusion.
20: Oui, Gérard. Oui. La conclusion, c'est que c'était un débat super intéressant.
22: Oh non.
20: Parler un tant soit peu, je sais pas si on m'entend, à Henri, à Jean-Claude, qui sont quand même les sosies de deux mecs. Je sais pas si on m'entend. Néanmoins, j'aimerais émettre une petite remarque, c'est que tu t'es pas trop crevé le cul au niveau du choix de tes questions, parce que tu l'as fait il y a deux mois et c'est exactement...
6: Mais c'est pas elle qui
20: marche
6: pas.
20: Jean-Claude, c'est quand tu veux pour m'inviter au resto. Hein. Voilà.
0: Okay. Elvis Bracelet.
22: Ouais, bah écoute, moi c'est Elvis, donc je voulais dire à nos deux invités que s'ils voulaient ajouter une petite touche de rock and roll dans le show, il n'y avait pas de problème, j'étais là.
12: Love me tender.
22: Ouais, ouais,
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22: Don't you? Love me tender. You can do anything with your mind.
0: Non, c'est bon!
22: Évidemment,
6: je préfère que la
0: jeune
6: femme
0: mette
6: son numéro de téléphone, parce que côté musical.
22: Voilà.
0: Zazidine.
22: Attends, mais j'ai pas fini.
6: Attends,
0: ça y est.
6: Tu me le gères, ton putain de débat.
0: Alors, conclusion, Zazidine. Zazidine Zidane.
22: Je n'ai pas fini.
6: Attends, Zidane qui est en train de nous montrer ses seins, les regards.
0: Zidane.
21: Oui, alors moi, je voulais dire aux deux invités, et 1, et 2, et 3, 0, d'abord.
0: Ouais, merci.
21: I Will Survive aussi.
6: C'est vrai.
21: Et
6: First, I was afraid, I was petrified.
21: Et je crois que je vais me faire une implantation capillaire.
0: Ok. Monsieur Mazur.
22: Alors moi, je ne peux que féliciter, n'est-ce pas, de la tenue du débat. Les sosies, n'est-ce pas, c'est quelque chose qui se discute et je crois que ça a été fait jusqu'à présent et que maintenant, pour tous, c'est trois fois plus net.
0: D'accord. Eh ben c'est bien. Conclusion IRC avant qu'on demande la
13: alors
0: conclusion.
13: Sur l'IRC, on est énormément vu qu'on est monté à 8747.
6: C'est-à-dire ce soir, on va peut-être battre le record international mondial français, c'est-à-dire les 10 000 connectés sur l'internet.
0: 8747.
6: Ça serait une
13: 62. 62.
6: C'est une première mondiale nationale là. Hein.
13: Ça arrête pas de monter. Déjà. Oh là là. Quand t'écrives, ça monte.
6: C'est bien.
13: Donc, conclusion du sosie de Turpentine qui dit que
0: n'avait ni queue ni tête comme toi. Moi, je l'emmerde.
13: Voilà, comme d'habitude. Perforas et Rip qui disent que en fait, ils ont pas le droit de t'inviter dans leur école parce que tu schlingues trop.
0: C'est bien.
13: Voilà, c'est bien, tu schlingues, c'est cool. Sinon, conclusion, ouais, il y a sosie de Godzilla, c'est toujours pas ce que c'est un sosie.
0: Un sosie, c'est une personne qui ressemble à vraiment la personne réelle. Par exemple, il peut y avoir un sosie de Jacques Chirac ou autre. Comme là, on a bien la ressemblance de Jean-Luc Delarue.
6: C'est comme un homonyme, quoi.
0: Voilà, pareil.
6: Bah, j'aurais demandé au directeur si, parce que le débat était un peu animé ce soir, si c'était le vrai GG ou pas, ou si t'es... Alors, on a eu effectivement une histoire qu'on peut expliquer à nos deux sosies avant qu'ils donnent leur conclusion, et Fildar peut en témoigner, Manu, c'est qu'à une époque, Gérard, donc, était là. Et il y a eu un moment donné où il y a eu un sosie, hein, Gérard, tu t'en souviens, où quand tu venais dans les studios, j'étais persuadé que c'était un sosie, je l'ai donc viré par la sécurité pendant deux jours. Gérard m'a démontré par A plus B avec sa carte d'identité qu'il était bien le vrai. Moi, j'ai douté, on m'a mené en bourrique, donc ça prouve qu'il y a déjà un sosie de Gérard, et il a vécu ça il y a un an et demi à Neuilly. Ah. Et qu'on se fait avoir. Moi, je me suis fait avoir. C'est que pendant deux jours, j'étais parano, j'étais persuadé que quelqu'un me montait un plan contre lui, alors que c'était le vrai.
16: C'est bien qu'on est un peu en retard, mais justement, moi, j'aimerais bien savoir ce que ça fait quand on est une vedette et qu'on a un sosie, comme Gérard est une vedette qu'il a un sosie, comment il s'est senti dans ces moments-là, parce que nous, ça, on connaît pas, vu qu'on est que des merdes.
6: Le problème, c'est que le sosie en question, c'était lui quand même, pour de vrai. Il n'y avait pas de sosie. Moi, j'ai cru que c'était un sosie, alors que c'était lui.
0: Ce qu'il y a, c'est qu'il y a un auditeur qui s'appelle Axel et qui habite...
6: Mais toi, tu te rappelles de l'histoire. Comment ça se quel effet ça fait d'être sosie de soi-même?
0: C'est l'auditeur qui arrêtait de t'harceler au téléphone.
6: Même quand tu étais venu dans les studios, je me souviens, je te regardais dans les yeux, je disais non, vous n'êtes pas le vrai Gérard. Quel effet ça fait d'être son propre sosie?
0: Je vais te dire une chose, que ça fait tout drôle.
6: Ah ouais?
0: Ça fait drôle parce que déjà même plusieurs personnes sur l'antenne et autres nous le font savoir.
6: Non mais toi, d'être ton propre sosie, c'est-à-dire que tu es à la fois Gérard et ton sosie toi-même. Ce qui est quand même très rare.
0: C'est vrai que ça fait drôle.
6: C'est unique.
0: Mais le jour où que quelqu'un arrivera à prendre ma voix.
6: Non mais toi en tant que Gérard de Suresnes et le fait d'être ton propre sosie, ça fait quoi?
16: T'étais pas un peu schizophrène Ayak?
0: Un peu par moment donné si parce que maintenant vu les petits problèmes qu'on a.
6: Mais toi par exemple Gérard, le fait d'être Gérard, le fait d'être toi-même le vrai Gérard et d'être ton propre sosie, ça fait quoi?
23: Ça reste à prouver.
0: Ouais, voilà. comme il vient de te le dire.
1: Oui, mais par rapport à la question, le fait que tu es Gérard de Suresnes par rapport à ton propre sosie, ça fait quoi?
0: Bon, personnellement, je préfère rester moi-même que d'avoir une autre personne qui me remplace.
1: Par rapport au fait que tu es Gérard de Suresnes et que tu es ton propre sosie, ça fait quoi?
0: Ça fait drôle.
16: Mais tu t'arrangerais pas d'avoir comme ton sosie, je sais pas, les soirs où il y a des débats un peu qui où c'est que de la merde, comme des fois.
7: Un genre de
0: sosie qui vient. C'est toutes les semaines.
16: D'où que ton sosie pourrait venir à ta place en fait, et toi tu serais tranquille chez toi.
1: Voilà. D'où la question que je me pose. Le fait d'être Gérard de Suresnes et d'être ton propre sosie, c'est quoi? Ça fait quoi?
0: Ben, celui qui arrive à faire à me remplacer avec ma voix, qui prenne ma place. On verra, moi je resterai chez moi avec Sandy, tranquillement.
13: Il sera payé à ta place.
1: Arrête, Fildar, foulu la paix. Ben non, reste assis. Assis-toi. Je gère, c'est ma cam.
7: On peut pas casser le matériel.
1: Non, pour 15 000 balles,

0: pas bien, quoi. Et quand, même quand on est aimé, mais on sait jamais si c'est pour soi-même ou tout ça. Les vraies questions n'ont pas été posées.
1: Voilà. Gérard, c'est vrai, les questions n'ont, les vraies, non, est-ce que vous avez eu l'occasion?
0: Je veux dire, on n'a pas beaucoup parlé d'amour.
2: On a effleuré le débat.
1: Jean-Christophe, est-ce que t'as déjà rencontré, est-ce que vous avez déjà eu l'occasion, Jean-Christophe, de rencontrer Jean-Luc, Jean-Claude, de rencontrer Jean-Luc et Henri, de rencontrer Florian, de leur parler?
2: Moi, je l'ai dit, je l'ai rencontré, il m'a dit, dégage. Au con.
0: Moi, il m'a pas vu, il était trop petit.
1: Non, trop petit, t'as pas. Ah,
2: il,
1: non.
2: Le vrai, il est hyper.
1: T'as snobé peut-être.
2: Non, mais le vrai, il est hyper petit.
0: Peut-être
2: en fait.
0: Il a joué à me snobé, ou peut-être il avait pas ses talonnettes.
1: Non, mais tu lui en veux pas, pour toi, tu restes quand même le sosie de Jean-Luc. Quoi qu'il arrive, de la rue, tu restes.
0: J'envie.
1: On t'aimerait changer, vous aimeriez changer, par exemple, de sosie, de te ressembler à quelqu'un d'autre.
0: C'est vrai, quand tu parlais de Gérard tout à l'heure, ça faisait envie.
1: Ça donne envie. Même en l'ayant vu après, ça dégoûte pas.
0: Non,
1: ça donne encore envie.
2: Il a un bon potentiel sur des spectacles.
1: Faut avoir un cœur qui bat, faut avoir.
2: Ouais, mais pour le spectacle, il a un bon potentiel. On pourrait faire des numéros pas mal.
1: Il a un beau poil.
0: C'est vrai qu'il a le poil bien luisant.
1: Non, calme.
3: Il est équilibré, il est bien.
2: Non, il est bien. Il pourrait faire des concours. Ouais.
1: Et votre conclusion, donc, Henri.
2: Moi, je voulais dire à tous les sosies de Strasbourg et tous les sosies de Toulouse que c'est bon, la choucroute. C'est un message personnel que je passais. Et comme je prépare un disque, parce que j'aimerais changer de carrière, parce que là, je suis un petit peu dans l'impasse avec Florian Gazan qui décolle pas trop. J'ai dit que je prépare un.
1: À mon avis, c'est trop tard. Il décollera plus. Hein.
2: Ouais, je sais, c'est pour ça que je prépare un disque avec le sosie Didier Barbolivien qui écrit des morceaux. Il m'a écrit un morceau, je vois chanter un petit bout.
1: Bah oui, comme d'hab, je t'en prie. Gérard?
4: Non, mais moi.
1: Non, mais
4: moi,
1: c'est quand même tes débats.
4: Non, mais là, comment.
1: Hein?
5: On n'a pas trop de temps, quand même.
1: S'il te plaît, attends, c'est pas toi qui décide, putain, file d'art, ta gueule, c'est ses débats.
3: Ouais, mais c'est nul.
4: Tu la fermes!
1: Putain, c'est dingue ça.
4: Tu la fermes ou tu vas avoir ton bébé rose? J'étais malade la semaine dernière, alors maintenant tu fermes ta gueule.
1: Non, mais ne change pas, on revient sur Henri.
4: Bon, donc il a le droit de faire ce qu'il veut. C'est moi qui commande.
2: Je suis hyper émotionné parce que c'est pas facile. Parce qu'en plus, c'est peut-être que je joue ma carrière là-dessus.
0: C'est une rocker.
2: Tout, vous saurez tout sur les sosies, les bien pourvus, les petits, les gros joufflus qui ont un beau cul et les bonheurs qui sont comme Gérard Oh, ça, je l'ai mal fait.
1: Mais non, c'est bien, bravo.
4: C'est bien, bravo.
1: La suite au Macumba. C'est le stress, c'est pas le vrai.
4: La suite au Macumba.
1: Merci, Gérard. Voilà. Macumba ce soir, 3h30. Donc, c'est quoi? Comment ça se passe en deux mots?
0: Ça se passe.
1: Vous faites ça se discute bidon avec des amis.
0: Ça se discute bidon. Fait des attractions musicales.
1: Oh là,
2: je fais des faux messages Minitel.
1: Et ça se discute au Macumba, c'est quoi le sujet là qui va être.
0: Le sujet de ce soir.
1: La discothèque, le monde de la nuit.
0: La question est la suivante, c'est est-ce que Gérard.
1: Ouais. Ah, alors ça on savait pas, c'est une bonne surprise.
2: On était content parce qu'on était quand même content d'être dans les débats de Gérard, parce qu'on voulait le rencontrer, donc on lui rendra un petit hommage avec est-ce que Gérard.
0: Avec moi le petit doute que j'ai toujours de savoir si c'est le vrai Gérard.
1: Bon, non, c'est le vrai.
2: Et je crois que c'est le vrai moi parce qu'il est.
4: Non, mais si tu veux, je peux avoir les papiers. Tu verras quand.
0: Moi aussi j'en ai des faux Gérard.
5: Ton cul c'est pareil.
1: Ta gueule, tu
2: fais. Et donc il y aura est-ce que Gérard et on fera un deuxième.
0: Il va y avoir mort d'homme.
1: Non.
2: Et on fera un deuxième débat, c'est est-ce que on peut être aveugle quand on souvent.
1: Débat à suivre alors avec un grand plaisir. Je crois savoir qu'une fois le vrai Jean-Luc Delarue, s'il nous écoute ainsi que Florian Gazan, devait il y a 2 ou 3 ans aborder le sujet sur la poésie parce que c'est bien gentil de parler de l'homosexualité, des femmes, des hommes.
4: Ouais, comme hier.
1: La littérature a son mot à dire, mais c'est vrai qu'il y a pivot. Mais autant dans la poésie, je pense que tu pourrais être invité à Ça se discute. T'as peut-être un message à passer, Gérard, d'ailleurs, au vrai Jean-Luc Delarue qui nous écoute. Je pense que t'aimerais bien le rencontrer malgré qu'on ait son sosie là. Le vrai.
4: Moi, si vous m'invitez comme tes parents dans une émission, moi je dis pas non. Hein.
1: Mes parents sont venus aller le voir, donc.
2: Dans l'émission sur les parents?
1: Non, ça se discute. J'avais récupéré des places.
2: Ah ouais.
1: C'est bidon. Mes parents m'ont dit que c'est bidon en plus, donc tu vois.
4: Non. C'était pas bidon. À part que il y en avait un ou une, je sais plus. Elle arrêtait pas de lever son bras. On voyait ton.
0: On voyait ses poils.
1: T'as peut-être un conseil. Non, mais toi, Gérard, en tant que pour le vrai de la rue ou Florian Gazan pour leurs émissions à venir, peut-être un conseil à leur donner à la télé en tant que téléspectateur. Je veux dire, tu payes ta redevance, t'as le droit.
4: Jean-Luc Delarue, maintenant, c'est vrai qu'il fait des émissions le jeudi, donc.
1: Ça c'est bien. C'est pas trop bidon.
4: C'est bien, mais. Par contre, avant, il avait Florian Gazan sur le Minitel.
1: Ouais. Et ça manque le Minitel.
4: Et là, maintenant, c'est vrai que depuis un bout de temps, je regarde. J'ai même regardé encore hier l'émission sur l'homosexualité féminine.
1: Ouais.
4: En fin de compte, il n'y avait pas du tout de Minitel. C'était un invité d'honneur.
1: C'est bidon.
4: Il n'y avait plus de Minitel.
1: Ah. C'est bidon. Faut pas remplacer le Minitel. Faut remettre le Minitel. Et enlever l'invité.
4: Ta gueule,
2: mais je voulais seulement dire que Florian Gazan était bien présent, mais il avait une perruque.
4: Mais...

0: Mais non, et ta sœur, elle avait pas une perruque, elle.
1: Peut-être qu'il coupe au montage.
2: Et conclusion pour le sosie de Jean-Luc qui pourra peut-être lui transmettre. Est-ce qu'il y a tu crois qu'il y a un débat qu'il faudra aborder dans l'émission Ça se dit dessus et qui n'a jamais été abordé? On a fait les dinosaures la semaine dernière, par exemple. Je veux dire, Jean-Luc pourrait l'aborder. Ça se discute, les dinosaures, la préhistoire. Il y a c'est peut-être un débat que tu as abordé, le ping-pong.
0: Le verglas?
2: Non, mais le ping-pong, qu'est-ce qui te ferait plaisir? Non, on a fait les sumo la semaine dernière, je sais pas.
0: On va faire un devoir avec le vrai Jean, avec
2: le vrai de la rue, ouais.
0: Avec le vrai de faire un truc sur les animateurs radio.
2: Ah ouais. Le message est lancé, c'est une idée originale. En plus, Jean-Luc Delarue en a fait à une époque, hein, donc ça serait culotté de sa part que pas d'organiser un débat sur là-dessus.
1: On pourrait voir à quoi il ressemble.
3: Une honte, parce que c'est le message.
1: On ne sait pas à quoi il ressemble. C'est une bonne idée, parce qu'on pourrait voir la gueule qu'ils ont, hein, parce qu'ils ont des super voix et des tronches moches, quoi.
2: Bah ouais, mais ça serait un bon moyen, grâce à ce débat, de prouver qu'il y a un physique de radio, il y a un physique de télé aussi, quelque part.
1: Il y a un physique de presse écrite aussi, pas.
2: Merci aux deux sosies, on peut le dire, on peut les remercier, parce qu'ils sont venus, c'est qu'on a galéré, on les a eus pendant 3 semaines, on a couru derrière, parce que. Là, il y a une tournée de Macumba qui se prépare.
0: Au moins, tu m'as dit qu'ils allaient venir. C'est pas comme l'autre.
2: Johnny Rock qui n'est jamais venu.
0: Qui nous a posé des lapins pendant 15 jours.
2: Voilà.
1: Ben, on était bien contents d'être là. Peut-être que
3: merci Gérard de nous avoir invités.
1: On se croisera sur une soirée avec Gérard et peut-être qu'on pourra faire un faux Ça se discute avec lui. Ce sera un grand honneur.
3: Merci directeur.
0: Pourquoi pas.
2: Pas de problème. Merci aux deux sosies.
3: Sur Skyrock.
2: Attention Gérard.
0: Fun!
1: Mais tout à l'heure, elles nous ont
2: dit une mauvaise
1: radio.
2: Fun, pas Skyrock.
0: Fun.
2: Tu t'es trompé. C'est pas grave, ce sont des erreurs qu'on prouve. Ça prouve que c'est un amateur et que ce n'est pas un vrai professionnel. On peut donc l'applaudir pour ça.
0: Bravo.
1: Merci, sympa.
2: On remercie ton amateurisme et ton non-professionnalisme. Voilà, bravo. On va avoir un deuxième débat, donc on a été très loin. Donc on ira peut-être jusqu'à 3h15, un peu plus tard que prévu, un petit quart d'heure de plus. Deuxième débat qui va porter sur...
0: Les supermarchés.
2: Les supermarchés et les marchés. On fera une comparaison entre le supermarché, c'est-à-dire.
0: Le supermarché, marché et grande surface.
2: Il y a des trucs à dire.
0: On mélange les trois d'un seul coup.
2: Donc ça va être le bordel. Leclerc, Auchan et les trois mousquetaires ont intérêt à bien se tenir.
0: Non, sans préciser les marques.
2: Ça, on n'a pas le droit à la radio. Tu sais qu'on n'a pas le droit à la radio de donner les marques. Si tu dis Auchan, tout ça, ça craint.
4: 8 à 8.
2: 8, non.
4: Il y a Casino aussi.
2: Arrête,
3: j'ai 20.
1: Comment tu fais quand t'as un auditeur qui s'appelle Ed? Tu peux pas l'appeler alors.
2: Ah non, il passe pas.
4: Non. Là, je leur cale direct.
2: Donc 0800 308 5000 pour le deuxième débat, ça va aller trash, hein. Je pense que t'as pas pareil, il y a des trucs, hein. C'est 2-3 questions comme ça qui vont arriver du style.
0: Combien de fois par jour allez-vous au supermarché?
4: C'est polémique.
0: Pourquoi allez-vous au supermarché qu'au petit commerçant et ainsi de suite? De toute manière, il y a que cette question parce que vu que le premier, c'est toi qui avait demandé à ce qu'il y aille. Allô.
2: Oui.
0: C'est toi qui avait demandé.
2: Oui, mais on en improvisera une ou deux, je veux dire, on peut improviser.
0: C'est toi qui avait prévu que le premier, tu voulais 15 questions, donc.
2: On n'a pas regretté, hein.
0: En fin de compte, on les a pas toutes faites, hein. Malheureusement, pourquoi? Parce que ça a été le bordel.
2: Vous avez abordé les écoles de sosie, tout ça, les formations de sosie. Est-ce qu'on peut être sosie dès l'âge maternel?
1: On reviendra à l'occasion.
2: Tu penses qu'il faudrait faire un autre débat sur les sosies?
3: Plaisir.
1: Parce qu'il y avait des trucs,
2: à moins que d'ici là.
0: Ça peut être déjà la
2: question. Ceci dit, on va pas se taper des sosies dans les studios toutes les 5 minutes.
3: Un débat sur les ciseaux, peut-être.
0: Ça faisait la quatrième. Ça fait la quatrième fois qu'on fait un débat sur les sosies.
2: On a pas tout dit.
1: On fait ça demain soir, Gérard.
3: Tout n'a pas été dit.
2: Tout n'a pas été dit.
0: On termine à combien, là, sur l'histoire des sosies?
5: On a pas mal chuté sur la fin. On n'est plus qu'à 5022.
2: À cause de vos conneries aussi. On va remonter la pente. On va remonter la pente. Le disque, Gérard, c'est quoi le disque?
5: C'est quoi le nom du disque?
0: Ah,
5: le nom du
0: disque. Mais vous me donnez rien.
2: Alors,
0: les écarteurs dorés avec. Avec Vends-moi. Viens. Vends mon petit sosie, tu
4: viens,
0: vas voir.
4: Viens mon petit sosie. Viens mon
0: petit sosie. Faut bien écrire, ok?
2: Putain!
0: Vous écrivez comme des cafes.
2: Mais non, c'est les Das Fuck!
1: T'as fait avec les doigts, ça?
2: C'est les Das Fuck!
0: C'est les Das Fuck! Bande de cons!
1: Vas-y, GG!
2: Ah, pardon. Fildar!
4: Qu'est-ce t'as fait?
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7: Alors, Francisca, je suis là. Vous commencez à me casser les couilles.
0: Abruti, va te faire sauter, toi, connard.
7: Allez, au revoir. Bonne nuit.
8: Allez, hop, moi, j'arrête.
7: Oh, mais arrêtez de me prendre pour des cons, d'accord? Alors, Francisca, je suis là. Vous commencez à me casser les couilles.
9: Avec un con comme moi, on s'amuse. Avec un con comme toi, on se fait chier.
8: Non, mais c'est bien.
7: Au revoir.
8: www.cast.blogspot.com.
10: Hello, can I speak French, please?
11: Oh.
10: All right, thank you. Can I speak to the chamber, please, the reservation?
11: Yes.
10: Thank you. And you're welcome, right? do you speak English, please, on the floor?
11: Minute.
10: Thank you. Ah, c'est cool. Ah, c'est cool.
11: Bon. Encore moins top que toi.
10: Démerde-toi. Ah bah, faut te démerder. Hello. Hello.
11: Hello.
10: Hello. You, thank you. You are with me in the street? Thank you.
11: I speak little English.
10: Yes. Okay. Can I, would like to you in the bedroom, in the Mr. Brown?
11: Yes. Hello.
10: The
11: one bedroom?
10: Sorry?
11: One bedroom?
10: Oh, yes. No. Can, thank you.
11: Excuse me.
10: Yes.
11: Mr. Bois.
10: No, no, I'm not Mr. Brown. Mr. Brown, the number is 5066 and I white say you are, you stay in the street in the head and no? Yes?
11: I don't understand.
10: No.
11: What do you want? A bedroom?
10: My name is Love Sambal. You know that? You understand with me, all right?
11: Yes.
10: Love Sambal, okay? And I would like to speak in Starsky and Hutch, all right?
11: Non, I don't understand.
10: Do you speak French?
11: Yes.
10: Bon, je voulais savoir si tout va bien.
12: Allô?
10: Oh putain, Thierry, le vrai. C'est grave. Il est dans une cabine, ça va Gérard?
12: Bonsoir à tous, donc bon bah, petite parodie des débats ce soir.
10: D'accord, bah le vrai Gérard t'écoute, on y va.
12: Donc balance le jingle et c'est bon.
10: Ah, faut que je mette le jingle, pardon, alors excuse-moi, me l'avez... Ah pardon, vous l'avez calé. Attention, on y va, prêt, 3, 2, 1, top.
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12: Et voilà, donc bonsoir à tous et bonjour, c'est les débats de Gérard. Donc on va saluer Rigaud à l'internet www.funradio.fr.
14: Oui, bonsoir, big up tout le monde.
12: Ok, donc Manu au standard 0870 5000.
14: Ouais, en gros, salut.
12: Et Fildar à la pro.
14: Salut.
12: Ok, donc on va accueillir Couille de loup.
15: Bonsoir Gérard.
12: Couille de loup, bonsoir.
15: Bonsoir Gérard.
12: Bonsoir. Bulldog Mystère.
14: Oui, bonsoir Gérard, t'aurais pu m'imiter aussi, je suis quand même une star, merde.
12: Ouais, salut. Donc, le débat sur ça a porté sur la poésie. Donc, première question. Que pensiez-vous de la poésie? Si oui, pourquoi? Donc, on va demander à Bulldog Mystère.
14: Ouais, c'est bien du Gérard, ça. La poésie?
12: Hein?
14: Est-ce que tu peux
12: non, me... Non, mais tu travailles.
14: Est-ce que tu peux me répéter la question,
12: s'il te plaît? Non, mais tu te fous de ma gueule, alors bonne nuit, dégage. Hop, tu me gères ça, d'accord? Ouais, Gérard, c'est Manu. En gros, à la place de Bulldog Mystère, on accueille Saucisson à l'ail. Ok.
14: Bah,
12: donc, Saucisson à l'ail, bonsoir.
14: Bonsoir.
12: Allô?
14: Bonsoir.
12: Saucisson à l'ail une fois, Saucisson à l'ail
14: ouais,
12: deux fois.
14: Je suis là, je suis là.
12: Bon, alors, t'as écouté la question?
14: Ouais.
12: Donc, pour toi?
14: Ouais, bah moi j'aime bien la poésie, je trouve ça... Je trouve que ça ouvre l'intellect sur... sur
12: non, mais attends. Saucisson à l'ail, on va pas aller voir l'intellect ou autre, hein. On va pas chercher midi à 14h, d'accord?
14: Ouais.
12: Que penses-tu de la poésie?
14: Bah en fait, j'aime bien. J'aime bien.
12: Donc, couille de loup pour toi?
15: Ouais, bah moi j'aime pas ça. Je trouve que ça sert à rien, on nous fait chier à l'école, là, toujours apprendre des poésies, on s'en fout. Mais bon, c'est bien parce que t'apprends à lire quand même.
12: Non mais attends,
15: quoi?
12: Attends à l'école, déjà d'une.
15: Quoi?
12: Déjà à l'école, la poésie, ça m'étonnerait qu'on en apprenne, hein, je suis désolé.
15: Ah bon?
12: Non mais attends, moi je vais te dire une chose que...
15: Toi?
12: Non mais attends, déjà moi je vais te dire une chose que l'école, bon ben je sais pas que j'ai pas été, mais j'ai pas trop pratiqué de ce métier. Mais je vais te dire une chose, tu vois, ça m'étonnerait, hein. Donc
15: change d'école, hein.
12: Ok, donc moi en ce qui me concerne, bah moi c'est dommage parce que bon bah moi la poésie c'est un truc que j'aime bien, hein, c'est pas un truc qui me déteste, donc moi je veux te dire une chose, que d'ailleurs Saucisson là il pourra confirmer.
14: Ouais, tout, hein,
15: tout à fait.
12: Déjà ce soir, toi je vais te bouffer ta petite chatte. Et je vais te dire une chose, que tu vois la poésie c'est un truc que moi, bah pour faire craquer les filles, c'est ok quoi. Voilà, donc, bon, ben, on s'écoute un petit disque ou pas, là? On fait quoi? Non, conclusion, d'accord. Donc, conclusion, ben, c'est pas mal. C'est dommage que, bon, ben, les auditeurs, c'est un peu des habituels, j'ai l'impression. Hein, que, couille de loup, bon, c'est Tony, on t'a reconnu. Donc, tu pourras pas dire que c'est le contraire. Et toi, saucisson en live, je t'attends, c'est je sais pas. Dans mon lit, on va faire la fête. Rigo, sans indiscrétion, on a combien de monde, là, sur Internet?
16: Oui, énormément de monde sur Internet, on est deux. Il y a moi et un mec de France Télécom à qui d'ailleurs je fais une petite case dédiée.
12: Ok, donc là je crois que le record mondial d'Internet est pas prêt d'être battu, hein, parce que là c'est bizarre, la semaine dernière on avait atteint les plus de 3000, et maintenant on est que deux, donc là je crois qu'on touche le fond du rouleau. Hein. Donc bon ben on va s'écouter un petit disque quand même. Alors, on va s'écouter les Anus en feu avec Bouffe-moi l'achète le week-end, mais pas la semaine, je travaille. Et voilà, donc dans un instant vous allez retrouver Blondeau pour les nuits sans pub, et bonne nuit à tous.
14: Bravo, t'es bien assuré.
17: Excellent.
18: Ah, bravo. Bon,
14: alors, faut l'embaucher.
18: Ah là, franchement.
19: Big up.
18: Ah ouais, big up à toi parce que, franchement, bravo.
20: Gérard, on t'écoute.
21: Donc, alors, je précise que cette année.
20: Même pour les auditeurs aussi, hein.
21: Cette année, ça sera pas comme l'année dernière. On va pas s'amuser à reprendre les mêmes auditeurs comme on fait régulièrement. C'est-à-dire, quand je vais dire qu'on vire l'auditeur, vous lui raccrochez au nez et vous reprenez d'autres personnes à la place. Et je veux pas que ça soit comme l'année dernière parce que l'année dernière, c'était la décatombe. Hein, cette année, je veux que ça soit du bon boulot. Ouais, bah Anka, tu peux te marrer parce que toi, je vais te mettre à l'épreuve ce soir. Alors, je vais te dire une chose, que t'as intérêt de faire ton boulot correctement ce soir, sinon les semaines à venir, t'iras ailleurs. Hein. Je te le dis tout de suite.
22: Bravo.
21: Je préfère t'avertir avant le premier départ. Hein.
20: Voilà.
21: Alors, portable interdit. Et s'ils veulent pas répondre aux questions qu'on leur pose, ils virent aussi tout de suite direct, hein, maintenant. Je vais pas m'emmerder cette année, hein. Et sur l'internet, je préviens d'entrer, c'est pas la peine d'essayer de parler de la R21 ou de tout ça, parce que ça commence à me gonfler aussi sérieusement tout ça.
20: D'accord.
21: Donc maintenant, on va commencer sérieusement une année nouvelle. Et on verra ce que ça donne, si ça marche bien, on continue, sinon on arrêtera à la fin de l'année. Voilà, c'est tout ce que j'ai à dire.
20: Bravo.
23: Y a-t-il des sosies chez les animaux? Si oui, lesquels?
14: Ouais, y a certains chiens qui se ressemblent, certains.
23: Hop, merci pour le Larsen.
24: Ouais. Ta gueule, espèce de connard.
14: Oh là.
23: Bon, ouais, Jean-Pierre, tu fermes ta gueule. Ça me prend les vacances.
25: La tête va vite. Je vais faire
23: des non, mais...
1: tu peux pas le virer.
26: Attends, c'est lui qu'on voit le
1: non,
26: son,
1: non,
26: tu
1: non.
26: Lui dis rien. Non, moi,
1: non, non, mais attends, mais tu peux pas le virer, le Jean-Pierre, il est
26: non,
1: là depuis tout à l'heure.
26: Il a pas raccroché, je ne peux pas.
1: Ouais, bah, faut se démerder, moi, je veux pas l'entendre, lui. Et il arrête de... Bon, Jean-Pierre, tu raccroches ton téléphone parce que tu commences à me les gonfler.
25: Mais écoute, c'est pas la fête de la musique.
14: Moi, je voulais seulement dire que la musique de...
27: Ouais, t'as qu'à regarder tranquille.
14: La musique de Jean-Pierre, c'était un sample de Dépêche Mode, on me la fait pas, moi.
1: attends, Pascal, pour l'instant, tu te...
25: Qui mais c'est pas vrai, c'est la fête de la musique.
27: Oh là là.
1: Celui qui a dit Sandy va se calmer parce que sinon il va virer.
27: Bah ouais, vite, ouais. Tout de suite.
1: Hein, parce que ça commence à bien faire, vous allez lui foutre la paix.
27: Manu, c'est la plus
25: belle.
1: Oh là là là, mais arrêtez un peu là. Oh là là,
25: ça sent.
1: Oh, les trois mousquetaires là, on se calme. Michel Mathieu pour terminer.
27: Ouais, bah écoute, pour terminer, je pense que quand même la saison des déguisements c'est Halloween. Donc ce que je te propose, c'est que tu prends ton agenda et puis on refait un débat sur les déguisements au moment d'Halloween. Je pense que la question sera plus à propos.
1: Je te signale que pour l'instant Halloween c'est terminé, puis
27: bah oui,
1: maintenant c'est la saison des carnavals.
27: Voilà, bah justement.
1: D'accord.
27: Bah,
1: et dans les carnavals, il y a des déguisements.
28: Carnavaux.
27: Tout à fait.
28: C'est pas facile ça.
27: Un carnaval des carnavaux.
1: Bon,
14: pose ta question, espèce de blaireal.
1: Oh, ta gueule toi. Ouais, toi tu dégages alors. Hop. Merci Tony.
27: Elle Claudal.
1: Allez hop, terminé pour Pascal Presley, c'était Tony, je l'avais reconnu depuis tout à l'heure, au revoir. Hop. Alors, conclusion, donc Michel Mathieu, pour toi le débat, tu me diras, ça a été la merde.
27: C'était la merde.
24: Mais cause toujours, grosse conne.
27: Voilà. Ah, il parle de Sandy là.
1: Ouais. Vas-y.
25: Ah non, c'est Jean-Pierre. Ça va pas, il est cool en ce moment. Le ministère de l'Agriculture. La fête de la musique. C'est vraiment la fête de la musique. Avec des sosies.
1: Bon,
25: c'est pas gaffe, c'est la fête de la musique. Dans le débat, c'est des sosies. Fête de la musique.
1: Oh, je te marre comme un connard, toi.
24: Je cherche.
1: Pauvre con, va.
24: Je le cherche.
1: Mandy.
29: Marre, ouais.
1: Conclusion pour toi.
29: Bah, conclusion, on s'est bien marré.
1: Ouais.
0: Peut-être pour toi, mais pas pour moi.
2: Bah moi, je te confirme, hein, je me suis bien marrée, et puis bah, j'espère que tu ressembles à personne, parce que je plains vraiment le pauvre mec. Hein.
0: Non, bah, moi, j'espère que tu ressembles plutôt à un macaque.
2: Bah, moi, je te kiffe.
0: Ouais, bah, pas moi, je t'emmerde.
25: Et encore Jean-Pierre, et le champagne, quand on continue à coller un flot,
27: ouais, bon,
25: c'est toujours la fête de la musique. Le mystère de l'agriculture. Il m'a dit que c'était la fête de la musique.
3: Gérard, pour calmer le débat. Gérard, pour calmer.
0: Eh Manu, je vais te prendre un casque dans ta gueule avant
3: c'est
0: la fin.
3: Lui, Gérard, s'il te plaît. Voilà. Pour calmer le débat, donc sur IRC, on a quand même fini à 7324. Ouais. Donc c'est quand même excellent. Et je vais lire quelques conclusions. Donc conclusion de Yankee, encore un débat à chier.
0: Non, bah ça, je m'en doutais.
3: Bah ouais. Conclusion de. Alors attends, faut que je les retrouve parce qu'il y en a plein. Attends, je la dirai en dernier.
0: D'accord.
3: Parce que cette fois, elle est bien. Satanas qui dit conclusion, les sosies sont partout, même dans le miroir de la salle de bain.
0: Ouais.
3: Et pour finir, conclusion de Turpentine qui dit que ton débat, il avait ni queue ni tête ni jambes comme toi.
0: Ouais, bah ça m'aurait étonné que celui-là, il s'amuse pas à me dire des conneries comme ça.
3: Celle-là.
0: Ouais, bah celle-là, il vaut mieux de se calmer toutes les semaines parce qu'il y en a un ras-le-bol.
4: Quel surnom emploie-t-on le plus souvent en Sibie?
27: Oh là.
5: YL.
4: Monsieur Mazur. Fildar, tu t'écrases, tu cherches du monde au standard, s'il te plaît, merci.
6: Oh bah écoutez, quel surnom. Bah, il faudrait pour ça être familier avec la Sibie, n'est-ce pas? Et ce n'est pas tellement mon cas, monsieur Gérard. Là, c'est une question un peu pointue que vous posez. Hein. N'oubliez pas que nous n'avons pas tous été routiers. Nous avons tous fait d'énormes études, mais pas routiers.
19: On n'a pas ta culture, GG. Hein.
27: On a une vie normale, nous.
4: Ouais, mais vous, ça vous empêche pas de répondre.
6: Bah, écoutez, si, malheureusement, ça m'empêche de répondre, puisque n'ayant jamais moi-même été routier, bon, je vous l'avoue, j'ai bien fréquenté quelques putes dans ma jeunesse, mais...
27: Un point commun, alors.
6: Oui, au moins un point commun, sauf que moi, j'ai arrêté.
4: Et vous buviez aussi?
6: Pardon?
4: Vous buviez?
6: Écoutez, oui, je n'aime pas trop, n'est-ce pas, évoquer ce souci, mais moi-même, j'ai fait plusieurs cures de désintoxication à l'alcool. Et je dois dire que maintenant, j'en suis complètement guéri depuis maintenant une bonne douzaine d'heures.
4: Ah bah bien, c'est clair. Monsieur Mazur, vous répondez correctement à la question, vous répondez pas aux autres.
6: Monsieur Gérard, je viens de répondre, n'est-ce pas, n'ayant jamais été routier, parlons des putes ou bien de l'alcool, je pourrais aisément vous renseigner car je maîtrise ces deux domaines-là.
4: Mais
6: en ce qui concerne, n'est-ce pas, les routiers, je ne peux pas, n'ayant jamais niqué ni un routier et en ayant encore bu encore moins, je ne veux absolument pas vous répondre, n'est-ce pas.
4: Bon alors, ok, vous voulez pas répondre, et
6: bien... Non, monsieur Gérard, vous savez très bien que je souhaite répondre à vos questions qui sont des plus intéressantes, mais simplement...
4: Non, mais là, c'est terminé, je vous ai...
6: beaucoup trop
4: ça peut
6: pointu,
4: dire une heure que je vous ai,
6: je me
4: au revoir.
6: Vois dans l'obligation de ne pouvoir vous apporter de réponse momentanément. Maintenant, si effectivement vous me laissez quelques temps, à savoir 2-3 mois, eh bien...
4: Au revoir, monsieur Mazur, ça
6: fait... Suivre l'un de vos anciens collègues dans les pérégrinations, n'est-ce pas, nous sillonnerons les routes de France, nous irons à la recherche.
4: Il se fait quoi? Tu lui dis au revoir et tu reprends d'autres auditeurs, merci.
6: C'est toilette complètement sale et c'est bonbon et louche, c'est sandwich, tout cellophane. Ah, quel bel univers.
4: Attends, tu le coupes! tu veux te faire bosser ou tu sors des studios, toi, feignasse?
22: Il m'a pas montré comment
4: je
22: ça marche.
4: Je veux pas savoir, tu te démerdes.
22: Mais je me démerde, attends, tu sais le faire, toi?
4: Tu démerdes.
22: Mais montre-moi comment il
4: faut. Vous vous démerdez.
5: C'est bon, je lui ai montré, c'est bon. Je l'ai coupé.
28: Merci pour les conseils de Gérard et de Sandy. On va terminer par le courrier avec Manu et Fildar.
29: Ouais,
28: alors.
29: Donc on a reçu encore un track de Millennium Productions. Donc ça dit tout à 6,69€. Donc il y a des nouvelles cassettes vidéo.
28: Il y a l'euro qui revient là,
29: ouais.
28: Très fort.
29: Ouais. En 2002. En 2002, donc. Donc, il y a des nouveaux titres. Donc, il y a « Quand GG boit contre Aix, sa bite se dresse ».« GG boit Evian et fait dans le vent ».
28: T'as besoin de citer les marques, espèce de connard.
29: Ah oui, pardon. « GG met de l'eau dans son vin, mais pas dans son Ricard ».
28: Non, mais continue, t'es intéressant. Tout à l'heure, tu vas te prendre un téléphone portable sur le coin de ta gueule.
29: Il y a aussi « GG se tape tous les infirmiers de la cure ». Je sais pas si c'est vrai. Et il y a aussi des objets quoi, qui sont à 6,69€, je le rappelle à tous ceux qui veulent en acheter. Il y a la photo de Gérard et Paco Rabanne qui niquent à bord de la station Mir. Donc faudrait que tu fasses un démentissement. Hein? Non, c'est vrai, c'est pas vrai.
22: Je crois qu'il fait la tête.
29: Il fait la gueule.
28: Toi, tu ferais mieux de fermer ta gueule parce que tes conneries, ça, à mon avis, ça vient de chez vous, ça vient pas de c'est pas envoyé tout
29: moi,
28: ça.
29: J'ai envoyé le courrier.
28: Ce n'est pas envoyé, il y a aucune enveloppe qui fait preuve.
29: Oh putain.
28: Vous n'avez aucune preuve comme quoi que le courrier est bien arrivé.
29: Gérard, Moi, quand je lis mon courrier le soir, je décachète pas en direct, j'enlève l'enveloppe, je regarde dans la journée.
28: Ouais, mais, pas... ouais mais pour des trucs comme ça, je vois.
29: Je l'ai vu. Maintenant, je.
28: Non.
29: Pas particulièrement, mais attends, je pense que c'est du courrier anonyme. Hein. Les mecs, ils viennent à la radio, ils la déposent devant, c'est les mecs de Paris qui font ça. Hein.
28: Ouais, mais dans ce cas-là, moi, je vais te dire une chose, je redis encore ce soir, si ça continue. Si j'en reçois le 12.
29: C'est la dernière parce que de toute façon, tu vois ce que je vais dire après.
28: Le 12, moi, ça va être miette pour le 12. Hein.
29: Non. Le 12, il y aura bien le débat sur les catastrophes. On en reparlera juste après. Alors, attends,
7: écoute
29: on va faire
7: bien, GG. Ouais, il y a encore minuit. Des trucs très intéressants. Il y a la plaque d'immatriculation de GG que tu avais dans la jambe, 69Q92.
29: Non, c'est même pas ça.
7: Il y a aussi la bande téléphonique où Gérard explique à Henri qui lui offre sa femme. Donc, je sais pas.
28: Là, Manu.
7: Il y a.
29: Oh putain, le portable. Putain. C'est con, Manu, hein.
7: Putain. Non, mais ça va à l'avocat, direct. Non, mais ça va à l'avocat.
29: Alors ça, je vais te dire. Qu'est-ce que c'était? Fais voir.
7: Alors ça, mon pote.
29: C'est une connerie, ça.
7: C'était quoi encore?
29: Qu'est-ce qu'il y avait marqué? Vas-y.
7: Attends, il est en train de regarder avec le papier.
28: Qu'est-ce que tu regardes? Il y a un truc. Parce que Manu, t'es prié de laisser tout ce qui est marqué, le nom de l'effacer.
7: D'accord. Non, mais t'es gentil, c'était le nom de
29: devant le micro de ta femme.
7: Qu'est-ce qu'il y a?
29: Tu veux que je le dise, le nom de famille de ta femme que j'ai effacé?
7: Ils l'ont fait exprès.
29: Bah alors... Justement, ils ont voulu rester dans l'anonymat, ils ont pas voulu donner les noms de famille de Sandy et de toi, Gérard.
7: Bon, moi j'ai un autre truc, mais j'ai pas de nom de famille, rien du tout. C'est en fait un auditeur qui t'écoute depuis longtemps et qui a fait ton CV en fait. Comme ça, au moins, si un jour tu cherches du boulot, en fait, il a tout répertorié sur deux fois.
29: C'est pas pour demain, mais bon, on sait jamais.
7: Ouais, mais bon, alors donc, je vais te dire donc ton CV. Gérard dit le boiteux de Nanterre, chemin des favelas, 17e roulotte sur la gauche, 92 000 Nanterre. 92 000 Nanterre, téléphone personnel néant parce que t'en as pas, téléphone bureau néant parce que t'es chômeur, téléphone portable néant, pas de portable, et ton email, bon, tu le connais. Donc il a donc testeur de coton-tige, course en e-sport catégorie nijambiste, rameneur de moustachus, se fait polir la cajou, se croûter tout seul au milieu de l'autoroute, donc c'est en fait tout ce que tu sais faire. L'expérience professionnelle, depuis octobre 83, t'es encore en activité dans la chitannerie en folie. Dans taille, très grande famille, activité maquillage de voiture, recel, attentat, fonction responsable européen du trafic de motocrottes, nettoyer la demeure, déraper sur les défections, renouer avec mes origines, j'ai pu ressentir des sensations oubliées depuis mon accident. Pour conduire, c'est grave de chez grave. Depuis le 3 avril 2000 au 12 juin 2000, Ensemble contre le verglas, donc une association. La taille de l'association, en fait, il y a que toi et Sandy. Activité récolte des fonds pour me racheter une jambe. Fonction président et responsable des Hauts-de-Seine, trésorier, président, organisateur, interlocuteur, agent de surface, entretien ménager.
29: Mais t'as pas été président, secrétaire général, si?
7: Ben l'association, Gérard? Non.
29: Ah, ça non.
7: Je me sens mieux.
28: Et par contre.
7: Une réaction, bah je termine, merci. Hein,
28: si je veux, pour l'instant, tu vas fermer ta gueule, d'accord? Parce que c'est moi qui vais l'ouvrir, ma gueule. Par contre, il y a un truc que j'avais pas vu. Mais là, celui qui s'amusait à mettre ça.
29: Quoi,
28: en disant, pédophile, avec le nom de ma fille, celui-là, ça va chier.
7: Non,
28: je le garde.
7: Ah non, mais moi je vais faire.
28: On fera des photocopies après, si tu veux, mais je le garde.
7: C'est clair.
29: Bon, fini.
7: 22 avril, 12 juin 2000, deux jambes pour tous. Donc offrir une nouvelle prothèse à GG. Taillé, affûté, aplanir, puis tester les prothèses. Une de mes plus belles pièces, une prothèse en bambou d'Indonésie décorée de motifs philippins. Donc la formation sur N Transport. Donc sur N High Tech, diplômé du cul en étoile, mention très bien. Sainte-Marie de la Mer, gitanerie, membre des Bohémiens voyageurs. Alors les langues parlées, le philippin lu et gris et parlé, et le gitan parlé. Et en divers, amoureux d'un morceau de l'art ambulant. Président de l'association Ensemble contre le verglas, et voilà.
29: Non, bah alors ça, je vais te dire, pareil, document.
7: Mais c'est son CV, c'est pour travailler.
29: T'as un autre truc, GG, qui m'a pris, dont il faut parler.
28: Non, mais ça...
29: Non, mais je vais pas le lire, hein, c'est Sandy, t'as qu'à le lire, toi.
28: Non, mais tu lis pas tout, parce que ça...
8: Il y a certains mots que je vais pas lire. Hein.
7: Vas-y.
8: Alors, ça s'appelle Tourisme. Cher ami Globetrotter, l'agence de voyage Dina Jameson, Tour a le plaisir de vous annoncer l'ouverture du premier circuit touristique consacré à Gérard, le fils de sa tante la grosse. Ouais, d'accord. Divisé en deux parties, une à Suresnes et l'autre à Nanterre, ce magnifique parcours vous montrera les divers lieux de débouche et de défonce de l'homme à l'anus chromé. Désolé Gégé. Pour les amoureux de pèlerinage et des retours aux sources, le circuit surénois semble le plus indiqué. Celui-ci vous propose entre autres une visite guidée de la fameuse cité Carnot et de ses nombreux bars à putes transsexuelles. Et pour les aventures de l'extrême, Le parcours de Nanterre s'annonce des plus palpitants. Vous commencerez par vous faire agresser en prenant la ligne de bus que je ne citerai pas, plus connue sous le nom de la ligne du bâtard. Bus qui vous déposera devant le foyer Intel. Une allée, ça je ne le dis pas non plus.
9: Non plus, non, tu gardes bien dans l'anonymat.
8: Voilà. Ou bien entendu, vous retrouverez Gégé et son molos qui se feront un plaisir de vous dépouiller avant de vous faire les fesses. Alors c'est signé Dina Jameson, syndicaliste marquiste de droite, ouais d'accord. Militant pour la réinsertion des pitbulls dans les crèches et garderies des gamins de cité. Ok, bah je sais pas, Gégé, ce que t'en penses. Hein.
28: Non mais moi de toute manière ça va aller vite, tout ça, moi ça commence à me casser les couilles sérieusement.
8: Mais, j'ai quand même zappé les noms. Hein.
28: Ça commence à me plaire parce que c'est toutes les semaines c'est comme ça, c'est tous les
9: non, 15, non, non,
28: tous,
9: non, non,
28: ça
9: non,
28: va être toutes les 3 semaines.
9: Toutes les 15 jours.
28: Toutes les 3 semaines. Donc,
9: ça je l'ai, je le garde, t'inquiète pas, ça va être mis dans un coffre en temps et en heure.
28: Quand je demande de pas lire des conneries, vous êtes prié d'écouter ce que je vous dis parce que ça commence à m'énerver, d'accord. Alors les auditeurs maintenant, c'est plus la peine d'envoyer une seule saloperie parce que ça ne sera ni lu sur l'antenne. Et si ça continue avant la fin de l'année, donc j'arrêterai tout, comme ça vous vous démerderez. Voilà.
9: Alors je tenais à dire également, puisque Gérard passe son coup de gueule et je profite de sa présence dans les studios avant de se quitter, que grâce quand même à Anka, à Fildar et à Manu, il faut quand même leur dire à tous les trois sites internet à ton nom ont été rayés de la carte. Ils ont été détruits parce qu'ils ont mis des virus dessus. Et grâce à Gérard, grâce à Fildar, Manu et Anka, on peut les applaudir. Ils ont réussi quand même parce que c'est grâce à
28: eux. Il y en a d'autres.
9: Hein?
28: Il paraît qu'il y en a d'autres.
9: Oui, mais vous êtes sur le qui-vive.
28: On est sur la défensive. Ouais,
10: sous-marin, moi.
9: Ouais, c'est quand même grâce à eux quand même. Il fallait le signaler. Gérard, le jeudi 12 octobre, grand rendez-vous avec, je l'espère, un record encore une fois de plus battu d'audience sur Internet. Car en ce moment, on peut le dire, Gérard, à chaque fois qu'il vient, il bat tous les records. Il y avait combien, Anka, sur Internet tout à l'heure?
11: Plus de 10 000, hein, comme d'habitude. On passe toujours les 10 000.
28: Non, attends, l'Internet n'était pas allumé depuis que je suis arrivé.
9: Non, mais tout à l'heure, on a fait un point vite fait. Voilà. Donc, si vous allez sur le star-system.org, le seul et unique officiel site du Star System, vous y retrouverez pas mal de choses, les soirées, et par exemple les débats de Gérard. Alors là, je les lis. Là, c'est dépassé. Il faudra peut-être l'enlever le 21 septembre. C'est déjà passé. Mais le 12 octobre, donc jeudi 12 octobre, prochain débat sur les catastrophes. C'est-à-dire les catastrophes, c'est pas du tout les catastrophes genre volcan, tout ça, non.
28: Non. Ça, on va toucher un peu quand même plus profond le domaine de l'actualité, là. Donc, pas sérieux, s'abstenir. Au standard. Et un conseil que je donne en même temps, tant qu'on y est.
9: C'est quoi par exemple? C'est par rapport.
28: Non, c'est le style Concorde, puis là, le car ferry qui vient de couler parce que le.
10: Ouais, c'est pas sérieux, ça peut venir.
28: Mais t'es vraiment un PD pas fini, toi. Hein.
12: Il y a le course aussi, GG, hein. Il y a plein de trucs. Hein.
28: Ouais, mais ça, on verra ça au fil.
12: Il y a Jolo, il y a.
28: Alors ensuite. Non, mais ça, on fait les catastrophes, on fera pas les prises d'otages, c'est tout.
12: Oh non, ma mère.
28: Non, parce que déjà, je vais te commencer à. Déjà, je vais vous commencer à vous mettre les points sur les i, les barres sur les t, là, au standard.
9: Faut du sérieux, là.
28: Là, je vous préviens, vous allez me prendre les auditeurs au standard, pas faire comme vous avez fait durant les derniers débats.
9: Et du sérieux, là.
28: Ça retirer les auditeurs et les remettre sous des autres noms. Parce que ça, c'est impesable. D'accord, Manu? D'accord. Et Anka, je te signale.
12: Je pense que c'est possible.
28: Je te signale que là, je t'ai déjà prévenu, alors je te préviens encore. Je te laisse une heure, même pas. Je te laisse une demi-heure le 12. Si en une demi-heure tu n'as rien trouvé, tu verras des studios comme l'autre fois. Voilà. Et c'est tout.
11: C'était pas mal.
28: Ouais, ben.
9: Donc je disais, le 12, le débat sur les catastrophes. Hein, donc on touchera pas mal de sujets délicats, donc les pas sérieux s'abstenir. Le 2 novembre, l'affaire Lady Di, au grand jour.
12: pareil, pas sérieux.
9: Non, mais,
12: pareil,
9: je t'ai invité Denis Alfayette, on parle.
10: Et la reine d'Angleterre.
9: Ah non, les sosies. Bon, notez-le également si vous n'avez pas d'internet, mais vous aurez l'occasion d'y retourner dessus. Le 23 novembre, c'est le débat sur le chômage.
13: Honneur.
29: Et le 14 décembre, peut-être que Bibi viendra donner un petit coup de main à débat sur les nourrices. Donc, il faudra trouver d'autres thèmes de débat. Je rappelle le site internet star-systemesansoeux.org.
28: Déjà, je sais pas qui c'est qui a fait ça, mais de toute manière, c'était pas prévu les nourrices, c'était prévu le babysitting.
29: Oui, mais enfin, nourrice, babysitting, tout ce qui touche, c'est pareil. Voilà. Voilà. lance pas le portable. Lance pas le portable, Gérard. Voilà.
28: Fais gaffe à toi, Fildar.
29: Voilà, exactement.
13: Par moment, je me demande si je suis pas con.
15: Ok, salut, connard.
13: Non. Ouais, ben, le mieux, c'est de voler dans un sac à main.
15: Bon,
13: c'est impossible.
28: Oh, mais arrêtez de me prendre pour des cons, d'accord ?

dit qu'on parlait pas de la loco. Le défenseur de gros chutes en merde, il

0: C'est impossible.
1: Qu'est-ce qu'il y a, Gérard?
2: C'est quoi là ce cirque, nom de Dieu? Je suis en train de m'asseoir sur des plantes. Bon, alors c'est quoi ça? Non, c'est plus ça, c'est plus ça. Oh là là, c'est quoi ce bordel? On va accueillir Gizmo. Allô, allô.
3: Bonsoir.
2: Salut Gizmo.
4: Bonsoir.
2: Gilbert, bonsoir.
5: Salut Gérard.
2: Salut Gérard. Salut Michel.
3: Bonsoir. Salut Gizmo.
2: Salut Michel. Non, on se calme.
3: Bonsoir Gérard.
2: Ça y est, c'est terminé, on se calme. Angèle, bonsoir.
6: Bonsoir.
2: Fantomette.
6: Ouais.
2: Bon, et les trois lascars, là, vous me laissez finir les présentations, après on verra. Bon, alors là déjà. Eh, hey, au standard, là, s'il te plaît.
3: Tu te calmes, Manu Gavant.
7: Oui, j'ai entendu.
2: Fantomette, bonsoir.
6: Bonsoir.
2: Stéphanie, bonsoir.
6: Bonsoir.
3: Moi, je suis boycotteur antenne, c'est la folie, Gérard.
6: Gérard, t'es beau avec ta perruque, hein.
2: Qui c'est qui dit ça?
6: Fantomette.
2: Ah bon,
3: comme Fantomette.
2: Bon, que pensez-vous des... C'est quoi ce
3: cirque?
6: Je suis sûr. Eh, Gizmo, t'es là? Mais il est pas jaune, le cirque, Gérard, il est blanc.
8: C'est une culotte de Gaël, ça.
6: Eh, Gizmo, t'es là?
9: Oui, je suis là, qui c'est qui me parle? Eh, mais arrête avec ce cirque! Mais j'entends rien du tout dans mon casque.
6: C'est pas grave.
9: Oui!
6: T'as qu'à enlever ta perruque?
9: Je vais la retirer parce que j'en ai marre.
6: Enlève ton cubillon!
7: Non.
6: Mais
7: si,
6: même.
7: Mets tes cheveux derrière tes oreilles.
6: Avec ton slip.
2: Voilà.
3: Putain, je suis obligé de dire des choses sérieuses, sinon on me lourde.
2: Non, mais c'est bon, t'as pas besoin de me caresser, toi, dégage.
3: C'est relou, hein.
6: Gérard, enlève ton slip.
3: Dans 10 minutes, on fout le feu.
5: Arrête avec ta caméra.
7: Bon, allez.
6: Mais dis donc, Gérard, y'a pas un slip jaune. Qu'est-ce que c'est que ça?
2: Que pensez-vous des slips jaunes?
3: Bon, Gérard, je comprends.
6: Attends, Gérard. D'abord, faut que tu donnes la définition.
2: Non, mais je donnerai la définition plus tard.
6: On sait pas ce que c'est.
3: Je vais te dire, ouais.
6: Bon, moi, je te vois, je voudrais en voir un, là.
2: J'en ai pas sur moi, tu vois.
6: Est-ce que t'as un slip jaune?
3: Moi, j'ai un caleçon rouge.
2: Non, mais
6: putain, tu fais des couleurs et ton slip, il y a un rapport.
7: Si, Gérard.
6: Mais quelle couleur est ton slip?
3: Tout le monde s'en branle.
2: Gizmo!
3: Moi, j'ai un caleçon rouge. C'est un Raoul de dégueulasse.
2: Gizmo, tu réponds!
3: Ouais, je suis là.
2: Tu réponds à la question, s'il te plaît.
3: Je vais dire un truc sérieux, donc attends, je vais me concentrer. Alors?
6: Gérard, ton slip, il est jaune devant et marron derrière?
2: Ouais, tout à fait, t'as tout à fait compris. Bon, Gilbert.
3: D'où viennent les slips?
5: Gérard, c'est Gilbert. Donc, je dois dire quelque chose de sérieux. Donc, les slips jaunes, c'est vrai que c'est quand même intéressant. C'est joli, c'est pratique et ça peut rapporter gros.
2: D'accord.
3: C'est pas mal ça.
2: Ok, c'est bien. Michel.
10: Oui, bonsoir Gérard.
2: Je te dis bonsoir, tu vas pas.
10: Non, mais je considère que le fait d'avoir un slip n'est pas aussi indépendant que la fête.
3: Ça m'attire les couilles.
9: Non, mais attends.
10: Est-ce que t'en penses, Gérard?
6: Tout à l'heure, écoute.
3: Je vais te dire, ouais.
10: Non, Gérard, on t'entend pas, hein, tu peux te réveiller.
9: Angèle.
10: Bon, là.
9: Angèle,
6: je suis là.
9: Bah, tu réponds, s'il te plaît.
6: Bon, écoute, moi, les slips jaunes, écoute. Mais tu m'écoutes?
9: Oui, je t'écoute.
6: Comme mon nom, tu vois, l'indique.
7: Oui, je sais.
2: Voilà, tu les calmes.
7: Je sais, Gérard.
2: T'as bien fait. Allez, on se réveille au standard.
7: Gérard, ça y est, ils sont calmés.
1: Reprends un peu le débat.
2: Angèle.
6: Ouais.
2: Donc, tu peux répondre à la première question.
6: Comme mon nom l'indique, je suis un parfum. Mm-hmm. Et donc, j'utilise les slips jaunes pour fabriquer ce parfum. C'est la substance principale de mon parfum.
9: D'accord. Oh, Olivier, là, c'est quoi ce cirque?
6: Quoi?
7: De quoi? Quel cirque?
9: C'est pas toi que je m'adresse, Angèle. J'ai deux noms, là.
7: T'as deux noms?
9: Ouais, t'arrêtes.
6: Arrête avec ta caméra.
2: Arrête. Là, tu me refais pas ce que tu viens de me faire, d'accord?
7: Qu'est-ce qui t'a fait?
2: Tu t'amuses pas à me mettre la main au genou?
7: Quoi?
6: Oh!
8: Non, mais ce qu'il lui met la main au genou, le pédé.
5: Max, tu rétablis un peu tout le bordel là, s'il te plaît.
0: On a un caméraman qui, apparemment, au mot, le savait pas, il lui met des mains aux cuisses.
5: Donc, je voulais foutre des claques à celui-là.
6: On aurait dû faire un débat sur les
5: choses. C'est pas possible de travailler comme ça. C'est pas possible de travailler comme ça. C'est le moins qu'on puisse dire.
1: Gérard, tu reprends un peu le débat là.
5: Il faut me prévenir au standard quand j'ai le droit de dire des choses marrantes.
8: Non, mais plus le son, tu te c'est pas toi que je m'arrête. Fantomètre.
6: Alors, tu sais quoi faire?
5: F comme grosse tapette.
8: Fantomètre, tu réponds.
6: Merci, c'est très délicat là.
5: Ok, super.
8: Fantomètre, tu réponds à la première question, s'il te plaît.
6: Oui, alors moi, qu'est-ce que je pense sur les slips jaunes? Je trouve ça très érotique. Ah, je trouve ça vraiment très sympa. Mon mec, il en met tout le temps d'ailleurs.
5: Ok.
6: Il est que ça.
8: Stéphanie?
11: Moi, je voudrais savoir si tu lèches les slips jaunes.
8: Bon, Stéphanie, tu me l'as. Au standard, là, tu te réveilles, tu me dis Stéphanie,
0: c'est Gérard. Manu,
8: Manu le gamin.
5: C'est pas possible.
8: Manu le gamin, là, tu te réveilles, tu me vires Stéphanie. Tu me prends quelqu'un d'autre.
5: Manu le gamin, tu vas en perdre.
8: Tu me prends, si oui. possible, tu me mets une femme à la place d'un trablot.
5: Je vais te dire,
8: ouais. Ok, Gérard.
6: Eh oh.
5: Je vais te dire, ouais.
6: Fais-moi coucou, Gérard, je te vois à la télé, là.
5: Jasmin, est-ce que je peux dire des choses rigolotes?
12: Bon, la deuxième question.
1: Vas-y,
5: l'autorisation de dire des conneries, s'il vous plaît. Ouais, je voudrais qu'on me prenne hors antenne pour que je raconte. Ouais, moi aussi, je vais raconter des conneries, là.
6: Un gros coucou, Gérard, je te vois à la télé.
12: Merci. Les slips sont-ils plus agréables à porter? C'est quoi ce cirque? Tu peux expliquer
1: ou pas, toi? J'y peux rien, moi, j'ai une voix normale.
5: C'est parti, Gizmo, c'est parti. J'entends rien. C'est bon, c'est parti.
6: Angèle.
5: Je vais te dire,
8: voilà. Voilà, voilà, tout à l'heure, je vais plus pouvoir travailler.
5: Gérard.
8: J'espère que vous me voyez toujours dans Secret TV. Je suis envahi.
6: Qu'est-ce que c'est beau dans la bouche, Gérard? Arrête ton téléphone. Vous pouvez raconter un peu ce qui se passe,
8: hein? Non, mais attendez, parce que là, pour l'instant, j'ai des plantes. Je pense
5: que... Gérard, c'est la jungle.
1: Bon, Gérard, reviens un peu sur le débat.
5: Bon, Gérard, reviens sur le débat, bordel. Tu fais ce bordel, bordel.
8: Bon, et tu te tais, toi, s'il te plaît.
5: Gérard, c'est Gilbert. Je pose une question.
8: Pour l'instant, je pose la question, et vous répondrez quand je vous appellerai.
5: Attends.
8: Comment?
5: Gérard. Pauvre con, il a dit, pauvre con. J'ai dit Gérard.
11: Connard.
8: Le Manu là. Oui, tu me prends le tableau là, tu me le vires.
0: Ouais.
8: Hein, tu me mets quelqu'un d'autre à la place. Et tu me prends les trois mecs qui se calment, qui restent police.
5: Je vais te dire ouais. On a l'autorisation. On a l'autorisation de déconner comme à l'école.
0: Bon allez, on va revenir dans le débat, Gérard, s'il te plaît, parce que c'est nul ton truc.
8: Bon, alors. Bon, si ça te plaît pas, tu retournes au standard et je prends quelqu'un d'autre à ta place, ok?
5: Je vais te dire, ouais.
6: Coucou, Gérard,
8: ouais. Voilà. Ça y est.
5: Tu vas même pas le reconnaître.
8: Donc, les slips jaunes sont-ils plus agréables à porter,
0: Gérard, dans le débat ou pas, là?
5: Je vais te dire, ouais.
8: Les slips jaunes sont-ils plus agréables à porter?
5: Bah, alors, Gérard.
6: Oui.
5: Gérard.
8: Qui c'est?
6: Angèle.
5: Gilbert. Vas-y, Gilbert. Vas-y.
12: Angèle. Oh, c'est
5: pas
12: la
5: chaussure
12: de double
1: bois,
12: merde!
5: Jean-Luc! Gilbert,
12: t'as travaillé un peu, toi aussi!
1: Pardon.
8: Vas-y,
5: Gilbert.
6: Réponds,
5: Gérard, c'est Gilbert. Oui,
8: réponds!
5: Gérard! Si pour toi, les slips sont plus agréables le vendredi soir dans les chiottes de la Langon.
8: Alors, Gilbert, tu dégages, au revoir! Ça t'attend.
6: Non, mais il a raison!
8: Hop, Gilbert, bonne nuit!
5: T'as plus de joker, tu dois oublier, t'es obligé de répondre.
8: Attends, si t'es pas content, Gizmo ou Michel, c'est pareil pour vous.
6: Eh Gérard, tu utilises quelle main, la main droite ou gauche?
8: Qui c'est qui pose la question?
5: Les canines. Gérard, ils se branlent avec les canines.
8: Pour l'instant, c'est pas le thème de la question, vous rentrez dans le vide du sujet,
6: Gérard.
8: Dépêchez-vous.
6: Gérard,
8: super
6: agréable, hein, des sujets.
8: Où soit,
6: attends, bon,
0: Gérard.
8: On a Roger à la place de Gilbert.
5: Tu l'as prêté ton micro, oui?
8: Roger.
6: Gérard.
0: À la place de Gilbert, c'est Roger.
8: Et à la place de Stéphanie, qu'est-ce qu'on a?
5: Salut Gérard, c'est Roger.
6: Salut Roger.
5: Bon, salut Gérard.
6: Elle voudrait bien répondre.
5: Vous la fermez pendant que je parle à Gérard, s'il vous plaît.
8: Bon Roger, tu travailles, tu réponds à la question.
5: Roger, c'est pas mal. Je voudrais savoir si les slips jaunes pour toi ne laissent pas des traces de pneus quand tu pars aux toilettes.
8: D'accord.
0: On a Janine à la place de Stéphanie.
6: Bonjour Janine. Bonsoir Gérard.
5: Salut Gérard.
8: Encore un trablot.
0: C'est pas un travelot,
6: Gérard.
0: Mais
6: non,
0: Gérard.
6: C'est moi, Janine.
13: Écoute, Gérard, écoute, c'est moi qui vais répondre à la question.
8: Bon,
6: Je peux répondre à ta question?
13: Ouais, on est elle est là.
8: Angèle.
13: Oui.
5: Lâche-toi.
8: Comment, t'allais dire quoi?
5: Tony, il allait dire. Mais je suis pas là.
8: Non, non, c'est comme par hasard, t'es pas là, alors tu dégages.
0: Ok, je le reprends, Gérard.
8: Bon, tu me prends.
5: Je vais dire, ouais.
8: Bon.
6: Gérard, c'est Janine.
8: Max.
6: Remets ton casque, Gérard, tout le monde te le demande.
8: Eh Manu, dans le sondage, tu travailles un peu là.
0: Ça y est, il passe plus de musique.
6: Écoute, Gérard, je voudrais bien répondre à la question.
8: Laisse réveiller dans le sondage un peu, hein.
6: Gérard, je voudrais répondre à la question.
8: Gérard,
5: c'est Roger.
0: On a Yato à la place de Gizmo.
5: Salut Yato. Bonsoir.
8: Angèle, tu réponds à la première question, s'il te plaît.
6: Bah oui, bah écoute.
8: Et la deuxième.
6: Bon, alors.
8: Vous restez poli parce que tout à l'heure, ça va mal se terminer. Bon, allez hop, tu m'en réponds tous les mêmes causes en antenne.
5: Laisse répondre les filles un petit peu.
6: Répète tes questions.
8: Non, je répéterai pas la question.
6: Bon, oui, alors oui.
8: Mais Angèle, est-ce que tu veux répondre?
6: Oui, Angèle, je suis là.
5: Tu sais à qui tu parles?
6: Non.
5: À Gérard de Suresnes.
8: Bon, tu me prends Roger, bientôt. Tu me vires tout ça, Émilienne, là, dehors tout ça.
6: Oh, Gérard,
5: Gérard, t'es de mauvaise foi, on n'a rien dit.
0: Non, mais
6: je vais répondre à la question.
8: Les filles, moi, j'arrête.
0: Attends, c'est bon, Gérard, je suis là, c'est Max. Au lieu de les filles de dire toutes les deux secondes, je vais répondre à la question, réponds-y, idiote.
5: Ouais, c'est vrai. Hey, Max, c'est ton vrai nom? Non, il s'appelle Bidule Chouette, en fait. Ah bon?
8: Oh, c'est pas vous qui connaissez, c'est pas à vous de parler, c'est à moi, d'accord?
5: Bah alors, reprends ton micro et ouvre-la ta gueule un peu.
8: Mais si t'es pas content, tu vas te faire enculer, toi, connard!
5: Gérard,
8: je vais pas me faire traiter de tous les noms comme ça.
0: Mais non, c'est bon. Tous les noms.
6: C'est bon, ils sont partis.
0: Ils sont partis reprendre le débat.
8: Non, il y en a encore un qui met de la musique.
0: Non, il y en a pas, Gérard.
8: Si, il y a de la musique, je suis désolé. Alors, Angèle.
13: Ouais.
8: Donc tu veux répondre à la deuxième. Alors je te repose la question, les slip zones sont-ils plus agréables à porter?
13: C'est clair que c'est plus agréable. Quand ça a bien macéré, c'est super agréable.
8: Mm-hmm.
13: Et voilà quoi. Toi,
8: d'accord.
13: Tu sais pas, quand t'en penses quoi?
8: Ben moi personnellement j'en mets pas. Hein. Je mets pas de slip jaune, je mets des slips normales, c'est tout.
13: Ah bon.
8: J'ai pas de couleur préférée.
13: Mm-hmm.
8: Pantomètre?
13: Oui, bah écoute, en jaune c'est quand même un peu plus transparent que les autres et en soi ça peut être pas mal quand même. Hein. Non, je sais pas ce que t'en penses.
8: Ouais, à la rigueur, pour une femme peut-être, mais pas pour un homme. Janine? Oui. Attends, Janine. Oui, fantomètre.
13: Oui, je disais que s'il y avait des petits liserés noirs, ça faisait léopard. Ça peut être pas mal sur un mec. Hein.
8: Mm-hmm.
13: Non, je sais pas. Hein,
8: mais pourquoi léopard?
13: Bah, ça c'est excitant, je trouve, pour un mec. Jaune, c'est un peu fat quand même.
8: Mm-hmm. D'accord. Janine,
0: d'accord.
13: Alors moi j'aime bien les soutifs.
8: Janine, d'accord.
5: Je vais te dire ouais.
8: Janine,
5: d'accord. Je vais te dire ouais.
8: Janine,
5: d'accord. Je vais te dire ouais.
8: Janine, d'accord.
5: Je vais te dire ouais.
8: Janine, d'accord.
5: Je vais te dire ouais.
8: Janine, d'accord.
5: Je vais te dire ouais.
8: Janine, d'accord.
5: Je vais te dire ouais.
8: Janine, d'accord.
0: Janine,
8: d'accord. Janine, d'accord.
0: Toi tu dégages.
8: Janine, d'accord.
0: Toi tu dégages.
8: Janine,
0: d'accord. Tu dégages.
8: Janine, d'accord.
0: Toi tu dégages.
8: Janine, d'accord.
0: Janine, d'accord.
8: Toi tu dégages.
0: Janine,
8: d'accord.
0: Toi tu dégages.
8: Janine,
0: d'accord.
6: Arrêtez les conneries là.
5: Arrêtez, c'est
8: bon. Tu travailles
0: un peu au
8: standard là.
0: Oui, c'est bon, attends, bouge
6: donc
0: pas.
6: Donc je pense que les soutifs jaunes et les slips jaunes, ça fait un très joli ensemble.
8: Qui c'est qui
6: ça fait Janine.
5: Ça fait ouais. Une forme de la pétasse.
6: Voilà, exactement. Jaune devant, marron derrière, Janine.
13: Ouais.
8: D'accord.
6: De préférence.
8: Donc troisième question. Préférez-vous les slips jaunes ou les caleçons?
5: Bah, je peux.
6: Les caleçons.
5: C'est à Yato, me demande pas d'où ça vient, de quelle origine, c'est le standardiste qui a choisi. Donc, alors, moi je préfère les caleçons, personnellement.
6: Ouais, moi aussi.
5: Parce que j'aime bien être à l'aise dans tout ce que je fais. Parce que, par exemple, là je t'écoute, là je suis à poil.
14: Mais allô ?
5: Je suis cul nu, et je t'écoute et ça commence à monter là.
14: T'es cul nu sous ta blouse ?
5: Oui.
6: J'ai pas le rapport avec les caleçons là.
5: J'ai un rapport, c'est sexuel. Je vais te montrer.
14: Gérard,
8: je répète
13: alors
8: pas
13: moi,
8: la question 50 fois.
13: Je préfère les slips parce que c'est plus excitant et Gérard, si tu porterais un slip, ça m'exciterait.
8: Mais d'accord.
5: Gérard,
8: c'est Roger, je te dis que je répéterai pas la question 50 fois. Alors, si t'es, pas, si t'es sourd, tu vas au standard.
5: Je voudrais juste répondre à la question.
8: Alors tu réponds.
5: Oui, je trouve que les slips, enfin les sacs à couilles,
13: ça maintient
5: cool quoi.
8: Comment ?
5: Ça maintient mieux les couilles, les slips.
14: Eh hey, Arnett, comment
13: mais
14: tu fais pour...
13: C'est excitant, hein ?
14: Comment tu fais Arnett pour prendre des voix comme ça ? J'y arrive pas.
15: Ah ouais, je sais pas.
8: Non, tu me prends Roger, tu me le vires.
13: Et toi Gérard, tu mets des slips ou des caleçons ? Des slips.
8: Moi je mets des slips.
13: Tu mets des woolbeats ?
8: Je mets rien.
13: Tu mets des woolbeats ? Et tu mets des strings aussi ?
8: Non.
5: Léopard.
8: Donc, Angèle, pour toi ?
13: Non, moi je préfère les caleçons ou le beat, tu vois.
8: Ouais, mais que ton copain...
13: De quoi ?
8: Que ton copain porte.
13: Eh ben, je préfère les caleçons. Ouais, mais le cul, ça moule bien les couilles et...
8: Non.
13: Ouais, mais bon, c'est plus excitant, c'est affreux.
5: Là, je voudrais changer de nom, là.
8: Non, c'est bon, Roger, ouais, tu dégages, ouais, c'est connu.
14: Ça me plaît bien.
8: Non, si vous voulez continuer... Non, mais pas l'instant. Oh, Roger, tu te tais.
5: Je te sodomise.
8: Non, Roger, tu me le dégages, là. Là, faut le dégager. Donc,
0: ça
8: si vous voulez, si vous voulez continuer de participer à ce débat, vous faites le 0800 75 000 et 0803 08 5000 et pour les Belges, 0331 47 99 5000 et toujours 3615 code Fun Radio rubrique direct ou 3615 code Fun TV rubrique direct et on met.
7: Je sais pas, il faut attendre un peu, je vais donner le titre, bouge pas. Et comble
8: donc,
7: tu nous tes slips en attendant.
8: Donc on va demander à Fantomette si elle veut bien répondre sur la question.
14: Vas-y Fantomette.
13: Oui, oui, moi effectivement je préfère les caleçons.
8: Mm-hmm.
13: Parce que quand on touche un petit peu, ça peut dépasser, c'est pas mal quand même. Hein.
8: D'accord.
14: C'est de pire en pire tes débats.
8: Non, si t'es pas content, mon pote, tu t'envoies des thèmes de débat.
13: T'as raison.
14: Je me rappelle même plus comment je m'appelle. Ayatollah
8: ouais.
14: Ou.
8: Ouais, non, mais Ayatollah, bah, si t'es pas content, tu vas retourner au standard de manière à la pause musicale. Je veux plus entendre de mecs, je veux un peu de nana qui bouge un peu par. Là, j'ai trois nanas, à mon avis, j'espère que j'ai.
13: Bah, y'a pas de problème, t'auras une nana.
16: Eh, s'il te plaît, en bougeant.
8: Ouais, ben, je sais, j'ai dit qu'il y a que les nanas qui arrivent à répondre aux questions sérieusement.
14: Tu payes les croissants après, c'est tard.
13: Gérard, t'aimes pas les caleçons?
8: Je vous répondrai juste après. Donc juste les après. Copains de la campagne, vive.
13: Parfait.
8: Vive l'urine. You donc c'était
7: non.
8: C'était les copains de la campagne, vive l'urine. Donc on va reprendre les débats si on pouvait me donner les gens à l'antenne s'il vous plaît.
7: Oui Gérard, ça arrive.
13: Il y a Fantomette.
7: Alors il y a Judo Boy.
13: Janine.
8: Ouais mais marque-moi les sur un papier parce que je les ai pas.
13: Oh Fantomette, c'est le kirote qui fait quand on l'embête.
8: Ouais bon alors bah attendez parce que là j'entendais donc j'ai Fantomette.
13: Janine.
8: Ouais. Donc Janine. Ah c'est bon, ça y est, j'ai les noms. J'ai Jodo... Jadobé.
14: Jastobir, c'est Jastobir, Gérard.
8: Ouais, ben, tu diras Luigi, ça ira plus vite. Hein,
14: non, c'est pas Luigi, c'est Tony, mais tu vas t'y être presque.
8: Ouais, ben, c'est bon, si c'est pour avoir les mêmes, c'est pas la peine, hein, ok.
14: Yoda, mais non, bonsoir. Déconne.
8: Yoda. Oh, c'est quoi, là, ce cirque, là, qui est dans un camion?
7: Il est pas dans un camion, Gérard.
8: Bon, alors, tu... Allez, c'est bon, celui-là, tu le retires. Arthur, bonsoir.
17: Salut.
8: Cristal.
18: Oui, bonsoir Gérard.
8: Bonsoir Cristal.
18: Ça va ?
8: Ça va. Janine.
13: J'ai pas regardé ce matin.
8: Voilà, donc Janine, c'est bon. Fantomette, c'est bon.
17: Ouais. Salut Fantomette.
5: Salut Gérard.
8: Bon, c'est bon, je viens de te dire quoi.
14: Cristal, quel joli prénom.
8: C'est quoi là, ce cirque ?
17: Ça va claquer.
14: C'est ton cirque, Bozo.
8: Oh là, mais.
13: Gérard, ça va craquer sec, hein,
18: Gérard.
8: Ben, je sens que tout à l'heure, c'est Max qui va prendre le standard et ça va gerber sec.
17: Ça va gerber sec. Ah, Gérard.
8: Oh, vous arrêtez, s'il vous plaît.
13: Bon, ta question, Gérard.
8: Donc.
17: Ta question.
18: Ouais, Gérard, raconte-nous ton débat.
8: Les slips jaunes sont-ils plus sexy?
17: Ouais.
8: Les slips jaunes sont-ils plus sexy? Alors je vais m'adresser à Fantomette.
13: Bah, oui, bah écoute, on t'a répondu tout à l'heure.
8: Non, vous avez pas répondu.
14: C'est quoi cette fixation sur les slips jaunes? Vas-y, va voir un psychologue, là, pourquoi tu nous prends la tête, là?
8: Ah, non, il est 4 heures du matin. Celui-là, là, tu le dégages.
14: Non, sérieux.
8: Là, on s'en
14: Gérard, oui. C'est n'importe quoi. Gérard, on va. Gérard, tu pues la merde.
8: Allez, hop, tu me dégages.
0: Ok, il est parti.
14: Purée, Gérard, c'est gros.
8: Voilà. Donc, Fantomette.
13: Oui.
8: Donc, les slips jaunes sont-ils plus sexy pour toi?
13: Oh bah, sincèrement, pour moi,
8: c'est quand
13: qui s'amuse à poil, hein, que c'est le plus sexy, mais bon...
8: Attends,
13: c'est...
8: Fantomette 5 minutes, je vais demander à Manu, au standard, qu'il me calme celui qui met de la musique.
0: Ok.
8: Tant qu'il y aura de la musique, je ne continuerai pas le débat.
0: Ça y est, Gérard.
8: Voilà. Donc, Fantomette, tu voulais dire donc...
13: Que les slips jaunes, effectivement, c'est sexy, mais je préfère quand il est tout nu, quoi.
8: D'accord.
13: Oui.
8: Ok. Janine, pour toi?
13: Alors moi, j'aime bien les slips jaunes parce que c'est vachement sexy.
8: Mm-hmm.
13: Parce que j'adore quand les deux boules, tu vois, elles sortent de côté. Mm-hmm. Vachement excitant. Et le cul, tu vois, il y a l'arrêt du milieu et la ficelle.
8: D'accord.
13: Ouais, mais... Gérard, est-ce que toi, tu aimes ça?
8: Personnellement, non, tu vois.
13: Ah bon? Tu préfères quand il n'y a rien?
8: Punaise, mais qu'est-ce qu'ils sont en train de me... Mais... Punaise, mais c'est quoi là? Merde!
0: Gérard, arrête!
8: Donc, de toute manière, faut que ça soit bien porté par une nana. Moi, je préfère que ça soit mieux porté par une nana que par un mec.
0: Ah,
8: que...
0: Arrête!
13: Ça fait pas pédé, Gérard.
8: Non, mais je préfère que ça soit une nana qui mette des trucs sexy qu'un homme. Hein.
13: Mais pourquoi t'en mets pas, toi?
8: Non, parce que moi, pour l'instant, j'ai pas trouvé. Comme j'ai tout. Quand j'aurais pas trouvé ma chaussure à mon pied, donc.
13: Bah, ta chaussure, ton slip.
8: Ouais, bah, ouais, mais même.
13: Moi, j'aurais même que tu fasses un striptease en slip jaune pour moi.
8: Pourquoi?
15: Gérard, tu préfères une femme qui porte un slip jaune?
13: Ou un slip vert. Non, c'est plus dans le débat là.
8: Non, on est à côté de la plaque. Et si Olivier pouvait me retirer le deux bruits, ça serait super.
13: C'est pas grave, continuons le débat.
8: Bon,
0: Gérard.
8: Oui,
0: on accueille Michael à la place de Yoda.
13: Salut Michael.
16: Ah oui, c'est Michael Jackson.
13: Hello Michael.
14: T'es trop un imitateur né, toi.
8: Bon, on continue. On continue. Les slip zones se lavent-ils à 90 degrés?
13: Non, ils savent à
14: 90 degrés.
8: Attendez.
16: Je vois vraiment que les Français sont cons.
8: Eh ben, c'est bien, Michael, tu dégages sur les cons.
13: Moi, je pense que le slip jaune se lave à l'envers à 360 degrés.
8: Qui c'est qui vient de dire ça?
13: Janine.
16: Gérard,
13: t'es déjà rentré dans une machine à laver?
8: Non.
14: Gérard se fout à 20 degrés à température ambiante.
13: Hey, Gérard.
16: Gérard, c'est Michael.
8: Non.
13: Gérard, tu sais. Michael, c'est en direct de CNN International.
16: Gérard,
14: non,
16: Michael.
14: Pas, donc personne n'a compris.
16: On dit plus con comme CNN, mais con comme Gérard.
8: D'accord, alors Michael, tu vas rester poli, tu retournes au standard, ça t'apprendra de ta sympa politesse.
13: Gérard, tu
8: Michael, bonsoir.
14: Non, mais c'est vrai, c'est traduit de
16: la. Non, mais c'est de la.
8: Michael, bonsoir.
14: Et au Pakistan, t'es le symbole.

0: Ah, Gérard.
1: Stop.
0: Gérard, ça.
1: Alors, les Slip Zones, les stars portent total des Slip Zones.
2: Et qui, les stars?
1: Les stars, oui.
2: Ouais, je pense que toi, Gérard, tu dois porter un slip puisque tu es une star.
1: Non, mais attends, mais moi, j'en porte pas des jaunes, donc j'en porte des bleus ou des blancs.
2: Ouais, mais t'es une star, Gérard, tu dois en porter.
3: Gérard, toi qui es une grande star, pourquoi tu ne portes pas de slip jaune?
1: Qui c'est?
3: C'est Christophe.
0: Allô, Gérard?
3: C'est Christophe à l'appareil.
0: Gérard?
1: Mais du temps!
2: Mais réponds, Gérard!
1: Cristal, tu veux dire quoi? Putain, les mecs, vous commencez à me les gonfler ce soir.
0: Mais laissez parler Arthur!
1: Arthur, tu te tais pour l'instant, il y a Cristal qui veut me répondre.
0: Bon, mais tu m'oublies pas.
1: Ah bah si, je veux, je t'oublierai.
0: D'accord. Mais moi,
1: Cristal!
2: Ouais, les stars,
1: elles
2: mettent des slips jaunes, parce que ma mère, c'est une star, elle mettait des slips jaunes.
1: D'accord.
2: Voilà.
1: Janine!
0: Oh, Gérard! Pas m'oublier.
1: Janine!
2: Oui, alors je t'ai dit que le slip se lavait à 360 degrés avec toi à l'envers.
0: Gérard,
2: mais
0: pour,
2: non,
0: pas oublier,
2: star, là.
0: Pour pas m'oublier, t'as qu'à me mettre dans ton slip jaune.
1: Eh ben, dans ce cas-là, tu vas retourner au standard, t'iras dans ton slip jaune tout seul chez toi dans ton lit. Bonne nuit, Arthur.
2: Et toi, Gérard, toi, tu penses que tu devrais porter un slip jaune? Donc, oui, effectivement.
1: Non! Je n'en porte pas.
0: Voilà. Et est-ce que t'en as déjà porté?
1: Non!
0: Pourquoi?
4: Gérard?
1: Oui.
4: On accueille Boomerang à la place de Judo Boy.
2: Est-ce que tu aimerais faire un striptease en slip jaune?
1: Non.
2: Pourquoi?
1: Parce que ça m'intéresse pas.
2: Est-ce que
0: pourquoi
2: tu vois
0: pas les slip jaunes?
1: Bon, septième question.
2: Ouais.
0: Salut, c'est Boomerang.
1: Ouais. Ouais,
2: vas-y.
1: Boomerang.
0: Salut, Boomerang. Gérard, c'est Boomerang. J'ai une question à te poser.
1: Ben, je t'écoute, dépêche-toi.
0: Est-ce que c'est vrai que, comme dans le film Bernie, quand tu es né, tes parents t'ont abandonné dans un vide d'ordure?
1: Hein? Bon, allez.
2: Attendez,
1: On se calme.
2: Ta gueule.
1: Bon, allez, hop, j'arrête.
2: Non, Gérard, on répond, nous.
1: Boomerang, tu resteras poli, s'il te plaît, on parle pas sur ma famille, ok?
2: Ok.
1: En de bon entendeur, salut.
2: Mais
3: tu les emmerdes.
2: Pose ta question, Gérard.
1: Les slips jaunes sont-ils plus à la mode aujourd'hui?
0: Bah oui, Gérard.
2: Alors moi, je pense que les slips jaunes, verts, bleus, rouges, violets sont tous à la mode aujourd'hui.
1: Janine. Oui, Janine.
2: Parce que tout est en couleur cette année. Tout vous serez tout sur le zizi, le gros, le beau.
1: Ouais, mais Janine, s'il te plaît, tu...
2: Ah, c'est pas moi, hein. C'est Fantomette.
1: Voilà, Fantomette.
2: Eh, balance.
0: Gérard, c'est Boomerang, je voudrais réagir sur les slips jaunes.
1: Ben, pour l'instant, Boomerang, je m'adresse à Fantomette, après tu réagiras sur la question que je viens de poser.
0: Merci. Et moi aussi, Gérard.
1: Ouais, ben, Fantomette, s'il te plaît.
2: Oui, bah oui, effectivement, pour moi, les slips jaunes sont à la mode, mais c'est vrai que toutes les couleurs maintenant sont à la mode. Hein. Il suffit que ce soit un petit peu... Rien de dire.
1: D'accord. Cristal.
3: Oui.
2: Elle est mauvaise, Cristal.
1: Cristal.
3: Mais enfin, bon, il y a tellement de gens qui gueulent en même temps.
2: C'est pas grave, c'est l'habitude.
3: J'aime entendre Gérard.
1: Cristal, t'écoute.
0: C'est Gérard qui gueule, c'est pas nous, hein.
2: Mon amour.
1: Je t'écoute, Cristal.
3: Oui.
2: Bah réponds.
0: Bah mène-toi le cul, pétasse.
1: Bon, alors déjà, celui qui vient de dire ce mot-là, tu vas en standard.
0: C'est pas moi.
4: Gérard?
1: Oui.
4: On a Ace Ventura à la place d'Arthur.
2: Salut, Ace Ventura. Salut, Ace Ventura.
0: En Afrique.
5: Ça va mieux. Alors moi, salut. Clip, je voudrais dire un truc. Je suis en ce moment sur une affaire.
2: Plus fort, t'entends pas, connard.
1: Mais reste poli, s'il te plaît.
0: Gérard, je voudrais dire un truc. Quand les filles, elles disent des insultes, tu les vires pas. Et nous, appelons, on dit caca, tu nous gères direct au standard.
2: Oui, non, parce que c'est les mecs qui ont pris les voix des nanas, Gérard.
1: Voilà. Tout à fait. Alors, Cristal.
0: Sois correct avec nous.
5: Ton morpion.
1: Cristal.
3: Oui.
1: Tu réponds à la question, s'il te plaît.
3: Mais attends, mais j'ai pas compris ta question, Gérard.
1: Les slips jaunes sont-ils plus à la mode aujourd'hui?
3: Mais bien évidemment qu'ils sont plus à la mode.
1: Alors, c'est-à-dire pourquoi pour toi?
3: Parce que c'est vachement sexy, un mec dans un slip jaune, hyper sexy.
1: Mmh, d'accord.
5: Bon, c'est
0: bien, je veux le dire, ouais.
1: Bon, alors, Ventura.
0: En Afrique.
1: Oh, tu travailles?
5: Ouais, je suis là, ouais.
1: Bon, alors, tu réponds?
5: Je réponds quoi? Bah, tu l'as fait ton enquête.
1: Bon, ouais. Ventura, tu me le vires, là.
2: Bonjour, bonjour.
0: Moi, je suis là, Gérard.
1: Oui, je les vire tous.
2: Manu,
1: au standard, tu me sauverais Ventura, tu lui demandes qu'il se réveille ou sinon on prend quelqu'un d'autre à sa place.
0: Ouais, hein,
1: ok, d'accord.
0: Moi, je suis là.

0: C'est possible. Pas les mêmes.
1: Question suivante.
0: Michael. Michael.
1: C'est très bien.
0: Michael dort.
2: Je suis là, Gérard.
0: Alors, tu te réveilles?
2: Bah, une seconde. Laisse-moi le temps.
0: Non, bah, tu te réveilles, moi, j'ai pas le temps, d'accord?
2: D'accord. Alors, les Simpsons sont à la mode, parce que c'est cool, et puis c'est bien.
0: D'accord. Boomerang.
3: Alors moi, Boomerang, je suis amateur des Simpsons, j'en porte tous les jours.
1: Et ma copine, tu changes jamais de slip?
3: Et ma copine me dit souvent que ça casse le personnage, mais moi, à chaque fois, je lui réponds que ça casse pas ce qu'il y a dedans.
1: T'as trop regardé les bronzés. Hein.
3: Absolument.
0: Ouais, j'ai l'impression.
1: Elle est une de cul, je crois.
0: Bon, allez, huitième question.
4: Moi aussi, comme ça, on est deux.
0: Et
4: moi,
0: les Simpsons se voient-ils sur les joues, sous les jupes?
1: Personnellement, j'en ai pas, donc on voit plutôt la chatte.
0: Non mais je me suis mal exprimé. Les slips jaunes se voient-ils sous les jupes?
3: C'est à moi que tu m'exprimes.
0: Bah Boomerang, si tu veux parler.
1: La jupe, hein. Bah si la jupe, elle est blanche.
0: Attendez. Crystal, Janine et Fantomètre, attendez, on va laisser quand même les mecs réagir parce que sinon ils vont nous faire des cacailles nerveux.
3: C'est à moi que tu m'exprimes.
0: Alors Boomerang, tu te réveilles.
5: Pourquoi tu parles des slips? Et Gérard, la loco, il a toujours un slip jaune sous sa jupe.
0: Bon, allez, hop, celui-là, tu me le sac. On a...
6: Tu me lâches pas, elle.
7: On a Kleenex à la place de Michael.
0: Kleenex.
8: Allô.
0: Allô.
8: Oui.
5: Salut, Kleenex.
8: Oui, bonsoir, vous allez bien?
0: Bon,
1: tu
0: réponds à la question, s'il te plaît, parce que...
8: Alors, par contre, j'étais en train d'essayer de joindre le standard, donc j'ai pas trop suivi la dernière question.
0: Les slips jaunes se voient-ils sur les jupes?
8: Les slips jaunes, ceux
0: voient-ils sous les jupes?
8: Bah, en fait, moi, je me demande si, par exemple, si les filles... donc, les slips jaunes, c'est par définition de urine.
0: Quoi?
3: C'est vachement drôle, toi.
8: Bah, oui. Bah, pour moi, un slip jaune, c'est qu'il a été uriné dessus, quand même.
0: Non.
8: Ah bon?
0: Non, c'est la couleur.
1: C'est quand t'as chié dessus, toi, compris à la vie, toi.
8: Mais bien sûr que si, voyons. Gérard, t'as des slips jaunes parce que tu pisses dessus.
0: Non, mais attends,
1: moi,
0: là...
1: Il y en a des marrons quand tu chies dessus.
3: Voilà. Moi, ma copine, moi, elle a des pertes des fois jaunes.
8: Ouais, ben aussi. Donc,
0: non, mais en principe, c'est pas des pertes jaunes, c'est des pertes rouges. Hein,
1: non, mais non.
8: Il y a des pertes blanches, Gérard, aussi.
0: Hein. Ouais, c'est ça. Quand vous avez voir un gnagna, les nanas, c'est rouge.
3: Ma copine, elle est japonaise.
1: Ouais, ça rouge. Est-ce que tu laisses, Gérard, pendant les ragnagna?
0: Comment?
1: Est-ce que tu fais des cunnilingus pendant les ragnagna?
8: Gérard, il a des pertes vertes depuis qu'il s'est fanculé par un ovni.
0: Bon, allez, là, celui-là, tu me le sac.
8: Allez,
1: dégage.
0: Arrête, s'il te plaît, là.
1: Oh.
0: Donc, qui c'est qui m'a posé cette question-là?
1: Gérard, est-ce que tu aimes regarder sous les jupes des filles?
0: Tout à fait.
1: Et sous les jupes des Écossais?
0: Ben, pour l'instant, je connais pas l'écossaise, mais regardez sous les jupes des nanas.
1: Les écossais.
0: Il y a certaines nanas qui se gênent pas pour nous faire voir leurs culottes, hein.
1: Et alors, ça me ça, vicieux, hein.
0: Bah, ben, tout à fait, comme tous les mecs, hein.
1: Et qui c'est
0: qui a dit que est-ce que je faisais l'amour pendant les ragnagnas? Je voudrais bien savoir son nom, celle-là.
8: Mais bien sûr que si tu fais l'amour pendant les ragnagnas.
0: Tu te tais, toi, pour l'instant, bah, idiot, toi-même.
1: C'est bon.
0: Qui c'est qui a posé cette question?
1: Arthur.
0: Non, c'est pas Arthur.
3: Ça peut te foutre.
0: Louis. Bon, Crystal. Oui. Crystal.
1: Oui.
0: Tu réponds, s'il te plaît, à la question.
3: C'est quoi la question?
7: Jean-Luc, calme, on écoute on découvre ce que dit Gérard. Parce que les questions sont hyper intéressantes, j'en apprends beaucoup ce soir.
0: Et alors, Crystal.
1: Oui,
0: les gars,
8: sérieux.
0: Bon, tu les calmes, Manu, là, les mecs, ou quoi? Je voudrais bien que les nanas répondent.
7: Train, Gérard.
1: Bon, Gérard, est-ce que tu aimes les règles?
0: Bon, oh, allez.
1: Pourquoi tirer ton débat par aux autres?
0: Crystal.
8: Jean-Luc.
1: Oui, c'est Crystal,
0: Crystal, tu réponds, s'il te plaît, à la question.
1: Ah, des fois que tu réponds.
3: C'est
1: une vache?
3: La question.
0: Ah, vous arrêtez, s'il vous plaît, Crystal.
7: Ah ouais, mais là, c'est normal.
1: Bon, écoute, c'est Fantomètre qui va répondre.
0: Alors, Fantomètre.
1: Voilà, bon, bah alors, si la jupe, elle est blanche, jaune ou des couleurs claires, effectivement, on va avoir le slip. Maintenant, si c'est une jupe noire, on verra rien, même si elle en a pas, on la verra pas.
8: Et si c'est une jupe noire transparente?
1: Ah, là, c'est délicat. Là.
8: Donc, voilà. Elle est quand même noire, mais quand même, tu vois.
0: Non, parce qu'il faut dire une chose.
8: Donc, c'est complètement illogique, ta question, c'est n'importe quoi. Putain, les filles, arrêtez de répondre des conneries, bordel.
1: Ouais, mais
8: franchement, mais ça ressemble à quoi?
1: Gérard, est-ce que tu mets des jupes?
0: Non.
1: Pourquoi ton mec, il met des jupes, toi? Bah oui, les Écossais.
0: Non, mais ça, c'est pas pareil.
3: D'abord, Gérard, pourquoi t'es pas hétérosexuel, d'abord, comme tout le monde?
0: Ouais, de toute manière, c'est plus l'heure du jeu de la vérité. Janine, tu réponds, s'il te plaît, à la question.
1: Alors, moi, personnellement, je voudrais répondre à cette question, effectivement. De pouvoir mettre des slips dans la machine à laver, ça, il faut croire que...
3: Bon, vas-y, abrège, sans déconner, putain.
1: Gérard...
3: T'es pas drôle, pauvre con.
0: Dans ce cas-là, ceux qui s'amusent à dire ça, ben c'est simple, on va s'arrêter. On va s'arrêter, on va faire la conclusion. Il est pas 4h du matin, mais tant pis pour vous. Manu, au standard, tu me prends les mecs et tu les tiennes, ils ont pas insulté les nanas quand elles parlent.
7: Ça y est.
1: Ok. Merci, Gérard,
7: non, parce que
1: Gérard,
7: ça. Mais quand tu. Excuse-moi,
1: je
7: demande. Quand on parle, Gérard, quand on parle de slip jaune, parce qu'on parle de la couleur, mais je voulais savoir. Si toi tu aimais garder des slips qui, à force de baigner dans l'urine, étaient bien jaunes, est-ce que tu appréciais ça?
0: Personnellement, je change de slip
7: tous les 4-5 jours.
0: Non, tous les 2 jours.
4: Oh, génial!
1: Tu portes des slips où il y a écrit les jours de la semaine, Gérard? T'es propre, Gérard.
0: Hein. Mais manière des slips,
6: toutes les 2 semaines ou tous les 2 jours?
0: Non, tous les 2 jours, je change de slip.
1: Tous les 2. Gérard. Lundi, mercredi, vendredi.
7: Et vous, les filles, est-ce que vous aimez les garçons qui ont des slips avec des taches jaunes?
4: Non, pas du tout, non.
1: Si.
6: Et des taches marrons.
0: Qui c'est qui vient de dire non, là?
1: Moi, je viens de dire oui. Moi, j'ai dit non, moi, c'est dégueulasse. Ah non, c'est bon.
0: Bon, alors, je vais demander à Fran, à... qui c'est qui me reste comme nana qui n'a pas répondu à la question. Je pense que tout le monde a répondu à la question, là, sur les filles.
1: Ouais.
0: Donc, on va attaquer la question suivante. Donc, sous les jupes, moi, je vais vous dire une chose que je vais quand même vous répondre, les filles. C'est que il y a certaines nanas qui gênent pas nous faire voir leurs culottes et faut dire une chose que
3: t'aimes ça gros plan.
0: Ça.
1: Oh, c'est mieux quand on le devine. Bon, laissez-le terminer.
0: Je sens que tout à l'heure, pendant la pause musicale, je vais vous attraper tous et je vais vous calmer.
3: Oh là là là là,
1: je vais
0: bon. On va faire une pause musicale avant de continuer.
3: Oui, vous allez attraper le vilain. Arrête avec ta caméra.
1: Dis-nous la question pour qu'on...
3: Jean-Luc.
0: Alors, prêteriez-vous votre slip à quelqu'un?
3: On n'a pas compris la question.
0: Vous avez pas compris? Je vais vous faire comprendre au standard.
6: Répète-la la question.
3: Mais j'ai compris, prêteriez-vous votre slip?
0: Prêteriez-vous votre slip à quelqu'un? Et on écoute Doug God, les slips beaux.
7: Arrête avec ta caméra, Cyril.
0: Donc, vous venez d'entendre Doug God, les slips beaux. Et donc, on va accueillir Virginie. Bonsoir, Virginie.
9: Bonsoir, Gérard.
0: Bonsoir, Carole.
10: Bonsoir, mon amour, de retour.
0: Ouais, ben, c'est moi qui ai demandé à ce que tu reviennes parce que tu voulais y participer.
10: Je t'aime, Gérard.
0: Moi, qui c'est qui dit ça?
10: Carole,
0: ben, je te dis, on verra ça tout à l'heure, d'accord?
10: Gérard, juste une question.
0: Oui.
10: Est-ce que tu as déjà vu en dessous d'une jupe un slip avec des ragnagnas?
0: Personnellement, pas encore. Mais attends, qui c'est qui vient de poser cette question?
10: C'est moi, ton amour.
0: Carole, mais attends, de toute manière, je vais finir les présentations et on discutera de ça. On va reprendre quand même la question 8 pour...
10: Ok.
6: Et toi, Gérard, t'as des ragnagnas ou pas?
0: Non, je prends pas la pilule encore.
6: D'accord.
10: C'est vrai, là.
0: Rwanda.
6: On a pensé.
10: Non, c'est Allison, finalement.
0: Hein?
10: Allison.
0: Ah, c'est Allison, c'est pas Rwanda, c'est Allison.
10: Ouais, mais c'était mon nom, non, c'est mieux mon prénom.
0: Bon, ok. Joanne.
11: Non, Joanne.
0: Joanne, bonsoir.
6: Joanne Lépin.
11: Juan.
6: Bonsoir.
0: Bonsoir. Boomerang.
11: Non, c'est Johnny.
0: Bon, bah, Boomerang, si tu commences comme ça, tu as
10: Standard.
0: Tu as
10: Gérard.
11: Gérard, ça sert à rien
10: d'envoyer
11: au standard.
10: Bon,
11: Allison,
10: c'est ta copine à toi.
0: Oh, vous arrêtez, s'il vous plaît.
10: Gérard.
3: Ah, c'est bon.
0: Kleenex.
10: Gérard, c'est ton amour.
0: Oui, attends une minute, mon amour. Kleenex.
11: Oui, bonsoir les filles. Salut, ça va? Ok, super.
0: D'accord. Bon.
10: C'est alors... pas marrant, connard.
0: Carole.
11: Super l'humour, ma chérie, super.
0: Carole ou Virginie ou Allison, vous restez polis, s'il vous plaît. Hein.
10: Ouais, Allison, tu restes polis, Allison. Hein.
11: Ouais,
10: c'est pas Allison, dis donc.
0: Non, mais...
10: Menteuse, elle est amoureuse.
11: Bonsoir.
0: Bon, ça suffit. Donc, on reprend la question. Donc,
11: vous avez du sucre.
0: Bon, Beaumonde, t'arrêtes, s'il te plaît.
11: J'ai rien dit.
4: Pose ta question, Gérard.
0: Alors, les slip zones se voient-ils sous les jupes? Donc, on va demander à Virginie. de répondre.
1: On a déjà répondu.
4: Oui, on a déjà répondu. Tout dépend de la couleur de la jupe.
11: Gérard, tu es redondant.
1: Ah, faute, Gérard.
4: Non, ça c'est courte, ça dépend.
11: C'est pas une insulte, Gérard. Tu es redondant.
0: D'accord. Bon, ben dans cette Carole, tu voulais Carole, tu voulais poser une question.
10: Oui, je voudrais savoir comment tu te nettoies quand tu fais pipi.
0: Carole,
10: oui.
0: La question.
10: Parce que si on est amené à vivre ensemble, j'aimerais bien quand même savoir.
11: Allô, Javel.
0: Non, mais attends, Carole, je vais te dire une chose. Quand tu fais pipi, en principe, tu te nettoies pas.
11: Gérard.
10: Ah, excuse-moi. Moi,
11: Erreur.
4: Gérard,
11: tu vas.
0: Donc, alors, la question numéro 9, ça date parce qu'on avait prévu 4 heures, donc je vais peut-être reprendre sur une question.
6: Il y a une question Minitel. Est-ce que. Il y a deux questions en fait. Ouais. Gérard, donc il y a Ondin qui demande si tu as déjà fait pipi dans ta culotte.
0: Non.
10: Quand t'étais petit.
0: Non.
6: T'as jamais fait pipi dans ta culotte.
0: Non, non, mais attendez, je réponds à la question Minitel.
11: Gérard, c'est bon, j'ai une question.
0: Mais je réponds à la question
11: Gérard,
0: Minitel.
11: Gérard, c'est bon, j'ai une question.
4: Boomerang, attends une seconde.
0: Bon, Boomerang, tu me le vires.
11: Allez, hop, tu dégages.
0: Impossible, Gérard. Il est parti.
7: Hop là, ça y est.
0: Donc, je réponds aux deux questions Minitel, mais si je pouvais savoir les questions, pas avec un étendage.
6: Alors, la première question, c'est est-ce que tu as déjà fait pipi dans ton slip?
0: Ah ben, en étant petit, avec des couches, oui. Donc... Bon, tu me les calmes là au standard, s'il te plaît, avec les musiques derrière. La deuxième.
6: La deuxième, c'est est-ce qu'il y a des filles au standard qui ont déjà fait pipi dans leur culotte?
0: Et oui. Qui c'est qui pose ces questions-là?
6: C'est Ondin sur Minitel.
0: Ondin.
11: De voir complexe.
6: Ondin de Mitsubishi.
10: D'accord. Ça m'est arrivé en un cauchemar.
0: Ok, en pensant à quelqu'un que.
10: Gérard.
0: Que t'aimes.
6: En pensant à Gérard, t'as fait pipi. Bah
0: qui oui. c'est qui a dit ça? Oh, c'est Carole, ça m'aurait étonné.
10: Carole, ah non, c'est pas moi.
0: C'est qui?
11: Est-ce que Gérard, tu as des désirs scatologiques qui te conduiraient à te faire pipi dessus?
0: Attends, pour l'instant, je répondrai pas à ta question parce que c'est un peu vulgaire.
11: Oh, Gérard, c'est pas vulgaire, j'employais que des mots qui sont dans le dictionnaire. Mais scatologique, c'est pas une insulte scatologique qui t'a incommodé, Gérard?
0: Donc. Comment?
11: C'est Johan, j'ai une petite question.
0: Oui.
11: Alors que tu viennes faire des émissions à fun, c'est cool. Mais alors que tu étends ton linge dans tout le studio, quand même pas.
0: Ça, tu demanderas ça au caméraman là qui dégage. Cyril, s'il te plaît, tu te recules comme tout à l'heure, ok?
7: Gérard?
0: Oui.
7: On accueille Post-it à la place de Boomerang.
6: Et on retourne sur le débat, Gérard.
11: Ouais, quand même.
6: Hein?
0: Post-it, bonsoir.
12: Ouais, salut mon chéri.
0: Bon, tu restes poli, s'il te plaît.
12: Bah, je suis poli, je t'embrasse.
0: Pas moi. Non, là, tu dégages, tu viens ailleurs, là.
6: Gérard, le débat.
7: Eh ben, mine de rien, je viens de me brancher une gonzesse.
0: Ouais, bah, ça,
11: ouais,
0: T'as eu du mal. Hey,
11: bon, Gérard,
0: hey, tu nous viens, là.
4: Bon, Gérard, comme tu veux, le débat.
0: Hey.
11: Maxou, elle s'appelle comment?
0: Bon,
11: Gérard, hey, il paraît que...
0: Je viens de te dire, tu me le retires, je veux plus le voir derrière moi.
6: Non, Gérard, reviens sur le débat.
0: Non, moi, je ne continuerai pas tant qu'il sera là.
11: En fait, Gérard, non. Il paraît que même dans les piscines municipales, c'est interdit tellement que tu n'as pas le chlore, ça suffit pas avec toi.
0: Alors, la question numéro 9.
11: Ouais, déjà?
0: Bah oui.
11: Ouah, canon.
0: Donc, prêteriez-vous votre slip à quelqu'un?
6: Bien sûr.
11: Pas à toi, moi je te le donnerai parce qu'après je pourrais pas le récupérer, il serait trop sale.
6: À la Javel.
10: Alors moi, si tu me prêtes le tien, je viens de prêter le mien.
0: Qui?
10: Carole.
11: Putain, Gérard, t'as une méga crotte de nez.
0: Et alors, qu'est-ce que ça peut te faire à toi? C'est ton problème?
11: Est-ce que tu mettrais des strings de filles?
0: Non.
6: Bah si, s'il y a une fille qui te prête un slip.
0: Non, mais de toute manière, ça...
10: Je te prête le mien, Gérard.
0: Non, mais moi, je verrai ça après. Je vois ça avec la personne avec qui je vis.
11: Est-ce que Christine t'a prêté des slips?
0: Bien sûr. Je ne répondrai pas.
11: Ouais, vas-y, réponds, Gérard, putain.
6: Il nageait dedans.
0: Oh!
10: Gérard?
11: Ok, c'est bien.
0: Oh, le standard, la Manu.
11: C'est bon,
0: celui qui s'est mis à faire la double voix, Gérard.
6: Mais c'est...
0: Donc, Virginie...
10: Gérard, je voudrais te poser une question.
0: Oui, c'est bon, Carole.
11: Ta gueule.
10: Comment tu te
0: nettoies
10: quand tu fais caca?
0: T'arrêtes un peu là, merde!
11: T'arrêtes, tu dégages! Il se bat avec des arbres.
0: Ça commence à bien faire là! Oh!
4: Oui, Gérard!
11: Bon, Gérard, quand t'as fini de t'exciter avec tes feuilles.
0: Bon, il se calme un peu là!
11: Je crois qu'il prend son pied à les tripoter, c'est grave.
10: Gérard, tu m'écoutes?
0: Oui, je t'écoute.
10: Je voudrais savoir comment tu te nettoies quand tu fais caca, si c'est par devant ou par derrière.
0: Bah, par derrière, en principe, hein.
11: Gérard, il paraît que tu échanges des slips dans les chiottes de la loco.
0: Alors, tu dégages pour ça, pour...
11: raciste, Gérard.
0: Tu dégages, je veux pas entendre parler de ça lors des débats. Alors, en de bon entendeur, salut pour toi. Ça t'apprendra, tu peux retourner chez toi.
10: Pourquoi tu aimes doigter, Gérard?
0: Comment?
10: Est-ce que tu aimes doigter?
0: C'est-à-dire?
11: Doigté,
0: c'est
11: enculé, quoi.
0: Femme.
11: Ah, déjà des gros mots.
10: Je dis pas de gros mots.
11: Mais si, pour lui, c'est un gros mot.
0: Non, mais ça, de manière, c'est Carole qui pose cette question.
10: Mais c'est pas un gros mot, Gérard.
0: Non, mais de manière, t'inquiète pas, Carole.
10: Non, mais moi, je veux que tu répondes à l'antenne, devant tout le monde.
0: Est-ce que j'aime doigté? Alors ça, je vais te dire une chose, que ça dépend de la personne...
10: Si elle a des poils ou pas?
0: Que ça dépend de la personne avec qui je serai. Gérard.
11: Gérard,
0: 5 minutes. On a un nouveau là qui vient d'arriver. Accueille-le.
11: Est-ce que ça vient un gros doigt, Christine?
0: Qui c'est?
7: Je sais pas, il m'a pas donné son nom.
0: Allô, nouveau, salut, nouveau.
10: Salut.
11: Enfin, c'est Caramel. Caramel.
0: Ouais, c'est bon, moi je conclue là.
11: Ça va, David?
13: Non, Gérard.
0: Je conclue.
10: Bon, Gérard, réponds à ta question.
0: Je conclue.
11: Bonsoir, Caramel.
0: Si ça continue.
11: Bonsoir. Caramel mou, Caramel dur. Bonsoir, c'est Caramel.
10: Alors moi, je prêterais bien ma culotte à Caramel.
0: Bonsoir, Caramel.
11: Oui, bonsoir, Caramel, à toi de parler.
14: Bonsoir.
0: Vas-y, Caramel, tu travailles?
14: Alors, je commencerai par vous dire ceci.
11: Allô?
14: Allô, Caramel? Ça, c'est pour commencer. Oui, je suis là.
11: Oui, bonsoir, Caramel.
14: Bonsoir.
11: Caramel.
14: Bonsoir,
11: Caramel.
13: Oui, bonsoir, Caramel, qu'est-ce que ça veut dire?
10: Allô, tu veux parler de quoi, Caramel?
14: Voilà.
13: Oh, quelle horreur!
0: Bon, allez, hop. Tu vires tout le monde sauf Virginie, Carole.
7: Ouais, que...
0: Virginie, Carole et...
11: Non.
0: Et Alison.
14: Bonsoir.
0: Tu me vires tous les autres, c'est là.
11: C'est là. Pourquoi tu dis que les mecs, Gérard?
0: Parce que.
11: Gérard, t'es moins casse-couille.
0: Eh ben, dans ce cas-là, le casse-couille, il te dit bien des choses.
11: Ouais, mais pourquoi sur Europe 1, t'es moins méchant?
0: Enfin. Allez, tu me les vires, tu me les vires.
11: C'est Caramel, là, pareil. Allez,
0: okay, tout le monde dehors.
11: Gérard.
0: Tout le monde dehors.
11: Gérard, putain.
0: Je ne continuerai pas le débat. Le standard, s'il te plaît, tu travailles.
11: Gérard, c'est Caramel.
0: Le standard, tu travailles, s'il te plaît. Oui, Gérard. Oui,
11: c'est Caramel à l'appareil. Écoute. Gérard, tu fais chier.
0: Eh ben, dans ce cas-là, tu retournes au standard.
13: Gérard, c'est
10: Caramel. Mais Gérard, c'est Caramel. Bon, t'écoute, Gérard, allez, pose-nous une question.
0: Bon, moi, j'arrête, allez.
10: Gérard.
0: Gérard,
10: reviens.
0: Reviens,
10: Gérard.
0: Reviens,
10: Gérard.
0: Reviens, Gérard. Non, Gérard est parti. Gérard est parti.
13: Oh,
11: non, tu me viens.
7: Mais d'accord, ok, mais...
0: Ça y est, reviens. Oui, reviens, comme d'habitude. De toute façon, il revient toujours.
10: Bon, ça va.
0: Ça t'apprendra.
7: Il y a Caramel qui est là.
0: Non, je t'avais pas dans la figure.
7: Hein? Ça chauffe.
0: Là, il y en a ras-le-bol.
7: Non, mais là, ça suffit, Cyril. Non, mais Cyril,
0: ça suffit, maintenant.
7: Ça suffit. Là vraiment, on a été trop loin. Non, voilà,
10: non.
7: Gérard, allez, reprends le débat. Reprends, tu mets ton casque sur tes petites oreilles. Hein? Allez.
10: Je suis sûr qu'elles sont jolies, tes oreilles.
7: C'est bien. Et tu parles dans le micro.
11: Gérard?
7: Téléphone.
0: Je viens de te dire, tu me viens avec Caramel.
10: Oui, ça y est,
0: merde.
7: Mais ça y est,
0: toi, un peu au standard.
7: Ça y est.
0: Merde.
7: Merde.
10: Bon, Gérard, je peux te poser une question?
0: Oui.
10: Est-ce que tu te crottes le nez?
7: Bien sûr.
0: Non.
10: Jamais?
0: De quoi?
10: Est-ce que tu te crottes le nez?
0: Non.
7: Bien sûr.
10: Menteur, c'est naturel.
13: Tout le monde le sait, Gérard.
0: Qui c'est qui dit ça?
11: C'est Caramel.
0: Caramel, tu dégages!
11: Bah, je pourrais quand même dire quelque chose, Caramel. Oui, à quelle question?
0: Ouais, tu travailles!
11: Alors, bonsoir tout le monde.
10: Bonsoir.
11: Bonsoir. Bonsoir, Gérard.
10: Réponds à ta question.
11: Alors, la question. Bon, moi, je voulais dire, sur le débat d'avant. La fête, c'est
0: bon,
11: bien.
0: Tu me viens, Caramel, merde!
13: Caramel, est-ce que tu peux faire
0: slip jaune,
13: une
0: rose? Ouais, le standard, là, merde!
11: Alors, moi, je tenais à vous dire que les slips jaunes...
0: Ouais. Bon, merde-toi, avec ta caméra!
10: Gérard, laisse-moi prendre Caramel.
7: Gérard, tu écoutes un peu Caramel?
0: Non, pour l'instant, il vient.
10: Gérard, pense à nous.
11: Gérard.
0: Oh, il vient pas sur le premier débat, on est au deuxième.
11: Gérard, bonsoir.
0: Hé, t'arrêtes de dire bonsoir 150 fois dans la...
7: Donc Caramel sur les terrains.
0: Caramel, tu dégages, allez.
7: C'est trop fort, Caramel. Faut que tu baisses, Caramel, au niveau.
11: Bonsoir tout le monde. Bonsoir Gérard. Bonsoir Caramel. Bonsoir Gérard. Alors, bon, alors le débat c'est...
0: Les hétérosexuels, abruti.
7: L'hétérosexualité.
11: Alors, moi je suis...
13: Le goliosexualité.
11: Oui, il y a l'homosexualité pour les goliots.
13: Voilà, les goliots.
0: Bon. Compte-le. 3h30 du matin, j'arrête.
10: Gérard, réponds.
11: Gérard, il paraît que c'est impossible de faire la fête sans slip jaune.
0: Bon, c'est pas le débat sur la fête, conclusion maintenant.
10: Gérard, est-ce que tu penserais que tu serais mongo...
15: mongo-sexuel ? Non, c'est pas la peine.
0: Bon, allez hop.
15: Mongo caramel, si tu me prends pour un con, c'est pas la peine.
0: Allez hop, conclusion.
10: Gérard.
11: Bon, allez, conclusion.
0: Terminé, c'est fini.
10: Gérard, on écoute ton amour.
0: On arrête.
11: Excusez-moi, allô ?
10: Gérard, n'arrête pas, Gérard.
0: T'arrêtes un peu, là.
10: Mais Gérard...
15: vous laissez Christine de côté, s'il vous plaît.
0: T'arrêtes, ok ?
15: Alors, vous laissez Christine de côté, s'il vous plaît.
11: On est pour un débat. Allô ?
10: Allô ? Mais personne ne parle de
11: Christine, Gérard. Allô ?
10: Oui ?
11: Allô ?
10: Oui ?
11: Le dimanche, je mange chez
7: elle. Gérard, reviens.
10: C'est qui ?
11: Merde.
10: Gérard.
11: On a appelé pour un débat. Allô ?
7: Il est parti. Hein.
0: On veut Gérard. Là, tu me les vires tous.
7: Alors, attendez.
0: Tu me laisses. Viens,
11: Sylvie. Non, et moi ?
7: On se calme, c'est Max. J'ai écouté le débat. C'est dommage parce que c'était très intéressant. Moi j'aime beaucoup. Bon. Gérard, ça c'était bien. Gérard.
11: Oui.
7: Gérard.
0: Non.
11: Gérard, va t'asseoir. Gérard, tu reviens, toi c'est tout.
7: D'abord, alors, où est Caramel ? Bon, Caramel est apparemment est plus là.
16: Il est parti.
7: Bon, très bien. Alors, je tenais juste à dire. Allez-y calmement et répondez aux questions. Et même si Caramel, c'est au moins qu'il réponde aux questions. Merci.
10: Au revoir, Max.
0: Bon.
6: Au revoir, Max.
0: Alors,
10: nous t'écoutons, Gérard.
0: Donc, je reprends la 9e. Prêteriez-vous votre slip à quelqu'un ? Donc, Virginie, tu réponds, s'il te plaît.
10: Jamais. Pour rien au monde, je prêterai mon slip à qui que ce soit. Chanteuse, tu me l'as prêté.
0: D'accord.
10: Oui, mais toi, c'est une...
11: Oh, je vais faire pipi. Bon, alors, c'est Caramel.
0: Carole, s'il te plaît.
10: Alors, moi, je prêterai mon slip qu'à toi, Gérard.
0: D'accord, bon, bah, on verra ça.
10: Est-ce que tu me prêteras le tien ?
0: On verra ça tout à l'heure.
10: Mais non, c'est tout de suite ou jamais.
0: Je te dis, on verra ça tout à l'heure, parce que tout à l'heure, j'ai voulu te parler et apparemment.
10: Ouais, t'as coupé.
0: On a été coupé, donc je te reparlerai tout à l'heure en antenne.
10: Ouais, mais moi, j'aimerais bien savoir mon antenne à moi.
0: Qui ?
10: Alison.
0: Ouais, bah, Alison aussi.
10: Bah, ouais, comme ça, on prend ça une partout. Non, mais.
11: Ouais, on calme le jeu alors.
0: Alors attendez.
11: Non, mais c'est discuter calmement parce que là ça devient le bordel quoi et ça m'énerve quoi.
0: Oui.
11: Moi je suis quelqu'un de zen. Hein Gérard, une fois je t'ai prêté un slip et tu me l'as rendu, il était pas jaune, il était couleur rouille en
0: fleurie. C'est impossible de travailler.
11: Gérard, c'est un cochon.
0: C'est impossible de travailler comme ça.
11: Gérard, c'est un cochon. Gérard, pourquoi tu travailles ?
10: Gérard,
0: fais gaffe à ce que tu fais toi.
11: Pourquoi tu bosses ?
17: Gérard. C'est Gérard. Caramel à l'appareil.
11: Tu bosses, Gérard.
0: Bon, allez hop, moi.
11: Eh là, mais Gérard, l'antenne ou pas, là ? Enfin, l'antenne ou pas ? Oh, il y a l'antenne ou pas ?
0: Tu me les vires tous, là.
10: Calmez-vous, les mecs.
0: Tu me vires tous, ok. Toi, t'arrêtes avec ta caméra, maintenant, ça commence à bien faire. Fais gaffe ! Bon, allez hop.
17: Gérard ?
0: Gérard, reviens.
10: Gérard, reviens, faut que tu nous parles, l'antenne.
0: Tu vas arrêter, d'accord ?
10: Mais Gérard, tu t'en
0: fous. Fais-toi aussi, là-bas. Commence à me faire chier, là.
10: Mais tant pis, pense à nous, Gérard.
18: Mais ouais, pense à nous, Gérard.
10: Non, t'as rien fait.
19: Parce que la France, elle a besoin de toi. Je gérerai bien. Parce que la France, elle a besoin de toi.
0: Sinon, moi, je continuerai pas de débat comme ça.
18: Caramel, j'aime tout un peu.
0: Là, il y en a ras-le-bol.
10: Gérard, est-ce que tu prêterais ton slip, toi ? Oui, juste Alison.
6: Gérard, tu réponds un peu parce que tu mets ton casque, tu fais un peu de radio, tu penses un peu qu'il y a des gens qui
0: quoi,
6: posent des questions, tu réponds pas là. Tu mets ton casque, Gérard.
0: Ah bah attends, je gère ça.
6: Dépêche, enlève le slip du micro et mets ton casque.
18: Gérard, c'est Virginie, Carole et Alison. Est-ce que toi, tu prêterais ton slip ?
0: Non.
18: Pourquoi ?
0: Parce que je prête pas mon slip, c'est tout.
10: Même à moi ?
18: Oui, mais donne une raison, pourquoi ?
10: Parce qu'il est sale.
0: Non, même, je prête pas mes affaires comme ça aux gens que je connais pas, c'est tout.
10: Mais tu veux me connaître, Gérard ?
6: Il y a quelqu'un que tu connais, tu prêterais ton slip ? Gérard ?
11: Gérard ?
10: C'est Caramel,
0: Gérard.
10: À l'appareil.
0: Qu'est-ce que j'aime te dire, Manu, en ce s'il te plaît ?
11: Est-ce que tu pourrais me prêter...
18: Non,
1: Est-ce que tu prêterais ton slip ou tu me connaissais?
0: Manu, au standard, tu me verras les mecs, je voudrais quand même...
17: C'est Caramel. Est-ce que
6: il n'y a plus que Caramel, Gérard.
0: Ouais, même, il, ça commence...
17: Est-ce que je pourrais t'emprunter un slip?
0: Non!
1: Et si tu me connaissais, tu
17: s'il
1: me prêterais?
0: Oh là là,
1: Gérard,
0: qui c'est?
1: Est-ce que tu as des poils dans le cul?
0: Non.
1: C'est vrai?
0: Ouais.
1: Moi j'en ai, moi.
0: Eh ben, j'aime pas trop.
1: Ça te dérange pas?
0: Ouais, on verra ça tout à l'heure.
1: Gérard, c'est Alison. Si jamais tu me connaissais, tu me le prêterais ou pas ton slip?
0: Ben, si y a terrain d'entente, pourquoi pas?
17: Gérard, c'est Caramel. Gérard?
16: Jean-Luc!
0: Donc, on va continuer.
17: J'ai le CD des remix, c'est ça, avec toutes tes... Avec toutes tes voix, est-ce que quelqu'un veut des cassettes?
1: Moi?
0: Non, oh.
16: Bon, d'ailleurs, je peux faire des cassettes. D'ailleurs, je précise que je vends des cassettes à Gérard.
0: Ouais, dans ce cas-là, celui qui s'amuse à dire ça, tu me les sors.
17: Gérard, dis-moi.
16: C'est bon, je le verrai.
1: Et Gérard, j'ai mal aux oreilles. Hein.
17: Alors, celui qui veut les remix, il m'appelle. Et puis, je lui envoie directement
0: les cassettes. Mais qu'est-ce qu'il fait encore là,
17: J'ai le CD, Gérard.
0: Qu'est-ce qu'il fait encore là, celui-là?
6: Bah, réponds-lui, Gérard.
17: Écoute, Gérard, écoute. Les slips de Gérard, ils sont radioactifs.
16: Bon, c'est fini, là,
0: ce bordel
16: ou quoi?
0: Bon, alors,
1: t'entends, Gérard, arrête de gueuler, tu me fais mal aux oreilles. Oui, crie pas.
17: T'entends, Gérard?
0: Bon, tu me l'es...
16: Parfait,
0: quand
16: même, il est secrétif, Laurent, il est franchement.
0: Bon.
6: C'est un peu fort, faut rêver, c'est un peu...
16: Ok, je t'arrête, moi, je t'en ai une but. Moi, je vais tout arrêter.
0: Donc, tu me les vires. Oh, le standard, s'il te plaît.
6: Oui, oui, je sais, je les vire, je les vire. Bon.
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1: Gérard, dis-moi une question.
20: Ouais, Gérard.
1: Revenons au débat.
20: Nous t'écoutons, Gérard. Pas dans les conneries. Pose une autre question.
0: Bon. Alors, les femmes portent...
1: Ouais, les femmes quoi?
0: 5 minutes.
20: Vas-y, Gérard.
16: Tu dégages, Gérard.
20: Les femmes portent-elles...
1: Je vais plus
20: te voir dans...
1: Ah ben, il est bien, le débat, ce soir.
0: Eh,
1: Gérard.
0: C'est Carole,
1: là?
0: Non, attends,
1: ouais.
0: Carole.
1: Eh, Gérard, t'entends pas, toi? Avant, la police, elle veut répondre.
17: On ne paye pas pour rien, Gérard. On ne paye pas pour rien.
20: Bon, Gérard, vous nous parle.
0: Bon, je sens que je vais arrêter vite.
1: Non, Gérard, tu pourrais répondre.
16: Alors,
1: quand
16: le mec
1: parle.
16: Qui s'est mis à voter, s'il te plaît. Tu te gênes.
0: Ah, Gérard,
1: tu pourrais répondre.
0: Gérard, tu reviens.
17: La caméra dehors. Non, la caméra dehors.
1: Comment tu fais? J'ai un peu dédicacé
21: de
1: Gérard.
21: Merci, je voudrais te parler. Jean-Marc.
6: Ouais.
21: C'est qui la fille qui parle
0: là bon maintenant.
21: C'est qui la fille qui est à l'antenne là?
6: Ok.
21: Elle a une voix trop sexy, sérieux.
6: Okay.
21: Qui Gérard, il est déjà. Le Gérard est le meilleur ami de la Gaule, quoi. C'est le Gérard, oh, le meilleur ami de l'homme.
6: Gérard est encore parti du studio.
21: Ouais, Gérard, il est là? Oui, le Gérard est le meilleur ami de l'homme. Le Gérard est le meilleur ami de l'homme, ouais, c'est clair.
1: Du singe, tu rigoles. Meilleur ami de la femme aussi, hein.
21: Avec la femme, ouais.
20: Et des morpions, n'oubliez pas des morpions.
0: Oh, c'est de la radio,
21: donc,
0: là.
21: Donc, Gérard,
0: là,
21: ouais.
1: La grosse.
21: Non,
1: c'est pas possible.
21: Non, mais
0: c'est maintenant.
1: On travaillait dans ces conditions, Gérard.
17: Ultimatum.
6: Non, ouais, Gérard, là, c'est pas possible. Gérard, c'est pas possible.
1: Gérard, Stanton, est-ce que je pourrais avoir un t-shirt dédicacé?
21: De moi? Ouais, pas de problème, chérie.
1: Non, de Gérard.
20: C'est qui les deux garçons qui parlent?
21: Attends,
1: c'est Caramel et Tony.
21: Tu veux pas de moi?
0: Bon, je répète la question. Les femmes portent-elles des slips jaunes? Virginie,
21: ça dépend de la caméra.
1: Virginie, réponds.
22: Virginie, s'il te plaît.
21: Ah mais carrément, ouais.
0: Virginie, s'il te plaît. Virginie, s'il te plaît.
20: Oui.
0: Tu réponds à la question.
20: Eh ben oui, ça dépend de ce que tu portes. Oui, on peut porter une culotte jaune.
21: De mon avis.
20: Oui.
0: D'accord.
17: Elle change de voix, elle est pas belle.
0: Carole.
1: Alors moi,
17: Gérard.
1: Alors moi,
17: Gérard, c'est Caramel.
21: Toi-même.
1: Bon Gérard, je vais répondre à ta question. Je voudrais avant.
21: Non, c'est pas Gérard là.
1: Avant de
21: répondre et après je vais trop sexy pour l'instant.
0: Bon, tu l'as vu ou quoi là?
6: Ok.
21: Je sais pas par me retenir là.
0: C'est tout à l'heure, c'est moi qui vais les virer.
21: Faut que tu me dises.
1: Mais Gérard.
21: Non, c'est pas Gérard.
1: La question. Gérard, tu me déçois.
21: Putain, je veux passer à l'antenne.
0: Bon, allez. Non, tu me le vires. Tu me le vires plus, Gérard. Non, il y a trop de monde là, c'est le vrai cirque.
1: Gérard, j'aimerais bien que tu te calmes parce que j'ai mal aux oreilles, tu me déçois ce soir.
17: Ça va, les filles? C'est Caramel.
0: Bon, tu me vires, Caramel.
17: Je vous embrasse, les filles.
6: Ça y est, il est parti.
0: Bon, Carole.
1: Oui. Bah, réponds.
0: Tu voulais me dire quoi?
2: Bah, je voulais te dire que tu te calmes un peu parce que j'ai mal aux oreilles et vraiment tu me déçois ce soir. Hein.
5: Ouais, mais
2: si ça continue comme ça, je n'aimerais pas te voir, Gérard.
0: Non, mais attends, rien. J'y suis pour rien.
2: Essaye de pas te gueuler, quoi.
22: Bah, hop, moi j'arrête.
0: Bon, c'est quoi là ce bordel?
2: Pose ta question, j'ai pas entendu. J'ai pas entendu avec tout ce boucan.
0: C'est quoi, là, qui c'est qui s'amuse à passer des trucs comme ça?
2: C'est
0: des
2: pirates. Réponds,
0: c'est des pirates. Le standard, là, Manu. Eh, tu me prends. Qui s'amuse à ça?
22: Tu peux rester
7: quoi? Qu'est-ce que tu vas faire, Gérard? Arrête, retourne t'asseoir.
22: Gérard,
2: ta question.
7: Il a zappé tout le monde. Il n'y a plus personne.
2: Donc,
0: Virginie.
5: Oui.
0: Voilà, donc, les femmes portent-elles des slips jaunes pour toi?
5: Gérard.
0: Non, tu ne les rappelles pas.
5: Ça fait au moins 6 fois que je te réponds.
7: J'ai pas dit je les rappelais, Gérard.
5: On porte comme ensemble.
0: Mmh.
5: Oui, on en porte, oui.
0: D'accord. Carole.
2: Effectivement, on en porte, ouais, surtout en boîte.
0: Gay. Mmh.
2: Dans les boîtes gays.
0: C'est-à-dire?
2: Ça flash. C'est-à-dire ça flash, ouais. C'est disco, si tu veux.
0: Mmh.
2: Et toi, jeune fluo, tant qu'à faire.
0: Mmh.
2: Gérard, si un jour,
5: salut,
2: on se voit, est-ce que tu pourras danser avec moi?
0: Qui c'est qui me pense
2: Carole, j'ai envie que tu danses sur de la techno avec moi.
0: Bah,
2: moi, je préférerais sur un slow. Hein. Je t'apprendrai. Non, je préfère la techno. Moi, je préfère un slow. Je t'apprendrai, Gérard.
0: De toute manière, il y a toutes sortes de musiques. Hein.
2: Ouais,
0: y a aussi
2: mais on fera les airs, la techno. Slow, hein.
0: Ouais,
2: avec les bras en l'air et tout.
0: Ouais, mais ça...
2: Tu bougeras des fesses pour moi?
5: Gérard, il danse super.
6: J'ai une question Minitel.
5: Des danses comme ça.
2: Gérard, on a une question Minitel.
0: J'ai une question Minitel, je voudrais bien y répondre.
6: C'est Buzz qui te demande si il est vrai que tu aurais prêté ton slip pour le tournage de Jurassic Park 2 pour un dinosaure.
0: Non. Donc, une question comme ça Minitel, Gérard, c'est vraiment de la merde.
7: On accueille Francis.
0: Allô?
2: Salut Francis.
23: Bonsoir.
5: Salut Francis.
23: Bonsoir les filles, bonsoir Gérard.
0: Salut Francis.
6: Salut.
23: Je tenais à intervenir, mais je vous écoute.
0: Bah, tu peux répondre quand même à la question.
23: Alors, on peut le répéter parce que j'étais au standard.
2: Est-ce que les femmes portent des slips jaunes?
0: Voilà.
23: Bon, je pense que les putes, non, mais...
0: Non mais attends, Francis.
23: Oui.
0: Francis.
23: Oui.
0: La question, c'est pas... On parle pas de putes.
23: Vous parliez bien des femmes, non?
0: Non, on parle des slips.
23: Pardon,
0: on parle des slips en général, on parle pas des putes.
23: D'accord.
2: Et célibataire?
23: Oui, tout à fait.
2: Ah, j'aime les putes.
0: Parmi les trois nanas qu'on a, j'espère qu'on va récupérer une par un mec.
23: Une pute?
0: Non, une nana.
23: Ok.
0: Parmi les trois nanas, est-ce...
23: Ouais, j'ai pas répondu à la question, ceci dit. Hein. Enfin, bon,
7: ouais, Gérard, on accueille Franck aussi.
23: J'ai un petit peu l'impression dans votre débat que c'est toujours les filles qui sont mises en avant et les garçons, on est toujours...
0: C'est
23: normal, oui, c'est ça, ouais. Ouais, c'est ça, ouais. Je pense que vous oubliez un petit peu qu'il y a des auditeurs qui vous écoutent depuis bien avant que vous n'existiez, monsieur.
0: Ouais.
23: Et que vous pouvez les respecter de temps en temps. C'est
2: Soyez correct.
0: Soyez déjà un peu plus
23: honnête. Je suis correct, j'attends vos questions et je n'ai même pas l'occasion d'y répondre.
2: Ah, tu ne seras pas viré
5: alors. Ah oui, monsieur Francis, ce soir, c'est monsieur Gérard qui est à l'honneur.
23: Oui, enfin, monsieur Gérard, on l'emmerde pas mal, hein.
5: Ah, ben ouais, c'est lui qui
23: Je ne dirais pas ça comme ça, mais c'est vrai que.
2: Je pense que tu devrais écouter un peu plus les garçons.
23: Le slip jaune, qu'est-ce qu'il faut dire là-dessus? C'est quoi la question?
0: Alors, les femmes portent-elles... Les femmes portent-elles des slips jaunes?
23: Ah, je peux répondre?
0: Oui.
23: Ah, pardon, excusez-moi.
24: Ta gueule.
23: Il était mal calé, hein. Autant pour lui. Bon, j'ai la cassette de vos phrases.
2: Oh, on s'en fout.
5: On n'en a rien à tirer.
23: Bon.
5: Est-ce que t'as un slip jaune?
23: Oui, j'ai des...
2: Les trois femmes qui étaient à l'antenne?
23: Oui, j'ai des slips jaunes.
0: J'ai l'impression que je vais faire comme tout à l'heure, je vais appuyer sur des touches, et je vais garder les trois nanas, et ça va mal se terminer.
2: Écouter les hommes.
23: Bonsoir. Bonsoir Paris, bonsoir Monique.
2: Tu gardes les trois nanas, ça va bien se
23: passer. Bonsoir Paris, bonsoir Brigitte, bonsoir. Ce soir, j'ai envie de vous faire rêver, j'ai envie de vous faire réfléchir. Oui. Et pourquoi pas?
0: Bon, je sens.
7: Gérard, on accueille Isabelle aussi.
23: Ah. Bonsoir Isabelle.
2: Salut Isabelle.
5: Salut.
0: Allô.
23: Salut Isabelle. Salut Poufias.
0: Non, Francis.
23: Un petit peu de respect quand même.
0: Francis.
23: D'accord. Vas-y, salope.
0: Francis et Franck.
23: Oui.
0: Bonne nuit.
23: Bonne nuit à toi aussi, Gérard.
0: Voilà, alors bonne nuit, ça vous attendra d'être
23: poli avec toi. On nous reste, hein, nous t'attaquerons à être couché, nous reste. Hein. Oui, on reste jusqu'à 6h du mat. T'as de la chance parce que je suis en arrêt maladie, j'ai rien à branler de mes journées.
0: Bon.
23: Donc c'est pour ça que je reste jusqu'à 6h du mat.
0: Eh ben, pour l'instant,
24: tu vas. Jean-Luc!
0: Tu me dis Isabelle et tu me dis pas le Francis, c'est Franck.
7: Elle y est, Isabelle, t'as qu'à lui parler, Gérard.
0: Isabelle, bonsoir.
2: Salut, Gérard.
23: Bonsoir, Isabelle.
2: Allô,
24: Jean-Luc.
0: Isabelle, bonsoir.
3: Gérard.
0: Isabelle.
3: Oui, Gérard.
0: Donc,
23: T'as pas de chance, t'es tombé sur un autiste.
3: Pas loin.
0: Je sens que tout à l'heure, je vais m'énerver.
24: Bah, je sens surtout que ça sent la transpiration, oui.
0: Oui, bah, si t'es pas content, je viens de te dire, tu retournes au standard.
24: Ça ne m'amuse pas, mais je reste.
0: Bon, alors, là,
24: le standard... Dans ce cas-là. Parce que tu fais un débat sur les slips jaunes.
0: Tu me la bière. Tu me la bière pour de bon.
24: Ça sent l'urine, quand même, hein.
0: Bon. Alors, bonjour. Isabelle.
3: Gérard, est-ce que tu as des poils sous les bras?
23: Faut que j'achète du matos pour avoir la voix aussi grave que...
0: Oh, le standard.
4: Oui.
23: J'ai pas de rêve.
0: Qu'est-ce que je viens de te dire?
23: Bonsoir, Francis.
3: Gérard, est-ce que tu as des poils sous les bras?
0: Je viens de te répondre oui. Pour la... Non, t'as pas besoin de voir, d'accord? Tu dégages un
3: temps. Gérard, j'aime pas trop ça. J'aimerais bien que tu te les rases. Gérard.
23: Bon, je crois que Isabelle, la schizophrène, va poser une question.
3: Ah ouais.
23: Vas-y.
0: Alors, Isabelle, je t'écoute.
3: Gérard, tu t'épiles?
0: Non.
24: Ah, est-ce que tu t'effaces alors?
0: Non.
23: Ah oui, parce que. Est-ce que tu t'effaces si tu t'épiles pas? Parce que, Gérard, je vais t'expliquer, c'est t'épiles, t'effaces. Tu es pièce de monnaie. Donc, pile, passe.
0: Gérard, oui. On a téléphoné là, tu me prends ça?
4: Ouais.
0: Tu te manies un peu? Bon.
3: Je peux avoir un t-shirt dédicacé, Gérard?
0: Je n'en ai pas, Alison.
3: Moi, je voudrais ta dent dédicacée.
0: Je n'en ai pas non plus.
23: La vallée.
3: Non, mais Gérard, t'arrêtes maintenant, ça suffit, y'en a marre, hein, oh!
8: T'orthographe, tout ça, j'aimerais.
23: Gérard, c'est Franck, j'aimerais te poser une question. Qu'est-ce qui t'a fait le suçon que t'as sur le cou?
3: Ah, feuille de rose, elle est dans le coin.
9: Oui, Gérard. Mais ça y est, attends, 30 secondes.
4: Non, je continuerai pas comme ça.
9: Bah, remets ton casque, Gérard, remets ton casque.
3: Gérard.
23: Gérard, je tiens à te signaler que je couche avec feuille de rose.
3: Et avec moi aussi.
23: Oui, bon. Avec toi.
0: Qu'est-ce que je viens de te dire là au standard? Faudra peut-être te réveiller un peu, s'il te plaît, merci.
9: Gérard, on accueille Alain à la place de Francis, on accueille Alain.
3: Gérard, moi je voudrais dire que Caramel c'est un bon coup.
24: Allô?
3: Allô?
0: Bonsoir. Bon, bah, de toute manière, je pense qu'on va faire conclusion.
3: Allô? Gérard, pose ta deuxième question.
24: Allô?
0: Non, mais.
3: Oui, Gérard,
0: ça va être fini là.
8: Question, Gérard.
24: Allô?
3: Oui?
24: Bonsoir, c'est Alain.
0: Salut!
24: Enfin, on vous connaît mieux sous le nom de Caramel. Oh merde.
0: Ouais, Caramel, Nicolas aussi. Nicolas à la place de Franck.
24: Bonsoir, c'est Nicolas. Bonsoir, c'est Caramel.
3: Alors, c'est quoi la conclusion? Caramel. Non, je veux la dixième question, moi.
24: Bonsoir, c'est Caramel.
3: Salut, Caramel.
24: Salut, les filles.
3: Ça va?
24: Est-ce que c'est possible d'avoir vos numéros hors antenne?
0: Non.
3: Oui.
24: Ouais, super. Pouvez-vous parler hors antenne?
3: Oui.
24: Est-ce que je peux vous parler? Vous parler maintenant hors antenne?
3: Oui.
24: Non. Bien sûr, bien sûr. Bon, Manu. Fais-moi bander. Manu, tu peux nous passer hors antenne?
9: Ok.
0: Non, tu me passes pas personne
24: hors antenne. Hors antenne, je vais vous parler hors antenne, les filles.
3: Non, moi je parle à Gérard.
24: Ouais, mais les autres hors antenne, les filles.
23: Et moi.
24: Ouais, toi aussi hors antenne.
23: Ok.
24: Ouais, tous hors antenne.
3: Ouais.
0: Oui, mais tous, j'aime le foin. Qu'on écoute, ce sera la conclusion derrière.
24: Allez, tous hors antenne.
23: Ok. Ouais.
3: Non, je voudrais la dixième question.

0: Et voilà, donc c'est la suite F1 du débat pour ce soir. Donc on récupère tout le monde. Donc,
1: ouais, pourquoi pas. On continue à parler même sur la antenne.
0: Okay, non, non, mais pour l'instant, vous allez vous calmer parce qu'on fait, on fait la conclusion.
1: Dès que Gérard il nous parle, il faut qu'on l'écoute.
0: On fait la conclusion.
1: Attention, on va arriver. Oh, il va bientôt nous demander la conclusion, ce con.
0: Voilà, alors okay. Ce con, tu vois.
2: Ouais, Caramel, t'aimerais bien te le sauter, Gérard ?
1: Ouais, ça me plairait bien, ouais, mais bon, je pense qu'il voudra pas.
3: Gérard, t'as l'antenne, Gérard.
1: On fait quoi après, là ?
2: Et puis, bon. Et après, on se rencontre tous ?
0: Ouais. Donc, voilà, conclusion. Voilà. La conclusion de chacun.
2: Bon, c'est quoi qu'on se passe à l'antenne ?
1: Moi, ça serait bien.
0: La conclusion.
1: Et quand est-ce qu'il revient, Gérard ? On l'entend pas, Gérard.
0: Alors, Alain, Nicolas, dehors.
1: On n'entend pas les autres. Il y a le qui continue.
3: Allô ?
2: Encore pas
0: ça, mec.
1: Virginie! Allô?
2: Il faut appeler Max, là, il y a un problème.
0: Ouais, on a des problèmes là, oh.
1: Allô?
0: J'ai personne.
1: Allô?
3: Est-ce qu'on m'entend?
2: Oui, allô, Caramel, oui. Tu m'entends?
1: Oui, mais j'entends pas Gérard, il est où Gérard?
0: Allô?
1: Allô?
0: Allô?
2: Allô?
3: Moi, ça marche, écoute, ils m'entendent.
0: Hein. Non, mais ils m'entendent pas.
1: On entend Olivier. Olivier, t'es là?
3: Oui, je suis là.
1: Mais il est où Gérard?
3: Bah, je sais pas, il parle.
0: Carole!
3: Personne t'entend, moi, on entend.
2: Mais parle,
0: Carole!
1: Allô?
2: Allô,
0: Carole!
3: Bon, je vais traduire.
2: Je vais traduire
3: ce que dit Gérard.
1: C'est la conclusion.
3: Je vais traduire ce que dit Gérard. Bon, bah alors, vas-y, Gérard, tu parles et puis je répéterai.
0: Non, je demande.
3: Non, mais alors, je demande que tout le monde. Non!
0: Putain! Je claque la porte!
3: Et puis je reviens devant
1: mon micro. Là, on l'entend là.
2: Ah,
1: là, on l'entend bien.
3: On l'entend ?
1: Ouais.
4: Ah oui, là, on l'entend bien.
1: Ah bon, t'entends, voilà. Gérard.
2: Voilà. Ah, ça y est.
1: Allô, Gérard ?
2: Ça y est. Allez, ça y est.
1: Allô ?
0: Bah, Virginie ! Conclusion !
1: Gérard ! Ouais ! Vive Gérard !
3: Ah, attention.
1: Alors, la conclusion, Gérard.
2: On t'écoute.
0: Donc, bon, Virginie, une question à me poser.
1: C'est Caramel.
0: Prends une bière Caramel au soda, là, mon Dieu.
3: Oui, Gérard. Mais laisse-le faire sa conclusion.
1: Et quelle heure il est, Gérard?
3: Arrête, va t'asseoir.
1: Gérard, quelle heure il est?
3: Remets ton casque.
0: Je vais te le virer, moi, au soda.
3: Gérard, tu remets ton casque. Quelle heure il est, on t'a demandé?
1: C'est quelle heure? Gérard?
0: Il est moins 5. J'arrête.
1: Il est moins 5. Les filles?
2: Oui.
1: Est-ce qu'on peut se voir après?
2: Oui, on va tous faire la fête.
1: Est-ce que je peux vous parler maintenant en antenne?
0: Virginie!
1: Et les mecs aussi?
0: Ouais, Virginie!
1: Bon, Manu, tu peux nous passer en antenne?
0: Hey,
1: il est tard là, est-ce que tu peux?
2: Manu!
0: Bon, allez, bonne nuit!
1: Il est tôt, il est tard.
2: On écoute
3: Gérard, fais ta conclusion.
0: Dégage! Gérard! Mon Dieu, tu me fais chier maintenant, d'accord?
1: Bah dis donc!
0: Attends, tu dégages!
1: Je vous aime les filles! Eh Lorenzo, j'ai les 4 chiffres et la lettre. Est-ce que je peux les donner?
2: Oui.
1: J'ai les 4 chiffres et la lettre.
2: Vas-y.
1: Donc c'est G.
2: Ouais.
1: E. Il paraît qu'il va y avoir un week-end de la guerre des étoiles. R.
2: Ouais.
0: Bon, oh, le standard, tu me vires les mecs, il y a les nanas que je demande à ce qu'on me parle.
1: Les filles,
2: oui.
1: Je peux vous parler en antenne?
0: Oui.
1: Tout de suite, Manu. Elle est là, Jenny?
2: On t'écoute, Gérard.
5: Qui, Jenny?
3: Oui, je suis là.
1: Ah, salut Jenny, j'ai les 4 chiffres et la lettre.
3: Dégage, oui, je t'écoute.
1: Alors, 5.
0: Tu dégages.
1: 7. 8. Et la lettre, c'est 4.
3: Et attention.
1: C'est gagné.
0: Ouais.
1: Alors, Gérard, je te donne les 25 briques pour que tu te fasses un ravalement de façade. Chirurgie esthétique. Je suis quand même généreux.
2: Il n'y a pas que la façade qui voudrait qu'il se refasse.
1: Hein. Bah ouais, c'est clair.
2: À mon avis, il y a autre chose. Hein.
1: Ah, ouais. Alors, j'ai un petit poème pour vous.
0: Il n'y a pas à revenir.
1: Vous voulez écouter les poèmes?
2: Ouais.
1: Oui. Ouais. Les poèmes de Caramel.
0: Tu les calmes là-bas.
1: Poèmes de Caramel.
0: Tu les calmes. C'est les conclusions, si vous êtes.
1: Poèmes de Caramel. Les poèmes de Caramel. Les poèmes de Caramel.
0: Tu les vires?
3: Je peux pas les virer. Ça y est, je les ai virés. Ça y est, je les ai coupés de l'antenne. Ils sont plus sur l'antenne.
0: Alors Virginie, est-ce
3: non, que mais non mais je les ai virés, tu m'as demandé de les virer.
0: Non, non.
3: Ah non mais
0: tu vires les mecs, je garde les. Ah, les...
3: J'ai pas un bouton Virginie, mec et j'ai pas un bouton fille.
0: Tu me laisses Virginie, Carole, Alison et Isabelle.
3: Non mais Gérard.
0: Et toi tu viens avec ta caméra.
1: Bon Gérard, conclusion.
0: Les poèmes de Cara. Gérard.
1: Bon,
0: Gérard,
1: si tu veux
0: bien.
2: Partons
3: Gérard,
1: 25 000 francs.
2: Bon, Gérard et Alison qui te demandent de revenir.
3: Donc, Gérard est parti pour la 80... Non mais, attendez, Gérard est parti pour la 82e fois.
0: Il arrête.
2: C'est tout. Hein, il va revenir.
0: Il arrête.
3: Oui, il va revenir, il est dans la régie.
4: Comme d'habitude.
3: Il est dans la régie Fun TV, là.
1: Ah, c'est la merde, hein. C'est toujours les mêmes.
5: Tu me la fous dans la gueule aussi.
1: C'est à quelle heure la Fun Force? Parce que moi je fais nuit blanche.
0: Tu me viens le mec.
1: Ah c'est clair, je fais nuit blanche là. Ah je suis parti, j'arriverai pas à dormir.
2: Caramel.
0: Arrêtez, c'est Max là, en fait.
2: Caramel.
0: Il reste 2 minutes.
1: Ah Caramel il est parti.
0: Il reste 3 minutes. 3 minutes, c'est les nanas qui me posent une question et c'est tout. Le mec il vire.
1: Eh hey, Max.
3: Bon, est-ce que tout le monde est là?
2: Oui.
3: Caramel.
0: Non, j'ai dit les nanas, les mecs, je veux pas leur poser de questions.
3: Alors, vas-y, Gérard, vas-y.
0: Alors, Virginie, est-ce que t'as une question à me poser?
2: Écoute, moi, je voulais savoir si tu portais des slips jaunes.
0: Non.
2: D'accord. Merci, Nathalie.
0: Voilà. Carole?
2: Nathalie, Virginie. Alors, moi, je voulais savoir si t'as déjà fait l'amour avec une femme qui est serrananien.
0: J'ai pas eu l'occasion encore.
2: Tu aimerais, Gérard?
0: Pourquoi pas?
2: C'est bon?
0: Ben, on verra bien, hein.
2: D'accord. Tu aimes le sang, alors?
0: Ben oui.
2: Oh.
6: C'est un peu salissant, donc tu crois pas, Gérard?
2: Non, mais il aime ça, les scatos.
0: Carole, tout à l'heure, tu as...
2: Je plaisante, mon amour, je plaisante, bien évidemment. Deuxième degré.
0: Ok. Alison.
2: Bon, ben moi, je veux savoir si c'est toujours OK pour parler hors antenne tout à l'heure.
0: Oui, ça sera toujours OK.
2: Gérard, tu es soumis ou pas?
0: Qui c'est qui me pose ça?
2: Carole, parce que moi je suis très dominatrice.
0: Eh ben, je t'expliquerai tout à l'heure.
2: Non, tout de suite.
0: Ben, tu verras. Non, mais t'inquiète pas, je vous dirai ça tout à l'heure.
2: Non, tout de suite.
1: À l'antenne.
2: Non, tout de suite, Gérard. Sinon, je te prends pas hors antenne.
0: Oui, j'aime bien.
2: Ça m'est soumis.
0: Oui.
2: D'accord. T'aimerais bien que je te fouette alors?
0: Pourquoi pas?
2: Waouh, Gérard, tu m'excites.
1: Bon, d'accord.
0: Alison.
2: Moi, je suis beaucoup plus cool, tu sais.
0: Mmh.
1: Donc, est-ce que je peux faire...
2: Moi, j'aime pas les caresses, moi. J'aime...
0: Alison.
3: C'est ce que Gérard préfère.
2: Ouais.
0: Alison.
2: Oui.
0: T'as une question à me poser, non?
2: Bah, je te la poserai tout à l'heure.
0: D'accord. Isabelle.
2: Est-ce que t'as des nouvelles de Feuilles de Rose?
0: Non.
2: Tu l'as sauté?
0: Non.
2: T'aimerais bien?
0: Si elle m'appelle, pourquoi pas...
2: Elle est bonne?
0: Bah, je sais pas, je l'ai vu que deux fois.
2: Elle est belle?
0: Bon, bah
1: ouais. Gérard, c'est à quelle heure, Love in Fun?
0: Non, mais c'est terminé.
2: Gérard, j'ai gagné un voyage. Mais on gagne des bons cadeaux, Gérard.
1: Bon, je peux faire ma conclusion.
0: La conclusion.
1: Je peux faire ma conclusion.
2: On gagne des petits cadeaux, Gérard.
4: Vas-y, Caramel.
1: Bon. Je peux faire ma conclusion. C'est Caramel. Vas-y, Caramel.
0: Dépêchez-vous, là.
1: C'est Caramel.
4: Vas-y, Caramel.
1: Allô, c'est Caramel.
2: On t'entend pas, Caramel.
1: Bonsoir.
2: On t'entend pas, Caramel.
1: Allô.
2: J'entends rien, moi.
1: Vous m'entendez, Gérard? Tu m'entends?
2: Ah, est-ce que tu l'entends?
0: Caramel, tu te dépêches!
2: Il m'entend pas, Gérard?
1: Attends, je vais voir s'il m'entend. Connard, tu m'entends? Bon, tu dégages.
0: Comme voilà. Ça, c'est
1: bonsoir, ça y est, je t'entends. Quand j'entends dégage, c'est que ça veut dire que c'est bon. Ouais.
0: Qu'est-ce que je viens de te dire, toi?
1: Alors, c'est Caramel.
0: Bonsoir, Caramel. Dépêche-toi.
1: Alors, d'abord, bonsoir tout le monde.
0: Non, mais c'est fini, hein, ce signal.
1: Quelle est ta question?
2: Est-ce que ça passe en priorité la semaine prochaine?
1: Quelle est ta question?
0: C'est terminé, Caramel, tu fais ta conclusion.
1: Alors,
2: est-ce que tu aimerais le prendre?
1: Alors, ma conclusion d'abord sur le premier débat.
0: Ben, dépêche-toi.
1: Alors, sur la fête. Moi, j'aime la fête.
2: D'accord.
1: J'ai fait un petit poème, je peux le lire?
0: Bien sûr. Non.
1: Bien sûr, il n'y a pas de problème. Vas-y, Caramel, et les filles, je peux lire le poème?
2: Bien sûr.
0: Non, allez, c'est terminé. Donc, conclusion.
1: La fête, est-ce que je peux faire le poème?
0: Non.
1: Allez.
2: Allez, Gérard.
3: Les filles, elles veulent
0: Gérard,
3: un poème.
0: Dégage.
2: Gérard, fais l'exception.
3: Je pense que Gérard est jaloux parce que lui, c'est plus de poème.
0: Tu vires.
1: Attention, écoutez, vite, on fait la conclusion. La fête. La fête est belle.
4: La fête, je l'aime. Quand la fête est le cotillon, quand te vient l'été ou en printemps, j'aime la fête et la regarder. Je voudrais te botter le cul et je voudrais te faire ta fête. À toi, Gérard. La fête est Nouvel An, la fête est Noël, la fête est Pâques. La fête. Petit cotillon de toutes les couleurs. J'aime te regarder quand arrive ton anniversaire.
2: En slip jaune.
4: La fête est belle. Vive la fête. Maintenant, je vais faire le poème sur les slips jaunes.
3: Déjà, ça, c'était très joli. Hein. Je pense que Gérard a dit rien parce qu'il est jaloux.
2: Bravo, Caramel.
4: Merci.
2: Nouveau poète.
4: Alors, poème sur les slips jaunes. Slip jaune. Quand je te vois, quand tu fais la fête... Slip jaune, tout uriné, plein de taches, j'aime te voir. Quand je te regarde et que je te sens, slip jaune, comme j'aimerais te voir aussi marron. Oh, petit slip jaune, celui que je mets toute la journée. 3 ou 4 jours, oh, comme j'aime bien te regarder. Petit slip jaune, quand tu te balades, quand tu roules du cul, j'aime te voir. Serré contre mon derrière. Il me rentre légèrement dans le cul, le petit slip jaune. Il voudrait rentrer en moi, mais il restera toujours dehors. Quand je vois Gérard en slip jaune, il me donne envie de gerber. Slip jaune de Gérard. Mon Dieu, que tu...
0: Attends. Bon, ça y est, c'est bon.
4: Alors.
2: Continue. Conclusion.
4: Je voudrais faire le débat. J'ai fait un poème pour les ovnis de la semaine dernière.
5: Vas-y, après il y a le différent âge, la bisexualité, on est parti pour toute la nuit. De toute façon, moi je dors pas, je suis réveillé maintenant.
0: Non, mais de manière, c'est terminé.
2: Laisse-le, Gérard.
0: Non, c'est terminé, j'arrête.
4: Alors, poème sur les ovnis.
0: Vas-y, c'est terminé.
4: Ovnis.
7: Donc on t'écoute.
4: Ovnis quand tu es beau.
0: Non, mais attends, tu les écoutes, c'est moi qui fais la conclusion, il n'y a plus rien à faire.
4: Ovnis comme tu es beau. Vas-y, Caramel. Ovnis, existes-tu? Ovni, es-tu là? Ovni ou à la vanille?
2: Ovni au chocolat.
8: Ovni,
2: es-tu là?
3: Gérard est parti là. Gérard est parti et Philippe, j'ai rien compris. Gérard.
8: Attends, c'est terminé, t'arrêtes.
2: Attends. Tu
8: touches tes branches. Donc tu dégages. D'accord?
2: Arrêtez de l'embêter, Gérard.
5: J'aimerais faire ma conclusion.
2: Mais Gérard, c'est une femme pour Gérard, car.
5: J'aimerais faire ma conclusion.
2: Vas-y.
5: De toute façon, je dors pas.
2: De toute façon, moi non plus.
0: Alors. Non, tu te fais virer.
3: Je peux pas le faire virer. Il est plus grand que moi, il est plus gros, il est plus gros.
4: Vous venez de mes rêves, de mes pensées.
0: Bon. Alors maintenant, il a fait sa conclusion, tu le vires.
4: Revenez, Roswell.
3: C'est le pont d'Alma. Il a été au pont d'Alma, là. Avec Christine.
5: Alors pourquoi ils l'ont pas écrasé?
0: Tu prends des épingles sur la gueule, quoi.
3: Non, moi je veux pas, moi.
4: Alors maintenant, j'ai un poème sur Christine.
3: Ah, il y a un poème sur Christine.
2: Répète-toi la conclusion.
3: Gérard, reviens. Attention, Caramel, il y a Gérard. Gérard.
8: Dégage avec ta caméra.
2: La vache.
8: Je suis pas d'accord,
2: dans le studio.
3: Et
2: va avoir une crise cardiaque, Gérard.
3: Dans
4: cette
3: maison, mais quel bordel.
4: Moi, je vais payer une tronche à Gérard.
0: C'est comment
4: les
3: poèmes de GG.
4: Poèmes de GG.
3: Poèmes de GG.

0: Différents âges.
1: Vous allez retrouver Mozane pour la nuit sans pub, ta gueule. Vous t'en faites faire dégager. Allez, hop, nuit sans pub. Je vous retrouve la 30% si j'ai lieu. Bonne nuit à tous. Carole et Alison, je vous reprends.
0: Je t'en supplie.
1: Non, Gérard, reviens. Gérard,
2: rassieds-toi, Gérard.
1: Tu m'en viens, Caramel.
0: Bisexualité. Oui, Caramel, oui, c'est moi.
1: Non, Gérard,
0: je lui viens.
3: Caramel se tait parce qu'il est viré. Voilà, hop, et donc.
0: Il les a vus, ils sont venus.
3: Donc il va plus rien dire.
0: Bisexualité.
3: Mais c'est bon, il est plus là.
0: Va-t'en dans les forêts.
3: Vas-y, à toi, Gérard.
2: Allez, donc, il est parti.
1: Conclusion pour finir, donc ça s'est pas trop mal passé à part.
0: J'aimerais faire ma conclusion aussi.
1: Tu la fermes.
0: Bon, alors, j'ai une suggestion.
4: Bon, allez, c'est Max à l'appareil, là j'écoutais là, il est 4h05, on aurait dû arrêter parce que là on va gueuler. On a viré Caramel.
1: Donc pour la conclusion, donc vous allez retrouver la nuit sans pub avec machin chouette,
4: Bart, Prozac, Bart.
0: Avec, j'ai une suggestion à faire. J'ai une suggestion à faire.
1: Je suis pas là encore.
4: Oui.
1: Manu. Oui.
0: J'ai une suggestion à faire.
5: Vas-y.
0: Écoute.
4: Voilà. Et Caramel n'est plus là.
5: Non. Il est parti.
1: Donc la nuit sans pub est demain 6h-9h.
4: Bon, les filles, vous laissez votre numéro de téléphone à Caramel si vous voulez.
1: C'est ça, t'as raison. Je vais prendre Alison et Carole hors antenne.
5: Gérard,
1: oui.
5: Tu te nettoies les oreilles combien de fois par jour?
1: Tous les deux jours, pourquoi?
4: Comme oui, ça, enfin, tous les deux jours, ouais.
1: Donc, conclusion, vous allez retrouver la nuit sans pub.
5: C'est ta conclusion, Gérard.
4: Allez, vite, en deux secondes, la conclusion de Gérard, vas-y.
1: Donc, conclusion, ça s'est pas trop mal passé par le caméraman tous les jeudis qui m'énerve, mais sinon, ça s'est bien passé dans l'ensemble.
4: Ça va, Caramel a été sage.
1: Ouais. À part chiant à la fin, mais c'est pas...
0: Est-ce que je peux faire une suggestion?
1: Tu dégages, toi.
0: Parce que
1: maintenant, c'est terminé. Là, c'est la nuit sans pub, 6h-9h, Lorenzo.
0: Je peux écouter, moi, je peux écouter.
1: Oui, tu m'en rends en antenne, tu quittes pas.
0: Est-ce que je peux t'avoir en antenne si je peux pas faire ma conclusion?
1: Non, tu m'en rends, je te prendrai pas en antenne. Donc,
4: 6h-9h,
1: Lorenzo avec Ginny.
4: Et voilà, et là, et après tout.
1: Donc, toute la suite.
4: Et nous, on sera en direct de la loco à 22h. Voilà,
1: c'est tout. Vous allez avoir un résumé demain en direct de la loco à partir de 22h. Voilà, bonne nuit à tous et à la semaine prochaine.
5: Bonne nuit, Gérard.
1: Et n'oubliez pas demain la loco, Max mix toute la nuit jusqu'à 7h du matin à peu près.
4: Ouais, 10h même.
1: Voilà, donc bonne nuit à tous.
4: Voilà, on vous embrasse et à tout à l'heure 22h et la suite de la nuit, etc. etc.
1: Donc, voilà.
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1: Pas de radio et pas d'insultes.
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1: Et voilà, le disque que vous venez d'entendre tout à l'heure, c'était les Lilliputs de Puto avec les monnaies en euros. Et le disque que vous venez d'écouter, c'est
2: Manu.
1: Tout de suite, merci Manu. C'était les GG Bruel avec... avec la solo de Dogralo de 22h à domicile. Donc
2: non, en fait, c'était GG Bruel avec la solo gratos à partir de 22h à domicile.
1: Tu sais, ça amuse-toi à dire des conneries comme ça. Et puis
2: non, c'est le titre.
1: Oui, ben, ok. Et alors, pour ça, on va accueillir Diarré, 21 ans de Bourges. La fréquence, s'il te plaît. Allô.
7: Oui, bonsoir, la fréquence est 97.8, bonsoir à tous.
1: 97.8, bonsoir à toi. C'est quoi son nom là?
2: Sveltes.
1: Sveltes.
8: Salut Gérard.
1: 19 ans, Dijon, la fréquence
8: 102.8.
1: Merci à toi. Et Wesh Wesher.
7: Sur 113.5.
1: Ouais, c'est ça, 101.9. Hein. Prends-moi pas pour un con, surtout Paris, c'est ça, ça n'a jamais été 113.5. D'accord. Donc vous êtes toujours sur Fun Radio, donc il y a Manu qui vous attend au standard,
2: oui,
1: au 0803-085000. C'est Pile Dark qui a repris les commandes de la REA. Et bien sûr, toujours www.frfunradio,
2: voilà,
1: où que Rigo vous attend.
9: Voilà, et je voulais juste dire à Manu qu'il y a un pote qui est rentré chez lui.
1: Ouais.
9: Voilà.
2: Gérard. On devait pas appeler
1: Ben ça lui de faire, c'est pas
2: maintenant, on fait en live alors.
1: Donc par contre, avant de commencer le débat sur les régimes, je voulais souhaiter un coucou à un dénommé Rabat et que Evelyne l'aime de tout son cœur. Et voilà, et
2: ça, c'est bon. Pas les Dédiphones, hein.
1: Ouais, mais même
9: et puis on avait dit de pas citer de marque.
2: Ouais. Non, attends, on va l'appeler.
1: Donc alors on va faire les régimes.

0: Ouais. Donc on va commencer déjà comme ça. Seriez-vous prêt à faire un régime pour garder votre copain ou copine? Allô?
1: Ouais.
0: Oui.
1: Oui.
0: Bon, tu t'appelles comment?
1: Ta gueule. Ouais.
2: Ah, elle est pas sympa ta.
3: Qu'est-ce qu'elle a son?
0: Oh, tu me la rappelles là.
3: Rappelle-la. Qu'est-ce qu'elle fait là?
0: Je te signale, fais le bon numéro parce que sinon ça va chier pour toi, toi
4: oui,
0: Manu.
4: Je connais le numéro. Je fais le bon, je le connais par cœur.
0: Alors, seriez-vous prêt à faire un régime pour garder votre copain ou copine?
3: Ça sonne.
1: Allô?
0: Allô?
1: Oui, bonsoir.
3: Elle est avec qui là?
0: Non.
5: Oui, bonsoir.
0: Allô?
5: Oui, bonsoir.
0: Oui, bonsoir.
5: Est-ce qu'on pourrait... une conversation?
3: Est-ce qu'on pourrait parler à Sandy, s'il vous plaît?
5: À Sandy, ne quittez pas.
3: Merci.
2: Toi, elle n'est pas toute seule.
0: Non, ah, c'est pas le numéro de la maison, alors tu... Hop, au revoir, c'est pas le numéro de la maison.
3: Attends, elle va arriver.
0: Non, c'est pas le numéro de la maison. Attends.
3: Mais elle a pas de copine, elle a pas de copine.
0: Non, tu permets? T'as pas fait le bon numéro, alors Manu, tu me raccroches ça, s'il te plaît. Merci.
3: Ah, attends, allô?
2: Ah, là, voilà.
1: Allô?
3: Sandy?
1: Monsieur Duro?
3: Non.
1: Ne quittez pas.
0: Non, alors hop, bonne nuit pour
3: aller.
0: Non, allez, hop. Tu m'as pas fait ton numéro.
6: Gérard, il y a un roadrunner sur l'IRC, il aimerait bien entendre le disque Une allumette dans le cul de sa sœur avec quelques pièces de monnaie.
0: Ah bah ça, faut demander à...
3: C'est pas dans la prog ce soir.
6: Et il y a pas Maréchal Ferrand qui suce des queues de cheval?
3: Non, non plus.
0: Alors donc, la question, je la répète, seriez-vous prêt à faire un régime pour garder votre copain ou copine? On va demander ça à Diarré.
3: Allô? Attends Manu, remets les auditeurs. Hein.
2: Ça y est.
0: Diarré.
7: Ah ça y est, je suis revenu là, j'étais au fin fond du trou là. Écoute, moi en fait j'ai fait un régime forcé parce que comme mon nom l'indique, j'espère que vous allez pas vous moquer de moi, mais je suis quand même un petit peu atteint de diarrhée aiguë. Et donc ça me fait faire un petit régime forcé et moi je trouve que les régimes c'est pas marrant parce que voilà. Parce que moi je vis ça au quotidien, je passe des heures, voilà, et voilà, c'est tout.
0: Mmh. D'accord.
7: J'aimerais bien qu'on se moque pas trop de moi.
0: Non mais attends, pour l'instant, on se moque pas de toi, d'accord?
7: Non mais je prévois d'entrer.
0: Non, mais t'inquiète pas que si ça se passe mal, c'est moi qui gère.
7: Je t'en remercie.
0: Ok. Svaltes.
8: Ouais,
0: Svaltes.
8: Moi j'en ai pas besoin, parce que je suis super bien gaulée, donc j'ai jamais eu besoin de faire...
0: Attends, Svaltes. Hein, je vais dire une chose, à chaque fois c'est pareil, quand il y a certaines nanas qui disent qu'ils aiment Max, elles disent je suis super canon et tout ça,
8: oui.
0: Et dès qu'on les voit c'est des tons, alors arrêtez de nous faire croire que vous êtes super mignonne à l'antenne et que derrière ça soit le contraire, d'accord?
9: Bravo.
0: Ouais, parce que ça, faut pas nous prendre pour des cons.
9: Ouais.
8: Pour un con, je te dis la vérité, demande à Max.
0: Ouais, demande à Max, c'est ça. Tu vas pas demander à Max. Manu, oui.
6: Oui, donc une auditrice supplémentaire, on va accueillir Pitbull Mystère.
8: Allô.
0: Bonsoir.
8: Bonsoir.
6: Pitbull Mystère.
8: Salut Pitbull Mystère.
7: Salut toi.
8: Bonsoir tout le monde.
7: Salut ma chérie.
8: Ça va Sandy?
7: Oh non.
0: Pitbull.
8: Ouais, Pitbull Mystère. Moi, hein. Ah d'accord.
0: Alors Pitbull, 27 ans, de Paris, 101.9.
2: Tu connais son âge?
7: Salut Pitbull Mystère.
0: What was there?
10: Ouais. Alors, est-ce que je serais prêt à faire un régime pour mon copain? Non.
0: Attends. Seriez-vous prêt à faire un régime pour garder votre copain ou copine? Donc ça s'adresse aussi bien, par exemple, je précise la question, parce que c'est vrai que j'ai pas trop précisé.
10: Ouais, parce que sinon j'ai perdu.
0: Non, mais c'est, par exemple, toi, est-ce que tu serais prêt à faire un régime pour ta copine ou vice-versa? Ou ta copine serait prêt à faire un régime pour toi?
10: Moi, je serais pas prêt à faire un régime pour mon copain ou pour ma copine. Si je suis gros, elle m'aimera gros, et c'est tout. Un point, c'est tout.
0: Non, mais attends.
10: Non, mais attends,
0: écoute bien ce que je te dis. C'est pas la peine de monter sur tes grands chevaux quand je te parle.
3: Ouais.
0: Parce que ça sert à rien.
10: Ouais. C'est parce que je fais de l'équitation, des fois ça me...
0: Hein? Non, mais moi je te dis une chose, ça sert à rien de monter sur tes grands chevaux parce que sinon moi je te gerbe. D'accord? Alors, ça suffit. Donc moi je te demande, est-ce que tu, par exemple, je sais pas ton poids, ça me regarde pas. Est-ce que tu serais prêt à faire un, par exemple, si t'es avec quelqu'un, est-ce que tu serais prêt à faire un régime pour elle?
10: Non, c'est choisi. Non, je serais pas prêt à le faire.
0: Ah voilà.
10: Elle m'aimera gros ou mince, mais comme je suis.
0: D'accord.
8: On est comme on est, hein.
10: Voilà, tout à fait. Bien dit.
0: Pitbull Mastoc, là. Mystère.
8: Écoute, moi je pense que chacun fait ce qu'il veut, mais oui, pourquoi pas. Si on veut plaire à son copain ou à sa copine, on est obligé de faire un régime.
10: Tu l'as pas fait, toi.
8: Tout dépend si on est gros ou si on n'est pas gros.
0: Alors attention, un conseil que je donne. Le prochain qui traite quelqu'un de salope, dégage. Ça, c'est clair et net, parce que le mot que je viens d'entendre, je ne veux pas le rentendre.
7: Ouais.
8: Ça t'a pas fait plaisir.
0: Ok.
7: Parle pas comme ça aux chiennes.
0: Donc, attends. Là, vous allez vous calmer, parce que sinon, vous allez virer entre wet pressure et diarrhée.
3: Arrêtez. Ouais, c'est naze.
10: J'ai rien dit.
0: On va peut-être arrêter
3: allez,
0: un petit peu.
3: On y va, je vais gérer.
0: Alors, moi, je peux... Donc, toi, Pitbull Mystère, là.
8: Oui.
0: Donc, toi, la question, c'est comme on est.
8: Non, ce que je veux dire, c'est que chacun fait ce qu'il veut. Bon, s'il y en a un qui veut faire un régime, il fait ce qu'il veut. Mais tout dépend de savoir s'il est gros ou s'il est pas gros. Si la personne, elle est grosse, c'est normal, elle va se dire, bon, bah écoute, pour avoir une bonne silhouette, je vais faire un régime. Mais si la personne, elle est mince, ça va...
0: Oh, tu sais que tu me coupes les auditeurs
3: oh. Ah, c'est Olivier, sans le faire exprès.
6: Ça, c'est Olivier, ça.
3: Sans le faire exprès, là. Mais elle est là,
0: bon, Olivier.
7: Elle en rate pas une, lui.
8: Allô.
0: Oh là là, ça... Ah, là, bah... Là, va pas falloir s'amuser à couper les gens comme ça maintenant, hein.
3: Là, c'est clair. Je suis d'accord avec toi, Gérard.
0: Alors, vas-y.
8: C'est à moi que tu veux parler ?
0: Oui.
7: Bah oui, c'est à moi
8: que tu
7: parles.
8: Donc, je te disais, dans ça, je t'ai déjà répondu, mais
9: moi que tu parles.
10: Il n'a pas écouté.
0: Oh là là, mais vous avez fermé vos gueules derrière un peu ou quoi là ?
7: Fuck my wife.
8: Ah, mais sur ta gueule, après, on va pas parler.
7: What the fuck?
0: Bon, Manu.
3: Ouais.
0: Tu me gères les trois là,
3: ça marche.
7: Qu'on explose sur boîte à caca. Hein
0: ouais, bah, je crois que lui il va faire boîte à caca dans son lit. Oh là là, oh le Larsen, oh, là, oh le Larsen, là. le Larsen.
3: C'est quoi ?
0: Allô ?
8: On dirait malade en.
3: Allô ? Oui. C'est bon.
10: Ouais, on va y aller.
0: Alors donc, moi je peux dire une chose, c'est. Si.
3: Ah, Manu.
8: On y va, Manu.
3: Manu est dans l'équipe.
10: Allô ?
7: On y va.
3: Salut, Manu, ça va ?
10: On va y aller, ça va bien, les enfants.
3: C'est sur quelle ligne, Manu ?
10: Faut que j'explique, je suis sur la ligne 3 et je passe à l'antenne quand je brief les auditeurs.
7: Ah, c'est bon, ça.
10: C'est sympathique.
7: Oui, Fun, bonsoir, tu veux parler de quoi ?
10: Bah, j'aimerais bien participer au débat de Gérard.
8: Non, je
7: dis ça, y a pas de problème.
10: Allez, on y va.
7: Ok, je te mets en attente et puis on va y aller, ok.
10: C'est gentil.
7: Ok.
0: Bon, alors, je pense que tout le monde. Oh, ça suffit, là, celui qui dit mon pote, parce que tu as dégagé, toi. Donc il y a la question, tout le monde a répondu, moi je vais répondre. Manière, c'est vrai que pour faire un régime, pour garder son copain ou sa copine, manière, la nana elle est comme elle est, le mec il est comme il est, et c'est tout. Moi je peux rien dire d'autre parce qu'il y a eu...
7: Parce que t'es mal.
0: Oh
7: placé.
0: Mais Manu !
3: Attends justement, on va essayer de changer la ligne.
10: Allô ?
7: Oui.
10: Je te rappelle sur une autre ligne. Hein.
3: Ok.
7: Y a pas de problème.
8: Ah,
3: c'est la galère ça. Tu vois, et là ça marche. C'est bizarre mais c'est comme ça.
6: Gérard,
0: oui.
6: Sur IRC, on a dépassé les 9000, on est 9422.
8: Bravo.
6: Bravo, bravo. Clap, clap, on applaudit. Il y a Yankee qui te demande si tu as fini ton régime d'intelligence.
0: Ah mais ça, il y a de toute manière, on n'a pas besoin de faire un régime pour être intelligent. Et il y a un truc, justement, je sais pas si les gens ont pu le regarder, sur une chaîne avec Jean-Luc Delarue, dans Ça se discute, il y a à peu près deux semaines ou trois. Je sais pas si Pitbull Mystère pourra me confirmer la date. Allô.
8: Ouais, mais écoute, je sais pas, moi je te connais pas, donc je vois pas pourquoi tu me parles comme ça.
0: Moi non, je te connais pas, attends, toi tu vas voir tout à l'heure, je vais te choper.
3: Gérard, justement, il y a Jupiler sur le Minitel qui habite dans le département 1 qui dit, moi j'ai perdu 35 kilos en 35 heures.
0: Non mais attends, parce que là, c'est vrai, attends, 35 kilos en 35 heures, attends, là pour l'instant il est en train
3: c'est
0: de...
3: C'est balèze.
0: Ouais, non mais... Là, je crois qu'il va un peu loin. Non, mais pour dire que il y a un reportage qui a été diffusé sur avec
3: Delarue,
0: avec Jean-Luc Delarue, justement sur l'obésisation. Sur les obèses. Ouais. Et il y a une nana qui faisait plus de 110 kilos.
8: Oh là là,
0: plus de 110 kilos. En espace de.
6: Elle est pas à l'antenne.
0: Si, on est toujours à l'antenne, Rigo.
6: Non, mais...
0: Et en espace d'un mois, je crois qu'elle a dû perdre 30 kilos. Et par contre, pour terminer là-dessus...
3: Et comment elle a fait pour perdre, justement, tant de kilos?
0: Ben ça, ça dépend ce que tu manges. Si tu veux pas manger, c'est ton problème. Tu peux manger tu peux éviter de manger des matières grasses. C'est souvent... Manu,
8: ouais. tu peux
0: parler moins fort s'il te plaît, ça me prend moins d'écho dans mes oreilles. Donc tu peux éviter de manger des matières grasses.
7: Ouais,
0: tu peux manger uniquement que des crudités, c'est-à-dire salade, carottes râpées, même betterave à la rigueur, voire salade, endive, je précise tout ce qui peut se faire au régime.
3: Batavia. Adidas, Carole.
0: Oui, ben c'est bien, continue de préciser les marques. Et par contre, pour en terminer là-dessus...
3: Et les carottes, avec, ça donne les cuisses roses aussi.
0: Oui, ben c'est vrai, et puis ça rend aimable. Donc toi, tu ferais mieux, plus, tu ferais mieux d'en manger pas
6: plutôt
0: mal.
6: Plutôt toi,
0: et,
6: genre.
0: Non, non, mais moi, j'en mange souvent des carottes, lui, il n'en mange pas beaucoup. Donc, pour en terminer là-dessus, et on va revenir vite fait, bien fait, sur un débat qu'on avait fait avec Bill Clinton et puis l'affaire Monica Lewinsky. Et à cause de... Parce qu'elle a perdu les débats, elle a perdu son procès. Tu sais combien qu'elle a repris de kilos, Monica Lewinsky?
3: Non.
0: Elle a repris 30 kilos.
3: Oh là
8: là, la grosse vague.
6: 30 heures.
7: La pipe, hein.
0: Donc alors la deuxième question,
3: ouais. Gérard, attends, juste Gérard. Avant, excuse-moi, vas-y Rego. GG sur le Minitel, il y a Pete Sivier qui demande.
0: Ah non mais attends sur Minitel, je m'en fous.
3: C'est Big Bill va faire un régime.
0: Alors
6: c'est vrai qu'il est gros, c'est vrai qu'il est gros Big Bill, ouais.
10: C'est vrai qu'il est gros Big Bill.
0: Big Bill, il parle de Big Bill ou de Big B? Merde.
3: Big Bill.
0: Big Bill ou de Bibi?
3: Non, Big Bill.
0: De Big Bill.
3: Ouais.
0: Je sais pas. Je sais pas
10: Big Bill quand même.
0: Je sais pas s'il prend un régime, le Big Bill. Oui.
6: Donc, Gérard, il y a Snooze sur l'IRC qui te demande qui sur Terre a fait le premier régime.
0: Oh, là, c'est une question. Les singes, hein. De toute façon, on descend des singes.
3: Il y en a qui sont arrêtés plutôt que les singes. Il y avait des diététiciens pour les singes ou pas?
0: Non. Manu?
3: Non, rien.
0: Non, je croyais qu'on avait un autre auditeur, non?
3: Non.
0: Non, bon, donc, deuxième question. Oui.
8: Je voulais te demander, est-ce que toi tu fais un régime?
0: Non, moi je fais pas de régime parce que je suis depuis.
10: T'es beau déjà.
0: Depuis que je suis né, j'ai. Pourtant, je suis un gros mangeur, mais j'ai jamais
8: de cul.
0: J'ai jamais pris de poids et je suis bien dans ma peau. Je fais 60 kilos, donc c'est mon poids idéal.
8: Ah, mais tu ne trouves pas que c'est un peu beaucoup quand même, non?
0: Non, 60 kilos pour 1m70, pour 38 ans, je pense que c'est largement suffisant.
7: Ouais, t'es tout sec, hein.
0: Ouais, mais je suis bien dans ma peau.
6: Sur IRC, il y a Roadrunner qui te demande si, avec l'arrivée de l'euro, on sera obligé de diviser son poids par 6,5 et dans ce cas-là, on n'aurait plus besoin de faire de régime.
0: C'est bête parce que cette question-là, c'est une question qu'on allait poser. Alors donc, on lui répondra tout à l'heure à cette personne-là.
3: Ouais. Okay.
0: Donc, alors, comment doit se faire un régime d'après vous? Alors, on va demander à Jerry.
7: Bah écoute, moi, tu connais mon problème. Donc moi mon régime il se passe plutôt par en bas quoi, c'est plutôt au lieu de limiter ce que je me fais rentrer en haut, c'est plutôt j'essaye de limiter ce qui ressort en bas quoi. Mais bon c'est pas évident quoi, hein. C'est pas évident, c'est une situation qui est pas facile à vivre. Ça fait mal au fion quand même, il faut le dire.
8: Est-ce que ça te brûle?
7: Voilà quoi. Moi je ça conseille à personne de faire ce genre de régime. Au pire je sais qu'il y a des filles qui se mettent deux doigts dans la bouche pour dégueuler.
0: Ah bah mais ça c'est vrai.
7: C'est
0: hein.
7: Un conseil que je vous donne à toutes les filles.
0: Évitez.
7: Les doigts bien au fond.
8: Ouais, bon. J'en connais quelque chose.
0: Voilà. Non, mais moi je peux vous dire. Non, mais attendez. Là, moi, je réponds à ta question tout de suite, Jarry. Je vais te dire une chose, que dans ces cas-là, si les nanas s'amusent à se mettre des doigts dans la bouche pour dégueuler, donc ça sert à rien qu'elles essayent de manger. En fin de compte, ta personne, elle va se forcer à manger. Si c'est pour revomir tout derrière, ça ne sert à rien du tout.
8: Bah, voilà.
10: Mais elle peut pas venir.
9: Revenir sur le débat.
0: Ouais ben toi tu vas revenir sur tu vas aller te faire sauter Sveltes.
11: Sveltes.
0: Sveltes.
11: Sveltes.
0: Bon ben vas-y.
11: Oui. Je sais plus Gérard, c'était quoi ta question?
0: Oh non, allez hop, je répète pas, terminé pour toi. Au revoir. Moi je te kiffe pas, alors tu dégages, au revoir, salut. Hop, terminé, hop.
3: Ah, ça rentre
0: à moi. Non. Voilà, Wedwesher.
10: Ouais. Oh non.
3: Attends, Manu,
10: non.
3: Là.
10: C'est relou.
7: Ça recommence, hein.
10: J'ai plus de standard, les mecs.
7: Oui, faites bon flanc, tu veux parler de quoi?
10: Oh putain, bon, je te rappelle, j'essaie de te rappeler sur une autre ligne.
3: Okay, mais t'arrêtes il passe des coups de téléphone perso.
6: Ouais, je crois que c'est ça, en fait.
10: Ta copine.
0: Ouais, non, mais attends, je crois que t'es en train de t'amuser à téléphoner.
3: Ouais. Ça, c'est pas cool.
0: Alors, what's pas cher?
10: Ouais, non, moi, je crois que pour faire un gym, faut manger des aliments équilibrés. Chips allégés, choucroute allégée, chocolat allégé.
7: Fibre.
0: Non mais attends, Wetfasher.
10: Oui.
0: Déjà le chocolat, je pense c'est déconseillé pour un régime. Hein.
10: Ah mais allégé, non.
0: Attendez.
3: Le chocolat blanc.
0: Attendez. Il y a certains chocolats qui sont faits par pour des régimes, ça c'est vrai.
10: Non, fondu chocolat sans sucre et allégé avec matière grasse en moins.
0: Oh, c'est quoi ce standard là ce soir?
3: Non, de merde.
7: Comme la sodomie sans
3: change,
7: pommade.
3: Je sais pas. Fais une autre ligne, Manu.
0: Je pense que enfin.
6: Jean.
0: Oui.
6: Sur IRC, il y a Fesse de Babouin qui te demande combien ça coûte un paquet de Slim Fast.
0: J'en sais rien.
6: Parce que
10: 30 euros.
0: Ah ben parce qu'il veut faire un régime lui.
6: Bah,
0: ben s'il veut faire un régime, et ben il va voir un médecin et il va lui dire. Hein.
6: Il va voir quoi comme médecin? Un chirurgien?
0: Non, il va voir un médecin normal. Non, il va pas voir de gynécologue parce que les
10: maigrissologues, ça s'appelle.
7: Bien sûr.
10: Attends, pour faire maigrir, c'est des maigrissologues.
0: Petite boule de mystère.
8: Oui, alors moi, je pense qu'un régime doit se faire, tu vois, le matin, tu manges des salades, des carottes, le midi...
10: Pour le petit-déj?
8: Comment?
10: Des salades pour le petit-déjeuner?
8: Non, des petites salades, de la laitue, de la carotte...
10: Mais pas au petit-déjeuner, quand même. Au petit-déjeuner, t'es obligé de prendre des tartines.
0: Hein? Non, mais attendez, déjà, au petit-déjeuner, il y en a qui prennent qu'un café ou il y en a qui mangent des calops complexes.
8: Mais il y en a qui prennent rien non plus. Hein.
10: Voilà, ouais. mais pas de salade, en tout cas.
0: Non, je pense
10: pas.
0: Hein.
10: De la salade,
0: ah non, mais ça dépend, parce que moi, je vois qu'on... Non, mais attendez.
8: Tu peux manger de la salade.
10: Tu vas pas couper ta salade quand même.
0: Attendez!
8: Non, c'est pas la question de ça, c'est la question, ou alors tu prends des biscottes allégées.
0: Bon, ouais, vous attendez!
6: Je sais pas pourquoi la Turpentine sur l'IRC, elle me dit Pitbull Mystère, elle sait bien de quoi elle parle.
0: Bah ouais, mais alors, elle est là, elle!
3: Bah oui!
0: Ah bah elle, sa conclusion, c'est même pas la peine que tu me la donnes, hein, ça servira à rien du tout, hein.
6: Ok.
0: Donc, moi je peux vous dire.
6: De toute façon, elle me dit que toi.
0: Ouais, bah mon débat, il aura ni queue ni tête, c'est ça?
6: Non, elle dit que tu pèserais beaucoup moins sans queue ni tête.
0: Ouais, bah alors, elle est tellement con que c'est pareil.
9: Je me fouillais dans mes papiers, j'ai retrouvé ton bac.
0: Bon, ta gueule, toi. Donc, qu'est-ce que je voulais signaler? Qu'est-ce que je voulais dire? Qui c'est que je répondais? Pitbull, Mystère, et il y a Westwasher et Jerry, c'est ça?
7: Oui, tout à fait, oui.
8: Ouais, ouais.
3: Et, donc, d'ailleurs, en parlant de ça, on va accueillir Body Trainer et aussi Suzy One.
0: Alors, Bonnie.
12: Oui, bonsoir, Bonnie Trainer. Bonsoir, GG. Bonsoir, tout le monde.
0: T'appelles d'où, s'il te plaît?
12: J'appelle de Paris.
0: Donc, 101.9.
12: 101.9, exactement.
10: Salut, Bonnie Trainer.
0: Et le dernier?
13: Bonsoir, c'est Suzy One. Bonsoir. J'appelle de Chinatown.
0: Hein?
13: Salut. Chinatown.
3: Ouais, 13e.
13: C'est à côté de Paris, 13e, moi.
6: Paris 13.
13: Salut, Chinatown.
0: Tu me mettras son nom correctement, hein.
3: Pas de problème.
0: Donc, moi, je pouvais vous dire que quand je rentre, une fois que j'ai fini la, quand je rentre chez moi, je me tape, Non, je me tape une salade de riz, tomate au thon, et après, je vais me coucher.
8: Ah, c'est bon, ça.
3: C'est bon, le salade de riz, tomate au thon.
13: Ouais, le thon, c'est bon. Une petite frisée au lardon, là.
0: Ouais. Ouais, ben, ok.
13: Tous les soirs, quoi. T'as compris l'image ou pas?
0: Ouais, ben, Tony, on t'a bien reconnu. Hein, Tony?
12: C'est pas bon, il est sur la même ligne, là.
0: Ouais, c'est pas toi, c'est ma sœur qui bat les cuisses d'un catcheur à 90 à l'heure sur un vélo moteur.
12: Oh, il est chaud, Gérard.
0: Hein?
12: Oh, il est chaud.
0: Et tu lècheras le bâton après, ok? Alors,
13: tu l'as cassé, là. Hein. Je suis bien content que tu m'aies accepté, mon pote Gégé.
0: Ouais, bah alors, Tony.
8: Gégé.
0: Alors, Tony, maintenant, tu réponds.
13: Ouais,
0: Des longs et de longs. Alors Tony, ok. Alors,
13: bien content mon pote Gégé.
0: Petite boule mystère.
8: Oui.
0: Donc pour toi.
8: Là je dois aller au petit coin. Alors si tu pouvais répéter la question.
0: Ok. Alors mon petit coin, t'as déjà répondu. Tony. Non, voilà.
13: Tu l'as. Répète-moi la question mon pote Gégé.
0: Oh non.
12: Moi j'ai pas de pub, c'est pas cool.
13: S'il te plaît.
7: Démoule des papiers brossards l'autre.
0: Oh ça y est, vous vous calmez là.
7: Merde.
13: Répète la question, s'il te plaît.
0: Alors, comment doit se faire un régime, d'après vous?
13: Ouais, les régimes, en fait, il y a des régimes caloriques. Ça dépend des personnes. Il y a certaines personnes qui doivent manger certaines. Ça va être un peu technique. Est-ce que tu veux que je te raconte?
0: Non, mais
7: Calorique, c'est dans Astérix.
0: Oh, mais s'il vous plaît.
13: Écoute, Goldo, tu fermes ta gueule et tu me laisses parler.
0: Ouais. Alors là.
6: Pour calmer le débat, je voulais juste dire à Roadrunner que Suzy One, c'est pas la sœur de Davy One.
0: Ah bon, bah, c'est pas mal. Voilà. Manu, s'il te plaît. Manu. Ouais. Manu, t'essayes de me gérer le Goldo et le Tony, parce que là, ça commence à bien perdre.
3: Goldo, il est pas là, je gère le Tony.
0: Bon, tu le gères un peu, lui, hein. Alors donc, on va attendre.
6: Il y a le Benado sur l'IRC qui dit que le mieux pour maigrir au téléachat, il a acheté un Sandy Trainer. Et apparemment.
0: Non, un Bunny Trainer.
6: Et il a perdu 28 kilos.
0: Non, mais je sais pas s'il est. Le truc qui est là, c'est de savoir si vraiment les trucs qu'ils font voir à la télé, là, les Bunny Trainer, tout ça, les trucs de ceinture, les trucs de ceinture, savoir si vraiment ça fait maigrir, moi je pense pas, à mon avis. Hein.
6: Le Muscle Plus 4000?
0: Ouais, je pense pas.
3: Ça marche comment, ces bécanes, là?
0: Non, mais c'est un truc que tu dois pédaler, ça fait comme un genre de rameur que tu dois tirer constamment. Oh, non. C'est comme un genre de... Oh! Olivier, s'il te plaît! C'est fini, ouais?
3: Mais c'est pas lui!
0: Punaise, mais j'aime pas ça, hein.
3: Et Gérard, les trucs là, tu sais, où tu mets les ronds, là, où tu te colles les ronds et on envoie de l'électricité, c'est
0: ouais,
3: quoi?
0: Ouais, non, mais ça, c'est...
3: C'est de la merde?
0: Ouais, mais ça, c'est pareil, ça te fera pas maigrir, hein. C'est des trucs, je sais pas, pour garder la forme, c'est comme, les systèmes de petites pilules, là, qui vendent, que tu vois, là, tout le temps dans des magazines, pour mincir pour l'été, acheter ceci, cela, ça vous coûtera moins cher, en fin de compte, c'est de la merde. Saloperie. Ah, c'est de la merde. Saloperie. Troisième question avant qu'on...
3: On mette un disque, ouais.
0: Ouais, on met un disque avant et puis on non, fait mais... la troisième.
3: Non, vas-y, pose la question.
12: On pose la question.
0: Alors la question, Tony, s'il te plaît, tu t'écrases quand je parle.
14: Non, c'est pas lui.
12: C'était pas Tony, là, c'était Body Trainer.
0: Ouais, ben...
12: Excuse-moi, Gérard, excuse-moi.
0: On se calme.
12: Oui, tout
0: donc, juste avant de passer le disque, on va demander à Petit Rigaud de me donner la position, si on est assis, si on a... J'espère qu'on va atteindre les plus de 10 000 personnes ce soir.
3: Ah ouais?
14: Alors, c'est ouf. Vas-y, Petit Rigaud.
6: Alors, j'y vais. Ok, pas de problème. On est 9213. Je remercie Monsieur Régime de cette précision.
0: Eh ben, 9213, et tout à l'heure, on était 9422.
6: Et sinon, sur l'IRC, il y a toujours un mec qui s'appelle Arnett qui dit qu'il bande grave pour toi, Gérard.
0: Ouais, ben,
12: c'est faux!
0: Alors, la question, peut-on faire du sport après un régime? Et on va s'écouter les BM allégés avec Fais-moi cramer l'anus.
14: Y a pas de problème.
0: Avec du plantapin. Et on se retrouve tout de suite après sur la suite des débats. Et vous êtes toujours sur Fun Radio 101.9. Et vous pouvez toujours nous appeler au 0803 08 5000. À tout de suite. Et voilà, c'était mon pote Gigi, les BM allégés avec Fais-moi crâner l'anus avec des plantes à pain. Et ça, avec, c'est François ça, Valérie, c'est un tube. Ouais. C'est un tube qui va rentrer dans...
3: Qui est dans le Ricky Larsen
0: dans, qui est dans le show, Ricky Larsen
3: classement.
0: Dans
3: et
0: le
3: vous
0: classement.
3: Pouvez, bien sûr...
0: Allez-y, votez, parce que là, je crois que...
3: Comment on fait?
0: Vous faites www.fr, Ricky Larsen. Je pense que Rigo va vous en dire plus tout à l'heure.
6: 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Chaque vote donne de 5 à 1 point. 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
3: Et votez pour François Valéry, mon pote le DJ quand même.
6: Et le lundi, voilà. Entre 23h30 et minuit, Ricky Larsen pour le Ricky Larsen Show.
3: Ouais, avec le classement.
6: Le classement et les trois premiers morceaux dans leur intégralité.
0: Voilà. Et donc, j'espère que vous n'allez pas me laisser dans les pâquerettes. Donc, pour ça, donc vous êtes toujours sur Fun Radio. Donc, vous pouvez toujours nous appeler. Tony, s'il te plaît, merci. Ouais. Donc, vous pouvez toujours nous appeler au 0803 08 5000. Donc, il y a Manu et Apolline qui sont là au standard.
15: Bienvenue.
0: Qui est revenu, qui va essayer d'appeler...
3: Ça va aller. Et les auditeurs, alors rapidement, parce qu'on va continuer le débat. Là,
0: toujours 3615 Colpun Radio, rubrique directe.
3: Il y a plein de connectés, 20 connectés, ils sont tous là parce qu'ils aiment ton débat et ils trouvent que c'est vachement intéressant. Ouais. Et ils apprennent plein de choses parce qu'il y a beaucoup de gros sur le Minitel ce soir et ils ont envie de maigrir grâce à toi.
0: Et donc, toujours Rigo que je viens d'annoncer sur le site internet. Et donc, on continue. Donc, alors, la question, c'était, peut-on faire du sport après un régime, on va demander ça à Diré.
14: Ouais, écoute, moi, tu connais toujours mon problème, donc. Le problème, c'est que je peux pas faire de régime parce que j'ai quand même tendance à courir avec les fesses un peu serrées, vu ce qui m'arrive.
16: Il y a des couches, baisse ta radio.
14: Donc.
0: Celui qui a la radio derrière, s'il vous plaît, vous la baissez parce que là, c'est pas
14: clair.
0: Bon.
14: C'est du Larsen.
0: Ok. Alors donc Jared, toi alors.
14: Je te disais, c'est pas évident de courir quand tu t'es tapé quelques heures de trône juste avant. C'est pas évident de courir. Donc pour moi, le sport, c'est négatif, quoi. À part, je sais pas, le ping-pong ou les fléchettes, c'est chaud, quoi.
0: Non, mais il y a d'autres sports que le ping-pong et les fléchettes.
14: Ouais, mais des sports où t'es pas obligé de courir et de bouger les fesses, parce que moi, je suis irrité du derche. Vous êtes pris de pas vous moquer.
0: Ouais, non, mais on le sait. Bon, d'accord. Ouais. Mais non, mais moi, je peux te dire qu'il y a d'autres sports que t'as pas besoin de bouger les fesses. Hein. Attends.
3: L'amour.
0: Faut quand même pas déconner.
14: Attends,
0: hein.
14: L'amour. Comment
16: et quand tu t'en fais comment?
14: Comment tu veux te faire choper si t'as les fesses toutes rouges?
0: Oh là là là là.
14: Le Larsen.
0: Bon, Tony.
14: Tony, baisse la radio.
16: Non, c'est pas moi. Hein, je te promets. Hein.
0: Bon, vas-y.
16: Ouais, mais le problème c'est que j'étais. Attends.
0: Attends, tu vas pas me dire que t'étais hors antenne parce que là, je vais te dire une chose, si t'étais hors antenne, tu vas y rester, on va prendre quelqu'un d'autre à ta place.
16: Non, mais c'est vrai en plus, hein.
3: Non, mais on répète pas les questions.
0: Non, moi je répète plus les questions, là il est 2h20, moi je répète plus les questions jusqu'à 3h.
6: Alors, Gérard, pour calmer le débat, il y a Snooze. En fait, son chien, il lui demande s'il peut faire un régime comme les hommes.
0: Bon, ça dépend de la nourriture qu'elle lui donne, hein. C'est tout bon. Hein. Mm-hmm. Pas sur un chien, je vois pas comment qu'il peut faire un régime. Hein. Bah, donc, c'est à elle de voir ce qu'elle lui donne à manger. Hein.
6: Okay.
0: Parce que je vois pas trop le rapport avec les régimes. Donc,
6: bah, je vais attendre qu'il me réponde.
0: Mm-hmm. What was cher?
15: Est-ce qu'on peut faire du sport après un régime? Je dirais ça dépend quel sport.
0: Mm-hmm.
15: Que, par exemple, si t'es sumo. Je suis sûr que tu sais ce que c'est un sumo.
0: Ouais, bah ça, ouais,
15: et
0: mais.
15: Et si tu perds plein de poids, ben hop, tu peux plus faire sumo, ta carrière ouais. est brisée parce que t'as fait un régime, c'est ça que tu veux?
0: Non, mais attends, parce que c'est vrai que c'est un sport de Chine, ça. Faut voir les personnes. De toute manière, je pense pas qu'ils pourront faire un régime vu le poids qu'ils ont, hein, parce qu'ils atteignent plus des 150 kilos, hein.
3: Ils font exprès de manger pour être gros.
0: Ah, je sais pas, ça faudrait
3: si,
0: essayer.
3: Pour le sport.
0: Non, mais faudrait essayer de voir quelqu'un. C'est dommage qu'on a pu NG, parce que NG pourrait nous le dire.
3: Ah merde, ouais.
0: Donc, peut-être voilà. Petite boule mystère de mes deux. Merde, pardon.
17: Merci d'écorcher mon nom, c'est sympa.
0: Petite boule mystère 4.
17: Oui, bah écoute, pour faire un sport après un régime, non, je pense pas, mais pendant que tu fais ton régime, oui, tu peux.
15: Ah bon, voilà,
17: tu peux aller dans une salle de sport, faire des exercices, tu vois, ne serait-ce que pour éliminer un peu de la graisse que tu peux avoir.
0: Alors, tu peux préciser le sport?
17: Bah, je sais pas, ça peut être des abdominaux, ça peut être, je sais pas, moi.
3: Des dominos aussi.
17: Bah, je m'y connais pas beaucoup, donc je peux pas.
0: Non, mais. C'est pas des dominos?
17: Non, hein, des dominos.
0: Ouais.
17: Je sais même pas ce que c'est que des dominos, alors là.
0: Oh là là, mais t'es vraiment cloche, hein?
15: Ouais, c'est pas grave, je le sais pas dire, hein.
14: Là, la prison.
17: Heureusement pour moi, hein.
15: Épouse-la.
14: À Google.
6: Gérard?
0: Oui.
6: Sur
0: 5 minutes, s'il vous plaît. Merci.
6: Le Benado, il dit que si tu veux faire un régime et perdre beaucoup de kilos, t'as juste à larguer ta femme, en fait.
0: Oh non, mais ça veut rien dire.
14: Tu vas perdre 120 kilos d'un coup.
0: Ouais, non, t'as pas besoin de perdre du poids pour larguer ta femme, hein. Ça,
15: ça dépend de la femme.
0: Je peux le confirmer. Qui c'est qu'on a en dernier, là? J'ai pas eu le temps de marquer son nom, Manu.
18: Quoi, en dernier quoi?
0: Le dernier auditeur après petite boule mystère de mes deux, là.
18: On a Wet Watcher, Diarrhée, Body Trainer et Monsieur Tony.
0: Ben ouais, ben c'est Tony, Body Trainer.
14: Mais non, mais non, Body Trainer, c'est moi, là, c'est pas Tony, là.
0: Ben donc, c'est
18: Tony. Body Trainer et Tony.
15: Voilà.
3: C'est deux personnes différentes.
15: Comme les deux.
0: Parce qu'ils sont tous les deux. Oh là là, oh.
14: Oh là là.
0: Eh, si vous êtes à deux, à parler au téléphone,
3: mais c'est non, pas. On s'est débrouillé, j'ai fait un business comme ça marchait pas, on peut.
0: Ouais. Alors donc, Bonnie Trailer.
3: Bonnie Tyler.
15: Bonnie Clyde Trailer.
0: Ouais. Ouais,
15: je pense qu'il est tout à fait possible de faire du sport après un régime. Comme ça, ça permet de modeler ton corps.
0: Ouais, et mais tu peux préciser quel est le sport?
14: Disque 2000. Tu peux faire du body training, par exemple. Tu sais ce que c'est, Gérard? Ou de l'électrofac.
0: J'en connais un tout à l'heure, il va se prendre un agenda dans la tranche.
15: C'est diarrhée, mon pote GG, c'est diarrhée.
0: Ouais, je t'écoute.
15: Non, mais c'est diarrhée qui a des conneries, là.
0: Okay. Ah bon, bah alors diarrhée, tu vas aller voir Manu au standard.
6: Gérard,
15: c'est pas très bien de foutre le bordel dans les débats, GG.
0: Ouais, bah diarrhée, tu vas voir Manu.
14: Par celui-là, laisse tomber.
0: Voilà, hop.
6: Donc il y a Davy One sur l'IRC, il demande comment font les gros pour faire un régime vu qu'ils sont tellement gros, ils voient même pas le poids sur leur balance à cause de leur ventre. C'est comme pour pisser, comment ils font pour pisser s'ils voient pas?
0: Non mais si, ils arrivent quand même à pisser, faut quand même pas déconner. Ils arrivent quand même à voir leur poids sur leur balance, c'est pas parce qu'ils ont un gros ventre qu'ils vont pas voir leur poids. Attends, là faut quand même pas déconner.
3: Rigo, t'es con quoi?
0: Non mais là sa question IRC elle est complètement con. Donc, quatrième question. J'ai oublié d'y répondre à cela parce que si je réponds pas, après on va me dire ouais, tu réponds pas aux questions.
15: Ouais, tu réponds pas aux questions.
0: Donc, peut-on faire du sport après un régime? Moi, il y a un sport qui est vachement bien à faire pour ceux qui ont envie de perdre du poids. C'est du vélo sans selle.
17: Hein? C'est quoi ça, Gérard?
0: Ben c'est un vélo qui a pas de selle.
15: Et ça sert à quoi? C'est quoi comme petit
3: perds du poids avec ça, tu vois?
0: Ouais, mais t'as pas besoin de lever ton cul.
15: Ouais, mais c'est
0: quoi
15: ça?
0: Tu restes
15: c'est ça, non?
0: Tu restes debout et tu pédales.
15: Ça muscle que l'anus, ouais, ça muscle.
0: Non mais ça te muscle tous les gens, tout le corps. Donc voilà. Alors combien de kilos perd une personne qui fait un régime
18: Juste avant de répondre à cette question, on va accueillir Olbran à la place de Diarrhée.
0: Alors Olbran, bonsoir.
19: Bonsoir.
0: Et t'appelles d'où?
19: J'appelle de Tours.
0: Fréquence
19: 108.2.
15: Salut Olbran, je kiffe les céréales.
0: Oh, j'adore. Tu t'es toi s'il te plaît derrière. Merci. Eh ben, Olbran, justement, ben, la question c'est combien de kilos perd une personne qui fait un régime?
19: Oui, ça dépend ce qu'elle mange.
0: Ouais.
19: Donc si elle mange des chibres, elle grossit plus vite que si elle mange des patates, c'est sûr.
0: Mmh. Non mais voilà. Juste.
19: Comment ?
0: Oui.
7: Tu aimes le chibre, Gérard ?
0: Non, non, attendez, avant que tout le monde réponde, justement, on vient de me donner un sondage. Donc, avez-vous déjà fait un régime ? Alors, 40% répondent oui, 30% ne s'en rappellent plus, 26% ne peuvent pas en parler, donc, et 10%... Ils sont allés en scooter des mers. Oui, ben là, qui c'est qui me sort des
3: conneries pareilles.
6: Ah, beau.
20: Ah, dans cette source sûre, je les ai trouvées dans des livres.
0: Ah ouais, mais alors là, parce que
20: spécial pour les régimes. En
0: ouais,
20: plus.
0: Ben là, je vais te dire une chose. Donc, je vais avant que tout le monde réponde, je vais quand même faire le deuxième parce qu'on me le donne que maintenant. Donc, le deuxième, qu'aimez-vous trouver dans un régime ? Donc, 42% des gens y aiment. Il aime le fait de maigrir. Alors là,
6: Bah si.
0: 23% des gens y aiment le faire de grossir. Voilà. 15% aiment trouver des idées de recettes. Et 9% aiment quand c'est gratuit pour les veaux. Alors là, là, je vais te dire une chose à Pauline, c'est la dernière fois que tu vas me sortir des conneries comme ça, parce que c'est de la merde.
20: Ouais, mais Gérard, j'ai trouvé dans un livre.
0: Ouais, non, mais attends, 9%.
20: C'est à l'éditeur qu'il faut te plaindre, c'est pas
0: non,
20: moi.
0: Non, mais 9% aiment que c'est gratuit pour les veaux. Dans ces cas-là, pourquoi
20: mais non,
0: pas.
20: Mais c'est parce que
0: non, mais pourquoi pas la vache ? Pourquoi bah, pas la vache ou le taureau ? Hein. Pourquoi pas la vache ou le taureau ? Pourquoi alors, les veaux ? Alors,
6: Gérard, sinon pour reparler de régime, il y a Yankee qui te dit que si tu veux perdre quelques kilos, t'as juste à te laver.
0: Non, pas c'est, si, c'est vrai que il y a des trucs de thalassothérapeutique. Qui sont justement pour des personnes qui sont assez obèses et ça c'est vrai que ils vont dans de l'eau et
3: dans des bains de boue.
6: Non mais lui il me dit que toi pour perdre quelques kilos t'auras juste besoin d'une bonne douche quoi.
0: Ah non mais moi je vais te dire une chose que je suis bien comme je suis.
20: Vous avez fait quoi ce week-end ?
0: Non mais ça y est ouais. Ça y est parce que sinon ça va être là-bas que tu vas te retrouver hein.
3: Moi j'ai fait.
0: Non mais ça y est.
3: Non mais
21: je dois partir à la montagne.
3: Non mais moi je suis parti vers 17h.
21: Ah ouais
3: et en fait non Gérard. On continue le débat.
0: Alors la question, combien de kilos perd une personne qui fait un régime, on va demander
6: ça. Gérard, on a dépassé. Ah non.
3: Oh, non. Oh putain, on y a cru.
7: 9990.
3: Combien Hugo ?
6: 9997.
7: Voilà. Ouais,
0: comme la semaine dernière.
6: Comme la semaine dernière, j'ai cru enfin franchement excusez-moi.
0: Non mais il reste encore une demi-heure donc d'ici une demi-heure on pourra.
3: Ouais, facile.
0: Donc alors Holbran.
19: Oui.
0: Donc pour toi
19: je pense qu'elle peut perdre de 1 à 10 kilos facilement.
0: Oh là là, oh là là, oh là, le Larsen là.
6: C'est toi, je crois que t'as fait un truc en virant.
20: T'es en débranchant le casque de Manu.
0: Alors donc, pour toi, c'est en perdant 1 à 10 kilos ?
19: Ouais, à peu près.
0: Ouais, mais tu crois qu'en perdant, combien de kilos perd une personne en faisant un gym ? Donc pour toi, à perdre 10 kilos comme ça, sans.
19: Comme ça, ouais.
0: Non mais. Ouais, mais ça dépend ce qu'elle mange. Si elle mange presque pas, elle va perdre plus que ça.
19: Mais c'est ce que je te disais tout à l'heure. Il vaut mieux manger des fibres plutôt que des patates.
0: Qui c'est qui a un portable ?
19: Ah, c'est pas moi.
3: Qui a un portable ?
0: Qui a un portable ?
7: C'est pas moi.
19: T'as un portable ?
21: Il y en a un qui va jarter, là.
0: C'est clair. Il y en a qui vont jarter avec les portables.
19: Ah, c'est clair.
0: Alors, Tony.
21: Ouais, bah ça, en fait, ça dépend des sports pratiqués. Je suis d'accord avec Holbran.
0: Attends, je te parle pas du sport. Je te demande combien de kilos perd une personne en faisant un régime. Alors tu réponds correctement, ou sinon
21: excuse-moi.
0: Tu gerbes.
21: Excuse-moi, j'étais à la question précédente. Les kilos perdus, ça ouais, dépend des régimes, parce qu'il y a des régimes végétariens, des régimes, je crois avec à base de viande. Il y a encore du Larsen. Et en fait, ça dépend. Je crois que les régimes à base de viande sont plus amaigrissants que les régimes à base de légumes,
3: poisson.
21: De patates, de poissons. Merci, mon pote Fildar. Et tout ça. Mais il y a du Larsen, là, c'est la folie. Hein.
22: Gérard, rappelle-moi, au 06 12 24 32, j'ai plus d'unité.
21: Oui.
22: Dans une cabine. Mange-toi, je veux faire le débat. Mange-toi!
3: C'est qui, Manu ?
19: Il est où, là ?
21: Ça, c'est Fildar, ça. Moi, je dénonce parce que je suis grillé à mort. C'est Fildar, ça. Sur une bande, sur DAT.
0: Celui-là, on s'amuse pas, là. Bonnie. Ah bah ça doit être lui. Wet Washer.
21: Ouais. Oui.
0: Mais c'est pas la peine de le rappeler, hein.
3: Non, laisse tomber.
0: Wet Washer.
21: Oui, alors quand on fait un régime, on perd 6,350 kg, quel que soit le régime.
0: Non mais attends, mais précise là, parce que je comprends pas là.
21: Tu me dis combien de kilos on perd en faisant un régime ? Alors je te dis, on perd 6,350 kg. Et si je perds plus, tu refais plusieurs fois ton régime.
0: Non, mais attends.
6: C'est faux. On me dit que c'est
15: 375 peut-être. Hein, je suis pas sûr. À 10 grammes près, c'est ça. Hein.
0: Mais non, mais attends. Déjà, ça dépend ce que tu manges. Tu vas pas me dire que tu vas perdre 6 kilos 350 en espace d'une journée.
6: Non, mais de toute façon, il y a sur IRC, il y a Snooze qui me dit il a raison. 1 kilo de perdu, 10 de retrouvé.
0: Ouais, mais ça fait comme une de perdu, 10 de retrouvé, c'est ça aussi.
1: Ah, mais c'est possible. Hein.
0: Oh, tais-toi, toi. Toi, tu fais combien, toi?
1: De quoi, en quoi?
0: Tu pèses combien?
1: 60.
0: 60 kilos, mon cul. C'est du poulet. Petite boule mystère neuf.
17: Ouais, bah je pense que combien de kilos? Bah peut-être de 1 à 10 ou de 1 à 30, je sais pas, hein, ou ça peut être de 1 à 50. Hein.
0: Et pourquoi pas de 1 à 999?
17: Bah écoute, tu me poses une question, moi je te réponds. Hein.
0: Eh ben alors.
22: Le débat, moi je préfère quand t'as picolé, salut.
17: Hein?
0: Laisse celui-là.
6: C'est qui ça?
0: Celui-là qui vient de dire ça.
1: Il y a la sonnerie après.
6: C'est bon, je l'ai trouvé.
0: Ouais, bah tu me le gardes. Tu me le gardes hors antenne, celui-là, je m'occupe de son matricule. Garde-moi le bien au chaud.
22: Oui, il est nul le débat. Moi, je préfère quand t'as picolé, ça.
17: Allô?
0: Ouais.
1: Arrête, Manu.
17: Allô?
0: Je t'écoute.
17: J'aimerais bien que la personne qui me met hors antenne arrête.
4: Ouais.
17: Hein?
4: Tu
17: peux
4: pas
17: travailler.
4: Parce
17: que là, ça commence à bien faire, hein. Je suis d'accord avec
4: toi. On peut pas travailler.
17: Parce que moi, je sais plus si je suis à l'antenne ou si je suis pas.
0: Non, mais là, t'es à l'antenne.
4: Voilà, ouais, donc je te plains pas.
1: À l'antenne, ma biche.
17: Donc je suis à l'antenne.
0: Ouais.
17: Donc la question, c'était combien de kilos qu'on peut perdre, c'est ça?
4: Voilà.
17: Bah écoute, moi, je te dis, ça peut être aussi bien de 1 à 30 que de 1 à 90 ou de 1 à 50. Hein. Tout dépend de la personne, si elle a besoin de perdre beaucoup de kilos ou si elle a pas besoin de perdre beaucoup de kilos. Voilà.
4: Ouais.
0: Okay.
17: C'est tout ce que j'avais à dire, quoi.
0: Ben moi, je pense que combien de kilos perd une personne en faisant un régime, justement.
4: Tu peux répondre aussi?
0: Qui?
4: Body trainer.
0: Non, mais attends, toi, je crois que je t'ai dit au revoir.
4: Mais pourquoi? Mais j'ai rien fait, moi.
1: C'était pas lui, c'était Wet Watcher. Excuse-moi, voilà. Je te l'ai pas dit, mais je l'ai viré, Wet Watcher. C'était lui, Larsen.
5: Oui, bonjour, bon. Monsieur Gérard. Ouais. Tu vois, manifesticien, ce que vous racontez, ce n'est que des conneries.
0: Bon, alors, Manu.
5: Il y a un blanc.
4: C'est pas moi, là.
17: Oh là là, GG, tu fais des blancs pas possibles.
0: Ouais, là, faudrait peut-être me gérer un peu mieux ça au standard, hein.
1: Ouais, parce que tu fais trop de blancs, hein, Gérard.
0: Ouais, c'est ça.
5: Trop de blancs. Allô, maman? Ouais. Non, mais
0: voilà. Non, mais ça y est, toi, allô, maman, ici, bébé, bon, alors, bonne nuit. Cinquième question.
6: Gérard, sur IRC, pour.
4: C'est qui, sur IRC?
6: C'est Pingouin.
0: Vas-y, j'écoute.
6: Il dit qu'on peut perdre jusqu'à 125 kilos par kilo.
0: Non.
17: Ah si.
0: Non.
17: Ah si, je suis désolé. Hein.
0: Oh, toi, depuis que je te connais, t'as perdu 11 kilos. Hein. Alors tais-toi, toi, Mie.
1: Ah bah alors.
17: De qui tu parles?
1: Tu sais pas du tout.
6: Ça devait être chaud avant.
0: Ouais, ouais. À quel âge peut-on commencer un régime? On va demander à Holbran.
23: Tu peux commencer.
22: Mais non, mais il fait du slip en plus. Quand je l'ai vu l'autre fois, il avait le slip tout jaune. Je te jure, il traînait la patte comme ça, c'est comme un petit
5: cadavre. Ouais, non, ça c'est abusé parce que vous allez parler de la misère en Afrique et ça passe pas à ce torsion.
23: Mais non.
5: Non, mais attends, il y a quand même un respect vis-à-vis du public.
17: Ah, mais Gégé, on t'entend plus là.
0: Non, mais je suis
1: là, il est parti, je sais pas ce qu'il fout.
0: Holbran,
23: Gérard.
0: Oui, Holbran.
23: Il y a des auditeurs qui te parlent et toi tu te barres.
0: Holbran.
4: Merde.
0: Vos gueules un peu, les mouettes, les goélands.
1: Oh. Allez, on reprend le débat là, Gérard.
0: Alors,
1: Manu.
6: Ouais. Oui, je voulais dire qu'à la place de Wet Watcher, on accueille Bifidus Actif.
0: Quoi?
4: Oui, allô, bonsoir.
6: Bifidus. Bifidus.
4: Ouais.
6: Actif.
20: C'est ce qu'il y a dans les yaourts, Gérard.
0: Ok.
4: Actif.
0: T'appelles d'où?
4: J'appelle de Paris, 101.9.
0: 101.9, ok. Donc, la question, c'est à quel âge peut-on commencer un régime?
22: Eh, Gérard, tu viens demain, je t'invite au Queen.
17: Allô?
0: Oh, mais ta gueule, toi, espèce de connard!
17: Ah, ça m'aura pas fait plaisir, hein.
0: Putain, mais ça commence à bien faire, là. Là, ça commence à me casser les couilles. Alors, le débat, il va se terminer dans moins d'un quart d'heure, hein.
17: Eh, ça va foirer.
0: Alors, vous vous calmez maintenant. Ouais. Eh ben, dis, tu vas me gerber ça comme il faut.
1: D'accord. Parce que sinon, je vais mettre à côté.
0: Mets les doigts. Holbran. Holbran.
5: Eh, Gérard, j'aimerais bien que tu me prennes le cul pendant
0: ta gueule, toi.
5: Le nouveau logo Fed.
0: Bon, alors, Tony, au revoir. Hop. Salut, Tony.
6: Gérard, pour calmer le débat, il y a beaucoup de gens sur IRC qui me disent que le meilleur moyen de maigrir, c'est de faire l'amour. Qu'est-ce que t'en penses?
0: Il y en a qui arrivent à maigrir en faisant l'amour, mais je sais pas si c'est une bonne recette.
1: Ouais, mais justement, il y en a qui ne transpirent pas en faisant l'amour, donc ils maigrissent pas, en fait.
0: Mais attends, je vais te dire une chose, que le mec qui arrive pas à transpirer en faisant l'amour, je vais te dire une chose que j'en ai pas encore vu.
22: C'est assurène.
0: Ta gueule, toi.
1: Tu transpires ou pas, toi?
0: Je répondrai pas à ta question de merde. Holbran.
23: Oui.
1: Attends, c'est Manu. Ah non, non, c'est pas moi. Là.
21: Oui.
23: Oui, Gérard, je suis là.
0: Holbrun.
23: Oui.
0: À quel âge peut-on commencer un régime? C'est la dernière fois que je répète tes questions.
23: Mais Gérard, j'étais hors antenne.
0: Oh, oh là là là là là.
14: Bon, j'ai Bifidus.
23: Voilà, c'est pas possible.
14: On s'en fout.
23: Gérard.
1: Vas-y, prends Bifidus. Prends Bifidus.
14: Bifidus.
0: Bon, alors, Bifi. Ouais, toi, Holbrun, si tu me kiffes, je t'emmerde, ok? Alors, tu vas te. Attends.
14: Bifidus actif.
23: Je te kiffe aussi.
14: Moi, l'anus, activement.
0: Bon, allez hop, celle-là, c'est terminé, Holbrun, pour toi. Allez, au revoir.
14: Allez.
0: Au revoir.
2: Ah, mon petit cochon.
0: Alors, Bifidus.
14: Bon, hein. Pour répondre, c'est Bifidus.
2: Alors, mon petit cochon.
14: J'ai
2: mon petit cochon.
0: Oh, tiens, ça, là, ou pas, là?
21: Qu'est-ce qu'il a fait?
14: Je peux pas en placer une.
21: Bon, c'est pas grave.
14: On peut pas s'exprimer.
21: Vas-y, en complément, là, pro.
0: Bon, Tony, tu fermes ta gueule, je te dis de dégager.
1: Non, je l'ai calmé.
0: Non, il dégage.
14: Non, mais c'est bon, Gérard. Bon, alors là, c'est Body Trainer. J'ai toujours pas répondu à une question depuis que je suis dans le débat. Bon, Bifidus comme ça. Bifidus.
0: Alors, je t'écoute.
14: Donc, les régimes sont pour les gens de tout âge. Moi, je conseillerais tout particulièrement les régimes pour les personnes âgées. Mmh. Parce qu'il faut quand même voir que les personnes âgées, elles ont des problèmes d'incontinence. Donc, logiquement, moins elles mangent, moins elles vont se faire pipi et caca dessus quand même. Donc, je leur conseille des régimes.
0: D'accord.
14: Voilà.
0: Bonny Trailer.
14: Ouais, donc je pense que tu peux faire un régime à partir de 5-6 ans. Trop jeune. Non,
0: à 5-6 ans déjà.
14: C'est
0: faux.
14: Jeune, hein, ça fait.
0: Ah, mais attends. Non.
14: C'est vrai.
0: Attendez.
14: Gérard, il est d'accord avec moi.
0: S'il vous plaît. Bonny Trailer, s'il te plaît, il y a une question IRC en priorité.
9: Oui. Belge Boris qui dit que 85% des gens pensent qu'un régime de 35 heures est utile, mais il faut faire attention à l'aérophagie. Et 42,3% pensent que tu devrais venir en Belgique pour manger des bonnes frites.
0: Oh ben ça, j'ai déjà eu l'occasion d'aller en Belgique. C'est vrai qu'on mange bien là-bas.
9: Et c'est vrai, il y a Turpentine qui me demande si tu pisses toujours sur ta femme. Je vois pas là.
0: Elle a fermé sa gueule.
14: Turpentine, elles sont des.
0: Elle
21: l'enduit de caca.
0: Oh là, je sens que le débat il va se terminer.
14: Je vais te répondre, Gérard. Hein.
0: Il va se terminer vite, fait le débat. Hein. Ouais.
14: Je vais te répondre.
1: À la place d'Holbrun, on accueille 0%.
23: Bonsoir, Gérard.
0: Salut, 0%, salut, t'appelles d'où?
2: Viens, mon petit cochon.
0: T'appelles d'où?
23: J'appelle de Lyon.
0: Fréquence.
23: Petit cochon. 93.3.
2: Viens, mon petit cochon.
14: Alors, on nous dit de nous calmer et laissez son derrière. Laisse
0: bon. Alors, je pense.
14: Sérieux.
0: Manu, s'il te plaît.
1: Oui.
0: Tu m'envoies la paille avec le disque. Ils vont répondre et puis tu vas me les calmer un petit peu en antenne.
1: Pas de problème.
0: Hein?
1: Donc, on va se.
2: De toute façon, tout le monde le sait que t'habites Cité Carnot.
0: Attends, tu vas te faire enculer, espèce de PD!
1: Pas de vulgarité quand même, Gérard.
0: Ouais, mais lui, il a pas besoin de balancer la veste.
1: Je l'ai coupé.
0: Manu,
1: je
0: me le casse.
1: Je sais.
2: Ouais, de toute façon, tout le monde le sait que t'habites Cité Carnot.
1: Ça y est.
9: Manu,
1: vite, balance le disque, Gérard, vite.
0: Alors, les cochons de Reader Digest avec Dodo Party dans les caves de Suresnes. Merci pour.
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0: Et voilà, vous êtes toujours sur Fun Radio 101.9 Paris.
1: À Paris.
0: Donc, vous avez toujours Manu au standard au 0800 3 0800 5000. Et donc, on va terminer, j'espère, le débat correctement. Et il y a toujours Grigo sur le www.fr.
9: Ouais, et d'ailleurs, j'ai plein de questions.
0: Ouais.
9: Il y a Roadrunner qui te demande si tu vas refaire le même débat la semaine prochaine.
0: Non.
9: Et il y a Yankee qui voulait savoir si enfin c'est pas qui voulait savoir, il dit juste que si Sandy avait des couilles, on pourrait la prendre pour Godzilla. Enfin,
0: non, pas du tout. Donc alors la question c'est à quel âge peut-on commencer un régime? Ben non, mais je pense que tout le monde avait déjà répondu à cette question.
1: Ouais.
0: Ah ben alors donc.
23: Tout le monde a répondu.
14: Ouais, tous.
2: Mais non.
0: Dans quel endroit peut-on faire un régime, cuisine, etc. Ou autre?
14: Alors dans le McDo.
0: Qui?
14: Body Trainer.
0: Ouais ben tu pourrais préciser ton nom bien avant de répondre si ça te dérange pas, merci.
14: Bah c'est pas un blind test, c'est bon. C'est
0: non
14: un
0: mais
14: débat,
0: ouais ben c'est peut-être un débat, mais dans ce cas-là lors des débats tu précises ton nom, d'accord?
2: Okay. Mais Gérard, oh non.
0: Bon, tu réponds.
21: On peut appeler les Drummond là ou pas?
0: Tu réponds s'il te plaît, Bonny Trailer, ou sinon
14: alors,
0: je te dis au revoir.
14: Donc je dis que les endroits pour faire un régime, tu peux aller dans tous les trucs genre McDo.
0: Ouais.
14: Au lieu de te prendre un cheese, tu prends une salade.
0: Ouais.
14: C'est des trucs bien dégueulasses, genre l'œuf, c'est un tube. C'est bien la steak. Et donc ça te fait maigrir. Y a pas de problème.
0: Ah bah, parce que t'as déjà bouffé des œufs, toi.
14: Ah oui, j'ai déjà bouffé des œufs. Oui.
0: Ouais, d'accord.
14: Pourquoi toi jamais?
0: Non. Tony.
23: Ah ouais. Ça m'étonnerait, hein.
0: Tony.
21: Ouais, y a des endroits spéciaux pour maigrir. Il y a, je sais pas si t'as déjà mangé de la cuisine indienne, laisse tomber, c'est épicé. Tu perds 5 kilos direct.
0: Ouais, bah, c'est de...
14: Ça te fait transpirer.
21: Ouais, c'est des graines d'acajou, je sais pas quoi. Laisse tomber, mon pote GG, n'y va jamais.
0: Ok, 0%.
22: Ouais, Gérard, tu pourrais revenir sur le débat.
23: Marrakech. Et
14: c'est pas bon ça.
23: J'ai perdu 10 kilos d'un seul coup.
21: En parlant de ça, GG, si tu me permets.
0: Anthony, s'il te plaît, tu laisses parler 0%, merci. Non,
21: excuse-moi, autant pour moi.
23: Tony.
21: Ouais, non, mais je te prendrai bien les fesses dans la spoule, c'est tout.
0: Bon, Tony.
21: Non, mais non, non,
0: Tony. Tony.
21: Gérard, j'aimerais bien que tu me parles de cul pendant 5 heures.
0: Tony, tu te calmes, s'il te plaît. Sinon, tu vires.
14: Voilà.
0: Ok, alors 0%.
23: Ouais, je te disais, donc j'ai mangé un couscous avarié, j'ai perdu 10 kilos parce que j'ai eu une super gastro de l'année. Et chiasse et vomissement.
14: Ah, c'est pas bon.
0: Non, mais de manière, le couscous, ça dépend comment tu le manges, parce que si tu mets de la harissa dedans, c'est sûr que ça peut épicer comme la cuisine indienne, comme disait Tony.
23: Ouais, mais j'avais dû mettre des herbes tropicales parce que c'était vraiment à chier, quoi.
0: Ouais, d'accord. Bifidus actif.
14: Bah, écoute, moi, je conseille à tout le monde de voyager. Les pays d'Asie, l'Amérique du Sud ou l'Afrique, tu chopes une bonne tourista saignante. Ouais. Et effectivement, là, tu lâches tout.
0: Ouais, okay. Pitbull Mashtock.
23: Oui, bah écoute, allô?
0: Oui, ouais, on t'écoute.
23: Ouais, moi je pense que tu peux faire un régime dans ta cuisine, mais ce qui est le mieux, c'est de faire un régime dans ta chambre.
0: Non, mais c'est vrai que.
23: C'est ce qui s'appelle du sport en chambre.
0: Voilà.
21: La chaudomie.
23: Ça, c'est très très bon.
0: Tony!
21: Et... C'est pas moi.
14: La chaudomie sans pommade.
8: Gérard, je m'appelle Guy. Je t'ai vu.
0: Doit-on ne plus manger pour faire un régime ou autre? On va demander à Bifidus actif.
14: Un régime pour ne plus manger ou autre?
0: Ouais.
14: Non, moi je te conseille anorexique, c'est boulimix.
21: C'est des personnages de
0: Tony.
14: Voilà. Non, mais il a raison.
21: Non, mais je t'aide.
0: Tony, s'il te plaît, c'est pas à toi que je m'adresse pour l'instant.
21: Pardon, excuse-moi.
14: Il a tout à fait raison. C'est des personnages. C'est dans un album qui s'appelle La Grande Diarrhée d'Astérix. Et il y a deux spécialistes nutritionnistes qui s'appellent Boulimix et Anorexix. Il a tout à fait raison.
0: Ok, alors 0%.
23: Oui, Gérard.
21: C'est dur, hein.
0: Ouais. Non, mais je crois que 0% pour l'instant, je sais pas si t'as envie de répondre correctement aux questions.
23: Ah, mais,
0: si t'as du mal à répondre à la question, tu le dis tout de suite.
23: Je conseille plutôt aux gens de manger moins plutôt que d'arrêter de manger parce que ça sert à rien de se rendre malade, d'arrêter de manger pour faire un régime. Il faut manger équilibré.
0: Non, mais moi je peux te certifier 0% que t'en as.
22: Mais non, mais il fait du slip en plus. Quand je l'ai vu l'autre fois, il avait le slip tout jaune.
21: C'est quoi ça?
23: C'est vrai?
14: C'est clair.
22: Il prenait la pâte comme ça, c'est comme un petit cannibale.
23: Non, mais Gégé, on t'entend plus là.
0: Non, mais quand. Fildar, je le sens que tu as chopé ton agenda dans ta gueule.
9: Sur IRC, il y a plein de monde et il y a quelqu'un qui me dit qu'en fait. D'après un magazine que je citerai pas, qui commence par Fig et qui finit par Haro, il dit que dans une fusée au décollage, tu perds 3 kilos.
3: Le Figaro?
0: Non, personnellement. Bien, Pildor, bravo. Espèce de petit con, va.
14: Oh là là.
0: Personnellement, non, tu perds pas 3 kilos. Donc, avant que Tony réponde à la question, doit-on ne plus. Avant que je réponde à la question à 0%, je vais continuer le sondage que j'ai. Alors, d'après vous, qu'est-ce qui manque dans un régime? Alors, 50% aiment y voir du gras. Et voir plus de gras. Donc, alors, c'est pas en mangeant du gras que tu pourras faire un régime.
9: C'est pas ça que ça veut dire. Ce que ça veut dire, c'est qu'il y a des gens qui font des régimes, ils aimeraient qu'il y ait plus de gras.
0: Ouais, ben justement. Alors une personne qui fait un régime et qui veut manger du gras, c'est pas la peine qu'elle fasse son régime, au contraire, pour pas manger gras.
22: Ta gueule !
0: Oui, non, mais il est complètement...
23: Il
0: n'y
23: aura pas un petit problème, par hasard?
0: Ouais. Si, 23% aimeraient qu'il y ait des tonnes de merguez. Ça, je vois pas le rapport avec...
23: Ah, c'est bon, les merguez.
14: Bon, on va t'en foutre de la merguez.
0: Et 10% trouvent qu'il manque de clarté. Donc, voilà.
21: Mais
0: alors, trouvez-vous les régimes trop chers? Alors, 61% s'en foutent, vu la venue de l'euro. Enfin bref, 20% préfèrent sauter la barrière pour ne pas payer.
23: Ah ouais, c'est bien ça.
0: Ça, non mais c'est pas mal. Toi, tu fermes ta gueule au lieu de parler de Sandy, d'accord. 11% sont fils de patron, donc ils ne payent pas. Et 2% prennent le forfait zoolophilie, car c'est moins cher. Oh, bah, et on,
21: c'est
0: voilà.
21: Dur, hein.
0: Donc, après, il y en aura un autre, mais on va. Alors, donc, on va. Je vais répondre à la question de 0% si. Sur ce qu'elle me disait.
23: Ouais.
0: Donc, toi, pour toi, c'est quoi alors? Parce que j'ai pas trop.
14: Voilà.
0: Oh là, pas, celui qui se lave les dents derrière, ça commence à me gonfler.
14: Bah, oui, mais faut être propre, hein,
0: sérieusement.
23: C'est pas pour moi, elle tombe pas ses dents à lui.
0: Bon,
23: je vais quand même te répéter parce que moi, au moins, je répète.
0: Ouais.
23: Je te disais que ça sert à rien d'arrêter de manger, il faut seulement manger équilibré.
14: Ouais.
0: Non, mais ouais, voilà. Oh, non, mais c'est sûr, parce qu'il y a des personnes qui s'arrêtent carrément de manger pour maigrir.
14: Oui, ça, c'est pas bon, ça.
0: Non, mais je pense que ça sert à rien du tout de s'arrêter de ne plus vouloir manger pour maigrir.
14: La grève de la faim. Hein.
0: Attendez. Il y en a qui font la grève de la faim pour ça, mais moi je pense que c'est strictement.
14: Ouais, mais la grève de la faim, c'est pour d'autres raisons, Gérard.
0: Ouais, mais ça a rien à voir avec les régimes. Hein, d'accord.
21: Est-ce que tu penses que c'est possible,
0: s'il vous plaît, 5 minutes.
21: Ouais.
11: Oui, Gérard, je voulais te demander si c'était mieux alors de faire la grève du début.
0: Non, toi, tes questions.
21: Ok, un jeu de mots excellent.
0: Toi, tes questions, sont nickel. Tony.
21: Un killer, Berthier.
0: Tony.
21: Ouais.
12: Ok, Michel.
0: Tony.
21: On parle dessus. Oui, je suis là. Donc, pour répondre à ta question sur les régimes.
13: Mon petit cochon.
21: Oui.
12: Oh là là.
21: Non, mais là, il y a des sons là.
0: Non, mais tu réponds ou pas?
21: Ça, c'est mon pote qui les balance.
0: Ouais, alors, Tony, tu réponds, s'il te plaît, merci.
21: Ouais, non, mais je voulais seulement te poser une question, après je réponds.
0: Non, tu réponds avant.
14: Je réponds d'abord.
21: Ouais, mais il faut faire attention avec les régimes, en fait, hein, parce qu'il y a des régimes qui peuvent être très mal supportés par... Parce que tout à l'heure, tu parlais des jeunes enfants, et passé un certain âge, enfin, à un degré inférieur, à peu près en toute... l'équateur. Demain.
0: D'accord. Ouais, ça vient, ouais.
9: Gérard.
14: À la puberté. Sur IRC, on me demande.
9: Sur IRC, il y a Belge Boris qui te demande. En fait, il a fait un régime de la marque qui commence par Slim et qui finit par Fast. Et il a pas perdu de kilos, mais il a perdu 1500 balles. Donc, il voulait savoir si c'était normal ou autre.
0: Non, mais ça, justement. Justement, la question est bien parce qu'en fin de compte, c'est ce que je disais tout à l'heure en début.
11: Mm-hmm.
0: Donc, ces histoires de conneries comme ça, par correspondance, même avec le produit qu'il vient de citer, c'est vrai que c'est de la merde. Parce qu'en fin de compte, on croit perdre des kilos, mais en fin de compte, c'est faux.
11: Mm-hmm.
0: Parce que c'est de la saloperie. Je vais te dire une chose, tu ne perds pas de kilos avec ça. Au contraire, tu crois en perdre, mais en fin de compte, tu vas en reprendre. Mm-hmm. Et donc, les personnes vont dépenser du pognon là-dedans sans arrêt, et en fin de compte, c'est de la saloperie. Donc, je conseille aux gens, n'achetez pas des trucs par correspondance, c'est tout.
11: Mais pourquoi ?
0: Donc, parce que c'est de la saloperie, pas possible. C'est des produits qui valent hyper cher, et tu as dépensé ton pognon là-dedans, donc ça ne sert à rien.
11: Ouais, mais combien ?
0: En tout, si tu l'achètes constamment pendant des mois, je vais te dire une chose, que c'est complètement de la merde. C'est de la merde.
14: Ouais, c'est vrai.
0: Alors, Body Trailer.
14: Moi, je suis tout à fait d'accord avec toi, Gérard. C'est vrai que ces trucs-là, c'est de la merde.
0: Non, mais doit-on ne plus manger pour faire un régime ou autre? Parce qu'après, on va arrêter parce qu'il est déjà 3h05. Donc,
14: On continue jusqu'à 3h.
0: Non, mais même il ne reste plus que deux questions et après, c'est fini.
14: Donc, non, c'est pas bon du tout d'arrêter de manger. Parce que si tu arrêtes de manger, bah, le lendemain.
0: Attends, 5 minutes. Fildar. Fildar.
23: Fildar.
0: Non, mais moi, je veux pas le savoir. Si tu veux.
11: Il est trop tard.
0: Rappelle demain,
11: ciao.
0: Allez hop. Okay. Olivier, c'est pareil, c'est pas la peine de t'amuser avec un téléphone de merde, parce que ça, c'est un gadget, c'est pas un vrai téléphone. Alors, dégage. Hop, au revoir.
21: Il est gentil, GG, il lui manque plus que la parole. GG, va chercher le gars à Sandy, va chercher. Allez, va chercher.
0: Petite boule mystère.
14: Tiens, je voudrais savoir si toi, t'as utilisé des produits pour essayer de perdre un peu de poids pour ton kyste.
21: Rapporte le god, rapporte.
0: Toi, Tony, dégage, au revoir.
14: Au revoir, Tony.
9: Gérard.
0: Au revoir, Tony.
9: Gérard, sur IRC, il y a Snooze qui demande, il aimerait bien faire un régime, mais est-ce qu'il peut tricher? Parce que s'il doit se retenir de manger, il y a des jours, il aimerait bien manger quand même, tu vois, il voudrait tricher.
0: Non, mais c'est pas ça, s'arrêter de manger complètement, c'est de faire une chose, c'est de manger normalement, par exemple, des trucs pas trop gras. Par exemple, style carottes, salade,
11: ou autre.
0: Mais pas des trucs gras. Parce que ça servira à rien de manger des trucs gras, au contraire. Mm-hmm. C'est en mangeant des trucs gras que tu prendras du poids.
9: Mm-hmm. Ouais, mais après, sinon, non mais Gérard, il y a la gaffe sur IRC, après il me dit t'as des malaises aussi après.
0: Non, ça dépend, parce que ça dépend si tu veux manger équilibré. C'est sûr que si tu manges pas régulièrement ce que tu prévois, c'est sûr que tu auras peut-être des malaises. Mais faut se dire une chose, c'est de se prendre le courage à demande, prendre le courage à demain et de manger ce qu'on a prévu. C'est pas de dire bon, bah, je vais commencer aujourd'hui, demain j'arrête, je reprends après. Non. Au contraire, faut continuer régulièrement. D'accord. Pas essayer de le faire un jour sur deux, parce que sinon, ça sert à rien.
1: Mais Gérard, quand tu dis manger équilibré, ça veut dire quoi? Manger le même poids à gauche qu'à droite? C'est quoi le
0: Non,
1: même...
0: mais manger équilibré, attends, toi, tu feras mieux de te taire, parce que toi, t'es...
1: Ah non, je te demande!
0: Non, mais manger équilibré, c'est-à-dire de manger des trucs.

0: Jean-Pierre, tu réponds à la question, puis on fait conclusion derrière.
1: Non, c'est Jean-Pierre.
2: Et on va bouffer. Donc je te disais, moi c'est vrai que manger ça sert à rien du tout, mais si tu manges pas, évidemment tu peux tomber et faire de l'anorexie. Donc je sais de quoi je parle.
0: Mmh.
2: Hein.
3: Ouais.
2: Et puis voilà, c'est tout ce que j'ai à dire. Mais je pense que c'est vrai que c'est pas une solution non plus.
0: Ouais, d'ailleurs. Donc alors, ben on va finir avec le sondage.
1: De la musique.
0: Ta gueule.
1: Le champagne coule à flot.
0: On va finir avec.
1: De la culture.
0: On va finir avec un sondage. 43 pour faire un régime seul. Alors 43% sont déjà seuls dans la vie. 26% en ont déjà un à la maison. 15% préféreraient qu'une femme soit livrée avec. Et 10% le font quand ils dorment. Et la dernière question, et ça sera la conclusion juste derrière. Existe-t-il des médicaments pour un régime? Donc ça revient avec ce que la personne sur IRC me posait. Donc s'il passe et tout ça. Donc on va demander ça. Demander à Bunny Trailer. Pour terminer. Bonne trailer.
4: Excuse-moi, Gérard, j'étais en antenne.
0: Pote, je confirme.
4: Mon pote.
0: Alors, la dernière question.
4: GG, de fun.
0: Bon, alors, au revoir, terminé.
4: Mais Gérard.
0: Terminé. Au revoir.
4: Antenne, connard.
0: Va te faire enculer, PD. Hop, terminé pour lui.
2: Ah, c'est pas cool, ça.
0: Tony. Tony, il est plus là? Si, il est là.
4: Tony, il est à l'antenne, moi aussi, Nanani.
0: Bon, Bonnie Trailer, c'est terminé.
5: J'arrive pas à le zapper.
0: Je ne peux pas le savoir, alors. Conclusion. Merci, Manu.
4: Laisse tomber, je suis un pirate, moi, Lascar.
5: J'arrive pas à le zapper.
0: Non, je ne peux pas le savoir, c'est terminé.
6: On va tout pirater, Lascar.
0: Terminé. Conclusion.
4: On t'appelle de France Télécom.
0: Hop, voilà. Donc, conclusion du débat, on va demander à Petite Boule Mystère.
2: Ouais, bah conclusion, c'était un très bon débat. Et puis, faites un régime partout, dans votre cuisine.
3: Ouais.
0: Alors là, Manu.
7: Oh là là.
3: On fait un régime de mystère, là.
5: Oh là. Ah, Manu s'est cassé la jambe.
7: Ah, je crois, ouais.
5: Oh merde.
0: Là, Manu. Bon, alors sur ce, le.
5: Manu.
0: Non, c'est. Je m'en fous, c'est terminé.
5: Oh non, mais t'as pété la jambe de Manu.
0: Je veux pas le savoir, il a pas à couper les auditeurs comme ça, donc Petite Boule Mystère.
2: Allô?
0: Ouais, t'es là?
5: Elle est là?
2: Oui, je suis là.
0: Voilà. Ouais, attends, fais gaffe, toi. Attends, la réunion de tout à l'heure, comment tu vas te faire engueuler?
7: Non, pas de réunion, merde.
0: Non, mais attends, toi, de toute manière, t'as rien à voir parce que toi, il y a que toi qui a bien bossé ce soir encore.
7: Ah, ouais, mais j'attends plus d'un. Merci.
3: Merci, la grosse.
0: Petite Boule Mystère.
2: Oui, je suis là.
0: Donc, conclusion.
2: Bah, conclusion, je sais pas si j'ai été coupée, mais bon, c'est pas grave.
0: Bah, si, t'as été coupée, parce que c'est Manu qui t'a coupée.
5: Non, t'as pas été coupée.
0: Si.
2: Donc, je voulais te dire, très bon débat, et puis, faites un régime dans votre cuisine, dans votre chambre, enfin, partout, quoi.
0: D'accord.
3: Bah, vas-y, voilà. Montre l'exemple.
2: Et une dernière conclusion, je te kiffe, Gérard.
0: Ok, moi aussi, je te kiffe, ma chérie.
2: C'est gentil, ça.
0: Body Trainer. Il est plus là. Tony!
4: Bah, fond dedans, GG!
0: Bon, allez, hop, lui, Body Trainer, c'est terminé. Tony? Il est plus là. 0%.
8: Je suis là.
0: Bon, conclusion.
8: Bah, je suis bien content qu'on soit réconciliés, GG.
4: C'est faux.
8: C'est vrai que j'avais pété un peu les plombs et je m'en excuse encore.
0: Mmh.
8: Et ce qu'il faudrait, mon GG, c'est que tu vires un petit peu moins les personnes et que tu les écoutes parler.
0: Non, mais attends, Tony, moi je vais te dire une chose, que si je vire les personnes, c'est que les gens ils sont pas capables de répondre aux questions.
4: C'est
0: donc
4: faux.
0: Ça sert à rien de faire des débats avec des cons.
8: Ouais. Des fois, bon, on répond un petit peu à côté des questions. C'est vrai.
0: Non, mais attends, Tony, moi je vais te dire une chose, que les questions je les prépare avec Sandy. Faut dire une chose, que on met du temps à les préparer.
3: C'est merde.
0: Hein? Alors, faudrait peut-être quand même écouter les questions qu'on vous pose, parce que là, ce soir, le débat sur le régime, normalement, il y avait 11 questions. Alors, vu qu'il y avait des connards comme Bunny Trailer qui arrêtaient pas de faire sa merde, dans ce cas-là, ça servait à rien que je fasse un débat comme ça. C'est tout.
8: Il faut pas mettre tout le monde dans le même sac aussi.
0: Ouais, non, mais même, je vais te dire une chose, moi, c'est comme ça que je le prends. Alors maintenant, si ça plaît pas, c'est pas la peine qu'on vous sélectionne. Ok? Alors, 0%.
2: Oui, Gérard.
4: Il y a du larcène là, c'est pas bon, Gérard. Hey, Gérard,
0: 0%.
9: Tout va bien, c'est parti.
0: 0%.
2: Oui, Gérard. Moi, la conclusion, c'est que je préférais Tony quand il était impertinent et quand il arrêtait de te lécher.
4: C'est vrai.
9: Oh là là, qu'est-ce que je vais te mettre? Je vais te mettre une cartouche dans le cul, toi, tu vas pas.
0: Ça y est,
4: c'est du mytho.
0: Bifidus actif.
2: Sinon, je te kiffe.
0: Bifidus actif.
2: Mon copain.

0: Bipidus active, 0%, c'est terminé, au revoir.
1: Et sinon, je kiffe mon copain Tony. Et sinon, je kiffe mon copain Caramel.
2: Allez, c'est quoi, c'est une meuf, c'est un garçon, c'est quoi, Bifidus, c'est quoi?
3: Non, je suis là, moi.
0: Alors, ta conclusion?
3: Alors, je remercie Mégane pour la casse d'Eli. Et déjà, je voulais dire que pour l'information, Manu mange équilibré, c'est sans prendre autant dans la bouche que dans le cul. Donc,
0: merci
3: tu
0: beaucoup,
3: demanderas à Gérard, il va te montrer.
0: Okay, t'as raison.
3: Et je voulais juste te dire que toi, les régimes, je pense que dans ta vie, t'avais pas perdu beaucoup de kilos, mais t'as déjà perdu des dents, donc c'est déjà pas mal.
0: Alors, je vais te dire une chose, que là, ça te regarde pas. Ma vie privée te regarde pas. Alors, en de bon entendeur, salut, le prochain coup, tu fermeras ta gueule, ok?
3: Moi,
0: c'est comme ça que je te réponds. Alors, maintenant, tu fermes ta gueule et je veux plus t'entendre. Au revoir. Conclusion IRC.
4: Alors il y en a plein, faut que je les retrouve parce que ça risque de mettre un peu de temps.
0: Ouais, surtout si on a l'autre qui va me dire que ton débat n'avait ni queue ni tête comme toi.
4: Non, je l'ai pas vu. Alors il y a Jupiler qui dit que les régimes c'est tabou, on en viendra tous à bout.
0: Non, c'est pas un truc tabou, ça c'est faux.
4: Il y a Snooze, Monsieur Snooze qui dit qu'un régime c'est comme les 35 heures, ça marche jamais et ça crée des problèmes surtout dans les débats.
0: Non.
4: Apparemment, bah si, puisque t'as pas arrêté de gueuler.
0: Ouais, bah peut-être.
4: Et sinon, il y a Yankee, Davy One et Turpentine, ils disent, ils sont désolés, mais tes régimes carottes et tes régimes salades, ça avait ni queue ni tête comme toi.
0: Ouais, bah dans ces cas-là, qui bouffe des carottes. On peut avoir le dernier chiffre pour conclure.
4: Il est 59. Ça va être compliqué.
2: Il est 59.
0: Non, il est 3 heures.
4: Pile.
2: Ouais, 3 heures, tiens, 3 heures.
0: Donc,
4: on n'a pas dépassé les 10 000, malheureusement. Je crois que le maximum qu'on a fait, c'était 9 997, puisque là, on est un peu.
2: Oh là là.
0: Comme la semaine dernière.
4: Donc, sinon, il y a la Gafou qui est, il est pas content parce qu'on n'a pas parlé des électrodes pour maigrir.
0: Bah, si, on en a parlé.
2: Les vibros.
0: C'est Phil Dard qui en a fait illusion.
4: Ah, il en a fait illusion.
0: On en a parlé, j'ai dit que ça servait à rien de.
2: T'as fait illusion, toi, pendant la soirée, quand même?
5: J'ai frotté la lampe.
0: Moi, personnellement, c'est pas avec ça que je ferai un régime. Hein. J'ai pas besoin de ça pour faire un régime.
2: Hein. Mais non, mais c'est pour te muscler.
0: Pour muscler, attends, tu ferais mieux d'aller dans une salle de porc et. Une salle de porc, tu vas voir, il y a des grosses cochonnes là-dedans.
2: Mais pour maigrir,
0: tu sais, tu prends des trucs là, demain, là, et tu l'élèves. On va voir combien de temps que tu arrives à l'élever.
2: Gérard, pour maigrir, tu ferais pas. Donc, tu utiliserais pas des trucs qu'on met sur le corps, les vibros, tout ça?
0: Non.
2: Pas de vibros?
0: Bon. Non, parce qu'en fin de compte, c'est rien, ça vaut rien. Donc, alors, sur ce, vous allez retrouver Seb pour la nuit sans pub. Et puis, Larsen, Manu, Larsen.
6: Ah non, c'est pas moi, si je fais du Larsen, je fais semblant.
0: Ouais, t'éteins ton micro, ça vaudra mieux quand je parle. Donc d'accord. Là, vous allez retrouver Seb. Ouais, putain, mais lui va s'en prendre un aussi, un catalogue dans la tranche. Hein. Mm-hmm. Donc là, vous allez retrouver Seb pour la nuit sans pub et puis Max à Bordeaux ce week-end.
2: Au Space Opera.
0: Au Space Opera, c'est samedi.
2: À la Strada à Agen.
0: Toi, fais-moi confiance que quand le chef y part, tu t'arrêtes d'y couper la parole parce que toi, t'es même plus capable de faire ton standard correctement. Alors si t'es plus capable, tu restes plus dans l'équipe. Et donc à Agen, à l'Astrada et bien sûr dimanche soir à partir de 22h vous retrouvez le Stas System et
2: moi, avec
0: le classement de
2: Johnny Rock
0: avec Johnny Rock et donc
2: si les gens ils veulent poser des questions ils peuvent appeler
0: au 01 40 521 521 et moi je vous retrouve la semaine prochaine pour
2: les débats.
0: Ça on sait pas.
2: Surprise. Et tu fais quoi ce week-end?
0: Ce week-end je baise
2: Sandy.
0: Je baise le cochon
6: et par tous les trous en plus.
2: Et on finit avec quoi quand même? T'as reconnu?
0: Bon, on va se finir avec Undo Stress. Toi, c'est pas la peine de t'amuser avec
2: tes
0: points de merde.
2: Il y a encore ma merde.
0: Allez.
7: Salut la compagnie, ici Gérard en direct de Suresnes sur ma radio. C'est Star System FM.
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7: Et voilà donc le premier disque que vous venez d'écouter, c'était Gérard Rustine avec une hanche en bois et une rotule en plomb. Et là, vous venez d'écouter à l'instant les Casques Bleus avec On part en mission dans l'anus d'un surénois. Donc on revient sur donc vous êtes toujours sur Fun Radio, donc vous pouvez toujours nous appeler au 0800 308 5000. C'est Manu qui est au standard.
9: Bonsoir, je vous attends nombreux.
7: Donc rebonsoir à toi Manu. Rigo toujours sur l'internet www.fr.
10: oui, Fun Radio. Oui, c'est exactement ça.
7: Et Phil Dard qui est à l'aria.
11: Salut.
7: Donc Manu sera tout seul parce que j'ai viré Apolline.
5: À la chier. Ouais. Et je veux juste saluer Magali, sinon elle va faire la gueule.
7: Ok, ben voilà. Donc pour ça, on va accueillir Croix Blanche. Bonsoir.
9: Bonsoir Gérard.
7: Donc
10: t'es où?
7: T'es où là?
9: Je suis dans un avion transporteur de médicaments en direction du Kosovo. Nous soyons coupés sous des tunnels.
7: Manu,
9: je ne quitte pas.
7: Manu,
3: ça bombarde.
7: Manu, tu commences déjà à me la calmer.
10: La calme, pas de problème.
9: Ah, on a été touché.
3: C'est ouche. Ça a l'air chaud.
7: C'est qui a de la musique derrière là?
3: Ah, c'est pas moi. Mais ça doit être l'avion. Hein.
11: Ah ouais.
7: Celle-là, ça commence à bien faire. Ça commence.
9: Ferme
7: la porte. Croix Blanche.
9: Nous sommes en direct.
7: Croix Blanche, tu t'écrases. Croix Blanche, au revoir. Hop.
10: Faites attention quand Gérard parle, vous l'entendez pas, on dirait.
7: Croix Blanche, tu lui dis bonne nuit, elle reste dans son avion pour aller en direct du Kosovo. Ça, c'est même pas la peine qu'elle fasse le débat.
3: Okay. Hop.
7: Terminé pour elle.
10: Ça aurait pu être sympa, c'est vrai.
7: Non.
9: Nous avons atterri.
7: Croix Blanche, au revoir.
9: Que mon portable se décharge.
7: Ouais, ouais, bah c'est bien. Alors, hop, bonne nuit. Là, c'est quoi ce nom là? La feignasse.
12: Ouais, la feignasse.
7: La feignasse, 23 ans. On écoute Fun Radio à Auch sur 97. 98.7, pardon.
13: Voilà. Bonsoir GG, bonsoir tout le monde.
7: Bonsoir à toi. Rogo.
12: Excusez-moi.
7: Rogo de Miché.
13: Non,
12: Rigaud Miché.
7: Rigaud Miché, pardon, excuse-moi, parce qu'on a été tellement vite pour prendre les listes. Ouais. Donc, Bordeaux 91-8.
13: Oui, tout à fait. Bonsoir, GG. Bonsoir, l'équipe. Bonsoir, les
12: salut.
13: Éditeurs.
12: Salut.
7: Celui qui s'amuse à mettre du Das Puck.
13: Non,
12: celui qui est en Inde, il revient.
13: Ouais, celui qui fasse derrière.
12: C'est du Das Puck, ça.
13: Il arrête.
7: Et Patrick, donc ouais. 21 ans, donc de plaisir, 101.9. Oui. Rebonsoir à toi.
12: Tu es déjà là tout à l'heure.
7: Ouais, ouais. Non, mais vu qu'elle a presque pompé le deuxième débat,
12: le premier débat,
7: j'ai demandé est-ce qu'elle revient sur le deuxième.
12: Oh, ok, d'accord.
7: Donc la question, vous l'avez tout le monde l'a compris?
13: Non. Non.
7: Bon, alors, donc je la répète, et c'est la dernière fois que je répéterai les questions. Donc, quel genre de don peut-on faire?
12: Ah, c'est d'accord. Une bonne question.
7: Alors, on va demander ça à la feignasse.
13: Oui, alors on peut faire des dons de n'importe quoi. On peut donner des vêtements aux gens qui ont moins d'argent. On peut leur donner un peu d'argent aussi, comme le font les grands, comme Michael Jackson.
7: Non, mais attends. La question, c'est quel genre de don peut-on faire?
12: Oui.
13: Ah oui.
7: Bah donc, alors, c'est toi qui donnes un don à quelqu'un. Donc, c'est quel genre de don que tu peux faire?
13: Ah, tu peux faire don de tout, d'un appartement, d'argent, d'un rein,
12: de ton corps.
7: Attendez, parce que là, cinq minutes, la peignasse, hein, tu m'excuseras.
13: Ok.
7: Manu.
12: Oui, je voulais juste te dire que à la place de Croix Blanche, on allait accueillir Boule à Zéro.
7: Alors Boule à Zéro. Boule à Zéro.
14: Oui, bonsoir Gérard, bonsoir tout le monde.
7: Quel âge?
14: 21 ans.
7: 21 ans, t'appelles?
12: T'appelles d'où?
14: Ah, excuse-moi, non, j'appelle de Paris.
7: La fréquence, parce que je suis...
12: C'est un portable, ça, oh.
10: Ouais, c'est un portable.
12: On n'entend rien.
14: Je suis désolée, non, mais j'ai que ça.
13: Non, pas de portable.
14: J'ai que ça.
5: Pas de portable, oh.
13: En plus, ça sent.
5: Pourquoi,
13: et c'est pas bon, là.
5: Pourquoi? Qu'est-ce qui se passe?
7: Bon, 101.9, parce que je voulais jouer quand même. Bon, donc...
5: Ouais. Oh, c'est bizarre. Ça.
7: Ouais, la feignasse. La feignasse, donc, pour toi. Non, mais attends. Non, mais, ouais. Mais justement, alors, quel genre de don peut-on faire? Donc, là, on parle pas des maladies, parce que justement, avec Rigaud, on avait vu la question qui passera en numéro 2.
13: Ouais.
7: Donc, on voulait justement... passer ça sur les maladies, on a dit non.
11: Donc on va ne pas, disons, moi sur les maladies, je vais la poser sur la 2. Okay. Donc quel genre de don peut-on faire? Donc c'est pour autre chose.
13: Si tu veux pas parler de maladie, tu peux faire des dons de n'importe quoi, genre d'une de tes vieilles chemises, tu peux la donner, tu peux faire ce que tu veux en fait.
11: Mmh. Ouais, mais justement, donc on revient, on va aller vite fait, on va abréger, parce que je pense que tout le monde derrière, ça va être pareil, vont me redire pareil.
13: Ouais.
11: Donc je pense qu'on va revenir sur l'histoire du Kosovo et ce qui s'est passé il y a à peu près combien de temps, Fildar ou Rigo, Manu?
2: Ça fait combien de temps qu'il y a la guerre?
4: Ça fait combien de temps que ça sent le chien mouillé à l'antenne, c'est ça?
11: Le chien mouillé, ça fait deux heures qu'il sent le chien c'est mouillé, ouais. Tu sais, là, ce qui s'est passé en Yougoslavie, là.
4: Ah, je sais pas au courant, moi.
2: Coloco?
11: Non, pas au Kosovo là. Au Kosovo, ça fait 3-4 semaines qu'ils se tapent dessus. Mais en Yougoslavie là.
2: Ah oui. Avant, il y avait les Serbes et les Croates.
11: Ouais, voilà. Donc là, c'est pareil. On fallait que les gens fassent quelque chose pour ça. Ah, oui. Donc t'es d'accord avec moi, je pense, la feignasse.
13: Non. Tout à fait. Je suis tout à fait d'accord avec toi. Ça, c'est clair.
11: Mmh. Non, mais oui.
14: Tu crois pas que quand on fait un don, quand même, ça vient du cœur, quand même.
13: Ah bah oui.
14: Sinon, si ça vient pas au fond du cœur, ça sert à rien de faire un don.
2: Bah, mieux que ça vienne du fond du cœur, hein, je le dis.
11: Ouais, mais non, mais faut se dire une chose, c'est que la question, on va peut-être pas l'aborder parce que je pense qu'on n'aura pas trop le temps.
2: Ah merde.
13: C'est pas bon.
14: Il faut avoir les moyens aussi de faire un don. Parce que voilà. Si tu n'as pas les moyens, tu peux pas le faire.
11: Attendez. Qui c'est qui est pas d'accord?
14: Patrick.
11: Patrick, oui. Pourquoi t'es pas d'accord?
14: Parce que t'es forcément un petit objet qui traîne quelque part et tu peux donner. Donc tu peux toujours donner.
13: Ouais, non, mais attends.
11: Non. Attendez, s'il vous plaît, derrière. Laissez finir Patrick, après. On va voir. Bon, Patrick, alors, vas-y.
14: Ouais, je veux dire que tu peux donner n'importe quoi à partir du moment où c'est utile. Donc, c'est pas une question d'être riche ou pas, quoi. À partir du moment où t'as un paquet de pipes, ben, tu peux toujours donner un petit truc.
11: Donc, Patrick, ce que tu veux dire, c'est que tu serais prête à donner, par exemple,
14: du dentifrice,
11: voilà, des pâtes, tout ce que tu peux essayer de trouver.
13: Ouais, mais ça, c'est parce que tu t'en sers pas, que toi, tu veux donner de dentifrice.
11: Attends, qui c'est qui parle là?
13: C'est Rigaud de Miché.
11: Bon, alors attends, Rigaud de Miché.
13: Oui.
11: Pour l'instant, moi, je vais te dire une chose. Je vais répondre à la question à Patrick. Donc, ta question, Patrick, c'était, toi, tu donnes du dentifrice, tout ça, parce que apparemment, Rigaud de Miché disait, c'est ce que tu te sers pas.
13: C'était pour toi, Gégé, que je disais ça. C'était pour toi.
11: Ah ouais, mais attends, moi j'ai pas besoin de ça, moi je
2: sentir bon.
11: Moi j'ai pas besoin de dons, j'ai pas besoin de personne pour je m'amuse pas à demander des dons, hein.
2: Non mais toi tu peux donner. Ouais. Non mais toi t'as un don.
11: Toi. Non mais moi de toute manière
13: Est-ce que toi t'as donné, t'as rendu ou t'as vomi?
11: Non, moi, je vais vous dire une chose. Une fois, j'ai donné quelque chose.
2: Tu l'as repris, mon voleur.
11: Non, cinq minutes, là.
4: Il dit que t'as fait don de ta trousse de toilette il y a 5 ans.
11: Ouais. Non,
2: c'est tout ce qu'il y avait dedans.
11: Rigaud de Miché, là, pour l'instant, vous me laissez finir. Je vais répondre à la. Je vais répondre.
2: Tu le mets sur le feu.
11: Donc, moi, je peux vous dire une chose. Une fois, j'ai fait un don. J'ai donné quelque chose.
2: Mais quoi? Qu'est-ce que t'as donné?
11: J'ai donné ce jour-là, j'avais 20 balles sur moi. J'ai donné 10 balles pour la recherche contre le sida. Et maintenant, ce que la question que tout le monde va se poser, c'est est-ce que l'argent ira à la recherche?
2: Ouais,
11: ça,
2: c'est la bonne question.
11: Ça, déjà, moi, je peux vous dire une chose.
13: C'est à cause de l'arc.
11: Non, attention, le sida, c'est pas pareil. Le sida n'est pas pareil.
15: C'est à cause de l'arc, l'arbalète et tout ça.
11: Non, non, alors, attends. Attends, c'est qui, là, qui vient de parler comme ça?
15: C'est Rigaud de Miché.
11: Ouais, bah alors, Rigaud de Miché.
16: Non, mais il disait...
11: Manu, tu le calmes, tu lui dis qu'on parle pas de...
15: Ok.
14: Gérard,
11: donc. Oui, Patrick.
14: Ouais, est-ce que alors tu crois qu'il y aura de l'argent détourné en fait? Quand tu donnes, finalement, tu donnerais pas.
11: Bah disons, il y a une question qu'il faut bien se poser.
14: Ouais.
11: Hein, c'est de savoir quand tu fais le don.
14: Mm-mm.
11: Par exemple, quand tu vois pour la recherche pour l'homéopathie ou ouais. pour l'arc.
14: Mm-hmm.
11: Hein. Donc tu donnes.
14: Mmh. Ouais.
15: Hein, oui,
14: est-ce que ce sera donné?
11: Oui, mais voilà. Attendez, s'il vous plaît. Je réponds à Patrick. Donc la question, c'est est-ce que l'argent leur va vraiment?
15: Non.
14: Ouais. Voilà.
11: C'est la bonne question. C'est ça qu'il faut bien se préciser. Parce que faut se dire une chose, que là, lors du Téléthon, soi-disant qu'ils ont récupéré 3 millions, 46 000 et des brouettes. Mais moi, je peux vous dire une chose.
16: Il y a eu des faux dons, d'ailleurs.
11: Ouais.
15: Des promesses qu'on fait.
11: Hein. Oui, mais c'est des promesses de dons. Mais les promesses de dons,
16: t'as donné, toi. T'as fait des promesses. En fait, c'était pas toi.
11: Ouais, mais ça.
15: Il a promis de donner 2 tickets resto, ça, je m'en souviens.
11: Bon, alors, attends, 5 minutes, Patrick. Qui c'est qui vient de dire des chèques restaurants?
15: Qui c'est qui vient de dire ça?
11: C'est Rigaud de Miché.
15: Qui a dit ça? C'est pas bien. Vas-y, parle, l'auditeur, là.
11: Ouais, Rigaud de Miché, au revoir.
15: Non, c'est pas moi, je te défends.
11: Non, mais c'est bon. Allez, hop. Manu Scoula, c'est terminé pour lui. Hop, au revoir. Boula Zéro.
17: Oui.
11: Donc, pour toi?
17: Oui, bah attends, je comprends pas la question là.
11: S'il te plaît,
16: quoi?
11: On s'amuse pas avec l'émission là, hein? On n'est pas dans des dessins animés, on est sur une antenne.
17: Non, mais là, franchement là, j'ai pas compris la question là.
11: Bon, quel genre de don peut-on faire?
17: J'ai pas très bien saisi ce que tu m'as dit, et donc c'est pour ça.
11: Bon, Fildar, s'il te plaît, tu arrêtes pour la deuxième fois.
17: Pourquoi? Qu'est-ce qui se passe?
11: Non, on s'amuse pas.
16: La troisième, ça va chier. Hein.
11: On s'amuse pas à mettre des bandes de dessins animés, d'accord?
16: D'accord.
11: Donc la question,
17: fois, c'est bien, un film. Animés, hein.
11: Oh, ça va, Boula Zéro, hein?
17: Excuse-moi.
11: Fildar, s'il te plaît, 3 fois. La 4e fois, tu prends mon portable dans la gueule.
17: Ah, mais après, t'auras plus de portable. Ouais. Demain, hein.
16: C'est con.
11: Alors, ou sinon, la 3e fois, tu viens et je mets Olivier à ta place, ok?
16: D'accord.
18: À la place de Rigaud de Miché, on va accueillir Unifès.
16: Bonsoir. Bonsoir Unifès.
18: Unifès.
16: Salut, ça va?
18: Unifès.
16: Qu'est-ce que t'as fait de beau ce soir?
19: J'ai écouté les débats.
16: Bah moi, ce que j'ai fait en fait, c'est que...
18: Moi j'ai attendu un courrier de CD avec des jeux et j'ai jamais reçu.
11: T'éteins ton micro.
16: Et on a joué à la Nintendo et on a
11: essayé éclaté.
16: Et j'adore Nintendo, je veux une Game Boy couleur.
11: Pour l'instant tu t'écrases.
16: Vous êtes les meilleurs, c'est
18: Nintendo Rules.
19: Game Boy de Nintendo.
4: Non, ces gars, c'est bien, on fait une Dreamcast.
19: Quelqu'un qui a Zelda sur
11: la... Non, mais ça va, allez-y, si je vous gêne, là, l'équipe.
16: Non, c'est
11: allez-y,
16: bon.
19: C'est bon.
18: Vas-y, pas pu penser à Sony et à tout ce qu'ils ont.
19: Bon, Gérard, un peu de sérieux, maintenant.
11: Bon, alors, donc, la question, c'est quel genre de dons peut-on faire? Donc, les dons, donc, c'est des dons qu'on peut faire pour... Parce que les gens en ont besoin. Mmh. C'est vrai que je reviens à la question sur ce que Patrick disait, parce que apparemment Boula Zéro n'a pas trop compris la question.
20: Non, je pense pas.
11: Quand je t'appellerai pas de chambre, tu sortiras tout le lit.
17: C'est de la façon que t'as parlé que j'ai pas compris la question, quoi.
11: Ah bah, dis donc, elle était...
16: T'es lourde, hein.
11: Elle était vraiment sourde, hein.
17: Non, mais je sais, je suis lourde, hein. Ça, y a pas de problème. Hein.
19: C'est sûr.
11: Donc, pour en finir avec cette histoire-là, on va demander à UNICEF parce qu'on va pas s'éterniser là-dessus. Donc, pour toi, UNICEF?
19: Oui, alors bon, bah, ce qui se passe en fait en Belgique, c'est qu'on ne se lave plus les dents, mais on va souvent chez le dentiste. Il récupère tous les bouts de nourriture qui sont coincés entre nos dents. On les envoie par camion dans les pays sous-développés.
16: Et il paraît que vous réussissez à reconstituer des steaks hachés entiers.
19: Oui, tout à fait. Hein. Et alors, on peut faire aussi des hamburgers, chicons, fromage.
11: Ouais, d'accord. Okay.
17: Ah, ça, c'est une bonne action. Hein.
11: Ouais. Oui. Donc, à quoi sert l'argent que l'on donne? Alors, voilà. Là, la question, donc, on va... je pense que, Patrick, t'étais là sur ça, à peu près.
17: Mm-hmm.
11: Hein. Donc, voilà. Alors, donc, à quoi sert l'argent que l'on donne? Donc, on va demander ça à la feignasse.
15: Bah oui, donc Gérard,
13: l'argent qu'on donne sert pas à grand chose, parce que souvent ça va dans la poche des vieillards comme ceux de l'Arc pour rouler en Merco et compagnie après. Et donc c'est pas cool de savoir que son joueur il part comme ça en fumée, alors que tu veux le donner pour tu veux faire des dons pour certaines maladies.
11: Non, mais je pense que la question, tu l'as mal compris. Donc, pour toi, c'est terminé. On va te dire au revoir.
13: Attends, parce
11: que, pour l'instant, je crois que pour l'instant, t'as pas suivi ce que Patrick a dit. Donc, apparemment, t'es en dehors du débat. Donc, on va te dire au revoir. C'est pas la peine. Au revoir. Au revoir, la peignasse. Hop.
17: Au revoir.
11: UNICEF.
19: Oui, bien écoute, moi en général, je verse pour des associations qui me rendent bien des services, comme par exemple l'association qui va augmenter mon argent de poche.
11: Non mais attends, tu veux faire comme l'autre aussi, tu veux dégager, comme ça ça va aller vite. Hein.
17: Okay. Parce que
11: là apparemment, tu réponds à côté de la question.
19: Bah écoute, en Belgique en tout cas, c'est comme ça que ça se passe.
11: Ah non.
19: Ah bah,
11: je suis désolé.
17: Ah bah si, je confirme.
11: Bon, alors UNICEF, on verra. Écoute bien les deux autres personnes qui vont parler.
19: Oui.
17: Voilà.
11: Et après tu pourras revenir sur la question, d'accord?
19: Oui, d'accord.
11: Ok.
19: Oui.
11: Alors Patrick.
17: Alors l'argent qu'on donne, en fait, il sert à aider ceux qui en ont besoin. Mais reste à savoir si vraiment il va être redistribué comme il le faut, quoi.
11: Ouais, mais donc avec boule à zéro, si tu veux réagir, donc moi je pense que à quoi sert l'argent que l'on donne. Donc on va parler sur les maladies. Donc est-ce que ça
16: pas
11: va
16: forcément,
11: aller
16: forcément, c'est pas seulement les maladies. Hein.
11: Bah ouais, mais est-ce que vraiment quand tu donnes quelque chose, par exemple pour l'histoire du Kosovo, est-ce que tu crois que eux ils vont avoir de l'argent? Non. Au contraire,
16: ils vont
11: compenser.
16: Ils veulent pas de l'argent. Les mecs du Kosovo, ils veulent que la guerre s'arrête.
11: Mais, non, mais ils veulent que la guerre s'arrête, ok, mais ça, on va pas s'éterniser là-dessus. Mmh. Ce qu'ils veulent, à l'heure actuelle, pour l'instant, c'est quoi? C'est une signature, ok?
17: Voilà.
11: Donc, eux, ce qu'ils veulent aussi derrière, pour pouvoir que tout le monde réussisse à vivre, parce que d'après ce que j'ai compris, moi, aux informations, il y a une histoire de famine, comme il s'est passé en Afrique du Sud. Donc, faut se dire une chose, que l'argent que l'on donne sert à quoi? Donc, faut bien se dire une chose, à aider la recherche médicale. Donc, l'aide médicale, la recherche médicale, c'est quoi? C'est sur le sida, sur la myopathie, sur le cancer, sur qu'est-ce que t'as encore d'autre comme maladie? T'en as pas mal.
16: Bah oui.
11: Après,
16: il me fait flipper, c'est pas con.
11: Oui.
17: Là, c'est encore Patrick. Si tu considères que finalement l'argent que tu donnes, il n'est pas redistribué, quoi. On ne sait pas où il va.
11: Attends 5 minutes, Patrick.
16: Oui.
11: Celui qui s'amuse à dire au baron, il commence à m'énerver là. Hein.
16: Je voulais dire qu'à la place de la feignasse, on va accueillir Greenpeace. Bonsoir.
11: Oh là là.
20: Bonsoir Gérard. Oui.
11: T'appelles d'où?
20: J'appelle de Paris.
11: 101.9.
20: Voilà.
11: Donc, t'as entendu la question?
20: À quoi va servir l'argent?
11: Voilà.
20: Je pense que ça va servir à aider les pauvres gens qui souffrent.
11: Non, mais attends, justement, on était en discussion avec Patrick. Donc,
20: oui,
11: si tu veux réagir avec UNICEF, s'il a bien compris. Tu sais qui s'amuse à jouer comme ça, là? Manu, s'il te plaît.
16: Tu gères? Incroyable.
11: Ouais, qui c'est qui s'amuse à essayer de vouloir jouir là encore?
16: Je vais vous dire une chose.
11: Tu me mets ça sur DAT, on va s'amuser dimanche.
16: Ouais, c'est pigé. T'inquiète pas, GG.
11: Donc.
20: Elles sont toutes folles de toi. Hein.
11: Donc.
20: C'est incroyable.
11: Donc, on va. Parce que UNICEF, apparemment, t'es toujours là. UNICEF.
16: Allô?
11: UNICEF.
16: UNICEF.
19: Ah oui,
16: mais elle est là, hein. Il est là, je veux dire.
19: Oui, en fait, moi je me rappelle effectivement d'une histoire qu'il y avait eu on avait envoyé du lait en poudre, je crois que c'était en Afrique, et ça avait été remplacé par de la cocaïne, et je crois que tout le monde était complètement stone, c'était des...
11: Non, mais attends, Patrick, UNICEF, pardon, j'allais dire Patrick, j'allais te couper, Patrick, excuse-moi, mais UNICEF, pour l'instant, je crois que t'as pas encore compris. Donc, on va continuer avec Greenpeace.
1: Patrick, peux te demander si tu peux aller me chercher un McDonald's.
11: Va te faire pote!
1: Et des Hollywood chewing gum.
11: Eh, mon pied dans le cul, tu veux pas que j'aille te le chercher?
20: Pas de marque.
11: Donc, Greenpeace.
20: Oui, Gérard.
11: Toujours là?
20: Oui, toujours.
11: Donc, Patrick est boule à zéro. Donc, on va continuer sur ça, mais on va pas s'éterniser longtemps.
16: Pose la question, on va mettre un petit disque, là.
11: Donc, à quoi, non, justement, la question, on va continuer d'y répondre et on va poser la troisième après.
16: Oui.
11: Hein, donc on finit sur cette histoire-là. Donc j'en étais. Donc à quoi sert l'argent que l'on donne? Donc j'avais dit sur le sida, le cancer, la myopathie, tout ça. Mais maintenant, faut se dire une chose, que l'argent aussi sert maintenant. Savoir si ça leur va vraiment sert pour les médicaments. Parce que par exemple, la Croix-Rouge ou même comment qu'on appelle ça, Médecins sans frontières, eux ont besoin d'argent pour essayer qu'on leur donne de l'argent. Ils essayent de la Croix-Rouge par un moment donné sont sur les bords de route pour la Croix-Rouge. 5 minutes derrière, merci. Donc la Croix-Rouge, elle, avec leur boîte en ferraille, font ça.
16: Oui.
11: Donc l'argent qu'ils récupèrent, donc à mon avis, c'est pour essayer de récolter des médicaments pour aider justement les médecins du monde. Mais savoir derrière si ça leur va maintenant.
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11: Donc, qu'est-ce que vous en pensez, Greenpeace, Patrick et Boule à Zéro? Et après, on va mettre un disque. Hein.
16: Alors,
11: donc, Greenpeace, qu'est-ce que tu penses de ce que je viens de dire à l'instant?
20: Moi, je suis à 100% d'accord avec toi.
16: Ouais, c'est vrai, c'est bien ce que tu as dit pour le fait.
20: À 100%.
19: Gérard.
11: Quoi?
19: Moi, il y a un truc qui m'échappe, c'est comment ils font pour acheter des médicaments en plein désert? J'ai jamais vu de pharmacie dans le désert, moi.
11: Non, mais attends, les médicaments sont achetés en France, après sont partis, prennent des avions spéciaux. Alors, ça y est. T'as pigé?
16: Ouais, c'est pigé? C'est pigé ou pas?
19: J'ai jamais vu le médicament calé à l'aéroport.
11: Oh là là. Non, mais attends, allez, hop, au revoir, toi. Allez, hop, on te dit bonne nuit, c'est même plus la peine. Hop. Rigaud, il y avait peut-être une question hier, c'est avant de demander à Patrick et à Boule à Zéro ce qu'ils en pensaient.
22: Oui, il y a Médecins sans frontières, il dit que quand on envoie des médicaments dans les pays où il n'y a pas de bouffe et que dessus il y a marqué avant chaque repas, ça craint un max.
11: Merci Fildar d'avoir coupé son micro parce que j'ai pas trop compris.
22: T'as pas compris?
11: Suite.
16: Mais j'ai pas coupé son micro.
22: Il y a pas de suite. C'est la question. Il dit que ça craint en fait de donner des médicaments à des gens qui n'ont pas à bouffer où il y a marqué avant chaque repas.
11: Ouais, mais ça c'est sûr. Si par exemple on voit ce qui se passe à l'heure actuelle au Kosovo, et donc je vais pas m'éterniser là-dessus parce que
16: non, heureusement.
11: Parce que sinon je peux durer jusqu'à 3h du matin.
16: Ah ouais, t'as tellement de trucs à dire sur le Kosovo, c'est clair.
11: On fait le pari. Non, hein. Mais moi je peux te dire une chose que avec Patrick, Greenpeace et Boule à Zéro, et si tu me récupères une autre nana qui est capable de répondre aux questions correctement, fais-moi confiance que là le débat il va aller jusqu'à 3h, on va faire les 10 questions tranquilles, hein. Alors moi je vais te dire une chose, que pour la question que tu m'as posée, avant chaque repas, ça dépend ce que la personne a à manger. Si elle a rien à manger, de toute manière son médicament va lui servir à quoi? À rien en fin de compte, hein. Donc Patrick, pour réagir vite fait, parce qu'on va mettre un petit disque là.
20: Bah écoute, moi je suis tout à fait d'accord avec ce que tu dis. Maintenant je doute, tu vois, qu'il y ait des moyens de contrôle.
11: Comment ça?
16: C'est vrai.
11: Comment ça?
20: Alors maintenant, bon, imagine t'as 100 kilos de médicaments qui vont partir pour le Kosovo.
11: Ouais.
20: Qui me dit que en fait ces médicaments vont pas être redistribués après sous d'autres formes, tu vois?
11: Non. Non, parce que faut attends, là justement, avant que Boule attends, je te reprends tout de suite après et je demande à Boule à zéro avant. Boule à zéro.
0: Capitaine go
20: merci, c'est sympa. Hein.
11: C'est fini, pile d'art, là,
16: mais
11: ou
16: c'est
11: quoi?
16: C'est pas moi, mais j'ai rien fait.
11: Je sens que tu as te retrouvé au standard, toi, dans peu de temps. Hein.
16: J'ai rien fait.
11: Donc, ouais. Boule à zéro, pour toi.
16: Mais regarde.
22: C'est pas lui, Gérard.
20: On va pas y arriver, là.
16: Bon, t'es là, Capitaine Caverne? Boule à zéro?
20: Ouais, je suis là, y a pas de problème. Hein.
16: Bah, vas-y. On
11: donc, alors, pour toi.
20: Alors moi, ce que je voulais te dire, c'est que c'est vrai que bon, pour ce qui est de l'argent, c'est vrai que c'est l'argent peut être distribué pour n'importe quelle cause. Maintenant, essayer de savoir si les médicaments sont pas périmés ou si dès qu'ils arrivent, tu vois, dans les pays qu'il faut pour les pays sous-développés et tout ça.
11: Ah ouais, mais tu veux,
20: sont pas périmés, quoi.
6: C'est dégueulasse ce que tu dis.
11: Tu veux en revenir
20: là. C'est pas dégueulasse.
6: Mais si t'es en train de dire que.
20: Mais non, c'est la logique, si tu veux.
6: Non, c'est pas logique, c'est toi qui est pas logique.
20: Mais si.
11: Mais j'en ai bastonné la pétasse là.
6: À qui tu parles?
16: Gérard, reviens.
11: Apo, fuis.
16: Alors là, il est en train de courir sur Apo. Allez la chercher, là, allez l'aider, elle va pas chercher ça.
11: Vas-y, rigole.
16: Olivier, sors le coup.
20: Gérard.
16: Non, mais il est parti là.
8: Il est parti, il a fracassé contre un mur, mais c'est pas grave.
16: En fait, il y avait Apolline qui était dans le studio d'en face, on vous explique. Et donc, en fait, il a cru qu'elle avait fait une connerie. Et donc, il est parti lui courir après. Je sais pas pourquoi faire. Pour... Olivier, il y a des nouvelles?
20: Apolline,
8: va se calmer parce que sinon, ça va mal se passer. Il est en train de lui dire tu vas te calmer.
16: Ouais, mais dis-lui qu'il peut lui dire là.
8: Bah oui,
16: tout
8: parce
16: monde.
8: Que c'est plus intéressant quand c'est à l'antenne, quoi.
16: Gérard, dépêche-toi.
20: Apolline,
11: t'es tout cute,
20: hein.
11: Attends, on se croit où celle-là?
16: Ouais, c'est vrai.
8: Oh là là.
16: Ferme, Rigo, ferme.
8: Ferme, ouais, parce que.
16: Alors, Gérard, qu'est-ce qui s'est passé encore, mon grand? Il y a un problème avec Apolline?
8: Qu'est-ce qui s'est passé?
11: Attends, alors, comment est-ce que. Eh, hey, dégage des studios!
16: Non, vous dégagez. Non,
11: tu la dégages d'ici.
16: Ah, ouais,
11: sois pas une salope dans les studios,
16: ouais,
11: moi.
16: C'est vrai. Allez,
8: le débat se passait bien.
16: C'est vrai, il y a.
11: Putain!
16: Ça se passait bien, putain.
11: Attends, l'autre, recommence comme jeudi, alors, je suis désolé, hein.
8: Mais va lui dire, Olive.
11: Ouais, Olivier, merde.
20: Je suis bonne, moi.
11: Oh là là, allez. Bon, allez.
8: On va mettre un disque et...
11: On reprend la deuxième question après. Donc, je reprendrai avec...
20: Mets ton dedans dans ma chatte. Mais c'est pas grave, Gérard, faut pas faire
8: Vas-y, le titre du disque, on va revenir après.
11: Donc, on reviendra sur la deuxième question, malheureusement, parce que...
16: Non, on va passer à la troisième, parce que là, il est déjà 2h30, mon cher.
11: Donc, combien coûte un don humanitaire en euros? Ouais. Non, même pas, on va pas la faire, celle-là.
16: Ah non, c'est bien.
11: On va faire... Tiens, Rigo. T'essayes de m'en trouver une. On va s'écouter. Bernard... couche tard avec j'ai des réfugiés dans les poils de mes couilles et on se retrouve tout de suite après au
16: bout
11: sur la deuxième question.
16: Non, on a dit la troisième, on a dit qu'on passait à la troisième direction.
11: Non.
8: Et on va accueillir un nouvel auditeur.
11: Ah, et on accueille Bert et Vert. Voilà. Bonsoir à toi. Oui, merci.
16: Oh non, Manu.
22: Oh Manu.
16: Oh là, c'est quoi ce travail de...
22: Bon Gérard,
8: je sais pas.
11: Bon bah c'est pas grave.
16: Gérard,
22: avant que tu reprennes les auditeurs et que Manu réussisse à refaire marcher le standard, parce que là apparemment il y a quelques problèmes.
16: Bah ouais.
22: Il y a Florence sur l'IRC, il te demande si c'est vrai que Médecins Sans Frontières t'a embauché comme cobaye et quand ils ont vu ta tête, ils se sont dit à lui, plus rien ne peut lui arriver depuis.
11: Non, pas du tout, parce que justement, j'ai jamais demandé à être bénévole pour Médecins Sans Frontières ou Médecins du Monde ou autant.
22: Et sinon, il y a Rambo, il y a le vrai Rambo, il dit qu'il faut que tu te calmes avec Apolline, sinon c'est lui qui va te calmer.
11: Eh ben, il habite où, lui?
22: Il habite à Paris.
11: Eh ben, il vient, puis il s'expliquera avec Max. Il a qu'à demander à Max pourquoi qu'elle s'amuse à faire des...
22: Non, mais c'est toi qui veux calmer.
11: Ouais, non, mais de toute manière, moi, je dis à Rambo. Dans ce cas-là, si tu viens, tu demanderas...
22: Fais gaffe, c'est Rambo.
11: Tu viendras à la gare et tu lui demanderas pourquoi qu'elle s'amuse à faire ça. D'accord, Rambo? Donc, pour ça, Berbère est là ou pas?
16: On a un petit problème, je crois. On entend ça.
23: Allô?
16: Ah bah voilà, Manu!
8: Ah bah voilà,
11: le Bert et Vert!
23: Oui, allô?
8: C'est Boule à zéro qui est coupé.
16: Oh merde!
23: C'est la valise satellite qui déconne.
8: Je te jure.
23: Oui, allô, bonsoir.
16: Oh là là là.
23: Allô?
11: Bert et Vert!
16: Vas-y, Bert et Vert!
23: Oui, colonel Bert et Vert!
16: Garde à vous!
23: Oui, bonsoir, garde à vous!
11: Ouais, y a pas de garde à vous, t'appelles d'où?
23: Repos, bidasse, Gérard.
11: Oh!
23: Paris 101.9, sur la fréquence.
11: Ok, ouais, bon. Patrick, toujours là.
3: Ouais.
9: Super.
11: Boula zéro.
9: Non.
11: Pas là. Ah bah, tu la rappelles.
9: Pas là, Boula.
10: Bah, j'essaye, j'essaye.
3: Ça, c'est
9: intéressant. Mon
23: Boula zéro, tu rappelles. Boula zéro.
10: Donc, en attendant, j'avais quelqu'un de secours. On accueille grand-mère Teresa.
9: Ah, c'est bien. C'est bien, Manu.
12: Oui, bonsoir tout le monde.
23: Bonsoir,
12: GG, surtout le grand maître des débats.
23: Bonsoir.
11: Oh, putain, bon, ça commence à bien faire, là.
9: Si t'as des chats, tu les ranges.
12: C'est pas moi.
11: Ouais,
23: on enchaîne.
11: Ouais, tu fermes ta gueule, toi.
23: Colonel, s'il vous plaît.
11: Ouais, bah, ferme ta gueule.
23: Parlez pas comme ça, Spiron.
11: Hop, celui-là, tu me le dégages.
23: Sinon, vous allez faire 15 jours de neuf.
11: Allez, Manu, tu me dégages Béret-Vert, là, je veux plus...
9: Béret-Vert, il dégage déjà.
11: Ouais. Allez, hop, toi, hein. Au revoir.
23: Oh là là. Bouffer une identité personnelle.
11: Allez, au revoir. Allez, va bouffer...
9: Du canigou.
11: Va bouffer du ronron.
23: Ragout, toutou.
11: Donc grand-mère Teresa qu'on avait la fréquence.
12: Je suis de Paris.
11: 101.9.
12: Exactement.
11: Ah bah on a rien que du Paris hein, ce soir. Ouais, c'est pas mal. Donc t'as compris à peu près la deuxième question.
12: Bah non, moi je viens d'arriver, j'étais au standard donc j'ai rien entendu.
9: C'est vrai, je l'ai rappelé en speed parce que j'avais plus que 3 personnes.
11: Ok. Bah, de toute manière, tu peux essayer de ravoir Boula zéro parce qu'elle voulait réagir dessus. Donc, si on pouvait la ravoir. Donc, avec Patrick et Boula zéro et ben, dommage que Greenpeace n'est plus là.
9: Bon, on y va, Gérard.
11: Donc, grand-mère Teresa.
9: Si, je l'ai rappelé Greenpeace. Ah bah c'est bon.
11: Bah allez.
9: Elle est où? Greenpeace, mais pas Boula zéro. Non, mais on s'en fout.
11: Mais je te demandais de me rappeler Boula zéro.
9: Bah, je suis en train.
11: Ah bon?
9: Mais Greenpeace,
11: elle est toujours là?
9: Oui.
11: Bah pourquoi que tu me l'as rayé?
9: Ah pardon.
11: Alors, Greenpeace, t'es toujours là?
24: Bonjour. Cette annonce s'adresse à toi, ma voisine. Ça fait un an que je vis à côté de toi. Je t'entends rire, danser, chanter, pleurer, prendre ta douche aussi. Et depuis un an, j'ai envie de te connaître. Je sens une grande solitude en toi, j'ai envie de t'aimer. C'est moi qui t'ai envoyé toutes ces lettres. Tu n'as jamais répondu. Ah oui, et puis... C'est
9: Manu,
24: moi
9: putain,
24: qui
9: gratte
24: à ta porte toutes les nuits. À bientôt, mon amour.
9: Eh ben encore une.
11: Bravo,
9: encore un trave.
11: Eh ben voilà. ça, tu me la mets sur DAP,
9: portable.
11: DAT. Donc, Greenpeace, toujours là?
3: Oui, je suis toujours là, Gérard.
11: Donc, Patrick?
3: À ton écoute.
11: Toujours là. Et grand-mère Teresa?
23: Dans la place.
11: Toujours là. Boula zéro, non? Pas moyen?
10: Pas encore, non.
11: Bon, donc, à quoi sert l'argent que l'on donne? Donc, c'est pour grand-mère Teresa qu'on reprend la question. Après, on va abréger vite fait. On va pas s'éterniser tout le temps sur celle-là. Donc, pour toi, grand-mère...
23: Oui.
11: Bon, celui qui s'amuse à mettre de la musique derrière, arrête, parce que là, ça commence à me gonfler.
23: Oui, ouais. C'est lourd. Hein.
11: Donc, avec Patrick, Boulet Zéro et Greenpeace, on avait discuté sur les aides qu'il y avait à l'heure actuelle. Hein, grand-mère Teresa.
23: Oui.
11: T'es au courant? Putain, mais elle arrête la salope, là!
3: Que
23: c'est pas possible.
3: Ouais, il pète les plombs.
11: Bon, donc, grand-mère Teresa, donc on est en train de discuter, donc on se demandait exactement à quoi sert l'argent que l'on donne. Donc on avait parlé des médicaments, tout ça.
9: Oui.
11: Et puis des associations.
9: Oui.
11: Hein, grand-mère Teresa.
25: Salut, ça va? Pour les avant-bras.
11: Bon.
25: Et toi, la matelote.
11: Olivier.
25: Une pointe pour la France. Ça, c'est ma belle-mère quand elle se réveille. Et puis je vous peux dire que le matin, ça pue.
11: Bon, Olivier, s'il te plaît.
9: Tu m'écoupes, là, tu me les gères.
11: Tu me prends l'aria parce que lui, là, il commence à faire des conneries.
9: Quoi? Mais j'ai rien fait.
11: Non, mais attends.
9: C'est Manu au standard, il n'y a que de la merde. Il n'y a que de la merde.
10: Il n'y a que des gens bien. Et on va accueillir d'ailleurs à ce propos.
9: Calme.
10: À ce propos, on accueille s'il vous plaît Sylvie Bromasseur.
23: Oui, hein? Bonsoir, c'est Sylvie Bromasseur.
9: Sylvie Bromasseur.
11: Non, moi, je prends pas des mecs pour faire des débats comme ça. L'autre, tu vas rien comprendre. L'autre, va falloir que je répète la question.
23: Pas du tout, je connais la question.
11: Alors, vas-y, alors, réponds dessus.
23: Moi, je sais qu'une partie des dons qui est donnée sert à organiser donc ce qui se passe là-bas. Donc, il faut quand même prendre en compte qu'il faut payer les militaires. Sachant qu'un adjudant, c'est quand même payé 25 000 francs par mois.
11: Allez, hop. Au revoir, terminé. Allez, bonne nuit. Il n'y a pas d'attendez, au revoir. Au revoir. On avait commencé une bonne discussion, on va pas...
23: Oui, en tournant.
11: Bon, alors, grand-mère Teresa, donc, on va expliquer, grosso modo, oui. À quoi sert l'argent que l'on donne. Donc, on avait dit avec Greenpeace, Patrick et Boudazero, malheureusement, qu'on n'a pas. Donc, on précisait que l'argent, c'était pour que ça aille... là où qu'ils en ont plus besoin.
9: Ça fait 15 fois qu'on le dit, ça.
11: Ouais, non, mais justement,
9: on
22: parlant de ça, on accueille Boulazero.
11: Boulazero, rebonsoir.
2: Allô.
11: Gérard.
22: Oh, Gérard.
11: Tu vas le prendre dans ta gueule, là, maintenant.
9: Mais c'est pas moi.
11: Si, c'est toi.
9: Mais attends. Arrête un peu de dire n'importe quoi.
11: Bon, alors, on s'éternise pas sur la deuxième.
9: Bah ouais, il est 3h moins 20, dans 20 minutes on arrête, on est à la deuxième.
11: Et alors, si je veux m'acharner sur une question, j'ai le droit. Bah non, c'est pas toi qui commande le jeudi, c'est moi, là, aujourd'hui.
9: Bah oui, mais même.
11: Hein?
22: Gérard?
11: Oui.
22: Sur RC, il y a un mec qui s'appelle Patrenette, il est en colère parce qu'en fait, il a fait don à un médecin sans frontières. Et en fait, le mec, il s'est acheté un ordinateur avec plein de CD d'images de cul.
11: Ça, il fait ce qu'il veut. S'il s'amuse là-dessus, il fait ce qu'il veut.
22: Non, mais t'as pas compris, en fait.
2: C'est faux.
11: Non plus. Oh là, putain, Pildar, ça commence à bien faire, hein.
2: Je suis bonne, moi.
23: Apolline.
11: Oh là là.
22: C'est un peu, ça.
9: Mais elle est pas là.
11: Je sens que dimanche je vais faire mon rapport. Je sens que Fildar, tu as morflé toi dimanche, hein.
22: Gérard.
11: Donc
22: sinon sur IRC il y a Turpentine qui te demande si on peut faire don de ses excroissances corporelles.
9: Ah
11: non.
22: Non.
9: Non. Faut être dans le coup.
11: Je pense pas. De toute manière, je vois pas sa question. Elle a ni queue ni tête comme elle. Oh, ta gueule, toi. Comme mes débats n'ont ni queue ni tête comme moi, sa question, elle a ni queue ni tête.
22: Des excroissances corporelles.
11: Ouais, elle a ni queue ni tête. Les bénévoles...
2: J'ai pas répondu, hein.
11: À laquelle?
2: La question, à quoi sert l'argent, là?
11: Bon, alors vite, on s'éternise
2: alors,
11: pas dessus.
2: Fait, moi, ce que je peux te dire, c'est que l'argent sert pour les enfants, tu vois, pour les habiller pour l'hiver, avec des petits chapeaux, des bonnets, des cache-colles et tout ça.
4: Ah, mais moi, t'as dans le cul.
11: Merde.
9: Gérard, moi, je voulais juste répondre à Boulazero. Je voulais lui dire que ça dépendait des pays, parce que s'il y a une aide humanitaire au Sahara ou en Afrique, tu vois, des trucs comme ça, ils vont pas leur envoyer des bonnets.
11: Attends 5 minutes, Boulazero. On va pas coucher sur cette question là parce qu'on l'a déjà bien approfondi. Je pense que ce que tu voulais dire, toi, Manu, c'est de savoir ce qu'ils vont recevoir.
9: Ouais. Oui, voilà, mais je voulais surtout dire que ça dépendait des pays, en fait. Ils allaient recevoir, ça dépendait des pays et de ce qui s'était passé avant. Voilà.
11: Ouais, mais ça dépendra de ce que la Croix-Rouge ou Médecins sans frontières ou Médecins du Monde auront récupéré, qui auront pu envoyer là-bas pour les aider. Mais même en habit, que ça soit en habit, en nourriture ou autre, ça va dépendre de ce que les magasins auront fait comme collecte, ce qu'ils sont en train de faire pour le Kosovo. Donc on va abréger parce que je vais pas m'éterniser.
16: Gérard, ça fait 20 fois que tu le dis ça.
11: Donc ça va dépendre de ce qu'ils vont avoir.
16: Question, il reste 15 minutes.
11: Et donc,
16: Gérard, au niveau du Kosovo, ça se passe comment en ce moment?
11: À l'heure actuelle, ça se passe très mal parce que pour l'instant, ils ont du mal. Oh, s'il vous plaît, merci. Ils ont du mal. Je réponds à la question à Pildar. Comment ce qui se passe au Kosovo?
16: Non, mais je voulais pas que tu répondes.
11: Non, mais moi, je vais te répondre parce que tu veux que. Oh, ta gueule, toi, pétasse!
4: Ouais,
11: celle-là va se prendre des baffes dans sa gueule, hein, là. Ça va lui faire tout drôle, hein.
4: Ouais, moi, je suis pas d'accord avec toi, en fait.
11: Oh, ta gueule! Donc, pour répondre à ta question, donc, à l'heure actuelle, ça se passe très mal parce qu'ils ils ont du mal à ce que les avions
16: atterrissent.
11: Ils ont du mal déjà pour avoir l'aide humanitaire que la France prévoit.
16: Ouais.
11: Donc, à l'heure actuelle, pour l'instant, il y a un avion qui est parti de Bordeaux. On ne sait pas.
5: S'il
16: va atterrir.
11: Si, mais maintenant il parle de faire du
16: de gitrine.
11: Non, il parle de donner la nourriture par des parachutes.
4: T'en sais pas plus?
16: Oh bah c'était le Olivier, ce salaud.
5: Ouais, mais Gérard.
16: T'as ta gueule, t'as le rapport.
11: Ouais, j'écoute.
5: Gérard.
11: Ouais.
5: Par contre, moi ce que je voulais te dire, c'est est-ce que tu crois que quand ils envoient la nourriture, est-ce que c'est pas en fonction de ce qu'ils peuvent aimer ou de ce qu'ils peuvent pas aimer?
16: Ouais, bien sûr, ils ont un but, ils choisissent.
11: Non, mais...
5: Si, par exemple, il y a une personne qui aime pas le riz ou qui aime pas...
11: Eh ben, ils bouffent quand même du riz! Mais attends, boule à zéro. Non mais attends, de toute manière, je vais te dire une chose.
16: Tu vois que les petites filles qui tricotent des ballons Nike, elles ont le choix?
11: Non mais attends, faut se dire une chose que là si la personne aime pas le riz, ça c'est pas de notre faute. Donc nous on essaye de faire quelque chose pour la Croix-Rouge les aide pour avoir de la nourriture. Médecins sans frontières sont là-bas. Médecins du monde sont là-haut. Donc ils sont là.
4: Et qu'est-ce qu'on fait des enfoirés?
11: Comment? Non mais attends. Là faut quand même pas tout confondre, hein.
16: Ouais.
11: Parce que là pour l'instant.
16: Sinon comment ça se passe au Kosovo là, Gérard?
11: Pour répondre à la question à grand-mère Teresa, toi avec ton histoire de Kosovo, tu commences à me casser.
22: Mais c'est vrai, ils arrêtent pas de m'en parler du Kosovo sur l'IRC. Justement, il y a Shkoumoun, il dit que il a envoyé 300 grammes d'épinards périmés là-bas et on lui a renvoyé et il trouve que c'est dégueulasse, quoi.
11: Non, mais attends, des trucs périmés, c'est lui qui l'a envoyé par ses propres moyens.
22: Ouais.
11: Ouais, bon, dans ces cas-là, c'est même pas la peine. Parce
16: sinon, comment ça se passe?
11: Ça passe par les aides humanitaires. À l'heure actuelle, il y a la Croix-Rouge qui s'en occupe. Il y a la Poste qui fait quelque chose, qui envoie les colis. Il y a Médecins du Monde. Il y a Médecins du Monde qui est là-bas sur place. Grand-mère Teresa, tu fermes ta gueule quand je parle, s'il te plaît, merci. Ça me prend des vacances.
16: Tiens. Comment ça se passe au Kosovo?
11: Bon, je réponds plus. Alors, les bénévoles peuvent-ils faire des dons? On va
16: au
11: demander
16: Kosovo
11: à Greenpeace.
5: Les bénévoles peuvent-ils? Bien sûr. Mm-hmm. Ça dépend combien ils sont payés.
11: Quand t'es bénévole, en principe, t'es pas payé.
16: Sont payés au Kosovo, toi?
5: Comment?
11: Bon,
16: attends, ça gagne bien un réfugié, hein.
5: Tu m'étonnes.
16: Oh, Manu.
22: Je voulais dire qu'on allait accueillir l'OTAN en emporte le vent.
16: Tu prends dans ta gueule, hein, s'il y a un problème.
22: Ah, je m'en fous.
4: Ouais, bonsoir.
11: Salut l'OTAN.
4: Bonsoir, c'est OTAN, on emporte le vent.
5: Salut
16: l'OTAN. Tout ça au Kosovo ou pas?
4: Ouais, ça va, ça bombarde les mecs. L'OTAN n'emporte le vent.
11: Voilà. T'appelles d'où? Tu fermes ta gueule, t'appelles d'où? Vous fermez vos gueules, là, il appelle d'où?
4: J'appelle de Toulouse, 102.7.
11: Bah, ça a contrôlé ta fréquence.
4: Contrôle.
11: Regarde.
16: Check, contrôle.
11: 102.7.
4: 102.7, tu vois.
11: Greenpeace.
5: Oui, Gérard.
16: Debout.
11: Bon, ça y est, pile d'art, merde, tu me fais. Putain, la semaine prochaine, je leur paie. Rien que pour vous casser les couilles.
16: Non, mais fais un spécial.
11: Rien que pour vous casser les couilles.
16: Un spécial Kosovo, putain.
11: Rien que pour vous casser les couilles, la semaine prochaine, je laisse les dons humanitaires.
16: Tu pourrais faire la violence dans les transports aussi, c'est pas
11: grave. Non, mais justement, la semaine prochaine, je le garde.
16: Ou les accidents de la route.
11: Je le garde. Je changerai certaines questions, mais je le garde.
23: Le verglas.
11: Ta gueule, toi. Alors, grand-mère Teresa, salut.
7: Mais c'est pas grand-mère Teresa.
11: Hop, ta gueule, va te enculer, dégage.
16: Ah, de gros mots.
11: Hop, dégage. Bon, allez. Oh là là, putain.
16: Olivier, tu peux pas les gérer. Tu peux pas les gérer, Olivier, au standard un peu. Tiens, Olivier va faire un peu de standard avec Manu.
22: Ouais, Gérard, en attendant.
16: Prenez pas des gens du Kosovo.
22: En attendant, il y a Snooze sur l'IRC, c'est son chien en fait, il aimerait savoir s'il peut faire bénévole en aidant les aveugles au Kosovo.
13: C'est qu'il y a
22: tu sais faire chien d'aveugle.
16: Pas de balance.
14: Ok, d'accord, si tu veux, il n'y a pas de problème.
11: Non mais ouais. Ça va là.
16: Bonsoir. Ouais.
11: Non mais vous êtes tranquille, j'ai même pas compris la question là.
13: C'est sur quoi le débat?
11: Non mais ça va là.
16: Kosovo.
13: Différence d'âge?
11: Oh là, vous commencez à me casser les couilles.
16: Bon hein. Gérard, t'accouches?
11: Donc
16: tu manies un peu, c'est chiant là.
11: Ouais ben éteignez votre micro, on va demander aux autres.
16: Bon, la question
11: la question je l'ai déjà posée. Patrick.
15: Oui.
11: Donc pour toi.
15: Eh ben à vrai dire je sais pas trop quoi.
16: Ah, tu les as endormis avec tes histoires de Kosovo?
13: Ouais, c'est clair. Long, ça fait deux heures là le Kosovo.
23: On sait même pas ce qui se passe.
11: Bon, l'autre grand-mère Teresa, je t'ai dit de la virer.
23: Mais Gérard, c'était pas moi, c'était
11: autre. Tu la vires.
16: Ça y est.
11: Ouais, bah autant n'importe comment, pour l'instant, c'est pas toi que je m'adresse.
23: Ah, pardon.
16: Là, c'était quand même un putain de beau film.
11: Patrick.
15: Est-ce que tu crois qu'il y a plus de pays qui donnent plus que d'autres, quoi?
11: Qui
15: tu crois que la France, elle va donner plus?
17: Qui donc?
11: Mais qui pose la question, là?
15: Patrick.
23: Qui, oui.
11: Ah bah justement, existe-t-il des dons humanitaires dans les autres pays? Ça va être la question qui va venir juste après, si on a le temps.
15: D'accord. Ok, donc tu veux savoir si les bénévoles peuvent faire des dons.
11: Ouais.
15: Bah, à partir du moment où ils aident, bah, c'est déjà un don, donc ils donnent, quoi.
11: Donc, en fin de compte, est-ce qu'ils peuvent faire un don? Donc, comme ils sont bénévoles, ils aident déjà. Oh, mais écrase, autant on porte le vent pour l'instant, s'il te plaît.
23: J'essaye de t'aider.
11: Mais pour l'instant, c'est pas à toi que je m'adresse.
23: Le débat.
15: C'est à moi.
23: C'est un débat.
11: Oh là là, putain, mais quand je pose des questions...
23: C'est l'actualité, c'est un débat.
15: Gérard, tu mets ton doigt dans mon cul.
23: Oh là là,
11: oh, putain, celle-là, elle va morfler, hein.
17: Ouais, c'est clair.
23: Et après, tu m'engueules, alors que bon, hein.
15: Ah.
23: Tu vois? Oh là là.
17: Ouais, ça va.
23: C'est les filles qui foutent le bordel.
15: Gérard, je suis bonne, moi.
13: Mais Gérard, faut vraiment que tu mettes les points
16: sur
13: les...
16: Ah ouais, franchement, là,
13: dans le micro, la pro, là.
16: Les points sur les T, quoi.
15: Oh non, dans ma chatte.
11: Ouais, ben, j'en connais une dimanche à... Je crois qu'elle va morfler dimanche. Ça va y faire tout drôle. Eh, hey, ta gueule, la salope.
13: Elle aura bien foutu bordel dans ton débat. Mais là, c'est nul. Mais...
11: Bon, allez, hop, on fait conclusion.
16: Et je voulais dire que pour cette conclusion, on accueillait l'armée du bonjour.
11: Non, on n'accueille plus personne. On fait conclusion. On fait conclusion.
16: Allez-y.
11: On fait la conclusion et c'est tout. Ça sera terminé. Moi, j'arrête maintenant.
15: Ah là, c'est dommage quand même.
11: Non, non, mais moi, ça se voit. Non, non, mais
15: Gérard,
11: s'il vous plaît, c'est moi qui commande. Max n'est pas là pour l'instant, donc c'est le bordel. Donc moi j'arrête, je coupe maintenant et c'est tout.
22: C'est Gérard,
11: Max,
22: ça craint.
11: Max sera au courant.
22: Ça craint, Gérard.
11: Sera au courant et c'est tout.
16: C'est pas trop le débat, le bordel.
22: Bah ouais,
11: c'est pas trop le bordel. Toi, au premier débat avec Apolline, vous avez rien foutu. L'autre, elle s'amuse à prendre des gens, à faire gagner des disques 300 000 balles, alors que c'est pas. En plus, elle s'amuse. Vous fermez vos gueules là, s'il vous plaît. Hein? L'autre, elle s'amuse à se décroter les ongles. Vas-y, je lui demande de prendre des journaux standards. Il y avait les 24 lignes qui sonnaient, elle prend personne. Pour l'instant, il y en a qu'un qui a bien bossé, c'est Rigaud. Toi, au premier débat, moyen.
13: Et t'as vu, du coup, il n'y a plus personne qui appelle.
11: Ouais, ben, bien
13: merci
11: sûr,
13: qui
11: pourquoi?
13: Merci.
11: Pourquoi?
13: Apolline.
11: Ouais, ben pourquoi? Parce qu'ils sont, ils arrêtent pas de faire les cons. Alors j'en ai ras-le-bol. C'est tout.
22: Gérard, parce qu'il y avait Abricotine, elle aurait bien aimé envoyer son chien au Kosovo, elle aurait voulu te demander conseil, quoi.
11: Bah non, on peut pas envoyer des animaux là-bas. Et on est combien sur l'IRC?
13: Tu peux bien y aller toi, donc on peut bien envoyer.
11: Bah, pourquoi que tu vas pas, toi? Ouais. Pourquoi que tu vas pas?
22: Ah ouais, hein, c'est vrai. Je vais casser, là.
11: Bon, on est combien? On est combien, Rigo, avant
22: la bah, 5, Apolline est partie, Olivier est venu.
11: On non, mais là, sur l'IRC.
16: Non, non, ça fait deux fois la même vanne dans la soirée.
11: Oh, là, mais vos gueules un peu, là, tous les deux.
22: Oh, vos gueules.
16: Non, non, non. Non, non, on a dit.
1: Du roi des cons.
16: On a dit.
22: Hop, voilà. Vous avez vu ce que vous avez réussi à faire. Voilà, GG, ils sont
16: pas de
1: Gérard, oh, oh, il y a la conclusion à faire. Non, non, non, mais oh, attends, oh.
7: Mais attends, tu fermes ta gueule, toi, d'accord?
1: Tu allumes ton micro déjà? Quand tu parles, s'il te plaît.
11: Allez. C'est pas toi qui me commande, d'accord? Tu fermes ta gueule parce que tu m'as foutu la merde au premier débat. Donc dimanche t'es grillé. Eh oh, eh Olivier.
16: Allume ton micro, Olivier.
11: Non non. Rigo, on est combien sur l'IRC?
22: Bah ça a baissé. On est plus qu'à 7322.
11: Oh là là là là là. Bon, alors conclusion du débat, on va demander à Greenpeace.
17: Oui, debout. Gérard. Bah bon, pour conclure, je voulais dire que j'avais beaucoup aimé la chanson que tu avais chantée avant.
11: Ouais.
17: Et que bah, je crois que je suis amoureuse de toi et je voudrais que tu me fasses un rapport dimanche.
11: Non, moi, je suis déjà pris, donc.
17: Ouais, mais t'es cocu, donc il n'y a pas de problème, quoi.
11: C'est ça. Alors, Greenpeace, tu vois, ton truc pour dimanche, ton rapport, tu vas te faire enculer, espèce de salope. Ouais, ouais, t'as raison, Apolline, va te faire enculer.
16: Ouais, arrêtez.
17: Hop.
11: Ouais, ouais, c'est ça. C'est ça. Ouais, ouais, bah, c'est ça, c'est ça. Ouais, ouais, c'est ça. C'est ça, t'as raison, tu crois que je t'ai pas reconnu. Allez, hop. C'est ça, Apolline.
16: J'ai coupé.
11: Ouais, ouais, c'était Apolline. Elle était dans le bureau. Tiens, mon, tiens.
23: Ah, la cochonne.
11: Celle-là.
16: Non, je te jure.
11: Si, c'était elle. Hop, Patrick.
17: Mais moi, je trouve que le débat était très intéressant. Et, okay. Mais bon, on a un peu tourné en rond, quoi. What?

0: Non, je tenais à prévenir. Je tenais à prévenir tous les réfugiés. Okay. Si vous recevez des steaks hachés de Gérard, ne les mangez pas, il les a pris dans son.
1: Ouais, alors, pour l'instant, moi, je vais te dire une chose avant que. Ça y est, toi, hop, terminé, au revoir. Fildar, je vais te dire une chose, que dimanche, t'as intérêt de faire gaffe, parce que dimanche, t'es grillé.
2: Et moi,
1: comme Apolline.
2: Et moi, je veux juste rajouter quelque chose, c'est que je le dirai à Max avec Gérard, je serai là pour témoigner, parce que balance. Gérard me l'a demandé dans le couloir.
1: Ah ouais, mais ça, et moi, je vais vous dire une chose.
2: Là,
1: ce soir, vous avez vous foutu votre merde, mais quelque chose de mignon. Alors, toi et Apolline au premier débat. Maintenant, Manu au deuxième. Alors,
3: j'ai rien fait, Gérard. T'as bien foutu ta merde, Manu.
1: Non, mais moi, je vais vous dire une chose, que dimanche, on va rigoler. Dimanche, on va rigoler. Vous allez voir comment que je vais faire. Et là, je vais pas vous louper. Et là, moi, je vais te dire une chose, que le prochain débat de la semaine prochaine, on mettra les dons humanitaires. Et là, Max sera là.
3: Oh non.
1: Ah si.
2: Ah non, mais moi je trouve ça d'autant plus dommage que les taxes, ça s'est plutôt bien
3: passé. Mais t'es une balance,
2: c'est plutôt
3: Olivier,
2: bien passé, c'est intéressant. Les dons humanitaires, ça pouvait être super intéressant.
3: Vas-y,
2: on aurait pu apprendre beaucoup de choses.
1: Ouais, bouge, toi, tu fermes ta gueule pour un son.
3: Faire arracher les poils des sexes.
1: Ouais, ben. Quand vous serez capable de me donner des disques valables, on verra. Boule à zéro pour finir.
4: Mais non, c'est pas ça.
1: Boule à zéro.
4: Non plus.
1: Bon, et hop, terminé, salut à tous. Vous allez retrouver Seb pour la nuit sur la
5: bulle. Il est pas là, Gérard. Il est pas encore là.
0: Tu pues du bec.
1: Ta gueule, ta mère, ton merde.
6: Gérard.
1: Va les faire enculer, là, ce bande de connards.
6: Non, mais je voulais te dire, Gérard, que c'était un très bon débat et dimanche, je te promets.
1: Tu dégages.
6: Je me fais une simulation en direct.
3: Ah, Gérard. Il y a Boula Z.
2: Gérard, reviens. Cours pas après Apolline comme ça, ça sert à rien.
3: Il y a Boula Zéro qui parle. Il y a Boula Z.
7: Grosse boule à facette, là.
3: Il y a une grosse boule qui brille.
2: Une grosse bouboule.
3: Mais non,
7: qu'est-ce
3: non,
7: tu
3: non,
7: fais
3: non, non, non.
7: Arrête, Gérard, oh.
2: Non, Gérard, arrête de frapper Philippe.
3: Bah arrête, Gérard, t'es
1: arrête.
3: Mon pote.
1: Tu arrêtes tes conneries, toi, d'accord.
3: Je croyais que t'étais mon pote.
1: Tu fermes ta gueule, d'accord. Ce matin, ça commence à bien faire.
3: Mais t'es mon pote de fun.
1: Tu fermes ta gueule.
3: C'est de pire en pire.
1: Ok.
3: Mais t'es mon pote.
1: Tu fermes ta gueule.
3: D'accord.
2: Tu fermes ta gueule.
3: T'es quand même mon pote. Bon, allez, sérieux.
2: Ça craint.
3: Sérieux, boule à zéro. Boule à zéro. Boule à facette.
1: Allô?
6: Ah, si m'écoute pas, ça sert à rien.
3: Bah ouais, c'est vrai.
1: Je t'écoute.
6: Oui, donc je voulais te dire que c'était un très bon débat. Et dimanche, je te ferai une stimulation en direct. Comme ça, je ferai une bonne action.
1: Non, ben, ça servira à rien parce que dimanche, j'ai des comptes à régler. Donc
6: ah,
1: ça sert.
6: Non,
1: de toute manière, j'ai des comptes à régler. Je vais les régler dimanche avec Max.
6: Moi aussi, j'ai des comptes à régler aussi.
3: Non.
1: Moi, je vais vous dire une chose, que là, on va rigoler dimanche. Ok, alors maintenant, ben, on va s'écouter pour finir.
3: Ta conclusion quand même. Et
1: moi, ma conclusion, vous avez foutu votre merde, donc. Le débat sera remis pour la semaine prochaine.
3: Oh,
1: il y en a qu'un qui a fait son boulot, c'est Rigaud. Et je l'ai pas entendu de la soirée. Il y a que lui qui a fait du bon boulot. Et Manu, peut-être au premier débat, mais moyen, parce que par moment donné, il y avait des trucs. Hein.
3: Ça a chié des fois, ouais.
1: Donc le seul qui a fait son boulot correctement, c'est
2: moi, Emmanu quand même.
3: Et Fildar.
1: T'as rien foutu, tu l'as laissé faire ce qu'elle a voulu. Alors moi je vais te dire une chose, si c'est pour avoir une nana dans l'équipe qui fout rien.
3: Devant ton micro.
1: Hein, une nana dans l'équipe comme
3: devant
1: ça.
3: Devant ton micro.
8: C'est pas la peine.
1: Ça sert à rien. Autant qu'on reste une équipe comme on était, comme à Neuilly.
3: On est bien.
1: Non, moi je vais te dire une chose, avec une poufiasse, on n'est pas bien.
2: On est bien entre mecs.
1: Non, mais moi je vais te dire une chose, ce qu'on regrette, c'est. Moi ce que je regrette, c'est que Ginny ne soit plus là et Julie. Parce que au moins.
3: Ça t'aimait bien. Hein.
1: Ouais, mais même, c'est pas ça, c'est que au moins ça se passait mieux. Et c'était mieux les débats. Et tandis que là. C'est de la merde.
3: Putain, les filles, ça nous manque sur Fun. Hein.
1: Enfin, bref.
3: Putain.
1: C'est pas grave, donc,
3: Et le doc, hein, tu te souviens du doc?
1: On va s'écouter pour finir les patriotes du cul avec.
3: Et Lorenzo aussi.
1: Et Raid Aérien sur ma dent devant et.
3: Dent de devant, celle que tu n'as plus. Voilà.
1: Avec ma dent de devant, et donc je vous retrouve dimanche soir avec Sandy.
3: Et avec plaisir.
1: Et pour savoir ce qu'on a fait du petit week-end.
3: Oh, ça doit ça.
1: Et en plus, il y aura des petits comptes à régler, donc on va s'amuser.
6: Oui.
1: Donc voilà, donc sur ce, bah, je vous laisse en compagnie de Seb pour la nuit sans pub. Et

0: Ben, je vous retrouve dimanche soir et vendredi. Vendredi, qui c'est qu'il y a
1: à la locose
0: qui c'est qu'il y a comme DJ à la loco? Il y a, je crois qu'il y a Max.
2: Il y a Duplantier.
0: Je crois que j'ai vaguement entendu. Je crois qu'il y a
1: Vidjar quand même.
0: Il y a un DJ allemand pour la première fois
2: ouais.
0: À la loco.
2: Il y a un espagnol aussi.
0: DJ Coucou. Je sais pas, Max il est pas là donc il peut pas.
1: C'est le problème. Bon, tu veux qu'on l'appelle son portable?
0: Non, mais de toute manière, si on l'appelle, moi je vais lui dire que vous m'avez foutu de la merde.
2: Il y a surtout Terry Lebron Jr.
0: Voilà. Et je pense qu'il y a Max, non?
1: Non, il est pas
2: Terry Lebron Jr. qui est très connu.
0: Max, il sera où ce week-end? Il a pas une soirée de prévu?
2: Tu es entre copains.
1: Non, c'est ouais, voilà, ouais. Je crois qu'il fera.
0: Je crois que la semaine. Ah ben, justement, on va en parler. Donc, si vous voulez venir d'ici 8 jours à la grande soirée que Max fait avec toute l'équipe pour l'anniversaire de Rigo.
1: Oui.
0: Il me semble.
1: Oui, c'est ça.
0: C'est vrai.
1: Ouais.
0: Ce sera où? Donc, ça sera à l'Écho du Lac en Normandie. Et je pense que
1: c'est à Torigny-sur-Vire.
0: Voilà, Torigny-sur-Vire. Donc venez nombreux pour l'anniversaire de Rigo. J'y serai personnellement, je pense. Il y aura Pildar, il y aura Manu,
1: Rigo.
0: Il y aura toute l'équipe. Je pense qu'Apolline n'y sera pas.
2: Non, il y a Rigo qui vient pas.
0: Si, Rigo il vient, c'est son anniversaire. Tu crois qu'il va?
1: Non, mais il fait par téléphone.
0: Il est autre chose. Attends, dis-lui pas qu'il vient pas parce qu'il va te massacrer.
1: Bon, déjà, tu fais la bise.
0: Hop, sur ce. Sur ce, on vous laisse et vous allez retrouver Seb pour la nuit sans pub. Et je vous dis à la semaine prochaine, jeudi.
3: Donc, voilà, donc, bon, c'est pas de leur faute. Et puis toi, t'aurais pu faire aussi un petit peu attention.
4: Ouais, je sais.
3: Au numéro qui était diffusé.
4: Mais sauf que je connaissais pas ton numéro par cœur, donc j'ai pas fait attention du tout. Mais c'est passé quoi? Parce que moi, j'étais dans la voiture, j'ai pas entendu, en fait. Qu'est-ce qui s'est passé? C'est vrai, ouais, c'était quoi déjà, pour rappeler aux auditeurs qui n'étaient pas là, Gérard?
3: C'était mardi, comme c'était la Saint-Gérard. Et qu'il y en a un qui s'était fait passer pour moi et qui avait diffusé mon numéro à l'antenne et bombardé de numéros.
4: T'as été bombardé quand même?
3: Ben ouais, et de manière, ce numéro-là, de toute manière, c'est même plus la peine d'appeler, ils peuvent faire ce qu'ils veulent.
4: Voilà, exactement.
3: Donc ils se démerdent. Par contre, je vais m'en prendre après ton petit connard de DJ Maxime.
4: Ouais.
3: Parce que pour moi, c'est un petit con.
4: On va l'appeler tout de suite, DJ Maxime, si c'est faisable. Et d'abord, juste, quand même, pour que ça soit bien clair, que les auditeurs se disent bien que c'est une grande famille, le Star System. Est-ce que Manu accepte les excuses de Gérard?
5: Bien sûr, mon GG.
4: Bon, oui. Bon, comme c'est mignon. Oh là là.
3: Par contre, il y a encore autre chose qu'on voudrait dire, qu'on commence à en avoir ras-le-bol. C'est que quand j'ai pris le courrier l'autre fois, on a reçu quand même un petit courrier anonyme, une menace de mort. Alors, je voudrais que ces menaces de mort.
4: Mais là, c'est du courrier anonyme quand même. J'espère pas qu'il y ait des gens. Non, mais bien sûr, personne ne souhaite ta mort. Attends,
3: ça m'était pas adressé, ça s'était adressé pour ta bibi qui voudrait que tu lui fasses Sodoman ce soir.
4: D'accord, ok, je vais lui faire Sodoman ce soir. Mais Sodoman, justement, il y a son agenda à Punisher, hein. Punisher, Sodoman, c'est un peu les mêmes, hein. C'est les mêmes personnages. Hein.
3: Ouais, elle voudrait que Sodoman lui fasse, que Punisher lui fasse Sodoman.
4: D'accord, mais Punisher et Sodoman, ce sont les mêmes personnages. Sachez que quand vous êtes dans l'agenda de Punisher, les filles, vous êtes dans l'agenda obligatoirement de Sodoman. Et Punisher est là pour punir les filles. Donc vous laissez votre numéro de téléphone et Sodoman peut appeler à n'importe quel moment au Punisher pour vous punir ou alors pour vous sodomiser. Hein,
3: voilà.
4: On est bien d'accord. Mais toujours dans le cadre du deuxième degré, dans l'humour, dans le Saint-Esprit, amen. Alors Gérard, donc Anka et Manu ont accepté tes excuses et nous avons en direct live notre ami DJ Maxime.
3: C'est DJ Maxime là. Qu'est-ce que t'as à me dire, sale connard? Tous des gros mots, tu me tricules ces bras, t'es bien en enculé, Gérard.
6: Mais toi, t'es bien
3: pisoté. Et même ta femme, elle pue, ta femme. Elle
6: a et la tienne, c'est quoi? C'est une grosse salope.
4: Ouais,
6: la tienne, c'est un gros salaud.
3: T'es un gros PD.
4: Non, mais c'est bon. Alors, je pensais que vous alliez dialoguer. Moi, je pensais pas que c'était
3: un. DJ Maxime, un conseil que je te donne.
6: Oui.
3: Arrête de parler de moi à l'antenne, parce que sinon.
6: Toi, t'es un gros PD.
3: Le nom que j'ai jamais aimé, je vais te faire une tête au carré, mais tu vas pas.
6: Je t'ai jamais aimé parce que t'es
3: un gros PD.
4: Non, attendez, on se calme.
3: Conseil que je te donne, tu dis Maxime.
4: Vous parlez tous les deux en même temps. Alors chacun votre tour. Gérard d'abord.
3: Arrête de chercher la merde, Gérard.
4: Bon, attends, non, arrêtez. DJ Maxime, calme-toi, laisse parler Gérard. Ça commence très fort ce soir. Vas-y, calmons-nous.
3: Oui.
4: Alors vas-y, Gérard, qu'est-ce que tu vas dire?
3: Alors j'ai à lui dire que quand il passe à l'antenne pour faire ses trucs là, hein, il a pas besoin de dire ouais Gérard c'est un gros con comme il a été dit hier, parce que je vais te dire une chose, Gigi Maxime, que quand je suis à l'antenne, je ne t'insulte pas. Alors t'es pressé de t'es prié de respecter la vie privée des autres. D'accord ? Moi je ne t'insulte pas. Alors si tu veux que je t'insulte,
7: toi, t'es un gros con,
3: y a pas de problème. Alors tu me laisses finir, s'il te plaît. D'accord ?
7: Je sais que t'es un gros con, tu cherches toujours la merde.
3: Et toi t'es un gros. T'es en train de se branler.
4: On se calme,
7: Sinon je vais tirer ta crampe, t'es un puceau.
3: Oh attends, je suis un puceau, non mais attends, toi t'es un jeune de l'or
7: en plus
3: avec un mec de nous faire croire qui baisse n'importe qui.
4: Attendez, non mais attendez, on se calme parce que là, bon, attendez, là on va se calmer, sinon j'étais obligé d'évacuer. Tout le monde, j'étais obligé d'évacuer la salle. Hein. Qu'est-ce que tu en. Pourquoi DJ Maxime, tu en veux à Gérard?
7: Parce qu'il dit des conneries sur Raymondo, il me dit que je suis un enculé et tout.
4: Mais il a jamais dit ça, Gérard, t'as déjà dit ça?
7: Parce que je l'ai jamais aimé, Gérard.
3: Attends, et dans ces cas-là, au lieu de te branler, là, t'es en train de te branler,
4: il a raccroché.
3: Tu respires.
4: Il a raccroché. On va rappeler parce qu'apparemment, il est tellement énervé qu'il monte trop la voix et du coup, ça coupe. Alors, c'est vrai que je comprends pas pourquoi DJ Maxime en a autant envers toi, Gérard. Hein.
3: Mais attends, c'est lui qui se défile dans sa tête là ou quoi?
4: C'est incompréhensible.
3: Celui qui dit que j'insulte alors que c'est.
4: Je sais, ouais, c'est incompréhensible.
3: Non, mais il est complètement taré, ce mec.
4: C'est incompréhensible, je suis tout à fait d'accord avec toi. On rappelle DJ Maxime, c'est en train de sonner, vous le mettez directement en air, qu'est-ce qu'il y a? Ça ne fonctionne plus, Manu?
8: C'est sa messagerie, mais on va essayer les autres.
4: D'accord, parce qu'on a d'autres numéros de téléphone. Je ne comprends pas pourquoi il en veut autant. Pourquoi il t'en veut autant, hein, je comprends pas.
3: Moi non plus.
4: Hein? C'est démentiel. Tu en vas accueillir en même temps Yann, t'es avec nous, t'as 15 ans, t'es de Limoges, salut Yann.
9: Salut Max,
4: bon, tu connais
9: le grand maître du Star System.
4: Ah, voilà qui fait plaisir mon petit Yann.
9: Ah, tu m'étonnes.
4: Qu'est-ce que je voulais dire? Tu connais Gérard, j'imagine.
9: Bah, c'est clair.
4: Tu connais DJ Maxime.
9: Aussi.
4: Bon, ça serait quand même bien qu'ils s'entendent bien tous les deux.
9: Plutôt, ouais.
4: Alors comment ça se fait? Comment t'expliques ça toi Yann, de l'autre côté de la radio en tant que jeune auditeur?
9: Bah, à mon avis, entre Gérard qui a une grande gueule et DJ Maxime qui sait pas retenir ses mots, c'est sûr qu'à un moment ça peut foirer quoi.
4: Ouais, c'est dangereux. Hein. Toi t'as pas de conseils particuliers à donner Yann à ces deux luberlus?
9: Faudrait que DJ Maxime il ferme sa gueule quelques fois et bon. Puis Gérard pareil. Hein,
4: alors est-ce qu'on peut récupérer DJ Maxime?
8: Non, j'y arrive pas, ça.
4: Bon, pendant ce temps-là aussi, je rappelle que comme Fildar est dans le studio et qu'il a en ce moment devant lui l'écran internet avec le clavier.
8: Justement, ça tombe bien, il y a Doug D qui dit. Putain, un petit sondage, vous êtes pour qui? Gérard ou DJ Maxime? Donc, vous dites Gérard ou DJ Maxime. Lui,
4: voilà.
8: Doudji, il est pour Gérard déjà.
4: D'accord, donc on peut donner l'adresse, tiens, si on veut aller sur le site internet. Si vous
8: oui,
4: avez
8: c'est ça. Sur le tchan de Fun Radio.
4: D'accord, donc irc.funradio.fr, c'est ça?
8: Ouais, sur le tchan.
4: C'est
8: bon
4: ça, Anka, ou pas? C'est ça, tu t'y connais, toi?
10: C'est ça ou c'est cool.org.
4: D'accord, très bien.
10: Voilà.
4: On a récupéré, Yann, on a récupéré DJ Maxime, t'étais où?
7: Parce que j'étais sur un mauvais bouton.
4: D'accord,
7: j'étais en train de baiser là.
4: Attends.
7: Je suis en train de tirer ma crampe
4: en
7: ce moment.
4: Ouais, bien sûr, j'en doute pas un seul instant, ouais. Bon, alors
7: Gérard,
3: je veux te dire une chose, que le gros PD, tu sais ce qu'il te dit? T'es une fille de pute.
4: Oh non, ouais.
7: Toi, t'es un fils de pute.
4: Ah non, c'est bon, stop. Stop. Non, j'appuie sur le buzzer. Stop, terminé.
7: Ouais, Max.
4: Oui.
7: Je veux dire, quand il dit à l'antenne, il sait croire, il ne sait rien dire. De toute façon, il dit rien à l'antenne, il est nul à l'antenne, il ne voit rien.
4: Bon, alors, on va arrêter là, parce que là, vous vous insultez, ça ne sert à rien. Donc, on va stopper là pour ce soir. DJ Maxime, bon, donc Gérard, tu as passé ton coup de gueule contre DJ Maxime. Il n'y a aucun dialogue qui peut s'installer entre vous deux pour le moment.
3: Donc, ouais, il n'y en aura jamais.
4: Ça va être difficile.
3: Il n'y en aura jamais parce que je vais dire une chose, que quand il arrêtera de dire des conneries sur moi, dans ce cas-là.
4: Des conneries.
7: Le jeudi, il ne vaut rien le jeudi à l'antenne.
3: Non, attends, mais toi, tu ne vaux rien la semaine. Tu vas appeler des nanas pour leur laisser des messages.
7: C'est des conneries, c'est des conneries.
4: Arrêtez, stop! Stop, je viens d'appuyer sur le buzzer comme un fou furieux. Vous discutez, vous ne dialoguez pas, vous parlez tous les deux l'un sur l'autre, on ne comprend rien et c'est dommage car vous avez probablement des choses très intéressantes à nous dire. Et tous les gens qui sont de l'autre côté de la radio sont en train de se demander qu'est-ce qui se passe. Il y a des gens, des grandes personnalités de cette émission. Gérard, tu en fais partie. Maxime, tu en fais partie. Ces gens-là espèrent qu'un jour vous allez devenir des grands amis et qu'on pourra réunir tout ce beau monde dans un studio de radio. Mais comment faire? Parce que vous n'arrêtez pas de vous taper dessus. Bon, que vous vous traitiez de fils de pute, c'est amical. Oui. Mais quand même, attention, attention au débordement, parce que de fils de pute, on en arrive à crétin. De crétin, c'est à chapelle hippopète, en douille, tu m'embêtes, imbécile, tu vois, ça peut aller très très loin dans la vulgarité.
7: Et en plus, je peux dire un truc,
4: mais oui, oui, oui.
7: Sans sur Gérard, parce que là, ces débats, ils vont rien, parce que c'est toujours la même connerie, raccrochonner aux gens sans raison.
4: Mais il a des raisons, Gérard. Quand tu raccroches au nez des gens dans tes débats, c'est que t'as des raisons.
3: Ben oui, mais attends, mais lui...
7: Ça me plaît pas du tout.
3: Attends, Gigi Maxime, moi, je vais te demander une chose.
4: Gigi,
3: parce que
4: Gigi.
3: Là, depuis le temps que t'es en train de...
7: Là, tu démires mon nom comme il faut, Gérard.
4: Bon, attends, laisse-le parler, vas-y, Gérard.
3: Hein? Quand tu t'amuses à demander aux nanas de leur laisser des messages crus, tu crois que les nanas vont se machiner pour toi? Mais tu rêves, là.
7: Et moi, j'en ai une copine, je peux dire, j'ai une copine...
3: Mais attends, mais moi aussi, j'ai une copine, c'est pas...
7: Je peux dire, tu vas même pas au cul, toi.
3: Attends,
4: On arrête là pour ce soir. Peut-être que DJ Maxime, on te retrouvera plus tard dans la nuit.
7: Plus tard dans la nuit pour faire les prix de.
4: D'accord. Alors il y a un vote. Alors écoutez, Gérard et Maxime, on a eu fait un vote donc sur Internet. J'espère que vous êtes nombreux. Et donc Filda va nous dire qu'est-ce que ça a donné.
11: Bah c'est kiff hein, 50-50. Hein, une ex sont pour Gérard, genre comme Dunkerman. Il y a le petit Alain aussi qui est pour Gérard. Il y a Xoko qui est pour Maxime, c'est un naze. Donc Xoko est aussi pour Gérard. Il y en a qui sont pour Maxime, donc c'est 50-50.
4: D'accord.
11: Et il y a le petit Linlin qui finit en disant ce qui serait bien, tant que je retrouve, c'est que Gérard et DJ Maxime soient les meilleurs amis du monde.
4: Eh ben voilà, qui nous ferait bien plaisir. Ça
7: serait bien, on fait la paix, on se dit plus des conneries dernières mode d'eau.
4: Oh bah alors ça c'est beau, alors là, là j'applaudis, là on applaudit tous dans le studio. Ah bah ça fait plaisir Gérard. Gérard est très bon esprit ce soir et j'ai l'impression que DJ Maxime a décidé de mettre un petit peu d'eau dans son vin. Donc est-ce qu'il est possible maintenant et en direct que Gérard, tu te forces, mais même si c'est de l'imagination, tu fais 10 secondes où tu mets DJ Maxime en valeur.
7: D'accord.
4: Et après on fera DJ Maxime avec Gérard. Alors Gérard, tu démarres, vas-y.
3: Non mais moi il fait comme il...
4: Non, je te demande. Pendant 10 secondes, tu fais comme si tu voulais faire des éloges à DJ Maxime. Pendant 10 secondes, vas-y, top.
3: Même, moi de manière, j'ai rien à lui dire, c'est lui qui m'a provoqué.
4: Non mais là, attends, là t'es idiot quoi, je te demande si c'est possible, on fait semblant. Mais
7: pas... Plein, tu vois rien,
4: mais non, voilà. Maxime, Gérard.
3: Il va la fermer, lui,
4: stop,
3: ça
4: stop. Dans un sens, il a raison, je te demande de faire un truc, tu comprends pas. Alors, on va faire l'inverse. DJ Maxime, est-ce que pendant 10 secondes, tu peux faire des éloges sur Gérard?
7: Moi je pense qu'il est bien, il fait des trucs bien, il faut pas qu'il raccrochonne, je peux dire il est sympa.
4: Voilà. Alors Gérard, est-ce que tu peux faire pareil, même si c'est semblant, vas-y.
3: Ouais, moi, quand je l'écoute, ça me fait délirer, c'est tout.
4: Voilà, ça fait plaisir. Et ben,
7: faudrait qu'on fasse la paix.
4: Et c'est sur ces belles paroles que nous allons vous quitter tous les deux. Gérard, on te retrouve, nous, jeudi.
7: Et DJ Maxime, on le retrouve.
4: Oui, attends, justement. Alors d'abord, Gérard, on te retrouve jeudi, c'est ça?
3: Voilà.
4: Pour un débat qui portera sur les catastrophes.
3: Voilà.
4: Donc on parlera de choses très sérieuses. Donc comme tu l'as dit, pas sérieux, s'abstenir.
3: Voilà.
4: C'est entre minuit et 2h du matin, jeudi. Mais tu seras déjà là, dans les studios, à partir de 21h.
3: Ok.
4: Gérard, je t'embrasse, tu embrasses Bibi.
3: Ok, bah écoute.
4: Et dis-toi que Punisher ou alors Sodoman peut arriver à n'importe quel moment lors de cette soirée. Alors écoutez bien, c'est notre ami Gérard qui a sélectionné pour vous le meilleur de ce qu'on doit mettre dans une valise pour aller à New York. Écoutez bien, je l'enregistrerai juste avant qu'il s'en aille. Salut Gérard.
12: Salut.
4: Bon Gérard, je sais que tu as quelques heures de l'envol pour aller à New York, voir l'avant-première du film.
12: Godzidane.
4: Avec quoi comme acteur?
12: Arnold Schwarzenegger, Robert De Niro, Colombo et bien sûr le président des États-Unis, Bill Clinton.
4: Eh oui, tout cela seront bien entendu sur l'écran de cinéma et également dans la salle pour l'avant-première. Comment on prépare une valise pour se rendre pour la première fois à New York, Gérard?
12: Oh, je mets des chaussettes, des slips, maillot de bain, bien sûr, parce qu'il y a la plage là-bas, de la crème à bronzer, du savon pour me laver un peu avant d'aller dans la piscine.
4: Du parfum?
12: De l'Adidas, du Fabergé, puis autres.
4: Tu mets pas de l'Antarctique?
12: Ah ben, si, je vais peut-être mettre un petit Antarctique.
4: T'as les passeports, les billets?
12: Ah, ça y est, tout est dedans, ça y est, c'est déjà planqué, hein.
4: Bon, très bien. Et elle, Sandy, enfin, c'est pas mal de me la passer, mais dis-moi, qu'est-ce qu'elle met dans sa valise, elle, Sandy?
12: Oh ben, elle va mettre des tenues légères, pantalons, robes, bien sûr, maillot de bain, serviette de bain, de la crème à bronzer, du parfum, de l'eau jeune.
4: Ah, oui, bien.
12: Puis un peigne quand même pour se coiffer, puis bien sûr
13: le smoking.
12: Et puis son smoking avec sa belle robe verte.
13: D'accord. Gérard, dans moins de 4 heures, tu seras parti pour New York, donc on va te laisser. On aura l'occasion, bien entendu, de t'avoir de nouveau en direct juste avant de prendre l'avion à l'aéroport de Roissy.
12: Mm-hmm.
13: On précise également que pour Sandy, c'est quand même son baptême de l'air, donc pour New York, c'est pas mal. Toi, ça sera la deuxième fois de ta vie que tu prendras l'avion.
12: Ah ouais.
13: Et on dira qu'une chose. Are you do you do?
12: Are you do you do? Yeah.
13: All right, thank you.
12: Thank you very much.
13: Eh bien, nous allons savoir comment on prend l'avion, etc., etc. Donc, en direct de Roissy, Olivier de la production a eu Gérard. Ça s'est passé il y a tout juste 24 heures. Écoutez bien, Gérard, juste avant de partir à New York avec Sandy.
12: Donc, là, à l'heure actuelle, on est en train de voir des avions. Donc, on a passé les bagages en soute, puis on a fait des contrôles de passeport, tout ça. Donc, tout se passe bien. Sandy a un peu les chocottes parce que c'est son premier baptême de l'air, donc elle a un petit peu les chocottes. Mmh. Alors puis là elle aperçoit les avions à peu près, ça y fait tout drôle pour elle.
14: Oui, donc là on est à l'aéroport et puis et les avions, c'est très impressionnant de les voir de près. on est passé sous un détecteur de
13: mensonge,
14: de bagages.
13: Ah, pardon.
15: De métal.
14: Détecteur de métal. Et donc c'est bien, c'est super, c'est génial.
13: Ah bah tant mieux.
12: Voilà, donc Sandy, on est sur Delta Airlines. Hein. Delta Airlines, 767 à peu près. Avec le décalage d'horaire, on va arriver là-bas, il va être à peu près 9h moins le quart.
15: Une heure moins le quart.
12: Non mais c'est bon, donc ça y est, je bafouille aussi, moi, c'est super aussi. Et sinon, si tout se passe bien, si on m'a pas kidnappé, je rentre mercredi matin. On appelle dès qu'on arrive de New York. Hein.
13: D'accord.
12: À New York. Alors donc je suis l'accompagnateur de Gérard et Sandy qui sont complètement paumés. Sandy est stressée, c'est gravos. Dès qu'il y a un mec qui lui parle, elle dit non, je sais pas, et elle demande à Gérard de l'aider, qui lui-même me demande de l'aider, donc c'est assez drôle. Enfin bon, ils ont l'air stressés, mais en même temps ils sont excités, comme deux gamins, quoi. On dirait des gamins de 4 ans. Et on va voir comment ça va se passer dans le vol, puisque c'est le baptême de l'air pour Sandy, puis on vous rappelle dès qu'on est à JFK, à New York City.
13: Et nous avons tout de suite recueilli les propos de l'auditeur qui est parti avec eux. Comment a-t-il vu Gérard et Sandy? Écoutez, c'est donc Thomas.
16: Salut, c'est Thomas. Salut. Je suis le regagnant du voyage à New York organisé par Fun Radio. Donc ça m'a surtout permis de rencontrer Gérard et Sandy, que je n'avais jamais vu. Et ça vaut le déplacement.
13: c'est
16: un sacré numéro. Bon, c'est deux zigotos, c'est marrant. Ils veulent me frapper là, donc je vais peut-être me taire. Je sais pas si vous connaissez les déchiens, mais
13: c'est vrai que c'est presque ça, ouais.
16: Et ils sont bien éclatants, ils assurent un bon spectacle. À mon avis, je suis pas au bout de mes surprises avec eux.
13: Nous avons encore une fois de plus recueilli les impressions de Gérard à son arrivée à New York, car ça est arrivé ce week-end. Écoutez bien ce qu'il a mangé. Écoutez bien les premières impressions de Gérard à New York, 7h51, ça vaut son pesant de cacahuètes.
12: Salut à tous,
13: salut.
12: C'est GG en direct de New York, et tout s'est bien passé, on a mangé du chicken, bu du ragouagne, et sinon tout s'est bien passé, la douane, elle m'a posé une question, j'ai rien compris, donc ça m'étonne pas de moi, donc je sais pas pourquoi. maintenant je vous passe Sandy qui va vous raconter la suite.
14: Le décollage, on a l'impression d'être dans un avion, c'est sûr, mais... En plus, pendant tout le voyage, Gérard, il m'a donné des coups de coude, alors ça fait que je pouvais même pas manger. Quand je mangeais, j'avais toujours, en plus, il m'a renversé le coca.
12: Donc, les gens, ça va, ils sont aussi sympas que moi, parce que comme ils parlent anglais, donc, c'est pas du tout la même interprétation que sur Paris, donc, c'est pas évident. Ils parlent tous l'anglais. L'anglais ou l'américain.
13: En direct de New York, est-ce que tu es là, Sandy?
14: Oui, je suis là. Max.
13: Bonjour, ma chérie. Est-ce que Gérard est dans les parages?
14: Oui, à côté de moi, là.
13: Passe-le-moi un petit peu. Passe-le-moi le monstre.
14: Je te le passe.
13: Voilà, attention, hein. Ouais.
17: Allô?
13: Ça va?
17: Ça va.
13: Tu dors?
17: Ouais.
13: Ouais. Il faut faire un petit effort, quand même, parce que t'es à New York. Pour les auditeurs de Fun Radio, on a besoin de savoir exactement ce qui va se passer, hein.
17: Ce qui va se passer, on attend demain. Hein.
13: Bon, d'accord, ok. Tu vas nous raconter un petit peu ce que t'as fait, tout ça, tout ce que t'as vu pour le moment?
17: Ouais.
13: D'accord, ok, donc on va laisser Gérard le temps de se réveiller un tout petit peu, qu'il boive un petit bol de café ou qu'il fasse une petite soupe de langue à sa faim. On va diffuser, d'accord, donc il n'est pas très réveillé, vous l'entendez. On va d'abord diffuser, encore une fois de plus, ce que nous avons pu récolter de Gérard dimanche dans la journée, ses premières impressions de GG lorsqu'il est arrivé après l'aéroport, quand il est arrivé, je crois, dans New York. Et ensuite, on le retrouve en direct de sa chambre d'hôtel. C'est Fun Radio, 8h19, écoutez bien.
17: Donc, dès qu'on est arrivé à New York, on a pris un taxi, on s'est rendu à l'hôtel, là, au T. Walford Astoria. Donc,
13: yes.
17: C'était un bon... En venant avec le taxi, on a vu des buildings, on a vu de loin, parce qu'il fait quand même pas très, très chaud, là, en ce moment.
13: Donc, pareil.
17: Là, sinon, là maintenant, on est dans l'hôtel. On a été avec Miguel chercher nos clés et puis tout. Donc, l'hôtel est super, 4 étoiles, tranquille.
13: 4 étoiles.
17: Du luxe, hein, pas n'importe quoi. Hein.
13: Ah,
17: là, on va aller faire un petit. Là, on va aller chercher les billets pour aller voir le fameux film de Godzilla. Alors, je peux vous dire une chose, qu'il y a à peu près 11 500 personnes qui vont venir voir ce film-là.
18: Ouais, donc c'est Miguel.
13: Ah,
18: avec Gégé et Sandy, après un voyage épique, Gérard a bu 4 bières dans l'avion, c'était le seul à boire de la bière. Il demandait bière, tout le temps. Il participait à l'atterrissage. Une fois arrivé à l'aéroport JFK, à la douane, mort de rire, parce que ils étaient tout seuls, tu sais, tu passes un par un à la douane, et puis les douaniers parlaient qu'anglais, forcément. Alors t'avais Sandy, le douanier lui parlait, il disait, thank you. Gérard, il disait rien parce qu'il flippait sa race comme un petit crevard. Là, on n'est pas au bout des surprises, ils ont pris leur chambre, ils ont la plus belle chambre. Gérard m'a déjà demandé les clés du bar, mais je les ai planquées. Donc voilà, y a pas de problème.
13: Ok. Gérard, t'es bien en direct de New York?
17: Ah ouais.
13: D'accord, attention, petite musique quand même.

0: 8h22 en direct de New York. Aujourd'hui, tu allais voir donc l'avant-première du film Godzilla avec Sandy, Miguel et un auditeur de Fun Radio qui a gagné un concours la semaine dernière chez Morgane. Raconte-nous très rapidement comment est l'hôtel, etc., etc., les chambres.
1: Ah, les chambres sont magnifiques. Hein. Là, je t'explique pas, là, on est dans un lit, mais alors mieux que chez soi. Hein.
0: Ah bah ça, y a pas de mal à se faire du bien, c'est
1: avec
0: clair.
1: Avec télé à dispo, salle de bain, tout.
0: Non, vous avez une salle de bain dans un hôtel 4 étoiles directement dans la chambre.
1: Qui est juste à côté. Hein.
0: Ah d'accord, sur le palier.
1: Non, dans la chambre, mais une pièce après les lits.
0: D'accord, on m'a dit que, bien entendu, il y avait également le câble.
1: Ouais. Donc tu reçois rien que des chaînes étrangères.
0: Tu reçois pas Canal Jimmy ni LCI ?
1: Non.
0: Comment ça se fait ?
1: Bah je sais pas.
0: Ça merde. Faut leur demander hein, qui te rajoute ça quand même.
1: Non, bah tu rigoles toi.
0: Fun TV. Tu reçois pas Fun TV ?
1: Non.
0: Comment ça se fait ?
1: Ah, ils ont pas TPS alors.
2: Ils ont pas payé l'abonnement.
1: Toi, ta bouche à toi, mais dors là-bas.
0: Bon.
1: Ah putain.
0: Qu'est-ce qu'il y a, Gérard ?
1: Oh, je viens de me niquer la tête dans le plumard. Oh putain.
0: Parce que les matelas sont très durs hein, quand même aux États-Unis. Gérard.
1: Ouais.
0: C'est quoi le planning de la journée, l'emploi du temps?
1: Là aujourd'hui, on va aller du côté de
2: Broadway.
1: Broadway, bon, on y était hier, mais on va y retourner là. On va monter dans un building de 100 étages là, ouais. Puis on va essayer de voir un peu comment que ça se passe.
0: Profites-en pour faire un petit saut à l'élastique.
1: Ouais, t'as raison.
0: Et donc, qu'est-ce que tu vas faire là-bas? Tu vas faire des petites emplettes, des petits achats?
1: On va regarder un peu comment que c'est. On va faire des photos souvenirs.
0: Ouais.
1: Et puis, on viendra se préparer pour aller à cette fameuse soirée.
0: Pourquoi? Pour aller voir quoi? Rappelle-le-nous.
1: Godzilla.
0: Ouais. Avec comme acteur quand même, parce qu'il est au courant. Qu'est-ce qu'il y a comme acteur?
1: Il y a Arnold Schwarzenegger et puis... Colombo, Robert De Niro, et puis bien d'autres, et puis Bill Clinton.
0: Voilà, tous dans le même film. Bon, très bien Gérard, passe-moi Sandy 2 secondes.
1: Ok.
0: Et après on trouvera Jenny aussi en direct de Cannes. Il y a plein de petites surprises encore à 8h24. Sandy, t'es avec nous?
2: Elle est longue la chambre.
0: T'es là? Ah oui, c'est une très grande chambre, hein. C'est la longueur de son appartement. Sandy, t'es avec moi?
3: Oui, je suis là.
0: En direct de Cannes quand même, Sandy est là quand même. On va arrêter. Sandy,
3: oui,
0: raconte-moi un petit peu, alors, comment c'est là-bas, toi, de ton côté, comment t'as vu ça?
3: New York, c'est grand quand même.
0: Bah oui, la chambre d'hôtel, comment c'est alors?
3: La chambre d'hôtel, c'est très luxueux. Hein.
0: Ouais, un peu trop?
3: Non.
0: Non, ça va, on s'y fait, on prend goût quand même. Et toi, donc, le programme de cette journée, tu nous le confirmes, c'est quoi?
3: Oui, donc on va aller dans un immeuble qui fait 100
0: étages. Ouais.
3: Et moi qui ai le vertige.
0: Et le décollage donc, parce que j'ai entendu dire tout à l'heure que c'était ton baptême de l'air. Alors comment ça s'est passé finalement? T'as pas vomi, rien du tout?
3: Non, j'ai pas vomi, mais j'ai eu très peur au moment du décollage.
0: T'as picolé un peu aussi?
3: Non, quand même pas.
0: T'as vu un film dans l'avion?
3: Oui, on a vu un film avec Jack Nicholson. Donc.
0: C'était quoi?
3: Je sais plus le titre.
0: Bon d'accord, ok, très bien. On vous aura donc demain matin pour l'avant-première du film de Godzilla, hein, comme dirait Gérard, ou Godzilla, comme on dirait normalement dans le monde entier. Je t'embrasse, tu embrasses Gérard, bonne nuit. On rappelle quand même que vous êtes en direct de New York, il est tout juste 2h25 du matin et que vous étiez en plein sommeil, qu'on vous a réveillé.
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5: ouais.
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7: Branchez les cassettes.
8: On accueille Jean-Pierre Sauzère, bonsoir.

0: Donc vous pouvez toujours appeler au 0800-03-08-5000 et 0800-70-5000.
1: Je t'explique là, tu parles beaucoup trop vite, vas-y, doucement.
0: Si vous voulez toujours nous appeler pour continuer le débat, pour assister au débat, donc au 0800-03-08-5000 et 0800-70-5000 et le 3615, code Fun Radio, rubrique direct. Et on va accueillir Alexandra, bonsoir.
2: Bonsoir Alexandra.
0: Alexia.
3: Oui, bonsoir Gérard, ça va?
0: Bonsoir, ça va, merci. Aurélie, bonsoir.
4: Salut Gérard.
0: Jean-Daniel, bonsoir.
5: Ouais, salut Gérard, ça va, j'espère que t'es pas trop énervé quand même.
0: Bon bah ça y est, c'est bon, ça pourra, ça ira mieux après,
5: on verra. Je suis avec toi.
0: Ouais, c'est pas grave. Oui, t'inquiète pas, on saura qui c'est qui s'amuse à faire des conneries sur mon dos et t'inquiète pas, ça s'arrêtera pas là.
5: Ouais,
0: on n'est pas là pour ça. Sport Billy, bonsoir.
6: Salut Trouduc, Gérard.
0: Ouais, tu es. Eh, déjà, tu vas commencer par être poli.
6: Non, désolé, je me suis laissé emporter.
0: Non, moi je te dis tout de suite, t'as intérêt d'être poli.
6: Ok.
0: Sinon, tu vas retourner voir la crapette au standard, d'accord?
5: Ouais, bien joué. Ok.
0: Et on accueille Alpha.
7: Ouais, salut Gérard, menace.
0: Hein? Hey Alpha, on se réveille s'il te plaît.
7: Hein?
0: On se réveille.
7: Ouais, mais ça y est, je suis réveillé, Gérard, la menace.
0: Ouais, tu commences pas, d'accord?
6: Ok, super.
0: Bon, alors la question des transports en commun.
4: Ouais.
0: Alors,
4: Vas-y.
0: Alors, pour ou contre les transports en commun?
4: Contre.
2: Pour. Et pour quelle raison?
0: Pourquoi t'es contre?
6: Contre. Bah, quand on compte.
0: Pourquoi t'es contre? Non, mais donnez vos noms.
4: C'est Alexandra qui a dit contre.
0: Pourquoi Alexandra?
4: Parce que je trouve que franchement ça pue.
6: Contre.
4: Ah ouais, ça chlingue les égouts.
0: Bon, du calme là les...
4: Ouais,
0: on
4: va parler s'il te plaît.
0: On se calme derrière s'il vous plaît.
6: Pur.
4: Non.
0: Bon, ouais, toi t'arrêtes parce que tout à l'heure tu vas faire pour, tu vas aller voir au standard si j'y suis.
6: Ouais, bien joué. Contre.
4: Non, oui, contre, oui.
2: Et pour quelle raison contre?
0: Qui est contre?
4: C'est Alexandra.
0: Et ouais, Alexandra. Bah, tu nous as dit parce que ça pue, c'est ça?
4: Oui.
0: Bon, qui est encore contre? Oh, les mecs, là, vous vous réveillez, s'il vous plaît.
6: Ok, super.
0: Bon, et alors, toi, tu commences.
1: Lequel, Gérard?
0: Bah, je sais pas, tu les prends tous les trois, tu leur dis qu'ils se réveillent parce que c'est pas bon comme ça.
6: On est réveillés, ouais, super. Ouais, on est réveillés, ouais.
1: Bon, okay. Gérard, je te laisse t'occuper un peu des filles, je reprends les mecs, hein.
0: Ouais. Parce qu'ils commencent à me monter, les mecs.
6: Ah, ok.
4: Ouais, t'as raison, Gérard.
0: Allez, Alexia.
4: Oui.
0: T'es pour ou contre, toi?
4: Pour.
0: Mais pourquoi?
4: Bah, des fois, t'as pas trop le choix, hein.
0: Mm-hmm.
4: Quand t'as pas de permis, tu
8: vois. Ouais, exactement.
0: Ouais, d'accord. Ah, ouais, c'est sûr que.
4: Pour
2: être
4: contre.
2: Pour quelle raison, contre?
4: Contre, bah, je sais pas. La pollution, il y a trop de monde aussi. Hein.
8: Ah ouais, il y a trop de monde, c'est
4: ouais,
8: vrai.
4: Ouais, on peut pas s'asseoir dans les trains.
0: Ouais, mais ça, attends, maintenant, si, maintenant, les...
2: Non,
0: les
2: Gérard, de toute manière, dans les rames, dans les nouvelles,
4: il y aura
2: de moins en moins de places assises. Hein.
0: Ouais, mais maintenant, c'est des doubles étages, hein, donc on peut quand même s'asseoir
1: les
0: sur...
1: Les garçons sont calmés,
4: ouais,
1: ils reviennent.
2: On peut charger plus, hein.
0: Bon, alors, Jean-Daniel, pour qui gueulait tout à l'heure, là, qui était contre, là.
5: Non, moi, je disais rien, mais en fait, moi, je suis carrément contre, parce que moi, je dis que tout le monde devrait être en mobylette, moi, je suis en mobylette.
4: Ouais, tout le monde en mobylette dans la...
5: Et je trouve ça hyper chiant que les bus et tout, ils aient des places réservées, des lignes et tout, pour rouler, parce que moi, j'ai même pas une ligne pour rouler, alors je vois pas pourquoi...
0: Non, mais attends. Jean-Daniel. Jean-Daniel.
5: Ouais.
0: Je vais te dire une chose. Je sais pas du quel côté que t'habites.
5: Ouais.
0: Hein? Mais je vais te dire une chose qu'à l'heure actuelle, si tu fais bien attention maintenant, il y a des trucs qui sont réservés pour les mobilettes. Ne dis pas qu'il y en a pas, c'est faux. Il y en a.
5: Il y en a,
0: je te dis. Sur Paris, il y en a.
5: Parce que t'as une mobilette, toi?
0: Non, j'ai pas de mobilette. Parce que je vais souvent dans Paris et je sais que dans Paris, il y en a.
4: Et
0: sur les Champs-Élysées, il y en a qui sont réservés pour les mobilettes.
5: C'est pas vrai.
4: Gérard,
5: t'es un menteur.
4: Où est-ce qu'il y a des trucs pour mobilettes?
0: Dans Paris? Sur l'avenue Charles de... Sur l'avenue de la Grande Armée, c'est des trucs, il y a des trucs réservés aux mobilettes.
4: Ouais,
5: mais t'as
4: raison.
5: Sur 10 mètres aussi.
0: Non, c'est tout le long.
5: Non, 12.
0: C'est tout le long jusqu'à la place de la Concorde, à part le tunnel, je sais plus où.
5: Ça, c'est Gérard,
0: faut
5: pas confondre avec les trottoirs, hein.
0: Non, mais attends, oh! Hein, on parle pas des trottoirs, on parle des emplacements réservés pour les mobilettes.
5: Même s'il y a des trucs réservés sur les Champs-Élysées, il y en a pas assez dans les autres rues, quoi. Et puis c'est dégueulasse que les bus ils en aient, puis pas les mobilettes.
0: Ouais, voilà. Mais ça c'est normal.
2: C'est logique même.
0: C'est tout à fait normal que les bus ils aillent leur truc qui soit réservé. Hein. Je suis désolé.
5: Et si tout le monde prenait des mobilettes, il y aurait moins d'essence dépensée.
0: Ouais, il y a moins d'essence, au contraire. Il y aura plus de pollution.
2: Dans les mobilettes, de l'essence.
0: Eh, dans une mobilette, faut mettre de l'essence, c'est comme dans une voiture.
3: Ouais, mais il y en a vachement moins que dans un bus quand même.
4: Ouais. Et ben tu prends un.
0: Mais attends, les bus maintenant ils sont électriques.
3: Mais n'importe quoi, n'importe quoi.
0: Les bus ils sont automatiques. Les bus sont automatiques, je suis désolé.
3: Et moi ma mobilette elle a pédale.
0: Et alors?
9: Attends, les bus sont pas automatiques.
0: Si, sur Suresnes, maintenant, ils sont tous automatiques.
3: Ouais, sur
9: Suresnes, mais pas sur Paris, je suis désolé.
0: Ah, sur Paris, si.
2: Maintenant, il y en a une grande partie. Hein.
0: Ah, si, maintenant, ils sont tous les derniers Renault de sortie.
3: Ouais, il y en a un
0: sur 70.
3: De quoi? Et il
0: n'y
3: a pas que Paris et
0: Suresnes
3: en France.
0: Et alors, mais sur Marseille aussi, sur Lyon aussi.
3: Tu
0: arrêtes
3: de dire n'importe quoi.
0: Attends, j'étais à Lyon, je sais ce que je dis.
3: On va s'énerver, Gérard. De dire n'importe quoi.
0: J'étais à Lyon, je sais ce que je dis, Lascar.
4: Déconne pas, Gérard.
3: Déjà, tu m'appelles pas Lascar et tu restes tranquille.
0: Non, mais attends, si je veux, je t'appelle comme je veux. Si t'es pas content, tu restes chez toi.
3: Si tu veux qu'on te respecte, tu nous respectes.
0: Eh ben, je vous ai pas insulté, alors je vous respecte, ok.
3: Lascar, c'est une insulte.
0: Non, attends, si tu le prends comme ça, mon pote, tu vas chez toi.
3: Hein. Toi, t'es tranquille, Lascar.
4: Eh, tu l'appelles pas mon pote, Gérard.
0: Allez, on y va, là, on y va. On passe à la deuxième.
3: Il y en a d'autres qu'on parie.
10: Et Marseille, on pense quoi?
0: Ben Marcel, de toute manière, il a répondu comme moi. Hein.
2: Ah, des bus électriques, ça existe. Il y en a de plus en plus maintenant. Hein.
3: Parle plus près de ton micro.
9: Tu peux nous expliquer, Marcel, un peu comment ça fonctionne, hein?
2: Ben, c'est des bus électriques qui marchent, on met dans une prise, puis voilà, ça roule.
9: Il y a quand même un chauffeur.
2: Hein. Ah, il y a un chauffeur, tout à fait.
9: Donc, c'est les bus électriques ou les bus automatiques?
2: Électriques et automatiques.
9: Oui, il y a les deux, et c'est quoi la différence?
0: Et derrière, s'il vous plaît, les filles, on se calme.
9: Je suis en train de parler. La différence entre les deux, c'est quoi? La différence entre les deux, c'est quoi, électrique et automatique?
4: Oui, c'est vrai, ouais.
2: Électrique, bon, alors, c'est bon, sur la prise de courant, tu recharges ton bus.
9: Ouais.
2: Et automatique, c'est la conduite assistée, tout
9: ça. C'est une boîte automatique.
4: Ouais, mais électrique, voilà. Les fils, ça s'emmène.
2: Ils n'ont pas changé les vitesses.
9: Ça ne peut pas exister des bus électriques automatiques.
4: Ouais. Ce serait plus
2: pas encore maintenant.
9: Pas encore.
3: Quoique.
9: J'apprends des choses.
0: Non, mais de toute manière, la différence qu'il y a, c'est que.
2: Il n'y en a pas encore partout, hein.
0: Malheureusement, on sera la dernière roue du carrosse à être équipée de ce système-là. C'est malheureux à dire.
3: Ouais, ok.
0: Qui c'est qui disait que ça s'en mêlait souvent, là? C'est qui?
4: Aurélie.
0: Oui, ben. Ouais, je sais que ça s'en mêle, mais maintenant, c'est avec des bars, hein. Il y a des bars,
4: ouais.
0: Hein.
4: Ah ouais, d'accord. Donc,
0: ils ont des bars qui viennent directement et qui sont reliés sur les trucs, hein.
3: Bon, on passe.
2: Des bars où?
0: Comment?
4: Gérard, explique-toi, je comprends rien.
3: Est-ce qu'ils servent de l'alcool dans les bars?
0: Il y a des bars pour que le bus roule.
3: Ouais, mais attends, je comprends pas le principe. C'est pas parce qu'il y a un bar que.
0: Il y a des bars télescopiques.
3: Ah, des
0: barres
3: télescopiques.
0: Non, mais attendez, jouez pas ceux qui comprennent rien, hein, ça vaudra mieux.
9: Attends, Gérard, le standard, on se calme 30 secondes, et Gérard, tu vas nous expliquer ce que c'est qu'un bar télescopique, ou peut-être Marcel, puisque Marcel travaille dans les transports en commun, d'après ce que j'ai compris. Marcel, si tu sais ce que c'est qu'un bar télescopique.
2: Un bar télescopique, hein.
9: C'est quoi?
0: Une barre télescopique.
9: Explique-nous ce que c'est, Marcel, s'il te plaît.
2: C'est les bars pour se tenir debout, là.
0: Non, les barres télescopiques pour les bus électriques qu'on veut. C'est ce qui va sur les tramways.
2: Ah, qui sont
0: reliés avec.
2: Les caténaires.
0: Voilà.
2: Okay. Voilà, fallait préciser.
3: Comme dans un circuit de voiture électrique.
0: Comme les voitures caténaires. Tamponneuses, si tu veux.
3: Ah, ouais, la caténaire.
0: Voilà, ça y est, vous avez compris maintenant. On passe à la deuxième.
2: C'est Gérard qui s'est mal expliqué.
0: Voilà, merci. Très bien.
3: Comme d'habitude.
0: Si ça te plaît pas, mon pote, tu vas voir au sommet si j'y suis.
3: C'est bon, tu restes tranquille. Déjà, je suis pas ton pote.
0: Non, mais attends.
4: Ouais, on pas de pote.
0: Déjà, vous allez vous calmer, là, les
3: mecs. Super. Bon, d'accord. Tu te calmes, on se calme. Y a pas de problème.
10: Voilà, je te calme.
3: On est cool.
0: On commence pas.
4: Vas-y, enchaîne, Gérard.
0: Allez, pourquoi
4: enchaîne.
0: Prenez-vous Pourquoi pensez-vous que le bus...
3: Vas-y, refais-la.
0: Pourquoi prenez-vous le bus ou le métro?
3: Bah, déjà, on peut ne pas le prendre aussi.
4: Pour aller à l'école,
3: pour aller au travail,
4: pour
3: le plaisir, pour draguer, pour baiser.
2: Tout à fait.
0: J'adore la réponse de celui qui vient de dire ça, je voudrais bien savoir qui c'est.
3: Qui baisse dans les métros?
0: Ouais, dans les métros ou dans les bus.
2: Pourquoi tu dis ça, Gérard?
3: Après 10h, tout le monde baisse dans le métro.
4: Ouais.
0: Non, mais soyez gentils. Soyez gentils, donnez vos noms quand vous parlez.
3: C'est Sport Billy.
0: Ouais.
3: Parce que moi, avant, je sortais des trucs de mon sac jaune et. Non, c'est franchement, tout le monde baisse dans le métro, quoi.
2: Mais pas dans le bus aussi.
3: Non, dans le bus, moi.
2: C'est déjà plus difficile. Hein.
9: Ouais. Je crois d'ailleurs, Marcel, que t'as une anecdote à ce sujet-là.
2: Ah, bah, j'ai déjà fait ça là-dedans.
9: Bah, raconte, vas-y, explique-nous. Tu travaillais comme quoi à l'époque?
2: Ouais, bah, je peux le dire à l'antenne.
9: Ah, oui, vas-y.
2: Bah, j'étais maître chez RATP, moi. Voilà.
9: Et qu'est-ce que t'as fait dans le métro?
2: Oh, des tas de trucs.
9: T'as niqué dans le métro?
2: Ouais, dans les tunnels, dans les stades, dans les rames.
9: Avec des copines à toi?
8: T'as pris ton pied, Marcel?
2: Ouais, bah, je sais pas quoi.
7: Est-ce que t'avais un chien qui sniffait?
3: Qui la cochonne qui intéressait, là?
9: C'était un fantasme ou tu faisais ça comme ça? C'était courant? C'était courant dans le métier?
2: Assez courant, oui.
9: C'est vrai. Eh, bah, dis donc.
3: Là, alors.
9: Eh, dis donc, bah, méfiez-vous quand vous prenez le métro.
2: Après la fermeture.
9: Après la fermeture aussi.
0: Je vais vous dire une chose, qu'à l'heure actuelle, on envoie des murs et des pas murs dans les métros. Hein.
3: Des murs et des pas murs. Ok, ouais. Gérard, super.
9: Des vertes aussi, peut-être.
3: Des vertes et des pas murs.
0: Ouais, des vertes et des pas murs. Et ça, c'est souvent que je vois, quand j'ai l'occasion de prendre le métro pour me rendre quelque part, et ben, je vais vous dire une chose, que les nanas, quand même, hein,
2: disons que dans le métro, il y a des petites provocatrices.
0: Ouais,
3: Alexandra,
2: n'est-ce pas, Gérard?
8: Ah, moi aussi, je t'aime.
0: Les déclarations d'amour, vous les faites après.
8: Moi aussi, je t'aime.
0: Les déclarations d'amour, vous les faites après.
8: Gérard, t'es jaloux, hein.
9: Non, juste une chose. Apparemment, Marcel disait que Gérard avait aussi vécu ce genre de choses. Vous faites allumer par les filles dans les métros, Gérard? Tu t'es fait
0: Est-ce
9: que tu t'es déjà fait brancher par des filles dans le bus de Sion?
2: Quel numéro de bus?
8: Quel numéro de bus?
0: Non, même pas. Il y a une machiniste que j'ai trouvé sympa, que je revois plus sur ma ligne, c'est dommage.
8: T'as couché avec elle, Gérard?
0: Non. Pourquoi tu te fais coucher? C'est bon, alors là.
3: Là, on est clair.
0: Qui vient de dire ça?
3: C'est une meuf.
8: C'est Aurélie.
0: Aurélie, tu retournes voir Gaël au standard. La semaine dernière, on avait dit que la loco, il y en avait ras-le-bol. Ouais. Aurélie, elle a recommencé ce soir. Elle repart au standard. Terminé, point final à la ligne. On veut pas le savoir. Je ne veux pas le savoir, Aurélie.
3: Aurélie, t'as dit une connerie.
8: Gérard, mets-toi
0: à genoux.
3: Aurélie, mets-toi à genoux.
8: Ça y est, je suis à genoux.
0: Non, mais Aurélie, c'est toi qui as commencé. Alors, dans ces cas-là, je veux pas le savoir.
3: Gratuit Louise Touquette.
0: Ok.
8: Tu sens, Gérard?
3: Ouvre la bouche.
0: Ok. C'est clair et net. On enchaîne sur la prochaine question.
2: Ouais, c'est la question numéro 4, je crois.
9: Et Marcel va la poser.
2: Pensez-vous que les nanas doivent être moins découvertes dans le métro?
3: Bah oui. Quoi? Enfin, tu peux répéter la question, s'il vous plaît.
8: Tu peux répéter, s'il te plaît.
2: Pensez-vous que les nanas devraient être moins découvertes?
3: Ah non,
8: moins découvertes?
3: Non. Ben oui, genre.
9: Ça veut dire quoi, moins découverte pour vous?
0: C'est-à-dire
9: des jupes plus courtes?
0: Moins courte que ce qu'on voit à l'heure actuelle dans les bus ou dans les métros. Parce qu'on n'a pas besoin de voir leurs culottes. Besoin de voir leurs culottes quand elles mettent leurs jambes en tailleur.
3: Parce qu'après, t'as la gaule.
2: Tout à fait.
0: Dans les métros et dans les bus, je peux vous dire une chose que.
2: Et dans les métros, il y a des provocatrices aussi qui sont spécialistes là-dedans. Hein.
0: Ouais, mais
2: quand on met la main, on se prend une claque dans la gueule et puis c'est bon.
0: Le machiniste dans les bus, il se régale avec les rétroviseurs qu'il a.
8: Ouais,
3: c'est quoi un machiniste?
0: Ouais, ben, c'est quoi un machiniste? C'est celui qui conduit les bus.
3: Eh ben, on dit le conducteur de bus, on dit pas le machiniste.
2: Alors, c'est un machiniste, hein.
0: Ah bon, bah, c'est
3: ça. Dis donc, mon vrai.
0: Il faudrait peut-être.
2: C'est un machiniste, le conducteur de bus.
3: On n'est pas là à rattraper, les gars.
9: Gérard, je pense qu'il faudrait que tu gères un petit peu ton débat et qu'il serait intéressant d'avoir la réaction des filles à ce sujet.
10: Et d'ailleurs, justement, au niveau de la réaction des filles, une nouvelle venue, Florence, donc qui remplace Aurélie.
2: Bonsoir Florence.
0: Bonsoir Florence.
3: Salut cochonne.
0: Oh, tu restes poli ou sinon tu vas voir Gaël au standard aussi, toi.
3: Ok, super. Salut Gruche.
0: Bon, alors les mecs, vous retournez voir.
3: Vous retournez au standard,
0: je veux pas le savoir.
3: C'est bon, Gérard, prends pas la gueule. On voulait faire un petit peu d'humour, c'est bon.
0: Non, non, mais un peu d'humour en étant poli.
3: Ah bon, bah excuse, on le refera plus, pardon.
0: J'espère.
8: On
0: le refait
8: plus surtout.
3: Voilà.
0: Bon, on va demander.
8: Ce serait sympa.
3: Posez-lui la question.
8: La question.
0: Alors, pensez-vous que les nanas devraient être moins découvertes?
8: Ah non, pas du tout.
0: C'est-à-dire qui?
8: C'est Alexandra qui parle.
0: Oui, Alexandra.
8: Déjà, il y a trop de mateurs dans tout ça. Donc, si en plus, si on se découvre, ça va pas le faire.
0: Ouais, mais de toute manière, il faut dire une chose, que vous le faites pas non plus. Vous le faites un peu exprès de nous faire voir vos culottes. Hein,
2: puis quand on met la main, on se prend une claque dans la gueule.
8: Vous les voyez, hein.
0: Hein, puis souvent, quand on met une main, on se prend des tartes.
3: Ok, super. Et alors, t'aimes pas ça, le gros pain?
8: Ouais, t'aimes ça, prendre des claques.
0: Oh non. Pour l'instant, je vais te dire une chose, que celle qui va me mettre une claque, elle est pas encore née.
3: Oh, arrête.
0: Hein, elle n'est pas encore née, la nana qui veut me mettre une barre.
2: Gérard, non, c'est vrai.
5: Gérard, il est tellement con que quand on le traite de l'infomane.
0: Alors attends, hey, je vais te dire une chose. Hey, le mec qui m'a traité de con, tu sais ce que je te réponds? Ouais, qu'avec un con comme moi, on s'amuse, avec un con comme toi, on se fait chier.
8: Eh, celle-là, faut arrêter de la sortir.
5: Ouais, Gérard.
0: Bon, alors, dans ce cas-là, vous avez qu'à être poli. Si vous voulez que je sois poli, vous restez poli envers moi, ok?
5: Non, mais super.
0: Bon. Alors, Alexia.
8: Oui.
0: À toi.
8: Ouais, bah moi je suis pas d'accord avec toi parce que on fait pas tout exprès t'habiller en cours hein, pour être maté ou pour se faire draguer quoi.
5: Mm-hmm. Ouais, après il y a des vislards comme Gérard qui regardent, c'est dégueulasse.
2: Eh, c'est logique hein.
0: Bah, de toute manière, ça, vous nous le faites voir assez, hein.
8: Bah, non, mais pas tout, toi.
9: Et il y a Greg sans Minitel.
0: Attendez, s'il vous plaît, il y a une question Minitel.
9: Greg sans Minitel qui voulait savoir si ça t'était déjà arrivé de mater les filles.
8: Mais Gérard, il fait que ça, Mathé.
0: Florence.
8: Oui.
0: Tu attends 5 minutes, je réponds à la question de Greg sur Minitel. Si je me suis fait.
9: Si t'as maté les filles, les sous les jupes des filles, etc.
0: Ah, bah, ça, régulièrement, oui.
2: C'est courant, hein.
5: Voilà.
0: Régulièrement, on en voit assez comme ça hein, maintenant.
5: Donc, t'es vicieux.
0: Bah oui, bah, vicieux. Mais vous avez qu'à pas nous provoquer aussi, les nanas. C'est vous qui nous provoquez, alors attendez. On va quand même se rincer l'œil gratuit aussi, à force que vous nous provoquez.
5: Cochon, Gérard, t'es pas obligé de regarder sans déconner.
8: Mais ouais, Florence, c'est vrai, t'es pas obligé de regarder.
5: Non, attends, mais t'as un journal dans les mains plutôt que de regarder sous la jupe des filles. Ouais, des filles, tu regardes ton journal, puis basta.
2: On fait un trou dans le journal, hein, puis regarde. Hein.
0: Ben voilà. Florence, tu voulais réagir.
5: Et ça se prend pour un poète.
0: Bon, c'est bon là, les mecs. Hein. Vous la fermez quand je parle, quand Florence veut réagir, s'il vous plaît.
5: Ouais, mais tu restes poli aussi.
0: Bon, alors tu vas voir au standard si j'y suis, toi. Okay, allez, hop, super. Bonne nuit.
8: Moi, je voulais te dire, dans les magasins, ils vendent plus que des mini-jupes, donc on peut que s'habiller comme ça.
0: Attends, tu vas pas acheter des mini-jupes pour provoquer, pour faire de la provocation dans le métro ou dans le bus.
8: J'ai d'acheter ça.
0: Bon, ouais, mais non, mais il y a quand même.
8: Gérard.
0: Oui.
8: C'est pas parce qu'on porte une mini-jupe qu'on provoque, hein.
9: Voilà, exactement.
0: Non,
5: pour votre plaisir que vous portez des mini-jupes.
0: Non, attendez.
8: Eh,
0: hey, Florence. Oui. Florence. De manière, ça, c'est le deuxième débat, hein.
5: Okay.
8: Ah ouais, la tenue vestimentaire.
0: Après, c'est les tenues vestimentaires. Ouais, on attaque la cinquième.
5: Pourquoi
0: que les bus roulent moins vite que les métros?
5: Parce que c'est la circulation tête de
0: mythe. Eh, tu restes poli, toi, tête de con.
8: On peut rien faire contre cette technologie. Hein.
2: Le bus, c'est la conduite manuelle et le métro, c'est conduite automatique.
8: Ouais, exactement. Voilà.
5: Est-ce qu'il y a des métros automatiques électriques?
2: Ils sont tous électriques de toute manière.
9: Ouais, et les métros roulent à quelle vitesse en général?
2: 40, 50. Sur la ligne 1, ils sont chouettes. Hein.
5: Et les RER?
2: RER, c'est beaucoup plus gros, c'est considéré comme SNCF.
0: Qui c'est qui me demande?
8: C'est Alexandra.
0: Oui, Alexandra.
8: Tu préfères prendre bus ou train?
0: Moi, je préfère le. Aucun. Tu vois, je préfère marcher à pied.
8: Tu préfères quoi?
0: Je préfère marcher à pied.
8: C'est normal,
0: marcher
8: à
0: pied. Oui.
2: Alexandra.
8: Oui.
2: Tu vois, de toute manière, dans le bus, c'est une certaine clientèle, et dans le métro, c'est une autre clientèle. Ça a rien à voir.
5: Dans le bus, c'est bon,
2: bonjour. Tu prends le bus, c'est pas la même classe.
9: C'est quoi la différence?
8: Il n'y a aucun rapport avec la question, désolé.
9: C'est quoi la différence, Marcel, entre la clientèle du bus et la clientèle du métro?
5: Dans le métro, t'as des cons comme Gérard.
2: Non, mais t'as.
0: Bah alors, déjà,
9: Marcel, réponds à ma question, s'il te plaît.
0: Ouais, vous restez poli, s'il vous plaît.
2: Bon, disons que le bus est une certaine classe de personnes qui prennent pas le métro exprès à cause de.
5: S'ils prennent le bus, non, ils prennent pas le métro, non.
8: Oui, c'est sûr.
9: Hein. C'est des gens qui sont plus chics, c'est quoi la différence? C'est pas des filles avec des jupes à la touffe.
2: Ah non, voilà.
8: D'accord.
0: Quoique, oui, ça dépend.
2: À part les lignes de banlieue, hein, je peux. Ça,
9: question d'après.
5: Ah, voilà.
0: Alors, la question d'après.
5: C'est pas normal. Pourquoi les gens de banlieue sont différents des autres?
11: Ouais, c'est vrai, ça.
0: Je peux poser la question, on va mettre.
8: Ouais, ça serait bien, Gérard.
0: Je vais poser la question, on va mettre un disque et on se retrouve après.
5: Ok, super.
0: Alors, pourquoi que les nanas nous font voir leurs culottes?
2: Voilà.
8: Parce que les mecs aiment ça.
0: Non, mais c'est bon, vous réfléchissez.
2: Et qu'elles se font très contentes aux heures de pointe dans le métro.
0: Voilà.
8: D'accord, Jean-Paul.
0: Donc, oui, Alexandra.
11: Oui, non, rien.
0: Non, qui c'est qui voulait réagir?
5: Non, rien de spécial pour l'instant. C'est quoi le disque?
0: C'est la main de ma soeur dans la culotte d'un zouave.
5: Ouais, change un peu d'expression, Gérard, c'est un peu vieillot, là.
0: Ouais. Voilà. Hey, Gérard, comme ça, vous êtes au courant du disque.
5: Eh, hey, Gérard, ça
9: y a,
5: va?
9: Il y a Boss sur Minitel qui voudrait savoir, Gérard, si t'as déjà conduit des bus.
5: Ah,
9: il y a Lily qui dit qu'elle aimerait bien écarter les cuisses avec sa jupe courte devant toi.
0: Ah bah, Lily, dans ce cas-là. Elle est d'où, Lily? Elle est d'où, là?
5: J'approche ma tête pour lui faire
9: équiper. 66.
0: Le département 66, ça fait loin. Ça fait loin, c'est Perpignan, c'est loin.
11: Bon. Je suis pas loin, moi, je veux bien faire pareil.
0: Qui?
5: Vissler,
11: Alexandra.
0: Ah bah, si tu veux, bah, tu viens à la radio, Alexandra.
11: Comment?
0: Tu viens à la radio.
11: D'accord, pas de problème.
0: Bah, tu viens, on t'attend alors.
11: Ok, bah, okay, je suis pas loin, mais.
5: Alexandra, ne déçois pas. Ouais.
11: Alexandra est très prisée, je vois.
5: T'es quand même un cochon, Gérard.
11: Ouais,
0: bon, Alexandra, pourquoi tu veux pas venir maintenant? Alexandra!
11: Oui?
0: Pourquoi tu veux pas venir maintenant?
11: Bah, parce que je peux pas, j'ai 17 ans et mes parents ne veulent pas que je sorte.
0: Bon bah alors 17 ans, moi je veux pas avoir des problèmes non plus pour des détournements de mineurs. Donc on va mettre...
9: Je pense que tu peux annoncer la question d'après d'abord.
0: Donc la question d'après, c'est pourquoi tant de monde dans les métros aux heures de pointe? Donc on va se quitter le temps du disque avec Staguignol. Allez, va. Je pense si c'est bien prononcé, mais c'est pas grave, vous allez écouter, on se retrouve juste après.
9: Suivi d'œil.
0: Et le disque 2, c'est Je te tiens.
9: Je te tiens par...
0: La barbichette. Voilà, à tout à l'heure. Réfléchissez à la question.
9: À tout de suite. Et de retour, Gérard, je voudrais juste que tu me dises, c'est quoi ce disque?
0: C'est Donne-moi ma chance,
9: c'est... C'est super.
0: C'est bébé, je sais pas, c'est ce qu'on m'a offert, donc... voilà, c'est Donne-moi ma chance, en fin de compte.
9: Bon, tu rappelles la dernière question?
0: Alors, la septième, donc, c'est pourquoi tant de monde dans les métros aux heures de pointe? Et on va accueillir, donc...
9: Donc, de nouveau,
11: oui.
0: Coralie. Coralie, bonsoir. Coralie, s'il te plaît, te réveilles.
11: Je suis là, Gérard.
0: Bonsoir.
11: Salut,
0: bonsoir.
11: Coralie.
5: Salut Coralie.
11: Ça va?
0: Florence, oui, on récupère Florence.
11: Oui.
0: On récupère Jean-Daniel.
5: Ciao, salut, regarde, super.
0: Sport Billy.
5: Sport Billy.
0: Et Tom.
12: Oui, salut, Gérard. Tu sais cette science entre Gérard et Heidi.
0: Tu réponds à la question, il n'y a pas de différence entre Gérard et je sais pas quoi, ou sinon tu retournes chez toi.
12: Il a compris qu'il devait retourner à la maison.
11: Allez, Gérard, pose ta question, Gérard.
0: Je crois que vous l'avez déjà posé. Alors, c'est pourquoi tant de monde dans le métro, aux heures de pointe ou dans les bus?
11: Gérard.
0: Oui.
11: Parce que tout le monde sort en même temps, c'est normal.
0: Oui, mais donnez vos noms quand vous.
11: Alexandra. Oui. Mais non, mais c'est une question con, Gérard.
0: Quoi, c'est une question con?
11: Implacable.
12: Non, moi je pense que c'est une secte, c'est pour ça qu'ils se réunissent tous à 5
11: heures. Ouais, exactement.
0: De toute manière, il y a autant de monde entre 5 heures et 8 heures, et de 5 heures à 8 heures, il y a autant de monde dans les bus et dans les métros. Pourquoi?
2: C'est pour mieux tripoter les nanas.
11: Tout le monde va bouffer. Exactement.
9: T'as dit quoi, Marcel?
2: C'est pour mieux tripoter les nanas.
5: Gérard.
11: Marcel?
2: Oui.
11: Tu serais pas un obsédé?
2: Non, pas du tout.
11: T'es dégoûtant, va.
5: Eh Gérard, je suis sûr que c'est comme ça que t'as rencontré Christine, c'était dans le métro.
0: Bon, c'est bon, on parle plus d'elle, alors celui qui s'amuse à... qui recommence
11: non,
0: avec...
11: Non, on a dit Martine.
0: Non, on vient de dire Christine.
11: Non,
0: cherchez pas à midi à 14h, allez. Hop.
5: Christine, c'est elle qui rit quand Gérard lapine.
0: Tu retournes au standard, tu vas voir Gaël au standard.
5: Ciao. Ok, super.
0: Pourquoi moins de bus ou de métro pendant les vacances?
5: Parce
11: qu'il y a moins de personnes qui se déplacent, Gérard.
0: Non, il y en a autant.
11: Mais non, Gérard. Il y a des gens qui partent en vacances, Gérard.
5: Gérard, parce que les machinistes partent en vacances.
0: Non, mais il y a quand même autant de monde.
12: Les machinistes partent en vacances, Gérard, c'est con ou quoi?
0: Il y en a quand même qui partent pas en vacances et qui assurent quand même
11: le... Il y en a beaucoup qui partent en vacances, on peut se reposer, hein.
0: Bah oui, peut-être, mais il y en a d'autres qui sont toujours là, hein.
11: Ouais, mais il y en a qui partent.
0: Ouais, mais pourquoi moins de bus pendant les vacances?
11: Parce qu'il y a moins de bus.
0: Ok, d'accord, je vois.
2: Bon, on passe à la
0: 9e? Non.
5: Et parce qu'il faut bien que les machinistes partent en vacances.
11: Non, mais c'est logique.
13: Mais oui,
0: ça y est.
12: Et Gérard, c'est vrai que c'est à cause de toi que la Didi elle a eu un accident?
11: Ouais, c'est toi qui...
0: Oh, alors là! Stop! Là, les trois mecs vont retourner au standard, je veux pas entendre ce mot-là sur centaine. Je veux pas entendre ce mot-là lors des débats. Les trois mecs au standard.
9: Je ne vois pas pourquoi Gérard explique.
0: Non, on a pas besoin de parler de Didi, alors que l'autre, il a été dire que pourquoi je sais plus quoi.
9: Gérard, qu'est-ce que je fais?
0: Donc tu le prends, tu sers ça, Gérard, tu lui dis que c'est pas la peine.
9: Gérard.
0: C'est pas la peine, on ne parle pas de ça pendant les débats.
13: D'accord.
0: C'est pas le thème du débat et je n'attaquerai jamais un sujet de débat comme ça.
13: Keep cool, hein.
0: Bon, bah dans ce cas-là, il va pas me
13: ouais,
0: balancer.
13: Ça bafouille. Allez, hein? continue, Gérard.
9: Marcel, la question suivante.
2: Pourquoi tant d'agressions le soir après 22h?
13: Pourquoi tant
2: d'agressions?
13: Bah, les mecs, ils sont en manque. Ouais.
2: Non, mais attends, il y a agression et agression. Hein.
13: Non, ouais, mais les mecs sortent à cette heure-là, surtout, donc.
2: À 22h, il y a déjà moins de surveillance dans le métro.
13: Oui, c'est exactement, ouais.
2: C'est l'heure des relèves et patati patata. Voilà.
13: Ouais, c'est vrai, t'as raison. Bah ouais. Alors, t'as la réponse, pourquoi tu poses la question?
0: Qui?
13: Ouais, c'est con, ça.
0: Qui? Ben, c'est moi, on posait la question comme ça. Donc...

0: Donning pour aller travailler au boulot.
1: Et il y a juste avant une question.
0: Attendez.
1: Il y a juste avant une question Minitel de Berserker qui dit Gérard. Non, pardon, c'est pas Gérard Berserker, c'est Darchan qui dit est-ce que Gérard a déjà été contrôlé?
0: Oui.
2: Ouais.
1: Et comment ça s'est passé?
3: Non, Gérard, il saute par-dessus le tripode, c'est pas pareil.
2: Raconte, Gérard.
0: Par-dessus non, mais moi, j'ai déjà été.
2: Hey, ils t'ont arrêté, Gérard?
0: Moi, j'ai déjà été contrôlé plusieurs fois et je me suis pris des PV, ça c'est vrai, et je m'en cache pas.
2: Et pourquoi alors t'avais pas pris de ticket, Gérard?
0: Bah, parce que j'avais pas les moyens, donc je suis passé en fraude, et puis c'est tout.
2: Mais t'as payé encore plus cher, c'est con.
0: Bah ouais, mais de toute manière, comme ils m'ont, comme, je veux pas dire, mais l'adresse, donc, voilà.
2: Ça t'a servi de leçon, j'espère.
0: Bah oui, ça me sert de leçon. Maintenant, je me trimballe avec trois carnets de bus sur moi maintenant, alors.
2: Bah, FN Radio te paye pas la carte orange?
0: Non, non, mais ça, ça, c'est problème Fun Radio, ça, c'est moi qui réglerai ça avec Max. Hein. Ça regarde pas les auditeurs.
1: Et il y a juste aussi Dom sur Minitel département 75 qui dit question à la Gérard, pourquoi autant de monde pendant les grèves?
0: Ben, je crois que
2: autant de monde où? Dans les
1: métros
0: et
1: les bus.
0: Ah oui, ça, ouais,
1: ben Gérard, pourquoi il y a du monde pendant les grèves?
0: Ben oui, ça c'est ouais. C'est ça que, s'ils sont mal payés, donc automatiquement, je sais qu'il y en a beaucoup qui sont mal payés comme machinistes.
2: Ouais.
0: Ça, c'est vrai, donc on peut pas leur interdire de faire grève.
1: C'est pas la question, Gérard, la question, c'est pourquoi il y a du monde pendant les grèves?
2: Comment ça? Réponds pas à côté, voyons.
1: Pourquoi il y a du monde pendant les grèves?
2: Mais du monde où?
0: Mais où?
1: Allez, les filles, la question, elle est posée à Gérard.
0: Mais quand s'il y a du monde, s'il y a des grèves, il y a plus de bus. Automatiquement, donc s'il y a tant de monde qui attendent le bus. Voilà, c'est tout. La réponse à la question, c'est ça.
2: Tu te surpasses,
0: si, si quelqu'un, si quelqu'un fait grève, automatiquement, les bus, il y en aura déjà moins. Ouais. Mais il y aura plus de monde qui attendra le bus. Et ça fera plus, le premier bus sera bombé. Ça fait comme le
4: métro. Hein, ça fait des études, cousin.
2: Ouais.
4: Vache.
0: Bon, alors.
1: Et juste avant, je rappelle pour Doc, Berserker et compagnie sur Minitel que pour participer au débat, vous appelez au 0870 5000.
4: Gérard, j'avais juste
1: 0803 08 5000.
4: Gérard,
1: à toi.
4: Ouais, Gérard.
0: Oui.
4: Mais juste te poser, c'est vrai que tu serais sorti avec François si ça avait été un mec?
0: Bon, alors, je te répondrai pas à ta question, c'est pas le thème des débats. Alors, point final à la ligne. Commencez pas à me brouter avec Françoise, Christine, Carole, Martine, ou ainsi de suite.
2: Et
0: les locaux. Ok, c'est clair et net. C'est clair et net.
2: Gérard, c'est qui ta nouvelle?
0: J'en ai pas de nouvelles, voilà. Point final.
3: Ils veulent tout savoir.
4: Eh, Gérard, c'est vrai que t'es mannequin chez Emmaüs?
0: Bon, alors pourquoi qu'un ticket ne dure pas une heure comme dans certaines villes?
4: Qu'est-ce que tu racontes? T'as jamais eu le ticket avec une meuf, toi?
2: Non, c'est...
0: Pourquoi que les tickets durent moins?
2: Les tickets de quoi, d'abord?
0: Bah, les tickets de métro ou de bus. Pourquoi qu'un ticket ne dure pas une heure comme dans certaines villes?
4: Mais tes tickets, ils durent pas une heure.
2: Ouais, t'as pas tort. À Rennes, tu vois, et ben ça existe. Pendant une heure, t'as le droit de prendre le métro, le bus, tu te déplaces comme tu veux.
0: Ouais. Voilà.
2: Alors qu'à Paris, t'as un ticket pour un pasta, tu fais deux stations et terminé.
0: Voilà. Ou sinon, tu peux faire, la Grande Arche jusqu'à Vincennes avec un ticket.
2: Ouais, c'est vrai. C'est donc, carrément débile.
0: Mais au lieu que ça dure plus longtemps, faut que tu changes de ticket si tu veux revenir sur une autre station.
3: Et sinon, c'est un PV.
2: Mais c'est pour nous pomper du fric. C'est Marcel à qui tu me fais penser?
3: Non.
2: À la moustique. Ouais, c'est vrai. Moi, il me fait penser à Antoine Decaune.
4: Moi, il me fait penser à Gaudemont.
0: Bon, on n'est pas là. Bon.
2: Un petit moustique.
0: Niel à la place
2: on
4: accueille.
0: S'il vous plaît.
2: Oui.
0: On accueille Niel à la place de
2: Niel.
0: Sport Billy.
1: Je crois que c'est Niel.
4: Salut Marco, ça va Gérard?
2: Salut Niel.
4: Hey, Marcel, ça va?
5: Ouais, bien. Pas trop chaud Gérard?
0: Bon, on n'est pas là pour savoir si la vie des autres, comment ça se passe.
4: Gérard, on est poli, on demande comment ça va,
0: Réponds-leur, parce que sinon ils vont nous prendre la tête toute la nuit.
1: Marcel, à toi, ensuite j'aurai une petite question pour Gérard. Vas-y,
4: alors, on se casse le cul pour venir participer à ton débat et tu nous dis qu'on te prend, la tête, putain, c'est agréable.
2: Ouais, c'est vrai.
0: Non, dis pas putain.
3: Non, mais Gérard, il est un petit peu nerveux ce soir.
2: On discute avec tout le monde, hein. Tu râles et quand on te parle, tu râles. T'arrêtes pas de
1: dire.
4: Ouais, pose la question, Gérard, allez.
1: Oui, il y a une question Minitel pour Gérard, toujours de Boss, département 75, qui dit Gérard, pourquoi les camions sont plus lents que les voitures?
0: Alors,
1: qu'est-ce que tu peux répondre là?
0: Alors là, je vois pas le rapport avec les transports en commun, mais j'ai quand même.
2: C'est un transport, hein.
0: Attends, les routiers, ouais, les transports en commun, c'est pas du tout la même chose.
4: Mais un mot derrière l'autre, ça fait des phrases, Gérard. Tes transports en commun, c'est.
2: Et t'as pas précisé transport en commun, t'as juste dit transport, hein.
0: Non, mais bien sûr, parce que là, le thème du débat, c'est transport en commun, c'est pas transport routier.
4: Bah si, toi, tu te déplaces pendant les transports de bétail.

0: Eh, hey, toi, si tu continues tout à l'heure, tu vas aller voir si je fais du bétail au standard. Toi.
1: Ouais, ça va top, super, Gérard, vas-y.
2: Il voyage clandestinement avec les veaux.
0: Hmm. Alors maintenant, je vais quand même répondre à la question de ce charmant jeune homme qui m'a dit pourquoi que les camions roulent moins vite que les voitures, c'est ça?
3: Ouais, vas-y, réfléchis. Ouais, ouais.
0: Bon, déjà, ils sont limités. Ouais. Ils sont limiteurs à 80-90.
1: Ouais, comme toi, t'es limité aussi, toi.
0: Bon, toi, tu vas déjà aller voir Gail au standard, ah, comme
1: voilà,
0: ça tu vas pas m'énerver.
1: Facilité toujours.
3: Défends-toi, Gérard.
0: Voilà, non, mais il va voir Gail au standard et c'est tout.
1: Vas-y,
0: allez, bonne nuit. Donc,
3: c'est une poule mouillée, Gérard.
1: Ouais, c'est dégueulasse.
3: En plus, ça sent l'Antarctique.
1: Vous habite.
4: Ouais, t'es vachement limité, Gérard.
0: T'as même pas de. Allez, comment ça me les gonfler, hein.
1: Mais on peut rien te gonfler.
4: Tu racontes, on te gonfle quoi?
3: On peut même plus rigoler.
0: Ouais, bah, il a rigolé. Maintenant, je réponds à la question de charmant jeune homme parce que je voudrais bien finir avec ça parce que après,
3: ouais,
0: on va attaquer le deuxième débat. Donc, alors, pourquoi que les camions roulent moins vite que les voitures? Donc, c'est normal. Donc, je disais qu'ils étaient limités.
1: Et que
0: les voitures ne sont pas limitées.
1: Voilà. Et donc, ils roulent plus vite.
0: À part si on tombe sur des voitures électriques ou des espèces de petites, Fiat, Fiat ou des, même, je sais même pas, je pense que j'ai dû en voir une ou deux.
1: Des pandas comme
3: la Julie. Voiture de Julie n'est pas limitée.
0: Non, elle n'est pas limitée. Je vais vous dire une chose, souvent j'en ai croisé, mais ça avance pas sur l'autoroute. Je suis désolé, ça avance pas, ça fait un potin pas possible. Ça avance pas du tout, c'est comme les voitures électriques, on devrait les
3: aider. Je
5: défendrai ma voiture jusqu'au bout, ma voiture roule très bien et elle roule jusqu'à 165 km.
1: Bah, c'est Julie, comment t'es fort.
3: Comment
1: t'es fort,
3: t'es voiture. Gérard, t'as quoi comme bagnole?
0: J'ai pas de voiture, malheureusement.
1: Il a pas de permis.
3: Non, mais Gérard,
0: si, j'ai permis.
1: Il a pas de voiture, putain.
4: Gérard, il est en train de se faire. Gérard, il se déplace en roller, lui.
0: Non, mais moi, je me déplace à pied et en transport en commun ou de temps en temps, j'ai.
1: C'est en ambulance qu'on déplace, Gérard.
0: Comment?
1: C'est en ambulance qu'on te déplace.
0: Ah oui.
1: Ah, roller sur bouteille, Gérard.
0: Ouais, bon. Allez, c'est bon. Donc
3: on va
0: attaquer le deuxième débat.
5: Et la conclusion, on va faire la conclusion.
0: On va changer un peu le monde parce que là ça commence.
1: Qu'est-ce que c'est que ces débats, putain?
0: On fait la conclusion des transports en commun. Vous allez me laisser parler?
1: Non, tu vas la fermer.
0: On fait la conclusion des transports en commun. On met un disque et on prend d'autres gens. Voilà.
5: Stop, on se calme. Merci. On va commencer le deuxième débat et le disque on le mettra plus tard parce qu'on va enchaîner les disques comme ça non plus.
1: Hein.
5: T'inquiète pas, Gérard. C'est bon, je vais en trouver d'autres.
0: Alors, Alexandra, qu'est-ce que tu as pensé du débat?
3: Les questions n'étaient pas très intelligentes. Mais c'est tout ce que j'ai pensé.
0: Non mais attends, je vais dire une chose, normalement je devais préparer 10 questions, j'en ai fait quand même 12.
3: Oui.
0: Alors si c'était pas 12 questions intéressantes sur un débat comme ça, eh ben je sais pas ce qu'il
1: faudrait. Ouais, t'as réussi à faire 12 questions, waouh.
0: Oui, et le deuxième aussi, il a 12 questions.
1: C'est la même que t'as répété 12 fois, Gérard.
0: Et le deuxième, il a 12 questions, hein, si je vous préviens d'entrer.
3: Non, ça c'est fort. Gérard, tu as fait beaucoup de débats.
1: Comment? 24 questions d'une semaine, Gérard, t'as fait, waouh.
0: Qui c'est qui me parle?
1: Vous êtes un livre ou pas?
0: Donne ton nom, s'il te plaît.
1: Non.
0: Oh, c'est pas toi, tu commandes ici.
5: Je crois qu'il y a une jeune fille qui veut parler, merci.
3: Oui, c'est Alexandra.
0: Oui.
3: Tu prépares longtemps tes débats à l'avance?
0: Je
3: prépare pas, il bafoue.
1: Et Alexandra, tu fais quoi après le débat?
3: Comment?
1: Tu fais quoi après le débat?
3: Mais je fais ce que tu veux.
1: Ouais.
0: Mais de toute manière, elle a 17 ans, alors si tu veux faire un détournement de mineur, mon petit, c'est ton problème.
1: Détournement de mineur, ça passe dans 15 ans. T'en cul, moi, attends.
0: Je veux dire une chose, Jean-Daniel ou Niel ou Tom, tu restes poli, d'accord?
3: Les mecs?
1: Tu vas pas faire croire qu'il a jamais fait ça, Gérard, des tournements aux mineurs.
3: Les mecs, de toute façon, c'est Gérard qui m'intéresse.
1: Ouais.
0: Bah, c'est bien, alors.
1: Vraiment les coups de chat, tu vas être en gros ton, toi, alors. Tu n'es pas obligé d'avoir bon goût, hein.
3: Ouais, exactement.
0: Bon, vous calmez maintenant, Coralie, pour toi, le débat.
3: Alors, moi, je partagerai un peu l'avis d'Alexandra, et puis moi, je dirais que le métro, ça se prend, on évite de les prendre aux heures de pointe, si on veut être tranquille.
1: Et toi, ça se prend comment, toi?
3: En plus, on risque sa vie.
1: En plus,
0: ça c'est vraiment bus, ça.
1: Tu racontes n'importe quoi.
0: Tu te calmes, le mec. Hein.
1: Tu risques ta vie de quoi dans le métro?
3: Il y a des bombes, mon pote. T'as pas entendu les attentats?
1: Non, regardez la journée d'enfer. T'as regardé la télé.
0: Non,
3: ça passe au Canal Plus dans pas longtemps. Mais attends, pour les mecs, c'est plus facile de prendre le métro.
0: J'ai l'impression. Il y en a beaucoup qui fraudent. Donc, Florence.
3: Oui, alors, les questions sont connes et tu bafouilles trop.
0: Bon, maintenant, si les questions sont connes, ma petite, hein, tu fais une chose. T'écris à la radio et tu me donnes des thèmes de débat. Mais je te préviens, avec
3: oui,
0: les
3: bah,
0: questions.
3: Là, fouille, j'entends rien, enfin.
0: Mais tu fais des débats avec les questions, sauf sur le sida et le préservatif que je ne ferai jamais la nuit.
3: Je t'en enverrai.
0: Eh ben, alors tu fais,
3: ouais,
0: tu réfléchis.
3: Je vais t'aider parce que je t'aime bien, va.
0: Comment?
3: Je vais t'aider parce que je t'aime bien, va.
0: D'accord. Eh ben, t'es créé au 143 du Charles de Gaulle, 92-521, Neuilly-sur-Seine, Sedex. Ouais. Voilà. Donc, Jean-Daniel, ta conclusion. Jean-Daniel, ta conclusion, s'il te plaît.
1: Allô?
0: Ouais.
1: C'est pas Jean, moi, c'est Jean-Daniel.
0: Eh ben, c'est ce que je viens de dire.
1: C'est Didi. Ou c'est Didi, en Verlon.
0: Eh, hey, okay. Oh, les oreilles, c'est comme le cul, ça se lave.
1: Ouais, ben, je me suis lavé le cul, je me suis lavé les oreilles avec.
0: Bon, alors,
1: avec
0: ta conclusion.
1: Parce que le coton-tige, il sert et pour le cul et
0: ta
1: pour les oreilles.
0: Ta conclusion.
1: Bah quoi?
0: Ta conclusion.
1: C'est pas la peine de gueuler.
0: Ouais, tu réponds et c'est tout.
1: Eh, mais c'est bon, t'as vu comment tu me parles, toi?
0: Bon, allez, dégage.
1: Ouais, c'est bon, c'est bon,
0: allez, dégage.
1: C'est bon, c'est parce que tu fais de la radio qu'il faut choper la grosse tête, là.
0: Ouais, tu commences à me dégonfler, je te demande ta conclusion, je te demande pas tes blagues.
1: Je te demande un petit peu de respect, c'est trop demandé ça.
0: Non mais moi je te demande une conclusion, je te demande pas à quelle heure il est, d'accord?
1: Eh, la constitution elle dit qu'on a le droit, qu'on a les droits, ok? Alors tu me respectes.
0: Bon, allez hop. Viel ou Niel?
1: Non, c'est Nil.
0: Nil.
1: Et te laisse pas dire, dis-le, apprends à lire. Bon, moi j'aurais dire pour ton premier débat ça allait, t'es pas trop énervé. On va tâcher de continuer pour le second.
0: Mm-hmm.
1: J'espère que t'auras pas des questions à la con comme pour le premier, voilà, ce que j'espère.
0: Bah tu verras bien, les questions c'est moi qui les prépare.
1: Ouais,
0: hein,
1: bah ouais, ça j'ai remarqué, ça peut pas être quelqu'un d'autre, hein. C'est clair.
0: Bah si t'es pas content, tu fais comme Florence, t'écris à la radio. Voilà, et tu me présentes des thèmes de débat avec tes questions. Si ça m'intéresse, je les prends, si ça m'intéresse pas, bon à la poubelle.
1: Ouais mais bon, tu vois, on a pas les questions.
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1: Eh ouais, bonsoir à tous et bonsoir à toutes. Bienvenue pour la deuxième édition des débats de Gérard.
2: Oh, tu l'harcèles déjà, mon salaud.
1: On va saluer à l'AREA, donc Manu.
2: Bonsoir à tous.
1: Donc, qui était là durant avec Max. Je pense que ce soir, on va bien travailler.
2: Écoute,
1: au standard, vous avez Laurent.
3: Bonsoir, Gérard.
1: Bonsoir, Laurent.
3: Un privilège d'être.
1: Avec Olive.
4: Ouais, salut, Gérard.
1: Bonsoir.
4: Ça fait trop kiffer de bosser avec toi.
1: Ouais. Si ça te fait chier, tu vas...
4: Non, ça me fait kiffer, j'ai dit kiffer.
1: Et sur le site internet www.funradio.fr, donc vous avez Valérie.
5: Salut.
1: Bonsoir Valérie. Donc je pense que sur l'internet, on a du monde, donc on va saluer quelqu'un que je lui avais promis, une dénommée Linda. Donc on va y faire un petit coucou si elle est toujours là, donc j'espère qu'elle aura reçu mon message.
2: T'es chaud toi, mon salaud, dis donc. C'est à côté, là, c'est avant, quand tu chattes avec les auditeurs.
1: Non, parce que normalement on aurait dû discuter un petit peu et ensemble avant le débat, et donc elle m'a dit passe-moi un petit coucou, donc voilà, donc si Valérie t'as des news d'elle, tu me le dis au
5: fur et à mesure.
1: De Linda.
5: D'accord.
1: Donc pour ça, on va accueillir pour le débat. Donc le débat, c'est un débat sur les dictateurs. On va accueillir Fidel Castré.
6: Bonsoir. Bonsoir, j'appelle de Cacapulco, j'ai 30 ans, c'est 119.9, la fréquence en FM, bonsoir.
1: Bonsoir. Après, on a Eva de Munich. Eva!
7: Oui, je suis là, bonsoir Gérard, j'appelle de Munich et 111.2.
6: Bonsoir.
1: Donc, Ben Lezen, du Pas-de-Calais.
8: Oui, c'est Ben Lezgen, bonsoir, j'appelle d'une grotte dans le Pas-de-Calais.
1: 103.4. Ouais, bah, je le sais, merci. Et Trotsky.
9: Ouais, bonsoir équipe, bonsoir Manu, bonsoir. Pauline, Lolo, Valérie, et salut le Tolar.
1: Bonsoir. Et le Tolar, il t'emmerde parce que sinon tu vas pas rester longtemps, d'accord?
9: Non, c'est bon, prends le doucement, Jean.
1: D'accord, t'appelles d'Auvergne 101.2.
9: Voilà.
1: Et normalement, si je me trompe pas, je sais pas qui c'est qui m'a redonné ça. Normalement, on a Pinocchio. Donc on a 1, 2, 3, 4. Voilà.
2: On va attendre Pinocchio un petit moment. Gérard, commence déjà avec les 4 premiers.
6: Voilà.
7: Bah allez, Gérard.
9: Bonsoir. Tu fais des blancs.
1: On le garde. Qu'est-ce qu'on fait?
2: Bah vas-y, on y va. On enchaîne.
4: On va trouver une ligne correcte, d'accord?
9: Allez.
1: Bon alors donc, qu'est-ce qu'un dictateur?
7: Un dictateur.
1: Oh, Eva.
7: Non, c'est pas moi, je suis désolée.
9: Attends, Gérard, tu vas commencer à dire une main.
1: Qu'est-ce un dictateur?
7: Ah, tu veux dire, précis. D'accord, un dictateur, c'est un monsieur qui veut commander tout le temps. Et d'ailleurs, mes parents, ils m'ont donné le prénom d'Eva, qui est en fait Eva Braun, la femme d'Hitler. Voilà.
1: D'accord. Ouais. Fidel.
6: Ouais, Fidel Castré. Bah écoute, un dictateur, je pense que c'est quelqu'un qui sait ce qu'il veut. Il a un but dans la vie, on va dire, et il est prêt à tout pour arriver là où il a décidé qu'il arriverait, quoi, en fait. Donc c'est un gars qui s'embarrasse pas des détails et des méthodes, des états d'âme.
1: Non mais je t'écoute, t'inquiète.
6: Non mais je m'inquiète pas. Et donc voilà, c'est le gars, il s'en fout, il trace la route, tu vois, même s'il faut couper deux trois têtes au passage, ça le dérange pas, c'est pas ça qui va l'arrêter, c'est, tu vois.
1: Ouais, bon, à mon avis, je sais pas. Là, je sais pas. Non, mais attendez, je sais pas ce qui se passe là.
2: Mais qu'est-ce qui se passe?
1: Non, mais là,
2: explique-moi tout.
6: T'as mal quelque part, il y a quelque chose qui tombe ou quoi?
2: Non, c'est bon, il est.
6: Encore?
2: Il est entier, mais qu'est-ce qui se passe?
3: Il y a aucun problème.
1: Non, parce qu'on a un léger larcin.
2: Mais oui, c'est toi avec ton casque.
1: Mais non!
2: Mais si, c'est toi, mec.
5: Baisse ton. Le niveau de ton casque.
1: Mais non, mais si je le baisse, j'entends rien.
2: C'est dingue. Regarde, tu larcines plus.
10: Un dictateur.
3: On m'avait dit que t'étais pro, Gérard.
6: Ça c'est pas gagné.
2: Il est pro quoi, on sait pas, mais allez, vas-y.
1: Voilà, maintenant ça va déjà mieux.
2: Ah oui.
1: Voilà, parce que c'est le mieux.
7: Allez, DG, on y va.
1: Oh, et crosse-toi, hein.
6: T'avais une ruche dans l'oreille, là.
1: Ben Lezen.
9: Lezen, oui, bah écoute, un dictateur, c'est un maître absolu, Gérard. Quelqu'un un peu comme toi, d'ailleurs, en fait. Tu es un peu le dictateur ce soir de l'émission, je crois.
6: C'est vrai.
7: Ouais, c'est vrai.
9: Donc voilà, c'est le maître absolu, en fait.
6: Et le chef,
9: c'est le chef.
1: D'accord.
8: Celui qui commande tout le monde.
1: Trotsky.
10: Ouais, bah écoute, pour moi les dictateurs, a priori, c'est des gens qui sont quand même pas très sympas. Hein. C'est pas, c'est des mecs qui font quand même des choses assez violentes. Hein. C'est plus des histoires de piquer des euros dans les porte-monnaies. C'est plus des trucs dans ce genre-là, tu vois. C'est quand même beaucoup plus violent.
8: Ça va plus loin.
10: Et oui, ça va beaucoup plus loin, hein, c'est clair, hein, les mecs qui...
1: Valoré.
10: Oui.
1: Et Trotsky.
10: Oui.
2: Torski.
1: Tu sais ce que je veux dire, Lee Watch. Hey, je vais te dire une chose. Au revoir.
10: Pourquoi au revoir?
1: Au revoir. Voilà. Laurent, s'il te plaît, tu me vires Torski.
6: Et t'amènes Pinocchio, là.
1: On va prendre Pinocchio.
2: Voilà qui est la Pinocchio.
8: Voilà. Voilà. Ça, c'est pas de la dictature.
1: Vas-y. Ouais. En espérant bon, que tu vas pas nous faire. En espérant qu'il va pas nous faire la même chose.
8: Non,
1: parce que sinon, tu vas faire comme l'autre. Lille, c'est quelle fréquence, s'il te plaît?
8: Écoute, j'ai pas la radio parce que là où je suis, je reçois pas très bien.
1: Hein. T'es de Lille?
8: Oui, je suis de Lille, oui.
1: Alors la fréquence?
2: Il la connaît pas, il va pas l'inventer.
1: Ah, mais il est dans un camion, c'est un routier.
2: Attends, ça saurait si les auditeurs ils inventaient les fréquences.
8: Pas routier, les routiers, je les aime pas trop. Hein.
1: T'aimes pas les routiers, bah alors dans ce cas-là, n'ayez crainte qu'il y aura peut-être un débat sur les routiers.
2: N'ayez crainte. Ah, moi je serais pas là non plus.
8: Ça fait combien de temps que tu...
1: De toute manière, si vous aimez pas les routiers, je vais vous dire une chose, si vous aimez pas les routiers, dans ce cas-là, allez vous faire foutre.
7: Bah pourquoi?
1: Et les routiers, c'est eux qui vous amènent la bouffe dans les magasins tous les matins, d'accord? Alors de bon entendeur, salut.
4: Moi j'adore les routiers. Moi j'adore les routiers.
1: Terminé.
2: Il y en a des bonnes, hein, des routiers. Hein.
8: Un bon rôti de routier à midi.
6: Ouais, vu ce qu'on bouffe, on n'est pas trop étire.
8: Une fesse de routier, bim, sur la casserole.
2: Ah, ça dépend du routier. Bon, vas-y, GG, on
6: Allez,
2: y va.
6: Allez, on y va, là.
1: Bah alors, Pinocchio, là.
8: Ouais, GG, qu'est-ce qu'il y a?
1: Tu réponds ou tu réponds pas?
8: Ouais,
7: c'est un dictateur.
8: Alors, qu'est-ce qu'un dictateur, c'est ça?
6: Ouais.
8: Alors, moi, je pense qu'un dictateur...
1: Attendez, on a un problème, c'est que j'ai même pas de retour de casque.
2: Sinon, tu l'arsènes, alors...
5: Tu mets trop fort dans ton casque.
1: Voilà, baisse.
5: Mais
1: non.
5: Baisse.
2: Mais il n'y a pas de nom, Gérard,
1: non,
2: c'est
1: non,
2: tu
1: non,
2: baisses.
1: Non.
6: Si, si. Dans l'oreille, c'est pas pareil.
2: Mais parce que sinon, il l'arsène.
1: Là pour l'instant il n'y a pas de l'arsène. Si je le baisse, j'ai pas de retour.
2: Ça c'est le rayon acajou. Hein.
8: Je joue au loto, tu pourras t'acheter un sonotone.
1: Allez vous faire enculer, d'accord.
6: Oh là là. Il y a des rapages.
2: Mais il s'arrête tout le temps, il veut pas baisser.
1: Attends, tous les jeudis je le mets comme ça, mon casque, il n'y a jamais eu de problème.
2: Ça l'arsène, même moi ça l'arsène la semaine dernière.
6: T'as plus de fourmis dans l'oreille que d'habitude.
2: Allez, on y va.
7: Oui,
2: c'est marrant. Regarde, là, tu vois, c'est toi quand tu t'approches, il y a un problème.
1: Mais non, mais c'est ça là. Le putain.
7: Et Gérard, c'est quoi un dictateur?
2: Ça n'a rien à voir avec ça, c'est parce qu'il y a de l'air qui passe là. T'as trop grande. Oh là là.
5: Changez de casque.
1: Non, parce que là.
6: Vas-y, changez d'animateur là-haut.
1: Oh, mais tu m'enculais, toi, d'accord. Eh, vous allez pas me casser les couilles.
7: Bah alors c'est quoi un dictateur, Gérard?
1: Ferme ta gueule, toi, connasse.
7: Non,
2: Gérard, c'est dur. On peut y aller dans ce débat là, les gars.
4: Non mais c'est d'autant plus dommage que c'est intéressant et que Gérard.
1: Attends, toi tu es. Toi tu fermes ta gueule.
2: Mais toi il est d'accord avec toi, il dit que c'est génial.
4: Pour une fois qu'il est.
6: Oh là là.
8: C'est un bon débat, hein.
7: Ah ouais.
4: Mais non mais essayez de le respecter aussi un peu, quoi. Vous parlez tous sur Gérard et tout ça, c'est pas cool.
2: Je les ai coupés.
4: Mais non mais c'est vrai, quoi. Putain, il galère déjà avec le casque.
1: Je sens que le débat il va vite se terminer, moi, vous allez voir. Ouais. Hey, j'attends toujours mon café. Hein.
2: Bon, donc, Gérard, ce qu'on va faire, écoute, repose la question. Les auditeurs ils sont en attente là. Repose la question et on y retourne.
1: Qu'est-ce un dictateur, c'est tout. Terminé, voilà. Point final à la ligne.
2: Allez, à vous les gars.
8: Arnaud, il est au 48-10. Oui. Ok. Ouais, bah oui,
6: bah ouais,
7: on a déjà répondu,
6: on a répondu,
2: hein.
6: Donc,
2: on
6: pourrait poser une autre
2: question. Gérard, tu vois comme ça commence là.
6: Pose la deuxième.
2: Gérard, s'il te plaît, les gens aimeraient bien répondre à ta question.
1: Non, allez.
2: Gérard, il y a des gens qui ont déjà commencé à te répondre, s'il te plaît.
4: Qu'est-ce qu'il fait? Non, on y va. Mais enlève le casque à l'Arsène.
2: Mais parlez pas tous en même temps.
8: Olivier, tu dégages.
4: Il a rien fait, s'il vous plaît.
1: Non, je commence pas à travailler comme ça.
2: S'il vous plaît, passez pas tous en même temps.
1: Mais non, c'est déjà le bordel, déjà. Tu me vires tout le monde, là.
2: Non, je peux pas.
1: Tu vas te démerder.
2: Tu vas virer tout le monde,
1: c'est rien que des habituels.
2: Non, okay. C'est pas vrai, Gérard.
1: Arrête, de me dire, je sais très bien que vous me prenez des habituels. Vous dégagez.
2: On va pas commencer comme ça.
1: Tout le monde dégage, on reprend après.
2: On va pas commencer comme ça, il y a des gens qui répondent.
1: Non, mais moi, je veux pas le savoir. Vous me prenez personne du standard.
2: Non mais attends, qu'est-ce qu'on fait maintenant?
1: Qu'est-ce qu'on fait? Tu me prends des gens au standard, terminé.
2: Bah oui, mais c'est ce que j'ai
1: non,
2: fait.
1: Non, c'est pas des gens du standard, ça.
2: Mais Gérard,
1: ça c'est des habituels.
2: Il y a des gens qui répondent très sérieusement à ta question.
1: Non, c'est des habituels.
2: Ils sont sensibles déjà.
1: Je ne suis pas d'accord, c'est des habituels. T'as compris?
11: C'est incroyable. Attends, Laurent, tu ne réponds pas comme ça, Gérard.
1: C'est les habituels, j'en veux pas.
11: Fais ton respect.
1: L'agenda que Pedro avait, il est hors de question qu'il soit entre tes mains.
2: Non, je suis désolé.
1: Europe terminée. C'est les habituels, j'en veux pas.
2: C'est dégueulasse.
1: J'en veux pas, c'est les habituels.
11: Qui Fidel, c'est quoi ça?
1: Mais ça, Fidel Castro, c'est Tony.
2: C'est Fidel Castro qui est là. Non, c'est pas vrai, Gérard.
1: Mais si, mais arrête tes conneries. J'ai reconnu les voix.
11: Non, très franchement.
1: Non, allez. Manu, tu vas voir une zikmu. Moi, je reprendrai le débat.
11: Quand on aura d'autres auditeurs.
2: Ouais, c'est bon, je le dis.
11: Respecte les auditeurs.
1: Oh, putain. Non, mais de toute manière, à chaque fois...
11: Vas-y.
1: À chaque fois, c'est pareil. Dès les premières questions, c'est les mêmes habituels. C'est les mêmes.
11: On les vire.
1: Donc c'est les habituels. Donc les habituels, je n'en veux pas en voir. Terminé.
11: Ah bah quand même. Ouais.
1: Alors au standard, terminé le répertoire avec les numéros.
2: Non, il y a aucun répertoire. Je l'ai pas. Gérard, je commence moi.
1: De toute manière, tu l'avais la semaine dernière. Arrête. Arrête, tu l'avais.
2: Non, c'est pas ce.
11: Oh, tu l'as.
1: Mais non. Mais de toute manière, tu l'avais la semaine dernière.
2: C'est pas vrai.
1: Donc on va s'écouter Christophe Bocassa. Le Mister, c'est mon dada et on se retrouve tout de suite après au 0825-08-5000.
11: La misère
1: et mon dada. A tout de suite au 0825-08-5000 et toujours sur le net www.funradio. Attends, qu'est-ce que tu faisais avec lui, avec un auditeur au standard? Mais non, je suis pas d'accord, moi je veux pas qu'on commence à travailler comme ça.

0: On va rien faire du tout cette semaine.
1: Alors,
0: on a comme ça, hein.
2: Non, mais c'est vrai, alors, il y a un moment, les auditeurs, ils étaient pas super cool, quoi. Ils parlaient tous les uns sur les autres.
3: Non, mais c'est clair.
4: Mais qu'est-ce qu'il a fait, Olivier? Pourquoi tu veux le
3: faire? Olivier, il a rien fait.
4: Mais même quoi? C'est pas des arguments.
5: De manière, même lui, il a le numéro de téléphone des habituels.
4: Non, mais attends.
5: Ça, c'est les habituels.
4: On les admirait. Qui c'est que t'es avec qui est habituel? Fidel Castro.
5: Mais oui, mais il les a repris sous d'autres noms.
3: Mais il appelait Bacacacapulco.
5: Mais non, mais attends,
6: tu veux qu'on s'en
2: prenne
6: des auditeurs?
2: Allume.
6: J'arrive pas à aller.
2: Ah bah attends.
7: Mais, hé, hey, Gérard, Pinocchio, je l'ai eu, il habite à Lille.
6: Tu vas intervenir sur le
5: débat?
6: Eh ben attends, je te passe.
5: Ouais,
4: on
5: te prend ton numéro, on te rappelle.
4: C'est
5: voilà.
4: Quoi?
5: Un auditeur qui veut...
4: Mais prends-le, toi!
5: Non, mais prends son numéro.
4: C'est pourquoi?
5: Il veut intervenir.
4: Attends, il dit d'aller te faire enculer. Attends, ouais. Ah bah voilà, tu l'as raccroché au nez, bravo. Bah fais-le toi le standard.
5: Non.
4: Bah, on reprend dans combien de temps là?
5: On reprend dans 2 minutes.
4: Non.
5: Bah attends. S'il y a personne, moi.
4: Mais si on les a, c'est bon.
6: T'inquiète.
4: Ça y est, c'est bon, ils arrivent. Il y en a des nouveaux, il y a une nouvelle liste. Qu'est-ce que c'est comme disque qu'on était en train de mettre là?
3: C'était
4: qui ça, c'est quoi?
3: Bokassa, non?
5: Ça, c'est le titre.
4: Ouais, bon, alors, c'est quoi le truc? C'est quoi le bordel là?
5: Non, mais attends.
4: T'as fait quoi comme question là déjà avant qu'on reprenne?
5: Non, on est que sur la première pour l'instant, j'avance pas.
4: Bon, attends, mais assis-toi.
5: Non, attends qu'on n'aura pas d'autres auditeurs, j'avancerai pas le débat.
4: Mais il est prêt, ça y est, il y a des nouveaux auditeurs, il y a des nouveaux. Il y en a des nouveaux, Gérard.
3: On est en train.
4: Il y a une nouvelle équipe qui arrive pour répondre à tes questions.
3: Hein? Une minute?
4: Ouais.
3: Attends. Vas-y, installe-toi déjà, tu vois.
4: Il faut qu'ils reprennent le débat.
5: Non, faut me trouver quelqu'un d'autre pour.
4: Mais qui? Il n'y a personne.
5: Mais il n'y a personne, mais attends, mais.
4: C'est pas prévu, mais attends, mais.
3: Bah ouais.
4: Mais cool, tout le monde.
3: C'est pas grave.
4: Tout le monde veut bosser avec toi, mais comme je ne connais pas les jeunes qui sont là, les stagiaires, il y a plein de mecs qui veulent bosser. Moi, j'ose pas les mettre. Et regarde comment tu lui parles à Laurent alors qu'il a.
3: Tu sais qu'ils ont peur, hein.
5: Mais attends, la semaine dernière, ça a été pareil, ça a été les mêmes.
4: Mais non!
3: Ah non, j'étais pas là moi déjà.
5: Les mêmes, à un moment donné.
4: Il était pas là, Manu déjà, c'était pas les mêmes. On a changé l'équipe, voilà, Valérie. Elle était pas là.
5: Bah si, elle était sur le net. Et sur le net, ça s'était très bien passé.
4: Bon, on y
3: va. On va y retourner, hein.
4: Attention, on y va. Ton casque.
3: Mets ton casque.
5: Mets mon café.
3: J'y arrive. Mets ton casque.
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5: Rebonsoir, donc excusez-nous de ce qui vient de se passer. On venait de s'écouter Christophe Bokassa, La Misère. C'est mon dada. Donc, ce qui s'est passé, c'est que il y a eu un petit problème, c'est qu'on a eu les mêmes auditeurs que d'habitude.
4: Non, c'est pas vrai.
5: Et si, parce que je connais très bien les gens. Donc, on a eu les mêmes.
4: Et on a. Eu...
5: Bah oui, bah voilà, comme ça, j'ai rien.
3: Mais si, t'entends quand même.
5: Non.
3: Allez, c'est pas grave, on y va.
5: Donc, je sais pas la liste.
4: On accueille Maria Pinochet.
5: Non, mais je peux avoir la liste.
4: Oui, bah, je vais te la donner, mais laisse-moi travailler. Quoi. elle arrive là, si tu veux.
10: Bonsoir, Gérard.
5: Bonsoir.
4: On a François qui nous appelle de Nantes aussi, très sérieux. François.
11: Ouais, bonsoir Gérard, bonsoir toute l'équipe.
3: Bonsoir, François.
10: Bonsoir.
4: Et on a un Anglais qui nous appelle de Londres et qui s'appelle Trevor Jones. Voilà.
12: Hello, Mr. Cousins.
5: Ouais, non, alors lui, terminé.
12: How are you, Mr. Cousins?
5: Ah non, allez, okay, ce coup-là, je dis amen, au revoir.
4: Non,
3: c'est trop belle, Gérard vient de partir. On va la rattraper.
4: C'est Trevor Jones qui nous appelle de Londres.
3: Attends, passe-moi, il est où?
5: Allô?
3: Ouais, merde.
5: Allô? Ouais. Passe-moi à l'antenne, attends, je vais lui parler.
3: Tiens.
4: Viens, on va se le faire.
5: Non, c'est terminé. Oh, ta gueule, je te dis de dégager, toi.
3: Gérard, dégage. Viens parler à Trevor.
4: Qui c'est? Allô? Monsieur Jones.
12: It's Trevor Jones.
4: Non, mais attendez, monsieur Trevor Jones, faut arrêter de passer dans les débats de Gérard, ça n'a plus rien à voir maintenant, vous dégagez.
12: Je voulais parler, monsieur Cousin.
4: Non, monsieur Cousin. Allô?
12: Mr. Cousin.
3: Va, mets ton casque.
4: Qu'est-ce que c'est que ce bordel là?
5: Non, non, moi je kiffe, faut que je dégage comme ça.
4: Je dégage qui?
12: Je voulais. Allô?
5: Tu dégages l'autre là de Londres, celui qui arrête pas de dire Mr. Cousin là.
12: Mr. Cousin.
5: Ah voilà, hop,
4: c'est lui, dégage, mais mets un coup.
5: Mais où quoi?
4: Un coup de silencieux, je peux pas le faire partir
12: music,
4: sinon.
12: Mr. Cousin.
4: Attends, je le cherche. Le silencieux, mais
5: je le cherche.
4: Oh là là là là, ça l'arsène.
5: Je suis pas rapide là.
4: Vite, vite, je cherche.
12: Possible de parler de Free.
4: Je cherche, écoutez.
5: Mais envoie le son.
4: Mais je cherche le son.
5: Ce
4: son
5: là, je l'ai pas.
4: Je l'ai pas le son.
12: Mais merde,
5: tu fais quoi?
4: Ça y est, c'est bon.
5: Ah bah dis donc. Mais j'arrive pas à l'enlever.
4: Putain, merde.
5: Attends, j'arrive pas à l'enlever.
12: Non.
4: Je lui remets un coup.
0: GG.
5: Sérieux? Je peux pas l'enlever. Qu'est-ce que t'as foutu?
1: Mais non, mais c'est pas moi. Attends, arrête tes conneries.
5: Oh, il a piraté le standard, Laurent.
1: Attends,
5: voilà. Oh non, non, moi je travaille pas comme ça.
0: GG sur internet, on est 4600.
4: Oh là là, et c'est parti. La machine est lancée. Bravo.
5: Alors là.
0: Et tu veux une question, GG ou pas? GG, une question. Alors, quelle étude faut-il faire pour être dictateur?
5: Aucune.
0: Question de super menteur.
5: Aucune.
0: D'accord, merci.
5: Il n'y a pas une question. T'as pas de question de deux personnes que je t'ai dit tout à l'heure?
0: La Pin-Pin?
5: La Pin ou l'autre, Linda?
0: Non.
5: Non, elles sont parties?
0: Pas de question. Non, elles sont là, mais attends.
4: Tu parles à une Pin?
0: Ouais, Pin-Pin.
13: Qui? La Pin, c'est ça?
0: Pin-Pin.
13: Pin-Pin, c'est ça, Gérard?
4: Eh, mais fais gaffe que ce soit pas un mec avec un nom comme ça. Hein.
13: Qui c'est que tu voulais savoir sur le net?
0: Non, elles sont là. Hein.
5: Non, non, c'est Linda, j'aurais voulu avoir.
0: Ouais, ah, Linda, elle est là, ouais.
13: Regarde, Gérard, courage, on t'aime, on écoute les débats.
0: On te fait un gros bisou, mon GG.
5: Ah, ouais, bah moi aussi, mais je voudrais que tu me poses un peu de questions, toi, sur le
0: site
5: internet.
0: Elle dit qu'elle t'aime.
5: Non, mais un peu de questions.
13: Et que tu te calmes un peu, elle dit.
5: Ouais, non, mais attends, c'est toi qui le dis.
0: Non, il y a marqué GG.
5: Ouais, mais c'est bizarre, j'ai pas
4: et on accueille Jean Rouget qui a 54 ans et qui est de Paris.
5: Non mais moi je voudrais bien avoir les fiches.
4: Oh, je vais te les donner le temps que je les prépare. Mais...
1: Oui,
4: t'as viré toute l'équipe et tout. Attends,
13: 6, on peut même pas le mettre à l'antenne.
4: Non, le 6, non, c'est impossible. Dis donc, bah, c'était parce que c'est Trevor Jones et apparemment il était pas d'accord.
13: Mais non, mais c'est bon.
12: Ouais, bonsoir Gérard, bonsoir.
4: Ça y est, allô?
5: Bonsoir.
4: Bon, bah, c'est bon, c'est à nouveau.
12: Oui, bonsoir Jean Rouget.
4: Bonsoir Jean Rouget.
12: Bonsoir.
5: Bonsoir.
12: Bonsoir.
5: Donc après, on a Maria.
14: Oui, bonsoir Gérard.
5: Bonsoir.
13: Il est débordé.
4: Tu m'étonnes.
5: Non mais attends, mais c'est pas ce bordel là, au standard.
0: Non mais il est tout seul, il est tout seul.
5: Il en peut plus.
13: Entre moi et Gérard, il transpire, c'est la soirée là.
4: Non mais ouais, c'est clair. Non mais parce qu'on avait une équipe.
5: Pourtant c'est à la cool.
4: Il y avait des gens tout à fait sérieux tout à l'heure qui voulaient répondre à tes questions et tu les as virés. Maintenant je suis obligé de chercher quelqu'un d'autre.
12: Le débat que propose M. Gérard est intéressant et c'est dommage que les gens n'y accordent pas une importance autre que une importance médiocre pour le moment.
5: Non mais moi, de toute manière là... j'espère pas parce que là sinon le débat il va être vite clos, vite.
12: Non mais en plus c'est intéressant, faut avouer, c'est un sujet qui touche beaucoup de gens et je trouve que c'est important d'en parler.
4: Et puis on a bien avancé, il est minuit 35, on a fait une question, moi je veux dire on est bon.
5: Ouais non mais
4: on est bien là.
5: On est carré, on a jusqu'à minuit.
12: Peu de gens,
5: on a jusqu'à 2h.
12: On va en parler et c'est bien que ça fasse chier.
5: Non mais si ça vous fait chier de répondre aux questions.
15: Non non non, pas du tout.
5: Vous le dites hein.
12: Alors on attend des questions, en fait.
5: Alors, qu'est-ce qu'un dictateur? Voilà la question. Maintenant, on va demander à Maria, en espérant que vous allez répondre correctement.
14: Oui, alors Gérard, un dictateur, c'est un homme ou une femme qui utilise ses pouvoirs...
5: Merci de baisser ta radio derrière.
14: Oui, excuse-moi.
5: Merci. Tu l'éteins carrément. Tu l'éteins carrément, t'as dit.
14: Attends deux secondes.
16: Depuis que je t'ai eu tout à l'heure.
14: C'est bon, Gérard?
5: Voilà, c'est bon.
14: Ouais, donc je disais que un dictateur, c'est un homme ou une femme qui abuse de son pouvoir.
5: Laurent, s'il te plaît, t'essayes de savoir où devient ce bruit.
4: Ouais. Je m'en occupe, merci.
5: Hein?
4: Ouais, mais je travaille.
5: Non, non, mais attends. Dans ce cas-là, je vais demander à quelqu'un d'autre
4: Mais ça va, regarde, il y a pas de problème. Regarde, il y a 4 personnes qui répondent à tes questions, il y a aucun problème.
5: Non, non, mais moi j'ai pas la liste. C'est ce qui m'énerve.
4: Bon, je vais te la donner dans 2 minutes.
5: Dans moins d'une heure, Laurent, voilà. Te donnera la liste des auditeurs.
4: Vers 2h-5, je te file tout ça.
5: Donc alors, Maria, donc tu disais.
14: Oui, je disais que c'était un homme ou une femme qui abusait de son pouvoir, tel Hitler, Pinochet, Staline. Hein? Enfin, tous ces gens-là qui en fait savent pas gérer leur pouvoir quoi, tout simplement, et souvent ça finit dans des sales tripes avec plein de morts. Et quand tu vois le dernier cas de Pinochet, il a niqué pas mal de gens et puis au final ça fait un truc glauque quoi.
5: D'accord. Voilà. Malheureusement c'est Ah non, mais là, je vais me mettre ailleurs parce que là, c'est impossible de travailler, là.
15: Prends mon micro, là.
5: Je vais prendre celui-là.
15: Voilà.
3: Mais t'en as une grande perche, dis donc, mon salaud.
15: Voilà.
3: Prends mon micro, mais attends,
15: c'est impressionnant.
3: On l'affiche avec Lolo.
5: Il est branché où, celui-là?
15: Mais c'est bon, t'entends, mec? Vas-y.
5: Là, c'est bon?
15: C'est parfait.
5: Bah attends, moi, je... voilà.
15: Mais ça l'arsène toujours?
5: Ah non, ça m'étonne rien.
15: Ah bah, écoute...
5: Non, non,
15: c'est ton casque, c'est le casque, mais c'est parce que tu l'enfonces pas bien.
3: Tu l'enfonces pas bien, Gégé, on te l'a toujours dit, ça. Moi, toutes tes meufs, elles me
15: l'ont
3: dit.
15: Allez, on y va dans le débat, là, Gégé.
3: Mais tu l'enfonces mal, Gégé.
5: Non, c'est bon. Après Maria, on a qui, s'il vous plaît? Au standard, là.
15: On a un nouvel auditeur qui est sur la scie, je le connais pas, il doit être.
16: Il y a Jean-Roger, sinon je peux.
15: Voilà, il y a Jean-Roger qui est là.
16: Je peux m'exprimer sur la question, si vous le souhaitez.
5: Non mais moi je voudrais bien voir la liste pour savoir avec qui je travaille.
3: Gégé, tu peux avancer sans la liste
15: tout de suite.
5: Mais j'ai personne.
15: Mais oui, mais je travaille, j'arrive.
0: Jean-Roger.
16: Pour moi, je pense qu'un dictateur, c'est quelqu'un qui est en général assez intelligent. On a remarqué au cours de l'histoire que les dictateurs ont toujours été assez intelligent. C'est quelqu'un qui n'arrive pas à retrouver ses marques dans une société bien établie et qui a besoin finalement, pour se sentir bien, de diriger un groupe d'hommes, d'êtres humains, j'entends bien, hein, des hommes et des femmes. Ça devient petit à petit un dictateur, c'est-à-dire quelqu'un qui utilise son pouvoir absolu pour diriger ce groupe d'hommes et qui finalement se met en marge de la société en faisant ça. Voilà. Très peu ont réussi à diriger une société, ça devient des sectes souvent aussi.
15: On a que Boudin Rouge aussi, hein.
5: Ah non, mais moi je voudrais bien voir la liste.
15: On est en train de te la préparer.
5: Boudin Rouge. Attends, Boudin Rouge encore?
16: Ouais, salut.
3: Ah, on l'a pas eu, Boudin Rouge?
15: C'est moi qui m'en suis occupé. Boudin Rouge?
3: Il y a une petite chipot, tout ça. Mais...
17: Ouais, salut.
3: Salut.
17: Salut, c'est Boudin Rouge, Dijon, 98.9.
15: Et Jean-Roger aussi, hein, qui est là.
17: Jean-Roger. Ça va bien?
5: Ouais, j'écoute.
3: Il écrit en même temps, donc c'est pas facile tous les jours.
15: On a la liste, tiens, c'est
17: Jean-Roger. Moi, Jean-Roger, j'ai déjà répondu pour ma part à la question, hein. T'écris à tes parents. Donc, voilà.
5: Comment?
17: J'ai déjà répondu pour un
5: parent. Non, mais attends. Qui c'est qui vient de dire t'écris à tes parents? Alors, Boudin Rouge.
17: Quoi?
5: Dégage.
17: Ouais, j'ai rien dit.
5: Dégage.
17: Je viens d'arriver, j'ai rien dit.
5: Dégage. Voilà. François.
17: Mais je t'accrase.
5: Ta gueule, toi. Eh, putain!
17: Ah non, oui.
5: Eh, ça va arrêter. Avec j'ai envie de câlin et tout ça, j'en ai marre. C'est clair.
3: Oui, c'est très clair, monsieur.
16: Je suis désolé de vous interrompre tout le monde, c'est Jean-Roger. Je trouve qu'effectivement, le comportement des auditeurs ce soir n'est vraiment pas un comportement sympa.
0: Mais Jean-Roger,
16: c'est un comportement néfaste, Gérard.
5: Non, mais il y a un truc qu'il va falloir vous mettre dans la tête. C'est que cette saison ne sera pas la même que l'année dernière.
17: Je croyais que c'était un coton-tige, je ne savais pas dans la tête.
5: Ok. Alors, Jean-François, Boulin Rouge et Jean-Roger, tout ça, un conseil que je vous donne.
15: Attends, ils n'ont rien fait, Gérard. Gérard, s'il te plaît.
5: Hein, du à Boudin Rouge, on y a dit au revoir.
15: On lui a dit
5: ça
15: au revoir.
5: Ça y apprendra à lui dire, à dire n'importe quoi.
15: T'inquiète pas.
5: Donc, les autres qu'il y a à l'antenne, je vous préviens, faites gaffe à ce que vous allez dire. D'accord.
3: À de bon entendeur.
5: Salut. Et sur le site internet www.funradio.fr.
15: On en est où, là, bordel?
5: Alors qu'il y a Valérie qui est sur le site internet. Ouh, donc je vous préviens.
0: Attends, Gégé.
5: Attends, tu permets que je termine.
0: Terminé.
5: Alors je préviens d'une chose, que toutes les questions qui ont rapport aux ex ne seront pas dites à l'antenne. Claire, net et précis. Vous avez bien écouté et vous avez bien entendu ce que j'ai dit. Alors, sur le site internet.
3: Aïe, problème.
0: On en est à 5250.
3: Eh, c'est pas mal, t'as pris 1000 auditeurs.
0: Et il y a Linda qui t'embrasse encore très très fort et qui t'encourage et qui te fait de gros bisous, elle t'aime.
15: Gérard, au standard, on accueille Sodom Hussein.
18: Bonsoir Gérard, bonsoir toute l'équipe.
5: Bonsoir.
18: Ouais, je suis Sodom. J'appelle de Bagdad Café.
16: Bon alors, Sodom, est-ce que tu peux répondre à la question de Gérard qui est qu'est-ce qu'un dictateur?
5: Je t'écoute. Non mais je sens que ce soir, vous avez envie de me casser les couilles et que vous avez pas envie de faire le débat.
16: Non, de te casser la couille.
3: Non, les couilles, il en a deux, c'est les jambes, il en a qu'une. Et vous vous êtes trompé, les gars. Je rétablis la vérité, Gérard. Hein. Les couilles, t'en as deux, les jambes, t'en as qu'une. Allez, on y va.
5: Allez. Donc, tu réponds?
16: Sodom, à toi de répondre.
5: Ah, Saddam Hussein, là,
16: oui,
5: tu réponds.
16: Alors, pour répondre à la question sur les dictateurs, je dirais que
15: bon, se calme dans les auditeurs.
16: Dans l'histoire des dictateurs, on a bien vu que les dictateurs qui prenaient le pouvoir contre le peuple finissaient très très mal. Donc, moi, je suis pour la démocratie totale, quoi. Que les gens puissent s'exprimer où que ce soit.
5: Et quel est le rapport avec les dictateurs?
16: Ben, les dictateurs, justement, ils ont laissé une trace dans l'histoire du fait que, justement, ils ont oppressé le peuple de tout temps. Et donc, c'est pas la bonne méthode. Je sais pas ce que t'en penses, Gégé, mais c'est pas la bonne méthode pour moi.
5: D'accord. François?
19: Écoute, moi, je dirais qu'un dictateur, c'est quelqu'un de très intelligent.
5: Non, mais réveille-toi et puis parle un petit peu plus fort devant ton micro.
19: Bien, ben, écoute, je vais parler comme ça, plus fort. Tu m'entends bien, là? Très bien.
5: Ouais, là, ça va mieux. Ça va mieux.
19: Ah, ok, d'accord. Donc je disais qu'un dictateur, comme Jean-Roger le précisait tout à l'heure, c'est quelqu'un de très intelligent. Et que c'est quelqu'un qui a les pouvoirs absolus, genre. Et ça, je crois que tout le monde l'a compris.
16: Hein? Bah, Superman était un dictateur, alors.
19: Ah non, c'était Lex Luthor, le dictateur.
16: Ah oui.
14: Et toi, Gérard, t'en penses quoi?
5: Mais attendez, parce qu'on est en train de me régler mon micro, parce qu'on croit que c'est moi qui fais du Larsen.
15: Mais si,
5: c'est pas en train de me régler. Non, il y a quelque chose.
15: Mais non, mais attends,
5: je. Mais non, la semaine dernière, le micro.
15: Ça marchait pas non plus.
5: Si.
15: Tu faisais les mêmes. Voilà, on va le descendre un peu comme ça. Voilà, n'y touche pas.
20: Non, mais quand
5: c'est tout. Mais même là.
20: C'est pareil. C'est toutes tes plaques en fer aussi, tu vois.
15: Non. On y va. Gérard, vas-y.
19: Comment il fait pour prendre l'avion?
5: Et ta sœur, comment qu'elle ferait pour enculer un âne?
15: Elle est belle, elle est fine.
21: Ton père est scénario de travail. Il va dans le centre de
15: Putain, il est pas vrai.
20: Bon, les auditeurs, un peu de sérieux quand même. Il n'était pas en bleu de travail. Allez, on y va.
5: Donc, Jean-Roger?
16: Oui.
14: Il a déjà répondu.
16: J'ai répondu à la question. Hein.
20: Trois fois, je crois.
14: Gérard, c'est à toi maintenant. Aussi.
16: Mais si tu veux, je peux recommencer. C'est quoi ta réponse, Gégé, sur cette question?
5: Alors, qu'est-ce qu'un dictateur? Pour moi, un dictateur, c'est une personne qui fait partie du gouvernement, qui était au gouvernement, une personne. Comment?
15: Non, mais comme tu mets toujours... Vas-y, Gégé. Gérard, comme tu t'approches comme ça, il dit comment, et que t'approches toujours ton micro, ton casque près du micro, ça l'arsène, reste droit.
5: Voilà. Non, mais ce qu'il y a, c'est... Les dictateurs, en fin de compte, c'est une personne... Qui fait partie du gouvernement, qui a le droit de faire ce qu'il veut.
15: C'est quoi?
5: Non, mais même de toute manière, ce soir, je pense qu'à mon avis, le débat.
15: Il va être mal.
16: Non, mais Gérard, quitte à maltraiter le peuple, parce que je sais pas si tu vois l'exemple en Roumanie, il y a eu Ceaușescu.
5: Je veux pas parler des mecs politiques.
16: Mais comment on devient
14: dictateur? Mais la dictature, c'est en politique, Gérard.
5: Oui, c'est un mec politique.
16: Oui, Ceaușescu, il a tellement opprimé le peuple que maintenant, il est obligé de venir à Paris pour taper des parcs-mètres.
5: Non, mais attends.
19: Ou faire le trottoir encore.
5: Non, mais là, il faut arrêter là, un peu vos conneries, hein.
14: Non mais Gérard, nous on t'écoute, on attend les questions quoi.
5: Non mais là faut arrêter de dire le mec qui s'amuse à rôter comme un porc, il faut mieux de se calmer.
19: C'est dégueulasse.
5: D'accord. Parce que je sens que on va faire qu'une heure de débat, hein.
16: Ah non.
20: C'est pas grave, pour enchaîner, t'as peut-être un petit sondage.
14: Ouais, un sondage.
20: Hein, ce serait bien pour reprendre dans le calme, un petit sondage.
14: C'est clair.
5: Alors un sondage. Alors connaissez-vous personnellement beaucoup de dictateurs? Alors 70% des gens disent non, que non. Bah c'est vrai, moi j'en connais pas.
20: Tu vois, par exemple, hein, on n'en connaît pas.
5: Moi j'en connais pas. 26% des gens disent qu'ils n'aiment pas l'orthographe. Voilà, je vois pas du tout le rapport, mais bon, c'est pas grave. 12% des gens pensent en connaissent un sans dents.
16: Conjugue le verbe, c'est bien.
5: Mais ta sœur, et fais gaffe toi parce que je t'ai reconnu.
19: C'est chaud.
5: Eh, je te préviens. C'est Jean-Roger.
19: Oui, Gérard, tu disais. Donc les sondages, j'ai pas tout compris.
15: C'est quoi là?
5: Non, allez. Hop.
16: Mais moi, Jean-Roger. Je suis tout à fait d'accord avec Gérard.
5: Non. Il faut pas prendre les gens pour des cons, ni pour des canards sauvages.
16: Je ne prends pas pour des cons, mais
5: non, tu m'y laisses. D'accord, alors tu vas te faire enculer.
16: Pardon?
5: Tu vas te faire enculer, je te dis au revoir.
14: Il a refait avec son.
5: Et François, c'est pareil.
16: Je ne suis pas très content parce que.
5: Allez vous faire foutre!
16: Si tes parents entendaient ça, ils seraient pas très contents.
5: Alors, mes parents t'emmerdent! Ok, dégage!
15: Non, François.
5: Scoula, dégage!
15: C'était Jean-Roger. Jean-Roger, je l'ai enlevé, Jean-Roger.
20: Jean-Roger est parti. Enchaîne sur un deuxième sondage, peut-être.
15: Alors, Gérard, peut-être j'ai quelqu'un d'autre.
20: Vas-y.
2: Oh, c'est chaud. Oh, c'est chaud.
5: Bon, allez, hop.
20: Ah, non, non, non, non, non,
5: non, non, non, non, non, non, non, non, non, non, non, là, je crois, je crois que ce soit...
20: Crie pas, crie pas.
0: GG.
20: Tu transpires.
0: GG, GG. GG. Tu veux une question internet? Là, on en est à 6152.
20: Oh là là.
0: Putain, ça fait que monter, hein. Bravo, hein.
2: Ouais, bravo, vraiment, là, bien joué.
0: Est-ce qu'un dictateur est élu par les citoyens?
5: Mmh. Bah justement, c'est la question qui viendra.
20: Alors bravo,
0: pardon,
20: Valérie.
0: Pardon, pardon,
20: alors,
0: voilà. Alors, ça y est, c'est ma fête.
15: Mais bon, arrête de dire des conneries.
5: De toute manière, elle est pour en rien parce qu'elle m'a aidé quand même pour faire les
0: merci,
5: débats.
0: Merci,
5: 12% pensent des gens qui ne connaissent un sondant. Donc, j'ai répondu tout à l'heure. Il y en a un qui a dit ouais, mais je sais pas quoi. Donc, j'ai poussé une gueulante. Bon, donc, l'autre question.
15: Il y a peut-être pour remettre un petit peu le débat, quelqu'un qui te connaît bien et qui saura comment te caresser dans le bon sens du poil. Enfin, moi, je pensais que ça pourrait faire l'affaire. Il y a Monsieur Mazur, je sais pas.
7: Bonsoir, Monsieur Mazur. Allô, bonsoir, c'est Monsieur Mazur.
2: Bonsoir, Monsieur Mazur.
7: Chers amis, bonsoir. Je suis très heureux de vous retrouver après cette pause estivale.
2: Plaisir.
7: Tout à fait. Monsieur Gérard, comment allez-vous?
5: Qu'est-ce que ça peut vous foutre? Je vous ai pas demandé de venir.
7: Oh, bah écoutez, monsieur Gérard, je n'étais pas présent au précédent débat, vous l'avez remarqué.
5: Mais même moi, ça m'intéresse pas.
7: Et là, certaines occupations avec des filles de joie, mais c'est tout à fait... Écoutez, en tout cas, je tiens à vous féliciter pour avoir choisi ce sujet passionnant sur les dictateurs et dont vous maîtrisez les moindres méandres. Félicitations, monsieur Gérard.
5: Allô. Alors si c'est pour dire ça, je vais vous dire au revoir, comme ça vous allez me foutre la paix pour de bon.
15: Des trucs sympas, et t'as dit que écoutez, tu fais du bon boulot.
22: Il n'y a pas d'insulte, hein.
7: Écoutez, je vous félicite pour votre travail, je ne vois pas où est l'insulte.
20: Bah c'est travail peut-être, c'est le mot travail. C'est ça l'insulte. Hein.
15: Alors on y va. Alors,
5: qu'est-ce que veut dire Manu, je te préviens.
20: Mais t'es fou, j'ai rien fait depuis le début.
5: Non, mais de toute manière, je vais te dire une chose. C'est même pas la peine que tu me dises que t'as rien fait. Je sais que c'est toi qui balances n'importe quoi. Toi, tu pues du cul, je viens de l'entendre, ça vient de chez vous. Alors moi, je vais vous dire une chose. Que c'est simple. Encore un mot comme ça, j'arrête.
15: Mais pourquoi tu... Il reste 1h10.
5: Je veux pas le savoir.
20: C'est 1h10, c'est rien, ça va comme dans du beurre.
21: Il fumait de la luce.
2: Ça fait chaos.
20: Toi, c'est pas moi.
15: Qui fait ça? Attends, je les chope.
20: Putain, ça c'est le standard, hein. Ça merdouille au standard. Hein.
2: Ça fait 47 minutes et 53 secondes qu'on est sur la même question quand même. Hein.
20: Oui, mais elle est bien, moi je l'aime bien cette question.
15: Ouais, accélère,
21: Gérard.
15: Gérard,
21: s'il te plaît.
15: Oh là là, la petite
22: salope. Allez, GG, Qui c'est le meilleur, évidemment, c'est GG. Il a un anus de fou, une haleine de fétide. Vas-y, GG, vas-y, balance ta question. On est derrière toi, GG.
5: Et quand t'auras fini tes conneries, allez, tu me feras signe, d'accord?
20: Je crois qu'il t'a fait un bras d'honneur là.
2: Wouah, j'avais pas vu.
15: Et GG, il y a des petites dans le couloir, elles sont comme des folles. Hein.
5: Je m'en fous.
15: Pour t'apporter à bouffer, mon cochon.
2: C'est faux, Gérard.
15: Allez, on y va les questions.
20: C'est parti là.
15: On a fait quoi depuis le début?
20: Ah bah une.
2: Ça fait le bordel là.
5: À quoi peut servir un dictateur? On va demander à Maria.
2: Ah moi je sais.
21: Peut servir un dictateur?
5: Oui. Mais moi, je voudrais bien avoir des questions internet un petit peu qu'avant de parler aux auditeurs.
2: Oh, bah super.
21: Super, c'est gentil, toi. Tu nous appelles et ensuite.
5: Non, mais attendez, vous allez répondre, mais pour l'instant, je vais un peu sur le site internet. C'est normal. Ah, non, mais c'est qui commande ici?
2: Il a dit bateau, le dictateur.
5: C'est le dictateur, alors fermez vos gueules.
2: Très bien.
21: D'accord.
22: Alors, qu'est-ce qui se passe sur le net?
5: Valérie, s'il te plaît.
0: Bah, il y a une question, mais je n'ose pas, GG.
2: Ouais, vas-y, ose.
5: Hein? Non, mais vas-y, dis si c'est une question.
0: Non, mais c'est pas moi.
5: Non, mais vas-y, de manière.
0: Peut-on devenir dictateur quand on a travaillé dans le yaourt?
5: Bon, laisse tomber, on en parle.
0: Ouais, mais bon,
5: pas.
0: Je t'ai dit.
5: Non, mais même.
15: Ne pose pas cette question.
0: Ouais, ouais,
5: non, mais de manière, c'est simple, je réponds pas du tout, ça va plus vite. Après?
0: Excuse-moi, j'ai
15: une question qui veut pas qu'on pose.
0: L'acajou permet-il au dictateur de percer dans le métier?
21: Non,
0: tu vois, c'est pas possible.
5: L'acajou,
0: ouais.
5: C'est quoi ça?
0: Bah,
20: c'est
0: du bois.
20: Ta jambe gauche.
0: Ta jambe de bois.
5: C'est pas du bois, c'est du fer, d'accord, on en parle
0: du fer,
5: pas.
0: D'accord. Hein.
5: Ok.
2: C'est Terminator, hein, c'est pas.
5: Ta gueule!
20: Rigole pas.
0: D'autres, un dictateur peut-il conduire un poids lourd sans permis?
5: Non, bon, ça en vois, principe, non.
0: Tout ça, on peut pas. GG, c'est le dictateur de Nanterre. Je sais pas, moi. Tu vois, je peux pas toutes les dire, tu veux. Il y en a trop.
5: Hein. Sinon, les deux
0: y a
5: autres.
0: Toujours, il y a toujours Linda qui te fait de gros gros bisous.
5: Non, mais je voudrais bien qu'elle me pose un peu de questions. Et l'autre, la pine, là, non
0: La pine, elle est encore là. Hein, mais là, attends, elle va poser une question. En tout cas, elle pense très fort à toi.
5: Non, bah alors, tant qu'il y en a une qui pense, pense à moi, c'est déjà pas mal.
22: Gérard, je voulais savoir, c'est Saddam Hussein. Pour toi, quel est le meilleur système politique? Est-ce que c'est la démocratie ou la dictature?
5: Pour moi, aucun des deux.
22: Ah bon? T'es plus, t'es quoi, Gérard?
5: Pourquoi? Non, parce que je vais te dire une chose.
15: Explique, Gérard, c'est intéressant, pourquoi?
5: Non, mais moi, je vais te dire aucun des deux. Je vais te dire pourquoi. Parce qu'à l'heure actuelle, que de toute manière, c'est pas parce que on fait un débat là-dessus. De toute manière, que tu sois de gauche ou de droite, de toute manière, t'es cocu et tu t'en chieras. Et c'est pas pour ça que tu as gagné plus.
22: Si, c'est un nanar, toi.
6: Le roi est mort.
22: Ah, Gérard, t'es un nanar.
5: Mais même, c'est pas en disant ouais on a gagné tout, on a rien gagné. Et c'est pour un sang, tout augmente et on en prend plein la gueule.
19: On a quand même
5: pour
19: gagné.
5: Pas un sou.
15: Mais qu'est-ce que Gérard, c'est vrai, la question était intéressante. Est-ce que tu es plus pour la démocratie ou plus faire un côté, on va dire un gouvernement complètement totalitaire?
5: Moi, je suis contre rien du tout.
19: T'es communiste?
5: Non, pas du tout. Alors moi, je vais te dire une chose. Okay. Celui qui vient de me dire que j'étais coco, je vais te dire une chose, que j'ai voté pour personne. Je n'ai rien à foutre. De manière, moi, je vais vous dire une chose. Qu'à l'heure actuelle, ce qu'on a voté, on l'a.
15: Ouais.
5: Hein, c'est que les gens qui ont voté, on a ce qu'on a. On a les augmentations, on en prend plein la gueule.
15: Plus on demande des augmentations, plus on en a, c'est bien fait pour notre gueule.
5: De toute manière, pour vous dire une chose, que là, vous avez eu l'augmentation de. Il y a eu l'augmentation d'essence pour ceux qui partaient en vacances. Il y a eu l'augmentation des transports et tout ça. Mais c'est pas fini.
22: C'est un système minable. Et ouais,
19: l'augmentation des cigarettes et tout ça. Y en a
5: ça. Mais oui, mais
15: est-ce
5: ça.
15: Que c'est pas de la dictature.
5: Ouais.
15: La bœuf, elle a pris 5 euros.
19: Ouais, c'est vrai.
15: Est-ce que c'est de la dictature en France?
5: Personnellement, oui. Parce que moi, je vais te dire une chose. On en chie et c'est tout. On l'a choisi. De manière, moi, personnellement, j'en ai rien à foutre parce que j'ai voté contre personne. Et moi, je m'en fous. Je suis tout le monde.
19: Ouais, Gérard, vas-y, on fait une manif.
15: Ouais, tu suis tout le monde.
19: Là.
15: T'es un sale opportuniste. Ouais.
5: Mais même, moi, je viens pour rien, c'est tout. Voilà, allez, on demande entendeur, salut. À quoi sert un dictateur?
15: À jeudi prochain, alors.
22: Gérard, elle n'est pas éligible.
5: Ah non, c'est le 24, le prochain.
19: Hey Gérard, tu veux pas organiser une petite manif improvisée là?
6: Allez, on se rejoint.
5: Le débat, à quoi sert un dictateur?
19: Allez faire la dictée pour les petits.
5: Ah, voilà. Voilà la question.
19: Il est con,
5: que j'attendais.
19: Ouais, Gérard. Gégé, tu connais le bar des amis à Suresnes?
15: Allez, hop, Gérard, reprends le débat. Non, mais on va.
22: Oui, reprenez le débat. Non, mais
15: on le dégage, lui. Comment on dégage, dégage-le.
19: Oh non,
5: terminé, tu me vires tout le monde, on met un disque.
15: Ah bah, pas tout le monde.
5: Tu me vires tout le monde, c'est tout, ça recommence.
15: Je veux bien mettre un disque. On va mettre un disque.
0: GG, il y a la pine qui te pose une question sur internet. Es-tu sympathisant du parti démocrate ou trou de balle? Excuse-moi, trou de kyste.
5: Non, bah elle.
0: Excuse-moi, mais c'est Lapine, hein. C'est
5: Lapine, ta question, elle a ni queue ni tête. C'est comme toi, le lapin qui a ni queue.
0: Mais elle t'aime quand même. Vanne,
5: voilà. Donc, on va s'écouter.
15: Un petit sondage avant, comme ça, tu vois, petit sondage, titre de disque, et hop, on reprend dans le calme après.
5: Alors, le sondage, de quel pays, Vincent, viennent. De quel pays viennent les dictateurs? Alors, 23% pensent qu'ils viennent de la dictatorie, juste à côté de l'île des trop de conneries, ouais, d'accord, ok. 45% pensent que oui, bon alors je vois pas du tout le rapport là-dessus, bon bref. Et 0,5% des gens disent qu'ils viennent s'ils veulent, mais pas en basket. Et voilà, et on va s'écouter. Donc, les démocrates dans mon slip, c'est l'anarchie. On se retrouve tout de suite après au 0825 08 5000 www.funradio.fr et tout de suite après, suite et fin du...

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3: Et voilà, bonsoir à tous. Donc on venait de s'écouter les démocrates de mon slip, c'est l'anarchie. Donc il y a du monde qui s'installe dans la... derrière moi, mais c'est pas grave.
4: Non, t'es
3: donc
4: bien.
3: Sur le site internet, Valérie, on
5: en est à 7162. Oh, le feu.
4: Oh, comment t'as bravo, déchiré.
3: 7162, ouais. Hein.
4: Ah, c'est pas mal.
5: Il y a encore des questions, mais bon, c'est...
3: Non, mais si c'est des questions...
4: Pour voir.
5: Hein. Y a-t-il des dictateurs sous le pont de l'Alma? Ouais, mais bon.
3: Non, c'est bon, moi j'en veux pas.
4: Ouais, non, mais réponds au moins, Gérard.
3: Non, mais de manière des questions comme ça,
4: ouais, mais les auditeurs, ils s'interrogent, ils aimeraient bien avoir une réponse.
5: Il y a Lapine qui demande, est-ce qu'un dictateur peut être royaliste?
4: C'est une bonne question.
3: Oui.
5: Ça, c'est sérieux, tu vois.
3: Oui, pourquoi pas.
5: Bon.
4: Mais bah, développe un peu pourquoi, ouais, pourquoi parce que...
3: Non, mais si
4: plutôt dans le sens, non, plutôt dans le sens commun ou...
3: Non, mais si un dictateur veut devenir roi, il peut le, hein. Il peut.
4: Ah, mais...
3: Il a le droit. Moi, je suis pas dictateur, je suis devenu animateur des débats et qui fout le bordel tous les jeudis.
6: Il faut que t'arrêtes de gueuler, par contre, là. Fais un bon truc, là. Il est 1 heure, là. Vas-y, lâche l'affaire. Hein.
3: Bon, qui c'est qui me fait une liste propre? Parce que là, c'est une liste de cochons.
7: Ouais, je te la fais, genre.
3: Bah, j'espère.
7: Ouais, je travaille.
3: les milliardaires sont-ils tous des dictateurs? Je sais même pas qui c'est qu'on a maintenant sur l'antenne.
8: Pour le moment, c'est les mêmes, hein. On attend d'autres personnes.
3: Maria.
9: Gérard. Eh ben, les millionnaires.
3: Je vais pas te le redire 50 fois. Ça fait 2 fois que je te demande de baisser ton micro, de baisser ta radio, de l'éteindre complètement. Ou sinon, je vais te dire au revoir.
9: Gérard, elle est éteinte, ma radio.
3: Ou sinon, t'es avec un téléphone sans pile. Téléphone portable.
4: Gérard, tout le monde n'a pas les moyens d'avoir un fil à son téléphone.
3: Il faut
4: respecter les pauvres aussi.
3: Non, mais il me semble que j'avais dit lors des débats, je voulais pas des téléphones portables.
9: Il n'est pas portable, mon téléphone, il est sans fil, c'est tout.
3: Ouais, mais c'est pareil parce que le son, il est quasiment pourri.
9: Tu vois, mais Gérard, moi, je suis vraiment contente de participer à la.
3: Ouais, je croyais que t'allais dire de bosser avec moi.
9: Oui, bah non, je bosse pas avec toi. Donc,
3: ah bah heureusement.
10: T'as de la chance.
9: Ouais, tu m'étonnes. Oh mon dieu. Les millionnaires sont-ils des dictateurs?
4: Milliardaires.
3: Les milliardaires pour les millionnaires.
10: Je comprends pas la question, Gégé, ou quoi là?
3: Non, mais je crois qu'elle a dû trop tirer
10: vrai,
3: son
10: c'est
3: coup.
10: C'est
9: d'accord.
10: Allô, c'est
3: Gégé.
10: Saddam Hussein.
3: Tu la laisses parler.
10: Ah bien. Okay.
3: Priorité aux femmes.
10: Priorité.
3: Pour une fois que je suis galant.
9: Oui, tu m'étonnes. Enfin, donc, à mon avis, oui, ils sont un peu dictateurs dans leur sens parce qu'ils sont riches. Et que quand t'es riche, t'as plus de facilité à...
10: Ouais, à te le foutre dans le cul.
9: Voilà. Merci.
3: François?
10: Oui?
3: Qu'est-ce qu'il a, lui? C'est quoi, là? C'est quoi ce bordel?
6: Non, mais c'est pour te dire.
8: Moi, je pense parce que.
3: Laurent, s'il te plaît.
8: Non, mais
3: si tu veux, moi, je peux allumer mon portable et. Je demande qu'on m'appelle, hein.
6: Non, mais l'avantage, c'est que personne ne t'appelle, donc c'est.
3: Ouais. Non, mais c'est ça le problème.
10: Ouais, on s'en a qu'à balancer.
9: Gérard, t'as qu'à nous donner ton numéro?
3: Ouais, mais t'es quoi encore?
6: Allez, sérieux.
9: Allez, moi, je veux un rendez-vous, Gérard.
3: Non.
10: Moi, je peux répondre à la question, si tu veux, Gérard.
3: C'est qui?
10: C'est François.
3: Bah, vas-y.
10: Bah, écoute, je dirais que non. Moi, je connais des personnes milliardaires qui ne sont pas du tout dictateurs. Bien au contraire, je connais des gens qui ont moins d'argent, qui vivent dans des hôpitaux, qui vendent des yaourts et qui sont bien plus dictateurs que...
3: François,
10: oui.
3: François,
10: c'est bizarre. Il y a une personne. Hein, j'ai l'impression que vous êtes vexé, Gérard.
4: Non, moi, par contre, j'avais entendu que beaucoup de dictateurs jouent au golf.
10: Ah oui, oui.
9: Mais ah oui.
4: Tu les appelles, ils sont sur le putting green. Tu vois des.
8: Gérard, je vais répondre, c'est Sodom.
10: J'ai entendu parler de dictateur.
8: Gérard, je peux répondre, c'est Sodom, je vais lui faire un pet dans son cul. Voilà. Donc moi, pour répondre à ta question sur les milliardaires, je dirais que...
3: Non mais tu peux prendre ta voix normale au lieu de prendre Saddam Hussein et puis tu me diras que t'es Tony, d'accord?
10: Ouais, on t'a reconnu, là, allez.
3: Ok. Alors Laurent, s'il te plaît.
4: Oh Laurent, t'as
3: chier.
8: Oui, je t'écoute.
3: Tu me dis Saddam Hussein qui se fait passer pour Tony?
4: Ah bon? Ou peut-être le contraire?
8: Non, mais tu vois,
3: tu me vires François qui se fait passer pour Goldo.
5: Oh non,
8: c'est pas vrai.
3: Et toi, Maria?
8: Je me serais pas fait avoir.
3: Maria?
9: Ouais.
3: Tu m'excuseras, mais je te vire parce que tu t'es fait passer pour Emma. Au revoir.
10: Mais c'est pas moi, Goldo, c'est faux.
3: Allez!
8: Et qu'est-ce
11: qu'on prend à la place alors, Gérard?
5: GG, Internet.
3: Oh là.
5: Qu'est-ce qu'il y a?
3: Passe-moi à Maria en antenne.
5: Qu'est-ce qui se passe?
6: Qu'est-ce qu'il y a?
11: Non, mais pas hors antenne, Gérard, à l'antenne.
6: À l'antenne.
3: Maria!
9: Oui, Gérard.
3: Et l'enculé!
9: Non, j'ai pas dit l'enculé.
3: Si, t'as dit. Non,
9: j'ai dit le PD, je suis désolée.
3: Ouais, bah, moi je vais te dire une chose, c'est une grosse salope, alors, oh, dégage!
9: Alors, au revoir!
3: Maria, Sadam et François, bonne nuit!
4: C'est quoi le concept de ton débat ce soir? C'est où on s'insulte tous, on se fait caca dans la bouche?
3: Voilà, allez hop! Tu me dégages, Maria, Sadam et François, terminé, je veux pas des habituels.
10: Bonsoir, Gérard.

0: parce que tu viens prendre les mêmes auditeurs sous d'autres noms.
1: C'est moi qui les prends.
0: Non, non,
1: c'est
0: parce qu'il y a Emma, il y a Tony.
1: C'est qui, Emma?
0: Ouais, celle des habitués.
2: Non, c'est pas vrai.
0: Si.
1: Je te promets que non, Gérard.
0: Si.
1: Non, mais ne me dis pas qu'il y a que des habitués, là.
0: Si. C'est pas vrai. Non,
1: c'est
2: a,
1: qui?
2: Il a soi-disant reconnu Goldo alors qu'il est même pas là.
0: Si.
2: Et soi-disant Tony qui était pas là non plus.
0: Si. Tony, c'est passé pour François.
3: Il est dans l'humanitaire, Goldo, maintenant.
0: Non, j'en ai rien à foutre.
1: Bon, qui c'est que tu gardes, là? Monsieur Mazur, au moins, il a rien.
0: Pour l'instant, il y a que lui.
1: Bon, monsieur Mazur.
4: Absolument. Et moi aussi, Gérard.
2: Oui, il y a
3: Mathieu. C'est Mathieu, non?
4: C'est Mathieu, bonsoir.
1: Mathieu
4: Gérard. Bonsoir.
1: Mathieu n'a rien fait, Gérard.
4: Ouais, j'ai rien fait. Il y a moi.
0: Attends, ils sont d'où, lui?
3: Bah, il l'a rappelé, mais tu gueulais, alors t'as pas vu.
4: Ouais, sois cool.
0: Oh, la question, elle est compliquée pour moi.
5: Ah ouais, mais
4: ouais, bon, c'est chaud, hein.
5: Je suis désolé. Ah,
1: elles le sont toutes, hein, donc...
0: Alors, est-ce que les dictateurs sont acceptés dans la jet set et pourquoi?
2: Il y a beaucoup de mots, là.
4: Attention.
6: Il y a surtout personne au standard, là, Gérard.
0: Et au standard, vous appelez au 0825-08-5000, s'il vous plaît, merci.
7: Bonsoir, je suis nouveau.
0: Donc, je vais répondre à la question de Linda, parce que sinon, je vais me faire tuer tout à l'heure. Oui, allez, hop, oui. Oui, pourquoi?
1: Non, mais Gérard, attends, là, c'est de la merde.
2: Ouais, non, là, tu
0: vois. Pourquoi? J'en sais rien.
1: Bah ouais, okay. Tiens, on s'en fout.
0: Voilà, hop, terminé.
4: Ouais, c'est nul, hein, Gérard, ce que t'as dit.
0: Ta gueule.
7: Bonsoir, je suis un petit nouveau.
1: Comment tu t'appelles?
7: C'est Lucci,
1: voilà, c'est Lucci, Gérard.
7: Che Guevaris de Tijuana.
1: Lucci Vari?
7: Ouais. Che Guevaris. Révolutionnaire en herbe.
0: Ouais.
7: Bonsoir.
2: Je crois que j'ai un t-shirt avec ta tête.
7: Ça, c'est possible, ça. Avec de l'herbe aussi.
2: On continue le débat, s'il vous plaît. Voilà, un petit peu plus de sérieux.
0: Non, mais je t'écoute, hein.
7: Ah bah, est-ce que tu pourrais avoir l'amabilité de répéter la question, s'il te plaît?
2: C'est vrai, parce qu'on s'est égaré avec l'internet et tout.
0: Les milliardaires sont-ils tous des dictateurs?
7: Je sais pas, mais les dictateurs doivent être tous milliardaires.
8: Moi, je dis oui.
7: Parce que, ouais, ça marche dans l'autre sens, en fait. La question, elle est posée à l'envers, quoi.
8: Mais, monsieur Gérard, permettez une question. Évoquez-vous, justement, cette question dans le sens du diktat de l'argent ou bien l'inverse?
0: Les deux.
8: Est-ce que vous pourriez développer un peu, s'il vous plaît?
0: Bah, les dictateurs, c'est ceux qui ont besoin d'argent.
8: Oui.
0: Et puis les milliardaires, c'est ceux qu'on montre trop.
7: Ouais, mais Gégé, est-ce que t'as déjà entendu parler de la dictature du prolétariat, par exemple?
0: Non.
7: Les prolétaires, ils ont pas d'argent.
8: Oui, excellente question, justement. Est-ce que la dictature du prolétariat peut-elle se faire écraser, n'est-ce pas, par le diktat de l'argent, monsieur Gérard?
0: Hein? Bah, à mon avis, oui.
7: Oui, hein.
8: Et dans quel sens?
0: Dans quel sens? Alors là, si la personne a trop d'argent, bon, elle peut en donner à d'autres personnes.
7: Ouais. Ça, c'est de l'humanitaire, ça.
0: Voilà, oui, mais même si c'est pas... Si ma question est mal tournée.
7: Non, elle est bien, oh là là.
0: Donc voilà, monsieur Mazur.
8: Oui, très bien, écoutez, c'est une très bonne réponse.
0: Mathieu.
9: Bah, écoute, Gérard, je pense que tous les milliardaires sont un peu dictateurs dans leur tête. Hein.
0: Et parle un petit peu plus fort.
9: Parce qu'ils ont beaucoup d'argent.
0: Parle un petit peu plus fort.
9: Je disais que les milliardaires ont beaucoup d'argent, et à partir de ce moment-là, ils sont pleins d'amis, et ils essayent de tous les...
0: Non, je vais te dire une chose. Mmh. Là, je crois que tu te trompes tout de suite. Là, je t'arrête tout de suite. C'est pas parce qu'un milliardaire est dictateur qu'il va se faire beaucoup d'amis.
9: Ouais,
0: au contraire, non, mais attends, laisse-moi finir. Parce que là, je vais répondre tout de suite à la question avant que tu répondes,
2: Che Guevaris.
0: Je vais te répondre tout de suite. Faut pas croire qu'un milliardaire a beaucoup d'argent qu'il va se faire beaucoup d'amis. Parce qu'au contraire, ses amis vont lui piquer son pognon et après il aura plus personne. Donc,
2: C'est pas des amis alors, Gégé.
0: D'accord.
1: Par exemple, si on prend Messier, par exemple.
0: Ouais, ben c'est pareil. Lui il avait des amis, mais malheureusement, t'as vu où qu'il est?
1: Il est où?
2: Hein? Il est où?
0: Maintenant, il est dehors.
1: Dehors où?
0: Bah, il s'est fait jeter d'une chaîne crispée. Donc voilà.
2: Gérard. Non mais ouais. Attends.
0: Non mais c'est quand tu veux, tu poses ta question.
2: Voilà, c'est que le micro était pas branché. On accueille un peu plus le débat. Ciao, c'est Ksouille. Ça te plaît ou non parce...
1: Mais en audience là c'est
0: non bizarre. Je crois qu'au standard, je crois que non, ce soir c'est le bordel.
2: Mais je débute,
0: c'est possible.
2: Mais je débute, je suis débutant, c'est un privilège pour moi d'être là, donc s'il te plaît quoi.
0: Non mais attends, la semaine dernière il y a 15 jours le
2: hein.
0: Ah. Non, il t'attend tout
2: le temps. Ah non, j'ai rien sur moi.
1: C'est tes cheveux, ça.
2: C'est des antennes, je te jure, non.
1: Mais t'as ton portable.
2: Non, ben ouais, mais.
3: Ah, c'est pas l'heure, c'est
2: pas
3: l'heure.
2: Normalement, il est éteint.
1: On fait ce débat là ou pas, on se l'attaque.
3: Allô. Putain, on y va là. Première question, 1h12.
1: 1h15, on a fait deux questions.
2: Allô.

0: non, on en a fait trois.
1: Un record.
2: On va faire 10. Bon, ciao, Sexcoui qui est là.
3: Oui, bonsoir.
0: Bonsoir.
3: Bonsoir. Bonsoir tout le monde. Bonsoir à Spécial Manu.
1: Ah, bonsoir.
3: C'est plaisir.
1: Je t'embrasse, ciao, Sexcoui.
4: Je veux bien un bisou.
3: Et à tout le monde aussi.
0: Non, t'as entendu la question ?
3: Non, j'étais en grande conversation avec Laurent.
0: Non, mais hey, dans ces cas-là, les questions...
3: Bah, il m'explique comment ça se passe. Ça,
0: moi, les milliardaires sont-ils tous des dictateurs ?
3: Non, pas
0: point final à la ligne.
3: Pas du tout. C'est pas parce que t'as de l'argent que t'es un dictateur.
0: Bah voilà. Ouais. Bah voilà, donc, c'est ce que je disais tout à l'heure.
3: Oh putain.
4: Hugo. Ouais. Ah, bon, enfin, GG, c'est Che Guevaris, là, à l'antenne.
0: Ouais.
4: Tu disais tout à l'heure, ouais, quand on a de l'argent, les amis, tout ça, mais t'es quand même d'accord, parce que tu te plains tout le temps, t'as pas d'argent, donc t'as pas d'amis.
5: Ouais, et puis...
4: Donc ça marche dans l'autre sens, en fait, quand t'as pas d'argent...
0: Non, mais attends, parce que ce que tu veux dire, là, je vois très bien où tu veux en venir.
4: Ouais.
0: C'est pas parce que je viens à la radio que je vais me plaindre tout le temps, d'accord ? Claire, net,
1: mais
0: attends,
1: c'est pas ça qui...
0: laisse-moi finir.
4: En même temps, c'est possible, mais c'est pas ça que je disais, quoi.
3: Tu l'as jamais fait, ça.
4: C'est pas ton genre, tu manges pas ce pain-là,
6: c'est
4: toi.
6: C'est pas ce qu'il a dit, Gérard.
1: Tu veux que je te résume ce qu'il a dit ?
3: Il a dit quoi, ouais ?
1: Il a dit, en gros, que tu dis, un dictateur, il n'a pas forcément de l'argent, et donc ça n'apporte pas des amis.
0: Hein ?
1: L'argent n'apporte pas les amis. Hein ? Mais toi qui n'as pas d'argent, tu n'as pas d'amis non plus.
0: Hein ?
1: Donc ça marche dans les deux sens.
3: C'est cool.
0: Ah oui ?
4: Bah oui, merci Manu.
7: Sauf qu'un milliardaire, bravo, si tu veux des potes, il a qu'à se les payer.
2: Talent.
4: Si t'avais le choix, Gégé, entre avoir de l'argent ou des amis, tu choisirais quoi, toi ?
0: Moi, je préfère avoir de l'argent
4: ouais,
0: et avoir une nana pour
3: se la
7: payer.
3: On a eu
7: bonne émission ce soir quand tu rentres après les débats.
0: Pour l'argent, voilà.
4: Pour l'argent, ça va être
2: Monsieur Gérard, pourrais-je poser une question, monsieur ?
0: Oui, monsieur Mazur.
2: À votre avis, existe-t-il des dictatrices, monsieur Gérard ?
0: Je pense.
2: Et justement, pourriez-vous nous indiquer, je ne sais pas, des noms, des adresses peut-être ?
0: Non, mais alors moi, je peux vous dire une chose. Une dictatrice,
2: oui.
0: C'est une personne, c'est pareil. On revient à ce que Mathieu disait. Donc ça sera pareil.
4: Non, mais toi, c'était des dominatrices. Attends, c'est pas pareil.
0: Ouais, mais même, ça sera pareil. Parce que la personne... Si c'est une dictatrice qui va rencontrer un mec, le mec profitera de la dictatrice. Donc ça reviendra au même que si un dictateur a de l'argent et pas de copains. Donc on en revient strictement au même, monsieur Mazur.
1: Et Gérard, on est dans le débat. Gérard, excuse-moi, qu'est-ce qu'il en coûte pour les dictaphones ?
0: Non, mais ça a rien à
4: voir. Attention.
0: Ça n'a rien à voir.
1: Je reviens, attention.
0: Ça n'a rien à voir. Bon, allez.
4: Ça peut être utile, un hygiophone, là, quand même.
0: Ouais, ta gueule.
3: Il y en a qui utilisent des mégaphones.
6: Au standard, on demande si les dictées ont été inventées par les dictateurs.
0: Ouais, de toute manière, les questions comme ça, je m'en doutais. Alors, si on fait un débat sur les dictateurs,
1: on n'est pas là pour
0: isoler. Je savais très bien qu'au standard, on allait me sortir. Est-ce que le dictateur fait un rapport avec le mec qui fait les dictées ?
6: Oui.
0: Donc, c'est pareil.
6: Oh,
0: donc, ça sert à rien.
6: Mais t'as pas répondu.
1: Et les Dick Rivers aussi.
0: Ouais, les Dick Rivers, et puis, bref. Enfin, bref, passons.
4: Même quand les dictées, c'était pas ton truc, les dictées, quand même.
0: Non, parce que moi.
4: Ouais.
7: Il y a des dictateurs en discothèque, genre ?
0: Alors là, j'en sais rien.
6: On avance, là.
0: les dictateurs doivent-ils. Ta gueule. À quoi est-ce qu'on. Les dictateurs, si oui, pourquoi ? Valérie.
8: Qu'est-ce qu'il y a ? Quoi ? Pourquoi ? Qu'est-ce qui se passe ?
1: Pourquoi est-ce qu'on les dictateurs ou pas ?
0: Et con ! Eh non, mais attends !
8: GG, Internet, ça baisse, là. Il faut que tu reprennes le débat, là. Il demande que tu reprennes le débat à fond.
2: Et au standard, ça sonne pas. Hein.
0: Ouais. Non, mais voilà. De manière, je pense qu'on va...
8: Mais non, on va pas arrêter, on continue, c'est bien.
2: Sur un téléphone.
8: Attends.
0: Ben non, mais... Ouais, mais attends.
2: Un
8: dictateur peut-il prendre le pouvoir par un coup d'État, demande Kiss Cool.
0: Non, mais de toute manière, c'est une question... c'est la question que j'avais posée.
8: Non.
0: Un dictateur a-t-il le droit de faire de la politique ?
8: C'est pas ça.
0: Non, allez, si, c'est la question que je pose.
6: Fais une question,
1: hein. On y va, là ?
6: Oui.
0: Bah, ça y est, la question, je viens de la poser.
1: Ah bah, répondez, les auditeurs, là.
4: Ah, c'était une bonne question, quand même.
7: Mmh. Bah, moi, je répondrais oui, mais non.
0: Monsieur Mazur.
7: Pardon.
0: Attendez, je voudrais bien savoir qui c'est qu'on a, là.
3: Bonsoir, monsieur Mazur.
2: Oui, bonsoir, c'est monsieur Mazur.
0: Alors, monsieur, attendez, oh ! C'est moi qui parle.
4: Ouais.
0: Après, vous ouvrez vos gueules quand je vous dis bonsoir.
4: Ok.
0: Monsieur Mazur.
2: Oui, bonsoir, c'est monsieur Mazur.
0: Bonsoir. Mathieu.
7: Oui, bonsoir, c'est Mathieu.
0: Je sais pas quoi, là.
4: Oui, bonsoir, c'est Che Guevaris.
0: Et puis la nana, c'est qui ?
3: Ciao, sexcouille.
0: Quoi ?
3: Ciao, sexcouille.
9: Ciao, sexe couille.
10: Voilà, c'est.
0: Ouais, couille, j'ai marqué. Oui,
3: appelle-moi couille, voilà. Tu m'appelles ma couille, ça me fera plaisir.
0: Ouais, et puis quoi encore?
9: Ouais,
0: site internet un peu.
1: Question là, très
8: sérieux.
0: Non, mais je veux savoir un peu.
8: Ça remonte
0: mon chiffre.
8: Tout petit peu, mais ils veulent vraiment que tu rentres dans le débat.
0: C'est
8: là.
0: Quoi le chiffre?
8: Oh, mais m'engueule pas, on en est à 6452.
0: Ouais, bon, de toute manière,
8: tu vois, on a baissé depuis tout
1: c'est
8: à l'heure.
1: C'est pas mal,
8: en plus,
1: mais peut mieux faire, GG. Hein.
0: Non, mais je crois que.
8: Mais non, mais faut que tu te remettes dedans, allez.
0: Non, mais de toute manière. Non. De toute manière, moi je vais te dire une chose ce soir. Le débat a été mal préparé, puis de toute manière, l'équipe est mauvaise.
1: Oh, là, c'est sympa.
0: L'équipe est mauvaise.
8: Merci, GG.
1: Ah, bah, bravo.
8: On est là pour toi, on t'aide et tout. Et
0: non,
8: voilà,
0: non,
8: voilà comment on est remercié. Merci.
0: Non, mais même.
8: Eh ouais. Ah,
9: tu parles de moi parce que je débute, c'est ça?
0: Le truc est mal fait, c'est tout.
10: Bah, il faut des essais, mais.
0: Non, mais même, là, c'est pas bon.
10: La semaine prochaine, on aura Esteban, tout ça.
0: Non, c'est pas la semaine prochaine, c'est dans 15 jours. C'est le 24, je sais même pas ce que c'est le 24. Un dictateur a-t-il le droit de faire de la politique? On va demander à mes couilles, là.
3: Ma couille. En fait, c'est son rôle. Il fait sa propre politique à lui, donc il n'y a pas beaucoup de discussions, mais c'est de la politique.
0: Mmh. D'accord. Oh, mais punaise, ouais. Eh, vous avez des réponses, mais vraiment cons, hein.
3: Ah bah écoute...
7: C'est la réponse, hein. Bah ouais, tu fais avec, hein. Tu fais avec. C'est question de con, on fait avec.
3: C'est ce qu'on peut, hein, franchement.
0: Vous faites les moyens avec les moyens du bord, et vous faites ouais d'accord.
7: Ouais,
0: si j'avais su, j'aurais fait un débat sur le 11 septembre, je crois que ça aurait été deux fois plus.
3: Ah,
0: je crois que ça aurait été mieux.
2: Oui, alors justement, c'est pour monsieur Gérard, c'est monsieur Mazur à l'appareil.
0: Oui, monsieur Mazur.
2: Oui, je voulais vous demander pensez-vous que monsieur Ben Laden n'est-ce pas soit un dictateur?
0: À mon avis, oui.
2: D'accord.
0: Bah oui, parce que qui a programmé les.
3: C'est gaffe quand même.
7: Ouais, c'est
0: non, mais attends, mais moi j'en ai rien à foutre de toute manière.
7: Non, mais c'est bon, on est le 12 septembre, c'est passé.
0: Mais même, question suivante. Faut dire une chose.
1: Allez hop. T'aventures pas trop quand même, hein. Non, mais c'est pour ça que je le détourne, regarde. Question suivante, allez hop, on y va.
0: T'es pressé de rentrer chez toi?
1: Non, mais cette question elle pue, hein, honnêtement. Donc,
0: mais moi je vais y répondre.
1: Franchement, te sens pas obligé. Non, je te jure.
0: Si, la question.
1: On met un disque alors, ou un petit sondage. Mais c'est pas la peine d'y répondre, hein. Je pense qu'on est tous d'accord.
0: Non, mais
1: on va dans le studio, hop là, regarde. Hop là, allez, on enchaîne.
7: Alors, sondage.
9: Non, mais les quelques personnes qui sont au standard, voudraient que tu continues, Gérard, s'il te plaît.
0: Alors, quel métier font-ils, font les dictateurs, comme il y en a qui demandent des sondages? Alors, 34% qu'ils interviennent des dictons, inventent des dictons, pardon.
9: Ouais.
0: 58% ont répondu à la question, mais je ne m'en souviens plus. Et les 12% ont tiré à te faire enculer.
1: Bah, et pourquoi c'est la réponse?
0: Non, mais tu faire enculer parce que je ne
1: pourquoi,
0: répondrai
1: c'est quoi,
0: pas.
1: C'est quoi, dis.
0: À quoi peut-on reconnaître un dictateur physiquement? Alors, 70% des gens pensent que cela dépend des dictateurs.
9: Ouais.
0: Je vois pas du tout le rapport. Bah, 6% pensent que ça peut être variable.
9: Ouais,
0: à la rigueur. 10% pensent que l'anticyclone des Açores nous apporte du soleil avec beaucoup de fraîcheur, surtout sur le nord et pas de Calais. Alors là, je vois pas du tout le rapport.
9: Ouais.
0: Bref, enfin, dernier sondage.
9: Ouais.
0: Alors pourquoi les dictateurs sont-ils si méchants? Alors 23% des gens pensent répondre parce que en buvant de l'orangina rouge. Merci Manu.
1: De rien.
0: 59% pensent des gens n'en savent rien s'ils se branlent sur mes fesses. 36% répondent. 36% répondent. La réponse B, c'est leur dernier mot, Jean-Pierre. Alors moi je vais te dire une chose, que des sondages comme ça,
9: c'est de la merde. C'est de la merde.
8: GG.
9: J'en ai pris conscience.
0: Je m'en bats les couilles.
8: GG, Valérie te parle.
0: Oui.
8: Ça arrête pas de baisser sur internet, ils disent que tu prennes pas le débat assez au sérieux et qu'il faudrait que tu te remettes vraiment dedans là.
0: Non, mais de manière
8: voilà, parce qu'ils ont envie que tu répondes franchement bien.
0: Mais moi je réponds franchement aux questions, c'est tout.
8: Non, mais je te le dis, c'est tout, hein. Voilà.
0: Moi je réponds franchement aux questions et c'est tout. Et de manière on va pas tarder d'arrêter parce que je pense
8: j'ai
0: que
8: j'ai une question internet là.
0: Non, mais on va
8: j'ai une question internet GG.
10: Tu crois où toi?
8: GG.
10: On va l'arrêter pas ici, hein.
0: Bah si.
10: Bah non, mais attends.
8: Est-ce qu'un dictateur est un parti politique?
0: Bah justement, question c'est la question.
8: Linda. C'est toujours la question, merde.
0: Mais même, c'est la question. Est-ce qu'un dictateur a-t-il le droit de faire de la politique?
8: A-t-il un parti politique précis?
0: Bah, pas forcément, non.
8: D'accord. Et pourquoi?
0: Bah, pourquoi? Bah, parce que ça dépend s'il est de droite ou de gauche. ou RPR ou MRD ou des verts. Voilà.
7: Et s'il est ambidextre.
0: Ok. Voilà.
7: MRD.
0: Ouais. Ok. MRD.
7: MRD.
11: Tu partiras, espèce de connard, espèce d'enculé, va te faire foutre. Va te faire sucer jusqu'au gland, allez, t'en merde. Va te faire péter le cul par tout le monde. Connard, tête de gland. Va te pendre.
7: C'est vieux.
11: Connard.
2: Va te pendre. Je crois qu'il y a quelqu'un qui vous insulte, ça, monsieur Gérard.
7: Ah, c'est vieux, ça.
10: Ça, c'est un truc répondeur qui était pour moi à l'époque.
0: Trop vieux, jeune.
7: Va te faire péter l'anus.
0: Non, mais ça, je me souviens très bien de ce petit branleur. Et ça, c'était dédié à Max. Tout au début qu'on était à Neuilly. Tu te souviens, le petit branleur?
10: Mais ça me fait pas...
0: Moi non plus, ça me fait pas rire.
7: Ouais, nostalgie quand tu le tiens. On peut le dédicacer.
10: Toi, ça te fait peut-être marrer. Toi,
0: non, mais moi, ça me fait pas rire. Alors, Manu, je vais te dire une chose.
10: Non, c'est pas moi.
0: Mais moi, je vois ça.
10: Alors là, c'est pas moi.
0: Manu, je vais te dire une chose. Celui qui a été médecin,
12: taisez-vous
0: les auditeurs, vos gueules.
12: Non, mais c'est vrai, parce que...
10: Vos gueules. Mais moi, personnellement, si tu prends une charge, j'ai envie de te moquer de moi, Gérard, ça te regarde.
0: Non.
10: Moi, je te respecte, parce que tu m'as respecté.
0: Ta gueule, branleur. Non, alors là, je veux dire une chose, c'est terminé. En de bon entendeur, salut. Terminé.
10: Moi, tu me fais insulter, ça te fait rire.
0: Non, terminé.
10: Bah alors, respecte.
0: Moi, je veux dire une chose. J'arrête de travailler comme ça. Le débat ce soir est naze.
7: Genre, tu travailles.
0: Le débat est naze. Ce soir, on se fout de notre gueule. On se fout de la gueule du chef, on se fout de ma gueule. Donc ce soir, terminé, il n'y a plus de débat.
10: On va faire le débat. Si, on va faire le débat.
8: Tout le monde a envie de faire le débat.
10: Si je fais le débat, j'aurais l'impression que tu te fous aussi de ma gueule.
0: Non, moi, je me fous pas de ta gueule. Dans ces cas-là, on n'a pas à voir des trucs comme ça sur l'antenne.
10: C'est vrai, les mecs.
0: Ok.
10: Attends, mais moi, je vais les reprendre en antenne. T'es très mal, mon pote.
0: Donc terminé, tu mets un disque.
10: Un disque. Un disque. Allez.
7: Démocrate des vives.
10: Attends.
0: Allez, un disque alors. Là, les goulash en folie.
10: Attends, calme-toi. Attends, parce que sur le net, on fait pas de points.
0: Non, on fera le point après.
8: Là, ils veulent vraiment du débat, donc on fait pas de points. Là, ça baisse, GG. Hein.
0: Eh ben, tant pis, on termine.
8: Le débat.
10: Je sais pas si c'est bien de mettre un disque, si ça baisse.
0: Je vais pas le savoir, on va mettre un disque. On va essayer de calmer un peu tout le monde. Et toi, Manu, je veux te dire une chose, que tu as arrêté tes jingles de merde.
10: Mais j'ai pas balancé un son.
0: Non, mais le branleur de 12 ans est sur moi de terminer maintenant, j'en veux plus.
10: Mais je suis d'accord.
0: C'est clair, net et précis. C'est tout le temps que ce passe-l'œil.
10: Je suis d'accord, moi.
0: C'est tout le temps, je n'en veux plus.
10: D'accord.
0: Clair, net et précis.
10: Mais c'est pas moi, mais je suis d'accord avec toi.
12: Si je peux me permettre, Gérard.
10: Permets-toi.
12: Il y a les auditeurs qui sont en ligne là, qui aimeraient bien répondre à tes questions et on aimerait que tu sois un peu plus sérieux dans le débat.
0: Non, merci. Maintenant on va mettre un disque, tout le monde va se calmer et terminer. Moi je veux te dire une chose, que les jingles comme ça, avec ceux qui se foutent de ta gueule et ceux qui se foutent de ma gueule qui disent
10: c'est dégueulasse.
0: Et tout ça, non,
10: c'est
0: terminé.
10: Je suis d'accord.
0: Ok.
10: C'est
0: dégueulasse.
12: Non, ça se fait pas. Hein.
10: Ça se fait
0: alors,
10: pas de se
0: il est 1h25, vous avez 5 minutes pour vous calmer. Si en 5 minutes c'est pas pêche, j'arrête. Et maintenant on va s'écouter les goulasses en poli. Je t'enfonce ma pine au chez. Et on se retrouve tout de suite.

0: Ouais.
1: Non mais
0: attends, mais attends, viens voir,
1: viens au standard, tu vas voir. Les auditeurs sont très bien là.
0: Mais si, si, va au standard.
2: Viens nulle part.
0: Non mais viens nulle part, tu restes là dans le studio.
2: Ce soir, on n'a pas d'équipe.
0: Attends,
3: attends,
0: qu'est-ce que
3: tu viens?
4: Salut.
0: Mais d'habitude, attends, Manu,
1: à qui je vire?
0: Putain.
2: Mais non, mais ça, c'est les mêmes.
1: Mais non, ça, c'est pas les mêmes.
2: Bah, attends, mais tu te fous de ma gueule, Jérémy, Lucia,
1: Cyril.
2: Bon, attends,
1: c'est ça.
2: Les mêmes, arrêtez.
0: Bah, arrêtez, mais c'est toi qui es mytho ou quoi dans l'histoire là?
1: Non.
0: Attends, mais t'es ouf ou quoi?
1: Ah,
0: Thibaut, Sandy, Mathieu, regarde.
2: Ouais, Sandy, pourquoi Sandy?
0: Bah, il n'y a pas qu'une Sandy sur Terre, putain.
1: Il n'y a pas que ta grosse.
0: Alors, Mister Goulag et tout ça, ils veulent passer sur l'antenne, qu'est-ce que je fais moi?
2: C'est quoi ce bordel?
1: Pourquoi
2: le bordel du gamin de 12 ans?
0: Mais c'est moi, c'est pour moi, bah ouais. Mais t'as bien fait.
2: Eh
0: ben prends ma défense au moins.
2: Bah alors, c'est ce que je paie. J'ai dit non, c'est tout.
1: Bah ouais, mais reste avec.
0: T'as bien fait, mais maintenant.
1: Ils répondent correctement, les auditeurs qui sont en ligne. Ils répondent à tes questions, c'est toi qui le prends mal.
2: C'est quoi ce bordel là?
1: Mais non, il n'y a pas de bordel.
5: Il y en a eu un peu, il y en a eu un peu, certes.
0: Gérard, moi je te dis une chose, Gérard, si tu craques avant 2 heures, les auditeurs ils vont avoir l'impression d'avoir gagné.
5: Ah ouais.
0: Il faut que t'as pas cédé, tu vas pas craquer, t'as la pression. Mais il y a.
5: La pression.
0: Faut tenir.
5: Mais non,
0: ça fait 5 ans que tu fais des débats tous les jeudis. Si tu craques maintenant, mais les mecs ils attendent que ça. Il y a 2-3 dictateurs, mais attends, mais les mecs on va les prendre à la baguette. T'inquiète pas, je les gère.
5: T'as vu l'équipe de choc là?
0: T'as quoi comme.
1: Il te reste combien de questions, Gérard?
0: Combien de questions?
2: Dans les questions, j'en suis.
3: Je suis pas le truc
0: aussi. Ah, tu crois que c'est le moment, Valérie? Franchement, bon, alors qu'est-ce qu'on fait là? Combien de temps il reste sur le disque?
5: Il reste pas longtemps, il reste.
0: On y va, on y retourne.
5: On va y retourner là. On y retourne, GG? Allez, assieds-toi, mets ton casque. Allez, c'est reparti.
1: Allez, sérieux.
5: Allez, GG, putain, merde.
1: C'est toi le meilleur.
3: Le casque.
5: Non. Ouais, on l'a déjà faite celle-là. C'est celle qu'on a faite là. C'est la question qu'on a faite. Allez, on y va, GG. C'est parti. Feu.
6: Le putois de Nanterre.
2: Punaise, j'en connais, il va s'en prendre une tout à l'heure, mais ça, là je crois que ça
5: va faire plus secret.
6: Putois de Nanterre fait son débat sur Fun Radio.
2: Et déjà bonsoir, et ce jingle, il est interdit maintenant sur Fun, sur lors de mes débats.
5: C'est quoi? Et c'est quoi? Et le jingle? Mais je savais pas moi.
1: Écoutez, c'est quoi?
6: Le putois de Nanterre.
5: Je savais pas qu'il fallait pas le mettre celui-là, GG.
2: Terminé.
5: Je le remettrai plus.
2: Bah t'arrêtes parce que c'est simple. Je l'ai encore entendu, je l'entends encore une seule fois.
5: C'est bien celui-là.
6: Le putois de Nanterre.
5: Non mais voilà, c'était pour être sûr. Là je l'ai dégagé, c'est bon. Il est parti le jingle.
2: Alors quel est le salaire d'un dictateur?
5: Bonsoir,
2: donc rebonsoir pour la suite et fin du débat.
5: Bonsoir.
2: Disons
5: Gérard.
2: Pour ce qui reste du débat, parce qu'il est à moitié saccagé. Donc on va terminer, je pense, à même pas 6000 sur le net.
5: Non mais ça va remonter là, on va se remettre dedans direct.
3: Bah là ça remonte, GG, hein. Il faut te remettre dedans parce que là ça remonte bien là. Hein.
2: Alors quel est le salaire d'un dictateur? Merci.
5: Alors, de rien.
2: Texo.
1: Aïe. Ah. Elle s'appelle Ciao Sexcouille.
2: Ciao Sexcouille.
7: Ciao Sexcouille, rebonsoir.
2: Mathieu.
8: Bonsoir.
2: Eh les mecs, quand vous appelez au standard,
8: oui.
2: Ça vous dérange de donner les fréquences?
8: Moi j'appelle de Paris, 100.9.
2: C'est qui?
8: C'est Mathieu.
2: Merci. Ciao Tsescouille.
7: 112.3.
2: Mazur, 101.9.
9: Monsieur Mazur, 101.9, Paris, bien sûr.
7: Bonsoir, hey, Monsieur Mazur.
2: Hey, comment t'écris Monsieur Mazur, toi?
1: Bah, je sais pas, je sais pas.
2: Non,
1: j'ai pas été à l'école, moi.
2: Attendez, Monsieur Mazur, M-E-S-U-R-E.
9: Ah, quel scandale, Monsieur Gérard. Oh là là, faites quelque chose, je vous en conjure.
1: Je suis désolé, Gérard.
9: Ça ne peut pas être comme ça, Monsieur Gérard.
1: Je suis un Mazur, Zur, avec un Z.
2: Ouais, avec un Z en plus.
9: Bien entendu. Bien entendu.
1: Non mais je suis désolé mais
2: Chisbervaris.
1: Che Guevaris.
8: Che Guevaris, ouais, 118-8, Tiruanal.
7: Oh non.
8: Tiruanal, 118-8.
1: On y va là peut-être, non?
5: Ouais, ce serait bien.
8: Ouais, on peut y aller. Hein.
2: Quel est le salaire d'un dictateur?
8: Ça c'est facile ça.
2: Moi,
8: c'est
2: un fini. Ça se couille.
7: C'est infini, c'est lui qui détermine son propre salaire, donc il prend tout. Hmm. Il laisse crever son peuple et il prend tout.
8: Bah ouais.
7: C'est triste en fait.
8: Anxieux.
7: Quand on y pense.
2: Ouais, d'accord.
8: Ouais, c'est le tché là.
5: Oh, c'est l'Arsène, putain.
2: Ouais, non, mais là, je crois qu'il va falloir.
7: C'est pas agréable.
3: Arrête de bouger ta tête, Gégé.
2: Mais non, mais même.
3: Si tu bouges trop ta tête.
2: Non, mais même. La semaine dernière, j'avais l'autre micro, il n'y avait pas de l'arsène.
3: Si, il y avait du l'arsène, c'est parce que tu bouges ta tête.
2: Non, la semaine dernière, il y avait du miel. La semaine dernière, t'étais pas à l'arrière, alors ferme ta gueule.
0: C'était une question.
2: Ferme ta gueule, t'étais pas à l'arrière.
8: T'avais ton autre haleine la semaine dernière.
2: Ta gueule, toi.
10: Attends, il a bu un café.
8: Bah, justement, il avait l'autre la semaine dernière.
2: Non, manque de poids, il m'en refaut un café.
7: Oh non.
11: Ça va, t'es déjà assez excité comme ça, là.
2: Oh. Non, mais même, il m'en refaut un. Monsieur Mazur.
12: Écoutez, monsieur Gérard, je vous dirais que le salaire... D'abord, est-ce que nous parlons en euros ou en autre monnaie?
2: En euros.
12: Ah. Eh bien, n'est-ce pas, il y a un problème qui se pose si nous parlons en euros, car il n'y a pas beaucoup de dictateurs en Europe, vous le conviendrez.
7: Ah, ah bon. Au Brésil.
8: Ah, c'est pas faux ce qu'il dit, là.
12: Il n'y a pas au Brésil, bien entendu.
2: Ouais, mais ça, au Brésil, c'est pas pareil.
8: Ah, c'est chaud.
7: Mais pourquoi?
2: C'est pas ce bordel, oh ah,
12: mais ça, c'est pourquoi n'est-ce pas pareil au Brésil, s'il vous plaît?
2: Ça, c'est Manu qui s'est mis avec. C'est Manu, parce que
0: non,
2: je veux dire.
0: Mais
2: la semaine dernière. Mais attends, ferme ta gueule, la semaine dernière, j'avais moins de la scène que ça.
3: Regarde, Gégé, ton volume, il est à fond, là. Il faut que tu baisses un peu, c'est pour ça.
2: Ouais. Là, maintenant, il est à fond. Maintenant, si tu veux que je baisse, je vais gueuler.
10: Non, mais on continue
3: je te demande pas de gueuler, je te demande de baisser. Voilà.
2: Non, attends, mais oh.
10: Non, mais vas-y, non.
2: Au standard, ça va.
10: Mais moi, je réponds à la question des auditeurs. C'est pourquoi tu veux pas continuer ton débat et pourquoi tu le prends pas au sérieux, c'est tout.
2: Non, mais alors, moi, je vais te dire une chose. Ouais. Pourquoi que cette semaine, vous faites un débat de merde?
3: Bah, c'est toi qui fais le débat, GG.
2: Hein?
3: Nous, on est là pour...
2: La semaine dernière, sur le premier débat de la saison qu'on a fait, on a fait 12 000. Et ça s'est très bien passé. T'étais là, ça s'est très bien passé. Il y avait Valérie.
10: Non, mais
2: attends, tu permets, c'est moi qui commande.
10: Non, mais
2: c'est moi qui parle. C'est moi le chef le jeudi.
10: Non, mais
2: donc la semaine dernière, il y a 15 jours, le débat, il y avait toi, il y avait Valérie, il y avait Pedro à l'arrière. Ça c'est nickel.
10: Non,
2: ça a été nickel.
10: Non, mais
2: cette semaine, c'est du bordel.
10: Non, mais d'accord.
0: Enfin, tu reprends le contrôle.
2: La semaine dernière, on a fait 12 000. Cette semaine, on est à combien? Même pas 7 000.
3: Bah ouais. 7 850, là. Ah ouais. Ça monte, tu vois.
2: Ouais.
3: Il faut se remettre dedans, là. Allez, GG.
2: Et à Cercy, la semaine dernière, j'avais pas loin de 11 000 déjà. Hein? On était presque à la 7e, là, on n'avance pas. Pourquoi? Parce que vous me foutez le bordel au standard.
10: T'arrêtes pas de m'engueuler.
2: Mais de toute manière, t'es tout seul, il n'y a personne. Et moi, je vais demander une chose. C'est que maintenant, je vais demander à ce qu'une fille soit avec toi au standard.
10: Non, mais je vais pas te concentrer, tu vois.
2: Je vais pas le savoir, c'est moi qui vais sélectionner.
10: Bah viens au standard.
2: Il me faut.
3: T'as raison.
2: Je lance l'appel. Il me faut une fille pour le jeudi soir.
0: Qui suce.
3: Une fille.
10: Ouais, qui suce, hein, sinon je vais me faire chier, moi.
3: Salope.
10: Non mais, ouais.
2: Merci Valérie de ta réponse. Dans ce cas-là, tu prends le standard.
3: Ah bah, tu peux pas tout faire, hein, mon vieux.
2: Bah alors, tu prends le standard et on demandera à quelqu'un d'autre. Bon, attends, c'est pas toi qui commande, si c'est moi qui...
3: Ah bah merde, je me casse alors, hein, c'était pas
2: attends,
3: content.
2: Hey, c'est moi qui commande le joli.
3: Ah, d'accord, ok. C'est bon.
2: C'est tout, si je veux quelqu'un d'autre sur le net, je prendrai quelqu'un d'autre.
10: On continue.
2: Parce que les questions sont sur le net sont à moitié nazes.
3: Peut-on devenir dictateur avec un kiss dans le cou?
2: Voilà, tu vois, une question merde à pas poser.
3: Mais ça, c'est parce qu'on n'est pas dans le débat.
2: Parce qu'une question merde à pas poser.
0: Excusez-moi, monsieur le patron, si je puis me permettre de vous importuner, pouvons-nous reprendre le cours de notre débat?
2: Donc, monsieur Mazur.
12: Oui, je vais vous poser la question, monsieur Gérard, à savoir l'euro. Connaissez-vous beaucoup de dictateurs en Europe, à part au Brésil, bien entendu?
2: Non.
12: Alors, comment faire?
2: Bah justement, c'est là que je me pose la question. Quel est le salaire d'un dictateur? Mais ça, j'en sais rien.
12: Oui,
2: moi.
12: Mais définissons d'abord la monnaie, n'est-ce pas? Est-il payé en dollars, en copecs?
2: Là-bas, au Brésil, je pense que ça doit être toujours en euros.
7: Non, c'est le dollar brésilien là-bas.
8: C'est des roubles.
2: Ouais, mais je sais pas, parce que j'ai pas tous les...
12: Oui, je comprends bien, monsieur Gérard, mais le problème se pose. Nous ne savons pas s'il s'agit d'euros, de dollars ou de roubles.
2: Ouais, mais c'est là le problème, donc je peux pas vous répondre, monsieur Mazur.
12: Est-ce que à ce moment-là, nous pourrions conclure qu'il n'existe pas de dictature au Brésil?
2: Bah si, pourtant, il y en a, oui. Hein.
8: C'est sûr, quand même, hein.
2: Il y en a là-bas, hein.
12: Il y en a souvent, voulez-vous dire tous les jours de l'année, ou bien...
7: Ben avec les pygmées.
2: Non, non, mais même, il y en a régulièrement. Hein.
12: Mais sous quelle
2: forme? Non, non, mais c'est bon, monsieur Mazur, on va pas s'éterniser là-dessus. Mathieu.
12: Alors justement, puisque vous voulez insister.
2: Non, mais on va pas s'éterniser là-dessus, monsieur Mazur.
12: Oui, l'influence, n'est-ce pas, de la bossa nova.
2: Monsieur Mazur, j'ai dit qu'on s'éternise pas là-dessus.
12: Car c'est une vraie question que nous nous posons.
2: Merde!
12: Battre le monde, que ce soit aux quatre coins du Japon, ou bien entendu aux trois points de la Pologne, monsieur Gérard, êtes-vous là?
8: On va mettre le jingle.
2: Monsieur Mazur!
12: Oui, alors justement, vous êtes revenu. Profitons-en pour approfondir un peu le débat, si vous le voulez bien.
13: On met pas de poil à ta table!
8: Voilà, t'as pas le jingle de Laserland, là? Ça va le calmer tout de suite, là, le Mazur.
10: Non, s'il vous plaît, un peu plus de sérieux.
2: Bonjour, Mathieu!
12: Et bienvenue!
3: Ça augmente, là, sur le net, hein?
8: Au Laserland.
2: Combien?
3: Là, on en est à 9800.
0: Ah, tu vois, ça augmente.
2: Mathieu!
11: Ouais, Gérard, bah écoute, le salaire d'un dictateur, je sais pas, hein, c'est lui qui décide. Hein.
2: C'est-à-dire?
11: Il choisit son propre salaire, le maximum, le jackpot.
2: Mmh. Ouais, d'accord.
11: Et 15 000 euros net par mois, je pense.
2: Mmh. Bah, je veux dire, si avec 15 000 euros il arrive à s'en sortir, le mec, chapeau. Hein.
8: C'est un dictateur de merde.
3: Bah, c'est pas mal, hein, quand même.
2: Tiens, ça se couille. Tiens, on se scouille.
7: T'as déjà répondu, Gérard, je sais pas.
8: Ouais, il y a Che Guevara, hein.
7: Je croyais que tu parlais à Che Guevara, voilà.
2: Bah ouais, ben, il va répondre.
8: Ah bah écoute, moi je pense que le dictateur c'est le caïd, donc en fait il prend ce qu'il veut. Donc faut voir que, comme disait M. Mazur, au Brésil, il y a quand même des cartels, des trucs comme ça, et les mecs ils prennent un maximum, hein. Attention, ils prennent tout. Hein.
11: C'est des choix. Hein.
8: Ah, ils prennent tout, ils laissent que dalle. Hein,
11: au chat, c'est tout, sans pitié.
8: Après, tu te démerdes avec les miettes, quoi.
2: Pour moi, les dictateurs est-il quel est le salaire d'un dictateur? Ben moi, je peux pas vous répondre parce que moi, je suis pas dictateur. Et puis,
8: il y a pas de salaire.
2: Voilà, puis ça va être manière, même si j'avais un salaire, je vous donnerais pas mon chiffre à l'antenne.
8: Il dépense en vinasse, ouais.
3: Oh là là.
2: Parce que ça vous regarde pas. Ah si, je vais vous dire. Mon salaire, tous les jeudis est de 0,01 euro. Voilà.
8: Bah, ça va. C'est faux. T'as combien aussi?
10: C'est beaucoup pour ce que tu fais.
2: 0,01 euro.
3: C'est déjà ça.
11: Ah non, d'économie, tu pourras payer.
2: Les dictateurs doivent-ils rester démocrates? On va demander à Ciao Tchescouille. Et puis je pense que ça sera la fin du.
10: Mais c'est quoi la poste, je veux dire?
8: 1h40, là, c'est pas fini.
7: Ça dépend ce que tu appelles démocrate. Est-ce que tu pourrais définir cette.
8: La démocratie.
11: Mais démocrate, c'est pas un groupe de rap, ça? Démocrate D.
8: Allô Gérard?
2: Non, j'ai demandé à Théo, ça se couille.
3: Oh, ça monte demande. Sur le net là, ça monte. Hein. On en est à 11 500.
0: Bravo, je le savais ça, je le savais.
3: Tu veux une question internet?
10: Il y a une question aussi au standard.
3: Zarbis qui te demande, un dictateur travaille-t-il 35 heures?
0: Ah, très bonne question ça.
10: Pas mal.
2: Non.
3: Combien? Pourquoi?
2: Non, il travaille plus de 35 heures. Et pourquoi? Ben, parce que c'est lui qui le veut bien.
0: Mais il est con alors. Parce qu'il pourrait pas bosser.
2: Ben non, il travaille plus de 35 heures. Donc,
3: il pourrait bosser que 35 heures, puisque c'est lui qui décide.
0: Il pourrait s'interdire de bosser.
3: Bah ouais.
2: Bah ouais, mais s'il s'arrête de bosser, il aura
0: s'interdire,
2: plus rien.
0: S'interdire, vu qu'il dictate.
2: Ouais, ben ok, ça y est.
0: Non, je sais pas, je te demande. Non, c'est pas grave.
2: Mathieu?
11: Ouais. Tu peux répéter la question, s'il te plaît, Gérard?
2: Oh non, mais vous foutez de ma gueule ou quoi, là?
7: Les démocrates.
2: Les dictateurs doivent-ils rester démocrates?
7: Je te demandais justement de définir démocrate, parce que je sais pas trop si
11: on définit
7: ça de la même manière.
11: Je sais pas trop ce que ça veut dire, en plus.
2: Bon, un démocrate, tu sais pas ce que c'est?
7: Non.
2: Quelqu'un qui travaille dans une ambassade?
7: Ouais.
2: C'est un démocrate.
11: D'accord, tout c'est clair maintenant.
7: D'accord,
2: voilà. Alors Mathieu.
11: Ça va être chaud de répondre à cette question.
8: Ouais.
11: Donc quelqu'un qui travaille où, tu m'as dit?
7: Dans une ambassade.
8: C'est la démocratie étrangère en fait.
11: D'accord, donc bah, je dirais que non, pas forcément, il doit pas être forcément démocrate, hein, il peut travailler où il veut, le Lascar.
2: Monsieur Mazur.
12: Eh bien, écoutez, en effet, monsieur Gérard, il existe beaucoup de dictateurs démocrates et l'inverse, bien entendu.
2: Mmh. D'accord. Ouais.
8: Bah, écoute, c'est chaud en ce moment avec ce qui se passe dans les ambassades, là, pour les démocrates, je crois que.
2: Non, mais c'est bon, on va pas revenir sur ce qui vient. Non, mais
8: les démocrates se font discret, moi, je pense, à l'heure actuelle, parce que c'est un petit peu tendu comme profession, quoi. Donc, à la limite, dictateur, non, c'est plutôt le moment de faire profil bas, là, de la jouer cool, quoi, tu vois.
2: Mmh.
8: Donc au niveau de la démocratie étrangère, comme tu disais tout à l'heure, c'est un poste à risque, hein, maintenant quand même. Hein. Bah t'es d'accord avec moi ou tu fais juste bêtement?
2: Non, mais je suis d'accord avec toi.
8: Ok, d'accord, je te remercie.
2: Donc pour moi les dictateurs peuvent doivent-ils rester démocrates? Eh ben oui hein.
12: Oui, bien entendu, ça va sans dire.
7: C'est la moindre des choses. Hein.
0: Il y avait une question, beaucoup de gens au standard demandent si un dictateur se fait licencier de son travail, est-ce qu'il peut toucher le chômage? Et peut-être qu'on peut demander aux auditeurs.
2: À mon avis, je pense pas.
7: Bah, si,
0: c'est une question qui aux auditeurs.
2: Moi, je pense pas. À mon avis, personnellement, je pense pas qu'il
0: puisse licencier.
12: Monsieur Gérard, c'est monsieur Mazur. Vous avez dit tout à l'heure qu'un dictateur était payé. Il était donc salarié.
2: Oui, mais d'accord. Mais est-ce qu'il a des fiches de paye? Voilà la question.
0: Pourquoi un dictateur d'ailleurs ne touche un salaire sans avoir de fiche de paye? Pourquoi?
2: Parce que, comme monsieur Mazur vient de le dire, c'est du travail au noir et je peux pas me permettre de laisser dire ça sur l'antenne. Voilà. Donc, voilà, terminé.
0: Pas le droit. Un dictateur, donc, ça veut dire qu'un dictateur ne laisse pas de traces, même les pneus.
2: Voilà. Ben, ça, on va pas revenir sur ce qui s'est passé.
0: Peut-être son slip.
2: Ouais, c'est ça, c'est bon. Pensez-vous que le dictateur pense au vendredi 13, cela, voilà, la question. Ciao, c'est ce couille.
0: C'est débile, là.
7: Pourquoi j'ai pas compris, tout le monde a crié?
2: Pensez-vous que les dictateurs pensent au vendredi 13? Parce que moi, faut vous dire une chose, qu'à l'heure actuelle, on est vendredi 13.
7: Ouais.
2: Et comme les dictateurs ont beaucoup de pognon.
10: C'est un bon jour pour lui.
2: Non, mais moi, vendredi 13, j'en ai rien à foutre. C'est pas mon chiffre porte-bonheur. Pourtant, si, c'est un chiffre porte-bonheur pour moi, mais pas cette année-là encore.
8: Ok, super.
0: Ça, c'est vendredi 13 toute l'année, toi.
2: On verra ça tout à l'heure sur le chat funradio.fr.
8: Mais tes questions,
2: pensez-vous que les auditeurs.
8: Ouais, ok.
2: Ouais, d'accord.
0: Gérard, sans déconner, c'est un débat de merde.
10: La faute professionnelle.
2: Non, mais même, de toute manière, le débat, il était même pas préparé, puis j'aurais jamais dû proposer un débat comme ça, j'aurais préféré rien. Ouais, mais.
0: Prochain débat.
7: C'est pas top.
2: Comment?
0: Quoi?
2: Non, j'ai mal entendu, là.
8: Je crois qu'il a dit que t'avais pas de poils à ta table.
2: Répète.
8: Je crois qu'il a dit que t'avais plus de poils à ta table.
0: J'ai pas entendu.
2: Répète, petit.
7: T'avais pas de poils à ta
0: table. Ouais, ça
8: m'étonne. Je crois que c'est ça.
2: Pensez-vous que les dictateurs pensent au vendredi 13? Ciao, ça se couille.
7: Bah, je pense, oui, qu'ils peuvent s'y penser. Peut-être qu'ils veulent spéculer sur leur fortune et jouer ainsi aux loteries nationales pour s'en mettre encore plus dans les poches.
2: Bah, moi, je pense. Mathieu.
8: Bah, écoute, oui, ils doivent penser à ce jour merveilleux qu'est le vendredi 13. Un jour de chance et.
14: Bah, oui. Hein.
8: Et voilà.
10: Une réponse de merde.
8: Exact.
2: Ouais, une réponse de merde.
8: Question
2: internet, ta gueule.
3: Non, c'est encore des questions. Je peux pas les poser.
2: Vas-y.
3: Bon. Y a-t-il des dictateurs sous le pont de l'Alma? Ouais,
2: non, ça, je répondrai pas.
3: Je t'ai dit que je pouvais pas les poser.
2: Un
3: dictateur peut-il voler au-dessus des plaques de verglas?
2: Non, ça je répondrai pas.
3: Y a-t-il un diplôme pour devenir dictateur?
2: Non.
3: Le diplôme du dictateur?
2: Non, ça n'existe pas.
10: Et moi j'ai une autre question aussi au standard qui est revenue plusieurs fois. Peut-on considérer Monsieur Paul, le chauffeur d'une certaine Mercedes, comme un dictateur?
2: Non, mais je viens de dire que je répondrai pas sur l'histoire du pont de l'Alma, donc c'est pas la peine de me poser la même question.
10: Bah mais je vois pas le rapport de.
3: Dictateur peut-il être patron d'une usine de coton-tige?
2: Non.
10: Je vais pas répondre.
2: Laurent, t'éteins ton portable, ça me fera plaisir.
3: Mais peux pas répondre.
10: Je peux pas répondre, en direct.
2: Et on est combien sur le site internet avant qu'on termine?
3: On en est à 12 002. C'est bien. On a battu.
10: Tu vas bien?
2: Oh Laurent!
10: Attends, bouge pas.
2: Oh, s'il te plaît, t'éteins ton portable. On travaille.
3: Oh là là.
2: On travaille. Non, mais on travaille.
0: Il s'est cru chez mamie.
3: C'est abusé, là.
2: Je pense qu'on va s'arrêter là. Puis Laurent, la semaine, si tu veux téléphoner, tu sors dehors.
10: Non, c'est bon, j'ai raccroché.
0: J'ai des avertissements, j'en
10: ai raccroché.
2: De toute manière, ça fait déjà deux fois dans la soirée que ton portable sonne. Deux. D'accord.
3: Est-ce que le dictateur va jouer au jeu à gratter demain?
2: C'est qui pose cette question?
3: C'est Linda.
2: Ah non. Non, malheureusement.
3: Est-ce que vendredi 13, est-ce qu'il va gratter le dictateur?
2: C'est Linda qui pose toujours la question. Non, malheureusement, je gratterai pas.
3: Oh putain, merde!
0: Oh, t'es un casse-couille!
2: Bon, tu peux prendre le standard?
10: Non, mais. Bon, non, mais je suis désolé, non, je raccroche. Je le coupe,
14: Coupe-le. Non, mais je le coupe, T'es cru dans une cabine téléphonique.
2: Non, bah, sinon,
10: moi, j'ai.
2: Non, allez,
10: Gérard, par contre, j'ai une question très sérieuse qui est revenue régulièrement.
2: C'est bon,
10: parce que c'est. Parce que Gérard.
3: Tu fais GG, arrête.
2: Voilà, moi, je vais faire pareil, c'est tout.
10: Il y a un reproche qu'on te fait d'ailleurs au standard. C'est pourquoi tu parles forcément des dictateurs hommes, parce qu'il existe des dictatrices femmes.
15: On l'a dit tout à l'heure.
10: Ah ouais, mais non, mais.
3: Des dictateuses.
10: Ouais,
2: mais t'écoutes rien.
10: Je peux pas à l'école, moi non plus.
3: Ouais,
10: non, mais j'écoutais pas, je travaille, excuse-moi.
2: Non, mais tu travailles en faisant sonner ton portable, c'est pas pareil.
10: Non, mais c'est une amie, elle va venir d'ailleurs.
2: Non, mais je m'en fous, moi. Ah, moi, tes amis, tu
14: les carottes.
10: Elle s'appelle Lily.
2: Ouais, non, mais c'est ça. Fous-toi bien de ma gueule.
10: Non, je rigole, Gérard.
2: Fous-toi bien de ma gueule.
10: Je rigole.
2: Non, mais moi, j'ai
14: un peu déplacé ton intervention.
2: Fous-toi bien de ma gueule.
10: Mais je rigole.
2: Non, mais continue comme ça, tu m'intéresses. De manière déjà pour le 24, même pas la peine que je compte sur toi, t'es plus au standard.
10: Et pourquoi ?
2: Terminé.
14: Il y a des gens qui demandent si Yvan Lendon était un dictateur.
2: Non.
3: Non ?
14: C'est ton dernier mot ou...
2: Oui, c'est mon dernier mot. Donc, la question, tout le monde a répondu. Donc, dernière question.
14: Ah oui.
2: Jusqu'à quel âge peut-on devenir dictateur ? On va demander à
14: Non, chez Guevaris.
2: Chez Guevaris. Pour finir.
16: Ouais, c'est le principe de la dictature, c'est que justement, il n'y a pas d'âge, en fait.
2: Mmh.
16: Donc, en fait, quand tu commences ton job, on va dire, ton job de dictateur, c'est un job à vie, quoi, en fait.
2: Mmh.
16: C'est un poste où tu te nommes toi-même à vie. Mmh. Donc, en fait, tant que t'es pas crevé, c'est toi, et puis une fois que t'es crevé, il y a des fortes chances que ça soit ton fils, tu vois.
17: Mais elle est pourrie, cette question.
16: Mais en même temps, la question est bien pourrie, quoi. Ça,
17: ouais, c'est vrai, quoi. Faut le préciser, quand même.
16: Mais c'est à vie, quand même. Pour une question pourrie, c'est à vie. Voilà.
2: Bon, alors si vous êtes pas content.
16: Mais attends, je t'ai répondu.
2: De toute manière, c'est simple. Il est 1h48.
16: Mais il te reste encore 12 minutes.
2: Non, on va mettre deux disques. Et après, ça va être la conclusion.
3: On continue jusqu'à la fin.
14: On demande si Navratilova était une dictatrice dans les années 80.
17: Ouf.
2: Non.
14: C'est ton dernier mot ?
16: Attends, quand même.
18: Oui, eh bien, je dirais, je rejoins un peu l'avis général en disant que, effectivement, lorsque l'on est dictateur et que l'on a des enfants, les deux enfants le deviennent automatiquement par la suite, bien entendu.
3: Ah oui,
2: Mathieu.
19: Bah écoute, je vais répondre la même chose. Hein.
2: Oh
19: bah, c'est trop pourri.
2: Non mais vous avez pas autre chose à répondre que de répondre sur d'attendre que les gens répondent pour répondre, dire ouais mais c'est pareil.
14: Tout le monde doit avoir une réponse.
2: Tchou, c'est pareil.
20: Bon, oui, bah, non, pas du tout.
14: Bah, d'autres réponses.
20: En fait, c'est basé sur la fratrie, le dictatorisme.
16: Ouais.
20: Tout est basé sur la fratrie. Donc, après la fratrie, on passe à la descendance.
16: Ah, c'est vrai que ça peut être le frère aussi. Ouais. Si se nettoie, c'est donc ton frère, tu vois.
20: Voilà.
14: Mmh. Ah, il se nettoie pas, là.
2: D'accord. dernière question.
20: Ouais.
3: Il y a une question internet, là.
2: Mmh.
3: José Bové est-il considéré comme un dictracteur?
2: Dictateur pour dictateur.
14: Donc
2: en fin de compte, c'est vrai qu'en fin de compte, lui, c'est un vrai dictateur parce qu'il a vraiment fait que des conneries. Et il continue d'en faire.
14: Il a fait de la prison pour ça.
3: Ouais.
16: Il a la même moustache que Staline, en fait, en plus.
2: Ouais, c'est ça, bon, ouais, c'est bon.
19: Et il a pété la gueule à Ronald McDonald aussi, hein.
2: Ouais, non, mais c'est bon, voilà.
16: Ah, quand même, hein.
2: Est-ce qu'on est dictateur, et si oui, pourquoi ?
14: Je dirais, il a la moustache à Lénine. Hein.
2: Voilà, je vois pas... C'est quoi la dernière question, là ?
3: Attends, laquelle ?
2: Là, parce que je comprends... Là, je sais pas ce que ça veut dire.
3: Est-ce qu'on est dictateur ?
2: Est-ce qu'on est dictateur ? Est-ce qu'on est dictateur? Si oui, pourquoi? Ça sera la dernière question.
19: Alors, super. Ouais. Et sinon, pourquoi ou pas?
20: Moi, j'ai peur.
2: Ciao, c'est Scouille.
20: Oui, est-ce qu'on est dictateur? Non, bah pas. Oui, en fait, oui, si on se base sur la fratrie, c'est ce que je te disais tout à l'heure quand on parlait de descendance.
2: Ah.
20: Allô?
2: Si oui, pourquoi?
20: Parce que justement, c'est un héritage que l'on a. Que l'on...
19: C'est trop chaud.
2: Tu penses que tu vas hériter d'un dictateur, toi?
20: Tu hérites du titre de ton père.
2: Ouais. Oh là là, n'importe quoi. Monsieur Mathieu.
19: Monsieur Mathieu, oui.
2: Mathieu.
19: Monsieur Mathieu.
2: Mathieu, pour terminer.
19: Je dirais que.
21: Va te faire péter le cul par tout le monde.
15: connard.
19: Il a tout dit, le gamin, je crois.
2: Ouais. Non, mais c'est bien, c'est un gamin de 12 ans qui se permet d'insulter Max et...
18: Oui, c'est encore un dictateur.
2: Non, mais c'est vrai
14: qu'il le dit en entier, qu'il parle en entier.
2: Non, non, mais c'est vraiment un petit branleur.
14: C'est vraiment le son sur MD, enfin.
2: Non, non, mais c'est vraiment un petit branleur qu'on a eu à Neuilly.
14: Balance.
15: Écoute, écoute.
2: Putain, c'est pas possible. Pas possible.
15: Elle de...
2: la N'importe quoi, ce petit branleur.
14: Il y a un petit jeune qui m'avait insulté sur mon répondeur.
2: Oh, ouais, ouais. Ouais, non, mais je vous préviens que ça, des trucs comme ça.
14: J'en veux plus, moi.
2: J'en veux plus, et moi non plus. Donc, en de bon entendeur, salut.
14: T'en veux plus, toi non plus.
2: Ta gueule, allez, va te faire enculer, jeune branleur.
3: GG, il y a une question de canard sauvage qui demande quel serait ton programme électoral si t'étais dictateur.
2: Moi, j'ai aucun.
18: Avoir du poil à la tobe.
3: Ton
15: j'ai envie de câlin, j'ai envie de câlin.
14: J'ai envie de câlin.
18: C'est une chose ce soir.
2: Putain. Non, mais c'est vachement chaud. Et depuis minuit et demi, c'est comme ça.
15: Deux abricots, ça ressemble à quoi?
14: C'est un gros, tu rigoles, mais attends, mais là,
2: non,
14: c'est
2: la... Non, mais moi, ça me fait pour rien.
14: C'est la Bérésina, là.
18: Bulldog mystère.
3: N'importe quoi.
2: Non, mais moi, ça me fait pas rire du tout, donc...
3: Non, non plus, hein.
19: Question de monsieur Lisa.
20: T'étais dictateur du cul.
2: C'est arrêté de rigoler, putain.
14: Elle fait quelque chose que là, c'est le bordel, ma
19: question. Question de monsieur Cousin.
14: C'est apocalyptique là.
2: Ah Manu.
1: Mais c'est pas moi.
19: Manu.
1: Mais j'ai les mains dans les poches.
3: C'est pas lui, hein. C'est pas lui, hein.
1: Non, c'est pas toi. Bah non.
2: Non.
1: J'ai les mains dans les poches.
2: Non, c'est pas toi. Tu crois que je vois pas clair?
1: Bah oui.
19: Manu.
1: Hein. Alors, non, mais c'est pas moi.
2: Prenez pas pour un con. Ne me prends pas pour un con parce que ce soir.
1: Tiens, regarde, c'est moi. J'ai pas bougé.
2: De manière, c'est simple, le débat est terminé.
1: Oh là là là là. Il y a une confusion là.
3: Ça y est.
2: Le débat.
18: Monsieur Gérard, pourriez-vous faire la conclusion?
14: Hey Gérard, c'est géré, mais n'importe
2: quoi. Le débat.
14: Oh là là.
2: Le débat est clos.
14: Putain, j'ai peur d'avoir les courbes de main.
15: Entre les
14: gros êtres,
15: digne d'un
14: don. C'est connu,
19: c'est ça. Il n'y a même pas de poil à ta table.
15: Encore ?
14: Faut arrêter.
15: Avez-vous sauté la tête ? À la mode, à la mode. Avez-vous sauté la tête ? À la mode, j'ai dit chez nous.
14: Mais j'ai le bras, c'est ton débat, c'est la honte.
3: GG.
1: Oh là là, GG.
2: Ah, il est parti.
3: Il s'est barré, il est sorti du studio.
19: C'est la fête alors.
14: Non, mais déjà, dès le début, ça commençait pas bien. Il était pas.
18: Eh,
14: s'il vous plaît, vous pouvez appelez-le gentiment parce qu'il faut qu'il revienne pour la conclusion.
19: Reviens,
2: Thomas,
19: reviens.
2: Non, gentiment, les gars.
3: Gentiment,
2: les gars.
3: Là, on a des croquettes.
19: Reviens, mon pote. Viens, Gérard, je vais tailler une nouvelle jambe.
3: Gentil.
2: Gérard,
19: reviens.
2: On fait quoi, nous?
19: Attends,
1: je vais gauler son portable, je vais peut-être prendre des numéros.
19: Vas-y, balance, j'appelle tout de suite.
1: Attends, parce que si, par contre, s'il me voit, je suis décédé.
14: Attends, mais le téléphone.
1: Eh, mais il y a un code PIN.
14: Non, ouais.
19: Attends, mais ta main va fondre.
1: Oh là,
19: touche le téléphone, ta main va fondre.
3: Le voilà.
14: Ah, applaudissez-le.
19: Ouais, bravo Gérard.
3: Encore.
14: Ouais, GG.
19: Gérard,
14: attendez, faut être pro, hein.
2: Non, non, mais de toute manière, c'est la conclusion du débat,
14: oui,
2: c'est
14: en conclu, là.
3: Oh là là.
14: T'es perdant, là.
1: Elle a cool, quoi.
2: Non, non, c'est la conclusion.
1: Bah, je sais, elle a cool.
2: Conclusion, Thio Sescouille.
20: Thio Sescouille. Bah, écoute, un débat, ma foi, qui se termine bien. Une deuxième heure très bien tenue par toi. Et, bah, écoute, je suis contente.
19: Okay. Pour une fois.
20: Voilà, pour une fois, ouais, je suis
2: content. Bah, la semaine prochaine, dans 15 jours, si tout se passe bien.
20: Ah, bah, si tu veux me rappeler, il n'y a pas de problème. Hein.
2: On verra. Mathieu.
1: Bah, je te dirai après, alors.
20: Et un gros bisou à tout le monde.
2: Mathieu.
19: Ouais, Gérard, bah, moi aussi, je trouve que c'était un super bon débat, des super bonnes questions. Vraiment, le thème était excellent.
14: Ouais.
19: Faudrait que tu parles un peu plus souvent des choses sérieuses de la vie. Parce que je pense que t'es un peu la personne qui pourrait régler ce genre de problème. Ça veut un peu rien dire, ce que je viens de dire, mais bon.
14: Bah, il faudrait qu'il aille pour les. C'est vrai que le conflit au Moyen-Orient, il pourrait peut-être faire quelque chose.
20: Ah, si, c'est long,
2: novembre. Tchèque Varis.
16: Oui, alors, bah écoute, moi j'étais impressionné par, bah, par ta prise de risque, en fait, au niveau du thème du débat.
19: C'est vrai.
16: Parce que c'était un niveau, un débat, pardon, qui était pas facile à maîtriser, et bah, en fait, on a bien vu que tu l'as pas maîtrisé du tout. Sinon, bah écoute, c'était un très bon débat. J'étais content du retour de mon pote Manu, quand même. Ça fait plaisir.
4: Ah, c'est gentil, les gars.
16: Ah ouais, je suis Et puis voilà, est-ce que tu peux donner le thème de dans 15 jours?
4: C'est ce que j'allais demander tout à l'heure.
2: Non, pour l'instant, j'ai pas le thème, mais vous le saurez.
16: Attends, un peu de teasing là quand même.
4: Non. Non, on peut pas avec ce qui s'est passé sur Nîmes, on fera pas les
14: Il y a pas de taureaux, ils sont
3: qu'est-ce
14: noyés.
3: Qu'est-ce qui s'est passé sur Nîmes, GG?
2: Non, on fera non, justement.
3: GG, qu'est-ce qui s'est passé sur Nîmes?
2: Non, mais on va laisser monsieur Mazur pour conclure. Ouais. Pas 3 heures.
18: Non, bien entendu, bonsoir monsieur Mazur. Écoutez, monsieur Gérard, je ne dirai qu'une seule chose face à ce brillant débat, c'est que les dictateurs, quels qu'ils soient partout dans le monde, n'ont qu'à bien se tenir après les propos qui viennent d'être dits sur cette antenne.
2: D'accord. Merci monsieur Mazur.
18: Je vous en prie monsieur Gérard.
2: Bonne soirée.
18: Bonne soirée à vous monsieur Gérard.
2: Donc voilà, donc conclusion du débat pour moi. Alors, règlement de compte.
4: Ah OK Coral.
2: Très mauvaise équipe.
3: Oh bah merci.
4: On n'a rien fait, nous. Hein.
3: Merci, Gérard. Non, mais sympa.
2: Non, mais moi, je vais là-haut.
14: Merci, Gérard.
3: Ok.
2: C'est moi qui commande pour l'instant.
3: Ouais,
2: très mauvaise équipe. Parce que Manu, déjà, une, qui m'a laissé des insultes sur moi. Ça n'a pas arrêté. Donc, pour moi, c'est une très mauvaise. Un très mauvais débat. On a terminé à combien? Sur le site internet.
3: Excuse-moi, ça va, on a terminé à 13 800.
2: Bah alors, tu vois. Alors,
14: mauvaise équipe. Tu vois, mauvaise équipe.
2: Non, mais même. C'est pas parce que c'était mieux que la semaine dernière, mais question ambiance, nul. Les insultes sur Max, ça y a été gogo jusqu'au du début jusqu'à la fin. Sur moi, ça continue avec Christine qui regarde tout ça.
4: Standard, hein.
2: Je ne veux pas le savoir. Donc, la semaine prochaine, le débat. Du 24, c'est bien ça?
14: Ouais.
2: Donc, débat du 24.
14: Qu'est-ce que c'est?
2: Non, mais c'est, Laurent, tu m'éteins ton micro, s'il te plaît.
14: Ah, pardon.
2: Merci. Débat du 24, donc, ça sera pas les PREA, ça sera un débat sur les inondations qui s'est passé. Ah non, mais même.
3: Non. Les ferrières.
4: Ouais, c'est trop jeune, c'est trop récent.
3: Les inondations, c'est pas trop le moment, GG. Hein.
2: Ah, mais même les ferrières. Non, mais même.
4: Sur Nîmes,
2: non, sur Nîmes, il n'y en a pas.
14: Bon, c'est la mer le 24, là.
2: Non.
14: Pourquoi? Non, mais juste le 24, parce que.
3: Qu'est-ce qui s'est passé à Nîmes, GG?
14: Il faut que j'apprenne quand même un peu, sinon ça sert à rien.
21: Attends, je vais faire un débat sur quoi, là?
2: On verra. Ah. On verra, je t'appellerai dans la semaine et c'est tout.
14: Et je peux venir le 24 ou pas alors moi?
2: Non!
3: Et moi?
14: Pourquoi?
3: Et moi, GG?
2: On verra.
3: Oh là là.
14: Et moi, pas du tout, c'est hors de question.
4: Non, toi,
14: mais pourquoi? Mais qu'est-ce que
4: il faut donner le thème de débat, j'aurais.
14: Bah, dégueulasse.
2: Bah, je sais pas, attends,
3: les ferrières, c'était bien.
22: Il y avait les ferrières de Nîmes.
2: Mais même, elles n'ont pas lieu étant donné les circonstances qui se passent là-bas, donc ça a été annulé.
22: Des jours hommage, premièrement, puis on pourrait faire bon les inondations pas trop, sinon il y avait un débat on devait faire sur la politique, mais là.
2: Non, mais là, sur la politique, c'est même pas la peine. Si c'est un débat comme on vient de faire ce soir, c'est même pas la peine.
22: Bon, on va t'attaquer en justice, là, c'est clair.
2: Non, mais même, on verra.
22: Non, mais il faut donner le thème, là, on peut pas rester.
2: Bah, tu gardes.
22: Écoutez, comme dirait Gérard, tenez-vous-en sur vos gardes à tout moment.
2: Donc. Je t'appellerai dans le courant de la semaine pour te dire le thème du débat.
22: Bah, surtout cette semaine, elle va passer vite, on est déjà vendredi.
2: Bah ouais, mais comme en fin de compte, c'est annulé pour.
22: Tu m'appelles sur mon portable que t'as pas, donc ça va être dur, mais bon.
2: Non, mais je t'appellerai dans le bureau, c'est tout.
22: Surtout, ouais. Appelle-moi dimanche.
2: Voilà. Non, je t'appellerai lundi et je te dirai le thème
22: mais
2: du débat.
22: Tu peux donner un thème là,
2: Non, bah tiens, on va faire un débat sur l'insécurité, puis voilà, tiens. Oui. Voilà.
4: Ah bah voilà, pour moi, faire avancer les choses.
2: Voilà, l'insécurité.
22: C'est Max qui parle, qu'on prenne comme témoin tous les auditeurs et tous ceux qui sont dans le studio, parce que ce débat de ce soir, alors qu'on en avait discuté ensemble, quand t'es arrivé énervé, t'as dit que la dictature, les dictateurs, ça ne t'intéressait pas, donc quelque part tu me l'as mis sur le dos et t'avais préparé quand même, faut le dire aux auditeurs, 4 questions. Mmh. En une semaine, tu m'as fait 4 questions.
2: Non mais là,
22: je t'ai sauvé la mise avec Valérie, on en avait préparé. Si tu fais un débat là sur l'insécurité, nous on peut te faire venir des hommes.
2: Non mais même, de toute manière, le débat sur l'insécurité...
22: Pas avoir Sarkozy.
2: Non mais même, on verra, c'est tout. On verra, c'est tout. Mais voilà.
22: Et si j'ai un ministre, tu le fais venir...
2: Oh quand... Tu peux éteindre ton micro si ça te dérange.
23: Quel est le débat de ce soir?
24: Bon, je pense qu'on va faire peut-être un débat sur ce que tu veux. Oh, allez, c'est toi qui décides.
22: Ça fait 1h30 que je lui demande de réfléchir, les gars.
24: Non, mais c'est toi qui vois et puis c'est tout.
23: Sur la fraude fiscale.
24: Bon, on l'a déjà payé sur les impôts.
5: Ah, mes impôts, c'est pas automatiquement.
24: Non, tiens. On va faire un débat.
5: Par contre, faut éviter parce que j'ai remarqué ça dans vos débats. Jeudi, j'ai écouté un tout petit peu et ça.
24: Ouais, non, mais je sais parce que à chaque fois.
5: Non, c'est toi quand tu mets tes coudes.
24: Ouais, non, mais je sais parce que à chaque fois, je m'énerve parce que quand je dis quelque chose à Manu, Manu veut pas m'écouter.
5: Ça n'a rien à voir avec ce que je te dis. C'est...
24: Mais non, mais je sais, c'est à chaque fois que je tape.
5: Non, sans taper, même quand tu mets tes coudes et tout ça, malheureusement, ça cogne. Parce que c'est pas les
24: non, on va faire, tiens, on va faire un petit débat sur le radar comme ça, un long week-end. Bon.
5: Donc vous appelez dès maintenant pour faire un débat sur les radars. Il nous reste
24: 5 personnes, pas plus. Non, même pas.
5: 4 pas plus. 4 au maximum.
24: 4 et pas les habituels. Mais non. Ouais, Manu.
5: On y va ?
24: Ouais.
5: Ils sont là peut-être les gens pour les débats, non ?
6: Non, on peut les appeler en live.
5: Ah oui, d'accord, vous avez pas ?
6: Ah non, on fait des monsieur et madame.
5: Ah oui, d'accord, ok, non. Sinon on attaquait directement le débat, il reste 30 minutes à peine, donc je sais pas,
6: j'improvise. On va les rappeler alors.
5: Alors, parce que vous avez déjà sélectionné les gens, faut juste leur dire que c'est sur les radars, hein. Vous avez des filles, des garçons. Ouais. Alors, quels sont les... On fera les monsieur et madame Brasil demain, on regarde pour demain, là j'ai envie de m'éclater là avec le débat. Alors, c'est quoi les questions ? Ça va être... Parce que... c'est vrai, et Fildar, t'as raison. Tout à l'heure, en revenant sur les Champs-Élysées, j'ai vu ces bâtards qui étaient en bas des champs avec ce fameux pistolet. Donc faites attention, ils sont en bas des Champs-Élysées, les policiers, ils sont méchants. Et attention, si vous êtes sur Paris, hein, quand vous descendez les champs, maintenant ces bâtards, à 600 mètres de haut, quand vous êtes à une certaine vitesse, ils vous prennent avec un pistolet radar. Donc méfiez-vous sur les champs, méfiez-vous partout, mais sur les champs, quoi.
6: Ouais, mais bon, ça... Gérard, tu le sais.
24: Mais attends, qu'est-ce que tu me fais là ? Tu as pas t'amuser à faire le courrier ? Parce que le courrier, on l'a déjà
6: non,
24: fait.
6: Non, mais
24: d'accord.
6: Rapidement, pendant que Manu y brief.
24: Non,
5: deux, trois lettres pour voir vite fait.
6: Deux, trois lettres, là, ça va aller vite. On a reçu le GGTON numéro 5.
9: C'est pas la peine que j'écoute.
5: Mais si,
6: mais
5: faut en parler.
6: C'est dégueulasse, non. C'est que de la merde, non. Faut en parler.
24: Non, mais attends. Déjà, je te dis, jeudi, ce n'est pas la peine de le lire à l'antenne. Ok, point final à la ligne. Alors, ce courrier-là, tu le donnes à Max, terminé, il n'est pas à lire sur l'antenne.
5: Lis-le, qu'est-ce que
24: non,
5: c'est
24: Non.
5: Attends, je veux voir, Gérard, je veux comprendre.
6: Oui, il y a un truc sympa, il y a des trucs sympas aussi. Il y a un auditeur qui s'appelle Dexter, qui a fait un poème à ta façon parce qu'il est fan de tes poèmes. Donc, il a fait un poème à la Gérard, comme il dit, et ça s'appelle « Ma grosse truie ». Donc,
24: non, c'est pas la peine de la lire. Hop, tiens, le poème, on s'en va.
6: Il est beau.
24: On s'en fout.
6: Mais je...
24: Non, parce qu'il va faire, il passe à Sandy. Alors,
6: non,
24: terminé. Point final à la ligne, on le lit pas. Hop, basta.
6: Il y a aucune allusion à Sandy.
24: Hop. J'ai dit non.
6: Mais je lis une phrase.
24: J'ai dit non,
6: je dis non, on est mercredi, ça tombe bien.
24: Bon.
6: Écoute.
24: Moi, je te dis non.
6: Mais deux secondes.
24: Je t'ai dit non. C'est moi qui commande. C'est mon courrier.
6: Ah non, c'est pas le tien.
24: Hop.
6: Écoute, il dit je voudrais t'écrire je t'aime sur un panini, c'est pas méchant. Ma grosse truie, je voudrais t'écrire je t'aime sur une barquette de frites. Ma grosse truie, je voudrais t'écrire je t'aime sur un hamburger. Ma grosse truie, je voudrais t'écrire je t'aime sur un chou-fleur. Ma grosse truie, je voudrais t'écrire je t'aime sur une merguez.
5: Ah, c'est mignon.
6: Bah oui, ma grosse truie, je voudrais t'écrire je t'aime sur ma merguez. Ma grosse truie, je voudrais t'écrire je t'aime sur un comme Gérard, je sais pas. Ma grosse truie, je voudrais t'écrire je t'aime sur un haricot vert. Ma grosse truie, je voudrais t'écrire je t'aime sur des épinards. Et ma grosse truie, je voudrais t'écrire je t'aime sur une cuisse de canard. Voilà, point final à la ligne. Tu vois, c'était pas méchant.
5: Non, c'était pas méchant là.
6: Tranquille.
5: Alors, on continue parce qu'après il y a le mix de Léo à minuit pile, donc il va falloir rendre l'antenne. Donc,
6: Ah oui, c'est vrai. Il y a un auditeur qui a fait une petite BD aussi, Les Aventures de Gérard Cousin. Hein ?
24: Voilà.
6: Et en BD !
13: Oh merde !
6: Arrête !
13: Oh merde, j'ai oublié.
6: Ah, j'ai complètement zappé.
5: De quoi qu'il allait taper ?
6: Non, j'ai dit Gérard Touzin.
5: Putain.
6: J'ai dit Touzin. Mais j'ai dit Touzin. Mais Gérard, j'ai pas dit ton nom.
5: Il est en train de prendre le courrier, il en a fait une boulette, il l'a mis à la poubelle.
6: Mais j'ai dit.
9: C'est pas la peine de faire de débat, je fais pas de débat.
6: Mais non, je me suis planté.
5: Mais il a rien dit, Gérard. Personne.
9: Non,
5: mais arrête tes bêtises, je te fais venir pour faire la fête.
9: Non, attends.
5: Ah mais il s'excuse.
24: Je suis désolé. Il vient de dire mon nom de famille.
5: Mais non.
24: Maintenant c'est terminé.
6: Mais tout le monde le connaît. Je me suis pas.
24: Ta gueule. Planté.
5: Arrête.
6: Mais j'ai pas fait exprès.
5: Attends, on vient pour faire la fête. On allait faire.
6: C'est la fiesta, Brasil.
24: Ouais, ta gueule.
5: Ouais, ta gueule. Voilà, exactement. Je crois que là, voilà.
24: Dégage au standard.
5: Fais ton boulot correctement.
6: Fais pas chier.
5: Et nous on fait notre boulot, voilà, chacun le sien. Alors, pourquoi t'as voulu, qu'est-ce qui t'est pris comme idée, d'ailleurs c'est très astucieux parce que c'est vrai qu'on en parle, c'est énormément d'actualité en ce moment. Pourquoi un débat sur les radars ?
24: Bah, ce qu'il y a, c'est que faut bien se dire une chose, c'est qu'à l'heure actuelle, c'est les départs de longs week-ends.
5: Ça, oui, ça d'ailleurs prudent sur les routes. Hein.
24: Voilà.
5: Les gens qui nous écoutent là ce soir.
24: Mmh. Donc, tous ceux qui nous écoutent, la prudence le maximum, parce que faites attention, parce que là, ça devient la décatombe. J'ai lu des articles dans les journaux.
5: C'est la décatombe.
24: Et faut se dire une chose que, malheureusement, il y en a qui veulent se croire sur des circuits de...
5: Les Fonzi, quoi. De Formule 1.
24: De Formule 1, et c'est plus possible.
5: C'est la décatombe.
7: Ah bah ouais.
24: Donc, tous ceux qui partent là sur les routes, ben soyez prudents, c'est tout ce que je vous demande. Et tous ceux qui bossent, routiers, chauffeurs de taxi, agents de sécurité...
5: Même les étudiants qui nous écoutent ce soir et qui...
24: Les étudiants, les infirmières et tout ça, bon ben, on vous souhaite un bon courage.
5: Même les étudiants qui n'ont pas leur permis, hein, si vous êtes au volant d'une voiture en ce moment dans votre bureau, prudence sur les routes.
24: Ben disons, il y en a qui essayent d'obtenir leur permis, bon, c'est pas évident, mais soyez prudents, c'est tout ce que je vous demande.
5: Reste avec ce micro-là parce qu'il marche bien, mais essaie d'être un peu plus vers le centre. Alors,
24: Manu, s'il te plaît.
5: Oui.
24: Manu, c'est la dernière fois que je te le dis. Ça commence à bien faire. Quand
5: c'est
24: vous
5: cool,
24: me prenez.
5: Ça commence à me faire chier.
24: Non, oui, mais ça commence à me faire chier aussi parce
5: qu'est-ce
24: que.
5: Qu'est-ce qui se passe?
24: Je voudrais que vous mettiez les fréquences
5: ah
24: à
5: là
24: chaque
5: là,
24: fois.
5: C'est
11: alors,
5: important.
11: Attends, j'arrive.
24: Alors, A6, c'est un mec encore qui est.
11: A6, dans. Ouais. Paris, 101.9.
24: A6 encore.
11: Tour 96.5.
24: Non, bah.
5: On va leur demander. Allô.
12: Oui,
5: vas-y,
12: bonsoir.
5: Gérard. Vas-y.
24: Boîte à caca.
12: Ouais, bonsoir.
24: Ouais, 101.9.
12: Tout à fait. Bonsoir, tout le monde.
24: Alors. Manu, t'écriras comme il faut. Poncho.
11: Poncherella.
24: Poncherella.
13: Poncherella, bonsoir, Gérard.
24: De Tours.
13: Oui, c'est
24: la
13: ça.
24: La fréquence.
13: 87.9.
5: Ah, c'est bien tour.
24: 87.9.
5: D'ailleurs, je vais retourner là, tiens.
24: Camionnette mystère. Oh
12: ouais, je suis là, j'appelle 2-3, Gérard.
24: Ah, 2-3 ouais, pourquoi qu'on me met à 6?
12: Ah non, mais je suis. J'habite à 3, je suis sur la A6. Ouais.
24: Attends.
12: Peut-être plus logique.
13: Ouais.
24: Y a un petit problème là. T'appelles d'où?
12: J'appelle de la A6.
24: Donc, ta fréquence?
12: 101.9.
24: Donc t'es en
5: cas. Non, parce qu'il a changé de micro, c'est pour pas que ça plope justement quand t'appuies. Ouais, c'est génial, là il a fait du bon boulot là.
24: Donc merci pour le retour de l'Arsène. Donc t'appelles d'où?
12: 101.9.
24: 101.9, ok.
12: Voilà, 6.
24: Et. Pousse et cale.
11: Non, pousse cale au

0: a de la chance d'avoir une fille de province.
1: Bah ouais, c'est bien.
0: J'ai pas fait de test Paris-Bordeaux-Le-Mans. Paris-Bordeaux-Le-Mans, c'est bon.
2: Je t'entends.
3: Heureusement qu'elle est là quand même. Hein.
4: Ouais. Bon, alors,
0: vas-y,
4: vous,
0: Gérard, première question.
4: Pour vous, les radars, faudrait-il qu'on les supprime ou pas?
0: Bonne question, Gérard.
4: Boîte à caca.
3: Bah, on commence bien. Moi, je pense qu'effectivement, les radars, il faudrait les supprimer. Parce que moi, je sais que je trouve ça dangereux. Parce que je sais que je vois des gens, en fait, tu sais, ils sont sur l'autoroute.
4: Mmh. Non, mais t'as ton permis?
3: De quoi?
4: Est-ce que tu as ton permis?
3: Ah oui, bien sûr, j'ai mon permis, bien sûr.
4: Non, mais attention, ouais. Manu, ouais. Une question que je vais te poser. Quand tu me prends des auditeurs, t'essayes de savoir s'ils ont leur permis? Parce qu'à 25 ans, celui qui s'amuse avec... Non, ça commence à bien faire, ok? En de bon entendeur, salut. C'est la première et dernière fois que je le dis.
3: Qu'est-ce qui se passe à 25 ans?
4: Celui de 20, camionnette mystère, t'as ton permis?
3: Oui, j'ai mon permis.
4: D'accord. Passe Escale Obispo.
5: Pascal Obispo, oui, bien sûr, j'ai mon permis.
4: T'as ton permis?
5: Bien sûr, Gérard.
4: Boîte à caca?
3: Ouais. Bah
4: t'as ton permis?
3: Bah oui, je l'ai aussi. J'ai
4: d'accord. Bon, alors.
2: Moi aussi, j'ai mon permis.
3: Donc,
4: j'ai
3: je peux
4: continuer. Bah, ça y est, je te l'ai. Oh!
0: Crie pas, Gérard, crie pas, je t'en supplie. C'est vrai que tu cries, hein. Oh là là.
5: Ouais.
4: Donc, alors.
5: Ils sont bourrés, donc assez chaud, quoi.
4: Oh, qui c'est qui vient de dire ça?
3: En forme.
4: Camionnette mystère, au revoir.
3: Allez,
4: au revoir,
3: Gérard, commence-toi, s'il te plaît.
4: Au revoir.
0: Pourquoi?
4: Pour
3: une fois que t'es pas le seul à être bourré, tu devrais être content.
4: Alors, camionnette mystère, au revoir, parce que je suis pas bourré du tout, d'accord? Ouais, ok, on demande d'entendre, salut.
5: Salut.
4: Bonne nuit.
0: Bonne nuit à toi. Bonne nuit.
4: Voilà, alors, boîte à caca, donc.
3: Alors, moi, je te disais que je sais que moi, j'ai vu sur l'autoroute, tu sais, des fois, il y a des gars, ils ont des grosses voitures, ils sont à 200.
4: Mm-hmm.
3: Et en fait, tout d'un coup, ils voient le radar, donc ils se mettent à piler, et en fait, ça fait des accidents. Donc, je pense que si on enlevait les radars, il y aurait moins d'accidents.
4: Non mais attends, la question. Moi je peux te dire une chose.
3: Ouais.
4: Merci Fildar. Parce que là t'es en train
0: c'est bon, je suis en train de faire un réglage parce que ça sature un peu dans les
4: ouais
0: les
4: mais je sais que ça sature dans le casque, règle. Mais grave de chez grave. Hein.
3: Ouais.
4: Moi je peux te dire une chose que de toute manière dès que tu vois le radar, de toute manière t'es trop tard. C'est
3: bah
4: trop,
3: ouais,
4: tard,
3: c'est trop
4: t'as,
3: tard.
4: T'as, non mais t'as pas essayé de besoin de piler de manière.
0: Ouais,
4: t'es pris d'office.
3: Ouais, mais n'empêche que reconnaît que ça crée en fait plus d'accidents que ça n'en évite, quoi, en fait.
4: Ah bah, de toute manière, si tu piles celui derrière toi qui te voit pas, de toute manière, t'es sûr. À 100%, t'es sûr que l'autre de derrière il te rentre dedans. Hein.
0: C'est ce qui fait d'ailleurs les morts.
4: Mmh. Et ça malheureusement on peut rien y faire parce que ceux qui ont des grosses voitures, bon, ils se rendent pas compte
0: ils ont l'airbag aussi.
3: Ouais, ouais, regarde, GG, ils ont des grosses voitures, donc le gars il se met debout sur la pédale de frein, lui il a l'ABS, tu vois, il s'en fout, mais toi t'as avec ta vie.
4: Non, mais attends.
0: En plus il a des coussins, quoi. C'est-à-dire que s'il y a l'accident, en plus il crée l'accident, il a des coussins pour.
4: Ouais, mais non, mais ce qu'il y a, c'est que maintenant c'est vrai que tout le monde en parle de l'airbag, mais faut dire une chose.
3: Ouais.
4: Que c'est pas en ayant l'airbag et tout ça que ça va sauver des vies.
0: C'est intéressant ce qu'il dit quand même.
4: Pantzerla et Pousseska là. Pousseska.
0: Je les ai coupés.
4: Tu me les mets tous.
0: Okay. Pascal Obispo.
5: Ouais.
4: Donc.
5: Bonjour, c'est Pascal Obispo.
3: Bonsoir, Pascal.
4: Non, mais tu vas pas faire comme Monsieur Mazur, parce que sinon ça va gerber aussi.
5: Pas du tout, Gérard, pas du
0: tout. Utiliser les airbags, Gérard, ouais, pour revenir sur ce que tu disais.
4: Sur les airbags, c'est vrai que tout le monde n'a pas la possibilité d'avoir un airbag. Parce que t'as l'airbag conducteur, mais côté passager, est-ce que certaines voitures sont équipées d'airbags?
3: Oui,
4: on ne sait pas.
0: Bah si, bien sûr.
4: Mais derrière, non.
0: Non,
4: pas toutes les
0: toutes
4: voitures.
0: Toutes les voitures. Hein.
4: Non. Pas, maintenant, oui. Sur les nouveaux modèles qui sortent, oui.
0: Mais sur les anciens.
4: Mais sur les anciens.
0: On peut les rajouter. Non, mais, c'est des petits boîtiers qu'on met devant.
4: Ouais, mais le plus grave, c'est ceux qui sont derrière.
0: Ou alors, il faut se balader avec un ballon tout le temps devant soi.
4: Ouais, mais.
3: C'est
2: pas pratique, ça, quand même.
4: Donc, oui, Manu.
0: On va accueillir Iveco.
4: C'est possible? C'est possible de... Oh, s'il te plaît, avant que j'accueille Iveco, c'est possible d'éviter de me prendre des marques de camions ou de voitures?
0: C'est son surnom.
4: Mais je suis désolé.
0: Raison, Gérard, parce que ça fait de la pub.
4: Je suis désolé, parce que Iveco, c'est une marque de camions. Ok, Antoine Antador, salut. D'accord.
0: Salut GG.
4: Merci.
0: Salut GG.
4: Ça va bien?
0: J'aime bien cette expression de bon entendeur, salut.
4: Alors Iveco, t'appelles d'où?
3: J'appelle de Reims.
2: Ah
3: bien.
4: 102.2. Ok. Ah. Donc la question, donc tu as entendu la question, comme on vient de parler d'airbag et tout ça, donc tu peux.

0: appuyé sur la question ou pas?
1: C'était un débat sur les radars ou sur l'airbag?
0: Non, sur les radars. On parlait d'airbag parce que Max était là.
2: On dérive un peu, en fait.
0: Non, mais par rapport aux radars, donc, pensez-vous qu'il faut qu'on les supprime ou pas? C'est ça, donc, avec boîte à caca, on avait commencé à...
3: Supprimer les boîtes à caca?
1: Supprimer, ouais.
0: On avait commencé à parler des airbags, c'est pour ça que je reviens sur le truc. Donc, pour toi...
1: C'est gentil de me répéter la question, Gérard, mais j'avais déjà entendu. Donc, ça ne servit à rien. Sinon, je voulais te dire que moi, je suis d'accord, il faudrait supprimer les radars. Mmh. Mais pour ça, il y a une solution, c'est-à-dire il y a l'airbag, il y a l'ABS.
0: Non, mais ça y est, on vient de faire le tour de l'airbag et de l'ABS.
1: On n'a pas parlé de l'antipatinage, et du démarrage codé.
0: Non, mais on s'en fout de ça.
4: Ni les jantes, ni tout ça. Mais là, on sort du débat, là.
1: Mmh. Je le connais, antipatinage.
0: Les radars. Les radars.
3: Je crois que c'est un débat sur le tuning.
4: Gérard, tu gères mal ton truc, vas-y.
3: Faites des radars tunés.
1: Rien compris, toi.
0: Ouais, mais c'est à vous d'essayer de comprendre.
5: GG.
0: Oui.
5: Parce que moi, je t'ai pas répondu.
0: Vas-y.
5: Moi, je trouve qu'en fait, il faut les laisser, les radars.
0: Mais dans... Pourquoi? Non, mais pourquoi et dans quel sens? Voilà.
5: Dans quel sens, si possible, debout. Pourquoi? Parce qu'il faut, en fait... Tu vois, il n'y aura pas de preuve que les gens y vont vite.
0: Ah si, il y a des photos maintenant.
5: Ouais, mais il n'y a pas le kilométrage inscrit sur la photo.
0: Ah ouais, mais de toute manière, faut se dire une chose.
5: Ouais.
0: Que le radar, quand il te prend en photo, c'est sûr que tu les as pas toujours à la sortie des autoroutes.
5: Mais tu peux comme à Disneyland.
1: Ouais, et puis t'es pas toujours très beau sur les photos aussi.
0: Bon.
1: Là, c'est chiant. Il y a combien de pauses?
0: Il y a 150 pauses.
4: Non, mais là, c'est dommage que c'est un débat important. Il y a beaucoup de policiers qui nous écoutent ce soir et ça ricane. Ouais.
5: D'ailleurs, nous les saluons.
1: Bonsoir la police.
0: Non, ouais, de toute manière,
1: Les policiers.
0: Donc, pour revenir à ce qu'on disait.
2: Gérard, vite fait. Moi, je voulais faire un petit truc. C'est que bon, demain, je squatte chez moi pour essayer de gagner les 10 000 balles du Mixon. Et comme ça, j'essaierai de t'acheter une nouvelle jambe.
0: C'est qui, toi? Tu t'appelles comment?
2: C'est Pascal.
0: Pascal, au revoir.
2: Salut.
5: Au revoir, Pascal.
6: Bonjour, c'est Pascal.
0: Allez, hop, terminé pour lui. Comme ça, on va reprendre quelqu'un d'autre.
1: Ouais, donc, j'ai pas été gentil avec toi, mais ça serait quand même plus facile pour marcher, non?
0: Iveco.
1: Oui.
0: Fais gaffe à toi.
3: Pas de Marco.
1: Ah non, mais moi c'était pour te rendre service, Gérard.
0: Non, mais moi
1: aussi, je suis routier, donc je connais le problème des jambes en moins. Toi aussi, tu bois.
0: Bon.
1: C'est boîte à caca. D'ailleurs, Tilda et Manu m'ont pas attendu pour boire ce soir. Hein. C'est pas gentil, les deux.
0: Oh. Bon, Iveco, au revoir.
1: Ça fait deux fois.
4: Pose des questions sur le débat, là. Vas-y,
1: GG, moi, c'est boîte à caca. Je voulais savoir, tu proposes quoi, toi, pour remplacer les radars?
4: Ah, parce c'est une bonne question.
1: Que si tu les supprimes, ouais, voilà, faut remplacer.
0: Non, mais de toute manière, il n'y a pas de remplacement. C'est à vous, en étant chauffeur, de savoir ce qu'on doit faire. C'est de respecter les limitations de vitesse qui sont attribuées à l'heure actuelle.
5: Ouais,
0: c'est-à-dire, sur autoroute, partant sec, tu as le droit à 130. Partant de pluie, c'est limité.
5: Parler de
0: l'alcool? Non, fais gaffe, Ponturella, parce que tu risques, de déménager aussi, toi. Donc, il y a la question. C'est par ton sec, vous avez le droit de rouler à 130 sur les autoroutes. Ça, c'est clair, net et précis.
1: Partant
0: de pluie, si.
1: Ça dépend du type de véhicule.
0: Non. Oui, Manu.
1: Une mob, elle peut pas rouler à 130, GG.
0: Manu, attendez, s'il vous plaît, merci.
6: Je voulais qu'on accueille Elvis Pousselet.
0: Manu,
6: oui.
0: Un conseil que je te donne.
6: Ne
0: t'amuse pas.
2: Bonsoir.
0: Tu t'écrases pour l'instant. Merci. Manu, un conseil que je te donne. Tu t'amuses pas à me zapper les mêmes.
6: Non, c'est pas les mêmes.
0: Pour les auditeurs que je viens de leur dire au revoir, pour me reprendre les mêmes.
6: Non,
0: d'accord,
6: ils sont là, ma liste. J'en ai plein.
0: Ouais. Alors, comment qu'ils s'appellent?
6: Elvis Pousselet.
0: Alors, Elvis.
2: Ok, salut Gérard, bonsoir.
0: T'appelles d'où?
2: Oh, one again. J'appelle de Las Vegas. Bonsoir, Elvis.
0: La fréquence de Las Vegas
2: 92 000.7.
0: D'accord, fous-toi bien de ma gueule.
2: Un petit peu, mais mon image, Barbie, one again.
0: D'accord, ok, bonne nuit. Pour l'instant, t'attends. Après
7: Pour l'instant, j'ai que lui.
0: Phila.
3: Oui, bonsoir Gérard.
1: Bonsoir.
3: Je voulais revenir par rapport à la question que tu avais posée, boîte à caca.
1: Ouais.
3: Qu'est-ce que tu conseilles pour remplacer les radars? Mais s'il n'y a plus les radars, comment on va faire en temps de guerre pour repérer l'ennemi?
5: Bah oui, parce que les sonars, ça
0: Bon, c'est sur une question comme ça, je ne réponds pas.
8: Non, mais il y a des sons banals, mais ça, c'est pas
0: non, non, mais je ne réponds pas. Never let me go. Bon, Phil Dard.
3: C'est pas moi, c'est Elvis Pousselet.
0: Non, non,
3: j'y peux rien.
0: Bon, Manu.
6: S'il te plaît.
0: Manu, je vous Manu.
3: C'est le bordel.
0: Manu, tu me calmes. Tu me calmes. Non, non, tu restes parce que si ça va pas, moi, je laisse tomber et je me tire aussi. Manu, tu me calmes Elvis, c'est vite fait, bien fait.
3: Elvis,
6: Elvis Pousse.
0: Ok.
3: Ouais, mais ouais. Je l'ai calmé en antenne.
0: Qui c'est qu'on accueille?
6: On accueille Volvo.
1: Oui, bonsoir, Gérard.
5: Salut, Volvo.
1: Bonsoir Gérard, bonsoir les auditeurs. Bonsoir Volvo.
0: Salut.
1: Je suis enchanté de participer à ce débat.
0: T'appelles d'où?
1: J'appelle Damien. Bonsoir Damien.
0: Fréquence
1: 92.8.
5: T'appelles Damien ou Volvo? J'ai pas compris.
0: Non, mais c'est bon.
1: Non, c'est bon.
0: Donc, boîte à cake. Donc, Elvis.
2: Oui.
0: Tu t'es calmé?
2: Ouais, pas de problème, je suis calmé à fond.
0: Bon, alors, tu réponds à la question qui avait été posée. Ouais, Volvo,
2: désolé,
0: c'est pareil.
2: J'étais tout à l'heure, donc j'ai pas entendu la question.
0: Bon, bah, ouais, je radar, la répète plus.
2: Comment?
3: Qu'est-ce qu'on peut
5: remplacer les radars?
3: Voilà.
2: Bah ouais, faudrait essayer de les remplacer les radars en fait.
0: Mais par quoi?
2: Ok. Bah je sais pas. Tu vois un système, un nouveau truc bien mortel quoi.
1: Ouais. GG.
0: Oui.
1: Tu penses pas toi qu'on pourrait en profiter, je sais pas moi, pour créer des emplois? Oh là. Tu sais, à la place de chaque radar, tu pourrais mettre, je sais pas, un Schmitt avec un chronomètre, et puis il pourrait faire les chronomètres.
0: Non, non, non, non, non, non, non, non, non, non, non, non, non.
2: Ça ferait
1: des emplois.
0: Non, non. Non, mais de toute manière, faut bien se dire une chose que...
1: Oh là là.
0: Filler, t'arrêtes, s'il te plaît.
3: Mais j'ai pas le son, merde. C'est pas moi.
0: Déjà, tu me fais chier avec ça.
3: Tu vois, regarde. C'est bien moi. Enfin, c'est pas moi, tu vois. Je te parle, le son, il passe.
0: Oh, putain, je commence à avoir ras-le-bol déjà. Donc, le problème, comme on disait, c'est de les retirer. Mais maintenant, c'est à vous de respecter les limitations de vitesse. C'est pas...
1: Non,
0: parce
1: c'est
0: que...
1: pas facile. Regarde, moi, j'ai une voiture qui va à 220.
0: Non, mais attends, tu vas pas...
2: C'est rouge, essayez, c'est la
0: fête. Non, mais attends. Oh, tu vas pas rouler à 220 sur une autoroute?
1: Attends, j'ai mis un triple carbu double corps, c'est pas pour me traîner à 90.
0: Bah d'accord, vende-toi.
3: Ouais, c'est bon, bah allez,
0: vas-y.
1: Moi aussi, je suis dans le tuning, attention, toi t'as customisé ta grosse, moi j'ai customisé ma voiture.
0: Alors tu vas te faire enculer, la boîte à caca, terminé.
3: C'est fort.
0: Manu,
3: boîte à caca, tu vas te faire enculer, hein?
5: Voilà.
3: D'accord,
5: okay.
1: Hop là.
3: Enfin, quelque chose de vrai. Gérard, pour venir au débat, il y a un truc en fait. Oh là là, oh Larsen.
5: Putain, il est fantasme, ce film.
0: Poncherella, au revoir.
3: Allez,
1: au revoir.
3: Ça t'apprendra à dire que je suis fonce d'art, comme tu
0: voilà.
3: dis là. Non, mais je voulais te dire. Mais pourquoi en fait ils ont mis en route les radars? Pour arrêter les gens qui roulaient vite, mais tu vois, il y a des gens qui roulent. Enfin, tu vois, qui vont rouler vite une fois. Moi, ça m'est arrivé. Moi, j'étais sur l'autoroute, je roulais normalement à 130. Et à un moment, en fait, pour doubler quelqu'un qui roulait à la même vitesse que moi, j'y allais plus vite. On est d'accord.
0: Mm-hmm.
3: Donc j'allais à 150.
7: T'as 6 grammes, arrête.
3: Et à ce moment-là, je me suis fait. Il y avait un radar en fait sur le coin et je me suis fait avoir. Alors que c'était la première
7: arrête,
3: fois que je le faisais.
7: Arrête, Philippe.
3: Tu vois ce que je veux dire?
0: Non, mais.
3: Donc c'est pas normal. C'est pas normal que je me sois fait prendre au radar. Je me sois fait prendre.
0: Bah, disons si, parce que si tu roules déjà.
3: Non, alors que d'habitude, je roule pas vite. Je roule
0: non,
3: jamais
0: mais,
3: vite.
0: Non, mais attends. T'en as un qui roulait à 130 et toi, tu le doubles à 150.
3: Non, bah, je peux pas le doubler à la même vitesse, tu comprends?
0: Non, mais attends,
3: si je veux le doubler, faut que j'aille plus vite.
0: Attends, déjà, tu
3: seulement
0: le doubles.
3: Pour le doubler.
0: Non, mais tu le doubles à 130 sur quelle file?
3: Non, bah, il était sur la file du milieu, enfin, il y avait trois voies. Il mm-hmm. était sur la file du milieu.
0: Ouais.
3: Donc, j'ai déboîté sur la file de gauche, la dernière, quoi, pour le doubler
0: ouais.
3: et pour me rabattre après.
0: Mm.
3: Et c'est au moment où je me suis rabattu qu'ils m'ont flashé. Ration, déjà.
0: Ouais, mais déjà. Déjà,
3: ah,
0: une chose.
3: J'étais en 5
0: ouais,
3: et j'ai voulu passer en 4.
0: Non, mais déjà, t'as protégé celui qui était fautif.
3: Toujours une capote. Ah oui, en plus.
1: Ouais, tu l'as mis une capote, ouais.
0: Ouais, t'as protégé celui qui roulait à 130.
3: Non, mais c'est parce dégueulasse.
0: Non, mais celui à 130, tu l'as. De toute manière, il roulait pas à 130. Je suis désolé.
3: Si.
0: Non, attends. Sur la deuxième, tu vas pas me dire qu'il roulait à 130, tu rigoles. Il avait quoi comme voiture?
3: Je sais pas, mais ce que je veux te dire, c'est que lui, il
0: non,
3: était comme moi, il suivait. Il était à la limite de la limitation. Enfin, il était à limité. Merde.
0: Non, mais attends, non.
3: Je t'avais dit, ça amène un peu d'eau, là. Je suis...
0: Non, mais attends, déjà, déjà à 130. Déjà à 130 sur la deuxième file, c'est normal. Mais attends, toi, tu pars sur la troisième, tu le doubles à 150. Attends, et tu te rabats tout de suite derrière.
3: Bah j'ai pas assez sur la file de gauche.
0: Mais attends, dans ce cas-là, pourquoi tu restes pas sur ton élan? Bah tu continues jusqu'au bout et tu t'es fait flasher.
3: Tu restes sur ton élan, c'est tout.
0: Ce qu'il y a, c'est que t'as voulu te rabattre. t'as voulu te rabattre sur la file de gauche. Donc pour protéger celui de 130, ouais, c'est
3: je voulais pas le protéger, pas vu le radar.
0: Non, mais en fin de compte, ce qui se passe, ce que tu veux me dire, c'est que celui à 130, il a pas été pris, c'est toi qui t'es fait prendre.
3: Tu veux aider? Non, regarde les auditeurs, je crois qu'ils dorment, ils sont.
9: Non, mais ça y est, ils sont morts.
0: Bon, deuxième question.
9: Attends, pour la deuxième, je vais accueillir deux nouveaux auditeurs. Donc
3: je vous rassure, je me le suis fait sauter, le PV.
9: Bon, ça y est, c'est fini, c'est bon.
2: Ouais, c'est bon.
0: Okay. Elvis et Volvo, vous vous calmez, s'il vous plaît, merci.
2: Je sais pas, j'ai l'impression que t'as oublié d'être con ce soir.
0: Volvo, au revoir. Allez, Volvo, bonne nuit.
9: Bon, on accueille quand même deux nouveaux auditeurs. On accueille Houqueuse.
10: Salut.
9: C'est la meuf du flic.
10: Salut, Gérard.
9: Et on accueille Ayrton Frenna.
11: Oui, bonsoir.
0: Houqueuse, t'appelles d'où? Houqueuse, t'appelles d'où?
10: J'appelle de Bordeaux, ne crie pas, Gérard.
0: Ah ben, tu travailles quand je te demande.
3: Ça sert à rien de crier.
10: De Bordeaux.
0: La fréquence?
10: 103.1.
0: Ok, et l'autre?
12: Alors moi, j'appelle de Montmoignon.
3: Oh là là, la voix de Tantouze.
12: Oh là.
10: Ouais.
0: Oh la Tantouze. Allez, on va t'appeler Tantouze.
12: Ok, d'accord, enculé.
0: Alors, bonne nuit. Bonne nuit, Tantouze, tu vas te faire enculer au standard.
3: C'est bien, c'est que pour la première fois de ma vie, j'assiste vraiment dans les studios à un débat de Gérard, et je le vois noter des prénoms sur sa feuille. À peine il a fini de le noter que l'autre, il est très enculé, il a pas fini de l'écrire, que déjà il le barre.
0: Terminé pour lui.
3: Non, mais c'est dommage, parce que là, ton débat n'a ni queue ni tête.
9: Un nouveau, si vous permettez, on va accueillir Renault Trafic. Bonsoir.
13: Oui, bonsoir.
10: Salut, Renault Trafic.
2: Salut.
13: Bonsoir,
2: salut
13: Gérard. Bonsoir les auditeurs.
3: Pas de pub, normalement.
9: Bonsoir. C'est son nom, dans l'émission,
10: ouais, mais c'est mon vrai nom.
0: Ça fait 4 marques de... 4 marques.
9: Ah, d'accord, mais bon, tu vois, tu t'appelles Tousin, tu aurais pu t'appeler Trafic, quoi.
3: Non, c'est...
2: Ah bon, c'était pas Gérard Cousin?
3: Et on va avoir des problèmes, avec les pubs.
13: C'est pas
10: voisin? Non, c'est Cousin.
13: C'est pas Cousin?
0: Bon.
3: Je les ai coupés.
0: Non, mais de toute manière, tu vas mettre un disque, Manu.
3: Ah bah non, mais pas un disque, on va rentrer dans les pubs.
9: Non, il y a dans 6 minutes,
3: il y a Olivier qui va te donner un coup de main.
0: Non, il dégage, lui.
3: Hein?
0: Bonne nuit. Hop, Olivier, dehors. Dehors, je veux plus te voir, toi.
3: Ouais.
0: Bon, qui c'est qui nous reste alors, Elvis et puis
3: Ayrton Frenna.
2: Ouais, je suis toujours là, ouais, Gérard.
9: Donc, il a viré.
0: Non, il y a Renault Trafic, il y a Elvis Pousselet. Non, je t'ai dit, c'est terminé, je veux plus une marque de. Je veux aucune
3: c'est interdit,
0: marque.
3: Ça, okay,
0: je ne veux aucune marque, tu te démerdes.
3: D'accord. Bon, alors fini, Gérard, vas-y.
0: Donc, la question. Donc, il nous reste Elvis et Houqueuse.
3: Qui ça, Elvis?
0: Bon, Elvis, je sais pas.
2: Oh,
0: bien.
2: Bien,
0: donc, à votre avis, les motards sont-ils plus perfectionnés que les voitures à l'heure actuelle? Ouais. Vous allez réfléchir.
3: C'est la pause là.
2: Non.
3: On peut pas. Non, mais il y a la pub.
2: Il
3: y a de la pub dans 6 minutes, donc
9: il faut continuer, Gérard.
10: C'est bon.
3: Il y a pas à réfléchir.
0: Il y a pas. Ils combent avec leur pub là.
2: Tu combes.
0: Bon allez.
2: Tu combles,
0: Elvis, tu réponds.
2: Ouais, bon les motards, c'est mieux.
0: Tu peux retirer tes doigts de tes narines.
3: Non mais Gérard, fais un débat quoi. Parce que là tu fais ça à la plaisanterie. Et pour l'instant je suis en train de chuter dans l'audience. J'ai voulu te mettre à 23h. Mais je vois que tu peux pas assumer cette audience.
10: Non,
13: je fais des débats comme Michael Myers à la hache.
0: Bon alors Elvis, sans revoir.
2: Bah attends, j'ai rien dit moi, c'est l'autre là.
13: Ouais, c'est l'autre. Hein.
3: Ouais. Essaye d'être sérieux comme les
9: débats. On peut accueillir un quatrième auditeur, ça ferait du bien.
2: Bon, si
0: non mais attends
2: Gérard, parce que ton débat il me blase.
0: Bon alors tu t'en vas puis c'est tout. Comme ça il te gagnera moins.
3: Qui c'est qu'on accueille?
9: On accueille F. Il y a du remix.
13: Ouais.
0: Allô. Bon, celui qui s'amuse à mettre de la musique, arrête, s'il vous plaît, merci.
3: Gérard, faut que tu gères ton truc.
2: Mon Dieu,
3: c'est pas moi, merde.
13: Il gère.
3: T'es chiant.
2: Bon, vas-y, tu viens là.
3: On n'a rien là. Vas-y.
9: Ah putain.
3: On accueille.
9: Tu vois du boulot là. C'est de la merde ce que tu me fais. On accueille F Fiesta.
0: Non, je vois pas une marque de voiture. Hop, terminé.
3: C'est pas une marque, c'est
9: la fête. La fiesta.
3: Ce sont pas la fête, ce brother. Tu vois, c'est comme ça. Tu prends la cocaïne, c'est tout, c'est bon.
13: Mais ce soir, c'est la fête, c'est
3: le
13: Brésil, c'est la fête.
0: Bon, fiesta.
3: Allez, putain.
0: Ta fréquence.
3: Tu me fais vraiment de la merde là, je veux dire, j'ai des problèmes.
13: J'appelle du Portugal.
2: Ok, le mec.
0: On est d'accord. Ok, on a tout compris. Ouais, c'est bon. Après,
3: c'est tout.
0: Bah tu m'as dit on accueille deux nouveaux auditeurs.
2: Ouais.
0: Eh t'es taré ou quoi là?
3: Mais Gérard,
13: c'est parce que je suis gros.
0: Ouais d'accord.
3: Alors la question c'était quoi?
0: Les motards ont-ils le droit d'aller plus vite que les voitures pour
3: Non, sont-ils plus sophistiqués que les voitures?
0: Voilà. Ah Gérard. Elvis.
2: Ah mais moi je t'avais demandé de me virer.
0: Ah bah alors bonne nuit, au revoir. Alors comme ça c'est tout de suite fait. Hop, terminé.
2: Ouais.
3: C'est lourd là, t'es lourd Gérard ce soir.
0: Houqueuse. Houqueuse.
10: Bah je comprends pas trop si c'est les motards ou les motos.
0: Les motards.
12: Les motards.
5: Les motards plus perfectionnés que les voitures. Bah, je dirais que c'est plutôt le contraire.
0: Pourquoi en fait, attends.
12: Moi, je suis pas d'accord. Hein.
0: Attends, non. El Fiesta.
12: Non, c'est Ayrton Frena, GG.
0: Hein?
12: C'est Ayrton.
0: Ouais.
3: Ayrton Frena.
12: Ouais. Bah, moi, je suis pas d'accord. Moi, je pense que quand même, un motard, c'est un être humain.
0: Mm-hmm.
12: Qu'il est doué d'un cerveau. Il est normalement constitué et que c'est plus intelligent, plus sophistiqué, comme dirait Phil Lark, qu'une voiture.
3: C'est une bonne réponse, ça.
5: Il n'y a pas d'airbag.
12: Hein, on s'en fout
0: des airbags.
12: C'est vrai que pourquoi du darwinisme, franchement.
0: Attendez.
3: On parle des radars.
1: Moi, Gérard, j'ai une question pour toi. Une question que je me demande. Un motard, quand il est dans une voiture, est-ce qu'il va plus vite? À ton avis.
0: Ouais. Attends, un motard dans
3: un motard au volant d'une voiture, est-ce que ça va plus vite?
1: Et est-ce que c'est plus sophistiqué?
3: Attendez, alors. Oui, alors laissez-le une fois, vas-y.
0: Déjà, sur les motos, les casques sont obligatoires. En voiture, les ceintures de sécurité sont obligatoires.
3: Est-ce qu'il ne pourrait pas porter des casques comme les motards dans les voitures?
0: Non.
3: Non.
0: Il n'y en a pas besoin.
3: Il n'y en a pas besoin. Est-ce qu'il ne serait pas bon de mettre des airbags sur les motos?
0: Sur les motos, de toute manière, il faut dire que 50% il y a plus de 50% d'accidents en moto qu'en voiture.
3: Parce qu'il n'y a pas d'airbag.
14: Est-ce qu'il ne faudrait pas une ceinture de sécurité aussi?
0: Non, mais ce qui se passe. Le problème qui se passe.
3: Parce que c'est vrai qu'ils traversent le guidon. Quand ils sont au guidon de leur moto et qu'ils sont à 160,
0: ouais,
3: les mecs.
0: Ouais, mais de toute manière, tu dois le voir comme moi. De toute manière, tout le monde doit aller voir. Faut dire une chose. On dit toujours les routiers, les voitures, tout ça. Mais faut dire aussi que ceux qui sont en moto, c'est vrai que eux aussi sont dangereux. Ils sont plus dangereux que ceux qui sont
14: surtout
0: en voiture.
14: Surtout à cause de la roue de secours dans le coffre.
0: Non, mais mais faut dire que les motos, quand tu les vois sur débouler entre deux voitures sur le périphérique, ils ont un espace qui est quoi, long comme ça.
14: Et on n'a dit pas de marque alors.
0: Non mais long comme ça.
3: Ouais, long comme ça. J'espère que tout le monde le voit bien.
0: Faut se dire une chose, que si la voiture le laisse pas passer, le mec à coup de pompe il va te déglinguer ton rétro. Et ça, moi je trouve que
1: ça. Il va pas t'arracher la jambe, ça c'est clair.
3: Non, mais c'est vrai qu'il parle bien là, Gérard. Là, c'est
0: non mais
3: parlé.
0: Ce qu'il faut dire, que on dit toujours les voitures, les camions, mais faut voir que en plus les trois quarts des accidents, moi j'ai vu cet après-midi, ce soir et à midi, j'ai vu des chiffres, et il faut dire que les trois quarts.
3: Des chiffres?
0: Non, des chiffres. Non, pas des chiffres.
3: Quel genre de chiffres tu as vu? Qu'est-ce que tu as vu comme chiffres?
0: À l'heure actuelle, on croit que c'est les voitures et les camions qui sont les plus atteints dans les accidents, et en fin de compte, c'est les motos. C'est les motards, parce que. Il y a à peu près 9%, plus de 9% de tuer en moto que par
3: c'est
0: rapport
3: beau, ça.
0: En voiture.
3: Ça, c'est des beaux chiffres, ça. C'est bien.
0: On a
3: c'est
0: plus de 9%. Chiffres, ouais. Mais là, c'est un long week-end. Donc,
3: la pub.
0: Ouais, bah on va.
3: Attends, laisse-le, il est en train d'expliquer.
0: Non, mais ce qu'il y a, faut bien se dire une chose, c'est que là, ce week-end, c'est un long week-end de 4 jours.
3: C'est-à-dire, c'est des week-ends. Attends, quand tu dis que c'est un long week-end, c'est-à-dire que les jours sont plus longs, c'est-à-dire qu'il y a plus de 24 heures par jour?
0: Bah, disons, là, on a un week-end de 4 jours.
3: Attends. Il y a un problème là, parce
0: t'as jeudi, vendredi, samedi, dimanche.
3: Des week-ends, parce que les week-ends c'est deux jours. Là, il y a des week-ends de 4 jours. C'est-à-dire que c'est des journées de 48 heures.
0: Ouais. Bah là, t'as un peu plus. Les gens, ils sont tous partis là. En plus, c'est classé rouge à peu près partout.
12: T'es en week-end toute la semaine, toi, de toute façon.
0: Ouais, bah si ça te plaît pas, c'est le même prix. Je te remercie.
3: Quand tu dis que c'est une journée rouge, c'est une journée
0: rouge. Non.
1: Tu vois pas de blanc, quoi. Tu bois du rouge dans toute la journée, c'est tout.
0: S'il vous plaît, les auditeurs. Hey,
3: si c'est un long week-end de 4 jours, les week-ends c'est samedi, dimanche.
0: Mmh. Mais là,
3: c'est des week-ends de 48 heures. Oui.
0: Ouais, mais là, comme t'as un pont.
3: C'est quoi les ponts?
15: Le pont. Biancourt.
3: Non.
14: Pas l'Alma, merde.
0: Le pont du.
14: La rivière Cogne.
0: Là, t'as le premier.
15: Pont de Suresnes, pont de Puteaux.
3: Il n'y aura pas de disque. Hein.
0: T'as le pont là. T'as le pont du 1er juin. Donc l'Ascension. Donc c'est un week-end de 4 jours.
3: Le pont de la rivière Kouai.
0: Voilà, si tu veux. D'accord. Enfin.
3: Bon, on va faire une pause pour ce débat.
0: On va faire une pause et on va s'écouter les petits.
3: Mais là, c'est la pause pub. Peut-être qu'il y aura un disque après, ça sera ce disque-là après d'ailleurs, parce qu'il est très bon. C'est une nouveauté, écoutez bien.
0: C'est le petit pont de Limoges du fond de mon slip avec.
14: C'est pas ça, Gérard.
0: Je me sens bien. Attends. Et qui c'est qui a écrit? C'est pas moi.
15: C'est Manu.
0: Ok.
15: Alors c'est quoi?
14: Je me souviens plus, mais Libyen, c'est pas ça. Hein.
15: Non, ça doit être les petits verres du fond de mon slip avec.
0: Non, c'est le petit Limoges du
14: les
0: fond masses, de mon
14: slip. Les petites limaces du fond de mon slip.
0: Mais alors, mais t'as qu'à écrire comme il faut, espèce d'andouille.
14: Ah, t'as qu'à apprendre.
3: Il y a pas les petites limaces
14: de vacances. C'est pas le niveau encore?
0: Ouais, les petites limaces avec elle me.
15: Quelle vacances.
0: Elle, je me sens bien. Ah ben, on va bien voir si c'est bon. Le bon disque, on se retrouve après. Bah, de toute manière, je
15: voilà. Donc, on fait une petite pause. Et si vous voulez participer au débat de Gérard improvisé ce soir sur les radars, j'avais décidé de faire la fête, tout ça. Vous appelez 0803 08 5000. Manu et Fidel, à minuit. N'oubliez pas qu'il y a le mix de Léo. À tout de suite.
16: Merci de votre attention. De ce si. Train. Oh putain de merde.
0: Et voilà, bonsoir à tous. Venez d'écouter les petites limaces du fond de mon slip. Avec elle, je me sens bien. Donc voilà, donc bienvenue sur Pun Radio. Donc c'est Gérard, des débats à l'improvise. Donc la question, ça c'est
15: qui à l'improvise?
0: Donc
15: non, bah, clous, à l'impro clou, tu vois.
0: Donc la c'est question c'est
15: falafel. Tu veux des falafels?
0: C'était quoi déjà la question, Pildar?
15: Hein, ouais. Non, des motos. Y a-t-il une différence entre les motards? Enfin, les motards sont-ils plus sophistiqués que les autos?
0: Voilà. Donc, on va terminer sur cette question-là et après on va laisser Léo juste derrière nous. D'accord? Alors, Ayrton Frenat.
16: Si vous aimez les grosses, elles se trouvent en voiture 35, les grosses.
15: Ouais, Gérard, faut qu'il y aille.
0: Ayrton Frenat.
17: Ah, c'est pas moi, hein, mais elle t'attend quand même.
0: Non, mais Ayrton Frenat, s'il te plaît, tu.
17: Ah, attention à ta droite, la priorité, putain.
0: Non, tu dis pas putain, on dit moment de
15: travail. Sérieusement, on répond.
18: Allez, on y va, là, on enchaîne.
17: Bah, écoute,
0: allez, ouais, Ayrton Frenat.
17: Les motards, moi, je pense que, comme je t'avais dit tout à l'heure, ils sont plus sophistiqués parce que c'est des êtres humains. Il faut aussi voir que, quand même, t'en tiens trois sur une file. Alors, sur une voiture, t'en mets qu'une seule.
0: Ouais,
17: et
0: non,
17: je
0: mais.
17: Je pense que ça, c'est quand même un signe majeur d'évolution.
0: Non, mais je sais pas si tu conduis, toi, si t'as déjà eu l'occasion de.
17: Bah, t'as conduit, ouais, tu m'étonnes.
0: Non, mais. Est-ce que t'as déjà vu, t'as vu comment qu'ils faisaient sur.
17: Bah, ils ont raison, il y a de la place, ils passent, hein. Moi je dis pas de problème. Hein.
0: Ouais, mais.
17: Tu la place entre les voitures, il y a une ligne, tu vois, ils suivent la ligne.
0: Ouais, quoi, mais quoi. Tu penses pas que c'est plus dangereux pour eux?
17: Non, je pense pas. Franchement, si t'as le casque et les roulettes, c'est bon, quoi.
0: Bon, ok. Ouais. Moukov.
19: Oukeuse,
0: ouais.
19: Oukeuse. Pendant que tu y es. Bah moi déjà je trouve que rouler à trois sur l'autoroute, soit faut être kamikaze, soit faut avoir une Ford Fiesta.
17: Faut que ça cesse ça.
19: Sinon ouais,
17: c'est vrai,
19: je trouve que les voitures elles sont plus sophistiquées, il y a de la mécanique.
17: Surtout quand on voit ta caisse.
0: Ouais, ok. Fiesta.
19: Fiesta.
18: De la private.
20: On va pas parler de la tienne parce qu'avec ses faux sièges en
0: cuir. Fiesta.
17: Et toi, ouais, je suis là, Gérard.
16: Ibiza. Ouais. Ibiza. 3 semaines de congé.
19: Ouais.
0: Fiesta.
17: Ah, c'est cool, mais je m'appelle pas Ibiza. Ouais.
0: Bon.
17: Alors, bah forcément, Gérard, réfléchis 2 secondes. Si les motos elles vont plus vite que les voitures, c'est qu'elles sont plus sophistiquées.
0: Mm-hmm.
17: C'est obligé. Donc, ils peuvent se permettre d'aller plus vite.
0: Ouais, mais moi.
17: Tu vois, c'est comme toi, t'es un peu plus intelligent que tes standardistes. Donc, tu peux te permettre d'aller plus vite.
15: Tu vas loin, toi.
17: Vas-y, enchaîne.
15: Ouais.
17: T'as trop loin.
0: Ouais, okay.
18: Ouais.
17: Moi, j'aurais dégagé pour moins que ça. Hein.
0: Alain Proust.
17: Non, mais moi aussi, j'ai picolé.
0: Alain Proust.
20: Oui, bonsoir.
18: Alain Proust.
0: Non, mais moi, c'est ce qui est marqué.
18: Ah, ouais, c'est ça.
20: Ouais, bah alors, en fait, c'est clair, les motards, je comprends pas trop bien ta question, en fait.
19: Elle est dure, hein.
20: Ouais. C'est un peu. Donc en fait, c'est les motards qui seraient plus sophistiqués que les.
18: Ouais, que les radars. Non, est-ce que les motards en radar.
20: Qu'est-ce que tu veux dire par plus sophistiqués en fait?
0: Ben, est-ce que les motards peuvent se faire prendre par des radars par rapport aux voitures?
20: C'est possible, ouais, ils peuvent se faire prendre par des gros radars, quoi.
0: Ouais.
20: Des barbecues, mais.
17: Il y a des systèmes anti-radars et tout.
20: Des gros radars, des gros dards aussi, ils se prennent aussi.
0: Ouais.
20: Ça arrive. Mais voilà, exactement.
0: Ouais, ta mère, elle va jumper.
20: Ouais, voilà.
0: Il y a pas de Gigi Maxime là, c'est dommage.
15: Non, il est pas là. Ah, par contre, elle est là. Elle,
0: ouais,
15: là,
0: bah,
18: elle prend une place.
15: Elle donne en ce moment dans le 15.
0: Bon, allez. Bon, allez, on s'en fout des gens de câlin. Non, mais on s'en fout de Gérard de câlin. Bon, allez. On peut.
15: Donc, tout le monde a répondu à la question là.
0: Ouais. Allez, c'est bon.
15: Allez,
0: c'est bon.
15: La pseudo. Ouais.
0: Donc, on va conclure là-dessus parce que
17: okay.
0: On va.
17: Tu vas retourner là.
0: Non, mais on va faire une petite conclusion.
17: Un carré solo, moi.
0: Non, mais on va faire une petite conclusion. Si Fidlar ou Manu ont une question à me poser, je peux Manu leur répondre juste avant.
15: Mais avant de te coiffer, soeur, que tu t'es lavé.
0: Bon, d'accord. Toi,
15: non, bon, bah, c'était une question, hein, comme ça.
0: Hop, va te coucher avec ta question, okay, Manu, bon. Non.
18: Moi, je voulais savoir si tu te laves les mains après avoir fait caca.
0: D'accord. Basta. Donc conclusion, bon. Conclusion sur le débat.
15: Alain Proust.
0: Alain Proust.
20: Ouais, je viens d'arriver, donc une conclusion, ça va être dur. Bon, j'ai écouté un peu le débat. Mmh. Mmh. Ça vole pas haut, hein, mais bon, on te pardonne, c'est un débat improvisé. Hein.
0: Voilà.
20: Ouais. Mais bon, malgré tout, tes questions, c'est toujours pas ça.
0: Ok, bon, bah, bonne nuit à toi, bon week-end et puis bonne bourre.
20: Ok, super.
18: Bonne bourre, c'est pas gagné.
20: Super, le mythe de mon boss.
0: Ok, Après, je sais plus qui c'est qu'on a derrière, Ayrton. Ayrton.
4: Qui c'est que t'as derrière
0: Ayrton.
4: Bah écoute, débat sur les radars bien. Moi, je voudrais savoir pourquoi t'as fait autant de pubs à la police. Moi, je pense que t'as des PV à faire sauter ou un truc comme ça.
21: Tu qui va ça
4: Sinon, c'est peut-être de là que vient ton amour pour les gros moustachus avec des grosses boîtes noires.
0: D'accord, bonne nuit à toi, bonne bourre, bon week-end.
4: Salut Pécor.
0: Toi-même. Hookeuse.
21: Hookeuse. Moi, je suis très déçue, hein, parce que j'ai trouvé que ton débat, il était à chier.
0: Non, mais attends, c'est de l'improvisation, c'était pas prévu. Hein,
18: ah oui, non, il a fait la ligue d'impro, hein, Gérard.
21: Justement, regarde, Tindarmanu, ils ont trop assuré, donc je crois que là, il faut absolument que tu te remettes à picoler. Hein.
0: T'as raison, bah, va te faire foutre, ok, bonne bourre.
21: Salut, connard.
0: Toi-même, pétasse.
21: Je t'emmerde.
0: Moi aussi, salope.
18: Oh, Gérard, non, enfin.
0: Terminé. Non, non, qui c'est qui nous restait
18: que ta femme,
0: Fiesta.
22: Ouais, bah alors moi je voulais te dire que tu me fais vraiment délirer. Mm-hmm. Parce que pour éviter d'avoir à faire un 15e débat sur les routiers, tu tapes du vice avec un débat sur les autoroutes, un débat sur les radars. Bientôt on aura un débat sur les lignes et puis sur les parkings, sur tout ce qui va avec. Moi je trouve ça génial. Comme ça tu vas pouvoir faire autant de débats sur la route que tu veux.
0: Ok, bah je te remercie, bonne cool. Boîte.
22: Et okay. T'as pas été gentil avec mes cousins là, Volvo et compagnie là. Tous les camions, ça se fait pas. Ça se
0: ouais,
22: fait
0: mais de toute manière, on.
22: Respecté, t'es passé par là.
0: Non, aussi, non, mais on cite pas de marque sur l'antenne, c'est tout. Je te remercie.
22: Ok.
0: Allez, bonne bourre à toi, toi-même, connard.
18: Donc,
0: qu'est-ce que je veux dire? Ben,
18: ta conclusion, toi, sur les radars.
0: Moi,
18: tu t'es déjà fait prendre ou pas, toi?
0: Non, on en a discuté l'autre fois lors de.
18: Jamais une fois dans ta vie, jamais.
0: Non, j'ai pas eu l'occasion encore.
18: Aussi bien en voiture qu'en faux camion.
0: Non, mais de toute manière, j'ai pas eu l'occasion. Donc voilà. Donc qu'est-ce que j'ai à dire? Ben, bon week-end à tous. Soyez prudents sur la route, c'est tout ce
18: on
0: que je peux vous demander.
18: Quand même, on sera là demain.
0: Demain soir, 21h minuit, Max le Star System sera là pour vous accompagner. Là, pour l'instant, toute la nuit sans pub avec Léo.
23: Enfin, pas toute la nuit, hein, Gérard, une partie, jusqu'à 2h.
0: Ouais, ben, de minuit jusqu'à 2h, donc vous allez retrouver Léo pour
23: le mix de Léo.
0: Le mix de Léo, et puis moi, j'aurai l'occasion de vous retrouver fin juin, début juillet, juste avant les vacances.
18: Enfin, et donc, débat fin juin, mais ce que je voudrais dire, juste avant que Léo envoie le mix, c'est, tu vois la différence de voix? Entre toi, tu as une pauvre voix, un traitement de clochard, un vieux traitement de clochard, et en face, Léo, tu vois, qui a le traitement de fun.
0: Mais ta gueule, je suis pas un clodo, d'accord? Alors, tu fermes
18: non,
0: ta gueule.
18: Foyer, okay. Arrête,
0: allez, bonne bourre à vous, bon week-end, soyez prudents sur les routes, surtout. Et là, vous allez retrouver Léo. Léo pour le mix et donc le tube le titre Léo s'il te plaît tu peux me le répéter.
23: Il y en a plein mais il y a notamment non, un très bon titre qui s'appelle Spoon Nation,
0: c'est pas grave. Allez, bonne nuit à tous, bisous à ma bibi, bisous à Nicolas, bonne nuit, bonne bourre, amusez-vous bien, à demain soir 21h avec Max le Star System et Phil Darmanu, bonne nuit à tous.
24: Attends, recule. Ah d'accord, ça fait une masse avec le micro, je sais pas ce que ça passe, mais ça fait une masse.
25: Vous allez voir ce qui se passe. Non, on va pas rigoler.
24: Bon,
26: Joseph,
24: attends. Attends. Alors,
25: si je pouvais avoir un fauteuil un peu plus haut, ça m'arrangerait pour faire mes débats.
24: Attends, est-ce que tu peux me chercher dans mon bureau?
27: Un fauteuil pour la princesse.
24: Tu sais là où il y a les cartons, ouais, là où il y a mes cartons, là il y a des documents pour Gérard et tout, s'il te plaît, Manu.
25: Tout de suite. On l'appelle tout de suite parce que.
24: Si,
25: on l'avait. Non.
24: D'accord.
25: Non, on l'avait dit hier.
24: D'accord.
25: On l'avait dit hier.
24: Non, mais il faut lire la lettre avant d'appeler Gérard parce que c'est de la radio. Donc d'abord, faut que tu. Prends la lettre. Non, mais laisse-le.
25: Alors, je vais lire la lettre. Donc.
24: Non, devant le micro.
25: Devant le micro, mais. J'aime bien quand c'est pas mon siège. Ça, je suis tranquille. Bon, alors. C'est quoi ça encore? Encore des conneries. Ouais, encore des conneries. Ouais. Encore des conneries. Ouais, voilà, comme ça, bon, ouais, c'est pas grave.
24: Gérard?
25: Non.
24: T'as picolé un peu ça, au moins?
25: Non, je suis au café, j'en attends un. Hein. Bon, Non, s'il te plaît.
6: Comment se passe avec ta caméra?
25: Non, non.
6: L'alligator.
25: Là, l'alligator, si t'as pas mangé le couscous, c'est pas de ma faute.
6: Oh,
25: ouais. Ok. Oh. Alors,
6: il est en forme, le Gérard, ce soir.
25: Donc,
6: baisse son micro, baisse le micro.
25: Ouais, mais attends.
6: Non, mais baisse-lui, alors, fais-le, l'alligator, fais-le. Tu sais, comme ça, regarde, comme ça, là, là, comme ça, non, comme ça. Voilà, c'est bon.
25: Voilà.
6: Voilà.
25: Bon.
6: Ah non, mais tu relèves.
25: Ouais, ouais, bah, je vais le relever un petit peu. Là, c'est bon. Parfait. Tout le monde m'entend?
6: Oui. Allô?
25: Allô?
6: Moi, je t'entends pas, Gérard.
25: Quoi, tu m'entends pas, t'as qu'à déboucher les oreilles, c'est comme le cul, ça se lave.
6: Yes, ok. Attends, elle est où, Julie? Il faut une DAT. Là,
25: y a plein de... Ouais, mais attends, une DAT, attends.
6: Faut que j'enregistre, c'est obligé, parce que sinon on va avoir des procès.
25: Ouais,
6: après.
25: Non, mais. Attends, parce que là, elle a.
6: Alors, on va
25: raconte-moi. Là, on va pas rigoler. T'as quand même pas mal de courriers aussi.
6: Bah, je sais pas, il est où le courrier justement, le courrier qu'on devait m'appeler. Il est où le courrier? Le courrier, ah, il est où?
7: Non mais mon
6: courrier.
7: Dans le sac. Hein?
6: Dans le sac. Ah mais c'est à moi alors. Donne, c'est pour moi alors.
25: Non,
6: je vais te l'offrir tout ça.
25: Non,
6: mais je vais te l'offrir après. Je vais te l'offrir tout ça. C'est un cadeau.
25: Non.
6: Cyril.
25: Non.
6: L'alligator.
25: Attends. Le courrier que je t'ai donné hier soir quand je suis venu. J'aurais bien voulu l'avoir aussi.
6: Le courrier qui était à côté des cartons, c'est pas ça.
25: Non mais ça, le sac, c'est
6: pas
25: différent.
6: Ça dont je parle, qui était en dessous du carton, en dessous des cartons, pas là-dedans, pas ça, je m'en fous de ça. Voilà, alors.
25: Hop.
6: Donc on va expliquer.
25: Parce que là, je commence à en avoir ras-le-bol.
6: Non mais il faut qu'on en parle avant d'en parler. Alors, dans un instant, on va donc voilà, il y a du courrier. On va faire un petit tour du côté du courrier. Voilà.
25: Attends,
6: c'est parfait, c'est ça. Voilà. Merci beaucoup. On a du courrier. On va en parler.
25: Voilà. Donc, t'as tout ce que. T'as, moi, j'en ai reçu dans ma boîte aux lettres. Je suis quand même pas content. Donc. Le temps que tu passes la musique, tu vas lire ça.
6: Ouais. Alors attends.
25: Non mais attends, tu peux te faire voir sur la caméra. De toute manière, maintenant, il y a certaines personnes qui sont au courant. Donc là-dedans, je commence à en avoir marre. Non mais attends, le mec, c'est bizarre parce qu'il met n'importe quoi comme adresse. Ouais mais fais voir la caméra.
6: Non mais attends, il va le faire, calme-toi. Là. C'est quoi ça, c'est un scandale. Là. Non mais on voit rien là. En plus. Faut voir avec l'autre caméra, avec une vraie caméra fixe. Donne, il va le faire avec une caméra fixe, ça sera plus simple quand même. Donne. Voilà.
25: Et comme par hasard, c'est la même personne qui s'amuse à envoyer des lettres bizarre.
6: Je sais pas si on voit bien parce que c'est un peu flou, mais
25: on va lire.
6: Le GG Magazine. Qu'est-ce qui a marqué dessus? Je vous le lis. GG à la loco, comme si.
25: Ouais.
6: Comment s'y prend-il? Tout ce que vous voulez savoir sur la Carole. Ou encore, les confidences. C'est marqué là, hein, c'est écrit les confidences de Christine. Donc, on va lire tout ça en direct. Et il va y avoir des coups de gueule, puisque Gérard, sans le faire maintenant, mais tu peux déjà annoncer qu'il y a quoi? Il y a.
25: Ouais, il y a déjà ça.
6: Il y a l'ultimatum.
25: Donc, le deuxième. Non.
6: Quoi? Ah bah il écoute. Alors je suis très mal. On va l'écrire maintenant. On va l'écrire maintenant parce que sinon je suis très mal. Il écoute. Donc il y a un poème pour un poème. Allume ton micro. Il y a un poème pour notre nouveau PDG.
25: Voilà.
6: Tu m'as dit hier. Il écoute d'ailleurs.
25: En plus
6: il écoute. Alors
25: il y a ça.
6: Voilà. Donc il y a
25: ça.
6: C'est un torchon.
25: Oh Manu.
6: Ouais.
25: Tu me l'as fait tout de suite.
6: Oui.
25: Tu vas nous le faire, tu la mets en attente.
6: Voilà.
25: Et dès que c'est au-dessus, tu nous le mets et tu nous la mets. Et on va. J'ai quand même des petits comptes à régler.
6: Voilà, donc ça va chier. Donc ultimatum dans 5 minutes. La bienvenue de notre nouveau PDG.
25: Voilà.
6: Il y aura également le poème de Gérard pour notre PDG. Il nous a dit qu'il nous ferait, donc on va le faire. Il attend ça avec impatience. Vous ne quittez surtout pas. Enfin, vous ne bougez pas, bien entendu. Vous ne zappez pas sous aucun prétexte. C'est Fun Radio, c'est la radio libre de la nuit. Et si vous voulez nous appeler, 0800. Tu vois pas quand je parle, tu peux éviter de me couper la parole. 0800 75 000 0803 08 5000
25: pour les Belges, 0331
6: 47 79 5000
25: et pour le Mickaël, toujours 36 15 Fun TV. Allez-y, faites-nous péter le standard ce soir. Je veux tenir jusqu'à 4h30. Faites péter au moins jusqu'à 4h. Je veux pas comme la semaine dernière. Alors faites péter.
6: Voilà, et on va faire un repas. Il y a un débat sur les portables, donc si vous avez des portables, appelez-nous.
24: Non, bah
25: non. Non. Okay. Pas les portables.
24: Faites-le quand même.
25: Les gens sur portable, on va pas les faire.
24: D'accord, vous ne bougez surtout pas. Pearl Jam sur Fun Radio. Pearl Jam sur Fun Radio avec Jérémy, peut-être un autre disque après. Et ensuite, on va commencer très sérieusement à pousser des coups de gueule. L'ultimatum, ouais. Ça va pas rigoler. Ah. C'est Fun Radio, c'est la radio libre, c'est Gérard, c'est les débats, c'est jeudi. À tout de suite. Chaque jeudi, ce sont les débats de Gérard qui devraient démarrer d'ici quelques minutes. Avant cela, on va faire un petit tour du côté du courrier. Il y aura également un poème que Gérard est en train de nous confectionner pour notre nouveau patron qui s'appelle Axel. Et puis, bien entendu, il y aura un ultimatum assez violent. Gérard, qui avait promis de faire un beau poème de 10 lignes, n'a rien foutu de la journée. Il n'a passé son temps qu'à boire et à profiter, à gueuler. Et finalement,
25: arrête,
24: n'a rien. Arrête, s'il te plaît. Hein ? S'il te plaît. Alors.
25: Mais c'est quoi ce. Bon, déjà, alors, pour commencer.
24: Alors, on va accueillir.
25: Sinon, on éteint tout et je mets le gyrophare.
24: Il va y avoir Goldorak dans quelques minutes pour les statistiques. On rappelle que si vous voulez participer au débat de Gérard qui porte sur les téléphones portables, si vous avez des portables, vous nous appelez dès maintenant.
25: Attention. Le standard.
24: Avis aux amateurs.
25: Donc, Manuel Malin.
24: Manuel Gamin.
25: Manuel Gamin. Déjà, pour commencer, tu vas pas me refaire le coup de la semaine dernière. Donc, quand je vais te dire. Tu gerbes, tu t'amuses pas à prendre des gens au standard, ok?
24: Tu dis je gerbe, non, tout de suite. Il n'y a qu'une chose, Manu, c'est évite de passer ton temps au téléphone pendant que tu fais du standard.
2: Bah ouais, hein, c'est vrai que c'est...
25: Sinon, c'est
2: pas compatible.
25: Je prends n'importe qui au standard.
2: Ok. D'accord, Gérard.
24: Bon. Parce que il le sait très bien, Gérard, il y a plein de gens qui aimeraient travailler pour lui. Donc pour lui, c'est pas compliqué de trouver des gens, hein, Gérard?
25: Là, il y en a une qui m'attend.
24: D'accord. Comment s'appelle-t-elle?
25: Ah,
24: Stéphanie.
25: Mon bébé rose.
24: Ma petite Stéphanie à moi, là, la mienne.
7: La tienne, elle est demain à la loco.
24: Ah, je vais pouvoir m'occuper de son matricule. Alors, bon, Gérard est venu avec quand même pas mal de choses. On a du courrier après à faire. Mais pour démarrer dans la bonne humeur, quand même, est-ce qu'on pourrait écouter le poème pour notre patron Axel qui nous écoute et.
25: Bon, de toute manière, je lui présente déjà toutes mes félicitations pour qu'il vienne. Donc, toi, nouveau
24: attends,
25: PDG.
24: Attends, devant ton micro bien et proprement parce qu'il écoute là. Non, mais. Silence.
25: Tabouche-toi au standard.
24: On y va.
25: Alors, Axel, toi, nouveau PDG de Fun. Toi, nouveau PDG de Fun Radio. Toi, nouveau
24: non,
25: PDG.
24: Non, devant ton micro.
25: Toi, nouveau PDG. J'espère que tu resteras longtemps. Toi, Axel, j'espère que tu resteras longtemps. Toi, Axel, j'espère que tu pourras continuer longtemps. Et j'espère que tu pourras me laisser faire des libres antennes avec Max, comme tout habituel. Je l'espère.
24: Oh, ouais.
25: Donc, Axel, c'est Gérard de Suren qui te le dit. Donc, si on est d'accord, on peut signer un petit contrat et je continuerai mes débats. Sinon, j'arrête dès ce soir. Voilà.
24: Lèche-cul quand même.
0: Lèche-cul. Oh, lèche-cul.
25: Quand même. Oh, tu m'éteins ça, toi.
24: Bien.
0: Oh, lèche-cul.
24: Bien, mais un peu lèche-cul quand même, Gérard, ce soir. Lèche-cul quand même, un peu
25: non.
24: Ce soir. Si, un peu lèche-cul.
25: Non, de toute manière, j'ai inventé. De toute manière, c'était même pas prévu que ça.
24: Non, hier, t'es venu, on avait dit que tu ferais un poème.
25: Ouais, mais.
24: T'as rien fait, lèche-cul.
25: J'ai fait un truc un petit peu au hasard.
24: Ouais.
25: Bon, alors maintenant, si on parlait un petit peu du courrier, parce que là, ça commence à me les brouter. Sérieusement. Alors. On va commencer.
24: Devant le micro, s'il te plaît, pour la 150 milliardième de fois.
25: Ben voilà, je suis devant le micro. Donc, on va commencer par un dénommé Chaperon Rouge, qui habite soi-disant Vincennes. Hein? Et qui envoie des lettres de la Courneuve. Alors, qui dit que je te dois 4596 francs. Alors, les 4596 francs, toi, mon gamin. Je sais pas quel est-ce que t'as. Si t'as 15-13 ans, eh ben tu demanderas à maman qu'elle te redonne. Parce que c'est pas moi qui vais te les payer. D'accord? Donc, pour celle-là, pareil. Alors, de l'autre côté, alors là, je commence à en avoir ras-le-bol. Alors, Françoise.
24: Oui, alors là.
25: Alors, attends. Si, non, tu permets.
24: Alors, si, quoi?
25: Si des fois on pouvait avoir Françoise.
24: Non, on l'aura pas, elle dort là, on va pas la déranger.
25: Elle dort ? Eh ben c'est dommage.
24: Parce qu'après elle va croire que tu l'as fait exprès de la réveiller en pleine nuit comme ça.
25: Non, parce que c'est bizarre.
24: Qu'est-ce qui se passe, Bédi ?
25: Non, parce que c'est bizarre. Attends, je vais lire des torchons comme ça. Il paraît que je t'insulte sur toutes les radios. C'est-à-dire. Bon, pour pas. Oh, puis même, maintenant, comme on en est, comme on y est, comme tout le monde te l'a dit. Donc, je t'insulte sur Sky, sur RTL, sur RMC et autres. Alors, je vais dire une chose, Françoise, tu vois.
24: On a même entendu sur Nostalgie.
25: Oui. Donc, tu vois, je vais dire une chose. Il est 0h51.
24: Et 25 secondes.
25: Hein. Et pour l'instant, je me prends la tête avec les gens qui m'envoient du courrier en me disant comme quoi que je t'insulte. Donc, ne crois pas que je t'insulte, au contraire. Alors, je voudrais bien savoir les gens qui s'amusent à faire ça. Donc, si c'est un dénommé Tony ou soi-disant Jean-Philippe, tu me le dis. D'accord, Françoise ? Alors, j'attends ta réponse mardi.
24: Voilà. Ensuite.
25: Après, on va continuer avec un dénommé œil de lynx et fesses de babouin.
24: Encore ?
25: Là, on peut le montrer.
24: Non.
25: Ouais. Là, on peut continuer. Ouais. Donc, œil de lynx et fesses de babouin. Le 1er décembre, ta revue, je m'en bats les coucouillettes. Ok, parce que là, dans ma boîte aux lettres, je commence à en avoir ras-le-bol. Hein? Dans les cabines téléphoniques, c'est pareil. Alors, si tu continues, je sais à peu près quitter.
24: Voilà.
25: Alors, dans ces cas-là, t'appelles la radio et tu dis ce que t'as à dire.
24: Alors, avec ce mois-ci, le supplément voilà. Pantouf, tout sur la vie de Gérard, une interview exclusive de Françoise, des conseils de drague de Gérard. Des blagues inédites, une interview, etc. Bienvenue de meilleurs amis DJ, rubrique habituelle. Tous les renseignements, 36,15 GG, 8 francs 40 la minute. Œil de lynx et fesses de babouin.
25: Tiens, voilà. Tu prends ça.
24: Ouais.
25: Tu continues, parce que ça vient à peu près de. Ça vient à peu près pareil.
24: Alors ça aussi.
25: Alors là, je commence à avoir ras-le-bol.
24: Alors là.
25: Ça, c'est dans ma boîte aux lettres que je reçois ça.
24: Carrément, alors ça, c'est un truc qu'on a reçu dans la boîte.
25: Non, mais attends, Max, tu rigoles. Mais là, c'est chez moi. Alors celui qui s'amuse à donner mon adresse, je le préviens. C'est clair. Ça va aller vite. Hein? Non, on rigole pas.
24: Yeah.
25: Non, tu rigoles pas, s'il te plaît. Non, j'en ai rien à foutre. Hé, hey, tu te démerdes. Tu fais ce que tu veux. Non, mais marre-toi. Ah ben alors, dans ce cas-là, tu te débrouilles. Non, y a pas à se marrer là-dessus. Ok, alors tiens. Attends, hé hey, oh, moi je suis gentil. T'as vu tout ce que je reçois dans ma boîte aux lettres ?
24: Ah ouais, d'accord.
25: Hein, ce que je reçois à l'antenne.
24: France Télécom va commencer.
25: Non, il faut pas déconner. Non, mais là.
24: Ça là.
25: Non, pas ça.
24: Ah non, l'autre, d'accord, ok, ouais.
25: Non,
24: mais j'ai bien vu.
25: Non.
24: Non, ça c'est les mots.
25: Non. Ah, je suis chez moi.
24: Ah oui, le magazine, d'accord, ok.
25: Attends, non, faut pas rigoler là.
24: France Télécom va commercialiser un portable à l'effigie du logo de Gérard de Suresnes. Il sera en forme de tongue.
25: Attends, moi je rigole pas. Hey, tu veux que je fasse le débat ou pas ?
24: Mais ce qui ferait le charme de ce portable, c'est qu'en même temps, qu'il sonne, diffusera une odeur de pied.
25: Bon, allez hop.
24: Le casque.
25: Attends. Hey, je veux bien continuer avec le casque. Mais tu te marres pas, parce que là, c'est des conneries.
24: D'accord.
25: Ok.
24: Alors.
25: Hey, vous... Non, tu vas te marrer derrière.
24: Et l'autre.
25: Non, dégage-toi avec ta caméra, tu m'énerves pas, ok? Tu te casses!
24: Écoute, mais c'est rigolo!
25: Non,
24: écoute-moi!
25: Non, toi pour toi c'est rigolo, pas pour moi!
24: Non, c'est un fait divers! C'est un fait divers!
25: Ouais, non, moi le fait divers, je m'en fous!
24: C'est en rapport avec ton sujet sur les téléphones portables!
25: Lis ce que je t'ai donné là!
24: Et ben là, je lis ça, écoute! France Télécom va commercialiser un portable à l'effigie du logo de Gérard de Suresnes. Il sera en forme de tongue. Mais ce qui fera le charme de ce portable, c'est qu'en même temps, il sonne. Quand il sonne, il diffusera l'odeur de pied. Et lorsque votre correspondant parlera, vous pourrez sentir l'haleine de Ricard et de bière mélangée. France Télécom assure et certifie que les sensations odorants ont été prélevées directement sur Gérard de Suresnes.
25: Alors moi maintenant, moi je vais te demander une chose.
24: Ouais.
25: Maintenant tu vas lire. Bah, la semaine dernière. Non, mais ça tu laisses tomber maintenant.
24: Ouais, après,
25: ça c'est d'aujourd'hui.
24: Non. Ça c'est autre chose. Ah bon d'accord.
25: Non, mais ça c'est de maintenant.
24: D'accord, ok. Alors, oui, ça.
25: T'as du courrier quand même de la semaine dernière que t'as pas fait vendredi.
24: Ouais, alors.
25: Je sais pas où qu'il est parti.
24: Il est là.
25: À mon avis, tu l'as mis à la poubelle.
24: Non. Grande soirée sodomie, organisée par Gérard de Suresnes.
25: Non, ça c'est cette semaine.
24: D'accord.
25: Non, mais vendredi.
24: Non, je sais plus où c'est.
25: Ah, voilà.
24: Non, je sais plus où je l'ai mis. Mais il y a le nouveau MOMAC quand même, le MOMAC.
25: Ouais, non, mais attends. Attends, parce que là, faut quand même pas. Ah bon?
24: Ah carrément les mecs. Mais il continue, il s'amuse avec ça. Mais qui s'amuse? Qui rigole? Rira bien, qui rira.
25: On va rigoler.
24: Ouais, on va rigoler les mecs. Parce que là, il va y avoir un ultimatum.
25: Voilà, un café.
24: Hein?
25: Un café par
24: terre. Oh là. Ah ouais, avec du PQ là.
25: Non mais attendez. De quoi?
5: De café.
25: Oh, hey, tu me fous la paix, toi, avec ta caméra, d'accord?
24: L'alligator a frappé sur la tête.
25: L'alligator, tu as bouffé ton couscous. Allez hop.
24: Ouais.
25: Bah, tu dégages, c'est pas le moment ce soir.
24: Non, c'est vrai en plus.
25: Ok?
24: Non, ce soir. Arrête!
25: Non, parce que moi, le courrier, j'en ai ras le bol.
24: Ouais. Regarde la merde que t'as foutu, putain!
5: Hein? Attends, il faut nettoyer sinon.
25: Ouais, ça.
5: T'as renversé le café, t'auras plus de café, là, c'est bon. Hein.
25: Bah, on verra.
5: Attends, mais laisse-le travailler au moins, laisse-le, tu fais ta merde.
25: Attends, toi, déjà au standard, tu as travaillé ce soir. Sinon, j'appelle Karine.
5: Voilà.
25: Si Karine n'est pas là, je prends quelqu'un d'autre
24: à table. Non, on l'appellera chez elle viendra, tu sais, elle habite à quoi? À 1h30 de route d'ici.
25: Oh, tu dégages, d'accord? Je suis pas en PD avec toi, ok? Je t'ai prévenu hier. Non, mais tu me le fais pas une deuxième.
24: Il y a l'alligator qui a mis une main au cul à Gérard, et Gérard nous dit qu'il était pas PD. Voilà, donc, ok.
25: On est clair. Non, mais attends. Non, te marre pas.
24: Allez, Gérard, assis-toi. On va se concentrer. Non, et là, par contre, je te demanderai d'être très très calme, parce que là, on va lire un truc qui est très très sérieux. Suite à tout ça, Gérard a donc décidé.
25: Alors, maintenant,
24: écoutez-moi.
25: Moi, je vous avertis. Et là, je fais comme ça. Je fais comme ça. Au pif. Je vais prendre le bloc.
24: Écoutez-moi.
25: Malgré qu'il y ait du café dessus. Alors, je préviens, toute personne.
24: C'est parti là ou pas? On recommence, vas-y, excuse-moi.
25: Je préviens toute personne.
24: Attends, excuse-moi, là c'est l'ultime. Attends, est-ce qu'il y a des gens sur Minitel? Qu'est-ce qui se passe là?
25: Non, mais de toute manière, sur Minitel, ils commencent à me les gonfler.
24: Non, ils demandent qu'est-ce qui se passe là. Ils disent, ouais, Gérard s'énerve et tout, on vient d'arriver, ça sent le gaz, qu'est-ce qui se passe?
25: Je dis, ouais, ça sent le gaz.
24: Non,
25: Alors, faites-moi chier comme la semaine dernière.
24: Non.
25: On va rigoler.
24: Ultimatum, c'est parti.
25: Je préviens toute personne. Tout courrier que je reçois, sans preuve, même photocopie, ira à la poubelle. Alors, une chose, ou vous envoyez les preuves réelles au 143 avenue Charles de Gaulle, 143 à Fun Radio, 143 avenue Charles de Gaulle, 92 521 Neuilly-Sedex, vous envoyez des preuves écrites, même. Si vous avez entendu dire que comme quoi que j'ai insulté Françoise sur d'autres radios, vous essayez de reconnaître ma voix. Une, ça c'est la première. Deux, je préviens d'une autre personne qui s'amuse à m'envoyer du courrier pourri chez moi. Ça ne sert à rien. Parce que tout courrier pourri sera sanctionné. Et je garderai les enveloppes avec les timbres. Cela,
24: bravo.
25: J'ai reçu trois enveloppes. 5 minutes, s'il vous plaît. J'ai reçu trois enveloppes datées du même jour avec des conneries. Si on pouvait les faire voir le fameux classeur, on vous fera voir les classeurs sur Fun TV. D'autre part, celui qui a été dire comme quoi qu'il me connaissait à Suresnes et qui avait donné mon adresse à tout le monde, habitant plutôt, si t'as des couilles au cul, mon pote, tu vois, avant que je commence mon débat, si t'as les couilles au cul, t'appelles et on règle ça en direct. Bravo. Alors, maintenant, je vous préviens, si on est le... Combien aujourd'hui ?
8: Le 14.
25: On est le 14 novembre. Si fin décembre, même pas fin décembre, je vais être encore trop généreux avec eux fin décembre. Je préviens, si la semaine prochaine, rien n'est réglé, si je reçois encore des saloperies, parce que je viendrai tous les soirs chercher mon courrier, si je reçois des saloperies, je vous dirai une chose, que tous les débats seront annulés, il n'y aura aucun poète, et Rodez, je n'irai pas. Bravo! Alors, avis aux amateurs, continuez, et vous allez voir comment qu'on va faire.
8: Tribunal.
25: Ça se terminera au tribunal, et ça vous coûtera plus cher que moi.
8: Bravo!
25: Ok, alors on met un disque, je vous retrouve après pour le premier débat sur les portables.
8: Voilà, juste oui.
25: Le temps que je vois, il y a à peu près le courrier que j'ai reçu. Donc, allô. Si vous pouvez continuer, parce que comme on y est, donc tu vas lire le fameux magazine. Tu vas lire le fameux magazine que t'as en ta possession, Max. Et puis le courrier. Donc tu me diras. Non, mais tu vas le lire au lieu d'applaudir.
8: Bravo!
25: Bravo!
8: Bravo!
25: Tu vas le lire.
8: Bravo!
25: Alors maintenant, je vous préviens.
8: Bravo! Bravo!
25: Bravo! Je vous préviens, c'est la dernière fois que je fais. Parce que ça commence à bien faire.
8: Hein? Oh là là!
25: Alors, au bon entendeur, salut!
8: Salut!
25: Vous agissez pour les débats!
8: A bientôt Gérard, tu vas nous manquer! Bravo Gérard, tu vas nous manquer! Donc Gérard qui nous quitte ce soir apparemment.
25: Je vous quitte après les débats.
8: Tiens, Ali.
25: Non, mais attends, tu te débrouilles! Attends, Alors par contre. Alors.
8: Il y a un truc qui t'a pas fait plaisir, c'est ça?
25: C'est ça, là, si je pouvais avoir
8: c'est
25: une
8: bon,
25: caméra.
8: C'est bon, ça va passer, mais lis-le, ça va passer en même temps.
25: Alors, GG Gay, magazine, novembre 97, les confidentiels de Christine, tout ce que vous voulez savoir sur Carole, Gérard à la loco...
8: Lis un exemple pour voir le torchon que c'est, hein. Par exemple, sur Chris, le premier truc, voilà ça, alors, pour une honte, c'est une honte.
25: Alors, les confidentiels de Christine, GG Mag, bonjour Christine. Alors, comment pouvez-vous raconter sur la vie... Attendez, je reprends. GG Mag, bonjour Christine. Alors, comment pouvez-vous raconter sur la vie de Gérard? Alors Christine X.
8: Ah pardon.
25: Christine X répond. Eh bien tout d'abord, je précisais que Gérard est homo.
8: Bravo.
25: Merci Christine.
8: Bravo.
25: Attendez. On se calme dans les studios, s'il vous plaît. Ce qui n'est pas toujours été très facile pour moi. C'est-à-dire que le soir il allait se faire défoncer à la loco dans les chiottes.
8: Alors, bravo,
25: je vais te dire une chose.
8: Bravo Christine. Bravo.
25: Tiens. Alors, là tu te démerdes, tu continues. Je m'amuse pas comme ça. Ok. Alors maintenant les mecs, toi ce soir, je vais te réveiller, ma gueule malin. Le premier qui me fait chier, ça vire.
8: Ok.
25: Bravo. Sinon Attendez. Il y a encore autre chose qui m'est parvenue. Petites annonces. Poubelle.
8: Gérard.
25: Maintenant, les débats. Eh ben,
24: voilà, on va voir
25: vous
24: ça.
25: Vous allez voir comment que ça va se passer.
24: En deux mots, juste avant d'envoyer le premier disque, Goldorak vite fait qui nous fait ses petites statistiques comme chaque début avant qu'on mette un disque, qu'on démarre le premier débat donc sur les téléphones portables qui vont être assez chauds. Si vous avez des portables, vous nous appelez bien entendu, mais Gérard n'en veut pas.
25: Non.
24: Clair et net.
25: Aucune personne sur portable.
24: D'accord. Goldorak, bonsoir.
1: Salut Francky, salut.
25: Ben attends, il s'appelle pas Francky, d'accord, s'il te plaît.
1: Bon allez, c'est bon.
25: Ouais, c'est bon, si ça te plaît pas, mon pote, c'est le même prix.
1: Bon, voilà. Gégé, tu te calmes déjà.
25: Non, mais attends, je me calme le reste si je veux, parce que c'est pas toi qui reçois toutes les saloperies dans ta boîte aux lettres, ok? En tout bon entendeur, salut.
24: Alors, on t'écoute, on écoute.
1: Ok, alors, les petites statistiques et un petit sondage. Alors, j'ai fait un petit

0: Attendez. Je me fais pas payer la place pour profiter d'un auditeur à la radio.
1: Oh, ok. Ouais.
0: Voilà.
2: Ah, il est en forme, Gérard, ce soir. Goldorak, t'as intérêt à t'accrocher par tes statistiques, car ça risque de varier d'ici demain. Hein. Je sais pas si c'est le fait d'être venu me voir hier dans la nuit, mais ça l'a remonté. Il est surexcité. Hein. Là,
0: attends.
2: D'habitude.
0: T'as pas besoin de. De manière, tu n'en auras pas.
2: Bah, alors, c'est clair, Goldorak, encore des statistiques, envie très vite.
3: Alors, le problème, c'est
0: ça que tu attends.
3: Bon, GG. Tu n'en auras pas. GG, tu t'assois, tu te calmes.
0: Ouais, bah, je me calmerai si je veux. Ok.
3: Tu m'écoutes. Alors, le problème avec le débat de la semaine dernière sur les positions sexuelles de Cunilingus, encore une fois, c'est les insultes. Alors, il a pété le score avec 271 insultes, soit une toutes les 33 secondes. Et moi, j'ai mon patron qui est venu me voir en me disant que ça allait plus du tout. Tu dis beaucoup trop d'insultes. Mmh. Alors, pour te citer, on a fils de pute couille, je te cul, je te
2: bouge
3: la chatte, je te faire foutre.
0: Mais attends, Goldorak, t'es patron de quoi?
3: Le patron du... Tu sais, en fait, je travaille pour le BVP, là, tu sais, le bureau de vérification de la politesse.
0: Mais attends, t'as quel âge, Goldorak?
3: J'ai 22 ans, on est détaché au ministère.
0: T'as 22 ans, t'es détaché. Non, mais attends, t'es pas détaché d'une nana qui... T'es pas détaché d'une secrétaire de France 2, par hasard?
3: J'ai une gueule de secrétaire de France 2, tétard.
0: Non, parce que y a une dénommée, une nana de France 2... qui m'a envoyé un courrier, hein, qui me dit qu'elle est, elle est secrétaire du journaliste de France 2, de Patrick Sen. J'ai pas peur de citer les noms.
2: Ouais, c'est vrai.
0: Hein, ouais, elle m'a donné un numéro, c'est un faux numéro. Hein. Alors, là-dessus, sur les paparazzis, si la nana m'entend, même si Patrick Sen m'entend, eh ben vous, les journalistes, vous êtes des connards.
3: Je suis pas un journaliste,
0: mais j'en ai rien à foutre. Les journalistes, c'est des connards.
2: Mais Gérard, est-ce que t'es prêt, si Patrick Chen nous écoute, à aller sur le journal de France 2 pour en parler?
0: Non.
2: Pourquoi?
0: Non, ils ont qu'à venir ici.
2: Ouais.
0: Et moi, je vais régler mes comptes avec eux. Parce que les paparazzites, quand on me dit est-ce que les paparazzites sont aussi cons que les journalistes, eh ben, je suis désolé, ils sont aussi cons.
3: Ouais, non,
0: parce que on suit pas quelqu'un en moto ni avec des voitures.
3: Ni sur le pont de l'Alma.
0: Non, sur le pont de l'Alma, d'accord, j'en parle pas.
3: Ok.
0: Mais il y a certains trucs qu'on n'a pas besoin de savoir. On nous fait voir des trucs à la télé. Hein. Moi, j'ai suivi le journal TV ce soir. Hein. Hey, les enfants abandonnés, même les enfants maltraités, eh ben ça, moi, je vais vous dire une chose, c'est dégueulasse. On n'a pas en parlé. On n'a pas besoin de faire des reportages là-dessus.
1: Ouais.
0: J'ai subi ça. Et je veux pas en faire subir les autres.
2: Ouais.
0: Toutes les nanas qui ont des enfants, je vous en supplie, les nanas qui sont mariées, même que vous avez des enfants, ne faites pas ce que... N'abandonnez pas vos enfants.
2: Oh non,
0: c'est tout ce que je vous demande.
2: Voilà. Ok.
3: N'empêche que GG... À cause de ta vulgarité, mon patron il m'a dit que d'après l'article QQ69 du code pénal, tu pouvais quand même aller au tribunal pour abrutissement des masses populaires, destruction de l'intelligence des jeunes.
0: Bien sûr. Non, les masses populaires.
3: Laisse-moi parler, GG. Pollution de l'antenne.
0: Non, attends.
3: Et une sale gueule sur la voie publique de la Vendée FM.
0: Mais attends, une sale gueule sur la voie publique de la Vendée FM.
3: 10 ans d'internement et 4 ans de camisole.
0: Mais c'est ça. Eh ben, t'as qu'à venir à Fun Radio. Pour l'instant, les 24 lignes du standard sautent.
3: 4 ans de camisole, tu risques.
0: Mais arrête tes conneries. Les 24 lignes, elles sonnent.
2: Non, elles sonnent pas. Alors, regarde, c'est nul. Non.
3: Il n'y a personne qui t'appelle.
2: Pas les 24.
3: T'es
2: trop vulgaire.
3: T'es trop vulgaire. Eh, regarde, merde, 29 fois. Putain, 10 fois. Connard, 13 fois. Fais chier, 30 fois. Va te faire foutre 13 fois. Enculé, 4 fois. Abruti, 3 fois. T'emmerdes, 2 fois. Je continue ou pas?
0: Bah, continue si tu veux.
3: 69, pauvre tâche, fou.
0: Attends, 69. Attends, 69 quoi?
3: Fils de pute.
2: On va arrêter là, on va arrêter.
0: Non. Attends.
2: On va arrêter là, Gérard, tu te calmes, merci. Bon, merci.
0: Goldorak,
2: on va y arrêter parce qu'il est déjà 1h11 du matin et qu'il va falloir qu'on démarre le premier débat qui va porter ce soir sur les téléphones portables. Le deuxième débat sera sur les phobies. Est-ce qu'en deux mots, on peut avoir deux, trois questions des téléphones portables, Gérard?
0: Non, on va faire les phobies en premier.
2: Non, le téléphone portable en premier. Donc, c'est quoi les téléphones portables? C'est
0: bon,
2: sûr.
0: Bon, déjà, pour ou contre les téléphones portables?
2: Portables.
0: Non, mais là, je commence pas.

0: comme ça le débat.
1: J'ai le même problème alors toute la soirée avec la technique.
0: Donc
1: alors...
0: possédez-vous un portable. Portable.
1: Ouais. Quoi d'autre encore?
0: Non mais attends.
1: J'y suis pour rien.
0: Non mais moi, de toute manière, je vais faire que les portables et ça va aller vite.
1: D'accord, donc le débat s'arrêtera à 2h30. S'il y a quelqu'un qui veut faire le deuxième débat sur les phobies.
0: Non mais attends, je te préviens.
1: Je m'en vais moi.
0: Déjà, toi.
1: D'accord.
0: Eh oh.
1: Bon, on va vous donner le numéro de téléphone si vous voulez nous appeler pour commencer le débat qui va démarrer dans tout juste 4 minutes. 0800 70 5000 0800 3 08 5000. Manuel Gamin vous attend. Il va falloir mettre le feu, les enfants, les filles comme les garçons. Ce soir, c'est la radio libre plus que jamais et c'est le moment jamais d'en profiter. À tout de suite.
2: Je sais pas si t'as remarqué, si tu bon, plus le temps que Gérard passe à la radio, Gérard est beaucoup plus agressif avec les mecs qu'avec les nanas.
1: Il est vrai.
2: Et je fais de la psycho aussi. Et en psycho, on a étudié que quand quelqu'un était belliqueux et très méchant avec quelqu'un du même sexe que lui, il y a une forme de frustration à la base. Hein.
1: Ah.
2: Et Gérard a un degré de frustration par rapport aux hommes qui est énorme. Et dès que tu le traites de bébé, d'homosexuel ou de tapette, il y a une montée d'adrénaline qui est extraordinaire chez Gérard.
1: Oui.
2: À croire qu'il en a une érection. Et je suis sûr qu'au plus profond de lui-même, Gérard de Suresnes est homosexuel. On l'appelle là? Ah, j'en suis sûr que Gérard est homosexuel.
3: On va l'appeler, on va vérifier tout ça, s'il nous écoute. Juste pour vérifier, c'est possible, c'est vrai que, bon, maintenant que c'est vrai que quand on a tendance à tout le temps s'énerver sur le...
2: Je vais même plus loin, ça m'étonnerait pas que Sandy soit
3: traversé. On va vérifier ça.
2: Ça m'étonnerait pas.
3: Ah, je crois que oui, les problèmes, c'est un garçon qui est très bloqué sur sa sexualité. Gérard, il souhaite peu en parler. Il a mis quand même 2 ans avant de commencer un petit peu à se lâcher.
2: On parle pas de la loco.
3: Non, on parlera pas de ça. Non, mais en plus, sérieusement, on va essayer d'en discuter sérieusement avec Gérard 2 minutes. Si on n'a pas l'occasion de l'avoir, sinon, Lolo, je te proposerai éventuellement de repasser demain ou après-demain et qu'on puisse l'avoir ou jeudi juste avant les débats. Mmh. Mais, c'est possible que ce que tu nous dis est vrai d'ailleurs. Qu'est-ce que t'aimes comme musique, Lolo? J'imagine que c'est house music.
2: Non.
3: T'as écouté ou pas?
2: Ouais, j'ai écouté là.
3: Qu'est-ce que t'en penses?
2: C'est quoi? Ça veut dire quoi là? Mon petit Gérard.
3: Mais là en plus c'est sérieux, attention Gérard, faut pas gueuler parce que Lolo fait de.
2: Est
3: spécialiste de ça. Et Lolo est donc homosexuel. Et lui, par rapport aux études qu'il a faites et par rapport à ce qu'il entend avec toi, il va te rappeler, il va te redire ce qu'il a dit. Vas-y.
2: Ouais. Attends, je m'allume une petite cigarette, faute de pouvoir t'allumer.
4: Non, t'allumes pas de cigarette, tu dis ce que t'as dit du début.
2: Gérard, j'ai remarqué que tu étais.
3: Gérard, sois pas idiot, il est en train de t'expliquer, il est pas en train d'allumer une cigarette là, donc c'est toi qui es idiot là, vas-y.
2: Je t'explique Gérard, j'ai remarqué que t'étais beaucoup plus agressif avec les hommes.
3: Ça c'est vrai.
2: Quand quelqu'un est beaucoup plus agressif envers quelqu'un du même sexe que soi, il y a quelque part, à travers la psychologie des gens, une frustration. Une frustration qu'on peut pas expliquer comme le complexe d'Oedipe quand on est plus jeune. Et à travers cette frustration, je pense qu'au fond de toi-même, t'as une part de féminité qui est renfermée et que tu te forces à renfermer. Je suis sûr que à un moment de ta vie, l'espace d'un moment à peine perceptible dont on est sûr, quand même plus tard, tu as été attiré, tu es peut-être attiré ou tu seras attiré par les hommes.
3: Bon, y a une chance sur 1 milliard pour qu'il y ait capté. Alors Gérard, qu'est-ce que tu penses de ça?
5: Pour moi, c'est des conneries.
3: Non, mais c'est des conneries. Est-ce que Gérard, tu reconnais que de temps en temps, c'est bon? Il faut dire ce qu'il est. Moi, j'ai réécouté tous tes débats depuis 2 ou 3 ans que j'ai eu à la maison. Je les ai réécoutés dernièrement comme ça pour le plaisir. Je me suis aperçu que dès qu'un mec ouvrait la gueule, tu voulais les virer, alors que les nanas, même si elles disaient des conneries, tu les gardais. Donc c'est vrai que t'as beaucoup de méchanceté, d'animosité envers les garçons. Et ce que dit Lolo est peut-être vrai, c'est qu'à force d'être très méchant sur son propre sexe, donc les hommes, peut-être que finalement ça t'existe. Est-ce que ça te fait bander? Est-ce que ça t'a déjà donné une érection de gueuler?
5: Non, pas du tout.
6: Même dans les chiottes de la déco.
3: Manu, non.
5: Attends, je vais dire un truc, mon pote. Parce que là, je crois que tu vas un peu trop loin.
3: D'accord. Alors rapproche-toi un peu.
5: Parce que tu vois, là, vendredi, j'y étais à la loco.
3: Ah, et c'était fort parce qu'il a discuté avec mon père et tout.
5: Je suis resté avec les parents à Max et c'est eux qui m'ont ramené. Alors je vais dire un truc, tu vois, tes conneries des chiottes de la loco. Maintenant, vous allez arrêter de me casser les couilles avec ça.
3: Voilà, mais revenons au sujet, Manu, s'il te plaît, parce que là, on est en train de s'égarer à cause de ça. Oui,
2: en face de moi, j'aurais pas envie de te casser les couilles. Hein.
5: Oh non, mais moi, je te dis, moi, pour l'instant, c'est toi qui me casses les couilles. Parce que c'est toi qui dis des méchancetés sur moi.
3: Mais non, tu confonds.
5: Qu'est-ce que t'as dit sur Sandy?
3: Gérard, si tu poses une question, après tu la fermes pour qu'il puisse y répondre quand même.
2: J'ai émis l'hypothèse que quelque part, Sandy serait pour toi.
3: Mais tais-toi, écoute ce qu'il dit.
2: Est-ce que Sandy ne serait pas pour toi l'image d'un homme? Parce que j'ai remarqué une chose, c'est que
3: oui, ça c'est
2: la différence entre Sandy et Françoise, t'as énormément, énormément de respect pour Sandy. Et je dis tant mieux pour toi, tant mieux pour elle, parce que sûrement tu l'aimes beaucoup, et c'est peut-être une nana très bien, je suppose c'est une nana très bien, le pot de faux, je l'ai entendu. Et t'as tellement de respect pour Sandy que j'ai l'impression que c'est carrément elle qui porte la culotte. Donc, il y a une forme de soumission entre vous, tu es d'accord?
5: Alors là, je vais dire une chose. C'est elle qui porte la culotte, non, parce que c'est moi, parce que c'est quand même les mecs qui commandent. On est bien d'accord là-dessus.
3: À mon avis, demain, Gérard, ça va faire fureur, ça, pour eux.
5: Sandy, je l'aime.
2: Oui.
5: Et Sandy même.
3: Mais ça, il a pas dit le contraire. Il a pas dit. Mais il a pas dit qu'il.
5: Alors
3: il a pas
5: maintenant, dit... me faire dire le contraire sur elle, non.
3: Non, mais il a pas dit ça.
2: Il a pas dit ça.
3: Il a jamais dit que vous ne vous aimiez pas. Bien au contraire. Mais il a dit que bon, voyant de la manière dont tu parlais de Sandy, que probablement que c'était elle qui commandait dans le couple et c'était elle l'homme du couple.
5: Mais attends, mais comment que je parle sur elle, sur Sandy?
2: Ah ben justement, t'as énormément de respect.
3: Comme t'es très gentil avec elle, que tu fais toujours attention à tout ce qu'on dit sur elle, et ben.
2: Respect que tu n'avais pas pour Françoise. Un petit peu une forme de soumission.
3: Tu serais un peu soumis, c'est-à-dire que Françoise, tu veux dire, Sandy aurait le dessus sur toi, c'est elle qui commande.
5: Oh non.
2: Ah, c'est pas l'image que tu donnes à
5: Sandy. Sandy a fait ce qu'elle veut. Sandy fait ce qu'elle veut à la maison. Moi, si je veux me coucher, si je veux dormir jusqu'à l'heure que je veux, Sandy fait ce qu'elle veut. Elle regarde ses émissions. Elle enregistre ce qu'elle veut.
3: Ça, c'est bien parlé.
5: Ce que je veux, ouais. C'est tout.
2: Non mais c'est pas les détails de la vie quotidienne.
3: Attends, Gérard, t'es le premier à dire de pas couper la parole dans tes débats. Alors une fois que t'as parlé, laisse quand même Lolo intervenir.
2: Les détails de la vie quotidienne, j'imagine très bien que.
3: Non mais tu sais, Lolo. On a coupé Gérard. Le deuxième problème que tu vas rencontrer là, ça va durer jusqu'à 7h du matin, c'est que de toute façon discuter avec Gérard un petit peu intelligemment, tu n'y arriveras pas parce qu'il comprendra jamais ce que tu veux dire. Et si tu lui demandes de répondre à des questions un tout petit peu trop compliquées, il va forcément y répondre à côté. Donc ne cherche pas à réexpliquer pour la énième fois Gérard quelque chose qu'il n'a pas compris dès la première, parce que s'il n'a pas compris la première, il ne la comprendra jamais la deuxième.
2: Et toi, ma petite puce, t'as compris?
3: Moi j'ai compris, ouais.
2: Ah, tu me fais plaisir.
3: Bah oui, mais moi j'ai compris. Moi, ce que j'ai compris, c'est que t'avais pas compris que lui ne comprendrait pas.
2: Bah si, mais on va dire que je persiste.
3: Ah oui, mais là tu ne signeras pas parce que tu n'y arriveras pas avec lui. Hein. T'arriveras jamais à faire un contrat avec lui, n'est-ce pas, mon ami Gérard? Il est de retour.
5: Non, mais dis carrément que je suis un con, ça.
3: J'ai pas dit ça. J'ai pas dit ça, mais souvent t'as tendance quand même à répondre très légèrement à côté de la question.
5: Si je veux répondre. Si je veux répondre en dehors de la question des auditeurs, j'ai le droit.
3: Oui, non, alors ça sert à rien. Alors te plains pas quand dans tes débats, les gens ont envie de répondre autre chose que toi, tu gueules quand on répond pas à ta question. Alors pourquoi toi, t'aurais le droit de faire ça et que pendant tes débats, on n'aurait pas le droit? Bah ça, c'est pas professionnel. Et tac.
5: Mais là c'est quoi? C'est un auditeur qui
3: c'est un auditeur avec des questions. C'est un auditeur avec des questions, comme ça peut l'être dans tes débats, avec des questions et des réponses. S'il te pose une question et que tu penses l'avoir comprise, à ce moment-là, tu ne demandes pas de la faire répéter. Dans ces cas-là, tu y réponds correctement.
5: Mais attends, mais je veux me dire, j'ai jamais fait demander de la répéter, la question.
3: Bah justement.
5: Moi, je suis pas comme les auditeurs. Je demande pas. Tu peux me répéter la question parce que j'ai pas compris parce que j'étais au standard. Moi, j'ai très bien compris ce qu'il m'a dit.
3: Alors.
5: Ne t'inquiète pas. J'ai tout entendu.
3: Bon, bah c'est très bien. Donc, si t'as compris, pourquoi tu réponds pas aux questions? Parce que tu dis que t'as envie de répondre à côté si t'en as envie. Ça sert à quoi?
5: Parce que Sandy, elle voulait quand même y parler au mec.
3: Alors, deux secondes.
5: En
3: espérant qu'elle ait compris, elle. Parce que j'ai l'impression que qu'elle va redire la même chose que toi et qu'elle
5: non,
3: va.
5: Alors,
3: passe-la nous. Merci beaucoup, Gérard. Gérard qui est en pleine forme quand même là, hein. Il est bien posé. Bonsoir Sandy, rebonsoir.
7: Oui, rebonsoir.
3: Alors, t'as compris ce que disait Lolo, c'était rien de méchant, au contraire, il pense que vous aimez.
7: Oui, j'ai très bien compris.
3: Ça fait un sur deux.
7: Je tiens quand même à dire à Léo, c'est ça?
2: Lolo.
3: Qu'elle met pas de culottes, qu'elle met des strings, c'est ça?
7: Oui, ça m'arrive, mais je mets des culottes légères, quoi.
3: Tu mets des strings? Oh putain, le carnage.
2: Des culottes 12 ans, quoi.
7: Non, mais ce que je voulais lui dire, c'est que je suis vraiment une femme, je suis pas un homme.
3: Non, mais si, oh là là là, Sandy, par pitié, c'est une image. C'est une image, c'est-à-dire qu'il veut dire par là que quand on dit à une femme c'est toi l'homme du couple, ça veut pas dire que t'as pas de sein et que t'as une moustache et que t'as une barbe et que tu vois que t'as une bite à la place de la chatte.
7: Ouais,
3: ce qu'il est en train de t'expliquer, c'est une image, ça veut dire dans le sens où c'est ça, il a l'impression, Lolo, que c'est plutôt toi qui dirige le couple, c'est toi qui décide si on fait ci, si on fait ça.
2: Alors que
7: vraiment moi je fais enfin Gérard il fait ce qu'il veut, moi je fais ce que je veux aussi.
2: Sans dire.
7: s'il veut regarder la télé ou même s'il veut...
3: Alors, tu vois, elle redit la même chose. Tu vois, elle redit la même chose.
2: Sandy, ouais. T'entends là, ma puce.
3: Allez, pour terminer, Lolo, vite.
2: Sandy, je te dis d'abord bonjour. Mais en fait, l'image que vous n'avez pas compris, c'est que quand Gérard était avec Françoise, il avait beaucoup moins de respect pour Françoise. Il était beaucoup moins...
3: C'est normal, c'était pas, mais c'était pas sa copine quand même, Lolo. Bah, Il faut comparer avec Christine, son ex, d'accord?
2: Christine, voilà.
3: Ah, pardon, parce que Françoise n'était pas la copine.
2: Son prénom.
3: Ah oui, d'accord.
2: Et en fait, il a beaucoup plus de respect pour Sandy. Et Sandy, j'ai l'impression que tu... un petit peu, tu vois, tu es le cavalier, tu es le choquet taille mannequin de Gérard. Et Gérard est le cheval qui court dans la ligne droite. Et tu domines complètement Gérard.
3: C'est pas vraiment un cheval, c'est plutôt un mulet. Hein.
2: Oui, un petit peu, oui.
7: Christine, on n'est pas pareil. Il y a quand même une différence, hein.
3: Ça, c'est le basset qui vient de parler, c'est bon.
2: Ça y est, Gérard qui va gueuler.
3: Mais il connaît pas Christine, il la compare. Il dit que t'as beaucoup plus de respect envers Sandy aujourd'hui qu'envers Christine à l'époque, et c'est vrai.
8: Du respect envers les femmes.
3: Mais on n'a pas dit le contraire, mais reconnais quand même qu'à l'antenne, ça t'est arrivé plusieurs fois de chier avec Christine, alors que je sais que jamais tu t'engueules avec Sandy, que tu t'engueuleras jamais avec. Donc ça veut dire
7: mais
3: parce que c'est normal, c'est de l'amour, donc t'as beaucoup plus de respect envers Sandy qu'envers Christine, ce qui veut dire que probablement, enfin pas probablement, c'est même sûr et certain, tu prends beaucoup plus ton pied aujourd'hui à être avec Sandy que tu ne l'étais à l'époque avec Christine.
7: Voilà,
3: ça sera la conclusion de ce débat. Gérard, on te donne rendez-vous, nous, en ce qui nous concerne, tous les deux, hors antenne demain pour parler des débats de jeudi. Mardi, demain.
8: Non,
3: je t'ai dit demain, moi. Je t'avais dit qu'on s'appellerait. Non, demain. T'as 24 heures. Demain, on avait dit. Demain soir. Donc, on l'aura demain soir. Il a intérêt à être là parce qu'il. Monsieur ne veut pas. Il a deux débats avec 10 questions à travailler. Monsieur Fourien de la journée. Il a pas le temps. Il veut attendre. Il veut au moins 48 heures pour préparer ses débats. Débats qui porteront sur la politique et sur les maladies.
1: Maladies infectieuses, c'est-à-dire
3: la grippe, l'angine, la constipation, la chiasse, la puissance. Pas toutes les maladies classiques, hein. Pas de sida, pas de cancer, rassurez-vous, ça va être très soft. Et deuxième débat sur la politique qui, à mon avis, reste d'être très chaud. On remet hors antenne. Merci.

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5: Oui, donc bonsoir à tous, nous la partie pour au moins durer jusqu'à 4 heures si tout se passe bien.
6: Ouais.
5: Donc les deux thèmes de débat ce soir, c'est sur le ping-pong et les stations-service. Alors si vous voulez nous joindre, c'est toujours le 0803 08 5000 et 0870 5000 et toujours le 3615 code Fun Radio, rubrique directe. Donc on accueille Pauline.
7: Salut Gérard.
5: Bonsoir. Nicole.
8: Bonsoir.
5: Marie-Monique.
9: Ouais, salut.
5: Fred.
10: Salut Gérard.
5: Salut, Cure-Dent.
11: Salut GG.
5: Et Cédric.
12: Salut GG.
5: Donc alors, la première question sur les stations. Allez-vous souvent dans les stations-service?
8: Oui.
5: Oui, qui?
8: Oui, Marie-Monique.
5: Oui.
8: Bah, je vais faire le plein, donc ouais, j'y vais.
5: Mmh. D'accord. Oh, vous vous réveillez là? Eh, mais vous vous réveillez là?
8: Ouais, c'est Pauline, ouais.
5: Ouais, alors?
8: Ouais, non, moi j'y vais jamais, mais sauf pour acheter de la bouffe, ouais, j'y vais, ouais.
5: Mmh. Nicole?
9: Ouais, ben moi j'y vais. Je vais dans les stations-service, c'est pour faire le plein et pour rencontrer de jolis garçons.
5: D'accord. Fred?
10: Bah écoute, moi j'y vais simplement pour gagner des cadeaux, tu sais, les assiettes, tout ça, les bons, les
9: ouais, aussi,
10: peluches.
9: Ouais.
10: J'en ai 50 chez moi.
5: Mmh. Cure-dent?
11: Moi j'y vais pour aller aux chiottes.
5: D'accord. Et Cédric?
12: Ouais, ben j'y vais quand j'ai besoin d'un service, quoi, d'un coup de main.
5: D'accord. Non, mais attendez pas que je vous demande à chaque fois pourquoi vous y allez. Hein.
9: D'accord.
5: Parce que là, vous commencez à me les gonfler, là, déjà, dès le début. Hein.
11: Alors, t'entends mal, GG.
5: Ouais, bah, vous m'entendez mal, vous avez qu'à vous réveiller aussi un peu. Hein, parce
9: c'est
5: que
9: très
5: ça,
9: loin, Gérard.
10: Bah, pour les peluches, Gérard, de toute façon.
5: De quoi?
10: Pour les peluches, on y va, en fait.
5: Hein. Ouais, bah, peut-être, mais c'est pas, y a pas que ça, hein, pour.
10: Bah, si, y a que ça.
8: Hein. Et toi, tu vas pour quoi, toi?
5: Bah, moi, j'y vais, c'est pour. Bon, j'ai pas.
10: Téléphone.
5: Hey, qui c'est qui s'amuse à ça, là?
8: Allô?
5: Oui?
8: C'est chez toi, ça, GG?
5: Oh, c'est qui, là, qui s'amuse avec un téléphone, là?
8: Oui.
5: C'est qui joue avec un téléphone?
8: Bon, continue.
9: Personne, GG, personne. Vas-y, continue, pose ta question.
5: Mais ça, si ça joue comme ça, ça va sauter d'entrée, hein, je vous préviens d'entrée.
8: C'est Sandy.
5: Bah alors? La première qui recommence à ça, je vais virer les trois nanas, je vais en reprendre d'autres. Faites
12: attention
5: gaffe à vous.
12: Filles, attention.
8: Oui, d'accord. Vas-y, je pose ta question.
5: Mmh. Donc, pendant l'été, avez-vous été dans les stations thermales?
13: C'est quoi une station thermale, GG, explique aussi.
5: C'est une station thermale, c'est de bon ben c'est un truc pour
8: les,
5: une station thermale, c'est une station thermale.
8: Ouais,
13: c'est pour prendre la température.
5: Mmh.
13: Ah ouais, d'accord.
5: Non, pas spécialement.
13: Ah bon.
8: Nicole,
13: comment ça se passe?
5: Ouais.
9: Ouais, bah moi j'y vais, c'est pour soigner mon rhumatisme.
5: Mmh.
9: Donc j'ai les os un peu fragiles et puis moi je me fais. On me fait des massages avec de la boue, de l'argile, tout ça c'est cool quoi, les jets de douche tout froid dans le dos. Ouais, ça me remet d'aplomb parce que je souffre de rhumatisme. Ouais.
5: D'accord.
10: Là c'est Fred là.
5: Ouais.
10: Ouais, bah moi aussi j'y vais aussi pour me relaxer, me décontracter et tout. Puis ils font souvent des promos aussi pour des cadeaux et j'en ai eu pas mal quoi là-bas.
5: Non mais attends, Fred, tu dégages.
10: Non, attends,
5: non, Fred, tu dégages. Non, non, Fred, tu dégages.
13: Il a rien dit, Gérard.
5: Non, non, mais tu commences à m'arrêter. Dans les stations thermales, j'ai jamais vu de cadeaux. Hein.
10: Si, on a gagné à la télévision des jeux.
5: Mais si tu regardes trop la télé, mon pote.
10: Tu vois, Gérard, une semaine dans une station, c'est pour ça que.
8: Ouais, moi, j'ai gagné un bon de 100 balles, moi.
5: Ouais, ouais, mais il y en a qui regardent trop les pubs à la télé.
10: Je vais sur un Deville, moi.
13: Excuse-moi, GG, il y a une question d'un mec au standard qui vient de m'appeler. Il me demande si on peut faire le plein dans une station thermale.
5: Non.
9: Bah si.
5: Le plein de quoi?
13: Bah justement.
5: Le plein de quoi? Le plein
10: d'essence,
9: de plomb,
10: ouais.
9: de gasoil,
5: ouais. Ouais, c'est ça. Dans une station thermale, tu vas faire le plein de gasoil, toi.
9: Bah,
5: non, mais t'es complètement starbé, Nicole. Hein.
13: Tu prends des bains au gasoil.
5: Ouais, tu prends des bains plutôt au gasoil. Bah, Cure-Dent.
11: Ouais.
5: Oh, tu travailles ou quoi, là?
11: Ah, je vais à Deville, moi.
5: Ouais.
11: Ouais.
5: Attends 5 minutes. Oh, mais Fidlar, s'il te plaît.
13: Oui, Gérard.
5: Tu me réveilles là, tu me les réveilles là, Cure-Dent et puis Cédric là, pour là, peut-être qu'ils se réveillent un peu là.
13: Tu leur files quoi, un petit bananier.
5: Et Monique là, vous vous réveillez là ou quoi?
14: Oh, tu te réveilles?
11: Ouais, ça y est, on est réveillés.
9: Non, vas-y, on est réveillés, vas-y, c'est qui? Vas-y.
5: Bon alors, Pauline.
0: Marie-Monique.
5: Ouais.
0: Ouais, bah moi je vais dans les clubs échangistes thermales.
5: Mmh.
0: Tu fais plein de trucs dans boue, tu fais des trucs sous la douche et c'est vachement sympa, ça relaxe. Hein.
5: D'accord. Pauline.
7: Ouais, moi non, moi je vais en thermale mais pas en station moi.
5: C'est-à-dire?
7: C'est-à-dire, bah je vais en thermale mais pas en station quoi.
5: Non mais pour. Bah alors, il y a des stations. Il y a des stations thermales, mais explique pourquoi que tu vas pas en station thermale.
7: Parce que je vais en thermale et pas en station.
5: Ouais, mais alors, mais pourquoi? Mais explique.
7: Non, parce que station, moi, c'est station de ski, mais non, moi, je vais pas en station, quoi.
14: En thermale, c'est tout.
5: Mais il y a des y a station de ski et station thermale, hein, je suis désolé.
14: Ah, station thermique. Il y a les bandouches.
15: Mais n'importe quoi, les
14: amis. Les bandouches, les bandouches, ouais, tout ça.
5: Non, mais il y en a, là, je crois que vous êtes en train de dormir, là, pour l'instant.
14: Toi, GG.
5: Quoi?
14: Les bains turcs, tu connais ou pas?
5: Non. C'est qui dit ça?
14: C'est Cédric.
5: Non, je connais pas.
0: Et GG? Ah bon?
5: Quoi?
0: C'est Nicole, tu t'es jamais fait masser dans une station thermale? T'es jamais allé?
5: Non.
0: Ah bah c'est très relaxant. Hein.
14: Moi je vais dans les hammams pour les hommes. Ah. C'est mieux?
0: Ouais.
5: Mmh.
15: Retour à l'antenne!
5: Cure-dent?
14: Ouais.
5: Et toi?
14: Bah je vais dans les hammams moi.
5: Cédric.
14: Bah, je viens de te dire, je préfère.
13: C'est quoi un hammam, Gérard?
5: Un hammam, c'est un truc pour se relaxer qu'on accroche aux arbres. Fred.
14: Mais c'est le carton.
0: Un hammac, ça.
5: Fred. Fred.
0: T'es vraiment trop bête, Gérard.
5: Oh.
14: Bon bah.
5: Attends, qui c'est qui vient de dire que j'étais trop bête?
0: C'est Nicole.
5: Ah bah, Nicole,
0: ça
5: bonne
0: va
5: nuit.
0: Pas, non ouais, tu te calmes, ma pauvre. Hein.
5: J'en connais tout à l'heure qui m'ont gerbé.
14: Calmez-vous, les enfants.
5: Fred, tu te réveilles?
14: Ouais, je suis là, y a pas de problème.
5: Bon alors, tu réponds?
14: Écoute, moi, ouais, de façon thermale, j'y vais souvent, ouais, parce que je te dis, c'est relaxant, c'est agréable et y a plein de femmes, quoi.
5: D'accord.
14: C'est vrai que c'est bandant, quand même.
5: Ouais. Ouais. Et non, vous êtes pas pour le premier débat, vous dormez un peu, là.
14: Ah, fait long bas, Gérard.
0: Ça va?
16: Bon. C'est Séverine, bien.
0: J'ai fait.
15: Oh, c'est ça, Séverine.
14: Salut, Séverine.
0: Salut, Séverine.
14: Cochonne, Séverine.
0: C'est qui,
5: ah, Séverine.
0: C'est quoi, là? J'arrive.
5: Eh hey, oh, ouais, qui c'est qui s'amuse, là?
0: T'attends deux secondes, j'arrive.
5: Qui c'est, là?
0: Au téléphone, là, t'attends.
15: Oh, klaxonné, là.
0: J'arrive.
5: Bon, c'est qui, là? C'est qui, là, avec le mec qui klaxonne, là?
14: Putain, mais ferme ta fenêtre, sans déconner.
0: C'est bon.
5: Bon, alors, c'est qui, là? Oh, bon, vous vous réveillez là, les nanas ou quoi, merde?
14: C'est Paul.
0: Vas-y, fais la question suivante.
5: Non, mais attends, moi je veux savoir qui c'est qui s'amuse à klaxonner derrière.
0: Mais on s'en fout, on s'en fout,
14: c'est il est parti. Dehors, GG, elle a pas fermé sa fenêtre.
0: C'est bon, il est parti, j'ai fermé la fenêtre.
14: Il y a un embouteillage dans son verre, hein, ferme la fenêtre et c'est tout.
0: Bon, vas-y, c'est quoi ta question là?
5: Bon, pensez-vous qu'il n'y a pas assez de place de stationnement?
14: Ah, t'as fait gaillir, on comprend rien. Où sont dans les stations ici?
5: Pensez-vous qu'il n'y a pas assez de place de stationnement partout?
0: Dans les stations thermales?
14: Non, dans les stations de ski.
5: Soit dans les stations de ski ou quand il y a des matchs.
14: Bon, oui, ouais. Une station de ski n'est pas fait pour se garer. Hein.
17: Alors moi, je peux, c'est Fred là.
5: Oui. Ouais.
17: Alors je suis allé au Stade de France et on m'a volé ma voiture.
0: Ah. Ça fait de la bonne pub. Hein,
5: ouais, ça fait une super pub, hein, Fred.
0: Ouais.
17: Écoute, je sais pas. Hein.
5: Et je te parle des places de stationnement. Je te demande pas si on t'a piqué ta voiture.
17: Non, mais je l'ai retrouvée. Hein, je l'avais mal garée, quoi.
0: Ah oui. Voilà. Nicole.
5: Ouais.
0: Ouais. Ben moi, je dis qu'il y en a pas assez. Hein.
5: Pourquoi?
0: Bah écoute, aux heures de pointe, à n'importe quelle heure, c'est toujours plein. Et c'est chiant, quoi. Mm-hmm. T'es obligé de descendre ta voiture et de la garer n'importe où.
17: Tu la gares où tu veux, tu t'en fous.
14: Ah, tu viens en métro,
0: Nicole. Tu trouves des coins isolés, hein, parce qu'il n'y a pas
14: de place. Ah,
5: allez-vous.
14: Sur un
5: poteau, Cure-dent ou Cédric, là, vous répondez?
14: Ouais, bah moi, je trouve qu'il y a trop de places de parking, ouais. Non, il y a trop de pollution. Non, il n'y en a pas assez. Tu te fais embarquer ta voiture à la fourrière, tu la retrouves, elle est avec des Pékinois, des TKL, des clébards et tout ça. Ça le fait
17: pas, il y en a plein dedans.
0: Ouais.
14: Ouais.
5: C'est vrai.
17: Il y a une dizaine dans la mienne, là.
14: Bah, c'est moi, la fourrière, c'est moi.
0: Ah, d'accord.
5: Cure-dent?
14: Ouais.
5: Tu travailles?
14: Bah, je t'écoute.
5: Non, mais attends, hey, cure-dent, tu dégages. Allez, parce que là, tu m'énerves.
13: Mais pourquoi, qu'est-ce qu'il a fait?
5: Bon, attends, je lui pose la question, il comprend même pas.
0: Allez,
5: il
0: gerbe.
13: Mais c'est cure-dent, qui avait répondu, tu demandais à Cédric.
14: Mais non, c'est Cédric qui avait répondu.
13: Oh là là.
5: Ouais, mais je pense qu'il dorme là ce soir. Hey, Pauline, là, tu travailles ou quoi?
0: Ouais, c'est bon, je suis réveillée, ouais.
5: Bon alors?
0: Vas-y, tu peux répéter la question, s'il te plaît?
5: Hey, tu te fous de moi là ou quoi, Pauline?
0: Est-ce qu'il y a assez de place?
5: Ouais, pensez-vous qu'il n'y a pas assez de place? Eh, c'est quoi là ce bruit là?
13: Mais c'est un mec avec un. C'est un routier, c'est le cure-dent, c'est un routier, il est en camion, j'ai rien.
14: Va fermer ta fenêtre sans déconner.
12: T'appelles d'une station service, ça tombe bien.
5: D'accord. Bon alors, Pauline.
8: Oui.
5: Pensez-vous qu'il n'y a pas assez de places de stationnement? Réveille-toi s'il te plaît.
14: Encore rien.
8: Oui, il y en a assez, mais il y a trop de voitures. Hein.
18: Bonjour.
14: Bonjour.
8: Bonjour.
14: Bonjour.
5: Bon, ouais, je sens que ça va pas. Cure-dent, il va sauter lui.
13: Mais hein. Cure-dent, je l'ai mis en attente, c'est même pas lui, alors arrête de dire des conneries.
5: Bon, alors c'est qui?
13: J'en sais rien.
14: C'est Paul.
5: Bon, Marie et Monique.
19: Oui. Alors moi, je trouve qu'il y en a pas assez, parce que quand je vais à Inter ou quand je vais à Mammouth, il n'y a jamais de place pour se garer, t'es loin, et puis c'est chiant, il n'y a pas assez de place.
8: Bah, ouais, tu vas en vélo, hein.
5: Bah ouais, mais avec.
19: En vélo, quand tu vas faire tes courses, c'est pas pratique.
8: Eh ben, tu prends un sac à dos.
5: Ouais, mais. Bah ouais, bah voilà, tiens, c'est qui vient de dire ça?
14: C'est Cédric.
5: Ouais, bah avec un caddie, tu peux aller jusqu'à ta voiture quand même.
14: Ouais, mais tu
8: prends tes patins à roulettes et tu pousses le caddie avec tes patins.
14: Bah voilà.
19: C'est même chiant, tu tombes 3 heures, il y a des connards.
14: Ah, tu piques le caddie d'une vieille dans le supermarché, ça suffit.
17: Ouais, ouais, tu la pousses, la vieille, tu prends ça.
8: Ouais, mais de toute façon, t'as des klaxons sur les caddies maintenant.
5: Comment? Hein?
8: T'as des klaxons maintenant sur les caddies.
5: Ouais. Ah bon, c'est nouveau ça.
14: Bah dans les stations de service, ouais.
19: Bah si, tu vas à Mammouth, il y a des klaxons sur les caddies.
5: Ah bon?
14: En plus.
5: Ah bon?
14: Ouais, ouais.
19: Il y a des feux rouges même maintenant entre les allées.
8: Ouais, c'est vrai.
5: Ouais, ouais, parce que
14: t'as ton permis de caddie, GG, ou pas?
5: Oui.
14: T'as ton permis de caddie?
5: Mmh.
14: Ah, c'est cool.
19: Priorité à droite, ouais, et tout. Putain, tu te fais aligner en plus. Hein.
5: Ouais, mais ça, de toute manière, il y a des feux rouges maintenant. S'ils mettent des feux rouges, c'est parce qu'il y a eu sûrement des accidents.
19: Des accidents mortels, ouais, c'est sûr. Et GG, depuis. T'as ton permis de caddie depuis quand?
14: C'est qui ce joli voile là?
5: Ça, c'est Nicole.
14: Ah, Nicole.
19: Vas-y, GG, dis-moi.
5: Mmh. Bah, depuis peu.
19: Ah, depuis peu. Ah ouais, parce qu'en fait, parce que moi, je l'ai pas encore passé, j'aimerais bien le passer, quoi.
14: T'as quoi comme voiture, GG?
5: J'en ai pas.
19: Comme caddie.
14: Tu fais des dérapages au frein à main avec ton caddie, GG?
5: Non, je le balance dans les jambes des gens. Non, allez, suivant.
14: Sur ton caddie, GG, t'as fait du tuning comme des gens de
19: l'art. Ah, tu sais, il est fort.
5: Pourquoi moins de place de ça? Comment? Qui c'est qui vient de parler?
14: Je te demandais si t'avais fait du tuning sur ton caddie, si t'avais mis des jantes larges, un pot chromé, tout ça.
5: Non.
14: Non?
19: C'est vrai, ça tape. T'as la CB?
5: Non.
14: Oh, la CB sur le caddie, t'as
17: fait trop fort.
5: Bon, on continue là, parce que ça commence à dormir et j'en parle trop.
19: Vas-y, pose ta question.
17: Allez.
5: Pourquoi moins de places de stationnement pour la Coupe du Monde?
17: Ah bah voilà.
5: Ça commence à m'énerver là.
14: GG.
5: Cure-dent.
14: GG, c'est Cédric.
5: Oui.
14: Ben, c'est parce qu'on veut pas qu'en fait, si tu veux, les gens, ils vont venir de partout, du monde entier, tu sais, d'Amérique du Sud, tout ça. Mmh. Et s'ils viennent tous avec leur caddie, ça va être le bordel. Donc s'il y a pas beaucoup de places de stationnement, ben, ils viendront pas avec leur caddie.
5: Mais on parle pas de caddie, on parle de voiture pour l'instant.
14: Ah bon, excuse-moi.
19: Ben, c'est la même chose, en fait. Hein. S'ils viennent, c'est Marie-Monique. Hein.
5: Mmh.
19: S'ils viennent avec leur caisse, c'est clair. Hein. Il n'y aura pas de place. Hein. Imagine 80 000 places, tu les mets où?
14: Il y aller en TGV, tranquille.
19: Ouais, mais tu le gares où ton TGV?
14: Mais tu vas en hélico, peinard.
17: En hélicoptère, exact, ouais.
19: GG,
5: ouais.
19: Nicole. Ouais, bah écoute, comme tu sais, à la Coupe du Monde, il y aura le monde entier qui va venir, donc l'Alaska, l'Amérique du Sud, tout ça.
5: Mmh.
19: Et donc chacun va venir avec son tracteur, son vélo, sa brouette, son caddie et tout, quoi.
17: Le bordel.
5: Non mais Nicole.
8: Ça va être le salon automobile.
5: Non mais je crois que ça va pas être le salon de l'agriculture ni le salon de.
8: Mais si, le salon de l'automobile.
19: Mais si, c'est le salon de l'automobile. Voilà, exactement.
8: Le salon.
17: C'est vrai qu'avec le tracteur c'est pas facile.
5: Attendez, 100 minutes, s'il vous plaît. 5 minutes.
13: Question Minitel.
20: Sur Minitel, on nous demande tu as quoi comme permis, 39 ou 44 tonnes?
5: 19.
20: 19.
13: Christine, c'était une 19 tonnes.
20: Putain.
13: Elle faisait plus, hein.
5: Cure-dent, s'il te plaît.
13: Dis-lui d'arrêter le moteur du
5: cure-dent.
14: Ouais.
5: Tu fermes ta glace ou t'arrêtes ton moteur?
14: Bon, attends, je vais fermer la fenêtre. Sur un parking, cure-dent, là. Cure-dent, klaxon, vas-y.
5: Non.
19: GG?
5: Oui.
19: Ouais, c'est Nicole.
14: Oh, Nicole, quelle
19: voix. Je voulais savoir, à quel âge t'as appris à conduire? Je veux dire, je parle de voiture, quoi.
5: 19 ans.
19: À 19 ans? C'est la première fois que t'as pris le volant, c'était à 19 ans. Ah ouais, d'accord. Et tu l'as eu au bout de combien de fois, ton permis?
5: Du premier coup.
19: Ah, tu l'as eu du premier coup. Ah ouais.
8: Ah bah c'est bon.
19: T'as réussi ton code, tout.
5: Ouais.
14: Et GG, t'aimerais bien
13: comme
14: refaire
13: quoi,
14: de la route?
13: Comme quoi, tout le monde peut l'avoir. Hein.
14: GG, t'aimerais bien refaire de la route, ça te brancherait?
5: Bah si j'en ai l'occasion, pourquoi pas.
14: Ok.
8: Je peux te prêter mon vélo, si tu veux.
14: Et de la biroute,
5: Si tu t'amuses à dire des conneries comme ça, tu vas pas rester longtemps.
14: Je plaisante, GG. Et Gérard, c'est Fred, là.
5: Ouais.
14: T'as que le permis camion, c'est tout?
5: Non, j'ai le permis voiture et tout.
14: Ah, ok. Et moto?
5: Jusqu'à 80 cm cubes.
17: Des tricycles.
19: Ah ouais, j'ai
17: scooter des mers.
5: Non.
17: Sous-marin.
5: Non plus, mais ça, c'est des permis spéciaux.
19: Est-ce que tu aimerais avoir un permis spécial, tu vois, un permis d'hélico, n'importe quoi, pour t'évader?
17: Tricycle.
5: Non, pas du tout. Bon, Pauline.
18: Oui, mon amour.
5: Tu te calmes, Pauline.
19: Ça va faire plaisir à Sandy.
18: Excuse-moi.
17: Ça va être un drame. Elle est maquillée maintenant, hein.
18: Ah oui, c'est vrai.
17: Voilà. Non, on rigole plus les filles.
21: Hein. Rigole plus.
17: C'est fini.
22: Bonjour.
5: Pauline.
18: Bonjour. Oui.
5: Alors, tu travailles?
18: Bonjour. Bah attends, mais moi j'ai parlé, ça y est, hein. Bon, j'ai parlé du salon de l'automobile et tout, hein.
5: Bon, Nicole. Voilà.
19: Bah écoute, Gégé, je t'ai dit, hein.
5: Bon,
19: chacun va venir avec son moyen de
18: locomotion. Faudrait peut-être que t'écoutes aussi, Gégé, hein.
5: Marie-Monique.
19: Pareil. Hein.
5: Mais répondu, Fred.
21: Ouais, tu veux venir comment, toi, au stade?
5: Moi, j'y vais pas.
21: Pour la Coupe du Monde.
5: Non, j'y vais pas.
18: Sur les mains, lui.
21: Avec un camion?
5: Non, j'y vais pas, je t'ai dit.
19: Pourquoi Gégé, t'as pas le foot?
5: Si, mais je préfère le regarder à la télé, c'est de...
21: Pourquoi pas le foot? Voilà, comme par hasard.
5: Non, mais à la télé, c'est mieux. À la télé, c'est mieux parce que comme ça, si ça se basson, ben t'es pas dedans.
19: Ouais, mais bon, t'as pas la pulsion, tu sais, quand il y a le but, t'as pas la pulsion de la foule qui monte.
5: Ouais, mais ça, c'est pas pareil.
17: GG?
5: Oui.
17: Ouais, mais Cédric, tu préfères le foot ou le foutre?
5: Non, moi, Cédric. Ouais. Hey, Cédric.
13: Va te faire foutre.
5: Hey, Cédric.
17: Le foot, non?
5: Tu dis encore une connerie comme ça et tu sors.
17: Oh, un petit peu d'humour, un bras d'humour ne fait de mal à personne.
5: Non, ouais, non, mais je te le dis tout de suite. Hein.
19: On dit, on n'a pas eu Gérard.
5: Tu tu réponds, s'il te plaît.
17: Ouais, bah, moi j'y vais en voiture électrique, hein, j'aime pas l'essence. Ah, c'est bien.
19: Eh,
17: GG. Je suis contre la pollution, moi, GG, que t'en penses? Ah, t'es contre Gérard.
5: Ouais, mais je vais te dire une chose, Cure-Dent.
17: T'es contre Gérard,
5: Tu crois qu'une voiture électrique, tu pourras la recharger le temps des 45 minutes, bah, des 90 minutes?
17: Tu prends des piles, c'est tout.
19: Voilà. Ah, moi, je trouve que c'est de la foutaise, hein.
17: Mais non, tu prends des piles avant, c'est tout.
18: Tu prends une rallonge, tu la branches sur secteur.
17: Ah ouais, voilà.
5: Ouais, mais
17: je la branche dans le stade, moi, j'ai une rallonge dans mon coffre. Moi,
5: ouais,
17: Gérard, mais... c'est Fred, là.
19: Il y a des places exprès, hein.
5: Ouais, je t'écoute.
17: Tu parlais du foot, là, tout à l'heure. Pourquoi tu veux pas y aller dans un stade? T'as peur d'une baston? T'as peur de la déclencher, toi, ou...
5: Non, c'est que dans un stade, je sais pas si t'as vu tous les matchs qu'il y a eu pendant un moment donné. Mm-hmm. T'as qu'à voir aussi les supporters, comment qui
17: ouais,
5: sont.
17: C'est vrai qu'on se prend des coups sur la gueule. Hein,
18: non,
5: donc c'est pour ça que...
18: Comment? Tu vas
5: dans
18: la tribune présidentielle.
5: Ouais, ça y est, là.
18: Bonjour.
5: Oh, on se calme un peu là, s'il vous plaît.
17: La balle sans tomber.
19: Non, je crois qu'il y a quelqu'un qui habite dans un laboratoire.
5: Gérard, ouais. Ouais. Sur Minitel, on nous demande si tu as tapé dans le ballon de Sandy.
17: Ah.
5: Je répondrai pas.
19: Là,
5: je crois qu'il faudrait peut-être qu'ils arrêtent de se foutre de sa gueule parce que j'aime pas trop ça.
19: Ouais,
17: ça se fait pas.
5: Déjà,
17: on l'entend jamais. Ça.
5: Ouais,
17: on pourra entendre sa voix.
19: Elle est limette.
5: Elle veut pas, elle veut pas.
17: Allez,
5: Gérard, on va pas, Gérard. On va pas, Gérard.
17: Allez,
5: stop, Gérard. On a une question, Minitel.
13: On nous demande, comment reconnaît-on Gérard dans un train? C'est le seul qui cherche les chiottes dans la loco.
19: Oh,
5: n'importe quoi.
19: Oh, c'est bien fait, mais ça...
5: N'importe quoi.
18: Non, c'est parce qu'ils sont les Adidas.
5: Hey, Nicole, si tu continues, tu vas gerber, je te dis, toi.
19: Ah, mais Gégé, ça me fait rire. Tu me rires,
5: ouais, tu vas voir, tout à l'heure, ça va te faire rire, tu vas retourner au standard.
19: Ah, ok, Gégé, ok.
5: Tu vas voir. Alors, cinquième question.
19: Ouais.
5: Achetez-vous votre ticket de métro dans les stations ou dans les tabacs?
19: Comment?
17: Achetez-vous quoi?
5: Le ticket de métro.
18: Moi, je prends jamais le métro, moi.
17: Non.
19: Bah, moi non plus, hein.
5: Mais alors qui?
19: Personne
5: prend le métro comme non. Par hasard.
18: Et puis quand je prends le métro, moi, je paye pas de ticket, moi.
17: Et le bus, t'en fais quoi, Gégé, le bus?
5: Si t'as la carte orange, c'est pareil. Hein.
18: Et l'avion, alors?
17: Non, mais toi, Gégé, ta carte orange, tu l'achètes où? Dans les stations ou dans les...
19: Ou dans les bus.
17: Ou dans les bus, ouais, dans les...
5: Non, pas
18: dans les aéroports.
5: Tu peux acheter un ticket de métro n'importe où, hein.
19: Ouais, exactement. Moi, je les achète dans les bureaux de tabac.
17: Bah, les boulons,
18: ouais, non, je vais chez l'épicier du coin, moi.
17: Ouais, n'importe où, t'as dit. Ouais, chez l'arabe du coin, ouais.
18: Ouais, je suis pas donc...
17: Chez mon coiffeur, hein.
18: C'est pas top, hein.
5: Donc, Pauline?
18: Oui.
5: Donc toi, tu l'achètes où?
18: Ah non, mais moi, je prends pas le métro, moi.
5: Tu fais comment, alors?
18: Ah, moi, j'y vais à pied, en patin à roulette, en vélo, en avion, en bateau.
17: Moi, je fais du stop et le taxi.
5: Ouais, ben d'accord. C'est qui, ça?
17: Cure-Dent.
5: Ah ben, c'est pas mal. Frédéric?
17: Ouais, non, Fred, moi.
5: Ouais, Fred.
17: Fred, ouais, voilà, parce que sinon...
5: Non, mais attends, si je demande Cédric, Fred,
17: ouais,
5: tu te tais, merci. Cédric.
17: Ouais, calme, Fred, ouais. Merci, GG, merci. Ben moi, non, j'ai une caisse, donc je prends pas trop le métro, non.
5: D'accord. Fred, maintenant ?
21: Moi, je dis Fred. Le métro, c'est simple, en fait. C'est rien de banquier, quoi. Tu montes sur le toit discrètement.
1: Ça pue l'Adidas.
18: Ou entre les wagons aussi.
21: Entre les wagons, et là, personne ne te voit.
2: Un grand bonjour. Je suis heureux d'être avec vous ce matin.
22: Bonjour.
5: Tu me calmes celui qui s'amuse à faire le phoque là parce que
13: c'est non, mais attends, c'est
18: je crois que quelqu'un a un phoque domestique.
13: Mais non, c'est cure-dent, il transporte des phoques.
22: C'est le bordel, attends, c'est les phoques dans le coffre, ils arrêtent pas de foutre le bordel.
5: Ouais, ouais. Bah, cure-dent, soit que t'arrêtes ou on prend quelqu'un d'autre à ta place.
22: Ouais, ça, c'est un peu de comme ça tout le long.
18: Ouais,
22: GG.
5: Oui.
18: Ouais, Nicole, moi j'achète mes tickets de métro au supermarché. Hein.
5: Ah bon ?
13: N'importe quoi, elle. N'importe quoi.
5: Non, mais ça. Ah ouais, alors dis-moi dans quel. Où ?
13: Ah, explique.
5: Comment ? Explique.
18: Bah écoute, à chaque entrée de supermarché, il y a une sorte de bureau de tabac, et puis bah j'achète, et puis c'est bon. Hein.
5: Ouais. Bah alors dans ce cas-là, quand on dit bureau de tabac, je crois que je me suis bien fait comprendre.
18: Non, mais c'est pas nécessairement un bureau de tabac aussi, ça peut être.
1: C'est un bureau de tickets, GG, c'est
5: ouais,
1: pareil. Voilà.
5: Oui, n'importe où.
1: Si, aux entrées du supermarché, c'est parce que tu vas pas souvent au supermarché.
18: C'est les distributeurs, c'est comme les distributeurs de coca et tout, quoi.
1: Voilà, oui. T'as une carte, t'as ticket.
18: Voilà. Tu en veux 10, t'en veux 5.
1: C'est comme les capotes devant les pharmacies.
23: Voilà, pareil. Exactement.
18: Voilà.
1: Ouais, Gérard, ça te connaît, GG, les capotes?
23: Ah.
18: Ouh. Ah, GG. Il faut pas aller là-dedans. Allez, GG, vas-y, pose ta question.
13: Non, toi réponds à la question, Gérard. Toi, qu'est-ce que t'en penses?
5: Moi, personnellement.
13: Attendez, écoutez, Gérard, vas-y.
5: Moi, personnellement, j'achète les tickets dans les bureaux de tabac ou souvent dans les stations.
1: Et les capotes
5: les capotes dans un distributeur,
13: par
5: d'accord
13: exemple, je sais pas moi, qu'est-ce qui te fait préférer les tabacs, justement
5: parce que comme ça, ça me permet d'acheter des cigarettes en même temps.
13: Alors que dans les stations, tu peux pas.
5: Non.
18: Mon amour.
5: Quoi ?
18: Je t'aime.
5: Tu sais ?
23: Oh là là. Oh.
5: C'est qui ? Pauline !
23: Pauline, je t'en suis calme.
5: Et c'est qui joue à ça?
23: C'est Cure-Dent.
1: Attends, d'où c'est Cure-Dent, toi?
5: Qui c'est qui a joué à ça?
18: C'est Cure-Dent.
1: Il est dans un zoo. D'où tu tiens que c'est Cure-Dent? Je suis dans la rue, moi.
18: T'es dans la rue, hein?
1: Ouais, je suis dans une cabine.
23: Devant un zoo. Alors.
18: Devant une station-service.
1: À côté des phoques.
24: Bonjour, monsieur Dorme.
18: T'es au bois? Vas-y, GG.
5: Non, attends, Nicole, tu permets, tu te calmes un petit peu, toi, parce que tout à l'heure... Tu as viré parce que avec toi, si tu veux, le débat dans 3 minutes il est terminé, c'est ça que tu veux?
1: GG, on se rend dehors.
18: Allez, mon amour.
5: Qui c'est qui s'amuse à dire mon amour? Ouais, vous commencez à me casser les burnes, les nanas. Hein.
1: On respecte les femmes, GG.
18: Moi,
1: s'il te plaît. La galanterie, c'est Cédric, la galanterie, s'il te plaît.
18: Merci, bon. Cédric.
1: Elles sont charmantes, ces jeunes filles. Alors,
23: c'est vrai qu'elles sont vendantes. Hein.
18: Ça va. Hein.
1: Charmantes.
18: Merci. Attends, il a pas tort. Hein.
1: Ah bon?
5: Donc,
18: vas-y.
5: Gérard.
13: On nous dit que toi, t'achètes pas de tickets, que tu montes directement sur Sandy.
18: Ah, wow.
5: Je t'ai dit que je répondrai pas à des questions cons comme ça.
13: Parce que j'avais pas compris la question, c'est pour ça.
5: Mais c'est simple, je répondrai pas à des questions comme ça. Alors, je préviens que ceux qui s'amusent à mettre 30, ceux qui font le 36-15 comme Fed Radio rubrique direct, si vous voulez dire des conneries comme ça, c'est pas la peine d'insister, c'est pour réagir sur le débat.
18: C'est
5: bien simple.
1: Et GG, t'es pas logique, ça rapporte de la thune.
5: Ouais, mais peut-être. Bah mais pour insulter les gens, c'est pas la peine. Hein.
18: Ouais, exactement.
1: T'es pas été capote, l'oublie pas. Mmh. Ouais, c'est vrai.
5: Donc, sixième question.
13: Déjà ?
5: Bah ouais. Hein.
18: Ça va trop.
13: Oh là là. Non, ça speed, là. Tu pourrais leur poser des questions, quand même, aux auditeurs.
5: Bah, de toute manière, il y en a les trois quarts qui se foutent de la gueule du monde.
18: Mais non.
5: Quand tu leur poses pour les tickets de métro, t'en as la moitié qui te disent non que...
23: Mais GG, c'est pas notre faute si on prend pas le métro.
13: Bah, donne-leur des conseils, toi. Où tu penses qu'ils peuvent aller acheter des tickets resto?
5: Mais moi,
13: des resto.
5: Il y a aussi les tickets de resto, d'accord. Mec,
13: des tickets de métro,
5: les
13: tickets facilement. Par exemple.
5: Non, voilà.
13: Où est-ce qu'ils achètent leur ticket de parc?
5: Mais les parcs-mètres, c'est dans un parcmètre.
13: Bah non. Et les tickets de rationnement. Les tickets de rationnement.
5: Il y a aussi les piscines, il y a aussi plein de trucs.
13: Non. Les tickets, il y en a partout.
5: Non.
18: Et quel est le rapport entre un ticket de métro et les stations thermales? Explique-moi.
23: Ah bah là, il intéresse du débat.
5: Oh là là.
25: Je suis sorti de ma demeure. Je pense
5: Donc tu sais qui je dois mettre ça?
23: Ça, c'est ton remix, t'as GG.
5: Qui c'est qui s'amuse à mettre ça?
13: Dénoncez-vous!
23: Oh là là, les filles, merde!
18: Non, c'est pas nous!
5: Moi je m'en fous, je continue pas le débat sans savoir qui c'est qui s'amuse à mettre ça!
13: Dénoncez-vous!
1: Bien sûr, c'est encore cure-dent comme d'hab!
13: Sur Minitel, on nous demande aussi, et les tickets avec les meufs?
5: Je vois pas le rapport!
13: Tu sais, quand t'as un ticket avec une meuf!
3: Merci. Je vois pas le rapport.
4: Hein.
6: Bah, si,
4: oh là là,
3: un ticket avec une meuf.
13: Bah, tu connais pas.
3: Mais quoi, mais attends, mais
13: Gérard, tu connais pas l'expression avoir un ticket avec une meuf?
3: C'est-à-dire?
13: Bah, t'as un ticket, tu vois, ça peut être un ticket de métro, un ticket de resto.
3: C'est à peu près cette grandeur-là, la grandeur d'un CD.
13: Et quand tu t'es avec une meuf et que tu te le partages.
6: Voilà. Ça s'appelle donner son ticket.
13: Voilà. Ou avoir un ticket avec une meuf.
6: Ou avoir un ticket avec une meuf.
13: Ça t'est déjà arrivé?
3: Non.
6: Encore. Il a pas eu trop de tickets, il a eu beaucoup de lapins.
3: Bon, tu sais qu'ils s'amusent à ça, là.
6: C'est quoi ce bordel, putain?
3: Tu sais qu'ils s'amusent à ça. Tu sais qu'ils s'amusent à ça.
19: Mais non, je sais, il y a quelqu'un qui a le bébé qui pleure.
3: C'est qui?
6: Un bébé qui pleure.
3: C'est qui?
6: Un bébé.
13: Et il s'amuse à faire des bébés, quoi.
6: Un bébé.
3: Eh, ça commence à bien faire, là.
6: Putain, mais torchez-le, foutez-lui un biberon, faites quelque chose.
19: Mais vous entendez quelque chose? Moi, j'entends rien du tout. Hein.
3: Bon, c'est qui?
19: J'entends un petit chat qui miaule, moi.
6: Un bébé.
3: Moi, non, mais rien. C'est qui s'amuse à ça?
6: C'est cure-dent.
3: Non, c'est pas cure-dent. Arrêtez de dire que c'est cure-dent parce que tout à l'heure, ça va être tout le monde qui va gerber.
6: Non, mais c'est Fred.
19: Non,
6: c'est pas moi.
19: Mon mec, arrête de dire Nicole, elle se calme. Ou il faut être franc dans la vie.
9: Ah ouais, vachement, ouais.
6: Vas-y, Nicole, cartonne. Aimez-vous, les filles.
19: Oui. Non, mais il y a une nana qui est tout le temps, elle donne...
3: Non, non, mais de toute manière, c'est simple. La prochaine qui fait ça, je cherche pas qui c'est, je la vire.
6: Voilà.
3: Ça va. Allez, hop, Pauline, dehors.
6: C'est qui, c'est Pauline? Ah, mais attends, demande-lui si elle a un gosse au moins.
3: Tu sais, Pauline, que t'as de la musique à côté de toi?
9: Ah non.
3: Non?
9: Non.
19: Oui.
3: Marie-Monique?
19: Oui.
3: C'est toi?
19: Ah non, pas du tout.
3: Nicole?
19: Bah écoute, moi j'entends rien du tout, hein, donc je peux pas te dire.
3: Ouais,
19: bah
3: faudra peut-être que...
6: Là,
9: attends, mais un bébé a le droit de pleurer, Gérard.
3: Non, mais pas à la radio, s'il vous plaît. Quand on fait des débats, on s'amuse pas à faire des conneries comme ça. Ou sinon, c'est pas la peine d'appeler.
19: C'est libre antenne, hein?
3: Non, c'est les débats, c'est pas une libre antenne, désolé. Pensez-vous qu'il n'y a pas assez de stations de radio?
10: Non, maman, elle n'est pas là.
19: Question intéressante.
3: Alors? Je ne répète pas la question. Ouais, ça commence à bien faire, là, celui-là.
19: Il a besoin d'une couche.
13: Gérard, il y a Toto qui demande à Sandy de lui rapporter son caleçon, il l'a oublié sous le lit.
3: Oh là là, Manu! Manu, ça commence à bien faire, je te dis des questions comme ça, j'en veux pas.
13: Mais non, mais c'est un message, moi, je fais la commission, c'est tout.
3: J'en veux pas, je répondrai pas.
13: Mais c'est pas pour qu'il y ait une réponse. Ben, c'est juste pour signaler que le caleçon il est sous le lit, quoi.
3: Ouais, ben il se démerde.
13: Ok.
3: Donc si vous voulez répondre. Oh!
13: Alors, Gérard?
3: Eh hey, oh, tu fais quoi là?
13: Qu'est-ce qui se passe?
3: Eh hey, Manu, tu vois quoi là? Et c'est simple, il y a personne.
13: Quoi là? Mais c'est pas moi. Regarde, c'est rouge là. Quand c'est rouge là, ils y sont.
3: Éteins voir là.
13: Voilà, ça y est, j'ai éteint.
3: Allume voir.
13: Ça y est.
3: Allô? Allô?
10: Gérard?
3: Eh, vous foutez. Eh,
19: c'était là.
6: Bon, il est où, Gérard?
19: Il est parti.
6: Il est parti.
19: Bordel.
6: C'est scandaleux. Ils ont mis un disque.
19: Mon amour, prix complet.
3: On va envoyer une musique, on va.
19: Non,
3: bon, attends, il est 33.
13: Bon, bah, pose la question, je te donne le titre et
3: ils vont y réfléchir. Alors, pensez-vous qu'il n'y a pas assez de stations de radio? C'est là, moi, ça va mettre se finir, là. Des stations de radio, vous réfléchissez, on va mettre un disque.
13: On n'a rien compris, Gérard.
6: Comprends pas.
3: Pensez-vous qu'il n'y a pas assez de stations de radio? Vous êtes sourd ou quoi?
6: Attends,
3: je vois si vous entendez rien, problème vous débouchez les oreilles.
6: Mais radio quoi? Grande zone, petite zone, FM, Tibi?
3: Toutes les radios.
13: Radio chez le médecin, radiographie, radio télécom.
3: Toutes les stations de radio.
6: Radio télécom.
3: C'est simple.
19: Bon, on répond après disque.
13: Ouais. C'est-à-dire Europe 1, Skyrock, tout ça.
3: N'importe.
19: Radio du poumon.
6: Europe 1, ouais. Europe 1, comme par hasard. Comme par hasard, ouais.
3: Les 5 pucelles de...
13: Les petites.
3: Moi, bon, c'est le titre, hein, mais c'est. Je sais pas. Mais,
13: c'est une nouveauté Fun Radio.
3: Donc, c'est avec beurre.
13: Mais non, attends,
3: la petite pucelle de Suren avec du beurre, voilà. On va continuer les débats. Donc, c'est toujours le 0803-08-5000, 0870-5000, et toujours 3615. Code Fun Radio, rubrique directe.
13: La Belgique. La Belgique.
3: Et 0331-47-99-5000 pour les Belges. 79-5000 pour les Belges. Donc, on récupère Pauline.
9: Oui.
3: En espérant qu'elle est réveillée, parce que sinon, elle va pas rester longtemps.
9: Attends, mais moi, je suis réveillée depuis le début. Hein.
3: Oh, bah, dis donc, tu réponds pas beaucoup. Hein.
9: Non, mais ça me fait. Hein.
3: Bon, Manu, arrête de t'amuser, là.
23: Oh, le clébard.
3: Nicole.
23: Coucher.
0: Bonsoir.
3: Marie-Monique.
0: Oui.
3: Fred.
21: Frédéric, ouais, je suis là.
0: Coucher.
23: Oh, tu vas fermer ta gueule, le clébard, là. Coucher,
3: ouais.
23: Putain.
3: Eh, vous arrêtez, là, avec ce bruit.
0: Couche. Putain, ça berce
3: à l'allemand. Wow.
21: Pas comme chien.
3: Tu sais qui s'amuse, là.
23: Ah, mais j'ai un sale clébard à côté de la cabine, là. Il...
3: Ouais, mais Cure-Dent, ça commence à bien
0: et
3: faire.
0: Hein.
23: Oh, Cure-Dent, tu fous le bordel.
3: Cure-Dent.
0: Non, non, ne lui fais rien, ce pauvre chien.
23: Bon, ça y est, il s'est cassé.
3: Bon. Et Cédric ?
23: Ouais.
3: Donc, alors, pensez-vous qu'il n'y a pas assez de stations de radio ? Alors, déjà, pour commencer, Pauline, t'écoutes quoi comme fréquence ?
7: Comme fréquence,
21: hein ? Ouais. Radio, ça veut dire quoi ?
7: Comme fréquence
0: radio,
7: de quoi ?
0: Radio de quoi ?
3: Radio, soit la bande FM ou autre.
21: Mais non.
13: Les radios pour les poumons, tout ça ?
7: J'ai fait un scanner il y a pas
21: question,
7: longtemps.
21: C'est
7: ouais.
21: Gérard, hein ?
3: Oh là,
21: avec les radios, c'est un endroit où tu vas faire des radios, c'est tout.
0: Bah, je fais une échographie il n'y a pas longtemps. Et on
21: voilà. Ah ouais, alors.
7: Et alors, ça a donné quoi ?
0: Non, non, mais c'était
23: c'est un garçon.
0: C'est un garçon, une fille. C'est les deux, ouais.
7: Oh, c'est des jumeaux ?
0: Non, non, non, c'était pas moi, non, non.
3: C'est qui, là ? Qui
0: c'est
3: parle ?
0: Marie-Monique.
3: Mmh. Nicole, tu travailles ?
0: Bah écoute, les stations radio, ouais, je trouve qu'il y en a beaucoup quand même. Hein.
3: C'est-à-dire ?
0: Bah, c'est-à-dire que, je sais pas, il y a plein de fréquences.
21: Europe 1, tout ça.
0: Fréquences de radiologie, tout ça, quoi.
7: Ah, mais moi, je dis, c'est Pauline qui parle, là. Il y a des fréquences qui ne devraient même pas exister, quoi, moi, je dis.
3: Toi ?
7: Je dis qu'il y a des fréquences qui ne devraient même pas exister.
3: C'est-à-dire ?
7: C'est-à-dire ?
3: Ouais.
7: Bah, des radios vraiment pourraves, quoi. Ça ne devrait pas exister.
3: Non, mais quoi, dis, dis un peu.
7: Je cite des noms ?
3: Allez, bah, vas-y.
7: Radio Shalom, Radio Montmartre.
21: Radio Décharge.
3: Non, mais attendez, laissez-la finir, ça m'intéresse, là.
21: Radio Chaton.
3: Ouais, bon,
0: c'est
3: mignon. Bon, c'est qui, là ?
0: C'est mignon.
21: Radio Pink,
23: qui, le chat, là ?
3: Bon, hey, tu me chopes les trois mecs, là, tu leur demandes qu'est-ce qu'ils ont, sinon ils vont virer.
21: Non, mais pourquoi les mecs ? Putain, les nanas, elles ont des chattes aussi.
0: C'est Nicole.
13: Bon,
3: oui.
13: Calmez,
0: ouais,
13: les mecs.
0: Écoute, je vais te donner des noms de radios qu'il faudrait supprimer.
3: Non, mais attends, Pauline, elle était dessus.
13: T'es sûr quoi ?
3: Bon, ça commence à bien faire, celui qui a le chat.
13: Bute-le.
3: C'est qui qui a le chat ?
21: C'est une chatte, hein, Gégé. C'est une chatte.
3: Allez, tu me les
21: viens. C'est une chatte, Gégé. T'entends comme elle miaule, ça doit être une chatte.
3: Tu la prends en antenne, tu me les calmes, ces trois-là.
0: Ouais,
3: alors ?
0: Bah écoute, je crois qu'il faudrait bannir certaines radios comme 8FM, Énergie, toute la merde là.
7: Ouais, ça sert
0: à rien.
7: Bleu, vert, jaune aussi. Ouais.
0: Radio Tracteur, Radio Chaise.
21: Et radio Chaton aussi.
0: Ouais, Radio Chaton aussi, ouais.
3: Il n'y a pas Radio Connerie pour celui qui vient de dire Radio Chaton.
0: Oh ah, c'est Gérard.
21: Il est directeur d'antenne à Radio Connerie. Ouais.
0: Moi je te dis, il faut bannir certaines radios, hein, surtout l'énergie, tout ça. Hein,
13: Gérard,
0: la merde, là,
13: sur Minitel, on nous dit que ta radio de l'anus, elle est énorme.
3: C'est complètement con, celui-là.
7: GG.
3: Oui.
7: Moi, je t'écoutais du temps où j'étais à Europe 1 et franchement,
3: c'est qui
7: c'était mes super
3: c'est
7: génial.
3: C'est qui
7: quoi. C'est Pauline.
3: Alors, qu'est-ce que tu viens de dire ?
7: Je t'écoutais du temps où t'étais à Europe 1 et honnêtement, t'étais vraiment...
21: Ah ouais, avec
3: Valère, Pauline.
21: Sur Europe 1, avec
3: Pauline.
21: Valère et Hubert, ouais.
3: Pauline.
7: Oui, mon amour.
3: Tu sais ce que tu vas faire ?
7: Oui.
3: Eh ben, je vais te dire bonsoir et tu vas retourner au standard parce que tu viens de dire des conneries. Allez, hop, Pauline.
7: Allez, hop.
13: Qu'est-ce que j'en fais de la Pauline, là ?
3: Tu la vires, tu me mets quelqu'un d'autre.
13: Je la dégage.
21: C'est pétard, mais quelque chose.
3: Elle dormait à moitié.
21: Copate.
0: Mais je crois que quelqu'un a dit à côté d'un refuge.
21: Non, t'es un zoo, je t'ai dit.
0: Non, un refuge.
3: Eh, ça commence à bien faire, ces bruits-là.
21: Oh, il y a un bébé.
3: Bon, Fred.
21: Arrêtez, on n'entend même plus.
3: Fred.
21: Ouais, celui-là, c'est Frédéric, ouais.
3: Moi alors ?
21: Écoute, moi je dirais que ça a commencé à dégénérer en 1951, quoi. Tu sais, quand Radio Andorre est arrivé.
23: Oh là.
3: N'importe quoi, toi.
21: C'était l'ancêtre de Sud Radio, et à partir de là, t'as eu des millions de radios qui sont arrivées, dont Radio Chaton, et là, ça a commencé à dégénérer.
3: Mmh. Et c'est pas toi qui s'amusera à faire le chat par hasard ?
21: Non, j'ai pas de chat et je suis pas un imitateur.
3: Ah, ouais, bon, ok. Cure-Dent ?
23: Ouais, bah moi j'écoute Radio Bidas.
3: C'est quoi cette radio ?
23: Bah, c'est une radio de l'armée.
3: Ça existe ?
23: Bah si, Radio Bidas, vous connaissez pas, ça vous fait rire en plus.
3: Ouais, ça nous fait rire.
23: C'est,
3: ça, c'est quelle fréquence ?
23: Quelle fréquence ? 100.3. Ouais.
3: 100.3 ?
23: Ouais.
3: C'est bizarre, ça.
0: Je crois qu'on l'obtient qu'en piratant la ligne.
23: Ouais, mais c'est en Bretagne.
3: Ah ouais, c'est en Bretagne. 100.3, c'est en Bretagne.
23: Ouais.
13: Gérard,
23: ouais,
13: on nous dit que ton code sur la CB, c'est anus de feu.
0: Oh là là, merde.
3: Mais qui c'est ?
13: Hein, c'est pas signé.
3: Mais c'est pas signé parce que c'est un trou du cul.
8: Ouais, comme d'habitude.
3: Oh,
8: jeu de mots,
3: Gérard.
13: Bah, Gérard, de trou du cul. À la place de Pauline, on accueille Stéphanie quand même. Ça a l'air d'être une sacrée cochonne.
11: Bonsoir, Stéphanie.
8: Salut,
11: cochonne.
12: C'est quoi ton numéro, c'est
11: Stéphanie. Stéphanie, pardon.
8: 69.
11: Combien ?
8: 36, 69.
3: Bon, bah, Stéphanie.
15: Bonjour, c'est Rick.
3: Stéphanie. Si tu t'amuses à donner des numéros comme ça, je crois que tu vas retourner d'où que tu deviens.
11: Bonjour.
8: Oh, excuse-moi, Gérard.
3: Bon, alors.
8: Je voulais pas t'offenser.
3: Cure-dent, bon, toi, c'est Radio Bida, ce que tu m'as dit ?
11: Ouais. Bah, attends, je vais te faire écouter un peu.
3: Non.
11: Attends, bah, tu me dis ce que t'en penses. Attends, tu rigolais, tu critiquais. Tu me dis ce que t'en penses ? Écoute. Bah attends, ça marche pas.
3: Non, bah, dépêche-toi au lieu de faire des blancs.
11: Bah attends, la radio marche pas. Ah, vas-y, je t'ai papillé. Attends, écoute.
3: Non, mais c'est pas mal, hein, le blanc, c'est cure-dent, hein.
11: Bon, alors, t'en penses quoi?
3: Ouais, bah, on n'a rien entendu du tout.
8: Bah, moi, j'aime bien.
13: Non, parce qu'il dormait, là, c'est pour ça.
3: Ouais, j'ai l'impression que tout à l'heure, il va aller dormir dans son camion. Ouais, Cédric,
11: qu'est-ce que t'as contre les routiers?
3: Rien, mais je pense que...
11: T'aurais... Solidarité, mec, hein.
3: Ouais, mais t'aurais pu mettre du son, mon pote.
11: Moi aussi, je suis des gitanes, ouais, je dis que les grosses.
3: Mais cure-dent, tu restes poli, s'il te plaît. Tu restes poli, cure-dent, si tu veux continuer.
8: Sinon, t'as
11: un zarbé. Hey, cure-dent, tu sens mauvais aussi. Ouais, tu mets de la...
3: Cédric.
11: T'as la totale, alors.
3: Cédric.
11: Ouais, tu peux me répéter la question, GG, parce qu'avec tout ce bordel, j'ai...
3: Pensez-vous qu'il n'y a pas assez de stations de radio?
11: De quoi? Attends, j'ai pas entendu.
3: Pensez-vous qu'il n'y a pas assez de stations de radio?
13: Thermal?
11: Quoi?
3: De stations de radio?
13: Thermal ou pas?
12: J'entends rien.
11: Moi, GG, c'est Cédric, je vais dans les stations service, bah, pour avoir des services, ouais.
3: Les stations de radio, je te parle.
11: Ah, excuse-moi, donc dans les stations de ski, bah, le forfait, le ticket, ouais, il est cher, ouais.
3: Bon, alors.
12: Ça dépend, hein.
8: Non, c'est les...
3: Dors, Cédric. Bah,
11: non,
3: Cédric. Allez, hop.
11: Bah, tu fais du stop aussi. Non, mais
3: bonne nuit, Cédric.
11: Question, j'ai mal compris.
3: Non, c'est bon.
11: J'ai mal compris.
3: Allez, hop, dehors, il comprendra mieux chez lui. Il comprendra mieux en écoutant.
12: Ouais, Gérard. Allez,
8: hop. S'il te plaît, Gérard.
3: Fred, ouais.
8: Enlève le cigare de ta bouche.
12: Est-ce que tu sais quand est-ce qu'est né Fun Radio?
3: En 89.
16: Ah, t'es bien, toi, abruti.
12: Je te pose une question, pourquoi tu me dis abruti?
8: GG?
3: Ouais.
8: Oh, bah, écoute-moi, il y a une radio que j'écoute toujours, c'est Radio Autoroute.
3: Une radio autoroute, ouais, bah ça, c'est quand tu fais de la route.
8: Bah ouais.
12: Je la connais, celle-là, je l'écoute tout le temps aussi.
8: Il y a Radio Autoroute et Radio Routier, je crois.
12: Quand je vais dans le sud, je tape de Radio Bidas à Radio Autoroute.
3: Ouais. Stéphanie.
8: Oui.
3: Stéphanie, tu te réveilles, s'il te plaît?
8: Oui, je suis là.
3: Bon, alors?
8: Oui.
3: Donc, t'as entendu la question?
8: Oui, tout à fait.
3: Bon, bah alors.
8: Hein?
3: Bon alors?
8: Non, mais je comprends pas ce que tu dis là.
3: Non, mais c'est pas ici, hein. Alors, c'est ça, c'en est un qui s'amuse. Alors, qu'est-ce que t'en penses, toi?
8: Ce que j'en pense, hein?
3: Ouais, tu travailles ou quoi là?
8: Ouais, tout à fait, ouais. Non, je pense qu'il y a assez de stations de radio, ouais.
3: Comment?
8: Je pense qu'il y a assez de stations de radio.
3: Non, mais je te demande, pensez-vous qu'il n'y en ait pas assez?
8: Oui, on a assez, hein.
16: Alors, vous laissez Christine de côté, s'il vous plaît.
3: Bon, tu sais qui joue avec ça?
12: C'est Gérard. On n'a rien dit, Christine. GG, non.
8: Tu t'énerves pour rien, là. GG? Ouais, c'est Nico. Je vais te poser une petite question, s'il te plaît. Je voulais savoir, est-ce qu'un jour, ça te tenterait de... Est-ce que c'est vrai que tu vas travailler sur Nostalgie?
3: Non,
13: c'est Europe 1.
3: Non plus.
8: Ah bon? Mais non, il a déjà travaillé sur Europe 1.
13: Tu signes pas, alors?
8: Ouais, c'est ça, ce que j'ai entendu dire, que tu devais signer un gros contrat.
12: Radio Chaton?
8: Sur France Info.
12: Radio Chat pour GG.
8: Ouais, sur France Info aussi, ouais.
16: Allez, tu vas finir la ligne.
3: Oh, Manu, tu joues à quoi là-bas, s'il te plaît?
12: Sur Radio Chaton.
3: Hein? Tu t'amuses à quoi, là?
16: Regarde pour le son, pour les bruits.
3: Ah ouais.
13: Excuse-moi, Gérard, à la place de Cédric, on accueille Albator.
12: Salut.
13: Bonsoir.
12: Salut, Alba. Salut tout le monde. Salut, GG.
8: Salut,
3: Albator.
12: Ça va, GG?
3: Bonjour.
8: Bonjour.
12: Salut.
3: Bon alors, Albator.
12: Tu nous chantes ta chanson. Tu, Albator.
3: Oh, Albator.
12: Capitaine de la mort.
3: Oh
12: Albator,
3: tu réponds à la question, s'il te plaît.
12: Tu peux répéter la question, GG?
3: Non, tu l'as.

0: Il fait froid dehors si je la fous dehors.
1: Je continuerai pas le débat comme
2: Gérard,
1: ça.
2: Gérard, sur Minitel, on nous dit que la meilleure des radios, c'est la radio de tes dents, elle est toute noire.
1: Tu me sens un connard.
3: Ah, c'est immonde.
1: Bon alors, mais c'est calmé, Albator ou...
0: Ouais.
1: Bon alors, Albator.
3: Ben ouais, je t'ai dit, il faut élargir la bande FM.
1: C'est-à-dire?
3: Putain, mais il est con, quoi.
1: Non, allez, là, le mot con, là, tu dégages pour de bon. Non, allez, hop, tu dégages, allez, hop.
3: Okay,
1: au standard, bonne nuit.
4: Attention,
1: non,
4: Gérard, derrière toi.
1: Il passe pas sur un autre nom.
0: Non, il passe seulement sous le nom de Pierre, c'est tout.
1: Non plus.
0: Ah bah, demain.
3: Je veux rentrer sous le nom de Pierre.
1: Non, négatif. Allez, hop, bonne nuit pour lui. Bonne nuit.
2: On nous dit aussi qu'il paraît que t'animes sur Fréquence Gay l'après-midi, c'est vrai?
1: Non plus.
4: Oh là là.
1: Bon, donc apparemment, vous avez l'air de vous en foutre quand on vous pose des questions.
4: Mais non, elle fait très bien la question.
5: Très intéressante.
4: Très intéressante, ouais. J'ai pas répondu d'ailleurs.
2: Qui? Gérard, toi, t'as pas dit ce que t'en pensais.
1: Non, mais qui c'est qui a pas répondu?
4: Marie-Monique.
1: Ah bah, Marie-Monique, vas-y, avant que je réponde.
4: Moi, je m'en fous.
1: Pourquoi?
4: Parce que de toute façon, j'écoute pas la radio.
1: Bah alors, pourquoi?
3: J'écoute pas Radio Chaton. T'écoutes quoi alors, j'écoute pas la radio?
4: J'écoute des cassettes, j'écoute des disques, mes disques à moi, je me fais ma radio à moi.
3: Tranquille.
4: Voilà.
1: Mais alors, pourquoi tu appelles pour participer à un débat sur 101.9?
4: Je passe pas de disque, donc... Quand on passe des disques,
1: souvent...
3: Déjà, elle se contredit, il faut la gerber, celle-là.
4: Ouais.
1: Non, parce que dans ce cas-là, pourquoi tu as appelé pour participer au débat?
4: GG,
5: pour moi, ça me rajoute...
4: Éteignez l'aspirateur, là.
1: Attends, s'il te plaît, Monique. Nicole. Nicole.
4: Oui.
1: Tu te calmes?
4: Non, je suis calme, hein.
1: Qui c'est qui dit l'aspirateur, là? Parce que je voudrais savoir qu'est-ce qu'elle voulait dire, Marie-Monique.
4: Ouais, je suis là.
1: Ouais, alors, tu disais?
4: Je disais que Fun, c'est pas... Oh, le porc!
5: Je t'aspire les fesses, Gérard.
1: Continue, Marie-Monique.
4: Je disais quoi? Oui, que Fun, c'était pas pareil. La nuit, c'est pas la radio, Fun, c'est autre chose.
1: C'est-à-dire?
4: C'est pas la radio, c'est le seul truc que j'écoute, sauf mes disques. C'est le Fun la nuit.
0: Ça fait un peu radio locale, quoi.
4: Exactement.
1: Voilà. Non, mais alors, hey, dans ces cas-là.
4: C'est fait par des petits gamins d'à côté de chez moi.
2: Il y a le même matos, hein.
1: Mm-hmm.
4: GG? Voilà.
1: Oui.
4: Ouais, c'est Nicole.
1: Ouais,
3: ça me fait une belle jambe. Ah, Gérard. C'est scandaleux.
4: C'est
3: n'importe quoi, GG.
1: Non, Nicole, tu te dépêches.
0: Excusez-moi, avant qu'on parle avec Nicole, on accueille Xor à la place d'Albator.
1: Moi, ouais, bien sûr, Non,
0: Gérard, tu me connais.
3: Mais bonsoir.
4: Bonsoir.
3: Salut.
1: Bonsoir.
3: Salut,
0: Gégé.
4: Salut.
1: Salut, Stéphanie.
0: Salut, Gérard, ça
1: va? Oui. Oh, ça commence à bien faire, celui qui joue à ça tout à l'heure. Moi, je vais pas faire le deuxième débat, ça va aller vite.
3: Oui, bonsoir.
4: Oui, je t'écoute, Gérard, c'est Stéphanie.
1: Bon, Stéphanie, pour toi?
4: Oui.
1: Quoi? Bon, tu travailles ou quoi, là, toi?
4: Mais de quoi? J'ai déjà répondu, là.
1: Bah, bon.
4: Non, c'est Nicole qui voulait dire un truc.
1: Bon, Xor.
6: Ouais, bah écoute, je suis animateur sur une radio locale qui s'appelle Radio Furoncle. Et bah, je suis pour les radios, spécialement les radios locales, parce qu'après ça permet de pouvoir travailler dans des grandes radios comme Fun Radio. Et je voulais savoir si toi t'étais passé par une petite radio locale avant de faire de l'antenne sur une radio nationale. Est-ce que t'as couché, Gégé?
1: Non.
4: Ouais, il est passé sur Radio
5: Pustule. Mais laissez-le répondre.
6: T'as fait de la radio locale, Gérard?
1: Non.
4: Ouais, Radio Pustule.
1: Qui c'est qui vient de dire ça?
0: Non, c'était Panari FM.
2: Gérard.
4: Panari FM.
1: T'en as une question Minitel?
2: On nous dit sur Minitel, non, c'est pas une question, c'est une affirmation. Ouais. On nous dit que Sandy, on l'appelle la station Mire car elle adore sucer l'orbite de Gérard.
3: C'est de la poésie, Gérard.
1: Manu, tu me laisses les messages comme ça, tu les passes plus.
0: Manu, tu prends les adresses du Minitel. Tu prends les adresses.
1: Ouais,
0: tu te plains.
1: Je préviens quand même! Oh, t'arrêtes là, s'il te plaît!
0: Faut le gagner sur un ferry.
3: Putain, attends, je descends.
1: Ouais, Manu. Ah, mais toi, je viens de te voir.
0: Oh merde.
1: Ouais.
0: T'as vu que c'était moi qui mettais le boum.
1: Toi, manque de peau, je viens de te voir faire.
0: Merde alors. Ah, t'es grillé, Manu.
3: Grillé. Après, tu nous accuses, GG. Tu vois qu'on est bonne
1: femme. Non, mais ça y est, j'ai vu qui c'était.
3: Voilà.
4: GG?
1: Oui.
4: Ouais, c'est Nicole.
1: Ouais.
4: Je voulais savoir qu'est-ce que t'écoutais.
1: Bon, Manu, s'il te plaît, tu commences à me faire chier là aussi.
0: C'est rouge, Gérard, c'est rouge. C'est rouge, bon, ça marche.
1: Manière, là, la deuxième pause, c'est rouge, ça marche.
3: Bon, Gérard,
1: oui.
4: Tu réponds?
1: Vas-y. Bon, et moi, j'arrête.
0: Tu vois, là, c'est moi. Avant, c'était pas moi.
1: Ah, oh, Manu, ah bon, c'est bon.
3: C'est scandaleux.
4: Radio Londres.
1: Vas-y, Nicole. Voilà, Nicole.
4: Oui, se disait, quelle radio.
1: C'est pas moi, Gérard, alors.
4: Bah, on m'écoute pas, GG.
5: Si, on t'écoute, GG.
4: GG?
5: Allez, vas-y, on est toutes avec toi.
1: J'écoute.
4: Vas-y.
3: Essaye encore.
1: Allez.

0: t'écoutais comme radio dans ta jeunesse.
1: Et à ton avis?
0: Bah, je sais pas.
1: 101.9.
2: Dans ta jeunesse, tu crois que Fun Radio, quand t'avais 20 ans, ça existait, toi?
0: Ouais,
3: bien
0: exactement.
3: Sûr.
0: Mais pauvre, pas.
1: Pauvre cave.
3: Toi-même, abruti.
0: Mais je sais qu'est-ce que t'écoutais.
3: C'est-à-dire?
0: Bah, dans ta jeunesse, quand t'avais 20 ans.
4: Quand t'avais la radio.
3: Avant d'être.
0: Mais laissez je répondre.
3: J'écoutais RTL. Voilà.
5: Oh là là.
0: Oh là là.
5: Oh là là, les gouttes pauvres.
6: C'est scandaleux, Gérard.
5: C'est scandaleux.
3: Donc, on pose la prochaine question.
5: Ah ouais?
3: Donc, croyez-vous que les stations de métro sont propres?
6: Ça dépend par rapport à quoi? GG.
1: Avant ou après ton passage?
6: Non.
3: Pauvre tâche, toi.
1: On rigole. Oh.
0: Allez, faut rire.
3: Moi, bon, alors, qui c'est qui veut répondre?
6: C'est XOR.
3: Ouais.
6: Ouais, ben, ça dépend par rapport à quoi. Si c'est par rapport à chez toi, ouais, elles sont top nickel. Ouais.
3: Bon, bah, XOR. Au revoir. Au revoir.
0: C'est
3: bonne nuit, Xtor.
6: Je compare.
3: T'as comparé. Ben maintenant, tu repars chez toi. Tu vas comparer chez toi si c'est propre. Allez, bonne nuit. Bonne nuit. Bonne nuit. Non.
0: Pas du tout. Parce qu'en plus ça, Gérard, il fait le ménage chez lui. Hein, alors.
3: Gérard. Allez.
6: C'est propre.
3: Xtor dehors.
6: Il fait travailler son lit. C'est pour ça qu'il s'est pris une gondesse.
0: Ouais, c'est
6: ménage.
3: Eh ben Xtor, tu dégages pour de bon ce coup là. Allez. Tu sors, Xtor.
6: On n'a pas le droit de dire ça à la radio.
3: Hop.
1: Il peut s'excuser avant, non?
3: Non,
1: s'excuse pas.
3: Non, dehors direct.
6: Il fallait que je dénonce.
3: Eh ben, tu vas dénoncer chez toi,
7: Gérard.
3: Voilà.
7: Oui, on nous dit que la seule radio que tu connais, c'est la radio de ton foie.
3: N'importe quoi.
0: Elle est géniale, c'est
3: ça. Donc, Cure-Dent.
6: Ouais.
3: Cure-Dent. Bon, allez hop, Cure-Dent, pareil. Non, mais là, oh!
1: Mais non, parce qu'en fait, je me suis trompé, j'ai viré Cure-Dent au lieu de virer XOR.
3: Eh ben, tu vires XOR et tu rappelles Cure-Dent.
1: Bah, il est là, Cure-Dent, il est là.
6: Je suis là, putain, j'arrête pas de gueuler, vous m'entendez pas.
3: Bon, alors, Cure-Dent, pour toi?
6: Ouais, bah, c'est propre, les couloirs, ouais.
3: Mais tu crois?
6: Bah, ouais. Pourquoi?
3: Bah, pendant un bout de temps, là, c'était pas tellement propre à les stations.
6: Non, mais parce qu'il y avait la grève des contrôleurs.
3: Ouais, mais maintenant, pas des contrôleurs.
6: Ouais, bah, si.
0: GG?
6: Bah,
3: oui.
0: C'est Nicole. Ouais, moi je voudrais dire en fait, les stations métro elles sont des fois crades. Hein.
3: Mmh.
0: C'est pas tout le temps propre. Hein.
3: Non, mais de toute manière, faut voir aussi les gens comme. Maintenant tu me diras que si c'est produit, les poubelles elles sont fermées. Mais dès que. Même quand elles étaient ouvertes, t'avais
6: comment
3: toujours.
6: Si c'est produit.
0: Ouais, exactement, GG.
3: Non, mais je veux pas dire.
6: Explique.
0: Bah, enfin, mais c'est bon. GG, c'est vrai que. Par exemple, je sais pas, moi, il y a quelqu'un qui bouffe un truc, il va pas le jeter dans la poubelle, il va le jeter.
3: Par terre.
0: Ouais, voilà. Je trouve que c'est scandaleux. Hein.
3: Mmh. Fred?
8: Moi je peux répondre, moi.
3: Oui.
8: Marie-Monique.
3: Oui.
8: Bon, moi je suis pas parisienne, donc le métro je prends pas tous les jours.
3: T'es du quel côté?
8: Je suis du côté de Lille.
3: Hein. Mais à Lille, c'est pareil, il y a des métros quand même.
0: J'ai un métro à Lille.
8: Mais vous parlez du métro parisien, c'est pas la même chose.
3: Là. Non, mais attends, Marie-Monique.
8: Oui.
3: On parle pas que spécialement du métro parisien, on parle dans tout.
8: Mais c'est une anecdote.
3: Marie-Monique.
8: Les métros, ils sont nickel. Il y a des mecs avec des mitraillettes, si tu fous un truc par terre, ils tirent dessus.
3: Non.
1: Si, j'ai vu.
3: Non, ça c'est pour les attentats, ça c'est différent.
8: Honnêtement.
1: Ah ouais, c'est le plan Vigicorsaire, là, le truc.
3: Ouais, le plan Vigipirate.
8: Récemment, moi je suis allée sur Mars et honnêtement, c'est vrai que.
3: Qui?
8: Hein?
3: Qui c'est qui dit ça?
8: Stéphanie.
3: Ouais.
8: Je suis allée sur Mars récemment.
3: Ouais.
8: Et c'est vrai que c'est la galère, quoi.
3: Ouais, t'as été sur la planète Mars?
8: Oui.
3: Non, mais tu prends les gens pour des canards sauvages, toi.
6: Ah bah, c'est au coup de ta gueule, hein, là, j'ai dit.
3: Ouais.
8: Oui, mais mon petit amour, moi, je les dresse, moi, les canards sauvages.
3: Ouais, mais attends, je suis pas ton petit amour, d'accord? Et déjà, une.
1: Une.
6: Bon, c'est gentil.
3: Déjà,
8: et
3: une.
8: J'ai monté un RM.
3: Ouais, t'as monté un harem. Bah, n'importe quoi, t'as monté un harem de ta connerie, oui.
1: Connerie, oui.
6: Oh là là.
3: Merci.
6: Aucun respect de la femme, GG. Aucun respect de la femme. C'est scandaleux.
3: Mon Fred.
0: GG.
3: Oui.
6: Bah écoute, moi j'en ai pris un à Belle-Île-en-Mer. Un métro, mais nickel, quoi. Super, super propre et tout. Tu sais, il allait d'une plage à une autre, mais nickel.
8: GG.
3: Oui.
8: Attendez.
0: C'est Nicole.
3: Oui. Oh, celui qui
1: pète. Des canards sauvages.
8: C'est le canard sauvage.
6: C'est des canards.
3: Putain, ça commence à bien faire là. Ça va pas comme. La semaine dernière, le premier était bien passé. Cette semaine, c'est un vrai bordel. Toi, tu gères rien quand on te demande de virer.
6: Ça devient
3: inadmissible. Lui, là-bas, c'est pareil.
1: Non, j'ai rien fait, Gérard, ce soir.
3: T'es pareil.
1: J'ai rien fait du tout.
3: T'es pareil. On est déjà à la septième question. C'est le vrai bordel. Quand on vous demande quelque chose, vous voulez rien foutre.
1: Attends, il sort, je l'ai viré. Et là, on accueille Eric à la place.
4: Oui, bonsoir.
5: Salut Eric.
4: Salut tout le monde.
5: Salut Eric.
4: Salut Eric. Oui, alors moi, je voulais réagir pour dire que bah, le métro à Paris, c'est vrai, il est dégueulasse. Mmh. Tout le monde, franchement, c'est dégueulasse.
3: Bon, bah, vous arrêtez de supplier quand on répond.
4: Par contre, moi, j'ai souvent voyagé et à Tombouctou, par exemple, le métro, il est nickel. Et on devrait prendre exemple sur les métros d'Abidjan, Tombouctou et toutes ces villes-là, quoi.
3: Ouais. Ouais, c'est fini, là, ou quoi?
5: T'es allé à Marrakech?
4: Marrakech, il n'y a pas de métro. Il y a un réseau de tramways.
5: Ouais, c'est les tramways.
4: Ouais, ouais. Les tramways sont assez aussi, ouais.
5: C'est pas mal, ouais.
3: Gérard.
5: Attends,
3: Nicole, s'il te plaît. Nicole, s'il te plaît.
9: Non, c'est pas moi, c'est qui parle.
3: C'est qui?
9: Je sais pas.
3: Bon, non, mais il y a quelqu'un qui vient de parler.
1: On nous dit sur Minitel, Gérard, il n'y a que le métro qui ne lui est pas rentré dans le trou du cul.
3: Je te dis des questions comme ça, j'en veux pas.
1: Ah oui, merde, c'est vrai.
3: T'es un peu con ou quoi, toi?
1: Excuse-moi, j'avais oublié.
4: Mais GG, faut filtrer le Minitel.
3: Non, mais.
1: Bah, c'est ce que je fais, hein.
3: La preuve que non, tu le filtres pas, hein. Ça sert rien que des questions.
1: Ça dépend dans quel sens on appelle filtrer, quoi.
3: Bon alors.
9: Ouais, moi je te dis, je vais en Alaska, le métro il est nickel. Hein.
3: Ouais, mais attends, je réponds à Eric là. C'est Eric qui disait que.
4: Ouais.
3: Qu'il y avait... Bon, bah, je vais te dire, moi je peux te dire une chose, c'est que j'étais en Allemagne, même en Allemagne.
4: C'est pas vrai.
3: Je crois que tu sais, tu m'as.
9: Tu parlais allemand?
3: Non, mais j'étais clairement sérieux.
4: Je
3: voudrais bien répondre, s'il vous plaît, merci.
4: Ouais.
3: C'est que là-bas, si vous mettez un papier par terre, même en Angleterre...
4: C'est pas vrai.
3: Si. Vous avez une amende.
9: Non.
4: Ouais, ouais.
3: Si.
4: En France aussi, on a une amende.
3: Non.
4: En France aussi.
3: Non, je suis désolé.
4: Un chien qui est sur le trottoir, GG, il a une amende.
3: De quoi?
4: Mais il peut pas payer le chien, il travaille pas.
3: Attends.
4: Non, le mec qui l'accompagne.
3: Non, c'est qui répond, là?
4: N'importe quoi.
3: Attends, qui c'est qui vient de dire ça? Et là, il y a une des deux filles entre Stéphanie et Marie-Monique qui vient de dire que c'est moi qui allais payer.
5: Et Nicole, elle est où, Nicole?
9: C'est pas Nicole.
1: Mais on peut avoir que des amandes ou on peut avoir des noisettes aussi en Allemagne?
3: Il y a des
1: noix de pécan plutôt. Et qu'est-ce que t'as été foutre en Allemagne, Gérard?
3: À l'armée.
1: T'as fait l'armée en Allemagne? Ah, c'était bon.
4: T'as fait l'armée en Allemagne, GG?
9: Tu peux avoir des nouveaux Elvis Presley, là.
3: Tu me chopes les deux, là, que tu leur demandes qu'elles se calment, entre Marie-Monique et Stéphanie.
9: Ah, c'est pas moi.
3: Non, c'est pas toi, je reconnais les voix douces. Hein.
5: Cotentige.
4: GG.
3: Je sens qu'il y en a qui vont virer vite fait. Ça va vite virer entre Fred Curdan et Eric. Hein.
9: Ça va gerber, là. Hein.
3: Je sens que ça va pas continuer longtemps.
4: Attends,
3: mais
4: c'est les nanas.
3: C'est un mec.
1: On se calme, les auditeurs, on écoute Gérard. Merci.
3: Alors, pensez-vous que le stationnement devrait être gratuit toute l'année?
4: Oui.
3: Oui, qui?
4: Eric. Bah, quand tu vas faire du ski dans les stations de ski, il faut bien que tu gardes ta voiture. Donc déjà, tu as le forfait à payer, la location des skis et tout. Donc il faudrait que le stationnement dans les stations de ski ou les stations thermiques, thermales, anales, tout ça, il faudrait que ça soit gratuit, voilà.
3: Non mais attends, je te parle des stationnements.
4: Bah ouais, stationnement avec le caddie ou la voiture, comme on a dit.
3: Je vois pas le rapport avec le caddie. Le caddie, c'est pas une voiture.
4: J'ai mal compris.
3: Pensez-vous que le stationnement devrait être gratuit toute l'année?
4: Bah oui. J'ai compris, je suis pas d'accord. Oui. Alors le lundi oui, le mardi non, en janvier non et en février non. Sinon le reste de l'année ouais.
5: Ouais.
3: Bon,
5: je suis d'accord.
3: Mais c'est toute l'année.
4: Non, toute l'année, non.
5: Ça peut pas, non.
4: Non, parce que le samedi, ça se fait pas, c'est tout.
3: Oui.
9: Écoute, moi, je voudrais faire une petite revendication.
3: Ouais.
9: C'est que dans les stations-service, j'aimerais bien que le stationnement soit gratuit, quand même.
4: Ah bah, c'est clair.
3: Nicole.
9: Oui.
3: Nicole, c'est toi qui viens de répondre à ça?
9: Oui, bah écoute, dans les stations-service, c'est toujours, il faut payer,
4: et tu payes le parking.
3: Sauf, 5 minutes, s'il vous plaît.
1: Taisez-vous, Gérard, réponds.
4: Et les stations de pompage.
9: Mais laissez Gérard répondre.
3: Non, il y a une question minute.
1: Non, vas-y, réponds d'abord, c'est pas grave, vas-y, GG.
3: Donne la question minitale, ouais, si c'est une connerie, c'est pas la peine.
1: Non, c'est pas une connerie. T'as fait ton service en Allemagne, donc.
3: Mmh.
1: Ouais. On nous dit que c'est ta faute si le mur de Berlin, il est tombé.
3: Tu vois, c'était même pas la peine de dire ça.
1: Putain, mais Manu, on t'a dit quand c'est une connerie, tu la fermes. Je sais pas, c'est une question. C'est vrai.
3: Mais tu vois la suite après.
4: GG.
3: Oui.
4: Comment je m'appelle? Eric.
3: Mmh.
4: Je voulais te demander qu'est-ce que tu pensais des stations de pompage.
3: C'est-à-dire?
4: Bah, je sais pas,
3: Christine. Non, mais attends, les stations pour. Non, mais Eric, ta question, elle est complètement con, j'y répondrai pas.
10: Non,
2: c'est
10: intéressant.
2: Et est-ce que tu peux répondre, Gérard, à la question qu'avait posée une des filles, je sais plus laquelle. Pourquoi, toi, tu penses que les stations de service sont payantes et ça te galère,
10: ouais,
2: je sais pas.
10: Nicole.
3: Ouais,
4: parce
3: non, mais
4: quand
3: attends.
4: Tu vas à la pompe, il faut payer.
3: Bah oui.
4: Te faire pomper,
10: il faut payer le stationnement aussi, hein, pour. Attends, pendant deux minutes, tu fais plein.
3: Attends.
10: T'es obligé de payer les deux minutes, hein.
3: Attends, t'as vu ça où? Dans quelle station?
10: Ah, écoute, dans les stations-service du monde entier, hein.
3: Ah non, mais attends, déjà... Attendez, je vais y répondre à Nicole, parce que pour l'instant, je crois qu'elle a pas tellement compris. Les stationnements, je te parle pas dans les stations-service, tu payes pas le stationnement.
10: Bah, si, non. Moi, je paye, hein.
3: Non. Alors, si tu payes, c'est que t'es vraiment cloche.
10: J'étais en Alaska, j'étais partout en Angleterre, partout, il fallait tout le temps payer, et même ici en France, GG.
3: Non. T'es une menteuse.
2: Moi, il m'est arrivé une fois de payer.
10: Mais même dans les stations pour les stationnements, stations de ski, tout ça, t'es obligé de payer.
3: Non.
4: C'est dégueulasse, mais ça s'est déjà vu.
11: Mais ici,
4: c'est dégueulasse, mais ça s'est déjà vu.
3: Je vous dis que non.
10: Gérard ?
3: Oui.
10: C'est une voiture ?
3: Non.
10: Et alors, comment tu peux savoir ?
4: C'est
10: un camion.
12: Et Gérard, elle a raison, parce que dans les stations de lavage, c'est pareil. Tu laisses ta voiture deux minutes. Au bout de deux minutes, elle est lavée et on te la fout dehors.
3: Ouais,
10: on
3: attendez.
12: Truc, deux minutes, point, quoi.
3: Ouais, non, mais
12: plus,
3: ouais.
12: C'est qui
3: vient de dire ça?
12: C'est moi, mais ta voiture, elle est lavée aussi. C'est
3: ouais, mais qui, moi?
12: Marie-Monique.
3: Ouais, mais attends, Marie-Monique. Dans ce cas-là, quand tu laves ta voiture, c'est normal que tu payes.
12: Ouais.
3: Mais tu payes pas le stationnement après.
12: T'as le stationnement qui est.
10: Si, je sais, t'as un ticket, t'as tout, hein.
12: Un ticket, quoi.
10: Quand tu payes l'essence, ben, ils te taxent avec la TVA, tout ça, ton stationnement d'une minute. Ben,
2: hein. C'est pareil quand Gérard il va dans les boîtes de nuit gay, hein, il file 2 francs, puis on lui nettoie les fesses et puis il est pas. En parlant de ça, il a un ticket et c'est bon.
7: En parlant de ça, on nous dit que chez Gérard, c'est pas des toilettes qu'il a, c'est des stations d'épuration.
3: Bon Manu, c'est pas la peine de faire la réa sur le deuxième débat, la réa à la pause là.
7: D'accord, mais je pourrais quand même prendre le Minitel au standard, ça me fait marrer.
3: Non.
7: Merde.
4: Et à la pompe, pour se faire pomper, faut payer ou pas?
3: C'est-à-dire?
4: Quand tu vas dans une station-service, on dit aller à la pompe.
10: Ouais.
4: Donc je voulais savoir si pour se faire pomper, fallait payer, je sais pas.
10: C'est-à-dire?
3: Non mais attends, je comprends pas là. Qui c'est qui parle là?
4: C'est Eric.
3: Ouais,
4: tu vas dans une station de pompage, ok?
3: Oui.
4: Ok, tu vas dans une station de pompage, ou une station de lavage, ou une station service, comme tu veux.
3: Oui.
4: Savoir, on parle
3: bon, de... tu restes poli, s'il te plaît, parce que tout à l'heure, tu as gerbé vite fait, toi, mon pote.
12: C'est toi qui as dit ça en plus, Gérard.
3: Ah ouais, c'est moi.
4: J'ai rien dit, Gégé.
3: Bon, continue ta connerie.
4: Gérard, parce que quand tu arrives à la pompe, quand tu arrives à la pompe pour te faire pomper, est-ce qu'après, il faut que tu payes?
3: Non mais attends, déjà quand tu vas à la station service, tu ne veux pas pomper, tu te sers de l'essence, abruti.
4: Bah à la pompe, ça s'appelle bien la pompe.
10: On dit bien pomper de l'essence, hein.
4: Voilà.
3: Ouais, dans ce cas-là, ça s'appelle siffler de l'essence dans les voitures des autres.
4: Non, mais c'est de l'essence.
3: Ça veut dire voler. Nuance.
4: Non, siffler, c'est quand tu mets ta tête dans le réservoir.
3: C'est bon, Eric.
4: Siffler, ouais.
3: Ça y est, c'est bon.
4: Ouais. C'est pas pareil.
3: Si bon, c'est bon, Eric, on a compris ta connerie.
4: Non mais c'est le bordel, on peut même pas parler.
3: Ça y est.
4: Scandaleux, moi je dis.
3: Cure-d'en.
4: Oui.
10: GG.
3: Nicole la ferme. Cure-d'en. Oh là là là là. Cure-d'en.
4: Je t'écoute, putain, j'arrête pas de parler.
3: Et on dit pas putain.
10: C'est le lutin hargneux.
3: Bon, tu travailles. Oh là là là là là là là. Qu'est-ce qu'ils sont bouchés ce soir, les mecs? Même
7: Gérard,
3: les nanas.
7: On a une question, une vraie sur Minitel.
3: Ah, donc,
7: peut-être que si tu peux. Il y en a une vraie.
10: On nous
7: demande, est-ce que t'es pour. Non, arrête.
3: Non, vas-y.
7: On nous demande si t'es pour le stationnement gratuit pour les piétons.
3: J'ai jamais vu que les piétons payaient, moi.
7: Les piétons, ils payent pas.
3: Non,
7: et quand ils se garent, ils font comment?
10: Bah ouais, hein.
3: Et toi, tu te gares où, toi?
7: Moi?
3: Tu te gares où quand tu marches?
7: Tu sors de ta voiture, t'es piéton.
3: Et alors,
7: donc, tu payes.
3: T'as pas besoin.
7: Quand tu vas au parc maître, tu prends un ticket, t'es à pied, donc t'aurais pas besoin de payer normalement.
3: Et bah, tu payes dans ta voiture, abruti.
7: Bah oui, mais faut que tu rentres dans ta voiture. Donc
3: bah,
7: entre l'intervalle où
3: tu rentres, tu mets ton ticket.
7: T'es dans ta voiture et tu passes
3: le
2: ticket. Ouais, mais quand tu vas prendre un ticket et que t'as pas de voiture.
7: Voilà.
3: Mais tu payes.
7: Tu le mets le ticket. Bah si, tu payes.
3: Mais non,
7: c'est évident.
3: Eh oh. Moi, je suis piéton, j'ai jamais payé pour.
2: J'appelle les flics.
3: Bon, bah, toi, t'appelles qui tu veux. Toi, de toute manière, ta poubelle, on sait même pas où qu'elle est. Tu roules avec la poubelle du chef.
4: Hein? Attends, tu parles de qui, là?
3: Pas de toi.
0: GG.
6: Bah, tu pourrais expliquer au moins, on comprend pas.
3: Non, c'est un fil d'art que je parle.
0: GG.
3: Oui,
0: on va payer le stationnement quand t'es sur une propriété privée, hein, pour le piéton, hein, tu dois payer. Hein.
3: Il non a mais, hey, t'es complètement, t'es aussi cloche que Manu, toi.
0: Mais GG, quand t'es sur une propriété privée, t'es obligé de payer.
6: Une question, Gérard.
11: Ma mère est pervenche et elle peut te le confirmer, quoi.
3: Alors dans ce cas-là, s'il y a une pervenche qui m'écoute, qu'elle appelle.
0: Ouais.
3: Pour savoir.
13: Oui, c'est Marie Pervenche.
3: Marie Pervenche, je vais te faire sauter, toi.
13: Je suis sur une enquête.
0: J'ai déjà un travelot.
11: Ouais. Gérard. Oui. C'est Stéphanie. Tu te passes ma mère, elle va te le confirmer si tu veux.
3: Bah vas-y. Si c'est une pervenche, ouais.
11: Ouais.
3: Bah vas-y.
11: Ouais, attendez,
3: taisez-vous les autres derrière, s'il vous plaît. Ouais. Ah bah si elle est trop loin, c'est pas la peine.
6: 22, la léquise des.
14: Oh la vache.
6: GG, t'as mal joué, là, GG, t'as mal joué.
3: Non, je
6: veux savoir. Attends, GG, profite-en pour balancer Figeau et tout ça. Hein.
3: Mais ça...
6: Oh. S'il y a les flics, tu dénonces.
11: Oui, allô.
14: J'ai des amendes à faire sauter.
3: Attendez,
6: s'il
3: vous plaît. Mets-moi là tous en air, là, les autres. Oui, je vous écoute.
11: Oui.
3: Oui.
11: Bonsoir.
3: Bonsoir.
11: C'est Gérard.
3: Oui.
11: Oui, bonsoir, je suis la mère de Stéphanie.
3: Mmh.
11: Je suis pervenche et oui, effectivement, vous devez payer un ticket en tant que piéton.
3: Ah bon?
11: Oui, sinon vous avez une amende. Hein.
3: Bah, ça vient de sortir quand, ça?
11: Bah, c'est la loi du 19 juillet 1942.
3: Bah, moi, c'est la première fois que j'entends dire ça, parce que j'ai jamais payé, moi, en étant piéton.
11: Ah si, monsieur, c'est une amende de 500 francs.
3: Ah bon?
11: Oui.
7: Gérard,
3: oui.
7: On nous dit que toi, t'es un PV à toi tout seul, et ce que tu préfères, c'est quand tu te fais sauter.
3: Quoi? Non, mais attends, Manu.
7: Ouais.
3: Il me semble que je t'ai dit quelque chose.
7: Bah, je filtre.
3: Non, bon, bah, je vous remercie de votre action, madame.
0: Je
11: vous en prie, monsieur.
3: Oui. Oui.
0: Ouais, c'est Nicole. Ma mère est flic, hein.
3: Ouais, mais attends, c'est bon, toi.
0: Non,
3: mais c'est bon, Nicole, ça y est,
11: Et ma mère, c'est le ministre de l'Intérieur.
3: Et moi, Sandy, c'est la femme de Jacques Chirac.
0: Je te passe ma mère. Eh ben, je te passe ma mère, c'est Nicole, ça passe. Attends, elle va te le confirmer.
3: Ouais, c'est ça.
0: Maman, s'il te plaît, maman.
15: Alors, vous laissez Christine de côté, s'il vous plaît.
6: Ça finira en tôle, cette histoire, Gérard.
3: Mais non.
0: Bonsoir, monsieur Gérard.
6: Ouais,
3: bonsoir.
0: Donc, j'ai été flic et j'ai mis des PV, hein. Pour le stationnement est interdit pour les piétons, je le confirme, monsieur.
3: Ah, ça tu vois,
0: fait 20 ans que je fais ce boulot, et je peux vous le confirmer.
3: D'accord, eh ben, je me renseignerai et puis je donnerai ma réponse aussi.
0: Merci, monsieur.
3: Y a pas de quoi.
6: Merci. GG.
3: Oui.
6: T'as des ex pervenches.
3: C'est qui?
6: C'est Cure-Dent.
3: Cure-Dent?
6: Ouais.
3: Bah, Cure-Dent, tu vois, ça fait un bout de temps que je t'ai pas entendu. Maintenant que tu te réveilles, il sera un petit peu temps.
6: Bah, attends, je te pose une question.
3: Je te réponds, j'ai pas d'ex pervenche.
6: Ah bon?
11: Peut-être une future, hein?
6: Non. C'est Eric.
3: Ouais.
6: C'est Eric, mon père, il est travelot, il veut te parler.
3: Eric, tu dégages. Allez hop.
6: Oui, allô.
3: Ouais. Dehors.
6: Oui, Gérard.
7: Quoi, tu peux parler au père d'Eric?
3: Non, allez hop. Dégage. Dégage-moi, Eric.
6: Je vais te faire sauter tout, les PV, le cul, la
14: tête.
6: Gérard.
3: Dégage. Attends. Tu travailles, tu le dégages, on met Jack avec toi.
6: Non, mais GG, j'ai
3: tiré mon père. T'es chiant, quoi, là? Tu le dégages.
0: Allez,
6: Gérard, c'est mon père, je l'ai viré.
3: Ouais, bah toi aussi, tu vires. Toi aussi.
6: Je l'ai viré, Gérard,
3: tu vires.
6: Il était lourd, ton père.
11: Quand même un ticket de stationnement pour les chiottes de la loco.
3: Bon, allez, hop, tu me vires les trois mecs. Allez, hop, terminé.
6: Non, c'est pas les mecs, c'est les nanas, attends. Les nanas, Gérard.
3: Ouais, les nanas, c'est les mecs qui disent des conneries, puis vous voulez que je vire les nanas, bande de
6: cons. C'est mon père, Gérard.
3: Ouais, bah tu vires. Bah non, mais tu vires.
6: Tu vires. T'as le droit d'avoir un père différent.
3: Eh, tu vires. Allez, hop, dégage. Oh!
6: C'est dégueulasse de
3: gérer
6: les gens parce qu'ils sont
3: différents. Tu sors, Eric, et tu te
7: mailles. J'appelle la sécu.
3: Tu vires de là.
6: Ah bon? GG, t'es raciste. Il y a des routiers qui sont
7: pédés. On se calme. Il va poser la question. Gérard, pose la prochaine question. On va mettre un disque.
3: Payez-vous moins cher les stations thermales. Et on met quoi? Eh, te gourre pas dans les titres.
0: C'est quoi le titre?
6: C'est Sodome en folie avec...
3: Attends, tu vas voir, quoi.
6: Éclate-moi
3: la roulette printemps du
11: loco.
3: Le printemps de...
7: Les rouleaux
3: de printemps avec du caca.
2: De Stéphanie qui dormait, Barbara, et à la place d'Eric qui avait un père travelot.
6: Ouais.
2: Et merde, Patrick, voilà.
3: Ok.
10: GG.
3: Ouais.
10: C'est quoi le titre de la chanson?
3: C'est la main de ma soeur dans la culotte d'un zouave. Ah. Et qui a la place d'Eric?
10: Patrick.
3: Donc alors, vous avez compris la question?
6: Tu peux la reposer.
3: Alors, payez-vous moins cher les stations thermales?
10: Oui.
6: Que quoi?
10: Oui.
6: Que quoi?
15: Je dis qu'on parlait pas d'un loco.
10: Marie-Monique.
6: Attends, GG moins cher que quoi?
3: Ben que les stations de sport d'hiver ou autres.
10: Ah, d'accord.
3: Bah, ouais, ou que les stationnements, ça dépend si vous. Ça dépend.
11: Oui, oui. C'est Barbara.
3: Oui.
11: Bah, moi, personnellement, je suis jamais allée dans une station thermale, donc je pourrais pas te répondre, quoi, en fait.
3: Mm-hmm. Et tu connais quand même?
11: Ouais, je connais, ouais.
6: Mais GG, c'est pour maigrir les stations thermales.
11: C'est les stations de ski, c'est ça?
3: Ouais, non, station thermale, c'est pour station thermale, pardon, je vais y arriver.
6: C'est pour
11: stationner dans les thermales.
3: Non, c'est pour.
6: C'est pour maigrir.
3: Non, c'est pour faire de la télé, un genre de thalasso.
6: C'est pour ça.
10: Voilà, ouais, exactement, c'est la thalasso.
3: Attends, qui c'est? Attendez.
11: C'est pour thermaliser dans les stations.
6: C'est quoi les thalasso?
3: Ben, thalasso, c'est les trucs avec les jets d'eau.
10: Thalasso, voilà, les boues, les massages.
3: Ouais, debout et tout ça.
2: Le trocadéro.
6: On se prend des jets d'eau dans le cul, ça fait bizarre.
3: Qui c'est qui dit ça? Attends, 5 minutes, Nicole. Qui c'est qui vient de dire des jets d'eau dans le cul? C'est qui?
6: C'est pas Patrick.
10: C'est Cure-Dent.
6: Ouais, c'est cure-dent, mais c'est la vérité. Tu te prends un jet d'eau dans le cul, non? Quand t'es dans les cures.
10: Attends,
2: en thalasso, c'est ça, Gérard. Mais non, mais c'est ça.
3: Non, pas de coton.
6: On te met de l'argile sur le corps et puis on t'asperge d'eau.
3: Ah ouais, d'accord. Ah, donc,
6: mais rien de mal.
3: Ah ouais, donc, ok.
6: Gérard.
3: Oui.
10: Écoute, Gérard, c'est Nicole. Pour soigner mes rhumatismes, bah, écoute, on mettait bien des jets d'eau partout. Hein.
11: Ouais, et les hémorroïdes.
10: Non, ça
3: c'est... Non, quand même pas à ce point-là. Donc...
10: Ouais, je réponds.
3: Qui?
10: Nicole.
3: Bah, tu viens de répondre, là, je
10: non,
3: crois.
10: Non, mais maintenant, je réponds à la question.
3: Bah, vas-y.
10: Bah, écoute, moi, je pense que le stationnement dans les stations thermales, c'est beaucoup moins cher que les stationnements dans les stations radio.
3: Ah. Oui, mais je vois pas tellement le rapport avec les stations de radio.
2: Pourquoi?
11: Bah, réponds à ta question.
3: Bah, ouais, mais je vois pas le rapport
10: dans
3: avec
10: les stations radio, c'est moins cher. Il y a un tarif, il y a la TVA, il y a un pourcentage.
3: Bah, même dans les stations thermales, hein, je suis désolé.
6: Mais non, mais les stations thermales, elles récupèrent du fric sans stationnement. Réfléchis un peu, j'ai
10: non, mais les stations radio,
11: en fait, c'est une question de thermalisation de station, tu vois.
6: Vers l'avant ou vers l'arrière?
10: Vers l'arrière.
11: Ça dépend si tu vas en
6: non, mais ce qui est bien, c'est que par exemple, dans les stations thermales, comme vous disiez, les jets d'eau, tout ça, tu peux te faire laver au Karcher pour pas cher. Hein,
3: bah ouais,
6: par
3: ouais.
6: contre, Il y a des gens qui en ont besoin. Et donc, bah voilà, c'est moins cher dans les stations thermales de faire laver au Karcher.
10: Hein.
6: Ça fait maigrir aussi.
11: Par exemple, Sandy, elle en a vachement besoin.
6: Oh la salope.
3: C'est qui? C'est qui
6: dit ça? Ça, c'est une nana.
3: Qui c'est qui vient de dire ça? Non, mais de toute manière, vous répondrez pas tant que je ne saurais pas qui c'est.
6: Pas faire, Gérard.
10: Ah, c'est pas moi. Gérard, je crois que c'est quelqu'un qui a piraté la ligne.
3: Je vous continuerai pas de répondre à la question.
11: C'est Manu.
3: Non, c'est pas Manu, il a pas allumé son micro.
2: Non, c'est pas moi, j'ai rien dit.
6: Manu, si c'est toi, c'est pas mal.
11: Oh, mais c'est peut-être moi, non?
3: C'est qui?
11: C'est peut-être moi, oui, moi. C'est qui, alors? C'est peut-être moi, Gérard, je suis désolé, c'est Filner, mais j'ai peut-être pas fait exprès.
3: Non, mais tu restes poli comme
11: ça.
6: Bon, Manu, calme ton mec un peu.
10: GG?
3: Oui.
10: Bah écoute, comme je te disais, il y a un pourcentage, hein.
3: C'est-à-dire?
10: Bah écoute, par exemple, quand tu stationnes dans les stations radio, ben t'as un pourcentage qui est déduit de ton stationnement par rapport à la station thermale ou ton service.
6: C'est à peu près 60%.
11: Mais
6: d'ailleurs.
11: Tu peux avoir aussi des réductions dans les stations service, hein.
10: Mais Gérard, qu'est-ce que t'en penses?
3: Ben, je vous laisse répondre, Fred.
6: C'est Fred, ouais.
3: Non, Marie-Monique.
10: Ouais, c'est moins cher après 18h.
3: De quoi?
6: Le week-end, ouais.
3: De quoi?
6: Ouais,
3: qui m'achète après
6: 18h? Bientôt, ça va être 18h18.
10: Ouais, mais ça dépend des radios, hein, parce que par exemple, dans les stations radio comme Chaton ou...
6: Mais c'est à cause de la TVA, hein.
11: Mais si tu vas à la Bourbouille, il n'y a pas de problème.
10: Ouais.
6: Fred, ouais. Bah écoute, dans les stations thermales, c'est vrai qu'on paye, c'est moins cher parce que bon, tu m'étonnes, tu sais, tu te lèves le matin, déjà t'es fatigué, et il suffit de te donner à manger ton chat, déjà tu paniques, hein, intérieurement, et il suffit qu'après la station thermale, elle fait des prix, et toi tu payes plus cher, quoi. C'est toi qui fais le chat? Voilà.
3: Non, c'est moi qui viens de passer la main sur le micro, c'est pour ça.
6: Ah bon?
3: Cure-dent?
6: Ouais.
3: Bon, tu travailles?
6: Et qu'est-ce qui tape comme ça?
3: Cure-dent, s'il te plaît!
6: Je suis là!
3: Bon alors?
6: Ouais!
14: Eh ben, je t'ai déjà répondu. Je t'ai dit que les stations thermales, elles récupéraient du fric sur le stationnement.
3: Mmh.
14: Et que bientôt, ça sera 18h, 18 francs.
3: Ouais, mais je pense qu'à mon avis, il y a des abonnements pour ça maintenant.
14: Non,
16: ouais, mais ça dépend.
14: Comme au ski, il y a des forfaits.
16: Mmh. Ça dépend, parce qu'il y a des tarifs. Hein.
3: Ouais, mais c'est, avec un abonnement, tu peux payer très bien moins cher qu'en tarif normal.
14: Très bien moins cher.
3: Bon, celui qui s'amuse à faire le chat, ça commence à bien faire.
16: C'est mon chat, je suis désolée.
14: C'est énervant à la fin. Hein.
3: Ça commence à bien faire.
14: Ouais, mais donne-lui du lait, sans déconner.
16: Non, mais attends, mais à la fin, allez, Minou, reste là.
14: C'est qui? Comment il s'appelle?
16: Minou, allez.
14: Minou?
16: C'est bon, ça y est, il est calme, là, GG.
3: Bon, alors?
17: Que t'en dis-je?
14: Les filles, arrêtez, sérieux.
3: Bon, je pense tout le monde a fait le tour de la... On a fait tout, à peu près le tour de la question.
14: Ouais. Super, cette question.
3: Ouais, mais c'est bien,
14: ouais.
16: Elle restera dans les annales.
14: Ouais.
16: Gérard, tu nous as pas dit ce que t'en pensais, hein.
3: Moi, personnellement, j'ai jamais eu l'occasion d'aller dans les stations thermales, donc, non.
14: Du ski, j'ai
16: mais bien.
18: On va se cotiser pour toi, et puis on va t'offrir une semaine dans une station service.
14: On t'a vu dans la station thermale.
16: Gérard, ça t'intéresserait?
3: Hein?
16: Ça t'intéresserait d'aller dans une station thermale?
3: Non, pas du tout.
18: Non, dans une station de lavage.
3: Même pour, Marie-Monique, tu dégages, bonne nuit.
2: Se dégage qui, là?
3: Marie-Monique.
14: Ah,
3: bonne nuit, Marie-Monique.
14: Quand on va dans les stations, c'est aussi pour se vider, hein, c'est pour maigrir.
16: Ouais, mais attends, non, mais Gégé, on a oublié, au fait, les stations.
17: Il faut emmener Sandy.
14: Oh là là.
16: Gérard, on a oublié aussi les stations-service. Il y a le lavage, hein, pour les humains. Il faut payer aussi, hein, le stationnement.
3: Non.
16: Bah si, Gégé, il faut pour se laver. Ben...
3: Ouais, mais attends, ça, c'est des douches. Hein,
14: ah, les douches municipales, t'as connu, Gégé, hein.
3: Qui c'est qui dit ça?
16: Faut pas aller trop... Non, mais
3: qui c'est qui... Attendez, qui c'est qui vient de dire ça?
18: Ah, c'est un mec.
16: C'est Cure-Dent.
14: Oh là là là là là là.
16: Gégé?
3: Manière, tu reprends personne pour l'instant, hein. On finit comme ça.
2: Non, mais j'ai seulement repris une meuf. Elle s'appelle Bénédicte.
14: Bonsoir Bénédicte.
16: Bonsoir Bénédicte.
14: Salut Bénédicte.
16: Bonsoir.
14: Salut Béné.
16: Ça va?
14: Salut. Oui.
3: Oh, la musique, s'il vous plaît, derrière, oh. Merci.
14: Quoi?
3: La musique derrière, on en a pas besoin.
16: Hein?
3: Qui c'est qui s'amuse à mettre de la musique?
14: On parle de la musique, toi?
16: Quoi? Allô?
3: Oui, ah, Bénédicte.
16: Rien du tout, hein.
18: Allô?
14: Oui. J'entends la radio, bonsoir.
18: Allô?
14: Bonsoir.
3: Oui.
18: Oui.
14: Bonsoir.
18: Oh. Allô?
14: Oui, Fred, allô. Bonsoir. Tu veux
18: allô
14: parler de quoi?
18: Oui, je voulais parler à Gérard.
14: Oui, il est là. Mais c'est quoi ce bordel? Oui, Fred, bonsoir. Oui.
2: Et là, Gérard?
3: Bon, Fred, oui. Tu es dans Patrick Dehors.
14: Allô, bonsoir. Tu veux parler de quoi?
2: Je viens les mecs.
18: Je voulais parler à Gérard.
3: Tu me l'as bien tous les trois. Allez, hop.
18: J'ai 17 ans.
16: Allô? Coucou, il y a quelqu'un?
3: Manu, s'il te plaît.
18: Allô?
3: Non!
18: Allô?
16: Allô?
3: Hey, tu retournes là-bas, toi, là-bas. Tu retournes là-bas, tu restes pas là avec de la musique.
18: Que vous avez composé.
2: Hein?
18: Mon petit
2: bichon. Bon, les auditeurs, on écoute Gérard. Et Bénédicte, tu réponds à la question, tu viens d'arriver.
18: Oui.
3: Alors, Bénédicte.
18: Oui.
3: Pour toi.
18: Oui, pourquoi?
3: Bah, sur la question que je viens de poser.
18: Oui, tu peux me la rappeler.
3: Alors, payez-vous moins cher les stations thermales?
18: Je sais pas trop, hein. Moi, je suis jamais dans une station thermale. Je pense oui, hein.
3: Dans quel sens?
18: Vertical.
3: Non, mais attends, Bénédicte, si c'est pour dire des conneries, c'est pas la peine de passer, hein.
18: Non, mais je sais pas trop.
16: Gégé?
3: Oui.
16: Je voulais te dire, mais au fait, on a oublié de dire, en fait, que le ticket pour la station thermale, c'était beaucoup moins cher qu'un ticket de métro, hein.
18: Ouais, et puis il faut l'acheter en station service, d'ailleurs.
16: Ouais, il y a dans les distributeurs, tout ça, hein.
18: Ouais, ouais. Devant les pharmacies. Ouais. Mais t'en as aussi dans les chaînes de la loco, hein.
3: Qui c'est qui vient de dire ça? Eh, hey, les nanas, vous répondez ou quoi, là?
17: C'est moi!
3: Non, mais ça commence à bien faire, là, maintenant.
18: C'est pas moi.
3: Ça commence à bien faire, là. Celle qui... De manière, il n'y a plus que trois nanas, alors.
2: Gérard, on nous dit que chez toi, c'est tellement crade que même Monsieur Propre, il s'est mis à boire.
3: Pauvre con, Mani. T'es vraiment... Hey, t'es vraiment plus con qu'Olivier, toi. T'es vraiment plus con qu'Olivier.
2: Mais qu'est-ce que j'ai fait?
3: Tu balances des conneries comme ça, t'es aussi con qu'Olivier, hein.
2: Tu préfères le double son? Mais Gérard, attends, on peut dire ça puisque c'est drôle, puisqu'on sait que c'est pas vrai, donc t'as pas à te heurter. Pourquoi tu te heurtes comme ça?
3: Je dis des questions comme ça, j'en veux pas.
2: Mais c'est un débat, ça peut être drôle aussi.
3: On a le droit d'intervenir. Moi, je réponds pas sur des conneries comme ça, c'est tout.
2: On te demande pas de répondre, c'est une constatation.
16: GG?
3: Oui.
16: C'est bon, on a répondu.
3: Donc, dernière question. Oh!
2: Qui a des singes?
3: Bon, qui c'est qui reste là? Barbara!
2: Mais t'as que trois nanas?
18: Oui, c'est moi.
3: T'es là? Nicole?
16: Oui.
3: Et Bénédicte?
16: Oui.
3: Bon, ok. Donc, on termine avec vous trois.
18: Et c'est un peu le souffle.
16: Mais il y a quelqu'un qui doit fermer sa fenêtre, hein, parce qu'il habite à côté d'un zoo.
18: Et on veut du mec, hein, on veut du mec.
3: Ah, non, ouais. Non, c'est moi qui décide. Si j'ai viré les mecs, c'est qu'ils disaient trop de conneries, c'est tout.
18: Allez, Gérard.
3: Non, je suis désolé.
18: Allez, un, juste un.
16: Non, moi, je veux que du Gérard.
3: Donc, pour terminer... Ça commence à bien faire.
18: Vas-y,
7: Gérard, c'est pas moi.
3: Donc, dernière question. Mm-hmm. Après, on fait la conclusion. Faites-vous l'amour dans les stations de sport d'hiver. Alors, qui c'est qui veut réagir?
18: Barbara.
3: Oui.
18: Ouais, bah moi, à chaque fois que je vais en station d'hiver, ouais, j'y vais, ouais. Je fonce.
3: C'est-à-dire?
18: Bah, toutes les 5 minutes, je me prends un mec différent et puis hop, dans la neige.
3: Ouais, mais tu dois avoir froid après.
18: Oh, mais non.
16: Non, ah bon. Il y a le phénomène d'hypothermie, hein. Quand
18: voilà,
16: t'es dans
18: exactement.
16: Le froid, t'es chaud.
18: Mmh. Et puis tu penses que t'es sous le soleil et ouais. Et puis tu penses pas avoir froid, quoi. Tu penses à l'amour.
16: Ouais, moi c'est pareil. Hein.
7: Gérard, arrête de me regarder, ça vient pas de moi.
3: Ok, Nicole.
16: J'imagine le regard de Gégé.
7: Ah bah ça fait peur, hein.
18: Gérard,
7: une semaine pour s'en remettre et hop, c'est reparti alors.
18: Bah, c'est comme quand je me couche, quoi. Je pense à toi et j'ai envie de faire l'amour avec toi, tu vois.
3: Non, mais tu vois, mon cœur est déjà pris, hein.
16: Mon cœur te dit.
18: Non, je suis prête à partager, hein.
3: Non. Mais par contre, elle est très jalouse, donc elle partagera pas, hein.
16: Ma tigresse.
18: Ah, bah, je peux te laisser mon numéro de téléphone si tu veux, et une fois que tu la largues, moi je suis là, hein.
3: Okay. Ouais, bah là, je vais te dire une chose, ça m'étonnerait, hein, que je la largue, là.
16: C'est pour la vie, hein, Gégé.
18: Tu ferais ça pour moi, on ferait ça sous la neige.
16: Gégé, si c'est elle qui te largue.
3: Oh non, ça m'étonnerait. Hein.
16: C'est vrai.
18: On ferait ça dans la neige, Gérard. Dans les stations thermales.
3: Non. Donc, Nicole, pour toi?
16: Bah, écoute, moi, je suis pucelle.
3: Mm-hmm.
16: Et donc, ouais, mais ça serait cool dans les stations thermales près de la cheminée.
7: Elle est où, cette station de sport d'hiver, la pucelle? C'est où?
16: Comment?
3: La station de sport d'hiver, elle est où, au lieu de la station thermale?
16: À Courchevel.
3: À Courchevel.
18: À côté de Courchevel, la pucelle.
16: Et puis, bah, c'est cool, hein, y a la cheminée, les draps, bah, ça va être cool, quoi.
3: Mmh.
16: Pas de problème.
7: Par contre, Gérard, j'ai remis les mecs pour qu'ils répondent parce qu'ils se sont calmés. Donc, tu peux leur poser des questions, ils sont là.
18: Et moi, je voudrais répondre avant.
3: Ouais, Bénédicte.
18: Ouais, alors moi, mon surnom, c'est Bénédicte Aime la Bite. Donc, en station thermale, en station.
19: Bénédicte quoi,
18: Aime la Bite. Bénédicte Aime la Bite, c'est mon surnom.
19: Un très beau surnom. Oh la salope.
18: Oui.
3: Non, mais vous restez poli, s'il vous plaît. Merci.
19: Attends, c'est vrai, Gégé.
18: Dans toutes les stations, où tu veux.
3: Mmh, d'accord. Fred?
20: Oui.
3: Donc toi?
20: Bah tu peux rappeler, parce que nous on a été zappés, donc...
3: Non, oui, parce que vous aviez qu'à être un peu plus poli, vous auriez pas été zappés.
20: Faites-vous
3: l'amour dans les stations de sport d'hiver.
7: Gérard, il y a un étudiant en médecine qui nous dit que le bruit qu'on vient d'entendre, c'est pas un singe, mais c'est Sandy qui fait de l'asthme.
18: C'est quoi? Sandy qui court?
7: Qui fait de l'asthme.
3: Bon, Manu, c'est la dernière fois que tu fais la Réal jeudi avec moi.
20: Ouais, on veut Olive.
16: C'est la dernière.
20: Hein. Et tu vas mettre qui alors?
7: Bah, Olive va revenir pour le deuxième débat.
20: Pour le deuxième débat, ouais.
3: Ça sera hors de question. Donc, Fred. Bon, les conclusions du débat,
16: t'as envie.
3: Je fais pas le deuxième débat, c'est tout.
20: Ah, c'est Fred, j'ai pas répondu.
3: Je fais pas de deuxième débat, ça t'apprendra Manu.
7: Non, mais allez, Manu, s'excuse. Manu, c'est bon.
3: Ouais, pardon, je suis désolé.
7: Manu,
3: mais
7: c'est foutu,
3: c'est
7: bon, Manitel, quoi.
3: Non, mais je vais te dire une chose, qu'elle commence à en avoir ras-le-bol tous les jeudis d'entendre des conneries
16: non,
3: comme ça.
16: Non, dis-toi que les mecs du Minitel sont des cons. C'est eux qui laissent les messages, hein, c'est pas Manu.
3: Ouais, mais Manu, là, il a pas à les lire aussi.
16: Bah,
3: des fois, je fais pas gaffe, j'envoie un, hop, ça part.
16: Ils ne font que constater, ils affirment des affirmations écrites, quoi.
18: Ils disent ça parce qu'ils t'aiment.
16: Voilà.
3: Non, mais moi, je les emmerde, c'est pas pareil.
20: Faut répondre.
3: C'était donc femme. Fred.
20: Ouais.
3: Donc toi.
20: Écoute, ouais, parce qu'il y a plein de touristes, des femmes qui viennent du monde entier, Italie, tout ça, et c'est bandant, quoi, c'est sympa.
3: Et cure-dent.
20: Même les bonhommes de neige aussi, c'est cool.
3: Mmh. Ouais. Cure-dent.
20: Bah, je me rappelle plus de la question.
3: Non, mais cure-dent, tu commences à me passer les pieds.
20: Non, mais c'est vrai, je suis honnête, je me rappelle plus de la question.
3: Faites-vous l'amour dans les stations de sport d'hiver.
20: Faites-vous l'amour, ouais, sur les télésièges.
3: Mmh. C'est tout.
20: Bah, c'est déjà pas mal, non?
3: Ouais. Patrick,
20: t'as déjà essayé?
7: Non, Gérard, c'est le tire-fesse.
18: C'est le tire-cul, ouais.
3: Patrick?
20: Ouais, bah Patrick, bah il y a des purs plans à te faire, genre à poil avec les moon boots dans la neige et tout. Il y a des bons délires à te faire dans les stations de ski. Donc ouais, je baisse dans les stations de ski et je me branle aussi, ouais.
3: D'accord. Ouais. Bon, moi je pense...
18: Tu vas où en vacances, là, parce que...
20: Ouais, à Courchevel aussi, les arcs,
16: on va aider, hein.
3: Oui.
16: T'as déjà fait du ski ou du snowboard ou des sports d'hiver?
3: Non.
18: Il a fait de la luge avec un coton-tige.
16: Oh.
3: Bon, les conclusions.
16: Déjà, on a déjà vu de la neige.
8: Sur Paris, oui. Conclusion, Patrick.
20: Elle a déjà fait pipi dans la neige.
21: Est-ce que tu sais écrire ton nom dans la neige?
8: Conclusion.
21: Est-ce que tu sais faire boule de neige?
8: Conclusion.
22: Conclusion.
21: Oh, calme.
8: Oh, les gars, calme. Gérard fait sa conclusion, merci. Patrick.
20: Ouais, ben moi je vais acheter alors les tickets de métro dans les stations-service, comme ça, ça me permet d'aller faire. Ça me permet d'aller faire du ski dans les stations thermales et de me mettre des bouchons d'anus, voilà.
8: Ouais, d'accord. Eh ben, bonne nuit à toi.
20: Ouais, bonne nuit.
8: Cure-dent.
20: Ouais, bon, mais c'est rare quand je vais skier en fait, parce que ça coûte trop cher. Et puis laisser sa voiture et tout, ça racle trop. Bon, par contre les plans cul, ouais, dans la neige, ouais. Mmh. À Paris, sous la Tour Eiffel.
8: D'accord. Ok, ben ok. Non, Fred.
23: Bah, c'est un bon débat, plutôt surréaliste, mais qui a mis en avant de belles choses, je crois, que la jeunesse va s'inspirer pendant des générations.
8: Mmh. Bénédicte.
24: Oui, alors moi, je n'ai pas trop participé, hein, parce que je suis arrivée à la fin. Mmh. Mais bon, ce que j'ai entendu, c'était bien. Et puis, bah, moi aussi, je veux bien faire la mot sur la Tour Eiffel, donc Bénédicte, t'aimerais.
25: Ouais, moi, j'arrête.
8: D'accord. Nicole.
24: Écoute, je me suis bien amusée. Et puis, le stationnement, c'est un phénomène de société. Donc, il fallait en parler et je crois que ça va être inscrit dans les annales.
8: D'accord. Ouais. Barbara,
26: bah, ce qu'elle en dit, c'est vraiment super et elle est vraiment contente d'être avec toi, Gérard. Voilà, quoi.
8: Ok. Bah, moi, je vais vous faire la conclusion. Bon, moi. Apparemment, bon, il y a eu quelques petits problèmes, mais sinon, je pense que celui-là, c'est pas trop mal passé. J'espère que le deuxième se passera à peu près mieux, dans de meilleures conditions.
2: Donc, tu préfères quoi comme station? Parce que bon, tes conclusions, c'est toujours les mêmes. Mais toi,
22: les chefs de la loco.
8: Bon, tu me vires les trois mecs.
2: Ouais, je vire les nanas, ouais.
8: Non, les trois mecs, s'il te plaît, merci.
2: C'était une nana qui faisait ça, mais
8: bon. Non. Donc, les tickets de métro, je les prends dans les tabacs, parce que comme ça me permet d'acheter mes cigarettes. Les stations de radio, bon, je pense qu'il y en a pas assez à l'heure actuelle. On devrait virer certaines stations de radio qui passent des trucs cons.
24: Ouais, énergie, par exemple.
8: Non, pas spécialement énergie. Non, pas spécialement. Oh, Nicole, s'il te plaît. Pas spécialement énergie. Non, mais il y a certaines radios qu'on rien à foutre sur la bande FM et.
24: Non, moi je suis pas d'accord, hein. Il en faut pour tout le monde.
8: Ouais, mais peut-être, il en faut peut-être pour tout le monde, mais moi je suis pas trop d'accord.
24: Mais si ça se trouve, il y en a qui gèrent sur Fun, qui disent que ça devrait même pas exister.
8: Voilà.
24: Donc, laisse à tout le monde le droit de s'exprimer, même si c'est une radio pourrie, ben, au moins ça plaît à une personne.
8: Mais ouais, mais dans ces cas-là, qui disent.
24: C'est le principe, c'est le principe, Gérard, c'est même pas le contenu à la rigueur, c'est le principe.
8: Mmh.
24: Non, mais attends, GG.
8: Ouais.
24: C'est Nicole. Ouais, je voulais te dire, moi je comprends pas pourquoi Énergie elle est radio numéro 1 parce que je trouve que c'est une radio complètement nulle.
26: Mais c'est eux qui le disent, c'est pas vrai.
8: Non, mais Nicole, c'est pas.
24: Mais
8: c'est...
24: Tu les crois, toi, les sondages
8: hein. Mais c'est bon. Donc, voilà.
2: Donc, toi, tu fréquentes plus les stations quoi, toi?
8: Moi, je fais plus les stations. Genre, une voiture, je serais plus en station-service.
2: Ah, d'accord. T'irais au ski, t'irais dans les stations de ski, d'accord.
8: Voilà.
2: Merci, Gérard.
8: Voilà. Donc, on se retrouve pour le.
2: Tiens,
8: le
2: Gérard,
8: deuxième.
2: Disque.
8: On se retrouve pour le deuxième débat, ça sera sur le ping-pong. Voilà.
2: Ok.
8: Donc, alors, on se retrouve juste après. Donc, on va écouter deux disques. On va écouter La femme de mon pote est beaucoup plus belle que la mienne avec du pâté. Bah, c'est bien, on avait dit deux. Hein.
27: Yo. Gérard, mon Star System, c'est ça.
28: Il était un peu poète et un peu vagabond. Il n'avait jamais connu ni patrie ni patron.
8: Bonsoir à tous, bienvenue dans la Libre Antenne pour le débat. Donc on va accueillir Patricia, 24 ans de Paris, bonsoir. Patricia.
29: Ça va bien?
8: Ça va?
29: Ouais, tranquille.
8: Ok. Ingrid, 28 ans de Lyon.
29: Oui, bonsoir.
8: Bonsoir. Mathilda, 25 ans de Lille, bonsoir. Tony, bonsoir, 20 ans de Paris.
30: Bonsoir, grand gourou, et je suis très fier de participer à la secte du jeudi soir avec toi. Illumine-nous par tes poèmes.
8: Bon, c'est bon. Seb, bonsoir. 20 ans de Paris.
31: Bonsoir.
8: Et Alpha, 20 ans de Paris aussi.
31: Ouais,
8: bonsoir à tous.
29: Salut.
31: Alpha, ça me dit quelque chose, mais bon. Ouais, je crois que c'est clair.
8: Bon, je vous préviens, vous commencez pas. Parce
32: et tu remarqueras qu'il n'y a pas les mêmes.
31: Ouais, c'est vrai, ouais, parce que tu en as marre d'un peu les bouffons là, qui passent tout le temps, là, toujours. C'est relou, quoi. Ouais, c'est vrai, c'était chiant à force. Ouais.
8: Alors que
31: c'est la première fois que j'appelle, je veux dire.
29: Ouais, moi, il y a Mathilde.
26: Ouais, pareil, ouais.
31: Voilà, quoi.
8: Bon, alors on va y aller. Donc, pour ou contre les boîtes de cul?
29: Pour.
8: Donc, ou. Bah, ouais. Alors, est-ce que vous
29: y allez? Mathilda.
8: Oui.
29: Bah, il n'y a pas de pour ou contre. Il faut goûter à tout pour savoir.
31: Oh, Mathilda, qu'est-ce que. Oh là là.
8: Ouais, mais comment ça, il faut goûter à tout?
31: Bah, faut goûter à Gérard, quoi. Là, t'auras tout goûté.
26: Non, mais il faut tout essayer, en fait. Là,
0: t'es sûr de ce que tu dis?
26: Ah oui.
0: T'es sûr qu'il faut tout essayer?
26: Il faut tout essayer.
0: On va bien voir Gérard, alors.
26: De la vie.
30: Non, mais Mathilda, par exemple, tu te taperais Gérard, là, ce soir?
8: Non, mais attendez, pour l'instant, c'est pas...
30: Bah si, parce qu'elle dit qu'elle est prête à tout se taper, donc je lui demande.
8: Non, mais attends, elle est de Lille, hein. Non,
30: mais tout est relatif.
26: Et où est le problème, Gérard, être de Lille?
8: Non, pas du tout.
26: Aucun?
30: Non, parce qu'il paraît qu'il y a une personne qui fait Paris-Lille en 20 minutes, donc en une demi-heure, je pense que tu peux le faire.
8: Ah, qui c'est qui vient de dire
30: C'est moi, excuse-moi.
8: Ouais, bah donnez votre nom quand...
30: C'est Tony.
8: Ouais, Tony, vous Paris-Lille en 20 minutes?
30: Ouais, Paris-Lille en 20 minutes, je crois qu'il s'appelle Mélic. Super Mélic.
8: Ah ouais. Ok, on verra ça plus tard. Hein.
30: Ouais, mais
0: il a pas compris.
30: Ah, il a pas compris.
0: Ouais, mais il était sponsorisé par Tapi aussi, c'est pour ça.
30: Ah, voilà. Okay. C'était dans le canard enchaîné ce matin. Hein.
8: Mmh. Ouais, d'accord. Bon,
30: Depuis l'ont déchaîné, je crois.
26: Bon, moi Gérard, c'est Patricia.
8: Ouais.
26: J'ai une petite question pour toi.
8: Ouais.
26: J'aimerais savoir si t'as des limites dans le cul.
8: C'est-à-dire?
26: Bah, c'est-à-dire, est-ce que
1: t'as trop bien enfoncé, quoi?
26: Est-ce qu'il y a des objets que tu veux pas utiliser, ou que tu voudrais pas utiliser pour ta copine, ou est-ce que tu voudrais pas faire ça à plusieurs, je sais pas.
30: Il a aucune limite, Gérard. Gérard, il a des limites, c'est seulement quand il serre les fesses.
8: Y a qu'un truc.
1: Tes contours sont bien arrondis, Gérard?
8: Comment?
1: Tes contours sont bien arrondis?
8: Je ne sais pas, j'ai jamais essayé avec un mec et je n'essaierai jamais non plus sur une nana parce que ça fait trop mal.
1: Oh, faut jamais dire ça, Gérard.
0: Ah, bah non, c'est
1: bon. Tu n'es pas à l'abri, Gérard.
8: Ben ça, c'est peut-être pour.
1: Je ne sais pas.
8: C'est Patricia qui parle là.
26: Oui,
1: non, c'est Mathilda.
8: Ah, ouais, Mathilda.
1: Attention.
8: Non, parce que donnez vos noms quand vous voulez répondre.
1: C'était Mathilda.
8: Ok. Et Ingrid, toi, qu'est-ce que t'en penses? Parce qu'on t'entend pas absolument. Hein.
26: Oui, mais moi j'avais une question à poser à Gérard.
8: Bah oui, je suis là encore. Hein.
26: Oui, donc voilà, moi ça fait 4 ans que je suis mariée, ça fait 2 ans et demi que je fréquente le milieu échangiste.
8: Ouais.
26: Et je voulais savoir si toi tu serais prêt à aller dans ce milieu-là, si ça t'intéresserait.
8: Pas trop, non.
30: Avant que tu répondes, je voulais dire, c'est Tony là, que j'échangerais pas mes 2 paquets d'homos contre Gérard, quoi.
8: Bon, alors Tony, je vais te dire une chose, tu restes quand même un peu poli quand...
30: Non, mais 2 paquets d'homos, c'est...
8: Non, mais c'est bon.
4: Il était poli, je suis désolée, rien de vulgaire.
1: Moi, je voudrais parler, Gérard. Gérard, c'est Mathilda.
8: Oui.
1: Voilà, moi, j'ai un appartement avec 2 chambres nuptiales.
30: J'arrive, Mathilda, j'arrive.
1: Rouge vif, très vif. Avec une déco style Salvatore Dali et des angles de mur vifs, très très vifs. Et tu sais, mon compagnon qui s'appelle George est très bricoleur. Et il a fait une cabine téléphonique avec des coussins rouges en forme de cœur.
30: Ouais, mais il est pas...
1: De tout bordé de dentelle fine, très très fine.
30: Ça arrive qu'il t'encule dedans.
1: C'est clair.
30: Mais il est pas très très vif, lui.
1: Non, mais on a pensé à toi, Gérard.
8: Non, mais c'est bien.
1: Ça ne te dit pas?
8: Non.
1: Vraiment pas?
8: Non, pas du tout.
1: Pourquoi?
8: Parce que je suis pas attiré à ce milieu-là de trucs échangistes.
1: Mais t'as pas vu mon appartement?
8: Mais même.
1: Et du rouge. Ben très même. Rouge. Et des fois je chante. La la la la la la la.
30: Et on va virer la mongolienne là avant qu'elle ait été.
8: Non mais je crois qu'il y en a qui ont dû fumer la moquette avant d'appeler Gérard.
30: Non,
8: Gérard.
30: Je crois qu'elle a...
1: Oui, la moquette.
30: Non, je crois qu'elle a...
1: De la moquette.
30: Ouais. Elle a fumé de l'amiante.
0: Attends, Gérard, pourquoi t'es pas...
30: Un pétard, moi. Bon, j'étais plutôt qu'elle a fumé du Gérard, quoi.
0: Gérard, pourquoi t'es pas pour les trucs échangistes? Qu'est-ce qui te déplaît là-dedans?
8: Le tout.
0: Mais quoi tout?
8: Je trouve ça assez ignoble d'échanger sa copine pour une autre.
26: Non, mais ça marche pas comme ça. Hein. C'est Ingrid qui parle là.
0: Mais t'échanges pas
26: c'est Mathilda là. Ça marche pas comme ça. Je veux dire, c'est pas ignoble. Je veux dire, c'est une complicité dans le couple et il vaut mieux faire ça ensemble que de faire ça chacun de son côté et faire du mal mutuellement.
30: Non mais Gérard, des fois quand tu as une copine déjà, il a du mal à en avoir une pour l'échanger après, c'est quand même quelque chose.
8: Je vais pas vous le répéter tout au long de
30: l'émission. Ouais.
8: Hein ouais. Vous allez donner vos noms au fur et à mesure parce que ça commence à être lourd là de ne pas préciser les noms.
30: C'est Arthur, je crois que c'était Alpha.
1: Gérard?
30: Alpha, ouais, on va l'appeler comme ça. Hein.
8: Oui.
1: C'est Mathilda.
8: Oui.
1: Parce que toi, Gérard, tu joues avec les mots dans tes poèmes. Mmh. Mais George, lui, il joue avec ses mains. Et ça, j'aime.
8: Mmh.
30: Mais Gérard, il joue aussi de la queue, hein, de temps en temps.
1: Ah oui?
8: T'as été voir?
30: Bah ouais, il paraît, quoi.
8: Ah ouais, il paraît. Ben, tu vois, avec les « i ». Hein? Ben, tu te mets derrière ton « t ».
0: Qui c'est qui t'a dit ça?
8: Qui t'a dit ça, déjà, pour
30: bah, commencer? J'ai vu ça sur Internet, quoi.
8: Ah ouais.
30: Ouais, d'ailleurs, les photos de Gérard sur Internet. Et puis aussi, parce qu'on devait parler des sex shops. J'ai vu aussi une cassette Fucking Gérard avec des animaux et des styles enfants boliviens.
5: Ouais, voilà. C'est ça. C'est Patricia, c'est pas drôle. Je voulais parler de la zoophilie.
30: Je voulais savoir.
6: Oui, Patricia.
5: Ouais, la zoophilie, Gérard. Hein.
30: Mm. Bah, Gérard, il encule Chewbacca tous les soirs, donc comme ça, c'est clair.
5: Non, non, mais je me doute bien qu'il n'est pas zoophile, mais bon, il y a des trucs assez gores, je trouve. Hein.
6: Bah oui.
5: Tu as déjà vu des catalogues de. Ouais, c'est
30: clair.
5: Dégueulasse.
30: Une gonzette montée sur un tabouret pour sucer un cheval, c'est pas top. Non, ouais, c'est clair.
5: Une nana qui se met un serpent dans
30: c'était
5: la
30: chatte
5: ou.
6: De quoi, de quoi, de quoi?
5: Ah, une nana.
6: Ouais.
5: Qui se met un serpent dans la chatte. Hein. Mm. Assez,
6: Ça, si la nana préfère se faire du bien elle-même avec n'importe quoi comme objet, c'est son problème.
5: Mais attends,
6: hein.
5: C'est un objet.
30: Gérard, est-ce que tu as vu le film Marlène tue un dauphin?
6: Non. Menteur.
5: Et une nana qui laisse un cheval, quoi, qui laisse la queue d'un cheval.
6: Non plus.
5: C'est atroce, quoi.
0: Ouais. Gérard, il y a Ava sur Minitel qui te propose une nuit avec elle pour 3000 francs et tous tes désirs seront assouvis.
6: Bah, qu'elle laisse son numéro. Ouais, bon, les gens sur Minitel, ouais. Si vous voulez réagir, laissez vos numéros, on vous appelle.
9: Gérard, ouais, Gérard, c'est Mathilda, je suis prête à te laisser mon numéro.
30: Gérard, méfie-toi parce que tous tes désirs seront assouvis, mais tu seras découvert.
6: Non mais attends, non mais c'est elle qui paye, c'est pas moi.
0: Non, c'est toi.
30: Non, non, c'est toi qui paye, c'est toi qui gagne. Tu rigoles ou quoi?
6: Coucher.
30: Attends, tu rigoles, Gérard. Tu crois pas qu'on va payer pour te faire l'amour?
0: Payer pour coucher avec Gérard.
30: Payer pour coucher avec Gérard, faut vraiment le faire, quoi. Attends, rien que pour 1 milliard, j'essaierai même pas, franchement.
9: Gérard.
6: Oui.
9: Tu peux parler, c'est Mathilda.
30: Oui,
9: moi, George, tu m'as fait un manège rotatif.
6: Hein?
9: Il m'a fait un manège rotatif, George. C'est à base de pieux et de planches bleues, mais très bleues, avec un gros bouton rouge pour le mettre en route.
6: Ouais.
9: Et tu tournes et tu ne vois plus rien. Ouais. Tu te sens frotter de tous les côtés.
30: Ça escarte avec le béchon giston.
0: Tiens, Gérard, il y a Jérôme sur Minitel qui dit que t'es clitoridien.
6: Non, bah lui, il va se faire foutre.
0: Alors, t'es vaginal ou clitoridien?
6: Aucun.
30: Non, il est plutôt amygdalien.
6: Non plus.
30: Il avale tout, Gérard.
6: Non plus.
30: Il avale tout, oui.
0: Bon, prochaine question, Gérard.
9: Oui, c'est Ingrid, là.
6: Oui.
9: Oui, je voulais dire que moi, j'avais vu un film sur la scatologie, et bon, je voulais dire que c'était vraiment dégueulasse, en fait.
30: Ouais, moi, je l'ai vu aussi, c'était Les 101 Dalmatiens, c'est ça. Ouais, j'ai pas tellement aimé à la fin.
6: Bon, on va passer à la deuxième.
30: Ah bon, la première, elle est partie déjà?
6: Bah, c'est bon, hein.
30: Ah bon, si c'est bon, c'est bon.
6: Donc la deuxième, alors ça concerne les trois nanas, puis ça concerne aussi les trois... Merci pour la radio qui est derrière.
0: Continue.
6: Donc alors, est-ce que votre petite amie ou votre femme vous suit? Est-ce qu'elle vous suit quand vous y allez?
30: Où ça, aux toilettes?
9: Oui, oui,
6: oui. Non, quand vous allez dans des clubs échangistes...
30: Ah, précise-le, Gérard.
9: Ouais, c'est Ingrid qui répond.
6: Oui, Gérard. Oui, Ingrid.
9: Ben moi, mon mari, oui, obligatoirement, il me suit, hein. Je veux dire, il n'y a pas de problème. Hein. Bon, c'est toute une complicité entre nous.
30: Ben non, il reste à la porte, il enfile le portier, c'est ça?
9: Comment? Non, mais je veux dire, bon, quand c'est l'échangisme, c'est tous les deux ou pas du tout, hein, à ce moment-là.
30: C'est clair. Mm. Ben, il va pas rester à la porte et tout.
9: Mais ben non, pas du cool, tout, hein, je veux dire.
30: Même
9: on fait ça ensemble.
30: Ça,
9: hein.
30: Et ça te gêne pas qu'il fasse ça, quoi?
9: Non, pas du tout, non.
30: Ah bon?
6: Non, parce qu'il y a certaines personnes que ça gênerait peut-être.
30: Bah ouais,
9: oui,
30: c'est
9: non,
30: vrai.
9: Mais c'est toi, Gérard, ça te gênerait?
6: Personne.
9: Mathilda.
30: Est-ce que par exemple, là, c'est Tony, là. Là, tu vas faire un dîner avec Françoise. Est-ce que par exemple, après, vous allez faire une boîte de cul échangiste et t'échanges Françoise contre un top modèle?
6: Pour l'instant, je vais te dire une chose, tu vois, comme t'as entendu la conversation, Tony.
30: C'est ah ouais, mais.
6: C'est toi qui viens de me parler, là.
30: Ouais, ouais, c'est moi. À l'entrée des boîtes, c'est chiant. Françoise et Gérard, ils rentrent pas.
6: Non, non, mais le thème du débat n'est pas la question de.
30: Bah,
6: de
30: si, Françoise, parce que c'est
6: l'échangisme.
30: Non, non. C'est l'échangisme, quoi.
6: Non, non, mais la question qui était posée par Françoise tout à l'heure, de manière, j'en dirai pas plus, donc c'est pas le thème du débat, donc de ce soir. Voilà.
30: Ah bon, on saura pas. Si...
9: Il y avait des sous-entendus.
30: Ouais,
6: non, non, mais de manière, elle m'a fait comprendre autre chose, et bon, ben, je lui ai dit qu'elle me rappelle la semaine prochaine pour me le confirmer, c'est tout maintenant.
30: Qu'est-ce qu'elle t'a fait comprendre?
6: Bah, c'était simplement un resto, c'est tout.
30: Ah bon?
6: Voilà. Bah, c'est tout ce que. C'est tout.
9: Mais c'est déjà pas mal en fait, voilà. Un resto.
30: Bah, Gérard, tu payes pas, c'est tout.
0: Elle a quand même dit une petite pipe au dessert.
6: Non, bah, ça, j'en sais rien. Bon, Patricia, toi, ton avis?
9: Je crois que Gérard va prendre que des desserts alors.
5: Pour l'instant, j'ai jamais été dans des clubs échangistes. Mmh. Mon copain aurait bien aimé, mais pour l'instant, non, ça me branche pas.
6: Mmh.
5: Bon, pourquoi? Mais
6: pourquoi?
5: Bah, je sais pas, c'est.
30: Bah parce que pour se retrouver avec des mecs comme Gérard, c'est vrai que ça craint quand même.
9: Non, mais il n'y a pas que des mecs que...
5: Non, mais bon, non, je sais pas, je peux même pas...
30: Tu dis que c'est filtré, Gérard, elle rentre pas.
5: Bien cul en général, mais...
30: Si, il rentre, tu fais la plonge.
6: Non, mais, Tony...
5: Toi, tu vois.
6: Tony Seb, ou je m'excuse, Patricia, de te couper. Tony Seb et Alpha, quand quelqu'un parle, c'est pas la peine de dire des conneries derrière.
30: C'est surtout Alpha et Arnett, hein.
6: Surtout Alpha et Arnett.
30: Arnett, oui.
6: Ouais, bah surtout qu'il y a Seb. Seb, il parle pas tellement, lui.
30: Ouais, c'est vrai, ça.
6: Alors, Seb, si tu veux pas agir au débat, tu le dis, on prend quelqu'un d'autre à ta place qui sera derrière.
30: Ah, ouais, pas de problème,
6: je vais
30: réagir, moi.
6: Ouais, bah,
29: pas de Seb.
6: On t'entend pas beaucoup, hein.
30: Tu veux pas t'occuper de moi aussi?
6: Non. Donc, toi, Patricia, tu serais contre, alors?
29: Ouais, donc moi, je disais que je préférerais plutôt ça à trois, quoi. À la limite, ce serait déjà plus sympa.
6: Ouais.
30: En intimité.
6: Voilà. Et toi, Ingrid, c'est
29: ouais, moi, à toi. Moi, Ingrid, bon, j'ai fait de l'échangisme, je le fais toujours. Moi, j'ai eu des expériences à trois, bon, des expériences bi aussi avec une femme.
30: Et t'aimes ça, salope, hein.
29: Les partouzes aussi. les partouzes, des fois, ça peut dégénérer en partouze, mais c'est rare, hein, je veux dire, bon, tu choisis quand même les personnes avec qui tu veux être, bon.
30: Mais quand ça tourne, t'aimes ça, salope, hein.
29: En fait, tu te mets avec elle, je veux dire, t'as pas envie d'être dérangé, t'es pas dérangé, hein, je veux dire, c'est quand même.
30: Mais tu préfères être dérangé.
29: Chacun se respecte mutuellement, hein, dans ce sens-là. Je veux dire, il
3: n'y
29: a pas de...
3: Gérard, tu peux parler, c'est Mathilda.
0: Ouais, attends, Mathilda, je voulais revenir sur ce que disait Patricia, je crois, qui disait qu'elle préférait ça à trois.
29: Ouais.
0: Ouais, mais à trois.
29: Je ne l'ai pas fait, hein, mais je
0: deux mecs,
29: préfère.
0: Ouais, mais deux mecs, une
6: deux
0: fille.
6: Mecs, une nana ou deux nanas, un mec.
30: Non,
6: ouais.
30: Un mec, non, une fille, un pitbull, un caniche.
0: Ouais, attends, c'est Patricia.
6: Commence à être lourd, lui, hein.
29: En priorité.
30: C'est clair. Bon, allez, arrête, sérieux.
29: Je peux, là, c'est bon.
6: Ouais, vas-y, Patricia.
29: Donc, en priorité, plutôt deux filles. Hein, parce que la première expérience amoureuse que j'ai eue, c'était avec une fille, hein, quand j'étais en CM2. Mais avec deux garçons aussi, ce serait marrant,
30: ouais. En CM2,
29: ouais. Après, ouais, c'est pas mal, hein, c'est pas mal. Hein.
0: En CM2, déjà?
29: Comment?
0: En CM2, t'as déjà essayé?
29: Ouais, non, mais bon, c'était... on se touchait, on se caressait, on se découvrait, quoi.
30: Bling, récréation, on vient de toucher la chatte.
29: Je peux parler?
0: Vous jouez au docteur, quoi.
6: Ouais, vous jouez...
29: Oui, moi, voilà, c'est Mathilda. Et en fait, j'ai essayé à deux. Ensuite, on a toujours fait à plusieurs, beaucoup plus. Et si bien qu'une fois, on s'est retrouvés à 25, et il n'y avait même plus un pied ni une main de libre. Tout était pris et on s'est éclatés.
30: Non, mais excusez-moi, les filles, là, c'est Tony. Vous pouvez pas m'appeler, là, quand il y a des soirées comme ça, parce que j'ai jamais participé, hein, donc je voudrais bien... Allez, je voudrais te poser une question, quand même.
6: Tu donneras ton nom, s'il te plaît.
30: Y a pas de problème, c'est ça. Donc voilà, je voudrais te demander si quand même, toi, t'aimerais bien faire quelque chose à trois.
6: Moi, personnellement...
30: Non, bah lui, toute manière, il est à Suresnes, donc il ira pas à trois. De manière.
6: Voilà, ça c'est très bien répondu. Alors là, merci pour celui qui vient.
30: C'est Tony Gérard.
6: Ouais.
30: Aimons-nous.
6: Fayot,
30: voilà. Ouais, c'est vrai, ça. Quand même.
6: Déjà, Tony, Seb, je vais répondre à ta question.
30: Ouais.
6: Donc pour l'instant, quand j'aurai trouvé quelqu'un, je vais déjà prendre mon plaisir avec elle et puis après je verrai.
30: C'est vrai que c'est un bon départ. Non, parce qu'une bonne brochette, Françoise et Christine, ça paraît sympa quand même.
6: Alors là, je vais dire une chose.
30: C'est de la viande avariée, c'est pour ça.
6: Alors Seb,
30: ouais.
6: Un conseil que je te donne.
30: Ouais, ouais.
6: Tu viens de dire un nom.
0: Alors, non, deux.
6: Un, deux. Alors je vais te dire une chose.
30: Ouais.
6: Le ton que j'ai connu, t'arrêtes d'en parler, d'accord? Je veux plus en entendre parler.
30: Ah, d'accord. Merci okay. Gérard. Tu veux plus en entendre parler.
0: Alors, ouais, mais là, il ne demande pas d'en parler, il te demande de la sauter.
30: Ouais, voilà, non, mais c'est pas la même chose.
6: Le même.
30: Bon, d'accord.
6: Donc, voilà.
30: Y'a pas de problème.
6: Ok.
0: Gérard, en fin de compte, toi, t'aimes bien demander aux autres de parler de cul, mais on s'aperçoit que t'es vraiment très, très coincé à ce niveau-là.
30: Ouais, c'est vrai.
29: Voilà, exactement.
0: Toi, tu veux rien.
4: T'es un coincé du cul, tu veux rien dire, tu veux rien dévoiler, tu ne veux rien montrer.
30: Gérard, t'es un constipé, quoi.
4: C'est même pas j'ai jamais vu tes fesses.
30: C'est vrai, débloque la boucle de l'autre.
0: Non, mais c'est même pas qu'il veut même pas en parler, c'est il veut rien faire. Lui, ça doit être missionnaire et point final.
6: Non,
30: allez, il est quand même missionnaire, non. Ouais. Il encule les chèvres.
29: Gérard, un peu d'imagination.
6: Mais de toute manière, quand j'aurai trouvé l'âme sœur, je dévoilerai plus après.
30: Quoi, tu veux te taper une nonne?
29: T'as raison, tu te réserves, Gérard.
0: Voilà. Putain, mais attends, ils ont fait de vos chastetés, les bonnes sœurs.
30: Ouais, ouais, ils doivent se taper une nonne, qu'est-ce que ça veut dire, ça, Gérard? Non, attention, un peu de respect, hein. Tu peux de respect avec la religion, quand même.
6: Je te parle pas de la religion,
30: bah
6: d'accord.
30: Si, t'as dit qu'il voulait te taper une sœur.
0: Lorsque t'as
6: trouvé j'aurais trouvé l'âme sœur. Mais l'âme sœur, c'est une nana, ok?
30: Bah ouais, bah, même... les sœurs aussi, c'est des nanas. Attention.
6: On ne pas les torsions et les serviettes, hein.
30: Ah ouais.
6: Ou ton tacule, encule ta sœur.
30: Oh, Gérard, tu restes poli, s'il te plaît.
6: Ah bah, hey, moi je réponds comme. Je vous réponds comme vous êtes en train de me le faire.
30: Bien joué, Gérard.
6: Vous croyez peut-être pas que je vais pas vous incendier quand même, non?
0: Il y a Ava, Gérard, qui propose de te décoincer avec une nuit avec elle.
6: Mais qu'elle laisse son numéro.
0: Elle a laissé son numéro, on va la rappeler.
6: Ah ben, on va la rappeler.
0: Voilà.
3: J'aime les gens. Faudra le décoincer avec un gros god de 50 cm, peut-être que là, ça ira.
6: Alors toi le lascar avec tes godes.
3: Ouais,
6: déjà, c'est un truc que j'ai horreur et que je ne pourrais jamais pratiquer à quelqu'un.
0: Mais pourquoi?
6: Parce que...
0: Mais explique-moi
4: c'est
0: pourquoi.
4: C'est vachement bien, GG.
6: Oui, mais même, ça fait trop mal, c'est tout.
0: Mais qu'est-ce que c'est que ça fait mal?
6: Il y en a qui disent que ça fait mal, genre... Rien que de voir...

0: pense qu'il y a une différence en fait quand t'es toute seule et que tu te mets un god et quand t'es avec un mec et que tu t'éclates, que tu t'amuses et qu'il te met un god quoi.
1: Ah non, hein.
2: Moi.
3: Qui c'est qui dit non? Qui est pas d'accord?
2: Non, mais c'est pas une voix de nana, c'est les trois.
4: Ah, si, c'était
1: le seul. Non, mais le god, ça fait pas mal, mais alors la brosse péruvienne, si, avec les poils bien durs.
5: Non, mais si tu te mets des balais aussi.
0: Non, c'est bien un god pour faire une double pénétration.
1: En plus, ça coiffe les poils en même temps.
5: Oh là là.
1: Et moi, j'ai un scoop à donner, Gérard. Il me semble t'avoir déjà vu dans mon club échangiste.
2: Ah ouais, ouf.
1: À Lille.
2: Ah ouais. C'est bizarre parce que j'ai jamais été à Lille encore.
1: Oui, je me souviens, t'as même mis du parfum Adidas, tu n'as pas hésité, même sur les pieds.
2: Ah ouais, bah je viens de te dire, je suis jamais monté à Lille.
5: Oh, Gérard, souviens-toi.
1: Gérard, s'il te plaît, ne mens pas.
5: Souviens-toi, Gérard, tu faisais le cocktail avec
2: Mathilde. Je vous ai dit, donnez vos noms quand vous me parlez.
3: Non, pas à chaque fois.
1: C'est Mathilde, tu faisais même la femme, je me souviens.
2: Ah ouais, c'est d'accord.
3: Gérard, son fantasme, c'est d'étaler du parfum Adidas sur le corps d'une nana.
1: Ah, il me l'a fait, je me souviens. Je ne l'ai pas lavé depuis.
5: Gérard, son fantasme, c'est d'être beau.
2: Voilà.
6: Juste 30 secondes, est-ce que Ava sur Minitel pourrait raccrocher? Ava, j'essaie de te rappeler, merci.
3: Merci Ava. Et je t'offrirai le beau cadeau que tu me demandes.
5: Oh.
3: C'est-à-dire une nuit avec Gérard.
2: Attends.
5: Tu parles d'un beau cadeau, toi.
1: Et ça vaut le coup, croyez-moi.
5: Tu parles d'un cadeau? C'est poisson d'avril, là.
3: Non, c'est vrai,
5: passé,
3: c'est
5: les
3: vrai.
5: Gars, faut pas déconner non plus.
2: Ouais, pour
5: Gérard, pour les gens. Ah, mais Gérard, qu'est-ce que t'es beau? Poisson d'avril.
2: Ça te fait plaisir de balancer le poisson d'avril à 10 avril, toi.
5: T'es un petit peu en retard quand même, hein.
2: Ouais, un petit peu quand même.
5: Faut dire,
2: quand
5: même.
3: Ouais, et Gérard, il paraît qu'avec le bâton que t'as dans le cul, tu ressembles à un vrai Esquimau.
2: Qui c'est qui dit ça?
5: Jérôme.
2: Ouais. Lui, ça m'étonne pas, il a des trucs vulgaires à dire.
5: Ouais, c'est un vulgaire, c'est un sagouin, quoi.
3: On va peut-être s'écouter un petit disque.
2: Ouais, c'est...
3: Ouais.
2: Ouais. Bah, je sais pas, c'est quoi comme titre?
3: Ah, je sais pas ce que tu veux. Mais on parle de cul et tout, on va laisser les charlots parler un peu d'érotisme.
2: Ouais, voilà.
6: Attends, 30.
7: Star System, c'est ça.
8: 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Il n'avait jamais connu ni patrie ni patron.
2: Bonsoir à tous, donc la suite du fameux débat du...
6: GG, j'espère que t'as apprécié. Petite programmation spéciale, Gérard.
2: Oui, j'ai vu, c'est très bien.
6: Bon.
2: Très bien. Donc on va accueillir Ava, 24 ans, qui était sur Minitel. Bonsoir Ava. Ava.
9: Oui,
2: 24 ans de Paris, que t'étais sur Minitel, hein.
9: Exactement.
2: Oui, c'est bien. Donc on va prendre aussi Elisa, 32 ans, Paris, bonsoir.
10: Ouais, bonsoir, excusez-moi, je suis à Faune, mais bon, bonsoir quoi.
2: Hein?
10: Je suis à Faune, donc peut-être que vous m'entendez là quand même.
5: Non, mais tu peux parler français, s'il te plaît.
2: Non, mais parle bien devant ton devant ton combiné.
3: T'es à Faune, n'insulte pas Gérard.
10: Je suis carrément à Faune, hein.
1: Que de personne, il y a moyen de faire une partouze.
10: Oh, mais attends, c'est quoi? Moi, j'ai pas appelé pour parler de partouze.
5: On dit pas téléphone, on dit téléphone.
10: Je suis à l'antenne là?
2: Oui, non,
3: t'es chez toi là,
2: t'es pas à l'antenne encore, tu vois.
10: Ah bon, excuse-moi, je sais pas.
2: Vas-y, t'es à l'antenne.
10: Je t'appelle et voilà.
5: Non, on est là, vas-y, pas, on t'écoute.
2: Oui, on t'écoute, donc.
10: Bon, écoute.
5: Que d'humour.
10: Mais moi, je sais pas si je suis intéressée, c'est la première fois que je vous appelle.
5: Super,
3: on t'écoute.
10: Mais attends, je m'arrache la voix, je suis à Faune.
5: T'es à Faune, t'as vraiment
10: là, ça va, vous m'entendez?
5: Attends, mais dis-moi, t'as pris un seul mot et tu le sors 4 fois de suite comme ça.
10: Mais j'en ai marre d'être à Faune, t'es marrant, toi, c'est toi qui te prends les antibiotiques?
5: Non, c'est bon.
10: Mathilda, pourquoi tu me poses cette question?
1: Je sais pas, c'est des 15 fois que tu le dis.
2: Mais c'est quoi la scacanerveux que vous me faites là?
10: Bah ouais, t'as raison, Gérard.
5: C'est de la chiasse.
6: Il y a une blague sur Minitel, c'est une blague. Hein.
2: Mmh.
6: Est-ce que tu sais ce que ça fait un Gérard avec une femme?
2: Non,
5: rien.
6: Un miracle.
1: Okay. Et Johnny Jumper et Lucky Luke.
5: Ça fait rien.
2: Bon,
10: Chose, Gérard.
3: Oui, il y avait Elisa qui voulait intervenir.
10: Ouais.
3: On t'écoute.
10: J'ai bien aimé quand t'as sorti. Je me suis éclaté de rire. D'ailleurs, je me suis fait tuer par ma mère parce que c'était les fans, c'est grave. Mmh. J'ai éclaté de rire. T'as sorti tentacule.
2: C'est tentacule et encule ta sœur, voilà.
10: Je suis tentacule et encule
2: ta sœur.
5: Sacré Gérard Rocasse.

0: Non, mais à part ça, je suis très poli.
1: Ah ouais, non, mais j'en doute pas. Hein.
2: Ok,
1: non,
2: bah, merci Elisa pour ton témoignage, c'était fort intéressant.
3: Ouais, merci pour ton
1: témoignage. Ah bon, ouais, d'accord.
0: Eva,
1: pour
0: ton appel.
1: Vous appelez pour la première fois d'arriver à vous joindre, surtout que renseignement, il me donne un numéro.
4: Mais t'es à faute, toi,
0: non, c'est bon, là.
1: Je suis à faute, bordel, pourquoi personne ne me prend là?
3: On va dire au revoir à la mongolienne.
5: Voilà, non, stop. Le débat, c'est pas à faune ou pas, le débat, c'est GG, tu reprends ta question.
0: Hein, on s'en fout si elle a foune ou pas, hein, d'accord?
5: Allez, bon. Gérard, enchaîne.
0: Allez, maintenant.
4: Foune, Gérard, pas foune.
0: Bon, c'est bon. On n'est pas là. Alors, maintenant, il y a une question que j'ai trouvée comme ça. Je pense que tout le monde va me dire que oui. Moi, je vous donnerai peut-être une réponse après. Voilà, j'ai à peine posé ma question.
3: Non, je veux pas te laisser
0: ça. Donc, alors, est-ce que vous êtes heureux une fois que vous avez, fait ça?
4: Absolument.
1: Oh oui, oui.
4: Très bien.
0: Oui, qui c'est qui parle là?
4: C'est Mathilda.
0: Oui.
1: Il y a Ingrid aussi qui parlait.
0: Oui, il y a Ingrid.
4: Mathilda parlait avant.
0: Non, mais allez-y, là, bah, de toute manière, si ça va pas, je vais intervenir.
4: Oui, plein de plaisir, Gérard. Ouais. Plein.
0: Et
1: ah
0: toi,
1: oui, c'est ça.
4: Et comme on est à plusieurs, on peut recommencer souvent.
0: Oui, d'accord.
4: Sans ça, cesse.
0: Voilà, c'est ça.
4: Et des fois, je chante.
3: Ouais. Salope.
0: Voilà, ça.
1: Moi, c'est très bon, mais bon, à la fin, on est fatigué
0: oui,
1: quand même.
0: C'est,
1: hein.
0: Qui c'est qui parle derrière là?
1: Ingrid.
0: Ava, oui, Ava.
6: Moi, je te dis que j'ai du plaisir selon le prix de la nuit.
0: C'est-à-dire?
6: Selon combien on paye?
3: En plus, elle est vénale.
0: Ah, bah d'accord. Et c'est pour ça que tu me proposes une nuit, pour que je paye derrière, c'est ça?
4: Pour que tu débourses, Gérard.
5: Non, mais il faut savoir, est-ce qu'il y en a parmi vous là qui sont allés dans des clubs échangistes? Est-ce que vous pouvez nous expliquer un peu comment ça se passe? Est-ce qu'on arrive? Est-ce qu'on paye? Est-ce qu'il faut venir avec sa nana? Ou est-ce qu'on trouve des nanas sur place ou des mecs sur place?
1: Oui, c'est.
5: Comment exactement?
3: Bah déjà, bonjour les boudins, quoi.
1: Oui, c'est Ingrid là.
0: Oui, Ingrid.
1: Bon, moi je connais bien ce milieu-là donc. Et bon, c'est vrai qu'on arrive. Bon, suivant, si on tombe sur une soirée mixte ou sur une soirée couple, bon, on paye.
3: Salope.
1: Et bon, on a des consommations, bon, tout ça.
3: Ah, tu l'as mérité, c'est bien.
1: Puis ensuite, bon, on rencontre des couples.
3: Des bites, quoi.
1: Ouais, bon.
3: Ah ouais. Ouais, faut dire.
1: Quand on va dans les soirées mixtes, bon, il y a des couples, il y a des hommes seuls, bon, il y a des femmes seules aussi, c'est bon.
3: Il y a des chiens.
1: Non, pas trop, non, pas vraiment.
6: C'est qui parle?
3: Bah, c'est quand même une soirée, j'en plus ma chatte, quoi.
0: Ouais, d'accord.
4: Mais Gérard, il y en a qui peuvent juste venir regarder.
0: Non, mais donnez vos noms quand vous
4: voulez. C'est Mathilda, mais tu peux juste venir regarder, Gérard.
1: Oui,
4: Mathilda,
1: c'est qui hein?
4: C'est pas plus cher. Et tu veux prendre autant de plaisir.
3: Regardez-nous.
4: Ça t'intéresse?
0: Non, pas spécialement, non.
4: Pas spécialement.
3: Non, mais vous voyez la scène, Gérard qui regarde et puis qui calbousse tout le monde.
5: Ah, mais Gérard, tu débarquerais dans un club échangiste comme ça, tu ferais quoi?
0: Oh, moi, rien.
5: Tu vas vers les mecs ou vers les nanas?
0: Ah, non, bah j'irais plus
3: vers le bar, Gérard. Gérard, il joue à la porte d'entrée.
0: Bon,
5: Non, mais sérieusement, t'irais plus voir les mecs, voir
0: nana,
5: les nanas?
0: Nana.
2: Non, Gérard, à mon avis, Matrey, il t'a pris une branlette en regardant.
0: Ouais, c'est ça.
2: Non, est-ce qu'il y en a beaucoup
5: de mecs? T'aimerais regarder?
4: Gérard, comme Monsieur Pipi.
1: Ouais, il y en a pas mal des mecs, hein.
5: Il y a des mateurs, il y a des mecs qui viennent
2: est-ce
5: que
2: qu'il
5: pour mater.
2: Il y a pas mal de mecs qui.
1: Bah, il y en a qui viennent pour mater, il y en a que. Bon, ils vont se branler dans leur coin en regardant.
3: Gérard, elle emballe tout de suite le videur.
5: Il y a encore une blague sur Minitel de Le Père Noël. Qu'est-ce que ça fait, Gérard et un Ewok?
3: Là, ça baisse, c'est sûr.
5: C'est fait un Yoda.
0: N'importe quoi, Père Noël.
5: C'est une blague, Gégé, c'est
0: ouais,
5: une
0: non,
5: blague.
0: Mais bon, Elisa, quoi? Elisa.
2: C'est pas drôle. Elle est plus là, Elisa.
0: Ah bon?
2: Elle a été remplacée par Ahmed.
0: Bah non, ça va vite, elle, alors.
4: Ahmed. Bonjour, Ahmed.
7: Ouais, bonsoir.
4: Bonjour, Ahmed.
7: Ouais, ça va, Gérard?
0: Ça va, j'ai pas regardé ce matin.
7: Ah ouais, ça va aller,
2: t'aurais dû. Hein. Pas eu aujourd'hui.
7: Ah, t'aurais dû.
4: T'aurais dû, Gérard.
0: Ava, toi, qu'est-ce que t'en penses là de la question qu'on vient de poser?
6: Sur les échangistes?
0: Ouais.
6: Eh ben, moi, j'en pense ce que t'en penses, toi.
0: Ben, moi, personnellement, c'est un truc que j'aime pas, que j'aimerais pas faire.
6: Que t'aimerais pas faire?
4: Bah, Gérard, mais toi et François, Gérard.
6: T'es fiable avec moi, Gérard, t'aimerais?
1: Oui, mais bon, il faut
7: toi et François, Gérard.
1: On veut pas faire.
0: Qui c'est qui me parle?
2: Attends, Ava.
6: Oui.
2: Ouais, donc on m'a dit que t'étais call girl, c'est ça?
6: Oui.
2: Est-ce qu'on t'a proposé justement des plans à plusieurs, des trucs comme ça?
6: Deux fois, oui, deux mais fois. J'ai refusé parce que c'était des mecs un peu bizarres.
4: Je suis comme Gérard,
6: on n'aurait pas fait.
2: Ouais.
3: Ils voulaient te pisser dessus.
6: Non, j'ai des mecs assez bizarres de temps en temps.
2: On t'a demandé des trucs louches en tant que call girl?
6: Eh ben, en ce moment, j'ai mes clients.
2: Comment?
6: Maintenant, j'ai des clients.
7: T'as pas Gérard comme client?
6: Les mêmes clients. Non, j'ai pas Gérard, j'aimerais bien. Et bon, j'en ai un.
2: Attendez.
3: Vas-y, Gérard.
6: Qui me regarde me toucher pendant qu'il me récite du Baudelaire.
2: Ça, c'est Gérard qui s'est déguisé. Il récite des poèmes pour
6: moi. Voilà, exactement. J'en ai qui me demandent de jouer les enfants.
2: Ouais.
6: Il y en a qui veulent que je les viole. Il y en a un peu de tout. Pardon ?
3: Est-ce qu'il y en a qui veulent que tu les fasses habillés en bébé ?
6: Que je les fasse habillés en bébé ?
3: Non, tu les fasses habillés en bébé et toi tu les fasses. Tu sais, les PDG, les banquiers, tout ça.
6: Oui, c'est des hommes importants, en général.
3: Oui, mais dès que tu l'emmènes couche, tu l'échanges, tout ça.
6: Non, ils veulent que moi, je m'habille en bébé.
7: Et est-ce que tu verrais Gérard, te baiser en chantant la Marseillaise?
6: Mais je verrais tout ce qu'il veut.
3: Est-ce que tu as eu Benoît hier?
2: Pas de nom, s'il te plaît.
3: Est-ce que
2: Tony
3: bah quoi, il est PDG, non? Est-ce que Benoît Tillard
2: est... Tony
3: Oui, Gérard, oui, je suis là.
2: Tu donnes pas de nom, s'il te plaît.
3: Ah non, c'est pas moi, c'est David.
2: Qui
3: c'est David.
2: C'est Alpha.
3: C'est Alpha.
2: Alors, Alpha.
3: Oui.
2: Alpha.
3: Ah, il fait comme s'il avait pas
2: entendu. Je l'ai enlevé.
5: Il est plus là, Alpha.
2: Bonne nuit.
5: Il y a Fredo sur Minitel qui dit Gérard, il préfère les salopes toutes seules parce qu'il a peur de pas assurer en public.
3: Oh, c'est chaud.
6: Mais je t'aiderais, Gérard, je n'ai pas peur.
2: Qui c'est qui me parle,
6: Gérard?
2: Qui c'est qui me parle, Léa?
5: Ava a dit qu'elle t'aiderait.
2: Ah, bah, on verra ça, hein.
6: Bien sûr qu'on verra.
2: Ouais, bah, on verra. On verra ça tout à l'heure.
1: Ouais, c'est Ingrid, là, ouais, je voulais te dire que quand même, le milieu échangiste, c'est un milieu assez friqué, hein. Je veux dire, on compte beaucoup de PDG, directeurs.
3: Attends, moi, je suis un clochard, mais j'ai de la thune quand même, hein.
6: Je sais pas chez les échangistes parce qu'en général ils ont peur d'être reconnus entre eux. Ils aiment plutôt se cacher.
7: Hein. Ah bah vous risquez pas de voir Gérard alors. Hein.
6: Ah bah on sait jamais. Hein.
7: Bah
6: je sais pas. Tous les jours je vous assure.
7: Je pense pas.
6: On sait jamais.
2: Non, celui qui dit ça pour l'instant tu peux pas dire comment que je suis parce que tu m'as jamais vu.
7: Ah si je l'ai vu à la loco.
2: Ah ouais.
7: Ouais bien sûr.
3: Ah bah, je vous flippe à l'entrée bourré.
7: Vendredi dernier.
2: Ah bah alors.
3: Gérard c'est un gogo danseur.
2: Ouais, c'est ça.
3: Gérard, il claque à l'entrée.
5: Oh, GG, la suite.
2: Bon. Et voilà, tiens, donc on parlait d'argent avec Ava et Mathilda et puis je sais plus trop qui. Donc, on va, à combien que ça vous coûte une soirée comme ça?
3: 2000 balles.
2: Pour Ava, combien ça te rapporte une soirée comme ça?
6: Ça dépend qui c'est. Général, je prends minimum 3000 francs.
2: Minimum.
6: Moi, c'est Mathilda, minimum 3000 francs.
3: T'es bonne à moi pour le pédin.
6: Bah, je
1: suis Gérard, Mathilda.
6: Bonjour.
1: Ouais,
6: bonjour,
1: mais non, Gérard. Mais en fait, moi, c'est pas excessif parce que c'est chez moi, donc.
3: Et quand est-ce que tu nous invites?
1: Mais quand tu veux.
6: Ah, bah, et c'est combien chez toi, Mathilda?
1: Mais moi, tu viens comme ça, y a pas de problème.
3: Tu laisses ton numéro, hein. Là, c'est Tony, hein. Moi, je viens.
6: Mais y a pas de problème, y a pas de prix.
3: T'acceptes pas les poèmes?
1: Mais ouais, moi, je ne suis pas puce, je ne me fais pas payer.
6: Mais y a pas de problème.
3: On crie, c'est mal, hein. On ramène les capotes ou c'est servi? Non, parce que
1: je voilà. Tu peux en placer une?
3: Vas-y, place-en une.
1: Ouais, c'est une grille là. Ouais,
3: je pourrais placer la mienne aussi.
1: Souvent, ça pouvait me revenir avec mon mari.
3: Je
1: préfère que ce soit un mec qui en place une.
3: Tu veux que je te la place ou dis-moi. Hein?
1: Où tu veux.
3: Ok, bah je vais te la
1: mettre. Il y a pas mal de possibilités.
3: Ouais, je sais. Dans les narines, j'ai arrêté parce que quand ça souffle comme ça, ça me fait froid aux glandes. Donc.
2: Bon, Tony, puis Mathilda, là, les histoires de.
3: Non, mais s'il te plaît, je suis en train de draguer, là, assure.
2: Mais là, dans ce cas-là, tu verras ça avec elle, hors antenne, tu prendras son numéro.
3: Gérard, tu veux pas qu'on aille ensemble?
6: Gérard.
3: Pourquoi t'es jaloux comme ça,
2: Gérard? Qui?
3: C'est Ahmed, tu veux pas qu'on aille ensemble? Je suis taxi.
2: Bon,
1: mais il y a de la place pour tout le monde.
3: Ah, y a pas de problème.
2: Qui c'est qui me demande?
6: C'est Ava.
2: Oui.
6: Est-ce que tu trouves ça cher, une soirée inoubliable, avec une fille canon, à 3000 balles?
3: Ouais, mais bon, si c'est pour picoler toute la soirée, c'est pas la peine. C'est pas assez cher pour.
2: Personnellement,
6: que tu veux.
2: Moi, personnellement.
3: C'est pas 3000
1: balles, aurait pas été inoubliable.
2: Non, non, mais moi, là-dessus, moi, ça me dit rien du tout.
6: Ça te dit rien,
3: d'accord. Non, c'est trop. C'est pas assez cher.
1: Tu ne connais pas, Gérard. Tu ne connais pas.
3: Gérard, pour gagner 3000 balles, il faut.
2: Eh, non, mais de toute manière.
6: Je joue Françoise.
2: Non, mais c'est bon, mais moi, de toute manière.
3: Pour 3000 francs, il a fait une microford.
2: Ben oui, c'est ça. T'as raison.
3: Dis-moi de ça, il faut bouger. Ah, les gars. Très cool.
2: Mais c'est bon.
6: Vous trouvez ça cher, 3000 francs?
3: Non, c'est pas
2: moi,
3: cher.
2: Personnellement, oui.
6: Oui.
3: Bah, je peux dire que c'est ton salaire, quoi.
8: Ça dépend, qu'est-ce que tu fais pour 3000 balles?
6: Fais ce que tu veux.
2: C'est-à-dire?
6: Ce que tu veux.
3: Gérard, écoute-moi de paille, tu fais plein de trucs quand même.
1: Est-ce que tu fais le poulpe?
6: Pardon?
3: Pour 3000 francs, je peux ramener mon chien aussi.
6: Tu fais ce que tu veux avec ton chien, y'a pas de problème.
3: Je ramène tout, toute la famille.
6: Tu te regarderas avec ton chien.
2: Non, mais qui c'est qui fait?
1: Le poulpe, pas les chiens.
3: Est-ce que je peux te couper des barres pour le prix d'un?
2: Qui c'est qui peut?
3: Moi je te crache dessus.
2: Bon, ça y est, on peut quand même répondre.
3: Ouais, vas-y, Gérard.
2: Question.
3: Vas-y.
2: Qui c'est qui fait le poulpe? On vient de demander.
3: Bah, c'est toi, vu ta gueule.
2: Vraiment,
1: c'est Mathilda qui fait le poulpe.
2: Et je préviens d'une chose, le prochain qui s'amuse à me réinsulter comme ça, je coupe le débat maintenant. D'accord?
5: GG enchaîne. Fais ton débat un peu.
2: Bon. Alors, Ingrid, toi?
1: Oui. Je t'écoute.
2: Bah oui, bah.
8: Ouais, mais moi c'est Ava qui m'intéresse.
6: Oui.
3: Moi c'est Mathilda.
1: Ouais.
3: Moi c'est Ava aussi.
6: Intéressé par Ava.
8: Non mais c'est ce que c'est, on n'a pas souvent un témoignage comme le tien, donc c'est intéressant quoi.
6: Bah ouais, mais bon, me faire traiter un peu de pute par tout le monde, c'est un peu désagréable, j'avoue.
8: Bah, c'est quand même ton métier.
6: Ouais, mais bon, c'est le mot qui me convient pas.
7: Mais t'es
6: ouais,
7: pas une pute, t'es prostituée.
6: Je ne suis une call girl.
8: Et c'est quoi la différence alors?
7: Mais t'es une
6: pute. La différence, c'est que moi je fais pas le trottoir.
7: Mm-hmm. Et tu sélectionnes un peu.
8: On t'appelle, c'est ça?
6: Exactement, on prend rendez-vous avec
9: La pute, c'est le mot.
6: Et on plaille et on couche pas forcément avec moi.
7: Si un client te pète
6: le. On peut m'avoir juste pour une soirée sans me toucher.
7: La différence, c'est que tu racoles pas. T'es une sorte de péripapé de pute.
8: Non mais par exemple t'as des mecs qui t'appellent pour aller je sais pas un dîner d'affaires avec eux pour les accompagner et puis après tu rentres chez toi tranquille.
6: Voilà. Ou alors ils m'offrent des choses parce qu'ils me payent pas forcément le kid ou.
9: Ça s'appelle une dame de compagnie.
7: Non, ça s'appelle
6: une accompagnatrice.
7: Ça s'appelle une secrétaire tout simplement.
6: Non, pas une secrétaire.
8: Une accompagnatrice.
6: J'entends rien.
8: Ça t'arrive souvent ça des mecs juste pour la soirée pour les accompagner dans un dîner ou un truc comme ça.
6: Mais bon, sur 10 mecs il doit y en avoir un qui me touche pas quoi, c'est rare. En général.
8: Ouais, quand même.
6: C'est surtout les Asiatiques qui ne touchent pas.
7: Ils sont courtois ou vulgaires?
6: Pardon?
7: Ils sont courtois ou vulgaires?
6: J'entends pas.
0: Est-ce qu'ils sont courtois ou vulgaires?
6: Ils sont courtois.
7: Et les Arabes? Vulgaires.
6: Les Arabes, j'en vois pas beaucoup.
7: Ah bah, t'as tout raté alors.
9: En tout cas, ça rend sourd.
7: Ah bah, c'est ceux qui ont plus d'argent.
6: Je sais pas.
7: Ah, je sais pas, si tu fréquentes les cabarets libanais, les Saoudiens, c'est chaud. Hein.
6: Non, moi j'ai beaucoup de Russes, d'Allemands.
7: Arrête, les Russes.
6: Ils
7: te payent en vodka?
0: Attends.
6: Non, ils me payent en voiture.
7: C'est qui parle? C'est Ava qui parle?
6: Oui, c'est moi.
7: Tu t'es tapé les cœurs de l'armée rouge, non?
6: Non, pas entièrement.
0: D'après ce que je peux voir, là, c'est apparemment uniquement que des étrangers. T'as pas beaucoup de.
6: Non, mais moi, j'ai beaucoup de. Bah, disons que c'est des patrons français qui me payent pour leurs clients.
9: Des Surinois aussi.
6: Pardon?
9: Il y a des Surinois aussi, non? Parmi tes clients?
6: Non.
7: Oui, les Éthiopiens qui te payent en os. Hein?
10: Oui, Ingrid, je voudrais te poser une question. Oui, t'as déjà eu des femmes en tant que client?
0: Ava.
6: Ah, pardon, excusez-moi.
0: Oui, c'est Ingrid, comme
6: là. J'ai eu des femmes, non, j'ai déjà eu quoi? J'ai eu une femme qui est venue avec son mari une fois. Oui.
10: Ah, d'accord.
6: Pour regarder.
8: D'accord, pour regarder uniquement.
6: Voilà.
8: Ouais. Bon.
7: T'as pas eu Ricardo ou Valdo comme client?
6: Non, j'ai pas eu.
7: T'as pas eu de Brésilien?
6: Non, j'ai pas eu de Brésilien. Quoi, je ne pense pas. Je leur demande pas leur curriculum vitae dès qu'ils arrivent.
0: Mmh. D'accord.
7: Bon, tu regardes la taille de la bite?
6: Je fais quoi? Je fais, même si la bite est petite, qu'elle soit grosse. Je fais.
8: Bon, et donc pour Gérard, tu nous fais un prix ou pas?
0: Allez, c'est bon,
6: Non, mais moi, je baisse à 2005 la soirée, pas plus.
0: Mais
6: c'est pas cher, 2005.
0: Non, mais même,
7: je propose quelque chose. Tout le monde se cotise.
6: Ouais.
7: Tout le monde se cotise. Et on la paye pour Gérard. Mais non, mais Ava, tu lui prends 1000 balles à Gérard. De toute façon, il les accueille au bout de 10 secondes, ça n'a à foutre.
6: Mais Gérard, tu fais tenir toute la soirée, pardon. Il n'y a pas de 2 minutes avec moi.
0: Non mais ça va, de manière tu verras bien. Moi,
7: attention, moi, c'est Tony là, moi je suis prêt à te payer. Mais attention, t'assumes hein. T'assures comme une grosse bête.
9: Mais tu vas le loger Gérard, comment vas-tu faire? Parce que lui, il reçoit qu'au quick hein.
6: Pardon?
9: Il reçoit qu'au quick.
7: Dans les toilettes du quick.
6: Non, je crois que c'est
7: le Mac Gérard.
6: Non, j'ai une place ou bien
7: entre deux tranches de pain.
0: Hein? Attends, j'ai pas entendu la question là-bas.
6: Non, j'ai dit que je me déplaçais. Ou bien je vais à l'hôtel.
9: Autrement, une cabine téléphonique, c'est son minimum vital, donc.
6: Eh ben, ça sera plus cher alors.
9: Ça sera plus cher.
0: De toute manière, c'est pas.
9: Moi, il faut gérer, Gérard. Hein.
7: Bah, attention, hein.
9: Il faut gérer.
7: Attention, Ava, parce que la cabine téléphonique, elle sent l'urine, hein, parce qu'il est dedans et tout.
0: En
7: fait, normalement, c'est Bernard Tapie qui devrait payer pour Gérard.
0: Ouais, c'est ça. Je t'ai dit qu'on citait pas de nom, s'il te plaît.
7: Bah, mais c'est pas grave.
0: Ouais, non, mais c'est pas grave, peut-être pour toi.
7: Mais si, c'est ça, on s'excuse. Mais c'est lui qui t'envoie Adidas à la maison.
0: Allez, c'est bon, allez.
7: C'est pas le CSA pour Gérard, c'est la SPA.
0: C'est bon, j'ai dit maintenant. On arrête un peu vos conneries.
7: Monsieur Bourges, c'est second degré, on est grand déconne.
0: Ouais, ben,
7: on est jeune, on déconne,
0: monsieur Bourges. On déconne, mais bientôt, ça va être trop bordélique et vous allez parler de n'importe quoi. Combien de fois par jour vous y allez?
7: Où ça, aux toilettes?
0: Non, voir des clubs échangistes.
7: Voir des quoi?
0: Des clubs échangistes ou autres.
7: Combien de fois par jour?
0: Je
7: crois que c'est ouvert surtout la nuit, hein, Gérard. Je veux pas te choquer, mais je crois que c'est ailleurs.
0: Non, mais par jour, c'est-à-dire les soirs.
7: Ah, d'accord.
0: Quand même.
7: Bah oui, faut pas être bête.
0: Mais quand je dis combien de fois par jour, j'ai bien précisé dans la dans les soirées.
7: Bah oui, dans la
10: journée. Vous y allez combien de fois par jour?
0: Non, il y en a même qui peuvent y aller la journée, rue Saint-Denis, ils peuvent trouver la journée.
5: Gégé, tu fais ça combien de fois par jour?
7: Non, mais c'est la page que t'es vue.
0: Aucune fois.
5: Aucune fois.
8: Gérard, t'as jamais été voir une prostituée ou quelque chose?
7: Si, c'est la
5: page. Tu connais la rue Saint-Denis, tu t'es vendu.
7: Voilà, si, c'est la page que j'ai vue. Gérard, si, c'est rien.
0: Non, parce que j'allais lire.
10: Et qui c'est qui a voulu te voir une prostituée?
7: Non. Ah, ça y est, je me rappelle, c'est la page que j'ai vue. Ouais, si, Gérard, c'est la page que j'ai vue.
8: Les mecs, vous avez déjà été voir une prostituée là, ce qu'il y a là?
7: Bien sûr, moi oui. Moi oui. Ahmed.
8: Ahmed et ouais.
7: Moi sachant que je suis taxiste, je ramène j'ai fait connaissance avec 2-3 prostituées rue Saint-Denis. Mmh. Et voilà, exactement. Donc je ramène quand il y a des clients étrangers, je les ramène et puis voilà.
11: Et est-ce qu'il reste dans la rue avant?
10: Et Gérard, il a jamais été?
0: Non.
5: Bon Gérard, quand tu vas rue Saint-Denis, tu prends combien?
0: Rien du tout.
10: Et Florent, t'as déjà été?
8: Moi jamais, non.
10: Jamais.
8: Non, je vois pas pourquoi j'y aurais été, j'ai toujours eu ce qu'il fallait, quoi.
10: Mmh, très bien.
0: Il est toujours servi mieux que les autres, lui, alors.
8: Pas mieux que les autres, non, comme les autres.
7: Gérard, c'est Tony.
10: Ça vous tente pas d'essayer, même.
7: Gérard, c'est ouais. Tony, je te propose un truc, on y va tous les deux, et tu payes 100 balles et je veux voir comment tu te fais rouler, quoi.
0: Tu peux te mettre le doigt bien profond, hein.
7: Ah bon, où ça? Et je pense à toi en même temps?
0: Non, tu penseras à qui tu veux, mais pas à moi, d'accord?
10: Gérard, Julie, est-ce qu'elle a déjà essayé?
5: Julie n'a jamais essayé, non.
10: Julie n'a jamais essayé?
5: Non.
10: Je suis prête, Julie.
5: Qui me dit ça?
10: C'est Mathilda.
7: Attends, Mathilda, t'as dit, tu veux tout le monde aussi,
11: combien pour une nuit, toi?
5: Ma chérie.
7: C'est un peu sérieux, je pense.
10: Moi, Julie, t'as déjà payé des gogos, non?
7: Gérard, est-ce qu'un jour t'as baisé un travelot?
0: Question bête, réponse négative.
8: Moi, voilà. Je comprends pas comment.
10: Nouveau proverbe.
8: Je comprends pas comment on peut payer quelqu'un pour coucher avec, quoi.
10: Mais il y a des gens qui ont des mains, ça.
7: Bah, on sait quoi.
10: Il y a des gens qui peuvent pas prendre leur plaisir.
7: Si tu veux rentrer sur un billet de ta poche, c'est facile.
8: Ouais, non, je veux dire, c'est une démarche que j'arrive pas à concevoir dans la tête, aller voir une nana, la payer pour coucher avec.
7: Pas du tout. Moi, le jour où j'ai couché avec, je l'ai pas payé.
10: Tu baisses pas avec elle et puis à la fin, tu lui finis un chèque.
7: Ils sont en voyage, les PDG, ils ont pas le temps, alors.
8: Si, ça se passe.
5: Moi, j'ai fait ça une fois. J'ai payé un mec une fois. Un sale mec qui m'avait fait un mauvais coup. J'ai couché ensemble, je suis partie le lendemain matin sans rien lui dire, en lui laissant une pièce de 10 centimes avec un petit mot merci pour la nuit.
7: 10 centimes? Ouais, c'est
0: sympa ça.
8: C'était si bon que ça?
5: Ça valait pas plus.
7: Ah, tu l'as mis quand même plus bactère. Hein.
5: C'est clair.
8: La fois qui me fait ça, je la retrouve, c'est deux claques.
0: Ouais, mais quand même, allez, juste.
7: Ouais, des claques. Moi, je l'ai fait juste par curiosité. Ouais, moi aussi, je l'ai fait une fois, j'avais dit c'est moi, Ahmed.
0: Ouais.
7: Ahmed.
0: Et alors?
7: Et je l'ai fait juste par curiosité.
0: Et alors?
7: Ah, c'est archi froid. C'est de la viande froide. C'est du cellophane.
10: Non, n'importe quoi. Non.
7: Bien sûr. Bien sûr.
10: Bien sûr que non. Écoute,
7: comment?
10: C'est n'importe quoi.
7: Comment tu fais, Ahmed?
10: C'est sûr que si tu payes 100 balles.
7: Ah, j'ai rien payé, au contraire. T'es pute ou t'es call girl?
10: Je suis call girl.
8: C'est ça la différence, Ava. C'est que toi, il y a un autre rapport. T'es call girl. Les nanas qui font le trottoir, machin, c'est vraiment, tu leur files la thune, tu les baises et tu t'en vas.
10: Ouais, peut-être.
0: Tu vois, si, c'est ça. Hein,
7: et les call girls, c'est la même chose.
5: Les
7: call girls, tu files la thune et puis tu restes.
5: Une personne qui s'amuse,
7: c'est
5: barbare.
7: Une call girl, c'est intime.
5: Bah, parce que y a les arrivants de pute, toi.
0: De toute manière, il y en a souvent qui vous appellent et qui le disent, alors.
5: Attends, je suis sûr que tu t'es arrivé devant une petite nana.
7: Ava.
10: Gérard.
7: Ava.
10: Oui.
7: Tu te prends combien de bites par an?
10: Par an? Je sais pas combien je me prends de bites par an. Je sais pas.
7: Tu dois savoir.
10: 10 kilos, Eva, non?
7: Ah, Ava.
10: 10 kilos? Ça dépend, ça dépend.
7: Et t'es pas une pute pour ça, pour toi?
10: Pardon?
7: Et t'es pas une pute?
10: Non, je suis pas une pute.
7: Allô?
10: Oui?
0: Ingrid?
10: Oui?
7: Ah, c'est chaud.
10: Moi?
0: Bah,
8: prends combien, Ingrid?
10: Moi, je prends rien du tout, moi. Bien que souvent, on me proposait de l'argent, mais j'ai toujours refusé. Je veux dire, moi, je fais de l'échangisme pour le plaisir et pas pour le fric. Moi aussi, je fais pour le plaisir, mais voilà. Je vois un mec qui va me proposer 100 000 balles pour passer 3 jours avec lui, et tu crois que je vais dire non? Non,
7: oui. Si tu fais pour le plaisir, pourquoi tu prendrais pas Gérard?
10: Pour le plaisir, mais moi, pour le plaisir, je prends n'importe qui, donc ça reste...
0: Et toi, Mathilda?
10: Comment?
0: Hein?
10: Comment?
0: Et toi?
10: Bah, j'ai fait ça pour le plaisir, étant donné qu'on ne paye pas pour venir chez moi, étant donné que j'ai un appartement.
0: D'accord.
10: C'est uniquement pour le plaisir. Et tu es cordialement invité, Gérard.
0: Ouais, bon, moi je vais pas à
7: Lille.
10: Ingrid, chambre rose.
7: Oui, Ingrid, est-ce que tu sélectionnes les mecs?
10: Est-ce que je?
7: Sélectionne les mecs. Si y a un mec qui te plaît pas, tu le fais quand même? Même si on a 30,
10: En général, il y a un minimum de sélection. Hein, parce que bon, des fois on tombe sur des mecs.
7: Faut qu'ils soient inférieurs à Gérard. Par exemple, il y a 30 mecs, il y a Gérard, qu'est-ce que tu fais? Tu esquives ou tu le suces
10: quand même? Il faut voir, moi j'ai jamais vu Gérard. Hein.
7: Gérard?
5: Je sais pas, mais il y a Jérôme sur Mintel qui dit qu'il paraît que Gérard aime les grosses bites, est-ce que c'est vrai?
7: C'est Elephant Man, Gérard.
0: C'est faux, de toute manière. Bon, bon, bah, je pense qu'on va conclure maintenant.
7: C'est quand même une grosse tape, Ingrid.
8: On va envoyer un disque d'abord.
1: Ouais, mais bon,
8: on
1: ça c'est peut-être un petit
8: après,
1: puceau, non?
7: C'est une chienne, quand même.
1: Il faut raccrocher?
0: Non, bon, qui c'est qui nous reste? Ava, t'es toujours là?
7: Moi, je reste.
1: Je reste ou pas?
0: Ava.
7: Oui. J'ai des questions à te poser, Gérard.
0: Bon, toi, minute, Tony ou Ahmed.
7: Ahmed.
1: Gérard?
0: Oui.
1: Tu dois raccrocher ou pas, alors?
0: Non.
1: Non.
0: Tu raccroches pas. Ingrid, t'es toujours là?
1: Oui.
0: Mathilda, t'es toujours là?
1: Oui.
0: Apparemment.
1: Oui, oui.
0: Bon, allez. Bon, allez, on envoie un disque, là, puis...
7: Ouais, vas-y,
0: bon,
7: envoie-toi. Cette année, là.
0: Voilà, tu l'as. Oui, bonsoir à tous. Donc, la suite est fin du débat, donc... On va reprendre tout le monde. Donc, Eva, t'es toujours là?
1: C'est pas Eva, c'est Ava.
7: Oui. Ava, comme Avas. Bon, Avas voyage. T'es coté à la bourse?
1: Oui.
7: Ah, ouais, t'es coté à la bourse comme France Télécom. Ou Avas, un franc la minute.
0: Donc, apparemment, je vois que ce soir...
7: C'est clair, ils sont tous pétés. Ils fument trop, les mecs, hein.
0: Ouais. Avec celui qui est dans une cabine et qui fait passer les bruits des voitures, c'est
8: ta
0: pas
8: question,
0: mal
8: Gérard.
0: Donc la dernière question, donc on en revient au même qu'on venait de dire avant la pause. Donc vous y allez pour le plaisir apparemment.
7: Aux toilettes?
1: Non. Oui.
7: Dans la chatte à Ava? Non, c'est pas cool comme blague.
1: C'est quoi la blague là dans la chatte à Ava?
7: Rien, respect. C'est un petit jeune, je sais pas ce qu'il dit.
0: Non, vous y allez pour le plaisir quand vous allez voir des clubs échangistes.
7: Non, j'y vais par malheur.
8: Micro, Gérard, s'il te plaît. Dans ton micro, s'il te plaît.
0: Non, vous y allez pour le plaisir.
7: Non, Gérard, j'y vais parce que j'ai mal. J'aime bien parce que j'y vais parce que je suis dégoûté et tout ça.
1: Non, Gérard, on y va pour discuter.
0: Mm-hmm.
1: Entre autres,
7: vous
1: voulez tout dans des clubs échangistes?
12: Sur les Monopoly, c'est génial.
0: Ouais, d'accord.
7: Moi, je vais emmener Gérard là-bas. Et je vais l'échanger. Mais ouais, t'es malade, tu rentres pas. Avec Gérard.
1: Quoi? Vous allez tous dans des clubs échangés?
7: Gérard, est-ce que tu viens à Fun pour
1: c'est
7: le plaisir?
1: C'est une réponse, c'est génial.
7: Gérard?
1: Ingrid, ouais, j'y vais.
7: Gérard, est-ce que tu viens à Fun Radio pour le plaisir?
0: Je viens de poser une question, est-ce que vous y allez tous?
12: Mathilda, oui, non, pas du tout. Pour le plaisir.
7: Moi, j'y vais pas.
12: Moi, Ingrid, j'y vais, ouais, attends. Pour le plaisir.
0: Et toi, va. Bah toi, de toute manière, c'est...
1: Ah,
0: c'est...
1: moi, j'y vais pas. Moi, je connais pas du tout.
7: Moi, j'y vais pas parce que celui-là, il passera pas par moi.
0: Mm-hmm.
7: Ah, elle échange dans son appartement. Je suis cassé, mais je suis lucide.
0: Mm-hmm.
7: Bien, pour pouvoir vous positionner, je veux dire, bon, hein.
12: Tu irais, Gérard, toi, pour le plaisir?
0: Non, pas du tout.
7: Si, je t'emmène, moi, Gérard.
1: Mais qu'est-ce que tu fais, Gérard, de tes nuits, hein?
0: Bah, mes nuits, bah...
7: Il fait de la radio. Il fait de la radio.
0: J'écoute,
7: il fait animateur sur Fun TV.
12: Il fait les 100 mètres devant sa cabine téléphonique.
7: Non, il rêve de la chaussure à son pied.
0: Voilà.
1: Mais t'as jamais rapporté que ça?
7: Déconnais pas.
0: Non.
7: Si, avec son chien. Déconnais pas, il a une mallette d'un autocollant. Alors, comme Gérard, il a les pieds. Comme Gérard, elle a les pieds panés, la chaussure, on l'a trouvé.
0: Mais qui c'est qui parle?
1: Ça fait combien de temps que t'as pas eu de rapport sexuel?
0: Qui c'est qui parle? Qui c'est qui me parle?
12: Il te répondra pas.
7: Gérard, il couche avec sa mallette.
1: Mais
0: oh, ça commence à bien faire Ahmed et Tony là maintenant.
7: D'abord, c'est pas Tony, c'est David, c'est Alpha. Non, moi j'ai pas parlé, Gérard, proche, c'est Alpha.
0: Ah bon,
7: question.
0: Ah bon, Alpha il est revenu.
1: Gérard, réponds ma question.
0: Répète-moi ta question.
12: Oui, Alpha, c'est Ingrid là.
1: Mais c'est pas possible, mais
12: c'est
1: pas possible.
12: C'est quand même des préservatifs pour toutes les relations, hein.
7: Absolument. Non, mais je crois que c'est clair, je veux dire, des préservatifs, ça me semble nécessaire, je veux dire.
12: Oui, c'est bien confirmé, parce que bon, il y a des personnes qui... Bon, même pour la fellation, hein, je veux dire...
7: Et bien sûr, M. Bourges, le sait, M. Bourges, on met tous la capote, tous.
0: Ouais,
12: voilà, c'est ce qu'il faut.
0: J'ai dit qu'on donnait pas les noms comme ça, d'accord?
7: Bon, d'accord, excuse-nous, Gérard Pradé.
12: Je m'excuse.
0: Bon, ça commence à bien faire depuis tout à l'heure que vous balancez des noms n'importe comment.
1: Gérard, excuse-moi, tu passes à radio tous les soirs, en ce moment?
12: C'est pas du nom à con.
0: Non, c'est qui me parlait là, ça?
7: C'est
0: va
7: vieux ça, oui. C'est vieux.
0: Non.
7: C'est vieux.
0: Disons, je suis venu pour le groupe ADOD parce qu'ils ont voulu que je gagne.
1: Mm-hmm.
0: Et puis là, bon, ben, je gagne le jeudi normalement.
7: Bah, moi, c'est OCB ça.
0: OCB, ça me fait une belle jambe.
7: Moi, c'est MST ce soir.
0: Ouais, c'est bien.
12: Et vous n'avez rien échangé hier, Gérard?
7: Moi, c'est la JV.
0: Non.
8: Bon, dans les nanas, laquelle est donc prête à amener Gérard dans un club échangiste?
1: Moi?
13: moi Ingrid. Ingrid. Moi aussi, Mathilda.
14: Ben, moi,
15: non, mais Mathilda, problème, déjà, hein. Mathilda voulait ramener Tony, donc on va s'en tenir là, je pense.
16: Mais voilà. Tu vois, j'ai déjà plein de nanas.
17: Déjà, tu veux déjà pas, Tony et puis Mathilda, vous allez vous débrouiller en antenne et puis
15: non, mais on ira tous ensemble, c'est
17: non, moi, je veux parler avec toi.
15: Et on y va tous, Gérard, Françoise, David, Armel, on y va tous, on va une
18: bourre. Mais Gérard, maintenant que t'as entendu tout ça, ça te tenterait vraiment d'y aller?
15: Bien sûr, il va venir avec moi,
18: non?
17: Non.
18: Non, même pas pour mater.
15: Non.
16: On termine pas le débat, toi, qu'on n'a pas persuadé.
19: Et toutes les filles qui sont là, qui te le proposent, t'irais avec elles?
15: Bah ouais, on y va tous ensemble.
17: Venir,
14: et à Florent, ça lui plairait de venir?
15: Allez, tout, deux plus huit.
18: Honnêtement, moi, non.
14: Non.
15: Mais si, on y va tous ensemble.
14: Ah, c'est dommage.
15: Puis j'ai acheté.
14: Et aller voir une prostituée.
15: Mais ouais, on va tous vite. Gérard, tu m'échanges.
18: Si on ne fait pas payer.
15: Gérard, tu m'échanges Françoise contre Arnette, je te le passe.
17: Non.
15: Allez, je vous fous sur 12-12.
17: Non, je vous ai dit.
15: Bon, allez, Gérard. Allez, prête-moi Françoise. Libère-toi, libère ton kyste.
17: Ouais, c'est bon, si j'aime te dire non, c'est non.
15: Bon, Gérard, libère-toi, déconne un peu.
18: Ouais, Gérard,
17: c'est pas la peine d'insister, c'est non.
15: Gérard, mets-toi un petit peu à l'aise, bois un petit coup.
20: Gérard, tu nous as pas répondu depuis combien de temps t'as pas tiré un coup?
17: Mais ça, c'est...
16: Tu te répondras pas.
15: Ouais. Gérard, tu tires pour avec moi, et tu viens, on va s'éclater, ça va être génial.
17: Non, je t'ai dit.
18: Et Ava, combien? Toujours 2500 balles pour Gérard?
15: 2500.
18: 2500, tu veux toujours pas descendre?
15: Mais Ava, je te dis, mais 300 pour pas Florent, ouais. Florent,
18: oui.
15: On se cotise tous. Mais t'es malade, tu crois que je vais payer pour Gérard?
17: Ah bah non, dans ce cas-là,
16: Ava, tu travailles pas ce soir?
14: Pardon?
16: Ava, tu travailles pas ce soir?
14: Non.
18: Si, elle est en train de se faire limer là en même temps.
17: Mais Tony!
15: Oui?
17: C'est toi qui viens de dire ça?
15: Non, pas du tout, c'est
20: Tony.
15: C'est Alpha.
20: On se tendard!
17: C'est Alpha. Comment que ça se fait? Tout à l'heure, on me dit qu'Alpa est parti, il est revenu.
15: D'abord, je suis pas là. Erreur.
14: Mais Gérard, avec le cadeau, tu veux faire 2000 francs, tu veux même pas de moi?
17: Non.
19: Attends, il y a plein de propositions pour une fois,
15: Gérard.
19: T'as plein de propositions, tu pourrais faire quelque chose. T'es toujours en train de te plaindre, alors.
15: Non, mais Gérard. Qu'est-ce que c'est mon petit léger? Pour toi, Gérard.
16: Gérard, tu
15: m'en dis
16: que tu refuses.
15: Gérard,
16: j'essaie de
15: faire pisser à Lyon. Gérard, je te mets au défi.
18: Je vous dis un truc là, c'est que vous parlez tous en même temps, résultat, on comprend rien.
15: C'est clair. Gérard, je te mets au défi, je te ramène une prostituée demain devant la radio.
17: Eh ben, tu te la mets au cul.
15: Et paf, au standard, toi.
16: Et Gérard, c'est Mathilda.
15: Oh là là.
16: Gérard,
15: t'es un vrai coincé.
16: Mathilda,
18: non, mais il a raison, Gérard, tu es un vrai coincé.
16: Et Gérard, tu peux payer en remix?
17: Non.
15: Et Gérard, t'es un vrai coincé, Gérard. Tu peux, Gérard.
19: Il y a Jérôme qui dit sur Minitel que dans les 2500 balles, il y a le coût de la réanimation après la crise cardiaque de Gégé qui est comprise.
14: Non, mais Gérard.
18: À mon avis, Gégé qui fera une crise cardiaque.
14: Je promets que si ça finit avec moi, ce sera la plus belle nuit de sa vie.
18: C'est pas la tienne, Ben, tu vois.
19: Tu vois, Gégé, regarde ce que tu loupes, sérieux. Lâche-toi.
15: Lâche-toi, Gégé.
17: Non,
15: allez, les poèmes de Gégé. Les poèmes de Gégé. J'ai le E, le R, le A, le R, le D. Suicide des reines. L'amour, c'est comme une montgolfière. Faut lâcher du lest. Alors lâche un peu de lest. Laisse-toi aller, détends-toi. Voilà. Suis-nous, suis la bande.
19: Tu peux nous dire maintenant, ils ont tous expliqué, dit et redit là où ils allaient, ce qu'ils faisaient. Et toi, Gégé, qu'est-ce que tu fais?
17: De quoi?
18: Moi, je suis sûr que Gérard, dans son camion, il s'arrêtait pour voir les putes sur les
19: tes histoires de cul. Les camionneurs, on dit toujours qu'ils ont des calendriers avec des nanas à poil derrière.
17: Non, c'est faux.
19: T'avais pas ça?
15: Non, il avait un godmiché. Janvier, la chatte.
17: Moi, t'as gueule, toi.
19: T'avais bien des potes qui avaient ça ou qui s'arrêtaient sur l'autoroute pour prendre des nanas et tout?
17: Ah, bah, il y en a qui le posaient, mais normalement, c'est interdit de prendre des gens.
18: Non, mais pas en stop, sur le parking, quand tu fais la pause.
17: Non, mais moi, de manière, je faisais pas de long trajet.
15: Petit menteur.
17: Ta gueule.
14: Tu bosses, Gérard?
15: Alors Gérard,
14: est-ce que tu as un travail, Gérard?
15: On te met au défi, on te ramène demain une pute devant la radio.
17: Mais je te dis, tu te la cœurs dans le cul.
15: Mais pourquoi t'es un coincé?
19: Je la propose sur un plateau, GG.
15: Mais pourquoi t'es un coincé? T'es un coincé, Gérard?
17: Je vous ai dit non, c'est pas la peine de me casser les...
15: Gérard, à 2 ans de l'an 2000, tu vas rester coincé toute ta vie. Non, il est impuissant, Gérard, t'es impuissant. J'ai moins 977.
14: J'ai entendu mon nom, il est puissant,
15: Gérard, il est puissant, Gérard.
14: Non.
16: Attends, moi je vais monter, je vais te décoincer, Gérard.
15: Qui? C'est clair. Ingrid.
17: Mais attends, Ingrid, t'es mariée, toi. Alors, c'est pas grave, les choses.
16: Il peut venir aussi, ça fait rien.
18: Un truc à trois. Ingrid, son mari et toi.
16: Un truc à trois.
15: Allez,
16: tu te coincer un peu, on va te faire sortir.
18: Allez,
15: le meilleur, évidemment, c'est GG. Il a une bite d'enfer et des couilles pleines de sperme. C'est GG. Il va gagner. Gérard. Tu lèches la poufoune à Ingrid et le mari te prend le cul.
4: Voilà, j'ai un truc à trois.
18: Attends. Qu'il soit déjà dépucelé avec une nana et après on verra.
4: Il fait un truc à trois.
20: Il y en a plus un.
19: Et Christine, elle t'a jamais emmené dans les boîtes échangistes?
18: Non.
4: Gérard.
17: Oui, qui c'est qui m'appelle?
4: Tu veux un truc à trois?
17: Non.
4: Parce que j'ai des amis, tu sais.
17: Non, je te dis.
20: Arrête de dire non, j'ai déjà dit oui un peu là, quoi.
17: Non, je vous ai.
20: Arrête de dire non, on est entre nous.
4: Gérard, on est entre nous.
20: T'es
18: vraiment trop coincé, Gérard.
17: Bah ouais, mais peut-être.
4: Ouais, mais faut le décoincer. Hein,
19: non, mais attends, on a parlé des boîtes échangistes de plein de trucs, tu pourrais dire si toi t'irais ou pas.
17: Non, mais moi.
20: Moi, je franchis la porte. Ouais, il y a un petit détend.
17: Monte ta gueule, toi, celui qui parle.
20: Ça le fait quand même. Voyez MCA, tout ça, tu franchis la porte, tu te détends.
18: De toute façon, Gérard est un habitué du Blue Oyster.
20: Tranquille.
19: T'as pas des adresses de boîtes de cul d'ailleurs, GG, sur Paris?
20: Moi, j'en ai. Qu'est-ce qu'il en veut?
18: Non, merci.
19: Oh, tu nous as cité la rue Saint-Denis, mais bon.
20: Bon, 2+2, tout ça.
18: Ouais, 2+2, Cupidon.
19: Non, tu connais, Florent, tu connais.
20: La Dance Club.
18: Je suis toujours faire plus à l'entrée.
19: Dommage.
20: Il y en a une nouvelle qui vient d'ouvrir, là. J'ai une sale gueule, mais bon, j'ai une bonne bite, donc il m'accepte maintenant.
17: Ouais.
20: Bon, ils ont vu ma gueule, ils ont dit, ouais, tu rentres pas. Après, ils ont vu ma queue, ils ont dit, bon, c'est bon.
19: Ouais. Gérard, on demande tes mensurations.
17: Qui?
18: Est-ce que tu t'es déjà mesuré la queue, Gérard?
17: Non.
20: 5 cm.
17: Non, d'ailleurs, je suis pas comme certains, qui s'amusent à balancer n'importe quoi en mensuration. Hein.
20: 5 cm, GG. Gérard, on fait un truc. Prends les bras, tes deux bras.
17: Mais Gérard, je viens de te dire non. Oh, tu vas pas me prendre la tête, toi.
20: Gérard, il va te prendre le cul. Tu prends tes deux bras. Tu fermes les yeux. Tu secoues un peu tes deux bras.
17: Ta gueule un peu, toi, Mathilda, veut me parler.
4: Ouais, Gérard, moi, je me pose une question. Comment tu te libères, alors?
17: C'est-à-dire?
20: Derrière un micro.
4: Je sais pas, si tu ne fais rien... Je sais pas, tu vas t'ennuyer.
20: Avec Max derrière la micro.
4: Ah d'accord,
20: il se libère sous sa douche.
18: Gérard se libère une fois par semaine le dimanche soir en regardant M6.
20: Voilà, c'est clair. Non, même pas. Gérard se libère en regardant la cuisine des mousquetaires. En regardant Maïté.
17: Non mais, de toute manière, je vous ai répondu, donc j'ai répondu à la question, voilà.
18: Merci, non, t'as Gérard. Rien répondu, Gérard.
4: T'as même pour l'hygiène, Gérard, hein, il faut.
17: De quoi?
4: Rien pour l'hygiène.
17: C'est-à-dire?
4: Mais si tu fais jamais, c'est mauvais pour ta santé. Hein.
20: Et pour ton bien-être.
19: Bah, imagine, même si c'est pas les
4: oui.
18: Bah donc tu vas l'entretenir, sa santé, à Gérard.
4: Bah si je m'entretiens, il n'y a pas de problème. Hein.
19: Bah je pense pas qu'il n'y a pas sa santé financière.
20: Non mais, dis-moi Gérard, t'as une fille en bus ces temps-ci?
17: Non.
20: Ah, c'est à l'arrêt de bus. C'est des chiens de la cité qui vont être mécontents.
19: Gégé, on a parlé des boîtes de cul. Ok, les boîtes de cul, ça coûte cher, mais si tu prends un journal de cul, est-ce que t'arrives à te branler dessus?
17: Non.
19: J'achète pas des
17: trucs comme ça.
19: Bon, t'en vas bien à droite ou à gauche.
18: Donc 143 avenue Charles de Gaulle, 92521 Neuilly-sur-Seine, CEDEX. Vous envoyez tous vos vieux Pentouz et Playboy à Gérard.
20: Ok, on les fax.
17: Alors je vais te dire une chose là, que le premier qui envoie ça, voilà. Quand tu vas me donner le truc, il va rester ici dans ta poubelle.
18: Il va arriver chez moi alors.
20: T'es lourd, Gérard.
19: Tu rigoles, attends, n'importe quel mec fait ça. Ça t'excite pas de voir une nana à poil?
18: Tu vas pas dire
19: ça. Rien qu'une nana à poil.
17: Bah ça, si elle est avec moi seule, oui.
20: Mais pas Gérard, t'as pas mal, mais il aurait dû faire tout le temps.
18: Gérard, t'as jamais regardé un Playboy? Tu vas pas me dire que t'as jamais regardé un bouquin de cul?
17: Non, je te dis.
18: T'es qu'un menteur, Gérard.
20: T'es un menteur, Gérard.
4: Reste la soirée.
20: Gérard, t'as pas besoin de savoir que tu vends seulement derrière un micro, merde.
18: Attention, Ava baisse les prix.
4: Oui, à 2000.
20: 2000, vas-y, Gérard.
18: Putain, à 6h du matin, on aura réussi 500 balles, Gérard.
17: J'ai rien.
20: Florent, c'est un menteur, tu sais pourquoi?
18: Pourquoi?
20: Parce que moi, j'écoute l'émission depuis 5 ou 6 ans. Et ouais, je me rappelle, il y a à peu près un an et demi, il y a un an et demi, il a dit qu'il avait déjà bouquiné.
18: Ouais, non, mais c'est
17: pas possible. Non.
4: C'est un auditeur qui te l'avait envoyé, Gérard.
18: C'est pas possible qu'il ait jamais regardé un bouquin de cul.
17: Non, parce que j'ai déjà celui qui vient de dire que ça fait un an et demi que je fais la radio, donc c'est faux.
20: Gérard, t'as Canal Plus chez toi?
17: Non.
20: Mon cul.
18: Non, il l'a pas.
20: Parce que, bon.
4: Gérard, tu passes une soirée avec moi.
19: Non, il y a M6 le dimanche soir.
4: Tu n'auras plus besoin de regarder un vide de cul de ta vie.
17: De quoi?
4: Si tu passes une soirée avec moi, tu n'auras plus besoin de regarder un vide de cul de toute ta vie.
18: Putain, mais elle m'excite, elle.
17: C'est qui qui dit ça?
4: Tu fermes les yeux.
17: C'est qui?
18: Lara.
17: Ça va, de toute manière, c'est toi qui proposais ça, mais t'as pas dit si c'était payant ou gratuit.
20: Non, mais Gérard,
17: hein,
20: mais
4: moi je te dis, c'est payant.
20: Gérard, qu'est-ce que t'attends?
4: Et Gérard, franchement, j'ai jamais fait ce prix-là pour personne.
17: Mais même, je te dis non.
20: Gérard, viens avec nous, putain, lâche-toi un peu. Allez,
17: je vous ai dit non, c'est pas.
18: Bon, à la fin du débat, tous à la radio, on amène Gérard au bois.
20: Allez, Gérard.
19: Tu dis toujours rendez-vous au bois de Boulogne.
4: C'est horrible ce que vous lui
14: faites faire, vous l'emmèneriez voir une pauvre femme comme ça dans la rue, mais ça serait nul pour lui.
2: Mais ouais, mais toi, t'es trop cher, là.
14: Mais je suis pas cher, 2000 francs, c'est 2 mètres, pratiquement.
2: Mais tu vas au bois, c'est que 200 balles la pipe.
14: Mais t'as vu ce que c'est, au bois?
2: Gérard, ça lui suffit.
14: Mais bien sûr que non, ça suffit à personne.
21: N'importe quoi, alors.
20: Oui, ta chatte pourrait monter, faut prendre l'ascenseur ou les escaliers?
22: Là, mais toi, t'es lourd, toi, non?
20: Il a fait l'école du rire.
21: Non mais là, de toute manière, apparemment, il y en a qui sont dans des cabines, ils sont à 2 ou 3, parce que c'est pas toujours la même personne qu'on entend.
2: On s'en fout.
21: Déjà eu d'une.
20: Non mais Gérard, tu serais d'accord pour avoir une expérience sexuelle avec Jeanne Calment? Il paraît qu'elle a de l'expérience.
23: Ah bah attends, mais moi je suis sûr que t'as de l'expérience parce que t'es toujours en train de dire aux gens, allez vous faire voir au bois de Boulogne. À croire que tu connais ça par cœur. Hein.
20: Sur Rennes, du bois de Boulogne, ça fait pas loin. Hein.
21: Alors, tu vois, donc t'es au courant? Celui qui vient de le dire.
2: Ah oui, mais lui, il ne s'en cache pas, dit.
20: Oui, moi je m'en cache pas, je suis taxiste. Après le boulot, j'y vais tous les soirs et je passe et j'y vais et je me cache pas. Moi, je peux pas m'en cacher, je suis taxiste.
14: Gérard, tu fais quoi comme boulot?
21: Rien.
14: Tu travailles pas?
21: Non.
20: Ah oui, justement, t'as le temps de venir te dégorger le
24: pauvre. Il s'est pile les couilles.
21: Alors là, ta réponse, j'y répondrai pas, tu vois.
20: Ouais. Allez, répondez.
14: On a un humoriste parmi nous.
21: Ben, c'est comme ça, c'est tout.
20: Un petit chou.
2: Bon, on va peut-être conclure.
20: Descends-toi.
21: Ben, la conclusion, c'est de savoir...
20: La conclusion, c'est que Gérard, il va réussir à avoir...
25: La conclusion, c'est qu'on va faire un film Avatar avec toi.
23: C'est que Gégé est toujours pas branché cul, je crois.
20: Alors, Gérard...
23: Il n'y arrivera pas.
20: Non, mais tu acceptes ou pas branché cul?
2: Il est toujours aussi coincé, plutôt.
20: Tu acceptes, Gégé, je te ramène une pute jusque devant la radio demain.
21: Je te dis non.
20: Je te mets au défi.
21: Mais moi, je te dis non parce que je viendrai pas.
20: Mais c'est parce que t'es impuissant. Et moi, je dis Gérard...
21: Gérard, non, mais celui qui vient de me dire ça.
20: Gérard, c'est Tony. Jeudi, on vient tous. Hein, David, moi, Arnette, on vient tous avec 3 filles. On vient tous avec machin. Gérard, c'est pareil que la loi.
2: Ah là, il y a un problème.
21: Là, on n'a plus personne.
2: C'est bon.
20: Gérard.
25: Ouais, moi, je suis...
20: Gérard.
21: Oui.
20: Ouais. Ah, il reste que moi et toi, Gérard.
22: C'est non, moi, bon, je suis le coup.
20: On est tous là.
22: Bon, donc Gérard, hein.
20: Il ramène un flipper, Gérard.
22: La semaine prochaine, on ramène 3 filles, une pour chacun. Bon, Max, non.
23: Pour moi, t'éviteras aussi, hein.
22: Bon, non, mais je suis là, Julie, pour toi.
20: Non, je viens d'aller en string. En string léopard. Julie, c'est trop cher pour vous.
14: Julie, t'as jamais été voir un gigolo?
23: Non.
14: Jamais.
23: Non.
14: Et ça te dit pas non plus.
20: Et
14: non.
20: Julie, elle m'a vu, et ben, ça me donne pas envie de voir
14: un gigolo. Mais vous êtes ensemble avec Florian?
23: Pardon?
14: T'es avec Florian?
23: Ah
14: avec
23: non.
14: Florent? Je sais plus.
20: Non, elle serait trop contente, Julie, qu'elle serait d'être avec Florent.
2: C'est impossible. Gentil, ça, merci.
20: Eh, je dis, Gérard, où es-tu?
21: Bien sûr.
20: Parce que Florent est... Bon, bah, Gérard, donc je te dis, hein, la semaine prochaine, on vient tous. Hein. Y a aucun problème.
2: Et vous voulez tous un scoop?
20: Ouais. Ouais.
2: Chut, écoutez bien, Julie est avec Gérard.
20: Oh! Bravo, Gérard!
22: La semaine prochaine, ça tient toujours. On vient tous.
21: Non mais de toute manière, c'est faux ce que on vient de vous dire alors.
20: Ouais, c'est faux. Gérard, j'y croyais même pas alors.
21: Moi aussi. De toute manière, c'est faux.
20: Ce soir, Gérard, tout est possible. Il épluche les concombres avec son anus. Gérard.
21: La conclusion donc.
25: C'est pas parce que Gérard est avec moi.
21: Qui?
25: Avec Mathilda.
20: Non mais Gérard.
25: Gérard, tu peux le dire maintenant.
20: Non. Point final.
25: Quoi, Gérard?
21: Non, je suis avec personne.
25: Arrête.
20: Il va être avec Françoise.
25: Ah voilà.
2: Bon, David, tu nous fais ta conclusion?
20: Bah ouais.
21: Oui, parce que comme...
20: Vas-y, David. Bah, la conclusion, c'est que c'était super. Et puis voilà, c'est vachement bien.
2: Merci, David. Ross?
20: Ross, c'est quoi ça?
21: Tony!
20: Ah, Tony, ouais. Alors, moi, j'ai un petit poème en conclusion.
21: Bah, vas-y.
20: Alors, j'ai écrit ton nom sur un mur, mais Claudet a pissé dessus. J'ai écrit ton nom avec un tampax, mais dans le vagin, c'est pas facile. J'ai écrit ton nom avec ma salive, mais comme j'étais enrhumé, avec l'éclair verdâtre, on n'a rien compris. J'ai écrit ton nom avec le canard WC, mais Gérard a tiré la chasse. J'ai écrit ton nom avec mes chouquettes, mais Gérard a tout mangé. Voilà, c'était mon poème.
21: Bah,
20: en dédicace à toi, grand gourou.
21: Ouais, ça va. Bon, Mathilda.
25: Ouais, moi j'ai perdu mon pari, quoi. Mais enfin, si tu viens à Lille, sache que la porte de mon appartement est toujours ouverte.
20: Donc, Mathilda.
25: La chambre rose.
20: Mathilda,
23: qu'est-ce que t'as eu comme proposition ce soir, Gégé?
25: Oh là là, Gérard est comblé.
21: Ingrid?
25: Oui, ma conclusion, ça serait faites de l'échangisme, éclatez-vous. Et puis, si Gégé veut venir au Capricia à Lyon, il est invité.
21: Vous?
20: Au Capricia?
25: À Lyon.
21: Je connais pas. Et Ava?
14: Eh bien, pour 2000 francs, mon corps est à toi et c'est pas la...
23: Bon, pour 2000 francs, GG, tu vois, non. On a réussi à baisser les prix. Hein.
21: Même pour 2000 francs, j'en veux pas.
25: Tu veux pas de mon corps, mais non. Tu serais le premier à le refuser.
23: Attends, genre. On a baissé, t'as eu 36 000 propositions, donc maintenant, fonce.
18: Attends, non. 2000 au lieu de 3000, GG, vas-y.
21: Non, mais Meunière, c'est toi qui payes.
25: Attends,
22: il reste moi, ma conclusion.
21: Qui
22: Ahmed, ouais. Ma conclusion.
25: Et je veux donc, aussi que les poils de Gérard changent de Baudelaire.
23: Il y a Vibro qui se propose sur Minitel de payer pour Gérard.
22: Aussi. Ma conclusion, c'est la plus alléchante. Je te ramène une pute demain devant la radio. C'est gratuit et je te la ramène sur un plateau.
21: Bah, tu sais, tu vas te la garder pour toi tout seul parce que je ne viendrai pas demain.
22: Parce que la conclusion, c'est parce que je pense que tu dois être impuissant.
21: Mais ça, c'est pas ton problème, ça te regarde pas ça.
25: Voilà. Mais si c'est ça, genre, c'est pas un problème.
22: Mais c'est notre problème, tu es notre gourou.
21: Eh bah, ben peut-être, mais moi, mon problème, c'est tout.
22: Mais ton problème, c'est notre problème à tous.
25: Mais c'est même pas un problème.
21: Mais ça, de manière, c'est problème. Pas...
18: Bon, Gérard, tu conclusion. Vas nous faire ta conclusion, maintenant.
21: Bah, conclusion, c'est que à part certains qui disent que des conneries, sinon, bon, bah, apparemment, ça n'a pas été trop traité fameux.
23: Ok, la suite.
21: Et la suite, eh ben, donc, vous avez retrouvé Yannick pour la nuit sans pub, et puis demain, à 6h, 6h, 9h, Lorenzo. Et toute l'équipe habituelle, ainsi que Doc, Arnaud, Jessica.
18: C'est pas Yannick, c'est Gaël.
21: Ah, c'est Gaël, alors. Donc, vous allez retrouver Gaël pour la nuit sans pub et après Lorenzo. L'équipe habituelle, 20h, 22h, Doc, Arnaud, Jessica. 22h jusqu'à minuit, Max avec Florent et Julio au standard, comme d'habitude. Et la loco ce soir aussi. Voilà.
18: Et moi, j'ai pas fait ma conclusion.
21: Conclusion, Florent.
18: Ouais, bah moi, je veux faire la même que la semaine dernière. J'ai demandé à Julie d'envoyer la conclusion.
21: Voilà.
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6: Et voilà, bonsoir à tous. Donc, c'est la suite des débats. C'est le deuxième débat qui va porter sur les supermarchés.
18: Super.
6: On le prend un peu tard, mais bon, c'est normal. Comme
9: si vous regardez, ils espèrent que ça va marcher.
6: Bah, j'espère.
9: Ça va rouler. Et que ça va être super.
6: J'espère qu'au standard, ça va pas faire comme le premier.
10: T'es ouf, ça va tuer, je te le dis direct.
23: Donc,
10: vote Gérard de fun!
6: Donc le titre c'était les écarteurs de raie avec viens mon petit Sousi, tu vas avoir du payer, alors que c'était les Daft Punk. Et là vous venez d'entendre un remix de Sur moi.
18: Voilà.
6: C'était quoi le remix?
18: Oh ta gueule à toi.
6: Oh, bah,
18: ça s'appelle comme ça. Non, c'est le titre du remix.
6: Donc alors pour ça on va accueillir Mamamout.
11: Ouais. Mamamout.
6: Mamoumout, ah, alors.
11: Mamoumout, bonsoir, bonsoir tout le monde, bonsoir l'équipe, bonsoir GG.
6: Salut. Bonsoir, tu peux me donner ta fréquence parce que on l'a pas.
11: 107.7.
6: Combien?
11: Donc, 107.7.
23: Voilà. 107.7.
6: Ouais, 7. Tête de gondole, 24 ans, de Roubignol-sur-Orge, tu peux me donner ta fréquence s'il te plaît.
24: Salut Gérard, c'est le 102.9.
6: Merci. Et Christophe Barnet, 19 ans, de Reims, ta fréquence?
26: Bonsoir à tous, c'est 109.2.
10: Ouais.
6: Ok.
26: Voilà.
6: Et
26: mais sinon, je voulais dire seulement que j'étais de Dunkerque, parce que je kiffais le Nord.
6: Non, non, mais c'est Reims, alors si ça va pas, ça sera le même prix. Hein.
26: D'accord, mais c'est bien aussi.
10: Pardon.
6: Merci, Fildar.
10: Ouais, je travaille.
11: Polyvalent.
6: C'est qui m'a choisi ce nom?
24: Leader Price.
6: Ouais, ta fréquence, Bourg-en-Bresse?
24: 103.7.
6: 103.7, ok.
10: Hey Gérard, excuse-moi, mais là, je suis avec ma grand-mère et comme elle aime bien tes débats, je suis obligé de mettre. Oui, mamie, je suis obligé de mettre l'interphone, excuse-moi.
18: C'est quoi
27: ça?
18: Mais c'est qui Manu, ça?
10: Attends, je vais trouver.
9: Bon Gérard, en tout cas, je sais pas pourquoi, mais pour le deuxième débat, il y a beaucoup plus de monde, ils ont l'air beaucoup plus contents et on est 9747.
26: C'est normal parce que je suis là.
6: Comment?
26: Je disais, c'était normal parce que je suis là.
18: C'est pas sûr, mais bon, je sais pas qui tu es, mais si tu veux rester,
6: moi, c'est Christophe Barnet. Apparemment, c'est un gamin, ça. Donc, première question. Combien de fois par jour allez-vous au supermarché ou grande surface ou autre? On va demander, Christophe Barnet, comme t'as une grande gueule.
26: Ouais, c'est vrai. Alors, moi, je vais au supermarché plusieurs fois par jour parce qu'en fait, tu es un grand consommateur de capotes. Donc ça fait que je peux y aller deux, trois fois et je prends des cartouches de vin. 20 capotes Manix, super high taille.
6: Ouais. T'as déjà vu des capotes qui se vendaient dans les rayons, toi?
26: Bah, ouais. Tout à fait, ouais. Il y a même des hôtesses et tu peux les essayer dessus.
0: Ce qu'on peut dire, c'est qu'au moins avec une capote, on peut pas éjaculer dans une raie, quoi.
6: Moi je peux te dire une chose.
26: Christophe
6: Barnet, s'il te plaît, tu me laisses parler.
1: Mais c'est le frère de Phil Barnet ou quoi?
6: J'en sais rien, mais de manière, il va me laisser parler. Donc, je peux te dire une chose, que les capotes se vendent dans un truc automatique.
1: Voilà, sorti, mais tu es aussi dans le coin pharmacie.
6: J'ai regardé.
1: Dans le coin pharmacie, dans un supermarché, t'as les capotes.
6: Je pense pas.
26: C'est vrai.
6: Ouais, parce que t'en as déjà vu, toi?
23: Ouais, j'en ai déjà acheté.
6: Ah ouais, t'en as déjà acheté, pourquoi? Pour faire quoi?
23: Pour mon père.
6: Ah ouais. Pour faire des ballons d'eau, pour les balancer sur la gueule des gens.
26: Je voulais juste demander à Pauline si c'est possible de les tester sur elle ou pas.
6: Pour l'instant, ouais. si tu veux lui parler, tu vois, tu la prends hors antenne, mais pas maintenant.
5: Il va la prendre, fais gaffe.
24: Elle a l'air d'accord, en tout cas.
6: Christophe Barnet.
26: Débat, oui, d'accord, j'ai entendu.
6: Ok. Tête de gondole.
24: Oui, Gérard.
6: Donc pour toi?
24: J'y vais en général une fois par jour, sauf quand j'oublie un truc, j'y vais deux fois par jour. Ou alors si j'ai vraiment pas de tête ce jour-là, il peut m'arriver d'y aller trois fois, mais alors là c'est vraiment très rare.
6: Ouais, mais tu peux aller ailleurs, parce que là la question qui va suivre, ça va être à peu près la même, donc c'est pourquoi allez-vous dans un supermarché
24: c'est pas la même question, Gérard.
6: Ah bah si, parce que si t'oublies quelque chose, par exemple, regarde, moi je vais te dire une chose. Mm-hmm. Regarde, admettons qu'il y a un supermarché, ça fait fermer le dimanche. Mm-hmm. Ce qui est le cas à l'heure actuelle.
1: Oui. De toute façon, ils ont pas droit d'ouvrir, ils sont fermés.
6: Si, t'as des grandes surfaces qu'on... Bon alors vas-y Apolline, c'était débat, tiens. Voilà, moi je me casse.
24: Au revoir. Bah,
1: Gérard, elle peut répondre.
23: Gérard, c'est bon, reviens, arrête.
6: Putain, mais c'est pas tes débats.
9: Reviens GG, on est à 9000 et quelques là.
6: Oh, OK.
1: Oh, ouais, mais elle peut donner un avis.
5: Pas comme ça ma femme.
24: Ah, c'est clair, Tony va se la faire.
5: Défend le Nord.
1: Vas-y Gérard, allume ton micro au moins qu'on t'entende. Allez, dépêche-toi. Voilà.
6: Non, c'est pas tes débats hein.
23: Vas-y.
6: Bon bah alors.
1: Alors, qu'est-ce que tu voulais dire?
6: Moi, je peux te dire une chose, que les grandes surfaces ne sont pas ouvertes tous les dimanches. Mmh. Sauf si ça a été mis en accord avec... avec qui?
24: Le préfet.
6: Avec le préfet de la ville où tu habites. Mmh. Moi, je vois dans la ville où j'habite, tout le monde le sait que c'est Suresnes. Ouais. Bon, à Suresnes, on n'a qu'une grande surface qui est ouverte le dimanche.
1: Mais par exemple...
6: De 9h à 12h30.
1: Tu sais, à 15 jours avant Noël ou une semaine avant, ils ouvrent.
6: Bah oui, mais parce qu'ils ont eu l'accord du préfet. C'est ça qu'il faut bien se dire.
1: C'est pas parce que c'est l'hiver?
6: Non. Ah. C'est pas parce que c'est l'hiver comme tu dis, mais tant qu'ils ont pas l'accord du préfet, ils n'ont pas le droit d'ouvrir le dimanche.
0: Mais Gérard, quand tu commandes par correspondance, c'est ouvert tous les jours?
6: Ah non. Là, par correspondance, c'est différent encore, Manu. Parce que par correspondance, c'est sur Minitel ou par téléphone.
0: Par exemple.
6: Mais t'as un espèce de répondeur qui te dit bon voilà.
1: Ah vas-y, c'est bon.
6: Vous pouvez commander. Ils reprennent le lundi.
26: Ils n'ont pas le Intermarché.
6: Bon, hey,
1: je les coupe. Voilà.
6: Alors, je préviens, si ça recommence encore comme toutes les semaines avec l'histoire des euros où je n'y ai pas, j'en ai ras le bol. Clair, net, précis. C'est vrai. Hein? Parce que là, ça commence à bien faire.
9: Gérard, sur IRC, il y a Mahmoud Choukoumoun, il dit que, en fait, c'est pas... Tu m'écoutes, Gérard?
1: Gérard?
7: Je suis désolé.
1: Gérard.
7: Rien.
6: Ah. Non, mais c'est bon, je t'écoute. Parce que, comme on m'a changé de micro, donc, je t'écoute.
9: Il y a Mahmoud Choukoumoun, il demande si on peut aller au supermarché en courant, malgré que ce soit super de marché.
6: Bah, de toute manière, tu peux y aller comme tu veux. J'y vais le soir, juste après mon émission que j'aime bien regarder. Fais-moi confiance.
0: C'est quoi?
6: Quand j'y vais, j'en ai pas pour longtemps. Je sais ce qu'il me faut. En moins de 2 minutes, je suis ressorti. En moins de 5 minutes, je suis ressorti.
0: Et en général, t'achètes quoi?
9: Parce que Turpentine, elle me dit que au G20 à Suresnes, il y a plus de déo. Et elle se demande si c'est de ta faute.
6: G20, je connais pas de marché, de supermarché G20 à Suresnes. Hein.
9: Et elle voulait savoir si la crotte qui était devant la porte du champion, c'était la tienne.
6: Là, tu vois, moi je serais que toi, tu sais ce que je lui dirais.
9: Bah dis-lui,
6: c'est comment son nom?
9: Turpentine, toujours.
6: Alors Turpentine, je t'emmerde. Donc c'est toi qui chies, alors tu fermes ta gueule.
9: Faut que t'arrêtes parce que ça l'excite.
6: Ça commence à bien faire. Leader Prince.
24: Oui.
6: Donc toi ?
5: Alors moi je suis caissière, donc je vais tous les matins au supermarché.
6: Ouais.
5: Et je ressors tous les soirs au supermarché. Mmh. Et en même temps, mes courses, je les fais là-bas. Je prends toutes mes provisions, je les mets sous ma blouse. Mmh. Et je ressors sans payer, bien sûr.
6: Non. Mmh. Non, attends.
5: Mmh.
6: Oh, mais vous arrêtez de redipler comme des boucs au standard, là. Vous éteignez votre micro.
5: Mmh.
6: Punaise, ça commence.
5: Mmh.
8: Oh là.
12: Gérard, j'en peux plus.
6: Bon, oh. Mmh.
8: Oh, le nord,
6: hey, vous gérez ça? Ah, pas du tout, Gérard, il a été marré!
8: Il y a le nord qui bouge.
13: Je me marre pas, attends.
15: Je galère, moi.
6: Putain!
15: Je galère, tu m'aides pas, t'es relou.
6: Putain, mais ça commence à devenir relou, là, hein, le soir.
22: Et on l'arrête comment, ta chenifie?
15: Ça y est, j'ai trouvé, ça y est, c'est bon.
8: Angelo.
6: Déjà, tu pour rien de la semaine, le jeudi, maintenant, tu vas me casser mes débats.
15: Allez, en avant, Gérard, dans le débat. S'il te plaît.
6: T'aimes les gondoles.
5: Oui, Gérard. Je crois que je t'ai déjà répondu, non?
15: Tête de gondole. Si, elle a répondu, tête de gondole.
5: Oui, tout le monde a répondu là.
6: Non, ma moumoute.
8: Bah écoute, moi j'essaye de quand même rassembler 3-4 neurones pour faire une liste, hein, quand même, et j'essaye d'y aller qu'une seule fois dans la journée, on va pas être trop teubé, quoi. Mm-hmm. J'essaye d'économiser les allers-retours.
13: Et t'achètes quel genre de truc?
8: Tout produit glissant et lubrifiant, beurre, huile,
5: de la pommade,
8: doux, cornet beef, tout ça.
6: Ouais, c'est ça, cornet beef.
13: Et c'est pour faire quoi?
8: Pas de private.
6: Ok.
15: Bah vas-y, dis-le, Gérard, il est ouvert.
8: Il y en a d'autres qui sont pas avec des bouteilles d'eau.
13: Ça tombe bien, c'est pour lui.
15: Ah, bah voilà.
8: Chacun son truc. Moi, c'est plutôt le cornet de bif ou le sindou.
6: Bon, pensez-vous qu'un centre commercial coûte cher? Alors, 53% des gens ne savent pas. Ça, c'est vrai, parce que, de toute manière.
15: Manière quoi?
6: 41% des gens n'aiment pas s'en payer un.
15: Sans payer quoi?
6: Sans payer un, mais c'est, ça veut dire quoi, sans payer un?
15: Un centre commercial, je suppose.
6: Hein, Rigaud?
15: Je viens de
6: dire. Pensez-vous qu'un centre commercial coûte cher, mais pourquoi que 5. Là, parce que là,
15: aimerait s'en payer un, se payer un centre commercial.
16: Un centre commercial, bah ouais.
6: Ah, ok. 22% n'aiment pas ça. 11% des gens disent que ça doit coûter le prix d'un short en velours. Je pense pas.
16: Ah, c'est cher, un short en velours.
6: Bon, non. Non.
16: Short en velours.
6: Donc, la question c'est à peu près la même. Hein. Pourquoi allez-vous dans un supermarché qu'au petit commerçant? Donc c'est à peu près la même question. Parce que donc on va demander à Mamamoute là.
8: Ouais, pourquoi je vais dans les grandes surfaces plutôt que les petits commerçants? Bah, je sais pas. Moi, je vais plutôt chez les petits commerçants, si tu veux tout savoir. Moi, j'aime bien quand le paquet de Pépito, il me coûte 15 balles, la bouteille de Coca, 20 balles, tu vois, ça me dérange pas.
6: Ah, je pense pas qu'il me... Non.
8: On reconnaît que c'est pratique parce que moi, je bouge souvent le soir, donc quand t'as besoin d'une binouse vers, je sais pas, 10-11 heures, t'es bien content d'aller chez l'épicier du coin pour acheter ta binouse.
6: Ah ouais, mais attends,
8: regarde, des fois, t'as pas de clope, hop, ils ont des clopes sous le comptoir.
6: Ah non.
13: Mais c'est illégal, ça, hein.
6: Christophe Bernet!
15: Non, il a raison en plus.
13: C'est légal, hein?
8: T'es pété de chine, toi? J'étais en rate de yeuf et il m'a sorti un paquet d'osbecs.
15: Calme Christophe.
8: Comptoir, c'était
15: mais
8: bon,
15: il a raison.
8: Quoi,
6: mais calme-le au lieu de dire qu'il a raison. Pour l'instant, t'es en train de foutre de la merde encore, toi.
15: Ah non, mais c'est vrai que c'est illégal.
6: Pour l'instant, tu le calmes.
16: Non, mais c'est vrai.
8: Et des fois, quand je suis en rate de kiff, il me dépanne aussi. Hein. C'est illégal, ça, par contre.
6: Bon.
16: Gérard, sinon, il y a Père Fouras, vol à l'étalage. Il dit qu'il t'a vu dans les supermarchés incontinent et c'était toi ou ton sosie en fait?
8: Je voulais la faire.
13: En train de pisser sur les caisses.
6: Bon, alors, Christophe Barnet, au revoir. Hop, terminé pour toi.
13: C'est
6: toi. Hop, terminé. Bonne nuit.
8: Mets des couches.
6: Allez, bonne nuit pour toi. Au revoir.
16: Et sinon, il y a Dan qui aimerait bien savoir si Prise Unique et Shopee, c'est les sosies de Leclerc.
6: Non.
8: Parle pas de compris.
6: Leclerc, non, et puis Shopee, de toute manière, y a rien d'autre.
8: Leclerc de notaire ou pas?
6: Non. Tête de gondole pour toi.
5: Oui, Gérard. Si on pouvait m'aider, ce serait super bien.
6: Ah non, bah, je viendrai.
15: Ouais, putain, merde.
13: Mais non!
5: De quoi?
8: Petit commerce.
5: Ah oui, bah je l'ai dans les grandes surfaces parce que je suis pas pété de thunes comme l'auditeur d'avant.
6: Mmh.
5: Et donc, okay. Je fais mes courses à moindre prix.
8: Pas trop.
6: Non, mais attends, il y a une question que je vais te poser.
15: Ouais.
6: Par exemple, à côté de chez toi, Oui. Le dimanche, le magasin, la grande surface est fermée.
24: Ouais.
6: Que t'as pas le temps, le samedi, avec le boulot que tu fais, tu n'as pas le temps de faire tes courses complètes. Mm-hmm. T'es bien obligé d'aller dans une petite surface, dans un petit commerçant.
24: Bah ouais. Oui, ça peut m'arriver. Mais
6: ouais, mais tu paieras plus cher.
24: Ah bah c'est clair.
6: Parce qu'il faut se dire une chose, que les petits commerçants, les épiceries qu'on voit ouvertes de 9h du matin jusqu'à voire 2h, parce qu'il y en a une du côté de Paris qui est ouverte jusqu'à 24h sur 24.
1: Il y en a plein.
6: Ouais, mais ça coûte deux fois plus cher qu'une grande surface.
2: On peut quand même leur dire merci parce qu'ils sont là des fois pour nous dépanner.
6: Ouais, mais par contre, je sais pas si c'est toi, Mahmoud, qui avait dit pour les cigarettes. Moi, une fois, je me suis renseigné. Mm-hmm. Et je peux te dire une chose, que quand j'ai demandé s'ils avaient des cigarettes, ils m'ont répondu que non, qu'ils en avaient pas.
2: Oh, mais c'est parce que toi, ils se méfient.
6: Non.
2: Parce que regarde, moi je sais, des fois, quand les gens, ils ont des têtes bizarres, ils croient que c'est des gens de la police. Donc, ils osent pas sortir les clopes.
6: Ouais, mais toi, est-ce qu'à Limoges,

0: Non, bah, on n'a pas posé la question au Media Price.
1: Fred Darcy, je t'aime bien, hein, te sens pas rejeté.
0: C'est tes potes.
2: Non, ça roule, t'inquiète.
3: Carrefourmi, t'as entendu la question? Tu veux que je la répète?
1: Je veux bien que tu la répètes, mon pote.
3: Alors donc, pourquoi allez-vous au supermarché qu'aux petits commerçants ou autres? Donc, à toi. Et donc, après, il y aura Leader Prince derrière.
1: Bon, disons que moi, je préfère aller dans les centres commerciaux, déjà, parce que c'est moins cher.
3: Mm-hmm.
1: Et parce que je suis aussi un petit peu raciste. Donc les petits commerçants...
4: Bon. Dehors.
3: Mamoumoute, tu t'écrases, on t'a laissé parler, donc tu laisses parler les gens, s'il te plaît.
1: Non, mais de toute manière... Moi, je préfère parce que c'est moins cher, en fait.
0: Un peu de respect pour les Arabes du coin.
1: Ah non, mais ça, c'est un petit peu péjoratif de dire ça comme ça.
4: Non, dehors.
2: Gérard,
5: tu gères un peu, là?
3: Leader Prince.
2: Ouais, grosse, tu gères un peu.
5: C'est Leader Price.
4: 9-4, il va pas être content, hein.
3: Leader Prince.
0: Allô?
3: Moi, à toi?
0: Bon, alors, comme mon nom l'indique, je suis pas très belle, donc on va dire aussi que je suis grosse, donc je préfère aller dans les supermarchés, il y a un peu plus de place dans les rayons.
3: Bon, alors, je veux te dire une chose, tu vois.
2: Mais peut-être que c'est vrai, Gérard, dans les...
3: Mais c'est pas la question, elle est grosse, tant pis.
2: Dans les petites épiceries, quand elles vont dans les petites épiceries, les personnes assez grosses, elles foutent tout en l'air.
3: Bah ouais, c'est ça.
2: Elles respirent plus.
1: Avec leur poignée d'amour.
2: Ouais, hop. Gérard, c'est vrai, tu peux être conscient quand même de ça. Toi qui as tourné un peu dans le
4: milieu des gros.
3: Toi, fais gaffe, parce que tout à l'heure, c'est le portable que tu vas te prendre, là.
2: Bah, c'est pas à moi, je m'en fous.
3: Ouais, ben, tu le repéreras.
2: Bien sûr.
3: Alors, les centres commerciaux sont-ils bien placés? Donc, 37% des gens en vivent déjà dedans. Donc, je vois pas.
2: C'est qu'ils dorment là-bas, quoi.
3: Ouais, ça m'étonnerait.
6: T'as des centres commerciaux tellement grands qu'il y a des appartements dedans.
2: Il y a des hôtels aussi dedans. Non?
7: Attends, c'est mon cas, ça!
3: J'en ai rien à foutre, t'es à ton micro!
2: Gérard,
3: ça commence à bien faire tous les jeudis que vous ayez vos micros allumés au standard.
2: Il y a bien des gens qui habitent dans le centre commercial pour faire vivre.
3: Non. 34% des gens préfèrent le premier rang. Bon, pour être en premier, pour avoir moins la queue. Ça, c'est sûr. Et puis 19% pensent que mon centre commercial est trop pollué. Voilà, ça m'étonnerait, donc voilà. Donc, la question suivante.
6: Gérard, j'ai une petite question de Florent.
3: Ouais.
6: Il se demande si c'est vrai que quand tu vas acheter tes chariots, tu dis oh, des graines de beignet.
3: Non,
2: Alors Gérard,
3: qu'est-ce qu'il voulait dire par là? Si pouvait préciser plus sa question, je pourrais peut-être mieux lui répondre.
6: Ok. Ah ouais.
3: Donc question suivante. Que faites-vous si...
8: Oh! On aimerait bien être les sosies de ton cul.
2: Bon, les auditeurs, vous écoutez un peu Gérard, le tueur vos conneries là.
5: Vas-y, enchaîne.
3: J'en connais tout à l'heure qui m'ont morflé.
8: Il y en a marre.
0: C'est la grosse tapette.
3: Bon, alors Manu, tu te démerdes.
5: Je suis dedans.
3: Tu te démerdes.
5: Je suis dedans jusqu'au cou.
3: Je sens, comme on arrête à 3h15, donc il reste encore 4 questions.
2: Ouais, on peut jusqu'à l'écart, ouais.
3: Ouais, donc...
2: donc on met pas de disque, hein, donc t'en...
3: Tu tournes, t'es pas... Alors, comment?
2: Quoi?
3: Je fais ce que je veux, c'est moi qui commande le jeudi, c'est pas toi.
2: C'est pas la fête à neuneu, ici.
5: Allez, les auditeurs, on y va.
1: J'ai des trucs pas à redire.
3: Que faites-vous si un produit d'une grande surface est périmé? Ma moumoute.
4: Bon, écoute, qu'est-ce que je fasse? Je le laisse dans un rayon, je vais pas l'acheter. Ou alors, au pire, pour pousser le vice, je l'amène à la caisse juste histoire de gueuler pour le plaisir, quoi. Mais voilà, sans plus, quoi.
3: Mm-hmm.
4: Qu'est-ce que tu veux que j'en fasse? S'il est périmé, je vais aller gueuler auprès de la direction. Je fous le scandale, je sais pas. J'essaie de récupérer des produits gratos. Qu'est-ce que tu veux que je fasse?
3: Non, mais par exemple, tu l'achètes et que tu t'en es pas aperçu. Bon, Apolline, tu es.
4: Je regarde.
3: Tu gerbes un peu, là.
2: Gérard,
3: parce que je sens que c'est toi qui vas te prendre des baffes encore.
2: Va se concentrer sur le débat, mon grand.
3: Tête de gondole.
0: Oui, Gérard. Moi, j'ai une grand-mère, alors que je peux pas voir. Donc, en général, je fais exprès d'acheter des produits périmés. Comme ça, je refile.
3: Pour notre bon, alors, tête de gondole.
0: Oui.
3: Tête de gondole, bonne nuit.
0: Oui, pourquoi?
3: Bonne nuit.
0: Pourquoi tu me dis au revoir?
3: Bonne nuit à tête de gondole.
2: Je gère.
3: Hop.
1: On t'entend. Pas des vieux.
3: Hop. Ouais, Carrefourmi.
0: Des putes.
1: Ouais. Alors, moi, j'ai mangé un truc périmé. C'était un vieux calendos, mais ça m'a donné des kystes. Alors, depuis ce temps-là.
2: De quoi, de quoi?

0: De quoi
1: il y a une super promotion là sur les grosses carottes, hein, mon gros PD. C'est au Suma de Suresnes. C'est en haut de la place de Victor Hugo, des vous le dit.
2: Alors, celui qui s'amuse à dire ça, arrête. Manu, tu me balances.
1: Aussi une promotion sur des gros poireaux, hein, au codec.
3: Écoutez.
1: Au codec de Courbevoie, tu peux y aller de ma part. Tu demandes petite saucisse et ils t'accueilleront comme un roi pour ça,
4: ouais,
1: possible.
4: C'est chaud là, faut attendre qu'il vire quelqu'un et puis après on fait passer à l'antenne.
5: Ok, d'accord.
4: Tu nous appelles d'où là?
5: Hein? Brest.
4: Ouais, non, quelle fréquence
6: du Monoprix de Bassy, alors, je
4: et t'as quel âge
6: pour toi sur les gros
2: Manu
4: mais t'as toujours les mêmes, hein.
3: Bon bah, hein.
1: Gérard, oui, je peux t'annoncer qu'il y a une super promotion là sur les grosses carottes, hein, mon gros PD. C'est au Suma, de Suresnes. C'est en haut de la place de Victor Hugo, des vous le dit.
3: Bon, Gérard.
2: Troisième question, elle est terminée.
3: Pour calmer.
2: La troisième question est terminée.
3: Je pense qu'on est encore un peu monté sur l'IRC vu qu'on
7: est bien.
3: 9877.
7: Oh, Gérard, faut y aller là.
3: 9877. Et il y a fumiste sur l'IRC, il te demande pourquoi tu vas au supermarché vu que t'as un mammouth à la maison.
7: Mais c'est pas le même.
2: Non mais attends, ça faut pas.
7: Il y en a un qui a des cornes, pas l'autre, merde.
3: Je crois que c'était une question de poils.
2: Et ton bébé rose, il a des cornes lui.
7: Mais il y en a un qui accepte les euros et pas l'autre.
2: Alors, reste poli avec Sandy, d'accord?
7: À la maison, tu mets des pièces dans les chariots, dans la fente?
2: Ouais, et toi, tu y en mets dans ton bébé rose? Non. Alors, écrase un petit peu.
8: Les deux, c'est pareil, tu passes à la caisse.
2: Toi, tu fermes ta gueule parce que tout à l'heure, tu as viré. D'accord?
7: Ok.
2: Donc, quatrième question. Êtes-vous d'accord sur les caisses de moins de 10 articles?
1: Ouais, ma mammouth. C'est rare, des fois, je vais dans les supermarchés et...
2: Bon, alors moi, quand...
7: Allô, mammouth?
2: Non, c'est pas...
7: Attends, mais Gérard, regarde, c'est...
9: J'ai géré.
7: Il était en train de lui expliquer.
9: Je l'ai rappelé parce que ça a merdé.
4: Bon, ouais. Ça a merdé, ouais.
10: Bah, je t'entends.
4: Ah, ouais.
7: Bah, voilà.
10: Enfin.
4: C'est mieux, là, hein, quand même.
10: Quand même.
4: C'était le bordel, GG, c'est le matos. D'ailleurs, je voudrais pousser une gueulante contre la direction de Fun Radio qui nous fait travailler avec un matériel de merde.
2: Pour l'instant, tu réponds à la question et tu fermes ta gueule.
4: Ah, mais ce bordel, tu crois que je
8: ferme ta gueule et réponds à la question.
4: Mais je m'en souviens.
2: Tony aussi.
4: Je m'en souviens.
8: Ah non, il n'y a pas de Tony. Est-ce que je peux répondre à la question?
2: Ouais, Tony. À part ça, il n'y a pas de Tony. Non,
8: rien à voir.
2: Non, il n'y a rien à voir. Non.
8: Je suis allé, tu sais, les caisses là, tu sais, pour les personnes enceintes. Et elle voulait passer devant moi, je lui ai foutu une baffe.
2: Oh lui, attends, là je vais te dire une chose, que t'es un enculé, alors tu dégages.
8: Ah non, mais...
2: Tu dégages.
8: Non, mais attends, écoute,
2: tu dégages, tu dégages, tu dégages, tu dégages.
8: Avec les pampers,
2: tu dégages, tu dégages.
8: Je lui ai foutu une baffe. Attends, mais tu plaisantes ou quoi?
2: Tu le vires.
8: Moi j'avais des capotes, et moi j'ai besoin de capotes, c'est vital. Ok. Alors femme enceinte.
7: Ah, ça y est, je l'ai trouvé.
11: Ah, ça y est, t'as trouvé le bon, Manu.
4: Il avait raison quand même.
2: Alors ma mammouth.
4: Une manchette dans l'estomac et c'est bon.
2: Tu le vires complètement.
10: Accouchement en 10 minutes.
4: Ouais.
2: Cela, il est hors de question, hein.
10: Attends,
2: je vais
4: c'est quoi la question?
2: Oh là là!
7: Attends.
2: Ah non, moi je continue pas comme ça.
4: Y a un mec
2: hop!
4: Qui fait un
2: tu mets le disque.
7: Attends, Gérard, écoute.
2: Je ne continue pas comme ça! C'est le deuxième débat que vous me foirez.
4: Y a un mec
2: alors,
4: qui est en train
2: tout.
4: De se faire
1: tu peux parler, gros con.
2: Un gros con, il t'emmerde, connard.
9: Bravo. Et d'ailleurs, Gérard, j'ai quelqu'un d'autre à la place de.
2: Ouais. Reprends-le sous un autre nom.
9: C'est pas le même. C'est, on va accueillir le pas clair.
2: Ouais, le pas clair, bien sûr.
9: Bah ouais.
10: Le pas clair.
4: Ouais,
10: c'est quoi la question?
4: Bonsoir,
2: t'appelles d'où?
4: J'appelle de Poitiers.
2: Ta fréquence?
4: 103.4.
2: 103.4. Donc, quatrième question et on se met un disque avant de continuer.
4: Non, on doit.
2: Alors, êtes-vous d'accord sur les caisses de moins de 10 articles? Et on se retrouve juste après. Et
7: attends,
10: les caisses
7: Gérard,
10: de moins de 10 articles.
2: Êtes-vous d'accord sur les caisses de moins de 10 articles?
10: Ouais, je suis d'accord.
2: C'est clair, net précis.
4: Non, mais attends-toi quand tu lâches.
7: Ça va pas chercher.
2: Et on s'écoute Bernard Touzin avec...
7: Attends, je prends le disque, il est juste là, mais je le trouve plus, Gérard. Répète la question 2 secondes, mon cher.
2: Non.
7: 2 secondes.
2: Non, tu dois être prêt. Avant, tu dois être prêt.
7: Ouais.
2: Non, mais je veux pas le savoir. Tu dois être prêt.
7: Dès qu'on annonce. Tu me fais des surprises, mon
2: vieux. Non.
7: T'as un vilain,
2: on arrête à 3h15. Il reste 3 questions. Donc terminé. Donc tu te débrouilles.
1: T'es un vilain aussi, toi.
2: Non, je veux pas le savoir.
7: Vas-y, balance. Je suis prêt.
2: Alors donc Bernard Touzin avec. Je suis le poissonneur de boîte à caca et on se retrouve tout de suite après pour la suite et la fin du débat. Débat sur les supermarchés. A tout de suite. Et voilà, vous venez d'écouter Bernard Touzin avec Je suis le poissonneur de boîte à caca. Et donc la suite et fin du débat sur les supermarchés. Donc la question c'est, êtes-vous d'accord sur la caisse de moins de 10 articles? Et pour ça, on demande à Mamamouth.
3: Bon,
4: ouais, bah écoute, moi je suis radicalement contre.
2: Tu peux expliquer?
4: Parce que je suis contre toutes sortes de privilèges dans ce bas monde. Comme dit le proverbe, on est les égaux.
2: Donc, non mais attends, Mamamoute, ouais. Faut bien se dire une chose, une oui. caisse de moins de 10 articles, par exemple, tu vas pas faire la queue dans une grande surface avec un par exemple, si t'as deux articles, par exemple, je veux te dire, une boîte de sucre ou par un pot exemple, de café.
4: Et des bouteilles d'eau.
2: Hein, et une bouteille d'eau pour continuer, ouais. Tu vas pas faire la queue dans une file où t'as des gens avec des chariots pleins, donc t'as des caisses ouais. qui sont faites pour les moins de 10 articles.
8: La raison là.
4: Ouais, non, mais moi, attends, je vais dire, premièrement, moi j'aime bien faire la queue, ça c'est mm-hmm. chacun son truc.
10: Moi aussi j'aime bien faire la queue.
4: Ouais, je m'en doutais. Et deuxièmement, il n'y a pas de privilège à avoir, il faut que ça soit pareil pour tout le monde.
2: Ah non, non, moi je suis pas d'accord.
8: Alors parce que les pauvres, ils achètent moins de 10 articles, ils
2: voilà, bah, passent avant la caisse.
8: Et nous les riches, on achète des caddies.
0: Ouais. Pas de discours comme ça.
2: C'est moi qui commande pour l'instant.
3: Gérard, sur IRC, il y a Kleenex Carrefour, ils te demandent si à ton supermarché, ils t'ont fait une caisse spéciale pour les moins de 10 neurones.
2: Non, et puis de toute manière, moi, dans...
7: Les moins de 10 francs.
10: Pour les moins de 10.
2: Là, toi, tête de gondole, tu dégages, au revoir.
10: Au revoir.
2: Au revoir. Voilà, comme ça, celle-là, ça va aller vite avec elle. Donc, pour répondre à sa question, mm-hmm. moi, là au supermarché où que je vais faire mes courses, Fildar, tu le connais très bien.
7: Le casino?
2: Non, le magasin.
7: Le Codec?
4: J'ai 20, ouais.
2: Donc, moi, je connais à peu près les caissiers, si je vois que le mec, il en a trop, mm-hmm. je demande si je peux passer. Mm-hmm. Donc j'arrive toujours à me faufiler, j'attends pas 107 ans pour
7: attends pas la fin
2: pour
8: non,
2: passer.
8: Non, rien à voir.
2: Le pas clair.
8: Oui. Ouais, moi je suis pas d'accord avec toi en fait bonsoir. Là-dessus.
2: Le pas clair.
5: Oui, bonsoir Gérard. Moi je voudrais quand même poser une question qui est que caisse de moins de 10 articles, d'accord, mais qu'est-ce qu'on entend par un article? Parce que imaginons hein, je sors avec un pack de 6 bouteilles d'eau et une boîte de 12 œufs.
2: Eh ben c'est bon, ça...
5: Ben oui, mais il y a 12 œufs, ça
2: fait 10 articles. Mais non, tu ressors... Non, attendez, s'il vous plaît, laissez-moi lui répondre.
5: Ouais.
2: Bon, tu ressors avec quoi? Tu viens de dire un truc d'œuf et 6 bouteilles d'eau, 6 bouteilles.
5: Et une boîte de 12 œufs.
7: 6 boulettes.
2: Bon, eh ben c'est ce que je t'ai dit. Bon, de toute manière, tu peux passer dans une caisse de moins de 10 articles.
1: Quand je l'ai vu, ah non, fois, il avait 18, hein. Toujours
5: une
1: horreur. Il prenait la pâte comme ça, tu sais, comme un petit cannibale, et il tuait du slip. C'était une horreur.
2: Ah, Fildar.
7: Mais c'est pas moi, Gérard. Moi, j'attends, moi.
3: Bah, Fildar, il disait que c'était toi qui puait du slip.
8: Puait de la bite.
2: Donc, alors, pour te répondre,
7: il répond.
5: Bah, moi, en tout cas, Gérard, un jour, on m'a refusé le passage parce que j'avais justement un pack de 6 bouteilles et une boîte de 12 eaux. On m'a dit, monsieur, ça fait 18 articles.
2: Non, c'est pas possible.
5: Ah, bah, ça m'est arrivé, Gérard.
2: Non, c'est pas possible. On peut pas te refuser. Non.
8: Je suis déjà fait violer par un pitbull d'un vigile.
7: Ça dépend la tête.
2: Ça y est, j'ai répondu à ta question.
7: Ça dépend la tête qu'il a, le pas clair. S'il est pas beau, il va se faire refouler. On accueille Aupré.
8: Bonsoir.
10: Bonsoir Gérard, bonsoir les auditeurs.
4: Bonsoir Aupré.
2: Bonsoir. T'appelles d'où?
10: J'appelle de Nantes.
2: Fréquence?
10: 103.4.
4: Ouais. Dans les prisons de Nantes.
2: 103.4. Et de le pisseur?
8: Ouais, c'est moi. Donc moi, je te disais,
7: aide le pisseur.
2: Aide le pisseur, pardon.
8: Aide le pisseur, ouais. Je confirme ce que disait la personne qui a parlé.
2: Ouais.
8: C'est cumulable. Donc les articles sont cumulables.
2: Non, moi je peux te dire une chose que t'as faux. T'as
8: ils
2: tout
8: sont
2: faux.
8: Cumulables.
2: Tu as tout faux. Alors me prends pas pour un con. Ok. Auprès.
10: Oui, Gérard. Moi je suis une adepte des caisses à moins de 10 articles. Mais le problème, c'est que quand je fais des courses, je fais beaucoup de courses. Donc ce que je fais, c'est que j'achète 10 articles, je passe à la caisse, je les mets dans la voiture, je rachète 10 articles, je repasse à la caisse, je les remets dans la voiture, je rentre dans le magasin.
5: Ah, c'est pas con, ça.
10: Ça dure au moins 3 heures, mais bon, au moins, je passe tout de suite.
2: Non, mais attends, parce que là... Mais toi, merci Fildar.
10: Moi, j'aime bien les allées venues. Ouais.
2: Non, mais là, je suis pas d'accord. Vous me laissez finir, s'il vous plaît?
8: Je vais.
2: Moi, je suis pas d'accord avec vous.
8: Entre toi et soeur. Je vais
7: mais laissez-le parler, les auditeurs, enfin.
2: Putain, mais ils sont chiants ce soir. Ouais, vous êtes chiants. C'est tous les jeudis, c'est pareil.
4: Ouais. Gégé, j'ai une question pour toi.
2: Vas-y.
4: Je voulais savoir, tu sais, quand tu passes dans les portiques, tu sais, les trucs pour les gens qui piquent, là, tu vois.
2: Mm-hmm. Ouais.
4: Les trucs qui clignotent, est-ce qu'avec ta hanche en plomb, ça déclenche le truc ou pas?
2: Bon, alors tu dégages, toi, au revoir.
4: Bah, attends, mais je te demande pour savoir si c'est du vécu. Je veux savoir, je me demande, je me suis toujours posé la question.
9: Qu'est-ce qu'il y a, Gérard?
4: Alors.
2: Putain, mais quand tu me mettras du son dans mon casque, toi, espèce d'abruti!
7: T'as pas de son dans ton casque?
2: Non, j'ai rien!
7: Mais c'est quoi ce bordel?
2: Oh là là, oh, oh, oh, oh.
10: Bien, par contre. Ouais.
2: Voilà. T'as quelque chose, toi?
3: Bah ouais, j'ai du son, j'entends la radio. Regarde, je mets même pas la moitié tellement c'est fort.
2: Moi, j'ai rien, moi.
7: Du son, de blé, du
2: j'ai rien. L'orge.
7: Mais t'as rien, c'est-à-dire?
2: Alors, bon, êtes-vous en colère? Êtes-vous en colère quand des caissières stagiaires, êtes-vous en colère quand il y a des caissières stagiaires?
10: Bah moi c'est clair que je les claque alors.
8: Ah,
2: oh putain là. Manu
7: tu coupes à chaque fois. Hein.
8: La discrimination.
10: Ouais.
3: Gérard, ouais. Sur IRC il y a des V1 au rayon charcuterie.
7: Il y a des baisses, c'est la technique.
3: Ouais, c'est bizarre. Je gère.
2: Ouais, ouais, attends, fous-toi bien de ma gueule. Non, là maintenant j'ai plus rien.
7: C'est pas normal.
2: Non, c'est pas normal, c'est toi qui t'amuses. Alors arrête un petit peu maintenant. Tu bosses comme il faut. De toute manière, c'est la dernière question, après on fait conclusion.
8: Je voulais dire qu'au rayon boucherie, il y a le clito de Sandy, ils font passer ça.
2: Attends, merci, une salope, dégage.
8: Ils disent que c'est des chips pour la
2: tarte. Au revoir.
10: C'est de la charcuterie. Hein.
2: Ah bah toi aussi tu dégages.
3: Non, pas ça, on a bouffé.
7: J'ai dégagé,
3: des
7: c'était ma maman.
2: Voilà.
7: C'était
2: ma maman. Non, mais c'est bon, après c'est pareil. Allez hop. Voilà, moi je vais pas me faire chier avec des auditeurs cons comme ça ce soir.
7: T'as raison, Gérard.
2: Allez hop.
4: Bah en promotion.
2: Eh ben c'est bien.
3: Donc il y avait une petite question de Davy One qui est au rayon charcuterie. Il te dit en fait en Belgique les caisses c'est moins de 7 articles. Et est-ce que tu crois que c'est dû au décalage horaire?
2: Non.
3: C'est dû à quoi alors?
2: Non, de toute manière en Belgique, on n'a pas eu l'occasion de, j'ai pas eu l'occasion d'aller dans les grandes surfaces, donc je peux pas savoir. Non, mais c'est bon, hein, c'est Manu. Pas. C'est pas la peine de reprendre des gens, on a fini.
9: Ah bah maintenant qu'ils sont là, ils vont au moins faire la conclusion.
2: On a fini.
9: Je voulais dire qu'à la place de Mamamoute, on accueille un continent.
2: Ah bah de toute manière c'est fini. Alors. Bah,
9: dis-lui bonjour quand même.
2: Salut. Un continent.
11: Bonsoir, ça va?
8: Allez, continue un peu là.
11: Ouais, alors bonsoir, comment tu vas, Gérard?
8: Tranquille.
2: Bon, attends, calme-le. Merci, Pilder, maintenant.
7: Mais c'est pas moi.
2: Putain, mais t'arrêtes un peu.
8: Ah ouais, c'est le bordel, là.
2: Bah, bon, les conclusions, allez, hop.
11: Tu poses la question ou pas?
2: Ça part non, c'est fini.
8: Ça part en vrille, là. On peut pas faire un débat
7: sérieux. Gérard, pose la question, il vient d'arriver.
9: Pour la question, on accueille aussi Nouvelle Galère.
8: Ah ouais, ça part en sucette, là.
10: Ah ben.
11: Salut,
8: les sucettes. Ça part en vrille.
10: Ça va?
11: Ça part en couille.
8: C'est la merde.
11: La caca.
2: Bon, alors conclusion.
11: Allô?
8: On m'a vraiment dit.
2: Manu!
12: Vas-y!
2: Tu le vire!
11: Allô?
2: Oh là là là!
8: Bonsoir, je suis.
2: Viens d'entendre gueuler un connard là!
12: T'as conspite!
2: Ouais, allez hop, terminé, tu peux me virer tout le monde.
7: GG, mais non, allez.
2: Non, allez, conclusion. Conclusion de.
12: Allô?
2: Conclusion IRC.
8: On peut pas faire de débat sérieux là.
2: Conclusion IRC, hop, terminé. Oh là, moi j'arrête, 3h15, c'est bon. Hop, terminé.
3: Alors, conclusion hier, c'est bah, ils étaient encore en train de poser des questions, donc.
12: Gérard! Viens! Gérard, j'en peux plus!
9: Manu!
12: Je te kiffe!
9: Manu!
12: Je suis bonne, moi!
9: Manu!
2: Putain, mais
12: Gérard!
9: Ok, ça marche, bébé, bah écoute, je te laisse.
3: Oh non, coup de fil perso, Manu! Gérard, arrête! Tu vas casser le
2: standard! Putain!
7: Mais coupe ça, Manu!
3: Coupe la pute qui jouit là.
7: Ah la salope.
2: Allez, conclusion.
3: Donc sur l'IRC, il y a Florent qui précise que donc les chariots c'est pas des graines de beignet vis-à-vis de tout à l'heure parce que t'avais pas capté. Il y a Perforas donc qui dit à Rip que officiellement il peut pas faire rentrer de gens dans son école, mais si c'est Aurélie ça ira. Et Turpentine, elle dit pas ça. Elle dit que heureusement que t'es allé au rayon charcuterie, sinon t'aurais jamais rencontré ta femme.
2: Mmh. Moi je l'emmerde. Et on finit à combien?
7: On est 5, 6 dans le studio là.
3: Ouais.
2: Hey, c'est pas mal hein. Ouais.
3: La dernière fois que j'ai regardé, ça avait un peu baissé.
2: Bravo! On est 6, merde!
3: Excuse-moi, j'applaudis. On était 8722.
7: Putain, on a baissé par rapport à la semaine dernière.
3: Bah ouais, parce que le débat était trop court, ils m'ont dit.
2: Oh bah ouais, mais ça.
7: Bah on peut continuer un peu là.
2: Ah ouais? Non, on a fini.
7: Oh là là là.
9: On trace la route jusqu'à 6h là.
2: Non, on a fini. Donc,
7: ouais, vous même.
2: Wow. Donc, qui c'est qui nous reste
7: Bah, ils sont tous là. Eh, vous faites la conclusion, là, les auditeurs?
8: Ouais, bien sûr. Ouais, ouais,
2: ouais. Donc, conclusion.
4: On n'a pas pu faire de débat, alors on va faire la conclusion.
2: Bah, oui.
4: Tant qu'à faire.
8: Non, mais c'était un bon débat. Hein.
2: Ouais. Donc, vas-y, toi.
4: C'était un quart d'heure de bonheur.
8: C'était un petit peu court, mais c'était bien. On s'est bien marré.
4: Ouais.
8: Là, j'ai fait une petite maquette tranquille pour la télé.
4: Ouais.
8: Mais j'aurais voulu que ça soit un petit peu plus sérieux, mais tu gueulais trop, en fait.
4: Ouais, on aurait pu cartonner, hein, GG.
8: Ouais, c'est vrai. Attends, là.
4: Tu nous mets tout le temps en antenne, c'est
8: toujours en train de gueuler. Il faut que tu te dises, bon, c'est les auditeurs, il faut que tu les gardes.
4: Mais non, mais regarde, les sujets de débat sont bien, mais le mec qui fait les débats, il est tout naze.
13: Il est pourri.
4: Voilà.
2: Alors, je vous emmerde tous, au revoir. Non, les conclusions sont faites. Tu peux leur dire au revoir à tous.
8: Parce que t'as bien changé, GG.
4: Ouais,
8: t'as bien changé.
2: Au revoir à tous.
8: Non, bah attends, tu peux pas dire au revoir comme ça.
14: C'est le pas clair, je n'ai répondu à aucune.
8: Ouais, bah voilà, tu vois.
2: Même non, mais c'est fini, c'est
8: alors
2: fini.
8: Alors un privilégié, il est riche.
14: Alors je ne réponds même pas aux questions. Conclusion. J'avais une conclusion.
8: Moi je voulais, c'est quoi, GG, moi je voulais m'appeler, je voulais faire passer pour le sosie de Jean-Luc Delarue, m'appeler Jean-Luc Delarue, et on m'a dit, tu peux pas.
4: Ouais.
8: Pourtant, je voulais faire des débats sur la sodomie chez les lépreux hydrocéphales.
4: Il n'y a pas de bouteille d'eau.
2: Bon, alors, bonne nuit à tous. Vous allez retrouver Seb pour la nuit sans pub. Et vendredi, Max à Toulouse.
7: À Toulouse, au James.
2: Au James. Et samedi, au Baobab à Rodez.
7: Voilà.
2: Et on se retrouve, je crois, dimanche. Mais j'aurais bien voulu qu'ils viennent pour me dire qui c'est que.
7: Qui a quoi?
2: Ah, avec Jean-Marie K.
7: Ouais. Non, mais oui, voilà, c'est Jean-Marie K, les deux soirées, aussi bien à Toulouse qu'à Rodez. Non, il peut pas, là.
2: Merci, fais-le venir pour savoir si...
7: Ah, les noms des batteurs, tout ça.
2: Les noms des Gigi.
7: Des Gigi.
2: Donc, je sais que normalement...
9: Je crois qu'il y a Gigi Jean-Mère.
2: Non, ouais. Il y a Gigi Jean-Marie K.
7: Ouais, il y a Gigi Françoise à la percu.
3: Et il n'y a pas Gigi Morgan, Gigi Morgan à la caca boum boum.
2: Il va pas.
15: Il n'a pas la branche.
7: Non,
2: ça va. Bon, tant pis. Donc.
7: Non, maintenant, j'ai la liste là, excuse-moi. Gigi Bertrand, Gigi Gomez.
2: Non, mais attends, tu peux me la donner, c'est moi qui les annonce.
7: Merde, c'était pas ça en fait.
2: Bon, bah d'accord, toi tu fais que
7: c'était
2: des conneries.
7: De souvenirs.
2: Ouais, ben donc je pense
7: Didi Bertrand, Didi Gomez, il y a aussi
2: il est en train de mixer, ouais, donc bon bah c'est pas grave.
9: Je crois qu'il y a Didi Ridou, il me semble.
2: Donc ouais. Je sais que c'est avec Jean-Marie K vendredi.
7: Oh la vache.
15: Oh.
7: Hey DJ GG.
2: Yes.
7: DJ Gérard. Attends, c'est bien. Non allez, j'arrête. Vas-y, vite, Seb, il a envie de bosser.
2: Donc normalement, là-bas justement, vous allez retrouver Seb.
7: Le titre de Manu, le titre.
9: Donné.
7: Oh, c'est bien, super.
15: Ouais, mais c'était bien avec les faits. Pourquoi tu remets pas les faits?
7: Bah vas-y, Gérard. On va te mettre les faits sur la zig, toi. C'est génial.
2: On va peut-être, je vais peut-être vous retrouver dimanche. Ouais, merde, tu me fais chier. Les supermarchés de mon cul avec sans poils, ça glisse quand même.
16: Alors, ce soir, Gérard nous fait le privilège de repasser sur l'antenne et de nous offrir deux poèmes.
17: Tu rigoles, toi, deux poèmes? Non, mais attends, t'es tombé ou quoi, là?
16: Pourquoi?
17: T'as fumé la moquette?
16: Deux poèmes, tu m'as dit.
17: Mais ça va pas, toi, attends, j'en avais déjà écrit d'autres, et j'en ai un, deux, trois, quatre, cinq, six, sept, huit, neuf.
16: Oui, bon, on va peut-être pas faire les neuf, on va déjà...
17: Alors, lequel que tu veux. Bah... Alors, je te propose les noms. Banane.
16: Fais-moi banane et betterave pour commencer.
17: Alors, attends, je te donne les noms.
16: Non, mais après, c'est bon, non, mais je choisis banane et betterave pour commencer.
17: Alors, betterave, on commence par betterave, ok?
16: Allez, vas-y.
17: Alors, ma betterave. Donc, pour commencer, c'est betterave. Alors, ma betterave, je voudrais te dire, et je t'aime en salade. Ma betterave, je voudrais te prendre la main dans une grande surface. Ma betterave, je voudrais te dire, I love you dans un champ. Ma betterave, laisse-moi te prendre la taille en petite tenue. Ma betterave, prends-moi la taille sous la douche. Ma betterave, dis-moi je t'aime, tu es nu. Ma betterave, donne-moi la main sur un café. Ma betterave, donne-moi ton cœur sur une mallette. Ma betterave, donne-moi ta vie en soutif. Et ma betterave, prends-moi le cœur sur un string.
16: Le cul, pas le cœur. Sur un string.
17: Le cœur,
16: parce que Gérard, d'accord, c'est. Bah bravo, bien joué, bravo.
9: C'est une vraie merde.
16: C'est ouais. Une bonne grosse comme
17: merde. Attends, l'autre gars, arrête, derrière, vous... dit que c'est de la merde, il va se faire foutre.
16: Vous n'y connaissez rien. Deuxième poème, la banane.
17: Alors, banane. Oh, ok, c'est parti. Allez, la banane, donne-moi ton affection sur un Tefi. Un TJ.
13: Ouais, d'accord. Okay,
17: mais c'est quoi un TJ? C'est, t'inquiète pas. C'est pas grave. Ma banane, donne-moi ton, ton affection sur un Talitre. Ma banane, donne-moi ton affection sur un tamanoir. Ma banane, donne-moi ton affection sur un tam-tam. Ma banane, donne-moi ton affection sur une tanche. Ma banane, donne-moi ton, ton affection sur un tangage. Ma banane, donne-moi ton nom sur un tapir. Ma banane, donne-moi ton nom sur une tapisserie. Ma banane, donne-moi ton nom sur un torsier. Et ma banane, donne-moi ton nom sur un tatous.
13: Bravo!
18: Merde,
13: quoi, c'est de la merde, arrêtez un peu!
19: Ouh, la honte!
13: Oh, vous êtes chiant!
18: C'est quoi un TJ?
13: Mais c'est quoi un TJ, Gérard, sérieusement?
17: Un TJ, ben, vous regardez dans le dictionnaire, c'est comme le port salut.
13: Non, mais dis-le moi, j'en sais rien, moi. Attends.
17: Un TJ, j'ai pas eu le temps de voir.
13: Ah oui, d'accord, c'est que toi-même t'écris des choses, tu sais même pas ce que ça veut dire. Ça fait plaisir. Gérard, troisième poème, qu'est-ce que tu nous proposes?
17: Alors, tu choisis entre Bécasse, Cochonne.
13: Cochonne.
17: Ah, Cochonne, ah, on y va. Ah, ma Cochonne, je voudrais te déclarer ma flamme sur un Zodiac. Ma Cochonne, je voudrais te déclarer ma femme sur un Ziseron poignier. Ouais, d'accord. Bref, ma Cochonne, je voudrais te déclarer ma flamme sur un Saint-Pongé. Ma Cochonne, je voudrais te déclarer ma flamme sur le Mont-Saint-Michel. Ma Cochonne, je voudrais te déclarer ma flamme sur une cornemuse. Ma Cochonne, je voudrais te déclarer ma flamme sur un Astéri. Ma Cochonne, je voudrais te déclarer ma flamme sur une salamandre. Ma Cochonne, je voudrais te déclarer ma flamme sur la Belle de Cadix. Ma Cochonne, je voudrais te déclarer ma flamme sur un Salmatrose. Et ma Cochonne, je voudrais te déclarer ma flamme sur un Scolo. Pendre.
13: Pas mal.
18: Ouh, c'est de la merde.
13: Arrêtez, quoi, c'est pas de la merde. Oh, faites chier, putain.
17: Oh, non, c'est... Les bandes de rayés de merde, là, allez vous faire foutre.
13: Non, parce que le problème, ils sont en train de lire l'internet et sur internet, ils disent tous que c'est de la merde. Bon, Gérard, quatrième poème, en tout cas, j'adore, hein, personnellement, et je pense que ça doit plaire aux filles. Alors attention, qu'est-ce que tu me proposes en quatrième poème?
17: Alors, ta bécasse, gazelle, aubergine, TGV.
13: Aubergine.
18: T'as faisant ou pas?
13: Oh, arrêtez.
17: Non, c'est pas faisant, espèce d'andouille.
13: Alors, aubergine, et après, tu me fais TGV. Aubergine, putain.
17: Alors, aubergine, attends, je l'ai mis. Voilà. Aubergine, ça va être qui love you, hein?
13: D'accord.
17: Alors, mon aubergine, j'aimerais te dire I love you à Santiago. Mon aubergine, j'aimerais te dire I love you à Sao Paulo. Mon aubergine, j'aimerais te dire I love you à Saint-Pétersbourg.
13: Putain, il y a un atlas, quoi.
17: Mon aubergine, j'aimerais te dire I love you à Singapour. Mon aubergine, j'aimerais te dire I love you à Saint-Malo.
13: La clé S.
17: Mon aubergine, j'aimerais te dire I love you à Marseille.
13: Ah non.
17: Mon aubergine, j'aimerais te dire I love you à New York. Mon aubergine, j'aimerais te dire I love you en Angleterre. Mon aubergine, j'aimerais te dire I love you au Canada. Et mon aubergine, j'aimerais te dire I love you à Mexico.
13: Bravo!
18: C'est une pure merde! C'est de... Mais un énorme étron!
13: Oh putain, allez vous faire foutre!
18: Ça pue.
13: Mais arrêtez, dites pas que c'est de la merde!
18: Oh, c'est un chien!
13: Allez!
17: Dis à tes câbles de Rennes là, qui ferment un peu leur gueule.
13: T'inquiète pas, Gérard, t'inquiète pas, je gère. Le dernier, avant qu'on fasse une pause, et après on aura Alex de Nantes qui aura des questions à te poser et on passera en exclusivité encore ce soir un remix de Gérard avant la fin de cette émission.
17: Alors lequel?
13: TGV.
17: TGV. Ah, TGV. Alors là, ça va te plaire. Ah, ça, tu les as jamais entendus.
13: Oh, bah, s'ils sont aussi nuls que les autres, hein. Ça va me plaire. T'inquiète pas, va.
17: Bon, bah, ça a intérêt de te plaire.
13: Allez, d'accord.
17: Mon TGV, j'aimerais te faire des câlins dans un 747. 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
9: Commencer par le courrier du Star System avant celui de Gérard.
2: Donc, non, non, mais attends, si c'est du courrier pourri, c'est pas la peine de le lire sur l'antenne.
9: Je n'ai pas ouvert le courrier.
2: Ouais, bah,
9: courrier,
2: j'espère.
9: Gérard. Donc, de la part de Félix et de Mathieu, 16 et 17 ans de Reims, t'as reçu un CD avec plein de chansons de dessins animés qu'on n'avait pas.
2: Ah bon ?
9: C'est un CDR, mais bon, c'est sympa, il y a plein de trucs qu'on n'avait pas. Donc, on les remercie beaucoup.
7: C'est quoi dedans et genre quoi ?
9: Ben c'est lié à Lamu, Georgie.
7: Ah mais c'est pas des, ouais, mais enfin c'est pas connu tout ça. Si Goldorak, ah ben,
9: on l'a connu.
19: Georgie, c'est connu. Hein.
7: Ceux qui sont connus, on les a, et puis les autres ils sont pas connus. Donc
9: si,
7: moi,
9: ils sont connus un peu quoi.
7: Ah ouais, mais moi je connais pas. Hein. Juliette, je t'aime. Je vois
19: Juliette,
7: pas.
19: Juliette, je t'aime.
7: Je pense pas qu'on va voir les. Ouais,
9: ah bon. C'est un peu jeune, mais bon. Sinon t'as Steve qui t'a fait le cadeau du siècle quand même. Attention. Un pins,
7: le cadeau du siècle, mais ça dit quoi?
9: Le prince d'Égypte.
7: Le prince d'Égypte que je vais offrir à...
2: À moi?
7: Non, la demoiselle qui est à côté de toi. Non, mais c'est pour toi. Tiens, hop là. Ok.
2: Merci.
9: Sinon, moi, après, c'est mon courrier perso. Hein.
7: Bien sûr.
9: Donc, je remercie Lolot qui m'a envoyé une carte d'anniversaire. C'est magnifique.
7: Ah oui, c'est vrai. On t'a même pas offert un petit truc. Qu'est-ce qui te ferait plaisir?
2: En fait, j'ai oublié de préciser. Bon anniversaire, Manu.
9: Merci, GG. C'est gentil.
2: Et bon courage pour
19: Manu.
2: Pour samedi.
7: Ouais.
9: Ouais, Manu. Non, mais ça va aller. Oui.
19: Moi, je t'ai souhaité bon anniversaire sur le répondeur. Hein.
9: Oui, je sais, j'ai entendu.
7: C'est vrai. Qu'est-ce qui te ferait plaisir?
9: Je sais pas, un sweat Nike.
2: Mais moi j'ai entendu là, et t'avais lancé des gens qui m'ont.
7: Je vais te donner des adresses où tu peux t'en acheter alors.
9: C'est gentil.
2: Non mais qui m'envoient des t-shirts Big Bill. Mais
7: on attend les t-shirts Big Bill puis des pins aussi parce que j'ai un collectionneur de pins. Hein.
19: Tu sais combien que ça vaut un t-shirt du Big Deal?
2: Non.
19: Il faut compter 120 francs le t-shirt. Et encore c'est de taille petite. Hein.
2: Moi je fais XL.
7: Voilà, et lui c'est gratuit Gérard, c'est pas de l'argent qu'il veut.
2: Attends, non, mais moi...
7: On termine avec le courrier très vite.
9: Très vite, donc elle m'a envoyé aussi un horoscope et je tenais à souligner un truc pour mon signe cette année-là, travail. Une année de révolution, de coup de génie et de coup de chance. Particulièrement de début avril à mi-mai. Une année de création. Oser l'originalité, donc c'est de la bombe pour moi.
7: Il suffirait que de toute façon tu fasses très voilà. Peu cette année, comparé à l'année dernière où il s'est rien passé, de toute façon ça va être un exploit venant de ta
9: part. C'est positif, c'est
7: donc parfait. C'est positif, c'est parti, c'est bon. Hein.
9: Et je voulais aussi remercier Laetitia donc, qui m'a envoyé une boîte de chocolat et des trucs à gratter pour l'équipe, le nouveau jeu Saint-Valentin.
7: Oh gratté, mais gratte-le, c'est quand même pour toi.
9: C'est pour l'équipe, c'est
7: les
9: pour
7: chocolats,
9: l'équipe.
7: Les chocolats, ils sont où? Ils sont engloutis?
9: Ils sont dans le bureau, c'est Gaël qui les a bouffés.
7: C'est vrai?
9: Ouais.
7: Putain, bah dis donc, ça fait plaisir. Hein,
9: vas-y, gratte, je t'en mets, il y en a plein, c'est pour tout le monde.
7: On va gratter tout ça hors antenne. Zéro, il y a encore du courrier, c'est bon?
9: Bah, il y a le courrier de Gérard quand même, que j'ai pas ouvert, je me suis pas permis.
7: Ouais. Alors, voilà, le courrier de Gérard, il va ouvrir. Oh, putain, tu reçois du courrier, toi, trois lettres, dis donc, c'est que tu deviens véritablement une star, hein, ça devient de la folie furieuse, hein, voilà. Donc, si vous voulez.
2: Eh, elle est pas ouverte?
7: Bon, on va voir tout ça au rantaine. Si vous voulez écrire à Gérard éventuellement, ou à Manu, ou à Fildar, ou à Rigaud, ou à moi-même, ou à l'équipe du Star System en règle générale, il vous suffit de noter tout de suite l'adresse que je vais vous donner. Vous êtes toujours aussi blaireau au niveau de souvent du courrier. Il y a quelques trucs intéressants des fois, pas forcément des filles, même des mecs, quelques trucs intéressants. Mais vous pouvez y aller, hein, vous pouvez balancer du courrier. On peut s'en servir également pour s'en servir de matière. Hein, donc vous donnez un numéro de téléphone, une idée de canular, n'importe quoi, un sujet. On peut vous rappeler par l'intermédiaire du courrier. Fun Radio, 20 rue Bayard, 75 008. C'est à Paris. Voilà, vous mettez Fun Radio, Star System, et ça arrivera. Et puis voilà, oui, Gérard.
2: Et je savais pas que le débat sur le rouge faisait chier tout le monde avec.
7: Pourquoi?
2: Je signais Jean-Baptiste.
7: Bravo Jean-Baptiste. Oui, mais parce que tu avais battu le record.
2: Ouais,
7: ce soir, vous pouvez venir bien sûr sur l'IRC. J'espère que Rigaud nous annoncera des bonnes nouvelles et essayer de battre le nouveau record qui est de plus de
2: 7324.
7: Ouais, il n'y a même pas besoin de. Ouais. 6000 l'avait noté, de toute façon.
3: Et là, on est presque 5000 déjà.
2: Ah.
3: On est 4842.
7: Voilà.
2: Et toi, tu étais à combien avant?
3: On était à 940, un truc comme ça.
7: Ouais. Seulement, ouais, c'est pas pareil, hein.
2: Ouais, non, mais c'est différent.
7: C'est différent, c'est pas le même esprit. Ah. Si vous voulez, bien entendu, venir sur l'internet, irc.funradio.fr, Emmanuel a gratté, il a gagné, t'as gagné
9: 20 balles.
7: 20 francs, ce qui est déjà pas mal, donc sur le jeu
9: sandwich,
7: de la Saint-Valentin.
9: Voilà,
7: très bien. 0803 08 5000 pour participer sur une sorte de deux débats en un, puisque ça durera jusqu'à 2h, vu que Gérard a la jambe dans le plâtre, on va pas trop le fatiguer. Donc jusqu'à 2h du matin, quand je dis deux débats en un, c'est qu'on a mélangé deux thèmes, c'est-à-dire les sectes avec les marabouts. Donc voilà, vous appelez dès maintenant 0803 08 5000 et un petit morceau Salva Mea, c'est Faceless.
2: Et avant que tu lances le disque, Je voudrais préciser aux gens, n'essayez pas d'appeler sur le standard pour dire que c'est faux, que je suis pas dans le plat, parce que toute l'équipe le sait. Alors arrêtez de nous harceler, arrêtez de m'harceler pour me dire que je suis pas dans le plat. Hein? Alors, je préfère vous dire d'une chose, que ce soir, je veux pas, comme la semaine dernière,
20: le bordel, donc,
2: le bordel avec l'histoire de Sandy, parce que là, c'est simple.
9: C'est faux, il est pas dans le plâtre.
20: Oh, déjà, ça commence, attention, non, mais commencez pas le bordel, là, au standard, là.
9: Je suis Gérard, il est dans le plâtre.
20: Mais voilà, c'est dingue, quoi. Dans le plâtre. Bon. Putain, commencez pas, ils vont se taper dessus, déjà, ça commence. 0803-08-5000, vous...
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2: Vous avez vous foutu.

0: J'ai mal entendu le mot.
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0: ras-le-bol.
1: Je vais te dire une chose. Comment que ça se fait que...
0: Non.
2: Ta sœur, elle est en train de se faire sauter. Par un éléphant.
1: Oh, joli.
0: C'est impossible. C'est impossible. Au revoir!

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6: Tiens, Gérard, un bon débat.
7: Eh ben, ça commence mal.
8: Oh là là. Et voilà, donc... merci, Mélanie. Donc, vous m'excuserez. Alors, si Laurent m'écoute, parce que là, je ne suis pas d'accord, il y a un truc qui a disparu, qui était là, avec mes questions. Non, non. Ah bah oui. Et alors, tu touches à ton cul. D'accord, et hop, tu dégages, je veux plus te voir.
4: Oh, il est lourd.
8: Ouais, non, mais de toute manière, c'est comme ça que ça va se passer. Donc, voilà, donc, mini débat improvisé qui était pas prévu pour ce soir, pour l'anniversaire de Max. Donc, Max, je te souhaite un bon anniversaire quand même. Et donc, voilà, donc, alors à l'arrière.
7: Léo a donné un quart d'heure de plus, minuit et quart, minuit 20 maximum. Hein.
8: Non, non, mais attends, en plus, c'est pas mon siège,
7: c'est
8: alors.
7: Pas grave, allez.
8: Mais non, c'est pas mon siège. Oh, ah, si.
7: Allez, vas-y.
8: Si, c'est bon, c'est mon siège. Temps, voilà, donc, bon, Léo, je te remercie pour le petit quart d'heure, mais je vais rester avec toi après. T'inquiète pas. Donc, voilà, donc, à l'arrière, Thomas.
9: Bonsoir.
8: Bonsoir, Thomas.
9: Bonsoir.
8: Donc sur le www.funradio.fr, donc vous avez Valérie et j'espère que ça va bien se passer.
4: Bonsoir
8: Valérie.
4: Bonsoir.
10: Excuse-nous. Ouais.
8: Donc au standard, Pauline. Pauline, bonsoir. Bonsoir. J'espère que tu t'es remis quand même de ce qui s'est passé hier soir.
10: Mais oui, oui, il n'y a pas de problème.
8: Donc et puis bien sûr, l'incontournable... Manu!
7: Oh putain, quel triomphe! Merci Gégé, ça va?
8: Dénommé ouais. Le cocu du Bois de Boulogne!
11: Oh, je suis pété de rire! Bravo!
8: Voilà,
9: allez! Dans la vanne à fond,
11: hein. Tu m'as cassé, je suis cassé!
8: Oh, t'es cassé! Oh. Bon, allez, c'est parti, on y va! Alors, on accueille pour ça Stéphanie, 93 FM Saint-Brieuc, bonsoir!
12: Bonsoir tout le monde et à 10h des Max!
8: Ah bah, Max, c'est pas là, malheureusement.
12: Ouais, je pense qu'il a entendu.
8: Ouais, je pense. T'es arrêté, j'espère.
12: Bien sûr.
8: Et t'es avec un portable.
12: Non, non, c'est un fixe.
8: Oh là là. Manu,
7: je vais la rappeler sur une autre ligne.
8: Oui. Donc, monsieur Bouge, 101.9 Paris.
13: Ouais, salut.
8: Oh là là, mais c'est quoi les...
13: Vous m'entendez, là?
8: T'es en train de rouler ou t'es avec un portable?
13: Non, je suis à l'arrêt, là, Porte-Chapelle.
8: Non mais c'est bien de dire où que t'es, mais t'es avec un portable?
13: Ouais, j'ai un portable.
8: Ah ben dis donc, ça va pas être évident avec toi. Bah, Monsieur Mito.
14: Oui, bonsoir Gérard.
8: Oh punaise, encore des... Tu peux pas mettre... c'est peut-être moi qui ai mis moi...
14: Voilà. Allô?
8: Monsieur Mito.
14: Oui, bonsoir Gérard.
8: Bonsoir. Didier, 101.9.
15: Bonsoir Monsieur Cousin.
8: Alors Didier, au revoir. Hop, terminé. Allez, hop, direct.
15: Monsieur Cousin.
8: Non, allez, alors là, hop. Manu, s'il te plaît. Manu.
11: Oui, mon con.
8: Non, attention. Là, je vais te dire une chose.
15: Cousin. Vous m'entendez, là? Je suis toujours porte-chapel, là, j'entends rien.
8: Ouais, non, coup, vas-y.
11: Deux secondes, rouge.
7: Quitte pas, hein.
15: Ok.
7: On règle un petit dilemme. Vas-y, je t'écoute.
8: Alors, je te préviens, Manu.
7: Je t'en supplie.
8: Tu vires le mec qui vient d'appeler par mon nom de famille.
7: Ça y est, il est parti, je le reprends pas sous info, non, c'est ça, j'ai bon.
8: Voilà, okay. T'as tout compris. Et fais gaffe à...
11: Allez, on y va, Gérard, on y va, parce que là, ça fait 10 minutes que t'as démarré.
8: Alors, que...
15: Porte-Chapelle.
8: Comment? Qui c'est qui dit porte de la chapelle?
15: Et bouge, là.
8: Ouais, ben, bouge, ah ben, tiens, que pensez-vous des routiers qui risquent leur vie? Tiens, vas-y, allez, bouge.
15: Bah, c'est une question philosophique, là, que tu me poses.
8: Ah bah vas-y, t'es routier ou t'es pas routier?
15: Bah je suis pas routier, je suis pas ni chausseux là, le philosophe.
8: Non mais attends,
15: moi, c'est mon gagne-pain, c'est pour me payer des trucs quoi, moi je stream quoi.
8: Ouais bien sûr. Non mais attends, on demande des routiers, on demande pas des branleurs.
15: Bah je suis pas branleur moi, je travaille pour vivre hein, c'est tout. Je voulais dire que je t'adore en tout cas, que j'écoutais ce que tu faisais depuis 6 ans.
8: Ah ouais, ben, si tu m'écoutes...
15: C'est une fierté pour la profession.
8: Ouais, non, mais si tu m'écoutes depuis 6 ans, ça fait 6 ans que, qu'on fait des débats sur les routiers. Hein.
15: Bah ouais, bah t'as raison. Bah écoute, continue, quoi.
8: Bah, je continuerai. Il y en a un qui est bientôt à venir avant la fin de l'année.
15: J'ai rien compris.
8: Ouais, bah t'as rien compris. Les oreilles,
5: mais
8: c'est comme
5: non,
8: le.
5: Nous non plus, hein.
9: Nous non plus. Non.
8: Les oreilles, c'est comme le cul, ça se lave. Il y en a un qui est un débat sur les routiers qui est à venir très prochainement, avant la fin de l'année.
15: Ah, putain, c'est génial.
8: Ouais, voilà.
5: Excusez-moi, bonbon Gérard, je me permets de vous interrompre. On a Cindy à la place de je sais plus qui que t'as viré.
16: Bonsoir.
9: De Didier.
16: Bonsoir Gérard.
8: T'appelles d'où ?
16: De Saint-Denis.
8: Comment ?
16: De Saint-Denis.
8: 101.9.
16: 101.9,
15: tout à fait. C'est loin de Porte-la-Chapelle ?
16: Je suis pas loin, je peux me déplacer, je suis en camion aussi.
15: Ok.
8: Manu !
17: Oui ?
8: Manu !
17: Qu'est-ce qui se passe ?
8: Un conseil que je te donne.
17: Qu'est-ce qui s'est passé ?
8: Ne me passe pas des travelots !
17: Mais c'est pas un travelot !
8: Non, presque pas.
17: Bah, c'est...
8: Presque pas !
16: Oui, en effet, je suis travestie.
8: Ah, voilà, alors, au revoir !
18: Mais pourquoi
8: j'ai...
18: Ils ont le droit de s'exprimer.
8: Je veux que des super routiers.
5: Mais c'est routier.
8: Pauline, s'il te plaît.
5: C'est un routier, t'inquiète.
8: Ah, ta gueule.
16: S'il vous plaît.
8: Oh, c'est moi qui commande.
15: Pour de la chapelle Saint-Denis, je peux être là en 2 minutes. Hein.
8: Va-toi, au revoir, bouge, au revoir. Allez.
9: Il y en a combien, là?
8: Bougez, Cindy. Et alors, Pauline.
19: Oui, je suis là.
5: Elle fait n'importe
8: tu fais
5: quoi,
8: une
5: Gérard.
8: Chose. Oui. Tu prends le standard. Mm-hmm. Vous appelez au 0825 08 5000. Sinon, le débat... Niette.
19: Oh non.
8: Vous choisissez.
9: Il n'y a pas eu de questions, il y en a déjà 3 qui sont partis.
8: Ah ben, il n'y a pas eu de questions. Ben, quand Pauline, elle sera décidée, au lieu de se gratter le nez, de prendre des auditeurs, je travaillerai. Non, mais attends, mais regarde, hein, pour rien.
19: Mais non, mais t'enflamme pas comme ça, je te regarde.
8: Mais attends, mais merde, j'en ai rien à foutre, moi.
9: Arrête de gueuler,
18: allez,
9: j'ai
18: GG, GG, s'il te plaît.
8: C'est chiant. Attends, Pauline, je vais te dire une chose. C'est pas comme ça que t'arriveras à travailler avec moi les jeudis.
20: Bon, ceci dit, et tu peux faire un débat sur les routiers et pas obligé qu'il y ait que des routiers.
8: Si, je veux que des routiers.
21: Gérard, c'est Monsieur Mito à l'appareil.
5: Et juste avant, excusez-moi Monsieur Mito, on accueille Cathy Dumont. Bonsoir.
20: Allez, on y va Gérard, sérieusement là.
22: Salut Gérard.
16: Salut Cathy.
22: Tu vas ?
8: Encore un travelot.
22: Non, je suis pas un travelot.
8: Non, presque pas. Non, mais presque pas.
22: Mais Gérard, tu me déçois.
21: Gérard,
22: on
21: raison,
22: que...
21: c'est un travelot, ça.
8: Non, c'est pas...
22: Tu savais reconnaître les vraies femmes.
8: Mais bien sûr. Hein, une femme avec une bite au milieu,
22: et
8: c'est
22: alors,
8: ça
22: j'ai le droit d'avoir une bite.
8: Mais attends, t'es routier.
22: J'ai bien dans ma peau.
8: Mais putain, mais c'est pas possible.
22: J'ai des seins, je me sens bien, j'ai un sexe, effectivement, mais bon.
8: Oh là là là là là là là là là là.
21: Bon Gérard, c'est Monsieur Mito, est-ce que je peux répondre à la question que t'as posée ?
8: Vas-y.
21: Bon bah, moi je pense que là, je trouve ça un peu dommage, parce que tout le monde apprend ça sur la rigolade, mais faut quand même qu'on se rende compte qu'il y a des routiers, des gens qui sont plutôt super sympas, qui risquent leur vie, vraiment au péril de leur vie, qui font des kilomètres tous les jours, et tout ça pourquoi ? Pour qu'on ait à manger dans nos assiettes, quoi. Et il y a des gens qui prennent pas ça au sérieux, je trouve ça bien dommage. Voilà mon avis, et il est comme ça, quoi.
8: Attends, Monsieur Mito.
21: Oui.
8: Moi, je... Attendez, moi, je vais... Stéphanie.
16: Oui.
8: Stéphanie, vas-y.
16: Bah, moi, je trouve pas qu'ils risquaient leur vie, enfin, pas plus que les autres, quoi. Moi, je suis.
21: Mais ils font des kilomètres.
8: Attends, monsieur Mito.
21: Laisse tomber,
8: je vais m'occuper de son matricule dans 2-3 minutes à celle-là.
16: Oh, ta gueule, je ne suis pas femme de.
8: Eh, ta gueule! Alors, va te faire enculer, salope, au revoir!
16: Au revoir, connasse.
8: Allez, hop!
22: C'est encore Cathy Dumont, je trouve que les routiers prennent trop de risques.
8: La fréquence du Mans?
22: Oui.
8: Oui, quand tu veux, tu me la donnes, la fréquence du Mans.
22: La fréquence du Mans ?
8: Oui.
22: 105.9.
5: Bon, ok, il le note. Hein,
21: est-ce que je peux répondre à celui qui vient de dire qu'il prenait trop de risques, Gérard ?
8: Non, mais attends, laisse finir.
21: On leur laisse pas le choix, des fois, les routiers. Des fois, ils sont obligés par leur boîte. On leur oblige à faire des kilomètres de trop et tout ça parce qu'ils doivent tenir des délais et c'est impossible.
22: Bah, c'est n'importe quoi. C'est n'importe quoi.
8: Attends, monsieur... Mito.
21: Oui.
8: Mito, laisse finir, monsieur Cathy.
21: D'accord.
8: Vas-y, finis.
22: C'est soit madame Cathy, soit...
8: Vas-y, finis, travelo.
22: C'est pas très cool.
8: Non, mais vas-y, parce qu'il y a... Je vais te dire une chose. Cathy, tu vas la fermer ta gueule. Parce que je vais te dire une chose. À l'heure actuelle, tous les routiers nous écoutent.
22: Ouais. Bah oui, alors justement.
8: Alors tu vas fermer ta gueule.
22: C'est un métier super dangereux. Ok.
8: Ouais, alors vas-y.
22: Des risques tous les jours. Et tu peux pas me dire le contraire, tu sais ce que c'est. T'en as marflé, toi.
8: Ah oui, je... Oui, elle t'étonnera, elle t'est... Laisse-moi finir. Attends, je suis pas ton chou. Elle t'éteindra la radio qui est derrière toi. T'éteins la radio qui est derrière toi.
18: J'ai, calme-toi, s'il te plaît. C'est pas sympa, là.
22: J'ai vécu avec un routier, ok.
8: Non, mais t'éteins la radio, s'il te plaît, merci.
22: Ok.
8: Je t'écouterai, mais t'éteins la radio.
22: Promis.
8: Ouais, bah, tout de suite.
21: C'est pas possible, quand même, ces gens...
22: C'est éteint.
8: Alors vas-y maintenant, vas-y, réponds à la question. Pensez-vous que les routiers risquent leur vie ?
22: J'ai pas de question, j'ai envie de pousser un cri. Je souffre, quoi, tu vois. Les routiers, c'est la guerre, quoi.
8: Non, mais attends, mais t'as quelqu'un avec toi derrière toi ?
22: Mais j'ai personne, Gérard.
8: Attends. Il y a quelqu'un derrière qui te souffle. Ou c'est mytho qu'il y a quelqu'un derrière lui, non ?
21: Ah non, moi j'ai personne derrière moi, non, parce que je suis trop scandalisé par ce qui est dit sur cette antenne. Je crois qu'il y a un respect des routiers qu'il faut absolument que les gens aient conscience, et ça c'est important, et il faut absolument que les gens prennent conscience que c'est comme les astronautes ou que c'est comme les conducteurs de train. Mmh. Ils risquent leur vie 10 fois plus que n'importe qui, ils sont mal payés. Et ça, les gens n'ont pas assez conscience.
8: Mmh. Alors moi, je vais répondre. Je vais répondre tout de suite, et on prendra d'autres...
22: À quelle question, Gérard ?
8: À la première.
22: Laquelle ?
21: Est-ce que les routiers risquent leur vie sur la route ? Est-ce que tu as écouté la question ? Est-ce que tu écoutes les débats de Gérard ?
22: Tous les soirs.
8: Ah ouais, bah alors, la preuve que non.
18: Il y a des réponses sur Internet en disant qu'ils risquent leur vie à cause du verglas, en fait.
8: Oui, tout à fait.
18: Voilà.
8: Et ça, c'est vrai. Et ça,
22: N'importe quoi, il y a...
18: Allô ?
22: Je vais être nounours dedans.
8: Cathy ?
22: Oui ?
8: Je vais te dire une chose. Soit que tu réponds correctement à la question qui est posée. Merci pour celui qui rote.
22: Je trouve ça dégueulasse.
8: Ouais, non, mais attends, Cathy, c'est pas toi qui commande pour l'instant, c'est moi. Allô. D'accord, t'es dans mes débats et...
22: Retourne-toi à l'antenne quand même.
8: Nounours.
0: Oui.
8: Nounours.
0: Oui, bonsoir.
8: Bonsoir. T'es routier ?
0: Je suis routier aussi.
8: T'appelles d'où ?
0: J'appelle de Nanterre.
8: 101.9 ?
0: Tout à fait.
8: Attends, tu permets ? Oh ! Oui. Tu permets ? Germaître ?
1: Ouais, salut, ouais.
8: T'appelles d'où ?
1: Germaine, je suis sur Dijon, là.
8: La fréquence ?
1: 114.3.
8: Il faudrait peut-être... 114.3. Donc, alors, je répète la question, hein, parce que, comme monsieur Mito a bien répondu, donc, pensez-vous que les routiers risquent leur vie ? Donc, alors, Cathy, Mito, vous dites rien ? D'accord ?
22: T'es sûr ou quoi ? On a dit oui.
21: Non, mais ce qu'il veut dire par là, c'est qu'on dit rien. Il répond à la question.
22: Ah, pardon, autant pour nous. Voilà.
8: Non, mais Nounours et Germaître, on va les laisser répondre et je verrai après.
21: On va te laisser leur répondre après. D'accord.
8: Alors, Nounours.
0: Pouvez-vous répéter la question, s'il vous plaît, Gérard, parce que j'ai...
8: Non, je répète plus les questions, ça vient d'être dit à l'instant.
21: Est-ce que les routiers risquent leur vie, bordel ?
8: Et toi, tu fermes ta gueule, connard !
0: Oui, je trouve que pour un routier, il a un vocabulaire un petit peu déplacé sur cette antenne. Néanmoins, je vais répondre tout à fait correctement à votre question, Gérard. Les routiers, pour moi, ne risquent en aucun cas leur vie.
8: Ah bon ?
0: Pour la simple et bonne raison.
8: Alors, attends, Nounours, attends. Stop. Je te coupe tout de suite la parole, Nounours.
0: Je n'ai pas le droit de l'exprimer.
8: Moi, je veux dire une chose, que les routiers risquent leur vie à tout moment, ok ? En de bon entendeur.
1: C'est pas vrai.
22: Faux, archi-faux, tu dis que des bêtises.
1: C'est mytho.
0: J'aimerais bien que Gérard, s'il vous plaît, sachant que lui-même a été routier dans sa jeunesse...
1: Attends, il a été routier 4 mois.
8: Comment
0: que monsieur Gérard puisse s'exprimer...
8: Stop ! Fermez...
0: Que monsieur Gérard puisse s'exprimer...
8: Il faut
0: que
8: je fasse voilà, merci. Tu me coupes les auditeurs. Il y a une question internet.
18: Il y a une petite phrase en fait qui dit que les plus dangereux, ce sont les routiers qui ont une seule jambe parce qu'ils peuvent pas freiner.
8: Non mais alors Valérie, s'il te plaît,
2: tu commences pas Valérie.
18: C'est méga dangereux.
8: S'il te plaît Valérie, tu me poses des questions sérieuses. Merci.
2: Par contre, Gérard, tu dis qu'ils sont en danger tous deux à chaque seconde, les routiers, c'est ça que tu viens de dire. Hein. Mmh. J'aimerais que tu cites un exemple précis.
23: Moi aussi.
2: Tout le monde sait le faire, c'est cool. Non, c'est quoi tes exemples, tu vois, en quoi ils
8: risquent... Non. Bah alors, maintenant, je voudrais bien que que Thomas...
23: Ouais.
8: Tu me coupes les auditeurs,
23: Ils sont plus là.
8: Donc voilà. Donc je vais répondre à la question à
2: Manu. C'est
23: Manu.
2: Manu. Christian.
8: Donc, tu dis, les routiers risquent leur vie, pourquoi ? Donc, faut se dire bien une chose. C'est que là, à l'heure actuelle, il y a des routiers, on ne sait pas où qu'il est toujours. On ne l'a pas retrouvé.
23: Il y a des routiers, on ne sait pas où qu'il est.
8: Il est parti, il était en Russie, on n'a toujours pas retrouvé son camion. Donc il y a des routiers, moi je suis désolé. C'est pas parce que j'ai été routier.
23: Pas cette question. Je t'ai répondu.
8: Mais ce qu'il faut se dire, c'est que les patrons prennent les chauffeurs routiers pour des cons. Parce que... Non, ça, je veux pas de son.
23: Il n'y a pas de son.
3: Oh, comment il t'a grillave.
23: Il est pas à la meilleure place, là, aussi.
8: Non, mais ça, il est hors de question que j'aille des sons. Non, mais là, il est hors de question que j'aille des sons là-dessus.
20: C'est vrai.
8: Donc maintenant, je dis, il y a des patrons qui prennent les chauffeurs routiers pour des cons. Et ça je ne suis pas d'accord. Parce que le jour... Que les routiers vont être forcés de transporter leurs marchandises par rail.
23: Pas dans les yeux en même temps, parce que là j'ai.
8: Mais de toute manière, ça va être pesable, et c'est pour ça que le débat sur les routiers va venir très bientôt.
23: On n'est pas en train de le faire là.
8: Non, ça c'est
3: un avant-goût de ce qui va.
23: C'est un teasing.
8: C'est un avant-goût. Et le prochain débat, donc pas le 31, mais début novembre, vers mi-novembre, eh ben le débat sera...
3: Quand il commence à faire froid, il y a du verglas, tout ça, ça va être
8: oui,
3: bien.
8: Oui, non. Mais il faut bien se dire une chose. Qu'un de ces quatre matins, vous allez voir que dans les magasins, on va bien rien avoir. Pourquoi ? Parce que les camions seront sur rail.
3: Eh ben il y aura quand même alors, ils seront sur rail, c'est tout.
8: Non, mais ils seront sur rail, mais ça sera encore pire. Parce que là, les chauffeurs routiers, je leur donnerai raison de manifester.
23: Bah c'est plus
8: facile. Parce que c'est leur gagne-pain.
3: D'un autre côté,
8: on est bien content de les avoir pour manger.
23: Bah ils viendront chauffeurs de bus.
3: Pourquoi tu m'engueules ?
8: Non mais,
3: je suis d'accord, moi.
8: Qu'est-ce que vous avez là ? C'est grâce aux chauffeurs routiers que vous mangez. C'est grâce aux chauffeurs routiers. C'est grâce à qui qu'on a des papiers ?
23: C'est vrai.
8: Grâce aux chauffeurs routiers.
23: Ouais. Alors, grâce aux arbres.
8: Ouais, des prenez pas les routiers pour des cons. Au contraire.
3: Le producteur.
8: Dégage.
3: Le producteur vient de dire à Gérard de se calmer. Donc Gérard se lève et tape le producteur.
23: Voilà.
3: Très très bien. Donc Gérard va regagner sa place tout de suite et continuer le débat. Ne bougez pas.
8: Donc voilà. Donc alors, faut bien se dire une chose, que nous. En tant que castor dans des grandes surfaces, on est bien content d'avoir ce qu'on a besoin, même pour l'essence et tout ça. Parce que le jour où il n'y aura plus rien, eh ben vous allez voir comment que ça va faire. Je sais pas ce qu'on pense, Mytho.
21: Mais bien sûr, c'est tout à fait normal. Mais je trouve ça scandaleux que les gens ne se rendent pas compte que sans les routiers, mais ils sont rien. Ils crèvent de la dalle toute la journée et que... Enfin bon, de toute façon, ce qu'il faut quand même se dire, c'est que les routiers, le jour où leur camion, on va leur supprimer, on va dire aux routiers, bah tiens, vous mettez votre camion sur la rail, et que y aura
23: en Italie,
21: et voilà, et beaucoup moins de nourriture dans la tête des gens, bah là les gens ils gueuleront, mais ça sera trop tard.
4: Je ne suis pas d'accord.
8: Attends, Mytho. Qui c'est qui est pas d'accord?
4: C'est Nounours.
6: Nounours, c'est Cathy.
8: Attends, Nounours.
4: Et je vais m'exprimer.
8: Nounours, vas-y.
4: Je désire m'exprimer.
8: Ouais, vas-y.
4: Je ne tiens pas du tout le même avis sur le discours que vous venez de donner à propos des routiers.
6: Bravo.
4: Je suis moi-même routier.
8: Oui.
4: Bravo, monsieur Gérard.
8: Oui.
4: Le seul risque éventuel que les routiers rencontrent dans leur dure carrière, ce sont l'hiver. Lorsqu'ils descendent des camions, généralement, il y a de la flotte. Et c'est cette flotte qui est importante, et c'est cette flotte qui est intéressante pour le routier. Pour la simple et bonne raison que s'ils se cassent la gueule, c'est terminé. Ta carrière est foutue.
8: Non, je suis pas d'accord avec toi.
4: Je peux parler, monsieur
8: Gérard. Cathy, non, terminez, Nounours, Cathy.
6: Je vois pas de quoi il parle de flotte, mais on tourne plutôt à la bière. Hein. Et moi, je trouve pas que les routiers risquent leur vie, hein, c'est pas vrai. Hein, pas autant que les VRP, pas parce que le mec qui est dans le camion, il meurt moins souvent que le mec qui est dans la bagnole.
8: Mais attends, Cathy,
6: tu m'écoutes.
8: Attends, je te coupe la parole. Tu vas te taire.
6: C'est moi le routier, c'est pas toi.
8: Ouais, toi, tu vas la fermer parce que j'ai été routier plus longtemps que toi. Alors, je vais dire une chose. Tu fermes ta gueule.
3: Gérard, dans mon oreillette, on me dit que t'as été routier, mais en camionnette.
8: Et t'as.
3: Là, c'est l'oreillette, c'est pas moi.
23: En utilitaire.
8: Va te faire sucer au bois, il paraît qu'il pompe bien.
3: Oh, je suis cassé.
6: Gérard, est-ce que je peux rebondir sur ce que tu viens de dire?
8: Cathy, attends, laisse finir Cathy, parce que je vais la casser d'entrée celle-là. Parce que ça m'énerve.
22: Ben, je voulais vous dire que les routiers servaient à rien, en fait.
10: Moi, je suis tout à fait d'accord.
22: Que c'est complètement has-been et que l'avenir, c'est l'avion, voire la soucoupe volante.
20: Pourquoi pas?
8: Hé, hey, Cathy! Cathy!
10: Aucune place dans cette société.
22: Je pense qu'ils sont complètement has-been, complètement rétro, c'est plus du tout à la mode.
8: Alors, attendez.
10: Tu la fermes quand on parle.
8: Oh, tu fermes ta gueule, quoi, c'est moi qui commande! Alors.
20: Attendez, mais non, on va pas les virer, on va simplement les calmer. Vas-y, Gérard, qu'est-ce que vous voulez dire à Cathy?
8: Alors, Cathy!
22: Oui.
8: Cathy!
22: Écoute, 5 sur 5.
8: Ouais, 5 sur 5, moi je te reçois 9 sur 9.
20: Vas-y, d'accord. Gérard, vas-y.
8: Alors, je vais te dire une chose, que là, ce que tu viens de dire, ça ni queue ni tête, je te dis au revoir, je te vire.
20: Bah non.
8: Je te vire, à la pomme, hein,
22: à la pomme. Le camion, c'est plus du tout à la mode, c'est fini.
10: Gérard,
8: comment
10: mytho,
8: attends, mytho. Oui, mytho, attends, laisse finir, Cathy.
22: Non, mais Pauline, avec moi.
12: Pauline, mais reste.
8: Oh,
22: c'est complètement rétro, le camion.
12: Attends, excusez-nous, les auditeurs.
10: Moi, je trouve que Monsieur Gérard a une attitude complètement
8: déplacée. Bon, allez, hop, le débat s'arrête.
20: Non,
18: on continue jusqu'au bout.
20: Mais non.
10: Il ne donne pas sur cette antenne.
20: Le non, meilleur, c'est rien. Pauline revient, elle va faire caca. Bon, alors vas-y.
22: Cathy Dumont, là, j'aimerais rebondir sur ce qu'a dit l'idiot, là.
10: Qui c'est l'idiot?
22: Oh, Manu.

0: de notre milieu, on avait l'occasion de discuter avec de nombreux routiers, et c'est vrai que monsieur Gérard avait tendance à prendre beaucoup de femmes en autostop et de les mettre surtout dans son arrière-train derrière. Oh. Monsieur Gérard a eu l'occasion d'avoir de nombreux contacts physiques avec des femmes, et je pense qu'il ne peut pas le nier aujourd'hui sur cette antenne. Monsieur Gérard.
1: T'as pas compris.
2: Non, mais Nounours, au revoir.
3: Mais pourquoi ?
0: Monsieur Gérard, parce que c'est lamentable, c'est lamentable.
2: Attends, Nounours, attends, je vais te dire une chose.
0: Je dévoile la vérité, monsieur Gérard.
2: Non, mais moi, je vais te dire une chose. Que là, ce que t'es en train de dévoiler à l'antenne, c'est faux. Au revoir.
3: Pourquoi ?
2: Au revoir.
0: Au revoir. C'est lamentable, les routiers n'ont pas le temps de faire ce qu'il dit exactement.
2: Non, mais attends, au revoir, Nounours.
0: Gérard, mon cousin, s'il vous plaît.
2: Merci, au revoir.
4: Bon, alors, pour remplacer Nounours, on a Poncherello de Marseille.
2: Non. Attends, tu permets? Tu permets?
4: Bah oui, vas-y.
5: Allô, bonsoir.
4: Tu vois, c'est pas le même.
5: C'est l'officier Poncherello, là, pareil. Bonsoir, Gérard.
2: Y'a aucun problème. Attends, je voudrais répondre quand même à Mito qui me posait une question.
5: Non, moi, je voulais juste rajouter quelque chose, puisque le débat est sur les CB et les routiers.
2: Non, mais qu'est-ce que
5: les gens...
2: Attends, Mito, qu'est-ce que tu penses que je viens de dire en prenant la défense des routiers?
5: Mais moi, je pense que tu as tout à fait raison, et je pense que les gens ont du mal à se mettre dans la tête que les routiers, l'importance des routiers et le dur travail qu'ils font. Et d'autant plus que, on parlait de CB tout à l'heure pour rigoler, il y avait un auditeur qui disait n'importe quoi. Mais la CB, heureusement qu'elle est là, parce que bien des fois, elle permet de sauver la vie d'automobilistes en danger, et ça, c'est grâce aux routiers. Parce que sur un CB, on dit tout simplement qu'il y a un accident qui est à tel endroit, et grâce à nous, les voitures, elles freinent avant l'accident.
2: Je suis tout à fait d'accord avec toi. Ouais. Et là, je vais te dire une chose. La question, c'est que pensez-vous si la CB sera retirée, et on va s'écouter. Monsieur Max, s'il vous plaît.
3: Oh putain!
2: Déjà eh oui!
6: J'ai pas de.
4: Pendant que monsieur Max cherche le disque. On accueille juste un auditeur.
2: Mais Manu, tu me fais des nouvelles fiches, s'il te plaît.
4: Non, mais d'accord, mais on accueille quand même monsieur Marcus.
2: Merci!
4: Monsieur Marcus de Bordeaux.
6: Non, mais je crois pas que ça vaut le coup de mettre
2: mais
6: un disque.
7: Salut Marcus de Bordeaux, vous m'entendez?
4: Ouais, mais on t'entend, mais attends, il gueule là.
3: Mais t'es ouf ou quoi?
4: Bah en fait, il jette des encens en plein
8: de... Il a renversé son... T'as renversé ton verre de champagne partout!
3: Mais tu t'es fait sucer par un gnou, quoi! Mais t'es ouf!
4: Ça aurait été trop pour
3: toi! Mais Gérard, c'est bon, le débat! Mais attends, on parlait de choses intéressantes!
7: Moi, est-ce qu'il y a un débat, oui ou merde?
3: Regarde, écoute les auditeurs!
8: Mais de quoi?
3: Bon, Gérard, bah attends, parce qu'en plus, il avait qu'un verre de champ, là, tranquille. Il fait la fête, Gérard, c'est le birthday, il est dans la place, hein!
9: Attends, c'est le premier, oh!
4: N'oublions pas que sans alcool, la fête est plus folle!
7: C'est la fête au foyer!
3: Ouais, alors, oh putain, ils viennent le boire cul sec!
7: Je suis vraiment scandalisé par l'attitude de Gérard et les auditeurs.
10: Allez, dégage de l'eau.
7: Ne l'énervez pas, putain.
10: Non,
7: mais l'énervez pas, ça sert à rien.
9: Non, mais on s'en va, oui.
3: Non, là, c'est pas possible, là, putain.
4: Qu'est-ce qui se passe, les gars? On est tous des amis, on est tous des potes.
3: Putain, je comprends pas, ça partait bien.
4: On fait des bisous.
3: Mais arrête, Gérard, ça se passe bien.
8: Reviens, Gégé, reviens.
3: Combien on est sur Internet?
8: Il y a plein de monde, là, on en est à 7250. Ça augmente, en plus, allez.
3: Allez, dégage, Lolo.
11: Pas génial le débat.
3: Non, si, il est bien.
11: Allez. Écoutez, franchement, il est bidon.
3: Mais non, mais fais pas ça, ça va brûler. Donne.
4: Oh là là. Mais il lance de l'encens contre les murs.
3: Oh là là, mais le ouf. Allez, GG, dégage, Laurent. Dégage. Allez, viens. Allez, ferme la porte. Mais laisse la porte ouverte. Allez, Olivier, donne-lui un coup de main là. Oh là là. Bon, Gérard.
9: Toi, tu dégages.
3: Allez, Gérard. Allez, ouais, là, rigole. Ouais, Gérard.
4: Oh là là.
3: Gérard.
8: Oh, c'est du n'importe quoi.
4: Oh, il s'est bat.
3: Oh, l'anarchie, putain. Non, allez, Gérard.
8: Qu'est-ce qui se passe?
3: Allez,
8: viens, Gégé.
3: Allez, ma couille de loup.
8: On continue.
3: Bon.
9: Les auditeurs.
3: Mais ils sont là.
4: Assieds-toi, Gérard. Assieds-toi.
9: Je te refais une fiche.
8: Mais en plus, il y a plus en plus de monde sur Internet. Allez.
3: Ah putain, t'es boulé, ça.
8: Non, continue.
9: Tu mets un disque.
3: J'en ai pas, putain.
9: Tu mets un

0: disque.
1: Je vais quand même pas le chier le disque, j'en ai pas.
0: Eh ben tu mets n'importe quoi, j'en ai rien.
1: Je vais pas mettre n'importe quoi.
2: Gigi, on continue le débat.
0: Non.
2: Il nous reste plus beaucoup de temps.
3: Non, vous mettez un disque et c'est tout.
4: On n'aura pas le temps.
1: Pourquoi faire ?
3: Vous mettez un disque, on a le temps, on a le droit jusqu'à 1h15.
2: Non, mais c'est pas au courant.
1: Non, mais c'est fini là.
0: Jusqu'à quelle heure ?
1: Non, mais. Minuit et quart.
3: C'est-à-dire, on va avoir 3 minutes. Tu prendras minuit et demi.
1: Non, minuit et quart. Non, mais genre, il est venu spécialement. Non, il n'est pas question, il faut respecter ça.
3: Non, mais de toute manière. Dernière question. On met vague, vite fait un disque et basta.
1: Mais non, c'est rare.
4: On n'a pas le temps. Tiens, voilà ta nouvelle fiche.
1: Allez, nouvelle fiche. Allez, on fait un truc propre et carré là.
3: Et attention, parce que là, je ne vais pas me laisser faire. Hein.
1: Tiens, Thomas, donne un coup de mon standard parce que là, Manu s'en sort pas tout seul. Voilà, comment ça se passe sur Internet ?
4: J'ai pas eu le temps, c'est pas grave.
2: GG, il y a beaucoup de monde sur Internet qui veut continuer le débat. Alors continue 2-3 minutes, allez.
3: Ah bah de toute manière ça va aller vite hein.
2: Allez,
1: de toute façon c'est Léo quand il décide il prend l'antenne et voilà tu gicles.
3: Punché Rello. Dehors.
1: Mais arrête Laurent, arrête, casse-toi, Laurent, je t'en supplie, arrête. Allez Laurent arrête.
5: J'en peux plus putain, ça fait 2 heures je gueule. J'en peux plus, il m'a épuisé ce con.
1: Oh, un beau cadeau.
6: C'est un chouette beurre.
1: Écoutez,
0: casse-toi, ça voudra mieux. Casse-toi avec ton sang.
6: Eh mais il est nerveux hein.
1: Bah légèrement ouais. Un peu sur les nerfs ce soir.
6: Quand il s'énerve, il transpire aussi.
1: Ah ça l'excite hein, de fêter mon anniversaire.
6: Ah, ça doit fouetter dans le studio.
4: Moi j'ai les yeux qui pleurent moi.
1: Ah bah là, 3 ans sans c'est non rien. Gérard, voilà, merci d'être revenu. Gérard donc va reprendre son débat sur les routiers.
6: Ouais, on peut pousser un coup de gueule là.
1: Non mais en plus c'est intéressant, t'as des routiers Gérard qui veulent te parler. Alors Gérard.
6: Est-ce qu'on peut le pousser ce coup de gueule ?
1: Alors d'abord, alors qui est avec nous sur l'antenne ?
3: Monsieur Marcus.
6: Marcus Bordeaux 118.2.
3: Poncho Rello.
6: Poncho Rello, Marseille 113.3.
3: Mito.
7: Oui. Toujours bien sûr, je suis assez scandalisé par ce qui se passe et quand je vois le non-respect des auditeurs qui sont là, ça dénote bien le non-respect des auditeurs vis-à-vis des routiers.
8: Mais quelle fiche ?
6: Quel cul d'ail, ouais.
3: La fréquence, Mito.
7: 107.9.
1: T'as ton repérage, toi.
6: Ouais, bah direct.
3: Germaine.
8: Ouais,
3: Germaine.
1: Mais il y a personne, je surveille.
3: Non, mais je crois que toi, je t'ai dit en regard.
1: Oh, il a les yeux de lézard.
6: Écoutez, vous m'avez pris la tête, moi j'aimerais pousser un coup de gueule.
1: Vas-y, alors.
6: Vous êtes dans la merde.
1: Écoute-le.
6: Okay. Sans les routiers, vous êtes dans la merde.
3: Ouais. Mais attends, mais qu'est-ce que.
6: Les routiers vous respecteront.
3: Mais Marcus.
6: Marcus, t'as raison. Tu vois, j'ai la haine.
3: Oh, Marcus.
6: Marcus. Ouais, je t'écoute.
3: Écoute-moi. Si t'es vraiment un routier, je prends votre défense.
1: Écoutez.
3: Vous le savez que je prends toujours votre défense. À chaque fois que je fais des débats, je pense à vous. Je vous salue parce que je sais très bien que vous nous écoutiez.
1: Je vous salue.
3: Hein. Et de manière, je vous estime bien. Donc, n'ayez crainte, il n'y aura pas de menace. Et de manière, je vous ai toujours bien estimé. D'accord, Marcus ?
6: Mais je peux te dire, des fois, la tarte à 5 doigts, elle tremble. Hein.
3: Non, mais attends, Marcus. Ça, moi, je vais te dire une chose. Que lorsque je fais des débats... C'est vrai que vous êtes plusieurs à nous écouter.
6: On est des milliers à t'écouter, Gérard.
3: Oui, non, mais je le sais. Mais ça, malheureusement, c'est pas à moi qu'il faut s'en prendre. C'est à ceux qui sont standards, qui ne veulent pas vous prendre.
1: Si, mais ouais,
6: tu sais combien de fois j'ai appelé, moi ?
7: C'est moi aussi, monsieur.
6: J'ai tombé sur un espèce de Laurent tout à l'heure.
1: On l'a bien fait de le virer. Nous écoute dans l'ascenseur.
6: Moi, je suis bloqué triangle de Rocancourt depuis une demi-heure, j'essaie de vous joindre.
7: J'ai eu Laurent.
1: Ton warning ? T'as mis les warnings ?
6: C'est quoi cette question ? Bien sûr que je suis en warning.
3: Non, Laurent, Marcus.
1: Calme-toi,
3: Marcus.
6: Attends. Je suis en train de perdre du temps, là.
3: Marcus.
1: Calme tes routiers, là, parce que...
3: Marcus !
6: Je t'écoute.
3: Marcus, calme-toi, c'est Max qui vient de parler. Donc, c'était son anniversaire, c'est son birthday.
7: Jésus-Christ.
1: Ouais. Qu'il aura de poser des questions à la con.
6: Happy birthday.
1: Merci les routiers. Non mais Gérard,
3: c'est vrai que toi, dans un sens, t'es quand même un peu vache aussi.
1: T'as toujours défendu cette profession de routier.
3: Moi, j'ai jamais.
1: Toujours été tous les deux. C'est vrai que t'as souvent défendu les routiers.
3: Ah bah oui, je les défendrai toujours.
1: Comment ça se fait ?
6: Moi, Gérard, Marcus de Bordeaux là.
3: Oui.
6: Moi, j'ai envie de savoir un moment dans quel camp se trouve Max.
3: Max, il se trouve dans aucun camp. Mais malheureusement, c'est qu'il pense pas assez à vous. Parce que dès qu'il prend l'antenne à 21h, il vous laisse, il vous laisse tomber.
6: Gérard, c'est mytho. Il parle pas avec son cœur.
7: Gérard, c'est mytho.
6: On est des routiers, on vit avec le cœur. Moi, je vibre.
7: Mais bien sûr. Attends, on transpire, on est là. Et Max, c'est la route comme nous. Max, il fait la route comme nous. Il doit comprendre comment c'est dur et comment c'est pas facile.
5: Ah bah j'ai un scooter, donc je sais de quoi je parle.
7: On a pas de famille. Ah bah oui.
3: Je le sais. Mais ça, de manière... Attendez, les pozzo. Moi, je peux vous dire une chose.
7: C'est notre pozzo aussi.
8: C'est pas ton pote, y'a rien à voir.
3: Qui...
8: C'est officier pour le Chérello, moi je suis keuf et j'aime bien aligner des routiers au radar.
3: Dégage, au revoir. Poncherello.
4: Je peux pas le zapper, c'est la police hein.
3: Dégage.
9: Je le vire.
4: Non, je suis pour la police.
2: Ça va pas, mais GG, mais t'es malade ou quoi?
5: C'est le bordel, Gérard, gère un peu.
4: Non, mais pas la police. Ah mais non, c'est la police.
3: Tu le vire.
4: Mais c'est les forces de l'ordre.
6: Gérard, pour les routiers, tu me le vires.
4: Je peux pas, hein. C'est la police, hein. C'est la police, merde.
6: Gérard, Marcus de Bordeaux, pour les routiers, au nom des routiers, tu me le vires.
5: C'est fait.
3: Voilà, ça
4: je ne cautionne pas.
5: On va faire bientôt la conclusion de ce débat, mais Gérard, encore si tu... C'est vrai que t'as toujours défendu les routiers.
3: Et ça, je les défendrai toujours.
5: Pourquoi?
6: Merci, Gérard.
5: Pourquoi?
3: Parce que c'est un métier qui est dur. Il faut bien se dire une chose, ils partent, ils ne savent pas quand ils vont rentrer. S'ils vont rentrer, ils vont rentrer chez eux.
5: Attendez, on va juste te laisser parler.
3: Attends, Marcus.
6: Je reviens de Düsseldorf, j'ai failli me faire péter la gueule.
3: Attends, Marcus.
6: À côté de Munich.
3: Marcus.
5: Non mais Marcus, là, il faut le calmer.
6: Londres, Varsovie.
4: Moi je parle pas routier.
5: Non, parle-lui en antenne un peu là. Calme-le parce que c'est un peu boulé quand même là le routier.
4: Et en attendant, excusez-moi, on a accueilli John Baker.
5: Ah bah vraiment, c'est le dernier. John Baker, vite fait. Hein.
7: Bonsoir, John Baker, Aix-en-Provence,
5: 117.7. 117.7, la fréquence.
7: 117.7. Bonsoir tout le monde, bonsoir Gérard, bonsoir l'équipe.
5: Bonsoir
7: les routiers.
2: Bonsoir.
5: Bon là c'est un petit débat improvisé, je le rappelle pour ceux qui viendraient de rejoindre Fun Radio, hein, bien sûr en direct Gérard. Gérard, le vrai débat de demain, ça sera sur la drogue et le cannabis, autant dire que...
4: Tout un programme,
2: ça
5: c'est
2: promet.
5: Tout un programme, oui.
10: Regardez un peu de champagne en coin là.
5: Et Gérard, donc ouais, tu disais donc les routiers, tu seras toujours derrière eux.
3: Toujours. Ça, je sais, de toute manière, même que je conduis, pour l'instant, je ne peux pas conduire, mais je serai toujours avec vous.
7: Ah oui,
3: tous les jours, quand je vous vois, je pense à vous. Non, c'est pas que je bande, mais je pense à vous. Parce que vous faites un boulot.
5: De merde.
3: Pas un boulot de merde.
5: Un boulot énorme.
3: Je suis désolé.
5: Un boulot.
3: On peut pas dire un boulot de merde.
5: Ouais, je suis d'accord.
3: Parce que c'est grâce à eux, si t'as de l'essence dans les pompes, dans les stations-service, c'est grâce à eux, si t'as le ravitaillement dans partout. Donc, je ne peux pas dire que les routiers sont des cons, non. Je peux pas me permettre.
5: Des abrutis, oui, mais des cons, non.
3: Non, même pas.
5: Même pas.
3: D'accord. Même pas, je peux pas me permettre d'insulter.
5: Moi non plus.
3: Ouais. Je peux pas.
7: GG, moi j'ai une question, c'est l'officier John Baker là. Tu dis l'essence, la bouffe dans les magasins et tout, mais toi qui vas jamais acheter de l'essence parce que t'as pas de voiture, tu vas pas non plus faire les courses, t'achètes jamais à bouffer parce que tu bouffes à la cantoche quand même. Donc je voulais savoir en quoi tu te sens concerné par ce métier de routier quoi en fait.
3: Non mais attends, moi je vais vous dire attends.
7: Ils ne sont pas les produits qui ramènent en fait.
3: Non mais attends, John Baker. Ouais. Moi je vais te répondre tout de suite à ta question.
7: Ouais.
3: C'est que je vois dans les grandes surfaces et je vois.
7: Mais là, attends, tu fais pas de course dans les
3: grandes surfaces. Non mais je vois où vous livrez et je suis désolé. Vous avez des files d'attente pas possible.
10: Ouais. Bah ouais, hein.
5: Pas possible.
7: Attends, tu veux dire que les routiers ils font la queue à la caisse?
3: Non, ils font la queue pour décharger leur camion. S'ils ont un complet, je suis désolé. Ouais.
7: C'est pas parce que t'as un complet veston que tu décharges avant les
3: routiers. Mais attends, tu permets que je réponde?
7: Y a pas de privilège, hein, camarade.
3: Si, parce que je suis désolé, vous avez des heures à respecter. Je suis désolé, vous avez des heures à respecter. Et si elles sont pas respectées par les magasins, vous êtes bloqué.
7: Ah mais pour les gens,
5: ça c'est vrai, Gérard.
10: Dans les magasins, je suis obligé de faire la queue et je décharge à la main. Alors je te raconte pas le temps que je perds.
3: Ouais, mais en principe, normalement, moi, il y a une chose, c'est Germaine qui parle là.
10: Ouais.
3: Hein. Moi, je vais dire une chose, Germaine. Normalement, si t'es en 40 tonnes, normalement, vous n'avez pas à toucher à la marchandise de derrière du camion.
4: C'est que t'en as piloté
3: le client, c'est le client qui décharge lui-même le camion.
10: Mais moi, j'ai pas le choix, hein.
3: Ouais, ben dans ces cas-là, normalement c'est une mauvaise convention collective.
4: Là, tu nous fais cacher, mon gars.
3: C'est une mauvaise convention collective et normalement c'est bien spécifié sur les contrats.
10: Tu décharges à la main, bah ouais.
3: Non, normalement.
8: Quand t'étais routier, toi.
3: Oui, c'est qui? Donnez vos noms.
8: C'est John Baker.
3: Oui.
8: Il t'est arrivé d'aider d'autres collègues routiers à décharger, toi. Tu files un coup de main quand même de temps en temps.
3: Non.
8: Entre collègues, attends, on s'aide à décharger quand même.
9: Mais on n'a pas à décharger, c'est pas notre travail.
3: Normalement, sur les 40 tonnes, vous n'avez pas à décharger.
4: Excuse-moi Gérard, pour répondre à cette question, on a monsieur Marcus qui s'est bien calmé avec moi au standard.
11: Ouais, c'est Marcus. Ouais, je me suis calmé là.
9: Marcus.
5: T'as fait un peu de route, c'est ça? T'as fait un haut de kilomètre pour te calmer?
11: Ouais, de porte à porte.
8: T'as fait un peu de civi, ça va mieux là.
11: Oh, vous foutez de ma gueule.
3: Bon, allez, vas-y.
11: Moi, je décharge à la main.
8: Ouais.
11: Même si c'est pas dans la commotion collective.
8: Ouais.
11: Et je me chope plein d'échardes. et arrêtez de rire.
3: Attends, t'as combien de tonnes?
11: J'ai un 40 tonnes. Je sais, c'est stipulé dans mon contrat que je dois pas décharger.
8: Mais c'est parce que tu branles Pinocchio que tu chopes des échardes.
11: Hey, Gérard, tu prends ma défense.
3: Non, je prendrai pas de la défense parce que tu nous insultes tout à l'heure. Moi, je te dis au revoir maintenant.
10: Allez, au revoir.
9: Ouais, Gérard, c'est mytho.
3: Oui, mytho.
9: Moi, j'avais une petite conclusion.
4: Ouais, parce qu'on va faire la conclusion. Là.
9: Moi, je pense que les routiers, je voudrais que les gens écoutent vraiment parce que c'est sincère. Je pense que Gérard, bah, tu sais quoi. Je pense que les routiers, les gens sont jaloux, parce que nous, les routiers, bah, comme toi, mon frère Marcus là, qui était à l'antenne, ou comme toi, Gérard, mon cousin, bah, on est tous une grande famille. Et de toutes les saisons, de tous les temps, la pluie, le soleil, la mer, la neige, le verglas, on avance sur des routes comme une longue glissade vers la fin de notre chemin.
3: Mytho, il y a une question que je vais te poser.
9: Oui.
10: En combien?
3: Et est-ce que tu crois...
8: En deux.
3: Est-ce que tu crois que dans peu de temps, vous allez perdre votre boulot? Réponds-moi, Mytho, Germaine et John Baker, ça sera la dernière question que je vous pose.
4: Et Marcus, non?
3: Non, Marcus, il est plus là.
9: Alors, attends, Marcus, on peut le récupérer. Marcus, il est routier, comme vous, hein.
3: Non, vous trois, comme vous avez l'air d'être
5: Marcus
3: branché.
5: Aussi, GG, pour terminer, allez, sois généreux.
9: Gérard, c'est mytho, moi, Marcus, je le connais bien, j'ai bossé avec lui, c'est un type sympa.
3: Hein, Marcus.
9: Il est super il est super speed, mais c'est un type sympa, vraiment. Et il bosse dur.
5: On va récupérer Marcus quand même, c'est un routier, il a fait du bon boulot. Allez, Gérard, sois généreux ce soir pour les routiers. Marcus, t'es là? Pour la conclusion?
9: Ouais, Marcus, c'est mytho, là.
4: Ouais, je l'ai calmé encore, hein.
9: Marcus? Ouais, allô? Ouais, Marcus, c'est mytho, là. Bon, c'est bon, j'ai dit à Gérard qu'on se connaissait, mais sois sois plus calme, hein.
11: Non, mais bon, moi, le métier de la route, c'est ma vie, quoi.
9: Bah ouais,
11: je peux pas supporter que les gens insultent.
9: Tu sais, faut le pardonner, hein. Il passe des heures et des heures pour nourrir ta famille, hein.
3: Ouais, ouais. Non, mais attendez, c'est pas ça que je voulais dire.
9: Non, mais c'est un enfant, tu vois, issu de la DAS et enfin, tu vois.
3: Ah, non, mytho. Mytho, s'il te plaît, mytho.
11: Oui. Je suis désolé, Gérard. Hein,
3: retire ce que tu viens de dire.
9: Je retire ce que je viens de dire.
11: Gérard, je suis désolé d'apprendre ça comme ça.
3: Mytho, s'il te plaît, t'arrêtes avec ça. Alors, moi, je vais vous dire une chose. Donc,
11: je suis désolé, Gérard. Hein,
3: une petite conclusion, petite conclusion vite fait. Le débat, on reprend un débat début.
11: Tout oublié, la DAS, on oublie tout.
3: Non, mais Marcus, c'est pas la peine d'en rajouter.
10: On peut s'embrasser sur la bouche.
5: C'est pas la peine d'en rajouter.
8: Il a pas parlé du foyer, hein.
3: Non, mais c'est bon, allez, on fait une conclusion, là, vite fait.
11: Bah, la conclusion, moi, je voulais dire que les routiers, heureusement qu'ils sont là. Parce que sans vous, sans eux, vous bouffez pas.
5: Sans toi, Marcus.
11: Y a pas d'argent.
9: Sans toi, Marcus.
11: Y a pas de légumes.
8: Ouais.
11: Y a pas de pois cassés.
10: Y a pas de poisson.
11: Y a pas de petites boîtes de conserve dans les rayons. Y a rien du tout.
5: Mmh.
11: Alors le train, c'est de la foutaise. L'avion, c'est du caca.
3: Je suis d'accord avec toi, Marcus. Mytho, pour finir.
11: J'ai pas fini.
9: Ben moi, c'est.
3: Marcus.
11: Okay, la route. C'est la vie.
3: Ouais, mais de manière...
11: Il y a des gens qui se battent, il y a des gens qui disparaissent. La dernière fois, j'étais à Düsseldorf.
3: Oh, mytho.
9: Non, c'est Marcus.
11: C'est Marcus. Marcus,
3: termineux.
9: Oui.
3: Au revoir.
11: J'étais à Düsseldorf.
3: Mytho.
11: Je suis rentré par Varsovie.
3: Oh.
11: Varsovie, Pékin.
4: Hey, merde. Il va lancer des trucs.
9: Bon, bah, moi,
4: c'était super intéressant ce qu'il dit.
9: Gérard,
4: continue.
3: Mytho.
4: Continue.
9: Oui.
12: Moi, c'est mytho. Bah, moi, je suis comme Marcus. Je pense que sans les routiers, il n'y a pas la vie, tout simplement. La vie sur Terre, elle n'existe pas. Et oui, on risque de perdre notre travail. On risque de perdre notre travail parce que les gens ne se rendent pas compte de l'importance de notre travail de tous les jours, du nombre de kilomètres que l'on parcourt, du nombre de litres d'essence qu'on brûle dans notre camion, dans notre 40 tonnes. Oui, les gens n'ont pas conscience de tout ça. Et quand les gens crèvent...
4: Moi, je vais couper, il m'a cassé les couilles.
11: Je suis toujours en ligne.
3: Germaine. Germaine, pour
1: ouais,
3: finir.
1: Marcus.
3: Non, Marcus, c'est terminé.
1: Bah, je sais pas.
11: Entre un médecin et un routier. Entre un médecin et un routier, je
2: préfère. Mais ça va pas,
12: ça suffit, toutes ces conneries, toutes ces balivernes qu'on nous raconte à longueur de journée. Sur les routiers. Ils sont embêtés. Les routiers, je vais les
1: routiers. Gérard, gère ton débat. Je les ai coupés. Vas-y, hop, pour ta conclusion. C'est bon.
4: Manu.
1: Bonsoir. Deux avertissements.
4: Trois.
1: Oh merde, je viens de m'en prendre un.
4: Huitième, t'arrêtes.
1: Trois avertissements, ça fait quoi, une image, non?
4: Ah, et un poster de Watt. Petit poster du moustachu, là. Hein? Allume ton micro, Gigi.
1: À 5, t'as un poster de brosse. Hein.
4: Classe.
3: Germaine, pour finir. Germaine, conclusion.
4: Ah, bravo. Quelqu'un a raccroché.
3: Ouais, mais... Donc c'est bon. John Baker. C'est bien.
4: Quelqu'un a raccroché.
3: Non, mais c'est bien. Non, mais c'est bien.
1: Non, regarde, elle a dit, allez,
3: Germaine. Germaine, on dit pas les enculés, on dit maman travaille.
10: Bah, moi je parle pas de ta mère, hein, tu veux pas qu'on en parle.
3: Non, mais.
1: Ouais, c'est vrai que t'es un peu insulté là, Germaine.
12: Ouais, bah ouais, tu cherches quand même.
10: C'est lui qui a commencé, hein. Moi je voulais dire que c'était un débat assez bien cerné.
3: Non, mais attends, parce que.
10: Je crois que, voilà, demain, gardez-lui une petite bouteille de champ dans un coin parce que. À ce rythme-là, ça va être excellent.
1: C'est vrai que demain, il y a un autre débat, ouais. Parce que là, t'es venu en cadeau pour mon anniversaire, c'est la cerise sur le gâteau, mais demain, c'est ton vrai débat. Demain, un débat sur le cannabis au volant, les jeunes, l'ecstasy.
4: Si je peux me permettre, c'est une petite cerise à l'eau de vie, hein, quand même.
1: Ouais, et tous les LSD, tout ça, enfin, tu fais un débat sur la drogue. Hein.
12: Voilà. À la merde.
1: Ça va, pardon ?
11: Gérard, je suis toujours en ligne, c'est Marcus, là.
1: Oh putain.
12: C'est quelque chose, Gégé, là.
1: Non, mais Marcus, faut le dégager.
12: Ouais,
1: mais Marcus, boss, il faut peut-être qu'il reprenne la route, Gérard, en tant que
11: non, mais justement, là, je vais la reprendre la route, je voulais dire.
1: Ah ouais, là, attends, là, faut rendre l'antenne.
11: Gérard, c'est un mec cool. Merci de défendre les routiers.
4: Vas-y, regarde l'heure.
2: Oula.
4: Ça va taper.
1: Allez, on fait la conclusion, GG.
12: Ouais, GG.
1: Débat de quoi? Débat de merde ou.
3: Bah.
12: Ouais, t'as taillé.
3: Allez.
12: T'as taillé, là.
3: À mon avis, merci pour les auditeurs qu'on appelé, mais à mon avis, c'était pas des vrais routiers, c'était des faux. N'importe donc, qu'est-ce que j'ai à dire? Ben, petit de merde.
2: Merci.
4: C'est cool.
1: Bon, pas moi quand même.
3: Sur le net, on a terminé.
2: On a terminé à 8952.
1: Ah, bah quand même.
2: Bravo.
1: 8000.
2: Et ils disent que.
1: Quand je vois, je fais 300.
2: 8952.
4: C'est nul.
1: Doucement, parce qu'il est en train de faire des courbes. Hein.
2: Et ils disent que les routiers, c'est l'avenir. Les routiers, c'est vraiment l'avenir de la nation.
1: D'ailleurs, conclusion, voilà. Gérard, pour tous les routiers qui nous écoutent, un message à faire passer pour tous les jeunes qui voudraient devenir routiers.
4: La merde.
1: Non, sérieusement.
3: Non.
1: Pour routiers.
3: Moi, tous ceux qui sont routiers et qui veulent devenir, ben, foncez. De toute manière, l'avenir est devant vous. Si vous avez envie de, si vous êtes jeune, allez-y. Et qu'est-ce que je peux vous dire? Ben, bonne chance à vous.
1: T'es l'arsène,
3: bonne route. Bonne route. Et puis, ben, j'espère voir un jour des routiers devant Fun Radio.
4: En vrai,
3: c'est tout.
1: Des routiers en vrai. Surtout des 40 tonnes sur la rue Bayard, ça va être bien.
3: Oui, ben, pourquoi pas.
1: Ouais,
3: ben,
1: ouais.
3: Ben, oui, oui, pourquoi
1: si
3: pas.
1: Si Marcus nous entend, qu'il vienne avec son 40 tonnes.
3: Donc voilà, on va laisser la nuit à Léo.
1: Je vais mettre juste un disque avant que Léo ne prenne. Et vite fait, donc débat demain à partir de minuit, après la radio libre avec Mélanie. Tu reviens et tu fais donc un débat, parce que c'est vrai qu'au volant, maintenant, on va pouvoir...
3: On va parler sur la drogue et tout ça, donc ça va
1: le
3: pas
1: cannabis
3: être
1: au volant, les jeunes, ça va pas être évident, mais il faut en toucher, parce que c'est un fléau.
3: Bah disons, c'est une actualité, donc c'est malheureux.
1: Chaud sur l'actu, GG.
3: Ouais, mais c'est malheureux, mais il y a trop de morts sur la route et c'est vrai qu'on dit il y a trop de morts sur la route par rapport à ça, et on dit souvent c'est de la faute aux routiers, mais non. Faut bien se dire une chose, que les routiers font leur boulot, ça sera ma seule conclusion. Ne pensez pas que les routiers vous en veulent, c'est tout. Voilà, bonne nuit à tous et bonne nuit à tous mes potes.
1: Et ben ça promet pour demain. Hein. Demain, ouais. 21h pour la Radio Libre avec Mélanie, bien sûr. Et Gérard, donc demain, gros débat sur le cannabis, sur la drogue. Et bien sûr,
3: ceux qui veulent me parler, je serai sur le chat www.funradio.fr. Bonne nuit à tous.
13: Allez, Gérard, montre-nous.
1: Allez, à demain, et pour vous faire plaisir, un cadeau, Nirvana sur Fun Radio, le dernier inédit.
3: Bonsoir, donc bonsoir à Rigo sur Internet, bonsoir aux deux caves au standard.
4: Bonsoir Gérard.
3: Donc, Olivier, ouais, toi...
1: Devant ton micro, approche-le, s'il te plaît. On va pas reprendre comme l'année dernière, je pense que c'est aussi, t'as compris.
3: Donc, bonsoir Olivier de la Pro. Donc, on va accueillir Crevette, 21 ans...
13: Non, cuvette.
3: Non, Crevette.
13: Non, mais dis cuvette, moi.
3: Oh, c'est ça commence comment, là?
1: Non, parce qu'il y a un crevette et un cuvette.
3: Donc non, mais faut pas qu'on confonde tentacule et encule ta sœur. Ok? On commence pas comme ça. Ok?
1: D'accord.
13: Autant pour moi, Gérard, je suis désolé.
14: Bonsoir, Gérard, je suis là, c'est Crevette.
3: Non, mais attends, pour l'instant, je parle à qui, là?
14: À Crevette.
3: Alors, et Crevette, 21 ans de Rouen, on peut écouter Fun Radio sur 90.5.
14: Exact.
3: C'est bizarre parce qu'à Rouen, on m'a dit qu'il n'y avait pas de fréquence.
14: Ah, si, ça... Eh ben, c'est tout nouveau.
1: C'est revenu, ah. Ça va revenir, ouais, c'est-à-dire qu'il y a une fréquence pirate.
3: Ok. Grosse caisse, 22 ans de Nantes, 90.5.
15: Ouais, salut.
3: Salut.
15: Ça va?
3: Qu'est-ce que ça peut te foutre?
15: Bon, c'est parce que je t'aime bien, c'est tout.
1: Ah, pour une fois qu'il est sympa, t'es vraiment dégueulasse avec les gens, je verrai. Ouais, tu perds de la popularité au niveau.
3: Donc, point d'interrogation, je pense qu'on va l'avoir dans peu de temps. Donc, apparemment, non, elle veut pas répondre. Donc, tétard.
15: Ouais, salut à toi, GG, content de te revoir.
3: La bourboule.
15: Ouais, la bourboule.
3: Sur 104. Sur 104.
15: Et demi.
3: Non, sur 104.
15: Ah bon, excuse-moi, je suis un peu en avance.
3: Ouais, t'as, d'accord. Je pense que, à mon avis, on va s'amuser là ce soir.
15: Content de te revoir, GG.
3: Ouais, on va s'amuser, hein, Phil Dard et Manu au standard.
1: Bah ouais, on se marre déjà bien, nous.
3: Ouais, ouais. On va s'amuser avec les anciens qu'on a eu, Tony Arnett, et toute la bande. Si, si, si. Non, non, mais. Non, mais
1: moi, je pense que je vais pas pouvoir rester dans le studio, malheureusement.
3: Petit slip, 18 ans, 101.9.
15: Salut, GG, bon retour.
3: Ouais, voilà. Ouais, comme d'hab. Ça m'aurait étonné.
1: C'est pas les mêmes, Gérard. C'est toi qui as une mauvaise langue.
16: C'est la liste qu'on t'a montrée tout à l'heure.
3: Ouais, ouais, ouais.
16: Ça, c'est des noms. Ça, c'est des noms, tu vois.
3: Ouais, ouais.
16: Merguez, petit slip, voilà.
17: Je t'ai demandé de te mettre là. Tiens, Rigo, tu vas te pousser un tout petit peu.
18: Yes!
17: Voilà. Hop, tu vas te mettre là.
16: Et pour finir, Gérard.
1: Et donc, cuvette.
16: Cuvette, bonsoir.
15: Bonsoir, Gérard.
1: Ah, il t'écoute pas, hein. Il est en train de se préparer, il faut du temps. Hein.
15: Ah, d'accord.
3: Et cuvette, on peut écouter.
17: Là, c'est le truc, il faut parler dedans.
3: Sur Limoule.
15: Non, Lyon.
3: Ah, j'ai pas dit
15: Lyon.
3: Hop! Vous me refaites l'affiche!
15: Gérard?
3: Ça commence! Non, mais c'est bien, tu vois!
1: Mais t'es super énervé!
3: Non!
1: Mais tu te rends pas compte le nombre d'erreurs qu'ils font chaque soir, c'est pas pour ça que.
3: Ouais, mais attends! Faut peut-être quand même.
15: Tu m'entends,
3: quoi? Ouais, sur Lyon, sur 87.5. Alors c'est 98.9!
1: Ah oui, ça c'est vrai! Ça c'est vrai! Ça, bravo!
16: Excuse-moi, Gérard!
3: J'ai inversé les mots!
18: Bravo!
3: Bien, Gérard! 98.9.
1: Je te signale, Phil Dard, au passage, que t'es en train depuis tout à l'heure lui balancer les fréquences de Skyrock et d'énergie.
15: Oh là là.
16: Je crois qu'il y en a une d'Europe 2 aussi. Mais...
1: Ouais, c'est bien. Parce que.
3: Bon, enfin, bref, c'est pas.
1: C'est pas grave donner des fréquences des autres radios. Non, c'est pas grave pour Gérard, comme d'habitude. C'est
3: non,
1: pas
3: mais de toute manière.
1: Quand tu seras convoqué par le patron.
3: On verra bien. On verra bien comment que ça se passe, de manière...
1: Mais calme ce soir, avec le sourire. Tu vas me faire le maestro, tu vas me.
3: Ouais,
1: l'animateur radio.
3: Le maestro, c'est toi qui fais la prog.
1: Oui.
3: Je veux pas ni d'Olivier.
1: Ah si.
3: Ni
1: de ah non, mais je fais pas les deux. Je fais pas les deux.
3: Tu fais les deux.
1: Non, faut que j'écoute.
3: Non.
15: Gérard.
3: Si tu fais les deux.
15: Il m'entend pas.
3: Non, mais tu permets pour l'instant, je parle à mon chef.
15: Je suis désolé, Gérard.
1: Si je fais les deux, quoi, qu'est-ce qui se passe?
3: Tu fais les deux. Tu me fais les deux prog. Je veux pas de ces trois caves.
15: Gérard, zen.
1: Non, parce que si je suis là, tu vas profiter pour gueuler plus et me regarder, tu vas me demander de faire
3: non,
1: ton
3: non,
1: boulot.
3: Non.
1: Moi, je n'interviens pas.
3: Ouais. Non, mais si tu vois que ça se passe mal, t'interviens quand même.
1: T'es animateur radio, t'es payé pour ça.
3: Bon, alors donc, tu restes pour les deux, non. C'est tout. Bon, on commence pas à dire si.
15: Gérard.
3: Quoi?
15: Oui, je voulais te dire que je suis vraiment ravi de te connaître parce que j'ai jamais eu l'occasion de discuter.
3: C'est qui?
15: C'est Cuvette à l'appareil.
3: Cuvette.
15: Ouais, Cuvette. De Lyon.
3: De Lyon, ok.
15: Voilà.
3: Donc, bon, s'il vous plaît, on commence.
15: Voilà.
3: Donc, le premier débat, c'est sur l'affaire Bill Clinton. Vous avez tous entendu parler.
15: Tu pourrais rappeler les faits, Gérard.
3: Bon, tu permets, toi, tu vas pas commencer.
15: Ok.
3: Alors, que pensez-vous de l'affaire Bill Clinton et l'affaire Morica les Evans.
15: J'ai aimé les hommes d'influence qu'il y avait derrière tout ça.
3: Qui?
15: Hein?
3: Qui?
15: Quoi?
3: Ah, les Vinky.
15: Ouais, voilà. Okay.
3: Ouais.
15: Derrière De Niro.
18: Ah, oh, mais elle est, c'est pas une bonne actrice, Morica.
15: Non.
3: Bon, oh, s'il vous plaît.
15: Mais Levinson est meilleur avec Rain Up.
3: Bon, s'il vous plaît, vous répondez. Que pensez-vous de l'affaire Bill Clinton et Monica Levins? Alors, crevette.
19: Oui. Alors, je trouve que Bill Clinton, il a pas trop assuré à ce niveau-là. Que la Monica Levins, elle aurait mieux fait de s'abstenir. Et puis, tout serait rentré dans l'ordre.
3: Dans quel sens?
19: Tu veux que je te fasse des dessins en plus?
3: Non, mais tu me dis.
19: Ça me paraît évident.
3: Ouais, mais attends, ça te paraît évident, mais comment?
19: Je veux dire, tu connais la...
3: Mais attends, tu suis les informations ou pas?
19: Évidemment, mais tu les suis aussi, donc tu dois savoir que ça paraît évident que c'est pas cool, quoi.
18: C'est clair.
3: Ouais, mais dans ce cas-là, que pensez-vous de l'affaire? Que pensez-vous de cette histoire?
15: Moi, je pense que...
3: Qui? Attends, crevette. Qui veut répondre, là?
18: Ouais, t'es tard. Ouais, déjà, moi, je pense que Morishka Lewins, là, déjà, c'est un boudin.
3: Monica!
18: Pardon. Monica Lewins, déjà, c'est un boudin.
3: Comment tu peux le savoir?
18: Bah, parce que je l'ai vu à la télé, tiens.
3: Non, mais attends, t'es tard.
18: Franchement, elle est pas belle. Enfin, ça dépend les références que t'as, mais elle est pas très belle.
3: Mais attends, qu'est-ce que tu veux réagir par les réponses que j'ai? Tu veux réagir par rapport avec Sandy?
18: Mais pas,
3: c'est
18: du,
3: ça
18: ouais, pas du tout.
19: Je ne sens pas visé comme ça.
18: Pas du tout. Elle est très belle, Sandy, Gérard.
3: Bon. Alors...
15: Gérard?
18: Continue, j'ai
3: mon petit slip, là.
15: Alors moi, je pense que si Boris Helsine boit trop de vodka, c'est son problème.
3: Bon, alors toi, je pense que tu vas pas continuer longtemps.
15: Ouais, pourquoi?
3: Parce que t'as apparemment pas compris la question.
15: Ah, tu peux la répéter, s'il te plaît?
3: Non, là, je répète pas les questions. Alors, déjà, tu me l'attrapes, lui.
4: Non, mais attends, parce que je crois qu'il
3: non,
4: a...
3: Non, on va pas commencer la première. On va pas commencer comme ça. Allez, ils vont pas me prendre la tête à me dire...
4: Vous êtes d'accord avec...
3: Tu peux me répéter la question sans arrêt. Alors, ça, il est hors de question.
15: Gérard.
3: Cuvette.
15: Oui, je suis là.
3: Ouais, alors, toi?
15: Moi, je suis genre, je vote plus pour Clinton depuis, moi.
3: Ouais, on s'en fout de voter pour qui tu veux. Je te demande, qu'est-ce que tu penses?
4: Ils peuvent pas voter pour Bill Clinton alors qu'il est français, comment ils peuvent voter pour Bill Clinton?
3: Qu'est-ce que tu penses de l'enfer? Qu'est-ce que tu penses de cette histoire?
15: Mais je te dis, moi, depuis, je vote plus.
3: Ouais, mais attends, t'as été à New York?
15: Non, mais...
3: Alors, si t'as pas été à New York, je vois pas comment que tu peux voter pour lui.
19: Pourquoi t'as été à New York, toi?
3: Oui, moi j'étais à New York, alors... j'étais voir Godzilla.
19: Alors tu peux voter
15: carrément en enfer.
19: Pour Bill Clinton? T'as le droit de voter?
3: Non, mais moi je vote pour personne. De toute manière, j'en ai rien à foutre. De toute manière, tu votes que ce soit n'importe quoi.
4: C'est pas le thème du débat.
3: De toute manière, on en chie.
15: Bien sûr.
18: T'as été à New York?
3: Bon, enfin bref.
18: T'as été à New York avec Godzilla?
3: Non. Bon, toi, tu as commencé à te calmer. C'est un conseil que je te donne.
18: Ok.
15: Le naze fait la différence.
3: Bon, le point d'interrogation, s'il vous plaît, il peut aller dans le bureau.
4: Le point d'interrogation.
15: Allez,
4: on peut avancer dans le débat là. Même les auditeurs, vous ouvrez plein de petites parenthèses à droite à gauche, mais essayez de revenir dans le débat pour que ça soit intéressant.
3: Par contre, s'il y a des réactions là sur la première question sur le Minitel, je voudrais bien.
18: Deuxième question.
4: Pour l'instant, il y a trois connectés. C'est tellement intéressant ce que tu racontes, puisque ça n'avance pas dans le débat. Tu changes de sujet. Si vous, les auditeurs, pouvez par contre essayer de revenir à chaque fois, aidez-nous à rester dans le débat plutôt que de vous en écarter toutes les deux secondes. Ça nous arrange.
15: Je veux bien donner mon avis. C'est petit slip.
3: Ouais.
15: Donc, je pense que si Bill Clinton se fait sucette par Monica Lewinsky, c'est son droit, quoi. C'est sa vie privée.
3: Ben voilà. Pourquoi tu m'as pas répondu quand je te l'ai posé la question?
15: Oh, je sais pas, je devrais être ailleurs.
3: Oh ouais, mais attends, si t'es ailleurs, mon pote, autant que tu restes chez toi, écoutez.
19: Deuxième question.
15: Si, mais là, j'ai bien compris.
3: Attends, petit slip. Si vous commencez à me prendre la tête, on n'a pas fini la première question. Tout le monde n'a pas fait le premier tour. Hein? Si, crevette, tu commences à me prendre la tête, à dire ouais, deuxième question, toi, tu vas retourner chez toi, tu vas aller dormir.
19: Voilà.
3: Ça va aller vite.
15: Non, mais
3: moi je vais vous dire une chose, que maintenant ça va aller vite. Si vous voulez pas répondre aux premières questions, moi ça va aller vite, vous allez retourner chez vous.
18: C'est bon, on a répondu.
20: Ouais, mais pas tous.
21: Non, pas moi. Ah.
20: Pas tous.
22: Ouais. L'interrogation.
23: Allô ?
20: Ouais.
23: Oui, donc c'est point d'interrogation.
20: Ouais. Bon alors, que pensez-vous de... Je répète la question, mais c'est la dernière fois, parce que je vais pas faire ça constamment.
24: Excuse-moi Gérard, elle appelle d'où ?
25: Et c'est quoi sa fréquence ?
24: Parce qu'on n'a pas la... sur la note, on l'a pas fichée.
20: Oh ben, je sais pas. Oh,
24: bah, t'appelles d'où, point d'interrogation ?
23: J'appelle de nulle part.
24: C'est bien. Ah,
20: ouais. Nulle part.
24: Et c'est quoi la fréquence de nulle part ?
20: La fréquence de nulle part, c'est 001, c'est ça ?
23: Ouais, c'est ça, oui.
20: Ouais, okay. Trou du cul, tu vas voir tout à l'heure le trou du cul, ce qui va te plaire, toi.
24: Il a pas dit trou du cul, il a dit comme ton QI.
20: Bon, alors, que pensez-vous de l'affaire Bilkington et Monica Lewinsky?
23: Attends,
20: c'est la dernière fois que je pose la question, parce qu'après, on enchaîne.
23: Non, mais j'étais pas en train
20: de... Ah, s'il vous plaît, derrière, on se calme, merci.
26: Zen, Gérard.
23: Oui, donc, je vais te répondre. Donc l'affaire Bill Clinton, je pense que c'est n'importe quoi, parce que ils font des cassettes vidéo, ils font des tas de trucs sur Bill Clinton, et ils ont même fait des poupées Bill Clinton, donc je trouve que c'est vraiment n'importe quoi. Donc voilà.
20: Ok, donc je pense Yarigo qui me met l'IRC, c'est-à-dire...
27: Ouais, c'est parce qu'il y a des réactions sur l'IRC. Alors tout à l'heure on me disait que Bill Clinton fait ce qu'il veut, s'il veut baiser un boudin ça le regarde, n'est-ce pas GG, on me dit. Et on me dit aussi que c'est Ramstef, il préfère Lara la vodka que Monica le whisky.
20: Ouais, il fait ce qu'il veut, c'est pas mon problème, merci Rigo. Donc on passe à la deuxième question.
18: Oublié, Gérard.
20: Qui ?
18: Grosse caisse.
24: Ah ouais, t'as bien grosse caisse.
20: Non mais attends, grosse caisse, on t'a posé... Et de toute manière, je voudrais bien avoir les fréquences réelles, parce que ça m'étonnerait que Nantes, on écoute Fun Radio sur 90.5.
24: Si, c'est ça, mais enchaîne Gérard. Ah, bon. On va chercher, allô. Vas-y. Déjà, tu demandes à grosse caisse et après toi tu réponds.
20: Bon, grosse caisse.
18: Ouais, ben je pense que c'est pas de la faute de Bill Clinton, il est tombé dans un piège, c'est Monica qui l'a dragué, il a bien le droit de la niquer, ça lui fait plaisir.
20: Non mais attends...
18: Il demande des thunes.
20: Non, grosse caisse.
18: Ouais.
20: Non, grosse caisse.
18: Ouais, je suis là.
20: Grosse caisse.
18: Ouais.
20: Tu crois que, à ton avis, c'est lui qui aurait fait ça?
18: Bah oui, c'est lui.
20: Tu penses pas que ce serait elle qui serait venue vers lui?
18: Bah si, de toute façon, il y avait l'attrait du fric, c'est une salope, c'est tout.
20: Bah ouais, mais attends, parce que là, on va pas.
18: Bah si.
23: Mais il y a un peu la faute de deux quand même. Hein.
18: On va rentrer en plein dedans.
20: Non, mais parce que.
18: Tu as dû le dire.
20: Non, parce que là, je pense que, à mon avis, c'est.
18: Bah c'est ta faute à elle.
20: Non, mais c'est pas de sa faute à lui, c'est de sa faute à elle.
18: Bah,
20: oh là.
18: C'est fini.
23: Et l'amour dans tout ça, parce qu'il
18: y a pas d'amour, il y a du cul dedans.
20: Non, mais attendez, on va continuer. Ouais. Donc, que pensez-vous? Pensez-vous que ce soit utile de vendre des cassettes vidéo? Donc, si vous avez suivi les infos quand ça s'est passé, ils ont passé des cassettes vidéo,
18: ouais,
20: justement à ce propos-là.
18: Ouais,
20: alors
18: ça.
20: Que moi, je vous demande, qu'en pensez-vous? On va y aller gentiment. Hein, on va demander à Crevette.
23: Ouais.
20: Crevette.
23: Moi, je trouve que ça, enfin, c'est quoi sur les cassettes? C'est quand on le voit baiser avec Monica, c'est ça?
18: Les cubes.
20: Mais non, mais attends, Crevette.
23: Oui.
20: Crevette.
23: Oui.
20: L'histoire de la cassette vidéo.
23: Oui, il y a quoi sur la cassette?
20: Mais sur la cassette, t'avais qu'à suivre les informations.
23: Oui, bah, je suis pas
20: sur les. Mais si tu suis pas les informations, tu peux pas. Dans ces cas-là, je vois pas pourquoi que t'as appelé.
23: Non, mais
20: pour réagir. Mais attends, Crevette, s'il te plaît. Je peux te répondre, Crevette.
23: Oui.
20: Si tu comprends pas ce que le thème du débat, on parle de l'affaire Bilkington.
23: Oui.
20: Pensez-vous que c'est utile de vendre des cassettes vidéo? Si t'as pas suivi le thème du débat, si t'as pas suivi les informations, pourquoi tu veux réagir là-dessus? Et arrêtez de renifler comme des boucs, parce que ça commence à m'énerver.
24: Je crois que c'est point d'interrogation, je suis désolé.
23: Non, c'est pas moi. Hein.
18: Ah bon. Non, c'était Cuvette, mais il s'occupe pas de moi, Gérard.
23: T'es sûr que c'est pas toi, Gérard?
20: Oh, je voudrais... Crevette.
23: Oui, mais je t'écoute.
20: Alors, tu réponds à la question.
23: Bah, c'est pas bien, voilà.
20: Ah ouais, mais alors...
24: Attends,
20: alors
24: je peux te poser une question.
20: Attends, maintenant tu me dis que c'est pas bien. Tout à l'heure, tu me dis, ouais, mais...
23: Gérard, tu veux absolument une réponse. Quand je t'en donne une, tu ne l'acceptes pas. Alors je t'en donne une autre, c'est tout. C'est pas bien.
18: Oui, petit suivi pour répondre.
20: Oh là là. Il y a des téléphones qui merdent, là.
24: Ouais, je voulais te demander une question, Gérard. C'était sur quelle chaîne, quand t'as vu avec les vidéos, là?
20: Alors là, sur la chaîne, je donne pas
24: c'était,
20: les...
24: C'était la une?
20: Non, je donnerai
24: la
20: pas les noms.
24: Parce qu'en fait, je crois que Crevette, elle a la 2, donc si ça se trouve, c'était sur la 1.
23: Moi, j'ai la 2, alors...
24: Voilà, c'est pour ça.
20: Ouais, bah, de toute manière, tout ça s'est passé sur toutes les chaînes.
4: Ah bon, d'accord. Ah bah, ouais, ça va, alors.
20: Menteuse. T'es une menteuse, c'est passé sur toutes les chaînes.
0: Ah ouais.
20: Ouais,
0: je crois pas. Hein.
20: Ouais, vous avez qu'à suivre le journal de 13h et de 20h. Grosse caisse, on va pas s'éterniser sur une chaîne. Ouais. Crevette, qu'est-ce que t'en penses, toi?
24: Non, Crevette, elle vient de parler, c'est
20: grosse caisse.
0: Ouais, je suis là, ouais, toujours. Ben, ça dépend des vidéos. Si c'est une vidéo de cul, ça peut être intéressant, voir que la top qu'a notre ami Bill. Mais si c'est des histoires de conneries d'interview, c'est pas intéressant.
20: Bah, justement, c'est là qu'est le problème. Ouais. Donc, je suis d'accord avec toi. Ouais. À mon avis, je pense que ça doit être une histoire d'interview qu'ont été sorties sur cassette vidéo.
0: Ouais, mais à ce niveau-là, l'ami Bill, il peut y avoir n'importe quoi dans les interviews. Vu que c'est un politicien, c'est un menteur, donc on s'en fout.
20: Ok. Intéressant. Ok, d'accord. Point d'interrogation.
23: Bah écoute, je pense que c'est n'importe quoi parce que faire des cassettes vidéo sur des gens politiques, ça regarde personne.
0: Bravo.
23: En fin de compte, c'est la vie privée des gens et puis s'ils font des cassettes sur ça, ils risquent de faire des cassettes sur leur famille et tout, c'est pas...
0: Bravo.
23: Je trouve que c'est vraiment dégueulasse de faire ça, ils devraient faire un procès contre eux.
20: D'accord.
0: Ouais.
20: T'es tard. Oh, mais qui c'est qu'un téléphone pourri, là?
0: C'est normal, mais je voudrais comprendre un truc.
20: T'es tard.
5: Ouais, bah, ouais. Je suis d'accord avec l'invité mystère et je voulais savoir quand t'étais à New York, t'en as pas vu toi des cassettes de Bill Clinton?
20: Bon alors t'es tard, bonne nuit pour toi.
24: Mais c'est une question, Gérard.
20: Non mais attends, on l'a pas vu.
5: Ah vous l'avez pas vu?
24: Non, des cassettes vidéo.
5: Bah, je peux pas savoir, je te demande.
20: Non, les cassettes vidéo sont sorties il y a...
24: Ah oui, après.
5: Et on peut en avoir où alors? Parce que moi je l'ai raté à la télé.
20: Tu l'as raté, dans ces cas-là, tu vas dans tous les magasins qui vendent des cassettes vidéo, tu la trouveras.
5: À la Fnac, ils le vendent à la Fnac, tu crois?
20: J'en sais rien.
0: Dans le rayon X.
5: Dans les Fnac et Fuck, ils le vendent?
20: J'en sais rien. Petit okay. Slip.
0: Alors, moi, je pense que c'est malsain. Pardon?
24: Pourquoi?
0: Bah, parce que Bill Clinton, il va se faire virer, mais néanmoins, il peut commencer une carrière dans le X. Ça peut être intéressant.
27: Dans quel sens?
0: Dans le sens positif.
20: Ouais, alors moi, tu penses que avec sa femme et ses deux filles?
23: Non, il en a qu'une. Hein.
20: Non, il en a deux.
24: Ouais, deux.
0: Deux femmes?
24: Non, deux filles.
0: Non, maintenant deux femmes.
20: Bon, c'est bon. Cuvette.
0: Ouais, Cuvette. Ouais, moi je voudrais savoir déjà s'il a des... Qu'est-ce que propose la cassette? Elle défend Bill Clinton ou elle
20: non,
0: elle l'afflige?
20: Non, elle lui dit comme ça. D'après, moi j'ai vu vaguement un reportage. Mm.
0: Et puis qui en tire profit? C'est quoi? C'est
20: non, mais il y a un reportage. Il y a un reportage. Ça s'est passé au tribunal, comme quoi que elle insistait, comme quoi que il y avait fait des propositions. Max, s'il te plaît.
0: Max,
20: tu peux essayer de me couper là, parce que là.
24: C'est l'invité mystère qui frotte avec son téléphone.
20: Ouais, ouais, l'invité mystère, c'est elle qui frotte avec son téléphone. Tout à l'heure, je vais te frotter quelque chose, toi.
0: Ouh.
20: Bon, ouais. Donc, maintenant, tout le monde a répondu. Moi, je peux vous dire une chose. Maintenant, je vais vous répondre personnellement.
0: Que...
20: Oh, s'il vous plaît. Ouais, Manu.
24: Oui, Gérard.
20: Tout le monde, là, le premier portable, ça va pas, là.
24: Il y a pas de portable, c'est le point d'interrogation qui...
20: Ouais, c'est le point d'interrogation, bien sûr.
24: Bah oui, je suis désolé.
23: Non, c'est pas moi. Hein.
24: Bah si, j'ai deux voix.
20: Bien sûr, t'as deux voix.
24: Je le vois sur le standard, la petite lumière verte.
20: Ouais, tu le vois. Tu le vois bien sûr, et là moi j'ai un son vachement grave dans les oreilles, c'est pas possible. Ah non, mais ton cax, Max, tu vas voir que là.
23: Ton cax.
20: Là, je vais te dire une chose, c'est impossible.
6: Attends, silence.
20: Ah là, maintenant, non, c'est
24: silence.
20: Pareil. Non, mais attends. Bon, donc, moi je peux répondre à.
6: Ah oui, ça tord un peu, effectivement, il faut. Ouais. Ça, hein? Non mais c'est un peu criard effectivement les voix là, c'est un peu... Alors attends, je vais te mettre là-dessus, là comme ça c'est mieux là ou pas? C'est un peu plus faible mais c'est plus calme, écoute.
20: Ouais mais je sais pas si les... Non mais là tu me coupes Tu me coupes là, personne m'entend.
6: Allô?
0: Oui.
6: Vous entendez?
23: Oui,
0: on entend.
20: Pas moi.
6: Bah si, parle.
20: Bah non, bah allume.
6: Bah écoute, c'est parce que je t'ai mis le son province. Vas-y, parle-leur.
20: Mais ils m'entendent pas.
23: Mais si on t'entend.
0: Attends,
20: c'est pas le même son. J'ai plus rien là.
6: Mais est-ce que j'ai baissé? Est-ce que j'ai mis le son différent? Mais si tu veux, je te remets. Alors je te remets celui-là. Alors celui-là.
20: Voilà.
6: Bon bah d'accord, ok. Bah à ce moment-là, tu baisses dans le casque alors.
20: Ok. Donc moi, je peux vous dire que ces histoires de cassettes vidéo et tout ça, pour moi, c'est de la merde. Ça sert à rien de s'en prendre sur une personne. Pour vendre des trucs de cul. Parce que la personne peut ce qu'il veut. Mm-hmm. Bon, en fin de compte... Mais attendez, laissez-moi répondre. Moi, je vais vous donner la réponse. C'est que là, c'est une histoire. On ne sait pas comment que ça va se terminer. C'est une histoire sans queue, sans tête.
26: Sans queue.
20: Ni queue ni tête, en fin de compte. C'est une histoire ni queue ni tête. On ne sait pas s'il va rester, s'il va partir ou autre. Donc là, on va en revenir. On va continuer le thème du débat.
26: Vas-y, on t'écoute.
20: Hein? Donc, moi, je vous demande la question. Et j'espère.
24: Oui. Excuse-moi, Gérard. Donc, Cuvette est parti parce qu'en fait, il avait un téléphone pourri. Donc, on l'a dégagé. On a dit que c'était mieux pour le débat. Et on a Coussin d'air à la place, qui a 27 ans et qui appelle de Guadeloupe.
26: Bonjour.
20: Ouais, non, mais attends. Attends, fil d'air.
24: Quoi?
20: Une chose que je vais vous demander. N'essayez pas de changer les noms.
24: Non, c'est pas le même.
20: Et qui reprennent.
24: Pas de souci.
20: Sous un autre nom.
24: Pas de
20: souci. Parce que là, vous avez 24 lignes qui sonnent.
24: Ça sonne.
20: Donc, prenez-moi des gens sur les 24 lignes.
24: Coussin d'air, tu marques à la place de Cuvette.
20: Donc, Coussin d'air.
24: Coussin, C-O-U-2-S-I-N.
20: A-I-R, merci.
24: A-I-N.
20: A-I-R, Coussin d'air.
24: Oui, mais Coussin. A-I-N.
20: Ouais, merci. Coussin, c'est C-O-U-S. C'est C-O-U-S. C-O-U-2-S-I-N. Merci, Fildar, pour ton orthographe. Donc, je vous pose la...
24: Tu peux lui dire bonjour, hein.
20: Bonjour à toi, Coussin d'air.
26: Salut, Coussin d'air.
7: Salut.
8: Bonjour, Coussin d'air.
26: Bonsoir.
20: Oh, tu travailles?
26: Il aurait dû s'appeler Airbag.
24: Non, mais il a un décalage, Gérard. Il est en Guadeloupe.
26: Allô? Coussin d'air, je te kiss. Allô?
7: Attends, on va te dire un truc, tu vas le recevoir dans deux secondes, bouge pas.
26: Allô?
20: Oh!
26: À l'huile?
20: Bon, allez, hop.
24: Mais non, parle-lui, Gérard.
20: Ouais, non, mais attends, ça veut dire quoi, là? Oh! Coussin.
24: Mais parle-lui, hein, Coussin d'air.
20: Non, mais attends, Coussin d'air, t'es là?
26: Non. Ah oui,
20: non,
26: suis là.
20: Non, il
26: n'est
20: pas là.
24: Mais allez, si, il est là.
20: Bonne nuit.
27: Calme-toi, Gérard.
24: C'est
27: ça.
24: Ça, je te prends. Gérard, il appelle de Guadeloupe, donc il y a un décalage d'une seconde. C'est normal, il reçoit après. Ça t'est jamais arrivé d'appeler, toi, à l'étranger, de t'avoir une demi-seconde de décalage? Bon, ben, tu m'entends, Coussin d'air?
26: Oui. Oui, je t'entends.
24: Voilà, il y a une demi-seconde de décalage, c'est tout.
27: Lui, avec le décalage qu'il a, écoute-moi Gérard, avec le décalage qu'il a, ce monsieur du Guadeloupe, Coussin d'air, si je ne me trompe pas, toi, pour toi, on fait encore l'émission du matin.
26: Ah ouais, là, ouais.
27: Le problème, c'est qu'il ne sait pas qu'on est repassé le soir, il croit qu'on fait encore l'émission du matin, ce qui est un décalage tellement long au Guadeloupe que pour lui, il y a une semaine de retard les émissions.
26: Donc, ouais, c'est ça, absolument, une semaine de retard. Ouais.
20: D'accord, une semaine de retard, ok, merci. Donc, à quoi servira cet argent vendu par ces cassettes? Alors, on va demander à Crevette.
8: Va servir à payer ses frais d'avocat.
20: D'accord, alors là, t'es à côté de la plaque.
8: Ah bah, excuse-moi, c'est ce que j'avais entendu.
20: Et au standard, vous vous la fermez.
24: Mais on n'a rien dit. Reprends
20: vous
24: ton débat, Gérard. On n'a rien dit.
20: Vous
24: alors,
20: vous
24: vas-y.
20: Fermez.
24: D'accord.
20: Donc, Crevette.
8: Oui, moi j'ai entendu dire, en fait, il y a des acteurs qui ont filé de la thune à Bill Clinton pour qu'il paye son procès, ses frais de procès.
20: Ouais.
8: Et bah, l'argent des cassettes irait aussi pour payer les frais de procès.
20: D'accord.
8: Ainsi que tous les gadgets vendus en sex shop.
20: On parle de la cassette vidéo, on parle pas des.
8: Oui, entre autres.
20: Non, mais on parle pas des histoires de gadgets ou autre. Hein.
8: Ah, okay.
20: Moi, je te parle de la cassette vidéo.
8: Oui, non, mais je te dis qu'il y a aussi les gadgets, quoi.
20: Ok. Grosse caisse?
26: Bah, ça fera de l'argent à Bill Clinton. Comme ça, il pourra s'acheter de nouveaux trucs, des godes et tout ça pour sa femme. Ça pourrait être vachement sympa. Puis peut-être une nouvelle paire de chaussettes pour l'hiver. C'est jamais.
20: Ouais, d'accord. Ok. Point d'interrogation?
8: Alors, je pense que cet argent, enfin, j'espère que lui, il va en faire bon usage pour les associations humanitaires ou même autre chose.
20: Ouais. Attendez. Tu sais qui vient de dire mon cul et qui rigole comme un con. Alors maintenant, grosse caisse, ouais. Tétard et petit sip, maintenant, c'est à vous trois que je m'en prends. Alors, lequel qui rigole derrière? Lequel?
24: Mais comment tu veux qu'ils te répondent? Parce qu'ils savent très bien que s'ils disent qu'il l'a fait, il va se faire virer. Donc le mec, il répond pas.
26: Ouais, c'est Polo.
24: Bon, bah voilà, c'est bien qu'il l'ait dit, c'est bien.
26: C'est Polo.
20: Non, mais attends, ça commence à... Là, on va pas commencer comme ça, Fildar. Parce que tout à l'heure, moi, je vais prendre sur les 24 lignes. Hein.
24: Mais okay. arrête de faire allusion. Reviens dans ton débat, c'est bien depuis tout à l'heure.
20: Donc, grosse caisse.
26: Ouais.
20: Donc, bon, toi, tu la fermes, toi. Toi, t'as répondu, point d'interrogation.
23: Oui, donc je t'ai répondu, j'espère que cet argent, il va en faire bon usage pour les aides humanitaires.
20: Donc, on va demander à Tétard.
18: Ouais, bah, je pense que bah, avec la thune qu'il a fait, il va pouvoir se payer d'autres prostituées pour se faire éponger, quoi.
20: Alors, Tétard, je vais te dire une chose, que pour l'instant, ça paye deux croix.
18: Bah, attends, il l'a payé.
20: Ça paye deux croix. Il a pas payé, il a rien payé.
6: Il a pas le droit de répondre ça maintenant, il faut donner des bonnes réponses, il fait ce qu'il veut, il répond ce qu'il veut.
18: C'est
6: un jeu ou quoi, ton truc?
20: Non, mais attends, je vais voir. Parce qu'il y en a certains qui répondent à côté de la plaque.
6: Non, ils répondent ce qu'ils ont envie de penser. Mais
20: alors, Tétard, pour toi.
18: Il l'a payé, Monica Lewinsky, pour se faire éponger, il l'a payé.
20: Ok, c'est bon. C'est bon.
6: Tu lui enlèves la croix.
26: Alors moi je pense que, à ce que j'ai entendu dire, que ça irait directement au don du Front de Libération des Nains de Jardin. Ouais, c'est vrai.
23: Ouais, enfin ça c'est une rumeur. Hein.
26: Non,
20: Quoi? Attendez, qui c'est qui réagit derrière Petit Slip?
26: C'est moi.
23: Crevette.
20: Ouais, Crevette.
23: Oui, je te dis, c'est une rumeur, les Nains de Jardin. Mais ouais, bon.
26: Moi j'ai entendu dire ça. Moi. Non, grosse caisse, c'est la vérité.
20: On va demander à Coussin d'air.
2: Oui, Gérard. Allô?
20: Ouais.
2: Moi, je crois qu'avec l'argent, il va réparer sa voiture et s'acheter des lacets.
20: Bon, alors moi, je peux vous dire une chose que... Là, je pense... Non, mais attends, Coussin d'air, je pense que t'as vachement de... T'es vachement pas au courant de l'histoire.
6: Ah, il a encore le double, c'est pas encore arrivé, l'histoire.
20: Donc, moi, je peux vous dire une chose que, à mon avis, je pense que...
6: C'est Georges qui va l'amener, le scoop, là-bas.
20: Qui?
6: Georges.
20: Georges qui?
6: Bah le tourbillon là.
20: Georges
6: Bush.
20: Ouais bah ça cette histoire là je vais pas en entendre parler parce que j'ai eu des.
6: D'accord. Bon, revenons okay, au débat. Okay.
20: Donc je pense que à mon avis je pense que je suis d'accord avec le point d'interrogation donc je pense que je pense qu'il devrait faire moins l'argent qu'il va recevoir on sait pas combien mais je pense qui ferait mieux de s'occuper des associations humanitaires, c'est-à-dire moins de, que les mômes n'aillent pas de flingues et tout ça, et qui s'amusent pas à fumer et autres. Donc, à mon avis là-dessus, je pense que on sait pas encore parce que là pour l'instant ils en reparlent pas trop à la télé.
6: Bah là, il est 1h01 peut-être. Là.
20: Mais on pense que. Je pense que cette histoire est loin d'être terminée, donc on verra bien par la suite. Donc, je vous pose d'autres questions, vous allez réfléchir. Donc la quatrième question, croyez-vous que les journalistes s'occupent trop de la vie privée des stars? On va demander à Crevette. Non, on va pas demander à Crevette, on va demander à Coussin d'air, tiens. Coussin d'air.
2: Moi, je crois que en ce qui concerne les journalistes, ils font effectivement, ils s'occupent trop de la vie des autres journalistes qui sont stars.
20: Mmh. Ouais, mais dans ce cas-là, je vais te poser. Mais attends, Coussin d'air, je vais te poser une question. Est-ce que tu crois que là-bas, vers chez toi, est-ce que tu as des journalistes qui s'occupent des personnes?
23: Alors, monde,
2: écoute, oui, il y a effectivement des journalistes. Moi, je vois, il y a eu le cas du chanteur Francky Vincent.
20: Non, mais attends, Francky Vincent, c'est pas pareil. Parce que vas-y, Francky. Vas-y, Francky, c'est bon. Non, mais attends, Coussin d'air. Moi, je te demande, là-bas, en Guadeloupe, est-ce que vous avez des journalistes qui s'occupent des stars
2: Alors, c'était ma réponse, justement. J'étais en train de t'expliquer que. Il y a chez nous des journalistes qui, effectivement, se sont occupés de très très près de Francky Vincent.
20: Non, mais pourquoi tu parles de... Attends, Coussin d'air.
23: C'est une star en Guadeloupe.
20: Mais attendez, Crevette. Pourquoi vous voulez parler de tout de suite Francky Vincent? Vous avez d'autres chanteurs guadeloupéens, comme la Compagnie Créole, tout ça.
24: Il y a Demis Roussos aussi.
20: Non, Demis Roussos, attends, toi. Occupe-toi du standard.
27: Adamo.
20: Non. Top, ouais. Coussin d'air.
2: Gérard,
20: vite, parce qu'on s'échappe du stade.
2: Gérard, il faut que tu saches qu'ici en Guadeloupe, que tu as de Pointe-à-Pitre à Gosier, c'est Francky Vincent la star.
20: Attends, jusqu'où tu m'as dit?
2: Gosier.
20: Moi, je connais pas.
4: C'est juste en dessous de la langue.
20: Voilà. Bon, ça.
2: Et donc, voilà.
20: Du fait,
2: du fait que Francky Vincent soit une star,
20: ouais.
2: Alors forcément, tous les journalistes s'en occupent, ils lui offrent des cadeaux.
20: Mais attends, Coussin d'air.
2: Oui, Gérard.
20: On va pas trop s'acharner sur tout ça. Bon, moi, si je te dis la compagnie créole, qu'est-ce que ça donne là-bas en Guadeloupe?
6: Ce qui est bien, c'est que ça a super à voir avec le débat de Bouchard.
20: Non, parce qu'il veut parler de Francky Vincent, on va vite abréger. Coussin d'air, on fait vite.
2: C'est-à-dire que la compagnie créole, il n'y a plus que les vieux qui écoutent ça. Si tu veux, c'est assez ringard maintenant chez nous.
20: Mmh.
2: Et celui qui cartonne vraiment, c'est Francky Vincent. Celui qui chante, tu sais, vas-y Francky, c'est bon.
20: Okay.
2: Vas-y Francky, c'est bon.
20: Ok, coussin d'air. Donc...
9: Oh, il a mis la...
20: Mais tiens, t'es ok, c'est qui
6: Coussin d'air, merci.
20: Petit slip, pour toi, croyez-vous que les journalistes s'occupent trop de la vie privée des stars? Donc, on va pas essayer de reprendre sur les stars de chansons, on reprend sur l'affaire Bill Clinton, hein. Bon, petit slip une fois. Petit slip deux fois.
9: Oh,
20: petit slip trois fois. Au revoir.
4: C'est nous.
20: Terminé.
4: Non, c'était moi. Désolé. Non, pas taper. c'était moi, je m'excuse. On reprend.
20: Bon, alors tu mets tout le monde...
4: Ça y est.
2: Honneur.
20: Voilà. Alors, petit slip pour toi.
6: On va les foutre en quarantaine. Hein.
26: Alors donc, moi je pense que les journalistes vont trop loin, puisque ils interviewent encore Elvis Presley, Bob Marley, Jimi Hendrix, quoi. Les salauds.
20: Non mais attends, je te parle de l'affaire Bill Clinton, je te parle pas des chanteurs.
26: Ah bon. Eh ben alors je pense
20: bon,
26: que...
20: Bon alors, petit slip, c'est bon, t'as... Je vois qu'apparemment tu t'endors.
26: Oh, non, je suis réveillé. Réveillé. Allô. Allez Gérard, on se réveille.
20: Non mais c'est vous qui allez vous réveiller parce que là pour l'instant on parle pas des chanteurs, on parle de l'affaire Bill Clinton, ok?
26: On débat, tu te débrouilles. Bah toi Gérard, en tant que chancelier de l'Allemagne, qu'est-ce que t'en penses de tout ça?
20: Non mais alors pour l'instant, Tétard.
10: Ouais, je suis là, ouais.
20: Bon alors Tétard, qu'est-ce que t'en penses toi?
10: Moi je pense qu'effectivement les journalistes ils s'occupent beaucoup trop de la vie privée des stars, je pense que tu fais référence aux paparazzis.
20: Non, attends.
10: Si, forcément.
20: Ouais,
10: il faudrait que tu nous racontes ton expérience personnelle et il faut lutter contre l'illettrisme en France, oui.
20: Non, alors là, je te répondrai pas là-dessus. Non, je te répondrai pas.
10: Elle est pas parasite quand même, Gérard. C'est quand même eux.
20: Grosse caisse.
26: Ouais, c'est moi.
20: Point d'interrogation.
23: Oui, je pense que là, il s'occupe un peu trop de la vie privée des gens parce que...
20: Tu me calmes celui qui s'amuse à chanter parce que tout à l'heure, ça va aller vite, là.
9: Ok.
23: Parce que quand tu vois ce qui s'est passé avec Michael Jackson ou même Madonna, je crois que...
20: Non mais attends, toi t'es à côté de la plaque aussi toi.
10: Ouais.
20: Toi t'as fumé la moquette durant l'Allemagne.
23: Non, ça m'arrive de fumer la moquette.
20: Ouais, tu fumes. Je serais que toi, je fumerais le cigare à moustache.
23: Ouais, je
20: crois que t'as fumé le cigare à moustache, hein.
23: Donc, pour te répondre, je pense que les journalistes, ils s'occupent un peu trop des gens et. Ce qu'ils font, c'est ça regarde personne, quoi. En fin de compte, ils sont toujours là. Dès qu'il y a une star qui arrive, ils sont toujours ici.
20: Mais attends, point d'interrogation. T'as pas compris. Celui qui parle derrière, tu te la permets parce que tout à l'heure, tu as retourné au standard, ça va aller vite.
23: Gérard, c'est une star quand même, Bill Clinton.
20: Oh, c'est qui là qui parle sur point d'interrogation?
9: Ah,
20: c'est
9: toi.
20: C'est un mec. Hein. Alors il va s'affirmer lui parce que tout à l'heure je vais zapper tout le monde.
23: Mais tu sais que Bill Clinton c'est quand même une star quelque part.
20: Bon, parce moi je te parle.
23: Les journalistes de lui, hein.
20: Non mais qu'est-ce que c'est croyez-vous que les journalistes s'occupent trop de la paire des stars
23: Justement, les journalistes ils s'occupent un peu trop de la vie privée des gens.
20: Dans quel sens?
23: Bah dans le sens qu'ils sont toujours là, dès qu'il y a une voiture qui passe, qui sont dedans, ça y est, ils sont là avec les photographes et tout. Hein.
20: D'accord, ok.
9: Pourquoi?
20: Grosse caisse.
26: Il y a une Mercedes là, qui a un accident là.
20: Tu la fermes.
26: D'accord.
20: Toi, avec ta Mercedes, tout à l'heure, tu as dégagé. Ça va aller vite, mais. Tu vas pas durer longtemps.
11: Oh, les mains.
20: Bon, je sens qu'on va virer grosse caisse.
11: Non, j'ai rien dit, moi.
20: Alors, grosse caisse, tu réponds?
11: Ouais, je réponds.
20: Bon,
11: ouais.
20: Hey.
11: Ouais.
20: On y va.
11: On
20: accouche.
12: Gérard, j'ai un petit truc pour revenir dans le débat, si tu veux. Donc, on a posé la question aux Français. Que pensez-vous de l'affaire Levinsky, s'il te plaît?
24: Laisse-moi lire mon sondage. Question. Oh là là, ça voilà. Va un peu. Tu veux faire avancer ton débat ou c'est comme avant? C'est...
20: Non, mais attends, parce qu'à mon avis, c'est eux qui ont fait ça.
24: Attends, on va écouter, on va voir, on va juger.
12: À la question, que pensez-vous de l'affaire Levinsky? Donc, les Français ont répondu non.

0: On active là sur la question là parce que je pense que personne veut réagir. Bon allez, grosse caisse.
1: Ouais, je suis là, je te parle.
0: Bon alors.
1: Bah il y a un problème, c'est qu'aux États-Unis, c'est vachement trop libéral comme pays. Alors ce qui fait que les médias, ils font n'importe quoi, ils font chier n'importe qui, n'importe comment.
0: Bon d'accord, crevette.
2: Moi je dis que c'est normal que les stars connaissent leur vie privée parce que c'est des personnages publics et elles doivent être exemplaires et donner l'exemple aux gens. Donc c'est tout à fait normal de savoir si Bill Clinton se fait chier la bite ou si Elton John est pédé.
0: Bon alors je vais dire une chose, crevette, tu vois. Là moi je te réponds tout de suite et là je vais te dire que là t'as tout faux. Oh s'il vous plaît, derrière on se la ferme.
3: Gérard il sait très bien si Elton John se fait sucer la bite.
0: Là c'est, ça c'est une histoire.
4: Non mais c'est vrai.
0: Attends, celle qui rigole comme celle qui rigole ou autre.
4: Non mais Gérard il a raison, on veut pas savoir que Mick Jagger il encule David Bowie, pour fou.
0: Bon allez.
1: Il encule Gérard.
0: Ah non bah alors là. Allez hop. Dehors pour lui. Allez hop, cherche pas, tu me
3: compris, tu sors de chez toi, dehors.
0: Vous faites le boulot correctement, sinon c'est moi qui le paye.
3: Ok, d'accord,
5: en fait. Tu peux pas faire ton standard d'émission.
3: Donne un chiffre entre 1 et 6, on va le
0: faire. Non, je veux pas le savoir. Tu me prends.
4: C'était Pépito.
0: Ah ben.
3: Dehors, Pépito.
5: Bonne nuit, Pépito.
4: Pépito dehors, oups.
0: Voilà, tu me prends PS, terminé pour lui. Hop.
3: T'as qu'à prendre Granola à la place.
4: Voilà.
0: Donc moi je peux vous dire une chose, que les journalistes s'occupent trop des affaires des personnes haut placées.
4: Et ça, ouais.
0: Non mais ça c'est un truc qui me dégoûte parce que j'ai encore regardé un reportage ce soir, ça me prend la tête.
5: C'était X-Files, non?
0: Non, X-Files, merci, t'éteins ton micro.
5: Je demande, c'est tout.
0: T'éteins ton micro parce que X-Files, je l'ai pas regardé. Donc moi je peux vous dire une chose, que là-dessus ça me prend la tête. Ah ouais, que pensez-vous des Français? Artana qui disent à 100%. Ah bah ouais, ouais, les Français ils se débrouillent bien. De l'autre côté, t'en as 50% qui disent « Oh bah non, de toute manière, on s'en fout, on regarde pas la télé, ceci, cela. » Donc, bref, passons.
3: Mais c'est extraordinaire.
0: Mais moi, j'en ai rien à foutre, moi, de toute manière. De manière, on a voté, on en chiera toujours. Et voilà, que ça soit dans n'importe quel pays, de toute manière, on va en chier partout.
3: De toute façon, et je me demande même, je m'aventure un peu, je me demande pas si Chichi se fait pas des fois un petit peu, il a pas des gâteries dans le bureau ovale.
0: Bernadette,
4: on va
0: chier.
3: Hein,
0: mais ça,
3: on revient dans le débat.
0: Ouais. Non, mais ça, moi, je vais te répondre tout de suite à casser. S'il vous plaît, merci.
4: La pipe au sac à main.
3: Chut, on se calme, oui. Alors.
0: Tout à l'heure, il y en a un qui va dire la pipe au sac à main au standard, il va être clair et net. Donc moi, je te réponds à ta question de toute manière. On l'a voulu, on l'a. Maintenant, on en chie. Et on va en chier pendant 5 ans. C'est pas pour ça que
3: c'est pour ça qu'on fait un débat sur la politique.
0: Ouais, mais c'est pas pour ça qu'on va avoir des augmentations ou autres et que tout va baisser. Là, au contraire.
3: Moi, je propose la semaine prochaine, on fait un débat sur les pattes d'EF et sur la politique.
0: Hein?
3: Bon, alors, question suivante, on revient dans le débat.
0: Donc, pensez-vous que le président des USA sera démis de ses fonctions? Donc, on va demander à Crevette.
2: Ouais, je sais pas, Gérard, je suis pas voyante, je sais pas.
0: Non, mais. Mais on s'en fout d'être voyante ou pas voyant, on n'en a rien à cirer.
2: Je ne sais pas, Gérard. Je ne sais pas s'il va être démis. Je ne fais pas partie du Congrès, je ne prends pas de décision aux États-Unis. Je ne suis même pas américaine, donc je ne sais pas.
0: Non, mais de toute manière, tu n'as pas besoin d'être américaine ou autre. Tu peux très bien réagir vis-à-vis des informations que tu écoutes.
2: Oui, mais bon, je ne sais pas. Ce n'est pas moi qui prends la décision.
0: D'accord. Grosse caisse?
1: Ouais. Bah, en fin de compte, j'ai une exclue. En fin de compte, je sais que Clinton, c'est pas lui qui va se faire virer. Il va se désister. Il va tourner dans une nouvelle série. Au lieu de s'appeler X-Files, ça s'appellera X-Clinton. Ça sera du cul, 100%.
0: Alors, grosse caisse, tu sais ce que tu me fais?
1: Ben, je suis pas une grosse caisse.
0: Non, mais tu vas aller faire un gros dodo. Tu vas retourner voir Fielder ou Manu
1: qui
0: t'ont...
1: Non, mais tu voulais une réponse, on a une.
0: Non. Je te demande...
1: C'est de la censure, t'es pire que le CSA, toi.
0: Bon alors tu dégages.
1: La liberté d'expression.
5: Non, c'est ça, pas de marque.
0: Allez hop.
5: Pas de pub.
0: Terminé pour
5: qu'est-ce
0: lui.
5: Qu'est-ce que j'en fais?
0: Terminé, tu le vires, tu me reprends quelqu'un d'autre.
1: Cool.
0: Terminé.
5: Il a pas de contrat à Fun, je peux pas
0: Terminé.
5: D'accord.
0: Hey. C'est bon. Tu fais gaffe ou sinon je vous vire tous les deux du standard.
5: D'accord.
0: Alors tu le vires. Point d'interrogation.
2: Oui, je pense que.
0: Attends avant de répondre, peut-être une question IRC, non? Rigo?
6: Oui, il y a des gens qui me demandent si un jour tu deviens président, est-ce que tu te laisseras aller toi aussi? Est-ce que tu tromperais Sandy?
0: Ça.

0: C'est un truc personnel, donc je peux pas te répondre tout de suite.
1: Ah, et on me dit aussi, vu que Sandy est déjà un boudin, enfin non.
0: Vu que Sandy est déjà un boudin, alors c'est qui qui a... Attends. S'il vous plaît, merci au standard. C'est qui a sorti ça au standard?
1: C'est un mec qui s'appelle Rigo, je sais pas qui c'est.
0: Ah, Rigo, c'est pas toi?
1: Non, il y en a plusieurs.
0: Ah bon. Donc, on revient sur le débat. Donc, point d'interrogation?
2: Oui, bah, attends, j'ai pas compris la question déjà.
3: C'est bête.
0: Bon, attends, je te préviens, grosse caisse, je le veux plus, hein.
4: Bernard, il est parti.
0: Tu me reprends quelqu'un d'autre, hein. Mais pas sous un autre nom.
4: Non.
0: Donc, alors, pensez-vous que le président des USA sera démis de ses fonctions?
2: Oui, je pense qu'il sera sûrement, soit c'est lui qui partira, ou s'il y a eu un jugement, je pense qu'il va sans doute en avoir un autre. Je pense que c'est les juges qui vont juger, d'essayer de savoir s'il est coupable ou pas.
0: D'accord. 5 minutes, oui.
5: Oui, 5 minutes. Donc on accueille Gicleur à la place de Grosse Caisse. Ouais, bonjour Gicleur.
3: Salut Gérard.
2: Bonjour Gicleur. Bonjour Gicleur.
3: Salut tout le monde, ça va?
2: Ça va.
0: Salut.
3: Ouais. Bonjour Gérard.
0: Bon, dans quelle ville?
3: Grenoble.
0: La fréquence?
3: 98.8. C'est tout. Tu veux savoir si je suis marié, non?
2: La pointure.
3: Tu suces?
0: Bon, Gicleur, tu as commencé à te la fermer parce que je vais contrôler la fréquence tout à l'heure. Donc, on va activer. Allez, hop.
5: Oh, la Gestapo.
3: Déjà, tu m'appelles à cette heure-ci, alors c'est gentil, quoi.
0: Oh, si t'es pas content, tu retournes au standard, d'accord?
5: Il vient d'arriver, attends, ça fait 3 secondes qu'il est là.
0: Maintenant, tu réponds.
5: Parce que maintenant, t'as même plus confiance aux auditeurs qui te donnent les fréquences, tu veux vérifier, toi?
0: Ouais, mais attends, parce que avec eux... Ouais, je suis con. Avec un con comme moi, on s'amuse. Avec un con comme toi, on se fait chier. Et con, ça veut dire champion olympique de natation.
3: Magnifique. Non, mais ce qui est 38.8.
5: Non, mais maintenant, c'est bon, grenoblois. Maintenant, on va rentrer dans le thème du débat. C'est pour foutre le bordel. Il va redégager pour de vrai.
0: Allez, vas-y. Okay. Tu réponds à la question.
3: Ouais, bah, tu peux répéter la question parce que c'est Manu qui m'a appelé. Je veux plus entendre.
0: Non, bah, alors, je répète pas la question. Hop.
3: Ouais, c'est tard.
0: Ah non mais attends Manu, eh les mecs s'ils écoutent la radio ils
5: oui mais j'ai rappelé juste au moment où tu
0: m'as dit. Ah ouais
3: mais attends. Ouais,
0: Manu m'a parlé. Moi il me reste plus que 6 minutes à
5: répète ta question et puis on envoie le choix, on y va.
0: Quand je te dis
5: que le débat finit 1h30, tu peux aller jusqu'à 32. Ouais, je
0: veux dire, pensez-vous que le président des USA sera démis de ses fonctions?
5: Encore ton éclat?
0: Bah oui. Mais attends, mais...
2: Mais il avance pas.
0: Ouais, j'avance pas, et si t'es pas contente, c'est le même prix, crevette. Merci.
3: Bah écoute, moi je pense qu'il va rester, parce qu'apparemment les Américains veulent le garder.
0: Ouais.
3: Et que c'est pas possible, il a fait une petite pipe, qu'il est pas capable de gouverner son pays. Enfin, je pense.
0: D'accord. Tétard.
6: Ouais, bah moi je pense que le président des United States, là, machin, je sais pas quoi, là, il va être remis de ses jonctions, ouais. Et il l'aura bien mérité, d'ailleurs, n'est-ce pas?
0: Oh putain, tu fumes la moquette, là?
6: Bah quoi, je te demande s'il va être remis de ses jonctions, je te dis que oui.
0: De ses fonctions?
6: De ses fonctions, c'est pareil, ouais, pas du tout, ouais.
0: Bon, d'accord, apparemment, je crois que t'es... petit slip.
7: Bah moi, je pense qu'il a déjà démis de ses fonctions, puisqu'il est mort, John Kennedy.
0: D'accord, alors toi, tu peux dégager. Toi, non,
3: c'est l'épisode qui meurt.
0: Ça y est, c'est bonne nuit pour toi.
3: Bonne nuit,
0: au revoir.
3: Tu dégages.
0: Coussin d'air.
8: Eh bien, moi, je crois que ce serait dommage qu'il soit démis de ses fonctions parce que maintenant, tout le monde est au courant aux États-Unis, dans le monde. Alors, tu n'imagines pas le président aller à la NPE et dire bonjour, etc. Et les filles auront peur. Il ne pourra même plus aller voir les prostituées parce qu'il aura cette affaire de pipe. Et forcément, les pipes, bon, ça n'engage à rien, ça entretient l'amitié, c'est pas méchant. Et je crois qu'il devrait rester au pouvoir.
3: Hein. Gérard,
0: ouais, mais 5 minutes, s'il vous plaît, merci. Ouais. Bon, je vais vous répondre après, mais pour l'instant, moi, je peux vous dire qu'à mon avis, il restera, mais faut attendre l'histoire parce que c'est un peu trop long.
3: Ouais. Mais toi, tu continues toujours à faire de la radio, pourtant.
0: Ça, c'est mon problème, c'est pas le vôtre. Mais donc, il faut pas confondre la radio et...
3: Ouais, c'est parce que tu suces, c'est pour ça.
0: Non, mais attends, il y a tu suces et tu suces pas.
3: Ah ouais, c'est fait sucer, GG.
5: Bon, Gérard, à la place de Petit Slip que t'as dégagé, on accueille donc Serpillière.
0: Ouais, bah d'accord. Alors, Manu...
5: Bah quoi?
0: Non, Manu, moi, je vais te dire une chose. Tu vois? Là, ce que t'es en train de me faire, tu changes les noms.
5: Bah non, j'ai rappelé quelqu'un d'autre.
0: Non, tu l'as repris, tu y as dit. Au lieu de t'appeler petit slip, tu vas une serpillière.
4: Ceci dit, un slip, c'est un peu une serpillière quelque part.
5: Surtout ceux de
0: Moi, je vais sélectionner pour le deuxième débat.
4: Gérard, il sait très bien, il met des serpillères à la place des petits slips, il peut te dire que...
0: Donc on va prendre serpillière.
5: Voilà, et tu verras que c'est pas le même.
0: Ouais, mais on verra.
4: On va voir avec Gérard. La dernière question, vite.
0: Serpillière. Hop.
5: Bon, Gérard.
0: La dernière question. Les journalistes de la télé en font-ils pas un grand plat de cette histoire? Attendez, je répète. Non, je répète parce que j'étais pas.
9: S'il te plaît.
0: Merci. Si. Je répète. Je récapitule depuis le début.
4: Oh, si on fait pas trop le point avec sa politique, on va avoir des problèmes.
0: Donc, les journalistes de la télé en font-ils pas un grand plat de cette affaire? Donc, on va demander à Crevette.
2: J'ai pas compris la question.
0: Bon, alors, Crevette, c'est terminé pour toi. Tu comprendras mieux dans ton lit. Tétard.
6: Bah, moi, je pense qu'effectivement, il faut mettre les petits plats dans les grands et pas mettre les deux pieds dans le plat ni tous tes œufs dans le même panier, c'est clair.
0: Ouais, de toute manière, il y a un proverbe qui dit faut pas mettre les deux pieds dans le même sabot.
6: Tout à fait, surtout quand on a des sabots.
0: Sinon, voilà.
6: Bravo, Gérard.
0: Ok.
6: Bravo, Gérard.
0: Donc, serpillière pour toi.
7: Bah, moi, je pense qu'ils font vraiment un grand plat de choucroute, quoi.
0: Non, mais attends, je vois pas le rapport avec l'affaire Bill Clinton, là.
6: Bah, c'est mieux qu'un beau coup de pompe dans le cul, hein.
0: Bon, d'accord, t'as pas compris la question. Non, mais je serais que toi, je prendrais mon balai brosse et je passerais ma serpillière dans tout l'appartement. Ok? Coussin d'air.
6: Au contraire.
0: Attends, coussin d'air. L'autre abruti, il applaudit pas parce que c'est lui qui l'a sélectionné. Donc c'est bien.
6: Vas-y, accouche.
0: Donc coussin d'air. Quoi, accouche? Tout à l'heure, je vais t'accoucher, toi.
6: C'est Finger.
0: Finger, tu vas voir. Tout à l'heure, Finger, je vais te manger par les deux bouts.
6: Bah, c'est Finger, il fait un gros
0: bruit. Manger la banane par les deux bouts, allez.
4: On fasse une réunion parce que c'est pas possible. Deuxième débat, on peut pas aller.
0: Le deuxième débat, je le fais pas comme ça. Coussin d'air.
8: Oui, alors je disais que moi je trouve pas au contraire que les journalistes aient fait beaucoup de choses sur cette affaire-là parce que je regardais pas plus tard que tout à l'heure retransmis en Guadeloupe le tiercé et le journaliste a pas parlé une fois de l'affaire Bill Clinton. Alors...
0: Non mais attends, coussin d'air. Hey, coussin d'air.
8: Oui.
0: Et celui qui se marre comme un bourrin là, il la ferme.
4: Oui, mais enfin, okay, ça de dire tu la fermes toutes les deux secondes. Toi aussi tu la fermes quand il parle.
0: Coussin d'air. Coussin d'air, je vois pas le rapport avec l'affaire Bill Clinton et puis les chevaux.
8: Ben, bien, c'est parce que tu as demandé si les journalistes...
0: Les journalistes... Non, attends, coussin d'air, je te répète ta question. Les journalistes de la télé, en font-ils pas un grand plat de cette histoire? C'est-à-dire, on parle de l'histoire de Bill Clinton, on parle pas des chevaux.
8: Oui, et c'est pour ça que je te réponds, lors de la retransmission du tiercé, le journaliste qui commentait, il n'a pas parlé une seule fois de l'affaire Bill Clinton, et c'est pour ça que je te dis que non, je ne trouve pas les journalistes, ils en font trop.
0: Non mais je ne vois pas le rapport avec l'affaire Bill Clinton.
4: Repose-lui la question.
6: C'est parce que Monica Lewinsky, c'est une belle jument.
0: Ouais, bon, voilà. D'accord, ouais, enfin bref. Voilà.
4: Okay.
0: Point d'interrogation pour finir.
2: Si, je pense je pense qu'ils en font un peu trop parce que quand tu vois un peu qu'ils en parlent tout le temps à la radio, même à la télé, tu t'allumes ton poste, t'entends que ça. Je pense qu'ils en font quand même un peu trop. Hein.
7: C'est parce qu'en fait, ils sont jaloux, Gérard, c'est pour ça.
0: Qui?
7: Là, c'est Gicleur qui parle.
0: Ouais.
7: Si tu m'as pas posé la question.
0: Ben, vas-y.
7: Donc, j'ai quand même te répondre. Moi, je pense que les journalistes sont jaloux, toi, parce qu'en fait, ils pensaient que président des États-Unis, c'était un métier qui était dur, toi, qui était sérieux. Et en fait, ils voient que le président, c'est sucé par un petit jeune. Tu passes et ils sont jaloux, quoi. Ils ont bien voulu aller à l'école pour faire président.
0: Donc moi, je peux vous répondre là-dessus. Je pense que les journalistes en font un petit peu de trop. Parce que on parle trop de cette histoire-là, comme l'affaire...
5: Du Titanic.
0: Dreyfus. Non, pas l'affaire du Titanic, l'affaire de l'histoire là avec la
5: Cyrus,
0: nana de...
5: L'affaire Cyrus.
0: Non.
5: Le paquebot qui a coulé, non?
0: Non, mais attends, Toi, tu ferais mieux de la fermer pour dire tes conneries. Non, c'est pas la peine de le rallumer.
4: Ah, pour la Formule 1, là, non?
0: Non,
4: Schumacher qui change d'écurie, non?
0: Je t'ai dit de... je t'ai dit d'éteindre ton micro, d'accord?
1: Tu ton débat, l'éteindre. Gérard.
4: Non, mais c'est bon, ils peuvent allumer. Tu parlais de quoi, là? Tu parlais du tiercé, là?
0: Non, de la nana, là, de l'histoire des policiers, là, puis du chauffeur de taxi, là, je pense.
4: Joe Taxi, Vanessa Paradis?
0: Non,
8: c'est pas Joe Taxi, c'est retrouvé au chômage.
4: Oh là là, bon, alors, enfin bref, Gérard, qu'est-ce que tu penses de cette histoire?
0: Non, moi, je pense que cette histoire, pour moi, c'est de. C'est des conneries et il faut mieux de laisser ça. Chacun fait ce qu'il veut de son cul, c'est leur problème. Bon, maintenant il y a qu'une chose que je peux dire, c'est que
10: c'est clair, c'est pas des conneries. Le Titanic a bien coulé.
5: Bien sûr, il y a des preuves. Hein.
0: Et ta 205, elle a bien coulé. Et toi, ton espèce de nana, elle a pas coulé encore.
5: Pardon?
0: Ouais, 2 à 3, on saute, à 4, on recommence.
1: Oh là là là là!
8: Applaudissements!
0: Donc, personnellement, c'est une histoire que je suivrai pas parce que ça me prend la tête et j'en ai ras-le-bol d'en entendre parler tous les.
8: Ouais, mais c'est toi qui en parles, là.
7: Genre, pourquoi tu fais un débat dessus?
8: Pourquoi tu lances un débat alors? T'en as marre qu'on en parle?
0: Parce que je fais un débat, c'est le premier des débats de la saison. Donc, je fais un débat là-dessus.
4: C'est la conjoncture des débats qui vont
0: finir la Naligna.
8: Donc,
4: voilà.
0: On fait conclusion.
4: Pas la. Conclusion. Ouais, conclusion, alors très rapide.
0: Vite fait, crevette.
2: Ouais, conclusion. Bah, écoute, j'en ai appris beaucoup.
4: Ouais, c'est
2: et
4: bon.
2: Et puis.
4: On prend une bonne claque avec genre.
2: Non, c'est vrai, ouais. Et puis, bah, j'espère que tu vas continuer à nous informer quand même sur la ferme. Et puis, ça t'intéresse pas.
4: Bah, il y a France Info, puis il y a Gérard le jeudi.
2: Voilà.
0: Non, mais vous avez d'autres chaînes de télé pour vous informer que moi.
2: Non, mais je préfère.
4: Oui, surtout que c'est de la radio, donc.
0: Gicleur.
11: Ouais, bah écoute, moi je pense là qu'en une soirée, j'ai un pisse après qu'en 3 mois. Mmh. La conclusion, bah c'est que finalement, c'est bien de se faire sucer, que Clinton, bah il a bien raison.
0: D'accord, bah toi, tu préfères aller te faire sucer?
11: Ouais, c'est une proposition, mais non, voilà. Laisse tomber, non.
4: C'était la conclusion, okay. Fait répondre.
0: Point d'interrogation.
2: Alors ma conclusion, c'est qu'ils arrêtent un peu d'harceler les stars comme ça, parce que c'est vraiment chiant. Mmh. Dès que tu vois, tu peux même pas aller quelque part, t'as les journalistes qui sont autour de toi, c'est un peu embêtant quand même.
0: Ok.
4: Ça peut te servir de paravent quand il pleut, hein.
0: Point d'interrogation, t'es encore là?
4: Non, elle est partie.
2: Oui, je suis là.
0: Ouais. Non, mais on vient de te poser une question.
4: Non, mais c'est pas grave, c'était juste un commentaire que je faisais, c'est pas une question. Faut pas confondre les questions, les réponses et les affirmations.
0: D'accord. Tétard?
12: Ouais, ben moi, en conclusion, ce que j'aurais voulu savoir, c'est déjà si elle s'était lavé les dents, là, Lewinsky, là. Et je voudrais que tu nous racontes vite fait l'histoire entre Gérard Kilton et Christine.
0: Comment?
12: Je voudrais que tu nous racontes la jolie histoire de Gérard Kilton et Christine Lewinsky.
0: Bon, alors, Tétard.
12: Oui.
0: Tu te mets un gros doigt.
4: Christine, c'est l'ex de Gérard pour les auditeurs.
0: Tu te mets un gros doigt quelque part et.
4: Tiens, dans le cul, par exemple, par hasard.
0: Un gros doigt où que je pense. Et ouais. Bonne nuit à toi.
12: C'est pas ma faute, Gérard. Ma mère, c'était une princesse.
0: Hop. Serpillière.
7: Bah, moi, je pense que Monica Lewinsky, elle a même sucé Richard Dixon.
0: D'accord. Alors, toi, t'as rien compris. Coussin d'air pour finir.
8: Ah ben, écoute, moi j'ai trouvé le débat vraiment très intéressant, sauf que je regrette vraiment qu'on n'ait pas parlé plus longtemps de Francky Vincent et du TRC.
0: D'accord.
4: Okay. Je veux juste te dire, petit point, petite parenthèse par contre là, Coussin d'air qui est en Guadeloupe. Toi tu es en ce moment, t'es là avec nous?
8: Oui.
4: Et donc là en ce moment, toi tu es en direct en France. On rappelle que toi ce que t'es en train de faire en ce moment avec Gérard, c'est donc diffusé dans 15 jours, c'est ça?
8: Oui, absolument, c'est ça.
4: C'est avec le décalage horaire justement, et ça nous amène justement au prochain débat, Gérard. Décalage horaire.
0: Voilà. Donc moi je réponds quand même.
4: Oui, la conclusion de Gérard bien sûr sur son
0: donc,
4: débat.
0: Donc sur cette conclusion là, c'est dommage qu'on n'ait pas pu aller plus loin parce qu'il y avait d'autres questions qui étaient intéressantes. Bon, c'est que c'est sûr qu'il y a les histoires de cassettes vidéo. Je pense que j'espère qu'ils vont en faire bon usage pour les aides humanitaires.
4: Ils vont les mettre en location. Ah pardon.
0: Non, pour les aides humanitaires, ouais. C'est-à-dire surtout à New York parce que même. Là où c'est vendu, donc j'espère qu'ils vont faire bonne conclusion sur cette vente.
4: On rappelle que t'étais à New York quand même, donc tu sais de quoi tu parles. Hein,
0: voilà, parce que là-bas, faut dire que c'est un pays très très chaud.
4: C'est comme une ville qui a plus aucun secret sur toi, vu que tu y as passé quand même près de 48 heures.
0: Non, 72.
4: Oh, donc tu maîtrises bien le sujet de New York. Hein.
10: Il a fait deux fois le tour.
0: Donc,
4: conclusion. En
0: donc, c'est dommage qu'on n'a pas pu y aller plus loin.
4: Est-ce que tu trouves que ce genre de problème comme ça, ce problème, est-ce que tu crois que ça mérite un débat?
0: Ben, disons, j'ai voulu réagir là-dessus parce qu'on en parle tellement. c'est que j'aurais préféré éviter d'en parler.
5: Ouais.
0: Bon, t'as voulu qu'on en parle, bon bah j'en ai parlé, mais malheureusement, on n'a pas pu aller jusqu'au bout. Donc, si vous voulez réagir sur le deuxième débat...
5: Ouais. Débat sur le décalage horaire.
0: Sur le décalage horaire, donc je pense que c'est moi qui va.
5: On va voir ça hors antenne, ça c'est un truc, comme d'habitude, Gérard n'a pas compris. Tu vas me laisser parler un petit peu, je vais faire moi-même. Donc si vous voulez participer au débat de Gérard, le deuxième de cette soirée pour le grand retour de GG dans les débats, débat sur le décalage horaire, vous appelez dès maintenant le standard de Fun Radio 0-875-1000 pour les Belges, 0-033-875-1000. IRC, toujours, c'est-à-dire le site internet où vous pouvez dialoguer en direct entre vous ou bien directement avec Rigaud qui est dans le studio en ce moment.
13: Et avec Rousseau aussi.
5: Et avec Rousseau également qui est dans le coin. C'est irc.funradio.fr. Gérard est toujours là. Phil Darmanu également aux manettes. On se retrouve dans tout juste 8 minutes, le temps de faire le point avec un morceau de Astral Projection. Ah non, pardon, c'est pas ça, non, ça a changé. C'est quoi ?
0: Non, c'est à mon avis, si on ne s'est pas trouvé, c'est tiens bientôt. J'ai un gros caca avec derrière.
5: Oui, c'est peut-être ça, oui.
0: Voilà. Et on se retrouve tout à l'heure d'ici 5-10 minutes.
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0: Si je suis prêt, si je serais pas intelligent, je serais pas des débats, hein, Brouty.
14: Les débats de Gérard.
0: Non, c'est pas les débats de Gérard, malheureusement, c'est le débat de Max. Et Max,
15: il va arriver, mais comme t'étais là, j'en ai profité pour mettre un jingle de merde.
0: Un jingle de merde, va te faire foutre, ta espèce de petit con. Donc, pour ça, on va accueillir...
15: Un débat sur quoi déjà ? Bonsoir, vous êtes sur Fun, enfin tu sais, t'as pas perdu la main.
0: Si vous voulez nous appeler, c'est au 0803-08-5000. Donc, si on pouvait avoir l'internet, Manu, ça serait bien.
15: Ouais, ça arrive. Hein, je vais tout faire en même temps et puis je vais me mettre un doigt aussi.
0: Tu peux te mettre un doigt bien profond.
15: C'est pas mal ça, ouais.
0: Vous pouvez nous appeler au 0803-08-5000. Manu, toujours au standard.
15: Un gros doigt, ouais.
0: Fudlar qui est à l'aria, Max ne va pas tarder de venir me rejoindre pour le débat.
15: Chez lui, oui.
0: Donc pour ça on va accueillir Naomo
15: Kambo, je crois.
5: Voilà.
16: Oui, bonsoir Gérard, ça va tranquille ?
0: Bonsoir, donc 101.9, hein ?
16: Exactement.
0: Parce que on m'a pas marqué les fréquences.
15: Ah bah si c'est Paris, tu peux pas trop tromper.
0: Monsieur.
15: Hein.
0: MC Solar.
17: Soulard,
0: Dijon, ta fréquence, s'il te plaît.
18: Tout à fait, 109.3, bonsoir.
0: 109.3, bonsoir à toi.
18: Bonsoir.
0: Et Chamel, si je ne me trompe pas, c'est bien ça ?
19: Chamel.
0: Ouais, Chamel, c'est bien ce que je viens de dire.
19: Oui, bonsoir Gérard.
0: Bonsoir à toi, donc ta fréquence de Nice ?
19: Ma fréquence de Nice, c'est 97.2.
0: D'accord, donc c'est un débat sur la mode, donc
15: on peut peut-être demander, je sais pas, j'ai peut-être une idée là,
0: ouais.
15: On peut peut-être rappeler Bibi pour qu'elle participe.
0: Bah
15: ça
0: ouais,
15: peut être sympa.
0: Ouais.
19: Oh non.
15: Ça peut être
0: quoi
15: sympa.
0: Non, qui c'est qui dit non là ?
15: Non mais, on dit pas que c'est elle,
0: non,
15: on
0: mais
15: va
0: si
15: lui donner
0: ça...
15: un pseudo, un mystère, un...
0: Non mais on va...
15: Pique mystère ou...
0: Non mais on va bien voir. Même donc... Ouais, c'est ça, t'as raison, toi.
15: Dirigeable mystère.
0: Foutez-vous bien de sa gueule et vous allez voir comment que ça va faire. Non, on peut pas l'avoir ?
17: Non, on peut pas.
0: Comment
15: si
0: que ça
15: soit,
0: je viens de l'avoir, arrête tes conneries, Manu.
5: Non, mais c'est sa messagerie, vous foutez pas de ma gueule.
18: T'appelles chez Henri.
15: Mais
18: c'est, bon.
15: c'est pas le.
0: Attends, toi tu fermes ta gueule avec Henri, d'accord ? Parce que sinon tu vas gerber.
15: Non, mais elle a changé de numéro ou pas ?
0: Non !
15: Donc c'est le bon, on a fait le bon tout à l'heure.
5: Voilà, bah je te le mets, vas-y.
18: C'est ludique, hein.
15: Allô ? Allô ?
0: Allô ?
16: Ok, la meuf.
0: Tu lui fous la paix, d'accord ?
19: Salut, vous êtes bien sur le portable de Sandy.
0: Tiens, Sandy, s'il te plaît, tu arrêtes avec ta messagerie, là, on essaye de te joindre, s'il te plaît, merci.
15: Ah ouais, quand même, merde.
0: Bon, alors, débat sur la mode, hein, c'est...
15: Saucisson de cheval mystère, si tu écoutes. Putain, foule en route.
0: C'est saucisson de cheval mystère, tu vois, tout à l'heure, t'as ma main dans ta gueule. Bon, donc, c'est un débat sur la mode, je pense qu'il y a pas mal de défilés qui sont... Non, toujours pas, Manu ? Bon, bah, c'est pas grave.
15: Ça va venir.
0: Oh, ouais. Si tu peux nous avoir quelqu'un d'autre...
17: Je cherche.
0: Donc, c'est un débat sur la mode. Donc, pour vous, qu'est-ce que...
15: Bouge.
0: Bon, Fildar, s'il te plaît, tu arrêtes
15: t'es
0: un petit
15: bon
0: peu.
15: En lumière, mon chou.
18: Vas-y, on dit ton sort, là. Vas-y, tu prends la lumière, vas-y.
15: Allez, vas-y, sérieux, vas-y. Première question, vas-y.
0: Bon, pour vous, à votre avis, la mode, pour vous, qu'est-ce que ça représente déjà pour vous, les défilés de mode et tout ça ? Pensez-vous qu'il n'y a pas trop d'arnaques ? On va demander à Noamo. Non, mais Fildar, s'il te plaît.
15: Qu'est-ce que j'ai fait?
0: Tu t'amuses pas à...
15: Non, mais tu sais qu'il y a Jean-Marc là qui règle le son en même temps. Donc,
0: ouais, non, mais.
15: C'est pas moi ce soir. Hein.
0: Ah ouais, parce que là,
15: bah oui,
0: c'est vrai qu'à par un moment donné, j'ai plus rien.
15: Bah, tu es au courant.
0: Pour vous, pensez-vous que c'est pas un truc d'arnaque? Je sais pas, mais d'après ce qu'on entend dire, par exemple, avec Laetitia Casta, tout ça.
13: Ouais.
0: Pour vous, qu'est-ce que vous en pensez?
13: Bah ouais, bah c'est carrément de l'arnaque. Quand tu vois qu'un slip kangourou, par exemple, c'est 1 million de francs.
0: Non, mais attends, ne commence pas à dire des conneries comme ça, je te demande.
13: Bah non, mais c'est pas des conneries, c'est vrai. Tu regardes le défilé de...
20: De Kevin Gland.
13: Par exemple.
0: Quoi?
13: Kevin Gland. Tu connais pas?
0: Non, mais attendez, vous êtes sûr que vous êtes bien branché sur Fun Radio?
13: Ah ouais, à fond.
0: Ouais, mais je crois pas là. Hein.
13: Ouais, bon,
0: je crois que, à mon avis, vous vous éloignez de la question que je vous pose.
13: On va se rapprocher alors.
0: Mais qu'est-ce que vous en pensez de ce qui se passe à l'heure actuelle?
13: Moi, je pense que ça représente quand même un bon vivier de bonnes filles, quoi, quand même, tu vois. Moi, je vais te dire que je traîne dans les milieux de la mode, en fait, parce que ça me permet de côtoyer des filles mignonnes. Et que ça me permet de ramasser un maximum, quand même. Faut être réaliste, faut le dire, quoi, tu vois.
0: Non, mais là, avec l'histoire qui se passe, là, l'histoire de ce qui se produit à l'heure actuelle.
20: C'est quoi l'histoire?
0: Elle est partie, soi-disant.
15: À Londres.
0: Elle est partie à Londres.
15: À Londres.
20: Elle est en
0: cul? Non, elle est pas en prison. Bon, Fildar, t'arrêtes, s'il te plaît, parce que tout à l'heure...
15: Débat sur la mode.
0: Putain, mais tout à l'heure, je vais t'éclater le visage, tu vas voir.
15: Non, pas la
0: putain,
15: rondelle,
0: mais
15: merci.
0: Arrête, merde.
15: Putain, mais c'est un débat sur la mode.
0: Ouais,
15: je
0: mais
15: faire
0: merde,
15: des
0: arrête. Mais arrête un peu tes conneries aussi, ça commence à bien faire.
15: T'es magnifique, t'es magnifique.
13: Ouais.
15: Allez, vas-y,
0: putain.
15: Vas-y.
21: Les poils qui sortent du slip, c'est limite.
15: Laetitia Casta est partie à Londres. Pourquoi, Gérard? S'il te plaît, réponds.
0: Mais non, mais c'est aux auditeurs aussi de...
15: Non, mais t'allais leur expliquer.
13: Pour payer moins d'impôts, et puis voilà, c'est bon.
0: Mais ouais, mais qu'est-ce que vous... pour vous, qu'est-ce que vous en pensez? Est-ce que vous trouvez ça normal ou pas?
13: Bah, bien sûr, elle a bien raison.
20: Ouais, mais là, c'est un débat sur les impôts.
0: Mais non, mais de toute manière, appelez des défilés, hein, elle gagne du fric,
15: du blé, ouais, ouais.
0: Comme tout le monde.
15: C'est clair.
0: Donc, je vois pas pourquoi qu'elle partirait comme ça.
13: À Londres.
0: Bah, t'as pas mal de personnes qui font des défilés de mode,
20: ouais,
0: et qui partent pas comme ça à l'étranger, ailleurs.
20: C'est faux.
15: Surtout qu'elle représente la fusée Ariane.
13: Ouais.
0: C'est pas la fusée Ariane, espèce de con.
15: C'est quoi?
0: Putain, mais, hey, mais t'es vraiment vachement au courant de ce qui se passe, toi. C'est pas la fusée Ariane.
15: C'est quoi?
0: C'est la Marianne.
15: Ah oui, merde.
0: Putain mais il est complètement taubé, lui.
13: Ouais, GG.
0: Oui.
13: Tu penses que Laetitia Castel pourrait faire une bonne Marianne en Angleterre, toi?
0: Bah, moi, je peux...
13: Si l'Olympique pour faire leur Marianne à eux, franchement, y a pas moyen.
0: Non, mais moi, je peux te dire une chose, que ce qui se passe à l'heure actuelle, bon, maintenant, ils en parlent plus, mais moi, je peux dire une chose, que là-dessus, c'est vraiment... Oui, Manu.
21: Ouais, pouce. On va accueillir Oxpabo, 25 ans de Paris.
22: Bonjour, c'est Oxpabo.
20: Salut, Oxpabo.
22: Salut.
23: Salut.
0: On sent un œuf.
20: Pourquoi t'es pas beau?
22: Ben, en fait, j'ai eu des petits problèmes d'acné quand j'étais jeune et j'ai des petits trous un peu partout sur le visage.
20: T'as des cratères sur la gueule?
22: Ah, exactement.
0: Bon, pour l'instant, on parle pas de ce que t'as sur la gueule.
13: On parle de ce que t'as sur le cul, c'est-à-dire...
0: Non plus. Pour l'instant, on entend... Bon, ça y est, là, oh. Eh putain, quand c'est Max qui anime des débats, vous répondez quand même, hein.
15: Ouais, là, c'est un débat sérieux.
13: Ouais, hein. Sérieux.
15: Allez,
13: bon,
15: mec,
13: d'ailleurs, en étant sérieux, je suis allé à un défilé de boîte à caca ce week-end, c'était mortel.
22: Ouais, moi, c'est ça, je kiffe bien ça en plus.
13: Ouais, c'est bien sympa.
22: Ça, c'est un truc.
13: T'as pris des photos?
15: Donc, on en était à Gérard, on en était où? On en était à.
0: On en était là-dessus, donc faut se dire une chose, qu'à l'heure actuelle, c'est pas parce que les gens se font du blé. Bon, tu me diras, tout le monde se fait du blé là-dessus. Mais, oh ta gueule, toi. Quand je t'appellerai pas de chambre, tu sortiras de sous lit, d'accord? Non, mais c'est pas la peine de les couper, Fidel.
15: Tu me dis, Gérard, tu me fais un signe quand tu veux.
0: Non, mais c'est pas la peine de les couper.
15: Ah, il y a un Larsen.
0: Il y en a.
24: Moussaillon, c'est les innocents.
13: Salut, Moussaillon.
0: Non, ouais. Mais c'est bon, tu vas pas. Vous avez pas recommencé comme oui, hier avec cette histoire. Oh, vous fermez vos gueules, vous répondez correctement, sinon je vous gerbe.
13: Bonjour, c'est Joe Cocker.
22: Joe Cocker.
15: Vas-y, Gérard, je les ai coupés.
0: Oh là là là là là.
15: Vas-y,
0: là
15: je les ai
0: là
15: coupés. Vas-y, je les ai coupés.
0: Ça commence mal, Fildar, hein.
15: Vas-y,
0: là,
15: je les ai coupés.
0: Vas-y. Tu vas voir tout à l'heure, je t'en mets une, moi. Donc,
25: bonjour, c'est Eddie Mitchell.
0: Merci Pildar. Continue, tu m'intéresses.
15: Allez, c'est bon, sérieux.
0: Donc
15: Laetitia Casta.
0: Bon, ouais.
15: Elle fait partie de la mode.
0: Bon, ça y est.
15: Elle est allée à l'ombre parce qu'elle avait trop de pognon.
0: Non, je sais pas. Il y a une histoire là-dessus. On sait pas ce que c'est. De toute manière, on le saura jamais.
20: Et mais je peux répondre, Gégé ?
0: Oui.
20: Parce qu'en fait, c'est pas la seule. Hein. Tu sais, il y en a plein en fait qui habitent pas en France. En fait, elles habitent aucune en France.
0: Ouais, mais ça, de toute manière, ça a toujours été comme ça. Mais le problème qu'il y a. Mais de toute manière, vous pouvez tous réagir sur la question.
18: Parce
0: hein.
18: que moi, je sais que Yvette Horner, elle habite en Suisse, par exemple.
20: Ouais, par exemple.
0: Bon, attends, Yvette Horner, elle fait pas.
18: Oh Cordy, elle est belge.
0: Bon, attends. C'est qui.
18: Bah quoi, j'apporte ma pierre au débat, quoi.
0: Non, mais attends, Annie Cordy et Yvette Horner ne font pas des défilés de mode, d'accord?
18: Attends, elle était jolie avant, Yvette Horner, elle était belle quand même.
0: Oh là là là, putain, mais qui c'est qui m'a choisi ces câbles,
18: Manu? Elle est copine avec Gauthier, quand
0: même. Manu!
20: Elle est copine
15: s'il vous plaît.
20: Avec Jean-Paul Gauthier.
18: Oui. Ouais, ouais, ouais.
0: C'est quoi, là?
15: C'est des gens qui se connaissent dans la mode.
0: Mais attends, ils y connaissent quoi, là? Ils parlent de musique alors qu'on parle de mode.
15: Mais non, parce qu'elle a quand même été habillée par...
0: Qui?
15: Jean-Gaulle Gauthier. Ouais. Jean-Paul Gaultier.
0: Mais n'importe quoi.
15: Yvette Horner, elle a été...
0: Mais non,
15: Jean-Paul Gaultier.
0: Mais vous dites que des conneries, vous savez rien, bande de câbles.
15: Mais t'es taré ou quoi?
3: Jean-Paul Gaultier, la coiffure et tout va ensemble.
0: Attends, la coiffure, bien sûr.
15: Attends, quand elle avait ses trucs bleu-blanc-rouge, c'était Jean-Paul Gaultier.
0: Mais non.
15: Mais c'est qui, alors?
0: Mais non, ça n'a jamais été... Bon, t'arrêtes avec
15: c'est
0: ça
15: pas
0: ou
15: moi,
0: je t'éclate.
15: J'étais comme ça. Tu vois
0: ou je t'éclate le bénur.
15: Tu vois bien que c'est un auditeur.
6: Bonjour.
15: Là, c'est moi,
6: Joe,
15: tu vois.
6: Cocker.
15: Il y a une différence de
0: ouais.
15: son, non?
0: Ah ouais, ouais, ouais, vous arrêtez avec ça.
3: C'est Joe Cocker.
9: Bonjour, c'est Joe Cocker.
3: Ah ouais, c'est pas du tout pareil.
15: Toi, c'est pas moi. Tu vois, j'ai
6: celui-là. Bonjour, c'est Jean-Louis Aubert.
15: Tu vois, il l'a pas, Jean-Louis Aubert.
6: Bonjour, c'est Jean-Louis Aubert.
0: Bon, ça y est.
15: Enfin, bref.
0: Eh putain, mais vous êtes vraiment des enfoirés tous les deux.
15: C'est pas moi.
23: Je vous demande.
15: Je les ai coupés.
0: Vous êtes vraiment des enfoirés. Quand c'est Max, vous foutez pas votre merde. Et quand c'est moi, vous foutez votre merde grave de chez grave. Hein.
15: Donc on en était où?
0: Donc on est en train de discuter de soi-disant l'histoire
15: de Laetitia, mais bon,
0: non,
15: d'Yvette Horner avec Jean-Paul Gaultier.
0: Ouais. Là, c'est qui voulait parler de ça, là?
18: C'est MC Soulard. Moi, je sais que, comme disait Philou, il lui avait fait une robe bleu-blanc-rouge, qui était assortie à son accordéon.
0: Ouais.
18: Et c'est vrai qu'il y avait eu...
0: Parce que tu crois qu'il y a eu un accordéon bleu-blanc-rouge, toi?
18: Bah oui.
0: Non, mais n'importe quoi.
18: Une émission spéciale chez Pascal Sevran. Ben.
0: Ouais, bah attends, Pascal Sevran, on en a rien à foutre.
18: Bah oui, mais voilà, c'est tout.
0: On s'en fout. Bah, c'est tout ce que t'as à dire?
18: Bah tu me demandes, je te réponds, tu me demandes est-ce qu'il lui a fait une robe, je te dis oui.
0: Non, moi je te dis que non.
18: Et ben moi je te dis...
0: Aspo.
20: MC Soulard a raison, il lui a même fait un appart, elle a tout son appart en bleu-blanc-rouge.
0: Mais bien sûr, bien sûr. Vous allez me faire avaler ça?
3: Il paraît même que sa chatte, elle est bleu-blanc-rouge.
0: Ouais, bien sûr. Elle a pas le cul bleu-blanc-rouge?
18: Il lui a fait le cul aussi.
0: Non mais vous êtes vraiment des nazes là.
23: Il paraît parce qu'il y a un kiss en bleu blanc rouge parce qu'on se fait à la mode en ce moment.
0: Ouais, bah alors attends, MC Solar ou Noamo Combo ou Aspo, prochain qui s'amuse à dire une connerie, je vais pas hésiter, je vais en prendre un au hasard, et il va gerber.
23: Bah non.
0: Grave de chez grave. Ouais,
15: c'est pas moi.
0: Non,
15: si. Ça c'est pas moi. J'ai envie de câlin.
0: C'est toi.
15: Non.
0: Alors vous lui foutez la paix, d'accord? Et toi le premier qui.
15: Tu vois, c'est pas moi celui-là.
23: J'ai envie de câlin.
0: Oui. Ouais. Hey.
15: Non, mais Gérard, sérieux.
23: Okay. Tu arrêtes.
15: Balancez, j'ai envie de câlin là, vas-y.
23: J'ai envie de câlin.
0: Okay. Bon, alors Noamo, voilà. Au revoir. Hop. Noamo Combo, tu lui dis au revoir Manu, s'il te plaît, tu reprends quelqu'un d'autre. Ouais. Merci.
3: C'est qui Noamo Combo?
0: Voilà, comme ça va plus vite. Donc, on a fini avec l'histoire de Laetitia Casta.
23: J'ai envie de câlin.
0: Putain, mais vous commencez à me les gonfler sérieusement.
20: C'est quel auditeur qui fait ça?
23: C'est pas grave, enchaîne.
18: Vas-y.
0: Hein, je commence à en avoir ras-le-bol.
3: Allez, vas-y, Gérard.
0: Bon. Alors, pour ceux qui... Pensez-vous que... Ah, une question qui est bien. Pensez-vous que les nanas gagnent plus de fric que... Merci, Fildar.
15: C'est pas moi, putain, c'est... Jean-Marc, fais pas le con, non, c'est
21: ouais,
15: pas le soir.
21: Putain, là, c'est chaud.
15: Jean-Marc.
0: Oh, Jean-Marc.
15: Jean-Marc, putain.
21: On dirait qu'on nous a crevé le tympan avec des aiguilles
15: Jean-Marc
21: à tricoter.
0: Jean-Marc.
15: C'est bon. C'est bon, Jeremy. Allez.
0: Non, c'est toi, là.
15: Non, mais regarde. Allez. Tu vois, là, t'entends?
0: Non mais reviens. Viens.
15: Non mais c'est bon.
0: Attends, c'est grave de chez grave là,
15: Jean-Marc qui fait des essais sons.
0: Attends, pas à un moment donné t'as plus rien.
1: Non.
0: Mais attends, mais c'est lui
15: mais
0: qui
15: c'est
0: coupe
15: bon,
0: là.
15: Mais non, c'est pas moi.
1: Fais des essais à côté.
0: Ouais,
15: vas-y.
0: Bon, pensez-vous que les...
1: Tu l'as dit à Jean-Marc?
0: Bah j'arrive pas à le voir. Jean-Marc.
15: Tu viens de gueuler Jean-Marc.
0: Jean-Marc.
2: Allez Jean-Marc, fais pas le con.
0: Punaise.
1: Non, mais c'est pas le con.
0: Oh là là.
15: Allez, vas-y, t'as envie de...
0: Bon. Fildar, tout à l'heure, je vais t'éclater.
21: Excusez-moi, cher ami Gérard.
0: Ouais.
21: À la place de Naomo Kambo, que t'as viré comme une de mer, on accueille Pousseau Rabanne.
23: Bonsoir. Salut Gérard.
11: Bonsoir.
0: Salut Pousseau.
23: Je fais mon comeback.
0: Quoi?
23: Ok, le mec.
21: C'est de l'anglais, c'est pas grave. Ça veut dire qu'il t'apprécie beaucoup.
15: Allez.
0: Bon, pensez-vous que les mannequins gagnent plus? Les mannequins.
23: Les maniaquins.
0: Oh là là, hé, oh, tu fermes ta gueule, toi, et puis c'est
23: s'il
0: tout.
23: S'il te plaît, tu restes tranquille un peu.
0: Oh, si t'es pas content, tu dégages.
23: Non, pas du tout.
0: Oh, vous allez vous... Bon, pensez-vous que les mannequins gagnent du pognon plus que d'autres?
23: Bah ouais.
0: Alors oui, qui?
23: Bah, Pousseau Rabanne.
0: Ouais, alors vas-y.
23: Bah alors, bien sûr, qui gagne plus d'argent que les autres.
0: Non mais attends, explique.
23: Tu vas pas comparer le salaire d'un mannequin et le salaire d'un éboueur, ça n'a rien à voir.
0: Non mais attends, tu peux préciser... Oh là, oh.
23: Bah, je précise, c'est juste qu'il se fait plus de thunes, quoi. Il n'y a rien à préciser, c'est tellement ridicule comme question.
20: C'est mathématique.
0: Ah ouais, c'est ridicule.
23: Non,
0: T'en as une de bien, une question.
20: J'ai envie de câlin.
0: Eh, vous me pétiez avec vos câlins tout à l'heure, vous allez vous faire enculer avec vos câlins.
20: Oui.
0: Eh putain, mais...
15: Je peux rien faire, Gérard. Arrêtez les auditeurs avec ça, merde.
20: J'ai envie de câlin.
21: Putain, donne-lui de l'affection un peu, mets-lui dans les fesses.
0: Bon, Chamel, dégage.
15: Essaye de l'appeler, et justement,
0: allez, hop,
15: Manu,
21: Chamel, j'ai viré Chamel.
15: Essaye d'appeler Sandy, justement, qu'on voit, c'est dans le...
0: Allez, voilà. Chamel, on lui dit au revoir.
12: Sandy, ouais, les Florian en Michelin.
0: Je sens que tout à l'heure, ça va encore déménager sec. Je viens d'en virer deux, mais je crois que ça va encore virer. MC Solar. MC Solar.
15: Soulard.
0: MC Soulard.
11: Oui.
0: Bon, tu réponds à la question.
11: Je pense qu'il y a quand même beaucoup d'argent qui...
0: Non.
11: Bah si, qui se promène dans ce milieu-là. Et je pense que l'argent est principalement monopolisé par les filles.
0: Mm-hmm.
11: Parce qu'il faut quand même savoir que les filles, ça gagne à peu près le double de ce que gagne un homme. Et c'est encore un bel exemple de la non-égalité des sexes.
0: Mmh. Non mais, par contre, moi, une question que je vais vous poser pour ça, là. T'es toujours là?
23: Ouais.
0: Apo ou
15: Oxpabo.
23: Oxpabo.
0: Ouais, Oxpabo, là, t'es toujours là?
2: Ouais.
0: Bon, une question que je vais vous poser, moi, je sais pas si vous allez répondre, même MC Soulard. Ouais. Qu'est-ce que vous pensez, vous? Putain, mais c'est dingue, là, le double son que...
15: Je sais, mais j'y peux rien.
0: C'est grave de chez... Non, là, non, là, c'est là tu m'as tout coupé.
15: Et là?
11: Ça résonne, là.
0: Ah non, mais là, ça résonne grave.
15: Et là?
0: Hein.
15: Là?
0: Ah non, mais...
15: Et là?
0: Mais non, mais arrête tes conneries!
15: Mais c'est pas moi!
1: C'est pas lui! Il y a un problème avec le son, fais écouter!
0: Oh là! Ah non, mais
15: vas-y,
0: parle! Ah non, mais c'est grave là!
15: Vas-y! Mais non, mais ça marche bien!
0: Non, mais attends,
2: moi. Moi j'entends comme des petits crapauds!
15: Qu'est-ce qui se passe?
0: Non,
15: là ça se passe bien!
23: Ouais, c'est bon le son, nickel là!
1: Je comprends rien là!
2: Ah là non, là c'est là!
23: Ah, c'est bizarre!
1: Bah Jean-Marc, de lui!
15: Gueule Jean-Marc!
0: Non, non, c'est celui là! Mais c'est l'autre là! Attends!
15: Y'a quoi là? Ah, c'est bon là! Ah,
0: mais bon non, j'ai plus rien, merde!
15: Et là? Ah, c'est bon là?
2: Ouais, là ça va mieux là.
0: Oh là!
1: Ça, c'est un débat là.
23: Ça, c'est nickel
1: là. C'est un débat de merde là.
11: J'enlève le THX.
15: Non, y a pas mal de trucs. Hein, on a avancé un peu dans le débat.
0: Ouais, je crois. Je crois pas qu'on aille avancer parce que là, c'est grave.
15: C'est grave.
0: Oh, t'arrêtes un peu!
2: Oh, le Dolby, ça ressort bien là.
11: Ouais.
0: Eh putain, mais! Au standard, vous faites de la merde, et là vous foirez encore les débats.
1: Noémie, elle est là, Noémie, appelle Noémie.
0: Putain, mais toi tu vas dégager d'ici, toi, parce que tu m'énerves.
1: Appelle Noémie.
0: Bon, Noémie, tu viens au standard.
15: Il y a Olivier Delapro, si tu veux.
0: Ta gueule, toi.
23: J'ai une jambe en plastoc à trop fourrier.
0: Allez, dégage, toi, au revoir.
15: Non, essaye
0: allez.
15: D'appeler, on va essayer d'appeler.
21: Mais non, c'est sa messagerie encore.
15: Saucisson à l'ail mystère.
21: Mais oui, c'est sa messagerie.
0: Non, bah, saucisson à l'ail mystère, elle t'emmerde. Noémie.
21: Chibre d'un mystère, là, ça sent.
0: Noémie.
15: Bandit panda mystère.
0: Ta gueule, toi.
23: Bandit panda.
15: Attends, va la chercher.
21: Bumbo.
4: Vas-y, cours. Vas-y, Steve.
15: L'homme. Va chercher Noémie.
7: Il va rester, c'est le bordel, là.
21: Mais oui, c'est lui. Tu gères pas ton débat, GG. En plus, tu pues.
0: Noémie. Noémie. Tu es dans le bureau. T'essayes de m'appeler Sandy, s'il te plaît.
23: T'as compris.
0: Et tu te manges un peu. Ouais. Oh, toi, tu fermes ta gueule, tu fais ton boulot au standard.
21: Non, je la booste un peu parce qu'elle
0: pour
21: est lente.
0: Pour l'instant, tu fermes ta gueule. C'est pas toi qui commande. Alors, tu fais ton boulot et tu t'écrases.
21: Chaud. C'est chaud. Ok.
15: Allez,
0: mais
15: Gérard.
0: Mais t'es tombé, toi, ou quoi?
7: Gérard, l'audience chute.
0: Ouais, mais c'est de leur faute, là. C'est quoi, c'est de crabe, là?
15: Non, mais là, il essaie de gagner du temps parce qu'il a pas d'autres questions.
21: Mais oui, toi. Il est dans la merde.
0: Si. Une question que je vais poser aux auditeurs. Pensez.
21: Attends, avant ça, on accueille Estelle.
0: Bon, ouais, ta gueule.
21: Mais on accueille une auditrice. On accueille Estelle Olida.
8: Oui, bonsoir.
0: Estelle Olida. Bonsoir.
21: Bah oui.
0: Tu peux pas éviter de prendre une marque de saucisson, espèce d'andouille.
21: Excuse-moi. C'est son nom. Je t'appelle bien comme c'est pas l'oncle, c'est pas le petit neveu, c'est ce que tu sais, c'est pas ouais. de ta faute.
0: Ouais. Bande de cave.
15: Comme le fils de mon oncle.
8: Ouais. Voilà.
15: C'est gueule, ce que je cherchais. Gérard, fils de mon oncle, on va t'appeler.
21: Qui l'appelle fils de.
0: Oh
21: chaud. Au niveau de la pluie, quand même, c'est chaud. Ouais. Bon, on enchaîne. Ouais.
15: Un nom en particule.
0: Bon, Estelle, t'appelles d'où?
8: J'appelle de Paris.
0: Ouais, 101 points. Eh, mais c'est bien, mais.
21: Ouais, tu Paris, vas dire que tout le monde vient de Paris, mais tu sais que le monde de mannequinat, c'est très très fermé.
0: Ouais, mais.
21: C'est très très ouvert de l'anus, c'est très très fermé.
0: Attendez!
15: C'est fashion.
0: On peut rien.
23: C'est vachement fashion, quoi.
0: Non?
23: Ouais, mais c'est surtout fashion.
0: Elle veut pas te parler, donc. Donc la messagerie, ça m'étonnerait que ça soit le bon numéro que tu fais. Tu me le fais en direct?
21: Tu le fais en direct, tu passes sous la console, tu le dessins.
0: Non, mais tu fais le numéro, s'il te plaît, on va essayer de l'avoir.
21: Vas-y, Noémie, fais.
0: Alors, pour vous, pensez-vous.
8: J'ai envie de câlin.
23: Elle en veut.
0: Putain, mais ça commence à m'énerver cette histoire-là.
23: J'aime bien.
0: Bon, pensez-vous que même les jeunes qui font des défilés de mode, c'est-à-dire femmes et hommes.
15: Tiens, justement, elle est bien ta question, mais j'avais juste un truc. À quel âge on peut commencer à faire mannequinat? Parce qu'il y a des filles, ils les prennent de plus en plus jeunes.
23: Ouais. Bah, des très jeunes, hein. Déjà pour les couches à caca, quand t'es tout petit, tu peux faire de la.
0: C'est qui vient de dire ça?
7: Qui c'est qui dit ça?
23: C'est Pousseau Rabanne.
0: Ouais, bah Pousseau Rabanne, au revoir.
23: Bah, attends, j'ai rien dit.
0: Comme ça, tu diras voir les boîtes à caca.
23: Mais non,
0: allez, hop, tu vas aller voir les couches à caca dans ton lit. Au revoir, hop, bonne nuit.
15: Non, mais sérieux, Gérard, réponds à la question.
0: Bonne
15: là.
0: Nuit.
15: Il est réponds parti. La question.
0: Non, déjà, faut bien se dire une chose. C'est qu'à l'heure actuelle, que ça soit sur la musique ou même sur la mode, à l'heure actuelle, les jeunes se font arnaquer. Et je me demande qui en profite derrière. Et c'est la question que je vais poser à Estelle, à Aspo, je sais pas quoi, et à MC Soulard. Donc si on pouvait les
15: revoir. C'est quoi la question?
0: C'est de savoir si les jeunes ont le droit de se faire arnaquer qu'on presque 12 ou 14 ans.
15: Est-ce qu'ils ont le droit?
0: Parce qu'il faut se dire une chose. Il y a pas mal de jeunes qui sont piqués l'argent qu'ils gagnent quand ils font des trucs par les parents. Et ça, je trouve ça dégueulasse de la part des
15: parents.
0: Dans
15: la mode, dans la mode.
0: Mais que ça soit dans la mode, n'importe où.
15: D'accord. Donc Jordi, quoi.
0: Voilà.
15: On s'en fout, mais...
0: Ouais, mais on s'en fout peut-être, mais c'est
15: un exemple probant, oui.
0: Oui.
8: Ouais, mais enfin là,
21: oui, Gérard, je voulais accueillir un auditeur. À la place de Pousseau Rabanne, on accueille Jean-Pousse Gauthier.
23: Oui, bonsoir.
0: Manu.
23: Bonsoir.
0: Attends, 5 minutes. Oui, Manu, un conseil que je te donne. Ne t'amuse pas.
21: Non, c'est pas le même. Je te le dis tout net, je vais raccrocher à la gueule à Pousseau, c'était un naze.
0: Et c'est comment là?
21: Jean-Pousse Mystère. Jean-Pousse Gauthier, pardon.
0: T'appelles d'où, Jean-Pousse?
23: Ouais, j'appelle de Paname.
0: Bien sûr.
15: Et t'en pousses combien la fois?
0: 101.9, bien sûr. Ouais, c'est bien, on n'a rien que des gens de Paris.
21: C'est de la mode, c'est parisien, c'est fashion. C'est
15: fashion.
21: C'est in.
0: Donc alors pour vous la question, qu'est-ce que vous en pensez? Est-ce que vous trouvez ça normal que on a des jeunes qui sont arnaqués comme ça?
8: Ouais, mais ça c'est pas seulement dans le milieu de la mode, hein, c'est aussi dans le milieu du cinéma, de la chanson, c'est pas spécifique à la mode. Hein.
0: Mais si, mais même dans la mode, de toute manière, bientôt ça va arriver.
8: Oui, non, mais c'est pas vrai, parce que moi, tu vois, j'ai commencé, j'avais 13 ans, et tout l'argent que je gagnais, c'était bloqué sur un compte jusqu'à mes 18. Hein.
0: Ouais, mais alors attends. D'accord, c'est Estelle, hein?
20: Non, bah oui.
0: Ouais, mais Jean Pousse, et puis qui c'est qu'on a? MC Soudard.
5: Ouais.
0: T'es toujours là?
5: Ah, bien sûr.
23: Ouais, on est là, ouais.
0: Et qui c'est que j'ai?
23: Oxtabo.
0: Et j'ai qui?
15: Oxtabo.
0: Oxtabo, hein, c'est ça?
5: Ouais, exactement.
0: Oxtabo. Donc, si vous voulez réagir là-dessus, mais moi, pour vous, qu'est-ce que vous en pensez? Parce que Estelle a dit qu'elle a un compte qui est bloqué. Mais moi, ce que j'arrive pas à comprendre, c'est que d'accord, les comptes sont bloqués, mais pourquoi que là il y a une signature qui est faite, comme comme on parle, comme Fildar a très bien parlé de l'histoire de Jordi.
15: C'est une dérogation, non?
0: Mais comment que ça se fait que les parents en profitent?
20: C'est pour le droit à l'image. Tu sais, toi, t'en parles quand il y a tes photos de cul sur Internet.
0: Mmh.
20: Et en fait, pour les enfants, c'est pareil. C'est le droit à l'image. Donc, les parents doivent apposer leur signature. C'est normal.
0: Mais comment que ça se fait? Alors, une question que je vais te poser, Estelle, même Jean Pousse et MC, ouais. MC Soulard ou Stabo, si tu veux répondre. Mais comment que ça se fait que les parents de Jordi ont pu lui retirer tout cet argent? Comment qu'ils ont pu...
5: Bah c'est le contrat.
15: Mais il avait une dérogation. Mais non, une dérogation.
20: C'est parce que c'était ses producteurs.
5: Voilà, c'est le contrat.
0: Non, mais il y a eu quelque chose.
23: Ouais, puis ce qu'il faut expliquer à Gérard, c'est que Jordi, il n'était pas majeur.
0: Ouais, non, ouais, mais d'accord.
23: Ça, faut qu'il le comprenne aussi.
5: Ouais. C'était pas un nain, c'était un enfant. Hein.
0: Ouais. Ouais, non, mais même. Non, mais attends, il y a un truc.
5: Attends, GG, toi, t'auras des enfants, imaginons. Ok, imaginons que.
23: On imagine.
5: Imagine que tu sois encore fertile. Bon. T'as des enfants. Est-ce que toi, t'accepterais qu'ils fassent de la pub ou du cinoche ou de la chanson?
0: Non, mais attendez. Parce que là, moi, la question que je veux vous poser.
23: Ouais. J'en avais une, mais bon, elle est trop violente.
20: Ouais, moi aussi.
5: Ouais, mais j'ai pas osé non plus la faire.
20: Ouais,
5: mais bon.
20: Non plus.
0: Non, mais il y a une question. La question, c'est de savoir avec les. Parce que comment que ça se fait que les parents ont carrément subtilisé carrément sur le compte sans la signature?
5: Parce que regarde, le gamin il sait pas signer, donc c'est les parents qui doivent signer. Toi c'est sûr tu fais une croix, donc tu pourrais pas signer pour tes gamins, c'est sûr. Mais dans un cas normal, normalement c'est les parents qui signent à la place des enfants.
0: Non mais...
5: Je sais pas. Tu vois?
20: Elle fait des films de cul, Robin.
23: Oh putain, c'est chaud ça.
0: Alors, celui... Voilà.
23: Ouais, j'ai entendu une voix de fille, hein. Ouais. Je balance pas, mais bon.
20: Ah non, pas
0: du tout. Celui qui vient.
15: Qu'est-ce qu'il y a?
0: Mais attends,
15: Romain. J'ai coupé parce que j'ai un problème. Y a un problème.
0: Celui. Oh, t'arrêtes un peu là parce que j'ai plus rien. Ouais, mais c'est quoi là?
15: Mais t'as quoi? Qu'est-ce que t'as?
0: Putain, c'est dingue de travailler avec vous.
15: Qu'est-ce que t'as? T'as une double voix?
0: Ouais.
15: Et là?
0: Alors enfin, ça va être déjà un peu mieux.
15: Et là, c'est mieux?
0: Manu.
15: Là, c'est mieux.
0: Ton micro.
15: D'accord. Là, c'est mieux là?
0: Bah là, j'ai rien du tout.
15: Mais si, bah attends.
0: J'ai rien, moi.
15: Et là?
0: Bon, déjà, je veux prévenir celui qui a parlé de Roselyne s'en va, donc on va...
15: Mais c'est qui?
0: Hop, Ostabo, là. Tu lui dis au revoir carrément. Allez, hop, par terminé contre, pour lui.
21: Il y a une question sur Internet. Mmh. On me demande pourquoi l'e-book, c'est si cher, alors que tout le monde peut en avoir en se laissant pousser la barbe et que même ta femme, elle en a un.
0: Alors, déjà... Alors, Noémie, tu viens là pour... Tu viens là pour quoi faire? Non, mais attends... Oh!
10: T'entends, là?
15: T'entends ou pas?
0: Mais
15: non, parce que là, il faut garder ce son-là, mais il faut augmenter ton volume de casque.
0: Mais ça y est, moi, je suis à fond.
15: T'es à fond, là. Mais non, regarde, là, t'es à fond, là. C'est bon, là. Là, t'entends, là. Mais c'est Jean-Marc, ça, je peux rien faire. C'est Jean-Marc qui gère, hein.
10: T'as mal, le mec du son, hein.
0: Mais là, je suis à fond.
10: Mais tu changes de côté, tu te mets là. Et là, c'est bien, là. C'est bien, là.
0: Bah, enfin.
10: Bah, voilà.
0: Bon, Noémie, tu viens là, pourquoi?
14: Bah, pour vous aider.
0: Ah ouais, mais attends.
15: Ah, tu décroches alors, hein, tu fais pas ta vie.
0: Tu décroches là, il y a des lignes qui sonnent.
14: Je vois ça.
0: Là, allez, c'est pas la peine c'est pas la peine d'essayer de poser des questions internet parce que c'est faux, hein. Il y a aucune question, hein, parce que pour l'instant l'internet vous êtes même pas capable de vous en servir.
10: Excuse-moi, enchaîne, tu fais chier là.
0: Ouais, bah on va Fildar, s'il te plaît, tu remets du son, merci. Bah attends, mais là je
15: comprends pas, moi j'ai un super son.
0: Moi, j'ai.
15: Le pire, c'est que moi aussi, donc.
0: Moi, j'ai presque rien. Bon, c'est
15: pas grave. Change de trou.
0: Mais non, tout à l'heure, j'ai changé de trou. Hey.
15: Mais il n'y a pas toujours des.
0: Oh, chaud là-bas! Chaud la braise, hein?
15: Oui, ma
0: ça
15: salope.
0: Ça suffit.
15: Il n'y a pas toujours des allusions sexuelles.
0: Quoi, ma salope? Attends, je suis pas ta salope, hein.
15: Allez, on y va, le débat, là.
0: Bon, donc, vous êtes bien sur Fun Radio. Donc, vous pouvez toujours nous appeler au 0803-08-5000. C'est Manu qui est au standard et Fildar qui est à l'aria. Donc, on récupère Estelle.
20: Bonsoir.
0: Rebonsoir. Jean Pousse.
23: Oui, bonsoir.
0: Rebonsoir. Et MC Soulard.
23: Hein. Et Jean Pousse Gauthier. Hein.
0: Ouais.
21: Jean-Pousse Gauthier, ouais.
0: Ah ouais, Jean-Pousse Gauthier, ouais.
21: Et on a Alfonso qui vient nous rejoindre.
0: Qui ?
21: Alfonso.
13: Bonsoir.
15: Oh là là, la radio, Alfonso.
13: Bonsoir.
0: La radio, s'il te plaît, le trave.
13: Allô.
0: Hé, la tentouse. La tentouse, tu baisses la radio, s'il te plaît, derrière toi. C'est la dernière fois que je te le dis, ou sinon tu dégages.
13: Ça y est, je l'ai coupé complètement.
0: Oui, et t'appelles d'où ?
13: J'appelle de Toulouse.
15: Mais c'est quoi ce téléphone de merde ?
13: Ouais.
0: T'appelles avec quoi comme téléphone ?
13: J'appelle avec un téléphone normal.
0: Ah ouais, ben. Et c'est qui parle derrière toi ? Tu peux lui dire qui se taise ?
13: Ah, tais-toi, Michel. C'est bon.
0: Oh, t'es ouais, t'es tantouze.
13: Voilà. Okay, ça y est.
0: T'appelles d'où, tu m'as dit ?
13: Toulouse.
0: Ta fréquence ?
13: 90.5.
16: Oh, ma grande.
0: 90.5. Ok.
13: Ok.
0: Bon, alors la question, je la répète pas, donc on va pas s'éterniser trop dessus, hein.
17: Bah non, surtout
0: que
17: t'en as des nouvelles.
0: Bon, alors, qu'est-ce qu'on... Bon, alors, Estelle, toi, t'avais dit que... t'avais subi ce problème-là, hein ?
17: Pas du tout.
0: Bah attends, c'est bien ce que t'as dit avant la pause.
17: Oui, non, mes parents n'ont jamais touché à mon argent. Moi, c'est resté sur un compte à moi.
0: Ah, d'accord.
17: Voilà.
0: Jean-Pousse Gauthier ?
23: Ouais, bah, moi, j'avais déjà répondu, je crois, tout à l'heure.
0: Non. Non, t'avais pas répondu.
23: Ouais, parce que j'ai pas très bien compris cette question, moi. Ça...
0: Bon, alors si t'as pas compris la question.
23: Ouais,
0: non, je vais pas.
15: Putain, mais où...
0: Je vais pas te la répéter. Dans ces cas-là, tu vas aller dormir.
23: Mais non,
0: tu vas dormir. Tu vas dormir. Tu vas dormir.
23: Faire un débat normal.
0: Tu vas dormir.
17: Tu vas. Tu sais que les parents ils abusent et qu'ils prennent le fric aux mannequins.
23: Ouais,
0: voilà, ça y est, t'as...
23: Si je t'avais même répondu, que Jordi, tout ça, mais c'est... si je t'avais répondu, je...
0: Non. Ce que on a parlé de Jordi, c'est avec Estelle et... Non, c'est moi et Estelle. C'est moi avec Estelle qui avons parlé de Jordi.
17: Jean-Vite Calin.
0: Bon, alors celui qui a... Ça commence à bien faire cette histoire, vous commencez à me les gonfler. Tu me vires, Jean-Pousse Gauthier. Au revoir, ce coup-là. Terminé, au revoir. Au revoir.
21: Ça y est, j'écris pas.
0: Allez hop, je commence à en avoir le bol.
21: Je t'abîme ta corde vocale.
0: MC Soulard.
16: Bah écoute, moi je pense que ouais, c'est de l'exploitation. Moi je sais qu'il y a aussi des gens qui exploitent les vieux.
0: Mm-hmm.
16: Qui les obligent à faire des tournées accordéon, tout ça, et qui leur soutirent l'argent pareil. Hein.
0: Non mais attends.
16: Si, pareil.
0: Attends, tu parles d'accordéon alors qu'on te parle de défilé de mode ?
16: Mais non, mais tu me parles des enfants, moi je te parle des vieux. Je parle des vieux,
0: mais attends,
16: vieux
0: mais...
16: qui vont pas faire des défilés de mode parce qu'ils n'ont plus la ligne. Mais par exemple, il y a des exemples où comme Jordi, tu m'écoutes ?
0: Ouais.
16: Ouais. Donc je te disais, il y a des exemples où comme Jordi, ça s'est passé pareil.
0: Alors attends, dans ce cas-là, je vais te renvoyer.
16: Vas-y, renvoie.
0: Je te renvoie la balle dans ton camp. Mmh. Est-ce que tu penses que celui qui vient de sortir un album, là, qui a 14 ans, qui joue de la guitare...
15: La grille.
0: Est-ce que tu crois que ça va...
15: Ça s'appelle comment ?
0: Je sais plus, j'ai pas son nom en tête. Est-ce que tu crois que ça va faire comme Jordi ?
16: Je sais pas, mais moi je crois, regarde, il y a des gamines, regarde Vanessa Paradis, elle a commencé, elle avait 14 ans, et puis oui. Voilà, ça c'est bien fini pour elle.
0: Oh non.
15: Elle a commencé dans un taxi en plus.
0: Ouais, mais attends.
13: Avec un mec qui s'appelait Joe même.
0: Ouais, non, mais attendez là, on va pas se...
13: Mais si pas 11 ans justement.
0: Non, mais je vais vous poser...
15: Non, mais par contre, Manu.
0: Manu.
21: Oui, on va accueillir Monsieur Mazur qui s'y connaît bien dans ce milieu-là.
15: Ah bah voilà, un mec du showbiz.
21: Voilà.
15: Un fashion du showbiz.
0: Ça m'a étonné.
17: Bonsoir, Monsieur Mazur.
13: Oui, allô, bonsoir.
15: Salut, Monsieur fashion.
13: Rodaldo, c'est Monsieur Mazur.
17: Bonsoir, Monsieur Mazur.
0: 101.9.
13: Comment allez-vous, mes amis ?
16: Non, mais ça va bien, je vous
0: remercie. Oh !
13: Formidable. Il y a un monsieur un peu homosexuel à l'antenne.
16: Oui, oui, non, mais pas du tout, mais de toute façon, ce n'est pas grave. Vous avez passé une bonne journée ?
13: Absolument, bien sûr.
16: Bon, et le week-end était bien aussi ?
0: Monsieur Mazur !
13: Monsieur Ronaldo, je vous écoute, comment allez-vous ?
0: Monsieur Mazur,
13: ça va bien.
0: Monsieur Mazur !
13: Oui, Monsieur Ronaldo, je vous écoute.
0: Monsieur Mazur, vous fermez votre clapet ?
13: Oui.
0: Hein ?
13: Oui.
0: Pour l'instant, vous écoutez les questions.
13: Absolument,
19: bonjour Moussaillon, c'est les innocents.
0: Fildar, tu arrêtes avec bonjour les Moussaillons, c'est les innocents, parce que tout à l'heure, je vais te faire un innocent. Ouais, d'accord.
19: Bonjour. Un innocent dans ta gueule.
24: Bonjour, c'est Joe Cocker.
15: J'ai envie de câlin, Joe Cocker.
0: Bon.
25: J'ai jamais vu Sandy décoré en Michelin.
17: En Michelin.
21: Pas besoin de déco, c'est tous les jours Noël à la maison, hein, GG.
0: Et putain, mais. Et
15: vous bon, avez... ah non, allez, sérieux. Enchaîner,
0: ça
15: là,
0: commence,
15: question, sérieux,
0: ça
15: sérieux.
0: Commence à bien faire cette histoire. Allez. Vous allez arrêter avec ce bordel parce que ça commence à me gonfler.
15: Mais de toute façon,
0: sérieusement.
15: C'est naturel, elle va envie de câlin, bordel.
0: Bon, alors vous lui foutez la paix.
15: Mais oui, mais
0: à vous
15: c'est
0: emmerde.
15: Pas grave.
0: Mais à vous emmerde.
15: Mais on l'insulte pas, c'est pas méchant.
0: D'accord, à vous emmerde, alors foutez-lui la paix.
3: J'ai envie de câlin. J'ai envie de câlin.
6: Oh la grosse, tais-toi un peu.
0: Alors, Alphonse.
15: Alphonso.
0: La grosse, ça t'emmerde. Alors, moi, je vais te dire une chose. La grosse, ça t'emmerde et je te dis au revoir. Allez.
21: Voilà. Allez, bougez direct.
15: Bon, alors, la question, c'était, Gérard.
0: Donc,
15: tu l'as posée à Monsieur Mazur, je pense. Ou je
0: Non, mais de toute manière, il nous reste Estelle, MC Manu.
6: Yes.
15: MC Soulard, oui.
0: Il nous reste Estelle, MC Soulard et Monsieur Mazur. Hein.
21: Ouais, exactement, t'as tout compris,
6: Monsieur Mazur.
0: Bon. Alors, on parlait du jeune de 14 ans, là, qui fait de la gratte. Donc, est-ce que vous pensez pas que ça va se terminer comme l'histoire de Jordi?
3: Non.
6: C'est qui? Attends, déjà, c'est qui le jeune de 14 ans qui fait de la gratte?
0: Mais justement, j'ai pas ça.
15: Mais il fait pas de la mode.
6: Oui.
0: Cabral, ouais, mais même. Ans, hein.
6: Monsieur Gérard.
0: Si. Attends, si, bon, celui.
6: Ouais,
0: celui...
6: Il a pas 14 ans, Gégé.
0: Non, celui. Attends. Celui qui vient. Non,
6: il
0: mais.
6: Est plus jeune avec la moustache.
0: Non. Ah celui, bon. Celui qu'ils ont parlé là durant le week-end, il a 14 ans, donc c'est pareil. Hein.
3: Mais c'est un mannequin?
0: Il a fait des défilés de mode aussi, d'après ce qu'il a dit. Hein. Il en a fait aussi, et il y en a un autre qui a une émission de télé, c'est pareil, il a fait de la mode aussi. Hein.
15: Carreras, Olivier Carreras.
0: Non, c'est un jeune de 13 ans aussi.
15: Si, de l'AM6. De la 6.
0: Non, mais c'est un jeune de 13. Donc, pour vous, qu'est-ce que vous en pensez, Monsieur Mazur, parce que...
6: Écoutez, moi je trouve que quand même relativement admirable, quoique un peu dangereux, qu'on puisse faire un jeune pendant 14 ans, c'est clair.
0: Non, mais de faire des trucs comme ça, de vouloir profiter des jeunes de cet âge-là pour leur prendre leur argent, est-ce que c'est normal ou pas?
6: Moi, non. Bah, écoutez, moi je considère ça tout à fait normal, après tout, bien sûr.
0: Mm-hmm.
6: Si vous voulez, l'argent est tellement rare de nos jours qu'il faut servir où il y en a, bien sûr.
0: Non, mais attendez, vous allez pas prendre de l'argent à un gamin de 14 ans, quand même.
6: Écoutez, Monsieur Gérard, vous n'allez pas quand même vous me dire que à ce moment-là, il faudrait prendre de l'argent aux vieilles personnes. Nous savons comme vous aimez les personnes âgées.
9: Ah, c'est ce que je te disais tout à l'heure.
6: C'est clair.
3: Les rontophiles.
6: Alors écoutez, si on ne prend pas aux personnes âgées, avant qu'elles claquent, il faut bien se servir chez les jeunes.
0: Bah non, mais là, moi, je suis pas d'accord avec vous.
6: Ah, mais c'est votre droit.
0: Non, je suis pas d'accord.
6: Mais bien sûr.
0: Je suis pas d'accord parce que de toute manière, on va pas s'amuser à prendre de l'argent sur un gamin. Monsieur Mazur, s'il vous plaît. Monsieur Mazur, s'il vous plaît, pour l'instant, vous vous taisez.
6: Je vous en prie.
0: Je vais répondre quand même à Estelle. Bon, c'est vrai qu'il y a quand même l'histoire de la signature. Mais moi, ce que j'arrive pas à comprendre, c'est comment que ça se fait. Que même pourtant le gamin il est en âge de signer, donc je vois pas pourquoi qu'on lui prendrait de l'argent. Moi,
3: parce
0: je...
3: qu'il est pas majeur, c'est
15: salut.
3: Tout.
0: Mais ouais, mais.
3: Tu t'éloignes du sujet, on parle pas de mode. Hein.
0: Ouais, mais même, je suis pas d'accord, mais si, parce que de toute manière, même dans des trucs comme ça, de toute manière, il y a eu des problèmes d'argent là-dedans. Et dans partout, ouais, partout, il
15: bah,
0: y a.
15: Justement, là récemment, tu sais, il y a eu l'affaire Elite là. Tu sais, avec les mannequins qui se droguaient
0: ouais.
15: Et tout, là,
0: ouais, ouais.
15: La prostitution.
0: Ouais, ah, non, oui. Mais. Ouais,
15: tu
0: mais,
15: vois, ça mène
0: ouais,
15: à tout, hein. Tu
0: ouais,
15: peux
0: mais
15: y arriver,
0: a,
15: tu
0: ouais,
15: peux
0: mais
15: y arriver.
0: A, ouais, mais t'as ça, t'as l'histoire de la drogue, après t'as l'histoire de la prostitution. Maintenant, savoir.
15: Mais est-ce que tu penses que.
0: Non, mais
15: faire d'un seul coup, elle perdrait moins de temps. Se
0: non,
15: droguer
0: mais,
15: en ce moment.
0: Non, il y a un truc qu'il faut bien se dire. Ouais. C'est de savoir si les potographes n'en profitent pas entre deux.
15: Ah, bah, ils se rincent l'œil, hein.
3: C'est clair qu'ils se touchent, hein. Enfin, nous, ils nous touchent souvent, hein.
0: Ouais mais toi ça. Ouais mais t'as quel âge toi Estelle?
3: Moi j'ai 23 ans.
0: Et t'as fait ça à quel âge à peu près?
3: J'ai commencé à 13 ans, je te dis tout à l'heure.
15: Quoi, la prostitution ou le?
6: Ouais, les tous, c'était à quel âge?
3: Ça va ensemble, hein. C'est un peu de la prostitution qu'on fait, on se montre, on est des cœurs quoi. On est
0: ouais non mais attends, non mais
15: c'est vrai que
0: non, est-ce que faut bien se dire une chose là-dedans, c'est que c'est vrai que c'est un métier dangereux. D'accord.
3: Mais non, pas du tout, faut pas conduire vite.
0: Attendez, vous allez pas me dire que c'est un métier dangereux alors que...
6: Absolument, Dieu... Monsieur Gérard, vous avez raison, on peut se casser un talon ouais. En défilant. Vous avez complètement raison, c'est un métier fort.
0: Attends, Estelle Estelle, tu vas pas me dire qu'en 10 ans, tu, ça y est, t'as déjà oublié ce qui t'est arrivé.
20: Mais dis-moi ce qui m'est arrivé.
0: Mais attends, c'est toi-même qui dis qu'à 13 ans, t'as commencé à perdre de la mode.
20: Oui,
0: attends.
20: Alors
16: non, faire la pute, c'est pas pareil.
20: Non, j'ai fait de la mode à 13 ans.
0: Ouais, hein. Et t'as eu l'autorisation des parents?
20: Mais évidemment.
15: Bah, bien sûr, il faut une signature.
16: Ah ouais.
15: Qu'est-ce que je voulais dire? Vas-y Manu, mais je voudrais...
21: Je voulais juste accueillir un auditeur, on accueille Lascar, bonsoir.
2: Salut, je m'appelle Thierry Lamule. Comme vous avez pu le constater, je suis un fantaisiste de talent. Ah. Si vous avez l'abeille, le bourdon...
16: Bonsoir Thierry.
0: D'accord. Je crois qu'on fera une petite réunion après, ouais. Après un, encore.
21: T'es où, je me casse, moi. On accueille Lascar.
0: Okay. Ouais, bonsoir, ben, Lascar, bonsoir, t'appelles d'où, de Paris?
2: Salut, ça va?
9: Bonsoir, tout le monde.
0: Lascar, t'appelles d'où?
2: Salut, ça va?
9: J'appelle de Sandy, un peu de respect, s'il te plaît.
0: Oh, tu me parles correctement, d'accord, ou sinon tu dégages?
9: C'est bon, ouais.
0: T'appelles d'où?
9: J'appelle de Sandy, je viens de te le dire.
16: Bonsoir.
9: Bonsoir.
0: La fréquence?

0: Manu, tu te magnes ou pas là? Qu'est-ce
1: que Manu,
2: magne de faire quoi?
0: De lui
1: Manu,
0: dire
1: rien, putain.
3: Ouais. Manu, ça fait la deuxième fois que je te lui, je t'ai dit de lui dire au revoir.
2: Ouais.
3: Et là, me faire traiter d'enculé en direct, j'aime pas ça. D'accord?
2: Y a que la vérité alors, qui blesse.
3: Toi, t'es qu'un gros con.
0: Oh.
3: Ok. Alors, me faire traiter d'enculé comme ça, non. Alors, oh, tu lui dis au revoir grave.
2: Ça y est, il est parti.
3: Et alors, c'est terminé, je veux plus entendre que ça.
2: Au revoir grave.
3: C'est un avertissement que t'as.
2: Merde.
3: Le deuxième, tu prends la porte là.
2: Merde.
3: Ok.
2: Ouais.
3: Parce que après, c'est la réunion.
0: Oh putain.
3: Grave de chez
0: grave. Pour la Guadeloupe, c'est mieux.
3: Ouais. C'est pas la réunion de tout à l'heure que vous allez aller, c'est à Miami. Vous allez remplacer le chef à Miami.
0: Il va faire une teuf dans un Boeing.
3: Ouais, ouais. Allez voir à Miami si j'y suis. D'accord.
0: Non, bah ça m'étonnerait.
3: Bon,
0: Voilà, tu sais, sous les journaux, tu sais, sous les bancs. Avec une barbe.
3: Fildar.
0: Ouais.
3: Deux pour toi.
4: Bingo. Oh.
3: Bingo, deux pour toi.
2: Putain, faut que je me manie.
3: Le troisième, c'est dehors et on récupère le puceau là qui était là.
5: Bonjour Moussaillon, c'est les innocents.
0: Non.
3: Bon, Monsieur Mazur, Monsieur MC Soulard et Estelle, donc alors, pour vous...
6: Estelle Olida.
3: Ouais, si je veux, j'appellerai Estelle, d'accord.
0: T'es parce belle que, quand même.
3: Bon, ça commence à bien faire, Fildar. Grave.
0: Vas-y.
3: Ok, parce que ça m'énerve, là.
7: Allez.
3: Bon, Ah ouais, pour toi, donc alors Estelle, donc le problème toi c'est que t'as fait de la mode à 13 ans,
6: oui.
3: Mais est-ce que t'as eu quand même une autorisation parce que, de manière tu... Non, mais il y a quand même un problème qui se pose, c'est qu'en faisant des défilés de mode comme ça, normalement il te faut une autorisation des parents écrite.
6: Putain, mais ça fait 50 ouais. millions.
3: Eh hey, putain, on dit pas putain moi. Oh putain, on dit pas putain, on dit maman travaille.
0: Mais non, mais t'écoutes pas, ça fait 15 fois qu'elle le dit.
3: Bon Estelle,
0: ça fait 15...
3: Dégage. Au revoir.
2: Voilà, ça y est, elle est partie.
0: Ça fait 15 fois qu'elle te dit oui. Oh non, oui, j'ai une autorisation, oui.
3: Non, mais attends, vu comment qu'elle me parle, vas-y, je suis pas son petit chien, moi.
0: Bah allez. Non, mais attends, tu réponds n'importe quoi.
3: Je suis pas son petit chien.
2: Elle est allez,
7: hop. Tu lui parles de sa mère, c'est normal.
3: Non, c'est elle qui en a parlé, c'est pas moi. Hein.
7: Ah,
3: j'ai demandé si elle avait l'autorisation des parents, c'est tout.
2: Excusez-moi, on peut enchaîner, je peux accueillir des gens ou pas? Je peux
7: ouais.
2: bosser un peu?
7: Vas-y, bosse.
2: Putain, c'est pas facile. Hein.
7: Ouais.
2: On accueille Antonio Bandrapa.
8: Salut, ça va?
2: Non,
8: salut.
2: Putain. Et on accueille aussi... C'est qui? C'est Al Pucino. Bon
8: salut, soir. Ça va?
7: Oui, c'est Al Pucino. Bonsoir Gérard.
3: Voilà. Manu!
2: Oh putain, un avertissement, je kiffe.
3: Manu!
7: Non, c'est bon.
3: Ça
7: bonsoir.
3: Fait 5 fois que je te dis de pas me reprendre les mêmes auditeurs. Tu m'as décroché aucune ligne.
2: Mais j'ai tout coupé là.
3: Non.
7: J'ai galéré au standard.
3: Y'a aucune ligne. Y'a aucune ligne.
7: Excusez-moi, monsieur
3: Gérard. Y'a aucune ligne qui a été décrochée, je ne suis désolé.
7: Excusez-moi, monsieur Gérard, mais je suis monsieur Bandrapa et je ne suis jamais passé en.
3: Ouais, monsieur Quoi?
7: Bandrapa.
3: Bandrapa. Ouais, d'accord. Et t'appelles d'où?
7: J'appelle de Paris.
3: Bien sûr.
7: Mais c'est pas cher.
3: Et l'autre derrière?
7: Al Pacino. Puccino, pardon.
3: Al Pucino, t'appelles d'où?
7: J'appelle... Allez, Bordeaux. Hop là.
3: Ouais. Allez.
0: Allez, au pif.
7: J'appelle de Boston. Je suis sur le tournage de mon dernier film.
3: T'as raison. Fous-toi bien de ma gueule. Fous-toi bien de ma gueule. T'appelles de Paris. Allez, hop, 101.9 pour toi.
7: Pas du tout, je passe par
3: 101.9, vous êtes tous de Paris. Y'a aucun... Y'a personne de la...
0: Non, mais c'est fashion, c'est la mode. C'est Paname.
7: C'est fashion, c'est Paname. Laisse tomber, c'est un truc de ouf.
3: Ouais, non, mais attendez, à chaque fois c'est pareil, vous me mettez rien que des auditeurs de Paris.
7: Carbone, mon pote.
2: C'est parce qu'ils t'ont pas dit, mais t'es mec que sur Paris, on est en local.
3: Ouais, c'est ça, t'as raison, espèce d'abruti. Ouais,
0: prends pas de risque.
7: Local, mon pote.
3: Bon,
0: donc on revient un peu dans le débat maintenant qu'on a tout le monde là, parce que.
7: Allez,
3: bah ouais, mais on a que des mecs, on a même pas une seule nana. Alors, c'est.
2: Bah je vais trouver.
0: Essaye d'appeler.
2: Non, j'ai essayé, ça fait 20 fois que j'ai essayé.
3: Non, mais attends. Hé! Tu vas arrêter de mettre ton truc, tu vas mettre un peu l'internet là, qu'on essaye de savoir ce qui se passe.
2: Ah mais ouvre tes yeux. Il est là l'internet depuis tout à l'heure.
3: Alors, mais je veux savoir s'il y a des questions intéressantes.
2: Mais non, il y a rien.
0: Mais essaye d'appeler Véranda Mystère.
3: Fildar, s'il te plaît, t'arrêtes avec ça parce que ça m'énerve là.
0: C'est pas moi.
3: Grave de chez grave, ça m'énerve.
0: Mais arrête de dire ça, tu te crois.
3: Non, mais ça m'énerve. Non, mais ça m'énerve. Ça m'énerve là.
2: Tu vas débattre avec Difool ou quoi?
7: Parle comme ça au foyer ou quoi?
2: Tranquille.
3: Qui c'est qui vient de dire ça? Qui vient de dire ça? Alors, je veux savoir qui
0: bon,
3: c'est.
0: Bon, la
3: qui...
0: question là!
3: Non, je veux savoir qui c'est qui vient de parler
7: il
3: du foyer.
7: Il parce qu'il a trois pauvres questions, alors il fait traîner, c'est ça en fait.
3: C'est qui vient de dire ça?
7: C'est qui là?
9: Tu cartonnes!
3: Et putain,
7: qui
3: mais
7: vient
3: je.
7: De dire ça
3: mais je sens que je vais en saquer un tout à l'heure.

0: J'ai envie de câlin.
1: Puis sors-en un au pif, allez.
2: Attends, allez hop, tu me sors.
3: Dis-moi.
4: J'ai un truc de Bruno.
2: Tu me sors un Soulard. Allez, hop.
3: Soulard. Ah, ça faisait longtemps.
2: Hop.
3: T'as vu.
2: Terminé.
3: Ça y est.
2: Et tu me chopes une nana. Pour,
3: j'en ai une, justement.
2: C'est qui?
3: Agnès Q.
5: Oui, bonjour Gérard, c'est Agnès Q.
3: Ça suffit.
6: Oui, bonjour Madame Q. Bonjour Madame Q.
5: Bonjour Monsieur Mazur, bonjour tout le monde.
3: Allez.
6: Bonsoir Madame Q.
5: Bonsoir.
2: T'appelles d'où?
6: Monsieur Mazur. Oui, bonsoir Monsieur.
2: Je vous laissez parler. Oh les câbles là. Bon, Monsieur Mazur.
6: Monsieur Gérard, je vous
2: écoute. On se tait, bande part, là.
6: Monsieur bandera pas, s'il vous plaît.
2: Ouais, bandera pas, là. Oui. Tu banderas si tu veux après.
6: Oh, c'est très drôle, on me l'a jamais fait, ça, là.
2: Al Puccino, vous calmez, elle appelle d'où, d'Agnès Q?
3: De son slip.
5: Elle appelle de Paris, capitale de la mode et du monde.
2: 101.9, comme
1: d'hab. C'est fashion, hein.
2: Putain,
5: fashion,
2: mais c'est...
5: Ouais, fashion.
2: Comment?
5: Oui, je suis une fashion victime.
2: Quoi?
1: Laisse tomber. Bon, allez, vas-y. Bon, sors-en alors, une. Essaye de trouver une question rapidement, là.
2: Bon, alors.
1: Tellement mauvais.
4: C'est bah, clair. Le vieux gars, quoi.
2: Bah, le vieux gag à 10 balles. De toute manière, c'était.
1: Non, est-ce que. Tiens, moi, j'en ai une question parce que je vais sortir de ta merde.
2: Vas-y. De toute manière, t'es là pour ça.
1: Bon, c'est un métier. On considère que la mode, enfin, être mannequin, c'est un métier.
5: Ouais.
1: Est-ce qu'il y a des cours, par exemple, tu sais, quand il faut marcher, tu sais, là, il faut bien marcher, il faut avoir une posture. Là, ouais. Il faut avoir une certaine démarche. Est-ce qu'il y a, je sais pas, une façon de porter les vêtements mieux que...
6: Ah, très bonne question, monsieur. Très bonne question. Très bonne question.
1: Que Véranda Mystère, franchement.
4: C'est chaud.
2: Non, mais là... Non, mais ils sont tombés, c'est pas grave.
6: Spirouli, quoi.
1: Bon, ouais, tu réponds à la question.
6: Gérard, je crois que monsieur Spirouli a...
2: Bon, monsieur Mazur. Monsieur Mazur.
6: Monsieur Gérard.
2: C'est la cinquième. Vous allez vous calmer, vous allez répondre correctement à cette question.
6: Non, mais j'allais répondre à la question qu'a posée monsieur Spirouli, qui est une question.
2: C'est pas monsieur Spirouli. Et puis toi, chaud là-bas.
1: Non, ce qu'on va faire.
2: Mais...
1: Non, j'ai une question.
2: Vous arrêtez avec chaud là et.
1: Attends, je vais demander.
2: Oh là là. Bon, allez, Mazur, tu me le dis, gars. Allez hop.
1: Non, Gérard, c'est pas lui. Mais c'est pas le problème.
6: Mais
1: Gérard,
2: punaise.
3: J'ai une question sur internet.
1: Attends, ce qu'on va demander, c'est à Capitaine Haddock de laisser déjà répondre Gérard. Gérard, tu réponds à la question.
2: La question est: est-ce qu'il faut suivre des cours pour faire de la mode? Clair, net, précis.
1: Voilà.
2: Monsieur Mazur, on lui dit au revoir.
6: Mais attendez,
1: il a même
2: Monsieur
1: pas répondu,
2: Mazur,
3: il a répondu, il a rien dit. Moi, j'ai une question.
2: Monsieur Mazur, au revoir.
6: Parce que monsieur Emmanuel Standard,
1: s'il vous plaît,
6: et monsieur Spirouli peuvent témoigner, je n'ai absolument rien fait.
3: Nous témoignons, je trouve. Je m'insurge, ils virent tout le monde.
1: Tu me coupes le mec qui a la radio là.
7: Oh là là.
1: Ah là là, c'est Alfonso là, le mec qui bande pas là.
2: Hé, hey, bande à part là.
3: Non, ça y est, je l'ai viré.
2: Bon, alors tu lui dis au revoir comme complètement parce qu'il m'énerve celui-là.
4: Ouais, d'accord.
2: Tu lui dis bonne nuit et terminé pour lui.
5: On est plus que deux alors.
1: Non, il y a Mesure.
5: Ah.
2: Mais non, j'ai dit au revoir à Mesure.
1: Il n'a rien fait, il voulait répondre.
3: C'était Antonio Bandrapa.
4: Je suis encore là, moi.
5: C'est Bandrapa, ouais.
2: Qui est encore là?
1: Puccino.
4: Al Puccino.
5: On est trois, ouais, c'est super.
2: Bon alors, Agnès.
5: Oui.
2: Ah, oh, ça y est.
1: Attends un peu, laisse-le répondre, parce que autrement, il ne va pas s'en sortir. Là,
2: alors, vas-y.
3: Il faut bien qu'il y ait des gens pour qu'ils répondent.
1: Mais non, mais trois, ça suffit.
3: Mais non, il y a Joe Latouf.
2: Ouais, non, ouais. Allez hop, allez oh, je viens de te voir, non, stop.
6: Oui, bonsoir, hop, madame Latouf.
2: Tu m'éteins les auditeurs,
3: oui.
2: Manu, tu lui dis au revoir à Joe Latouf parce que tu viens de le changer sous un autre nom. Hop, bonne nuit, terminé.
3: Mais tu te fous de ma gueule ou quoi?
2: Trois avertissements de
3: voir. Mais tu te fous de ma gueule?
2: Le bingo, puceau. Bingo. On appelle le puceau là, Man.
1: C'est qui puceau?
2: Evan, demande à Evan. Evan au standard.
3: Ah, allez, il va kiffer,
2: Evan,
3: le vilain.
2: Evan au standard.
3: Bon bah Joe Latouf, tu raccroches et puis tu...
2: Non, tu lui dis au revoir.
3: Voilà, Joe Latouf, au revoir et puis viens au
2: Evan
3: standard.
2: Evan au standard, s'il te plaît, merci.
1: Evan, c'est ta chance, putain.
3: Vas-y, viens.
1: C'est ta chance de sortir du week-end, vas-y, viens.
2: Evan,
1: au standard de
2: Gérard. À la place de Manu.
3: Viens, puceau.
4: Oh, putain, c'est un honneur.
2: À la place de Manu.
8: Oh, vas-y, Manu.
2: À la place de Manu.
1: C'est bon, on va pouvoir faire une fin de
3: débat potable.
8: Ouais, je vais t'aider.
1: T'inquiète.
2: Tu me prends des gens quand même là, hein.
3: Non mais j'ai jamais fait ça.
9: Non, je le regarde, bah tu décroches.
8: Ah ok, c'est cool.
2: Tu décroches, t'appuies sur le petit bouton là qui.
1: Ouais mais ça c'est pas ton problème ça. Vas-y toi, couche. Bon,
2: alors Monsieur Mazur qui nous reste, Al Puccino et Agnès Q.
4: Bonsoir, bonsoir Gérard, bonsoir tout le monde.
2: Bon alors pour vous, donc est-ce qu'il faut suivre
1: Tu demandes à qui là? Parce que pour vous.
4: Ouais pour
2: On va demander aux trois, ils vont répondre tous les trois.
0: Okay, la quatrième, juste avant.
5: En même temps.
0: Je viens de retrouver, là, t'es témoin, je viens de le rappeler, GG. Je te jure.
4: Un truc
0: sur ta
4: ouf.
0: Tête. On accueille Versachier.
4: Ah, oui,
7: et vous l'avez plus, Joe Latouf?
4: Bonsoir.
7: Non.
5: Salut, Versachier.
4: Bonsoir, c'est Versachier.
1: Versachier, comme le couturier, c'est pas compliqué, hein, c'est Achier.
2: Versachier, t'appelles d'où?
4: J'appelle de Paris, bien évidemment, capitale de la mode.
1: Fashion.
2: Bon, alors, pour vous, est-ce que, donc, pour vous, est-ce qu'il faut suivre,
1: suivi des cours.
2: Suivi des cours pour.
1: Alors, monsieur Mazur, allez, je vais le faire le débat.
2: Monsieur Mazur,
1: allez-y, répondez-moi.
4: Je répondrai.
2: Non, mais
1: c'est bon, tu peux sortir, Gérard, c'est mon débat, allez, dégage. Monsieur Mazur, oui. Oui, monsieur Mazur.
6: Monsieur Spirouli, vous mettez votre vie en danger tout de même.
9: Pour l'instant, tu fermes ta gueule, c'est pas ton débat.
4: Juste à live,
1: mais t'avances pas là, putain, tu roules à quoi toi?
9: Monsieur Mazur.
6: Oui, monsieur Mazur.
2: Donc
6: Gérard,
2: pour vous.
6: Écoute, reprenez les rênes, s'il vous plaît.
2: Trois.
6: Bingo. Allô?
2: Oui, je vous écoute, monsieur Mazur.
6: J'allais vous répondre effectivement par l'affirmative. Il vaut mieux, n'est-ce pas, suivre quelques cours ou bien encore une école du type classe mannequin avec de gaulées comme enfin taillées dans l'amour, je voulais dire.
1: Et leur offrir des lecteurs DVD.
2: Ouais,
6: bien entendu, de pouvoir défiler en bonne et due forme, n'est-ce pas?
2: Bon, monsieur Mazur.
6: Oui.
2: On va vous faire une chose. On va vous dire au revoir.
6: Pourquoi, monsieur Gérard?
2: Parce qu'en bon uniforme, parce que là, vous répondez à côté de la question. Absolument, donc, je vous dis au revoir. Non, Manu, s'il te plaît.
1: Non, c'est en bon uniforme, c'est une expression,
2: tu dis,
1: Gérard.
2: Tu dis au revoir à monsieur Mazur, c'est terminé. Terminé pour monsieur Mazur. Monsieur Mazur, terminé. Merci. Monsieur Mazur, terminé. Manu, s'il te plaît. Merci. Al Pacino.
4: Ouais, bah alors non, je pense pas que t'as pas besoin de prendre des cours, hein. T'es beau gosse ou tu l'es pas, hein. T'as un kiss dans le cou ou t'en as pas, et puis tu peux faire de la mode, y a pas de problème.
2: Non mais, est-ce qu'il faut suivre des cours?
4: Bah justement, c'est ce que je viens de te dire, t'écoutes un peu tes auditeurs.
2: Et attends, tu me parles sur un autre ton, espèce d'andouille.
4: Bah je te parle comme je te parle.
2: Eh, hey, je vais te dire une chose, des kiss dans le cou, ils t'emmerdent, ok? Alors au revoir. Allez, bonne nuit.
1: Mais Gérard...
2: Al Pacino.
1: Hey,
2: Al Pacino.
1: Est-ce qu'il faut forcément être beau aussi pour faire de la mode?
2: Al Pacino, au revoir, bande à part.
4: Salut.
1: Non, bande à part. Pas, ça fait longtemps qu'il est viré.
4: Je te fous un pouce hein, aussi, avant de partir.
1: Donc un j'étais en train...
4: pouce, quoi.
2: Oh là.
5: Routier de mon cul.
1: C'est qui que je vire, excuse-moi?
2: Oh là là,
1: mais c'est quoi c'est ce Poutine, standard, là?
2: C'est quoi le bordel que vous me faites, là, tous les deux, là?
10: C'est Evan.
7: Il bah, attends, je débute, là.
2: C'est quoi là ce bordel?
7: Bah, je gère.
2: Ah non, mais de manière.
1: Eh ben, ayons le puceau et tu feras mieux de.
2: Attends, tu me donnes le disque, on va laisser les. Il nous reste.
7: Tu me fais un chèque, Gérard, à la fin.
2: Versachier, là.
4: Ouais.
10: Pourquoi tu vas remettre un disque, là?
2: Ouais, on va remettre un disque.
10: Bah, on a fini, là.
1: Attends, on a c'est fini, il est une heure.
10: Non, encore une question et c'est fini.
2: Bah, c'est celle-là, tant qu'ils n'auront pas répondu correctement.
1: Eh ben, attends, il voilà, y a Jean-Jean là. Derrière.
2: Quoi, il a le temps, lui?
1: Non, il a pas le temps. Attends, il prend une heure, attends, tu crois où?
2: Dans ce cas-là.
1: T'es pas à la sécu ici, hein, tu fais pas ce que tu veux. Hein.
10: Et.
2: Non, mais, mais attends, mais toi, tu t'écrases, toi, pour l'instant, tu fais l'aria, tu vas t'écraser, maintenant, on va demander. Mais Agnès Q.
5: Oui.
2: Donc, tu veux répondre vite fait à la question avant qu'on laisse la parole à.
9: À Jean-Jean.
2: À Jean-Jean, je sais pas quoi, là.
5: C'est comme tu veux, mais je veux bien te répondre.
2: Ouais, alors, vas-y.
5: Bah, en fait, ouais, il y a des écoles, hein, pour faire un mannequin, et tu peux faire des stages aussi.
2: Mm-hmm.
5: Moi, je fais un stage, pour apprendre à me coiffer.
2: Mais t'as pas besoin d'apprendre à te coiffer pour faire défiler.
5: Si, les mannequins, ils apprennent à se coiffer, hein.
1: Faut faire des stages pour apprendre à se laver aussi, non?
2: Non, je crois pas, là. Attends 5 minutes, Agnès Q, ouais.
5: T'es au stade anal.
2: Oh, c'est le... Comment? Attends, j'ai mal entendu ce qu'elle a dit.
4: Elle a parlé de ponctuer.
1: Au stade de rénal.
7: C'est-à-dire que t'en es au début.
5: Stade rénal, oui.
2: Ouais, je crois que...
10: Je peux accueillir mon genre, moi? On accueille Antoine.
2: Bah, de toute manière, c'est pour la fin, hein.
10: Ouais, c'est pour la fin, Antoine.
4: Allô?
2: Antoine.
4: Allô?
5: Salut, Antoine.
4: Allô,
2: Antoine, t'appelles d'où?
4: J'appelle de Paris.
2: Ouais, 101.9, d'accord.
4: Et j'appelle pour la Mercedes SLK, là, j'ai entendu 4 conneries à la suite.
1: Ah.
2: Non mais
4: j'ai entendu
2: Manu tu lui dis au revoir. Il y a pas de Mercedes.
1: Il a entendu 4 conneries enchaînées,
2: il y a pas de Mercedes à gagner. Eh, y a pas de Mercedes à gagner avec moi, allez!
1: Mais si!
2: Y a pas! Oh, tu me coupes!
1: La Mercedes du pont de l'Alma!
4: Con et moche, mais en tout cas, t'es super sympa! Oh putain, je.
1: Oh là là! Eh, donne-moi ton stylo d'ailleurs! C'est ça que je cherche!
2: Zob!
1: Bon, il a gagné la Mercedes, c'est ça?
4: Ouais.
1: Il a...
2: Non, non, il a rien gagné du tout. Il y a rien à mais gagner. Il y avait peut-être
11: attends,
2: une question.
11: Si me...
2: Oh
11: attends, si
2: tu lui dis au revoir à lui, là.
7: Ouais, j'ai regardé
2: l'internet. Antoine,
11: attends,
2: eh ben, va te faire couper les cheveux. Va te faire couper les cheveux. Va te faire la couée. Au revoir. Au revoir. Une question à internet.
7: Ouais, il y a le baron sur internet qui demande si tu serais prêt à aller défiler une plume dans le cul à la MJC de Ronnie Soubois.
2: Non.
3: Bien la question.
1: Bien, Puceau, t'as bien fait de venir.
7: Bah, je sais pas, c'est la première fois.
2: Non, mais il y a une question que j'ai demandé à Puceau avant qu'on laisse l'antenne à Jean-Jean. J'ai demandé au Puceau, est-ce que depuis les dernières vacances que t'as faites avec Manu, est-ce que...
7: On n'a pas pris de vacances ensemble.
2: Non, mais est-ce qu'avec Manu, ça s'est bien passé? Il t'a bien expliqué comment qu'il fallait faire
7: Non, j'ai ramé.
2: Oh, t'as ramé. Oh,
1: c'est que j'ai galéré à le former.
7: Tu me l'as dit toi-même, j'ai ramé. Tu m'as dit que j'avais fait des blancs pendant le best-of.
2: C'est dommage.
1: Tu peux finir
3: c'est bon,
1: ton
3: le débat,
1: boulot.
3: Là,
2: bon, alors, Agnès, que...
1: Bah, les conclusions. Parce que
2: Agnès.
1: Je vais faire un débat après.
2: Agnès. Agnès, conclusion.
12: Bah conclusion, ton débat, c'était grave de chez grave.
13: Ah ouais, là, vraiment.
14: Ouais, c'est clair, hein, c'est décevant comme
12: pourri,
14: mec. Hein.
12: Dans genre pourri, je crois que c'est le pire que t'as fait. C'est encore pire quand tu prépares pas. Donc voilà,
2: ouais.
12: Quoi.
2: Bah dans ces cas-là, dans ce...
12: Avec ou sans cul, c'est une grosse c'est merde. Donc bon,
2: alors toi, tu vas te faire foutre, espèce de pétasse.
1: Ça y est,
2: crie
1: pas, ça y est.
12: J'ai envie de câlin.
2: Oh putain, ça commence à me gonfler sérieusement, cette histoire-là.
14: Quelle grosse...
2: Vierge.
0: Hein?
2: Versacier, là, je sais pas quoi, là.
14: Vierge. Bah écoute, débat sur la mode, ouais, pas mal. Le sujet était bien. L'animateur était un petit peu limite, quand même.
1: Ouais, c'était improvisé, en plus.
14: C'était improvisé. Moi, je pense que regarder ta dégaine, je pense que tu devrais inspirer les prochaines lignes pour, je sais pas moi, les costumes de bagnards ou des joueurs.
2: Ouais. Hein, dans ces cas-là, tu vas t'apprendre à torcher le cul. Hop, au revoir. Au revoir. Au revoir. Bah, c'est tout, on n'a plus personne.
14: Bah, si, je suis encore là, mais bon.
2: Qui?
14: J'ai
1: oublié de l'accueillir, c'est Poussoulis.
2: Qu'est-ce qu'il fait là, lui?
1: Bah, parce que c'était fini, alors je t'ai pas dit qu'il était là, mais voilà. Il va faire une petite conclusion.
2: Moi, bon, il va faire sa conclusion.
1: Putain,
14: ouais,
1: je vais te prendre en photo.
14: T'es un peu en salaud, Gérard. Quand tes potes t'aident à déménager, c'est pas la peine d'en faire toute une histoire. Voilà.
2: De quoi? Tu peux répéter ce que tu viens de dire?
14: J'ai compris le message.
2: Non, j'ai pas compris.
14: De toute façon, j'ai rien d'autre à dire. J'ai même pas participé à ton débat, espèce d'enfoiré.
15: J'ai envie de câlin.
2: Bon!
1: Qu'est-ce qui se passe?
2: Alors!
15: J'ai envie de câlin.
1: Bah, Manu, tu le coupes.
15: Putain, mais c'est pas moi.
16: J'ai envie de câlin.
17: Bonjour Moussaillon, c'est les innocents.
16: J'ai envie de câlin.
17: Oh, bah, elle a envie de câlin.
2: Gildard.
1: Voilà, c'est bien Manu.
2: Ça y est.
1: Quand même.
2: Bon, alors maintenant, on va faire la petite réunion. Le puceau, là.
17: C'est bon, il est venu. Non, il est une heure, j'y vais, moi.
2: Ah, bah, tu vas, bah, casse-toi.
1: Toi, il y a Jean-Jean, là, qui veut faire la conclu.
18: Non, mais qui fasse sa réunion.
2: Non, mais là, on va discuter un petit peu. J'ai vaguement vu qu'apparemment vous êtes en train de vous foutre de ma gueule encore, comme d'habitude, hein, Fildard, Manu.
18: Manu, t'as pas une cassette, je vais enregistrer RFM, là.
1: Non, franchement, j'ai plus rien, là.
18: Ah,
2: bon, bah, dans ces cas-là, vous êtes en train de vous foutre de ma gueule, vous continuez, lundi, vous avez foutu de la merde, vous avez même pas été capable d'épauler Max, mardi, ça a été de la catastrophe, mais grave de chez grave, vous avez pris une nana... Mais alors, une mythomane.
1: Mais
2: vous avez pris une mythomane.
1: Justement, j'ai...
2: Elle savait même pas ce qu'elle disait.
1: Gérard,
2: hein,
1: on parle pas de la semaine parce que t'es pas là et tu connais rien.
2: Non, attends.
1: On parle de ton débat.
2: Non, mais moi, je peux te dire une chose. Qu'à l'heure actuelle...
18: Attends, Gérard, ça sert à rien de s'énerver maintenant, attends deux secondes.
2: Parce que moi, je vois...
18: Non, mais attends, je vais archiver...
2: Bon, tu te pognes le cul, toi, là-bas, là.
18: Je vais archiver la réunion pour que tout ce qui a été dit, je puisse me réécouter, les faire écouter au patron.
2: Encore?
18: Non, parce qu'après, il y a des choses qui se disent, et puis c'est bon.
2: Fildard, s'il te plaît, tu vas te manier...
18: J'attends, je cherche une pépite, c'est pas chier.
2: Non, mais tu vas te manier le cul, hein, parce que moi, je vais vous dire une chose. Moi, j'ai écouté depuis deux jours.
1: Oui.
2: Apparemment, vous avez foutu que de la merde.
1: Où?
2: Et vous continuez.
1: Où ça?
2: Lundi,
1: moi, je suis venu devant ta porte, foutre de la merde.
2: Lundi, ça a été de la catastrophe, l'émission. J'ai écouté, ça a été vraiment du bordel, à part Ricky Larsen. Il n'y a que le Ricky Larsen qui fonctionne.
18: Ah bon?
2: Sinon, les auditeurs, naze.
1: Ouais.
2: Hier, j'ai vaguement écouté Vous avez personne à vous mettre sous la dent. Vous avez voulu m'appeler, mais comme j'étais trop fatigué suite à l'opération, vous.
1: On m'a dit que t'avais fait un concours de tequila frappé. Moi.
2: Vous avez eu Sandy. Vous avez eu Sandy. Manu, t'as pas été capable de la passer en direct.
1: Par contre, elle aurait pu. Attends, elle nous a chauffé. Alors,
2: Non. Elle aurait pu très bien donner de mes nouvelles. Donc, vous avez passé une nana, une mythomane, qui savait même pas ce qu'elle disait. Donc, si c'est pour comme ça, ça sert à rien. Hier soir, j'ai pas tout le temps écouté parce que je suis venu entre deux. Et j'espère que ça va pas continuer, que dans les jours à venir, ou même dans les semaines à venir, et voir les autres débats, vous allez pas me les saccager, parce que si c'est pour saccager les débats, c'est pas la peine qu'on en fasse. Hein? Donc j'espère que ça va être pris en compte, que vous allez bien réfléchir à ce que je viens de dire, et cette histoire de j'ai envie de câlin, d'Henri et tout ça, je ne veux plus en entendre parler à l'antenne, ça me prend la tête. Ça casse la tête
1: mais
2: à Sandy.
1: Mais qu'est-ce qu'il y a eu?
2: Ça me prend la tête à Sandy.
1: C'est normal, ça te prend les tripes. Hein? Mais je comprends.
2: Nous, on commence à en avoir ras-le-bol. Bah, sérieusement. Dans ce cas-là, vous faites une chose.
1: Faut pas touser avec Henri.
2: Mais même. Ah
1: ouais. Tu restes tranquille chez toi. Tu couches.
11: Attends. Tu l'invites pas pour.
2: C'est lui qui appelle, soi-disant. Vous le laissez appeler, c'est tout.
1: Non, mais vous couchez ensemble, après vous assumez, quoi.
2: Voilà. Attends, moi je.
1: Tu veux coucher avec Henri et Sandy? Bah, Henri et Sandy.
11: Vous faites des trucs à trois.
2: Sandy, elle est avec moi, c'est tout. Maintenant, vous lui foutez la paix à Sandy, vous l'appelez pour avoir des nouvelles et c'est tout. Maintenant, le reste, on veut plus en entendre parler. Si on entend encore parler d'Henri, c'est simple. À la fin du mois, il n'y aura pas de débat. C'est clair, net et précis.
1: C'est pas de notre faute.
2: Non, mais si, c'est
1: faut de notre faute. Faut que t'assumes ce que tu fais.
2: Déjà, le courrier. Oui. Ça commence à bien faire.
1: Il était sympa le courrier ce soir.
2: Non, pour l'instant, il y en a ras-le-bol de cette histoire. Hein? Christine Henry, maintenant on a que ça. Alors là, ça commence à me gonfler. Sérieusement. Si j'entends parler de ça, encore une fois, je te jure que là, c'est terminé. Et Max, il va être au courant. De toute manière, pour l'instant, il n'y a rien qui est prévu entre moi et Max. Donc. Il n'y a pas de contrat, donc je peux très bien à la fin du mois rester chez moi.
11: Un truc à quatre avec Henri, toi,
2: ta
11: Max
2: gueule,
11: et
2: toi.
11: Sandy.
2: Toi, ta
11: c'est
2: gueule.
11: C'est chaud, ça.
2: Ok. Oh, maintenant, vous lui foutez la paix à Sandy. Et Henri, vous le laissez faire ce qu'il veut. C'est son problème, c'est plus le mien.
1: Il fait ce qu'il veut, Henri, mais bon, la pépette d'Henri, elle lui
2: est. On en a rien à foutre.
1: Elle lui est des petits.
2: On en a rien à foutre.
11: Non, elle a pêché des MST dans.
2: Maintenant, vous foutez. Avec ça, vous nous arrêtez de nous casser les couilles parce que ça commence à bien faire. Clair, net et précis. S'il n'a pas compris ce que je lui ai dit par téléphone, c'est qu'il comprend jamais, qu'il comprendra pas. Ok. Alors, en de bon entendeur, salut.
11: Tu lui as expliqué quoi par téléphone?
2: En de bon entendeur, salut. On va s'écouter les prostituées.
1: La réunion est terminée là.
11: Ça y est, c'est fini.
1: Donc tu dis au revoir et puis tu t'annonces la suite.
2: Donc là, vous allez retrouver Jean-Jean pour jusqu'à 6h. Et à 6h, vous allez retrouver Bob Gwen et Martin pour la Mercedes.
1: Non, elle a été gagnée.
2: Ah, ça y est, elle a été gagnée, mais justement.
1: T'as la tienne.
2: Non, mais moi, j'ai pas de voiture. Donc,
1: c'est un brancard, toi.
2: Donc, vendredi.
1: Il roule en ambulance.
2: Vendredi, il y a quoi?
1: Il y a sans aucun doute à 23h.
2: Non, mais. Les soirées. Les soirées, ils mixent où?
1: Mais une soirée disco au chill out à.
2: Moi, ta gueule.
1: À l'Opus Café.
2: Ta gueule. On va s'écouter les prostituées à nous.
1: Non, Max est à Tours. Voilà, il est au scoop à côté de Tours demain soir. Ouais.
2: Bah attends, j'ai rien.
1: Bah t'as rien, bah oui, non mais t'as rien, je sais, il te reste plus rien sur ton compte, mais je peux pas t'aider.
2: Ta gueule,
11: je vais pas filer de la thune. Hein.
2: Ferme.
1: Non, il est au scoop, à côté de Tours, au scoop.
11: Au scoop.
1: Demain soir.
2: Et voilà, dimanche, il y a.
1: Oui, bah comme d'hab, éclectique, balade nocturne.
2: Et ça sera la 71e émission.
1: Oui, 72e plutôt.
2: 72?
1: Et oui.
2: Et voilà, et nous on se retrouve dans le courant de la semaine si on voit que ça se passe mal.
1: Si tout va mal.
2: Si tout va mal, j'essaierai d'appeler pour passer parce que sinon.
1: Tu fais pas de rééducation pour ta jambe en fait?
2: Va te faire foutre. Et on va s'écouter les prostituées, quoi? C'est qui a marqué ça?
11: Anorexique.
2: Voilà, avec les.
11: Redis-le bien, merde.
2: Voilà, mais attends, mais tiens.
1: Allez!
11: Non, mais vas-y, Gérard, merde, fais ton truc.
2: Alors, on va s'écouter les prostituées anorexiques avec des scocs, je sais, ventre plat. Je sais pas ce que c'est, mais bref. Bon, en plus, c'est même pas du sang, c'est même pas ça.
13: Le meilleur, meilleur monsieur.
19: Moi, oh, t'entends ça, Gérard ?
13: C'est mignon.
20: Ouais, c'était sympa de ta part.
13: Et j'aime bien aussi. Stauzer, c'est mon artiste préféré.
19: Jean-Pierre Stauzer, oui. Bien sûr. Et Sandy, c'est qui Sandy?
13: C'est sa femme.
19: À qui?
13: Gérard.
19: Voilà.
13: Moi je t'écoute depuis 3 ans, Max.
19: C'est bien. Et t'écoutes les débats de Gérard le jeudi ou pas?
13: Ouais. Jusqu'à même sur diffusion sur TPS.
19: Et ouais, et tu regardes jusqu'à quelle heure?
13: Oh.
19: Non, t'écoutes jusqu'à quelle heure? Parce que les débats qu'il y a sur TPS, sur Fun TV, ce sont pas les mêmes qui sont diffusés le jeudi à la radio. Hein.
13: Ouais.
19: Tu écoutes à la radio les débats de Gérard?
13: Ouais.
19: Jusqu'à quelle heure?
13: Oh, jusqu'à minuit.
19: Ah oui, d'accord.
21: Donc, t'en rates beaucoup, alors.
22: Ouais, ouais.
20: Ah, surtout que je commence à minuit et demi. Non.
13: Coucou, Gérard.
20: Bonsoir à toi, mon petit. T'es pas encore couché?
13: Je vous écoute très tard.
20: Ouais, mais attends, il y a Bibi, elle va te faire un petit coucou.
19: Ah ouais, Sandy.
20: Il y a Bibi qui est là.
19: Regarde le petit Olivier, il a 9 ans.
22: Il a 9 ans, ouais.
19: C'est un grand fan.
20: 9 ans.
19: Salut.
22: Attends, j'entends rien. Allô?
13: Salut, Sandy.
22: Ça va?
13: Ouais.
22: T'as quel âge?
13: J'ai 9 ans.
22: Oh, t'es mignon, toi. Et tu vas à l'école?
13: Oui.
22: Et tu travailles bien?
13: Ouais.
23: C'est qu'elle adore les enfants, Sandy, hein.
22: Qu'est-ce que t'aimes le plus comme matière?
13: Les mathématiques.
22: Ah, parce que moi, les mathématiques, j'étais pas tellement forte.
19: Hein. Oh.
22: Non, c'est vrai, hein, j'étais pas...
23: Ah bon?
22: J'avais tout le temps zéro, et là,
19: c'est possible.
13: Le pire, en plus, c'est que...
22: Hein? Non, mais en plus...
19: Qu'est-ce que tu dis? Attends, qu'est-ce que t'as dit, Olivier?
13: Je donnais des cours particuliers, même que 2 plus 2, ça fait 4.
19: Ouais.
22: Voilà.
19: C'est bien. Est-ce que tu vas avoir des enfants, Sandy, plus tard?
22: Ouais, ouais, j'en veux, ouais.
19: Combien t'en veux? Passe ta commande, il est là, le monsieur qui...
22: je sais pas, à vrai dire, là, je sais pas, mais on va commencer par un, puis après, on va finir par...
19: tu veux une famille nombreuse, il y a des gens qui savent s'ils en veulent qu'un, il y en a qui savent s'ils en veulent trois,
22: quatre... Ouais, je suis pour les familles nombreuses.
19: Ouais, 3-4 enfants?
22: Ouais, mais pas plus. Hein.
19: Pas plus, d'accord, ok, très bien. On va peut-être s'arrêter là, Olivier?
13: Mmh.
19: Bon, bah, tu embrasses tes parents, comment s'appellent c'est quoi les prénoms de tes parents?
13: Ma mère, elle s'appelle Annette.
19: Ouais, c'est joli, ça.
13: Et mon père, il s'appelle Didier.
19: C'est le, ça.
22: Annette et Didier.
19: Non, je rigole. Bon, bah, Didier et Annette, ils nous écoutent, là?
13: Non.
19: Non?
13: Non. Mais,
19: eh ben, t'enregistres là de toute façon.
13: Ouais.
19: Donc il faut qu'on fasse 2 choses. Hein. Il va falloir qu'Apolline, elle te dise qu'elle t'aime.
13: Oui.
19: Alors Apolline, vas-y, c'est par rapport pour Olivier.
24: Bah Olivier, je t'aime bien, beaucoup.
19: Oh non, elle est coincée. Oh. Hein. Allez, tu vas te lâcher.
24: C'est une question d'être coincée.
19: Non, bah t'arrêtes pas. Vas-y, lâche-toi un peu. Là.
23: Olivier, je t'aime.
24: Oh. Olivier, je t'aime.
20: Zéro, là.
24: Oh, qu'est-ce qu'il y a, Gérard? Tu m'as même pas dit bonjour, alors.
20: Bon, alors, c'est zéro. De toute manière, je vais pas te dire bonjour, puisque tu m'as fait jeudi, c'est tout.
24: Et on est dimanche, on crie pas.
20: Je veux pas le savoir.
24: Bon, bah, c'est
20: que
24: pas.
20: Tu m'as fait jeudi, je vais pas te dire bonjour, c'est tout. En de bon entendeur, salut.
24: Salut, ouais.
19: C'est parti, hein.
13: Max?
19: Oui. Oui, mais moi aussi, je t'aime, Olivier.
13: Un jour, je pourrais te rappeler.
19: Bah, évidemment, quand tu veux.
13: Ouais. Hein,
19: quand on aura 15.
13: Oh.
19: Dans 6 ans. Mais on va te mettre en attente. Non, on va bien sûr, on va
21: on te rappelle quand même.
19: D'accord?
13: Ouais.
19: Tu quittes pas Olivier, hein.
13: Et t'as reçu ma lettre?
19: Non, ça me dit rien, mais Apolline va s'occuper de toi, d'accord?
13: Waouh.
19: Et oh. T'es amoureux, toi, hein?
13: Ouais.
19: Légèrement. T'as une petite copine en ce moment?
13: Mon grand frère.
19: C'est ta petite copine, ton grand frère?
13: Non.
19: Tu sors avec lui?
13: Non.
19: Non, bah d'accord, ok. Tu quittes pas, hein, d'accord?
13: Oui.
19: Et tu salues ton frère également?
13: Ouais.
19: D'accord. Gérard, tu viens là? Dans un instant, on va attaquer les conseils de Gérard et Sandy. Des conseils qui vont être très très chauds. Peut-être qu'avant, il y aura une petite explication concernant la petite mésentente qu'il vient d'avoir entre Apolline et Gérard. On
24: ouais, j'aimerais
19: pas trop.
24: Bien savoir quand même.
19: On ne sait pas trop. Donc voilà, si vous souhaitez avoir des conseils de Gérard et Sandy, vous appelez dès maintenant le 0803 08 5000. N'oubliez pas qu'à partir de minuit, ça sera Balade Nocturne sur Fun Radio, bien sûr, pour tous les amateurs de musique ambiante et musique de supermarché. On est prêts, on prend.
24: Supermarché, ouais.
19: On prend, il n'y a pas de problème.
20: Les poissons, ils sont beaux, ils sont frais.
19: Oh là là, ça c'est du Beethoven, ça.
20: Ah.
19: Ouais, c'est bien joué. Ouais.
20: Allez,
19: madame, on y va sur les conserves de ravioli, on y va, là.
20: Allez, le saucisson, là, il y a de moi qui est pris, on y va. Avec la musique de nuit.
19: Eric Satie.
20: Ouais,
19: Eric Satie. Oh, ouais. Oh là là, le troisième mouvement.
20: Ouais.
19: Oh,
20: ouais,
19: d'accord, ok, très bien. Ouais, j'ai commencé à m'y faire, à ta sœur.
24: Ouais.
19: 0800-308, savez, vous nous appelez. Il y a Sandy et Gérard qui vont s'installer pour les conseils dans un instant sur Fun Radio.
20: Et voilà.
5: bonsoir à tous, bienvenue sur Fun Radio. Donc,
24: bonsoir.
5: Bonsoir Sandy.
24: Salut.
5: Bonsoir Bibi, bonsoir...
24: Bonsoir Fida, bonsoir Hugo, bonsoir Apolline, bonsoir Manu, bonsoir Max.
5: Bonsoir Lucky Luke.
24: Ah oui, Lucky Luke, ouais.
5: Lucky Luke, faut pas l'oublier. On n'oublie pas Lucky Luke. Mais
24: il court plus vite que son ombre. Hein.
5: Ouais, mais c'est comment lui, là, la broutille là
24: Lui, c'est Quasimodo.
5: Ouais, Quasimodo. Et là-bas, en face, Casimir. Donc bienvenue. Donc, dimanche soir, il est 22h25. 23h25.
6: Mais voilà. Regarde, t'as la montre là, regarde, 23h22, c'est l'heure. Bref, on y va, on s'en fout. Vas-y.
5: Donc, on accueille Samantha à 19 ans de Nice. Bonsoir à toi, Samantha.
8: Bonsoir Gérard, bonsoir Sandy.
24: Salut,
8: ça va?
24: Oui, ça va très bien.
8: Voilà, je vous appelle parce que je suis tombée amoureuse de mon voisin. Il vient d'emménager. Et je sais pas, j'ai envie de lui écrire une lettre parce que je suis vraiment trop timide pour aller le voir et pour lui dire en face. Donc, j'aimerais que vous m'aidiez parce que je sais que Gérard a des dons d'écrivain. Et que Sandy a toujours des bonnes idées. Tu peux m'aider?
24: Oui, j'ai une idée à te proposer, mais je ne sais pas si tu pourras l'accepter. C'est est-ce que tu aimes bien écrire les poèmes?
8: Bah justement, je voudrais bien.
24: Est-ce que tu arrives à écrire un poème, par exemple?
8: Oui, mais je ne sais pas. Donc, si vous pouviez m'aider à l'écrire, ça m'arrangerait.
24: Alors là, en direct, là, c'est pas tellement évident. Mais ce qu'on peut faire, c'est éventuellement écrire un poème. Et soit t'écris à la radio et à ce moment-là on pourrait te le renvoyer.
8: Bah écoute, c'est pas grave, je vais écrire une lettre normale.
24: Mais as déjà écrit une lettre ou pas?
8: Comment?
24: Tu as déjà écrit une lettre?
8: Non.
24: Non?
8: Non, mais je suis timide, donc je te dis, ça fait une semaine qu'il est là, j'ai craqué pour lui et je voudrais lui écrire une lettre.
5: Ouais, mais ça fait combien de temps que tu le connais?
8: Ça fait une semaine qu'il a emménagé.
5: Bon, une semaine, et toi, ça fait combien de temps que t'es là-bas?
8: Ça fait 6 mois.
5: 6 mois.
24: Ce que tu peux faire, excuse-moi Gégé, ce que tu peux faire c'est l'inviter à dîner, tu vois, tu frappes à sa porte gentiment, ou alors tu peux lui faire un gâteau, tu lui apportes un gâteau et avec une bouteille de champagne.
8: Mais je suis trop timide pour ça, je préférerais lui écrire une lettre.
24: Si Gégé t'as mieux à proposer, pas.
5: Non, le mieux c'est de gentiment d'aller le voir, de faire des petits câlins.
24: Mmh. Non, pas tout de suite, attends. Mmh.
5: Ouais, mais toi, tu proposes...
24: Tu vas trop vite, toi.
5: Mais attends, toi, tu proposes le champagne, moi, les câlins.
24: Mais parce que, toi, tu vas trop vite. Tu vas pas aller voir une nana dès le premier jour ou un mec et puis lui dire, bon, bah, écoute, j'ai envie de toi, ça se fait pas. Tu lui offres d'abord un gâteau et puis après, tu vois pour le reste. Bon,
8: ouais. Et je pourrais lui proposer de venir manger des gâteaux chez moi.
5: Bah oui, mais de toute manière, là, tu l'as vu ou tu l'as pas vu encore?
8: Bah, je le vois tous les jours, mais je vais pas parler.
5: Bon. Le mieux ce que tu as à faire pour l'instant c'est si tu le vois pas, bon moi à mon avis
24: elle doit le voir tous les jours parce que c'est son voisin.
5: Ça fait combien de temps que tu l'as pas vu?
8: Je l'ai vu cet après-midi.
5: Bon, tu l'as vu cet après-midi?
8: Ouais.
5: Bon, tu sais ce que c'est ton gardien?
8: Non, c'est un locataire.
24: Et il habite juste en face de chez toi ou la porte à côté?
8: Non,
24: ou...
8: juste en face, comme ça je peux le voir quand il rentre à travers le judas.
24: C'est quoi le judas?
8: C'est le petit trou qu'il y a dans la porte.
24: Ah,
5: Judas,
24: d'accord.
5: Tu sais, c'est un œil. Un œil ton pour savoir qui c'est qui frappe à ta porte.
24: Non, mais moi, j'appelle ça un œil. Donc c'est pour ça que je comprenais pas ce que tu
6: disais. Revenons sur les conseils des gars.
5: Bon, ce que je peux te conseiller, c'est... Bon, moi, personnellement, tu fais une chose, tu viens écrire un petit mot. Tu lui
24: écris un poème, comme je t'ai dit.
5: Tu lui fais un petit poème, voilà. Et tu lui mets dans sa boîte aux lettres.
8: Bah justement, mais aidez-moi à écrire le poème, 5-6 lignes même, ça m'aiderait.
5: Oh non, mais attends, tu veux pas que j'aille le voir à ta place?
8: Bah c'est des conseils que tu donnes ou pas?
24: Faut qu'on réfléchisse et puis ça va être ça demande quand même réflexion. Hein.
5: Ouais, ça demande du temps, moi, les poèmes. Hein.
24: Ouais, surtout toi.
5: Oh, attends, tu peux parler, toi,
9: Guenon?
10: Non, attends, moi, je fais un poème.
9: Bon, vas-y, on est là pour donner un conseil pour son voisin. Bon, moi, je serais que toi, j'y écrirais une petite tête gentille.
8: Oui, mais je sais pas quoi mettre dedans. J'écris mal, je sais pas m'exprimer.
9: Ouais, bon...
24: Mais attends, avec la lettre, tu peux tout simplement lui dire ou l'inviter à dîner, par exemple, je sais pas, moi, tu l'invites à dîner ou, toi, un soir à manger, et puis...
8: Alors, je lui écris quoi, là?
24: Tu lui glisses ça dans la boîte aux lettres?
8: Je lui mets quoi? Est-ce que tu veux venir manger avec
9: moi? Non, laisse tomber.
3: le
4: attends,
3: sommet.
4: Y a un petit
3: non,
4: problème.
3: Non, t'inquiète pas. C'est pas une nana, c'est un mec, c'est Olivier de la pro.
4: Oh non.
3: Allez,
4: non.
3: On part.
4: C'est pas Olivier. Mais non, attends.
3: Allez, si.
4: Mais attends, j'ai joué.
3: Non.
4: Allô?
7: Attends, Gérard, parle à la nana. Allez, vous êtes là?
4: T'es là?
10: Oui, je suis là, oui.
7: Voilà, et Olivier est là, dans le studio. Comment tu sais
4: quoi?
7: C'est une fille, Olivier. Fais-le ici, parce que t'as
3: pas
7: répondre.
3: Non. Mais prend son pseudo. C'est une voix d'un mec, c'est un tremblot, ça.
7: Gérard, mais pourquoi? Gérard.
3: Mais non.
7: Je vais faire le point avec toi. Je veux savoir pourquoi, quand tu viens tous les dimanches, tu viens foutre ta merde. C'est dur une demi-heure, sois cool, c'est une nana, elle vient pour ça. Tu veux pas donner des conseils? Tu veux parler des emmerdes de Gérard et Sandy ou des conseils de Gérard et Sandy? Gérard, t'as pas honte? T'as les boules. Gérard, t'es vexé. Parce que tu dis que c'est Olivier et Olivier, il est là.
3: Ouais, bah là,
4: c'est moi.
3: Je
4: confirme.
3: Vous arrêtez avec vos micros, là?
4: Mais t'énerves pas, GG, c'est pas grave.
7: Tu t'énerves parce que t'es encore vexé comme tous les dimanches. Putain, c'est une fois sur deux. Ah, tu m'as fait ça il y a 15 jours avec Sandy qui a terminé toute seule. Merde, Gérard, Olivier est en train de bosser en prod, c'est une nana. Parce que t'arrives pas à trouver des solutions, parce que voilà, c'est tout.
4: Non, mais moi je vais proposer le
7: gâteau. C'est toi qui as demandé à voir cette fille-là.
3: Non, c'est pas moi.
7: Dans le bureau, attends, j'étais là.
3: Non,
7: t'as dit que c'était
3: bon. Attends, déjà, quand vous appelez, normalement, les conseils, on devrait les avoir bien avant le dernier jour.
7: Ben attends, tu m'as dit que c'était parfait, j'étais au téléphone, t'étais bien happy au téléphone, et maintenant que t'es là, t'es énervé comme par hasard.
3: Bon, on va faire
4: mais c'est pas grave, j'ai attends, on n'a pas fini de lui conseiller.
7: Attends, on termine avec elle, un petit conseil, sois cool, sois zen. De
3: manière, le mieux qu'elle a à faire, c'est de, comme tu y as dit, c'est d'y envoyer un poème et une petite lettre pour lui dire qu'elle l'aime et c'est tout.
7: Comment ça s'appelle?
4: Elle peut lui faire un gâteau si maman sait faire les gâteaux.
7: Samantha.
10: Oui.
3: Oh
10: oui.
3: Eh hey, Manu.
7: Quoi?
3: Tu parles encore plus fort le prochain coup dans ton téléphone.
7: Non, mais attends, c'est rien là.
4: Ah, Gérard, j'ai rien entendu.
7: Oh non, mais il s'énerve pour rien là. Je crois que ça va encore terminer comme la dernière fois. Tu vas être obligé de terminer tout seul parce que tu t'énerves tout seul. Regarde, t'arrives heureux. T'es jaloux d'elle ou quoi? C'est pas possible.
3: Non, mais attends, c'est bizarre.
7: Mais qu'est-ce qui est bizarre?
3: Normalement, on aurait dû commencer par Michel.
7: Non, mais je suis désolé. Grave, c'est désolé. Il n'y a pas de. Pourquoi? Ah, c'est ça qui t'a gêné? C'est qu'on n'ait pas commencé par le bon mec?
3: Non.
7: Il a passé les conseils.
3: Demande. Dégage, toi. Je veux pas à côté de moi, d'accord?
7: Il n'y a pas de place
4: ailleurs. Putain, GG, c'est terrible.
3: Hop,
4: t'es énervé,
3: dégage.
4: Hein.
7: C'est dingue.
10: Je fais comment, moi?
7: Putain, pour les conseils, mais les
3: non,
7: gens.
3: Non, tu te mets pas à côté.
7: Mais Gérard, moi, je vais te dire une bonne chose. Moi, je risque à cause de toi de faire chuter l'audience, que à chaque fois que tu viens pour les débats.
3: De manière, je dis, on a chuté l'audience.
7: Oui.
3: Ok.
4: Ouais, ça, j'ai vu. Hein.
3: Parce que.
7: Oui, mais là, on est là pour donner des conseils. Et
3: bon, alors, pour les Samantha. Samantha, t'es toujours là?
10: Oui, je suis toujours là, j'écoute.
3: Bon, alors, Samantha. Le conseil que je te donne, il a quel âge ce garçon déjà pour commencer?
7: Allez, on y va, ça y
10: est. Il a la vingtaine, je pense.
3: 20 ans.
4: Et toi, t'as quel âge?
10: 19.
4: Oh, bah ça va, c'est pas l'âge qui compte. Hein.
10: Non, je m'en fous de ça.
4: Non, mais tu fais comme je t'ai dit, tu essayes de lui envoyer. Enfin, bon, comme il habite juste à côté, tu lui envoies une petite lettre et puis.
10: Tu lui envoies une petite lettre. C'est pas le problème.
4: Hein?
10: Je mets quoi sur la lettre? Parce que je voulais lui envoyer une lettre dès le départ.
4: Alors, moi,
10: je sais pas quoi mettre dessus.
4: Moi, ce que je te propose, c'est que tu l'invites à dîner sur la lettre. Tu lui dis, je sais pas, moi, je veux t'inviter à dîner, par
10: attends,
4: exemple.
10: Attends, je veux t'inviter.
3: Ouais, non, mais attends.
4: Non, mais attends, laisse-la.
7: Mais gueule pas, c'est des conseils. T'es là pour aider les gens, pas pour les maltraiter.
3: Mais même, Samantha, tu fais une chose.
4: Mais c'est normal qu'elle note, si elle se rappelle pas après.
3: Mais t'as 19 ans, tu sais comment qu'on tourne une lettre.
10: Mais je sais pas, je perds tous mes moyens quand il est là.
4: Bah, c'est normal.
3: Attends, Samantha.
10: Oui.
3: Samantha.
10: Oui.
3: Tu perds tous tes moyens quand t'es en cours?
10: Mais non, mais c'est pas pareil.
7: C'est pas pareil. Sandy, dis-lui.
4: Mais c'est de l'amour, c'est pas la même chose. Quand t'es à l'école, c'est pas pareil.
3: Mais même, attends, à 19 ans, on sait pas tourner une lettre. Et toi, t'en as 27.
4: Mais attends, non, c'est pas qu'elle sait peut-être pas tourner une lettre. Attends, écoute-moi, elle sait peut-être pas tourner une lettre, mais c'est pas comment faire pour avoir les mots, quoi, pour lui dire, pour lui expliquer.
10: Les mots que je cherche.
4: Donc voilà, c'est ça, pour chercher les mots.
10: Merci, Sandy.
4: Quand t'es amoureux,
3: vas-y, applaudis, toi, pétasse, ça va.
7: Ah, oh, ça va, tu parles pas d'Apolline comme ça, dis donc,
4: GG, tu me saoules, Gérard.
3: Ouais, bah, je te saoule, tu sors, d'accord?
7: Non, mais ça va, tu t'énerves sur elle. C'est cool ce que t'as dit depuis tout à l'heure. Ça t'a aidé, Samantha?
10: Ouais, bah, un petit peu. Donc, je vais écrire, je veux t'inviter à dîner, puis bah, je mettrai l'heure et puis le jour, quoi.
4: Voilà, tu
3: mets pas l'heure surtout.
4: Pas d'heure. Pourquoi?
12: Parce qu'on a changé ce week-end.
3: Ben non, mais attends.
4: Mais attends, GG, comment tu veux savoir que le mec, il veut savoir à quel moment tu dois y aller?
3: Mais attends, tu crois que tu vas écrire, par exemple, moi je vais t'écrire une lettre maintenant, ouais. Je te marque la date et l'heure.
22: Bah oui, si, bah, si, attends, si tu veux que je vienne.
19: Pour dire à quelle heure tu l'as écrit, pour dire si c'était à 22h ce soir.
3: Et puis, y a une grève de la poste, hein, ouais. D'accord, ils habitent juste en face, il y a une grève, la lettre, mais...
22: Hein, ils habitent juste en face de quoi? De la poste? Bah non, c'est pas possible.
19: Mais c'est bon, arrête de jeter des quatre fils d'art, ils sont obligés de se planquer.
3: Attends, fil d'art, fais gaffe à toi.
19: Tu t'énerves pour rien, c'est une apocalypse manière, ce dimanche.
3: De manière, une chose à faire... Une chose à faire, ne jamais marquer l'heure sur les lettres.
19: Ok, Samantha?
22: Non, moi je suis pas d'accord.
0: Il va pas savoir à quelle heure il faut qu'il vienne alors.
3: Mais attends, tu lui mets dans ta lettre, tu mets pas à l'heure que tu écris ta lettre.
0: Ah, d'accord.
22: Mais l'heure, à quelle heure il doit venir? Ça, voilà. D'accord, je suis d'accord avec toi.
0: Ah, d'accord.
3: Mais pas à l'heure où tu as l'écrit.
22: Voilà.
0: À votre avis, je l'invite à quelle heure?
3: Ouais, je sais pas moi, si tu veux l'inviter...
22: Alors que tu veux, hein.
3: Alors que tu veux, moi je serais toi, je l'aurais invité ce soir vu que c'était le printemps.
22: Ouais, moi aussi je te conseillerais le soir, ouais.
19: C'est un peu tard, il faut que tu t'y prennes tout de suite, avant minuit, c'est peut-être pas trop tard, Samantha.
0: Ouais, mais là je vais aller me coucher, alors.
19: Ouais, bah...
22: Mais moi, ce que je peux te conseiller, par contre, ce que je peux te conseiller, c'est si tu veux lui faire un petit dîner, tu vois, un petit dîner sympathique...
19: Après on arrêtera là.
22: Tu mets des petites chandelles, tu vois, un petit dîner aux chandelles, quoi, tu vois, avec des petites bougies, tout ça, pour que ce soit romantique, quoi.
19: Bonne idée.
22: Enfin, si ça peut t'aider.
19: Jean a donné des bonnes idées. En tout cas, il a bien conseillé sur l'heure. C'était très important de ne pas oublier. Ouais. Tu le mets bien à l'heure à laquelle tu veux le voir et non pas à quelle heure tu écris la lettre.
0: D'accord, j'avais bien compris maintenant.
3: Ça ne servira à rien de préciser à l'heure que tu envoies ta lettre.
19: D'accord.
22: Et tu dis bien que tu es sa voisine.
19: Ouais.
22: Ton nom et tout ça. Ouais. Que...
3: Mais même à la rigueur, elle a même pas besoin de lui mettre dans la boîte aux lettres. Elle lui glisse carrément sous sa porte.
22: Ouais, par exemple, mais si la lettre passe pas en dessous, c'est un peu difficile. Hein.
3: Ah bah ça.
22: Tu vois, si c'est une porte que les lettres glissent pas.
19: Ça, c'est.
22: À moins qu'il ait une boîte aux lettres sur sa porte, mais bon.
0: Bah, je vais le scotcher sur sa porte alors.
3: Non, mieux pas.
22: Vaut mieux pas. Hein. Parce que si quelqu'un la prend.
19: Ah, ça c'est clair.
0: Elle a honte.
19: Ok, Samantha. Ouais.
0: Ok, bah je vous remercie.
19: C'est très gentil. Et puis j'espère que grâce au conseil un petit peu engagé de Gérard, tu auras pu quand même t'en sortir avec les bons petits conseils de Sandy aussi.
0: Voilà,
22: je te souhaite une bonne soirée. Hein.
19: Bisous, bonne nuit.
0: Bisous, au revoir.
19: Ciao. Salut. Oh bah elle était sympathique. Pourquoi tu t'es énervé tant de scène pour petite demoiselle 19 ans? T'es dur, hein, franchement. Alors on continue avec qui dans les conseils de Gérard et Sandy, toujours Michel, en direct sur Fun Radio.
3: Michel, 32 ans de Paris. Bonsoir à toi, Michel.
12: Oui, bonsoir, Gérard.
22: Bonsoir, Michel.
19: Bonsoir, Michel.
12: Bonsoir, Sandy. Bonsoir, l'équipe.
19: Salut.
12: Bonsoir. Donc c'est Michel. Moi, Gérard, j'ai un petit problème. Ça te concerne toi directement et ça concerne aussi Sandy parce qu'elle le vit par personne interposée. Moi, j'ai un problème de nervosité. Ah. C'est-à-dire que je suis un gars qui s'énerve facilement.
22: Ouais.
12: Il faut pas me raconter trop de bobards. Et je m'énerve et ça me cause un petit peu des problèmes dans mon métier. Donc je voulais savoir, vu que toi tu vis le problème un petit peu de l'intérieur, tu vois. Je voulais savoir comment tu faisais un petit peu pour gérer la crise, quoi, parce que je sais que toi dans ton boulot des fois tu t'énerves un petit peu et je voulais savoir comment t'évitais les débordements.
3: Comment que j'évite des débordements? Ben déjà pour commencer, je m'en prends.
22: Tu t'en portes facilement quand même, hein.
3: Je demande directement au chef qui est là derrière.
19: Non, mais même quand je suis pas là, je suis dans la vie de tous les jours.
3: Donc, quand il est, dans la vie de tous les jours, je m'énerve pas facilement. Ça dépend.
22: Non, il s'énerve pas du tout. Hein.
12: Ah bon?
22: Mais là, c'est comme il est à la radio, je sais pas.
12: Et comment tu fais pour intérioriser tout ça? Comment tu fais pour te contrôler? Je sais pas, tu as essayé le yoga, tu as essayé des thérapies orientales, quelque chose ou pas?
3: Non, pas du tout.
19: Désherbant.
3: J'ai pas besoin de désherbant ni de... De thérapie.
22: Non mais moi par contre ce que je peux te conseiller c'est tu vas à la pharmacie et tu expliques ton cas.
12: Ouais.
22: Tu dis voilà je suis trop nerveux, est-ce que je peux est-ce que vous auriez un médicament ou je pense qu'ils doivent faire des petites gélules pour la nervosité.
12: Ça j'ai déjà essayé.
19: Il y a un truc, excuse-moi, c'est quoi exactement ton problème? Tu peux nous donner 2-3 exemples sur ton lieu de travail ou...
12: Par exemple, bon moi j'ai deux acolytes avec lesquels je travaille. Et bon il arrive qu'ils fassent un petit peu du boulot de merde, hein, GG. Et donc j'ai tendance à leur gueuler dessus, les menacer de les virer et compagnie, tu vois, juste je tape du poing sur la table, je balance des cafés, etc. Quoi.
22: Et c'est dans quel genre de travail si c'est pas indiscret?
12: Moi je suis dans l'import-export de poissonnerie et autres crustacés.
3: Ah bah alors dans ces cas-là, le mieux, je vais te dire une chose,
23: Non, mais c'est sérieux, de toute façon, c'est des conseils sérieux.
14: Non, mais là, c'est un truc...
15: C'est mon entreprise qui est en jeu, quand même. Ouais. C'est pour ça que je me suis dit que j'allais t'en parler.
23: Peut-être du chômage, quoi. Peut-être, tu peux, c'est-à-dire que tu serais prêt à mettre au chômage des gens pour quand tu t'énerves.
15: Ah, ça m'est déjà arrivé l'autre fois. Bon, Gégé, je sais que t'as des problèmes avec Apolline. Moi, j'avais une petite intérimaire et j'arrivais pas à m'entendre avec elle. Elle me faisait des conneries à la photocopieuse. Et au bout de 2 mois que je l'embauche, elle se fout en congé maternité.
14: Attends, soit t'avances, soit tu dégages.
22: Non mais d'abord c'est pas de sa faute, hein. Tu sais, si elle est en congé maternité, je vois pas qu'il y ait
14: problème.
22: Non
14: mais attends. Là il y a un truc qui me semble bizarre.
22: Ah bon?
14: Parce qu'au bout de 2 mois, un congé de maternité, tu ne mets pas au bout de 2 mois comme ça.
15: Non, mais
14: tu mets pas une personne au bout de 2 mois en congé maternité.
22: C'est pas au bout de 6 mois plutôt.
15: Non mais elle était enceinte avant d'arriver, elle me l'avait caché.
14: Non, c'était possible. Ouais mais attends, moi je vais te dire une chose, un conseil que je te donne, de toute manière un congé maternité, même en étant intérimaire, fais-moi confiance qu'ils sont au courant, parce qu'il y a des visites médicales qui sont faites avant l'embauche, d'accord?
15: Ouais mais elle me l'a dissimulé, c'est tout.
22: Et depuis quand elle travaillait dans ta boîte?
15: Ça faisait 2 mois, je te dis, ça faisait 2 mois qu'elle travaillait.
14: Ah ouais,
22: Au bout de deux mois, elle a donné son congé de maternité.
15: Elle m'a annoncé qu'elle était déjà enceinte depuis plusieurs mois, elle a donné son congé maternité.
14: Faut pas mélanger les torsions et les serviettes, parce que là, tu nous as dit, au bout de 2 mois, tu l'avais virée, parce qu'elle était en congé de maternité.
15: C'est ce que je t'ai dit,
22: j'ai dit
15: pas de congé maternité.
22: C'est ce qu'il a dit,
14: Non,
23: on revient sur les conseils de ce fait de
14: s'énerver. Moi, je vais te dire une chose, qu'on vire pas une nana, parce qu'elle est enceinte, au bout de 2 mois.
22: Faut quand même le conseiller.
15: Ouais, mais tu vois, j'étais énervé. C'est parce que j'étais énervé. Ah. Tu vois,
23: Comment résoudre ce problème?
14: Ouais, mais ça faisait combien de temps que tu l'avais embauché? Combien de temps que l'intérim t'avait proposé?
15: Mais sur le coup de l'énervement, tu vois, j'ai oublié que ça faisait 2 mois.
14: Non. Attends, Sandy, tu permets? Déjà, il y a un truc que t'as oublié de demander. Depuis combien de temps que l'intérim y avait proposé cette personne-là?
15: Mais je sais pas, moi.
14: Tu sais pas.
23: Mais quel est le rapport avec son conseil?
14: Non mais attends, parce que dans ces cas-là, il est très nerveux.
22: Mais pourquoi tu vas pas tout simplement aller voir un docteur?
15: Mais ça marche
22: pas. Il va peut-être
15: pas
22: te proposer
15: ça
22: quelque chose.
15: Ça marche pas, j'ai été voir le docteur, il m'a dit vous prenez une demi-pilule rose, les 5x5 et
14: bien sûr.
22: Attends, Gégé, la pilule rose, c'est pas pour la pilule ça?
15: Non, c'est un truc pour te calmer.
14: C'est ça.
22: Attends, avant je prenais la pilule, c'était rose, hein, c'était pas.
14: Un antidépressif.
15: C'est un anticoagulant pour te calmer les nerfs pendant la journée.
14: Ouais, c'est ça.
22: Bon, moi,
14: c'est
22: j'y
14: ça.
22: Crois pas. Hein.
14: Moi non plus. J'y crois pas.
23: Le problème, c'est que vous croyez rien. La fille tout à l'heure, vous ne croyez pas les conseils. À quoi ça sert de faire des conseils de Gérard Sandy? C'est pour toujours ne croire personne. Ne faites rien.
14: Non, mais attends.
23: Ne faites rien.
14: Attends, pour l'instant, moi, je lui ai posé une question. Il n'a pas été capable de me répondre depuis combien de temps que l'intérim y avait proposé la
23: combien
14: fille.
23: Combien?
15: Deux semaines, une quinzaine de jours à peu près.
14: Ah ouais, et au bout de 2 mois, tu la vires?
15: Ouais. Bah ouais, elle était enceinte.
22: Non, mais là, c'est pas le problème d'elle, c'est le problème de lui.
23: C'est un problème de lui, mais vous écoutez pas, c'est dommage.
22: Moi, ce que je te conseille, c'est d'aller à la pharmacie, tu vas à la pharmacie ou tu vas voir un docteur, il va te conseiller. Moi, c'est ce que je t'ai dit. Bon, Gégé, lui, là, il s'est complètement égaré, il t'a parlé de je ne sais pas qui, de la nana, là.
15: Heureusement que tu m'écoutes.
22: Merci.
15: Heureusement que tu m'écoutes. Le café, Gégé, tu crois que ça y est pour quelque chose ou pas? Parce que je bois beaucoup de café, hein.
22: Ah, tu bois beaucoup de café?
15: Oh, j'arrête pas.
22: Ouais. Ah, là, vaut mieux que t'arrêtes, parce que là, c'est pas très très bon, hein.
14: Ouais, je crois que toi, j'irai carrément dans un asile.
23: Non, c'est pas des conseils que tu donnes,
22: c'est pas un asile.
23: T'arrêtes pas de casser les gens qui passent. Tu sais que il y a plus personne qui appelle pour les conseils, on a déjà du mal.
14: Mais
23: c'est normal, t'es tout le temps en train de
14: gueuler. Y a plus personne, pourquoi?
23: Non, c'est toi. Parce que il y a 15 jours, tu t'es énervé, t'es parti. Et tu peux pas faire un conseil. Là, il y a deux personnes bien qui veulent des vrais conseils et tu ne passes ton temps qu'à les critiquer, à leur dire que c'est que des conneries. Donc les gens se disent ça sert à rien parce que ce qu'ils veulent, c'est nous gueuler dessus.
1: Non. Si, bah, les gens, c'est ce qu'ils pensent. Ils aimeraient bien avoir des conseils.
22: Moi, si j'ai pu t'aider, tu vois, je t'ai conseillé quelques petits trucs. C'est... Maintenant, tu fais comme tu veux. Hein.
15: Ouais, bah écoute,
22: je t'ai conseillé la pharmacie et puis le docteur, mais je peux pas te proposer autre chose. Hein.
1: Ouais, bah c'est bon, les gars.
15: Écoute, je te remercie du conseil. Moi,
22: merci, merci.
15: Si je peux t'en donner, un, débarrasse-toi de GG parce que toute seule.
11: T'as raison, Tony.
1: T'as raison.
11: Tony, oh là là là là là. Non, alors, à manière, ça fait un an que je suis avec elle et donc elle restera avec
1: Michel,
11: moi.
1: Pas Tony, oh là
11: ok
1: là.
22: Je t'assure, je resterai avec GG parce que je l'aime de trop.
15: Pour faire les conseils, elle est bien toute seule, moi je dis Sandy quand même.
22: Bah je sais pas, on verra bien par la suite. Oh. Hein. Si on me laisse ma chance, pourquoi pas.
1: Ah
22: hein.
1: T'aimerais bien te séparer de Gérard.
22: Bah ouais, je sais que je peux y arriver toute seule, mais si lui il peut venir de temps en temps, c'est comme il veut. Hein.
11: Non, te débarrasser de moi carrément.
22: Mais non, j'ai non, pas mais, dit mais, ça.
11: Te dire ce que Max il veut te dire. C'est de... qu'on se sépare.
22: Mais non, on parle boulot, on parle pas amour.
1: J'ai pas envie de rien. Moi, je demande à Sandy. Sandy, c'est elle qui a envie de travailler toute seule.
22: Bah oui, moi, je sais que je suis capable de parler devant un micro. Il n'y a pas de problème.
1: Bon, on va se rattraper tout de suite avec la nouvelle, là. Comment elle s'appelle, Gérard?
11: La troisième, c'est Émilie, 21 ans, de Brest. Bonsoir à toi, Émilie.
16: Bonsoir, Sandy.
1: Salut Émilie.
11: Alors là le conseil t'es concerné parce que grâce.
22: Oui je crois savoir.
11: Grâce à Tony.
22: Non mais c'est pas le problème.
11: Avant qu'on commence, grâce à Tony, tu sais comment te faire enculer.
22: Oh mais c'est pas le problème. Demande juste un conseil.
1: Alors quel est le conseil que tu veux? Comment tu t'appelles?
16: Émilie.
1: Émilie, on t'écoute.
16: Voilà. Eh bien en fait voilà c'est je suis avec mon copain et en fait on aimerait tenter la sodomie. Parce que c'est un truc qui m'intéresse beaucoup et en fait j'ai entendu dire que, enfin je sais pas, c'est peut-être des rumeurs quoi, mais peut-être que vous y connaissez un peu.
22: Oui parce qu'on l'a déjà pratiqué.
16: Voilà, donc je voulais vous demander comment faire ça dans les meilleures conditions.
22: Ça a été un peu dur mais bon, on a quand même essayé mais
11: Attends, avant que tu continues de répondre, le premier qui rigole se prend mon pied dans la gueule.
22: Qu'est-ce que j'ai dit de mal?
11: Alors non mais toi Max c'est différent. Toi t'es mon chef, toi t'as le droit. Mais là-bas, il y en a une. De manière, il y en a une, elle ne sait pas comment faire. Donc caster. Alors Fildar qui se marre comme un pourri, il commence déjà à se planquer parce que je vais m'occuper de son matricule.
22: Ah, ouais.
11: Et Manu c'est pareil.
1: Tu vas t'occuper de leur cul.
11: Ok.
22: Bon, revenons à son problème.
1: Pas, regarde.
22: GG, revenons à son problème quand même. Hein. Mmh. Elle a un problème de sodomie, c'est
16: bah
22: ça?
16: Oui, c'est ça.
22: Donc moi,
16: j'ai peur que ça fasse mal en fait.
22: T'as pas essayé encore?
16: Ben non, justement, je voulais te demander.
22: Et est-ce que t'as peur de le faire?
16: Bah au début, c'est vrai que ça m'inquiète un peu, tu vois.
22: Et lui, il est d'accord ou il est pas d'accord?
16: Bah c'est lui en fait qui veut absolument. Bon. Moi, je sais pas trop.
1: Alors qui a envie déjà?
11: Bon alors.
16: C'est lui, déjà.
22: Moi, je te conseille, c'est de prendre. Moi, je te demande mon opinion.
1: Vraiment, venir les conseils de Sandy à la vitesse de ça.
22: Les gens
1: n'arrêtent pas de dire sur Minitel, il n'y a que pour Sandy, il n'y a que Sandy, on n'entend plus Gérard, est-ce que Gérard est encore là?
11: Ah. Non mais attends, déjà pour commencer...
22: Gégé est encore là, hein.
11: Rassure. Non mais moi je te rassure, déjà pour commencer, c'est de savoir si elle veut le faire.
22: Mais oui, elle a dit qu'elle était...
16: C'est une expérience à tenter, hein, c'est
11: voilà.
16: Sûr.
11: Bon. Bah toi, est-ce que t'es consentante? Est-ce que tu te sens consentante?
16: Je suis consentante.
22: Ah oui, elle dit oui, donc pas de problème.
11: Bon attends, elle dit oui.
16: Elle vient de dire.
11: Mais attends, je lui pose la question.
1: On avance pas.
11: Tu la mets, en veilleuse, Bibi, là.
1: Alors avançons.
22: C'est pas grave. Hein. Bon moi ce que je te conseille c'est de prendre une bouteille d'eau. Mm-hmm. Mais attends, laisse-moi t'expliquer d'abord la suite. Donc tu prends une bouteille d'eau et tu mouilles un peu le derrière.
16: Oui.
22: Enfin, ton derrière à toi, mais pas le derrière de ton copain.
16: Non,
22: hein.
16: D'accord.
22: Hein. Et tu mouilles ton derrière et puis après tu verras ça se fait tout seul. Hein.
11: Ouais mais moi je te.
22: Il se met sur toi et puis après
16: c'est pas la
11: non mais non. Déjà pour commencer.
22: Bah si, ça rentre mieux.
11: Mais attends, pour la première fois tu lui dis qu'elle met
16: ta. C'est bon, une bouteille d'eau quand même, non?
11: Mais non.
22: Mais pas la bouteille.
11: Mais
22: tu comprends rien, GG. Hein.
11: Non, attends, c'est pas moi qui viens de dire la bouteille, c'est elle. Nuance.
22: Non, c'est moi.
11: C'est Émilie. C'est Émilie qui vient de.
16: J'ai mal compris le coup de la bouteille.
1: Alors Gérard, explique.
11: Tu fais une chose.
1: Quel est le conseil que tu donnes à cette petite là?
11: Déjà une pour commencer. Il a quel âge ton copain?
22: Ah oui, son dernier.
16: Il a 20 ans.
11: Il a 20 ans. Bon. Est-ce que, avant de dire que vous voulez faire la sodomie, est-ce que vous êtes passé par d'autres rapports sexuels?
2: Bah oui, oui, quand même, oui.
14: Bon. Donc, est-ce que vous êtes protégée?
2: Oui.
14: Au départ?
2: Oui. Oui, pas de problème.
22: Mais, je comprends pas quel est le rapport là.
2: Non, je comprends pas non plus.
23: Attends,
2: vous...
22: Vas-y, explique.
14: Après, donc, comme Sandy t'a dit, tu prends un peu d'eau et tu mouilles ton derrière. D'accord. Tu mouilles ton derrière.
22: Tu vas peut-être après... ce que je dis, hein. C'est trop facile, hein.
23: Ce qu'elle vient de dire, hein.
22: C'est non, mais attends, toi.
23: Non, mais Gérard, soyons sérieux, c'est des conseils importants. Il y a plein de jeunes qui sont dans le même problème qu'Emilie qui aimerait bien avoir.
14: Bah, oui. Oh, toi, tu la fermes! Oh, Gérard, tu la fermes pour de bon!
22: Mais c'est pas grave! On se concentre sur les conseils et puis c'est pas grave. Mmh. On s'en fout de.
14: T'en as rien à foutre, c'est pour ça que. Il aime bien entendre ta voix puis qu'il jouait dans l'ambiance.
22: Mais non!
14: À peine, tiens mon cul!
22: Tu vas te faire de ses idées, toi.
2: Alors,
23: c'est quoi les conseils que tu réponds jamais? Oh là là, c'est une catastrophe. L'audience, là, je regarde, c'est une chute. Hein.
14: Non, je vais te dire une chose, Emily.
23: Combien rigole sur Internet?
14: Non, bah pour l'instant, il n'y a plus d'Internet.
2: Non, mais moi,
22: j'écoute.
14: Bah
23: si,
22: il a l'Internet.
14: Gérard, parfois,
23: alors.
14: Il est combien? Bon, alors...
22: Oh là là, GG.
23: On est 312.
14: Oh là là, bah ouais, c'est la chute. Hein. Bah, ouais. Bien sûr.
22: Oh là là, GG.
14: De toute manière, j'y crois même plus. J'y crois même plus à cette connerie, parce que... J'ai l'impression que...
22: Ouais, non, mais ça, c'était bien ce que je lui avais conseillé avec la bouteille d'eau. Et puis, Camus, ils sont derrière, quoi. Ça, c'est mieux, quoi. Ça rentre plus facilement. Donc,
2: mais le problème, c'est qu'il a une...
22: Moi, c'est ce que je peux te conseiller.
2: Ouais, hein. Mais attends, Sandy. En fait, mon problème, c'est qu'il a une... Enfin, comment dire, il a un engin assez important.
14: Non. Ah ouais, mais attends. Attends, tu veux dire qu'il a un sexe trop gros.
2: Voilà.
14: Bon, alors, attends. Là, il y a un problème.
22: Mais il n'y a pas de problème, ça rentre quand même.
14: Non, ouais. Non, mais attends. Non, mais attends, dans ces cas-là, si l'insecte est trop gros.
2: Je
22: comprends pas, il était rentré par devant. Donc pourquoi il rentrerait pas par derrière?
14: Voilà.
22: Je pense que. Il mouillait pas pour faire les rapports par devant. Mais par derrière, c'est plus facile de mouiller, moi, je pense.
14: Mais est-ce que par devant, t'avais du plaisir? Je vais te dire une chose, Max, dans 15 jours, je ne veux personne au standard. Je ne veux pas les entendre, ils se dégagent.
23: Ça n'a rien à voir avec ça.
14: Ils sont en train de se marrer.
23: Rigo, est-ce que ça a à voir? Attends, ça n'a rien à voir.
13: Non, moi je trouve pas.
14: Rigo, il ne disait rien. Rigo, on ne l'entend pas.
13: Mais là, n'est pas le problème.
14: Mais il disait rien. Mais il disait sans arrêt.
23: Attends, ça t'a gêné, Sandy?
22: Mais c'est marrant.
23: Eh bien, tu te mets à sa place, et puis voilà. Bon, Émilie, on va te récupérer dans un instant, on va finir la fin de ton conseil.
2: D'accord.
23: Et puis si vous avez un dernier conseil éventuellement que vous aimeriez avoir par Gérard et par Sandy, il faut faire très très très très vite parce que dans un petit quart d'heure, moins c'est balade nocturne.
14: Non.
23: 0-803-08-5000, on a un petit peu le temps. Donc éventuellement, si on a le temps, 0-803-08-5000, les suites et fins de conseils de la sodomie pour Émilie, par Gérard et Sandy qui se seront, je pense, calmés pendant la petite pause pub. Et on revient juste après la pub. Attention, il n'y aura pas de risque.
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23: On va finir avec Émilie.
14: Et voilà, on finit avec Émilie, comme Max vient de dire. Et voilà.
22: Rebonsoir, Émilie.
2: Rebonsoir.
14: Donc, rebonsoir.
22: Ça va toujours?
2: Ouais.
23: Et dans 6 minutes, c'est balade nocturne. Hein.
2: Bah en fait j'avais un petit problème, je voulais vous dire, j'avais entendu dire que il fallait mettre de la vaseline, c'est pas mieux que de l'eau.
14: Bon bah,
22: si tu peux avoir la possibilité d'acheter de la vaseline, oui pourquoi pas. Il n'y a pas de problème. Hein. Mais moi ce que je peux te conseiller, donc comme je t'ai dit tout à l'heure, tu mouilles et puis voilà quoi, ouais. Ça.
2: Bon.
22: Je reviens toujours au même point quoi.
2: Ouais, je mouille, d'accord.
23: Tu mouilles en temps normal, puis... je sais pas, peut-être déjà.
2: Ouais, bon, ouais mais je sais pas si ça aide pour derrière quoi.
23: Peut-être, si tu transpires bien, de la chatte, ça peut aller jusqu'au cul.
14: Ça dépend.
22: Non, en principe, devant, ça rentre tout seul. Il n'y a pas besoin de mouiller. Hein. Je ne sais pas quel est le rapport. Hein, mais
23: l'humidité du vagin peut devenir, tu vois, un peu s'évaporer. Et revenir
22: si
23: dans
22: la
23: le
22: fille
23: cul.
22: Elle mouille, c'est logique. Hein,
23: ouais.
22: Si...
23: ouais. C'est peut-être une petite vapeur qui va vers le cul.
2: Voilà, peut-être.
22: Ouais, pourquoi pas.
23: Bon, bah voilà, Émilie.
2: Merci beaucoup.
23: Bon, bonne sodomie.
22: Bonne chance. Et puis, voilà.
14: Sois prudente, c'est tout.
23: Reste fun, même pendant la sodomie.
2: Pas de problème.
22: Reste zen, surtout.
23: Salut, Émilie.
2: Salut.
23: Tiens, on va terminer avec qui, vite fait?
14: Avec Justine, 18 ans de Paris. Bonsoir, Justine.
23: Bonus, hein. Pas prévu.
22: Bonsoir, Justine.
2: Bonsoir, Sandy.
22: Salut.
2: Bonsoir, l'équipe.
23: Salut, Justine.
2: Voilà, j'appelle parce que j'ai un très gros problème. Mon petit copain sent énormément sous les bras. Et seulement,
22: oh là là.
2: Je,
5: sais pas comment lui dire, je peux pas lui dire chérie tu pues, enfin je sais pas comment lui dire quoi. Ça me pose vraiment de problème parce que j'ai l'odorat très développé et je sais pas. Aidez-moi s'il vous plaît.
22: Mais par contre, j'aurais une question à te poser. Est-ce qu'il met un déodorant ou non, il se parfume pas
5: En fait, il se lave le matin, il met du déodorant, mais à la fin de la journée, bon, il est assez fort, donc il transpire beaucoup. Mmh. Et à la fin de la journée, il sent très mauvais. Et il se lave pas le soir, et alors le lendemain matin, je vous raconte pas, quoi.
22: Mais il se lave pas du tout, du tout?
5: Le soir, non.
22: Et le matin, il se lave?
5: Oui, le matin, oui, il prend une douche, il se met du... Enfin, il se lave, quoi.
22: Donc moi, ce que je te proposerais, c'est que tu lui dis gentiment que le soir, il prenne une douche avant de se coucher. Ou même dès qu'il arrive, il prend soit un bain ou soit une douche. Tout dépend de ce que t'as chez toi.
5: Ouais, mais il est assez susceptible, hein.
22: Oh, bah s'il est assez susceptible, tu lui dis ça gentiment. Je pense que si tu lui dis ça gentiment, mais tu vois, pas agressif. Si tu lui dis ça comme ça gentiment, je pense qu'il acceptera volontiers. Hein.
5: Alors je lui dis comment, chérie, tu sens sous les bras, va te laver?
22: Ah non, tu lui dis, est-ce que tu peux prendre un bain? Ou alors, tiens, une bonne idée, tu peux lui proposer de prendre un bain avec toi.
5: Ouais.
22: Tu lui dis, bon, bah on va prendre...

0: ça?
1: Il commence à 9h.
0: Ah oui, ça fait une grande journée, ça. Hein.
1: Enfin, il y a une pause, hein.
0: Mm-hmm. Ah oui, quand même.
2: Et pendant la pause, tu le vois?
1: Ah non, ben non, moi je travaille.
2: Et tu fais quoi sans indiscrétion comme travail?
1: Bah, je te trouve indiscret, mais je vais te le dire quand même. Je travaille dans une boulangerie.
2: Ah bah alors, attends.
0: Ah bah
2: alors...
0: c'est sympa, ça. C'est
1: ouais,
0: bien.
1: C'est sympa.
0: Pour le pain le matin, c'est
1: ah
0: bien.
1: Ah ouais, les croissants tout chauds quand t'arrives.
0: Ah ouais, ouais. C'est tous les croissants, ouais.
2: Mmh. Mmh. Donc, toi, à la fin de la journée, tu transpires pas?
1: Bah moi, je me lave.
0: Non, ouais. Mais enfin, pour revenir à ton problème, parce que là, c'est vrai qu'on s'égare toujours.
1: Oui.
0: Moi, ce que je te conseille, c'est que tu lui dis gentiment, voilà, comme je t'ai dit tout à l'heure, tu lui demandes de prendre un bain.
1: Ouais.
0: Mais pas agressif, comme je t'ai expliqué. Hein. Tu lui dis, prends un bain parce que. Non, le mieux, comme je t'ai dit, tu prends un bain avec
3: prends
0: lui.
3: Un bain, un biquet, mon petit biquet.
0: Mon petit amour, mon petit chéri, ou je sais pas.
1: Ouais.
0: Et puis voilà, tu prends un bain avec lui. Je peux rien te conseiller d'autre parce que sur ce point, c'est quand même assez délicat. Hein.
1: Gérard, tu dirais pareil?
2: Bah, moi. Pourquoi, de manière, si je veux prendre un bain, je le prends avec ma femme et c'est tout. Je lui dis, ma chérie, tu viens prendre une douche avec
0: moi. Oui, mais moi, j'ai pas de problème de transpiration.
2: Mais de manière.
0: Donc, je vois pas quel est le problème avec moi.
3: Oui, mais non, c'est dans le sens inverse, ça peut être.
2: Non, mais même, de manière, je vais dire une chose que tout le monde transpire. Alors, me prends pas pour un.
0: Oui, mais attends, même moi, moi je ne transpire pas, ça j'en suis sûr.
3: Gérard,
0: moi,
3: pas quand il fait très
0: très chaud.
3: Un petit peu.
2: De toute manière, même maintenant.
0: Mais tu dois souffrir surtout en été, hein, je pense, parce que là, en été, quand il fait chaud, c'est pas évident. Hein.
1: Ouais, bah ouais, mais je le rencontre en septembre, donc ça allait, mais alors là, l'été arrive et j'ai peur, quoi. Ouais,
2: non, pour l'instant, c'est, on est au printemps.
3: Petite conclusion très vite, parce qu'il est déjà l'heure, alors.
2: Donc, conclusion, ben, tu lui dis gentiment de se laver, c'est tout, et tu lui demandes de prendre
0: un. Voilà, qu'elle prenne un bain avec lui tous les soirs.
1: D'accord.
0: Parce que le matin, il se lave. Ah ouais, tous les soirs, 6.
1: D'accord.
0: Si vraiment il a un problème de transpiration, moi c'est ce que je te conseille, qu'il prenne un bain. Enfin, tu as une douche ou un bain?
1: J'ai une grande baignoire.
0: Hein?
1: Une grande baignoire.
2: Et ben, dans ce cas-là,
0: c'est impeccable.
1: Ouais.
2: Ben, tu prends un bain avec lui.
3: Voilà. Comme ça, tu lui apprends la technique, puis le savon, quoi, pour devenir ami avec le savon.
1: D'accord.
2: Tu y apprends tout.
1: Je te remercie aussi, Max.
0: Voilà.
3: Pas de problème. Bah, merci Justine et puis bon courage.
1: Je vous souhaite une bonne semaine.
3: Merci.
2: Merci toi aussi.
3: Merci. Et c'est vrai, lavez-vous si vous sentez la transpi, c'est une horreur. Hein. Merci. Bah, finalement, Gérard, tu t'en es bien sorti sur la fin. Heureusement, un conseil sur les quatre. On a cru que c'était plus les conseils de Sandy que Gérard.
0: T'as eu chaud.
2: Quoi, j'ai eu chaud.
3: Ouais.
2: Toi, tu te tais.
3: Ouais, t'as été là.
2: Tout à l'heure, tu vas avoir.
3: Sauve la maison, là.
2: Hein. Et tu vas avoir chaud au retour.
0: Oh là là, ça devient grave.
2: Oui, mais à la maison, t'auras chaud. Pas dans la voiture.
3: Bon, en tous les cas, merci Rigaud, merci Apolline, merci Manu, merci Fildar, merci Gérard et Sandy d'être venus dimanche. Hein, voilà, donc si vous avez des conseils à demander à Gérard et à Sandy, vous n'hésitez pas sur le répondeur du Star System 0140 521 521. La nuit n'est pas terminée, balade nocturne tout de suite avec, entre autres, R et. Comment elle s'appelle pas Jeanne d'Arc.
4: Hardy.
3: François Hardy pour un morceau qui s'appelle Jeanne, extrait de musique de Louis IV. On aura également droit à un morceau pour ceux qui aiment bien la musique un peu Ibiza, Tatrincha, hein. Version ambiante. Et puis également un extrait de la bande originale de Braveheart, plus plein d'autres surprises, puisque la programmation va se faire carrément en direct live, vu que j'ai pas eu le temps de la programmer en entier. J'ai ramené pas mal de disques, ça va être fait, vous inquiétez pas.
4: Je peux vous dire.
3: Il y a même du George Winston, et il y a même.
4: Il y a pas mal.
3: Il y a Philippe Glass, il y a également du Harold Budd, il y a de la bonne cam. Voilà. On va y aller là.
4: Ah, tu veux enregistrer, d'accord.
3: On enregistre, hein, on pige.
4: Des cassettes.
3: Bon, Sandy, je t'embrasse. Hein, puis bon week-end à toi.
0: Ouais,
3: bonne semaine surtout, pardon, parce que je dis le week-end pour toi jusqu'à le dimanche, mais bonne semaine. Et puis genre, on se retrouve jeudi.
2: Hein. Jeudi, Rigaud, surtout.
3: Ouais.
2: J'ai bien calculé. Je te prévois, je te ramènerai une pub que j'ai dans un journal.
3: Ouais.
2: C'était ce week-end en fin de compte.
3: Le week-end internet, ouais.
2: Voilà, le week-end internet. Donc la semaine prochaine, donc les conseils de
3: les débats,
2: donc vont porter en premier sur l'internet. Donc j'espère qu'on va avoir du monde. Et en deux. Les sumo.
0: À propos des sumo, j'ai des infos sur les sumo.
3: Ouais, bah, on t'appellera alors.
2: On l'appellera si on nous fait pas le coup de la semaine dernière.
0: Ou mais quoi. C'est pas grave, j'ai oublié.
3: On en parlera jeudi.
5: On en parlera tout à l'heure.
3: On en parlera jeudi.
2: Allez, bonne semaine à toi et en espérant que d'ici jeudi, tu nous fasses du boulot. Super, mon chef.
3: Merci.
2: Compris, Lucky Luke.
3: D'accord, pas de problème. balade nocturne jusqu'à au moins 1h du matin.

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0: national avec des trucs sur toi que je
1: non, non, mais attends, là, tu vas te dire un peu loin, mon pote, hein.
0: Oh, merde.
2: Enfin, s'il te demande des annales, il va même très profond.
0: Ouais. Bah, je sais, c'est pour ça que je.
1: Non, non, mais là, là, je vais te dire une chose, tu peux te mettre le doigt au cul.
0: Justement, je te dis, je veux des annales.
2: Alors?
0: Bah, je sais pas, donc Gérard, t'es pas au courant, quoi.
2: Françoise, pourrais-tu ou Stéphane aider pour la philo, Sébastien?
1: Non, non, bah, de toute manière, y a pas besoin de l'aider, comme il dit des conneries sur moi.
0: Oh, c'est pas la peine de l'aider. Stéphane, Alain ou François, je sais pas, vous pouvez m'aider un petit peu.
1: Non, mais de toute manière, pour l'instant, t'es en train de dire des conneries.
0: Bah, pas du tout, écoute, Gérard.
2: Vas-y, tu auras peut-être des choses à dire, Stéphane, ce que ce sera peut-être plus.
3: Quel est le sujet des philosophes?
0: Eh ben, je te dis, donc, c'était un poème de Gérard à compléter, et après, c'était Gérard, sa vie, son œuvre, et il fallait un petit peu parler de lui.
3: L'intitulé des poèmes de Gérard?
0: Je voudrais te dire, je t'aime, je me rappelle plus exactement la suite, j'ai pas pu le compléter, mais ça terminait, c'était I love you, hein.
3: Oui, et la question, sur ce sujet.
0: Eh ben, c'était Gérard, sa vie, son œuvre, avec un point d'interrogation à la fin, et donc, il fallait
3: discuter. T'es pas très trempé, c'est pas Gérard de Nerval?
0: Non, pas du tout, non, je crois pas, non, c'était Gérard de Suresnes, hein, c'était bien marqué en dessous.
1: Non, non, mais attends.
2: C'était peut-être pas de Suresnes, mais de Depardieu, non?
3: Il faut pas ridiculiser Gérard, hein.
0: Oh, bah non, mais pas du tout, justement, sont moi pas... j'étais assez fier pour lui, quoi.
1: Non, mais attends.
3: Ses poèmes sont pas encore parus, sont pas édités.
0: Bah
3: puis...
0: justement, non, mais je suis d'accord, non, mais attends,
1: Gugus.
0: Ouais.
1: T'as quel âge?
0: J'ai 19 ans.
1: 19 ans?
0: Oui.
1: Attends. Non, mais là, pour l'instant, t'es sûr de ce que tu viens de raconter, là?
0: Bah, écoute, Gérard, j'appellerai pas le jour de ton anniversaire.
1: Non, mais attends. T'es sûr que ta truc de philo, c'était sur les poèmes de GG avec Je voudrais dire je t'aime,
0: oui.
1: Ou I love you.
0: Oui.
1: T'en es sûr?
0: Non, mais attends.
2: Non, mais il y a tellement de bonnes choses chez toi, ils en ont peut-être fait un medley.
1: Non, mais attends. Pour l'instant, à mon avis, pour moi, c'est des conneries.
2: Un pot pourri.
0: Bah écoute Gérard, j'y peux rien, moi écoute je t'appelle pour te mettre.
1: Attends. Tu m'appelles à 3h.
0: Bah parce que ça fait plus de 2 heures que j'essaye de te joindre.
1: Mais alors ça me fait une belle jambe que ça fait plus de 2 heures que.
2: Pour conclure.
1: Donc moi je vais te dire une chose mon pote, pour l'instant tu vas te démerder avec ta connerie.
0: Ouais, bah c'est sympa,
2: ouais. Okay. Gérard se démerde bien avec la sienne au quotidien.
1: Donc tu vas te démerder avec ce que tu viens de nous dire.
0: Ok.
1: Hein? Et puis, on reverra ça, tu reverras ça l'année prochaine?
0: Tu crois que je vais le louper donc?
1: De toute manière, 1/2 l'aura cette année.
0: Ah merde.
2: J'ai entendu ça quelque part.
1: C'est toi qui l'as dit.
0: Gérard, un petit dernier truc là. J'ai entendu il paraîtrait que tu ferais la fête de la musique, tu ferais un truc là sur Paris, c'est vrai?
1: Non mais attends, hey, Lascar.
0: Oui.
1: Lascar. Déjà tu passes ton bac. Déjà tu as déjà essayé de l'avoir. Après tu parles. Attends Lascar. Attends Lascar. Oh Lascar, tu m'écoutes s'il te plaît.
0: Oui.
1: Déjà tu as essayé d'avoir ton bac.
0: Oui.
1: Après on parlera de la fête de la musique, ok?
0: Non mais est-ce que tu veux faire un truc ou
2: pas? Pas de bac, pas de musique, pas de bras, pas de chocolat.
1: Tu as la fermée, tu as passé ton bac. Ok,
2: Gérard,
1: passe ton bac. Après, tu pourras discuter d'autres choses.
0: Non mais est-ce que tu fais un truc que je sache quoi, que je sache avant?
1: Non mais attends, que tu saches.
0: Oui.
1: Que tu saches une chose,
0: oui.
1: Lascar.
0: Oui.
1: Que je ne fais rien pour la fête de la musique. Y a pas de merde.
0: Oh putain.
1: Y a pas de putain. On dit maman travaille, d'accord?
0: C'est vrai, tu fais rien du tout. Merde.
1: Non, je ne fais rien du tout.
2: Sébastien, on va conclure là, on a bien compris.
0: Ok.
2: Il y aura rien, pas de débat, pas de machin. Voilà.
0: Ouais.
2: Bonne bourre à toi, Seb, merci.
0: Ok, salut Max.
2: Ciao, amuse-toi bien. On va faire une petite conclusion de Stéphane, de Françoise, de Jarre et de Alain, bien entendu, s'il le veut, Alain, oui, non?
4: Ouais.
2: Petite conclusion, donc d'accord. Et on rappelle que demain, jeudi, Gérard sera quand même là pour l'une de ses dernières. Parce qu'après, il y aura les vacances, déjà, en ce qui me concerne, donc tu seras en vacances aussi. Débat qui portera sur toi. C'est ça, Gérard? C'est-à-dire
1: Philippe, qu'est-ce qui se passe derrière là-bas?
2: Je sais pas, il se fout de ta gueule.
1: Bon, mais c'est pas grave.
2: Donc un débat sur toi.
1: Ouais, ben c'est tout.
2: C'est tout quoi. Donc est-ce que Gérard doit continuer à mettre de l'Adidas?
1: Ben ça.
2: Ça c'est clair, moi je dis non.
1: Maintenant vous verrez.
2: Notre Drakkar, c'est plus sympa le Drakkar. Non, c'était quoi le Antarctique? Antarctique. Alors petite conclusion de vous quatre. Ensuite on laissera la place à Yannick. Stéphane, petite conclusion. Microphone.
3: Oui, moi j'étais très heureux ce soir.
2: Parle bien devant le micro.
3: Je suis très heureux ce soir d'être parmi vous. Et cette soirée, elle est très bien réussie. Puis j'espère que Gérard passera une belle année.
2: Merci. Françoise. Pas besoin du casque, hein, sinon c'est juste pour parler, donc t'as pas besoin du casque. Vas-y.
4: Moi, j'étais très heureuse de participer à l'émission. Encore plus, j'ai mon partenaire juste à côté de moi. Alors, c'est déjà pas mal.
2: Ton partenaire sexuel?
4: Quoi? Mon partenaire
3: de
4: toi,
3: quoi?
4: Toi.
3: Attends, quoi?
4: T'es mon partenaire, n'oublie pas.
3: Attends, partenaire dans quoi, là?
4: T'es mon partenaire?
3: Non, mais attends, tu rêves, là, ma grande,
4: hein. Tout le monde a dit que je couche avec toi.
3: Léon dit,
2: Gérard, après tu dis que c'est que des conneries, c'est la vérité.
3: Attends, moi, Léon dit, tu vois.
2: Tout le monde va en parler jeudi, au débat de jeudi, tout le monde va en parler, maintenant.
3: Non, mais maintenant, tu vas te débrouiller, il y a ta fille qui est là, tu te débrouilles.
2: Et alors, ta fille est peut-être heureuse d'avoir un beau père comme toi?
3: Non, mais... Moi, de toute manière, pour l'instant...
4: Non, mais disons que j'étais très heureuse d'être là. Et encore plus, je te souhaite un joyeux anniversaire.
2: Ça, c'est gentil. Et donc, c'est ton partenaire?
4: Ouais, disons, c'est une façon de parler. Une façon de parler.
2: Tu te débrouilles avec les auditeurs.
3: Hey, je vais te dire une chose. Tourne bien 7 fois ta langue dans la bouche
4: avant de parler. Avant de parler.
2: Et même quand t'as la bouche pleine. Hein.
3: Et combien les doigts de ta main pour savoir...
4: 20 et 10.
3: Ouais.
4: Non, j'en ai 20.
3: Non, mais calcule bien.
4: J'en ai 20. Hein,
3: ouais, non, mais calcule bien. Pour savoir si on aura l'occasion de se revoir un jour.
2: Calcule bien les doigts de ta main pour savoir si tu auras l'occasion de le revoir un jour. Médite bien sur ce que a dit Gérard, mon avis, ça te prend une petite semaine.
3: Calcule dans ta petite...
5: Réponds, j'en ai 20.
2: Alors, donc vous ne couchez
4: vrai,
2: plus...
4: J'ai 20 doigts.
3: Ah, t'as 20 doigts. Ah, d'accord. Hey. Attends.
4: Dis 1, 2, 3, 4, 5, 6, 7, 18, 19, 20.
2: Non, mais
3: attends.
2: Alors le mec...
5: Ah ouais, d'accord. Ça calme ça.
2: Il vaut mieux ne pas perdre un doigt, quoi.
4: Ouais. Voilà, exactement.
2: Ouais. D'accord.
3: Bon, on va laisser la parole au dernier, qui a presque rien dit.
2: Ouais.
3: Bon,
6: bah oui, bah ça fait rien.
2: Non, mais Alain était content d'être avec nous, je le sais. Ouais. Ça lui a fait du bien, ça lui fait une petite sortie et on était heureux.
6: Ouais. Bon anniversaire.
2: Ah, parce que bonne année, c'était quand même il y a longtemps, hein, quand même.
3: Je te remercie.
6: Et merci à tous. Voilà.
2: C'est très sympa de ta part, Alain. Alain, qu'est-ce que tu penses? Je commence à l'embrouiller. Gérard.
3: Bon, bah, moi, le mot de conclusion, bon, bah, je remercie tous ceux qui sont venus nombreux à l'appel de Max depuis le début de la semaine dernière. Mmh. Parce qu'il en a parlé depuis une semaine. Donc, je remercie tous ceux qui sont venus devant la radio, parce que je sais que avec Agnès on a été manger à Pizza Pino, et dès qu'on est arrivé avant qu'on aille à la pizza, il y avait déjà quand même pas mal de monde qui était devant les locaux.
2: Ouais.
3: Donc je remercie tous ceux qui sont venus
2: et puis ceux qui écoutent, parce que
3: et tous ceux qui écoutent
2: contre ceux qui écoutent et ceux qui sont venus, il y en a
3: beaucoup qui ont peut-être pas pu passer en direct sur l'antenne, donc ouais. Je les remercie tous.
2: Ouais.
3: Donc je remercie tous ceux qui sont venus.
2: Ouais.
3: Bon, toi Yannick, ta bouche
2: ferme.
5: Tu rigoles, je suis rentré des States exprès.
3: Ta bouche, toi, t'es tout noir, toi, alors.
2: Il est revenu exprès des États-Unis, ça fait plaisir. Je peux te dire qu'il est déçu d'être revenu.
5: Complètement avec l'accueil, là, ouais, tu m'aides.
3: Donc, je vais dire à toi, je vais te remercier pour quand même la soirée que tu nous as fait passer.
2: Ouais.
3: Ça m'a fait un grand plaisir.
2: Et pour ceux qui veulent faire de la radio demain, si vous avez à gérer ce que j'ai géré, je peux vous assurer que vous pouvez faire de la radio dans le monde entier. Parce que c'est pas facile, hein. Avec la télé, la radio et des lascars comme vous.
3: Non, mais
2: crois-moi que c'est pas simple, hein.
3: Non, mais je te remercie quand même, pour la deuxième année.
2: Ouais.
3: Pour ce que t'as fait.
2: Voilà.
3: Donc, voilà. Donc, maintenant, vous allez retrouver Yannick pour la nuit sans pub.
5: Exactly.
3: Ouais. Avec, je sais pas quoi, on va peut-être punir sur un...
2: Alors, sur le remix exclusif que Stéphane Hanoverji nous a fait spécialement pour cette soirée. Et juste avant, un petit débat de 3 minutes 14, comme ça on rendra quasiment l'heure à 4 heures pile.
3: Voilà.
2: Il y a qu'un jour un débat sur la bisexualité, je sais pas si tu l'avais suivi.
3: Moi aussi, il l'a suivi.
2: J'étais là.
3: Encore là.
2: Je suis con. Nous avons fait pas mal de conneries.
3: Ouais, bon.
2: Ce soir-là. Et après le débat de la bisexualité, il y a eu un débat sur le mariage qui avait été hyper chaud.
5: Ça cogne.
2: Je sais pas si t'en souviens, vers 3h moins le quart du matin, 2h30, 3h moins le quart.
3: Mais c'était pas sur le mariage.
2: Il y a eu un débat sur le mariage juste après la bisexualité, avec les mêmes auditeurs que la bisexualité. et ça dure 3 minutes 15 et je peux vous assurer que là c'est la cerise sur le gâteau et ensuite on exclut de nouveau le dernier remix de Gérard qui s'appelle maintenant vous vous la fermez ou tu gueules quand même pas mal pendant tout le remix et on aura le plaisir de te retrouver jeudi pour ton débat sur toi-même hein. Voilà, regarde-toi bien le nombril et nous on se retrouve tout à l'heure à partir de 22h pour la libre antenne de Fun Radio. Bisous tout le monde, merci d'avoir suivi cette émission et dans un instant bien entendu pour la suite du programme Yannick.
1: Bon alors maintenant je vais vous poser la question, donc vous allez répondre chacun votre tour. Je sais que c'est la première question, c'est une question vraiment bidon. C'est êtes-vous pour ou contre le mariage?
7: Alors moi, bon, salut, c'est Thierry de Rennes, donc.
1: Oui, vas-y.
7: Je suis dans une discothèque et moi, je veux dire, je suis contre le mariage parce que une fois qu'on est marié, on peut plus se faire sucer sous la console. Mais ouais. Je suis pour le mariage parce que d'un autre côté, une fois qu'on est marié, on peut se faire sucer sous la console.
1: Mais ça va, là, je vais dire une chose, Thierry.
7: Oui.
1: T'es carrément à côté de la plaque.
8: Gérard,
1: Michel. Ouais, Michel, je t'écoute.
8: Oui, bah, je voudrais te poser une question sur Christine et le mariage.
1: Non, alors c'est bon, Michel, tu retournes au standard. Bonne nuit.
7: Allez,
1: au revoir. Au revoir, Michel. Donc, comme tout le monde parle, hop, c'est bon. On enchaîne. Pensez-vous au mariage. Pensez-vous au mariage.
7: C'est bon.
1: Ouais, maintenant, vous allez le fermer.
7: Ouais, c'est bon.
1: Bon, hey, Thierry,
7: Gérard,
1: hey, Thierry, Marcel, Pascal,
8: Gérard, avant de me virer,
1: Pascal, Marcel, Chris et Thierry.
8: Tout à l'heure, il y a Michel qui a dit sur l'internet que t'allais te marier avec Arnette, je crois.
1: Allez, c'est bon, tu me vires tout ça. Allez, tu me vires tout ça.
7: Tu vires tout
1: ça.
7: C'est bon.
1: Allez. Tu me le chopes.
7: C'est mieux.
1: C'est bon, allez. Bonne nuit à celui-là, Billy. Billy, bonne nuit.
7: C'est pas qui
1: Gérard,
8: c'est pas Billy qui parle, hein.
2: C'est
8: Gérard,
2: on n'a rien dit encore.
8: C'était l'autre, Billy, il est sage pour
1: l'instant. C'est qui?
7: Ça va, Billy.
1: Allez, hop, dehors celui-là. Dehors.
7: C'est mieux.
1: Dehors.
2: Je crois que c'est Jean-Pascal, je vais le virer.
1: Tu me chopes le mec, tu me
8: mets
1: à la poubelle. Allez, hop, dehors cela.
8: Gérard, tu serais pour un mariage homosexuel ou pas?
1: Non.
8: Pourquoi pas?
1: Contre.
8: Et un mariage
2: nouveau Paul Henry, un Paul Henry. Paul Henry.
7: C'est pas lui, c'est 6 minutes maintenant.
8: Ah, on
7: Gérard,
8: Il est où?
7: Gérard
8: Rontel.
7: Gérard. Poème de
8: Gégé. C'est tout un le D.
7: Il habite à su.
1: Attends, mais qu'est-ce que c'est, s'il te plaît?
8: Tellement déjà, tellement âgé.
7: Les auditeurs sont priés de baisser leur radio, merci.
1: Voilà.
9: Gérard, dans le Star System, c'est ça.

0: tu aurais des rapports avec une stagiaire de Fun, Monica Lewinsky.
1: N'importe quoi. Non mais là ça commence à bien faire ces histoires.
2: Ah ouais, bah, moi je veux pas l'avoir.
1: Non mais comme il y en a qui s'amusent à mettre des... Comme l'autre grosse folle là de Christine, avec son histoire de coton-tige, ça s'est calmé. Maintenant je voudrais que ça se calme.

0: Et toi, je t'ai dit tout à l'heure de me poser des questions. Bon.
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3: Ouais, les débats de Gérard sans Gérard. Gérard ! Gérard ! Allez ! Oh là là, c'est déjà le bordel.
4: Mais non, je te demande de combler.
5: C'est pas de sa faute, il me faisait une turlute.
3: Ouais, c'est ce que c'est une turlute, au moins ?
6: Oh oui, c'est...
7: Eh oui, bah voilà, excusez-moi du retard. Donc, on venait de s'écouter quoi, Pedro ? Parce que moi, j'avais pas la fiche. Hein,
3: maintenant. On va te dire après ce qu'on a écouté, on va te faire la fiche juste après, tu vas le dire.
7: Donc bah, alors,
3: un débat qui porte sur quoi ce soir, Gérard ?
7: Donc les surdoués, sous-doués. Donc et puis donc alors au standard, vous avez Céline. Donc vous pouvez appeler au 0803 08 5000. Et donc il y a
3: merci. C'est 0825 pour appeler, hein, pas 0803.
7: Ouais, 0825 08 5000. Et donc il y a Céline qui est au standard avec Hervé.
8: Bonsoir Gérard.
7: Donc, bonsoir. Salut. À tous. Sur le chat funradio.fr, donc vous avez Esteban.
6: Bonsoir Gérard.
7: Et à l'aria, donc vous avez Pedro.
3: Bonsoir Gérard.
7: Bonsoir.
3: Ça va, cochon ?
7: Bonsoir.
3: Oh, je plaisante.
7: Alors, on va accueillir. Oula, j'ai un retour, mais.
3: Baisse-le.
7: Non, mais ça doit venir de.
3: Bah, mais branche-le à côté, Gérard, c'est pas très visuel en son. Voilà, voilà, c'est bon ?
7: Là, c'est mieux.
3: Voilà, c'est nickel.
7: Bon,
3: on a qui alors ?
7: C'est à peu près pareil, mais bon, on va travailler comme ça. Donc, on accueille pour ça Victor Hureau.
9: Oui, bonsoir, Victor Hureau, écrivain europhile, 119.9. J'appelle de Douai, bonsoir.
7: Ah ouais, mais alors ça, donnez les fréquences parce que...
9: 119.9 FM.
7: 119.9, hein ?
9: Ouais.
7: Ok. Pierre Curie de Rungis.
10: Ouais, non, c'est Pierre Curie Lingus, et j'appelle de Douai aussi. Pareil, 119.9.
7: Bon ben, on va rien qu'avoir des gens du Nord.
10: Ouais, c'est un débat sur Douai, donc.
7: Et Vigo Stel, ouais, de Douai, bah, 119.9.
11: GG, bah moi aussi j'appelle de Douai, hein, tiens, c'est un hasard. 119.9.
7: Ouais, et puis Biquette, je pense que c'est 172.9, c'est ça ?
12: Oui, j'appelle d'Arras, bonsoir.
7: 172.9.
12: Biquette, 28 ans, d'Arras, bonsoir.
11: Bonsoir Biquette.
10: Une Arrasienne.
12: Oui, une Arrasienne arrasoise.
7: Comment là ?
12: Bonsoir.
7: Bonsoir
12: Gérard. Bonsoir tout le monde.
10: Ça va bien ?
12: Oui.
11: Non, bah tranquille.
10: Tranquille.
7: Ça bon, va, allez. Oh, c'est bon, ça y est. On commence pas ?
11: Bonsoir Gérard.
7: Attends, bon, ça y est. J'ai dit bon. Oh, ça y est, on a dit bonsoir à
10: bonsoir
7: tout le monde.
10: Pedro.
11: Est-ce que tu
10: bonsoir
11: vas bien ?
3: Bonsoir tout le monde. On va y aller, hein, Gérard.
12: C'est toi.
7: Alors, d'après vous.
10: Salut Céline.
12: Bonsoir.
7: Bon, s'il vous plaît. Les gens. Non, attendez. L'équipe, vous leur dites une chose, vous leur dites une bonne poids pour toutes. Céline, Hervé, et puis Esteban, et puis...
8: Oui, Gérard, pas de problème.
11: Bonsoir Céline, bonsoir Hervé, bonsoir Esteban.
10: Bonsoir Esteban.
7: Pedro ! Les auditeurs te parlent, merci de les écouter.
3: Oui, mais on parle derrière, qu'est-ce qu'il y a ?
7: Donc,
3: bonsoir tout le monde.
7: Bonsoir.
3: Voilà, je crois qu'on va attaquer.
7: Ça y est.
11: Bonsoir Hervé.
7: Bon, mais répondez-leur, parce que sinon, on va entendre que ça toute la soirée.
11: Oui,
7: Esteban.
8: Bonsoir.
7: Réponds-leur.
6: Bonsoir.
7: Bon, ça y est.
6: Bonsoir à tous.
7: Bonsoir. Ça y est, c'est terminé.
12: Bonsoir, mon cœur.
6: Bonsoir, Gérard.
7: Allez, c'est parti.
12: C'est qui part.
7: On est parti. Alors, d'après vous, peut-on guérir une personne surdouée ou sous-douée ?
11: Oh là là là là.
7: Ah, bah oui.
11: Ça
7: hein.
11: Commence bien, ouais, mais c'est un show.
7: Ah non, mais.
11: C'est du bon débat.
7: Bah, de toute manière, on va. Je vais vous dire une chose que là, comme je sais très bien que ça va sûrement se terminer en décatombe.
10: Ah non, je pense pas.
12: En décatombe,
7: J'ai pas envie. Alors donc, on verra petit à petit comment que ça se passe. Alors, pour Victor.
9: Victor Hureau, bah écoute. Moi, je pense que c'est quelque chose d'inné, hein, quand tu l'as, que ça soit dans un sens ou dans l'autre.
7: D'inné ?
9: Ouais, d'inné, c'est quelque chose d'inné. C'est-à-dire que tu sois sûr ou que tu sois sous, a priori, tu peux pas t'en débarrasser. Hein.
12: Tout à fait.
9: Mm-hmm. À décoller avec pour la vie entière.
7: Ouais, mais je pense pas, moi. Hein.
9: Ah bah si, attends, tu connais, toi, des manières de soigner un petit peu ce genre d'affection ou pas, toi ?
7: Bah, de manière, si on fait un débat là-dessus, c'est qu'on a eu un auditeur une fois dans l'émission de Max.
10: Ouais. Un surdoué ou un sous-doué ?
7: Un sous-doué, hein.
9: Un sous-doué. Ah bah, il y en a plus souvent qu'une fois. Là. Y en a,
7: non, mais
9: régulièrement.
7: Ouais, bah, en fin de compte, on n'aurait pas dû faire sous-doué, c'est plutôt les sous-doués. Hein.
9: Ah mais non, mais les deux sont bien, attention.
10: Ouais,
9: hein,
10: ouais,
9: oui.
10: Je pense aussi, hein.
7: Non, mais même, je pense qu'on va faire, on va pas mélanger, je vais simplement mettre sous-doué.
9: On peut faire un peu des deux,
10: ouais,
9: un peu des deux.
10: Sous-doué, ça regarde un peu plus mix. Déjà, donc... Faut pas mélanger les sous-doués, ouais, sinon c'est pire.
7: Ouais, mais faut pas mélanger tentacules et encryptasseurs, c'est
9: toi,
7: ça
9: tu, attends, tu te sens plus proche des sûrs ou des sous-doués, toi?
10: C'est une bonne question, ça. Hein.
7: Moi, plutôt des surdoués.
9: Plutôt des surdoués, ouais.
10: D'accord, donc non, c'est vrai, ça part c'est bien, vrai. Là. Mmh.
6: Sur le net, il y a quelqu'un qui dit apparemment ce soir, Gérard est complètement sous-doué.
12: C'est pas faux.
7: Ah bon, bah d'accord. Donc, ça... Comment?
10: Ah, je disais que t'étais un peu plus sous, quand même.
9: Ah, que doué.
12: De temps en temps, ouais.
10: Doué, quand même.
7: Ah, parce que j'avais compris autre chose.
9: Ah non, tout sûr, tout sûr.
7: Pierre Curie.
10: Bah moi je dirais que pour guérir déjà les surdoués, je pense qu'ils n'ont pas besoin. Je pense qu'ils ont déjà une intelligence assez suffisante.
7: Mm-hmm.
10: Par contre, les sous-doués, c'est vrai qu'il existe certains médicaments pour les guérir. Ouais,
7: mais quoi comme
10: Bah des antibiotiques, tu sais, du Vaporubs.
7: Attends. On va laisser parler tout le monde.
10: Oui.
7: Et puis on va essayer de voir à ce que tu veux en venir. Parce que je vois pas du tout.
10: Bah il y a des traitements pour ces gens-là.
9: Ouais, moi je vois. Moi,
7: Vigo.
10: Bah, écoute, moi je pense comme l'auditeur, quoi. Déjà c'est pas sale, ça se soigne très bien. Un petit suppositoire dans les fesses et hop, t'es guéri, quoi.
7: Voilà. Et par contre, s'il y a quelqu'un qui avait un portable, qui essaye de se mettre comme il faut, parce que à un moment donné j'ai un retour de. J'ai un Larsen, mais qui est pas bon, hein.
10: Tes oreilles qui sifflent, non?
7: Non, mais j'ai un Larsen, là, c'est pas tellement bon, hein.
10: T'as des acouphènes?
7: Non, mais j'ai un Larsen, si je vous dis que si, parce que je sais qu'il doit y avoir quelqu'un qui est avec un portable.
10: Ah non. Ah, moi j'ai un fixant.
7: Céline?
10: J'ai de la caillasse,
8: moi. Oui, Gérard.
10: Ah bah tiens, on en parlait.
6: Gérard, c'est ta montre.
7: Non.
6: À chaque fois que tu rapproches ta montre, ça fait de l'Arsène.
10: Ou alors c'est ta jambe.
6: Attends, regarde.
10: Ah, c'est quoi, c'est
7: Non, il y a un...
6: C'est ton pivot. C'est ton pivot en fer.
7: Non, il y a un portable quelque part là, je veux pas entendre ça.
10: Attends, c'est quoi comme c'est sur fixe ou sur
7: Bon. Donc Céline, okay. Apparemment, c'est rien que des pics.
8: Ouais, c'est que des fixes, je t'assure.
7: OK. Donc Vigo,
6: j'ai une question de tomate, si je peux me permettre.
10: Mm-hmm.
6: Est-ce que les surdoués pratiquent la surdomisation et les sous-doués pratiquent la sous-domisation?
10: Ouh, c'est bon ça.
7: Ouais, non, mais attends, là, si on commence déjà à parler de cul.
10: Attends,
7: à moins le quart,
10: je crois qu'il
7: commence à faire fort.
10: Hein. Lâche-toi, libère-toi.
7: Mais attends, déjà, la sodomie.
10: La flanus.
7: Ouais, bah voilà, merci.
9: Ah, c'est vrai qu'on casse le cul un peu quand même.
7: Bah ouais, mais attends, on va c'est pas un débat sur le cul. Hein, pour un sang, d'accord?
10: Mais ils baissent aussi ces gens-là.
9: C'est vrai, ils ont une sexualité aussi.
7: Ça dépend, parce qu'à mon avis, l'auditeur qu'on a eu, lui, apparemment, il a des problèmes.
10: Attends, c'est des gens comme toi, GG, hein?
7: Non, merci pour celui qui s'amuse à appuyer sur les touches de téléphone.
10: Rien que j'ai un exemple, moi, tu sais, Victor Hugo, c'était un surdoué.
9: Victor Hugo.
10: Ouais, voilà, Victor Hugo, c'était un surdoué,
7: mais...
10: et puis il donnait dans de la boliche, dans de la paysanne, il y allait, hein?
7: Eh, commencez pas, parce que il me semble que j'ai reconnu certaines voix, d'accord? Alors commencez pas à vouloir jouer les Pronjo, d'accord?
10: T'es déjà venu à Douai?
7: Ouais, non, mais commence pas à jouer les Pronjo, Tony!
9: Mais attends,
7: GG,
9: est-ce que...
7: Commence pas à jouer les Pronjo, Tony!
9: Non, là, c'est Victor, hein.
7: Non, mais de toute manière, il y en a un des trois. Bah, de toute manière, vous êtes tous de Douai.
12: Mm-hmm. Hein?
10: Attends, c'est un hasard.
7: Ouais, mais de toute manière, j'en connais un. Qui a l'habitude de passer régulièrement dans mes débats.
9: Attends, on l'a eu en tête.
7: D'accord.
9: Non, mais même.
10: On n'est pas au courant.
7: Mais t'es pas au courant, toi. Fais gaffe parce que toi, t'es sur la ligne 3. Et apparemment, c'est toi qui t'amuses à être Tony, d'accord?
10: Vous confondez, moi, c'est Pierre.
7: Ouais, c'est ça. Alors, commence pas à jouer les Pronjo, d'accord? Parce que sinon, je vais faire comme la semaine dernière.
9: Et toi, GG?
7: Écoutez-moi, je vais faire comme la semaine dernière.
10: Ah non, revenons dans le débat.
7: Je vais virer tout cela.
9: Mais
7: je vais garder que le maximum.
10: Ah, mais
7: parce que là, il était hors de question que vous passiez dans les débats. Ouais, d'accord? Clair, net et précis.
10: On va calmer, bravo, on va prendre les débats. Bravo.
7: D'accord?
9: On va revenir sur Victor Hugo, là, tout à fait.
7: Non, mais pour l'instant, on va demander.
9: Est-ce que t'as lu Notre-Dame de Paris, toi, GG, ou Les Misérables, ou un truc comme ça? Toi, c'est plutôt Les Misérables, quand même, non?
7: Bon alors, Bigo, au revoir.
9: Ce coup-là,
7: je te dis au revoir. Je te dis au revoir.
10: C'est une question, là, sur les
7: misérables. Je te dis au revoir.
9: C'est une question à deux mots.
7: Je te dis...
9: C'est pour un
7: voilà.
10: Camembert,
9: c'est
10: pas les comédies musicales.
7: Non, parce que là, apparemment... Oui,
8: Gérard, Céline. C'est pas Vigo qu'il faut virer, c'est Pierre.
10: Et puis quoi encore?
8: Parce que Vigo, il a rien dit.
7: Ah donc c'est Pierre qui s'est fait passer pour Tony? Ah bah alors tu...
10: Ah non.
7: Donc
10: dans ces cas-là, tu laisses... Je comprends plus rien, là, je m'appelle comment, là?
7: Non, non, tu laisses Vigo, Céline, et tu vires Pierre.
11: Il y a de l'injustice, là, quand même, hein.
3: On vire Pierre.
7: C'est tout.
3: Bon, on vire Pierre. Voilà. On va le récupérer après, hein, vous inquiétez pas.
7: Non, non,
3: au standard, je disais.
7: Non, non, mais il n'y a pas qu'on les récupère sous d'autres noms.
11: Ah, il y a de la dénonce aujourd'hui.
3: D'accord. Bon, Gérard.
7: Parce que là, j'ai les 24 lignes qui sonnent et moi, je veux comprendre des gens.
3: Gérard, on va peut-être enchaîner sur le débat maintenant.
7: Ouais, donc, alors, on va y retourner. Qui c'est qui restait qui n'a pas répondu?
12: Moi.
7: Biquette.
12: Oui, Gérard, bah, écoute, j'étais au standard, j'ai pas écouté la question. Tu peux répéter, s'il te plaît?
7: Alors, d'après vous,
12: oui.
7: Peut-on guérir une personne surdouée ou sous-douée?
12: Oui, oui. Bah écoute, effectivement, donc être sous-doué à notre époque, c'est une maladie quand même pas très répandue, mais quand même... Allô, allô?
7: Oui.
12: Ouais, donc je disais que c'était une maladie, qui était pas très répandue. Mais effectivement, on peut tout à fait guérir ce genre de maladie à coup d'antidépresseurs et de tranquillisants, parce qu'effectivement, toi, à long terme, ça peut entraîner une dépression de type profonde.
7: D'accord.
12: J'ai plombé l'ambiance, excusez-moi.
7: Non, non, mais c'est pas grave. Non, mais même, je pense qu'à mon avis...
12: Quand même, c'est
11: non, mais c'est vrai, est-ce que t'as entendu parler du nouveau médicament, là, c'est des antidépresseurs en suppositoire effervescent?
12: Absolument.
11: Et il paraît que c'est super efficace, en fait.
10: Ça t'explose dans les fesses, il paraît.
11: Ouais, et il paraît que ça te met un coup de boost, mais un truc de dingue, hein.
10: Du Locabital.
11: Du Locabital.
7: Ouais, c'est cela, oui.
11: C'est un peu des pays de l'Est, en fait. Attends, et franchement, ça booste la nuque.
10: Ah, ça cartonne, hein.
12: Ça cartonne à fond.
11: Ah, ça booste la nuque, quand même. Hein.
7: J'en connais, il est en train de se marrer.
12: Ah, mais attends, il est excellent, le mec, là. Hein. Il est bien.
7: Ouais, on va accueillir.
11: Toi, Gégé,
10: on va te gérer, toi. Attends, il y a peut-être moyen de pêcher le numéro de Biquette en antenne, là.
7: Non.
12: Un petit peu, quand même.
7: Hors de question.
10: Petit rendez-vous, là.
7: Super. Super Hostide.
12: Bon, on enchaîne.
13: Oui, bonsoir, c'est Super Autiste. J'appelle de Chico les Trous.
7: Ouais, 112.
13: Voilà, 112.
11: Bonsoir, Super.
13: Bonsoir, bonsoir à tous.
12: Bonsoir.
11: Bonsoir, Autiste.
7: Bon, alors, tu réponds à la question?
13: Ah, je n'ai pas suivi la question, j'étais avec Céline.
7: Non,
13: je viens d'appeler, là.
11: On est sur les suppos effervescents, là.
13: Ah, sur les antibiotiques, donc. Ouais.
7: D'après vous, peut-on guérir une personne sous-douée ou sous-douée?
13: Oui, je pense que la médecine a fait ses preuves dans le domaine des sous-doués pour les guérir, pour faire en sorte que ces gens-là puissent s'épanouir et avoir une vie normale, hein, comme les surdoués.
12: Absolument.
7: D'accord. Ouais. Ah bah, punaise.
10: Oh, mais il a bien répondu.
11: Et toi, t'as des petits remèdes, toi, Gégé, des petits remèdes de grand-mère, des trucs de famille pour...
7: Non.
11: Je sais pas.
7: Comment?
11: Oula.
12: Qu'est-ce qu'il a dit?
11: Oula.
7: Là, je crois qu'on va pas être d'accord longtemps, les enfants.
11: On parle pas des mamans, là.
12: Bon, on va se calmer, hein.
10: En même temps, si tu m'appelles ton gosse, ça peut-être
7: journal. Alors, attention, je vais au hasard.
12: Calme-toi.
3: Hop là, on les met 2 secondes en attente.
7: Ah,
3: ok, on peut y retourner.
12: C'est reparti. Ok.
7: Ah, ce coup-là...
3: Tu me plais, toi.
7: J'y ferai pas de cadeau.
10: Non mais Gérard, t'as pas répondu à la question de l'autre.
12: J'ai une petite réponse, s'il te plaît.
10: T'as pas des remèdes de famille, là, non?
7: Non.
10: Non, aucun.
12: Même pas.
7: Non, j'ai aucun remède, et de toute manière...
12: Bah, il n'est pas concerné par la question, surtout, il n'est pas sous-doué, mon GG. Hein.
7: D'accord, merci Biquette, de ta réponse.
3: Mais Gérard, toi t'es plutôt surdoué ou sous-doué?
7: Les deux.
3: C'est vrai? C'est-à-dire?
12: Intelligence mitigée.
7: Voilà, tu vois, on répond à ma place, donc...
3: Elle a dit quoi? T'as dit quoi?
12: Intelligence mitigée.
3: D'accord.
12: Moitié.
3: Vous dire ça.
10: Vous êtes un peu vieux coupe.
12: Voilà, oui, vieux coupe.
7: Attends, Hervé, s'il te plaît. Au lieu de me donner ça. Hervé! Pas Hervé.
14: Moi, c'est pas Esteban. Hervé. Hein.
7: Esteban, au lieu de me donner ça, tu le dis toi-même. Et ça, je réponds même pas. Ça sert même pas à rien. C'est même pas la peine de poser des questions comme ça parce que ça, des trucs comme ça, on ne fait pas un débat pour l'instant là-dessus.
10: C'était quoi la question?
14: Il y avait une question d'auditeur qui demande est-ce que tu suces tête de bite?
7: Et je l'ai pas eu. Non, mais après.
14: T'as un beau cul anonyme.
12: Ça, c'est vrai, ça.
14: Mais je te l'ai pas dit, Gérard.
10: Il a un beau cul.
12: Ah,
10: public.
12: Mais grave. Hein.
10: Bah, réponds à la question, j'ai dit est-ce que tu suces?
7: Non.
10: Pour un TikTok. Bon, allez, libère-toi.
11: Un sneakers.
7: Hey, je sens que tout à l'heure, vous allez tous faire boum boum et je vais en garder qu'une.
12: Ah, comme par hasard.
3: Tu garderais qui?
10: Gérard, il veut faire des jardins secrets.
12: Hein. Ouais,
7: non. Mais ça, les jardins secrets, c'est mon problème, c'est pas le vôtre, d'accord?
3: Je crois qu'on a quelqu'un là, Gérard, c'est qui?
12: C'est c'est qui, Gérard?
7: Bien sûr. Encore un. Vous me le faites exprès au standard ou quoi?
8: Mais Gérard, c'est surdoué, alors il faut bien prendre des gens de doué.
12: Allô, allô.
8: Moi, j'avais compris que c'était sur la ville.
3: Ah, bah ouais, c'est ça le débat.
8: Je suis désolée, moi, je croyais que c'était surdoué et sous-doué, mais.
7: Genre, c'est les deux.
11: C'est pour ça qu'on vient de Douai.
8: Les villes sous-douées et les villes surdouées.
6: Arras, voilà. C'est juste Arras, en dessous de Douai.
14: Mais sous-douée, c'est une toute petite ville.
6: Et c'est Douai, ça que tu comprends
14: pas.
6: Hein.
14: Et surdouée. Voilà.
6: En fait, ils sont
7: bon,
6: ils
7: c'est bon,
14: département, ouais. Gérard, département de surdouée.
7: Alors attendez, que j'ai. Il a pas travaillé son débat. 72.
11: Attends, Douai, c'est quand même à côté de son
8: année.
14: La honte 72.
7: Bah si.
14: 72, c'est Procto.
7: Mais non, le 72
14: 72, c'est Procto, 73, c'est Procto.
11: C'est
14: Procto,
11: c'est Procto.
12: J'ai un très très sous-doué, là. Hein.
7: Mais c'est la Sarthe, le 72.
11: Mais attendez,
7: laissez-moi finir.
12: Bah vas-y, réponds.
7: La Sarthe, c'est le 72.
14: Non, c'est Procto. La Sarthe, c'est 59.
6: T'es un peu sous-doué, hein.
8: Ouais.
7: Mais non, Lille, c'est 59.
3: T'es un peu sous.
14: Ah non,
12: Lille, c'est 59.
14: Pas depuis les événements.
12: Absolument.
14: Ah non, Gérard, non, sans déconner.
7: Mais
14: avec
7: attends,
14: la 50,
7: mais 59, c'est quel département?
14: 59?
7: C'est bien le département de Lille.
14: Non, c'est plus ça, c'est fini ça.
3: C'est fini, ça a changé.
14: Depuis le passage à l'euro.
7: Le Pas-de-Calais, c'est 62.
14: 62, mais en euros, ça faisait 11, c'est fini tout ça.
7: Mais non, ça fait 26.
12: N'importe quoi.
3: Mais si, c'est depuis le passage à l'euro. Réfléchis, on divise par 6,5.
7: Non, attendez.
14: Gérard, Paris. Paris.
7: Non, je parle à rien.
12: Paris, 26.
11: Gégé, il a eu son bac quand même.
7: Non, mais Paris, 75, c'est dans le 98.
12: C'est dans le Calvados.
7: Mais non, c'est... Oh là là.
11: Elle manque le numéro complémentaire, la balance ton QI, là.
7: Non, mais attendez. Mais attendez, le département 62. Mais attendez.
11: Gérard, attendez.
14: Attendez, laissez-le réfléchir.
3: Attendez, chute deux secondes. Alors Gérard.
7: Non, laissez-le en rentrer. Okay. Le département 62, c'est bien le département du Pas-de-Calais.
14: Mais non.
7: Maintenant, on dit plus Pas-de-Calais.
3: Ça a changé,
7: mais
3: Gérard.
7: Depuis quand?
3: Mais depuis le passage à l'euro, mais tu comprends pas?
12: Non.
11: Allez, là, débat sur les autistes, là, faut que ça change. Allez, sur les culs de jatte aussi, tant qu'à faire.
14: On dit plus Pas-de-Calais, on dit encore du Nord.
12: Absolument.
7: Ouais. Mais attends, le Pas-de-Calais, le Nord. Parce qu'il y a...
11: On s'en fout.
7: Il y a Lille, qui est la limite de la frontière belge.
12: Okay. C'est de la Hollande.
11: Bon, allez, l'alcoolique, là, passe à la suite, merde.
15: Allez, fais pas ton mongol.
3: Allez. Il a dit allez, l'acolyte.
7: Il a dit allez, l'acolyte.
3: Arrête.
7: Non, j'ai entendu l'alcoolite. Terminé.
12: Non, c'est l'acolyte.
14: Acolyte.
3: Il a dit l'acolyte, tout le monde l'a entendu, Gérard.
12: Ouais, on va dire surdoué, acolyque.
14: C'est pas grave d'avoir une petite acolyte le soir.
7: Bon.
12: Allez.
7: Alors, on va poser la question et. Bah non, on va pas mettre un disque, malheureusement.
12: Bonsoir, est-ce qu'on peut m'accueillir?
11: Bonsoir.
7: Mangeneux de Douai.
12: Je m'appelle Mangeneux, je suis sur Douai.
11: T'es une voix charmante, Mangeneux. Hein.
12: Merci, sur 19.9. Bonsoir tout le monde, les auditeurs, les
11: soirs. Bonsoir.
12: Gérard, bonsoir.
7: Bonsoir.
11: Y'a moyen de pêcher ton numéro en antenne aussi? Attends, j'étais de haut.
12: N'en fais pas trop.
11: Bon, ok.
7: Alors, maintenant, vous allez vous calmer? On a assez déconné sur les départements, alors que je connais très bien ma géographie, mais c'était pour savoir à peu près comment vous allez réagir. Mais il y en a une d'une manière qui m'a dit que j'avais tout faux. Donc c'est pas grave, elle va me faire des heures supplémentaires. Alors d'après vous, d'où vient l'étymologiquement ce vieil...
11: L'étymologiquement.
7: Ce vieil adage, à savoir, belle parole, tu buveras... Surdoué, tu deviendras mon frère.
11: Oula, t'as quelqu'un qui traduit là parce que.
12: Waouh!
14: Non, il a un taux d'étiologie très très fort ce soir.
12: Putain, t'as ouvert le zico.
11: C'est chaud là.
7: Bah alors, mange-neux.
12: Bien sûr. Je pense que c'est une parole de surdoué qui incite la population à y tendre, en fait, en ingurgitant des boissons illicites. Peut-être parlait-on à l'époque de l'absinthe.
11: Je suis d'accord.
12: Voilà.
11: Moi aussi, je suis d'accord.
12: Moi aussi.
7: T'as dit quoi, Mangeneux? Parce que je discute avec Pedro en même temps.
12: Ok, ça fait vachement plaisir. Ben, demande à quelqu'un d'autre.
7: Mangeneux.
12: Oui.
7: C'est pas Biquette, c'est Mangeneux.
12: Oui.
7: C'est Mangeneux, alors.
12: Oui. Oui, Mangeneux. Tu veux que je répète?
7: Bon alors, ta réponse.
12: Ma réponse, c'était que je pensais que c'était une parole de surdoué qui tendrait à rendre les personnes aussi surdouées qu'elles en les invitant à ingurgiter des boissons illicites telles de l'absinthe.
7: D'accord. Mm-hmm. Super
15: autiste.
7: Super autiste.
15: Ouais, bah pour moi, éthyliquement, ça veut pas trop dire grand chose, ce genre de proverbe. Mais il faut juste le placer dans le contexte, quoi. Ça dépend dans quel contexte tu utilises cette phrase.
7: Mmh. Vigo, pour finir.
16: Ouais, bah moi aussi, je suis d'accord. T'as soudoué, surdoué. Moi, je pense que c'est un grade et étymologiquement, c'est à peu près pareil. Hein. Qu'est-ce que t'en penses?
12: Étymologiquement?
16: Ouais, étymologiquement. Ouais. Mmh. Moi, je pense que c'est pareil.
7: Et Biquette?
12: Pareil, moi je pense que étymologiquement, pardon, ça vient de là, donc je pense que c'est une bonne question, absolument, ouais.
7: Mais moi je pense que c'est pas une personne qui lit dans un bouquin.
12: Et toi, que penses-tu de cet adage?
7: Attends, je réponds à la question, mon genou.
16: Mais j'ai juste les cartons, ces questions, hein.
12: Qu'en penses-tu?
7: Justement, je réponds à la question.
12: On t'écoute.
7: Donc c'est une personne qui lit dans un bouquin, mais au fur et à mesure qu'elle tourne les feuilles... Ah, pense à autre chose.
15: Ah, d'accord.
12: Ouais, c'est ça, ouais.
14: Gérard, t'as fait tomber un pou dans ton sandwich.
15: Un pou d'un mort.
7: Oh merde, allez, je vais faire un... Allez, attendez avant
16: que je... C'est une crotte de nez, c'est rien.
7: Alors, Vigo.
12: Au revoir.
16: Bah, c'est, moi j'ai déjà répondu, Coco.
7: Non, mais hey, Vigo.
16: Oui.
7: Ça fait déjà deux fois que tu commences à m'insulter, ouais. Donc je te dis au revoir.
16: Chaud, pas...
7: Au revoir.
15: Arrête de le traiter d'alcoolique doué.
7: Fais gaffe, super autiste.
15: Non mais j'ai entendu, c'est pour ça que je te le dis, je te le répète.
7: Ouais, non mais fais gaffe aussi parce que toi tu risques de partir derrière. Alors comment distingue-t-on un sourdoué d'un sous-doué? Alors 95% de la taille de ses lunettes, 70% à l'écart encouru entre ses dents, 50% au carnet de notes, 30% à la taille de son sexe. À la taille de son sexe, 7% à la fréquence. Hey! Mais merde, ouais, bah, je vais dire, ouais, bah attends.
14: C'est sur les lunettes.
7: Ouais, bah hey, c'est bon. Et 7% à la fréquence de. Patule de l'ancienne. Alors là, j'ai un truc de Gérard Damery, sous-doué avec des lunettes, né à Douai en 1850, professeur d'éducation physique et psychologique appliquée, maître d'école française d'éducation physique. Il invente le premier cinéma, il meurt en 1935, voilà donc.
12: De quoi ? Il était sous-doué, lui ?
7: Ben, apparemment, ouais, c'est un sous-doué.
3: Il habitait sous-doué.
7: Il habitait à Douai, bien sûr.
3: D'accord.
7: Et après, on a Henri de Edmond Cross sur Douai. Donc, alors, peintre sur Douai, il sera avec le groupe, il sera et signe. Oh là. Les néo-impressionnistes ou punctilistes.
16: C'est fini le match.
7: Ces œuvres sont. Oh, vous arrêtez là, oui.
12: Pas facile.
3: Ah, Gérard, vas-y, continue à lire.
7: Alors, les néo-impressionnistes. Oh là,
15: j'ai l'impression que
7: c'est bon. Ouais, c'est bon.
15: Quand tu lis, Gérard, on a l'impression que tu souffres.
7: Non, mais attendez, parce que déjà, il y en a qui n'arrêtent pas de me faire des misères ici, alors dans le studio. Donc c'est bon, hein.
3: Bon, Gérard, ce qu'on va faire, c'est que tu vas poser la question suivante, on va écouter un peu de musique.
7: Voilà, donc...
3: C'est de la fille, je crois, ouais, c'est bon.
7: Donc ça, c'est bon, donc alors...
3: Vas-y, pose ta question, on va mettre les gens en attente et on va y aller.
7: Alors, pensez-vous que les animateurs télé ou radio sont-ils surdoués ou sous-doués? On va s'écouter les sous-doués ou surdoués de Zeroun. Et on se retrouve tout de suite après au 0825 08 5000, vous pouvez toujours nous appeler, merci.
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7: Et voilà, rebonsoir à tous. Donc, on venait de s'écouter les sous-doués sur Noué de Zoroun. Donc, vous pouvez toujours nous appeler au 0825-08-5000 et pour les Belges, 033-0825-08-5000 sur le chat www.funradio.fr. J'aurais bien voulu savoir à peu près, Esteban, combien qu'on était.
14: Alors, pour l'instant, on est à 2111 et il y a beaucoup de critiques sur le débat qui disent « Gérard, toi-même, t'as pas l'air très intéressé sur le débat, tu devrais plus rentrer dedans parce que pour l'instant, t'as pas l'air très passionné par ce que tu fais ».
7: Si, mais s'il y a des questions qui servent à rien sur le net, c'est pas la peine de les poser. Donc, si on n'est pas beaucoup, donc tant pis. Oui, Hervé.
17: Ah, mais nous, on a eu la même réflexion au standard, ouais.
7: Ouais, mais de manière au standard.
17: T'es mou.
7: Non, mais au standard, j'ai bien vu que par moment donné, vous faites rien. Hein.
8: On nous a dit que t'étais pas doué, en fait.
7: Ouais, non, mais donc on va accueillir Jean-Mimi, donc qui vient d'arriver.
18: Ouais, salut Gérard, Jean-Mimi de Boutrolles.
7: Donc mange-neu.
19: Oui, rebonsoir.
7: Rebonsoir. Super autiste.
18: Oui, toujours là. Moi, j'ai reçu un SMS qui me dit la même chose. Hein. Il faut que tu t'impliques plus, t'es pas dedans.
7: T'éteindras ton portable quand tu fais les débats, d'accord, merci.
18: Ok.
7: Et Biquette pour terminer.
19: Oui, rebonsoir Gérard. Bonsoir. Par contre, moi, j'ai pas...
18: Salut.
19: Oui, salut. Moi, je vais pas pouvoir rester trop longtemps, Gérard. Hein. Donc, moi, je dois raccrocher, je dois absolument rappeler ma maman.
20: Il fréquentait des Mongoliennes.
19: Donc voilà, moi je vous dis au revoir, à bientôt.
18: Au revoir. À bientôt,
3: bonne soirée, Biquette.
19: Bonne soirée à tous, au revoir, bon débat.
3: Merci, Biquette. Bonne soirée, ciao.
18: Ciao.
3: Voilà, c'est géré.
18: Ça dégage.
3: Non, ça dégage pas. On lui dit au revoir.
7: Non, mais je sais pourquoi. De toute manière, comme ça, moi aussi, je vais jouer de ma face. Pensez-vous que les animateurs télé-radio sont-ils des sous-doués ou surdoués? On va demander à Jean-Mimi.
18: Alors Gérard, en fait, je voudrais savoir si tu qualifies d'intelligence ce que tu crois être, en fait.
7: Je vous demande à vous, je vous pose pas si c'est moi, d'accord, parce que je dois vous répondre.
18: Non, mais je réponds à la fin. Je voudrais avoir ton point de vue, Gérard,
19: sur le
18: sujet des sous-doués.
21: Mais tu veux pas répondre ou quoi?
7: C'est à vous de répondre aux questions, c'est pas à moi, je vous pose une question, vous répondez.
18: Gérard, là, quand même, t'exagères, hein.
21: Oh là là, Gérard, tu vas pas cautionner ça quand même, Gérard.
18: Gérard, donne-nous ton avis quand même.
7: Vous répondez ou pas?
19: Moi, je veux bien te répondre.
18: Bon, vas-y.
7: Alors, mange-nous.
19: Ça dépend. Et la preuve, on l'a tous les jours sous le nez, quoi.
7: Comment ça?
19: Non, mais tu veux des noms, des détails, tout ça?
21: On peut parler de calme.
19: Parce que moi, je veux pas trop balancer, quoi.
18: Vas-y, détends-toi.
19: C'est vrai?
18: Lâche-toi.
7: On va accueillir Amande de Mollard.
22: Non, Amadeus Mollard.
19: Bonjour, Amadeus.
22: J'appelle de Casablanquette, 118.8.
19: Peut-être que tu vas m'aider à répondre.
22: Bonsoir Gégé.
7: Bonsoir.
22: Salut. Faut que je réponde direct, là, j'y vais, j'en
19: suis.
7: Vous êtes borné ou quoi ce soir?
21: Super autiste, j'aimerais répondre.
18: Détends-toi, Gérard.
21: Voilà. Super autiste, je peux répondre ou pas? J'ai le feu vert.
7: Eh putain, celui qui me soupe dans la gueule, il arrête maintenant!
21: Pour décoller les croûtes.
7: Je suis sûr que tout à l'heure, je vais me borrer, mais vous allez vous voir!
17: Hervé, putain.
18: Yeah!
7: Vous allez voir comment que je vais faire, hein!
21: Super autiste.
18: T'es un bélier, toi!
7: Alors vas-y!
22: Vas-y, super autiste.
21: Ouais, moi je dirais que, bon, en animateur, justement, s'ils en sont arrivés à ce point-là, à être animateur, soit radio, quoi qu'il y ait des contre-exemples, soit télé, c'est qu'ils ont un certain talent. Donc on peut pas les considérer comme sous-doués.
7: Tu les considères dans quelle catégorie?
21: Moi je suis comme Van Damme, je les considérerais comme neutre.
19: Neutral.
21: Ouais. Neutre avec un petit peu d'ambition, quoi.
22: Molécule, col CO2, tout ça.
7: Jean-Mimi.
18: Ouais, moi la même chose que celui qui vient de passer. Je pense que Van Damme pour moi est un très bon exemple de ce qui peut être le surdoué chez l'homme. Et ma foi, il représente tout à fait cela, quoi.
7: Ouais.
19: Amadeus.
22: Amadeus, voilà. Écoute, je pense qu'on peut parler. Il y a quand même des grands présentateurs. Je sais pas si tu te souviens, par exemple, de Charlie Oleg.
21: Formidable.
22: Formidable. Qui, à mon avis, il avait quand même une bonne couche. Alors, c'était du surdoué, du sous-doué, je sais pas trop. À mon avis, au niveau du piano, il était bien surdoué parce qu'il touchait sa bille, mais. Au niveau du reste, c'était pas trop ça.
21: Il déchirait au beau tampillon.
19: Et tous les musclés?
22: De quoi?
18: Framboisier.
22: Oui, les musclés, c'est vrai, par exemple, les musclés.
18: C'est quand même un bon exemple.
22: Patrick Simpson-Jones, tout ça.
7: Non, mais attendez, là, je pense que vous allez un peu loin, quand même.
22: Une case dédiée à M. Cadeau, quand même.
7: Ouais, c'est ça.
22: Et puis, en radio, franchement, des surdoués, j'en vois pas. Je vois plutôt des sous-doués. Hein.
21: Tiens, en parlant de Cadeau, Gérard, moi, je te fais une petite surprise pour ton anniv. J'ai des quignons de pain, je m'en sers pas, je vais te faire un petit assortiment.
22: Ah. Tu pourras manger pendant tout le mois.
21: Des apéricubes.
22: Faire des tartines.
21: Je te jure.
22: Des sandwichs de ouf. Hein.
0: Tu vas me carrer.
7: Et qui c'est qui vient de dire ça?
22: C'est un peu tout le monde là, je crois.
7: Alors je vous préviens, vous n'avez pas commencé parce que sinon ça va aller vite.
2: Moi j'étais en train de boire un coup alors.
22: Non, je vais te nourrir. Alors,
7: mange-le pour finir.
2: Ouais, mais c'est ce que je te disais tout à l'heure, ça dépend qui, mais j'osais pas trop te donner des noms, mais je pense qu'on a fait le tour en citant les musclés et certains présentateurs radio quoi.
0: Oui, Joystar aussi, il est pas mal dans son genre.
2: Joystar, ouais.
21: Ah, faut pas donner d'exemple d'animateur radio, ça va avec, c'est Gérard.
2: Bah ouais, non, ouais. Je voudrais pas, parce que tu vois, ça se trouve, tu te crois moins bon qu'eux ou meilleur qu'eux, enfin, si t'arrives pas trop à te situer, donc si je te dis des trucs, ça va t'influencer tout de suite, donc autant que ça soit toi-même qui te fasse une image sur la chose.
7: Non, mais dis ce que t'as à dire.
2: Ah non, mais rien de plus, hein, je veux pas...
21: Je crois qu'on a bien compris, en fait.
22: Ouais, bah ouais,
2: voilà, je crois que t'as pas compris ce que je voulais dire.
22: T'es un enfant de la bande FM, c'est tout.
2: C'est tout, non, mais... Toi, t'as ton talent, t'as ton truc, bah, tu fais pas la même chose que d'autres.
22: Son style, tu vois, c'est comme Bernard Ménès, c'est son style à lui, voilà. Quoi. Bon, Darry Cole, c'est pareil, chacun son style, quoi.
2: Voilà.
17: Gérard, on a une question d'un paysan homosexuel du Nord qui demande est-ce que tu t'es déjà pris un doué dans le cul.
7: Je réponds même pas à cette question.
22: Bah, il fait que des fils, toi, des fils.
7: C'est tout. Je vois pas du tout le rapport avec le débat.
17: On est en train de monter, on est à 4139. Ouh, parce que t'as repris le débat en main.
7: Ouais, non, mais de toute manière, ce soir...
0: Bravo, bon, bravo Gérard.
7: Gérard dans le cul.
2: Ouh,
22: c'est beau.
7: Et celui qui vient de dire des conneries comme ça, il a intérêt de se calmer parce que je vais pas chercher midi à 14h en ce moment, d'accord?
21: Allez, pardon,
7: Faut-il avoir un QI pour devenir sous-doué? Tiens, c'est bizarre qu'on puisse pas avoir cet auditeur là de 24 ans. Qui est passé non, c'est pas vous que je parle.
3: De qui tu parles?
7: À toi, Pedro.
3: Quoi? Je suis au standard?
7: Non, mais je te demande.
3: Ah bah, oui, c'est vrai que c'est.
7: Est-ce qu'on peut pas avoir cet auditeur?
21: Qui ça?
7: C'est celui qui courait plus vite que son ombre là.
3: Ah oui, avec ses ans, l'ange là. Avec ses ailes d'ando, celui
7: non,
3: qui avait.
7: Ouais, celui-là, ouais.
3: Ah ouais.
7: On peut pas l'avoir.
4: On a essayé de l'appeler, on a essayé de l'appeler spécialement,
3: ouais.
4: Comme par hasard, ouais.
7: Ouais, ben celui, il se croyait monsieur tout le monde.
22: Chelou.
7: Donc, on va demander à Super Hostite.
21: Excuse-moi, parce que là, en même temps, je buvais un verre de flotte, donc j'ai pas entendu ta question.
7: Non, mais attendez, vous savez pas comment ça me les gonfler.
2: Mais je crois que tu l'as pas posé la question, en fait.
7: Faut-il avoir un QI pour devenir sous-doué?
22: Ah oui, si, tu l'avais posé.
21: Ouais, alors le QI...
7: Arrête, me prenez pas pour un con, d'accord?
22: Pardon.
7: Parce qu'apparemment, je vous ai tous reconnus.
21: Non, c'est super utile, j'aimerais répondre. Donc,
3: mais non,
21: Gérard. Le QI, c'est la mesure de l'intelligence.
7: Donc on peut pas dire qu'un
21: quelqu'un de sous-doué peut être considéré socialement selon son QI, quoi.
22: Bah, c'est vrai, ça. Hein.
7: Et celui-là,
21: il y a plusieurs paramètres.
7: Celui-là, il part passer sous un autre ton. Je vais aller à vous faire rien.
3: Attendez, calmez-vous, les auditeurs.
4: Non, t'as raison, Gérard. Gérard, il a raison. Pour le coup, il a raison.
7: Là, c'est vrai. Le standard sonne, personne prend des auditeurs. Mais non,
17: pardon.
7: Mais il n'y a personne. Il n'y a personne, dans ce cas-là, j'arrête le débat et c'est tout.
4: Gérard, calme-toi.
3: Mais non, Gérard, arrête pas le débat.
4: Il a raison. Non, là,
3: t'as raison. T'as bien raison de gueuler, il fout rien.
4: Je mets une baffe.
3: Voilà.
7: Non, mais même ça sert à rien, t'envoies un disque et tu vires tout le monde, tu reprends d'autres personnes, terminé. Hop, moi je continue pas le débat comme ça.
3: Est-ce que tu vas d'arracher un œil à Hermes au standard?
7: Non, mais désolé, moi c'est simple.
4: Merde, mon maquillage.
7: Il est 1h15, tu m'envoies le disque et.
3: Non, Gérard, il est pas.
7: Ils reprennent d'autres personnes,
3: c'est
7: moi
3: bon,
7: je
3: Gérard,
7: pars.
3: Gérard, on est d'accord avec toi.
7: Non, c'est les mêmes, il y a Tony Arnett et toute la bande. Hé, tu crois que je les ai pas reconnus? Ça, c'est Arnett. Ça, c'est Tony.
3: T'as connu l'écriture.
7: Ça, c'est Goldo. Et l'autre, t'as Mégane. D'accord.
3: T'as connu l'écriture. Ah,
4: c'est Max. Par contre, dès que Lily, elle est partie, tu t'es énervé.
7: Ah,
4: ouais. Lily,
7: alors,
4: non, mais Gérard.
7: Terminé. Ça, c'est clair, net et précis. Au revoir.
4: Quand t'avais Lily, t'avais le sourire. Depuis qu'elle est plus là, t'es énervé.
3: Ouais, ça y est.
7: C'est tout, maintenant.
4: C'est pas de notre faute si Lily, elle a raccroché, voilà.
7: Là, c'est les mêmes auditeurs.
3: Bon, Gérard.
7: Ils ont jamais été changés. C'est toujours les mêmes qu'on a depuis tout à l'heure.
3: Gérard, ce qu'on va faire, c'est que.
7: Ils ont été repris
3: Gérard...
7: sous d'autres noms, mais vous prenez rien depuis un quart d'heure.
3: Arrête, ouais. Gérard, arrête-toi deux secondes.
7: C'est tout.
3: Gérard, si tout se passe bien, on va peut-être essayer de rappeler Lily un peu plus tard.
7: Mais oui. Non, mais
3: donc
7: moi, il est hors de question. Il est 1h15, on met un disque et terminé.
3: Non, on vient d'en mettre un, Gérard.
7: On remet un disque, je vois d'autres auditeurs.
3: La machine ne peut pas repartir. Ça y est, on est en train de les chercher.
7: Non,
3: arrête.
7: Tu remets un disque.
4: En attendant, on fait des sondages.
3: Allez, continue, Gérard. Lis les sondages.
7: Non.
4: Oh là là. Il y a une question sur le net.
7: De toute manière, c'est simple. C'est toute la semaine, c'est le bordel.
5: Mais non,
7: c'est toute la semaine, on a les mêmes auditeurs.
5: Je sais pas gérer, toi non plus, tes débats.
7: Mais attends, mais je les reconnais. Attends, ça c'est Mégane. Ça c'est les autres.
5: Mais non.
7: Mais si, mais si.
5: Monsieur Mazur, on l'a plus, tu l'as demandé, on l'a plus.
7: Mais non, j'ai jamais demandé à ce qu'ils reviennent, monsieur Mazur.
5: Bah tu l'as plus, tu vois. Comme quoi,
7: c'est tout. Mesure,
5: on les a plus.
9: Gérard, il y a une question
5: on
9: qui...
5: On ne pourra pas faire l'anniversaire dans un état d'esprit.
7: Bah dans ce cas-là, on ne prend pas d'anniversaire et c'est tout.
5: Je crois qu'on va être obligé d'annuler.
7: Il n'y aura pas de débat et on arrêtera les débats jusqu'à la rentrée. Et encore peut-être.
9: Gérard, il y a des gens...
5: Lily, à mon avis, Lily, tu ne la verras plus jamais. Hein. Jamais elle aura envie de toi.
7: Question nette.
9: Il y a des gens qui disaient qu'il y a les surdoués, il y a les sous-doués et les gens qui sont ni l'un ni l'autre, on les nomme comment? Une vraie question de débat.
7: Bah les surdoués, c'est ceux que y en a qui arrivent qui comprennent pas ce qu'on veut dire.
9: D'accord.
7: Comme au standard, quand on leur demande de prendre du monde, ils arrivent pas à comprendre ce qu'on veut dire. Bon, d'accord, moi j'en fais qu'à ma tête, ça c'est mon problème. Et les autres, on les classe dans une catégorie à part.
9: Merci.
7: Voilà.
9: Nickel.
7: Voilà, c'est tout.
9: On est à 6999.
13: Eh ben voilà.
9: Et depuis quand il a entamé sa réponse. Hein. Ça
13: attention.
9: A monté d'un coup.
7: 6000 combien?
9: 6999. Ça a augmenté de 800 à partir du moment où t'as expliqué.
7: Donc voilà, maintenant on va attendre d'avoir du monde.
13: On a quelqu'un qui est en ligne là, on a qui? Allô?
23: On a Marie Mure.
24: Bonsoir, bonsoir.
9: Voilà,
13: tu vois, on a quelqu'un d'autre.
24: Bonsoir. Excusez ma voix, je suis un petit peu enrouée, mais bonsoir Gérard.
7: Bonsoir.
24: Je suis surdouée, 119.9.
7: Mais non mais...
24: Marie Mure.
7: Non mais, qui c'est qui a demandé à ce qu'on aille que des gens de doués d'appeler?
9: Mais c'est toi, tu nous as dit un débat sur les surdoués, et ils sont tous surdoués.
24: Moi, je suis surdouée. Hein,
9: Sauf, on en avait une tout à l'heure qui était de Arras, donc elle était juste sous-douée.
7: Non, mais là, je crois que c'était pas la ville.
9: Gérard, on s'est mal compris, on a compris surdouée.
7: C'est pas du tout ça. Non, c'est pas
9: si on nous dit rien non plus.
7: Non, mais...
9: Mais la prochaine fois, pour que ce soit clair, fais un débat sur Roubaix.
7: Pourquoi aussi?
9: Parce qu'il n'y aura pas de problème.
7: Vous ne voulez pas que je fasse aussi un débat sur le cyclisme Paris-Roubaix non plus, non? Tant que vous y êtes.
24: Ouais.
9: Pourquoi pas?
7: Non?
24: Pourquoi pas?
7: Donc on a qui?
13: Écoute, voilà.
7: Moi j'ai pas la.
13: On va tirer les fiches, Gérard.
25: Bonsoir.
13: Voilà, on a quelqu'un d'autre qui est là, vas-y.
25: Bonsoir, Gérard. Bonsoir, l'équipe, c'est Louis Armstrong. Bonsoir, j'appelle de Cacapulco, c'est 117.7.
13: Bonsoir, Louis.
25: Bonsoir, tout le monde.
13: Tu vois, il est pas de Douai, lui.
25: Bonsoir, non, moi je suis pas de Douai, je suis de Cacapulco, c'est dans le sud.
13: Voilà. Cacapulco.
25: Tout à fait, bonsoir.
7: Bonsoir. Bonsoir. Bon, alors, en attendant qu'on...
13: Il y a une troisième personne, Gérard.
26: Moi, c'est Douai de sauvetage et j'habite à Paris. Hein. Donc, j'habite pas à Douai. Bonsoir.
7: Bonsoir. Bon, je vais faire un sondage.
26: Hein. Bonne idée, oui. Bonsoir à Pedro.
13: Bonsoir. Bonsoir. On va laisser parler Gérard, peut-être.
7: Il n'y a pas d'Apolline dans les débats, d'accord?
26: C'est Céline, hein. Faut déboucher les oreilles, Coco.
7: Si ça te plaît pas, c'est le même prix, d'accord?
26: Ouais, vas-y, ouais. Dans le calme.
7: Alors, quel métier font les sous-doués? Alors, 85% des technocrates, 50% des anthropographes, je pense que c'est.
23: Anthropophages.
7: Je sais pas où vous allez me chercher ça, mais enfin, c'est pas grave.
9: Dans le dico, Gérard.
7: 30% des ethnocentristes, 20% des sumériens et 5% podologues.
26: Gérard, tu pourrais nous expliquer le sondage?
13: Ouais, est-ce que tu es d'accord avec le sondage déjà?
7: Non, mais attends, déjà une. Je sais pas où qui vont me chercher ça et de toute manière, t'expliquer tout ça.
23: C'est en interviewant les gens dans la rue, Gérard, tout simplement.
13: Non, mais Gérard, est-ce que tu es d'accord avec ces chiffres d'abord?
7: Avec ces chiffres-là, non, je suis pas d'accord.
13: Tu dirais quoi alors?
7: Moi, je répondrais même pas du tout, je m'abstiens.
24: Mais tu peux expliquer les mots parce que j'ai pas tout compris, moi.
7: T'es un technocrate?
24: Ouais, c'est quoi?
7: Un technocrate, tu sais pas ce que c'est un technocrate?
24: Non.
13: Dans
7: ces cas-là, moi non plus.
23: Ah, c'est un monsieur qui ramasse les crates.
24: Ah,
26: anthropophage aussi, c'est quoi ça?
24: Anthropophagiste?
26: Ouais.
7: Ça, je sais pas ce que c'est.
26: Mais tu t'occupes des chaudières, un anthropophagiste, non?
7: Bah, ça, je sais pas.

0: qui répond, c'est tout.
1: Ouais,
0: bon, donc cool. Alors, peut-il avoir un QI pour devenir sous-doué? On va demander à Diagode.
2: J'ai une question de Pine de Lapin, moi, qui demande, est-ce que GG, tu as déjà pratiqué la surdomie?
0: Mais ça n'a rien à voir avec le débat, ça.
3: Ouais, ça n'a rien à voir, Esteban. Hein.
2: Ouais, mais surdomie, sous-doué.
3: Ouais, mais...
1: C'est bon quand même.
3: C'est le genre de...
1: Ouais, hein. C'est bon à prendre.
0: Ouais, d'accord, c'est bon à prendre. Recommencez pas à me casser les cacahuètes, parce que là, ce coup-là, je vais arrêter le débat complètement.
3: Allez, Gérard, retourne bien au débat, repose ta question, ils vont répondre un par un, vas-y.
1: Voilà.
3: Allez, Gérard.
0: Faut-il avoir un QI pour devenir sous-doué?
4: Bien sûr.
0: Digote.
1: Bon, salut Gérard, tout d'abord, je viens de Gougnafray. Moi, je pense que les diplodomates sont des bons surdoués. Je voudrais avoir...
0: Faut-il avoir un QI?
1: Bon, Gérard, je te pose la question.
5: Ok. Alors, suivant.
0: Oh là là là là.
3: Ok, la personne suivante qui peut répondre à la question, peut-être.
5: Écoute, GG, moi, c'est Louis Armstrong. Moi, je suis, faut le savoir, je suis le fils de Louis Armstrong, hein, celui qui a marché sur la Lune.
1: Joli, quand même.
5: Donc, bon, nous, on est plutôt surdoués dans la famille. Je pense qu'un QI, c'est un bagage minimum. Hein. Si tu peux te pointer avec ton propre QI perso, franchement, ça aide pour passer l'examen de surdoué. Hein. T'as déjà vachement plus de chance. Je sais pas si t'as déjà eu l'occasion de passer un examen de surdouage ou pas, toi, dans ta jeunesse.
0: Non, pas du tout.
5: Non, pas du tout, mais si tu viens avec ton propre QI, franchement, t'as déjà fait la moitié des deux tiers du chemin, hein, direct.
0: Non, mais t'es bien au courant, toi, de...
5: Nous, on est non, dans, non, mais dans
0: attends,
5: le business et
0: attends,
5: c'est dans
0: mais
5: famille,
0: toi, t'es vachement bien au courant de ma vie privée.
5: Pourquoi? Au niveau du surdouage?
0: Non, parce que tu balances quand même des trucs à l'antenne que...
5: Ah non, mais moi, je te dis, ça vient de ma famille.
0: Je me serais abstenu d'en parler.
5: Et mon père, il a marché sur la Lune.
0: Je me serais abstenu de parler de la vie privée des autres personnes que tu ne connais pas encore, d'accord?
5: Ouais, alors que tu sais, il a marché dans la merde, je sais.
0: Bon! Alors, ce coup-là, vous me faites chier!
3: Arrêtez, attendez. Hop,
2: Gérard,
3: là.
2: J'ai une vraie question sur le net, voilà. De Germain de Bulot. Gérard, peut-on sous-estimer un surdoué et surestimer un sous-doué?
0: Alors, surestimer, ça dépend dans quel sens qu'il veut. Non, tu me
2: dis. Dans le sens de l'estimation globale par rapport à un travail non acquis, tout simplement.
0: On peut estimer un sous-doué sur un travail mal fait.
2: Bien sûr.
0: Et sur l'autre partie, on peut lui dire bon, malgré qu'il ait du mal à comprendre, comme celui l'auditeur qu'on n'arrive pas à voir, mais c'est bizarre. On peut lui dire qu'il avait fait quelque chose de bien. Voilà.
2: Merci Gérard.
0: Voilà, c'est tout ce qu'on peut dire.
2: Bravo.
0: Là-dessus.
2: Bravo.
0: Alors, bouée de sauvetage pour continuer.
1: Bah écoute, moi...
0: Malgré que Louis Armstrong...
1: Non mais je suis désolé, ça m'a échappé.
0: Non mais de toute manière, moi je vais te dire une chose. Je t'ai répondu.
1: Je te présente toutes mes consignes.
0: Non mais moi maintenant ça va être clair et net, précis.
1: Et je vais me tenir à carreau.
0: Ouais bah de toute manière t'as plutôt intérêt.
1: Bah juste un carton jaune direct.
6: C'est bon, il est cool.
1: Prochain carton c'est expulsion.
0: Non mais tu vas voir, tu vas même pas faire deux cartons, toi tu vas en faire qu'un si tu continues, d'accord?
1: Dans le calme, ok.
0: Ok, alors en de bon entendeur, salut.
1: Ouais. Salut. Tranquille. Hein.
0: Boîte sauvetage.
6: Bah écoute, moi, je suis le fils de Bernard Pivot quand même, bien ah ouais. Dire. Et moi, je t'enchaîne les dictées à la volée. Moi, je suis un surdoué. Vas-y, enchaîne. Hein, je t'écoute.
0: Je te demande de répondre à la question. Je te demande pas si t'es Bernard.
6: Je suis pour une dictée là. Vas-y, enchaîne. Hein.
4: Est-ce qu'il faut avoir un QI?
6: Attends. Moi, j'ai un QI de 140. Hein. C'est pété.
0: Et tu crois qu'il y en a qu'on des QI encore plus gros que ça?
4: Bah oui.
6: Non, mais toi, t'es dans le négatif, donc.
4: Kafelnikov qui joue aux échecs, il a 180.
6: Ouais, ah, quand même, hein. C'est pas mal, hein. Ouais.
0: Et Michael Schumacher, il a 200, d'accord?
4: Ouais.
0: Merci.
4: Non, mais c'est pas des
0: Merci. Et c'est pas toi, là. Là, c'est pas toi, Pedro, d'accord?
3: Ah, c'est des
6: gens qui rigolent.
3: Voilà.
0: Hein? Non, bien sûr.
3: Et Gérard, t'as un cul de combien, toi?
0: De 0, comme ça te bat?
3: Voilà, ça va dire.
6: C'est 20.
0: Ouais, c'est ça.
4: À la poule, quoi.
1: C'est l'heure de vérité ou quoi là?
6: Ouais, bah oui.
0: Et Gigi,
6: tu l'as vu l'émission de QI là qu'il y avait sur la 6 à un moment là,
1: avec Castaldi là.
6: Ouais, tu l'as fait?
0: Non, mais attends, c'est bon, vous allez pas me prendre la tête avec vos conneries comme ça, d'accord?
6: Bah non, mais c'était pas la télé dans ton foyer aussi, je sais pas. Hein.
4: C'était des vraies questions, c'était des vrais chiffres.
0: Alors, messieurs, je préviens.
1: Oui.
0: Ce coup-là, il est 1h23.
3: Qu'est-ce qu'il y a eu?
0: Il y en a un qui a été balancé une connerie.
3: Qu'est-ce qu'il a dit?
0: Attends, je vais mettre un disque.
3: Qu'est-ce qu'il a dit, Gérard?
0: Il y en a un qui a été sorti, que j'étais dans un foyer. Il a
3: mais parlé. Non.
0: Mais attends.
3: Bon, on va s'occuper de son cas, hors antenne.
7: Arrête, Jeanne d'Arc.
3: Non, il a raison, on l'a entendu. Donc, tu vas aller hors antenne, tu vas lui dire qu'il faut pas.
2: Une question de Al Bundy, Gérard. Voilà. Est-ce qu'un sous-doué peut être

0: victime de sous-ménage ou peut-il raconter des histoires sous-naturelles ?
1: Manière à sous-louer peut être menacée par des gens qui sont mal élevés au standard. Et comme sur le net, en de bon entendeur, salut !
2: Voilà, non, on était sérieuse la question.
1: Ah, non, mais même, on va s'écouter.
3: Ah, tiens, voilà l'affiche.
1: On va s'écouter, mets-toi un doigt de par derrière et on se retrouve peut-être après au 0825 08 5000.
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1: Et voilà, rebonsoir à tous, suite et fin du débat, donc mets-toi un doué de par derrière, et voilà, donc suite et fin du débat. Donc pour ce soir, on va essayer d'écourter un peu, c'est dommage, mais bon, ça sera comme ça.
3: Non Gérard, c'est bon, ça va bien se passer, elle va rappeler Lily, t'inquiète pas.
1: On est combien sur le chat ?
0: Bah sur le chat, on est repassé à 3980 parce qu'il y a des gens qui te reprochent d'être uniquement intéressé par Lily et par personne d'autre.
3: Voilà.
0: Il y a beaucoup de reproches.
1: Mais ça, si c'est comme ça, bah dans ces cas-là, bah on va faire une chose, et ben on va arrêter, puis c'est tout.
0: Mais tu dis que ça depuis le début, Gérard. C'est pas sympa pour les auditeurs qui écoutent. Tu dis que tu vas arrêter depuis tout à l'heure. Pense aux gens qui t'écoutent et qui t'entendent qu'une fois par semaine, quoi.
3: Voilà. Et là, ils attendent une
0: débat,
3: semaine.
0: Tu te fous du débat. Nous, on reste jusqu'à 2h du mat pour faire les débats avec toi, et tu t'intéresses même pas.
1: Mais je me fous pas de ça. C'est que c'est tout. Il y a des trucs qu'on été dit tout à l'heure à l'antenne et que j'aime pas, et c'est tout.
3: Bon, écoute, on va les gérer. Voilà. On va y retourner. On repart sur une nouvelle base. Hein, on y retourne.
1: Donc voilà.
3: Ok. On a qui là actuellement?
1: On accueille Marie Mur.
5: Ouais, rebonsoir tout le monde.
1: De Douai.
5: Ouais, je suis sur Douai.
1: Gasparov de Roubaix.
6: Bonsoir Gérard, bonsoir Suresnes, bonsoir tout le monde.
1: Voilà, bonsoir Suresnes. Et voilà, bonsoir. Ça commence.
0: Mais tu arrives, mais c'était
6: Suresnes.
0: Mais t'es sur
1: Suresnes. Mais non, Gérard.
3: Mais non, Gérard.
1: Mais ça recommence.
3: Oh, c'est un clin d'œil. Bon, allez, on y retourne.
1: Ah, ça commence.
3: Arrête d'être parano.
6: C'est bon, arrête de faire ta star.
3: Arrêtez-vous.
1: Attends, si t'es pas content, c'est le même prix, d'accord ?
3: Arrête, ne chauffe pas, je t'en prie, ne chauffe pas.
6: De nuit, des enfêtes, là.
5: Allez.
6: Là, mais fais pas chier, fais ton débat.
3: arrêtez, s'il vous plaît, arrêtez. Non,
6: feu,
3: Gérard, tu restes là. S'il vous plaît, arrêtez de le charrier.
1: Je te préviens, Gasparov.
6: Gasparov, pas Gasparov.
1: Ouais, je te préviens, toi, tu vas pas rester longtemps, d'accord ? Tu retournes au standard, tu vas voir Céline. Merci.
3: Voilà, retourne au standard. Voilà, 2 secondes et on y retourne.
6: GG, il y a moyen qu'on fasse un point Love Story là, parce que je me tiens pas au courant là.
3: Non, on fait pas Love Story.
6: Bon, ok, tant pis.
1: Sirob.
7: Yo, c'est Sinoc. Appel Poitiers, 112.5.
1: Edouard, ouais. Ça t'arrive de parler français ?
7: Appel Sinoc. Appel Poitiers, 112.5. Choco.
3: Ah, ça, c'est bravo, c'est dit au standard. Tu vas le reprendre et tu vas vite le gérer. Allez, vas-y.
7: Mongolien.
1: Allez, hop, terminé.
3: Allez, hop.
1: Non, mais de toute manière, ça va aller vite. Moi, c'est
3: voilà. Attends, Gérard, attends, parce qu'il faut compter au moins jusqu'à moins 20, parce qu'on va peut-être rappeler Lily, elle va peut-être revenir. Donc, faut au moins qu'on reste là jusqu'à moins 20, moins quart.
6: Ouais.
1: Et Douai, le queue.
6: Non, Douai dans le HUC. C'est Paris 109.
1: Donc, bonsoir.
6: Ouais, bonsoir.
3: Allez, Gérard, réveille-toi, vraiment.
1: Alors, la question, c'était. Non, qu'est-ce qu'on avait posé comme question ?
3: Ah bah c'est toi qui fais le débat mon grand, c'est à toi de voir.
1: Bah attends, on a balancé le disque, on n'a même pas posé la question.
3: Eh bah vas-y,
0: j'ai une petite question sur le net alors. J'ai une petite question de Bertrand Deladouet qui dit est-ce qu'un pigeon surdoué est cuit au four à un cuit-cuit ?
1: Non.
0: D'accord.
3: Non.
0: Ouais, bon, okay. C'est net.
3: D'accord. Combien de temps de cuisson ?
1: Ça, on en a rien à foutre de
3: d'accord.
1: Combien de temps de cuisson.
0: C'est comme les dents.
3: Voilà.
0: Deux minutes.
3: Bon allez Gérard, vas-y, en qui hein.
1: Alors, la question, faut-il... non. Un surdoué peut-il conduire un camion ou autre ? On va demander à Doué dans la queue.
6: Doué dans la queue ? Oui, dans le HUC plutôt, non ? Oh, GG.
1: Oui, putain oui.
3: Allez, Gérard.
6: Tu vas enchaîner, fumier. Bon.
1: Ah, fumier, t'en es trop fort ! Terminé, le
3: arrête, arrête, Gérard.
6: Je parlais pas à toi.
1: Terminé.
3: Voilà, Gérard.
1: C'est terminé.
3: Non, Gérard.
1: Le débat est clos. Ça fait trois fois que je suis insulté, c'est terminé.
3: Mais t'as pas insulté, il parlait à l'autre auditeur.
1: C'est terminé.
3: Gérard,
0: tu prends tout
1: le
0: pour toi.
1: Le débat est terminé.
3: Gérard.
0: Bah alors t'auras pas Lily
1: tout
0: au téléphone.
1: Tout est terminé.
0: T'auras pas Lily au téléphone.
1: Voilà. Tout est terminé.
3: Gérard.
1: Le débat est clos.
3: Gérard, je peux en placer une? Bon, il parlait pas à toi, il parlait à l'autre auditeur.
1: Ouais, c'est ça.
3: Et tu l'as pris pour toi. C'est vrai, Gérard.
1: Mais oui, c'est ça.
3: Et en plus, il faut qu'on reste au moins jusqu'à moins quart parce que Lily doit appeler normalement. Donc, faut tenir. Sinon, tu lui parleras pas. Allez, on y retourne.
1: Ouais, mais là, je préviens, je vais pas me faire insulter comme ça, hein.
3: Mais il t'insultait pas, toi.
1: Non, mais ça va aller vite.
3: Allez, Gérard.
1: Alors, un surdoué peut-il conduire un camion ou autre?
6: Oh là là. Des questions.
3: S'il vous plaît, répondez à la question, s'il vous plaît.
6: Bonsoir.
3: Allez-y. Bonsoir.
6: Bonsoir, c'est Pierre-Jean.
8: Il y a deux nouveaux auditeurs, s'il te plaît.
1: Alors, on accueille Pierre-Jean de
6: Pochetron-sur-Branca. Oui, c'est dans le Kosovo. 78. Bonsoir, Gérard. Comment ça va?
9: Bonsoir.
6: Bonsoir. Bonsoir, les auditeurs. Bonsoir, tout le monde.
9: Bonsoir.
3: Bonsoir. Et qui est-ce qui est là encore?
1: Nenou, là. Où
8: non, c'est Nemo, Gérard.
1: Nemo de Marseille.
9: Ne m'insulte pas, j'appelle de Marseille. Bonsoir, Gérard.
10: Bonsoir, Nemo.
6: Bonsoir.
3: Bonsoir. Allez, vas-y, on va répondre
1: à la
3: question.
1: On va demander à Doué dans la queue là.
6: Doué dans Huc. Donc, écoute, un surdoué peut-il conduire un camion
1: Ou autre.
6: Moi, je pense plutôt autre. Moi, je penche pour autre parce qu'un surdoué, quand même, je sais pas, un Q8-2, c'est bon, tu le conduis ton camion. Hein. Mmh. GG, t'as quand même conduit un camtar, c'est ce que t'es. C'est ce que c'est quand même.
1: Ouais, merci, je connais.
6: Tu te considères comme un surdoué, toi?
1: De manière, t'as pas besoin d'être surdoué ou autre pour conduire un camion, d'accord?
6: C'est bon, t'as répondu à la question, hein. On peut enchaîner la suivante.
1: Mais attends, si ça te plaît pas, c'est le même prix, d'accord? C'est pas toi qui vas me commander, d'accord?
6: Bah, écoute, j'ai pas, t'as répondu, c'est bon.
1: Bah non, mais c'est toi, depuis quand que tu me commandes, toi?
9: Ouais,
6: vas-y, ça va,
9: il y a d'autres auditeurs, quand même, Gérard.
3: Voilà, et Gérard.
0: Il y a une question de Scatanic, surfeur. Est-ce que les routiers ont eu leur diplôme de soudoué pour conduire?
1: Non, il n'y a pas besoin d'avoir un diplôme pour conduire.
3: Il n'y a pas besoin?
1: Non.
0: C'est certain?
3: D'accord.
1: Non.
3: Ah, faut qu'on le communique à la presse. Hein.
1: Donc, justement, en parlant de ça, je les salue tous, les potzos qui sont sur la route et bonne bourre à vous.
6: Ouais,
1: donc,
9: et les taxis, tu les salues jamais?
1: Bah, attends, les chauffeurs de taxi aussi, d'accord? Je suis pas tout seul à passer des bons jours, d'accord?
3: D'accord. Ok, Gérard, on les embrasse, on leur fait la bise.
9: Parce que tu penses beaucoup aux routiers, mais pas souvent aux taxis, quoi.
1: Ouais, mais chauffeur de taxi, il y en a qu'on vous estime bien, d'accord?
10: Ils crachent dans le camion.
1: Malgré qu'on vous passe pas assez de coucou, mais n'ayez crainte, on vous estime quand même bien.
10: Ils prennent des putes.
9: Parce qu'on en chie aussi la nuit.
1: Ouais, je le sais.
3: Voilà, Gérard, on peut-être retourner au débat maintenant.
1: Et par contre,
10: il n'est pas dans la couchette.
3: Pas moi. Ok Gérard, vas-y, pose une autre question, parce qu'à priori, t'as répondu à la question, c'est bon. Hop là, voilà.
1: Donc, Groove, c'est Roube, là, ou je sais pas quoi. C'est Roube.
6: Non, il a été viré, c'est Roube.
3: Il a été viré, Gérard. Tu l'as viré tout à l'heure.
1: Punaise.
6: Ah oui, bah tu vires tellement de gens qu'après, c'est le bordel, hein. Quelque chose de mignon.
9: Ah, c'est clair.
6: Bah alors.
1: Alors, Gasparotte.
8: Allez, mais tu l'as viré aussi,
6: Gérard.
8: Demande-leur qui se présente.
1: Pierre-Jean.
6: Ouais. Moi, je dirais que conduire un camtar, ça demande certaines compétences, donc c'est pas donné à tout le monde. Et j'estime que c'est pour des gens qui ont un excellent QI, qui ont des réflexes, qui ont une acuité visuelle acerbe. Donc pour moi, ouais, ça demande certaines compétences, c'est clair, Gérard.
1: Nemo.
10: Tu peux m'expliquer l'acuité visuelle
6: acerbe?
9: Tu peux lui dire de se taire derrière?
1: Kémo.
9: Ok, donc pour moi, les surdoués, c'est les mecs qui conduisent des taxis, c'est clair.
1: Ouais, mais il y a ça, et puis aussi les camions, hein, d'accord?
9: Bah, il y a les routiers, ouais, mais bon, les routiers, il y en a tellement par rapport aux taxis que...
1: Non, mais il faut dire une chose que, bon, attends, on va laisser parler Marie-Mure.
10: Marie-Mure, ouais, non, faut pas avoir fait les nains, hein, pour conduire un camion, donc suffit d'avoir un peu de synchronicité dans les membres, et voilà, quoi. Mmh. Après, tu connais tes panneaux, bon, faut pas être trop, tu vois.
9: Ouais,
10: et après, t'enquilles, hein, première, deuxième, troisième.
6: Et après, quatrième. Hop là, sur l'autoroute, à fond la caisse.
10: Voilà, tu
6: t'es l'autoroute pour voir les tepus.
1: Je pense pas, mon ami. C'était Nemo là qui parlait des chauffeurs de taxi, c'est ça?
9: Ouais, je te parlais des chauffeurs de taxi, ouais.
1: Non, mais faut bien se dire une chose que, bon, c'est vrai que vous êtes comme certains chauffeurs routiers, vous risquez aussi votre vie comme tout le monde, d'accord?
6: Ouais, c'est clair.
1: T'es d'accord avec moi?
6: Ouais.
1: Bon. Donc,
6: il y a peut-être plus de femmes dans notre métier que dans le métier des routiers, quoi.
11: Mmh. Il a l'air grave motivé, le CAM, là, quand même.
1: Non, mais ça, c'est vrai que, du côté poids lourd, c'est vrai qu'il n'y a pas tellement de femmes, hein.
6: Ouais.
1: Il y en a plus, et encore...
10: T'en as connu quelques-unes, quand même.
11: Ouais, t'en connais quand même quelques-unes.
1: Qui conduisait chauffeur, comme
11: non,
1: chauffeur...
11: Non, pas forcément.
10: Des 40 tonnes.
11: Ouais, voilà.
1: Ah non. Non, en tant que chauffeur routier, non. Hein.
11: Bah attends, tu les as niqués.
12: T'en as rencontré des bonasses, quand même, chauffeur routier, non?
11: Ouais.
1: Ah non. Même là, je peux te dire non. Hein.
11: T'en as pas tiré une seule.
12: Il y en a quelques-unes, quand même.
1: Non. Non, donc, ça je peux te dire non. Bon, donc on va pas s'éterniser là-dessus. Donc c'est pour te dire que à Nemo qu'en fin de compte c'est vrai que dans votre profession il y en a, mais bon, elles sont plus de jour que de nuit.
6: Ouais, mais je pense qu'il y a plus d'agressions chez les taxis que chez les routiers, tu vois déjà.
1: Ouais, non, mais oui, pourquoi? Parce que vous avez quand même une recette à
6: ramener. Bah parce qu'on a des clients, alors que les routiers, ils prennent pas de clients la nuit.
10: Ouais, ça dépend des routiers, hein, y en a qui prennent des clients. Hein.
1: Nemo.
6: Ouais.
1: Attendez derrière, s'il vous plaît. Eh, Nemo, faut bien me dire une chose, que certains routiers ont des recettes aussi sur eux à ramener au patron, hein.
6: C'est-à-dire, c'est vrai qu'ils ont une grosse marchandise aussi. Ouais.
1: Hein, parce que tu dis qu'il y a moins d'agressions vis-à-vis des routiers par rapport à vous. Moi, je peux te dire que non. Parce qu'au moment des fêtes de fin d'année, il y en a quand même pas mal qui se font avoir parce qu'ils ont des magnétoscopes et tout ça dans les remorques. Hein.
6: On s'éloigne un peu de l'alcool.
1: Il y a tout. Hein. Donc, non, mais c'est bon. C'était pour vous dire. Voilà. Voilà, d'accord.
11: Ouais, vas-y, à coup.
1: Donc, voilà.
10: Tranquille.
1: Alors, d'où peut provenir la maladie d'un sous-doué?
10: Ton cul. Je t'écoute.
1: Dans 5 minutes, le débat est terminé.
3: Mais arrête!
0: Comme par hasard,
3: c'est marrant, Gérard, c'est marrant. C'est comme par hasard, c'est dans 5 minutes quand on doit appeler Lily. C'est marrant, ça.
11: Gérard.
3: C'est pur hasard.
1: D'où peut provenir la maladie d'un surdoué ou sous-doué?
10: De ton kiste.
6: Vas-y, laisse tomber.
0: Gérard, c'est de l'humour, prends-le bien.
6: Elle attend que ça, que tu rebondisses.
11: Ouais, souris, mon téchico.
6: Oublie.
1: On va demander à Nemo.
6: Ouais. Bah, la maladie, c'est quoi? C'est une maladie d'être surdoué ou sous-doué, c'est ça?
1: Bah, de toute manière, tout à l'heure, j'ai demandé sur la première question. D'après vous, peut-on guérir une personne sous-douée ou sous-douée?
11: Ah, t'as venu
10: une maladie.
1: Ça peut être une maladie, hein.
10: Mais non, explique-toi, là, parce que je comprends pas depuis le début, t'as l'impression de faire passer les sous-doués pour des malades mentaux.
11: Ouais.
1: Ah bah,
10: alors que c'est pas vrai, hein.
1: Ah bah attends,
10: des pauvres gens un peu cons, quoi.
1: Non mais attends, quand tu vois l'autre personne qui est passée à l'antenne et qui savait pas ce qu'il disait, je suis désolé.
10: Il était très bourré.
12: C'est normal.
11: Attends, c'est toi qui les as fait les questions, GG, là, ou quoi?
1: Ouais, c'est moi.
10: Accorde lui le bénéfice du doute, quand même.
11: Bon, ok.
6: As-tu fait tes questions, maintenant, GG?
11: Ah ouais?
1: Pourquoi, ça vous gêne?
11: Bah, je sais pas, moi,
6: non, au contraire.
12: Tu as copié sur un bourboulin, c'est pas possible.
11: Ouais.
12: Pas vrai, ça.
11: Et tu nous présenteras tes potes Trizo, GG?
12: Trisomie pastis 51.
6: Et tu connais ton QI, toi, GG, ou pas?
11: Ah oui,
0: Gérard, réponds la question.
3: Gérard, on t'a demandé.
1: Ma vie privée ne vous regarde pas, je ne réponds pas.
3: Terminé. Arrête, tu tombes dans la provoque, tu mènes pas ton débat, regarde.
1: Terminé, c'est tout.
3: C'est vrai, Gérard.
1: Terminé.
3: Non, Gérard, c'est pas terminé.
0: Il y a des gens qui veulent te provoquer. Par exemple, Tomate qui te dit est-ce que ton dentiste, GG, c'est un sous-doué? Et ben, ça, c'est fait pour t'énerver et ça doit pas t'énerver.
1: Terminé, le débat est
11: clos. Tu réponds du tac au tac.
1: Terminé, j'en ai marre de qu'on m'insulte.
3: On t'a pas insulté.
1: C'est tout.
3: Mais c'est vrai, Gérard, on t'a pas insulté.
1: C'est tout, terminé.
3: Non, Gérard.
1: Le débat est clos, terminé.
3: Gérard, avoue que t'en as rien à foutre du débat depuis le départ. Sérieusement.
1: Terminé.
3: Je te pose une question.
1: Je savais très bien comment que ça allait se terminer. Mais non. Cette manière, c'est toutes les semaines, donc c'est terminé. La semaine prochaine, pour mon anniversaire, il n'y aura rien, c'est tout annulé. Terminé, point final à la ligne. Le débat est clos, il est moins le quart, terminé.
0: Enfin, si le directeur d'antenne, il entend ça, tu pourras plus du tout rentrer dans le truc. dans le bâtiment alors, terminé.
1: De manière, j'ai déjà plus le droit d'y rentrer, d'accord ?
3: Ouais, mais merci. Là, plus du tout.
1: Donc, maintenant, le.
3: Non, Gérard.
1: Tout est clos, c'est tout.
3: Non,
1: terminé.
3: Gérard, c'est pas clos.
1: Terminé, c'est moi qui commande.
3: On a même pas fait de conclusion, on a rien fait.
1: Donc, on fait conclusion, Nemo.
3: On fait. Voilà.
12: Mais c'était bonne ta question, là.
3: On fait pas conclusion, Gérard. On fait.
1: On fait conclusion.
3: Gérard, on fait pas conclusion, on fait dernière. Il faut qu'on tienne au moins jusqu'à moins quart. Il y a Denis qui doit appeler.
1: Non, il est moins le quart, c'est tout.
3: J'ai remarqué que comme par hasard.
1: Il est moins le quart et c'est tout.
3: J'ai remarqué que comme par hasard, quand on arrive
1: il
3: à moins quart.
1: Il est moins le quart et Gérard, c'est terminé.
3: Arrête. Arrête, Gérard. Sérieusement. Tu vois, il est moins quart, comme par hasard, tu vas arrêter parce que tu sais que Lily doit appeler. Peut-être.
1: Non, j'ai dit que.
3: Alors, on va aller jusqu'au bout. Tu as posé une autre question, tu vas continuer celle-là et après on fera la conclusion. Ok,
1: non,
3: Gérard.
1: On fait conclusion, c'est tout.
12: Allez, non,
3: veut, regarde, personne ne veut faire la conclusion. Vous voulez faire
12: non,
3: la conclusion
12: mais, non, une question.
1: Mais même, c'est pas parce que Max est parti, maintenant c'est moi qui commande et celui qui me souffle dans la gueule, arrête.
13: C'est pas toi qui commande.
1: Ok, si c'est moi qui commande en ce moment.
3: C'est sur la ligne 1.
1: Terminé, hop. Conclusion du débat est terminée, on n'en parle
12: si
1: plus.
12: Oh là là, mais
13: si tu
12: me travailles mal,
13: je sais que je vais te sucer pour rester. Tu
1: mais
13: vois,
1: ouais, c'est ça. Allez, c'est bon, hop. On arrête un peu de dire n'importe quoi.
3: Tant pis, on appellera pas Lily.
13: Si tu veux une nana qui te kiffe à l'antenne, moi je te kiffe, hein, vas-y. Je vais bien t'allumer après.
3: Tu vois, il y en a
1: qui. Non, terminé.
13: Je prends en antenne, la Lily, tu vas vite l'oublier.
12: C'est bon, elle est bonne en plus, elle est bonne.
1: Terminé, je fais conclusion du débat, c'est tout. Ouais, maintenant, Max arrive, maintenant, vous allez voir.
13: Eh ben,
1: maintenant,
13: tu as quelque chose, là.
1: Je dis que c'est terminé, c'est tout, d'accord?
12: Bah alors, c'était question, là.
14: Mais arrête de pleurer, putain, et pose ta putain de question.
1: Eh, la putain de question, c'est moi qui l'ai fait, j'ai dit que c'était terminé. C'est clair, net et précis.
12: Oh, le gogol. Enchaîne, là, sérieux. Hein?
1: Parce que depuis le départ, vous arrêtez pas de m'envoyer chier.
14: Mais arrête de
1: faire. Maintenant,
14: arrête
1: c'est terminé! C'est arrête. Terminé!
14: Gérard, arrête de faire ta star.
1: Terminé!
15: Bonsoir. Est-ce qu'on peut m'accueillir?
1: Non, c'est terminé!
14: Bonsoir, Gérard. Arrête de pleurer, bonsoir. Fais ta conclusion.
1: C'est terminé!
3: Bon, Gérard.
1: Je vais pas te percer, tu vas dégager chez toi,
14: mais
1: d'accord?
14: C'est vraiment, mais Gérard,
12: la famille
14: c'est
12: le bœuf,
14: on essaye de faire un débat intéressant et t'es sans arrêt.
1: Mais depuis tout à l'heure, vous arrêtez pas de me balancer n'importe quoi, donc maintenant c'est terminé. La semaine prochaine, il n'y aura rien terminé, final.
3: Tu l'as déjà dit 10 fois que c'est terminé.
1: Ouais. Ok, voilà, ouais. Terminé.
16: Gérard restera chez lui.
3: Voilà, il n'y aura pas de pinard, il n'y aura rien. Bon, Gérard.
1: Mais Pedro, putain, mais tu me fais chier, toi aussi!
3: Arrête!
1: Merde, tiens! Tu as fait tout seul ta conclusion!
3: Mais non, je vais pas la faire
1: Gérard.
3: Tout seul.
1: Gérard!
3: Ouais, il fait son show. Bon, alors on fait quoi? On attend. Ah, on va chanter la chanson.
16: On va chanter la chanson.
3: On a pas la fameuse chanson à faire. Alors on va chanter.
16: On a la chanson, tant pis pour ta gueule.
3: On va la faire tout seul.
16: Reviens, Yvonne! Alors faut laisser le premier couplet. Hein.
3: Non! Ah non, attendez, les auditeurs, on met en attente
16: et on le fait tout de suite.
3: On va faire une chanson, alors attention.
16: À trois.
3: 1, 2, 3.
17: Allez GG, t'es des bas, plus des pieds, c'est de la merde.

0: revient.
1: Je m'étonne.
2: La suite tout à l'heure parce qu'il revient.
1: Ah voilà. Gérard, tu reviens. Viens Gérard.
2: On fait carrément une chanson pour te faire revenir.
1: Allez, on a fait une chanson entière pour toi.
3: Non, j'en ai rien à votre chanson.
1: Allez Gérard, regarde les auditeurs. GG. Franchement les auditeurs, elle était bien.
4: Elle était géniale.
1: Elle est géniale. Tu vois, tout le monde adore.
5: Faut prendre ça à l'humour.
1: Mais voilà Gérard, faut prendre ça à l'humour, écoute les gens.
4: C'est des paroles de
1: Johnny Hallyday. Voilà, il est de retour. Ça y est, il est en train de s'asseoir.
5: Il est lourd.
1: Calmez-vous, s'il vous plaît. Ouah. Et donc, mets ton casque, Gérard.
5: Il a pas d'humour.
1: Mais si, il en a. Par contre, là, maintenant, il écoute.
5: Ah, quand même. Bon, tu nous entends, Gérard?
1: Oui, il vous entend. Allez, allume ton micro.
2: Allume ton micro, Gérard.
5: On t'aime bien, on a envie de continuer. Bonne anniv.
1: Voilà.
3: Non, mais c'est tout, c'est clos et c'est terminé.
1: Tu as pas chialé quand même.
3: C'est tout, c'est fini.
5: Plein de cadeaux. Plein de cadeaux pour ton anniversaire.
3: C'est fini, c'est tout.
1: Mais non, c'est pas fini. Vous
3: voyez, c'est terminé, le débat est clos.
1: Mais il est pas clos, il est que moins quart, regarde.
4: Moins quart, on a le temps, là.
6: En plus, GG, il y a un nouvel auditeur sur la ligne.
2: Mais en plus, il te reste des questions. Pose une question, Gérard.
1: Vas-y, t'en as fait 15, on n'a même pas fait
2: la moitié. La question.
3: C'est pas la peine d'insister, c'est non.
1: Mais qu'est-ce que t'as ce soir? Sérieux? Qu'est-ce que t'as, Gérard, ce soir?
6: Ça il est amoureux.
3: Non, mais ça vous regarde pas. C'est
6: bah si, GG, tu fais chier tout le monde, là.
1: Franchement, Gérard, depuis qu'il y est parti, ça y est, tu nous prends la tête. Qu'est-ce qu'il y a?
3: Non, même, à votre manière, c'est pas ça, c'est tout.
6: La menteuse.
2: Non, mais t'as pas été pareil. Quand Lily était là, tout allait bien, t'étais tout sourire. Une fois que Lily, elle est plus là, t'en as plus rien à foutre de
1: voilà, ça
2: gueule.
1: Y est. Tu vois, tu respectes pas les gens comme ça quand tu fais ça.
2: Tu respectes pas l'auditeur.
1: Tu vois.
3: Dans ce cas-là, on respecte un peu la vie privée des gens.
2: Mais c'est toi qui en parle.
3: C'est pas vous, d'accord? J'ai rien après vous, d'accord? C'est les auditeurs. Maintenant, c'est à vous, au standard, de gérer un peu les auditeurs.
2: Gérard, t'as de la moutarde sur ta moustache.
3: Bon, ça suffit.
2: C'est pas grave, c'est pas grave.
1: Enfin bon, à la radio, ça arrive à vos meilleurs. Bon, Gérard, vas-y, on va conclure. On fait ça calmement. Hein. Les auditeurs ont compris, à mon avis, on va faire ça calmement, la conclusion. Allez, Gérard.
3: Donc, conclusion, et c'est terminé.
1: Allez, conclusion, on va pousser jusqu'à 2h tranquille. Hein.
3: Non, on fait.
1: Ah, bah, ça a raccroché, tiens. Voilà. Si tu pouvais gérer, Céline.
5: Bye.
1: Non, c'est pas celle-là. Attends, on va mettre en antenne.
3: Donc c'est bon, on fait la conclusion.
1: Vas-y, commence à la faire parce que je crois que Céline a du mal.
3: Marie.
1: Voilà, c'est bon.
5: Conclusion, il est moins le quart.
1: Allez, vas-y.
4: On va faire une question. Là,
1: vous inquiétez pas, on va gérer.
5: Allez, il y a Lily qui t'écoute là, GG, vas-y.
1: Allez, je suis sûr, en plus, elle nous écoute.
5: Pose le débat, recentre.
3: Marie, conclusion.
4: Mais pensez
5: que non, putain, mais une question, Gérard, il est moins le quart.
1: Franchement, il est moins quart, Gérard.
4: On a le temps, hein. On est calme, regarde.
1: En plus, tu sais quoi, Lily m'a dit qu'elle écouterait en plus le débat et elle espérait que t'allais assurer. Donc, franchement, là, t'assures pas, il est 2h-12 et tu veux déjà
5: finir. Privé, plus rien. Vas-y.
1: Ça y est.
5: Mais t'es pas dégoûté d'avoir écrit des questions et de faire la conclusion maintenant?
3: Mais à chaque fois, vous me cassez les débats.
5: Gérard, qui est-ce qui s'énerve? Qu'est-ce qui s'énerve?
3: Dans ce cas-là, il y en a qui ont intérêt de se calmer.
5: Qui est-ce qui gueule et qui est-ce qui s'énerve?
7: Allô, bonsoir.
4: Bonsoir.
7: C'est nouveau, je suis revenu, ça avait raccroché, je suis désolé.
1: D'accord.
6: C'est Yuri Margarine, c'est le nouveau.
7: Voilà, c'est Yuri Margarine, j'appelle de Bucarotte, 116.6.
4: Bonsoir, Yuri.
7: Je suis désolé, ça a coupé, je sais pas pourquoi.
3: Alors, c'est la dernière question, après c'est la conclusion.
1: Voilà, nickel, voilà.
4: Mignon.
3: D'où peut provenir
5: Une bonne question, hein.
3: Eh, tu vas pas commencer, toi, Yuri, d'accord?
1: Vas-y, enchaîne, pose ta question.
6: C'est pas Yuri, hein.
5: C'est pas Yuri et c'est pas méchant ce que je viens de dire.
7: C'est vrai.
3: Alors, est-ce que... Ah ben, voilà, tiens, comment on a...
5: C'est Nemo qui te parle. Une bonne question, Gérard.
3: Comme on a moins 6h30 du début du match, est-ce que les joueurs de foot doivent être surdoués pour gagner la Coupe du Monde?
4: Ah, je pense que ouais. Hein.
7: Quand même.
3: Alors, Marie, pour toi?
4: Marie Mur, ouais, je pense qu'il faut être...
3: Non, mais je parle pour nous, hein.
4: Ah bah oui, évidemment, moi je ne considère que surdoués les Français de France, donc les autres ne le font pas, et je pense qu'on a de bons exemples, avec Zizou, avec Carambeu, avec, tu vois.
3: Ouais, mais là, je crois qu'on est...
4: Et surtout le bœuf.
5: C'est clair. D'ailleurs, il s'est claqué, ouais, ça, c'est une aubaine pour nous,
7: ouais, c'est un
5: parce qu'on va aligner...
3: Attendez, New...
4: Petit commentaire.
3: Yuri Margarine.
7: Ouais, bah écoute, je ne peux qu'aller dans le sens de ce qu'a dit la jeune fille. Sauf que j'émettrais une toute petite réserve, c'est-à-dire que moi je ferais deux catégories, c'est-à-dire que le bœuf je le mets dans les sous-doués, pas dans les surdoués. Hein.
4: Non, c'est parce que t'as mal regardé.
7: Qu'il n'y ait pas de confusion.
5: Mmh. Bah moi, c'est Nemo qui te parle. Moi, ouais. Franchement, le bœuf je le mets dans les surdoués parce que quand tu vois la pub qu'il a faite pour le bœuf, Franchement, c'est écrit vrai.
0: Et une, deux, trois preuves de qualité.
7: C'est vrai, j'ai pas
5: c'est excellent, quoi.
7: Par les temps qui courent, donner l'envie de manger du bœuf, c'est pas facile. Hein. C'est plus c'est
0: du. Franchement, c'est normal qu'il fasse de la pub pour la viande folle.
3: Pierre-Jean, pour finir.
0: Moi, je dirais que ouais, c'est une aubaine. Je rejoindrai les auditeurs pour dire que c'est une aubaine que le bœuf se soit blessé et que c'est pas une question de sous-doué et surdoué. Demain, il faudra jouer le match à fond. On y croit. Allez les bleus, on est tous ensemble. Allez les bleus, on est avec vous.
1: On est d'accord, Gérard, on est avec eux.
3: Bah, maintenant, ça veut de nous le prouver hein, demain.
1: Gérard, tu nous as pas donné ton pronostic pour demain. À ton avis, il y aura combien?
2: 2-0.
1: 2-0 pour qui?
2: Pour nous, hein.
7: C'est but de qui,
1: but de qui, ouais.
3: Qui ah, bah, à votre avis.
7: Est-ce que le bœuf va marquer, par exemple?
3: Non, le bœuf, il est blessé.
5: Du bon coup, il va marquer avec une tête, match,
3: bon Henri, il est pas là, donc,
6: alors,
3: donc.
6: Petit, alors.
1: Anelka peut-être
0: non. Non.
3: Non, c'est Zidane qui va marquer.
6: Avec sa jambe, hein. Zidane Dugarry.
3: Zidane et Dugarry, voilà.
7: Dugarry, ouais. Avec sa jambe.
3: Dugarry. Voilà, terminé. Donc, conclusion du débat, voilà.
1: Voilà, on est dans les temps, c'est nickel.
3: Donc voilà, donc on va demander à New.
7: On aurait même pu en faire une de plus. Hein,
3: non, c'est terminé.
0: Allez, pas
3: non,
0: une un peu plus loin.
3: C'est terminé.
1: Je crois qu'on avait une question internet, Gérard. Attends, hop là, on avait une question internet, je crois.
2: Pas trop, il faut que j'info. Vas-y.
1: Vas-y, Gérard.
3: Donc, conclusion.
5: Une bonne question. Hein.
7: Ah, ça se passait bien, là. C'était
3: non, conclusion.
6: Pas
0: de chute de la loco.
3: Conclusion.
0: On n'a pas parlé de Christine. On n'a pas parlé de Tekiste. Ça se passait bien.
5: Gérard. On aurait pu continuer comme ça.
3: Non, j'ai dit conclusion.
1: Allez, on va faire la conclusion. On va essayer de tenir jusqu'à 2h du mat. On va combler, vous inquiétez pas.
7: On va faire 10 minutes de conclusion.
1: Mais si, t'inquiète pas, on a l'habitude.
3: Oui. Non, mais c'est
7: alors, à ce moment-là, on fait une question après la conclusion.
6: Voilà.
3: Il n'y aura pas de question.
0: Allez, et un petit karaoké aussi, un petit karaoké.
3: Il n'y aura rien du tout.
7: Un petit doigt quand même, non?
6: On fait une question avant la conclusion.
1: Allez, on va faire la conclusion, après on fera une question. Allez, vas-y.
0: On aura plein de cadeaux.
1: Allez, vas-y.
5: Une dernière question, sinon ça va partir en couille, tu le sais toi-même. Donc, une
7: après
5: dernière
7: la conclusion.
0: Toi-même, en fait. Tu sais que tu vas t'en manger plein les chicots, toi-même.
5: Une dernière question, Gérard.
0: Donc, t'as plutôt intérêt à enchaîner. Fais gaffe.
5: Je conseille plutôt une question, Gérard, parce que sinon, à mon avis, la conclusion.
0: On te prend en otage.
7: Il y a des têtes et des dents qui vont tomber.
6: Ouais.
5: Ça va partir en couille.
3: Eh ben, les auditeurs, je vous dis au revoir.
1: Mais non, Gérard.
3: Vous avez tout gagné.
1: Mais non, Gérard.
3: Maintenant, c'est terminé. Il n'y aura pas de conclusion, donc c'est terminé. Voilà.
1: Mais non, Gérard, on va faire la conclusion. On fait la conclusion, Gérard. Il est temps, il est l'heure. Franchement.
2: Moi, j'aurai ma question internet plus tard, peut-être.
1: Ouais. Non, mais tu peux y aller.
3: Ça dépend ce que c'est comme question.
5: Allô, les auditeurs.
1: Ok, vas-y, je les ai coupés parce que.
2: On te demande, est-ce que Lily est petite? Si oui, est-ce qu'il s'agit d'une Lilliputte?
3: Merci pour la question, je réponds même pas.
1: D'accord.
3: Vers la conclusion. Là, vous cherchez à vraiment foutre la merde. Alors donc, c'est terminé. Maintenant, c'est ok.
1: On fait la conclusion.
5: Une dernière question.
1: Ok, on va pas faire la question, on va faire la conclusion. Ceux qui veulent faire la conclusion, allez-y. Sinon, les autres pouvaient aller dormir. Allez, on y va.
5: Non, mais on reste jusqu'à 2h du mat et il nous fait sa conclusion à moins 10.
3: C'est terminé.
0: Non, ça continue.
5: Tu te fous pas de la gueule à tout le monde un peu.
7: On fait les prolongations, là.
1: Eh Gérard, vas-y. Gérard, commence à faire la conclusion, après ils vont la faire, vas-y.
3: Voilà. Yuri Margarine.
1: Mais non.
7: Ouais. Bah écoute,
5: tu t'appelleras pas le bœuf par hasard, toi.
7: Voilà, ce fut un bon débat. Moi, je pense que t'as bien élargi, là, sur le foot. Tu nous as ouvert une petite porte pour faire 2-3 questions de rab après cette conclusion. Et puis voilà, surdoué, bah écoute, je pense que t'as une grande carrière devant toi. Maintenant, t'as pas été détecté plus tôt. C'est dommage, t'aurais pu faire encore mieux, je pense.
3: Ok. Pierre-Jean.
7: Voilà.
3: Bonsoir à toi.
0: Bah c'est dommage que tu te sois
3: bonne semaine.
7: Oui.
0: Ok.
3: Pierre-Jean.
0: C'est dommage que tu te sois emballé comme ça. Tu t'énerves tout seul, donc c'est un petit peu relou, quoi.
5: Bah comme d'hab. Bon,
0: c'était quand même un bon débat. On a parlé avec retenue. On n'a pas trop parlé des Mongoliens, tout ça, parce que ça se fait pas. Par contre, il y avait des choses à dire, mais on fera ça une prochaine fois. Je pense que tu referas un débat sur les Mongols.
7: Sur la famille.
0: Parler de ta famille, ouais, un petit peu là. Non.
3: Pierre-Jean, bonsoir.
0: Bonsoir.
1: Bonsoir.
0: Moi, c'est Pierre-Jean. J'appelle donc du Kosovo. Je voulais faire ma conclusion pour dire que j'espère qu'il y aura un autre débat sur les Mongolitos et que tu pourrais parler un petit peu des rapports.
3: Céline,
0: entre,
3: s'il te plaît, j'ai dit à Pierre-Jean, au revoir.
0: Entre ton père et ta mère qui a résisté à ça.
5: Gérard.
0: Un animateur sur Fun Radio complètement.
1: Mais non, Gérard. Oh là là. Oh là là. Mais pourquoi vous avez. Qu'est-ce que vous avez fait?
0: N'importe quoi.
3: Terminé au sondage.
1: Arrêtez.
3: Plus de vous.
1: Il est parti. Reviens,
0: Gérard.
2: Reviens, Gérard. Quitte. Gérard s'en va.
1: Gérard est parti.
3: Place qu'on a parlé de ma mère et mon père. Non. C'est un truc que j'ai horreur.
1: Qu'est-ce que vous avez fait?
2: Vous avez dit.
1: Mais non, vous avez pas parlé.
3: Que j'ai horreur d'entendre des auditeurs.
2: C'est pas eux.
1: Mais ils sont pas.
3: Si.
8: C'est Pierre Jean, donc c'est terminé.
0: Moi, c'est quelqu'un dans l'autre studio. Là.
2: Il s'en va rejoindre les alcooliques anonymes.
8: T'as déconné, Pierre Jean, on est viré.
1: Franchement, t'as déconné, du
2: mais
1: coup.
2: C'est pas moi, c'est pas moi. Oh,
9: non, pas toi. Vous êtes pas viré, c'est nous, c'est Hervé et moi. Alors.
1: Franchement, ça sera aussi sur votre paye. Vous allez pas faire les fiers.
10: Qu'est-ce qu'il a dit?
9: Remerciez-nous.
2: Je sais pas, on n'a pas entendu qu'est-ce qui a été dit.
9: Non, en fait, faut pas parler de sa maman et son papa. Voilà. Il supporte pas.
11: Sa mère qui était cousin apparemment et.
1: Arrête. On parle plus de ça. Sérieux, on parle plus de ça parce que sinon, ça va très mal finir. En plus.
10: Moi, je suis en train de.
12: Je savais même pas qu'il avait un père et une mère, moi.
1: Arrêtez.
8: Ça, c'est terminé.
2: Là, vous êtes pas. Gérard, une explication, une explication.
1: Une explication à la presse.
2: Une explication, une explication.
1: Gérard,
2: une explication.
1: Viens à côté de moi, Gérard.
0: Gérard, dans le confesse.
2: Gérard, il faut que tu t'expliques.
1: Gérard, viens ici.
11: Viens voir le psy, là.
1: Reviens, Gérard.
2: Gérard,
1: Ok, laissez-le. Tant pis, on va faire sans lui, on va faire autre chose. Hop là.
2: On avait plein de questions sur Sandy, enfin des trucs et tout.
11: Bah vas-y, allez, on va te répondre.
12: Ouais, d'ailleurs, moi, j'aimerais bien connaître le QI de Sandy.
11: Vas-y, balance. Ça dépasse pas celui de la moule. Hein.
1: Bon, qu'est-ce qu'on va faire? Bon, on va pas le rappeler, tant pis qu'il fasse la tête, tant pis.
7: On continue sans lui.
1: Ouais, on va faire sans lui. Bon, la conclusion.
11: Piquez-lui sa feuille.
1: Qu'est-ce qui a pas fait la conclusion?
0: Il est parti.
1: Bon, arrêtez de vous.
0: La radio ce soir.
1: Vous parlez pas dessus, c'est pas la peine. Qu'est-ce qui a pas fait la conclusion? Faites-la, après tout, on va aller jusqu'au bout. Hein.
7: Mais pose des questions, Pedro.
0: Vas-y.
7: Vas-y, fais des questions.
1: Ah, bah alors, Nathalie, il a laissé son cahier.
2: Ah, il a laissé son cahier.
11: C'est semblant de mal lire.
7: Allez, prends le cahier, là.
11: Et si tu peux nous chauffer un poème, alors.
0: On enchaîne sur un débat.
1: Est-ce que les extraterrestres sont-ils des surdoués ou des sous-doués?
11: Une autre.
1: Ah bah alors attendez.
0: Peut-être. Pedro, on va parler de ta vie privée.
7: On va parler de la famille.
1: Peut-on être sous-doué ou surdoué dès la naissance?
11: Du cul?
7: Ah. Pas celle-là.
2: Naissance avec 5 S.
1: Ah bah ça y est, il m'a pris des questions.
2: Gérard, ton sandwich. Gérard, ton sandwich.
1: Ton sandwich, Gérard.
7: Gérard, ton odeur. Ton odeur.
1: Bah sors, vas-y, au revoir.
7: Est-ce que tu peux embarquer ton odeur aussi?
2: On va couper. On va arrêter. Je pense qu'on va arrêter.
1: On va bientôt arrêter le débat, à mon avis. On va même carrément arrêter, hein. Tu peux couper son micro, ouais, à mon avis.
7: Reviens, on n'a pas encore parlé de ta fille, reviens.
1: arrête. Je les ai coupés, le débat, à mon avis, s'arrête ici. Qu'est-ce qu'on va avoir? Dans quelques instants, on va avoir Evan qui va débarquer pour tous les messages, 0825 08 5000.
13: Bonsoir Gérard.
14: Bonsoir
13: Diana. Il faut que tu allumes ton micro, Diana, le bouton rouge.
14: Bonsoir.
13: Voilà.
15: Et donc, bonsoir à Cyril et à...
13: Ton micro, Gérard. C'est l'autre. Appuie.
15: Voilà. Donc, bonsoir à Cyril et bonsoir à la crapette qui est au standard. Donc, comme prévu, les débats du jeudi soir. Donc, ce soir, le premier débat portera sur les médiums et le deuxième sur les films porno et les magazines porno. Donc, j'espère qu'au deuxième, j'espère qu'on va s'amuser un petit peu parce que je voudrais bien qu'on s'amuse un petit peu le jeudi soir sur un des deux débats. Donc, là, on vient d'entendre, c'est...
13: Gangsta Paradise.
15: Oh, c'est un... De quoi?
13: Gangsta Paradise.
15: Ouais, je préfère que tu le dises, Julie. Pour moi, c'est trop compliqué.
13: Voilà. Est-ce que tu peux nous rappeler les sujets de tes débats?
15: Donc, c'est les films porno et les magazines. Et puis sur les médiums. Donc j'espère que vous allez nous appeler nombreux. Donc le numéro de téléphone, je vous le rappelle, c'est le 0803 08 5000, 0870 5000. Et toujours le Minitel 3615, code Fun Radio, rubrique direct est à votre disposition si vous voulez réagir sur ça.
13: Et pour les Belges?
15: Et pour les Belges, alors là j'ai pas le numéro en tête. C'est le 00 33 1 47 99 5000. Et n'oubliez pas, bien sûr, les soirées qu'il y a à venir, surtout demain et samedi.
13: Ouais, j'ai juste un petit message de la part de Max qui a faim. Donc s'il y a des gens qui veulent lui venir à manger, c'est-à-dire du saucisson, du pâté, du pain, du coca, il a faim, le pauvre petit. Donc,
15: ramenez-nous ce que vous voulez.
13: Un très bon gâteau au chocolat, donc il y a du salé.
15: J'aime pas le chocolat, c'est bête parce que ça donne des crises de foie. Donc si vous avez du saucisson, du jambon ou autre, n'importe quoi, vous pouvez les ramener avec du coca. Et même s'il y a des belles filles qui veulent venir participer au deuxième débat avec GG,
13: belle, on s'en fout, son téléphone.
15: Ouais, mais même s'il y en a qui veulent se présenter devant la radio, n'hésitez pas à venir.
13: Est-ce que de Gérard, tu peux nous présenter Diana?
15: Donc, Diana, bonsoir.
16: Bonsoir. Alors, je tiens à préciser, moi, je ne suis pas du tout médium. Hein. J'ai vécu une expérience dans ce domaine, qui a d'ailleurs été un petit peu, disons, qui a failli être dramatique pour moi. Et donc j'ai une, je pense avoir une sensibilité télépathique qui a été exploitée lors d'une analyse thérapeutique. J'ai déposé une plainte au conseil de l'ordre.
13: Diana,
16: c'était pour situer brièvement à nouveau la situation pour ceux qui n'ont pas entendu ce que j'ai dit la semaine dernière. Mm-hmm. Donc j'ai reçu des menaces, etc., m'incitant à accepter la protection d'un médium qui connaîtrait, qui aurait plus de connaissances que moi dans ce domaine. Mmh. Actuellement, là, j'ai redéposé une plainte auprès du procureur de la République par rapport à cette situation. Et je dois rencontrer un avocat. J'ai eu contact avec un collectif de scientifiques
13: voilà, tu
16: à Toulouse.
13: Juste numéro, on va s'arrêter là, parce que tu l'as déjà dit.
16: Oui, mais c'est pour ceux qui n'auraient pas entendu. Donc, un collectif de scientifiques à Toulouse, Yves Lignon, qui s'occupe justement de ce genre de problème, c'est-à-dire des médiums.
15: Diana.
16: Ou des personnes qui ont une sensibilité télépathique et qui subissent des pressions du fait de cette sensibilité télépathique.
13: Bon, mais de toute façon, ce soir, tu as donc une expérience.
16: Alors,
13: médium,
16: je peux même vous donner le numéro de téléphone d'Yves Lignon.
15: Non, on ne sait jamais qu'il y a un médium qui a des problèmes.
16: 05. Non, il accepte.
13: Ah, Gérard a coupé le micro de Diana.
15: Non, Diana, tu donnes pas des numéros de caméra.
17: C'est avec son accord. Hein.
15: Non.
16: C'est avec son accord que je donnais son numéro de téléphone.
15: Je suis pas d'accord.
16: Mais si un médium ou quelqu'un qui a vraiment des difficultés en ce moment. Alors sinon, il y a la DFI. Alors ça, c'est une association de lutte contre les sectes.
15: Diana,
16: mais c'est l'occasion d'émissions ça pour donner des informations qui sont importantes. Moi, j'interviens pas du tout ni en tant que voyante ni en tant que médium. J'ai pas du tout. C'est pas ma profession et je ne compte absolument pas en faire ma profession.
15: Non, mais attends, Diana. Moi, je vais te dire une chose. C'est pas pour te mettre en colère, mais moi, je préfère te dire tout de suite que l'émission. Ce soir, je voudrais que
16: Je me présente.
15: Oui, non mais je suis d'accord avec toi, mais je voudrais qu'on fasse une émission, que ça se un débat, que ça tourne bien, parce que je voudrais pas qu'après que.
16: Mais là, ça tourne justement. Je suis en train de donner des informations importantes pour quelqu'un Si il y a sept ans, j'avais su où m'adresser, j'en serais pas où je suis là actuellement.
15: La DFI, c'est...
13: Bon, c'est pas le problème. De toute façon, on va commencer le débat.
15: Non, Diana, tu donnes pas...
13: C'est le débat. Gérard,
16: mais pourquoi tu veux pas que je ne me donne un numéro de téléphone?
13: Parce que Diana, ce n'est pas le sujet. Tu le feras plus tard. Tu as déjà eu l'occasion de le faire et c'est pas le sujet. C'est Gérard qui est là pour faire son débat.
16: On peut trouver le numéro de téléphone dans Minitel. Hein, c'est dans le. Attendez. C'est 46.
13: Bon, Gérard, s'il te plaît, tu te concentres. Et déjà pour dire que sur Minitel, on a Nicolas, Hélène, Alex.
16: C'est le 47, 97,
13: et Zabil.
15: Diana.
13: Et Zabil. Et Gérard, j'aimerais bien que tu accueilles les gens qui vont participer à ton débat. Et Diana, on arrête avec ton truc. Tu es là juste pour réagir sur le sujet si tu as des choses à dire.
15: Cyril, tu te retires s'il te plaît.
13: Gérard.
18: Oh là là. Hey, oh. Tu sors alors sinon. Oh là là.
15: Bon, Diana, c'est bon.
13: Gérard.
15: Bon.
18: C'est pas une question de censure, ton numéro c'est sur une radio publique, donc ça se passe pas comme ça.
15: Bon.
17: Contre les sectes, n'a rien de...
15: Bon, Diana, s'il vous plaît. Diana.
17: Je donne pas quelque chose de scandale.
15: Non, bon, ça y est. C'est bon, on arrête. On présente les gens, on fait le débat. Parce que moi, à 3h, j'arrête. Hein. Donc on accueille Boris. Bonsoir, Boris de Marseille.
19: Bonsoir.
15: Oh là, je t'entends mal, Boris.
19: C'est vrai?
15: Oui.
19: T'entends mieux là?
15: Non, pas tellement, non. Thierry, 23 ans d'Arcachon.
20: Bonsoir.
15: Bonsoir. Sonia, 18 ans, Paris.
20: Bonsoir.
15: Bonsoir. Laura, 18 ans, de Pontoise.
20: Bonsoir.
21: Je suis désolée, on a oublié les bonsoir Sonia. Personne ne sait ça.
20: Bonsoir Sonia.
21: Vous êtes nuls. Hein. Bon, tu
15: on recommence. Boris.
19: Oui.
21: Bonsoir Boris.
15: Bonsoir Boris.
19: Bonsoir.
15: Oh, vous vous réveillez derrière, s'il vous plaît.
19: Ouais.
15: Oh là là.
21: Allez après, Gérard.
15: Thierry.
19: Bonsoir
15: Thierry. Sonia.
19: Bonsoir Sonia.
15: Laura.
19: Bonsoir Laura.
15: Delphine.
19: Bonsoir Delphine.
15: Et Émilie, pour finir.
19: Bonsoir Émilie.
15: Oh là là, ça dort.
19: Bonsoir Émilie.
21: Bonsoir Sonia. Bonsoir Gérard. Bonsoir tout le monde.
19: Bonsoir Diana. Bonsoir Père Noël.
21: Bonsoir.
15: Donc, on va commencer pour le premier débat. Alors, êtes-vous pour ou contre les médiums? Alors, Boris.
19: Je suis totalement pour.
15: C'est-à-dire.
19: Donc, en fait, voilà.
21: Non, Gérard, j'aimerais que tu me donnes d'abord la définition d'un médium pour toi.
15: Donc, un médium, c'est une personne. Donc, j'ai pas eu le temps de trop chercher, mais je peux m'en souvenir comme ça, parce qu'à force de voir certains trucs.
19: Il raconte que des conneries.
15: Merci. Donc, c'est une personne qui peut vous dire ce qui va vous arriver dans les jours à venir.
20: Les résultats du loto, par exemple.
15: Dans votre vie.
19: Sur le loto,
15: sur le tiercé.
20: Le quartier, le quintet.
15: Ouais, c'est bon, merci.
20: Bingo. Donc, je suis millionnaire, ça marche. Mais Gérard, réponds.
15: Non, mais de toute manière, je viens de te répondre.
20: Ok.
21: Et toi, t'es pour ou contre les médiums, Gérard?
15: Moi, je suis contre, tout à fait contre.
21: D'accord.
20: Depuis que t'as rencontré Dana.
15: Non.
21: Pourquoi t'es contre?
15: Parce que, bon, bah, en fin de compte, j'y crois pas du tout. C'est pour moi, c'est vraiment. Du bidon.
21: Personne t'a dit que un jour t'allais être Gérard sur Fun Radio.
15: Voilà.
21: D'accord, c'est à cause de ça.
15: Bon, Cyril, s'il te plaît.
21: Laisse la caméra tranquille, tu fais de la télé comme de la radio.
15: Non, mais j'ai pas besoin qu'il me la mette en pleine figure.
21: T'as répondu à Boris. Boris, non,
15: donc,
21: t'es contre.
15: Donc, Boris, t'es contre.
19: Non, je suis pour.
15: Ah non, tu nous as dit contre.
19: Mais elle a dit pour. Non, pour.
15: Bon, alors pourquoi t'es pour?
19: Non, mais je suis contre.
15: Ah non mais attends, mais prends pas les gens pour des cons hein. Tu vas pas me faire gueuler au premier débat.
20: Ah c'est toi le problème.
19: Oh lolo.
15: Mais Boris pour. Boris s'est dit que t'étais contre.
20: Ah mais bon non, il a dit qu'il était pour.
15: Faut pas mélanger tentacule et encule ta sœur, hein, ok? Je vais pas m'énerver sur le premier débat.
20: C'est super drôle Gérard hein.
15: Ouais bah il est 1h49, je vais pas commencer comme ça.
20: On va dormir.
19: Faut arrêter le café Gérard.
22: Oh Gérard.
20: Hein? On lui fait pas la tête, Gérard.
15: Non,
20: pas
15: non,
20: grave.
15: Mais attendez, je veux pas m'énerver sur un premier débat. Gérard, sinon, ça va aller vite, moi j'arrête tout de suite, on met de la musique.
20: Oh là là, mais t'es susceptible.
19: Bon, moi je suis contre.
15: Non, maintenant, Boris,
20: alors, hein?
15: Boris, est-ce que t'es pour ou contre?
22: Je suis pour.
15: Alors pourquoi?
22: Parce que c'est très bien.
15: Non, mais tu baisses la radio derrière, s'il te plaît.
22: Ah non, je n'ai pas de radio derrière.
15: Alors t'es pour, pourquoi?
22: Je suis pour, car ça permet de connaître l'avenir.
15: Oui. Et tu crois vraiment à ce qu'on te marque sur l'horoscope et
19: tu vas trouver demain?
22: Bah je regarde, mais ça m'intéresse que quand c'est bien pour moi.
15: Attendez, il y a...
21: Si je peux intervenir, je dirais que là, c'est la définition d'un voyant. C'est-à-dire, un médium, c'est pas nécessairement un voyant. C'est pas nécessairement quelqu'un qui prédit l'avenir. Un médium ou une médium, c'est quelqu'un qui a une sensibilité particulière dans un domaine ou l'autre. Bon, ça peut être un domaine télépathique. C'est-à-dire, moi, c'est ce que j'ai vécu comme expérience. C'est-à-dire que je pense que je peux communiquer à distance avec quelqu'un. Avec quelqu'un qui a la même sensibilité que moi.
15: Thierry, pour toi. Thierry, s'il te plaît.
20: Allô?
19: Oui.
20: Allô?
15: Thierry?
19: Oui.
22: Gérard, on t'entend plus, là.
15: Bon, alors, est-ce que t'es pour ou contre?
19: Moi, je suis contre.
15: Mais pourquoi?
19: Mais parce que ça sert à rien de savoir ce qui va nous arriver, quoi.
15: Mm-hmm.
19: Parce que imagine-toi, on te dit demain tu auras un carton de voiture, tu vas pas te lever de chez toi, quoi.
15: D'accord.
19: C'est nul.
15: Ok. Ok. Sonia.
4: Ouais.
15: Donc moi, pour toi.
4: Pour et contre à la fois.
15: Bah alors donne-moi déjà le contre.
4: Le contre parce que bon, il y a beaucoup de charlatans, tu te racontes des conneries.
15: Mm-hmm.
4: Et puis bon, le pour, bah si tu tombes sur quelqu'un de bon et tu peux te. Ça peut te permettre de. D'éviter certains trucs, quoi.
15: D'accord. Le contre.
4: Bah, je te l'ai dit. Si, bah il y a des charlatans. Tu peux
15: faire. Alors le pour, le pour.
4: Bah, le pour, c'est que ça peut t'éviter de certains trucs, quoi. Si maintenant il dit que tu vas faire un carton en voiture, tu prendras pas ta voiture.
15: Non, mais attends, tu me donnes. Ouais, tu me donnes
19: là, dans ces cas-là, on sort plus de chez soi, quoi.
15: Mais attends, qui c'est qui parle là?
19: Thierry.
15: Ouais, Thierry.
19: Dans ouais. Ces cas-là, on sort plus de chez soi. Si on ouais, dit mais... si à chaque fois, il veut nous dire quelque chose.
15: Ouais, mais Thierry, tu crois pas que Sonia nous donne les deux mêmes versions sur le pour et le contre parce qu'elle nous dit deux fois l'histoire du carton de voiture?
4: Non, pas du tout. Non,
15: ah, bah
4: non.
15: Si.
19: Non.
15: Bon, bah, c'est pas grave. C'est pas grave. Autant pour moi. Donc, on va demander, on va essayer d'activer quand même parce qu'on n'est pas là pour, Oui, Laura.
5: Oui.
15: Laura, alors toi?
5: Moi, je suis pour.
15: Alors, pourquoi t'es pour?
5: Parce qu'ils m'ont dit plein de choses vraies, ça s'est passé, mm-hmm. Voilà, quoi.
15: Ouais, mais c'est-à-dire, qu'est-ce qu'ils t'ont dit de, comme chose réelle?
5: Oh, ils m'ont dit plein de choses, quoi, du style, comme quoi.
19: Prostituée.
5: Plein de trucs, quoi. Trop de choses, quoi, ils y croient.
15: Mmh. C'est-à-dire?
5: C'est-à-dire, ils m'ont dit comme quoi j'allais m'en sortir dans l'école et tout. Mmh. J'allais plus à l'école, j'ai retrouvé une école et tout, et puis voilà, quoi.
15: D'accord. Horrible, ok. Delphine?
6: Delphine s'est absentée un petit peu, hein. Elle revient tout de suite, elle me prie donc, elle te prie de l'excuser, elle arrive dans 2 minutes.
15: Ok, donc on va demander à Émilie sa réaction, le pour ou contre.
5: Ouais, moi je suis pour.
15: Oui.
5: Parce que, comme je sais plus, c'est Sonia, c'est ça? J'ai plus.
4: Oui.
15: Oui, c'est Sonia qui a dit.
5: Ouais, alors moi c'est pareil, moi j'ai eu affaire à des voyants, mais bon, j'ai demandé conseil, du moins entre guillemets.
15: Mm-hmm.
5: Et ils m'ont dit des trucs vrais, ça s'est passé, et donc il faut savoir tomber sur le bon, c'est tout.
15: Mm-hmm.
5: Et voilà, donc j'y crois un petit peu.

0: Mais dans ce cas-là, Caramel n'a pas à foutre sa merde. Et avec la caméra, j'en ai ras-le-bol.
1: Il a pas foutu sa merde, Caramel, t'as dit bonsoir.
0: Ouais, mais Caramel, il dit bonsoir trois fois, il comprend pas la troisième question. Je suis désolé, on met un disque.
1: Parce que tu lui as pas dit bonsoir.
2: Gérard,
1: oh.
3: Caramel à l'appareil. Ouais. Bonsoir, Gérard.
0: Bonsoir, Caramel. Et ouais, ça continue. Caramel, ça fait cinq fois que je te dis bonsoir, c'est tout.
3: Bonsoir, Caramel Gérard.
0: Bon, ça y est.
1: Donc maintenant, Gérard, tu te calmes et tu reprends ton débat.
3: Bonsoir, Julie.
1: Bonsoir, Caramel.
4: Bonsoir, Julie.
1: Bonsoir, Gérard.
3: Alors, je t'écoute,
1: Gérard. Ceci n'est que ce Minitel, Gérard, bonsoir, Zabil Gaël. Nous met. Gérard, je m'ennuie. Gérard, laisse tomber les mots compliqués de la part de Steph, 45. Donc, il serait bien que tu te reprennes ton débat et que tu mènes un petit peu les choses.
0: Avez-vous déjà consulté un médium? Si oui, ces précisions sont-elles réalisées?
3: Caramel peut répondre?
0: Alors, vas-y, Caramel.
3: Alors, la question c'est...
0: Bon, la question c'est que pour l'instant, tu me prends pour un con, tu retournes au standard. Bonne nuit, Caramel. Comme ça, t'auras compris la question.
3: Bonne nuit.
0: Boris.
5: Bonne nuit, Caramel.
3: Bonne nuit.
4: Bonne nuit, Caramel.
0: Boris.
3: Bonsoir, Gérard.
4: Caramel.
0: Bon,
4: Gérard, c'est Gérard, un peu.
1: Je crois que c'est moi qui l'énerve.
4: Non, mais ouais, c'est vrai, Diana, là, je crois que...
1: Non, là, j'ai un fluide qui lui réussit pas du tout.
4: Exactement.
1: Ah, et ben j'ai rien fait pour ça. Pourtant, j'étais très gentille avec lui, mais je sais pas. Eh oui, ouais, je sais pas, il s'énerve. Hein, et pourtant, j'ai peut-être été trop gentille avec lui. Bon. Ah, c'est peut-être pour ça.
4: Ah bon,
1: Non, Gérard est en train de s'énerver. On le voit de se balader dans les studios. C'est la crise. Je crois que vous l'avez énervé très très fort. Ouais, là, c'est
6: donc pourtant, ils n'ont rien fait.
1: Non, c'est clair.
4: Allez Gérard, reviens.
1: Demandez tous Gérard. Enfin, vous avez l'antenne pour vous.
4: Gérard, Gérard.
1: Alors tout le studio manifeste. Allez, continuez, il faut l'appeler.
3: Allez Gérard, reviens.
1: Il se fait prier.
4: Gérard.
1: Il veut qu'on double son salaire.
4: Gérard.
1: On a l'accord.
3: Gérard, président.
1: Hein? Bon, on double son salaire, donc je pense qu'il va revenir. Max est en train d'essayer de calmer le jeu. Gérard s'énerve en fait parce que Gérard est une star puisqu'il est filmé pour Fun TV. Je pense que vous l'entendez hurler dans les studios, dans les couloirs. Il est hystérique. Donc, écoutez, je pense qu'on va s'écouter un petit disque, hein. Et puis on va revenir juste après. À tout à l'heure.
0: Oui, c'est bon.
1: Non, intérêt.
0: Écoutez, Dépêche-Mode avec Gamel un merguez. Voilà. Donc, on va récupérer Boris.
3: Présent.
0: Thierry.
7: Présent.
0: Sonia.
8: Présente.
0: Laura.
8: Présente.
0: Delphine.
9: Présente.
0: Et Émilie.
10: Présente.
11: Bonjour, Émilie.
0: Bon,
8: Bonsoir, Émilie.
10: Bonsoir.
11: Une très belle voix, Émilie.
8: Oh, c'est gentil, merci.
11: Gérard aussi.
0: Bon, ça y est, je peux poser la troisième question.
3: Vas-y.
4: Mais vas-y,
0: écoute. Bon.
4: Allez, accouche. Allez, Gérard.
0: Alors,
3: Gérard.
0: La troisième question. La troisième question, c'est avez-vous déjà...
4: Allez,
0: la troisième
4: Gérard.
0: Question, c'est avez-vous déjà consulté un médium? Si oui, ces précisions se sont-elles réalisées?
4: Oui.
0: Alors, qui oui?
3: Non,
4: oui. Émilie.
0: Alors, Émilie, pourquoi?
4: Oui. Bah, pourquoi quoi? Oui, j'ai déjà consulté un médium, et oui, déjà, oui,
3: Ça
4: m'avait dit que c'est arrivé.
0: Ouais, mais est-ce que ça s'est réalisé?
4: Oui, ça s'est réalisé. Tu veux que je te dise exactement ce qui s'est passé?
0: Oui.
4: En gros, c'est que je devais aller, je devais rentrer en école.
0: Mm-hmm.
4: Je savais pas du tout où, parce que j'avais passé plusieurs concours pour rentrer dans une école en France.
0: Mm-hmm.
4: Et voilà, et on m'a dit que je devais venir à Paris, et je suis à Paris.
0: D'accord.
4: Gérard,
0: oui.
4: C'est Delphine.
0: Oui, Delphine.
4: Moi, j'ai jamais consulté de médium, mm-hmm. parce qu'en fait, moi, je suis un peu médium. Et je peux dire que tu as rencontré le grand amour,
0: mm-hmm.
4: et tu le sais pas encore.
0: Ok, d'accord.
4: Et tu la connais.
8: C'est Diana.
4: Non, mais on sait déjà qui c'est, non? Tu crois pas?
0: Alors attends, Delphine. Delphine. Delphine. Delphine. Delphine.
4: Mais oui.
0: Delphine, maintenant tu vas le dire et tu as donné.

0: J'en ai vu un plusieurs fois que je connais très très bien.
1: Mmh.
0: Et il m'a dit pour mon école et voilà quoi.
1: Mmh. D'accord.
0: J'ai trouvé.
2: Gérard.
1: Sonia.
3: Ouais, bah, moi aussi j'en ai vu un.
1: Mmh.
3: Il m'a carrément sorti le prénom.
1: Non mais parle plus fort s'il te plaît.
3: Il m'a carrément sorti le prénom de mon mec.
1: Mmh. Et
3: on n'avait même pas parlé quoi.
1: D'accord. Thierry.
4: Ouais, moi non, j'ai jamais été.
1: D'accord.
4: Ça m'intéresse.
1: Ok. Boris.
5: Bah écoute, moi j'étais voir un médium une fois et donc je vais te raconter en fait pourquoi j'y crois plus.
1: Mmh.
5: Parce que le médium m'a dit que tu allais devenir beau.
1: Hein? De quoi?
5: Dit que tu allais devenir beau.
1: Qui?
5: Un médium.
1: Qui?
5: Ah, je peux pas dire son nom.
3: Qui va devenir beau?
1: Non, mais qui va devenir beau?
5: On a. À toi.
1: Ah, d'accord.
6: Mais il est déjà beau.
1: Donc, attendez, stop.
5: Donc, c'est pour ça que j'y crois.
0: Quand t'as une touche avec Diana, là.
1: Stop. On va maintenant, je vais demander la question à Diana en espace de 2 minutes parce qu'on va, quand même activer sur le débat.
4: Elle est pas partie, elle?
1: Elle est pas partie, c'est pas toi qui l'as invité, d'accord? Donc, pourquoi?
0: Toi non plus, d'ailleurs.
1: De toute manière, c'est pas moi qui commande ici, d'accord? Ok, bon. En de bonne entendeur, salut pour celle qui m'a parlé de ça. Donc, pour toi, Diana, qu'est-ce que t'en penses?
6: De toute façon, tout ce qui est voyance, astrologie, moi, ça m'intéresse pas du tout. Donc, en effet, j'ai jamais. Non, parce qu'il y a une grande différence entre, c'est ce que j'ai déjà dit tout à l'heure, entre être un médium et être un voyant. Je crois tout à fait à la sensibilité télépathique, puisque bon, j'ai vécu des choses dans ce domaine.
0: Mais
6: je pense, oui, avoir une sensibilité télépathique.
0: Ouais. Mais en sensibilité télépathique par rapport à Gérard, que tu
1: Diana, s'il te plaît. Diana, s'il te plaît, je te coupe. Celle qui vient de.
6: Il est nerveux, ça, je. Oui.
1: La question n'est pas là, c'est pas sur moi que ça se passe, c'est moi qui pose les questions. Je demande à Diana la réponse sur le truc. Voilà. Ouais. Donc
6: La réponse, c'est que bon, moi je crois pas à l'astrologie. Je pense que on peut certainement, justement, par une sensibilité télépathique, comprendre certaines choses d'une personne qui est en face de vous. C'est ce qui se passe pour les voyants quand ils peuvent vous dire des choses du passé. Des choses de toi et de par rapport justement à une sensibilité que tu dégages, des choses peut-être sur ton avenir.
1: Non, d'accord.
6: Mais tout ce qui est astrologie, moi, alors là.
1: Donc, êtes-vous plus grave que les médiums? Donc, on va demander à Boris.
0: Êtes-vous quoi?
1: Êtes-vous plus grave que les. Plus grave que les médiums?
6: Qu'est-ce que ça veut dire? Excuse-moi, Gérard, parce que je n'ai pas compris.
0: Plus grave, c'est ça?
1: Êtes-vous plus grave que les médiums?
6: Ou plus aigu, c'est comme vous voulez. Une voix aiguë, une voix grave.
1: Voilà.
4: Quadriculeux ou quoi?
1: Non, mais Boris.
5: Grave.
1: Grave, pourquoi?
5: Bah, parce que, quand même.
1: Non, mais alors, explique-toi.
5: Bah, je vais dire, il y a un médium.
6: Attends, et toi, Gérard, t'es plus grave ou que médium?
1: Moi, de toute manière, j'ai jamais été en consulté, hein, pardon.
6: Non, mais est-ce que t'es plus grave que médium?
1: Non.
6: Pourquoi?
1: Moi, je m'en fous.
4: Non, mais plus grave.
6: Non, mais est-ce que tu peux m'expliquer?
1: Non, mais moi, de toute manière, je suis pas plus grave ni plus aigu. Moi, je suis. Je suis neutre.
6: Non, voilà. En fait, on ne comprend pas la question. D'accord.
1: Bon, dans ce cas-là.
4: Est-ce qu'il faut être plus con qu'un médium ou plus grave? C'est quoi?
1: Bon, alors c'est bon.
0: Si le médium est un homme, je suis plus aigu.
1: Mm-hmm.
0: Si le médium est une femme, c'est
1: je
0: à
1: suis
0: peu
1: plus
0: près
1: grave.
0: Pareil.
1: D'accord. Voilà.
0: Voilà.
1: Donc, croyez-vous? Croyez-vous en quelconque influence des médiums sur votre avenir ou réel de leur part?
5: Non, je pense pas, non.
0: Non,
1: alors...
0: Non, non.
1: Qui, non?
0: Oui, non.
1: Bon, alors, attendez.
0: Oui, non,
1: Boris.
0: Non, oui.
1: Boris.
0: Non, oui. Non, peut-être.
5: Pardon?
1: Boris.
0: Oui.
1: Oui ou non?
0: Non,
5: peut-être.
0: Non. Éventuellement... Peut-être.
5: Non.
1: D'accord. C'est bon, Boris.
5: Non, mais j'ai jamais été voir un voyant.
1: Bon, d'accord. Thierry.
4: Ouais.
0: Allez, on s'en fout. On passe au suivant.
4: Non, mais non.
1: Voilà.
5: Oh, il dort.
1: Oh là là. Bon. Possédez-vous un don de voyance?
0: Non. Mais Delphine, oui.
5: Non.
4: Il y en a aussi.
1: Bon, alors Delphine.
6: Non, moi, j'ai aucun don de voyance.
0: Mais je t'ai dit, moi, ce qui allait arriver.
1: Bon, d'accord.
0: Tu as rencontré l'amour.
1: Bon, ok. C'est
0: mais
1: bon, on enchaîne.
4: Comment elle s'appellera, Gégé?
1: C'est qui?
4: C'est Thierry.
1: Ouais, alors vas-y, Thierry.

0: Robert.
1: C'est ça, t'as raison. Et pourquoi pas la main de ma soeur dans la culotte d'un zouave?
0: Bien.
2: Ah, pourquoi pas, même la main de ta mère.
0: Quel comment jumeau, maître Capello.
1: C'est bien.
0: C'est fort,
1: les médiums sont-ils plus...
2: Gérard, est-ce que t'as des dons de voyant?
1: Non.
2: Non? Mais qu'est-ce que t'en sais?
1: Parce que j'ai aucun don.
2: Mais parce que tu... Mais
3: ça, au moins, c'est vrai.
2: Gérard.
1: J'ai aucun don de voyant, cette manière, je n'y crois pas.
2: Tu ne les exploites pas, il faut que tu les exploites.
1: Mais même, je n'y crois pas du tout.
0: Gérard, ferme.
1: Non, mais attends, tu crois pas que je vais m'amuser à écouter tes conneries?
0: Concentre-toi,
2: Gérard. Écoute, Gérard, t'imagines, on va pouvoir te dire ton avenir, là.
1: Ouais, bah, de toute manière, vous me le dites sans fermer les yeux, vous me dites votre avenir, après vous allez me dire votre avenir, chacun votre tour.
0: Gérard.
1: Quoi?
0: Donne-moi ta date de naissance.
1: Non, je te donnerai pas ma date de naissance en direct.
2: Quatre numéros entre 1 et 2.
1: Eh ben, je te donne le 0.
0: Gérard.
2: Humour.
1: Allez hop.
0: Gérard.
1: Les médiums sont-ils plus faibles que les...
2: Que Gérard.
0: Numérologue.
2: Écoute-moi, Gérard.
1: Sont-ils plus faibles?
2: Plus faibles que quoi?
3: Est-ce que les médiums sont...
0: Non, ils sont plus forts.
3: Non, est-ce que les médiums sont plus faibles?
0: Mais non, parce qu'ils ont des dons. Alors on peut faire quelque chose.
2: Non, ils sont plus faibles que quoi? Mais s'ils font de la muscu, ils sont plus forts et voilà. Non.
1: Plus faibles que les exilés. Voilà la fin de la
3: plus
1: question.
3: Plus faible que les quoi?
1: Exilés.
2: Non mais c'est clair, les médiums sont plus faibles que les exilés, c'est clair. Écoutez. Bah évidemment, c'est clair, ils sont plus faibles que les exilés.
3: T'en penses quoi, Gérard, de ça?
1: Moi je m'en fous complètement.
3: Non mais tu t'en fous parce que tu comprends pas la question. Tu poses des questions que tu ne comprends même pas.
2: Exactement. Mais qui a écrit les questions?
3: Est-ce que tu peux nous expliquer les questions?
2: Gérard,
3: s'il te plaît.
0: C'est Thierry là.
1: Mmh.
0: Tu sais pas que ce matin?
1: Quoi?
0: Mais oui.
2: Mais c'est quoi? Évident.
1: Eh, hey, aussi
2: t'as un pas.
1: Non, il y a pas Gérard, je t'aime.
0: Ah non,
1: c'est dans. Oh là là, punaise, vous commencez. Alors donc.
0: Oui, le truc est fait dans la forêt.
1: Diana pose une question et je vous préviens, c'est moi qui contrôle la situation.
0: Vas-y,
1: On se calme, s'il vous plaît. On se calme, vous laissez la question et c'est moi qui vous prends les uns derrière les autres. C'est bon.
3: Avez-vous une expérience dans le domaine télépathique? Et si oui, laquelle?
1: Donc, Boris.
4: Tout à fait.
1: Oui, mais alors, laquelle?
4: Donc, une fois, j'étais là.
1: Non, mais parle plus fort, s'il te plaît, parce que...
4: Excuse-moi, Gérard. Excuse-moi.
1: Mmh.
4: Donc, une fois, j'étais là, et mon copain était là-bas.
1: Ouais, là-bas. Et ouais, donc, bah, baisse la radio, s'il te plaît, derrière toi.
4: Pardon?
1: Baisse la radio.
4: J'ai pas de radio, Gérard.
2: Bon, allez, Gérard, active.
4: Donc, j'étais là.
2: On dort, Gérard.
1: Ah, bon.
4: Donc, comme j'étais là, bah, je pouvais pas être là-bas maintenant.
2: Bah, lui,
4: donc, de loin, voilà.
1: Bon, ok. Thierry.
4: Non, Gérard, as-tu compris, Gérard?
1: Ouais, c'est bon, Thierry.
3: Non, qu'est-ce pour vous, qu'est-ce que c'est que la télépathie?
0: C'est.
2: Communiquer avec quelqu'un.
0: Sans les paroles.
1: Hein?
3: Ouais.
0: Communiquer avec quelqu'un sans parler, sans faire de gestes, ni rien, qu'avec la pensée.
3: Voilà.
0: Voilà, mais non, ça.
3: Et avec quelqu'un
0: pas.
3: Qui est à distance ou qui est à une proche distance.
0: Ouais.
3: On pourrait faire une expérience.
2: Ah, ouais.
3: On ferme les yeux très très fort.
2: Bravo, pratique.
3: On ferme les yeux très très fort. On se concentre.
2: Et on reste Gérard.
3: On pense
2: dans les toilettes.
3: On pense à Max très très fort.
0: Ouais.
3: Et on va voir s'il rentre dans le studio.
0: Ouais.
2: Ah.
3: Allez, Gérard, on fait une expérience.
1: Non.
3: Tu veux pas?
0: Allez,
1: Thierry.
3: Attends, Gérard, c'est un autre qui est rentré. Gérard, alors là, c'est raté. Bon.
0: Gérard.
3: En fait, c'est pas Max.
1: Je vais te dire.
3: Gérard, t'as une question Minitel.
1: Ça va, Paul? Bon, allez, bonne nuit.
3: Gérard, tu fais de la radio, que je sache. Gérard, il y a une question Minitel de Ilid qui dit la télépathie, est-ce que c'est la maladie de la télé pour toi?
1: Non.
3: C'est quoi alors?
1: Le
2: téléphone par câble.
1: De quoi?
2: Pathie télévision.
1: Et qu'est-ce que ça veut dire pour toi?
3: Non, mais je pose la question à toi, Gérard. Je te pose la question à toi.
1: Moi, je m'en fous, hein.
3: Bah, tu t'en fous? Non, tu sais ce que ça veut dire ou tu sais pas ce que ça veut dire? Est-ce que pour toi, c'est la communication de la télé?
1: Non, c'est pas une
3: Est-ce que c'est la maladie de la télé?
1: Non.
3: Non? On dit homéopathie, etc. Est-ce que c'est...
5: Enfin,
3: c'est
5: moi, je peux répondre, je trouve que la question est très intéressante, parce que s'il y a une fascination par rapport à ces phénomènes de télépathie, c'est peut-être en effet dû à l'influence de la télé, des médias, parce que maintenant, on communique énormément par... quand les gens communiquent énormément par l'intermédiaire de la télé... Du Minitel, il y a une distance. Quand on voit qu'il y a des gens qui se rencontrent par Minitel, ça vous plaît pas trop ce que je raconte?
3: Je crois que c'est un petit peu trop compliqué. Enfin, faut pas aller trop loin. Faut rester très simple. Yana,
5: c'est très simple.
3: Bon, j'ai compris le message. Gérard, tu reprends ta question, s'il te plaît. Tu as la radio, tu as un micro devant toi, tu as des gens qui t'écoutent.
1: Donc, si non, alors c'est qui veut répondre?
0: Yana, t'es bonne?
1: Bon, c'est bon, c'est
2: pas... Elle a 45 ans quand même.
6: Hein. Et elle est folle en plus.
1: La nana qui vient de dire ça, si t'es plus folle qu'elle, je me fais moine à la fin de l'année, d'accord?
2: Bah, t'es moine alors, hein.
1: Ok, on verra ça plus tard. Donc, quelle est la différence...
0: Entre Diana et...
2: Gérard.
1: Non, là,
2: entre une banane volante et une tomate volante.
1: C'est quoi,
0: Gérard? J'ai déjà du poil sous les bras.
2: Gérard.
1: Attendez, quelle est la différence entre eux?
5: Entre un médium et un voyant. Mais je crois qu'on y a déjà répondu tout à l'heure.
1: Ouais, je pense.
5: Puisqu'on a dit, enfin, c'est moi, je crois. Mmh. J'ai dit que, bon, un voyant, c'était quelqu'un qui prédisait l'avenir. Et qu'un médium, c'est quelqu'un qui a une sensibilité paranormale. Pas nécessairement télépathique, mais une sensibilité paranormale.
0: Et tu arrives, toi,
5: c'est vrai qu'on ne connaît pas tous les mécanismes de notre cerveau.
1: Bon, alors là.
0: Yana, tu arrives, toi, télépathie?
1: De quoi?
0: Est-ce qu'elle y arrive, Yana, à faire la télépathie?
1: Non, mais ça.
5: Je pense avoir une sensibilité télépathique. Bon, mais moi, je proposais une expérience, mais personne n'a voulu.
1: De quoi?
2: Elle est un peu bidon, ton expérience, quand même.
3: On n'est pas là pour ça, de toute façon. J'aimerais que Gérard reprenne son débat, s'il vous plaît. Gérard, question suivante.
1: Donc, c'est pas moi qui la pose. Hein. Elle va poser la dixième.
3: Est-ce que les phénomènes...
1: avant d'attaquer le deuxième débat et on va changer d'auditeur.
5: Alors là, c'est vous qui répondez. Hein. Je pose une question, mais c'est vous qui répondez. Hein.
2: Tu nous aimes pas.
1: Non, mais c'est parce que... Attends, Diana. Attendez. C'est pas vos gueules, c'est vos gueules les mouettes, les goélands. On pose la question et vous répondez chacun votre tour. Et c'est moi qui demandera aux gens de répondre et je demande la conclusion sur ce débat-là. Avant d'attaquer le deuxième, sur les magazines porno.
0: Ah, j'adore ça.
1: Donc, Diana, si tu veux. Stop! J'ai dit qu'on posait la dixième question et après on changerait d'auditeur après le disque. Donc Diana, tu poses la dixième question, ça sera la dernière du débat.
5: Bon, est-ce qu'à votre avis, les phénomènes médiumniques doivent être considérés comme scientifiques et étudiés comme tels?
1: Alors, donc, Boris...
2: Je vais répondre à la question. Hein, d'abord.
1: Déjà, je vais demander à Boris... qui répondent.
3: Oui. Mais je crois Gérard qu'on a un auditeur qui vient d'arriver qui peut être très intéressant puisque c'est un médium.
2: Ah ouais.
1: Et c'est qui C'est qui à la place de qui?
5: Mon appel a été entendu.
0: Bonsoir.
3: À la place de Laura.
1: Donc Laura est partie et c'est qui qu'on récupère?
0: Bonsoir.
5: Donc un médium qui n'a pas voulu donner son nom.
1: D'accord, et si j'entends un mot connard, il va vite dégager. Donc Boris, la question, tu l'as très bien compris.
0: Bonsoir.
1: Merci de baisser la radio, s'il vous plaît, derrière. En demande d'entendeur, salut. Alors Boris...
0: Allô?
2: Allô? Oui.
1: Boris?
2: Oui.
1: Tu réponds à la question. Boris, tu baisses la radio, s'il te plaît.
2: Gérard, je n'ai pas de radio.
5: C'est pas Boris.
2: Non mais j'ai pas de radio.
1: Alors Boris, tu réponds à la question, s'il te plaît.
2: D'accord. Donc je pense que, nous vivons dans un monde ouvert.
1: Ouais, mais après.
2: C'est-à-dire que comment peut-on dire ça alors que
7: le médium se manifeste.
1: D'accord, Thierry.
8: Bien sûr que je suis en attente.
1: Quoi?
8: Mais si.
2: Je suis tout à fait d'accord, Thierry.
9: Oui, j'aimerais intervenir.
1: Bon, ouais, d'accord. Le nouvel arrivé, là, soi-disant qui est médium, alors vas-y, vite fait.
6: Bonsoir.
1: Salut.
6: Bonsoir, médium.
1: Bon, alors. D'accord, bonne nuit. Sonia.
9: Ouais.
1: Oh là là. Sonia.
9: Ouais,
1: bah
9: moi, j'ai rien compris
1: à
9: la question.
6: Allô ?
9: Ouais.
6: Oui, c'est Caramel.
10: Ah, Caramel.
1: Bon.
10: Allez, Caramel.
1: Bon, c'est bon. Conclusion.
6: Je suis le médium. Bonsoir, Gérard.
5: On peut peut-être laisser parler.
6: Pardon.
3: Tu pourrais laisser parler Caramel, Gérard. Ouais. Il t'a dit bonsoir,
1: non,
3: Gérard.
1: Non, mais pour l'instant, il va me dire qu'il n'a pas compris les questions et il va recommencer encore son cinéma de tout à l'heure.
6: Je vois que Gérard est voyant, car effectivement, je n'ai pas compris la question.
1: Voilà. C'est bien ce qui me semblait. Alors, les oreilles, c'est comme le cul, ça se lave.
5: Bon, est-ce que les phénomènes paranormaux. Alors, je repose la question. Est-ce que les phénomènes paranormaux doivent être considérés comme scientifiques et étudiés comme tels?
6: Alors, je peux répondre, c'est Caramel.
1: Alors, magne-toi, Caramel.
6: Oui, alors, je voudrais répondre donc à la question de Gérard, surtout la 7e tout à l'heure, parce que nous avons...
1: Non, c'est la 10e pour l'instant, tu réponds la 10e.
5: Il a le droit de répondre à la 7e.
6: Allô, Gérard.
5: Les médiums sont-ils plus fiables que les XXL? XXL? Je sais pas ce que c'est, les XXL, déjà.
6: Moi, je lis mon horoscope tous les matins.
1: Ouais, magne-toi, accouche.
7: T'es quoi comme signe?
6: Pardon?
7: T'es quoi comme signe?
6: Vierge.
7: Ah. Vierge.
6: Comme Gérard.
9: Et comme moi.
1: Bon, c'est bon, allez hop, conclusion. Bon.
7: Moi, je suis balance comme Max.
1: Allez
7: moi,
1: hop, conclusion.
6: Allô, Gérard?
5: Alors, il y en avait un qui voulait intervenir.
1: Conclusion.
6: Oui, c'est Caramel. Je peux faire une conclusion?
1: Magne-toi.
7: Vas-y.
6: Du fion.
5: Une conclusion, chacun son tour.
1: Alors, Caramel.
6: Alors, moi, j'aurais aimé qu'on parle un petit peu plus des aigus et des graves.
7: Mmh. Mais on en a parlé un peu.
1: Ouais, hein. Mais t'as qu'à te réveiller, Caramel.
6: Pas suffisamment à mon goût.
7: Oui, je trouve aussi.
6: Et j'ai hâte, en conclusion, qu'on parle ensuite des films porno tous ensemble.
1: Non, non, mais Caramel, tu feras pas partie du débat.
6: S'il te plaît, Gérard.
1: Non, tu feras pas partie du débat, sinon j'arrête.
6: Gaël m'a dit que j'étais
1: dans le
6: débat.
1: Non, Gaël, t'as rien dit du tout pour l'instant.
6: Gaël m'a dit
1: que je virais tout le monde et que je reprenais des nouveaux auditeurs.
6: Caramel à l'appareil.
1: Caramel, tu la fermes.
6: Je fais partie des débats.
1: Caramel, tu la fermes.
7: Et Delphine.
6: Oui, Delphine.
7: Moi, j'insiste pour que Caramel participe au débat sur les films porno.
1: Eh ben, dans ce cas-là, il n'y aura pas de deuxième débat si vous me faites chier.
7: Oh, Gérard. Mais on ne fait pas chier, on veut juste qu'il participe,
9: Gérard.
1: Non.
7: C'est dégueulasse, hein.
6: On ne fait pas un débat sur la scatologie, mais un débat sur le porno.
1: Non, mais alors, Caramel, pour l'instant, je te demande ta conclusion et tu la fermes.
6: Ma conclusion, c'est que je suis content d'avoir participé à ce débat, Gérard,
1: oui.
6: Et je suis hâte de commencer le débat sur la porno.
1: Non, mais tu feras pas le deuxième débat. Bonne nuit, Caramel.
6: Gérard.
1: Non.
6: Caramel, la...
1: Non, bah dégage, Caramel, bonne nuit. Émilie.
7: Mais Gérard, je comprends pas ce qui t'arrive. Il est très gentil, il est très poli et toi, t'es...
9: Mais Gérard.
1: Non, mais attends, pour l'instant...
6: Caramel, quoi.
1: Alors, mais attendez.
6: On démarre le débat sur le porno?
1: Non, mais de manière, on change d'auditeur.
6: Pour ou contre le porno?
1: Je change d'auditeur, c'est tout.
6: Oh non,
7: Gérard.
1: Je change d'auditeur.
7: Oh non,
1: Delphine.
7: Ah, oui.
6: Montre-nous ta bite.
7: Moi?
1: Non, alors, bonne nuit pour la conclusion. Vous êtes tous des cons sur le premier débat.
7: J'ai pas dit ma conclusion.
1: Vous êtes tous des cons.
5: Non, Gérard, tu ne comprennes pas les auditeurs de cons.
6: Gérard.
5: Parce que t'es un con aussi dans ces cas-là, tu veux que je te dise?
6: Calme-toi.
1: Ouais, bah, peut-être. Mais dans ces cas-là, quand j'ai Caramel constamment qui ne sait pas en quoi répondre, pour moi, c'est un con.
5: Caramel est resté parfaitement calme et parfaitement poli. Tu t'énerves.
1: Non, mais Caramel, il n'arrête pas de. De poser n'importe quoi comme question, c'est pas ce qu'il dit. Alors, Caramel, dégage.
6: Pose-moi une question, je te réponds.
1: Non, bonne nuit.
7: Mais Gérard, c'est ridicule.
1: Bonne nuit.
7: C'est ridicule.
6: Pose-moi une question.
1: Bonne nuit, vous allez.
6: Gérard, attends, c'est... Gérard, tu déçois là.
1: Les disques, c'est les frères Jacques avec les rocks. Y a-t-il aussi le twist? Et je veux d'autres personnes pour le deuxième débat.
6: Gérard, Caramel à l'appareil.
7: Ah, Caramel.
6: Tu peux me répondre, s'il te plaît?
7: Vas-y.
5: Ah, mais on fera pas la pause tant que tu n'auras pas fini ton débat, Gérard. Tu n'as pas fait de conclusion.
7: Mais je crois que tu devrais t'excuser aussi, là, auprès de Caramel.
6: Gérard, arrête de faire l'enfant.
5: Allez, Gérard, s'il te plaît, tu fais de la radio, alors tu prends ton micro et tu parles.
7: Non, mais
5: alors,
7: c'est déjà, petit gamin, mais
1: Caramel, il va la fermer. Alors.
6: Mais t'as que là, Gérard? Oui, Gérard, tu m'as appelé.
1: Caramel, tu la fermes!
6: T'as pris tes cachets, Gérard?
1: Et toi, tu la fermes avec!
7: Va voir ta gueule à la récré.
6: Laissez parler Gérard.
1: Alors Delphine, ta conclusion.
6: Mais caramel, c'est après.
1: Ta gueule, toi.
6: D'accord.
1: T'as déjà fait ta conclusion, tu dégages.
7: Non, mais je ferai pas une conclusion dans une ambiance pareille. Je suis désolé, Gérard.
1: D'accord. Ok, Delphine, bonne nuit.
6: Ah non.
7: Eh ben, bonne nuit.
1: Ok.
6: Alors,
1: Sonia. Plus...
9: Bonne nuit, Gérard.
1: Ta conclusion.
9: Faut faire attention, Charlotte. C'est
1: tout. De quoi?
9: Faut faire attention, Charlotte. Faut pas aller voir n'importe qui.
1: Ouais, ben.
9: Et ça coûte rien à personne d'essayer, ne serait-ce qu'une fois.
6: C'est d'accord. Toi qui as 18 ans.
9: Ouais.
6: C'est Caramel qui te parle.
1: Non mais Caramel, pour l'instant c'est pas toi que je m'adresse, t'as déjà fait ta conclusion.
6: Bon, est-ce que je peux avoir son numéro pour parler de porno avec elle hors antenne?
1: Eh ben tu te débrouilles, tu vois ça avec Gaël au standard.
6: D'accord.
7: Et moi je trouve Caramel charmant, personnellement.
6: Merci beaucoup.
1: Chéri.
6: Merci les filles. Arrêtez parce que je vais être tout mou, après je vais devenir tout mou.
1: Chéri.
8: Oui.
9: Caramel.
1: Oui. Ta conclusion.
8: Moi, j'aime les filles.
6: Oui,
8: les
6: pas de problème.
9: Ok.
6: Oui.
9: T'habites sur Paris?
6: Oui.
9: Ok.
1: Thierry, ta conclusion.
8: Hein? Oui, mais j'attends.
1: Alors?
9: Allô?
8: Oui.
1: Thierry, ta conclusion, s'il te plaît.
8: Bon, mais j'aime les filles avec des gros seins, moi.
6: Ah,
1: d'accord.
6: Christine, alors.
9: Avec l'accent.
1: Ok, merci pour celui qui vient de dire ce mot-là.
6: C'est Caramel, de rien.
1: Ah ben, Caramel, tu commences à me les gonfler.
9: Gérard.
6: Eh ben, faut
1: Boris.
6: Les vider, alors.
9: Allô?
4: Gérard?
6: Bon, je peux faire ma conclusion?
7: Bon, allez, Gérard, écoute.
4: Allez. Bon, Gérard, écoute, Caramel.
1: Caramel, tu commences à me les gonfler sérieusement.
6: Il faut te les vider, Gérard.
9: Au secours, Max.
6: Vas-y, Caramel.
1: Vas-y, Caramel, mène-toi.
9: Au secours, Max.
6: Allô?
9: Allez, Caramel, vas-y.
6: Alors, je fais quoi, là, la conclusion?
7: Oui.
6: Calme. Caramel? Oui.
1: Caramel, ta conclusion, s'il te plaît.
8: On t'aime, Caramel.
6: Eh ben, c'est que le débat était super et que j'ai hâte de commencer celui sur le porno.
1: Non,
7: et
1: bah,
7: Gérard
1: tu
7: est très gentil.
6: Gaël m'a dit que je pouvais participer au deuxième débat.
1: Non.
7: Merci, Gérard.
6: Gérard, c'est Caramel qui te parle.
1: Non, ben, moi, Gérard, il te dit non, tu feras pas le deuxième débat sur les pornos.
6: Gaël m'a dit oui, alors.
1: Non, ben, moi, je te dis non.
8: Ah, moi aussi, elle m'a dit oui.
5: Mais c'est plus gay, les médiums.
7: Elle m'a dit oui,
6: Gérard. Toi, ta gueule, la médium.
5: Ça va être très triste, le débat sur le porno. Hein.
1: Bon, ben dans ces cas-là, il n'y a pas de deuxième débat. Il n'y aura pas de deuxième débat si c'est comme ça.
6: Non, c'est moi qui vais le faire, alors.
7: Tu vois,
1: moi, tu ne feras rien du tout.
7: Moi, je crois que Caramel devrait faire le débat sur le porno.
1: Non, moi, je dis non, je pense que... Je dis, je changeais d'auditeur. Point final à la ligne.
8: Tu veux les changer?
6: Change de prénom, si tu veux.
9: Tu n'as pas dû faire bourrer, Gérard.
1: Comment?
8: Pourquoi tu veux les changer?
1: Parce que je vous veux plus.
6: Mais je ne sais pas.
8: Nous aime pas.
1: C'est tout.
8: Hein? Nous on t'aime.
7: Pourquoi tu ne nous aimes pas?
8: Lâcheur.
1: Donc. Le débat,
6: toi,
1: le premier débat.
6: Gérard, conclusion.
1: Ma conclusion, le premier débat.
9: Gérard.
1: Vous avez. Bah, tu permets, je te la conclusion.
6: C'est Caramel, écoutez-le.
1: Bon, Caramel, tu la fermes, s'il te plaît, quand je parle.
6: Bah, c'est moi qui mets de l'ordre.
1: Ouais, bah, attends, Caramel. Pour l'instant, oui, c'est Caramel. Pas toi qui commande.
6: Alors, vas-y, si c'est moi qui commande, écoutez, vas-y, allez-y, foutez le souk.
7: Arrêtez.
6: On écoute Gérard.
1: La conclusion, c'est que vous.
6: Foutez le souk.
7: Ouais.
1: Eh ben, bonne
6: arrêtez,
1: nuit.
6: Arrêtez. On écoute Gérard.
5: Gérard, tu reprends ton micro, s'il te plaît. Tu s'appelles un plan,
6: Gérard. Caramel le chef, c'est Caramel le chef.
5: Tu annonces le deuxième débat. Merci, Gérard.
6: Oh, Caramel le chef, ça va les filles?
1: Bon, ouais, Caramel, tu fermes. Caramel, tu la fermes et tu dégages, tu vas retourner au standard, je te veux plus.
6: On t'excusez vous, on écoute Gérard.
1: Ouais,
6: Gérard.
1: Ben pour l'instant, c'est pas toi on qui écoute. Commande.
6: C'est Gérard qui commande, c'est Caramel qui commande. On y va. Gérard, ta conclusion.
1: La conclusion, c'est que vous avez rien compris dans le débat.
6: Tes questions étaient idiotes.
1: Eh ben, elles sont comme toi. Dans ce cas-là, t'envoies des questions au 143 avenue Charles de Gaulle.
6: Comme ça, tu fais pas ton travail.
1: Voilà. Et dans ce cas, le deuxième débat, c'est les films porno.
6: Ah, je veux y participer.
1: Et les magazines porno. Non, je veux d'autres auditeurs. Je veux d'autres auditeurs, j'ai dit.
5: Alors moi, j'aurais quelque chose à dire en conclusion. Je dirais que, bon, ce sujet, c'est une affaire à suivre. Et qui serait en effet important d'en parler peut-être dans d'autres lieux. De médias, etc.
9: Caramel?
6: Oui.
8: Caramel, je peux parler?
6: Oui. Oui.
9: Tu veux qu'on fasse un débat en tête à tête?
6: Oui.
9: Ok.
6: Allô, Gérard, c'est Caramel.
5: Bon, Gérard est en train de s'énerver, donc je pense qu'on va faire une petite pause et on se retrouvera pour le deuxième débat.
6: Un
5: disque pour le détendre.
10: À tout de suite. Les débats, pas de radio et... Pas d'insulte.
11: De Gérard.
12: Eh ben lui, tu peux annoncer le disque. Le disque, c'était « Je sens pas bon entre les cuisses avec « Mais je me soigne ».
10: Eh ben voilà. Donc, alors, on va... on accueille Verlaine de Montigny-le-Bretonneux. On écoute Fun Radio sur 101.9.
13: Oui, bonsoir, c'est Montigny-le-Bretonneux.
10: Ouais, ben, je le sais. Pucelle du Sud.
14: Salut Gérard.
10: Bonsoir. Petit Nénuphar.
14: Salut Gérard.
10: Bonsoir à toi. Et string en fleurs.
13: String à fleurs, oui, ami poète du soir, bonsoir.
10: De Montluçon.
13: De Montluçon, oui.
10: On écoute.
14: Bonsoir, poète.
13: Bonsoir.
10: On écoute Fun Radio sur 87.8.
13: Exactement.
10: Et pour Pucelle du Sud, c'est 98.9, c'est ça?
14: Exact.
15: Excuse-moi Gérard, on a un nouveau, là j'ai eu le temps d'avoir enfin une nouvelle, c'est La Chaude.
14: La Salut Chaude. Salut La Chaude.
13: Salut La Chaude.
14: Salut
13: La Chaude.
14: Ça va La Chaude?
15: La Chaude,
14: oh, je suis grave, excité ce soir, rien que Gérard.
10: Oh, tu fermes ta gueule, toi.
15: Non, mais calme-toi, La Chaude.
14: Gérard, tu m'excites, putain.
15: Mais calme-toi, La Chaude, quand même.
14: Ok.
15: D'accord? Ouais. Donc tu as 19 ans, c'est ça?
14: C'est ça.
15: Et tu appelles de?
14: J'appelle de ma chambre.
15: Ouais, mais de quelle ville?
10: Ouais, ta chambre.
14: Ok, j'appelle Versailles.
15: Versailles, voilà.
10: Okay. 101.9
15: FM.
16: Dis-moi que tu es chaude.
14: Oui, je suis chaude, j'ai un doigt dans la chatte.
15: Non, non, je suis
10: chaude. Ouais, mais attends.
14: Tout
10: à l'heure, tu vas être vachement chaude, ouais. Que tu as dégagé.
15: Ouais, puis c'est okay. Un débat sur la poésie, donc tu dis que tu mets un doigt dans ton sexe féminin.
14: D'accord.
15: Voilà.
10: Ouais, ben, toi, Pildor, tu. Tu commences à t'écraser, d'accord? Alors, le deuxième débat se portera sur les poésies,
17: ouais,
10: les poèmes, ouais. Et n'ayez crainte, il y en a quand même quatre après qui seront à lire.
13: Ah non.
17: Eh ben, quand même, hein.
13: Tu nous feras des poèmes après.
18: Tu raccroches pas.
10: Ceux que ça plaît pas, ça sera le même prix.
14: Con, moi je raccroche.
10: Si t'es pas contente, toi tu vas te faire foutre. D'accord, tu vas pas commencer à me casser les couilles. Ok. C'est bien, bien compris.
13: Oui. C'est bien compris.
10: Hein? Alors, comment doit être réalisé un poème? On m'a demandé ça à La Chaude, là, comme elle a un doigt dans la chatte.
14: Comment je l'ai retiré? Mais oui, c'est quoi la question? Comment est-ce qu'on doit réaliser un poème?
10: Non, c'est comment qu'on encule ta sœur?
13: Bravo,
14: là. Oui, donc répète ta question, s'il te plaît.
10: Bon, elle, tu me la prends au standard.
14: Attends, j'ai envie de répondre.
10: Alors, tu réponds tout de suite.
14: Alors c'est quoi la question?
10: Non mais allez hop, on va demander à Verlaine. Verlaine.
13: Comment doit-on réaliser un poème?
10: Ouais.
13: Moi, je pense le plus simplement du monde, avec des phrases, des mots, des virgules, des points à la ligne, et surtout un point final.
10: Voilà, point final à la ligne, c'est
13: un
10: ça
13: point final, et tout à fait.
10: Ok.
13: Je pense.
10: Pucelle du Sud.
18: Ouais, il faut compter les pieds pour faire des vers. Donc c'est soit douce, tu fais des alexandrins, soit moins, soit plus. Mais ouais, tu fais des rimes, tu fais des jolis mots, des jolies phrases qui vont ensemble.
10: Mmh. Ok.
18: Voilà.
10: Petit nénuphar.
14: Bah oui, donc tu dois faire des tercets, des vers, faut que ça rime, etc. C'est du son, de la tonalité.
10: Bon, c'est quoi là ce bordel là?
14: C'est que tu m'as dit, parce que je répète pas. Hein.
19: Non, bah, qui c'est Manu, y a pas de problème.
10: Non mais c'est bon là, Rigo. On travaille.
15: Ouais. Gérard.
19: Non mais c'est un auditeur.
15: J'ai un super service à te demander. Ça va te faire chier, mais faut que j'aille faire pipi.
10: Bah tu vois. Non mais attends Manu.
15: Avant de sortir, je te demande l'autorisation.
10: Mais Manu, tu veux pas que j'aille te la tenir?
15: Non, ça va, mais je te demande si je peux y aller quoi.
10: Tu te démerdes, tu te mailles.
15: Bah merci Gérard, je reviens.
14: Je te lave les mains.
10: Alors petit nénuphar.
14: Bah je t'ai répondu, tu vois, tu m'as pas écouté.
13: Comme d'hab.
10: Non mais c'est pas de ma faute. Donc, vas-y.
14: Donc, il faut que les phrases aient de la tonalité, de l'expression, etc.
10: D'accord. String en fleurs.
13: Bah écoute, moi je dis qu'il faut trois choses que je suis pas sûr que t'aies, c'est l'art de conjuguer, le sens de l'orthographe et quand même un minimum de syntaxe.
10: Non, mais de toute manière,
13: Si, quand même.
10: Non, t'as pas...
13: N'importe quoi, ça donne, je pourrais te dire je t'aime, et puis bon, ça craint, quoi.
10: Non, mais de toute manière, il n'y a pas spécialement. Je veux te dire, je t'aime, ça, c'est mes trucs à moi, ça, c'est.
13: Il faut de la syntaxe, toi, tu mets de la syntaxe dans tes poèmes, t'en mets un maximum.
10: Mm-hmm.
14: Du son.
13: Donc, il en faut, il faut de la syntaxe, il faut aussi de la conjugaison. Il faut du bécherel, du bled, tout ça.
20: Tu fais péter les rimes aussi. Hein.
13: Voilà, ouais.
10: Non, mais attendez, on accueille qui, là, maintenant?
15: Attends, pas encore, non, je vais la rappeler parce que j'ai besoin d'une ligne.
10: Tu vires la chaude et puis tu prends la ligne.
15: Carrément.
13: Rappelez-moi le secret, là.
10: Ouais, voilà, le bulldog secret, tu vois, tout le monde le veut. Et ouais. Apparemment, il y en a un qui s'appelle Arnett ou Tony.
15: Non.
10: Ah, non.
20: Ouais.
10: Alors donc, comment doit être réalisé un poème? Bon, ben, de toute manière, c'est avec des rimes.
20: J'ai pas répondu.
10: Non, mais toi, tu vas te faire foutre.
20: Gérard, s'il te plaît.
21: Pablo.
20: Mais non.
10: Mais je t'ai dit, de toute manière, je veux pas t'entendre, toi.
21: C'est samedi, je suis sûr.
20: Mais je vais te dire comment je réalise mes chers poèmes.
10: Ah, vas-y.
20: Eh bien, moi, j'aime deux doigts de sensualité avec un tiers de whisky et un tiers de Gérard.
10: Ouais, alors, tu vois, Pildar.
20: Gérard, on a dit dire ça.
10: Pildar. Pildar.
20: Pildar.
10: Quoi? Pildar.
15: Quoi?
10: On travaille.
20: Mais laisse-le pisser un peu.
21: Oh, Benjamin.
15: Je m'amuse pas, je fais de la Game Boy.
10: Oh, putain, l'autre, au lieu de travailler, il est en train de faire de la Game Boy.
21: Non, mais il est cool,
10: en
21: il
10: plein.
21: Est cool.
10: Non, mais.
21: Il est cool.
20: Ouais. Ouais, il est cool, Fildar.
21: Il est cool, Fildar.
10: Donc, bah, apparemment, comme il n'a pas l'air de vouloir travailler au standard, c'est.
21: Ah, mais il est cool.
10: Alors, peut-on utiliser un poème pour séduire? On va demander à String en fleurs.
21: String à fleurs, c'est pas
10: ça. À moins qu'il y ait une question minutale sur la première question, Rigaud, non?
22: Il te demande, alors attends, de Turpentine, est-ce que tu comptes tes pieds pour faire un poème? Laisse-le, Gérard, et réponds à la question.
10: Donc, tu me disais?
22: Est-ce que tu comptes tes pieds quand t'écris un poème?
10: Non.
22: Et
10: non, pas du tout.
22: Et tu comptes tes vers?
10: Non plus.
22: Ah non, ils picolent, les vers.
20: Vers du cul.
10: Les vers du cul, toi, tu la fermes un peu. Donc, string en fleurs.
21: Tu peux draguer, c'est clair, ça aide à draguer, les poèmes. Moi, je me souviens, l'autre fois, j'ai branché une nana, je lui ai cité un poème, c'était un truc du genre, je sais pas, viens la cochonne, que je te ramone, avec mon gros dard, je vais t'éclater ta boîte à suchard. Et direct, j'ai réussi à la serrer, direct.
10: Et t'as pu trouver quelqu'un comme ça?
21: Ah, j'ai pu trouver plein, ça marche à chaque fois. Ça marche à chaque fois, tu leur fais 2-3 rimes mais c'est bon, hein, pas mal.
10: Ouais, mais je pense pas, à mon avis.
21: Bah écoute, toi t'as fait pareil, t'as bien conquis des dizaines et des dizaines de femmes grâce à tes poèmes.
10: Conquérir. Non, je pense qu'à mon avis, là tu te trompes, vraiment tu te trompes.
21: Bah reconnais que tes poèmes ont quand même fait ta gloire.
10: Ah mais attends, mais moi ce que je lis à l'antenne, ça c'est différent. Hein.
21: Mais ça attire pas les femmes?
10: La chaude, tu t'écrases un peu.
20: Mais tu m'as touché, moi.
10: Non, mais toi, tu vas t'écraser parce que tu m'énerves.
15: Ah, t'as touché où, la chaude?
20: Oh, loin.
10: Donc, on accueille?
15: On accueille Santa Belgica, il nous appelle de Belgique. Et voilà, il est cool. T'as quel âge, Santa Belgica?
23: J'ai 23 ans.
15: Voilà.
20: Salut, Santa Belgica. Salut, toi.
23: Salut,
10: Belle.
23: Bonjour.
10: Donc, petit nénuphar. Putain! C'est quoi cette merde là?
15: Calmez-vous les auditeurs, merde!
20: N'oubliez pas!
15: C'est bon quoi?
20: Encule
15: ton
20: cul!
15: Non! On se dépêche! Gérard, vas-y, continue le débat, je vais essayer.
10: Allez, encule ton cul, toi, la salope, là, tu vas fermer ta gueule pour deux bons!
15: C'est la chaude!
10: Ah, la chaude! C'est un conseil que je te donne avant que. Allez, dégage! Hop!
21: T'es pas très
10: bonne
21: poli.
10: Nuit!
21: T'es pas très
20: poli, ça.
10: Pour la chaude.
20: Il est monté sur moi.
21: Quel bordel dans ce débat.
20: Donc, petit nénuphar.
10: Ouais.
20: Donc, c'est quoi la question?
10: Alors.
21: Peut-on séduire avec un poème?
10: Peut-on utiliser un poème pour séduire? Manu, fais gaffe.
15: Tu te calmes, Manu. Hein.
20: Bah, j'en sais rien parce que. Donc, un mec m'a séduite avec un poème.
21: Ah.
20: Pour l'instant. Ou alors, il s'est assis.
21: Ah, mais je sais pas. Ah
20: bah ils s'en foutent, ils sont déjà partis. J'avais dit qu'elle
15: avait un son. Attends, c'est quoi ça, Gérard?
10: Ça vient d'où ça? Non mais Fildar, quand tu feras bien ton boulot.
21: Qu'est-ce qui se passe?
10: Ouais, Fildar. Bravo.
15: Oh merde.
10: Qu'est-ce que ça fait? Non,
15: tu l'auras pas.
10: Mais c'est quoi? Je sais même pas ce que c'est, j'aurai quoi?
15: Tu l'auras pas parce que tu vas le mettre
10: un MD. Ouais, c'est un petit truc MDGG insert.
21: Gérard.
10: Donc, niette.
21: Gérard.
10: C'est qui?
15: C'était un remix en exclusif que je voulais pas te dire parce que c'était une surprise.
10: C'est qui?
21: Toi, t'es Verlaine.
10: Ouais, Verlaine.
21: Ouais, moi je pense quand même qu'on peut, pour répondre, pour revenir un peu dans le débat là, je pense qu'on peut répondre à la question quand même parce que t'as réussi à séduire la grosse Sandy avec tes poèmes.
10: Verlaine, tu restes poli parce que la grosse Sandy, elle t'emmerde.
21: Oui, c'est vrai, pardon, mais c'est comme toi, c'est parce que tu l'appelles comme ça toi, donc je pensais qu'on pouvait l'appeler comme ça quoi.
10: Non, mais attends, moi je lui dis ce que je veux. Hein, donc.
21: C'est vrai. Voilà quoi.
1: Bon, alors dans ces cas-là, comme vous faites les cons, eh ben on arrête.
0: Non, on n'arrête pas.
22: Sur l'IRC, on a dépassé les 4582,15. On commence à arriver vers notre record, alors j'aimerais bien que le débat se passe calmement.
1: Non, mais moi, dans ces cas-là, je voudrais bien que les gens. Je voudrais bien que Fildar fasse bien son boulot avant qu'ils se prennent des claques.
2: Allô?
0: Gérard?
23: Oui, allô, fin de bonsoir.
1: C'est qui?
23: Oui, t'es au standard, tu veux parler de quoi?
22: Putain, mais qu'est-ce que c'est que ça, Phil?
23: Tu veux parler au doc ou il quitte pas?
22: Bon, Ré, Gérard.
1: Fildar!
22: Bah, moi, j'attends, hein. J'attends que tu fasses ton débat, moi, je peux rien faire sans toi. Hein. Ouais, c'est bon. Je peux rien faire sans toi, Gérard.
1: Non, mais.
2: Gérard,
1: pour
2: t'es trop une merde.
22: Bon, Gérard, pour en venir au débat, il y a Turpentine qui te demande si t'as séduit Cindy grâce à tes poèmes.
1: Ça,
22: c'est une bonne question.
1: Ça, c'est une question que tout le monde voudrait savoir.
23: Ouais, non, est-ce que ça attire les animaux?
1: Comment?
23: Est-ce que ça attire les animaux, les poèmes?
1: Est-ce que ça attire ta connerie?
2: Ah, t'es drôle.
23: Gérard, c'est
1: donc, on va demander à petit nénuphar.
2: Oui.
1: Ah ben non, t'avais déjà répondu.
2: Oui, j'ai répondu, mais tu m'as pas écouté une fois de plus.
1: Bon, alors vas-y, dis.
2: Ben non, c'est bon, j'ai répété, hein, c'est bon. Mm-hmm. Ben, le temps, c'est un autre. Hein.
1: Donc, on va demander à Pucelle de Nuit.
2: Pucelle du Sud.
22: Gérard, on me repose la question sur IRC. On me redemande si Sandy.
3: On me la redemande pas.
1: Bon. Non. Attends, Manu, s'il te plaît, c'est pas toi qui commande, c'est Rigo. Toi, tu fais l'aria et tu te tais.
22: Elle va venir plus tard, la question.
23: Quitte à la grosse.
22: Non, je la garde pour toi.
1: La grosse, ça t'emmerde, toi, connard.
22: Il a dit que.
23: Elle va venir plus tard.
22: Non, s'il vous plaît. Fildar, s'il te plaît.
2: Tu peux répondre?
22: On reprend le débat là, t'as un nouvel auditeur en plus.
1: Alors on a Santa Belgica et Potiron du sexe.
4: Ouais, salut Coco.
1: Non.
2: Salut Potiron.
4: Salut Potiron. Allô Coco.
1: Potiron, tu réponds comme il faut.
4: Ouais, bonjour. Salut. Ça va?
1: Oh là là là. Oh putain. Et c'est quoi là ces auditeurs que tu me prends toi?
4: Mais qu'est-ce que c'est ça,
1: Gérard? Attends
22: Gérard, j'ai rappelé un mec de Belgique parce que tu voulais des Belges dans le débat. Donc
3: plus,
22: moi je rappelle
3: en plus,
22: des Belges.
3: C'est quelqu'un de l'internet et en tu plus, l'as toujours pas fait participer, c'est Santa Belgica. Il a toujours pas répondu à ta question.
22: Santa, c'est un Belge, il attend. Hein.
4: Oui, donc.
1: Alors celle du sud là, tu vas fermer ta gueule un peu.
22: Moi, non mais dis rien, vas-y, réponds Santa Belgica.
4: Alors bon, je voudrais savoir si ça... En fait je suis poète à mi-temps en Belgique, hein. Je voudrais savoir si Gérard connaît mes œuvres.
1: Non.
4: Non mais je peux lire un poème peut-être.
1: Non.
4: Oh mais tant pis quand même. Une
1: petite
4: est née le jour où nous sommes rencontrés. Et cette mélodie
1: sa gueule à lui.
4: Elle sera toute notre vie.
23: Vas-y, gros.
22: Voilà, c'est
1: putain,
22: fait.
1: Mais c'est pas pareil, hein.
23: C'est génial, quand même.
2: Je vais me coucher.
1: Deuxième débat, vous avez une putain de merde encore.
22: Il était bon, son poème. Il était bon, son poème.
4: Putain, tu pourrais faire correctement ton travail.
1: Putain, mais c'est pas pareil, hein.
22: Gérard, il était beau, son poème.
2: Tu pourrais écouter.
4: Ah. Ça m'a pris 3 jours pour faire ce poème.
1: Pucelle du Sud.
2: Oui, Gérard. Moi, on me situe pas avec des poèmes. Mais avec des billets, avec des carottes râpées, des clés 12, des choses comme ça.
1: Hum. Mmh. Verlaine.
24: Oui, bah moi je pense que je suis d'accord avec Pucelle du Sud.
1: Mm-hmm. Non mais tu es précise.
24: Bah c'est-à-dire que on peut effectivement ou on ne peut pas quoi. Maintenant c'est chacun un peu pour soi.
2: Et pour la marque tu fais quoi?
1: Non, il y a pas de marque.
24: Pour c'est-à-dire que par exemple pour quelque chose comme Orangina ou Coca-Cola.
1: Bon alors
22: pas de marque.
1: Bon, Verlaine, au revoir.
22: Pour en revenir à ma question de tout à l'heure, donc sur IRC on te demandait si tu avais si Sandy avait été charmé par tes poèmes.
25: Debout, espèce de filiaste. Tu vois pas que les autres
22: sont là.
25: Allez debout.
1: T'es vraiment un bâtard toi là-bas.
22: Quoi? Dédicace.
1: T'es vraiment un fumier.
22: Tu nous le demandes à chaque fois.
1: Ouais, mais attends,
25: debout, espèce de filiaste.
1: Bah, on va l'appeler.
22: Bon, bah, justement, on accueille Poupou le mystère.
4: Oui, salut, Poupoule. Salut, le sanglier.
2: Salut.
25: Et toi, la France, debout, espèce de filiaste. Tu vois pas que les autres s'amusent là? Allez, debout.
2: Allez,
25: debout,
2: Poupoule.
25: Viens avec nous. Car c'est la fête.
1: Bon, ça y est. Bon, alors, Poupou de Mystère.
2: Oui, bonjour, Gérard.
1: Bon, t'es là?
2: Ouais, je suis là, t'inquiète.
4: T'es bonne, bonsoir.
1: Bon, ouais, donc...
4: T'es bonne?
23: Bonsoir.
2: Qui?
1: Bon, Poupoule, t'as bien vu que c'était pour toi?
20: Ouais, ouais, bah j'ai bien vu, ouais.
23: Ouais, dis-moi la grosse, hein.
20: T'inquiète pas, j'ai bien écouté la musique, hein.
1: Donc, alors, maintenant, comme tout le monde sur IRC me demande si je t'ai séduit avec mes poèmes, donc est-ce que tu peux répondre à la question IRC?
22: En sachant que c'est Poule Mystère.
1: Voilà, en sachant que c'est Poule Mystère, comme Rigaudi.
15: Il y a trop de mystère dans
20: ce poème.
1: Non, non, mais vous la laissez répondre, d'accord, maintenant?
20: Je pense qu'en effet, tu m'as suivi.
15: Oh, tu peux faire moins de bruit, s'il te plaît, je joue, là.
1: Gérard, arrête, le tape pas.
20: Ah mais Gérard, si tu m'écoutes pas,
15: ça... Mais non, il t'écoute pas, là, il est en train de taper Fildar.
20: Mais
23: cette année, c'est un poème de quel siècle?
15: Bon, non, Gérard, vas-y. Maîtrise quelque chose, là, au lieu de taper Fildar, reprends.
1: Je t'écoute.
15: Il y a Poupoule Mystère qui te parlait, tu l'as même pas écouté, du coup.
1: Donc, alors, vas-y.
23: Moi, j'ai fait un poème sur le pont de l'Alma.
1: Bon, ta gueule, à toi, sur le pont de l'Alma.
20: En plus, ça n'a rien à voir.
23: Mercedes.
1: Oh là là, putain. Mais bah, balance-moi un disque.
15: Bah non,
1: mais
15: non,
1: mais non,
15: balance
1: Gérard,
15: un disque.
1: Que non,
23: toi, pilier, mon Alma que j'aime tant. Toi, au pilier. Au pont de l'Alma, non, je
1: ne
23: sais pas. C'est incroyable. Oh oui, ma
1: chérie. Alors, tu le prends, tu l'emmènes dans ton bureau, tu lui donnes plus.
15: Ah, d'accord.
1: Tu l'emmènes dans ton bureau, tu vas jouer avec.
23: Quand je m'éclate dans un pylône.
1: Bon, alors, attendez. Oh, maintenant.
20: C'est combien, Game Boy?
23: Oh oui, Sandy, je jouis. Oh oui.
1: Alors, on va garder. Poupoule Mystère.
20: Oui, je suis là.
1: Donc, tu restes.
20: Ok.
1: Potiron du sexe.
23: Ouais.
1: Toi, tu vas te calmer ou sinon tu vas dégager.
23: D'accord.
20: Pringateur.
1: Pucelle du Sud.
20: Oui.
1: On va te garder.
20: C'est gentil.
15: Attends, c'est moi qui décide. Hein.
1: Attends, c'est toi qui décide, c'est moi qui commande, d'accord?
23: Ouais, d'accord.
1: Ok.
15: Et
1: tu vois ton gros correctement.
15: Ok.
1: Donc, Manu, oui. tu me balances le disque
15: tout de suite.
1: Oh, bah oui. Il est 2h18, vous allez réfléchir à la troisième question.
23: Déjà.
1: Quels sont, pour vous, les poèmes les plus beaux? Et on répondra avec Poupoule Mystère à la question IRC depuis tout à l'heure qu'on nous demande comment j'ai fait...
22: Non, mais ils s'en foutent maintenant. Ils m'ont dit finalement, ils s'en foutent.
1: Non,
22: ils veulent pas que tu répondes, ils vont s'en aller si tu réponds alors.
1: Non, mais on va leur répondre avec Poupoule Mystère. Oh, bah,
22: on va perdre des gens, Gérard, on va perdre des gens.
1: Eh ben, si dans ce cas-là, on va s'écouter quoi?
15: On va s'écouter, attends que je te dise pas de conneries.
1: Okay.
15: Je me mets... Quoi?
1: Je me mets un doigt dans le cul, non?
15: Non, c'est pas ça.
1: Bouge la grosse.
15: Non.
1: Mais quand
15: mets un carton dans les fesses parce que je ne suis pas essuyé.
1: Mais quand est-ce qu'on va l'avoir en CD, Bouge la grosse?
15: Ah bah ça, je sais pas. Faudra voir si tes débats sont bien.
1: Ouais, mais faudrait
15: faire peut-être un petit cadeau.
1: Faudrait qu'on l'aille en entier. C'est une bonne radio.
22: Par rapport à l'IRC, vite fait, je voulais juste dire qu'on a dépassé les 4500 quand même, ce qui est un record, même si ça fait pas encore 4900. On est 4623 et je voulais saluer quelques personnes. Spoutnik, Eason, Cédric, Yankee, Ice-T, Chocobo, Cédric et les autres, quoi.
1: Allez, faites-moi plaisir. Aujourd'hui, on est le... Combien? On est le 3 décembre.
15: Ouais.
22: Ouais.
1: Non, le 4 décembre.
22: Ouais.
1: Allez, faites-moi plaisir. Montez-moi le l'IRC.
15: L'internet.
1: Faites-moi monter l'internet à 5000 personnes. Allez, on récupère.
22: Allez.
1: String en fleurs.
23: Oui, mais respect à toi, Gérard.
1: Re-salut.
23: Salut.
1: Mystère.
25: Salut, la grosse, debout, espèce de
1: fille. Allez, bouge la grosse, là, t'inquiète pas, on a une surprise.
20: Salut Rigo, salut Manu et salut Fildar.
15: Salut, machin mystère.
20: Salut à tous.
1: Et puis moi, je pue de la gueule.
20: Ouais. Non, je viens de te dire salut GG, donc t'as pas entendu.
15: Ouais.
1: Non, mais moi, j'ai mal entendu ce que tu m'as dit.
15: Bon, allez, c'est pas grave, on y va.
1: C'est pas grave. Plus celle du Sud, j'espère que tu t'es calmé.
20: Salut Gérard.
1: Verlaine.
23: Oui, bon, rebonsoir Gérard.
1: Tu t'es calmé?
23: Oui.
1: Potiron du sexe, salut, j'espère Gérard. Que t'es calmé.
23: Oui.
1: Et Santa Belgica aussi.
23: Oh, j'étais pas énervé, moi.
1: Bon,
23: ouais,
1: alors.
23: Toi, t'es calmé?
1: Bon, maintenant, on va continuer le débat. Sérieusement.
23: Je suis pas calmé, je te le dis.
1: Bon, qui est pas calmé?
23: Bah, c'est String en fleurs, tu m'as pas demandé si j'étais calmé.
1: Bon, tu t'es calmé?
23: Ouais.
1: Bon, alors maintenant, on y va. Quels sont pour vous les plus beaux quels sont pour vous les poèmes les plus beaux? On va demander ça à Santa Belgica.
23: Eh bien, un des poèmes les plus beaux qui existe est que la lie de la mémoire, arborescence rédhibitoire. Tu le connais?
1: Comment?
23: C'est Écolalie de la mémoire, arborescence rédhibitoire. C'est un poème belge.
1: Je connais pas.
23: C'est beau en tout cas.
10: Enfin, potiron du sexe.
0: Ouais, ben moi, le poème qui m'a le plus touché, c'était le grand classique de la charcuterie. Mmh. Ça, c'est un truc, ça m'a touché parce que ça parle de la mammouine poêleux et j'aime bien. Tu aimes aussi, Gérard ?
10: Non.
0: Tu connais ?
10: Non, je connais pas.
0: Tu veux que je t'envoie ?
10: Non, oui, tu peux l'envoyer au 143 avenue Charles de Gaulle, 92521, Neuilly-sur-Seine-Sedex.
0: Oh, quelle belle voix.
10: Donc tu peux... Non mais vous pouvez toujours nous écrire et puis m'envoyer des petits poèmes.
0: Ah, on peut t'écrire directement à toi.
10: Oui, ben vous mettez à l'intention de Gérard et n'ayez crainte.
0: Fildar m'avait dit qu'on pouvait pas.
10: Ah bon, Fildar, depuis quand que... Attends, mais maintenant il va vous raconter.
5: Moi ça me fait pas rire.
10: Depuis quand que les gens ils ont plus le droit de m'écrire.
0: Ouais, c'est quoi ce bordel là? Fildar avait dit qu'on pouvait plus. C'est pour ça qu'il a dit qu'il n'y avait pas de fan club au 143.
10: Tu réponds, tu réponds. Aux auditeurs.
15: Ça, faut savoir ce que tu veux. Là, tu dis que j'éteins mon micro, donc je parle pas.
0: Attends, Gérard.
10: Oui.
0: Je t'ai envoyé des chocolats. Tu les as reçus ou pas?
10: Non.
0: Moi, j'ai envoyé des bonbons. Attends, mais on t'a envoyé des trucs. Comment ça se fait que tu les avais? Attention de Fildar pour Gérard. C'est Fildar qui les a gardés.
10: Fildar.
5: Ouais.
10: C'est où?
15: C'est chez moi.
0: Avec des millionnaires. Ouais, moi, j'ai envoyé des photos intimes, mais bon.
10: Qui c'est qui a envoyé des millionnaires?
0: Bah Verlaine, j'avais envoyé pour Noël déjà les cadeaux à intention de Fildar pour Gérard, parce que Fildar m'avait dit qu'il fallait lui envoyer à lui.
10: Ouais. Ah non, mais Fildar, tu t'en...
0: Fildar m'a dit qu'il fallait tout lui envoyer à lui pour
10: c'est pour ça que
22: Fildar, c'est pour ça que t'as des nouvelles sapes.
15: Max, salaud.
10: Max,
0: j'avais envoyé des cotons-tiges.
5: Je t'ai envoyé des t-shirts Nike.
0: Télévision.
10: Tu me piques mon courrier, lui.
0: J'avais envoyé une pochette surprise millionnaire, tu sais, avec 20 tickets de millionnaire dedans.
10: Attends, l'autre, on m'envoie des trucs.
5: Ah, mais calme-toi, GG.
0: Je comprends pas. Ouais, je t'avais envoyé des chocolats. Hein.
10: Attends, et l'autre, il me pique mon courrier.
0: Et du chocolat. Très déçu. Il y avait des bons tickets au kiwi.
5: Pas ton courrier.
10: On parlera après.
0: Eh ben, c'est un des chantages de Réa, il a eu.
10: Bon, alors, question Verlaine.
15: Je tenais quand même à vous remercier pour les millionnaires et tout ça, les mecs, c'est cool.
10: Non, mais c'est un bâtard, lui, c'est pas grave, on va régler ça après.
22: Pour en revenir à l'IRC, il y a Fedji Dido qui te demande si t'as entendu parler de l'hypraconductivité des poèmes le soir quand il fait nuit.
10: Non. Non, j'ai pas eu l'occasion d'en entendre parler de ça.
15: Attends, je comprends pas, qu'est-ce que ça veut dire ça, Gérard?
10: Bah justement, moi non plus.
22: L'hypraconductivité, tu vois?
10: Non, je sais pas ce que c'est.
22: Moi, je t'expliquerai après, là.
10: Oh, tu me l'expliqueras. Donc, Verlaine?
0: Oui, bah moi, bizarrement, c'est un poème à toi qui m'avait plus marqué, mais il y a longtemps, quoi.
10: Ah bah, dis.
0: Bah, je me souviens à peu près du texte, je sais pas si tu t'en souviendrais, c'était bien sûr « Je voudrais te dire je t'aime ».
10: Ouais.
0: Et c'était dans un camion frigo, c'était sur un air de trompette, avec sur un cendrier, je sais pas si tu te souviens.
10: Ah bah, bah
0: sur
10: ça
0: c'est...
6: Hey Gérard, c'est vrai que tu couches avec Big Bill?
10: Qui demande ça?
5: Pas moi.
10: Pucelle du Sud.
5: Oui.
10: Donc toi?
5: Bah moi ce sont les poèmes de Yaponovic.
6: Gérard, c'est vrai que tu couches avec Big Bill?
0: Oh là là.
10: Pucelle du Sud.
5: Ouais, moi c'est le poème de Yaponovic Raskipopov. C'est un poète russe dont les œuvres ont été traduites en français. C'est très beau.
10: Mmh.
5: C'est très dépouillé, t'as un mot par page, mais c'est très bien pensé. C'est très
6: bien. Gérard, c'est vrai que tu couches avec Big Bill?
10: Poupou le mystère.
5: Oui, bah écoute, moi ce que je peux te dire, c'est que pour moi, les poèmes les plus beaux, c'est Baudelaire.
10: Ouais.
5: Victor Hugo. Bien sûr, les miens.
10: Fildar.
5: C'est exactement grâce à ça, grâce à tes poèmes, que je t'ai connu, quoi. Que j'ai fait ta connaissance, et puis voilà.
10: Ah bah voilà,
15: répond à la question de l'internet, Gérard.
7: Il mentait dessus, c'est tout.
10: Bah la question...
22: Non mais il y en a une autre.
10: Ah, une
22: parce
10: autre.
22: Parce que l'hypra, hypercontactibilité, apparemment tu sais pas ce que c'est. Il y a, on te demande si c'est vrai que... alors attends, si les poèmes du Figaro signés Gégé de Suresnes, est-ce que c'est les tiens? C'est Chocobo qui demande ça.
10: Non, c'est le Figaro, j'ai jamais mis de poèmes, c'est le Figaro, et j'irai jamais mettre des poèmes.
22: C'est quelqu'un d'autre alors?
10: Non mais là-dedans, j'irai jamais mettre...
5: Il faut payer en plus.
10: Comment?
5: Il faut payer.
10: Oui, il faut payer. Poupou le mystère, pour l'instant, je réponds, tu me laisses parler, s'il te plaît, merci.
5: Ok, il n'y a pas de problème.
10: Avant que je t'assomme.
5: Alors, ça, sûrement pas, parce que t'as pas...
15: Bon, allez, c'est bon, laisse-le répondre, putain.
10: Eh oh, tu la laisses parler, toi?
22: Tu la laisses parler, toi?
5: Comment?
6: Eh Gérard, t'as juste pris ton cul.
10: Donc,
15: tu réponds?
10: Pour répondre à la question IRC, donc
15: vite,
10: non...
15: Vite.
10: Donc, on va demander à... Bah, String en fleurs, maintenant.
6: Gérard, t'as juste pris ton cul.
10: String en fleurs.
0: Voilà, oui. Déjà, je voulais dire que Moby Dick Mystère, là, elle a pas beaucoup de goût au niveau des poèmes.
10: Mmh.
0: Et deuxièmement, les plus beaux poèmes, bah, c'est ceux qu'on fait avec le cœur, hein. Où
21: ou ceux qu'on fait avec l'alcool.
10: Non, mais de manière, en principe, quand tu fais un poème, tu le fais du fond du cœur, pour la personne que t'aimes.
21: Bah, tu peux le faire du fond du cul aussi.
10: Non. String en fleurs.
21: Ouais, mais je te disais, avec l'alcool, reconnais que quand t'es un peu éméché, ça aide pour l'inspiration.
10: Non, je vais te dire une chose que
21: les plus grands poètes, ils ont toujours consommé un maximum quand même.
10: Je vais te dire une chose que...
21: Ouais, il y a autre chose.
10: Bah attends,
21: ou
10: il y en a un là pour l'instant.
7: J'ai rien fait.
21: Ou autre.
10: Non, mais celui-là.
21: Ou autre.
10: Là, Pildar, tu me laisses ton micro éteint et c'est tout. D'accord. Rigo, question IRC avant que je réponde.
22: Alors, est-ce que c'est vrai que j'ai lu dans le Surénois Magazine que Gégé donne des cours de poèmes? C'est Turpentine qui te demande ça.
10: Non, je donne pas des cours de poèmes et...
8: C'est peut-être une idée, ça.
10: Non, mais même, je donnerai pas mes cours, je donnerai pas c'est comment que je fais mes poèmes, ni rien du tout.
8: De toute façon, t'as pas le temps, t'es sur bouquet.
22: Comme Coca-Cola, c'est top secret.
23: Oui. Tu donnes des cours de comique à volonté.
10: Oh! On se calme derrière, on laisse parler la personne qui veut pas, qui pose la question.
9: C'est beaucoup plus cher. T'as pas de poils au cul.
11: Donc, ce que je voulais te dire, c'est que si moi tu me donnes des cours par correspondance pour faire des poèmes.
10: Alors, les cours par correspondance.
11: Et donc, ce que tu n'as pas dit.
24: On n'entend rien à ce qu'elle dit.
10: Non, mais c'est normal parce que Fildar il parle dessus. Donc, alors, les cours par. Les cours par correspondance, Manu, tu vas te taire s'il te plaît. Donc, les cours par correspondance. Putain, ça commence à bien faire, je vais pouvoir répondre.
24: Quel bordel.
10: Ouais, mais je pense que ça va être les deux débats qui vont foirer. Et si les deux débats foirent la semaine prochaine, j'en ferai qu'un, ça sera les jeux vidéo. Donc alors, avis aux amateurs pour les autres.
22: Gérard, pour revenir au débat, bravo déjà. Et il y a Chocobo encore qui te demande où est-ce qu'on peut trouver ton papier peint, les poèmes de Gégé avec tes poèmes décrits dessus.
10: Alors là, là, dans ces cas-là, le truc avec les poèmes de Gégé, donc dans ces cas-là, vous achetez le best-of qu'on a fait avec Max.
22: Le papier peint.
10: Non, mais le papier peint, ça n'existe pas.
22: Si, lui, il l'a vu chez des gens.
10: Ouais, ben, il l'a peut-être vu
8: moi,
10: chez des gens.
8: J'ai vu du papier toilette à Saint-Ouen, la dernière fois. Je te jure, c'est vrai.
10: Ouais, ben, moi, j'en ai rien à foutre. Donc, si vous voulez savoir.
22: On me dit qu'il y en a qui ont vu des 4x3 sur des nationales aussi.
10: Non, mais ça, c'est des conneries.
11: À côté du Mont.
10: Oui, c'est ça. T'as raison, toi, puceule du Sud. Continue comme ça, tu m'intéresses.
24: Vas-y, cochonne.
10: Alors, répondre à la question, quels sont pour vous les poèmes les plus beaux? Donc, c'est sûr, il y a Verlaine, il y a Baudelaire, je pense que il y a plusieurs personnes qui en ont fait. Bon, pour dire que...
8: Herbert Léonard.
10: Ouais. Non, Herbert Léonard, c'est un chanteur. Max. Voyons. Confonds pas les chanteurs.
8: C'est un peu des poètes, les chanteurs.
10: Non.
8: Justement, Gérard, on avait récupéré sur Internet un petit sondage à la question quel est votre poète préféré. Donc, ouais, t'avais 43% des gens qui préfèrent Pythagore.
11: Ouais.
8: 24% des gens préfèrent Lili à poil.
11: Oh, c'est génial.
24: Ah, très bien.
8: Et 100% des gens détestent le poète de Suresnes. Non, mais ça, c'est des trucs confidentiels.
22: Ouais, je les ai trouvés.
8: Non, c'est ma pochette, ça, Gérard. Du calme.
10: Non, mais attends, parce que déjà, il y a un truc que j'ai retiré.
8: Ouais.
10: Parce que dessus, c'est marqué Lili. Alors, il est hors de question, donc tu fais gaffe à ce que tu vas lire.
22: T'as jamais lu ses poèmes?
10: Ok.
24: Ferme ta gueule!
10: La tienne, toi, connard. Alors, doit-on parler plus souvent de...
24: Doit-on parler le plus souvent de quoi? J'ai pas répondu à ta question, hein.
10: C'est qui?
24: Santa Belgica,
10: le belge. Ben, je t'écoute.
24: Donc, les poètes que j'admire beaucoup, bien, il y a par exemple un poète belge qui est très connu, c'est Hergé, qui a écrit les poèmes de Tintin et Milou.
10: Donc, il y a Rigo qui a une question IRC, non?
22: Non, la question, c'est pourquoi mon micro, il s'éteint plus?
10: Ben si, il s'éteint.
22: Ah ouais. Si,
10: voilà. Alors, ça y est, Rigo. Ça y est. On se calme, hein. On va essayer de continuer le... Alors, doit-on parler plus souvent des...
24: Attends.
10: Doit-on...
24: Gérard, calme-toi, Gérard. Reprends petit à petit. Doit-on...
10: Mais c'est quoi, doit-on parler plus souvent des poèmes à la télé? On va demander ça à String en fleurs.
24: C'est quoi cette obsession du doit-on, là?
10: Qu'est-ce que ça peut te foutre? Si tu veux pas répondre, tu le dis, on prend quelqu'un d'autre à ta place parce qu'il y a 24 lignes qui sonnent.
8: Gérard, toi perso, rapport au doigton, tu mets un doigt ou deux doigts?
24: Voilà, exactement.
10: Et toi, est-ce qu'on te demande si tu mets deux doigts ou un doigt?
8: Mais non, mais moi je te le demande.
22: Gérard, pour revenir au débat, il y a Formos qui me dit que pour les débats à la télé, il devrait plus s'en parler dans le Big Bill.
10: Ouais, mais ça, c'est pas évident. Donc, String en fleurs.
24: Tu peux me refaire la question, là, parce que je suis largué.
10: Alors, doit-on parler plus souvent des poèmes à la télé.
21: À la télé, non, je pense que franchement, les poèmes, ça reste dans le milieu de la radio. Je pense qu'il y a quand même déjà suffisamment de gens qui souffrent avec tes poèmes, donc faut pas trop que ça se diffuse à la télé, parce que sinon tu pourras quand même contaminer pas mal de monde.
10: Non mais attends, String en fleurs, dans ces cas-là, moi les poèmes que je fais, c'est pour tout le monde. C'est pour tous les auditeurs et les auditrices.
21: Je sais, c'est là qu'il est le danger justement. C'est qu'il peut toucher tout le monde ton poème.
10: Non mais ça, de toute manière, ça touchait déjà. Bon, mais attends.
20: Ouais, Sylvain, tu t'es connerie là.
21: Ouais, laissez tranquille.
20: C'est tout le mystère là.
21: Ça coche un mystère là.
20: Tu te calmes. Non, parce que tu me remets à l'antenne et après tu me remets à le standard là, ça va pas du tout. Hein. Bah alors.
22: C'est quoi ces
21: histoires? Ouais, c'est vrai que c'est pas bon ça, Sylvain.
20: Il fait ça à tout le monde.
22: Oh la menteuse.
20: Non, je suis pas une menteuse, je dis toujours la vérité.
10: Alors, Poupou le mystère.
20: Oui.
10: Attends. Oui, Rigo.
7: C'est vous, monsieur, oui.
22: Alors, on te demande si t'es bourré quand tu fais tes poèmes.
10: Non. Bah non, je l'ai dit tout à l'heure. J'en ai parlé tout à l'heure.
21: Gégé, c'est qui ta muse? C'est Sandy ta muse ou pas?
12: Non, Gégé, il fait mumuse tout seul.
21: Non, est-ce que Sandy c'est ta muse?
20: C'est ton égérie?
22: Zelière.
10: Bon,
21: Est-ce que c'est là que tu trouves ton expiration, par exemple?
10: C'est qui parle, là?
21: C'est String en fleurs.
10: Bon, alors, String en fleurs, pour l'instant, tu viens de répondre, tu laisses parler les gens. Donc, oui. Poupou le mystère. Poupou le mystère.
21: Oui.
22: Allez, Gérard, elle est là.
21: Elle est là,
22: c'est bon, Gérard, reviens.
16: Bon, alors Gérard s'est absenté du studio, je ne sais pas pourquoi.
22: Je sais pas, il est parti dans le...
20: Je vais très souvent.
16: Attends, c'est pas la peine, Poupou le mystère, il est parti.
22: Attends pas.
16: Il va revenir, là,
25: c'est trop long.
22: Poupou le mystère, t'as pas un poème pour Gérard pour le faire revenir?
20: Bah écoute, je vais essayer de trouver dans mes affaires et puis je vais faire ça.
22: Vas-y, cherche bien.
21: Cherche dans ton neurone, ouais.
22: Gérard, Poupou le mystère, elle veut te lire un poème.
10: C'est simple, il est 2h40, je pense que je vais arrêter. Ça va aller plus vite. Hein.
16: Donc, ouais, que certains auditeurs se calment de temps en temps, que ça fasse pas masse et que tout le monde s'y mette. Quoi.
10: Alors, Poupou le mystère, tu veux répondre?
20: Donc, c'est doit-on parler plus souvent des poèmes, je sais pas quoi, là?
10: Ouais, à la télé.
20: Ouais, bah, je pense qu'on devrait sans doute consacrer des reportages à propos des poèmes. Et essayer de parler de ça, parce que c'est vrai qu'on n'en parle pas assez à la télé. Et donc voilà, moi je pense qu'on devrait faire des reportages, quoi.
10: D'accord. Rigo?
22: Oui,
10: Attends, excuse-moi, Poupou le mystère, il y a une question IRC. Et
22: on te demande combien de poèmes tu as écrit dans ta vie?
10: Alors.
21: C'est toujours le même.
10: Donc, les poèmes que j'ai écrits dans ma vie, donc à l'heure actuelle, il y en a plus de 200.
16: Ah, oh, quand même.
10: Alors...
16: 200 quoi? 200 feuilles?
10: Non, mais attends, toi, tu éteins ton micro parce que c'est moi qui ai la feuille maintenant.
16: Bah, je te pose une question, Gérard.
10: Ouais, non, mais moi, c'est 200 poèmes que j'ai sur des feuilles. Alors, à la question, quel est votre poète? Après, vous allez... puis celle du Sud?
20: Oui.
10: Verlaine?
21: Ouais.
10: Potiron du sexe.
21: Oui.
10: Et ouais, Santa ouais. Belgica, donc n'ayez crainte, vous allez répondre à la question, je vais quand même lire un petit sondage là que j'ai. D'accord. Sous mes yeux. Il
21: ouais.
10: y en a un par contre. Celui-là, il va être vite lu. Alors.
16: Hop. Lequel, à quel poète aimeriez-vous ressembler?
10: Merde.
22: C'est Gérard.
10: Celui-là.
22: C'est à la question, quel est votre poète préféré? Tarier.
16: Non, mais voilà. Ça, j'ai déjà lu.
22: On l'a déjà lu celui-là.
10: Non, il a lu là-haut.
22: Mais non, il a lu celui-là. Tu t'es énervé à cause de ça. Tu te rappelles même plus pourquoi tu l'as lu.
10: Alors, à la question, que verriez-vous comme thème de poésie? Donc, 20% des gens sont aveugles et n'en font que d'écouter. 25% des gens verraient mieux avec des lunettes. 37% des gens ne voient pas le rapport. 43% des gens n'aiment pas la question. Donc des trucs comme ça, moi, c'est même plus la peine qu'on fasse des débats. Ça sert à rien d'essayer de jouer au con comme ça, Fildar.
22: Je vais juste voir la question d'après.
10: Donc puis celle du
22: Sud.
10: Allez
22: bien, tu vois, tu pourrais répéter la dernière question.
10: Puis celle du Sud.
20: Oui.
10: Donc pour toi.
20: C'était quoi déjà, parce qu'on a beaucoup parlé là.
10: Alors, doit-on parler plus souvent des poèmes à la télé?
20: Oui. Non, je pense que c'est bien.
24: Ah non?
20: C'est bien que les gens ignorent que les poèmes existent, comme ça ils vont pas évoluer culturellement, puis ça ne fera pas des intellectuels.
10: Verlaine?
24: Oui, je pense qu'on amènerait une transaction translative si on parlait plus des poèmes à la télévision, ce qui permettrait de plus voir en quoi est constitué le poème, et ça revaloriserait l'ensemble du monde de la poésie.
10: Ouais. Potiron du sexe.
7: Il est parti.

0: Je sais pas d'où ça vient, moi.
1: Putain, mais oh ça veut dire quoi, là, ce bordel?
0: Je sais pas.
1: Putain, mais c'est pas possible, hein. Depuis quelle date existent les poèmes? On va demander à String en pleurs.
2: Quoi? Ferme ta gueule!
1: Va te faire enculer, connard!
3: Oh là là, ça dégénère, hein. Ouais, Gérard.
1: String en fleurs.
3: Ouais, bah écoute, les poèmes, je pense que ça remonte à l'aube des temps, hein.
1: Bah tu peux préciser?
3: Bah je sais pas, l'Antiquité, la Renaissance, le Moyen-Âge, la Grèce antique, tout ça. Tout ça, il y avait déjà les plus grands poètes à cette époque-là.
1: D'accord.
3: On n'a pas entendu que t'arrives, heureusement d'ailleurs, pour avoir des grands poètes quand même.
1: Non mais attends, mais moi je les appelais sur l'antenne de Fun Radio depuis 93.
3: Non mais je sais, mais heureusement qu'on n'a pas attendu et qu'il y avait des Platons et des Dioscures et tout ça avant toi, parce que voilà quoi.
1: Ah, t'as une marque. Si ça te plaît pas ce que je fais comme poème. Non mais attends, écoute-moi. Si ça te plaît pas, dans ces cas-là, tu changes de radio, c'est tout, ça va plus vite, hein.
3: Mais si, Gérard, je te dis que t'es le digne représentant de la lignée des pédagogues, c'est plutôt un compliment, je veux dire, arrête.
1: Bon, pour le mystère.
4: Bah écoute, moi, ce que je peux te dire, c'est que les poèmes existent déjà depuis Jésus-Christ.
1: Ah bah depuis 1900, hein, ok.
4: Non, même avant 1900.
1: Ah bon?
4: Parce que Jésus-Christ, il est né avant 1900.
1: Ouais.
4: Donc,
1: Et moi, je suis né après, je suis bien né avant Jésus-Christ.
4: Ouais, mais toi, t'es pas Jésus-Christ.
1: Non, mais je suis qui?
5: Je le suis, mais en fait, ça y est, depuis que Jésus est écrit.
1: Oh, on se tait derrière, on la laisse parler. Donc tu disais, toi?
4: Ouais, donc je pense que les poèmes ont été créés à l'époque de Jésus-Christ.
1: Et alors, moi, je suis bien né avant Jésus-Christ.
4: Non, t'es n'importe quoi. Tu comprends pas ce que je veux te dire, mais
1: c'est... Non, mais de toute manière, je comprends pas le français.
4: Ah bon?
6: Tiens, bah si c'est toi qui le dis, alors, tu le reconnais, eh ben.
1: Puis celle du Sud.
4: Ouais. Bah les poèmes, ça date depuis que les gens écrivent.
1: Mmh.
4: Parce qu'ils ont commencé par ça, en fait.
1: Donc, d'accord.
4: Ils ont commencé par l'écriture cunéiforme et ils ont fait des poèmes tout de suite pour séduire leur belle pour les sodomiser.
1: Ouais, ben, de toute manière, on n'a pas besoin de séduire sa belle pour la sodomiser, comme tu dis si
4: mais
1: bien.
4: À l'époque, si.
1: Ouais, ben, peut-être. Mais je pense pas, à mon avis. Verlaine?
3: Oui, ben, moi, je pense que les poèmes existent depuis très très longtemps, quand même. Je sais pas exactement depuis quand. Par contre, il est sûr que la poésie, elle est apparue il y a 3 ou 4 ans, avec toi, d'une cabine téléphonique à Suresnes. La vraie poésie, la pure.
1: Bah disons, ça m'est venu comme ça d'en faire, et puis maintenant ça m'empêche pas de continuer de les faire.
3: Bon,
1: c'est sûr que, attends Verlaine, c'est sûr qu'au début tout le monde me disait bon ben que j'en refasse. Bon, c'est tout le monde, même Max m'a demandé à ce que j'en refasse.
3: Oui, vas-y, continue, je t'écoute.
1: Donc, bah là, il y en a 4 pour ce soir, donc on va pas faire
6: peut-être en faire un, non?
3: Je le sais bien. D'ailleurs, Gérard, si je pouvais me permettre, moi j'en ai fait un petit, j'aimerais bien que tu l'écoutes à la fin avec les tiens, pour me dire ce que t'en penses plus tard.
1: Non, mais de toute manière, tu vas lire le tien, toi, en premier.
3: D'accord.
1: Et moi, je lirai les 4 miens.
3: Maintenant, bon, bah écoute, je vais te le lire maintenant.
1: Bah vas-y, fais-en un tout de suite. Alors,
6: les gens de l'IRC, ils veulent pas t'entendre.
3: Écoute, c'est sur Sandy. Alors, Sandy, j'aimerais te dire, I love you sur un briquet. Sandy, j'aimerais te dire I love you sur un porte-avions. Sandy, j'aimerais te dire I love you dans un sous-marin. Sandy, j'aimerais te dire I love you sur une blouse blanche. Sandy, j'aimerais te dire I love you quand tu es en majorette. Sandy, j'aimerais te dire I love you sur un tétard. Sandy, j'aimerais te dire I love you sous une torpille. Sandy, j'aimerais te dire I love you quand je t'offre une souris. Sandy, j'aimerais te dire I love you sur un uniforme.
1: Sandy.
6: Ah, c'est comme ça.
1: Enfin!
3: Sandy, je voudrais te dire je t'aime dans un camion frigo. Sandy, je voudrais te dire I love you quand on fait les vendanges.
1: Arrête!
3: Sandy, je voudrais te dire je t'aime sur la mer d'accordion.
1: Gérard!
3: Sandy, je voudrais te dire je t'aime sur la moissonneuse batteuse. Sandy, je voudrais te dire je t'aime sur un air de trompette. Sandy, je voudrais te dire je t'aime avec une sucette. Sandy, je voudrais te dire je t'aime sur un cendrier. Sandy, je voudrais te dire je t'aime sur une routière. Sandy, je voudrais te dire je t'aime sur un filtre à café. Oh oui, Sandy, je voudrais te dire je t'aime sur une
6: règle.
3: Sandy, je voudrais te dire je t'aime sur une boîte de thon. Sandy, je voudrais te dire je t'aime quand je mange de l'ail. Sandy, je voudrais te dire je t'aime quand on mange des cartes.
6: Ah bah voilà, tu l'as.
3: À la ligne.
6: Alors, il est où?
3: Pourquoi tu viens chez moi après, Gérard?
4: C'est vachement bien.
6: Bon, Gérard, tu fais quoi là? Oh.
3: Alors?
6: Tu l'as coupé.
1: Putain, t'es vraiment un bâtard, quoi.
4: Ah, mais ils sont très beaux, tes poèmes, hein.
3: Tu viens chez moi après, Gérard?
1: Ta gueule, toi, va te faire foutre. Donc, de toute manière, on va pas continuer, on va s'arrêter.
3: Tu viens chez moi après, Gérard?
1: Va te faire foutre, toi.
6: Vas-y, enchaîne, Gérard.
1: Non, mais de toute manière, on arrête, là.
4: Oh non,
6: continue, là.
3: Je n'ai pas attendu tout ce temps pour rien.
1: Verlaine, tu me le gères.
6: Allez, je te fais une petite surprise pour les dernières minutes. J'accueille Couscous à la place de Potiron du sexe.
3: Oh
0: Bonsoir Gérard.
7: Salut Couscous.
0: Bonsoir à tous.
8: Salut Couscous.
9: Salut Couscous.
0: Bonsoir.

0: Bon alors Couscous, depuis quelle date existent les poèmes?
1: Moi je pense que ça existe depuis que les poètes existaient, disons dans les années 1900.
0: Ah bah 1900 c'est la date que j'ai dit.
2: Après Jésus-Christ.
0: Bon Verlaine, tu fermes ta gueule.
2: Ah, mais
3: si,
2: c'est
3: pas
2: Verlaine, là.
3: S'il
2: crie, c'est à cause des clous.
3: Allô, c'est bon, Gérard, rentre chez toi.
2: Allô, c'est Couscous, là.
0: Ouais, Couscous.
1: Non, ouais, qu'est-ce qui se passe?
0: Ouais.
2: Allô, c'est Merguez.
0: Putain, fuis de
4: l'art. Gérard, pour revenir au débat sur l'IRC, il y a Delight qui te demande si, comme lui, tu es fan du poète grec Sergueï Boubka.
0: Je connais pas. Pourtant, il a écrit de super trucs.
5: Ouais. Génial.
4: Il a écrit des grands stylos.
0: Donc, il est 2h48, 2h49, ça y est.
5: Oui.
0: Oh là là.
1: Allô, qu'est-ce qui se passe? Allô, c'est quoi ce bordel? Allô?
2: Oui, allô, fin de bonsoir, t'es au standard.
1: Ouais, bonsoir.
4: Bon, Gérard, pour continuer le débat, vu qu'apparemment tu ne veux pas continuer, moi j'ai des questions à te poser. Il y a Izen sur l'IRC qui te demande lequel de tes poèmes aimes-tu le plus?
6: Ah, c'est une bonne question, ça.
0: Mais ça, justement, je ne l'ai pas là et j'en ai fait 4 nouveaux pour éviter de changer. Donc, je vais en faire un et puis après, je pense qu'on va se mettre. Non, on se met un disque.
6: Non, on se met pas de disque. Non.
7: Conclusion.
6: Bah non.
0: Bah, on fera la conclusion.
6: On finit dans 10 minutes, donc.
0: On fera.
6: On se met pas de disque.
0: On fera une conclusion, donc. Donc alors.
4: T'as pas répondu, Gérard. En fait, c'est lequel de tes poèmes que t'aimes le plus?
0: Le mieux que j'aime, c'est. Je voudrais te dire I Love You, mais tu écoutes ton Whatman. C'est celui-là qui me touche le plus et que tout le monde a apprécié.
6: Moi, je sais, si je peux me permettre, Gérard, j'étais pas encore ici, mais je t'écoutais déjà. Et il y en avait un où je me souviens que d'une phrase, en fait, mais ça faisait j'aimerais te tenir la main sur le dos d'une vache.
0: Non.
6: Et je pense que dans ce poème-là, il m'avait captivé.
0: Non, je vais te dire une chose que là, tu...
6: Non,
0: mais attends, Manu, là, j'ai jamais été dire ce que tu viens d'annoncer, là. Tu peux redire la phrase?
6: J'aimerais te tenir la main sur le dos d'une vache.
0: Non.
6: Ah si,
0: non.
6: Je suis témoin.
0: Non. Alors là, je peux te dire une chose que j'ai jamais été lire ça à l'antenne.
6: Bon, c'est pas grave.
0: C'était dans un poème.
6: C'est pas grave.
0: Non, mais attends.
8: Mais attends, il y a un nouvel auditeur à la place de Verlaine que t'as viré. On a son copain Rambo.
0: Non, mais c'est pas la peine de me dire. C'est la conclusion.
2: Salut Rambo. Voilà.
0: Donc alors, on va.
2: Allô, on m'entend. Salut Rambo.
1: Allô.
2: Oui, c'est
1: Rambo.
9: T'es bonne, Gérard.
1: Elle mesure 1 mètre pour 400 kilos. Elle, c'est Sandy.
0: Et Sandy, à ton merde. Ok.
2: Ouais, c'est voilà.
0: Alors.
5: Elle est belle.
2: Allô.
0: Bon, ça y est, pour l'instant, je veux lire les poèmes. Manu, tu mets un double son, s'il te plaît.
2: On m'entend bien, là, je suis au Vietnam, là.
5: Ouais.
8: Gérard, on a Rambo au Vietnam, donc tu peux...
0: Bah, j'en ai rien à foutre.
5: Moi, quoi, j'écoute, j'ai pas...
4: C'est un grand poème, Rambo.
0: Alors...
2: On peut me perdre, parce que je suis sur une valise satellite, hein.
0: Putain, mais il va fermer sa gueule, lui. Merci. Alors, ça s'intitule « Mon bébé ».
6: On le fait tout de suite?
0: Oui, on les fait maintenant.
2: Bon, alors on y va.
6: On devrait plutôt peut-être faire la conclusion. Ensuite, tes poèmes.
2: Ouais.
6: Non. Je pense que c'est mieux. Quoi.
0: Non, je fais. Mais,
6: non, mais vraiment.
0: Non, mais c'est pas toi qui commande, c'est moi.
4: Non, mais comme ça, il fait les poèmes avec les auditeurs, comme ça, c'est cool.
6: Non, pas, c'était juste une suggestion, quoi.
0: Non, mais de toute manière, on va faire.
8: De toute façon, Max, il vient de me dire, Max, on fait la conclusion et après on fait les poèmes.
6: Voilà, tu vois, c'est pour ça que je te dis ça. Sinon, je te le dirais pas, on est venu me le dire.
2: Toi, tu t'écrases.
6: Ah. Hey, on est venu me le dire.
0: Tu m'éteins ton micro et tu te la fermes.
7: Et la conclusion?
6: Non. La conclusion d'abord, si.
0: Mon bébé, fais-moi
6: non,
0: l'amour.
6: Non, sérieux.
0: Putain, mais c'est moi qui commande le jeudi, d'accord?
6: Bah, tu verras avec Max après, hein. C'est toi qui vois, hein, mais bon, conclusion d'abord, quoi.
0: Conclusion. Non.
2: On s'éclate-moi les fesses.
0: Non, mais quand vous aurez fini de commander...
6: Mais non, mais c'est pas nous.
0: Bon, Rigo, tu peux me donner le nom de combien de personnes?
4: On a perdu, là. Si tu fais pas ta conclusion tout de suite, ils s'en vont, les gens. On a perdu 1200 personnes, là.
0: Non, ça, j'y crois pas trop non plus, là-dedans.
4: Bah, tu verras.
0: Bon, donc, mon bébé. Mon bébé, fais-moi l'amour dans
6: conclusion.
0: Un camion. Manu, tu fermes ta gueule!
6: Non, mais bah, je sais pas ce que t'en penses, Phil, mais moi je pense que la conclusion, elle sera la bienvenue.
0: Bon, alors, vous me faites chier, il n'y aura pas de poème ce soir, c'est tout, on fait conclusion et voilà.
6: Ok, poème d'abord, ok.
0: Non, conclusion. Conclusion, on va demander à String en pleurs, comme ça va aller plus vite.
7: Non, mais qu'est-ce qu'on fait?
0: Mais non, mais attends, c'est qui commande le jeudi? C'est moi?
8: Non, c'est moi.
0: C'est toi, ferme ta gueule! T'as compris? Ferme ta gueule!
9: Ferme ta gueule! T'es bonne, Gérard.
3: Ok. Ok.
0: Là, maintenant c'est moi qui commande. Alors, conclusion, il n'y aura pas de poème.
3: Bah, arrête, pourquoi il n'y a pas de poème?
0: Bah, ça, c'est pas à eux de commander, c'est à moi.
8: Pourquoi il n'y aurait pas de poème?
0: Donc, moi, je fais les poèmes et je ferai les conclusions derrière.
8: Bah, tu crois pas que ça serait peut-être plus intelligent de faire la co.
0: Non.
8: Non, mais est-ce que t'as tous les auditeurs qui vont à l'antenne, ils vont pas arrêter de t'emmerder. Et après, alors, tu vas gueuler. Tu fais ta conclusion, tu fais vite, tu ne torches ça en 10 secondes et tu prends 5 minutes de ton temps entre 55 et l'heure pour faire tes 4 poèmes tranquilles.
0: Alors, string en fleurs.
8: Ah, c'est quand même inadmissible ça.
0: Ta gueule à toi. Oh,
8: allez, on te l'avait.
0: Ta gueule.
2: Ouais, GG.
0: String en fleurs, conclusion.
2: Oui, tu m'entends là?
0: Oui.
2: Ok, donc je voulais te dire en conclusion que quand je suis dans ma Mercedes et que je suis à fond la caisse, je m'éclate sur un pylône et que je me fracasse la colonne. Quand il y a du verglas, non, je ne déraperai pas sous le pont de l'Alma. Voilà, c'était pour toi, Gérard.
8: Gérard, pourquoi tu vas taper Fildar tout le temps? Il était beau son poème. Allez, à suivre, Poupou le mystère. Beaucoup
5: ouais,
8: de mystère.
5: Bah, moi, ce que j'ai à dire à GG, c'est que là, franchement, je suis vachement dégoûtée parce que là, les débats se passent très mal. On lui pose des questions, il répond pas correctement aux questions.
8: C'est vrai.
5: Ouais. Et là, je comprends pas, là.
8: Ouais.
0: Bon, bah, de toute manière, toi.
5: Pour moi, c'était nul.
8: Merci, au revoir. Après, c'est.
0: Attends, merci, au revoir.
8: Bah, quoi?
0: Attends, c'est toi qui commandes depuis quand? Non,
8: ah, bah, pêche, allez.
2: Pourquoi tu coupes saucisson à l'ail?
0: Poupou le mystère.
8: Du sel du sud.
2: Saucisson.
0: Poupou le mystère.
5: Ouais, non, mais je suis là, hein.
0: Tu restes là parce que tu me diras ce que tu penses des 4 poèmes.
5: Non, mais dépêche-toi parce que j'ai une grosse envie d'aller aux toilettes, hein.
8: Ah. C'est que ça contient. Allez, pucelle du sud.
5: Ouais.
0: Bon, pucelle du sud.
5: Bah, moi, je voudrais te faire une conclusion en faisant un poème.
0: Ouais.
5: Gérard est optimiste, rien ne lui résiste, car il a des kystes.
0: Ok.
8: Merci.
0: Vienne.
8: Non, c'est Rambo.
0: Rambo.
2: Allô.
8: Ouais, allô. Rambo, ouais.
2: Ouais. Vous m'entendez là?
0: Ah,
2: ouais.
0: Tu fais ta conclusion!
4: Gérard, il est au Vietnam, attends, il y a un décalage.
2: Non, je suis au Cambodge, j'ai changé.
0: Ah! Ouais, là, bientôt alors, tu seras à Paris.
4: Hey, va vite ton hélico.
2: Je voulais juste dire qu'au niveau des poèmes. Bon, je te laisse parce qu'il y a des Khmers rouges.
0: Ouais, non, dégage, hop!
4: Dégage,
0: Santa Belgica.
7: Oui, Gérard, un instant, parce que j'étais en pleine création. Alors. Eh bien, c'est très simple. Moi, mon père spirituel, c'est un certain G. de Suresnes, qui est un auteur contemporain, plutôt temporain d'ailleurs. Et je trouve qu'il était nécessaire de présenter, avec le maximum de rigueur, ce trésor de mots français, qui est classé selon l'homophonie des syllabes toniques.
0: D'accord,
8: d'accord.
0: Ok, on a compris.
8: Ok, on a compris.
0: Hop. Couscous.
1: Ah, Gérard, il n'y a pas de problème. Mais le débat, il était pas mal. Sauf que ça gueule un petit peu trop, mais il n'y a pas de problème. Tu viens. Comme tu veux, tu viens à la maison.
0: Ok, ça. Ok, j'y pense. Toi, Manu,
1: pas de problème.
0: Manu, je vais t'éclater.
10: Qu'est-ce que j'ai fait?
0: Toi aussi, je pense que tu vas faire comme Fildar.
10: J'ai rien fait.
0: Je pense que tout à l'heure, on va discuter. Hein? Rigo, combien sur l'internet?
4: Bah on a perdu un peu, mais on est quand même à 3000 et quelques. Attends, je demande vite fait, 3000 combien les gars? 3125, hein, c'est pas mal.
0: Ah bah, on est à 4500.
4: Bah ouais, mais je t'ai dit, hein, si tu faisais pas ta conclusion tout de suite, ils partaient, les gens ils sont partis. Hein.
0: Non mais il y en a... Bon,
8: Regarde, regarde. Tu vois où un son là?
0: Là tu commences à m'énerver. D'abord.
8: Ça
0: ouais,
8: vas-y. Vas-y, écoute, vas-y.
0: Hein attends, me prends pas pour un con. Ouais, c'est pareil. Ouais, c'est ça, c'est Olivier.
8: Voilà, donc
0: bon, bah, il y aura pas de poème.
8: Oh, bah, y a pas de double son là.
0: Non, non, attends, faut pas déconner.
8: Allez, il reste 3 minutes, dépêche-toi.
4: Y'a rien là.
8: Allez,
4: allez.
0: Allez,
4: allez.
0: Poupou le mystère, elle est toujours là?
5: Ouais.
0: Non, mais toi.
8: Non, mais elle est là.
5: Je suis là.
0: T'es là, Poupou le mystère?
8: Ouais.
0: Poupou le mystère?
5: Oui, je suis là.
0: Non, c'est pas toi.
8: Mais si!
0: Non, c'est pas elle. Attends, c'est un trap. C'est un trap, ça. Attends, me fais pas chier, toi.
5: Bêche-toi, j'ai envie de faire pipi.
4: Voilà,
8: bravo.
4: Bon Gérard, il y a quand même sur IRC une conclusion de paradoxe. Il dit que les poèmes de...
8: Regarde. Non, en plus c'est bien, il a pété le standard.
4: Bon, je vais refaire ma conclusion de l'IRC de paradoxe. Conclusion, les poèmes de GG sont aussi nasses que les surprises Kinder, que le dernier top album d'André Verschuren et que les Feux de l'amour et que Témoin numéro 1 et que Skyrock réunis.
0: Alors là, André Verschuren, c'est pas moi. Bon Manu, ça suffit s'il te plaît. Ça suffit maintenant.
3: Non.
0: Vous faites que du boulot de naze là.
10: Tu vas péter le truc, il
0: n'y
10: a même plus de truc.
0: Bon, fou maintenant.
10: T'as pété le standard. Pour les émissions de demain, comment je vais faire, moi, à cause de toi?
0: Attends, tu t'en prends après lui.
10: Non, c'est toi qui as cassé le truc en baissant le truc, en cassant. Putain, fini.
0: Bah vas-y, maintenant, Gérard, vas-y. Donc, si elle écoute Poupou de Mystère, c'est pour elle, les quatre qui sont dédiés. Donc, mon bébé. Mon bébé, fais-moi l'amour dans un camion. Oh. Mon bébé, fais-moi l'amour sur une voiture. Mon bébé fais-moi l'amour dans une niche. Celui qui s'amuse avec les micros va fermer sa gueule et vite. D'accord ? Mon bébé, fais-moi l'amour sur un Magnum. Mon bébé, fais-moi l'amour sur mon Godzilla. Mon bébé, fais-moi l'amour sur un Saint-Pangé. Mon bébé, fais-moi l'amour sur une toupie. Mon bébé, fais-moi l'amour quand tu as tes règles. Mon bébé, fais-moi l'amour sur un Bambi. Mon bébé, fais-moi l'amour sur une girafe. Voilà, le premier. Le deuxième.
11: Bravo.
0: Le deuxième... Aimer. Alors, je voudrais dire je t'aime sur une carte orange. Je voudrais te dire je t'aime sur un trèfle. Je voudrais te dire je t'aime sur un compresseur. Je voudrais te dire je t'aime quand ça ne va pas. Je voudrais te dire je t'aime sur un livre. Je voudrais te dire je t'aime sur un cheval. Je voudrais te dire je t'aime sur une cornemuse. Je voudrais te dire je t'aime sur un dalmatien. Je voudrais te dire je t'aime sur un concombre. Je voudrais te dire je t'aime sur un corbeau. Le troisième, amour. Mon amour, je voudrais te faire des caresses sur une chouette. Mon amour, je voudrais te faire des caresses sur une cigale. Mon amour, je voudrais te faire des caresses sur un cormoran. Mon amour, je voudrais te faire des caresses sur un nuage. Sur un nuage.
10: Gérard, excuse-moi, c'est quoi un cormoran ?
0: Ta gueule.
10: C'est quoi un nuage ?
0: Va te faire foutre, toi. Mon amour, je voudrais te dire je t'aime. Je voudrais te faire des caresses sur une cigogne. Mon amour, je voudrais te faire des caresses dans l'espace. Mon amour, je voudrais te faire des caresses sur un chevreuil. Mon amour, je voudrais te faire des caresses sur une chicorée. Mon amour, je voudrais te faire des caresses sur un chouka. Mon amour, je voudrais te faire... des caresses sur un chromosome. Le dernier.
10: Ouais, hey, bravo. Enfin.
0: Il s'intitule Poulette.
10: Poulette.
0: Ma poulette. Poulette. Donne-moi ton amour sur. Donne-moi ton cœur sur un Minitel. Ma poulette. Donne-moi ton cœur sur une platine. Ça, je pense. En parlant de platine.
4: C'est Odidji.
0: Odidji. Parce que. Faut dire quand même.
4: Odidji.
0: Donc, ma poulette, donne-moi ton cœur sur un briquet. Ma poulette, donne-moi ton cœur sur une carotte.
10: Sur une carotte.
0: Ma poulette, donne-moi ton cœur sur un fax. Ma poulette, donne-moi ton cœur sur un radis. Ma poulette, donne-moi ton cœur sur un volcan. Oh, pardon.
4: Oh,
0: ma poulette, donne-moi ton cœur sur une assiette. Ma poulette, donne-moi ton cœur sur un livre. Et ma poulette, donne-moi ton cœur quand je te dis grenouille. Voilà, terminé, point final à la ligne. Et on se retrouve la semaine prochaine. Le thème du débat portera sur les jeux vidéo. Et c'est tout. Point.
8: Gérard, quand tu dis donne-moi ton cœur sur un radis, tu parlais pour les jardiniers.
0: Va te faire foutre à toi, c'est pas toi que je m'adresse. Et pour faire plaisir. À Sandy, à moins que Rigo, il y a peut-être question ignorée.
4: Oui, conclusion, la poésie est écrite par des vieux frustrés qui devraient se pendre pour faire un minimum d'argent. Moralité, t'en vas à la cruche à l'eau qu'à la fin, Gérard nous les brise.
0: Eh ben, c'est
4: très
0: dommage.
4: Beau dicton.
0: C'est dommage parce que...
4: Il y a une autre conclusion de Turpentine. Le débat n'avait ni queue ni tête comme toi.
0: Eh ben, c'est bien. Et donc...
11: ça s'est plutôt bien passé.
0: Ouais, ben...
11: Non, mais ce que toi t'as cru, mais de l'autre côté, je peux t'assurer que c'était vraiment bien.
0: Donc maintenant, est-ce qu'on peut revoir...
11: Fildar était quand même meilleur. Vas-y, passe-la nous.
0: Poupou le mystère.
11: S'il te plaît.
8: Poupou le mystère.
0: Et Poupou le mystère.
11: Putain, Fildar.
4: C'est toi, Gérard, t'as pété
8: c'est
4: le standard.
8: C'est quand t'as pété le standard.
11: Non. Putain.
8: Qu'est-ce que tu fais, là?
11: Allô? Elle est où?
4: Ben.
11: On passe là en direct. Oh là, t'avais été vraiment... Putain, mais
10: dégage,
11: c'est...
10: Dégage.
0: Mais qu'est-ce que tu fais, Gérard?
8: Viens,
11: rappelle-le en direct, s'il te plaît.
8: Attends, je veux un numéro, si tu veux.
11: Non, je te permets. Ça va, c'est pas toi. Viens.
8: Ah, bon, ça, il sait même pas son numéro.
11: Oh là là là là. Dépêche-toi, fais vite, il reste deux minutes.
8: Hop.
11: C'est long.
8: Mais t'as fait deux fois le zéro, t'as pas besoin.
11: Y a pas besoin, oui.
8: Dégo, ils ont le faire.
12: Laisse-moi faire.
11: Qu'est-ce qui se passe? Bah, il arrive pas à faire son numéro de téléphone, le Gérard. T'hallucines pas,
4: alors, sinon il y a direct qui dit que...
8: Tu commences, allez, dépêche-toi, putain.
4: Ouais, bon, on va pas lui dire parce qu'il entend même pas.
11: Si, vas-y.
4: Il y a Dylan qui dit qu'il a trouvé que Gérard avait réagi avec poésie ce soir. C'était très romantique. Merci GG pour cet intense moment d'extase littéraire. Sergueï Boubka n'aurait pas fait mieux.
8: Vas-y Manu,
11: ouais. Vas-y. Allô.
5: Salut.
8: Faut pas le faire. Mais j'ai rien fait.
11: Arrête Gérard, le sabotage. Gérard, arrête.
8: Putain. Mais elle est là, mais qu'est-ce que t'as fait? T'as fait la mauvaise ligne, elle est là.
5: Mais qu'est-ce qui se passe, GG?
11: Alors quoi, ça sert de t'énerver, Gérard?
8: Putain. Bon, pour le mystère.
5: Oui.
8: Bah c'est moi.
5: Allô.
8: Alors. Et alors, qu'est-ce que t'en as pensé? Alors.
12: Oh là là là.
11: J'ai rien touché.
8: Bon, dégage, Manu, je prends là-bas. Dégage.
11: Bah si tu veux, vas-y. Hein.
8: Casse-toi. Vas-y, fais ton malin. Vas-y, tu veux bien me faire rigoler.
12: C'est l'autre là-bas.
8: L'autre.
12: Oh l'enculé, là.
8: Oh la fils de pute. Gérard est parti.
11: Faut peut-être expliquer aux gens,
8: hein, parce qu'il capte rien. Est parti.
11: En fait, bon, on va couper ça. Bon, alors, Gérard, qu'est-ce qui s'est passé? Il lui a raccroché au nez, fil d'art? À machin mystère?
8: Bon, on recommence.
11: Allez. Bon, allez, refais le numéro, mais vite, Gérard.
8: Vite. Attends, laisse allumer la micro.
11: Allez, GG.
8: Vas-y, Gérard.
11: Ah, il est parti se planquer, tu m'étonnes.
12: Ah putain.
11: C'est occupé?
12: Bah oui, maintenant ça sonne occupé, elle répondra plus.
8: Putain, Fildar.
11: Bon, sinon, moi j'ai trouvé ça bien quand même tes débats ce soir, Gérard. Franchement.
4: Ouais, moi aussi, ouais.
12: Putain, costaud Fildar.
11: C'est dommage qu'on ait pas pu aller plus loin dans les jeux vidéo, mais. Dans les jeux télé.
8: Putain.
11: Gérard, Gérard, reviens.
4: Il est parti.
11: Ils sont partis en courant dans le couloir. Bon, reviens, c'était débat, on fait quoi avec Rigo, nous?
4: On n'a pas de micro
11: les
4: pour
11: gens, ils nous
4: couloir.
11: Écoutent. Bon, ça va, Rigo, c'était bien le Cosmic Laser cet après-midi. Ouais,
4: c'était cool.
11: C'est bien marré.
4: Non, mais moi, je vais lire un petit peu.
8: Il n'y a plus personne,
4: alors.
8: Là, à l'antenne, là.
4: Allô, l'IRC.
8: Gérard, fais quelque chose, attends,
4: conclusion
8: on est en train
4: de... Simon et Kay Yankee.
8: Tu mets la chanson, j'essaie de...
4: Ma poulette, chie.
8: T'as une course poursuite dans les locaux de la radio, il a failli se faire déchirer la gueule. Dégage toi!
11: Putain, non, Gérard, maintenant reste là, Gérard!
8: Arrête, c'est bon!
4: Let's groove tonight!
8: Bon, finis là, on arrête là, c'est bon, on s'en fout, tu lui demandes en antenne, on lui demande en direct? Vas-y!
11: Il compose le numéro!
8: Voilà, c'est bon, je m'en occupe, vas-y, va te mettre en face, je m'en occupe.
11: Allez!
8: C'est celle-là là?
11: Vas-y, Gérard!
8: Allez, on y va!
11: Bon, vas-y, va à ta place!
8: Reprends ton casque,
12: là, je la prends là!
11: Oh là là, t'es relou, hein, Gérard!
8: Mets-toi au standard, Manu!
11: Allô?
5: Oui?
11: Bébé?
5: Ouais!
11: Bon, qu'est-ce que t'en as pensé?
5: Comment?
11: Qu'est-ce que t'en as pensé des quatre poèmes?
5: Bah écoute, ça m'a touché énormément, hein.
11: Ouais, ben t'inquiète pas, tu étais encore plus touché. Parce que.
8: Putain, c'est ça,
13: t'es là?
8: Au fil d'art!
13: Putain, mais vous me faites chier, allez, au fil d'art! Hop, on.
8: Non, c'est le truc qui est levé là!
13: C'est fil d'art qui a encore fait ça!
8: Là, le truc, le potard qui est levé!
13: Bon, pour
8: Ouais!
13: Faites la fête, la grosse! Et voilà, c'était le dédié pour samedi et on se retrouve la semaine prochaine! Sur Fun Radio et demain, Max, le Star System à partir de 22h!
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16: Salut à tous.
15: Rigo de Carcozon.
17: Bonsoir.
15: Manu Perrault.
18: Bonsoir.
15: Amanda Lille. Et Gérard Junior.
19: Bonsoir à tous.
15: Alors, attention, première question.
16: Oh, tu nous fais fier.
15: De monsieur Dominique Tamer de Clito-en-Valois. Qu'est-ce qu'un range CD?
16: D'ailleurs, tu la connais bien, Dominique, elle est bonne.
15: On vous demande pas ça, Fildar Castelli. À votre avis, qu'est-ce qu'un range CD?
19: Pour ranger les cassettes vidéo.
15: Gérard Junior, c'est non. Presque ça, mais c'est pas tout à fait ça.
16: Déjà, faudrait savoir si c'est pour ranger quelque chose.
15: Oui, c'est pour ranger quelque chose, effectivement, monsieur Castelli, peut-être...
17: Je sais pas, Manu Perrault et moi, mais...
18: La vaisselle, peut-être, pour ranger la vaisselle.
15: Alors là, vous m'étonnez un petit peu, mon cher Manu, non, malheureusement, on s'éloigne.
18: C'est pour la maison, quand même.
15: Oui, car saison, on peut même mettre ça sur son bateau.
18: Sur sa cheminée.
15: Sur sa cheminée, oui.
17: Est-ce que c'est pour mettre des petites culottes de nana?
15: Vous avez encore des idées bien placées, monsieur. Je pense que nous égare un petit peu.
19: Est-ce qu'on peut mettre des soutiens-gorge dessus?
15: Dans l'absolu, on pourrait, effectivement. Gérard Jugnot, oui.
17: Non, mais est-ce que pas de mettre ceux d'Amanda Lonnie en détente, hein?
15: Vu qu'elle a pas de ça.
20: Si, j'en ai.
15: Alors, je vous rappelle que si vous ne trouvez pas, quand même, ça nous coûterait 500 francs pour Dominique Tamer.
17: C'est pour ranger des CD.
15: Qu'est-ce qu'un range CD, vous m'avez dit?
17: Un
15: range CD, c'est pour ranger les CD. Bonne réponse de Fildar Caspelli.
17: Merci.
15: Au revoir. À la prochaine fois.
17: Et les mecs, on garde des fins.
19: Mais là, moi, je vais te dire une chose. Je t'ai jamais tapé dessus la première fois.
20: Mais j'ai pas dit ça.
19: Non, c'est parce que le lendemain, j'ai réécouté, même le dimanche.
18: Effectivement, je t'avais frappé.
19: Le dimanche, t'as été dire, oui, Gérard, il a manqué de me frapper dessus. Alors que c'est faux.
20: Ah bon? Je retire ce que j'ai dit.
19: Oui, oui.
17: Et ben
20: voilà.
17: Je me suis trompé. Gérard, crie pas.
19: Non, mais moi, je vais dire une chose à cause de toi. Je me suis engueulé avec Sandy. Alors maintenant, tu feras des excuses à Sandy et c'est tout.
20: Ah bah, elle a retenu, Sandy.
18: Apolline, des excuses. Attends, Sandy.
20: Non, franchement, je suis pas du tout au courant, là. Je suis comme vous, là. J'entends des choses. Bon, c'est vrai que, bon, t'avais dit dans le bureau, tu sais, quand on a fait la petite réunion, là.
21: Ouais.
20: T'avais dit, ouais, il m'a frappé, il a failli... Non, t'avais même pas dit qu'il m'avait frappé. Mais t'as dit, ouais, il a failli me frapper.
17: Mais oui.
20: Donc, effectivement, c'est pas pareil.
17: Ah. Alors, ouais,
20: mais même si tu dis des choses aussi, des fois ça peut être à la rigolade aussi. Il faut prendre au deuxième degré, il ne faut pas le prendre méchamment.
18: Bah, c'est pour ça qu'il faut le dire à Gérard, Sandy.
20: Donc voilà, Gégé, tu vois, même des fois s'il a dit quelque chose, il ne faut pas le prendre méchamment.
17: Et voilà. Alors.
19: Non, parce que là tu vas prendre la défense à Pauline, toi. Si, il n'y a pas d'éminent. Parce que entre dire j'ai voulu la frapper et failli la frapper, c'est deux choses différentes.
20: Moi, je vais dire quoi alors?
19: Non. Alors maintenant, je veux pas le savoir, c'est tout.
20: Ok.
19: Maintenant, tu fais. Et moi, je te l'ai dit la semaine dernière. Maintenant, tu fais partie de l'équipe, tu fais ton boulot. Si tu veux pas faire ton boulot, le jeudi, j'ai pas besoin de toi. C'est tout. Point final à la ligne.
20: Ok, GG.
19: Terminé. Même le dimanche pour tous les 15 jours pour les conseils de GG samedi. Si tu veux pas les faire, j'ai pas besoin de toi.
20: Ah bon, c'est bah tout va bien alors. On fait ça.
19: Non, mais moi, tu fais ce que tu veux. Mais après, tu n'iras pas dire à Max, oui, c'est de la faute à Gérard parce qu'il m'a engueulé. Parce que ça, j'aime pas qu'on aille dire à Max, oui, c'est de la faute à Gérard parce
17: qu'il m'a engueulé. Non, mais moi, à aucun moment.
19: Alors moi, je te préviens, la semaine prochaine, les débats...
18: Devant ton micro, toujours.
19: Les débats, c'est le régime et les 35 heures, on les repaie.
20: D'accord.
19: Si tu veux faire
18: approche ton micro pour la dernière fois. C'est la dernière fois que je te le dis, maintenant, il faut que tu comprennes.
19: Maintenant, si tu veux faire les deux débats de la semaine prochaine, tu les fais.
18: C'est
19: si
18: quoi déjà c'est le régime faire, le régime est...
19: Et les 35 heures, on refait les 35 heures comme on avait dit jeudi.
18: Ah bah,
19: quand
18: vous n'avez rien fait, c'était tellement le bordel. Ah ouais.
19: Hein, à cause de Fildar, parce qu'il est venu à la bourre. Donc, nuance. Donc,
18: parce que du coup, il n'a pas pu faire 35 heures.
19: Donc maintenant, moi maintenant, ce que j'ai à te dire...
20: Oui.
19: Soit, non, mais ce n'est pas la peine d'essayer de dessiner sur les pochettes, ça ne sert à rien. Parce que quand on fait ça, ça veut dire que j'en ai rien à foutre de ce que je dis.
20: Mais si c'est
19: pas me prendre pour un con, ça sert à rien. Okay. Alors dans ces cas-là, qu'on me dise plutôt,
18: c'est un patron, lui, hein. Chier, on dirait un vrai patron. Hein.
19: Et c'est tout. Parce que moi, qu'on me prenne pour un con en faisant ça, j'ai horreur de ça.
20: Bon, écoute, c'est bon, j'ai arrêté de dessiner là.
19: Hein. Alors moi, je te dis, jeudi maintenant, où tu fais les débats correctement,
20: c'est bon.
19: Si tu veux pas les faire, eh ben tu restes chez toi et c'est tout.
20: Okay.
19: Mais moi, après, va pas me dire à Max, ouais, c'est de ma faute, ceci, cela. Parce que là, maintenant, moi, je te mets les points sur les i, les bas sur les ais, l'été, devant tout le monde.
18: Devant tout le monde et tous les auditeurs qui
19: Max,
18: nous écoutent.
19: T'as Manu,
18: ça,
19: t'as Rigaud,
18: ouais.
19: Et Fildar.
6: Donc maintenant, tu es au courant.
20: Ouais.
6: Maintenant, tu fais ce que tu veux. Ou tu prends les auditeurs correctement. Quand je te dis, tu germes un auditeur, tu ne le reprends pas sous un autre nom. Si tu le reprends sous un autre, ça ne sert à rien.
20: Okay.
6: Parce que moi, j'en ai ras-le-bol. Hein? Alors, maintenant, tu fais ce que je te demande. Le jeudi, c'est moi qui commande. Max me laisse une chance le jeudi. Là, on revient le dimanche avec Sandy. Donc ça, ça n'a rien à voir. Donc pour le dimanche, pour l'instant, on fait un essai. De manière, si ça ne va pas, ça va être pareil le dimanche. On va te dire, si ça ne va pas, tu les germes. Donc maintenant, moi, je te le dis.
20: Bon, tu marques tout sur une feuille et je te dis jeudi.
6: Non, moi, je te marque rien sur une feuille. Tu es assez grande. Tu as un cerveau. Tu l'enregistres dans ta tête. Et c'est tout.
20: Ok, ça marche.
6: Voilà.
20: Ça roule. C'est tout ?
18: Non, c'est bon.
6: Ouais, mais c'est tout.
20: Okay.
18: D'accord, très bien. Bon, en pleine forme apparemment, GG, ce soir. Mmh. Hein ?
20: La pêche, ouais. Ah, j'ai...
6: Tu veux quoi de ma gueule ? Ne commence pas.
21: Arrête, Apolline.
6: Ne commence pas.
21: Déjà, toute la journée, tu nous as...
6: Ne commence pas comme ça, parce que d'un air de dire ce que je viens de te dire... C'est comme si que je crachais au plafond, ça rentre dans une oreille et ça ressort par l'autre. Alors si c'est ça, dans ce cas-là, tu vois, tu poses ce micro et tu...
18: Mais non, attends, ça va pas, non, mais tu te prends pour qui, toi ? L'autre, il live le jeudi une fois tous les 36 du mois, il a sa petite demi-heure à lui, il est en train de jarter toute l'équipe, mais tu vas faire les conseils tout seul ?
6: Non, mais moi, si c'est pour travailler avec une nana qui a l'air de se foutre de la gueule du monde, moi, j'aime pas ça.
18: Elle se fout pas de la gueule du monde.
6: Moi, j'ai horreur de ça.
18: Même Sandy, elle se marre de tes conneries.
20: C'est dur, hein,
18: bien sûr. Ouais, Sandy, qu'est-ce que t'en penses de ce que dit Gérard ? T'es d'accord avec lui ou pas ?
20: Je crois que là, GG était quand même un peu dur avec Apolline. Moi, je suis très contente de la retrouver. Je pense qu'elle est très gentille et puis c'est tout, quoi. Voilà, GG.
21: Voilà.
6: Ah bah on
20: en discutera hors antenne.
6: Moi, je rediscute en rien hors antenne après.
20: Ah bon, bah tant pis, hein.
6: Ah non, moi, il a sa vie.
18: Ah, oui.
6: Il a sa vie. Voilà.
18: Bonjour, les gros melons avec aujourd'hui Fildar Castelli.
22: Bonsoir à tous.
18: Rigo de Carsozon.
23: Bonsoir.
18: Manu Perrault.
24: Bonsoir.
18: Amanda Lune Lire.
25: Bonsoir.
18: Et Gérard Jugnot.
22: Salut Gérard.
24: Salut.
25: Gérard.
18: Alors Gérard, vous êtes malade ?
24: Ouais.
18: Alors attention, une question de Madame Barbara Lebol de Merde qui a dit « Je vis avec le dernier homme-singe qui grossit de 10 kilos chaque mois depuis qu'il ne fait plus de tubes en 1978.
22: » Voilà. Ça, je sais.
18: Oui,
22: c'est pas évident.
23: Ce serait pas un homme qui aurait dit ça par hasard.
18: Si, c'est un homme, effectivement.
24: Vivant ou mort ?
18: Oui, il est absolument vivant, Junio.
22: Amanda Lire ?
18: Non, puisqu'elle est à côté.
22: C'est moi.
18: Et elle ne prend pas 10 kilos, mon cher Castelli.
24: Par contre, c'est un homme.
18: Oui, c'est un homme, effectivement. Attention, je vous rappelle que si vous ne répondez pas, ça va quand même nous coûter 500
23: euros. Attention, Junio va en sortir une bonne.
22: Allez, Junio,
23: on sait que c'est bon.
22: Accouche.
25: Tu l'as, tiens.
22: Ah bah, pas trop fort.
6: Ah, je le laisse le bout de la langue.
22: Est-ce que...
6: Sortez-le, alors.
22: Non, ça va être dégueulasse.
6: Denis Roussos.
25: Ouais.
6: Comment ? Denis Rousseau.
18: Non, c'est pas tout à fait la bonne réponse.
25: On
18: y est presque.
6: Carlos.
18: Non.
22: Demis Rousseau.
18: Vous avez dit Denis. Demis Rousseau. Bonne réponse de Gérard Jugnot et Fildar Castelli.
22: Merci.
18: Au revoir. À la prochaine fois.
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18: Ben, bravo Gérard. Quel talent, hein. Il est très très fort, hein.
6: Bah, de manière. Mais qui sait, entre Denis Rousseau et Carlos, t'as pas photo. Tout à l'heure, toi, tu vas avoir photo avec ma main dans ta gueule.
18: Bon, Gérard, qu'est-ce que t'as fait de beau ce week-end, toi, pendant que tu y es, là ?
6: Alors, ce week-end, qu'est-ce que j'ai fait de beau ? Rien de beau. J'ai regardé le match Lens-Marseille. Manque de peau, ils ont perdu. Ouais. Les Marseillais.
25: Ouais, mais les Lensois ont gagné.
6: Ouais, bon, attends, les Lensois.
20: Ah bah tiens.
6: Les mecs du Nord, allez vous faire foutre. Hein.
20: Ouais, parce mais on a gagné aussi.
6: Ouais, mais vous avez gagné. Pourquoi? Parce que l'arbitrage a été payé par.
20: Ouais, mais ça, c'est toi qui le dis.
6: Ouais, non.
20: On a gagné quand même.
6: Non, mais attends. Parce que moi, je suis Marseillais. Je supporte Marseille. Et je vais te dire une chose, que l'arbitre, vous avez été payé. L'arbitrage a été payé par Marseille, parce qu'il y a un pénalty pour Marseille, et il y a un carton rouge. Hein? Alors, dans ces cas-là...
20: Perdu Marseille.
6: Ouais, c'est bon. Alors, me prends pas la tête avec Lens, parce que ça vaudra mieux.
18: Oui, et le PSG a perdu aussi. De toute façon, on met tous toi à la Ligue.
0: Hein, maintenant, t'as plus le choix.
18: C'est pas qu'on j'ai plus le choix, c'est qu'on a décidé que...
0: Non, c'est une tactique.
18: Avec l'équipe et les supporters et les entraîneurs, on a décidé qu'on mettait tous sur la Coupe de la Ligue.
6: Ah non.
18: Et ça va, non, mais on est quand même en 16.
6: Justement, comme tu veux faire allusion au foot, oui, à Pauline, le but lors de la Coupe de la Ligue contre Marseille...
20: Ouais.
6: Est-ce qu'il est valable ou pas?
20: Bah ouais, bien sûr.
18: Je pense je suis en train de réfléchir à un duo entre Apolline et Gérard. Je pense que là, ça pourrait bien cartonner.
20: Non, hein. Je me ferais
18: bien. Gérard et Apolline.
6: Attends, parce que moi, je vais te dire une chose, Apolline. Le penalty, il est bien rentré. L'arbitre n'était pas.
20: Le penalty, il n'est pas rentré. Et l'arbitre, il était.
6: Tiens. Mes genoux. Or là, tu me le diras à d'autres. Parce que moi, je fais partie. Mais moi j'ai été voir des matchs sur des terrains. Fais-moi confiance qu'un but comme ça, hein, le penalty, il est valable. Le ballon rentre.
20: Il n'est pas valable.
6: Si, le ballon il franchit la ligne médiate. Le ballon il franchit.
18: Mais si,
6: le ballon il est bon.
20: Il est bon.
6: Attends.
18: Le ballon a raison. Il passe à immédiat.
6: L'arbitre après, il a revu l'appareil. Donc, la cassette vidéo.
20: Bah, attends, moi aussi, non?
18: Attends, Gérard, attends. T'es en train de nous dire que la cassette serait déjà en vente dans le commerce?
6: Non, mais l'arbitre.
18: C'est l'arbitre qui va regarder, il va acheter dans le commerce.
6: Mais attends, Max. Je vais te dire une chose. Pour en finir avec la Coupe de la Ligue, Lens Marseille, vu que le penalty a été refusé, fais-moi confiance que l'arbitre a bien regardé la cassette vidéo. Et après, l'arbitre a dit oui, le but était valable. Donc le ballon est bien rentré. Parce que même avec Sandy, qui n'aime pas le foot, elle m'a dit le ballon est bien rentré.
20: Mais toi, je dis non.
18: Non, Gérard, toi, tu es en train de mentir, c'est que tu réponds à la place de Sandy qui systématiquement.
6: Oh, mais elle.
18: Non, mais attends.
6: Gérard,
18: tu te tais un petit peu quand on parle, parce qu'il n'y a que toi qui prends la parole et on n'arrive pas à en placer une. Que tu dises qu'elle n'y connaît rien, c'est un fait, mais à chaque fois, tu parles pour elle et tu dis toujours elle a dit que, et systématiquement, elle répond non, j'ai pas dit ça. Est-ce que tu as dit ça, Sandy? Parce que là, tu vois, Gérard, tu fais les questions et les réponses.
20: Non, moi, j'ai simplement dit que j'aimais le foot, mais je suis plus pour le PSG, c'est tout, je suis pas pour Marseille.
18: Voilà, mais elle a pas dit que le ballon était rentré.
20: Je sais pas tellement fixé le ballon.
18: Alors,
20: mais
18: tu dis qu'elle l'aurait vu et qu'elle était d'accord avec toi. C'est toi qui es un menteur, Gérard. Donc comment veux-tu croire
6: un
18: menteur?
6: Attends, t'as pas suivi le ballon alors que t'étais dans la salle à manger et que t'as bien regardé.
20: C'est le ballon que j'ai pas suivi. C'est pas rien du tout.
6: Dis plutôt que tu regardais ton sous le soleil.
18: Sûr que c'est bien sous le soleil.
0: Marque des buts aussi. Hein.
18: Bon, alors on va se faire un petit coup de ça se dispute. Hein, je sais pas comment on va le faire, ou alors on mettra ça la fois d'après. Non, c'était des gros melons.
20: Non, mais là, juste avec Gérard.
18: Ah oui, c'est presque ça. Remarque, Cécilia avait raison. C'était presque ça se dispute. Oui, Cécilia avait raison là. Je sais pas si c'est le. Non, si.
0: C'est quoi?
18: Je sais pas si c'est le moment.
0: Je sais pas. Il est
18: parce que comme j'ai pas envie de mettre de disque après, qui a encore leur truc à faire, faudrait peut-être faire une pause maintenant. Et puis après, on attaquerait peut-être les concerts. Parce que j'ai vu avec les écrans, les machins, à mon avis, ça va aller vite. Hein.
0: Ah bon?
18: On va avoir 10 minutes, on va pas avoir beaucoup de temps. Quoi.
0: Bon, comme tu le sens.
18: Par contre, faudrait mettre un disque.
0: Ah bah attends, j'en mettrai un.
20: Vas-y.
18: Un petit vinyle?
1: Ah non, je sais pas. Je vais te faire plaisir.
18: Ah, vas-y, c'est quoi?
1: Vous me dites, on va choisir.
18: Ah, on va choisir en direct. Ouais, il faut changer, attention. Et puis après, donc, on va arriver vers les conseils de Gérard et Sandy parce qu'il y a la pause et tout. On n'aura peut-être pas 50 000 minutes. Bon, Qu'est-ce que tu vas nous proposer? Alors, fais vite.
2: Alors. Je sais pas, vous voulez quoi? Bob Sinclair, Blaze?
25: Non.
2: Vous êtes plutôt dans quelle lettre? Oui, c'est les lettres.
18: Une lettre au hasard, alors je sais pas, moi. S, elle est dans les S.
2: Bien sûr, c'est pas la lettre du début.
18: Hein? Il fallait aller dans le sens inverse, tu pouvais pas?
2: Ah, c'est impossible.
18: Ah, bah c'est bien. PQ, dans le 1, PQ.
2: AR,
18: S.
3: On va voir Stardust.
25: Sinclair.
3: Tommy Bugsy, Sinclair.
2: Stardust, Sean, Christopher, Sholama, Tommy Bugsy, Scott Brown, Sinclair. Zash, Soul Attitude, S Express, Sinclair, Snap. Steve Pou, Sinclair, 666, Satrin Shah, Chaz.
25: Ouais, Chaz.
2: Storm.
25: Non.
2: Chaz. Oh putain, Chaz.
25: Chaz.
18: Tiens, il y a le nouveau Chaz.
2: Chaz était au Victoire de la musique en plus.
18: Bon, là, ouais. Le nouveau Chaz, tiens, il y a le nouveau. Allez, tiens, on va mettre Chaz. Allez, hop là. Hop, number two. Attention, c'est calé. Donc, c'est le nouveau. Comment il s'appelle? Carry On. Je ne sais pas si c'est le titre en entier, mais enfin, bon, c'est le nouveau Chaz. Et puis, juste après, les conseils de Gérard et Sandy, bien sûr. Au 0803-08-5000, si vous avez des petits soucis. Je crois savoir qu'on va aborder le problème, ce que vous avez sélectionné avant, un problème de quoi? De virginité, je crois. Il y a un problème de divorce.
4: Voilà, exactement.
2: Merci, Manu.
6: Non. Alors, attends. Merci. Manu.
4: Ouais.
6: Je vais te dire une chose, la première personne qu'on va accueillir, c'est une personne qui invite quelqu'un demain à manger.
7: T'es malade ou quoi, c'est pas ça?
23: Ah si, c'est ça le conseil que j'ai trouvé.
25: Oh, GG, calme-toi.
4: Je plaisante, Gérard.
2: Je rigole.
4: Mais je plaisante.
2: C'est
3: hallucinant, on dirait
23: c'est
3: un vrai
23: star.
3: Gamin.
23: Ouais, c'est
3: vraiment clair. La star.
6: Attends.
3: Ah donc c'est préparé, c'est de la triche.
6: Non, attends, il m'appelle. Il me dit c'est une personne.
3: Je plaisante, t'as de l'humour un peu ou pas?
6: Non. Mais alors, Manu, t'annonces en direct correctement les débats. Et toi, tu me laisses la porte ouverte avant que je prends ton livre dans ta gueule.
3: C'est hallucinant. C'est vraiment une pile électrique, ce Gérard. Comment veux-tu qu'il y ait de l'audience le jeudi si tu gueules tout le temps comme ça? C'est pas possible. Les gens, ils ont besoin de calme le dimanche. Ils ont besoin de gens posés, de gens intelligents, des gens réfléchis.
6: Alors, déjà, le premier, c'est une personne qui a des problèmes, qui invite une personne.
3: Va devant ton micro pour la radio. Je vais éteindre les micros, c'est même pas intéressant ce que tu dis parce qu'on n'entend rien de ce que tu racontes. Donc voilà, les conseils de Gérard et Sandy. Et puis juste après, je sais pas, on va terminer avec ça. Dans moins d'une demi-heure, ça sera bien entendu Balade Nocturne avec la compilation Musique de Nuit volume 4. Et là, comme on vous le disait, le nouveau single de Chaz qui s'appelle Carry On sur Fun Radio. C'est le tout nouveau single de Chaz, ça s'appelle Carry On et c'est dans la Radio Libre Nouvelle Génération. C'est au 0803-08-5000 si vous voulez bien sûr participer au conseil de Gérard et Sandy. On attend Gérard qui, professionnel comme il est, n'est pas là. Attention, on y va, c'est pas grave, on va se débrouiller, on va faire ça avec Sandy.
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25: Eh bien, bonsoir à tous. C'est les conseils de Gérard et Sandy. Donc là, il y a Sandy. Gérard, son casque, pardon.
3: Je te félicite, Sandy, parce qu'au moins, toi, t'es dans le studio, t'es à l'heure, t'es plus professionnel que Gérard. On peut l'applaudir.
25: Oui, de toute façon, j'étais là depuis longtemps. Donc, mais GG, il était peut-être parti faire un tour, je sais pas.
3: Évidemment, en tant que. Bien sûr.
25: Donc, nous allons accueillir Thierry, 19 ans, de Bordeaux. Je pense que c'est le premier, à moins que ce soit Elodie.
3: Non, c'est bon.
10: Non, bonsoir à tous.
25: Bonsoir Thierry.
10: Bonsoir Sandy, comment vas-tu?
25: Ça va, je t'en remercie.
10: Tu m'as l'air en beauté ce soir.
25: Oui, je suis en beauté, ouais, comme
3: salut.
25: Toujours.
10: Comme d'habitude, salut l'équipe, salut mes potes.
12: Salut.
25: Donc, je pense que toi,
3: je crois que t'as oublié Gérard aussi. Hein.
25: Oui.
10: Il est revenu, salut GG. D'accord, professionnel.
3: Ouais.
10: Ok.
3: Je sais pas ce que tu fais, Gérard.
6: Je peux voir l'affiche?
25: Il n'y a pas de problème, GG, je te la donne.
3: Oh là là, là, mais t'es agressif. Ce qui est bien avec Gérard, j'ouvre une petite parenthèse, après j'arrêterai là, c'est que Gérard se plaint quand Sandy ne vient pas, et dès qu'elle vient, qu'elle devient vedette, il devient jaloux, et du coup, il fait la gueule. Alors que c'est toi qui n'arrêtes pas de chialer pour qu'elle vienne à chaque fois. Tu dis, Max, elle peut venir quand même dans les.
6: Quand elle vient, tu
3: fais la gueule.
6: Non,
3: mais on y va pour les conseils, parce que sinon, c'est moi, je te donne 10 minutes, hein, ce moment-là, la prochaine fois, on fera.
6: Bon, alors, Thierry, apparemment, d'après ce que j'ai compris, que j'ai eu hors antenne.
10: Ouais.
6: Disons, on me l'a donné hors antenne. Il paraît que tu veux faire une bouffe avec ta nana qui est végétarienne. C'est bien ça, et c'est demain soir.
10: Alors, en fait, voilà, c'est ça. Je vais essayer de me faire une nana. Et donc, j'ai voulu l'inviter à bouffer. Je me suis renseigné. Sa meilleure copine m'a dit qu'elle était végétarienne. Alors, j'ai fait genre, je comprenais ce que ça voulait dire pour pas avoir l'air d'un con, mais en fait, je sais pas du tout ce que c'est être végétarien, quoi. Donc,
25: alors, déjà, moi, je vais te couper, je vais te dire que végétarienne, tu vois, c'est une personne qui mange pas du tout de viande, ni de porc, ni de bifteck haché, ni rien du tout, quoi. Aucune viande. Donc, ce qu'il faudrait que tu lui fasses, c'est à la rigueur, tu vois, des légumes ou des petits plats à préparer soigneusement, sans les faire cuire, à moins que tu veux faire cuire quelque chose. Ça dépend.
6: Attends, beefsteak caché, il y a quoi dans sa beefsteak?
25: Non, elle est végétarienne. Donc, si elle est végétarienne, déjà, c'est qu'elle aime pas la viande.
10: Donc, je peux pas lui faire de la viande de bœuf.
25: Oui, déjà, tu peux pas lui faire de la viande. C'est clair.
10: Tu crois que je peux faire un gigot d'agneau à la place, par exemple?
25: Non, même pas. Aucune viande. Aucune.
10: Même pas, genre un rôti de porc.
25: Tu peux lui faire, tu vois, les petites boîtes à préparer, là, je sais plus comment ça s'appelle, là, les petites boîtes, là, tu vois, tu les ouvres et ils sont déjà préparés. Ou sinon, tu peux lui faire un truc simple, une salade niçoise avec du riz, du maïs, et puis, je sais pas, ce qu'on peut mettre dedans, du thon, oui, des tomates, et puis...
10: Je peux lui faire une choucroute ou un couscous, c'est bon, ça y est.
25: Oui, une choucroute ou un couscous, voilà, oui, à la rigueur, pourquoi
6: non,
25: pas,
6: non,
25: oui.
6: Sauf que
25: dans le couscous, tu mets pas de...
6: De merguez.
25: Voilà, tu mets pas de merguez, et tu mets pas du... Je sais pas ce qu'on met dans la viande, du bœuf.
6: Mais attends, de toute manière...
10: Pas de saucisse.
25: Hein?
10: Non, mais... Elle n'a pas le droit à aucune saucisse parce que moi je me serais bien fait bouffer la quenelle quoi, quand même. Donc...
25: Non, mais ça on parle pas de la même chose. Hein. Ah, je pense d'accord. que toi tu dois parler de ce que tu as entre les jambes,
10: après,
25: si je puis dire. Mais...
6: Là je pense que.
22: Vas-y, qu'est-ce que t'en penses?
6: Moi je pense une chose, déjà steak haché. De manière, tu peux y faire du cheval, il n'y a pas de porc dans le cheval.
10: Ah bah voilà.
25: Ouais, mais quand tu es végétarien ou végétarienne, tu manges aucune viande.
10: Bah,
6: ah ouais.
25: Donc
10: ah
25: ça
10: ouais.
25: fait que tu peux pas manger.
6: T'as déjà vu un arabe pas manger de cheval?
25: Non, mais ça c'est pas pareil. Ceux qui sont comme ça, ils mangent pas de porc.
6: Une omelette, il peut pas lui faire une omelette.
25: Bah si, il peut lui faire une omelette.
6: Non, mais il y a du porc dans l'omelette.
25: Bah non, c'est des œufs.
6: Ah bon, bah alors.
25: Donc voilà.
10: Ouais, et les légumes, tu crois que je peux lui faire des tomates farcies, par exemple?
6: Non, mais ce que je peux te conseiller.
25: Mm-hmm. Bah dans les tomates farcies, il y a de la viande, donc ça me paraît pas évident.
6: Tu peux faire une petite omelette champignon.
10: Ouais.
25: Ouais, par exemple. Ouais,
6: et puis comme légumes, tu fais haricots verts et petits pois, carottes. Assorti, tu vois, en légumes.
10: GG, le problème de l'omelette, c'est qu'il y a de l'œuf. L'œuf, c'est un peu de la poule, quand même.
6: Et alors?
10: Bah, elle a du pas de viande. Donc, pas de viande, pas de poule.
6: Mais attends, mais la poule, ça n'a rien à voir.
10: Ah bon? Donc, je peux lui faire un poulet, par exemple, du coup.
6: Oh là là.
25: Non, mais le poulet, là, ça dépend si elle aime le poulet blanc, enfin, si elle aime la viande blanche ou si elle aime la viande rouge.
10: Oh là, c'est compliqué, tout ça.
25: Bah non, c'est pas compliqué. Tu me dis qu'elle est végétarienne, donc elle aime pas la viande. Donc, ça sert à rien de lui faire un poulet. Ouais, si tu vas lui faire un poulet, c'est de la viande.
10: Ouais, donc vaut mieux que tu lui fasses. Je peux pas lui faire d'omelette non plus, puisqu'elle a pas droit au poulet.
25: Bah ouais, mais si elle a pas droit au poulet, justement, tu lui fais comme je t'ai dit, tu fais une salade niçoise avec du riz, des.
10: Avec que des légumes, mais attends, mais moi j'ai pas envie de sortir avec un rongeur quand même, si elle bouffe que des carottes, de la salade.
6: Mais attends, ça fait.
25: Bah oui, mais ça dépend des personnes.
6: Thierry, ça fait combien de temps que tu la connais?
10: Bah ça fait à peu près une semaine, quoi. C'est notre premier rendez-vous, c'est demain soir.
6: Bon, alors c'est ton premier rendez-vous?
10: Ouais. J'ai pas trop l'habitude des filles, moi en plus d'habitude je suis plutôt. Voilà, donc bon.
6: Ouais, t'es plutôt
10: bien.
6: Mec, ok.
10: Voilà.
6: Et alors moi, le conseil que je te donne, tu vois, c'est d'y faire. T'es tout seul chez toi?
10: Ouais, j'habite tout seul, ouais.
6: Bon, alors le conseil que je te donne, c'est carrément, tu lui fais une petite omelette avec des champignons.
10: Pas de poulet, on a dit pas de poulet.
25: Sinon tu fais une salade niçoise comme je te dis.
6: Thierry, pour l'instant t'es en train de me prendre pour un con.
10: Mais non, c'est Sandy qui a dit pas de poulet, c'est pas moi.
6: Mais non, si c'est toi qui viens de dire pas de poulet.
10: Ah non,
6: me prends pas pour un con.
22: Gérard, sinon on fait les conseils de Sandy, ça sert à rien, tu gueules. J'en ai marre, t'entends pas le dimanche. On est le dimanche.
25: Sinon tu fais une salade niçoise comme je t'ai dit, tu vois, c'est simple, tu fais du riz avec des tomates et du thon quoi.
6: Mais le thon.
25: Mais le thon c'est du poisson. Mais justement.
6: Mais une végétarienne, ça se trouve qu'elle aime pas le thon.
25: Non, végétarienne, tu manges pas de viande. Aucune viande.
6: Bah attends, le cheval, c'est quoi? C'est une viande rouge.
25: Mais oui, mais...
6: Dans la viande rouge, il n'y a pas de porc. On est bien d'accord.
25: Oui, je suis d'accord avec toi, mais écoute, bon, il s'agit pas de porc. Là, pour l'instant, je suis en train de lui dire simplement qu'il peut faire une salade niçoise avec du thon. Le thon, c'est du poisson, c'est pas du beefsteak, comme tu viens de dire. Donc voilà. Est-ce que je peux te conseiller, moi, et ce que Gérard peut te conseiller?
6: Dans ces cas-là, qu'il fasse une chose, qu'il fasse une omelette avec du poulet, du thon, une salade.
25: Mais du poulet, c'est de la viande, le poulet.
6: Et alors, le poulet, c'est pas du porc. Mais punaise, mais tu comprends rien, toi.
25: Mais si, je comprends, mais c'est toi qui comprends pas.
6: Un poulet, c'est quoi?
22: Parle devant ton micro.
25: Un poulet,
22: elle le fait mieux que toi, mais approche le putain de micro.
6: Un poulet, c'est quoi? Un poulet, c'est ce que t'entends dans l'oreille siffler 24 heures sur 24.
25: Bah oui, je sais.
6: Qui sont là.
22: Dis pas n'importe quoi. On est là pour des conseils, Gérard. C'est pas drôle.
6: Des amandes. Alors, t'es connu.
22: Rien à voir entre un
6: poulet. Une fois que le poulet, il est mort.
25: Mais ça peut être aussi un dindon aussi. Hein.
6: Alors, un dindon.
22: Bah ouais, là, c'est pas. Moi, je suis d'accord avec toi. Moi, en tant qu'auditeur, je demande des conseils de Gérard Sandy.
6: Ce que dit Sandy. Ce que dit Sandy, on comprend. Ce que tu dis, on comprend rien. Tu confonds avec le poulet. Les végétariens, tu parles d'un poulet qui a un mec qui siffle dans la rue. On comprend rien de tes conseils, Gérard. C'est pas des conseils que tu donnes. Tu gueules et tu gueules sur Sandy. Trouve-lui des conseils.
10: Moi, je vais t'emmerder demain.
22: Rappelle-moi le problème. Le problème, il est quoi? Parce que c'est pas possible. Faut que je t'aide. C'est quoi le problème?
6: Le problème, c'est qu'il a une, il invite une nana demain à inviter. Elle est végétarienne.
25: Alors,
6: elle ne mange pas de porc. Alors. Donc, alors moi, ce que je lui proposais, c'était de lui faire une salade niçoise.
22: C'est pas qu'elle mange pas de porc, elle est végétarienne, elle mange pas du tout de viande.
25: C'est ce que j'ai dit.
6: Mais du beefsteak haché, dans le beefsteak haché, il y a quoi? Il y a du porc? Non.
22: Non.
25: Bon, mais alors, végétarienne, c'est pas forcément tu manges pas de porc.
6: Mais attends, une végétarienne, c'est une personne qui ne mange pas de porc. Dans le cheval, il n'y a pas de porc.
22: Ah ouais, peut-être.
25: Bon bref, tu manges pas de viande quand t'es végétarienne.
10: Oh là là là là.
25: Faut pas manger de viande quoi. Voilà.
6: Bah alors dans ces cas-là, tu fais une chose. Tu lui fais simplement une salade.
22: Oh la vache.
6: Une salade haricot avec des petits pois,
22: bouge
6: des carottes.
22: Pas trop là parce que là.
6: Et c'est terminé. Voilà.
22: Ouais. Tu vas avoir encore
6: maintenant,
22: une semaine d'arrêt de travail.
6: Comme gâteau. Comme gâteau, tu lui donnes.
22: Ça fouette les gars.
25: Mais non.
6: Marrez-vous deux. Marrez-vous, la bande de cons. Qui c'est qui m'a sélectionné ça?
10: Mais pourquoi?
6: Arrête de gueuler.
25: Mais t'inquiète pas, t'es très sympa.
22: C'est toi qui est pas bon.
5: Ouais, il est sympa l'auditeur.
22: Mais attends, excuse-moi auditeur, excuse-moi. Gérard, regarde-moi. Non, Gérard, là.
6: Manu.
22: Non, mais il faut que tu comprennes un truc. Les conseils de Gérard et Sandy, c'est pas des conseils qui t'arrangent toi. Les gens qui sont de l'autre côté de la radio, ils ont tous des problèmes. On peut pas avoir uniquement des problèmes qui t'intéressent. Tous les problèmes sont intéressants à gérer. Et c'est pas parce que celui-ci t'es pas capable de trouver une solution que ça veut dire que c'est de leur faute. Un, c'est Rigaud qui les a sélectionnés. Ce monsieur qui est de l'autre côté de la radio est un fan de ce que tu fais, de ce que fait Sandy. Il a besoin d'une aide. Il va dîner avec une fille qu'il aime et qui est végétarienne. Il te demande des conseils. Si tu ne trouves pas les bons conseils, c'est pour ça que tu dois t'énerver et gueuler sur les gens. C'est que t'es pas capable. Non, Sandy a trouvé des bons conseils. Ouais. Le conseil de Sandy, c'est quoi? On s'en fout de Rigaud. Attends, dans les conseils, c'est Rigaud. Eux, ils n'ont rien à voir.
6: Moi, si tu n'as rien à foutre de moi, dans ces cas-là,
22: c'est pas que j'en ai rien à foutre, c'est que toi, tu ne cesses de gueuler sur eux. Ils n'y sont pour rien. C'est pas
25: pourtant,
22: les débats.
25: Ils font leur boulot pourtant.
22: C'est
5: bien sûr. J'ai sélectionné les conseils.
22: Alors nous, on veut des conseils plutôt que de t'entendre gueuler.
6: C'est pour ça qu'ils m'appellent.
22: Tu fais chier maintenant. Putain, tu fais chier. Sinon, viens pas, reste chez toi si t'es aigri. N'emmerde pas les gens. Sans déconner. On est là pour donner des conseils, donner de la bonne humeur aux gens. On est dimanche soir, on n'est pas jeudi dans la nuit. Là, c'est pas les débats de Gérard. Tu demandes que Sandy vienne. Bah non, c'est ta faute. Non, c'est ta faute. Alors, samedi, vas-y, Sandy. Vas-y, Sandy.
6: Mais attendez. Faut pas se foutre de ma gueule.
22: Mais t'arrêtes pas de gueuler, tu donnes aucun conseil.
6: Faut pas se foutre de ma gueule.
22: Oh là là, c'est bon, allez, vas-y, Sandy. Non, je suis. Stop. Allez, stop. Sandy, vas-y,
6: laisse tomber. T'as raison. Dans ces cas-là, si t'es malade, tu restes chez toi. Ça vaudra mieux.
5: T'inquiète.
6: Reste chez toi, comme ça, je gueulerai pas dans tes oreilles, ok?
5: Ok.
22: Voilà.
6: Hein, reste chez toi. Non, normalement, tu devais pas être là ce soir. Je serais resté chez moi.
25: Mais il est gentil, Rigo.
22: Je serais resté chez moi, tu voulais qu'il aille chez toi.
6: Hein?
22: Bon, alors, vas-y.
6: Faut quand même pas déconner.
22: Non, maintenant j'en ai marre. Moi j'en ai marre. J'ai envie que les gens donnent des conseils. Alors, Sandy, si elle veut faire son travail professionnellement, qu'elle le fasse. Alors,
25: j'essaie de
22: j'en ai marre d'entendre gueuler sur les gens. C'est bon.
25: Donc moi, ce que je peux te conseiller, écoute, tu fais une salade niçoise comme je t'ai dit là tout à l'heure. Là, tu vois, avec des petites olives, du thon, des tomates, quoi. C'est simple à faire. Hein.
10: Ok, une petite vinaigrette. Tranquille.
25: Et si tu veux lui faire un petit dessert, tu vas dans les boulangeries, tu lui achètes un petit gâteau. Enfin, si elle aime les gâteaux, évidemment.
10: Et pour le dessert, là, je peux prendre un gâteau avec de la viande ou non? C'est toujours pareil.
25: Ah non, les gâteaux, c'est pas fait avec de la viande, c'est fait uniquement avec de la pâtisserie. Tu vois, de la pâte et puis de la crème, quoi.
10: D'accord. Ok. Ok, bon écoute, au pire, sinon je lui filerai un bol de céréales, ça elle peut manger les céréales.
25: Voilà, exactement, c'est ça, oui.
10: Ok, ben un petit bol de céréales et puis ça ira.
25: Donc j'espère que je t'ai conseillé et puis
10: merci,
25: je te souhaite une bonne soirée.
10: Heureusement que t'étais là, je te remercie encore et puis voilà, bravo pour tout ce que tu fais.
25: Bah merci, hein.
10: On kiffe.
22: Merci, okay. On va avoir un deuxième auditeur, n'est-ce pas Sandy? Oh putain, ça fouette en plus le GG.
25: Alors le deuxième c'est une auditrice, s'appelle Elodie, 21 ans, de Paris.
8: Salut,
25: bonsoir.
8: Sandy.
25: Salut.
8: Ça va?
25: Oui, ça va.
18: Gérard,
25: très bien.
18: Une fois de plus, et je te le dis, Sandy, je crois qu'à chaque fois que tu es là, il est malheureusement terriblement jaloux. Donc, il s'énerve, il se met à s'énerver tout seul. Et automatiquement, il va gueuler sur qui? Sur Manu et sur Fildar. Bien sûr, même quand c'est Rigo qui sélectionne les gens, c'est toujours Manu et Fildar qui prennent dans la gueule. C'est
25: jamais... Surtout Fildar plus. Hein,
18: t'as remarqué? Pense, hein. Ouais, et t'as remarqué quand même que quand t'es venu pour l'anniversaire, il s'est mis à péter un plomb.
25: Ouais,
18: à chaque fois, il veut que tu viennes. Et quand t'es venu encore une fois, il voulait que tu viennes pour les conseils. Il arrête pas de me demander de faire ça toutes les semaines. Alors je lui dis déjà tous les 15 jours, ça va déjà être bien parce que, à mon avis, ça va gueuler. Et résultat, ça quoi? Ça gueule.
25: Bah ouais, là, c'est vrai que c'est pas évident. Mais
18: attention.
25: Bon,
18: alors, donc, le deuxième conseil, donc.
25: Alors c'est donc Élodie, c'est quoi? C'est elle n'arrive pas à consacrer du temps à son copain.
18: Est-ce que c'est ça? Alors c'est quoi c'est quoi le conseil que tu veux?
8: Bah c'est complètement ça. Moi je suis une fille qui suis débordée. Je suis étudiante pour devenir infirmière. Je fais beaucoup de sport. Je fais de la musique avec un groupe de blues. Je garde des gamins, donc j'ai pas du tout le temps de voir mon mec. Et il faut me trouver des solutions parce que j'ai peur qu'il me quitte là. Et je l'adore.
25: Et tu l'adores et tu peux pas consacrer un peu de temps pour lui, ou même si tu peux lui faire une surprise, tu vois, si un jour il rentre à l'improviste, tu peux par exemple lui faire une petite soirée tranquille, tu fais avec des petites bougies avec les chandelles et tout ça, et puis tu vois, un petit dîner simple quoi, et là au moins ça lui fera une petite surprise, il sera content et puis au moins il verra que tu tiens à lui et que tu l'aimes.
8: Mais ça il le sait, mais le problème c'est que j'ai pas le temps. C'est quand je suis pas là, je travaille.
25: Parce
8: que je
25: bosse... Et même le week-end, t'as pas le temps.
8: Le week-end, je bosse le samedi soir, je fais du blues. Et le dimanche, bah, moi, je suis crevée, quoi.
18: Tu fais quoi le samedi soir?
8: Je suis batteur dans un groupe de blues.
18: Ah ouais, d'accord.
8: Ouais.
25: Bah, c'est bien, ça.
8: Ouais, c'est vachement sympa. Donc, ça me prend beaucoup de temps. Moi, j'adore faire ça. Donc, je laisse pas tomber, quoi.
25: Et tu peux pas choisir entre ton copain et la musique?
8: Ah non,
25: parce que ce serait trop dur.
8: Pas possible.
25: Tu peux pas dire je laisse tomber.
8: Mais non, parce que je gagne de l'argent aussi et j'ai besoin d'argent pour vivre quoi. Parce que sinon, j'ai des études avec, donc tu vois.
25: Ou sinon tu peux essayer de trouver un autre travail ou je sais pas.
8: J'ai un autre travail, ouais. Je garde des gamins et je bosse la nuit dans un hôpital.
25: Ah, c'est vrai que c'est pas évident là ton problème. Hein. Ah
8: bah complètement pas. Donc,
25: mais moi ce que je peux te conseiller, c'est soit tu laisses tomber le métier de bassiste, je crois que c'est ça.
8: Non, je suis batteur.
25: Batteur. Tu laisses tomber le métier de batteur et puis tu te consacres uniquement à garder des enfants et puis de l'autre côté, comme ça ça te permet d'aller voir ton copain plus souvent.
8: Non mais c'est pas possible de laisser tomber quoi.
25: Bah ouais, mais si c'est pas possible, là, c'est un peu embêtant. Hein. Enfin, moi, je peux te conseiller, tu laisses tomber le métier de batteur. Hein.
8: Alors juste le métier de batteur, je peux pas laisser tomber autre chose.
25: Ou sinon, tu laisses tomber directement le métier pour garder les enfants. Et puis là, ça te permettra de le voir souvent. Mais tu fais de quelle heure à quelle heure?
8: Oh là là, j'ai un super emploi du temps vachement difficile. Donc je vais à la fac à l'école tous les jours.
25: Ouais.
8: Le soir, je vais faire un entraînement de boxe thaï, parce que je fais de la boxe thaï. Je te dis, samedi soir, je bosse dans le groupe. Et puis, trois nuits par
18: débordée,
8: semaine, je travaille à l'hôpital.
18: Oh là là.
25: Ah oui, là, c'est vrai que c'est pas évident. Hein.
8: En plus, on habite pas ensemble.
25: Ah ouais. Et toi, t'habites chez tes parents et lui, il habite chez ses parents.
8: Non, moi, j'habite chez moi.
25: Hein?
8: Moi, j'habite chez moi et lui, il habite chez lui.
18: Mais loin, d'accord. En plus, vous êtes à distance ou pas?
8: Un petit peu, ouais.
18: Combien?
8: 50 bornes.
18: Ah ouais.
25: Ah ouais, quand même.
8: Donc, moi, je suis crevée, quoi.
25: Moi, je te conseille, c'est de laisser tomber le métier de batteur, là, comme tu me dis. Batteuse. Et puis tu continues à garder les enfants, comme ça, ça te permet d'avoir un peu d'argent.
8: Ouais.
25: Et de l'autre côté, ça te permet de voir ton copain un peu plus souvent.
8: Ouais, ça me fait que le samedi soir en plus, mais je vais trouver autre chose. Moi, je me connais.
25: Et puis voilà, c'est tout ce que je peux te conseiller. Moi, je peux pas te dire plus. Hein, je suis désolée, mais
8: donc, faut que j'abandonne la musique.
25: Ça, c'est sûr que c'est un problème où faut choisir entre le métier qu'on veut faire ou faut choisir entre son copain.
8: Ouais. Et Gérard, qu'est-ce qu'il en pense? Il est là?
18: Ah non, Gérard, on l'a sorti du studio parce que si tu veux, en apprenant qu'il avait pas le dessus et que Sandy apparemment s'en sortait bien, je pense qu'avec beaucoup de jalousie, il s'est mis à s'énerver une fois de plus sur les deux mêmes lascars. Et donc ça devenait intenable. Et le dimanche soir, il est hors de question qu'on fasse comme le jeudi dans la nuit, c'est-à-dire entendre gueuler plutôt à Gérard. Donc on a décidé de le mettre de côté, quoi.
8: D'accord. Moi, je propose le conseil de Sandy toute seule.
18: Écoute, je suis en train d'y réfléchir et je pense qu'il y a de fortes chances pour que ça arrive effectivement. Parce que si c'est pour avoir toujours le même travail de Gérard, le jeudi ça va parce que c'est une habitude, ça devient une habitude. Mais on va pas se taper ça le dimanche soir, loin de là. Hein.
8: Ah ouais, je suis tout à fait d'accord. Là. Gérard, il est pas à la hauteur du tout.
18: Non. En plus, il s'énerve et puis dès qu'on n'écoute pas ses conseils, tout de suite, c'est des auditeurs trafiqués.
22: compliqué, c'est mal choisi, parce que lui, il faut des conseils qui lui correspondent tout à fait. C'est-à-dire que lui, il veut pas avoir du direct. Il faut absolument que ça soit prévu longtemps à l'avance, qu'on choisisse bien à l'avance, ça soit bien trafiqué, tout ça. Alors que les conseils, bon, il faut y répondre comme ça.
8: Bah oui, c'est du spontané.
22: Bah exactement, bien sûr. Bah écoute, quand est-ce que tu fais un concert bientôt là ou pas?
8: Bah je te dis samedi soir.
22: Ah, samedi soir carrément.
8: C'est carrément. Ouais.
25: Bah, je te souhaite bonne chance hein, quand
8: merci
25: même. Hein.
8: Samedi, passez me voir à l'occasion.
25: Ah ouais, mais c'est où?
8: C'est dans Paris, ben, je vous laisserai l'adresse hors antenne.
25: Ah bah, d'accord, il n'y a pas de problème.
22: Mais donne-la en direct.
25: Non, mais ça va faire trop de marques après.
8: C'est dans un restaurant en fait, qui fait aussi des concerts de blues. C'est de l'ambiance, quoi. Et après, on fait vraiment un concert.
22: Ah d'accord. Donc, et ça finit quoi c'est un club et trucs échangistes où en bas, après, il y a des...
8: Ouais, non, c'est au sous-sol.
22: D'accord, ok. Après. Très bien.
25: Bah, je te souhaite une bonne soirée, ouais, hein, quand même, et puis une bonne nuit. Hein.
8: Je te remercie pour ton conseil. Ce sera peut-être...

0: À New York, c'est un truc comme ça.
1: Oui, on est parti. Enfin, je suis parti avec Gérard à New York. Et puis, donc, c'est vrai que je crispais un peu quand j'ai pris l'avion. Hein.
2: C'est Jurassic Park que tu étais allé voir.
0: Ouais, c'est bien ça. Hein.
1: Non, c'était. Oh là là, je ne me rappelle plus du nom. Godzilla.
0: Godzilla.
1: Un nom comme ça, je crois.
2: Ah, c'est ça, Godzilla. Ah, ouais. C'est ça, je crois que c'était Mr. Bean. C'est Godzilla que tu es allé voir.
0: Ouais, c'est
2: voilà. Eh ben écoute, tu bouges pas, elle va y réfléchir très calmement de son côté. Puis bien sûr, si vous avez encore la rigueur, parce qu'on aura peut-être le temps d'en passer encore un, mais c'est pas évident, ou on fera la conclusion de cette émission avant d'attaquer, Balade Nocturne, eh bien vous appelez au 0803-08-5000 pour poser donc des questions et surtout des conseils que vous auriez besoin d'avoir sur quelques sujets que ce soit. On est très ouvert à tout. Avec Sandy, Dieu merci qu'elle est là et en pleine forme, avec le sourire en plus. Hein.
1: Ouais, moi je suis toujours en train de sourire, moi, il n'y a pas de problème. Hein.
2: C'est vrai qu'elle a la patate, c'est vrai que ça fait plaisir. Heureusement, je me demande comment tu fais pour être avec un mec pareil que Gérard. C'est franchement, des fois, je me pose des questions.
1: C'est vrai que des fois, il gueule et puis des fois,
2: il est très attentionné.
1: Pas tout le temps, mais disons que quand il est à la maison, il n'est pas pareil que quand il est ici. Ici, il gueule plus et quand il est à la maison, il est plus câlin, tu vois.
2: Il sait qu'ici, il peut gueuler et tout ça.
1: Hein, c'est pas pareil.
3: Il
1: hein.
3: se défoule.
2: So de mine.
1: En fin de compte, il a deux personnages en lui, quoi.
2: D'accord.
1: Il a le méchant et le gentil, quoi. On peut dire
3: ça.
1: Il a la
3: face cachée de la lune.
1: Hein, voilà, c'est ça.
2: Vous pratiquez la home so de mine?
1: Non, mais je sais pas, c'est un truc chinois. On pratique pas.
3: Non. Okay. Avec des baguettes.
2: Ne bougez pas, Sandy est là. Dieu merci au 0803-08-5000 pour les conseils de Sandy. Et puis dans moins d'un quart d'heure, ça sera Balade Nocturne sur Fun Radio. À tout de suite. Alors.
4: Non, ça, vous allez vous faire foutre avec ça.
2: Bon, Gérard.
4: Je vais pas commencer. Si, je vais commencer. Dégage-toi. On couche pas ensemble, d'accord?
2: Commencez pas. Allez, hop, terminé.
5: Tu gueules pas tout de suite.
6: Allez, ça commence.
2: Alors, Gérard est avec nous ce soir, bien sûr, pour un débat qui portera sur la prostitution. Gérard, est-ce que tu as suivi les derniers grands événements et les derniers reportages qui ont eu lieu à la télé sur la prostitution?
7: Ouais.
2: Ouais, et alors
7: C'est pour ça qu'on fait un débat là-dessus.
2: C'est quelque chose qui t'a touché?
7: Personnellement, oui.
2: Ouais, ça t'a beaucoup
5: aimé. T'as pratiqué, Gérard, déjà ou pas?
7: Non.
5: Non, ah bon.
2: On peut dire, t'as déjà eu, en tant que quand t'étais routier, t'as déjà vu des prostituées.
7: Bon, mais ça,
2: on en discutera. Si Gérard est avec nous 5 minutes avant le début des débats avec Mélanie, on a été assez, pas choqués, en tout
5: cas. Si, moi je suis éplapourdi.
2: C'est vrai qu'on est assez déçus.
5: Là, vraiment.
7: Non, mais de manière, c'est simple, ça va aller vite, hein. Moi, je vais pas y aller par 36 chemins. Je vais pas y aller par 36 chemins, c'est simple. Ça recommence comme l'année dernière. Donc c'est simple. Ça va aller dans le bureau à Victor.
2: Et... Il est au courant.
7: Ah ben, je sais pas s'il est au courant, parce que ça a été mis devant la sortie d'RTL.
2: On sait même pas de quoi tu parles, là, pour le moment. C'est un trac.
7: Là, si ça recommence, et ben, c'est simple, et ben, les débats, vous irez vous faire foutre tous les auditeurs et toutes les auditrices, et puis ça sera terminé, vous m'entendrez plus sur les ondes.
2: Oh non. Voilà. En même temps, c'est vrai
7: que là, de manière, ça recommence comme tous les ans. À chaque fois, c'est pareil.
2: Il y en a eu un. Moi aussi, j'en ai eu.
7: Non, il n'y en a pas eu qu'un. Il y en a eu qui ont été jusqu'aux places du Trocadéro. Alors, il ne faut quand même pas déconner.
2: J'en reçois aussi personnellement sur mon nom personnel. Donc, pareil, je pense que ça doit être la même personne, qu'elle s'amuse, qu'elle en profite. Mais avec Gérard.
7: Non, mais ils ne vont pas s'amuser longtemps.
2: On va s'associer et voilà.
7: Parce que ça va aller aux flics.
2: Alors, le track, il est là, je vais te le donner.
7: Non, mais moi, je le lis pas, hein, track.
2: Qu'est-ce qu'on a dit tout à l'heure
7: Non, mais ça, tu le gardes, tu donnes ça au CSA quand tu iras, tu donneras ça à Victor.
2: Il faut le lire, si tu veux.
7: Mais c'est tout. Mais non, mais de toute manière, je veux le lire, les gens, ils vont se donner de ma gueule, alors c'est pas la peine.
2: Mais si tu le lis pas, ça n'a aucune crédibilité.
7: Non, mais de toute manière, c'est comme ça.
2: On avait dit.
5: Déjà envoyé au CSA, Gérard, recommandé ce soir.
2: Gérard, parti, hein. Alors, écoutez bien ce document, voilà.
7: Non, mais je vais pas le lire entièrement,
2: ça va vite, tu lis vite, alors vas-y.
7: Alors, renforcement des moyens de sécurité dans le département des Hauts-de-Seine. En effet, une personne du type moustachu, sale, cheveux gras, trois dents et boitant aurait été aperçue dans une cabine à Nanterre près du foyer Sonacotra, alors que c'est faux. D'après les témoins, cette personne serait armée d'une jambe en acajou télescopique qui manierait très bien. Cette personne est très dangereuse. De plus, cette personne serait répandue avec son odeur de clochard, une maladie très grave qui serait à l'origine de nombreuses amputations, de pertes de mémoire, de problèmes...
3: De flatulence.
7: Flatulence et fidélité d'haleine est trop... tripotage d'anus en feu à l'aide de bâtonnets entourés de coton. Cette personne aurait été aperçue dans le bois de Boulogne 92 le 2 octobre 2002.
6: C'est là que c'est grave.
7: C'est faux.
6: C'est faux.

0: En travestie avec son ami prénommé Henri, alors que je le vois plus, en pain de remédier à ses problèmes d'argent.
1: Écoutez bien ce passage-là maintenant qui arrive, c'est ça ou c'est choquant?
0: Alors, faut-il ajouter que des indices auraient été trouvés dans une cabine téléphonique à Nanterre, en effet des bouchons en ferraille qu'il mettrait dans son anus auraient été ramassés, ainsi que plusieurs bouteilles de verre contenant de la bière. Hop.
1: Et 1664 et Heineken.
0: Non, mais on va couper.
1: Ainsi que du pastis.
0: Une investigation profonde va être réalisée dans tous les départements, ainsi qu'une opération policière très importante va se dérouler dans un foyer de Nanterre. Toute personne témoin de ce drame possédant des informations à propos du SDF sont priés de se présenter au commissariat de Nanterre. Une grande récompense est prévue. 50 000 euros
1: brésiliens.
0: Alors ça, c'est simple.
1: Écoutez bien.
0: C'est simple, c'est clair, net et précis. Toi, tu fermes ta gueule, c'est pas sur toi qu'on s'attaque, c'est sur ma vie privée. Alors c'est simple, ou ce soir le débat...
1: Non, pardon, revenons à ça, le débat, donc l'ultimatum.
0: C'est simple, clair, net et précis, que si ça continue, ça va directement dans les mains de Victor.
2: L'envoyer, bravo.
0: Et ça va aller dans les mains, Victor.
2: Bravo.
0: Et celui qui s'amusera à continuer comme ça, sera poursuivi en justice.
2: Bon,
0: et là, je ne fais pas d'exception. Je ne ferai pas comme ça s'est passé à Suresnes. Parce que là, je ne pardonnerai plus. Voilà. Donc, en de bon entendeur, salut pour l'enculé qui s'amuse à faire ça.
2: Bravo!
0: Donc, voilà, terminé. Bon, ça y est, c'est fini maintenant vos conneries? Merci. On va le garder. Non, mais vas-y, rigolez. On verra qui va rigoler le dernier bientôt.
1: Ouais,
0: rigolez bien.
1: Je peux vous dire, et Mélaguer en est témoin,
0: qui rigolera le
1: il
0: dernier.
1: Est très chaud comme la braise, Gérard.
0: On verra qui va rigoler le dernier.
1: Ouais. Sans mal, il va parler d'un débat qui lui tient à cœur, et ça, on en a vu beaucoup. Alors, pour ceux qui n'ont pas suivi Envoyé spécial, Zone Interdite Capital, Gérard va vous faire une petite synthèse.
2: On est fatigué.
3: Oh, ça va pas être facile.
2: Je vais y aller.
1: Attends, allume ton micro, c'est de la radio, GG. Ce soir, GG, on y va, on lance le standard.
2: Allez, c'est parti.
0: Ouais, mais pour
3: pas
0: un
3: son, il marche déjà mal.
1: Eh, mon con, regarde.
0: Ah ouais, mais le site internet, pour un son, il fonctionne pas tellement.
1: On va le mettre en action.
2: Gérard.
3: Bah oui, on va te la mettre.
1: J'espère qu'ils sont tous arrivés, l'équipe, là. Non, ils sont
2: non,
1: pas là.
2: Il y a eu une déficience technique. Ils sont partis à la recherche de celui qui a écrit le track.
1: Ouais.
2: Ça va être des nouvelles personnes, Gérard, ce soir.
1: Ah, il n'y a pas Esteban et tout ça,
2: non,
1: c'est pas possible. C'est pas possible. 0-825-08-5000 voilà. Pour la radio. Mélanie, demain,
2: demain
1: spécial Starac.
2: Bon courage, je vous écoute, bien sûr.
1: Ah, bien sûr, on va être très attentif.
2: 2h30.
1: Moi aussi, je vais écouter, en tout cas, 2 heures de pur débat. GG, tu lances le standard officiel?
2: Allez, Gérard, on est avec toi.
0: Vous pouvez appeler au 0-825-08-5000 et pour les Belges, au 33-0825-08-5000 et le chat www.funradio.fr.
1: Voilà.
0: Et après le débat, je serai encore sur le chat jusqu'à 6h du matin. Et ça sera peut-être le dernier. On verra.
1: En de bon entendeur.
0: Donc, alors, en de bon entendeur, salut. Et là,
1: salut,
0: je voulais souhaiter un petit coucou parce qu'on me le demande depuis que je suis sur le chat. Donc, un petit coucou à Johan et puis à Diana de Nîmes, malheureusement, qui ont eu des petits problèmes d'inondation durant ces derniers temps. Donc, j'espère que ça se passe mieux qu'avant. Voilà.
1: On s'écoute un petit disque avant tes débats. Allez, c'est parti.
0: On va s'écouter les 4 du périph avec moi bien profond, et on se retrouve tout de suite après au 0825 08 5000 pour le début des débats.
1: Belle nouveauté.

0: Si je serais pas intelligent, je serais pas des débats, hein, Brouty.
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0: Et voilà, bonsoir à tous.
2: Minuit. Là, dans ton micro, mon chou, hein, voilà.
0: Minuit, donc.
2: Lève ton micro, on t'entend pas, là.
0: Lors des débats sur les JO aujourd'hui, donc bon, Manu qui est là, Réa.
3: Exact, bonsoir à tous.
0: Rigo sur l'internet.
4: Bonsoir.
0: Comme tous les jeudis.
4: Voilà, non pas tous les jeudis, le jeudi de débat.
0: Voilà. Et Anka et Fildar au standard. Donc c'est Anka, je préviens tout de suite, c'est Anka qui vous sélectionne. Mmh. Et
3: pas dans la merde.
0: Donc on verra comment que ça va se passer ce soir. Si ça se passe mal, et ben on remettra Fildar à choisir les auditeurs, bon, malheureusement.
2: Bah, à minuit 5, ouais. Vous m'avez au téléphone.
4: C'est clair.
0: Non, mais on verra comment que ça va se passer, c'est tout. Par contre, j'ai bien précisé dès le départ que j'ai bien dit que je ne répéterai pas les questions.
3: Oui.
0: Donc les gens qui sont au standard, si vous n'avez pas compris la question, bah, vous demanderez à ceux qui sont sur l'antenne qui vous les disent. Donc pas de portable, et bien sûr, quand je vous dis bonjour, vous dites bonjour une seule fois et vous m'annoncez la fréquence parce que j'ai pas les fréquences sur ma fiche.
2: Et pas de sodomie. Hein. Pas
0: et pour ça, on accueille Jean Galfion, 29 ans de Bordeaux. Fréquence de Bordeaux, s'il te plaît.
5: Oui, bonsoir, c'est Jean Galfiot.
0: Jean Galfiot.
5: Bordeaux, c'est 119.9, bonsoir.
0: Ok. Marie-Josée Ferrec, 25 ans de Tours, fréquence s'il te plaît.
6: 102.8, bonsoir tout le monde.
0: Salut.
4: Bonsoir.
0: 102.8. David Poussé, donc Paris 101.9, bonsoir.
7: Bonsoir, 101.9, bonsoir.
8: Bonsoir David.
0: Et Dev Superstar, 26 ans de Rouen, fréquence s'il te plaît.
9: Salut les filles, 98.6.
2: Salut Dev.
4: Salut.
9: Ça va?
2: Mm-hmm.
9: Bien, ok.
0: Bon alors, débat sur les JO, comme c'est commencé depuis un bon bout de temps, donc on va attaquer. Alors, combien y a-t-il d'athlètes aux JO? On demande à ça, David Poussé.
7: 4768.
0: Oh la vache! T'as raison.
2: Ça, c'est précis, hein.
4: C'est marrant parce que 4768, c'est le nombre de connectés en ce moment sur l'IRC. Ah.
0: Déjà, pour commencer?
4: Pour commencer.
7: Quelle coïncidence
4: fabuleuse.
0: Donc, pour toi, t'as dit
7: 4768, je le répéterai pas deux fois, hein, Gérard.
0: Ouais, bah si t'es pas content, on va
7: te dire. Tu répètes pas tes questions, ouais, deux fois, je vais te répéter mes réponses.
0: Si
7: deux
0: t'es
7: fois.
0: Pas content.
7: Ah, mais je te le dis, je te le dis.
0: Ouais, non, mais moi je te dis, si t'es pas content, tu restes chez toi, d'accord?
7: Très bien, je m'inquiète.
0: Bon. Alors, Deb Superstar, pardon.
9: Oh, bah moi je dirais, écoute, comme lui, hein, dans les. Faut un peu moins de 5000, mais pas plus que 7.
0: Donc, 7000 pour toi.
9: Ah oui, un peu moins.
0: Bon, ok, on va mettre
9: ça. Ça peut être 4008, ça peut être 4009, éventuellement 4990, mais bon, pas plus, ouais, éventuellement.
0: Bah, d'accord.
9: Ok, chérie.
0: Tu commences à te calmer, sinon je te dis au revoir, toi.
9: Ah bah, je suis tout à fait calme.
0: Bon. Marie-Josée Ferrec.
6: Fennec.
0: Ouais. Et toi, alors, pour toi?
6: Moi, je pense dans les 10 000.
0: Ouais.
6: À ton avis?
0: 10 000 tourons?
6: Peut-être 10002.
0: Enfin, bon, ok.
2: Gérard, je voulais te poser une question. Excuse-moi, Fennec. Hein. T'as regardé la cérémonie d'ouverture?
0: Non, mais moi je.
2: Et tu les as comptés quand ils sont passés?
0: Non, mais moi, j'ai le chiffre déjà. Je te le dirai pas. Bah, Jean Galfiot.
5: Moi, je te dirais une fourchette, je sais pas, de 6 à 6 000. Grosso modo. Hein. Ça dépend en fait des délégations en fait.
0: Bon, tu comptes à peu près 7 000?
5: Ouais, entre 6 et 6 000, ouais, t'as 7 000, ouais.
0: Bon, vous êtes tous dedans, hein, à part Marie-Josée Ferrec, qui est pas loin du compte. Hein. En fin de compte, c'est 10 500 athlètes qu'il y a exactement aux Jeux Olympiques.
2: Ah ouais, carrément.
3: Et
2: il y en a combien de Français?
0: Il y a 330.
2: Alors là,
0: 334 athlètes français qui sont aux JO.
7: C'est tout?
0: Ah oui, parce qu'il y a. Il y en a 334 exactement.
2: Il y en a combien entier? Enfin en tout?
0: En tout ils sont 10 500.
2: Attends, il y a 300 Français et il y a que 10 000 participants?
0: 10 500.
2: Ouais, il y a une galère. Hein. Ouais,
0: c'est ce que j'ai eu comme chiffre.
2: Attends, moi dans les États-Unis ils sont moins 500 à participer, ça fait déjà 800.
0: Bah non, mais ils annoncent, ils ont dit qu'à quelque chose près 10 000, c'est tout. Hein.
2: Tu comptes les dopés avec ou pas?
0: Ah. Ben non, ben justement, non. c'est pas encore la question. Tu vas pas commencer.
5: Ils viennent d'où tes chiffres?
0: C'est les chiffres que j'ai eus que c'est tout. Je te dis, t'as pas besoin de savoir d'où qu'ils viennent mes chiffres.
5: Non, mais c'est pour avoir tes tours.
2: Ben oui, non, il a vu ça dans des chiffres et des lettres.
5: Ah ok.
0: Non, pas du tout.
4: Gérard, sur l'IRC, il y a des gens qui me demandent, tu sais le nombre de participants, mais il y a combien de médailles distribuées au JO?
0: Ben ça, pour l'instant, on n'en est pas encore là. Hein.
4: Non mais tu peux quand même répondre. C'est une question.
2: C'est une question la fille. C'est une question.
0: Je vais dire une chose en médaille pour l'instant, je sais pas exactement combien qu'il y en a.
4: Il y avait pas marqué sur.
0: Sur le site non, j'ai pas trouvé ça sur le site internet.
2: C'est un vieux site de cul de toute façon.
0: Non, parce que je t'ai demandé de le regarder et apparemment tu n'as pas pu me le sortir. Alors
4: c'était illisible.
0: Voilà. Donc combien d'épreuves on est déjà à la deuxième hein.
5: Déjà ?
0: Bah oui.
2: Oh putain, ça trace hein.
5: Il y a combien de questions ?
0: Il y en a deux. Il y en a qu'à 14. Non, 13. 13 ouais. Parce que la deuxième.
5: Elle est pour
0: on y va. Non, bah, on va la poser.
5: Ah, merde.
0: Alors, combien d'épreuves y a-t-il à faire ? Combien d'épreuves y a-t-il à faire
2: excusez-moi, mais je pensais à un truc. Les JO, c'est où ? Qu'est-ce que c'est ? Enfin, tu peux expliquer parce qu'il y a des gens qui, ça se trouve, ils connaissent pas.
0: Eh, on va en venir.
2: Mais non, parce que là, tu demandes combien il y a d'athlètes.
8: Si ça se trouve, il y a des gens qui savent pas ce que c'est.
4: Parce que justement, sur IRC, il y a des V1, lui, il me parle des animateurs du Club Med, les JO.
0: Les JO, c'est des Jeux Olympiques de Sydney.
7: Donc ça se passe. Homosexuel alors.
0: Dev Superstar, tu commences à te calmer ou sinon je te dis au revoir tout de suite.
9: Ah, j'ai rien dit pour une fois.
7: Calme Dev.
0: Non mais je préviens.
9: Je te dis que j'ai rien dit. Non, écoute, c'est pas Dev.
5: Il a entendu au mot, il a pensé à Dev.
0: Ouais non mais fais gaffe à toi David. Parce que tu pourrais peut-être dégager toi.
2: Ah il t'a repéré, il t'a grillé à l'antenne, direct.
5: C'est chaud.
2: Hein? Direct David.
0: Alors, un conseil que je te donne, t'as de te calmer avant que je te vire.
5: Ok.
0: D'accord.
5: Écoutez.
0: Okay, bon.
7: Très bien.
0: Donc alors pour répondre à la question.
2: Sydney, c'est où
0: Sydney, c'est en Australie, mais justement on va en parler.
2: Bah ouais, mais pourquoi tu commences pas par ces questions-là ?
8: C'est le départ, quoi.
2: Tu commences par la fin.
0: Je pose des questions dans l'ordre que je le veux.
5: C'est la conclusion, ça, les mecs.
0: Non, c'est pas la conclusion.
8: Ouais, mais bon.
10: On sort les doigts du cul et on se met au boulot.
8: Okay. Bon, on y va, GG, quoi.
0: Manu Manu, tu arrêtes. Okay. Vous commencez à arrêter, sinon je vous dis, je vais laisser tomber le débat, d'accord ?
2: D'accord, je commence à arrêter.
0: Bon.
5: C'est plutôt, je me mets les doigts dans le cul et là, je suis au boulot.
0: Alors, David Pousset, au revoir.
2: Mais c'est pas lui.
0: Trop tard,
5: C'est pas moi, je t'ai dit.
0: Terminé pour toi. Terminé. Ça va déjà plus vite. Donc alors, deuxième question. Ouais. Combien d'épreuves y a-t-il à faire aux Jeux Olympiques? On va demander à Jean Galfiotte.
5: Galfiotte, je sais pas, une fourchette entre 6 et 6 000, pareil. Donc comme t'as dit tout à l'heure, 7 000 quoi en fait.
0: D'épreuves.
5: Ouais, d'épreuves. Mais d'épreuves réelles, hein.
0: Ouais, bah à mon avis, t'es loin. Ouais. Marie-Josée Ferrec.
11: Je dirais entre 319 et 321.
0: Ouais, ben pourquoi pas. Dev Superstar.
9: Oui, mon pépère. Bah écoute, pas plus de deux.
0: En toi, t'es encore pire.
9: Pourquoi ?
0: Il y a exactement 29 épreuves, dont en tout, ça fait 29 et deux nouvelles qui sont apparues dans les Jeux Olympiques là. Donc ça fait 31. Donc les deux épreuves qu'il y a en plus. C'est le taekwondo, je sais pas du tout ce que c'est comme épreuve.
9: Bah, c'est un truc de cuisine, je crois, le tech.
0: C'est pas du tout, c'est pas du tout.
9: C'est un truc que tu mets par terre, le tech.
0: Non, mais je sais pas du tout. Et le triathlon.
11: Ah. C'est quoi le triathlon ?
0: Le triathlon, bah, c'est des épreuves qui sont.
8: C'est pas le truc qui passe à la télé où on donne des dons ?
0: Non.
9: Mais non, n'importe quoi.
4: Donne de l'argent.
0: Non, c'est des épreuves qui sont dans l'eau.
9: Dans l'eau, ça s'appelle le triathlon.
0: Ouais, mais il y a ça, et après il y a de la course à pied et du vélo. Voilà.
8: Alors tu vois, tu sais ce que c'est ?
0: Bah le triathlon, oui.
8: Ah, c'est le tech.
0: Non, le tech. Tech quoi ?
2: C'est comme le Tichichuan.
0: Ou Ado, là, je sais pas quoi.
9: Je pense que
0: c'est. S'il y a quelqu'un qui peut nous le dire sur IRC.
9: Moi je sais.
0: Ouais, Dev.
4: Il a l'air au courant.
9: Le taekwondo, c'est un art martial. Ce sont deux hommes qui s'empoignent fortement et qui essayent de se mettre des coups. C'est très violent, il y a de la sueur.
11: C'est
9: un peu comme toi ce soir.
0: Dev Superstar, au revoir.
9: Oui, mon pépère.
0: Au revoir.
9: Oh, pépère.
0: Au revoir.
9: Ah bah non, mon pépère, attends, c'est pas si bien. Mon pépère.
0: Au revoir.
5: Hop là.
0: Allez, hop.
2: Gérard, à la place de David Pousset, que tu as viré lamentablement alors qu'il n'avait rien fait, on accueille Pastissa de 23 ans d'Angoulême. La fréquence, Pastissa, tu vas la donner directement.
12: Oui, bonsoir à Paris, et c'est 90.2. Bonsoir, Gérard.
0: 90.2, bonsoir à toi.
12: Bonsoir à toi.
0: Ouais. Donc, Angoulême, hein.
12: Ouais.
0: Ok.
12: Ok, Michel.
0: Je te signale, Fildar. J'ai dit.
2: Ouais, je t'embrasse, moi aussi.
0: Non, mais, Fildar. Ouais. J'ai dit que c'était Anka qui prenait les auditeurs et tu vérifies si c'est.
2: Mais bien sûr, regarde, elle prend les auditeurs et moi je les rappelle juste après, tu vois.
0: Ah non, non, mais c'est elle de faire le boulot, c'est pas à toi.
2: Non, mais ça, rappeler les gens, c'est pas son problème.
13: Ouais, non, aussi un petit peu.
0: Non, non, mais c'est moi qui décide, d'accord, c'est pas toi. Donc tu fais ce que je te demande et c'est tout. Terminé. C'est comme ça que ça se passe.
8: On pourrait enchaîner parce que
10: bon. On sort les doigts du cul et on se met au boulot.
0: On va y aller mono parce qu'on est déjà à la troisième.
2: Non, en stéréo nous. Hein.
0: Alors, tu veux répondre à la deuxième ou pas maintenant?
14: Est-ce que tu peux répéter s'il te plaît?
15: Pompe-moi la bite, grosse salope. Non,
0: non. Donc c'était combien d'épreuves y a-t-il à faire?
16: J'ai envie de câlin.
2: Et ça enchaîne, et allez.
0: Donc la question c'est combien y avait.
16: J'ai envie de câlin, câlin.
2: C'est pas Manu, c'est un mec.
0: Ça commence à me prendre la tête, cette histoire.
16: Ça me fait dormir, surtout. Hein.
8: Ah, ils ont tous les sons chez eux.
16: Oh, vas-y, c'est pas grave. C'est pas fait avec de la viande.
0: Combien d'épreuves y a-t-il à faire? Donc, c'est pour Patiska, là.
14: Non, Pastichade.
0: Pastichade?
14: Ouais, vous connaissez le mot. Alors, moi, je dirais...
0: Bah, ça y est, il y a Marie-Josée Ferrec qui vient de te le dire à l'instant.
14: Mec.
0: Ouais,
14: j'ai pas écouté.
0: Il y en a 29, dont deux nouvelles. 29. Mm-hmm. Dont deux nouvelles qui sont le Taekwondo et le triathlon.
14: Ouais, GG.
0: Ouais.
14: C'est sûr qu'il n'y en aurait pas un petit peu plus que 29 des épreuves.
0: Non,
14: quand même.
0: En tout, il y en a 31.
14: Ouais, quand même, hein, c'est
0: impossible. Non, c'est 31.
14: Un peu plus que 31 quand même.
0: Non.
14: Si tu prends la course, regarde, rien que la course, il y a 50 épreuves différentes, si je peux me permettre, entre
0: guillemets. Non, mais moi je
14: regarde, il y a le 100 mètres, il y a le 200 mètres, il y a le 50 mètres, il y a le 100 mètres.
0: Non, il n'y a pas de 50 mètres.
14: Avec DS, en DS, avec le GF.
0: Il y a 31 épreuves, c'est tout.
14: Ça me paraît un peu léger quand même.
0: Bah ouais, mais moi c'est ce que.
14: À mon avis, il faudrait vérifier sur LCI, moi je dis quand même.
8: Ouais, bah, c'est vrai.
0: Moi j'ai ce chiffre là, donc.
14: Tu as sans doute ton chiffre.
0: Bah moi c'est des chiffres que j'ai vus et que j'ai repris, c'est tout.
14: Ah mais attends, je t'explique un truc, quand t'as 3-1 et qu'il y a un 0 derrière, ça fait 310 en fait.
0: Non, moi j'ai compté.
14: Le 0 il est pas nul.
0: Normalement il y a 31 épreuves réelles et dont il y a 30, ça fait besoin 29 et.
16: J'aurais compris ça, il y en a deux en plus.
0: Il y en a deux nouvelles, c'est tout.
2: C'est le taekwondo et la varap.
0: Et le triathlon. Alors, que répète.
2: Attends, Gérard, excuse-moi avant, oui, parce que bon, t'as viré des gens, donc on en accueille de nouveau, c'est normal. Ouais. On accueille Marcel Douillet, bonsoir, 27 ans de Rouen.
17: Oui, bonsoir à tous, bonsoir Gérard.
0: Bonsoir.
17: Bonsoir Manu, bonsoir Rigo, bonsoir tout le monde.
2: Bonsoir. Bonsoir Marcel, hein, bonsoir.
4: Comment vas-tu?
17: Ça va? Bonsoir, Marcel. Ça va bien.
4: Ok, c'est cool.
0: Donc, 98.6.
17: Voilà.
0: Voilà, qu'est-ce que. Bon. Alors, que représentent les anneaux sur le drapeau avant?
2: Un petit sondage.
0: Ouais, avez-vous?
18: Regardez toujours cette concentration.
2: C'est les JO. Ouais.
14: En direct.
0: Celui qui a la télé est prié d'arrêter.
16: Moi.
14: Range tes médailles.
18: Ça n'est pas facile.
0: Manu, tu m'éteins ça.
2: C'est pas moi, JG. Hein.
18: Préparé, notamment les Français.
14: Ouais.
18: Alors.
0: Merci. Non, c'était bien toi, Manu.
2: Mais non, c'est pas moi.
0: Mais ouais, tiens, fous-toi de ma gueule, tu viens d'appuyer sur un bouton.
2: C'est
0: tout.
14: Alors,
0: avez-vous vu les JO à la télé? Donc, 59%
2: des gens. C'est un sondage. Oui.
0: Ouais, c'est un sondage. 59% des gens répondent qu'ils n'ont pas pu car c'était le matin, mais n'ont pas compris car il faisait nuit à la télé. Enfin, ça s'est déroulé à 9h du matin, hein, la retransmission. Sur France 2, hein.
2: Le problème.
0: 34%.
2: Non, mais t'as pas compris, Gérard. Il y a des gens qui n'ont pas compris parce qu'il faisait jour ici, parce que c'était le matin, et là-bas, il faisait nuit.
0: Mais là-bas, je sais pas le décalage horaire, alors. On n'a pas le décalage horaire.
2: Il y a un décalage
8: horaire. C'est plus 32.
0: Ouais, c'est ça. Plus 32, pourquoi pas aussi 22 heures de vol aussi. Comme l'autre, il a été me chercher tout à l'heure.
2: Sébastien?
0: Ouais, comme il a été me chercher sur l'internet.
8: C'est un tocard,
0: 22 heures de vol, c'est, oui, c'est tocard, ça.
8: C'est clair.
0: Donc, alors, 34% non seulement vu que la cérémonie d'ouverture de la Mercedes de Lady Di, bon, ça, c'est complètement des sondages de merde, encore,
4: alors,
0: comme d'hab.
4: Une médaille, hein.
0: 20% des gens disent que ce n'est pas grave, si je rebois, c'est encore pire. C'est bien des conneries à la file d'art.
2: Ah non, c'est pas moi.
0: Non, presque pas. Et 11% pensent que les JO, c'est de la magouille. Pas spécialement, non.
2: Ah, ça, je suis pas d'accord avec toi. Hein.
0: Non, moi non plus. Enfin, bon.
2: Qui est pas d'accord dans les auditeurs?
16: Moi, je suis pas d'accord.
2: Bah voilà.
0: Donc, que représentent les anneaux sur le drapeau? On va demander à...
4: Chaud.
0: Marcel Douillet.
17: Oh, ouais. Alors les anneaux, Gérard, comme ça on va torcher vite fait la question, c'est les 5 continents.
0: Voilà. Ah bah voilà. Voilà. Oh, bravo la question de merde. Bravo.
4: Science et vie junior.
17: Vas-y, suivante.
16: Non, bah, c'est pas faire un débat et pas un quiz là.
0: Ah, c'est ouais. Bon, non, bah, de manière, c'était là. Ça, c'est tout. Hein.
17: Ouais.
0: Ouais, voilà.
17: C'est bon, bah, un point. Fait un point.
0: Bah ouais, mais tant pis.
2: C'est qui a un point là? Douillet.
17: C'est moi, c'est Marcel
2: Douillet, un point, bravo. Bien joué.
17: Tu fais gagner quoi comme CD là?
0: Rien du tout. Rien du tout.
2: Tu rejoues tout là?
0: Non, non, il n'y a pas de...
17: C'est ton dernier mot ou pas? Attends, c'est ton dernier mot.
0: Il n'y a rien du tout. Ok. Ah,
17: tu peux appeler à l'orphelinat si tu veux vérifier la question.
0: Qui c'est qui vient de dire ça? Qui vient de dire ça?
17: T'es sorti tout seul.
0: Qui vient de dire ça?
16: Pas moi.
0: Alors, entre Jean Galfion, Pastis.
17: C'est pas le genre.
2: Je crois que c'est Galfion.
17: C'est pas le genre de la
2: Je crois que c'est Galfion, hein. Il me semble. Hein.
17: Moi, je penche
2: pour Galfion. Hein.
17: On fait pas ça chez les perchis.
18: Il fallait sauter l'obstacle.
17: Je vous le dis tout de suite.
0: Eh ben, Jean Galfion, au revoir.
17: Allez, on est pas dans ce genre-là.
0: Ouais, ben, c'est ça. Hop, terminé pour
2: et
0: lui.
2: Gérard, on en remplace directement par un autre. Il s'appelle Jamel Poussas. Salut Jamel.
17: Salut. Trop mon nom, laisse tomber. Bonsoir, bonsoir tout le monde.
0: T'appelles d'où?
2: Bonsoir.
17: De Sydney.
4: Quelle heure il est alors?
17: Bah là, je sais pas, je suis décalé, je suis décalqué, je suis tout ce que tu veux.
2: Ah, t'appelles d'où sérieusement, Jamel Poussas?
17: Sérieusement, j'appelle de Saint-Denis.
0: Ouais. Donc 101.9.
17: Exactement.
0: Donc région parisienne.
17: Tout à fait.
0: Alors, qu'est-ce que je voulais faire comme question?
2: Bah là, celle que la troisième, puisque t'as broyé la deuxième. Donc.
0: Bah non, c'était la troisième.
2: Ah déjà?
0: Bah oui.
2: Ah bon, on va finir à minuit et demi.
17: Il y a 5 continents, Lascar. Je sais, moi.
0: Toi, Pastichade, tu vas la fermer parce que
17: tout à l'heure,
0: je vais te dire au revoir.
17: Ok.
0: Ok. Bon. Alors, il y a quoi sur l'IRC de questions? Rien?
4: Si, il y a énormément de choses. Il y avait Coco Benny, il voulait savoir si t'allais participer au JO en e-sport, vu qu'il y avait une catégorie spéciale jambes de bois.
0: N'importe quoi.
2: Elle est pas en bois, sa jambe, elle est en fonte.
0: Il y a rien d'autre?
4: Si, il y a Dame qui voulait savoir si tu te dopais pour les débats.
0: Non, donc la question sur le dopage, on en reviendra.
4: Tu te dopes plus.
0: On n'y est pas encore. Mm-hmm. Après.
4: Les Yankees voulaient savoir si Lady Di a gagné une médaille au JO de Stan Car.
0: Bon, lui, ferme sa gueule, ça vaudra mieux.
4: C'est chaud.
0: Tout.
4: C'est chaud. Bah, on va arrêter là et on verra.
0: Bon, bah, tant mieux. Ça me fait une bonne jambe. Ça fait plaisir de voir que sur l'IRC, ils s'intéressent au débat en ce moment. Ça fait comme les gens en standard qui n'ont rien à foutre. Hein.
4: D'ailleurs, il y a Vicky qui se demande si ta stupidité est une discipline olympique.
0: Et lui, si ça l'amuse de faire chier son monde sur l'IRC. Donc voilà. Oh. Alors,
2: Eh ben, casse-le dans ta gueule.
0: Quelle est la devise en Australie? On va demander à Jamel.
16: C'est débile ces questions.
0: Bon, Marie-Josée Perrec, au revoir. Allez, celle-là va pas nous emmerder, comme ça sera pas pourri. Allez hop, terminé. Ils vont pas me faire chier direct.
2: Direct.
0: Ça va aller vite maintenant.
2: Bon, excuse-moi Gérard, il est minuit 15, tout pétante.
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2: Tout de suite, nous rejoignons Gérard.
0: Barbie Barman.
2: On y va. Ça fait du pognon.
0: Manu,
4: c'est clair. Ouais.
0: Un conseil que je te donne, t'arrêtes tes conneries avec ça parce que ça m'énerve, d'accord?
2: Là, j'ai gagné une semaine de ouf en Tunisie.
0: C'est ça, c'est pas mal, hein. Ok. Bah, donc la question, c'est quelle est la devise en Australie, Marcel Douillet?
17: Tu as un kangourou si tu veux manger à midi.
0: Quoi?
17: Tu as un kangourou si tu veux manger à midi, un truc comme ça.
0: D'accord, c'est bien ta question. Pistachade.
2: Pistachade.
17: Pistachade. Je passe.
0: Allez, au revoir.
2: Bon, Gérard,
0: ça va plus vite.
2: À la place, donc, parce que t'en as viré pas mal là.
0: On en a viré 3.
2: Oui, ça va arriver. Hein.
17: Je suis toujours là, moi, j'espère.
2: Ouais, Jamel Poussas. Alors, il nous reste Jamel Poussas et Marcel Douillet pour le moment. Donc, on va accueillir un nouveau. C'est Stéphane Diaganal, 28 ans de Toulouse. Bonsoir.
13: Bonsoir tout le monde.
0: Et genre,
13: bonsoir,
0: la fréquence de Toulouse.
13: Alors, Toulouse, c'est 118.8. Bonsoir tout le monde.
2: Bonsoir. Je rappelle une demoiselle. Hein.
0: Bon alors,
2: On y va là.
0: Y'a personne d'autre.
2: Je rappelle une demoiselle, laisse-moi le temps de la rappeler.
4: Vite fait, entre temps, Gérard, l'imprimante remarche, je suis allé chercher quelques dépêches AFP. Donc des infos de Marie-Josée Pérec, apparemment de retour à Paris, elle aurait signalé avoir été agressée dans son hôtel à Sydney par un petit homme moustachu, sale et puant, qui tentait d'ouvrir le frigo de sa chambre d'hôtel et de l'agripper en criant « File ta gnôle, mange-toi ».
0: Alors ça, je dirais une chose, que celui-là, c'est des conneries, c'est quelqu'un qui s'amuse à les faire derrière notre dos. Donc c'est pas du tout, et c'est les informations qu'on a, c'est pas du tout les mêmes que ce qu'ils disent.
13: T'as quoi toi comme info ?
0: Eh ben vous le saurez tout à l'heure.
19: Voilà. Pourquoi elle est allée à Singapour ?
0: Qu'est-ce que ça peut te foutre à toi ?
19: Ah non, mais je te demande.
0: Non, mais moi, je te pose la question, qu'est-ce que ça peut te foutre ? C'est pas la question, d'accord ?
13: Ok.
0: Non ? Bon. Alors, quelle est la devise en Australie, Stéphane ?
13: Moi, je dirais, je sais pas, un pour tous, tous pour un.
0: Eh, tu réponds correctement aux questions, tu vires.
13: Bah attends, c'est ça une devise, quoi, une maxime.
2: C'est la devise des manouches, ça, un pour tous, tous pour un.
13: Aiguisons tous ensemble.
0: Ouais. Jamel !
13: Ouais, moi, je dirais, t'es le prix qu'il croyait prendre, je sais pas. Moi, je dirais Pierre qui roule, Namas, quoi.
0: Alors,
13: il faut pas vendre la peau.
0: Je sens qu'au standard, ça va chier. Tu me les, Manu, tu me les mets en.
2: Ah, je les ai coupés, t'inquiète.
0: Au standard.
2: Oui, Gérard.
0: C'est pas la peine de me prendre des cons pour répondre aux questions, parce que sinon, le débat, on va le bâcler. Vite fait, bien fait avec ça.
2: Qu'est-ce qui s'est passé?
0: Alors, s'ils veulent pas répondre aux questions, tu leur dis au revoir, on va mettre un disque.
2: Non, non, mais attends, mais qu'est-ce qui s'est passé? Qu'est-ce qui s'est passé?
0: Attends, mais il y en a aucun des trois, là, qui veulent répondre aux questions.
2: Pourquoi?
0: Donc, dans ces cas-là, ça sert à rien de me les garder.
2: Et pourquoi ils veulent pas répondre?
0: Parce que tu leur poses une question, ils en ont rien à foutre.
2: Mais c'est pourri, on est en train de parler des JO, tu nous demandes la devise, qu'est-ce qu'on a à branler?
4: C'est vrai.
0: Eh ben, les gens qui y vont, faut bien qu'ils payent.
2: Mais putain, mais on parle de sport, tu nous parles de monnaie, toi. Qu'est-ce qu'on en a pété, tes questions pour à 2 francs, là?
0: Et alors, si t'es pas content, t'as qu'à faire un débat, espèce de fils de pute.
4: Oh là, là. D'accord. Ça va loin là.
0: Alors je te préviens, la question reste.
2: Je peux pas t'en dire autant. Hein.
0: Alors la question reste, envoie un disque, c'est terminé. La question restera. Tu me retrouves d'autres auditeurs.
2: Mais non,
0: terminé.
2: Mais ça y est, ils sont là, les auditeurs.
0: Non, non, non, tu me reprends d'autres que ces trois-là qui savent pas et qui ont pas envie de répondre aux questions. C'est tout terminé.
2: C'est quoi? C'est le penny la devise, non?
0: C'est tu me dis Stéphane, Marcel Douillet et Jamel, tu leur dis au revoir, tu me reprends.
2: Non, bah non, non.
0: Tu reprends 4 auditeurs, non. Terminé.
2: Ah, hors de question.
0: Bah moi je te dis que si, c'est moi qui commande le jeudi,
2: bah,
0: c'est pas toi.
2: Je m'en fous. Hein.
0: Alors en demain entendeur, salut, tu fais ton boulot. Et Anka, tu l'aides s'il te plaît, merci.
20: Bah ouais, mais on met du temps pour trouver un auditeur.
0: Non, mais moi j'en ai rien à foutre.
20: On n'en trouvera pas des fameux là.
0: Attends, tu mets du temps à trouver un auditeur, pour l'instant t'en as trouvé aucun.
20: Bah je suis au téléphone avec quelqu'un. Hein.
0: Bien sûr, t'es au téléphone depuis tout à l'heure.
20: Non, tu veux lui parler pour voir comment.
0: Non, tu reprends d'autres, t'en prends. Allez hop, on envoie un disque.
21: Ah non, j'ai pas de disque là de près. Bon,
2: alors tiens, j'ai une auditrice qui peut peut-être répondre, j'espère qu'elle pourra le faire. C'est Janie Limbago. 40 ans bientôt maintenant.
22: Bientôt, oui.
2: Ouais, ouais, quand même, ça passe, Janie.
21: Eh ben.
2: 40 ans de. T'es où déjà, Janie?
22: À Toulouse.
2: T'es à Toulouse aussi, 118.8, parfait. Voilà.
13: Bienvenue.
22: Et j'ai pas d'accent.
13: Ah, ouais, moi non plus. Hein.
0: Non, mais j'ai prévenu Fildar, là, les
13: trois. On est tranquille, hein.
0: Mais non.
13: Gérard, toi, tu pourrais nous dire ce que c'est que la devise de Sydney?
0: Pour l'instant, moi, je vous demande de répondre aux questions, je vous demande pas.
13: Bah ouais, mais tout ça, Gérard... tout ça, mais tu sais même pas ce que tu racontes, en fait.
0: Ouais, bah alors, c'est quoi?
13: Non,
0: attends, Gérard. C'est le dollar.
13: Rien ne sert.
0: Bah voilà. C'est le dollar, ouais, vous avez compris ce que je viens de vous dire, là, les trois lascars?
13: Mais la devise, c'est le dollar. Mais c'est pas une devise, un dollar.
0: Ah non, c'est quoi alors?
13: Je dirais un tien dans la bouche vaut mieux que deux.
0: Allez, hop, au revoir à vous trois, bonne nuit!
13: Mais non!
0: Bonne nuit!
13: Non!
0: Terminé!
2: Mais non, mais écoute,
0: j'ai dit bonne nuit!
2: Si les auditeurs, ils connaissent pas,
0: au revoir!
13: Mais c'est pas de notre faute, Gérard, c'est un débat.
0: Terminé!
13: Est-ce qu'on répond mal?
0: Non, non, mais.
2: Attends, tu sais, c'est quoi la devise en Chine, toi?
0: C'est le gars, c'est.
2: Ah,
0: c'est le. Et alors?
2: Et alors?
0: Voilà. Tu dégages!
13: Allez,
0: tu dégages!
13: Monnaies,
0: allez hop!
13: Tu dégages!
0: Tu dégages! Mais va te faire sucer par tes travaux là! Tu me retrouves des auditeurs!
2: Tu vois, c'est pareil!
0: Parce que toi, ton dépit, t'es même pas capable de les faire, alors tu fermes ta gueule et c'est tout!
13: Chaud!
0: Maintenant, tu fermes ta gueule!
13: C'est chaud! Je peux pas laisser passer ça! Tu dois laver l'affront là, direct.
0: Alors hop, Jamel et Marcel Douillet, c'est pas au revoir.
2: Non, ils s'en vont pas, Thomas, tu
0: leur dis au revoir et c'est tout.
2: Mais non, ils connaissent pas, c'est pas de leur faute.
20: Non, mais Gérard.
0: Attends, toi, tu t'écrases parce que tu fais rien. Attends, tu t'écrases. Tu cherches des auditeurs.
20: Je te préviens parce qu'après, il y aura plus personne.
0: Non, non, mais moi, je te dis, tu cherches des auditeurs et tu t'écrases.
2: Excusez-moi, mais là, le moment est vraiment venu.
23: On sort les doigts du cul et on se met au boulot.
2: Parce qu'on se fait chier grave là, GG, je veux pas être trop long.
0: T'as qu'à envoyer un disque et. Vous
2: mais non, j'ai
0: des
2: pas
0: auditeurs.
2: De disque, il est
0: mais
2: alors, GG.
0: Voilà, je veux pas le savoir.
2: Enchaîne, je sais pas.
0: Non, bah, vous envoyez un disque.
2: Fais un sondage ou un truc, en attendant que Phil y retrouve des gens.
4: Fait juste une petite citation de Pape Schmir, c'est assez dur à prononcer, je suis désolé. Il dit que du temps des Romains, la devise des jeux du cirque, c'était du pain et des jeux. Et il dit qu'avec toi, est-ce que ça deviendra du vin et des jeux?
0: N'importe quoi, je répondrai pas à des questions cons comme ça sur l'IRC maintenant. Mmh. Alors, s'ils ont envie de s'amuser à dire des conneries, ben, qu'ils en disent, eh ben, moi, je répondrai pas aux questions, c'est tout.
4: Mmh. Mais voilà. Je les poserai pas, hein, t'inquiète pas.
0: Donc, alors, sondage, que doit-on faire pour participer au JO?
4: Ça, c'est bien.
0: Alors, 73% des gens répondent qu'il ne faut surtout pas être sportif. Enfin, en principe, pour faire les Jeux Olympiques, il faut être sportif, sinon, c'est pas la peine.
2: Pourquoi?
0: Bah, sinon, pourquoi tu fais les JO si t'es pas sportif?
2: Pour avoir une médaille.
0: Bah ouais, bah faut bien que tu participes à un sport. Sinon tu peux pas avoir de médaille.
2: Ouais, mais est-ce que les gens qui participent à un sport, ils sont forcément sportifs? Peut-être qu'ils font ça pour la thune.
0: Non, il y en a qui c'est leur sport, c'est ce qu'ils font, hein. Donc 31% des gens me demandent si j'aime les JO. Moi c'est pas un genre de ça m'intéresse pas du tout.
2: Oh, GG, ça te passe bien le temps, tu fais rien de la journée.
0: Non,
2: c'est 24/24 sur France 2 et
0: non. Je veux dire une chose, je regarde même pas ça du tout.
4: Et pourquoi?
0: Parce que ça m'intéresse pas. Alors, donc 29% pensent qu'il faut se doper.
4: Les internautes, ils sont frustrés, ils te demandent pourquoi tu fais un débat sur quelque chose qui t'intéresse pas. On a tellement l'habitude d'avoir des thèmes si intéressants de ta part.
0: Bah ouais, mais les Jeux Olympiques, ça m'intéresse pas, c'est tout, c'est pas des trucs qui m'intéressent. Donc 29% des gens 29% des gens pensent qu'il faut se doper pour participer aux JO. Alors ça, je vois pas pourquoi qu'on l'a maintenant, alors qu'on en est déjà pas, on en est pas encore arrivé à cette question-là.
2: C'est pas grave.
0: Et 17% me demandent si Bibi est une ancienne lanceuse de marteau. Alors ça, ces questions-là, c'est encore des questions.
2: C'est des conneries, tout le monde sait bien, elle faisait le marteau.
4: Ouais, moi on m'a dit qu'elle faisait le poids.
0: Ouais, ouais c'est ouais, ça.
4: Forcément.
0: Enfin bref. Donc
2: on a des nouveaux auditeurs. Alors, ça enchaîne. Mais bravo NK. Non, mais bravo NK.
0: Ouais, bon, on va voir.
2: Alors, on accueille Karl Lavis. Bonsoir, 27 ans de Rouen. Je crois que t'es de Rouen, Karl.
1: Exactement. Salut tout le monde.
2: Salut Karl.
1: Salut.
2: Alors, Karl Lavis.
0: 98.6.
1: Voilà, exactement. 98.
2: On accueille Sergueï Boubkoui. Bonsoir, Sergueï.
3: Bonsoir à tous.
0: Eh, hey, Anka, au lieu de te foutre de la gueule, là.
2: C'est
0: de te marrer. C'est quoi ces noms de merde que tu donnes aux auditeurs, toi?
20: Pas moi qui leur donne, c'est eux qui les trouvent tous.
0: Ah ouais, c'est eux qui
3: les trouvent. Ça respecte un petit peu.
20: Bah non, moi j'ai pas cette imagination.
3: Respecte-moi. Hein.
0: Genre. Alors, c'est quoi, son nom?
3: Sergueï Boubkoui.
4: C'est pas facile à porter.
3: C'est pas facile, non.
0: La fréquence,
2: c'est pour ça.
4: Arrêtez de vous moquer.
0: La fréquence!
3: La fréquence est 104.2.
6: On la ressort souvent, c'est normal.
0: Et après,
2: et donc on accueille aussi, bonsoir, Eric Diaganal. Bonsoir.
22: Bonsoir tout le monde.
3: Rien à voir.
22: Rien la à voir avec l'autre. Mais pas la même famille. J'appelle de Caen.
3: Lui saute des voitures dans les banlieues.
22: Tout à fait. Et c'est 117.7. Bonsoir à tous.
2: Bonsoir
22: l'équipe.
0: Salut.
22: Salut les auditeurs.
0: Salut.
22: Salut le polar.
0: Tu parles à qui tu dis ça, toi?
3: À toi, l'otage.
0: Alors au revoir. Au revoir, Eric.
2: Allez, c'est pas Eric, putain.
0: Si, j'ai reconnu sa voix, c'était lui. Terminé.
2: Eh ben, alors, il est mouvementé ce débat quand même.
0: Ça va aller vite, moi. Hein. Ah je le sens.
2: Tu veux qu'on appelle Bibi pour savoir si ça va vite?
0: Oh, je peux avoir... une fiche disque.
2: Tu veux une vierge?
0: Non, une fiche disque. On envoie un disque.
2: Une fiche disque.
4: Oh putain.
2: Ah, j'avais pas capté, moi.
24: Bouge pas.
2: Alors, c'est quoi, t'as posé la question ou pas?
0: Non, pas encore, mais j'attends d'avoir le disque.
24: Ouais, bah attends, 30 secondes.
2: Ah là là, qu'est-ce qu'on se marre, hein, déjà.
24: Putain, oh là là.
2: 25 minutes de franche rigolade.
24: C'est vraiment, c'est le top, hein.
3: Un peu de tristesse.
2: C'est cool, sur fan.
0: Alors, la question, ça sera combien d'heures de vol y a-t-il entre Paris et Sydney?
2: Oh mais non.
24: Non, mais non, c'est pas les Jeux Olympiques,
2: c'est pas les Jeux Olympiques, ça. On va refaire les questions, hein, pendant le disque.
0: Non,
2: on va en refaire deux ou trois. Attends, la devise de l'Australie, le nombre d'heures pour aller en Australie, non mais tu caresses, hein.
4: C'est ridicule. Hein.
3: Le régime
0: je regarde les trucs et c'est tout.
2: Est-ce que les kangourous ils sont bien en Australie?
3: Est-ce que les Walibis c'est australien?
0: Et on va s'écouter les kangourous pervers avec Walibi Bibi, je fais caca, donc ça c'est bien des conneries à fil d'art. A tout à l'heure sur Fun Radio.
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0: Gérard. Jingle, non? Bah, Anka, s'il te plaît!
2: C'était pas un jingle, peut-être.
0: Eh, ça va, oh!
24: Oh, mais t'as vu l'heure?
2: Putain, mais merde!
0: Eh, mais je veux pas te savoir! Oh, tu viens pas avec un,
24: non, mais je...
0: Oh, tu vires le gobelet d'ici!
24: Mais je veux me le faire piquer!
0: Non, non, tu vires ça d'ici! Hop, terminé! Tu vires les gobelets d'or! Tu vires!
2: Bah, tu le bois, et puis tu te casses!
4: Oh la vache! Ah, j'étais sorti du studio quand tu rentres!
0: Ah ouais, bah alors donc on venait de s'écouter les kangourous pervers avec Walibi Bibi, je fais caca, donc à mon avis ça doit pas être le bon disque.
5: Si si c'est ça, c'est sympa.
0: Ça m'étonnerait.
4: C'était pas mal.
5: C'est une nouveauté Fun Radio.
0: C'est Anka. Tu vires toi le gobelet de là, s'il te plaît.
20: Regarde dehors. Non mais regarde dehors.
0: Je ne veux pas le savoir. Tu viens le gobelet.
2: C'est bon.
0: Ça veut dire quoi ça?
4: Ça veut dire quoi?
0: On accueille Janine.
5: Oh là.
2: Non, Janine Lamago.
5: Janine Lamago.
7: Rebonsoir.
0: Karl.
9: Oui.
0: Sergat.
9: Sergueï Boukouille.
0: Et après.
2: Ah, excuse-moi. Donc on accueille une nouvelle auditrice, Christina Arondel. Bonsoir.
9: Bonsoir, c'est Christina Arondel. J'appelle de Montpellier 116.6. Bonsoir à tous.
0: Ok, bon.
9: Alors, bonsoir Gérard quand même.
0: Salut.
9: Bonsoir. Ça va bien.
0: Donc alors la question donc qu'on devait poser Monsieur Fildar a voulu la changer alors.
5: Ah ouais, on est d'accord, on est tous d'accord. Ah,
0: bah, donc pensez-vous que la France a des chances de gagner les JO, donc c'est à peu près ce que j'allais dire, donc c'est pas mal Fildar si. Alors donc on va demander à Christina.
9: Non, Christine Arondel.
0: Ouais, si bah si je veux, d'accord.
9: Si je veux, non, bah tu prononces
4: pas trop.
0: Alors dans ce cas-là, si t'es pas content, c'est le même prix, d'accord.
9: Bonsoir. Alors, effectivement, je pense que vu le nombre de médailles qu'a la France, pour l'instant, on n'est pas très très bien placé quand même pour gagner les JO. Faut être.
2: On est combien là, Gérard libre, quoi.
0: Non, mais attends, pour l'instant, je le dirai pas tout de suite.
2: D'accord.
0: C'est pas la question.
9: Moi, je pense qu'on n'a pas trop de chance, honnêtement.
0: Ouais, ben, je pense que si, moi.
9: Moi, je pense que vu les résultats des nageurs, par exemple, en 100 mètres, Pierre Coulet, par exemple, on n'a pas cartonné du tout.
7: Non, pas du tout.
9: Je sais qu'il y a une épidémie de choléra chez les chevaux, donc en équitation, ça a été la catastrophe. Donc, nettement, pour l'instant, nos chances sont diminuées, hein. Faut être réaliste.
5: C'est sûr.
9: On gagnera pas les JO, c'est pas la Coupe du Monde, c'est pas la Coupe d'Europe, hein. Faut se calmer, les enfants.
0: Mais moi, je peux te dire que si, on a des chances.
10: Moi, je suis de ton avis, Gérard, surtout que, bon, là, on est en 3e ou 4e position. Et là, je crois qu'il reste que des trucs à la con, là, genre bobsleigh sur gazon, curling, des trucs comme ça.
0: Non, il y a encore un. On a encore le judo, encore. Hein.
10: Il y a encore du judo. Si tu me permets, Gérard, je voudrais passer un message à France 2.
0: Non, il n'y a pas de message, merci.
10: S'ils nous passent du bobsleigh ou du curling, c'est même pas la peine, je paye pas ma redevance. Hein.
0: Non, mais c'est bien,
10: c'est direct, hein, c'est pas Bietri qui va.
0: Mais c'est pas la peine de passer des messages, merci.
11: On galère à Jolo avec mes potes les otages. J'écoute Fun.
0: Qui c'est celui-là?
5: Je sais pas, Gigi.
9: Un jingle.
2: C'est la vis, je crois. Carl Lavis.
11: Ah non, pas possible.
0: Non. Parce que justement, c'est à lui que je posais la question. Alors, ouais.
2: C'est chaud.
0: Alors, Carl.
11: Bah écoute, moi, je sais pas pouvoir te répondre, ça va être très imprécis. Hein. C'est trop imprécis pour moi.
0: Pourquoi?
11: Hop là.
0: Bah, pourquoi écoute,
11: je pourrais pas te dire, la France a pas de chance de gagner, c'est impossible.
0: Non, bah moi je te dis que si.
11: On est trop naze aux Jeux Olympiques.
0: Ah bah non, moi je peux te dire qu'on a encore des chances.
9: Mais y a pas Zidane, je sais comment tu veux qu'on gagne.
0: Mais attends, mais mélangez pas tous les sports.
9: Ouais, mais il est pas là. Barthes, y a personne.
10: Zidane, tu lui donnes une carabine, il fait un carton là dans le truc.
0: Janine.
9: En curling sur gravier, ouais, tu m'étonnes.
0: Janine. Ouais, alors.
7: Bah moi je pense pas qu'on va gagner, mais je suis pas si pessimiste que les autres, parce que on en a déjà une vingtaine quoi, donc c'est pas
0: bah mal. À l'heure actuelle on
2: c'est qui les premiers pour le moment?
0: C'est les USA.
2: Combien?
0: Avec 23.
2: Et tu crois qu'ils les ont mérités ou pas?
0: Bah bien sûr, ils sont quand même plus forts que nous. Nous de toute manière, ce qui nous reste encore, on a une chance de médaille médaille demain. En judo avec David Douillet, c'est tout. Je pense qu'on...
4: Justement, à propos de David Douillet, j'avais une dépêche tout à l'heure sur AFP que j'avais imprimée. Il aurait été violemment pris à partie par une femme qui l'a décrit comme proche de l'animal Bigfoot. L'être corpulent et dégoulinant lui aurait fait une prise inconnue du judoka, lui infligeant un souffle anal au visage.
0: Ça
4: a l'air assez violent.
0: Ouais. Comme c'est des conneries, donc...
11: C'est l'AFP, hein, Gérard. Là, c'est l'AFP. Hein,
0: donc, alors, les médailles qui sont tombées... Donc hier,
2: elles se sont cassées.
0: Donc on en a eu deux. On a eu deux bronzes en escrime, une argent en judo et une or en cycliste sur piste. Et donc à l'heure actuelle, on est à 20 médailles. Donc on est dans les troisièmes.
9: T'es à combien de bronzes toi par contre?
2: Tu les couvrais, t'en coules combien toi?
0: Alors Christine, au revoir.
9: Hop là.
0: Comme ça celui-là.
4: Tu sais, Christine.
11: Toi, t'es sûr de la gagner, la médaille Kekadoa, non?
0: Sergat, au revoir.
10: Non, pas du tout.
0: Au revoir. Je m'en fous.
10: Je t'aime, tout ça.
0: Allez, au revoir.
2: Laquelle? Qui?
0: Sergat.
8: Ah non, c'est pas moi.
2: Mais non, c'est pas lui.
0: Tant pis.
8: Ah non, c'est pas lui. Non, non, non, j'ai cette taffé comme ça.
0: Terminé.
12: C'est Karl. C'est Karl Lavie.
0: Ah bah alors, bonne nuit pour toi.
12: Salut mon con.
0: Voilà, bah comme ça va plus vite.
2: Gérard, justement, j'avais prévu le coup. On accueille Monsieur Mazur, bonsoir.
14: Bonsoir, Monsieur Mazur.
0: Oh, tu la fermes un peu là.
14: Que le meilleur gagne, bien entendu.
0: Il me semble que j'avais dit que je voulais pas qu'il repasse.
14: 1.9, Monsieur Gérard, pour la fréquence.
0: Ouais, mais on s'en fout.
2: Il a fait un article récemment sur les JO.
0: Non, non, non, j'en ai rien à foutre.
14: Absolument, merci.
0: J'en ai rien à foutre.
14: Absolument.
0: J'en ai rien à foutre, Monsieur Mazur.
14: Un article dans un bien modeste journal, intitulé L'Équipe.
0: Et moi, il y a un journal que je vais vous dire, vous avez fermé votre gueule maintenant.
8: Moi, j'ai dénoncé Chirac dans Le Monde.
0: Hein, alors toi, ça commence
2: Gérard,
0: à bien faire,
2: Gérard,
0: Mazur.
2: Gégé, s'il te plaît, arrête de t'énerver, parce que quand tu bouges, ça...
15: Lâche-moi,
0: toi. Ouais, tu sais, Janine, au revoir. Hop.
8: Oh là, ça va.
0: Bonne nuit. Manu.
2: Hein.
0: Voilà. Excuse-moi. Quand tu veux, Anka, tu me trouves des auditeurs, hein.
2: Bon, on y va, j'en ai un justement, excuse-moi, avant que tu rattaques la question. On a Franck Espositob, bonsoir Franck.
16: Franck Espositob, oui, bonsoir, bonsoir Paris, bonsoir tout le monde, bonsoir qui veut.
0: La fréquence
16: 92.4.
0: Merci. Donc alors, dans quelle question qu'on était?
4: Je sais pas, mais en tout cas, sur l'IRC, on est énormément monté. On va peut-être atteindre le nombre de participants au JO, vu qu'on est 7842. Et il y a une bonne question de Snooze. Il dit qu'il y a son chien, il comprend pas pourquoi les chevaux, ils ont le droit de participer à l'équitation et pas lui.
0: Bah, parce que son chien, est-ce qu'il pense le faire?
8: Oh, d'accord.
0: Est-ce qu'il peut être à la hauteur d'un cheval?
2: Bah, non, la mule. Pas con la mule.
4: Ouais, pas con.
0: Fildard, j'ai viré Janine.
2: Bah oui, bah, on en a 4 là. Hein.
0: Non, j'en ai que 3.
2: Bah attends, on a Monsieur Mazur.
0: J'ai Franck et Sergat.
2: Sergei Boukouille.
0: Ouais. Monsieur Mazur.
2: Janine Limbago.
0: Non, j'y ai dit au revoir à elle.
2: Mais c'est Christina Rondel que t'as viré.
0: Non, et elle, Janine aussi.
2: Mais non, Christina Rondel t'as viré.
0: J'ai viré Janine.
2: Mais non.
0: Si.
2: Qu'est-ce qu'elle a dit?
15: J'ai dit qu'il puait.
0: Voilà, alors donc,
2: Bon, ok. Bon, bah, j'en ramène un.
4: Viré pour une vérité, c'est un peu laid quand même.
0: Alors, c'est qui?
18: Bah, attends, je rappelle, Anka, demande.
20: Eh ouais, mais on s'entend plus au standard là, hein, vous parlez trop fort. Tu gueules trop fort, j'entends. Je t'entends pas parler, hein.
0: Non, mais moi, je vais dire une chose.
20: Son prénom, là.
0: Ouais, non, mais ça fait 10 minutes que t'es avec le même auditeur.
20: Bah, oui, parce qu'il me répète son prénom, parce que je l'entends pas, parce que tu gueules trop fort.
0: Mais si ça te plaît pas, tu vas faire le standard dans le couloir, et comme ça, tu laisses Manu tout.
20: Bah, j'aimerais bien, mais le fil est pas assez long.
0: Te fous pas de ma gueule, parce que tout à l'heure, tu vas rester dans le stand dehors.
2: C'est bon, j'ai quelqu'un. Médaillito, bonsoir, Sainte-Marie de la Mer.
26: Bonsoir. Allô, bonsoir. Bonsoir. Allô.
0: Ouais, on t'écoute, Médaillito.
2: Médaillito.
26: Sainte-Marie de la Mer, bonsoir, c'est 115.5, bonsoir.
0: Bonsoir.
26: Bonsoir tout le monde. Bonsoir.
0: Bonsoir. Donc, alors, la question, bonsoir. Qui... Non, bah, ça, on va pas la poser parce que...
8: Ça parle de ta famille.
0: Pensez-vous qu'il y aura une histoire de dopage?
4: Ouais, bah, alors, tu l'as pas posé celle-là déjà?
0: Non, on l'a pas mise encore.
8: Ah. Ouais, moi,
4: il t'écoute pas.
0: Non, mais elle est là.
4: Non, mais il t'écoute
2: non,
4: pas.
2: Non, mais le problème, c'est que Gérard, il a fait des questions, mais des questions sur genre l'avion alors, que vous prenez, c'est un Boeing ou AOL.
0: Donc,
2: Sergat.
8: Ouais.
0: Non, là.
8: Ouais,
0: donc, Sergat.
8: La question, c'est. Répète-la-moi, s'il te plaît.
0: Alors, c'est. Pensez-vous.
4: Ah, Gérard, t'as dit qu'il y aurait des questions, Gérard.
0: Une histoire de dopage, faut peut-être écouter.
8: Ouais, je pense que oui. Hein, quand tu les vois nager le 100 mètres, ils battent tous leurs records. Les mecs, ils courent plus vite que les chevaux, c'est hallucinant, quoi.
0: Mm-hmm.
8: Moi, je pense que oui, il y a des produits stupéfiants là-dedans. Hein.
0: Mmh. Ouais, ben bah, moi je peux te dire que bon on verra. Monsieur Mazur.
14: Non, bah absolument, moi je suis de cet avis totalement. Il y a déjà des, ne serait-ce que dans la nourriture, il faut un peu connaître. Je ne sais pas si c'est votre cas, Monsieur Gérard, la nourriture australienne qui est à base de kangourous, de serpents et de scorpions, que sais-je. Et tout le monde sait qu'il y a des produits énergétiques dans ces petits animaux et qui décuplent bien entendu de nombreuses choses, dont les performances sportives.
16: Mmh. Mmh. Je sais pas si t'as déjà fumé du ragondin.
0: Franck.
14: Absolument.
16: Moi je pense que oui également. T'as qu'à voir David Douillet en train de teaser au yaourt dans ses pubs. À mon avis, il n'y a pas que du yaourt là-dedans.
0: Là, je crois que tu vas un peu loin là-dessus, toi.
2: Ouais, ouais, tu vas loin quand même.
0: Méga, je sais pas quoi là.
16: Médaillito.
0: Médaillito, ouais.
16: Ouais, moi je pense que ouais, il y a du dopage. Les mecs, ils prennent de la dope. Mmh. Parce que moi j'avais un oncle en fait, il a fait lancer de couteau.
26: Et c'est vrai que lui carburait pas mal, tu sais, tout ce qui est fruits de mer, pas lourde et tout ça, tu vois.
1: Ça, c'est pas bon, hein.
26: Donc franchement, à mon avis, il y a des mecs qui gobent des trucs. Hein.
0: Non, mais je peux vous dire qu'à l'heure, là, on est en train de parler du dopage, là, sur les JO.
26: Les contrôles, c'est n'importe quoi. Regarde, les mecs, ils les font pisser dans des bocals, c'est ça.
0: Ouais, non, mais.
26: Et attends, faut tester la merde aussi.
0: Non, mais attends, moi, je peux
26: te dire. Il y a des trucs, ça passe dans le caca.
0: Non mais moi je peux te dire qu'à l'heure actuelle il y a quand même 12 athlètes qui ont été contrôlés positifs, hein.
1: Ouais.
26: Ah, quand même.
1: C'est qui? C'est
0: donc
1: tu connais les noms?
0: Non, c'est les pays, donc c'est la Roumanie, la Bulgarie,
4: tout le pays.
26: Les pays en pays qui sont dopés.
0: Kazakhstan,
1: Kazakhstan, Kosovo.
0: Voilà.
26: Ah, mais regarde, Yolo, GG.
0: Ouais.
26: Tu trouves pas que c'est débile? Regarde, on vérifie l'urine, mais on vérifie pas le reste. Donc, forcément, il y a des trucs qui passent.
0: Oh là là, non, mais arrêtez avec les papiers derrière, là, parce que c'est énervant, hein.
26: Il y a des trucs qui passent, t'es d'accord avec moi, forcément.
0: Ouais, mais. Non, mais même, là, c'est.
26: Mais voilà, les médecins ont pas envie de mettre le nez dans le caca, comme d'habitude.
0: Non, mais là. Il y en avait 10 qui étaient contrôlés positifs. Donc, il y en a eu 2 encore en plus aujourd'hui.
26: Ok, laisse tomber.
0: Non? Ouais. Donc, à mon avis,
4: c'est vrai.
0: À chaque fois, c'est pareil.
4: Gérard, tant qu'on est dans le sujet, sur IRC, il y a la police, que je salue pour la première fois de ma vie. Il demande pourquoi Richard Virenque ne participe pas au JO alors qu'il y a du vélo au JO. Justement.
0: Ouais, mais là, c'est, question, peut-être, hein. C'est peut-être pas le même.
1: C'est pas le même vélo.
0: C'est pas du tout pareil, parce que là, le cycliste sur piste, lui, c'est cycliste route, donc c'est pas du tout pareil. Hein.
1: C'est quoi la différence?
4: Ouais,
0: c'est style Tour de France, tandis que là, c'est.
4: C'est Tour de piste.
0: C'est sur une piste, sur une piste.
26: Elle est bizarre, la piste, en plus. Hein.
0: Ouais, ben, hein, ça.
26: Oui, Tour de France,
4: Ouais, pourquoi elle est penchée, Gérard?
0: Bah, justement, je voudrais bien le savoir, moi, pourquoi qu'elle est aussi penchée que ça. Mmh. Voilà.
1: Les auditeurs, si vous le savez, appelez au standard 0803-08-5000 pour aider GG, il est en galère, il a rien préparé.
0: Voilà.
4: C'est clair.
0: Alors les JO sont
6: Mesure, je crois.
4: Ah, il avait fait un papier sur les cyclistes.
26: Force, ouais. Voilà la force centripète.
4: Ouais.
0: Monsieur Mazur.
26: Centripute. Pardon.
0: Monsieur Mazur.
13: Oui, monsieur Gérard.
26: Pourquoi la piste?
13: J'ai répondu à la question déjà.
0: Non, mais on vous en vient.
6: Bon, d'accord. Non, monsieur Mazur, on voulait vous demander. On
4: était sur votre article sur les cyclistes et sur les dopés.
13: Ah oui.
6: On voulait vous demander pourquoi la piste des cyclistes était penchée.
13: Bon, eh bien, écoutez, avant de répondre, parce que là, vous soulevez, n'est-ce pas, un problème bien épineux. Alors, monsieur Gérard, je souhaiterais savoir si, bien entendu, avant de vous répondre, vous avez un avocat efficace, n'est-ce pas, parce que...
0: Bon, monsieur Mazur,
13: Vous êtes responsable, bien entendu, d'après ce que j'ai compris, vous êtes le chef ultime de cette émission, et je ne souhaiterais pas que vous ayez par la suite des problèmes suite à mes propos, bien entendu.
0: Ouais. Monsieur Mazur, on vous demande de répondre correctement à une question, vous y répondez, vous ne cherchez pas à midi à 14h.
13: Très bien, monsieur Gérard, surtout qu'avec le décalage horaire... Alors, la piste est tout simplement penchée, n'est-ce pas? Vous avez bien remarqué que c'est-à-dire que les cyclistes, lorsqu'il y a les épreuves pendant les Jeux Olympiques, les cyclistes partent du plat de la piste. Vous avez vu, monsieur Gérard?
0: Ouais, j'ai déjà vu.
13: Ouais. Alors, il s'avère qu'il y a de cela à peu près 53 ans, lors du démarrage des Jeux Olympiques, eh bien, les cyclistes démarraient du haut de la piste, n'est-ce pas? Du haut de la piste, et leur vélo n'étant pas les prouesses technologiques de nos jours, eh bien, ces malheureux cyclistes se cassaient lamentablement la gueule, si je puis m'exprimer ainsi, afin d'être poli. Donc, est arrivé Monsieur de Ménoncourt, un homme tout à fait charmant, la quarantaine, une femme, mariée, 4 enfants.
0: On s'en bat les couilles.
13: Bah écoutez, lui aussi, c'est comme ça qu'il en a 24, hein, bien entendu. Alors, monsieur de Ménoncourt est arrivé en disant, écoutez, il faut ne serait-ce qu'un tout petit peu décliner la piste de manière à ce qu'elle soit moins abrupte. Monsieur Gérard, vous suivez?
0: Ouais, non, mais vous allez accoucher parce que...
13: Eh bien, écoutez, je suis en train de vous expliquer. Vous me posez une question, je vous explique.
26: Trop compliqué, là, monsieur.
13: De manière à ce que même le cycliste, même étant ivre, puisse, bien entendu, terminer sa course et rejoindre ses concurrents, si toutefois sa forme le lui permet. Cela vous satisfait-il, monsieur Gérard?
0: Ça va, je vous remercie. Donc,
13: je vous en prie, à votre service.
0: Alors...
13: Bonsoir, monsieur Mazur.
0: Un débat sur les...
1: Bonsoir, monsieur Mazur.
13: Bonsoir.
26: Je voudrais savoir qu'il y a...
0: Un sondage, oh, s'il vous plaît, là!
4: Bonsoir, monsieur Mazur.
26: Je vais incoupable.
13: Bonsoir.
26: C'est monsieur Chazal.
13: Bonsoir.
4: Gérard, pour gagner un petit peu
0: de débat,
4: un petit sondage.
0: Non, bah vas-y, alors.
4: Ah, d'accord, il y a Père Fouras, il dit qu'il a fouillé dans ses archives, il a vu que tu avais été champion olympique de débat sur piste en 88 au JO de Séoul.
0: N'importe quoi, celui-là. Et après?
4: Après, il y a des gens qui me disent bonjour, bonsoir, qui seront massifs au HAF demain soir pour le concert de Sankai à l'Agora.
0: Donc, alors, les JO. Non, mais ça va.
1: C'était juste, voilà. C'est tout.
0: Donc les JO sont-ils nécessaires? Alors 70% des gens disent oui, parce que ça permet aux sportifs de passer à la télé. Ben ça c'est vrai, hein, parce que sinon on se demande pourquoi. Donc 33% répondent non, car les petits pois sont rouges. Bon, là, je vois pas du tout le rapport avec avec les JO.
1: C'est bizarre, ouais.
0: 23% des gens répondent des sourds n'entendent pas ce que je dis.
1: Je comprends pas. Rien à ce que tu dis, hein, Gégé, par contre.
0: Ouais, ben, le sondage, c'est pareil, je comprends pas du tout le truc. Et 18% me répondent que les cures sont nécessaires. Eh ben, c'est même pas du tout le style du débat. Enfin, bref. Quelle heure il est? 0h45.
1: Qu'est-ce qui se passe? Tu te fais chier?
0: Non mais c'est pas ça, c'est que
1: Ah d'ailleurs, et tu sais quoi Gégé, tu m'as sauvé la vie parce que à minuit 45
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0: Voilà, ouais, c'est on en a rien à foutre de votre merde.
1: Bah oui, non mais moi je me fais un peu d'argent, tu
0: vois. À votre avis, quel est le sport au JO qui est le plus important? On va demander à Sergat.
26: Sergueï Boboïan. Il me semble que c'est le 100 mètres hein, qui est le plus regardé par les gens. Le 100 mètres courir.
0: Ouais, le 100 mètres...
1: Mais il y en a plusieurs des 100 mètres, ouais.
26: Non, c'est le 100 mètres avec que des blagues qui courent.
0: Ouf. N'importe quoi.
26: Si, c'est celui-là qui est le plus rapide. Moi, je
17: regarde. Avec les chaussures en or et tout, là.
26: Voilà, exactement.
0: Malaïdo.
17: Médaïto, fais gaffe, ouais. Moi, je dirais tout ce qui est sport de combat.
0: C'est-à-dire
17: sabre, épée, couteau papillon, tout ça. Il y a aussi effectivement tout ce qui est course. Parce que faut savoir courir dans la vie, des fois, ça aide quand même. C'est la route, hein, tu vois, tout ça. Puis ouais, non, c'est tout. Hein. Je pense que c'est déjà pas mal.
0: Franck.
19: Pour moi, dans les Jeux Olympiques, c'est le 110 mètres otage où tu dois zigzaguer entre les balles pour t'échapper.
0: Bon alors, Franck, au revoir.
1: Je le shoot.
19: Y a ah pas ouais. De médaille, là.
0: Vas-y, au revoir.
26: Ça fait une mitraillette.
1: Il s'est entraîné là-bas. Il a tout esquivé. J'ai pas réussi.
0: Anka.
19: Ils n'ont pas de silencieux là.
0: Entre parenthèses. On vient de dire au revoir à un auditeur. On vient de dire au revoir à un auditeur.
20: Parce que moi j'étais en train de dire bonjour à un autre.
0: Non mais moi.
1: Bah alors.
0: On vient de dire au revoir.
20: C'est qui?
0: Franck. Tu lui dis au revoir et tu reprends quelqu'un d'autre. Merci.
20: Mais je sais pas lequel c'est en fait.
4: Gérard.
0: Oh là là là. T'es au standard pour quoi faire? Pour dormir ou pour...
20: Moi je suis au téléphone là.
0: Non mais t'es...
20: Allô?
0: Oh ça y est, ouais.
26: Allô?
19: Oui, allô.
0: Bon, je pense que...
1: Bah, on sait pas, Gérard.
4: Oui, Gérard, sur IRC, il y a un certain Chirac, je sais pas si c'est l'obèse qu'on connaît tous, il voulait savoir pourquoi il n'y a pas de lancer de boomerang au JO de Sydney, vu que c'est en Australie.
0: Moi je sais pas, hein. Là, c'est une question que je sais pas du tout non plus.
4: On pourrait peut-être demander à un auditeur, je sais pas.
0: Ça c'est
1: une bonne idée, ouais.
0: Sur l'internet, qui nous réponde.
1: Peut-être que Monsieur Mazur, il sait,
4: ouais,
1: non?
4: Parce qu'il avait fait un truc sur le boomerang dans l'équipe.
1: Monsieur Mazur, vous êtes là?
26: Le boomerang. Un autre douloureux problème et bien épineux, ma foi, que vous soulevez. Monsieur Gérard, je vous en remercie. Alors, le boomerang, bien entendu, sport national australien.
1: On s'en bat les couilles.
26: Et on peut tout à fait se poser la question, mais pourquoi cette discipline sportive n'est-elle pas représentée au JO de Sydney, alors qu'elle était bel et bien présente, si vos souvenirs sont bons, monsieur Gérard, au jeu d'Atlanta il y a 4 ans de cela.
17: Il n'y a pas de souvenirs.
26: Monsieur Gérard?
17: Le dîner de con.
0: Ouais, non, mais ça y est, on n'en a rien à foutre, donc.
26: Ah bah attendez, monsieur Gérard, on me pose une question, moi j'ai la politesse d'y répondre.
0: Non,
26: maintenant,
0: si vous
26: m'accueillez avec des jeux, n'en ai rien à foutre.
0: À votre avis, quel est le sport au JO qui est le plus important, c'est tout?
26: Sans aucun doute, et ça, bien entendu, j'ai entendu toutes sortes d'horreurs, mais c'est bel et bien la nage féminine, et on comprend pourquoi, bien
0: sûr. La natation.
26: D'accord, si vous souhaitez, monsieur Gérard, mais vous êtes le seul à dire la natation, hein.
0: Alors, parce que ça s'appelle, alors la nage, ça s'appelle pas la natation. Ça s'appelle quoi?
26: La natation étant l'adjectif, bien entendu, vous avez tout à fait raison là-dessus, mais en ce qui concerne les disciplines sportives et olympiques actuellement, ils appellent ça tous les journalistes, moi-même, appelons ça la nage, tout simplement, monsieur Gérard.
0: Oh.
17: Attends, Gégé, tu dis nager ou tu dis natationner?
26: Bon, bah, écoutez, alors, je vais

0: Eh
1: ben, monsieur Mazur, je vous dis au revoir.
0: Et donc, et voilà. Je continue, l'accès du kangourou est vraiment primordial. La queue du kangourou, bien entendu, elle est dépeinte, n'est-ce pas, au début du siècle, comme...
1: Monsieur Mazur, c'est terminé. Il est parti, hein. Il y a Franck et Monsieur Mazur qu'on leur a dit au revoir.
2: À qui?
1: À Franck.
3: Non, non, moi, je suis toujours là, moi.
1: Non, non, Franck, je t'ai dit.
2: Monsieur Mazur, qu'on leur a dit au revoir, quoi.
1: Non, non, je t'ai dit au revoir.
3: Je suis calmé, Gérard.
1: C'est terminé, je te dis au revoir. Je te dis au revoir.
2: J'en mets pas la dose.
1: Voilà.
2: Il est calmé.
4: Un missile.
1: Et voilà.
3: Toujours encore, vas-y.
1: Non, non, mais Fildart, tu
2: sais. Je les ai virés.
1: Voilà, donc, quelle est la mascotte des Jeux Olympiques? On va demander ça à Sergat.
4: La mascotte, j'hésite entre un kangourou et un koala.
3: Ouais.
1: Ouais.
4: Je sais pas. C'est un truc.
3: Une bête à plume, en tout cas.
4: Bah, un truc qui vole.
1: Non. Non, non, je pense pas.
4: C'est quoi alors?
1: Bah, je te le dirai tout à l'heure. Ah, médaille
3: tout. Bah, pareil, hein.
1: Pareil.
3: Qu'est-ce que je te dis?
4: C'est pas Mel Gibson?
1: Non.
4: Ou le bassiste d'ACDC?
3: Crocodile Dundee, non?
1: Non, non, je crois que d'après ce qu'on a vu, c'est un ours, exactement.
4: Un ours?
1: Ouais.
3: Qui représente quoi, en fait?
1: Bah, qui représente la mascotte des Jeux de Sydney.
3: Attends, mais l'ours au 110 mètres, il est nul. Pourquoi ils ont pris ça comme mascotte? C'est chelou, ça.
1: Bah, on sait pas, hein, c'est ce qui a été
3: j'ai
1: dit.
3: J'ai
1: jamais
3: vu un ours faire du canoë ou un truc comme ça.
1: Bah ouais, mais moi, je suis comme toi.
3: Non, il n'y a rien à voir.
1: Non, non, mais moi, je peux te dire que quand j'ai vu... c'est ce que j'ai remarqué, que c'était un ours, c'est tout.
4: Ah bon?
1: Donc voilà, donc on va se retrouver...
2: Juste avant, on va accueillir de nouveaux auditeurs. On accueille Myrlène Auté, bonsoir.
5: Oui, bonsoir.
3: Bonsoir Myrlène.
5: Bonsoir à tous.
4: Myrlène.
3: Bonsoir, bonne chance.
2: T'as l'air douce.
1: T'appelles d'où?
5: J'appelle de Grenoble.
1: Fréquence.
5: En 3.2.
3: Et 9.
1: Ouais, et après?
2: Et on accueille Michael Pousson. Bonsoir Michael.
6: Bonsoir.
5: Bonsoir Michael.
6: Bonjour.
2: Salut Michael.
1: T'appelles d'où?
6: En Du Havre.
3: J'adore tes choses en dehors.
1: Fréquence du Havre.
6: On s'en fout, tout ce qui est fait, c'est que demain à l'Agora, demain soir, mon pote, Sankai, direct.
1: La fréquence du Havre.
6: On s'en bat les couilles de la fréquence. Ouh, Sankai, demain soir à l'Agora.
7: Ça va le faire. Dans les bacs. Je sais que c'est eux.
3: Je
7: sais
2: pas, ils mettent de la zig derrière, c'est peut-être les Sankai, je sais pas.
1: Non, non, c'est toi, alors.
7: Achetez les Lascar. Dans les bacs, 9-3 Connection. 7-7-5 à Jolo.
1: Michael, au revoir.
6: C'est pas moi, Gérard.
2: Non, mais c'est pas lui, c'est pas grave.
1: Non, non, mais même...
2: ta question, ma poule.
6: Alors,
1: de toute manière,
3: on fait des tarifs sur les pubs.
1: On en a pas d'autres, hein, j'en ai plus que deux.
7: 7-7-5
2: c'est pas grave, on va mettre un disque là. On va en faire.
1: Donc, j'attends.
7: Son gars est dans les bacs.
1: Oh,
3: les enfants sales.
7: Je sais que c'est eux.
2: Bah, je sais pas, tu veux quoi, une fiche disque?
1: Ouais.
2: Manu, il faut une fiche disque.
3: Comme Colo,
4: non, mais sérieux.
1: Hé, Michael, ça suffit, s'il te plaît, merci.
3: Très bien. Mais c'était pas moi.
1: Alors on va s'écouter Cercueil Boudaka, bout de caca avec Enfonce ta perche dans mon sautoir et on se retrouve après pour la suite et fin du débat.
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9: J'ai un sponsor, c'est important.
2: Excusez-nous, il y a
9: urgente en chronopole.
1: Non, non, Marco, tu sors des... Tu sors, s'il te plaît, tu me casses pas. Tu m'emmerdes.
9: Eh oh!
1: C'est pas! Oh, arrête, tu sors du studio!
2: Marco, viens!
3: Laisse-le
2: sortir au moins!
1: Ok! Tu sors d'ici!
2: Marco a amené un colis express, la beuge!
9: On me dit d'amener un colis, je suis gentil!
2: Bah oui, Marco, je comprends bien!
1: Anka, tu reviens dans les studios, s'il te plaît!
2: Salut, sinon Anka, elle est jamais au boulot! On vient de s'écouter quoi, Gérard, en attendant, parce que c'était bien sympa!
1: Alors, c'est Sargueil!
2: Non, dis-le bien, putain!
3: Ça c'était avant, hein, c'était avant.
2: Non, c'est ce que Manu t'a écrit en
1: le
2: rouge.
1: Le truc
2: là.
1: En rouge, là, ah, le truc qui déchire. Sunkai avec Fortenko Clash, Fire Dinan et 9-4.
2: Ouais. Bah allez l'acheter, quoi, parce que...
1: Moi, c'est mieux.
2: Hein.
1: Anka, s'il te plaît.
2: Putain, mais elle discute,
1: quoi.
2: Oh, Anka.
1: Bon allez, hop, Anka, tu peux rester où que t'es, on n'a plus besoin de toi dans les studios, terminé, au revoir. Au revoir, on n'a plus besoin de toi, allez hop, bonne nuit.
9: Mais c'est bon pour la livrer.
1: Non, toi tu t'écrases et c'est tout.
2: Des gros pétosquins en plus, une honte.
1: Alors on récupère Carlos Sodomeyer.
2: C'est un nouveau.
3: Tout à fait, bonsoir.
1: Bonsoir, t'appelles d'où?
3: Carlos Sodomeyer, Strasbourg 114.4, bonsoir à tous.
2: Ah c'est une fréquence à Strasbourg, c'est cool.
1: Et Sergueï Pouilleux...
4: Poulovski.
1: Ouais, t'appelles d'où, fréquence?
4: De Tours, 102.5.
1: 102.5 et...

0: Marlène
1: Dietrich.
0: Marlène Auté.
2: Myrlène
0: Auté. Donc 103.2.
2: Exact, bonsoir.
0: Rebonsoir.
1: Rebonsoir.
0: Alors, question.
1: Oui.
0: Que font les sportifs comme préparation pour aller au JO?
3: On a déjà parlé du dopage, non?
4: Non, mais ça, c'est la préparation avant les JO, pas pendant les JO.
3: C'est bien ce que je dis.
4: GG, juste avant, on accueille Zinedine Poussane. Bonsoir.
1: Oh putain. Salut.
0: Bonsoir, Zinedine.
5: Bonsoir.
0: T'appelles d'où?
5: J'appelle de Paris, 100.9.
0: Ok.
1: Bonsoir, Poussane.
5: Bonsoir, tout le monde. Bonsoir.
1: Bonsoir.
5: Salut.
3: Bonsoir.
0: Que font les sportifs comme préparation pour aller aux JO? On va demander à Carlos.
1: Préparation physique.
0: Bah oui, c'est physique hein, en principe.
1: Ouais, préparation mentale.
0: Non, physique.
1: Non, mais préparation physique, plus préparation mentale.
6: Avec des psychiatres.
1: Plus préparation chimique, comme on a dit tout à l'heure.
0: Ouais, bah tu vas pas reprendre les conseils, les trucs à Monsieur Mazur parce que...
1: C'est-à-dire un petit coup de boost.
0: Hein?
1: Un petit coup de boost là où ça fait du bien.
0: D'accord. Cercueil.
1: Ouais, cercueil.
6: Cercueil, non mais sérieux.
0: Cercueil, parle bien dans ton téléphone,
4: tu vas te mettre à l'autre bout de la pièce encore.
1: Ouais,
6: Tchernobyl.
0: Tu parles comme il faut devant ton combiné parce qu'on t'entend très mal là.
6: Tu m'entends très mal?
0: Bah, ou à moins que ça soit les inserts.
6: Ouais, c'est peut-être les inserts.
0: Des inserts qu'on a.
6: Alors, la préparation, surtout plus mentale parce que physiquement, bon, bah, ils ont des produits à prendre. Mmh. Tous, ils ont des petites gélules à prendre le matin. Pour bien courir le soir.
1: Des vitamines, on va dire.
6: Voilà. Et je pense que c'est plus mental. Donc, à mon avis, il faut qu'ils aient une famille, il faut qu'ils aient une maman qui s'occupe d'eux, il faut qu'ils puissent tirer des coups de temps en temps, et puis je pense que ça se passera bien.
1: C'est important, hein.
0: Ouais, mais je crois que tu réponds à côté de la question.
1: Ouais, non, mais il a raison.
6: Un champagne dedans, hein.
1: C'est ce qu'on appelle l'entourage, en fait.
2: Voilà.
6: C'est, comment dirais-je, le concombre familial.
2: Exact.
6: Tu vois,
1: il y a entraîneur aussi, Gégé, on n'a pas parlé de ça. Hein.
0: Ouais, mais...
1: Ouais.
0: Bah, que font les sportifs comme préparation pour aller au JO? Donc, on parle aussi bien que...
1: Aussi que bien la prépara... que toi, on parle mieux que toi.
0: La préparation pour les JO et bien sûr avec les entraîneurs.
1: Bah ouais, tout à fait.
0: Attendez, Marco, tu sors, s'il te plaît, des studios, t'as rien à foutre là.
1: Il vient voir sa chérie.
0: Tu sors.
1: Il vient voir sa femme.
0: Tu kiffes, Gérard. Tu sors des studios, s'il te plaît, merci.
4: Tout ça pour voir Anka.
6: Tu as un micro là qui fasse une maquette.
0: Qui c'est qui venait de répondre? C'est Sergueï.
6: Sergueï, Bobcouille.
0: Ok, Myrlène. Myrlène,
2: ils s'entraînent pas mal physiquement quand même, mais bon, on sait qu'ils n'ont pas grand-chose dans le caillou, donc la préparation mentale, déjà, ils savent pas ce que ça veut dire. Et puis, en cas de constipation, un peu de préparation, wesh.
0: Nice.
1: La constipation, ma chérie.
0: Zinedine.
5: Bah écoute, la préparation. Allô. Allô.
2: Allô.
5: Histoire, là.
0: Qu'est-ce qui s'est passé, Manu, une fausse main?
5: Allô,
6: je voulais appeler quelqu'un sur la ligne 3 et en fait je te parle.
1: Ah, salut Manu.
5: Allô.
3: Bon, ça.
6: Putain, c'est une CB.
4: Donc voilà, c'est tout. Ouais, c'est une CB géante, ouais.
6: Okay. C'est une CB géante, une radio.
0: Donc Zinedine.
5: Bah ouais, bah écoute, leur préparation, ils la font pas à la dernière minute, hein, comparé à toi et tes débats. Ce serait plutôt des années d'entraînement. Tu vois ce que je veux dire?
1: C'est vrai.
5: Ils font ça depuis qu'ils sont gamins comme moi, tu vois. Par exemple, je suis un footballeur depuis j'ai 2 ans. Ok? C'est un bac de ouf.
2: Puis t'as plus de cheveux.
0: Qui c'est qui vient de dire ça là?
5: Ouais, si j'ai plus de cheveux, j'apprécie pas trop. Hein.
0: Je crois que c'est Myrlène.
2: Oh non, mais faut pas se voiler la face non plus. Hein.
0: Non, mais t'as pas besoin de parler comme ça des auditeurs, sinon moi je vais te dire au revoir et puis ça va aller vite.
2: Énormément de respect pour Zinedine, mais je trouve qu'il joue mieux depuis qu'il a plus de cheveux.
5: C'est vrai aussi, oui.
1: Ça, c'est des soucis, ça.
6: Mettre les têtes.
0: Donc. Quel sport comme que font les sportifs pour comme préparation? En principe, c'est de l'entraînement physique et tout. Donc,
4: est-ce qu'ils courent plus vite? Est-ce qu'ils se mettent des poids sur les mollets?
0: Non.
4: Ils font de la muscu.
0: Pour ceux qui, pour les courses à pied, à mon avis, oui. Il y en a qui en font. Pour le vélo, bon, ça c'est l'entraînement du vélo comme pour le Tour de France, tout ça. Hein.
1: Bah, t'as dit que c'était pas du tout pareil tout à l'heure.
0: Ouais, mais l'entraînement sur piste.
1: Ouais.
0: Donc c'est pareil.
2: Comment ça se passe, Gérard, sur les pistes? Ils gagnent des étapes. Il y a un maillot jaune, c'est comment?
0: Non, il y a pas de maillot jaune. C'est C'est pas comme le Tour de France, hein.
6: Parce que l'autre fois, il y a eu.
1: Bah, tu viens de dire que c'était pareil que le Tour de France.
0: Non.
6: Parce que l'autre fois, il y
0: avait. L'entraînement est pareil que le Tour de France.
1: Mais l'épreuve, c'est pas la même.
0: Bah non,
6: c'est pas. Hein. Parce que l'autre fois, c'était dans, tu sais, dans les pistes à pente, là, il y avait un blaireau qui était monté tout en haut, là, pour gagner le maillot à poil, là, j'avais gagné.
0: Ouais, ouais mais ça.
6: C'était un Français, hein.
0: Ouais, bah ça, c'est son problème, c'est pas le nôtre, hein. Alors, y a-t-il une taille réglementaire pour participer au JO?
1: N'importe quoi. Ouais.
0: Si, hein.
1: Y a pas plus bidon que.
6: Non, mais y a pas de taille, hein.
1: Y a pas de taille. Vraiment, on va improviser, les gars. Hein.
0: Ça m'aurait étonné.
6: Par exemple, dans le sport comme l'aviron, tu peux être cul-de-jatte, hein. T'as besoin que de tes bras.
0: Oh, bah d'accord.
6: Et même un œil à la rigueur.
0: Bon, ben, Zinedine, tiens.
1: C'est vrai que pour le tir à borne, ça peut aider, hein.
0: Zinedine.
7: Bah écoute, il n'y a pas de taille, hein, franchement, tu peux mesurer 1m10 comme 1m90.
6: Ouais. Tu fais pour nager, vaut mieux mesurer 2m quand même.
7: Vaut mieux, vaut mieux être grand.
0: J'ai remarqué là, on parle quand même pas mal de JO, mais.
7: C'est un peu le débat,
0: normal,
7: quoi.
0: Ce qu'il y a, c'est que on a. Il y a des sports qui n'ont pas été cités, donc comme le tir à l'arc, apparemment on n'a rien fait.
3: Il y a combien de sports justement, Gérard?
0: Je pense que c'est 20.
4: Il a des fiches, hein, il est comme de la rue. Hein,
0: non, je crois qu'il y a le tir à la. Je crois qu'il y a une.
4: Sauf que lui, il est à la rue.
7: Voilà.
0: Je sais plus combien que ça.
4: Jeu de mots.
0: Je ne sais pas. Zinedine.
7: Bah, c'est bon, je t'ai déjà répondu.
4: Non, tu te réveilles.
1: Debout là-dedans.
4: Oh, le gag, que du gag.
6: Oui. Mais Gérard, il y a du tir à l'arc au JO.
0: Ouais, mais on a rien fait. Alors, tir à l'arc et tir à la carabine, on n'a rien fait.
6: Moi, ça me ferait chier que ça soit les.
0: Même en canoë et cognac, on n'a fait qu'une médaille d'or.
6: En cognac.
0: En équitation, on n'a rien fait.
7: C'est plutôt ça ton épreuve, hein, mon cochon.
6: On n'a pas ramené nos chevaux.
1: Ouais.
0: Et vous la fermez quand je parle?
1: Vas-y, enchaîne.
4: Par contre, il y avait le barbu là qui faisait du tir là.
0: Non, pas encore Jolo.
4: Mais bon.
7: Ils vont colonna.
4: Michael, il rentrait juste de vacances.
7: Il a dû lancer de Jolo.
4: Il rentrait de vacances.
0: Bon, tu es.
4: Il arrivait juste, il arrive en Australie. On l'a vu dans le France 2, dans le journal de France 2, à Bubar là.
0: Il avait un barbu. Il a rien fait.
3: Pas de confusion. JO, ça veut pas dire Jolo. Otage.
0: Ouais. C'est Jeux Olympiques, hein. Ouais. Myrlène.
3: Sur l'otage.
0: Donc pour toi.
2: Moi, je pense qu'il faut être plutôt grand, quoi. Enfin, pour jouer au basket, par exemple, tu vois, vaut mieux être grand. Ouais. Quoi, il y a un mec qui soulève des poids, là, il fait 1m2, quoi.
6: Il fait 1m2, il est l'homme le plus fort du monde.
0: 1m02.
6: Et moi, je l'écrase avec ma semelle.
4: Ah, le petit roumain, là, qui.
0: Ouais. Ah ouais. Sergueï.
1: Il est balèze, hein.
0: Sergueï.
6: Oui. Waouh.
4: Trop de bruitage.
0: Sergueï.
6: Oui.
0: Alors.
6: Non, je te disais que le mec qui fait 1m20, là, l'homme le plus fort.
0: Mais non, c'est Myrlène qui vient de dire ça, c'est pas toi.
1: Il soulève la bûche de ta femme, hein, le mec. Hein.
6: Bah ouais, non, quand même.
0: Gérard, j'en connais un.
3: Juste la jambe.
0: Gérard.
6: La tienne, il a des boîtes.
0: Alors, Carlos, au revoir.
1: Ah, c'est pas moi, attention.
0: Ah, je veux pas le savoir, au revoir.
1: Attention.
6: Allez, hop,
4: bim, bim.
0: Bonne nuit.
4: Mais Gérard, par exemple, le petit roumain là qui soulève 3 fois son poids.
3: Ouais.
4: Par exemple, il peut pas faire.
0: En haltérophilie.
4: Ouais.
0: Ben ça y a pas aux Jeux Olympiques ça.
4: Bien sûr.
0: Si. Comme un sport.
4: Bien sûr.
3: Ça y est, Gérard.
0: On a rien.
3: Il a battu le record.
4: Pas lui, mais le petit roumain.
0: On a rien fait nous là-dedans.
4: Ah non, mais le petit roumain il est pas français. Tu vois, il est roumain.
0: Ouais, mais on m'en fout.
4: Pourquoi il fait de l'haltérophilie et pourquoi il fait pas du saut en hauteur par exemple?
0: Ah bah je sais pas, hein.
4: Bah, je te pose la question.
0: Bah, j'en sais rien, moi, je te demande ça, t'as qu'à le savoir toi-même. C'est toi qui poses la question, moi, j'en sais rien. Déjà, même au saut à la perche ou au saut en longueur, on a rien fait.
3: À propos de saut à la perche, justement, j'ai une dépêche AFP concernant Jean Galfione. Il aurait déclaré avoir été déconcentré récemment lors d'un de ses entraînements par un homme de petite taille repoussant, lui criant, je cite, ramène-moi avec ta grande perche, ça me rappellera les canons à char de l'armée.
0: N'importe quoi encore, cette connerie que t'as été me chercher, Rigo.
4: Rigo, t'abuses des fois.
0: Bon, on est combien sur l'IRC? Il n'y a pas beaucoup de questions d'IRC.
3: Bah écoute, je suis obligé de sélectionner, hein, forcément. Et on est 8043.
4: Ouais, c'est pas mal.
3: Et il y a Dame de Troyes qui dit que tu pourras jamais participer au JO parce qu'ils font des contrôles d'alcotest.
0: Ouais, bah, elle a premier de contrôler ce qu'elle dit comme connerie sur l'internet.
3: Elle est Troyen.
0: En plus, ça m'étonne pas.
4: Voilà. Attends, il y a Manu qui veut parler.
0: Manu. À la place de Carlos.
4: Je voulais accueillir Michael John Cohn. Bonsoir.
8: Oui, bonsoir Paris, bonsoir Loïc Coty.
7: Ok, le mec qui pompe pas les noms.
0: T'appelles d'où?
8: Angoulême, 90.2.
7: Encore?
0: Encore, donc
7: okay, Angoulême, ton 3.
4: On s'en fout, on va aller à la France.
0: Alors déjà,
7: déjà
0: on envoie le jingle, le t'es déjà pour là. Là pour l'instant, t'es en train de rien foutre, donc je sais pas pourquoi tu restes dans les débats. Donc alors, comme t'as pas envie de bosser, ben tu vas prendre la porte.
9: Ah non, je suis mieux là.
0: Non, tu vas prendre la lourde.
9: Ah non, je préfère rester.
0: Moi, allez, tu prends la lourde.
7: Ah non, allez,
0: prends la lourde. Tu vas dehors, j'ai plus besoin de toi pour terminer mon débat, c'est terminé. Ouais. Allez, bonne nuit.
9: Moi, je préfère rester.
0: Bonne nuit, je te dis.
9: Non, mais tu me verras pas.
0: Je m'en fous.
9: Je fais rien du tout, je bouge pas.
0: Non, mais de toute manière, on continuera pas les débats tant que tu sortiras pas des studios. T'as rien à foutre, tu vas pas bosser.
9: Non, moi, je reste là.
0: Ben moi, je te dis que non, c'est moi qui commande le jeudi, c'est tout.
7: Voilà.
0: Alors tu sors.
7: Gérard, s'il est pas entouré de boudin, il est pas heureux.
0: Non mais même elle a pas fait rien, donc elle a pas été là, c'est terminé.
4: Allez, Max. Allez, salut Anka.
0: Tu lui dis qu'elle sorte, c'est pas la peine, depuis que t'es parti, elle a rien foutu.
4: Que dalle.
0: Pas pour rien, donc c'est pas la peine qu'elle reste.
4: Rien.
0: Rien du tout.
9: Je regarde un petit peu.
0: Non, je suis en stage d'observation. Non, t'es en stage, pas avec moi. Alors, t'as une idée, tu sors. Hop, tu sors des studios, c'est terminé. Hop. Alors, je t'ai prévenu, je reprenais pas le débat tant que t'étais là.
4: Devant ton micro, Gérard, toujours. Hein.
0: Donc, je t'ai prévenu, donc c'est dehors, c'est terminé.
4: Toujours devant ton micro.
0: Et le 12,
4: toujours devant ton micro.
0: Pour le 12, ça sera pareil, tu resteras sur un siège et t'écouteras
4: comme ça. C'est le renseignement.
0: Ça sera comme ça. Voilà, au revoir et bonne nuit. Voilà.
4: Donc, Marco, la vilaine.
7: Chouchou.
0: Alors,
3: Gérard, en tout cas, il y a le baron sur IRC, il dit que si tu peux pas avoir de médaille olympique aux JO d'été, tu pourrais peut-être en avoir une aux JO d'hiver en curling, à savoir en dérapage.
0: Non mais ça, les JO...
4: Tu t'y connais, tu t'arrêtes pas, avec ton mouchard.
0: Les JO d'hiver, je sais même pas où ils se déroulent.
3: C'est le curling, c'est des trucs qui glissent sur
0: le bizarre. Ouais, je sais, mais je sais même pas
4: où. Je crois que c'est à Tahiti, les prochains JO d'hiver.
0: Ouais. Les prochains quand? En
4: 2002? 2002
7: ouais.
4: À Tahiti, ouais.
3: Patinoire en plein air.
0: Qui c'est qu'il y a d'autre?
4: On accueille Aimé Jacouille, bonsoir.
10: Bonsoir Gérard. Tout à fait, voilà. C'est Aimé Jacouille. Bonsoir tout le monde. J'appelle de Montmoignon-sur-Faisan. C'est 113.3. Bonsoir.
0: 113.3.
10: Bonsoir.
0: Salut, salut.
10: Bonsoir.
0: Alors, la question, pensez-vous que les arbitres peuvent être achetés pour faire gagner les tricheurs?
10: Bien sûr.
0: Non, pour. Ouais, pour faire gagner les athlètes.
3: De quoi,
10: Australiens.
0: Pensez-vous que les arbitres peuvent être achetés pour faire gagner les tricheurs?
10: Ouais. C'est connu, ça.
0: Ouais, bon, alors, Aimé Jacouille.
10: Moi, je pense que oui. Voilà. Effectivement, s'ils sont payés, ils vont faire gagner les tricheurs. Parce que s'ils sont payés et qu'ils font gagner les autres, à mon avis, ça va gueuler.
0: D'accord.
10: Je pense que c'est envisageable que les arbitres, ils trichent.
0: Non mais justement,
10: il y a un doublé là en fait.
0: Ouais, on va en discuter après. On va demander l'avis de tout le monde.
3: Zinedine, il y a beaucoup de gens sur IRC, on est remonté, hein, on est 9122. Ils disent que c'est intéressant d'un coup qu'on parle de pot de vin dans un débat,
0: ouais.
3: Gérard.
0: Ouais, bah, c'est pas des...
4: Arrêtez, il va rechuter, vous êtes relou. Hein.
10: Non mais Zinedine, il prend pas de pot de vin, il boit direct à la bouteille. Calme.
0: Zinedine,
10: wesh. Ouais, bah écoute, bien sûr qu'on peut payer des arbitres pour faire gagner les tricheurs.
0: D'accord.
10: C'est carrément possible, quoi.
0: Ouais. Myrlène?
11: Bah oui, évidemment, mais bon, pour les sports où il y a des arbitres, parce qu'il y a des sports où il n'y a pas d'arbitre.
10: C'est vrai aussi.
0: Ouais.
11: D'arbitre,
3: c'est vrai.
10: Ouais, c'est grave. Tu vois, par exemple, au 100 mètres.
11: Je peux répondre?
10: Bah oui.
11: Ok, super. Tu vois, par exemple, au 100 mètres.
10: Comment t'as séché, là?
0: Bon, calmez-vous, là, les autres, s'il vous plaît.
11: Mais non, mais c'est vrai.
0: On va terminer quand même le débat un peu mieux qu'on l'a commencé.
10: Ah, bah,
4: d'accord.
10: T'inquiète.

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1: Non, c'est drôle. Non, la radio a changé ta vie.
2: Non mais je pense depuis que l'auditeur a envoyé ça, maintenant il s'amuse à le passer régulièrement.
1: Écoute, j'ai un chaud, là.
2: Myrlène.
1: On s'en va, ça y est, ça les
3: vient. C'est le Jackie Show.
2: Bon, allez, calmez-vous là.
0: Allez, sérieux.
2: Ouais, mais Jaco, il y a
4: Zidine. J'ai envie de câlin.
2: Bon, allez, calmez-vous là.
4: J'ai envie de câlin.
2: Myrlène, bon, arrête, Fulda, parce que
5: c'est
2: pas marrant.
5: Mais c'est pas moi.
2: Allez, c'est plus marrant. Myrlène.
6: Allez, on arrête maintenant.
2: Myrlène.
6: Allez, plus terre.
2: Bon, allez.
7: On sort les doigts du cul et on se met au boulot.
4: Ouais,
8: Myrlène.
4: Ouais, c'est toujours le sourire, moi, il
8: n'y
4: a pas de problème. Hein. Putain, il y a des
8: sourires.
9: Ouais,
8: mais ça fait beaucoup, ça.
9: Moi, samedi, j'aime la sodomie.
4: Dans le cheval, il n'y a pas de porc.
2: Allez, Myrlène.
1: Attends, Myrlène.
4: Il y a des sports où il n'y a pas besoin d'arbitre, tu sais, il y a un chronomètre. Et en fait, le chronomètre, tu peux pas l'acheter.
2: D'accord.
0: Non, mais ça peut être magouillé, tu vois, genre
2: On en parle après, je comprends bien.
0: Sergueï.
6: Ouais, mais non, mais je pense que les arbitres sont honnêtes pour la plupart. Mais c'est vrai qu'il y a des gens corrompus, hein. Tous les corps de métier. Hein.
2: Non, mais moi.
4: Pourquoi ?
2: Non, mais attends, moi, je vais vous répondre à la question.
0: Ah, quand même.
2: Parce que si c'est passé, et je pense que vous avez dû le suivre aux infos, il y a une judoka française. Justement, il y a eu une faute d'arbitrage, et ça, tout le monde le dit. Il y a eu une faute d'arbitrage. Normalement, on aurait dû avoir une médaille d'argent au jeu, et on a eu la médaille de bronze.
1: De France.
2: Non, parce que je me suis gouré en disant ça, c'est pas grave.
6: Il y a eu la Légion d'honneur, non, pour perdre.
2: Donc, à mon avis, l'arbitre, déjà, là, il avait été payé pour ça.
1: C'est pour ça qu'elle est partie, Pérec.
2: Non, non, mais ça, Marie-Jo...
0: Ça, c'est l'affaire, on en parle après. Hein.
2: Ça, c'est juste après, on va...
6: Ouais, parce que je veux qu'on en parle quand même.
1: Est-ce que tu vas faire un débat, là, sur Marie-Jo, comme t'as fait sur les... Enfin, comme tu vas faire sur les lignes, on pourrait faire un spécial Marie-Jo de Pérec.
2: Non, je pense pas, parce que c'est pas au programme, pour l'instant.
1: Avec une reconstitution, je te fracasse la porte dans la gueule, un truc comme ça.
2: Non, non, mais c'est pas au programme, donc... qui sait que tout le monde a répondu, donc
0: qui s'est répondu, toi, j'ai même pas écouté.
2: De toute manière, on devait avoir de l'argent là en judo avec une nana, mais en fin de compte, ça a été une chinoise qui a récupéré l'argent à notre place, et à mon avis, je pense que là il y a eu une faute d'arbitrage.
0: Elle a volé dans le porte-monnaie alors.
2: Non, mais l'arbitrage a été donc mauvais, et ça a été payé. Et c'est pour ça que il y a certains trucs, regarde,
1: ce qui est affolant, c'est que la monnaie chinoise, ça vaut rien, et ils arrivent quand même à se payer des arbitres. Est-ce que tu trouves ça normal?
2: Mais nous, on a une porte,
1: et on pourrait quand même faire un effort au niveau du pot de vin, quoi, merde.
3: Gérard.
2: Ouais.
3: Si ta mère, elle savait jouer du piano, elle s'appellerait Charlie Oleg.
2: Mais Jaco, il y a encore.
1: Ah, c'est pas moi, attention! Attention!
0: Je crois que c'était Zinedine.
1: Ouais, tout à fait.
2: Ah bah alors tu dis au revoir à Zinedine.
0: Ouais. Voilà. Gérard, justement, on revient aux arbitres là.
6: Je sais pas jouer de piano, on ne connaît pas sa mère.
2: Tu sais, Zinedine, au revoir.
0: Tu sais, au judo, l'autre fois, j'ai regardé à la télé, même quand il y avait Bourras. Le judo, les arbitres au judo, ils étaient aussi japonais.
2: Non, mais là, de manière, c'est pareil. Là, on a déjà perdu une médaille d'argent. Oh, tu découpes?
0: Ce que je veux dire, c'est que pourquoi, quand par exemple Bourras, il a combattu contre un japonais ou un chinois, je sais plus, pourquoi les arbitres étaient aussi de la même nationalité?
2: Mais ça, c'est de la triche. Pourquoi? Parce que c'est de la faute des organisateurs, et c'est tout.
10: Il faut le dénoncer, ça, Gérard.
2: Donc, les organisateurs, quand ils voient que c'est leur payé, donc, automatiquement, ils mettent un judoka, donc, chinois, comme tu dis, un autre arbitre. Ils auraient dû mettre un arbitre différent de
0: Australien ou allemand.
2: Voilà. Mais ça, c'est vrai que déjà, même là pour l'histoire de la médaille d'argent qu'on aurait dû avoir au lieu de bronze. Ouais. Donc là, c'était pareil. C'était un arbitre japonais. C'est tout.
0: Ah, les enculés.
1: Comment ça se fait, Gégé? Comment ça se fait?
2: Mais ouais, mais ça, c'est les organisateurs, donc ils ont qu'à faire gaffe quand c'est pas quand c'est un pays, par exemple la Chine, comme Phil Daradi, et comme j'ai dit là à l'instant. Donc, ce que les organisateurs devraient faire, c'est de mettre un arbitre différent du pays qui combat, c'est tout. Nous, on met un arbitre chinois comme ça a été fait.
6: Ouais, mais que devient l'éthisme du sport, Gérard?
10: Ah, c'est vrai.
2: Mais ouais, mais ça, c'est pareil. On s'en fout des clips. De quoi? Ouais, bon, des quoi?
6: Et après, on enchaîne avec de la New Wave. Laisse tomber.
2: Et après.
6: délire de toxico.
0: C'est un mot en combien de lettres que t'as dit là?
2: Ouais, c'est un mot français.
6: Alors, un truc de dingue.
2: Un petit sondage là, on va faire les deux derniers qu'il y a, comme ça on sera tranquille avec ça.
0: Fais-en qu'un, garde-en un pour tout à l'heure, dans un quart d'heure.
2: Bah là on va se mettre un...
0: Oui, non mais vas-y, on a le temps, vas-y.
2: Une zikmu. Alors, quatrième donc, c'est l'avant-dernier. Hein. Comment les sportifs choisissent leur activité au JO? Alors 66% répondent par tirage à la courte paille ou à l'ouverture. Ouais, à l'ouverture, je dis bien.
6: Ouverture de quoi?
2: Bah, justement, bah, je vois bien
0: ça. Des JO, non?
6: Ah, d'accord, la cérémonie, là, pourrable.
1: Bah, attends, t'as dit qu'il y avait 10 500, il y a 10 500 pailles alors pour les 10 500 athlètes?
2: Bah, à mon avis, oui.
1: Ah, c'est chaud, attends, ça fait une grosse poignée quand même.
2: Bah, ouais,
1: quand même.
2: 45% des gens disent que c'est les parents qui décident. Bon, pour les enfants, je pense, hein.
5: T'aurais pas pu alors?
2: 55% des gens pensent que ça dépend des jours. Moi, bon, je vois pas du tout. 98% pensent que ça pourrait avoir la. Je pourrais avoir la médaille d'or du cul qui pue. Ben ça, n'importe quoi.
6: Oui, je pense.
2: Vraiment n'importe quoi.
6: T'es le seul participant. T'es hors classe.
2: Alors, on va s'écouter une...
0: Alors, attends, on va s'écouter. T'es marrant, toi.
2: Bon, on va s'écouter. Tu vas me donner la musique. Je vais poser la question.
6: On peut mettre du rock.
2: Donc, pourquoi...
6: s'il vous plaît, là, du rock, là.
2: Vous êtes...
6: J'en ai marre du groovy de
2: vous êtes... Et à la place de Zinedine, qui c'est qu'on a?
0: J'ai trouvé personne encore.
2: On a personne.
6: Allez, Philou, là, mets un truc avec de la gratte. Là.
2: Ouais, tu les mets en air, Manu.
1: Un truc groove rock.
2: Tu les arrêtes.
0: Pas moi.
1: Groove metal, t'as pas du groove metal?
0: Si, ça arrive.
1: Okay.
2: Donc, c'est quoi le titre?
0: Ah merde, il te faut la fiche disque?
2: Bah ouais, en plus.
0: Elle est en haut, elle est au-dessus.
8: Ah, attends, ça arrive.
2: Donc, au-dessus. Alors, je pose la question. Donc, vas-y, pourquoi Marie-Josée Pérec a quitté.
0: Oh là, gros dossier!
2: A quitté les JO. Donc, et on va s'écouter le.
0: Quoi?
2: Le walk sur mon nom. Sur mon gazon avec des petites grosses dans mon slip et on se retrouve tout de suite après. À tout de suite sur...

0: Bonsoir tout le monde, l'alcool est parti.
1: Oh, Gaël,
0: j'ai des scènes à vous faire écouter cette nuit. Qu'est-ce qui se passe?
1: Gaël,
0: il est pas parti le...
1: Gaël, c'est pas à toi.
0: Ah bon, pardon, excusez-moi.
1: On arrête tout alors. Bah tu chies.
0: Moi je m'en branle de tes conneries, j'ai envie de passer des scènes là, non?
1: Non, mais t'arrêtes.
0: On s'en fout de tes conneries.
1: Ouais bah t'arrêtes tes conneries, tu prends ton bordel tout à l'heure, il est pas l'heure.
2: Arrête,
3: tu pues.
1: Ta gueule toi.
4: Les débats Gérard, plus c'est tard, plus ça pue.
5: C'est vrai.
1: Et donc on venait de s'écouter le wok...
5: Le wok
1: sur mon gazon avec des petites grosses dans mon slip. Et on se retrouve pour la suite et fin du débat sur les JO.
0: Excuse-moi.
6: Tout de suite, nous rejoignons Gérard.
5: Ah. Y'a pas un sponsor là? Une heure et demie.
7: Ah merde,
5: on perd de l'argent, Coca.
1: Avec Sergueï.
5: Ouais. Ah non, on peut pas, y'a sponsor.
7: Attends,
5: vas-y, mind-toi.
7: Mind-toi,
5: on va peu médicus là, vas-y, envoie. Non, c'est pas ça.
7: Merci.
5: Mais mind-toi, putain.
8: C'est pas ça.
5: Non,
1: j'ai pas là.
5: Putain, t'es relou.
1: Bon, récupère Sergueï.
9: Ouais, merci pour le skud.
1: Myrlène.
5: C'était bien, non?
9: Ouais, c'était tranquille.
1: Bon, Myrlène.
10: Bonsoir.
1: Et Aimé Jacouille.
11: Oui, rebonsoir à tous.
1: Ok. Ouais, Manu.
12: Et on a aussi témoin de Jéhovah. Bonsoir.
13: Bonsoir, Gérard.
11: Ils sont de retour.
1: Et ils vont se calmer, là, les Lascars, parce que sinon...
13: Ok, la pute.
1: Bon, bah... Tu leur dis au revoir tout de suite à ceux-là. Allez, hop.
13: Ok, super.
1: Allez, hop, au revoir. Au revoir.
5: Bah, non, moi,
1: non. Tu leur dis au revoir, ça y est, c'est terminé. Et
5: il
1: puis,
5: faut deux rafales.
1: Mais...
13: Encore une. Ok.
1: Allez, hop, bonne nuit.
11: Le mec, il bouge encore, là.
1: Donc, alors, la question, c'était pourquoi Marie-Josée Pérec a quitté les JO, donc on m'a demandé à Sergueï.
9: Alors, moi, on m'a dit, j'en ai parlé un petit peu au boulot ce matin.
1: Mmh.
9: On m'a dit qu'en fait, elle était à découvert.
1: Tu dis pas ce que les gens t'ont dit au boulot.
9: Non, mais
1: Tu dis ce que tu penses, toi.
9: Oui, mais à mon avis, c'est vrai, c'est pour ça, je te le répète.
1: Mmh.
9: Alors, on m'a dit qu'en fait, elle était à découvert et elle cherchait une banque, une BNP, et la plus proche, elle était à Singapour. Donc, c'est pour ça qu'elle est allée à Singapour retirer des thunes pour s'entraîner et acheter ses produits stupéfiants.
1: Bon, pour
9: moi,
1: toi,
9: c'est
11: possible.
9: Je pense que c'est une thèse qui se tient.
1: Ouais, Manu.
5: Je voulais accueillir un nouvel auditeur qui s'appelle Vladimir Poustine. Bonsoir.
14: Bonsoir, Vladimir.
15: Bonsoir, Vlad. Je suis sous l'eau.
9: Ça part en couille.
15: Je suis à 300 mètres sous
9: l'eau. Ouh là là, ça part en couille le débat là.
15: Tu prends l'eau, ouais.
9: Bon, Manu. Prodigy, phase 2.
1: Manu, tu le calmes.
5: Bah, calme-toi.
1: Tu le calmes un peu celui-là parce que tout à l'heure on va lui dire au revoir.
15: Bonsoir Gérard, salut tout le monde.
1: T'appelles d'où?
15: J'appelle. Oh putain, tu vas pas trop le dire la douleur.
11: Non.
15: Ouais, j'appelle de. Joinville-le-Pont.
9: Voilà, c'est pas mal par la A6.
1: 101.9.
15: Tout à fait.
1: Bon, donc la question, tu l'as entendu?
15: Pas du tout, je viens d'arriver, j'en ai appelé, j'ai eu un cas au standard, très sympathique d'ailleurs.
9: C'est vrai.
1: Moi, c'est pas une case, c'est Manu, hein.
9: Ah, elle est sympathique.
1: Je savais pas.
5: Ça peut aller très vite.
9: Il a une voix de crécelle.
1: Alors, dans quel sac à lave, Vladimir, tu vas le retrouver.
15: Ouais, c'est pas moi qui ai dit ça.
1: Allez.
5: C'était Sergueï, moi j'ai très bien entendu, Sergueï, il dégage.
15: Allez, hop.
16: Enculé à ta droite de lucerne.
5: Exactement.
1: Alors, tu me retrouves deux autres auditeurs, Manu.
15: Non, c'est bon, j'ai rien dit, j'ai rien dit.
5: Il est là, Vlad.
15: Ouais, moi je reste là.
1: Bon, alors, c'est l'autre là qu'on dit au revoir.
15: Allez, hop.
1: Alors donc, il nous reste Vladimir, Myrlène et Aimé Jacouille, c'est ça?
15: Ok.
1: Bon alors, Myrlène.
10: Oui.
1: Donc, pour toi?
10: Je n'en ai aucune idée.
1: Ah bah attends, tout à l'heure tu disais si, tu savais à peu près quand on a commencé à en parler.
10: Ah non, pas du tout.
1: Ah bon? Donc t'as aucune idée?
10: Non.
1: Ok, bah c'est
10: parce
1: pas mal.
10: Que,
1: là.
10: Moi je travaille, donc bon, j'ai pas que ça à faire que de regarder la télé. Quoi.
1: Non mais attends, le soir tu peux très bien suivre les informations.
10: Bah non, pas quand tu fais mon travail.
1: Ah bon, d'accord. Aimé Jacouille, alors toi?
11: Moi je pense qu'il y a aiguille sous roche, doit y avoir quelque chose.
7: Ah ouais, mais moi je pensais à un truc.
1: Attends. Ah bon.
11: Non, vas-y, filou.
7: Faut y aller, c'est maintenant que je pense.
5: Maintenant, c'est maintenant.
11: Vas-y, filou.
7: Donc,
11: allez.
7: Et si elle s'est barrée comme ça des JO, c'est peut-être parce qu'elle se disait je suis plus assez forte pour battre les autres, donc je serai peut-être pas championne olympique.
1: Non, c'est pas du tout pour ça.
7: C'est pas pour ça, d'accord.
1: Vladimir.
7: Ok, merci. Bah,
15: écoute, moi je suis un peu d'accord avec Childa. Hein.
11: C'est possible.
15: Moi je pense que c'est une flambeuse et que voilà, à force de trop se la péter, elle a perdu son niveau, quoi.
1: Mmh.
15: Et maintenant,
1: Manu.
15: Elle a flippé.
5: Ouais, je voulais accueillir Alexandre Popol. Bonsoir.
17: Oui, bonsoir.
2: Bonsoir Alexandre.
3: Bonsoir, je suis de Limoges 102.2.
8: Bonsoir Paul.
2: Okay. Voilà. Donc t'as entendu
3: Ouais, alors moi je travaille dans la presse, papeterie, librairie, et j'ai lu l'équipe ce matin, et il paraît qu'elle elle s'est fait menacer de mort.
2: Non mais alors ça, je peux te dire une chose,
3: ça,
2: que...
3: Faux,
2: ouais, bah ton truc c'est du bidon, alors au revoir. Donc, est-ce pas...
7: Mais pourquoi ils ont dit ça, Gérard?
2: Non, non, mais ça, c'est des... C'est de,
8: ce non, que, elle a trouvé du caca sur son paillasse.
2: Non, non, non, mais... Pourquoi que Marie-Jo... Pourquoi que Marie-Jo... Oh!
8: Ah là là.
2: Je sens...
8: C'était la vanne.
2: Je sens que tout à l'heure, il y en a qui vont dégager vite, mais ça va aller vite. Hein. Voilà. Donc, pourquoi qu'elle a quitté les Jeux Olympiques si vite que ça? Donc, apparemment, d'après ce qui a été dit, mais maintenant, c'est sûr qu'il faut que ça reste...
7: c'est entre guillemets, entre parenthèses. Hein.
2: Donc, il est pareil qu'elle aurait été trop agressée par les Serbes, par la presse, par les photographes et tout ça. J'en ai vu des extraits ce soir et c'est vrai que les journalistes, ils étaient constamment là. Bon, il y a eu l'histoire aussi quand elle arrivait à Singapour, que son copain s'en est pris après des journalistes là-bas. Donc ça, on l'a bien vu. Ça a été vrai. Et donc, elle a préféré quitter les Jeux Olympiques à cause de ça et c'est tout.
8: Ah, voilà.
7: Moi, j'avais entendu qu'elle était, qu'en fait, elle était tellement dopée.
2: Non, non, non, non, même c'est
7: que
2: pas...
7: ça se voyait...
2: Non, ah. Mais ça...
7: quoi, dis-là, dis-là. Non, mais c'est pas ça, c'est qu'il y a une jambe qui se promène aux fenêtres du studio.
2: L'autre, il a rien à foutre... Il a rien à foutre que de faire chier les gens comme ça,
8: c'est
2: celui-là.
8: Accessoire, là,
2: et c'est le Ricky, ça m'étonne pas de lui.
7: Mais pourquoi,
2: c'est Ricky, alors.
7: Mais pourquoi Gérard, elle est allée à Singapour, alors?
2: Non, pour revenir sur Paris, donc...
5: C'est pour l'opium, hein.
7: Non, mais l'opium, à la base, elle ne peut pas faire directement Sydney-Paris, il faut qu'elle fasse Sydney-Singapour.
2: Bah non, parce que c'est un
8: amour.
2: Non, parce qu'à mon avis, son copain devait l'attendre là-bas et c'est tout.
7: Ah, c'était un barbu.
2: Non, non, non. Donc, voilà, c'est tout ce qu'on pouvait dire sur Marie-José Pérec.
7: Bah non, mais qu'est-ce qui va lui arriver, là?
2: Bah rien du tout.
8: Attends, qui va courir?
2: Bah, il n'y aura pas de françaises qui seront...
8: Il n'y aura personne aux 400 mètres,
2: alors. Non, il n'y aura personne.
8: Et on peut pas trouver quelqu'un en remplacement, là, vite fait?
2: Faudra suivre ça demain, parce que normalement, c'est prévu pour demain. Donc,
7: il y a quelqu'un qui va la remplacer demain.
5: Justement,
8: c'est
5: passé trop vite, il y a quelqu'un qui te demande est-ce que tu la remplacerais si t'en avais l'occasion.
2: Non, parce que je m'intéresse pas, donc voilà.
8: Ça, c'est chaud, hein. Et plus tard, hein, les handisports, c'est plus tard.
2: Tu me refais une question ou pas, là? Environ.
5: Oh, le tricard.
7: Ah, j'ai oublié.
8: Non, non, bah, Gérard, c'est pas toi qui fais des questions, mais c'est quoi cette histoire, là?
2: Oh, ta gueule, toi.
7: Bon, on a un quatrième auditeur, si tu veux, je sais pas pour répondre à quoi, mais...
8: Vas-y.
7: On accueille Super Popo, bonsoir.
8: Oui, bonsoir, je réponds à toi ou je suis foncé. Bonsoir Super Popo.
2: T'appelles d'où?
8: J'appelle de...
17: Paris, allez.
8: J'aime bien la Jamaïque. Kingston.
2: T'appelles d'où?
8: Kingston.
2: La fréquence?
8: 102.5 sur les tropiques.
18: Tu colles, toi.
2: Putain, répondez correctement aux questions quand je vous demande des trucs, hein.
18: Tu pars en boulette.
2: Alors, où se déroulera... Où se déroulera les prochains JO 2004
8: À Paris, à Suresnes et à Nanterre.
2: Alors,
8: j'ai déposé le dossier demain.
2: Paris. C'est qui vient de dire ça?
8: Tu vas voir les pauvres épreuves aussi. Hein.
2: Qui vient de dire ça?
18: À Paris, hein.
7: Non, c'est pas.
8: Lancé de grosse par la fenêtre des hôpitaux.
2: Alors, Super Popo.
8: Non. Pas du tout.
2: Au revoir.
8: Pas du tout.
5: C'était pas lui, hein.
2: C'était qui? C'est super,
8: c'était
2: Jacques.
8: Non, pas du tout.
2: C'est super, Popo.
8: Non, je t'ai dit que non.
18: Pas, non.
2: Au revoir.
8: Tu fais une erreur.
2: Au revoir.
8: Tu fais l'erreur de ta vie.
2: Au revoir.
7: C'est super, Popo. On tire au sort.
2: Allez, hop.
8: Allez, hop, comment je me vais skier.
2: Vladimir.
18: On accueille Super Wii.
2: Vladimir.
8: Oui.
2: Où se déroulera les prochains JO 2004?
8: Eh bien, écoute, à Paris, mon ami.
2: Non.
8: Ah bon,
2: punaise.
8: Paris, hein.
2: Non, moi je peux vous dire que ça sera pas Paris. On n'a pas fini. Eh, mais j'accouille.
18: Ah bah Paris.
2: Yeah,
18: Paris.
2: Ah bah punaise, ouais. En plus c'est pas du tout Paris.
5: Ouais,
2: en plus,
5: parce que Florent il me dit que les organisateurs ils hésitent entre Jolo et Gonesse.
2: Non plus.
18: Oh, c'est chaud.
2: Myrlène.
5: Il n'y a plus d'hôtel à Gonesse.
8: Tu pues du cul.
18: C'est chaud pour le voir.
2: Myrlène.
18: Tu vas y voir, on part, c'est gris.
8: Tu pues du tout du cul.
17: Paris ou Athènes?
2: Alors tu dis
18: Paris.
17: Ouh, c'est un quiz.
7: Ah, ça fait du bien. Mais attendez,
5: excusez-moi, Marco, elle revient.
7: Excusez-nous, parce qu'il y a Anka qui vient d'entrer dans le studio. T'étais où là?
15: Elle s'est fait prendre.
7: Non mais vas-y, attends, on a la radio.
19: Bah, j'étais avec Marco.
7: Ouais, mais tu sens le sperme. Tu sors, allez.
18: Dans le coin de la bouche, là.
19: Récupère mon frère.
2: Mylène. Oui. Mylène, alors pour toi.
19: Oui.
2: Pour toi.
19: Bah, j'hésite, en fait, entre Paris et Athènes.
18: Non, c'est Paris.
19: Je vais prendre la question du public.
7: Ça. La question
5: peux,
7: du public.
5: Tu peux appeler quelqu'un de ta famille pour t'aider.
2: Bon, allez, il n'y a pas besoin. Donc, tout le monde a dit parier, ben vous êtes tous gourés.
7: Ah, c'est quoi?
2: C'est Athènes.
18: Non, non.
2: Putain,
19: j'en étais sûr.
2: C'est Athènes qui fera les prochains Jeux Olympiques en l'an 2004. Et Paris, c'est prévu pour l'an 2008, exactement.
18: D'où tu tiens ça, toi?
2: Ben, parce que ça a été déjà prononcé.
18: Et
2: c'est bien.
18: Ça,
2: ça a été dit que c'était Athènes et c'est tout.
18: Et pourquoi? C'est dit par qui? Par ta concierge?
2: Non, pas ma concierge. Ouais,
18: genre, il est dehors.
2: Fais gaffe, Vladimir, parce que tu vas peut-être pas finir le débat, parce que maintenant on va faire la conclusion.
7: Mais non,
5: j'ai quelqu'un, moi.
7: Oui, ouais. Et je voulais te poser une question après.
5: Bah, vas-y, aborde la question.
15: Minutes, hein, Gérard.
7: Ok. Tu Gérard, mais pourquoi c'est que tous les 4 ans les JO?
2: Bah, je ne sais pas, hein. Faut demander aux organisateurs.
7: Ah, mais merde, t'as le numéro.
2: Ah, bah non, on n'a pas de numéro.
7: Putain, t'es con, hein. Je te pose une question, tu pourras réfléchir 2 minutes, quoi.
2: Alors, voilà. Qui c'est que t'as donc comme.
5: Bah, j'ai Jackie, bonsoir.
20: C'est Jackie du Jackie Show. Jackie Show, tranquille. Jackie, vous souvenez-moi avec Monsieur Cadeau. Jackie le ouf.
15: Ouh, c'est combien?
20: Salut, c'est Patrick Simpson Jones.
7: Oh là, on a perdu Jackie.
2: Il appelle d'où, lui?
18: J'avais plus de voix, j'ai
7: perdu
18: Corby, alors. J'ai bien un verre d'eau.
2: Alors, peut-on faire comme le quinquennat pour les JO tous les 2 ans?
15: Gérard, juste avant, j'ai une petite question.
18: Ah.
15: Je voudrais savoir si tu t'es bien renseigné. Les Jeux Olympiques 96, c'était où, s'il te plaît?
2: J'en sais rien.
15: Ah bah voilà. Oh, le mec, il fait un débat sur les JO et il fait même pas.
19: T'es nul.
15: T'es nul, Gérard.
2: Myrlène, au revoir.
18: Le crevard.
2: Au revoir.
19: C'est même pas que t'es à Atlanta, t'es une blaire à ta
18: blaireau.
2: Eh ben, au revoir.
18: Blaireau.
7: Justement,
18: plus rapide que l'éclair.
7: On avait une question qui se rapporte au dernier sondage que tu as sur la feuille. C'est quoi la question?
2: Non, on va faire celle-là et après on le fera. Ouais. On la posera.
15: Non, je suis bourré.
2: Alors, Jackie.
21: Oui.
2: Ouais. T'appelles d'où?
21: J'appelle de Paris.
18: De AB Production.
21: 101.9.
2: Alors?
21: Hein?
7: Alors, Jackie.
2: Ouais, tu réponds?
21: Oui. Mais la question, c'est quoi là?
2: Peut-on faire comme le quinquennat pour les Jeux Olympiques tous les 2 ans?
21: Non, c'est bien tous les 4 ans, c'est bien.
2: D'accord. Aimé Jacouille.
18: Ouais, racine de 2 égale 4, tout à fait.
21: Voilà.
2: Ouais, d'accord, tous les 4 ans.
18: Bah oui.
2: Vladimir.
15: Les Jeux Olympiques, en quelque sorte, c'est un peu tous les 2 ans, parce que t'as hiver et été, quoi.
2: Alors, Vladimir, au revoir.
15: Bah, attends, pour toi.
2: Au revoir.
5: Hop là.
2: Alors, à la place de...
5: On a Richardson Klaxon.
18: Ouais. Bonsoir, j'appelle de Toulouse, 107.4.
2: Putain, ça. Oh là, vous me faites chier. Hey, Ricky, tu fermes ta gueule, s'il te plaît, merci. Bon, alors.
7: Voilà, par rapport au sondage, au dernier sondage qu'on avait sur la feuille.
2: Ouais, mais attends, Richard, il n'a pas répondu à cette question.
7: Réponds, Richard, de toute façon, ça va aller vite.
18: Je pense que tous les 4 ans, c'est très bien, il n'y a pas de quinquennat à mettre là-dedans.
2: Ben voilà.
7: Ah,
2: alors,
7: super,
2: donc, dernier sondage.
18: Tu vas voter, toi, dimanche, GG?
2: Non. Y a-t-il un avenir pour les sportifs après les Jeux Olympiques? Alors, 87% des gens disent qu'il n'y a que l'alcool pour rester bien. Bon, ça,
21: c'est faux, ouais. Ça est l'exemple vivant.
2: 51% des gens pensent que le mieux, ça, après, c'est de faire de la pub pour du papier toilette. Ouais, pourquoi pas.
21: C'est faux, t'en es l'exemple vivant.
2: Toi, tu as fermé ta gueule, Richard, parce que je vais te dire au revoir. D'accord?
18: Y a Richard.
21: C'est faux.
2: Alors, au revoir.
21: Voilà, Richard.
18: Non.
21: Allez, une rafale dans le cul, là. Bim.
7: Ça y est, voilà, il est parti.
2: Et 37% des gens disent que la plupart des sportifs deviennent clochards. Non,
18: c'est
2: faux.
18: 4 fois 5 secondes.
2: Et 21% des gens estiment que ça dépend des médailles que les sportifs a eu. Et donc, la dernière question.
7: Non, mais c'est vrai. Non, mais ça, c'est peut-être une question.
2: Ouais.
7: C'est quoi l'avenir?
2: Bah, on sait pas.
5: Ah, c'est vrai, ça.
7: Mais non, mais voilà. Mais on sait pas.
2: On sait pas.
7: Pose la question aux auditeurs.
18: Bah,
2: pourquoi les Jeux Olympiques sont-ils appelés comme ça et comment? Disons comme
7: mais
2: ça.
7: Mais non, mais c'est pas ça la question. Non, mais ça, c'est la dernière.
2: La question, c'est celle-là. C'est
7: par rapport au sondage. Par rapport au sondage, pose la question.
0: Du sondage, il dit.
7: Voilà.
2: Mais je m'en fous, moi, du sondage, il est con.
21: Mais ça fait une question.
2: Mais je m'en fous.
7: Mais on s'en fout des questions. Des réponses, on veut la question.
2: Non, mais moi.
7: Pourquoi, qu'est-ce que va faire David Douillat après, là?
2: Eh ben, il va continuer à s'entraîner pour les prochains jeux.
7: Mais non, il va arrêter, il est trop vieux.
2: Bah, de toute manière, c'est.
7: C'est comme Platini. Platini, il arrête le foot, tu vois. Il a pas continué à s'entraîner pour la Coupe.
4: Bah,
7: voilà.
4: Bah, c'est bien ce qu'on dit.
2: Donc, c'est tout. Et voilà. Donc, pourquoi les Jeux Olympiques sont-ils appelés comme ça?
7: Non, répondez à l'autre question, à votre avis. À votre avis, pourquoi, qu'est-ce qu'ils vont faire après les JO?
2: Eh alors, si je pose cette question-là, je poserai l'autre après si ça me fait plaisir.
7: Guy Dru, tu vois, Guy Dru, c'est devenu ministre.
0: Guy Dru, ouais. Bravo, le frisé, là.
2: Bon, si c'est Fildar qui fait les débats, ben c'est bien. Hein. Alors moi, c'est terminé, on va faire le sondage.
4: Attends, j'ai plein de
7: imagine
4: très bonnes
7: questions. Moi, j'ai un auditeur à accueillir, moi.
4: Ah, en plus.
7: Tu peux l'accueillir ou pas, GG, l'auditeur?
2: Vas-y, pour la conclusion.
7: Non, on accueille... Allez. Ok, on accueille Stéphane Poussy, bonsoir.
2: On l'a déjà eu tout à l'heure, lui. Hein.
21: Non, mais non, auprès de Gomez.
7: Attends, on n'a pas entendu parce qu'il y a une coupure.
2: T'appelles d'où?
7: Donc on accueille Stéphane Poussy, bonsoir.
21: Ouh, salut, j'appelle de Bolo. Super, avec ma vieille bobard. C'est quelle fréquence? Ouh là, c'est chaud.
0: Il y a un froid, là.
2: Bon, je sens qu'on va...
21: 107.8, Gérard.
7: 107.8. Voilà, imagine-toi, tu vois, dans 2-3 ans, tu seras trop vieux pour faire des débats. Qu'est-ce que tu vas faire? Ça, c'est pareil.
4: C'est vrai.
2: La question, c'est pourquoi les Jeux Olympiques sont-ils appelés comme ça? Et c'est tout.
7: Bon, alors, et ça sera pas celle-là et on fera l'autre après.
2: Non, il y a après, ça sera la conclusion.
21: Mais non.
2: Si.
7: Bah, alors, vas-y, demande
2: Stéphane.
7: À qui.
0: Il est moins le cas, hein, t'as le temps.
2: Et alors, Stéphane?
4: J'ai un autre, juste avant Stéphane, on accueille Laura Essel. Bonsoir.
0: Bonsoir, Laura.
22: Bonsoir.
7: Parle bien fort, Laura. Hein.
2: T'appelles d'où?
22: J'appelle de Paris.
21: Ben, on s'est sorti de la galère, moi et Laura.
0: Bonsoir, Laura.
2: Alors, la question, Stéphane, donc pour toi. Stéphane, une fois, Stéphane, deux fois,
7: non,
2: Stéphane.
7: Je parlais.
21: Excuse-moi, on vient de me reprendre en standard.
22: Est-ce que quelqu'un a une capote à me prêter, s'il vous plaît?
7: Attends, qu'est-ce qu'il y a, Anka?
22: Est-ce que quelqu'un a une capote?
21: Bien sûr.
2: Bon, Anka, tu vas te faire baiser ailleurs que dans les studios.
21: J'en ai plein, viens les chercher à la maison.
2: Tu dégages des studios, tu vas te faire baiser ailleurs que dans les studios.
7: Il y en a dans la veste de Gérard, quand il prend le bus. Peut-être que cette phrase va être archivée, Anka.
21: Si j'avais su, quand je t'ai vu, je t'aurais emballé direct.
2: Stéphane.
21: Ouais, bah écoute, moi, Manu m'a repris au standard. Donc,
7: c'est
21: il
7: vrai,
21: a bien
7: hein.
21: pris de la scare, c'est chaud. Donc,
2: chaud.
21: Si tu pourrais me répéter la question.
0: Tu pouvais.
2: Ouais. Pourquoi les Jeux Olympiques sont-ils appelés comme ça? C'est tout.
0: C'est tout.
21: Bah écoute, c'est très con comme question, je pense. Mais bon, je sais pas, c'est comme si tu me disais pourquoi on t'appelait Gérard.
2: Eh ben,
0: c'est les Grecs, c'est les Grecs là qui.
2: Laura.
0: Ouais, d'accord.
22: Oui.
2: Laura.
22: Bon, je vais faire une réponse. Parce qu'en fait, les premiers Jeux Olympiques se passaient sur le Mont Olympe. En
0: voilà, j'allais le dire, putain. Ouais, après, je passe pour un blaireau. J'ai pas d'inter de la culture, en fait. Hein.
22: Et donc, voilà, ils ont fait les Jeux Olympiques.
2: D'accord, et mais j'accouille pour terminer.
7: Ah, bah, ça sert à rien qu'ils répondent, c'était ça.
0: Il y a l'Olympiakos, c'est le Panathinaikos.
7: Oui.
0: Et puis ils ont hésité, puis c'est l'Olympiakos.
2: Eh ben, on va faire la conclusion.
7: Oh, t'as envie de faire caca ou quoi?
2: T'es speed, hein. Terminé, y a plus rien.
4: C'est Anka, là, t'as chauffé ou quoi?
7: T'as envie de.
2: Non, mais y a plus rien.
4: Il va partir se branler.
0: Le principe, c'est de rentrer, de se vider dans sa gourde à sa foutre.
7: Dans sa gourde à quoi?
0: Dans sa gourde à sa foutre.
2: Alors, Stéphane, au revoir.
21: C'est pas moi.
7: Non, c'est Jacouille.
2: Non, mais même, c'est pareil. Hop, Stéphane, au revoir.
4: Il y a quand même quelques questions sur.
2: Non, terminé. Stéphane, tu lui dis au revoir et c'est tout.
21: T'es un gueudin ou quoi?
2: L'IRC.
4: Oui, sur l'IRC où on est 9723. Tu peux noter, ça te fera des chiffres. Qu'est-ce que je vais dire? Il y a Isidore, il dit que comme pour les 10.
7: T'as vu, tu sais, Bibi, regarde, j'ai ramené des chiffres. 9723, je l'ai trouvé moi-même.
4: Ouais, après les lettres. Donc il y a Isidore qui te demande, comme tu sais, pour les artistes, il y a les disques d'or, mais il y a aussi les disques de platine, etc. Pourquoi est-ce qu'aux Jeux Olympiques, il n'y a pas des médailles de platine?
2: Bah, parce que c'est des médailles d'or ou de bronze et c'est tout.
21: Bah, je vois pas. La réponse.
0: Il n'y
2: a que ça, hein.
0: C'est plutôt en champlon.
2: Voilà. Donc, après, il y a une autre question.
4: LB69 qui te demande à quand le lancer de pute de kyste.
2: Ah bah, il va se faire foutre, lui. Mm-hmm.
7: Très drôle, ce garçon.
4: Forcément.
2: Comme ça, il va se faire foutre, lui, ouais. Ça va aller plus vite. Mm. Après.
4: Alors, Rocco médaille de plomb, il voulait savoir si les kangourous participent au combat de boxe aux Jeux Olympiques. C'est vrai que les kangourous, ils sont aptes à boxer quand même.
2: Ouais, mais ça, c'est
4: chaud, hein, sur le vif, c'est chaud.
2: Ça m'étonne pas, c'est sur l'internet. Hein.
0: On est avec toi, Rigo, on te soutient.
4: Si on a, merci, les potes.
0: On compatit.
2: Merci. Donc, à mon avis, je pense pas que tu as.
7: T'as encore 10 minutes de questions, Coco, alors accroche-toi. Hein.
2: Ouais.
4: Tu m'étonnes.
6: Au GG.
2: Non, je te dis, il n'y aura pas de combat.
6: Si.
2: Il n'y aura pas de combat de kangourou, comme ils ont dit.
4: Non, mais c'est vrai, pourquoi est-ce qu'ils n'intègrent pas les animaux dans les courses? Par exemple, dans les courses, tu sais, les
2: chevaux, ils courent vite. L'équitation. Mais je vois pas. Il y a de l'équitation, donc il y a les chevaux.
12: Putain, il t'a mécal. Tu t'es fait mécal par Gérard. Vas-y, allez, c'est bon. Allez, c'est bon, c'est raide.
4: Oh putain.
12: Pourquoi Quantico, ils ont des baskets?
4: Ah, ça, c'est pas mal.
2: C'est bien, c'est une bonne question.
12: Mais non, dans le temps.
13: Ah, ils couraient pieds nus.
4: Ah, c'est vrai.
2: Donc, il n'y a plus de questions?
4: Comme au foot.
22: Il n'y a plus de questions. Pourquoi
4: la F1 au JO? Ah, ça aussi, on me l'a demandé. On m'a énormément demandé.
2: Ils peuvent pas établir, ils peuvent pas faire des circuits pour ça. Hein.
4: Bah, y a pourquoi ils font bien déjà. Bah ouais. Ils ont bien fait des stades spéciaux. Regarde le stade de France, il a été fait pour la Coupe du Monde en France. Là-bas, ils ont fait des stades spéciaux à Sydney pour, pour les JO. Mais... ils auraient pu faire une. Ils ont bien fait un lac artificiel.
2: Ouais, mais ça, c'est aux organisateurs de voir. Hein,
12: c'est con qu'on n'ait pas eu le numéro ce soir. Hein, parce que,
2: c'est aux organisateurs.
4: Alors, justement, à propos d'organisateurs, excuse-moi de t'interrompre, il y a encore énormément de gens, je peux pas tous les citer, qui me posent cette question. Pourquoi est-ce que les Jeux Olympiques ont été organisés pendant la nuit?
2: Bah, avec le décalage horaire.
6: Il y a combien d'heures
12: Sur Internet.
2: Alors là, je sais pas exactement.
6: Tu te renseignes quand même. Hein.
2: Non, je crois que c'est deux.
6: Pourquoi tu te renseignes pas à l'avance sur ce genre de truc? Tu sais qu'on va poser des questions.
12: C'est vrai, t'as trois semaines quoi.
2: Non, mais de toute manière, je pense que c'est deux heures.
6: Non, c'est pas deux heures.
2: Deux à trois heures de décalage à peu près.
12: Mais tu rigoles.
6: Mais n'importe quoi.
23: Alors comment ça se fait qu'il y a 20 heures d'avion pour y aller?
2: Ouais, mais ça, non, attends, c'est ce qu'on a été me dire sur. Jamais demandé sur l'IRC.
4: Il y a une vingtaine d'heures de décalage.
2: Je pense pas.
23: Ah, et deux heures d'avion, c'est ça alors.
12: Il y a 22 heures pour Tahiti et 20 heures pour...
2: après, question, des questions aussi con que ça, non?
4: Bah, avant je sais pas, t'en as peut-être encore...
2: Non, parce qu'on fait la conclusion. Donc, conclusion
4: de l'IRC. Il y a juste Garner, il dit que, et c'est vrai, pourquoi est-ce qu'on parle des JO d'été alors qu'on est en automne?
22: Bien, mon fils.
2: Bah ouais, mais ça, c'est justement, on est en automne à partir d'aujourd'hui, mais ça a été.
4: C'est
2: commencé bien avancé jusqu'au 1er octobre à peu près.
4: Bah, ça fait encore au moins 10 jours.
2: Oui, il y a encore une dizaine. Il y a encore toute la semaine à venir, là, puis après. Toute la semaine là et la semaine d'après, je crois. Je crois qu'il reste encore deux semaines de JO.
23: C'est quoi, toi, tes pronostics, alors, toi, avant que ça se termine, les JO, GG?
2: Bah, de toute manière, je pense que, vu ce qui nous arrive, il nous reste plus que David Douillet, là, pour une médaille d'or encore à la rigueur.
23: Ouais. Il y a curling encore.
2: Ouais, mais, non, je crois qu'après, je pense que ça m'étonnerait qu'on. Je pense pas qu'on puisse terminer dans les premiers.
23: Tu crois que Marie-Jo, elle aurait
12: le temps de
2: revenir? Non, il n'y a plus.
23: Elle a le temps de revenir, elle a le temps de prendre un avion, c'est la semaine prochaine, le 400 mètres.
2: Non, le 400 mètres, c'est aujourd'hui pour elle. Hein.
23: Moi, je pense que s'il y avait une discipline où on pourrait gagner une médaille d'or, c'est Sandy à se taper avec des buffles.
2: Bon, bah alors, elle est jacouille. Aimé Jacouille,
23: ah,
2: au revoir.
23: C'est pas moi, non.
2: Ah bah si, de toute manière, il me reste plus.
12: C'était Jackie.
23: J'aurais bien voulu parce qu'elle était pas, elle était bien, mais c'était pas moi, non.
2: Ah bah c'était Jackie, bah tu dis au revoir à Jackie alors.
12: Ah, il va faire ça.
23: La conclusion, quand même.
12: Transfert. Bon, tout ça.
2: Alors Jackie, conclusion.
23: Ouais, bah c'était un bon débat, mais t'as pas trop travaillé le sujet, c'est dommage.
6: C'est vrai, ça.
23: Les Jeux Olympiques, si t'as l'occasion de regarder, regarde, tu vas te marier. Hein, c'est important, c'est tous les 4 ans, t'aurais pu préparer, franchement. Ouais,
2: genre, non, mais même les Jeux Olympiques, c'est pas mon.
23: Non,
2: mon
23: mais fort. Regarde, de minuit à 2h du matin, t'as des mecs qui font du sport, toi t'es là dans ton canapé, peinard.
2: Ouais, t'as raison, tu as à 2h du matin.
12: C'est dégueulasse que tu dis, il a pas de canapé.
2: Donc,
12: 2h du matin.
23: T'es là dans ton brancard.
2: Eh mais Jacouille.
23: C'est bien aussi les brancards, j'ai des saroules.
2: Eh mais Jacouille.
23: C'est confortable.
2: Eh hein. Mais Jacouille.
23: Écoute, voilà, bon débat, franchement, bon
6: c'est
23: débat.
6: Clair.
23: C'est vrai que t'as pas parlé, comme on a dit tout à l'heure, des gens d'e-sport. Enfin,
4: pour c'est vrai, ouais.
23: Je pense que là, on a des chances de médailles.
4: Les Jeux Paralympiques.
23: Voilà, exactement, tout à fait. Des chances de médailles.
4: D'ailleurs, la France en gagne souvent beaucoup aux Jeux Paralympiques.
2: Laura.
23: Attends, j'ai pas fini. Moi, j'espère que franchement, Marie-Jo, elle aura le temps de retourner à Sydney. Parce
2: non,
23: que,
2: mais là, de toute manière, vu qu'elle est partie, de toute manière,
23: franchement, Marie-Jo, si tu nous écoutes, si tu pars maintenant, tu peux y être là.
2: Non, mais de toute manière, elle a été retirée de la liste du 400 mètres pour demain, donc c'est terminé, hein.
12: Il y a les bus Hollywood Open Miles.
2: Non.
12: Avec Sun, elle peut
2: Laura,
23: j'ai pas fini. J'aurais aimé aussi que tu prépares un peu plus parce que c'est tous les 4 ans. Donc, à mon avis, d'ici les prochains JO, tu seras mort. Donc, ça aurait été bien que tu prépares cela.
6: C'est clair.
23: Tu
12: vas replonger dans l'alcool, Gérard. Il faut pas le cacher aux auditeurs.
2: Laura, terminé. Mais Jacques, au revoir.
23: J'aurais voulu savoir. Parce que tu viens de dire que les JO c'était pas ton truc, donc pourquoi tu fais un débat sur les JO si les JO c'est pas ton truc? Tu nous avais habitué aux routiers, la CIBI, tout ça, c'est vrai que ça c'est plus ta.
7: Non mais c'est pas grave,
23: Laura,
4: moi je dirais que c'est parce que TF1 retransmet pas, tout simplement.
7: Laura,
4: il boycotte.
7: Oui, pour terminer.
22: Ça y est, il a fini.
7: Ah ouais.
22: Pour conclure, je voudrais dire que c'était un débat de merde, mais là je pense vraiment. Parce que franchement, t'as rien foutu, quoi. Ouais. Tu nous demandes la monnaie australienne, on en a rien à carrer.
23: La devise.
22: Moi je me suis
21: dit. Ta devise, tu te la carres au cul, mon con.
22: Profond avec des pouces. Et franchement, non, refais jamais ça, quoi. Refais jamais ça.
23: Un tir dans le cul vaut mieux que deux, tu l'auras dans la bouche.
7: Je crois que Aimé Jacouille et puis Jackie, on vous a dit au revoir.
23: Non, on est là, t'inquiète. Non, on est là.
7: Donc, terminé pour vous.
21: On est dans notre créneau, là. On est tous en équipe, là.
22: Et je voudrais citer mes sponsors.
23: Vas-y, ma poule.
22: Les trois Suisses.
7: Ouais, au revoir.
4: Voilà, pub.
7: Manu, s'il te plaît.
4: Voilà.
7: Manu.
23: Et les filles Marcor, en pub en rose.
4: On m'appelle. Désolé.
21: Une émission sponsorisée par les filles Marcor.
7: Voilà, donc conclusion sur l'IRC.
21: Trois pubs dans Roselyne.
7: Il a été un peu trop loin.
4: C'est un sponsor. Il n'y a pas beaucoup de.
7: C'est quoi ce truc?
4: Ça arrête plus là, ça arrête plus de sonner. Pas tellement de conclusion sur l'IRC, si ce n'est Starsky, le lanceur de javelot. Il te dit, Gérard, un Roumain lève trois fois son poids et reçoit une médaille. Et toi, tu baisses bien trois fois ton poids et pourtant tu reçois pas de médaille.
7: Sa conclusion, j'en ai rien à foutre. Et on a terminé avec combien?
4: C'est vrai, on a un peu baissé, on est arrivé à 8033.
7: C'est fort quand même. Donc à 8033. Ok.
4: Donc encore une petite conclusion de Rocco Médaille de Plomb. Il dit encore une belle illustration de l'incultisme de Gérard qui fait des débats sur des sujets qui ne l'intéressent même pas.
7: Ah bah c'est bien. Donc dans ce cas-là, je sais pas pourquoi qu'il s'amuse à pianoter sur l'intérêt.
4: C'est parce que lui ça l'intéresse au moins.
7: Bah si ça l'intéresse, il a qu'à se mettre devant sa télé. Ça y est à l'heure actuelle. Qu'est-ce que je peux dire?
9: C'est très pénible.
4: Ça fait mal aux oreilles dans les casques.
7: Donc qu'est-ce que je peux dire? La conclusion, ça a été de la merde comme d'habitude. Hein,
9: c'est trop facile à dire.
7: Débat qui s'est pas mal, qui s'est mal passé avec Anka qui a rien foutu.
9: Ça c'est vrai.
7: Vous,
9: ah, nous, c'était bien.
7: Ça a été limite. Donc, pour le 12, normalement, si tout se passe bien et s'il n'y a pas trop de bordel avant, donc débat sur les catastrophes
9: naturelles.
7: Catastrophes, et c'est tout.
4: On peut pas faire les prises d'otages?
7: Non, je vais pas.
9: Si, ça va être
7: terminé.
9: Ça va être dedans.
7: On verra.
9: Tant qu'on oublie un peu.
7: Vendredi, soirée locaux. Alors, vendredi soir, soirée mousse et bière, ça m'étonnerait, avec Gigi Corona et Gigi 86. Ça, c'est bien les conneries à filer.
9: Non, non, Max m'a donné la feuille.
7: Non,
9: mais je te jure.
7: Gigi. C'est bien. Ça va vite te dire que c'est Max.
9: Répète-le.
7: Gigi Corona et Gigi 86. Après samedi soir, soirée spéciale blague à Toto avec Gigi Sleep et Gigi Ricard. Donc à mon avis, c'est encore des conneries que tu me sors. Et n'oubliez pas vendredi. C'est samedi, je crois. Je me souviens même plus. Vendredi. Il se sent pas pisser, lui, là, derrière, là.
9: Bon, c'est quoi, alors?
4: Vas-y, enchaîne.
7: Donc, vendredi, au Stromboli, à Chambry, près de Berthon.
9: Oh, mon Dieu, allez sur Internet, regardez l'adresse, parce que...
7: Ben, c'est ça que j'ai récupéré dans le bureau.
9: Ouais, mais vu ce que t'as dit, laisse tomber, ils ont rien compris. C'est quoi, le Stromboli?
7: Stromboli.
9: Le Stromboli à?
7: À Chambry.
9: À Chambry.
7: Près de Bierzon.
9: Près de Bierzon.
7: Donc, Max sera pour mixer, donc allez-y, nous.
9: Soirée techno.
7: Voilà, soirée techno, et on vous laisse avec Gaël, et dimanche soir, Max, pour...
9: Éclectique,
7: et Balade Nocturne, ça sera la combien de balades?
9: Bon, je sais pas, je sais pas, 47e voyage ou 60e,
7: qu'est-ce qui marque, là-bas?
9: C'est Marc, ce que tu dois dire, Gégé.
7: En concert à quand?
9: C'est quoi, ça?
7: Demain. Ouais, ben c'est quoi?
9: Le Sunkai en concert.
7: Ah, ouais, le Sunkai en concert, c'est pas...
4: Pour
7: quand?
4: Autant pour moi.
7: Ok, pas à quand, c'est Wavre. Donc on s'écoute les gros JO des plages avec Venez me voler ma bitch. Et voilà, donc vous allez retrouver Gaël pour la nuit sans pub, à plus tard.
13: Ouais, Gérard, excuse-moi pour tout à l'heure, j'ai vu que tu t'étais barré, j'ai vu que les bouteilles étaient vides, donc je dis, ça y est, y a plus personne, quoi.
7: T'es vraiment un cave, toi, allez, ciao.
13: Gérard. Non.
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2: Et voilà, 2h01 du matin, donc vous pouvez toujours nous appeler au 0800 08 5000 et 0800 30 08 5000. C'est Manu qui va vous accueillir au standard, les bras ouverts. Et donc, je pense que ça sera mieux qu'au premier débat, je l'espère.
1: Espérons, c'est pas gagné.
2: Et donc, on venait de s'écouter la plus grosse poitrine de Suresne avec un dégât des eaux. Et il y a toujours Rigaud qui est sur l'IRC, donc www.funradio.
10: Et là, c'était un thé-remix, Gérard. Hein. C'était pas la plus grosse poitrine de Suresne.
2: Ouais, non, mais c'était le premier parce que le deuxième, je l'ai pas eu, d'accord? Merci.
10: Bah, le deuxième, c'est un remix de toi.
2: Donc voilà, et donc on a toujours Rigo qui est au stand.
11: Voilà,
2: sur
11: l'IRC.
1: Ah, salut Rigo.
11: Et salut à tous.
1: Ça va, wesh, wesh.
11: Salut, ouais, ça va, tranquille, pépère. Je voulais passer quelques bonjours quand même à tous les gens qui sont là quand même.
2: Si, on peut saluer les gens de l'IRC.
11: On va saluer Yankee, Arnett, Philippe des Toubifri quand même, c'est quel honneur. Jarvis Cooker, Oxide, Prez, Youpla, Booba Fett, Olaf Cool, Turpentine. J'en oublie, Terry, Spiral, Tony, Tachat, Cyril, Terry, etc.
2: Ok. Et donc.
11: Et McFisto.
2: D'accord. Ok, donc. Ben...
11: Et Ethan.
2: Ok, c'est bon. Il y en a plus d'autres?
11: Cyberseb, bah tu sais, on est quand même 4822, donc si je cite
1: Tous, balance tous les noms, Rigo.
2: Non, okay, non, mais c'est okay. Bon,
11: on a World Boss, Delight.
2: C'est bon, on salue tous ceux qui sont, tous les gens qui sont sur RC, c'est-à-dire les.
16: Une bulle de bonbons, choupa choups.
2: Alors, Fuldar.
10: Ah, c'est pas moi.
2: Non, tu commences pas, s'il te plaît, d'accord? Donc on va saluer tous ceux qui sont dessus, donc les 4822 personnes. C'est et on va saluer tous ceux de la Belgique aussi, s'ils pouvaient nous appeler au 00331 47 79 5000.
11: On salue aussi tous les Belges qui sont sur l'IRC. Alors il y a Davy, il y a Ethan aussi qui est belge apparemment. Mm-hmm. Et y en a plein quoi. Il y a Perforas aussi. D'ailleurs, il m'a dit qu'il t'invitait à Fort Bayard.
2: D'accord.
10: D'ailleurs, Gérard, il va falloir que tu fasses une dédicace pour tous les internautes.
2: Non, ben, on verra ça plus tard, d'accord. Donc, on va accueillir Jocelyn Le Haran.
24: Allô.
25: Oui. Salut.
24: Allô.
2: Putain, mais il recommence celui-là ou quoi là?
10: Je sais pas, ça doit venir de nous. Mais on t'entend peut-être pas, hein, je sais pas.
25: Allô.
2: Alors, Jocelyn Le Haran.
24: Allô.
25: Salut.
2: Salut.
24: Allô.
2: Comme toi.
25: Salut.
2: Salut, coca de Pâques.
24: Non, caca de Pâques.
2: Caca de Pâques, pardon.
24: Oui, salut à toi, camarade.
2: Trou du cul.
24: Je t'en remercie.
2: Bah, je t'emmerde moi aussi, connard.
10: Non, je te remercie,
24: putain, lève-toi les oreilles.
2: Oh, tu pars sur un autre tour, d'accord.
24: Ah,
2: bonsoir
24: toi,
2: à toi.
24: C'est pas ça, il t'emmerde quand même.
2: La chatte en feu.
24: Ouais, c'est vrai, ouais.
2: Oh.
24: Et la chagate.
2: La chatte en feu.
25: Je suis là.
2: Salut, ping-pong pour terminer.
24: Salut Gérard, salut Manu, salut Fidard, salut Gigi Goré.
10: Salut.
2: Gigi Goré, le con, comment tu t'appelles?
10: Ça te fait marrer?
2: Non, mais ça me fait pas rire, c'est con.
24: Eh Rigo, t'as oublié Delight, Green Day aussi sur
2: Internet. Non, mais ça y est. Ça y est, on se calme un peu là. Putain, mais vous allez vous calmer ou quoi là?
25: Bonjour, hein, bâton.
2: Allô? Bon, alors, le thème du deuxième débat porte sur les grèves.
24: Allô?
2: Merde à toi, celui qui dit allô.
25: Faut faire la grève, moi, je dis.
2: Alors, que penses-tu?
24: Il en avait de la bonne grève.
25: Moi, j'en veux.
24: Tu en veux-tu de la bonne grève?

0: joindre à leur travail, c'est quand même assez difficile.
1: C'est pas le rang qu'elles sont, elles.
0: Et de plus, la nuit, c'est difficile parce qu'il y a moins de monde.
2: D'accord. Comme toi. D'accord. Ok. C'est. Attends, je m'excuse parce que je t'ai coupé parce qu'il y en a un qui s'amuse à parler sur toi. Celui qui s'amuse à reparler quand les gens parlent. Je vais pas chercher midi à 14h. C'est clair, net, précis. Le premier qui déconne va dégager. Je vais pas chercher. Comme toi.
3: Gérard, tu penses aussi quand tu fais caca?
2: Comme toi.
0: Tu
2: réponds?
0: Oui, bah, je te réponds. Ils font la grève parce qu'ils ont que ça à foutre. Ils sont payés à rien foutre.
2: Non, mais que pensez-vous des grèves de nos jours ou nos nuits? Oh là là là.
0: Ah, pas mal.
2: Bon, ça y est, vous arrêtez quand les gens ils parlent, s'il vous plaît. Bon, ça y est. Bon, alors, caca de Pâques.
4: Ouais, c'est caca de Pâques. Ben écoute, je pense que tous les camarades ont droit à la grève. Hein. Je pense que c'est un droit auquel tous les camarades ont droit, c'est le cas de le dire. Et faites la grève, moi je dis un maximum. Hein.
2: Faut
4: emmerder le monde, faut faire chier les gens, faut que ça bouge.
2: Mais ouais, c'est ça. Tu crois qu'on n'est pas assez emmerdé avec.
4: Mais attends, les routiers sont les premiers à faire la grève, je crois.
2: Attends, pour l'instant, c'est pas c'est peut-être les routiers qui ont commencé les premiers. Je suis d'accord avec toi. Mais faut dire une chose que maintenant, les routiers ils ont obtenu satisfaction. C'est pas eux qui commencent. Maintenant, c'est la RATP, la SNCF.
4: Et alors, ils ont le droit de faire grève aussi.
5: D'ailleurs, c'est aujourd'hui, Gérard. Tu te rappelles l'article qu'on a vu dans le journal?
2: Non, mais c'est aujourd'hui la grève. Depuis 20h ce soir. Ouais. Donc, je pourrais vous dire à peu près, pour ceux qui auront l'occasion de se déplacer, je pourrais vous donner des...
5: Où il faut pas aller.
2: Non, je pourrais vous donner à peu près les trains, combien qu'il y aura de trains qui circulera et autres, mais...
5: Ah, c'est bien ça, Gérard.
2: Un peu plus tard, pas lors de la première question.
1: Gérard.
2: Attendez, s'il vous plaît, derrière, séance, calme.
6: S'il vous plaît, sur IRC, il y a Turpentine qui te demande si ton école, elle était en grève pendant que t'as fait pendant toute ta scolarité.
2: De toute manière, je vois pas du tout le rapport avec la question.
1: Mais Gérard, c'est trop du cul aussi.
2: Non, mais attends, tu permets.
1: Attends, c'est caca de Pâques, j'avais pas fini.
2: Ouais,
1: ce que je voulais dire, j'encourage tous les gens à aller voir les camarades sur les piquets de grève pour leur amener des merguez et des cronenbourgs parce que on se les gèle et on se fait chier, quoi, quand même.
2: Non, mais attends, je crois que tu vas un peu loin, toi, réponds.
1: Moi, j'appelle tous les gens à aller bloquer les voies de métro et de RER demain.
2: D'accord, fais comme tu veux, toi, mais
1: pour
2: moi, c'est pas
1: les camarades.
2: Mais oui, c'est ça.
1: Et
2: ça
1: je pense que tu devras aller toucher à travers de la voie, ça sera un bon débat.
2: Trop du cul.
1: Ouais, moi, je pense que la grève, c'est très, très bien. Et on devrait la faire plus souvent parce que ça emmerde bien le monde et c'est bien sympa. Voilà.
2: En
1: parlant de grève, il y a Yankee sur IRC qui me demande ce qui est dommage avec GG, c'est que chez lui, c'est le cerveau qui est en grève. On va savoir ce que t'en penses.
2: Alors, trou du cul, si tu réponds aux questions de l'IRC, tu restes chez toi, d'accord?
1: Bah non, mais...
2: C'est pas la première question que tu as commencé à foutre ta merde parce que tu as dégagé, là, maintenant.
1: D'accord.
2: Je te le dis tout de suite.
1: Ouais,
2: là, c'est ton feu.
0: Bah, en fait, la grève, ça sert un peu à rien. Hein. Si on l'a fait pendant un mois, ça peut marcher, mais sinon...
2: Non, mais là, je peux te dire que pour l'instant, ils parlent de l'affaire jusqu'à vendredi soir, mais ils peuvent, ça peut aller plus loin, hein.
1: Ça peut. Sorti de la radio.
2: Tu sais qui vient de dire ça? Vient de dire ça?
7: J'ai pas vu moi.
0: C'est
1: pas moi. Il y a la grosse qui a parlé, mais.
2: Attends, la grosse, ça t'emmerde, connard. Voilà. Alors, ping-pong.
1: Ouais, moi je dis que la grève c'est excellent, quoi. Faut foutre le bordel, faut descendre dans la rue. Et tout de suite, on devrait faire le blocus général, là.
8: Non, mais c'est bien la grève.
1: Faut descendre avec les pancartes, là, les crochets de boucher, là. Faut les emballer, tous ces mecs, là.
8: Non, mais c'est clair, faut foutre le souk, quoi.
2: Non mais moi je peux
8: vous dire... Non mais foutons, bordel.
1: Non mais de toute façon je pense que demain...
0: Non, on va faire tous la grève et puis c'est tout. Hein.
1: Demain je vais aller faire une grève, je vais me mettre sur les voies du RER et puis ça va être bien.
8: C'est clair, voilà. Ben voilà.
2: Non mais moi je peux...
1: Tu fais ça, puis je pense que j'y arriverai à moi tout seul.
8: Hein. Allons-y camarades.
1: Mais ouais, allons-y.
8: Révolutionne.
1: Unissons-nous, quoi.
5: J'ai rien un mot à dire.
2: Donc moi je pense que ceux qui s'amusent à faire grève, c'est qu'ils se rendent pas compte.
1: Hey, Dark Vador.
0: Oui, vas-y, parle, on t'écoute.
2: Fildar, fais gaffe parce que tout à l'heure tu as dégagé.
5: J'ai rien fait.
2: Donc je disais que les grèves ça sert à rien parce que ça fait chier le monde. Alors je peux vous dire que à l'heure actuelle, depuis ce soir 20h et c'est jusqu'à samedi 8h du matin. Donc voici les premières prévisions des trafics. Donc TGV Sud-Est et Atlantique, un train sur trois. TGV Provence sur.
5: À quelle heure aussi?
1: Ouais, tu dis pas. Oui, bonjour, je voudrais habiller pour.

0: Valence, s'il vous plaît. Oui, le petit Gérard, attend sa maman à l'accueil.
1: Lala, c'est Renaud.
2: Ça, Gérard, commence, tu continues
3: ça commence à être relou, celui qui parle sur moi. Ouais. Donc, TGV province, 1 train sur 3, TGV Paris, Lille, légère perturbation, Thalys, Paris, Bruxelles, Amsterdam, Cologne, trafic normal, entends, Eurostar, Paris, Londres, trafic normal, Eurostar, Lille, Bruxelles, trafic normal, et trafic...
2: Pardon.
3: Phil Dard, s'il te plaît, tu vas... Et moi, je t'emmerde, espèce de fils de con!
4: Non,
3: ok? Et très grande ligne, un train sur trois en moyenne, et transport express régionaux TER, trafic très perturbé, avec en
2: RER,
3: moyenne.
2: RER?
3: Non, trafic, non, TER.
2: Et le RER, il s'est pas écrit?
3: Si, mais.
2: Il y a Tony sur IRC qui me demande le RER A, et moi, je voulais savoir.
3: Trafic normal.
2: Et le B?
3: Le B, un train sur quatre sur la branche nord entre Gare du Nord et Roissy.
1: Et le F. Et le F.
3: Il n'y a pas de F, espèce de con.
1: Ah, pardon.
3: Mais toi, si tu vas prendre le F, toi, t'en as pas besoin.
0: Je suis sur la ligne 15, il y a des Gérard.
3: C'est qui?
0: C'est caca de Pâques, oui, j'ai une question. Je suis à Denfert-Rochereau et je vais aller me faire sucer par une pute à Pigalle. Je le fais où, le changement?
3: Tu te démerdes.
0: Trop du cul.
3: Bon, ça y est, je peux poser l'heure des grèves. Payez-vous votre titre de transport.
5: Putain.
3: Fil d'art.
1: Ouais, c'est
3: Manu.
1: Ouais, bah, j'essaye, hein.
3: T'essayes de gérer, s'il te plaît. J'ai une
6: question à deux balles.
1: Je suis en train.
0: C'est clair.
3: Attends.
0: Allô.
1: Putain, qui c'est qui a le téléphone, les mecs? Non, ça se fait pas.
6: Bonsoir, je voudrais avoir un renseignement, s'il vous plaît. Je voudrais savoir si la gare Montparnasse était ouverte.
1: Ah, il se renseigne.
0: Bah, alors, pas du tout, monsieur. Pas du tout pour ce soir.
6: Très bien, je vous emmène. Au revoir.
3: Alors, la deuxième question. Lors des grèves, payez. Rigo, une question hier, c'est avant.
2: Oui, il y a Turpentine qui te demande est-ce que c'est plus facile d'avoir la grève l'hiver?
3: Ben, ça fait chier plutôt les gens. Faut mieux qu'ils se mettent en grève l'été, ça serait.
2: Ou sinon, ils mettent une écharpe.
3: Non, mais en hiver, c'est plutôt chiant que de la faire en été. Donc, lors des grèves, payez-vous votre type de transport? On va demander à Ping Pong.
6: Ben non. Ben non, puisqu'on fait la grève, donc.
3: Non, mais tu peux préciser?
6: Non. On fait
3: pas. Punaise, vous allez.
6: Vu qu'on fait grève, on risque pas de payer le type de transport abruti.
3: Alors abruti, t'emmerdes, tu dégages.
6: C'est bon, tu dégages,
3: ça t'apprendra. Au revoir Ping Pong. Au revoir Ping Pong.
6: Non mais attends, tu es encore réponse con.
0: Voilà.
6: Tu fais des questions à deux balles, faut t'attendre à des réponses.
3: Terminé pour lui.
0: Attends, il a dit abruti, il aurait pu dire.
1: En plus, il est en train de jouer, c'est une honte.
3: Non, mais c'est bon, il peut dégager.
2: Celui qui joue au ping-pong là.
0: Il aurait pu dire enculé aussi, je veux dire.
6: Ouais, c'est fini.
0: Il aurait pu dire bien d'autres choses encore. Hein.
7: C'est
3: bon. Bon Gérard, ouais. Qu'est-ce que tu fais là? Pour l'instant, quand ils se calmeront, on continuera le débat. Alors la chatte en feu.
7: Ouais.
3: Donc pourquoi?
7: Bah oui, ouais, je suis d'accord.
3: Tu peux préciser?
7: Ben.
3: Non mais si tu dors, tu le dis tout de suite, on va te laisser dormir. Hein.
6: Bah. Gérard, je vais te choper à la sortie de la radio, t'as ta gueule.
0: On va te niquer.
3: Manu, s'il te plaît, tu me gères un peu ça parce que ça commence à être lourd.
1: Pour l'instant, on accueille à la place de ping-pong, on accueille badminton.
3: Ouais, non, mais attends, Manu, tu me prends d'autres personnes que les mêmes. Hein.
1: Bah non, c'est pas le même.
0: Salut.
1: C'est badminton, c'est pas ping-pong.
6: Bonsoir à tous.
7: Salut
0: badminton. Bonsoir.
3: Alors, trou du cul.
0: Ouais, trou du cul. tu disais, ouais, non, moi je paye jamais le métro, je paye jamais.
3: Ouais. Non, tu peux préciser.
1: Il faut.
0: Je suis un sale fraudeur, hein. Je suis un enfoiré, mais je m'en fous, je paye pas. Voilà. Je vais pas payer le métro, faut pas déconner non plus. C'est dégueulasse, s'il y a du monde, ils font chier. C'est... On voit des gens comme toi, non, c'est pas possible le métro, franchement.
8: Jouillez pas.
3: Alors, je préviens que celui qui recommence, ça va être clair. Il est 2h13. Soit que vous vous calmez.
6: Non.
3: Soit que vous vous calmez et que vous répondez correctement aux questions, ou soit j'en arrête là et je rentre chez moi. Vous choisissez. Ok. Alors, on va demander à Caca de Pâques.
0: Ouais, ben, c'est comme mon camarade. Déjà, je paye pas en temps normal. Tu crois pas que je vais raquer les jours où il y a grève, en plus?
3: Qui c'est qui s'amuse à faire des conneries comme ça?
0: Bah, c'est toi.
3: Non, c'est pas moi qui s'amuse à faire des bisous, d'accord?
0: Ah, ok. GG, c'est Caca de Pâques. J'ai un plan pour toi, si tu veux. Si t'as des PV et des contraventions à faire sauter par les contrôleurs, je peux t'arranger le coup, si tu veux.
3: Non, mais j'ai pas besoin de toi, merci.
6: S'il te plaît.
3: Comme toi.
0: Sauter comme ça, c'est ça?
7: Oui, vas-y.
9: Moi, je paye pas le bus
7: quand
9: il y a grève de bus, parce qu'il
3: n'y
9: a pas de bus, donc
3: Ok, mais c'est tout ce que t'as à dire.
7: Bah oui, il n'y a pas de bus, donc je n'ai pas payé un ticket de bus ou je
5: n'ai
7: pas
5: prendre de
7: bus.
5: Il y a des
1: sous dans
5: mon
1: porte-monnaie. Manu, je sais pas ce que tu fous, mais c'est pourri hein, le standard.
9: Bon, allez, on enchaîne.
3: Non, mais attends, il est moins pourri qu'avec toi.
1: Moi, j'essaye.
2: Attends.
1: Super, il y a l'ambiance.
2: J'ai un gros problème. Et ils ont tous fait grève.
1: Non.
2: Je suis tout seul.
3: Ah bah d'accord,
1: ils font grève sur internet. Bien joué.
9: Ils ont bien raison. Hein.
3: Ah, c'est pas mal. Je sens le hareng pour finir.
1: Gérard, j'ai un problème, ils ont tous fait grève au standard.
3: Bon, alors moi j'arrête.
1: Comment je fais?
3: Hop,
9: Gérard,
3: j'arrête.
9: T'as l'air s'il te plaît.
3: J'arrête.
2: Ah, il en reste un apparemment.
1: Ouais, mais je sais pas où il est.
3: Non, mais t'as gerbé tout le monde donc j'arrête,
9: allô,
3: c'est terminé.
9: Allô.
1: Non, mais ils sont là.
9: Allô.
3: Va gueule.
9: Trop du cul. Allô. Allô, connard. On entend plus le connard là.
3: Ah non, mais moi là j'arrête là, c'est plus la peine. C'est pas la peine là. Non, non, mais j'arrête parce qu'il y en a.
1: Ah, c'est pas moi là, non, j'ai rien fait moi.
2: Ah, ils sont tous revenus, c'était une grève. Ah, c'était une grève d'une minute.
3: Je sens le hareng pour.
2: Juste une minute.
10: Combien il y a de connectés?
2: Là, on est à 4028.
3: Quand même, hein.
2: Non, on a perdu un peu, mais c'est déjà beaucoup.
3: Donc je sens le hareng pour toi.
9: Eh, tu viens chez moi après, Gérard?
3: Je sens le hareng.
9: Tu réponds? Mais elle est conne, celle-là, elle répond jamais aux questions, putain.
7: Non, mais tu vas voir ailleurs si j'y suis, si t'es pas content. Hein.
9: Bah, réponds aux questions quand on dit
7: bonjour. Justement, je réponds, mais tu me laisses pas parler.
3: Maintenant, vous fermez vos gueules, vous laissez parler les gens.
9: Eh, tu viens chez moi après, Gérard?
3: Moi, je t'emmerde. Alors, je sens le hareng.
7: Donc, pour la troisième fois, je réponds à ta question. Donc non, je mets jamais de ticket, parce que déjà le ticket ça coûte énormément cher, ça coûte 8 francs, et moi j'ai pas 8 francs à mettre pour un ticket, et de toute façon j'aime pas les fonctionnaires.
3: D'accord, ah ben, c'est bien parce que moi non plus, c'est que je suis pareil.
7: Moi les fonctionnaires, je dirais un seul mot, mais je peux pas le dire.
3: Ouais, je sais qu'on les emmerde, et ben moi je le dis pour toi.
1: Bravo.
3: Donc moi, tous ceux qui sont fonctionnaires de la RATP, eh ben n'ayez crainte que vous nous faites chier. Je sais même pas pourquoi qu'on paye un titre de transport avec vous. Parce que là, vous nous faites chier en fin de mois et en début de mois, vous allez nous coller des amendes alors que c'est vous qui nous faites chier. Alors ouais, ça sert à rien.
9: Gérard, je voudrais savoir un truc. Comment tu sens le hareng, c'est ça? Elle paye pas dans le métro, c'est bien ça?
3: Non, mais elle paye.
9: Alors comment tu fais pour rentrer dedans?
10: Dans les portillons.
7: Je tape sur le mec et puis voilà, je l'avais
10: dit. Tu putes.
9: Non, mais comment elle fait pour rentrer dans le métro si elle paye pas le ticket?
11: Bah, il montait sur
3: le métro. Non, mais de manière.
9: Tu vas pas me dire qu'elle escalade.
3: Attendez là. Qui c'est qui demande ça là? Je sens le hareng.
9: Trou du cul.
3: Bon, tu peux préciser ton nom s'il te plaît, merci.
9: Trou du cul.
10: Tu l'appelles trou.
3: Non, mais même, de manière, maintenant, il y a des portillons que tu peux essayer de...
9: Trou du cul.
3: Calme-vous.
9: Tu disais, Gérard, donc, des portillons, machin.
3: Non, il y a des portillons que tu peux essayer de passer dès qu'il y a des gens qui sortent, hein, maintenant.
9: Gérard,
12: c'est badminton, j'ai pas répondu, je peux répondre.
3: Ouais, bah vas-y.
12: Ouais, moi donc, je paye pas mes billets de transport, j'en fais en papier. Voilà.
3: Attends, j'ai mal compris la question parce qu'il y en a un qui s'amuse à.
12: Je paye pas mes tickets de transport, je prends un paquet de clopes et puis je découpe et puis je passe direct.
3: Ouais, d'accord.
12: Un coup de feutre et puis c'est bon.
9: Gérard, si t'as des amendes, je peux te les faire sauter si tu me laisses te faire sauter le cul.
3: Bon, bah là, tu vas te faire foutre, toi, abruti.
7: Non, mais c'est gentil ce qu'il dit.
9: Bah, c'est possible, si t'as des amendes, hein, c'est pour toi, hein, moi je m'en fiche, hein, c'est pour toi, c'est dans ton intérêt.
7: Moi,
9: hein.
7: Les oreilles, c'est comme le cul, ça se lave.
9: Voilà.
3: Ouais, vous restez poli parce que sinon je vais virer tout le monde et je vais en garder qu'une, hein, tout à l'heure.
1: Eh, Gérard, c'est moi, Fildar. Tu veux un.
13: Un bubblegum, gros et tout mou.
1: Non?
3: Non, mais je crois que toi,
2: Gérard,
3: tu vas plus être là, hein.
12: Gérard, c'est le bubblegum.
3: Donc il y a une question IRC sur pour la une réponse peut-être des informations là-dessus.
2: Oui non peut-être pas là-dessus mais est-ce que quand tu pointais à la NPE ils étaient en grève?
3: Ouais mais ça la question va y venir aussi alors je vois pas du tout.
2: Tu peux pas répondre.
3: Ben on va y venir.
2: Ah.
3: On va y venir sur cette question-là, donc ça sera que la 9e, alors donc...
1: Manu,
2: il y a Delight qui te dit que tu dois pas t'inquiéter si tu reçois une amende de la RATP, parce qu'il a filé ton nom et ton adresse quand il s'est fait attraper.
3: Mais c'est ça, c'est bien. Alors, troisième question, avec quel... Ça y est, celui qui s'amuse.
9: Allô.
7: Téléphone encore. Allô.
1: Il y a un mec qui a une double ligne, hein, Manu.
9: Bonsoir, je m'excuse de vous déranger.
1: Je rappelle des gens là, Gérard, donc je vais gérer après la double ligne.
3: Non, mais faut quand même gérer en même temps.
5: Ouais, quand même que t'accouches, Manu. Hein.
3: Alors, avec quel moyen de transport vous déplacez-vous lors des grèves? On va demander ça.
11: Bulle de savon.
5: Oh, il se fait,
3: oh là là.
2: Fais gaffe. Arrête, récupère ton briquet et leur lance plus comme ça.
3: Arrête un peu. Toi, la semaine prochaine, c'est plus toi ici. Non, je suis pas. C'est terminé. C'est terminé pour toi.
5: Je suis pas un putois. Hein.
3: Ouais, bah, c'est terminé.
5: Hein?
3: C'est terminé pour ta gueule, je veux plus de toi dans mes débats. C'est tout.
1: À la Manu place, ouais, à la place de trou du cul, on accueille fromage de cul.
14: Allô?
5: Bonsoir. Ça tourne autour du cul, hein, le débat là. Hein.
14: Beaucoup, beaucoup. Bonsoir Gérard.
15: Bonsoir, salut.
14: Bonsoir, salut.
3: Salut. Salut à toi.
14: Salut Placo.
3: Alors, donc, la troisième question. Avec quel moyen de transport vous déplacez-vous?
15: Avec mon vélo à quatre roues.
3: Alors, on va demander à Babington.
14: Ouais, badminton, je te prie. Je me déplace en patinette.
3: Ouais, mais non, mais tu peux préciser.
14: À deux roues. Voilà.
3: Ok. La chatte en feu.
15: Avec mes rollers.
3: D'accord, bah c'est bien. Ouais, je pense que vous creusez pas trop la tête pour répondre aux questions, hein. Bon, merci pour le Larsen, là. Je pense que vous avez pas l'intention de répondre aux questions, hein, donc.
14: Mais si.
3: Bah non,
14: Bah si,
3: je te dis. Mais ça y est, le Larsen, là. Alors, fromage du cul.
14: Ouais.
3: Fromage de cul, je sais pas quoi, là. Oh là, de l'arsène,
14: Oh, le son. Arrêtez de l'arsène, là. C'est
3: ouais.
14: C'est
3: bon, allez.
14: Un petit peu de sérieux, là.
15: Hélicoptère privé.
3: Bon, allez, non, répondez. Fromage, là.
14: Ouais, je me déplace à pied, moi.
3: D'accord.
14: J'ai pas de voiture, j'ai rien.
3: Ok, qu'à 4 packs.
16: Ouais, qu'à 4 packs, bah, avec des chaussures du genre, bon, sans citer de marque, hein, sans citer de marque, des Nike,
14: des Converse,
15: Adidas, des Cater
16: ou des Reebok.
3: Comme toi. Comme toi.
15: Moi, j'ai une Mégane coupée, donc j'ai pas besoin de prendre les transports en commun.
16: Ça, c'est pas bien, ça.
3: Non, mais moi, je sens.
14: Pas de marque.
15: Ouais, mais elle est
14: Mégane
15: ouais.
14: Coupée, c'est un peu merdique comme voiture, ça, non?
15: Non, c'est vachement bien, t'es fou.
3: Rigo, non?
2: Y a Oxide qui demande à combien on peut faire une grève.
3: Bon, à plusieurs.
2: Plusieurs,
3: c'est tous ceux qui sont. Vous pouvez être une vingtaine, cinquantaine, centaine, mille, voire 2000, 20 000 ou autres, et plus à la rigueur.
2: Et il y a Davy One qui te demande, quand on fait grève, qui c'est qui fait le rôle du piquet?
3: Bah, tout le monde. C'est tout le monde qui se met devant et qui empêche le bus de sortir. Ou
1: c'est
3: autre.
1: Comme à ski, alors?
3: Non, pas spécialement, non.
2: Et il y a Ethan qui te demande si on peut faire grève tout seul.
3: Ça, c'est dur. Parce que si tu fais grève tout seul...
1: Il arrive, toi.
3: Non.
2: Ah, mais regarde, la grève de la faim, c'est des gens, ils font grève tout seul.
3: Ouais, non, mais ils se mettent... Après, ils se retrouvent à plusieurs, quand même.
2: Ils se font une bouffe.
3: Non, mais ils se rejoignent. Ils se rejoignent. Donc, voilà. Donc, je sens le hareng pour conclure sur le thème de la troisième question.
15: Oui, alors moi, je me déplace souvent avec mon cheval tupu.
3: Quoi?
15: Je me déplace souvent avec mon cheval tupu.
3: Avec ton cheval qui pue?
15: Tupu, qui s'appelle tupu.
3: C'est quoi ça?
15: Bah, c'est son nom, mon cheval, non?
3: C'est le nom de ton cheval?
15: Bah ouais, c'est mon nom, mon cheval.
3: Non, mais attends, mais
1: elle est drôle ou pas?
3: C'est la réponse à la question?
15: Bah, bien sûr que c'est la réponse.
1: Gérard, tu devrais la dégager, hein, parce qu'elle répond pas à la question.
3: Oh, toi, je sens qu'il va t'arriver.
1: Tu vas finir sans culotte, toi.
15: Un cheval dans les rues de Paris, hein.
3: Ouais, bah toi, je crois que tu vas finir sans culotte ce soir.
1: Ouais.
15: Alors ça m'étonnerait.
3: Ouais, bah...
1: La quête entre les dents.
3: C'est ce qu'on verra.
1: La quête entre les dents.
3: Ouais, bah attends, j'ai pas besoin de t'attraper pour t'avoir.
1: Bah hein, si, on te voit, hein, pas besoin de te trouver, hein, on sait où t'es.
3: Alors donc, avec quel moyen vous déplacez-vous pour lors des grèves? Bon, ben, il y en a qui ont dit en roller, ça c'est vrai, mais je pensais qu'on allait dire souvent en vélo, ou même voire en covoiturage, parce que ça...
1: C'est quoi ça, Gérard?
3: Le covoiturage, ouais. Donc c'est des gens qui habitent pas loin, qui sont à peu près dans la même société, qui s'appellent le soir pour comme là en ce moment. Là, je pense qu'on va parler, ça va en parler beaucoup du covoiturage. Donc ils s'appellent entre eux le soir et disent bon ben tu viens me chercher à telle heure le matin pour m'emmener au boulot.
1: Mais tu peux faire du co-vélonnage ou du co-camionnage ou un truc comme ça?
3: Du co-vélonnage, je pense pas. Du co-camionnage, c'est à peu près comme le co-voiturage, hein. C'est à peu près pareil. Donc, pour répondre à ça, donc je pense que le plus gros, c'est ou le vélo ou le covoiturage qui se fait régulièrement lors des grèves. Et donc, on va poser la quatrième question et on se retrouve après. Alors, quatrième question. Pensez-vous normal que les jeunes ne laissent pas leur place aux personnes âgées ou autres lors des grèves? Et on s'écoute le petit anus de Bobigny avec le chapeau de JR et on se retrouve tout de suite après pour la suite du débat et la fin avec toujours Manu au standard qui vous attend au 0870 5000 et toujours Rigaud sur le site internet. On est combien à peu près?
2: On est 4832, on est remonté.
3: Donc 4832 personnes pour...
5: Et moi
3: toi, j'ai même plus besoin de t'annoncer, quoi.
13: Un bubblegum, gros et tout mou.
3: Et voilà, donc, petite rectification sur le disque, c'est le petit anus de Bobby avec le chapeau de JR. Et donc, là, on est 40 sur le Minitel.
5: Ouais.
3: Donc, sur l'IRC, on
5: tu
3: est...
5: Tu veux que j'en lise 3 messages ou pas, Gérard?
3: Non, c'est bon, on n'a pas besoin.
5: D'accord. On s'en fout de vos messages, hein. Vous êtes là, mais on s'en fout, hein. D'accord.
3: Si c'est pour répondre aux questions correctement, c'est bon. Si c'est pour dire des conneries sur les gens, c'est pas la peine, hein.
2: Sur IRC, on est racine de 5 879 968, c'est-à-dire exactement 4965. Il manque que 35 personnes pour dépasser les 5000.
3: Pour atteindre les 5000.
2: Chose qui n'a jamais été faite, donc j'espère bien que le débat va bien se passer, que ça va donner encore envie à des gens d'arriver.
3: J'espère aussi.
5: Je peux faire un message Minitel ou pas? Parce qu'il y a 43 connectés.
3: Vas-y, dis.
5: Donc il y a Tequila qui demande si New York c'est plus dangereux le soir que le jour.
3: Non mais attends, c'est même pas la peine de parler de ça. Donc vous pouvez toujours nous appeler au 0800 308 5000. Il y a Manu qui vous attend. Il y a toujours les 24 lignes qui sautent là encore.
11: Ouais, elles sautent, hein.
3: Donc on s'arrête pas depuis tout à l'heure.
11: Jump.
3: Alors donc je vais vous donner quand même encore des chiffres pour ceux qui ont
5: un petit sondage sur
3: pour ceux qui vont se déplacer là tout à l'heure pour aller à leur travail. Alors en Île-de-France, réseau banlieue, un train sur trois devrait circuler sur les lignes de Paris-Montparnasse, Paris-Saint-Lazare et Paris-Est et 1 sur 4 sur Paris-Nord. Question RER, donc trafic RER A, trafic normal, RER en mer de crédit.
11: C'est France Info là.
3: RER B, un train sur 4 sur la
11: combien,
3: branche.
11: Combien
3: un train sur 4.
2: RER B, ça m'intéresse. Tu peux répéter, j'ai pas entendu.
3: Un train sur 4 sur la branche nord, entre Gare du Nord et Roissy et Mitry.
2: Ouais.
3: Interconnexion suspendue en Gare du Nord.
5: Non, mais il y a le Roissy bus quand même qui passe.
3: Attention, le mouvement de grève engagé hier matin sur la branche
5: de l'Arme.
3: Sur la branche de Gare du Nord Mitry pourrait se poursuivre ce matin. Question RERC pour ceux que ça intéresse toujours.
5: Non.
3: Un train sur train RERD, un train sur trois. Donc voilà ce que je pouvais vous dire.
2: Tu peux donner les horoscopes du TGV Atlantique?
3: Alors, TGV Atlantique.
11: Pour les béliers seulement.
3: Non, je parle pas TGV Atlantique, je sais même pas, je pense qu'ils en parlent pas dessus.
5: Si, c'est en bas dans la Corse, vers la Corse.
3: N'importe quoi, toi. Donc, on va récupérer, je sens le hareng.
17: Tu viens chez moi après, Gérard?
3: Putain, lui, commence à me gonfler.
17: Ouais.
3: Je sens le hareng, est-ce qu'elle est toujours là?
18: Salut.
3: Re-salut. Comme toi.
18: Re-salut.
3: Re-salut, caca de Pâques.
17: Ouais, salut à toi, Lascar.
3: Fromage
11: de cul.
17: Ouais, bonsoir. Je voudrais parler à la fille qui était chatte en feu tout à l'heure.
18: Allô?
3: Chatte en feu.
17: Ouais.
18: Oui.
17: Allô?
3: Et Babington.
17: Allô? Ouais, salut à toi, poète de l'an 2000.
3: Alors, donc la question.
17: Allô?
3: Putain, mais il est chiant celui-là.
11: Ah, il est relou.
17: Allô?
3: Alors, donc la quatrième question, vous avez eu le temps d'y réfléchir?
17: Non.
3: Alors, pensez-vous...
17: On n'a pas pu la voir. Ouais.
3: Alors, je répète la question et on se calme. Là, il est 2h32 même. Mm. Donc, pensez-vous normal que les jeunes ne laissent pas leur place aux personnes âgées ou autres lors des grèves? On va demander ça.
17: Je vais te choper à la sortie de la radio, t'as ta gueule.
3: On va demander à Babington.
11: Attends,
17: c'est
11: relou.
17: Ouais,
11: la merde.
18: On va te marrer.
3: Babington.
17: Ouais, ils ont raison les jeunes, mais faut les virer les vieux, ces vieux crottins de mammouth. Faut les tèges.
18: Ouais.
3: Babington.
17: Faut les tèges, faut prendre leur place. Ouais, mais tu m'écoutes là.
3: Ouais.
5: Il y en a marre des gros soldats.
17: Alors. Ouais, mais c'est bon, je t'ai dit, faut les virer tous les vieux là.
3: Bon, donc apparemment t'as pas envie de répondre correctement à la question, toi.
17: Bah, c'est son avis, hein.
3: Ouais,
17: je t'ai dit que j'étais d'accord.
3: La chatte en feu.
17: Ah, les chaudes.
18: Attends, t'es nerveux, est-ce que tu peux répéter la question?
19: Oh non, non, il va se larver, non.
3: Pensez-vous normal que les jeunes ne laissent pas leur place aux personnes âgées ou autres lors des grèves?
18: Ben ouais, c'est normal.
3: C'est normal, toi?
18: Ouais.
3: Alors donc, toi, tu laisserais pas ta place à une personne âgée pour qu'elle s'assoie?
19: Ben non,
16: non.
18: Faut les virer.
3: Ben d'accord, elle paye quand même leur transport
18: rigole,
3: comme nous.
18: Je rigole.
19: Non, j'ai une carte vermeille.
3: Fromage de cul.
19: Ouais, non, moi, en fait, moi, sérieusement, je laisse... ma place aux personnes âgées, c'est normal.
18: Bah oui,
19: c'est normal. Moi, j'aimerais que quand je sois un petit peu plus vieux, qu'on fasse la même chose pour moi.
3: Bah oui, mais ça, je pense que c'est tout le monde a envie de faire pareil que toi.
19: Ouais, mais là, j'entends des témoignages qui me passent pas trop. Je suis désolé.
18: Non,
19: mais pourquoi? Attends,
3: mais attendez.
19: Moi, je suis pas d'accord avec que les personnes jeunes te laissent la place.
16: Mais non, non, c'est quand même.
19: C'est quoi cette fois d'accord? Alors, on est d'accord avec la consommation à tout prix, c'est ça? Alors, quand c'est pour rendre un service, voilà.
5: Excusez-moi les auditeurs.
3: Vous avez,
19: je peux pas laisser à dire ça, Gérard.
16: À la rigueur, on lui pique.
5: Ouais, on les coupe ou quoi, Manu? Tu joues à quoi là?
20: Bah, ça y est, j'ai trouvé celui qui foutait le bordel.
5: Tu te paluches là?
3: Alors, comme toi.
20: Enfin, à toi.
18: Oui.
3: Donc, pour toi.
18: Ah non, moi je laisse jamais ma place aux vieux dans les bus. Moi je trouve que les vieux, faut les tuer à la naissance. Donc.
3: Non mais attends, toi t'es vraiment dégueulasse alors.
19: Bah ouais.
18: Non, je suis pas dégueulasse.
19: Ton avis, c'est méchant, bien sûr.
18: Ils prennent le bus à une autre heure. Je veux dire, ils prennent toujours le bus quand il y a du monde dans le bus.
19: Bah, t'as un petit peu de respect pour les vieux quand même, merde.
16: Mais non.
18: Ils prennent trop de place.
3: Oh, on se calme, vous laissez les gens répondre, s'il vous plaît, merci.
18: Ils ont qu'à prendre des taxis, puis ils puent la mort, quoi, c'est horrible.
16: Voilà.
19: Oh, ouais, non, en plus, on peut pas laisser dire ça, Gérard.
3: Bon, je sens le hareng.
18: Ouais, non, moi je pense que c'est pas normal, parce qu'il y a aussi des personnes de 30 ans ou plus aussi qui laissent pas... Ils laissent pas leur place aux personnes âgées.
3: Donc,
18: et il y a également aussi les femmes enceintes.
3: Mmh.
18: Enceintes, tu leur laisses pas la place.
3: Ah si, parce que de toute manière, la personne qui est enceinte, moi je peux...
18: Oui, mais les personnes qui veulent s'asseoir, les gens, ils se laissent pas pour laisser la place à une femme enceinte.
3: Mmh. Mais moi, je peux te dire une chose, que la personne âgée... va voir carrément le machiniste et demande à s'asseoir. Et fais-moi confiance que le machiniste, il a le droit de faire dégager une personne pour laisser la place.
5: Si, c'est vrai.
3: Non, mais moi, je peux vous... Oh, vous me laissez répondre.
16: Donc, moi, je peux...
5: Il y en a qui se marrent, Manu.
3: Non, mais je sens que... Ben, ça recommence.
19: Allô, bébé.
3: Tony.
5: Comme ça, Manu, putain.
3: Je sens qu'il y a du Tony là-dedans. Ça, c'est encore lui. Donc, moi, je réponds à...
16: Attends, j'ai pas répondu.
3: Non, mais attends, si, t'as déjà répondu,
16: non,
3: toi.
16: Non, c'est qu'à 4 packs, j'ai pas répondu.
3: Non, mais attends, toi, t'es en train de jacker pendant que tout le monde répondait, alors.
16: Pas du tout.
3: Alors, tu réponds?
16: Bah, je voulais te dire qu'effectivement, il faut éliminer les cartes vermeilles, c'est clair. Il n'y a pas besoin de laisser des places dans les transports en commun pour les vieux croutons. Elle disait, il faut les tuer à la naissance. Moi, je dirais même, il faut les empêcher de se reproduire. Passer 80 ans.
19: Et évite de parler de la
3: DAS. Tony, voilà, tu t'écrases.
16: On parlait de l'odeur, ça c'est vrai que ça fouette. Mais il n'y a pas que chez les vieux, il y a aussi des gens de 38 ans qui sentent à 5 mètres.
18: Ouais, il y en a qui puent la mort aussi à 38 ans.
16: Voilà, ça sent la mort et ils n'y peuvent rien. Ils n'y peuvent rien si ça sent le cercueil.
18: Tu crois qu'ils sentent?
3: Alors moi, je réponds. Mais maintenant, ça y est, vous avez assez répondu. Maintenant, c'est à moi.
19: Ok, super.
3: Donc moi je peux vous dire une chose, qu'il y a les personnes âgées et... Putain, il commence à me casser les couilles ce mec. Donc je peux vous dire une chose, qu'il y a certaines personnes qui laissent pas les places, ça, je trouve ça dégueulasse de leur part. Et pour les femmes enceintes, ils vont s'adresser au machiniste. Le machiniste demande à ce qu'on lui laisse la place. Et il y a d'autres personnes qui ont le droit, tout comme toutes les personnes âgées, de s'asseoir. Et les femmes enceintes, c'est les aveugles.
19: Ouais,
3: okay.
19: Les aveugles.
3: Bon, écrase-toi. Rigo, une question.
18: Avec toi.
2: Oui, il y a Davy One qui te demande combien ça coûte une grève en euros et est-ce qu'il y a des réductions pour les cartes vermeilles et les militaires?
3: Non, il n'y a aucune réduction pour tout ça.
2: Combien ça coûte alors?
3: Je n'en sais rien.
5: Il fallait se renseigner, Gérard, quand même.
3: Ben, on n'est pas encore au moment de l'euro. Alors, lors des grèves.
5: Ouais, il y avait un petit Larsen. Hein. Manu. Manu.
3: Non. Ouais, puis le Dark.
20: Fais le malin.
2: Qu'est-ce qui se passe là?
3: Fais bien le malin, toi. Alors, lors des grèves.
20: Un pauvre type.
16: Pourquoi c'est ça?
2: Je sais pas.
20: Ça vient d'où?
2: Moi, ça le fait pas.
20: Starfrike.
3: Non, mais plus. Kildar, quand t'auras fini, tu vois?
20: Non, mais c'est
3: vrai,
20: c'est...
3: Non.
20: Il ouvre la main, ça marche.
3: Connard, dès qu'il arrive, tu l'arrêtes, alors fais pas chier ton monde, toi.
5: J'ai rien fait, moi.
3: Pauvre con, va.
20: Ah, mais c'est le nouveau con, attends. Oh.
4: Là ?
3: Non, mais là, c'est bon. Mais non, c'est plus l'art qui s'amuse, alors.
21: Bah, je
3: t'inquiète pas, il s'amuse. Il s'amuse depuis tout à l'heure.
19: Excusez-moi de vous déranger, monsieur Lagrange, à l'appareil.
22: Oui.
3: Non, là, j'ai plus rien.
19: Une nuit à l'hôtel Matignon.
3: Non, non, il s'amuse, là. Il s'amuse.
21: Ah, c'est ça.
3: Ouais, ouais. Fais gaffe, parce que tout à l'heure, je vais t'éclater. Toi, tu m'énerves.
4: Les deux débats, c'était le bordel.
3: Ouais. Non, mais on peut remercier Pildar.
4: L'audience.
21: Et lui, là, au standard, t'as vu le bordel.
1: Attends, je suis en train.
21: Et lui, c'est Manu.
1: Je peux pas me concentrer avec tous tes pauvres sons, là.
3: Non, ouais, c'est lui qui s'amuse aussi. Tu mets ça sur le doigt à Manu, tu remets le cul.
21: Ouais, ouais.
19: Donc, je vais te choper à la sortie de la radio, t'as ta gueule. On va te niquer.
3: Bon, ces bandes de petits cons, là, je les emmerde. Alors, lors des grèves, tripotez-vous les gens, les jeunes femmes ou des chiens.
22: Ouais, ouais.
21: Donc, c'est n'importe quoi le standard ce soir. Je suis dégoûté.
3: Non, mais moi, je suis plus dégoûté parce que c'est toi qui fous le plus ta merde.
21: Non.
3: Nuance. Alors, lors des grèves, tripotez-vous les jeunes femmes ou des chiens quand il y a les trains qui sont complets. On va demander à Babington.
19: Tu viens chez moi après, Gérard ?
3: Babington.
19: Ouais. Moi, je pense que ouais.
3: Mmh. Tu peux préciser ?
19: Parce que c'est toujours le mercredi, c'est comme ça. C'est toujours comme ça.
3: Mmh. Donc c'est tout, toujours, c'est ouais, toute la précision.
19: Voilà, mais c'est toujours complet comme ça.
3: D'accord, la chatte en feu.
4: Moi je te baisse.
3: La chatte en feu, s'il te plaît.
22: Je ne réponds pas à cette question.
3: Alors dans ce cas-là, tu réponds pas à cette question, c'est terminé pour toi le débat. Au revoir.
19: Allez, terminé. Allez, hop.
3: Ouais.
19: Allez, hop.
3: Au revoir pour elle. Alors, fromage de cul.
19: Fromage de cul. Ouais, moi je fais quel intérêt de faire des grèves si on peut pas tripoter des nanas, je veux dire.
23: Ouais.
19: Non, c'est normal, c'est tout à fait. Je suis sûr que toi, petit vicieux, tu l'as fait aussi quand t'étais jeune.
3: Hein, ça m'est arrivé, ouais.
4: Raconte.
19: Allez, raconte. Raconte tes premières expériences sexuelles dans le RER.
3: Jacques Pac.
21: Bah vas-y, raconte avant.
3: Non, allez, je parle. Toi, tu t'écrases.
21: Les auditeurs, vous voulez qu'ils racontent ?
19: Bien sûr.
3: Écrase, pour un sens, je demande aux auditeurs leur truc. Cacate-pac.
23: Ouais, raconte quand tu mettais des doigts dans le cul au chien, vas-y.
19: Vas-y, fais pas la pute.
3: Cacate-pac.
23: Ouais, bah, je voulais te dire que moi, ça m'est déjà arrivé. Je vais te raconter une petite anecdote. L'autre fois, c'était genre dans l'ouest parisien. Et j'ai touché une espèce de grosse vache, là, avec des tresses qui sentaient pas très bon.
3: Alors, cacate-pac, c'est même plus la peine. Cacate-pac, c'est plus la peine, terminé.
19: Il a pas dit que c'était Sandy la grosse. Ouais, tu travailles.
23: Attends, j'ai le droit de toucher des grosses qui sentent mauvais. Je me suis tapé des mycoses, des champignons sur les doigts. C'est pas ma faute, mais j'ai le droit.
3: Non, mais c'est terminé pour toi. Tu peux.
23: Mais
3: tu...
23: pourquoi ?
3: C'est terminé, ça t'apprendra.
23: Attends,
3: comme toi.
23: T'as pas le monopole des grosses, hein, je te signale.
22: Non.
3: Manu.
23: T'as pas le monopole des.
3: Comme toi.
22: Ouais, moi je touche pas les femmes ni les chiens.
3: Mm-hmm.
22: Ça me dégoûte un peu, mais bon, je touche d'autres trucs.
3: D'accord.
19: Ça te dirait de me tripoter.
22: Oui, Tony.
3: Tiens, c'est bien parce que fromage de cul, c'était Tony. Et Tony, il fait les deux débats.
19: N'importe quoi. C'est pas grave, enchaîne.
3: Comme toi, donc c'était ta réponse ?
22: Oui, c'était ma réponse.
3: Ok. Je sens le hareng, ou à moins qu'il y ait une question IRC ?
2: Non, on voulait juste dire que même s'il n'y a pas grève, on peut tripoter les filles dans le train et pas que dans le train.
19: Bah ouais.
3: Ok. Donc, je sens le hareng.
24: Je viens droguer. Je me drogue à la frite. Je ne peux pas me passer de frites, c'est plus fort que moi, ça me rend fou. Je ne pense qu'à ça, manger des frites.
3: Tu crois que c'est Manu alors que c'est toi qui viens d'allumer le truc.
21: N'importe quoi, ça c'est pour régler le son du CDR.
3: Mais oui, le CDR, pauvre con.
22: Je te disais que je tripote les fesses des hommes parce que c'est ce que je regarde en premier chez un mec.
3: Mmh.
19: Et tu regardes en premier chez un mec.
22: T'as vraiment des goûts de merde.
3: Non, mais il s'amuse. Attends, je sens le hareng parce que là, Max, il vient d'arriver. Donc, c'était pour préciser que c'était pas pour se régler le CD-ROM qui s'amusait. C'est qu'il est en train de s'amuser à mettre une connerie là-haut.
22: Salut, Max.
3: Je sens le hareng. Donc, toi.
19: Tu viens chez moi après, Gérard.
3: Je sens le hareng.
22: Non, mais je te réponds là.
3: Mm-hmm.
22: Donc, je te disais que je trouve souvent les fesses des hommes.
19: Ah, vas-y, Sandy, vas-y encore.
22: Dans le tramway ou dans le métro. Et donc, je regarde.
19: Vas-y.
3: Vous laissez parler les gens ou quoi ?
22: Donc voilà, je t'ai répondu.
3: D'accord.
22: Si t'as pas entendu, t'entends.
3: J'ai compris quand même ce que tu m'avais dit. Alors, pendant les grèves SNCF ou autres, les trains font-ils l'amour ? On va demander à Babington.
19: Gérard.
3: Babington.
19: Oui, tu peux répéter la question, s'il te plaît ? J'ai pas bien entendu avec le bruit.
3: Alors, pendant les grèves SNCF ou autres, les trains font-ils l'amour ?
19: Je pense que c'est possible. Ouais, comment on peut répondre à ça, c'est possible techniquement.
22: Possible.
19: Techniquement. Et par contre, je pense que ça arrive que sur certaines voies ferrées et pas partout en France.
3: D'accord.
19: Que dans les grandes gares.
3: Tony ?
0: T'es aussi con que tes pieds.
6: Les trains, ils ont pas d'appareil génital.
3: Non mais Geneto, merci Tony Geneto. Pour
6: Geneto si tu veux.
21: Hein. Geneto, ouais. Geneto,
2: c'est des bateaux Geneto.
6: Parce que c'est transitif, c'est ça.
21: Ouais.
6: Ouais, ça se conjugue.
21: Non, c'est transpirif.
6: Ah ouais, ok.
3: Donc alors pourquoi? Oui, Manu.
1: Donc on accueille. Je t'écoute à la place de Caca de Pâques.
8: Oui, allô.
1: Et on accueille Slogan à la place de J'ai la chatte en feu.
0: Les routiers, c'est tous des enfoirés. La CGT au pouvoir, enfoiré.
3: Tu le calmes,
1: c'est
3: lui,
1: Slogan,
3: là
1: ça, c'est Slogan. Ouais, il est dans le débat de la grève, grave.
3: Non, mais je crois que tu lui dis qu'il se
1: non,
3: calme.
1: Non, mais il va t'écouter, il n'y a pas de souci.
3: Ouais, donc,
8: ouais, je t'écoute.
3: Donc, Tony.
6: Ouais, ça y est, j'ai répondu, ils ont pas d'appareil génital.
3: Ok, alors, je t'écoute.
8: Ouais, je t'écoute. Vas-y, je t'écoute, GG.
3: Non, mais tu réponds à la question.
8: Bah écoute, des trains qui copulent, non pas des masques, okay, mais il y a quand même... on me laisse parler. Il y a quand même un maximum de gens qui sont enculés dans les chiottes de la loco.
3: Alors je t'écoute, tu vois.
8: Oui.
3: On t'a très bien entendu, maintenant tu dégages. Au revoir.
8: Moi j'ai une aventure.
3: Voilà, allez, c'est hop. Très bien. Merci. Alors comme toi...
10: Bah non, les trains peuvent pas faire l'amour. Par contre, ça baisse sec dans les trains quand il y a grève.
3: Non, mais ça revient presque à la...
6: Sur quelle ligne?
3: Ben, ça revient presque à la cinquième, hein.
6: Tu viens chez moi, c'est Jean-Gérard.
3: Ça revient presque à la cinquième question, ouais, ce que tu veux dire, hein.
6: Quoi, Gérard, j'ai pas.
10: C'est quoi la cinquième?
3: Ben, la cinquième, c'était lors des grèves, tripotez-vous les
10: jambes en Arte. Il y a une différence entre tripoter et faire l'amour.
3: Mmh. Hein. D'accord.
6: Tu fais l'amour sur quelle ligne, toi?
3: Slogan, toi, tu veux répondre, là?
10: RERB.
0: La RATP, à nous en France. Okay. Non.
3: Slogan, tu réponds à la question ou pas?
0: Bah, j'ai vu que j'étais au standard. J'ai pas tout entendu.
3: Alors,
0: donc,
3: pendant les grèves, SNCF ou autres, les trains font-ils l'amour?
6: Ouais, Gérard, tu peux répéter la première question du débat? Je voulais répondre.
0: Attends, tu me laisses parler, s'il te plaît. Les trains font-ils l'amour? Tu me prends pour un con ou quoi?
3: Non, je t'y prends pas.
6: Stylès.
3: Ouais. Ouais, mais c'est pas moi qui l'ai dit, alors. Hein.
0: Pauvre cave.
3: C'est pas moi qui l'ai dit, Slogan.
6: T'es vraiment un bâtard, hein.
0: Abruti, va. Espèce d'œil en douille, va.
6: Tu travailles?
3: Non. Alors, c'était
0: un... Il y a un
3: Slogan.
0: Autre Gérard. Ouais, il y a un autre Gérard à l'antenne, là.
3: Slogan.
0: Ouais, bah je viens de répondre.
3: Ok. Je sens le hareng.
10: Alors, effectivement, je pense que les trains ont une vie sexuelle plus épanouie.
6: Humain. Oh la folle.
10: Parce qu'ils peuvent faire ça à une vitesse
3: plus
10: rapide. Ils vont
0: plus
10: vite, quoi, si tu veux.
0: N'importe quoi.
6: Non, okay. Je travaille.
10: Justement, ils peuvent avoir une vie sexuelle plus épanouie, vu qu'ils vont plus vite.
6: J'aimerais te dire je t'aime à la loco.
10: Ouais,
6: j'aimerais te dire je t'aime quand je suis un travelot.
3: Celui qui s'amuse à dire ça va se calmer.
10: T'as compris ce que je t'ai dit, Gérard?
3: Ouais, j'ai entendu.
10: Donc il n'y a pas de problème.
3: Ok, alors, septième question. Pourquoi faire grève lorsqu'on est bien payé, Gérard?
1: Oui. Juste avant que tout le monde réponde, donc on accueille excuse-moi, c'est un peu compliqué.
8: Oui, allô, bonsoir.
1: Et on accueille donc Couscous à la place de Badminton.
10: Salut
3: Couscous.
8: Tu mets ça
3: là-bas.
8: Le couscous,
3: c'est dédicace,
8: hein, ce soir.
3: Alors, donc... Vous fermez vos gueules un peu, maintenant.
8: À tous les poseurs de bon.
3: Alors, on salue sous les bras, j'ai des poux, bonsoir à toi.
8: Oui, bonsoir.
3: Et Couscous, bonsoir à toi.
8: Bonsoir tout le monde, Abdelwahed.
3: Eh bien, bienvenue dans les débats du jeudi, toi.
8: Bonsoir à tous les poseurs.
3: Alors, donc, pourquoi faire... Bon, maintenant, vous allez vous calmer, parce qu'il est 2h45 et je voudrais terminer le débat correctement. On peut savoir.
8: Allô, ne quittez pas.
6: Allô, bébé.
8: Ouais.
10: Oui.
3: Ça va. On peut savoir le nombre de personnes qu'il y a sur Internet. Puis le Pega, parce que tout à l'heure, ça va mal se finir pour toi.
2: Allô.
3: Ouais, on t'écoute.
2: Allô.
10: Allô.
8: Allô.
6: Allô.
2: Ok, non, c'était pour
3: vérifier.
8: Oui, faites bonsoir.
2: Ça arrête de bouger.
3: Bon, Fildart, tu dégages. Non, mais là, ça commence à bien faire, lui.
8: Oui, c'est bon, toi, c'est le standard, tu veux parler de quoi? Ouais, c'est des... Ça, l'antenne, c'est très pour... Tu veux parler au doc?
3: Bon, ça y est, c'est
21: Manu, là, t'as vu?
2: Gérard, on est 4131.
3: Fildart, tu laisses parler Rigaud, quoi? Espèce de con!
2: 4131.
3: Bon, moi j'arrête le débat.
2: On est 4131.
21: Arrête.
3: Non mais là c'est pas Manu, c'est Fildar qui déconne.
21: C'est moi. Bon, ouais. C'est Fildar, t'arrêtes maintenant.
7: D'accord, j'arrête.
21: Qu'est-ce qui se passe?
3: Donc
21: on est pas, ça va ou pas?
3: Non mais qu'est-ce que c'est que ce bordel là?
2: Ah mais je crois qu'il y a un problème.
3: Fildar, ça commence à bien faire.
21: Il n'y a rien d'allumé. Regarde.
2: Un problème.
3: Si, y a... Non mais il s'amuse là-bas. Non mais c'est pas grave. De manière, c'est la dernière semaine que tu fais les débats, toi. Ça, c'est la semaine prochaine, c'est terminé pour toi.
21: On verra.
3: Non, il n'y a plus d'on verra, maintenant c'est fini. Deux semaines qui me fout la merde, c'est pas la peine. Donc on est 4000.
2: Arrêtez derrière. C'est quoi ce bruit qu'on entend?
21: Je sais pas, je...
2: C'est dingue. Bon, on est 4321, c'est en train de remonter un petit peu, mais on n'atteindra pas. On n'atteindra pas les 3000 ce soir.
3: Non, les 5000.
2: Les 5000 ce soir, excuse-moi, je suis fatigué.
3: Septième question.
9: Je vais raccrocher, Gérard.
3: Pourquoi faire grève lorsqu'on est bien payé? On va demander à Couscous.
12: Bah, je sais pas, moi, je sais pas. Je vois pas le problème dans la.
21: Ok. Est-ce que tu fais des grèves, toi, Couscous, des fois?
12: Ouais, ça m'arrive.
21: Tu fais des grèves de la faim, non?
12: Ouais, j'ai déjà fait le ramadan.
14: Et des bombardements.
12: J'ai déjà fait le ramadan, mais je me suis déjà fait aussi des grèves des poumons, des grèves du cœur, des grèves du foie.
3: D'accord. Sous les bras, j'ai des poux.
14: Mais du shampoing.
3: Tu réponds?
9: Mais du shampoing, je vois aussi.
3: Tu réponds ou tu réponds pas?
21: Bon. Tu réponds, c'est bien. Si tu réponds pas,
9: t'as bon.
3: Bon, Manu, tu le prends.
9: Alors, tu réponds ou tu réponds fort?
3: Manu, tu le récupères, on va passer à slogan.
9: Ouais, bah la question, je la trouve un peu trop
12: sans pub, on s'écoute un petit morceau.
3: VAGALE!
9: Non, moi je réponds pas à la question, je réponds pas à la question dans ces conditions, genre. Faudrait que tu mènes un peu mieux ton débat que ça.
3: Alors, slogan.
9: Oui.
3: Tu
12: Répète-la.
9: Vas-y. Répète la question.
3: Allez,
9: gars, c'est quoi la question? Aidez-moi.
3: Pauvre con, on va. Ouais, arrête tes conneries, tu veux?
21: Ça va.
3: Arrête tes conneries depuis tout à l'heure.
21: Mais y a rien.
3: Arrête. Parce que tu m'énerves.
21: De poisson.
3: Non, slogan.
9: Ouais.
12: Ah, il y a de l'écho dans la maison.
9: C'est Notre-Dame de Paris, là.
12: Arrête, Gérard.
3: Bon, allez, hop, terminé. C'est même plus la peine de continuer le débat. J'arrête. Hop, terminé. Fildar, tu dégages, c'est fini pour toi. Moi j'arrête, je continue pas le débat. Bonsoir à tous, vous faites les conclusions. Couscous pour conclusion du débat.
21: Non, ils sont tous là, GG.
3: Non, tu dégages, je vois pas le soir, c'est conclusion, c'est tout. T'as bien foutu ta merde lors des deux débats.
21: Mais non.
3: T'as foutu ta merde pour lors des deux débats.
21: On a débattu partout. On fait ça pour internet alors, fais-le pour internet.
2: Il y a encore plus de 4000 personnes, on peut peut-être continuer pour eux.
3: Toi tu vires.
21: Non mais je fais plus rien, je bouge plus. C'est des roms, je bouge plus.
3: Alors, slogan, si tu veux répondre correctement à la question.
9: Bah oui, mais il y avait tellement de brouhaha que j'ai pas entendu, alors faudrait que tu répètes.
21: Ah ouais, mais là...
9: C'est pas possible. Tu peux répéter, s'il te plaît?
3: Pourquoi faire grève lorsqu'on est bien payé?
9: Alors là, c'est une question bien
21: difficile. C'est une bonne question,
9: c'est
21: ça.
9: C'est une bonne question, je sais pas ce qui t'arrive en ce moment.
3: Gérard,
2: sur l'IRC, on me demande que tu répètes cette question, justement.
3: Alors, pourquoi faire grève lorsqu'on est bien payé?
21: Gérard? Au standard, on me demande aussi que tu la répètes encore.
3: Non,
21: une
3: mais
21: fois.
3: Alors là, ils me font chier, hein, au standard.
21: Bah ouais, mais bon. Gérard, sur Minitel, moi, il me demande que tu fermes ta gueule.
3: Eh bah, toi, tu vas fermer ta grande gueule,
9: Minitel.
3: De con.
9: C'est Minitel. Oh là là.
15: Gérard, tu penses aussi quand tu fais caca?
3: Voilà pour le Minitel, il fonctionnera plus.
9: Ah, bien joué.
3: Alors, slogan, si tu veux répondre correctement à la question, maintenant.
9: Bah, je la trouve tellement compliquée. Non, je pense que c'est pas utile de faire grève quand t'es bien payé.
3: D'accord. Donc, Tony.
14: Ouais, non, c'est pas les riches qui font grève, c'est les pauvres comme nous.
3: Ben ouais, mais. Non, mais Tony.
14: Oui.
3: Est-ce que, à ton avis, toi, pourquoi faire grève lorsqu'on est bien payé?
9: Ben, y a
14: personne. Non, mais tu comprends pas que c'est les pauvres qui font grève. Mm-hmm. C'est pas les riches. Les riches, ils n'ont pas besoin de faire grève, puisqu'ils ont déjà.
9: Mais
3: ils
9: essayent pas de l'instruire.
14: Ils font des émissions sur
3: M6,
14: ils ont
3: la
14: radio, tout ça.
3: Tony, tu
15: évites
3: de dire des noms.
15: Tu penses aussi quand tu fais caca?
9: Nous, on est pauvres. Donc la semaine prochaine, pas de Tony.
3: Alors, comme toi.
25: Ouais.
3: De manière, c'est la fin du débat. Hein. Il est 2h51, j'arrête après.
9: Mais t'es ouf.
3: Comme toi.
25: Ouais, bah non, c'est pas utile. Moi, je suis du même avis que Tony.
3: D'accord, et je sens le harangue pour finir.
25: Alors, quoi te dire, je pense que c'est pour emmerder les gens. Tu crois pas?
7: Elle est con, c'est, non, mais c'est pas la question, ça.
11: Ça n'a rien à voir avec la question. Elle a rien dans la tête.
7: Viens là, la cinglée. Allez, hop.
3: Alors, je vous préviens.
7: Elle est prise où ?
11: Mais on prévient de rien.
3: Allez, moins conne que vous, parce qu'elle sait répondre aux questions que vous ne savez pas répondre. Alors, moi, pour vous dire, vous fermez vos gueules maintenant. Merci. Alors moi, pour vous répondre, je sais pas pourquoi que ça sert de faire grève lorsqu'on est bien payé, vu qu'il y en a qui se touchent des briques par mois. Hein, donc
5: combien,
3: à quoi que ça,
5: combien,
3: 2 millions par mois, je me demande pourquoi qu'ils font grève. Ça sert strictement à rien.
11: Tu peux toujours réclamer 200 balles de ticket restant en plus.
3: Et alors,
7: non, mais là, c'est pas apparent, ça.
11: Mais ouais, c'est pas possible.
3: Conclusion.
7: Je sens le hareng et tu suces la bite, ça y est. Non, mais faut pas déconner, là.
5: Il y a un problème au standard,
11: ouais.
3: Donc, c'est terminé, donc...
11: C'est rien terminé du tout, tu continues, allez, jusqu'à...
7: Ah, fais pas la pute.
5: Il y a un problème d'insert, quand même.
11: Si
5: quelqu'un m'entend dans le CD-ROM...
7: Excusez-moi, je vais de quel côté, là?
11: Allô, je suis perdu, là.
5: Ah, c'est mieux, déjà.
25: On est où, là?
3: Conclusion.
2: Gérard, avant de finir, quand même, il y a Davy One qui te pose une question. Est-ce qu'il y a des universités où on apprend à faire grève?
11: C'est parce que c'est une université.
5: Ouais, c'est merde encore.
3: Personnellement, non, je pense pas, parce que de toute manière, même les lycéens font grève.
5: Mais comment on sait comment il faut faire la grève alors?
3: Ça, c'est eux qui voient. Hein. S'ils sont mal payés, ils font.
5: Non, mais c'est pas que ça. Je vais t'expliquer. Par exemple, t'es étudiant, t'as jamais fait de grève. Il y a quelqu'un qui dit bon, on va faire la grève. Comment, si tu sais pas comment on fait, qu'est-ce que tu fais?
3: Eh ben, tu les suis, c'est tout.
5: Tu les suis, tu fais quoi? Tu suis comme un mouton.
3: Tu rentres dans le truc et puis c'est tout.
5: Tu les suis avec un chiffon, non?
3: Mais non, tu fais comme ils font et c'est tout. Donc conclusion du débat, on va demander à.
5: C'est bâclé, hein, ton débat. Hein.
3: Bah, t'avais qu'à moi faire le compte, ça serait peut-être pas arrivé.
5: Ça n'a rien à voir.
3: C'est con, parce que c'est le premier.
5: Oh, je les coupe, ils gueulent.
3: Couscous.
7: Je viens juste d'arriver.
11: Continue, Gérard.
3: Non, c'est
11: continue.
3: Terminé. C'est terminé.
7: Allez,
25: une question.
11: Mais arrête de faire mais continue ton débat.
5: Encore une.
3: Combien coûte une grève en général?
7: Bon, laisse tomber, on conclut.
3: Bon, alors, conclusion, Tony, conclusion. Allez, hop. Allez, conclusion.
11: Merci Tony,
7: c'était bien, bravo. C'est bien marré. C'est un peu trop le bordel quand même, hein. Faut le signaler là. Et qu'est-ce qui paye, c'est les auditeurs.
11: Voilà.
7: Donc j'aimerais que la prochaine fois on fasse ça mieux que ça.
11: Voilà, comme d'habitude.
7: Et puis c'est tout.
3: Ok.
11: Ouais,
7: c'est tout.
11: GG.
3: C'est qui?
11: C'est Goldo.
3: Qu'est-ce qu'il vient faire?
5: Je sais pas d'où il sort.
3: Slogan.
11: Attends, je vais aller avec ma coupe volante, tu respectes, s'il te plaît.
3: Ouais, slogan.
11: Ouais, bon Gérard, je tiens à te dire, sérieusement, pour une fois, plus t'avances dans le temps, plus c'est de la merde ce que tu fais, et il faudrait que tu...
5: C'est faux. C'est faux.
3: Le prochain coup, on te prendra pas.
5: Toi, tu resteras chez toi.
3: Alors, sous les bras, j'ai des
11: poux. Non, mais j'ai pas fini.
3: Non, mais ça y est.
5: Si, t'as fini.
3: Sous les bras, j'ai des poux.
11: Ouais, donc je continue avec ma soucoupe volante. Je voulais dire que tu mets tout sur le dos de Fildar, mais faudrait quand même un petit peu que tu te calmes quand même.
3: Non, mais attends, qui c'est qui a foutu sa merde au premier débat?
11: T'as quand même déjà la grosse qui aide pas du tout le débat quand même. Hein.
5: Non, Manu n'est pas grosse.
11: Elle apporte pas des réponses très constructives et déjà tes questions volent pas très haut. Après, si tu mets ça sur le dos de Fildar, ça le fait pas.
3: Et attends, les questions de la grève.
11: Fildar, il travaille, regarde-le, il travaille, il s'acharne et tout, et toi tu le tapes.
3: Les questions de la grève, on les a revues et corrigées avec Rigaud et Manu, donc je vois pas du tout pourquoi que c'est de la merde.
11: Pour faire du kickboxing avec Fildar.
3: C'est terminé, ok, couscous.
7: Ouais, le débat, il aurait été plus intéressant si t'avais pas trop gueulé sur tes standardistes.
3: Non mais j'ai pas gueulé sur mes standardistes. Manu il a bien fait son boulot au deuxième débat. Rigaud il bosse toujours bien sur l'IRC, donc je vois pas au deuxième débat, je vois pas sur qui j'allais gueuler. À part Fildar qui s'amuse à passer des doubles sons, ça c'est tout. T'es d'accord, Couscous?
7: Il y a pas de problème. Mais...
2: Bon, Gérard,
7: ça aurait pu
2: mieux. Il y a quand même quelques conclusions sur l'IRC.
3: Mm-hmm.
2: On va pas lire les 4000 quand même. Alors il y a Turpentine qui dit que ton débat avait ni queue ni tête comme toi, comme d'habitude. Il y a je sais plus qui disait qu'ils ont apprécié la grève de ton cerveau. Qu'est-ce qui se passe? Ça sert à rien de faire la grève. Mieux vaut tenter sa chance au Big Bill si on veut plus d'argent.
3: Ouais.
2: Si c'est pour insulter ses assistants et passer son temps à gueuler en bâclant les débats, GG devrait faire grève. C'est vrai, ça fera du bien que tu nous fasses une grève de débat.
3: Ben c'est ce qui pourrait peut-être se produire.
25: Ouais.
2: Ok. Et je voulais juste finir pour dire que le 13 décembre, il y a une grève planétaire des internautes contre France Télécom.
5: Ouais.
2: Voilà. J'en reparlerai dans la semaine.
5: Ouais, 9-4.
3: Comme toi.
25: Ouais.
3: Donc pour toi, conclusion.
25: Déjà, je vous fais tous des gros bisous. Mmh. Et puis, je voulais dire que tu pues la moule, faudrait mieux qu'elle reste chez elle, parce qu'elle a déjà les questions à l'avance, elle répond n'importe quoi, elle ne peut pas du tout avancer le débat.
2: Ça commence vraiment à puer la moule.
25: Tu pues la moule, reste chez toi, quoi.
3: Ben, c'est simple parce que j'ai pas de. J'ai
1: si,
3: pas
1: c'est
3: de
1: le poisson là, c'est le thon.
4: Le hareng pourri.
1: C'est le thon. Ah Gérard. Non, le hareng, pardon.
4: Gérard.
3: Hmm, c'est qui?
4: C'est Pierre Fulin.
3: Non, mais c'est bien.
4: De la merde,
3: et je sens le hareng pour conclure. Je sens le hareng.
1: Allô, je sens le hareng.
3: Elle est là. Allô.
25: Évite de faire trop de faire grâce. Pas elle là,
13: Sophie Kerr. Mais si, elle est là, Sophie Kerr.
25: Ah, mais c'est quoi, pas elle là.
3: Hello, hein?
25: Ouais. T'as pas entendu ce que j'ai dit?
3: Non.
4: Gérard, je t'attends à la sortie de la radio.
25: Donc, je te répète, parce que comme t'as pas entendu.
3: Ouais.
25: Donc,
4: Gérard, je t'attends à la sortie de la radio.
3: Bon, celui qui s'amuse à dire des conneries, vous laissez parler des gens, merci.
4: Gérard, je t'attends à la sortie de la radio.
3: Donc, ouais, je t'écoute.
25: Et pas trop souvent quand même.
3: D'accord. Bon, bah c'est pas grave. J'ai vaguement entendu ce que tu me disais parce que c'est coupé à moitié. Fudard, tu recommences. Non, non, mais tu recommences, c'est bien. Mais ça, c'est terminé pour toi.
25: Je fais des bêtises, celui-là.
3: Alors, on va s'écouter. Pour moi,
1: la conclusion, quand même.
3: La conclusion, c'était de la merde. C'est le débat, c'était comme le premier. J'ai pas pensé que ça allait se terminer comme ça. C'est grâce à Fildar quand même, ouais. Parce que c'est lui qui a foutu sa merde. On termine avec combien de personnes sur l'IRC quand même, Rigaud?
4: Allô, Gérard.
2: Non mais.
4: C'est
2: bon, c'est...
4: Ouais, mais... Allô, Gérard.
2: Non, Manu, il a fait quelque chose.
3: Enlève le mec.
13: Je sais pas où il est.
4: Allô, Gérard.
2: Non mais je peux pas parler si. Donc c'est bon. Alors on a fini à 4563 personnes, oh, ce qui est vraiment excellent.
3: C'est pas mal. Donc c'est
2: le dommage. Franchement Gérard, il y a aucune radio qui a ça.
3: Non mais je pense que d'ici on aurait pu faire mieux s'il y avait moins eu de bordel avec Fildar.
13: Tu
1: te rends compte, Gérard, tu fais de la merde et t'as 4000
3: ouais, non, mais 4000 c'est toi qui as foutu ta merde. T'as foutu ta merde sur les deux débats.
13: Allô, Gérard.
3: Il y en a que deux qui ont bien bossé, c'est Manu et Rigo, c'est tout. Il y a que qui bossent bien lors des deux débats. Alors, on va s'écouter.
1: Il n'y a même pas toi. Toi, tu bosses pas non plus bien.
3: Et pour terminer, 2h58, on va laisser Rousseau pour la news sans pub. Demain matin, 6h, vous allez retrouver Bart.
13: Allô, Gérard.
3: Et demain soir, 22h, vous allez retrouver le Star System. Et surtout, il y a des places à la loco. Et voilà.
1: Il y a Jean-Denis Bert demain aussi. Ah, mon frère, il reste Jean-Denis Bert.
13: On peut en offrir, là.
1: On peut en offrir. Eh ben, pour demain soir, ceux qui veulent venir à la loco, avec le DJ Reguaya, je serai là. Et puis, il y aura également DJ Sinclair. C'est maintenant qu'ils appellent au standard. On va prendre les 3, 4, 5, 6 premiers. Avec la personne de leur choix, ils viennent gratos. Ouais. Ah, grâce à GG, quand même.
3: Et donc, et samedi, t'es où? Allô, tu peux préciser?
1: Samedi à Vannes, on est à Malverne.
3: Voilà. Donc je vous souhaite une bonne nuit. Je vous retrouve la semaine prochaine et on s'écoute les poules du cirque plein d'air avec du saucisson. Bonne nuit à tous et à la semaine prochaine.
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3: J'avais vous calmer ou sinon.

0: Leclerc.
1: Ouais, pour, si je serais pas intelligent, je serais pas des débats, hein, Brouty.
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2: Bonsoir à tous, bonsoir bonsoir Max, malgré que je sois un peu en retard, mais c'est pas grave, on va s'en arrêter là.
3: On va s'organiser, bon, oui.
2: Bonsoir Manu.
3: Bonsoir Gérard.
1: Bonsoir Pildar, et bonsoir,
4: bonsoir
1: toi,
4: Gérard.
1: Bonsoir à toi Rigo, comment vas-tu depuis la semaine dernière?
5: Moi je vais impec.
1: C'est tout ce qu'on a là?
4: Ça arrive la suite mon grand.
1: Oh non, mais on va pas commencer le premier débat avec trois auditeurs.
4: Non, non, mais j'en ai un autre, mais le temps de noter son nom et je te le donne.
1: Ah bon
3: On commence avec eux déjà.
1: Bon, alors, donc, premier débat, désolé avec ce qui m'est arrivé, donc j'ai pas pu trop les recopier. Donc, on va commencer sur le naturisme, c'était pas ça, donc c'est pas grave. Donc, alors, pour ça, on va accueillir mademoiselle... Watashat, c'est ça?
4: Watashat.
6: Mademoiselle Watashat, bonsoir.
1: Bonsoir à toi, donc Fun Radio Paris, donc 101.9.
6: Exact, bonsoir Gérard.
1: Oui.
4: Ah, c'est parce que j'ai mis quelqu'un en air en même temps et ça l'a coupé deux secondes, excuse-moi.
1: Ah ouais, mais là, c'est pas bon. Bronzette, 28 ans de Limoges, 104.7, bonsoir à toi.
7: Bonsoir GG, Bronzette, bonsoir l'équipe.
4: Bonsoir.
1: Et
4: bonsoir.
1: Petit string de Bastia, on écoute Fun Radio 96 FM, bonsoir à toi.
7: Salut GG, tu vas bien?
1: Ouais, ben...
4: Et Gérard,
1: oui,
4: tu vas très bien. Et on accueille pour finir Kékette en feu. Bonsoir.
8: Bonsoir à tous. Bonsoir.
1: Bonsoir. Bonsoir.
4: Tu appelles d'où?
8: J'appelle de Bourges.
4: Et tu as quel âge?
8: J'ai à peu près 23 ans.
4: Ok.
1: Ok, ta fréquence Bourges.
8: 104.7.
1: 104.7, ok, je te remercie. Alors, donc, premier débat, c'est sur le naturisme, et normalement, c'était pas prévu comme ça, mais c'est pas grave. Alors, quelle est la différence entre le naturisme et le... Excusez-moi, quelle est la différence entre le nudiste et le naturisme? On va demander à... Bah, Kékette en feu, tiens.
8: Bah oui, bah c'est deux mots différents en fait, mais c'est la même chose.
1: Ouais.
8: Voilà, c'est ça la différence.
1: Non, mais tu...
3: Ça s'écrit pas pareil, oui.
1: Voilà. Bah, non, mais tu peux préciser, s'il te plaît?
8: C'est-à-dire que naturisme, ça s'écrit N-A-T-U-R jusqu'à...
1: Non, mais quelle est la différence entre le nudisme et le naturisme?
8: Bah, oui,
1: non, mais je te demande pas comment que ça s'écrit, d'accord?
8: Ouais. Alors en fait, le naturisme, c'est plus en milieu sauvage, et le nudisme, c'est les plages, tout ça, je pense. Hein.
1: Mm-hmm.
8: Voilà, à peu près.
7: Ouais.
8: Mm-hmm. Bonsoir.
1: D'accord, petit string à toi.
7: Moi je dirais que franchement, le naturisme, c'est une question de goût, quoi, en fait.
1: Mm-hmm.
7: Tandis que le nudisme, t'es un petit peu obligé quand t'es sur une plage, quoi.
1: Mm-hmm.
7: Sur une plage de nudisme, t'es un petit peu obligé d'être à poil, quoi.
8: Ah, exact.
7: Tandis que le naturisme, bon, t'es dans la nature et tout, les orties, tout ça, donc...
8: Exact.
1: Mm-hmm.
7: Voilà, quoi.
1: D'accord.
4: Bronzezette,
1: là.
9: Ouais, bah écoute, une chose dont vous n'avez pas parlé, c'est quand même la différence d'orthographe aussi.
1: Ouais.
9: Faut quand même penser à ça, entre les deux.
1: Non, mais attends, je te parle pas d'orthographe, ouais, la différence, c'est tout.
9: Ouais, bah il y a aussi, il faut savoir qu'il y a quand même une proportion dans la taille des sexes qu'il faut garder à l'esprit quand même.
1: Mm-hmm.
9: Quand même, je veux dire, on n'exhibe pas son chibre comme ça. Je veux dire, il y a des règles, c'est naturiste.
1: Non, mais s'il vous plaît, derrière, ça commence pas, d'accord, mademoiselle Watashat?
7: Ok. Watashat,
1: man. Oh, on commence pas comme ça, d'accord?
9: Et donc faut savoir que naturisme, c'est tous les sexes de catégorie A, alors que nudisme, ça va jusqu'à la catégorie C, quoi.
8: Exact.
1: Ouais. Mm-hmm.
9: C'est une question de poids, quoi, tout à fait.
1: Mmh. Mademoiselle Watashat, là, comme elle a l'air d'arrêter de faire eh ben, maintenant, tu vas répondre.
6: Okay.
1: On va peut-être rigoler si...
8: Ouais, on va
1: se foutre un peu de toi aussi.
8: On va bien se marrer, là.
6: Pas de problème.
1: Alors, vas-y.
6: Bah, en fait, ça dépend pas seulement de la taille, ça dépend aussi de la grosseur.
1: Ouais, t'as raison. Mais oui, c'est ça. Ça dépend de la taille, de l'âge et de la grosseur. Non, mais attends, bah, tu prends les gens pour des cons?
6: Non, pas du tout, c'est ce que les gens viennent de le dire.
1: Non, y a aucun auditeur. Non, personne n'a parlé de la taille et de la grosseur, d'accord? Ni de l'âge.
6: Ben, moi, je t'en parle.
1: Ouais, ben, peut-être. Alors, t'as regardé le reportage?
6: Et toi?
1: Ah, je te le demande, moi.
6: Bah, moi, je te le demande avant.
1: Non, mais moi, je te le demande, c'est moi qui fais mes débats, d'accord?
6: Oui, je l'ai regardé.
1: Alors, qu'est-ce qu'ils ont dit dessus?
6: Je sais pas, dis-moi, c'est toi qui fais le débat.
1: Ah non, non, non, mais...
9: Vas-y.
1: Ouais, d'accord. Alors vas-y, non mais comme tout à l'heure tu t'amusais à faire tu voulais t'amuser à couper tous les auditeurs, alors vas-y maintenant.
6: Ah non mais je veux couper personne moi.
1: Mais si,
6: non,
1: mais si, parler. Mais alors mais vas-y, vas-y, hein, maintenant, vas-y.
9: What the chat.
1: Mais alors vas-y, vas-y.
9: Allez, vas-y, what the chat.
5: Vas-y, monte ta chat, vas-y.
1: Allez.
10: Allez. Fais la voir, allez.
1: Allez.
9: Allez, monte-nous ta chat.
1: Bon, allez, hop.
9: Allez, hop, la chatte dehors là, hop là. On reprend la vulve au standard, là.
10: Ouais, je fais quoi?
1: Au revoir pour elle, parce que j'aime pas comprendre les gens pour des cons. Allez, hop, terminé pour elle.
11: Gérard?
1: Oui,
11: j'en profite pour faire un petit point IRC. On est quand même 7852.
1: Ouais. Ouais.
11: Ce qui est pas mal.
10: Pas mal.
11: Et il y a Yankee qui te demande la différence entre le naturisme et la zoophilie, parce qu'il a pas très bien compris, je crois.
1: Non, déjà, c'est pas la différence entre le naturisme et la
11: zoophilie.
1: Et la zoophilie, c'est le naturisme et le naturisme.
11: Ah, ah,
1: c'est pas pareil. Ah, oui. Faut pas confondre tentacule et encule ta sœur.
9: Pour résumer,
1: pour celui qui est sur l'IRC.
11: Et la zoophilie, c'est quoi alors?
1: La zoophilie, je peux pas te dire si Manu, tu peux peut-être m'aider un petit peu.
10: Ah non, je sais pas du
1: non,
10: tout.
1: Non, pas du tout. Bon, moi, c'est pas grave.
10: Je peux bien t'aider, moi, je vais bien t'aider.
1: Ouais, alors vas-y.
9: Toi qui es un gros pervers, explique-nous là.
1: Ouais, vas-y, le gros pervers.
9: Vas-y.
1: Non, mais c'est pas la peine de regarder dans le truc.

0: Manu, tu...
1: Parle dans ton téléphone, Gérard.
0: Non, je parle pas dans mon téléphone, je parle dans mon micro, d'accord. Et Manu, tu commences pas à jouer comme ça, ok.
2: J'ai rien fait, alors vas-y, Lynn.
0: Bon, alors, la différence entre le nudisme et le naturisme, c'est simple, c'est deux corps qui se déshabillent en matière de vivre en harmonie avec le nature caractéristique et pratique en commun. Donc,
1: ça veut
0: voilà.
1: Dire quoi?
0: Bon, j'ai rien compris, j'ai fini. Non, mais de toute manière, on va pas s'éterniser trop là-dessus, parce que déjà, j'ai même pas... Vous me donnez les listes des auditeurs. Fildar, il me manque une personne pour compléter le débat. Donc apparemment...
1: ça y est, tu l'as? On est quatre.
0: Non, il me manque une personne.
1: Bah non, on est
0: parce que j'ai même moi, je t'ai dit.
1: Ah oui, elle arrive.
0: Non, mais je t'ai dit au revoir à elle, donc tu me reprends quelqu'un d'autre à la place et tu me donnes le sondage s'il te plaît sur le débat. Donc je peux vous dire en gros, il y a environ 5 millions de Français qui affirment avoir fait du naturisme. Hein. Donc qui ont pratiqué le naturisme, plus de 11 millions d'entre eux seraient prêts à tenter l'expérience.
3: Ah bon?
0: Mais faut dire une chose que on va peut-être en venir.
3: Attends, Gérard, tu serais prêt toi sur les 11 millions de Français, je crois que c'est ça que t'as dit, à tenter l'expérience toi?
0: Qu'est-ce qu'ils mettent? 11 millions d'entre eux seraient prêts à tenter l'expérience et l'occasion de se présenter à la France actuelle. Chaque année, plus de 1,5 million de personnes de naturistes, dont 52% d'étrangers. Et elle est aussi le pays du monde le mieux à équiper pour... elle est aussi le pays du monde le mieux... Équipé pour le satisfaire. Voilà.
3: Ouais, c'est pas la question que je te posais, moi, Gérard. C'était toi, est-ce que tu serais prêt à te balader à poil sur une plage?
0: Non, personnellement, non, parce que.
3: Et est-ce que la plage serait prête à accepter que tu te balades à poil sur elle?
0: Mais toi, je te demande si toi, tu serais capable de le faire.
3: Ah, bah, y a pas de problème, moi, je me fous à poil ici, tiens.
0: Ouais, bah.
3: Je fais le débat naturiste à poil.
0: Bon, ouais.
3: Je fais le débat naturiste à poil.
0: Ouais,
4: Gérard, pendant que Manu se dit ça.
0: Ça va, Manu, tu remets tes saloperies,
3: okay,
0: d'accord?
3: Ok.
0: Et t'arrêtes un peu tes conneries, s'il te plaît. Manu, s'il te plaît.
3: Ok. Arrête. Je me rhabille.
0: Oh okay. Non, mais je commence pas comme ça, d'accord?
5: Non, ça pue des pierres, ouais.
0: Alors, t'arrêtes tes conneries, s'il te plaît.
3: Ok.
4: Donc, oui, Gérard, sur IRC, il y a Snooze qui voulait savoir quel était le premier naturiste sur Terre. Est-ce que c'était l'homme de Cro-Magnon?
0: Non, parce que le... pour dire une chose, que le naturisme a été créé en 1929, donc ça fait à peu près 50 ans que le naturisme existe.
4: Et avant, il faisait comment?
0: Avant, je ne sais pas. Mais ça a été créé en 1929.
1: Avant, on avait pas le droit d'être à poil, alors.
0: Mais merci, Fildar.
1: Je te demande.
0: Non, mais d'accord, tu me demandes une question, mais moi, je te dis merci.
1: De rien.
0: Merci pour m'avoir enregistré le reportage, parce que grâce à Max, on avait dit... d'enregistrer le reportage pour que je puisse le voir mercredi, et grâce à toi, je ne l'ai pas revu. Merci, Pildar.
6: Bravo, Phil.
1: De rien, donc, merci.
6: Bravo.
1: Merci,
0: voilà,
1: à tous.
0: Donc,
1: bravo. Merci à tous.
0: Alors,
1: Gérard, avant, ils n'avaient pas le droit de se mettre à poil?
0: Je ne sais pas. Bon, donc...
1: À la place de Mademoiselle Watochat, on a...
0: Je te préviens, c'est pas... Merci. J'espère... que tu vas pas me refaire comme tu as l'habitude de faire, de virer la personne pour me la prendre sous un autre nom.
1: Non, on peut faire le débat ou pas?
0: Oui, alors
1: merci.
0: Vas-y.
1: Donc on accueille Mademoiselle Pétoncule, ouais. Qui habite à Draguignan.
0: Ouais, bah tu marqueras ça comme il faut.
1: Tu marques sur ta feuille,
0: Ouais, vas-y.
1: T'as eu deux bras.
0: Comment que ça s'écrit?
3: T'es au cul.
0: Alors Pétoncule.
1: Mademoiselle Pétoncule. Comme
7: bonsoir,
1: ça se prononce. Bonsoir.
3: Bonsoir.
7: Bonsoir. Salut. Bonsoir à tous.
3: Salut, ça va bien.
0: Ta fréquence, s'il te plaît.
7: C'est le 118.1.
0: 118.1. T'appelles d'où?
7: De Draguignan.
0: Draguignan, d'accord. tu veux peut-être répondre à la première question?
7: Peux-tu me la répéter, s'il te plaît?
0: Oh non, Fildar, s'il te plaît.
1: Non, c'était... quelle est la différence entre le naturisme et le nudisme?
7: Alors, le naturisme, c'est plus un mode de vie. Là, par exemple, je suis nu chez moi, j'évolue nu chez moi.
3: Ça doit être beau, ça.
7: Le nudisme, c'est quand on est sur la plage.
0: Oh, s'il vous plaît, les autres auditeurs, vous laissez répondre les gens, s'il vous plaît. Merci. Donc, on t'écoute.
7: Ça y est.
0: Ouais, d'accord. Bon, on passe à la deuxième.
3: Ouais.
0: Qui pratique le naturisme?
3: Moi.
0: Moi.
3: Moi.

0: Pas moi.
1: Bon, s'il vous plaît, vous arrêtez.
2: Je me balade à poil.
1: Bon, Fildar, je te préviens, la semaine dernière, tu as voulu jouer au con. On a mis les points sur les i, les barres sur les t. Donc cette semaine, tu vas pas recommencer. Soit que tu calmes le premier qui déconne, ou soit que c'est toi qui dérouille.
0: Ouais. Gérard, donc regarde, tu, il est là-bas, là-bas.
1: Tu choisis, Fildar, s'il te plaît. Tu choisis quoi ? De bosser correctement ou de foutre ta merde ?
3: Dur choix.
4: Bah, je sais pas, je demande une augmentation et je reviens la semaine prochaine.
1: Non, alors dans ces cas-là...
0: Bravo.
1: Bon... Ben, dans ces cas-là, Manu et Fildar, donc, comme vous êtes tous les deux cul et chemise, c'est pas la peine que je vous le demande. Donc, les auditeurs, si vous voulez plaît, vous vous la fermez quand je parle à mon équipe.
5: Okay. Ah, bon,
1: d'accord.
5: On t'écoute, on t'envoie.
1: Alors, qui pratique le naturisme ? On va demander à
0: Pétoncule.
1: Pétoncule.
6: Mademoiselle Pétoncule.
1: Ouais, ben, mademoiselle, j'en ai rien à foutre des mademoiselles, eh ben, d'accord ?
5: Il en chie tous les matins.
1: Oh ! On se calme, merci.
6: Eh bien, tout le monde pratique le naturisme, Gérard.
1: Ouais, tu peux préciser ?
6: Eh bien, les banquiers, les infirmières...
1: Ah ouais, les dentiers. Enfants. De quoi attends, j'ai mal entendu ta première version.
5: Les banquiers.
1: Ah, les banquiers, tu crois que les banquiers pratiquent le naturisme ?
5: Bien sûr.
1: Ah ouais, ouais. Bah, vous pouvez me dire où et quand et comment ?
6: Sur la plage.
1: Ah ouais ?
5: À Trouville.
1: Ouais, à Trouville.
5: Bien sûr, qui monte leur piquette. 19 à 18h.
1: Ouais, c'est ça. Après ?
6: Ben, je t'ai dit, les infirmières, les enfants, les vieillards,
5: les routiers.
1: Le débat sur les routiers, c'est pas... Merci Manu de...
0: Bah oui, mais c'est toi qui hurle comme un putain.
1: Non, c'est pas moi, c'est toi.
0: Si. Ouais, t'as raison.
5: On a reconnu ta voix.
1: Toi, si t'es pas content, tu dégages, d'accord. Kéké, t'en peux, au revoir. Allez, hop. Terminé pour toi, au revoir. Hop.
4: Ça y est, j'ai viré.
6: C'était lui.
1: Au revoir. C'est pas la peine. Fildar. Un conseil que je te donne.
4: Je ne les remets pas sous le même nom.
1: Ouais, non. Merci. Mais tu me prends d'autres personnes au standard.
4: Oui,
1: parce
4: c'est
1: que
4: d'autres personnes.
1: Ça commence à bien faire toutes les semaines.
4: On peut avancer dans le débat, mon grand.
1: Je fais ce que je veux, d'accord. Donc, on va quand même essayer de demander à Bonzette maintenant de nous dire à peu près ce qu'elle pense.
5: Ben non, déjà c'est il parce que c'est un garçon.
1: Ouais, ben ce que tu penses.
5: Et c'est Bronzette. Donc moi je pense que tout le monde fait du naturisme. Mmh. À partir du moment où il y a un quelconque concept de douche, je pense qu'il y a dénudation.
7: Ah mais Gérard il connaît pas.
5: Ouais, non, je sais que c'est assez difficile.
1: Bon, celui qui parle derrière, vous arrêtez s'il vous plaît, merci.
5: Non, c'est vrai qu'il faut pas m'interrompre, mais c'est vrai qu'il a raison quelque part. C'est vrai que t'as du mal à conceptualiser tout ça, quoi. Donc, a priori, moi je dirais tout le monde. Hein, tout le monde, à un moment ou un autre, on passe par le stade de naturiser, quoi.
0: C'est vrai. Si Gérard, justement, excuse-moi, à ce propos, il y a Davy One sur l'IRC, il dit que tu ferais mieux de devenir naturiste, Gérard, parce qu'à force de te doucher habillé, ça commence à puer.
1: Bon, et alors lui, Davy One, tu commences à me casser les cacahuètes sur l'IRC, alors j'en ai rien à foutre de toi. Ok, en de bon entendeur, salut. Ta conclusion du Thébo. Oh, Fildar, tu m'éteins ton micro, s'il te plaît.
4: Mais je l'ai éteint, mon micro.
1: Non, mais tu parles moins fort, on entend tout.
4: Mais c'est de la faute du micro.
1: Non. C'est pas toujours de la faute à Rigo.
0: Bon, on peut reprendre le débat, s'il vous plaît.
1: Alors, Davy One, c'est pas la peine de continuer à poser tes questions, parce que je vais pas y répondre. Parce que la peine des conclusions, ça va être ton débat, ni que ni tête. Donc, ok, terminé pour toi. En de bon entendeur, salut pour Davy One. Petit string,
7: ouais, donc bah moi je te dirais aussi qu'en fait, de naturisme, bah tout le monde l'a un petit peu, quoi.
1: Mm-hmm.
7: Parce que quand tu rentres chez toi, enfin je sais pas toi, mais moi quand je suis chez moi, je me balade à poil.
1: Ouais mais ça dépend, parce que faudrait pas droit avoir l'abus sur...
7: Sur quoi ?
5: Sur l'horreur, ouais.
6: La cour ?
7: Bah si, attends, chez moi j'ai plein de...
1: Petit string, 5 minutes.
7: Ouais,
1: 5 minutes, s'il te plaît, merci.
5: Qu'est-ce qui se passe ?
0: Des bonnes nouvelles.
1: Gérard ? Ouais, j'ai des bonnes nouvelles.
4: Ouais, c'est vrai.
1: D'après le chef, l'audimat monte. Donc voilà. Donc, ouais, Fildar.
0: On y va.
4: Donc, à la place de Kékette en feu, on accueille Monsieur Cadeau. Bonsoir, Monsieur Cadeau. Allô ?
1: Monsieur Cadeau, bonsoir.
8: Bonjour,
6: bonsoir,
8: les
6: monsieur
8: hommes.
6: Cadeau. Bonjour.
1: Monsieur Cadeau, vous appelez d'où, s'il vous plaît?
8: J'appelle de Pau.
1: La fréquence?
8: 105.9.
1: 105.9. 105.9, ok, merci. J'espère que vous avez entendu la question.
4: Oui, oui, oui.
8: Oui, tout à fait.
1: Ok. Donc,
8: le seul problème, c'est que je suis un petit peu sourd de l'oreille droite. Oh. Et vu que j'ai le combiné dans l'oreille droite, je n'ai pas pu trop l'entendre.
1: T'es pas sourd de, pour l'instant de laisser finir l'auditeur qui parle pour l'instant.
8: Pardonne-moi.
1: Bon, merci. Donc, petit string.
7: Ouais, voilà. Donc, ouais, moi, je te disais que, en fait, quand j'étais chez moi, bah, je me baladais à poil, quoi.
1: Mm-hmm. Ouais, mais justement, là, attends, petit string. Petit string, mais.
9: Tu peux le laisser finir, Gérard.
1: Ouais, mais attends. Non, mais petit string, la question que je voulais te poser.
7: Ouais, vas-y.
1: Que, justement, parce que là, comme on a été coupé, je t'avais demandé 5 minutes d'inter.
7: Ouais.
1: D'arrêter. Mais est-ce qu'il y a des personnes qui te voient ou pas?
7: Ah bah ouais, bien sûr.
6: Ah, okay. C'est le but, Gérard.
7: Ah ouais, je fais ça exprès.
1: Comment quoi. Qui c'est qui parle, là?
6: Mademoiselle Pétoncule.
7: Ah, ça l'intéresse.
1: Ouais.
6: Non, mais c'est le but d'être vu.
7: Ah ouais, exactement.
1: Non, mais de manière...
5: Attends, c'est de l'expressionnisme, ça, c'est interdit.
1: Non, mais ça, y a pas d'expressionniste ou pas. Oh là, mais...
5: Bah attends, c'est fini par la loi, quand même.
7: Tu viendras me mater, hein.
1: Comment, là? J'ai mal entendu, là. Qui c'est qui dit un mot, là?
7: Comme ça, tu viendras me mater. Il n'y a pas de problème. Hein.
1: Bon, monsieur Cadeau, donc, pour vous.
8: Non. Monsieur Cadeau est là. Monsieur Cadeau n'a rien dit.
1: Bah, justement, je te pose la question.
8: Ah, pardonne-moi.
1: Ah, non, mais il y a...
8: je suis sur l'oreille droite. Je suis désolé.
1: Pildar.
4: Oui, bah, faut savoir.
9: Tu choisis
1: non,
9: pas
1: mais,
9: les sourds.
1: Non, mais attends, c'est quoi, là? Bah, tu me dis, le mec, il est sourd d'oreille droite.
4: Oui.
1: Et il comprend pas la question, ça veut dire quoi, là? Bah, je vais pas m'amuser à la répéter 50
4: non,
1: fois.
4: Je dis lui de changer d'oreille.
9: Voilà, sinon, parle sur l'enceinte de gauche.
1: Non, mais dans ces cas-là, s'il veut pas répondre au débat, il s'en va, c'est tout.
8: Non, c'est bon, j'ai changé d'oreille, je t'écoute attentivement.
1: Bon alors?
8: Oui. Oh là là, lui, il a pris.
1: Oh non,
8: je viens de changer d'oreille.
1: Mais non, mais faut pas prendre les gens pour des cons.
8: Non,
1: alors,
8: non, je ne te prends pas
1: bonne nuit.
8: Je suis pas sûr.
1: Bonne nuit.
8: Non,
1: bonne nuit.
8: Gérard.
1: Bonne nuit.
4: C'est fait.
1: Voilà.
5: Dans ces cas-là, il prend écrit avec
1: bon.
5: C'est tout.
1: Alors, on va faire un petit sondage. Ah. Avec, oui.
9: Non, j'avais une ou
1: Manu,
9: deux.
1: Manu, oui.
9: Une ou deux questions Minitel.
1: Oui. C'est intéressant.
9: Oui, c'est intéressant. Ouais, j'aimerais bien qu'ils répondent d'ailleurs. On me demande si quand on tourne des films porno, c'est considéré comme du nudisme.
1: Ah.
9: Pardon.
1: Sur l'IRC, c'est pareil. Je pense.
0: Non, je te dirai après.
1: Oui.
9: Donc voilà, il répond déjà à celle-là.
1: Donc, des questions, la question c'est...
9: C'est quand quand t'es acteur de films porno,
1: ouais.
9: Est-ce que c'est considéré comme du nudisme?
1: Non.
9: C'est
1: non,
9: quoi,
1: parce
9: c'est quoi
1: que,
9: alors? Parce que pourtant t'es à poil.
1: Oui, mais c'est... D'accord, c'est des scènes qui sont tournées X, donc ça veut dire des films porno. Donc X ne veut pas dire naturisme.
9: Ok.
1: D'accord. Justement, c'est pas parce que... le truc de naturiste, hein, c'est des gens qui sont nus, que dans les scènes porno, c'est différent, parce que dans les scènes porno, c'est pas du tout pareil, parce que là, tu vois l'action, d'accord. Tu m'as compris.
9: Ouais, j'ai compris.
1: Okay.
9: Et d'autre part, juste une petite avant, on me disait, est-ce qu'on peut faire du nudisme en slip?
1: Oui, c'est autorisé.
9: Ah, bien sûr.
1: Bon, pourquoi? Parce que la personne a peur de faire voir ses parties personnelles. Donc automatiquement, ça peut être autorisé.
9: Ok, d'accord. Okay. Merci Gérard, bravo.
1: Voilà. Manu, s'il te plaît.
9: Oui.
1: Il y a moyen de.
9: Tu veux que je te cale ton pied de micro, c'est ça, j'arrive.
1: Non, mais.
9: Bouge pas, ma petite louloute.
1: Non, mais d'essayer de voir si.
0: Il va s'en occuper, Gérard. Et pendant ce temps-là, je vais te poser une question de ton pote Christian sur l'IRC. Il voulait savoir si par hasard on a une testicule dans la nuque et qu'on l'exhibe sur la plage, est-ce qu'on est considéré comme naturiste?
1: Non, ça ni queue ni tête comme question, donc je ne répondais pas.
0: Mm-hmm.
1: Une autre question, non?
0: Très bien. Non, mais... Ouais, vas-y, Fildar, je t'en prie.
4: Fait chaud, vous trouvez pas?
9: Ah oh, si, c'est une horreur. Pouh.
0: Mais c'était pas une question, ça.
1: On peut avoir un peu de ventilation, là?
4: T'as compris la technique, Alan, là?
0: T'as une question, Alan? T'as une question?
4: On peut mettre un peu de clim?
1: Non, mais moi, si on travaille sans clim, c'est pas la peine.
0: Ça va jamais sécher, sinon.
1: Non, mais même, c'est pas ça, de la clim.
9: Gérard, bon, laisse-moi, s'il te plaît, le débat.
1: Allez.
0: Le sondage, t'allais faire un sondage. Non, on verra après.
1: Non, Fildar, tu voulais intervenir?
0: Question.
4: Non, je voulais
1: question,
4: dire.
1: Ou à la place de Monsieur Cadeau.
4: Non, j'ai pas encore trouvé quelqu'un. Non. Ça va venir. Je cherche sur les 24 lignes. Sinon, au standard, ils sont tous contents.
9: Et tout se passe bien au niveau de la réa aussi. Ils sont tous contents.
1: Non, enfin, mais moi, je
9: suis tout seul, donc je suis content.
1: Non, mais moi, je voudrais un peu plus de clim. Un peu de clim. Donc, alors, le sondage, avant qu'on pose la troisième question. Donc, avez-vous déjà fait du naturisme? Donc, 48% des gens répondent oui avec moi, donc je vois pas du tout le rapport. 27% répondent que oui, mais pas bien, car... Quoi, il avait des hémorroïdes, en principe non. Puis 9% sont à l'NPE en attendant leur tour, ça.
9: C'est n'importe quoi encore ça.
1: Non, mais ça faut pas mettre ça toujours sur le dos de Rigaud. Parce que Rigaud, il est là que le jeudi, c'est pas lui qui sort ça.
9: C'est vrai, il branle rien de façon.
1: Non, mais c'est pas Rigaud qui sort des sondages comme ça, c'est plutôt vous les deux gugus. D'accord. Qu'est-ce qu'un centre de naturisme? On va demander à Bronzette, à moins qu'on ait une petite question IRC, un petit point vite fait sur l'IRC.
0: Alors un petit point, on est quand même 8777, ce qui est énorme. Et alors attends, j'arrive pas à lire tellement ça va vite, je vais en prendre une au hasard. Il y a Gollum qui te demande si le port du coton-tige à la crème empêche le naturisme.
1: Ça, je réponds pas là-dessus, donc c'est même pas la peine. Il y en a pas d'autres, il y a rien d'autre.
0: On parle de ta copine et de Willy Cat, sauver Willy Cat. Donc,
4: moi aussi sur Minitel.
0: Rodave 666, non?
4: Ouais. Ouais.
1: Non, mais ça, c'est pas, donc c'est bon, c'est même pas la
6: c'est
1: peine.
6: Gentil, hein.
1: Donc alors, ouais, ben...
5: Bronzette, donc, ouais. Bah, écoute, les centres de nudisme, en fait, ou de naturisme, je pense que...
1: Non, mais qu'est-ce qu'un centre de naturisme,
5: attends,
1: hein. Attention.
5: Ah, attention, je fais gaffe. Écoute, c'est quand même un endroit où les gens peuvent se réunir pour pratiquer cette pratique, c'est le cas de le dire, abject, quand même. Donc, je pense que c'est un endroit où ils peuvent quand même s'épanouir un maximum, et à la limite... autant qu'ils fassent ça dans des endroits spécialisés, comme ça, nous, ça nous évite de les voir, tu vois, s'exhiber la couenne, parce que faut quand même reconnaître que quand t'as un quart entier de cartes vermeilles qui débarquent, ils enlèvent les
1: fringues. Non, stop, Fildar, s'il te plaît,
4: ouais.
1: Tu me calmes,
4: ouais.
1: On parle pas de Phil Barney, ok, même tu pas. Dis à Bronze Z, au revoir, hop, terminé.
4: Bronze Z, au revoir, terminé.
0: Pourtant, il faisait du naturisme, Phil Barney.
1: Non,
0: ça a été promis.
1: Petit String.
4: Avant d'accueillir Petit String, excuse-moi, ouais. Gérard, nous allons accueillir Beat de Ouf, bonsoir.
10: Bonsoir à tous, bonsoir.
4: Tu appelles d'où, Beat de Ouf?
10: J'appelle de Bourges.
4: Bourges, ouais.
1: Fréquence
10: 107.2.
4: Super.
10: Tranquille.
9: Bon, excuse-moi Gérard, excusez-moi tout le monde. Allez, on y va.
10: Allez. Merci. Oh, top.
1: Manu, s'il te plaît, on...
9: Non, je voulais juste dire qu'il fallait se manier le cul pour avancer dans le débat.
10: Bah ouais.
1: Non, mais attends...
10: Je suis là pour ça.
1: Toi, t'es là pour ça, pour l'instant, c'est pas toi que je m'adresse, d'accord?
10: D'accord.
1: On s'adresse à Petit String.
10: Ah, ok. Ouais, bah donc, moi, tu vois, en fait, les centres naturisme, bah, j'y vais assez souvent. Parce que, tu sais, comme je disais tout à l'heure, j'aime bien qu'on boit, quoi, donc bah, c'est là-bas que je peux entièrement assouvir ma passion, quoi. Parce que je suis super bien fait, je suis un super mec.
1: Ouais, oh non, mais attends, hé. Oh, alors, commence pas à vouloir jouer tes gros bras.
10: Mais quoi, bah attends.
4: Il se la pète.
1: Non, mais commence pas à tapeter parce que tout à l'heure tu as tapeté. Oh, tout à l'heure tu as tapeté, tu allais tapeter dans ton lit, tranquillement.
10: Voilà.
1: Ok.
10: J'ai tapeté dans mon lit tout à l'heure.
1: Alors, eh ben dans ces cas-là, tu vas continuer de te la péter.
6: Au revoir.
10: C'est bien.
1: Voilà.
0: Sinon, ce meilleur, c'est, il y a Vaudou qui te conseille de jamais faire de naturisme, car les oiseaux pourraient confondre ton sexe avec un asticot.
1: Bon, ben, lui, il ferait mieux de savoir ce que ça veut dire, le naturisme. Bite
10: de ouf.
1: Bite de ouf.
10: Bonsoir. Donc moi je suis assez friand en fait des centres d'entraînement, je suis pas comme l'autre auditeur là qui...
1: Ouais, bah tu pourrais prendre ton nom normal s'il te plaît.
10: Bah c'est Bide de Ouf.
1: Ouais, t'as raison.
10: J'adore les centres...
4: Ouais, ouais. Bide de Ouf.
10: Bide de Ouf, pardon.
1: Ouais, non mais tu peux prendre ton nom normal.
10: Bah c'est... Je préfère pas le dire parce que...
1: Ouais, fait, non mais attends, tu crois que je t'ai pas reconnu?
10: J'ai de la famille qui écoute.
1: Tu crois que je t'ai pas reconnu, Tony?
10: Est-ce que je peux...
4: Mais Tony, il est au Portugal, Tony.
1: C'est qui là? Mais arrêtez de me prendre pour un con là!
10: J'étais en train de répondre à la question.
1: Mais oui!
10: Là.
1: Mais me prends pas pour un con, alors prends ton nom normalement!
10: Bon, c'est Jean-Pierre. C'est Jean-Pierre, bon ok.
1: Bah ouais, c'est Jean-Pierre, t'as raison. Mais oui, c'est ça. Mais ouais, vas-y.
10: Bon, je peux répondre à la question ou pas?
1: Non, mais tu me donnes ton. T'arrêtes de te faire passer pour Bite de Ouf. Ton vrai nom?
10: Ouais, c'est Jean-Pierre.
1: Ouais, c'est ça, mon cul.
11: Michel Lopez.
1: Mais ouais, mais allez.
4: Allez, Gérard.
1: Allez, on y va. Mais ça, c'est encore du Puldar tout craché. Merci. C'est pas grave, Puldar. Ça peut être déjà deux jeudis que tu me parles. Alors, vas-y, réponds.
4: Allez,
1: réponds.
10: Oui, bon, donc moi, j'adore les centres d'entraînement. Je suis très friand. Et puis, en fait, j'y suis allé cet été.
1: Bah oui.
10: J'étais en Alsace.
1: Bah oui.
10: Et il y avait.
1: Et c'est pour ça qu'on te croyait parti au Portugal.
10: Non, mais là, je.
4: Mais c'est pas lui, Gérard.
1: Mais si, je te dis que si.
11: C'est
1: Tony.
4: Mais non.
1: Arrêtez vos conneries. Mais j'en ai marre. J'en ai marre. Allez, dégagez. Allez, hop, dégagez.
10: Je m'appelle Jean-Pierre.
1: Non, tu dégages, Tony, au revoir.
4: C'est pas Tony.
1: Je te dis, c'est Tony, arrête de te foutre de mes gueules.
10: Je m'appelle Jean-Pierre.
1: Non, on va voir.
4: Je vais gérer.
1: Max, c'est terminé. Non, il gère rien du tout. Il n'y a plus d'auditeurs, donc on fait une pause. Non, là, c'est Tony, j'en ai marre.
12: C'est viré, il est viré.
1: Alors, Pildar. Non, hé. Oh, il y a 24 qui me cessent, ça ne prend personne. Non, moi je continue pas comme ça. C'est deux jeudis, Max. Max, on peut plus travailler comme ça. Hé, il fait quoi là? Il va le faire changer de nom.
12: Non,
1: t'envoies Manu. Hop.
4: Quoi? Non, il n'y a pas de disque, c'est pas possible.
1: Si.
4: Ah non.
1: T'envoies un disque.
12: Non, c'est plus comme avant.
1: Mais on n'a plus d'auditeurs.
4: Mais si,
1: on
4: n'a
1: plus rien.
4: Il y en a deux. Mais oui,
1: mais je peux pas travailler avec deux auditeurs. Non, c'est pas possible.
4: Mais tu m'annonces même pas. Tu me laisses même pas le temps de les annoncer. Ils arrivent.
1: Attends, t'es en train de me prendre quoi? Bite de fesse, c'est Tony. Alors que Tony le est soi-disant au Portugal, qui fout de la gueule.
4: Il est au Portugal, oui, moi j'y peux rien.
1: Non.
4: Enfin bref.
1: Enfin bref, tu me refais une liste comme il faut. On était à 8777. Hein, et on est combien maintenant sur l'IRC?
0: Ça baisse un peu depuis que tu cries, mais on est quand même pas mal. On est quand même au-dessus des 8000.
1: Ah,
0: et pour calmer le débat, il y a Snooze qui te pose une question très intéressante, à savoir, est-ce qu'un bébé tout nu sur une plage... Est-ce que si un bébé est tout nu sur une plage, est-ce que c'est un signe disant que ce bébé plus tard sera naturiste de profession?
4: Ça c'est une bonne question.
1: Oui, parce que en fin de compte, si on regarde par rapport à ce que j'ai là, bon, ça, tu me diras c'est pas grand chose, mais c'est vrai qu'on voit des enfants qui sont avec les parents qui pratiquent le naturisme. Mais c'est vrai que par la suite, petit à petit, ils vont apprendre à développer leur corps, ça c'est vrai.
0: Ah d'accord.
1: Donc,
0: naturiste de profession.
1: Ouais. Ça peut être une profession si on veut, oui et non.
4: Et ça rapporte combien cette profession justement?
1: Justement,
4: peut-être une info là-dessus.
1: Disons, en fin de compte, c'est pas combien que ça rapporte. En fin de compte, c'est que à l'heure actuelle, ça coûte. C'est un truc de licence. La licence, ça coûte 130 francs, si tu veux, par an, et constitue un laissez-passer permanent.
4: Mais ça rapporte rien,
1: l'accès à tous les centres. Mais si tu veux, il y a plus de... Je crois qu'il y a plus de d'un peu plus... Je l'ai dit tout à l'heure.
4: Ouais, c'est bon, t'as pas besoin de leur dire. Non.
1: Hein.
4: C'est bon.
1: Donc, en fin de compte, si tu veux, c'est 130 francs par an pour...
4: Pour montrer sa bite.
1: Non, mais c'est un truc pour licencier. En fin de compte, je vois pas pourquoi.
4: Ah, c'est un job et donc tu payes 130 balles pour te faire licencier de ton travail.
1: Non, mais si tu veux, c'est un truc qui a rapport à... C'est un genre de camping. où c'est marqué le village de vacances qui est homologué par la fédération, par la fédération, et qui ne reçoit que des naturismes licenciés. La licence coûte 130 francs par an et constitue un laissez-passer permettant l'accès à tous les centres.
9: Okay.
1: C'est un lieu où l'on peut vivre du matin au soir. Cependant, il y a des heures à cause du froid, notamment des endroits où la nudité n'est pas de mise, tel que le restaurant à l'intérieur du camp. Non, mais c'est pour expliquer aux auditeurs.
9: Ah bah oui, bah oui.
4: Ça fait une page, on a le temps.
1: Donc à l'intérieur,
4: virgule.
1: Bon, c'est bon.
9: Ouais, c'est bon.
4: On a compris.
9: On y va.
1: Ouais, bien sûr, Fuldar, fous-toi bien de ma gueule. C'est bien de tout de
9: Allez, on
1: gueule.
9: A plein d'auditeurs, Gérard.
1: Ouais, donc pour ça, on va continuer le débat. Donc on va accueillir Jean-Éric, 21 ans de Limoges. Bonsoir.
13: Oui, bonsoir, Gérard. Jean-Éric, 21 ans, bonsoir l'équipe.
1: Donc Limoges 106.4 FM,
13: fait,
1: FM Radio. Paul Alain, 24 ans, Paris 101.9.
14: Bonsoir Gérard.
1: Mademoiselle, quoi ?
4: Pétoncule toujours ?
15: Pétoncule, Gérard.
1: Donc 118.1, c'est ça ?
15: Oui, c'est cela, rebonsoir à nouveau.
1: Merci Fildar de me le préciser. Oui. Guy Gilbert, 22 ans, de Bordeaux, 104.5.
16: Ouais, c'est moi, salut JG.
1: Bonsoir à toi.
15: Gilbert. Ouais,
16: bonsoir. Salut Gilbert.
1: Alors, quatrième question. Alors, que ressent-on la première fois que l'on fait du naturisme ? On va demander à Dame Mademoiselle Pétanque.
15: Pétanque,
1: pardon.
15: Eh bien, en fait, on est très gêné. C'est très gênant d'être se mettre tout nu pour la première fois devant des gens qui sont aussi tout nus, quoi.
1: Mmh. Ouais, mais, non, mais d'accord.
16: Ouais, attends, je vais te montrer.
1: Oui. qui c'est qui s'amuse à.
15: Qui c'est qui veut me montrer, là ?
1: Qui c'est qui s'amuse à vouloir jouer les gros bras ?
16: C'est le petit prétentieux, là. Ouais.
1: Voilà. S'il vous plaît.
16: Alors que moi, je t'aurais explosé le cul comme d'hab direct.
1: Bah, oh, s'il vous plaît. Je préviens d'une chose. Où les auditeurs donnent leur nom. Et vous répondez, sinon vous virez. Alors Jean-Éric, Paul Allan et Guy.
4: Crie pas.
1: Et Guy Gilbert, vous répondez quand on vous demande.
16: D'accord.
1: Donc dans ces cas-là, vous laissez parler la demoiselle tranquillement, ou sinon je vous vire.
15: Tu peux terminer ?
1: Donc vas-y.
15: Donc en fait, il n'y a pas vraiment de tabou sexuel après, il n'y a pas de tabou, quoi. Mais bon, c'est très difficile au début. Quand t'as tes règles, tu es obligé de te coller la serviette à l'envers, quoi.
1: Ouais, mais.
15: Ça colle au poil.
1: Non mais ça c'est vrai, je suis d'accord avec toi sur ce que tu. Bon attends. Oui. Pétancule, t'as du monde chez toi ?
15: Ah non, pas du tout.
1: T'as un portable ?
15: Ah non, j'ai pas de portable.
1: Je voudrais bien que celui qui a un portable.
16: Ouais.
1: Oh là mais c'est quoi ce son là ?
9: Non, c'est le standard, on va gérer.
1: Oh non mais. Oh.
9: Non mais ça vient pas de lui, mais ça vient de la machine.
1: Faire, on peut rien faire. Oh non mais là,
9: c'est
1: là,
9: pas grave.
1: Alan,
9: continue, Gérard, continue le débat.
1: Jean-Éric.
16: Ouais, bah écoute, moi, la première sensation que j'ai ressentie, c'était quand même le froid. Parce que d'habitude, quand j'ai le sexe à l'air, je le cache vite dans le sexe de ma copine. Et là, c'était quand même une des premières fois où je me retrouvais avec le sexe qui était complètement à l'air pour des heures, quoi.
15: Torse-boule.
16: Donc, de quoi ?
15: Torse-boule.
16: Torse-boule, voilà, tout à fait. Ouais. J'étais torse-boule et c'est vrai que bon, c'est pas une situation du.
1: Non, quotidien. Ça s'appelle torse-nu, d'accord ?
15: Non, torse-boule. Non,
9: là, c'est torse-boule. Ça dépend, t'es nu d'où ?
17: Ah ouais, si t'es nu des boules, c'est torse-boule.
16: Là, c'est torse-boule.
1: Ouais. Voilà. Bon, ouais. Donc, Paul Alain.
14: Et moi, Gérard, je ne sais pas ce que tu en penses, mais je pense que la première sensation que l'on peut ressentir.
1: Non, mais attends, et Paul Alain.
14: Oui.
15: C'est quoi ça
1: Wow, tu prends ton accent de Paris, tu prends pas ton accent marseillais.
9: Non, c'est Maïté, ça.
14: Je suis en vacances, je suis mon cousin.
1: Non, mais dans ce cas-là, t'appelles pas de Paris parce que tu as l'accent marseillais.
14: Non, je n'ai pas l'accent marseillais, j'ai l'accent toulousain.
1: Eh ben alors, dans ce cas-là, tu appelles de Toulouse.
14: Eh ben écoute, je suis bien désolé. Si je suis en vacances et que j'ai eu l'opportunité d'appeler pour les débats de Gérard, je n'ai pas pu faire autrement que d'appeler de Paris.
16: Et tu as bien fait.
14: Tout à fait, je te remercie.
16: Il n'y a pas de problème.
14: Bonne réflexion très pertinente.
1: Oh là là, mais que. Oh non, mais.
14: Veux-tu que je réponde à ta question ?
1: Oh là, mais. Oh là, je voudrais bien savoir d'où provient. les doubles voix là, parce que ouais, il me parle et il y a quelqu'un d'autre, qui répond à sa place.
16: Il y a un double accent là, ouais.
4: Donc, c'est peut-être dans ta tête ça.
1: Non.
16: Qu'est-ce qui se passe?
1: Alors, voilà.
14: Si on peut me permettre de m'exprimer, donc je disais donc que la première sensation que tu peux ressentir, c'est quand même le vent qui vient de te caresser.
15: Les couilles, hein.
14: Et tu... Oh, les couilles.
1: Pétoncule.
15: Oui, mademoiselle Pétoncule.
1: Ouais, bah tu te calmes. Parce que sinon tu vas aller faire dodo.
15: Non, mais c'est moi, c'est le premier truc qui m'a caressé.
1: Ouais, mais moi je te dis, tu laisses parler l'auditeur, d'accord, ou sinon tu vas faire dodo.
15: Oui, franchement,
1: j'ai d'accord. Ok, en de bon entendeur, salut. En de bon entendeur, salut Pétoncule, tu laisses finir l'auditeur, merci. Oui, je t'écoute, Paul Alain.
14: Que ressens-tu lorsque tu te mets tout nu, toi?
1: Commence par toi,
14: avant de questionner les auditeurs.
1: Non, mais justement, c'est moi qui pose les questions, c'est moi qui...
14: Ton expérience,
1: c'est... Non, mais c'est moi qui mène le débat, donc c'est moi qui pose les questions. Donc, je te demande, que ressent-on la première fois que l'on fait du naturisme? Donc, tu réponds...
14: Des frissons grâce au vent.
1: Mmh. Donc, d'après toi, ça serait des frissons?
14: Oui, tout à fait.
1: Ok.
14: Une sorte de gêne aussi, quand même.
1: C'est-à-dire?
14: Une sorte de gêne que tout le monde se voit tout nu, exhiber son petit sexe ou son gros sexe, ça dépend des formats, n'est-ce pas? Comme les noirs qui ont un gros sexe et les blancs qui ont un petit sexe, ça ne se comprend pas.
1: Non, mais ça, c'est vrai que... Justement, on va essayer d'abréger là-dessus. On va laisser parler Guy Gilbert et après tout le monde. Mais en essayant que ça mène pas trop à la panique, tout le monde répondra, dira son expression, mais après il faudra qu'on attaque la cinquième question, d'accord?
14: Okay.
1: Donc Guy Gilbert.
10: Ouais, donc moi en fait, si tu veux, la première fois que j'ai fait du naturisme, et ben la première sensation que j'ai sentie, c'était la douleur, quoi.
1: Pour l'instant. Justement, c'est Paul Alain qui vient de poser la question. Justement, j'allais te poser la même question. Quelle douleur que tu ressens quand tu le fais pour la première fois?
10: Voilà, alors je t'explique. Parce qu'en fait, si tu veux, moi j'étais sur une plage. Et en fait, tu sais, il y avait plein de vents de sable, quoi. Et quand t'as les grains de sable qui viennent se coller sur ton gland, je peux dire que.
1: On va essayer d'abréger sur la question. De manière, on a largement le temps un peu.
10: C'est déchirant, hein, franchement.
1: Mais c'est vrai. Et c'est vrai, je sais pas si parmi les quatre auditeurs qu'on a, est-ce que quelqu'un a vu le reportage de mercredi?
15: On l'a tous vu, Gilbert.
1: Attendez. Jean-Éric.
16: Oui, tout à fait, bien sûr.
1: Tu l'as vu?
16: J'ai suivi l'actualité, tout à fait.
1: Paul Alain.
14: Non, je ne capte pas tes sons.
1: Bah attends, t'es séparé,
14: Non, mais en fait, je suis dans une famille qui...
1: Attention, c'était pas sur tes pas en nuance.
14: J'ai du mal à comprendre, mais dans tous les cas, je ne possède pas la télévision à Paris. Je vis dans une famille très austère.
1: D'accord. Donc, pour toi, tu ne l'as pas vu?
14: Non.
1: D'accord. Mademoiselle Pétoncule.
15: Oui, je l'ai vu.
1: Guy Gilbert.
10: Bah ouais, forcément que je l'ai vu, sinon je participerais pas à tes débats. Hein.
1: Bon.
15: Tu peux nous parler alors, hein.
1: Donc, justement, parce que moi j'ai pas eu l'occasion de le voir parce que je suis venu et en plus dimanche on avait bien précisé. Normalement c'était prévu que ça soit enregistré.
16: Ouais, après les
1: conseils, je devais le revoir pour justement en parler mieux. En fin de compte, ça s'est pas passé.
4: Donc tu parles un truc que tu connais pas.
1: C'est de la faute des deux standardistes parce qu'on en avait parlé dimanche avec le chef et c'était prévu. J'avais bien demandé Pildar à ce que le... Mademoiselle Pétoncule, merci. Donc, j'avais bien dit à Pildar dimanche, comme quoi...
4: Je l'ai vu, il était pourri, le truc.
1: Mais de toute manière, c'était pas parce que c'était pourri. Avec Max, c'était prévu que tu devais l'enregistrer. Tu l'as pas fait, donc
4: kiki, hein.
1: tu n'as pas fait ton boulot, point final à la ligne. Alors maintenant, tu fais ton boulot au standard, et c'est tout. Je ne veux plus t'entendre, sauf si je vire un auditeur. Merci. Question peut-être IRC avant d'abréger un petit peu sur
4: oui, tout à
1: que
4: fait.
1: Ressent-on sur ça avec les auditeurs.
0: Il y a beaucoup de gens qui se répètent énormément, mais on va en prendre une petite. C'est la police qui dit, est-ce que Nicolas le jardinier peut être considéré comme le plus grand des naturistes ?
1: Nicolas jardinier, non, parce que je vois pas, du tout le rapport avec...
0: Et de là, on peut extrapoler, est-ce que les vers...
4: Ils bêchent à poil, hein, on peut le dire. Quand bon, il bine et qu'il bêche,
0: c'est pas trop ce qu'il
4: poil.
0: Fait avec le manche de sa bêche.
1: Non, mais justement, on peut...
9: Il bine pas avec ce qu'on croit, hein.
1: Non mais ça je peux pas répondre là-dessus, c'est une question.
4: Quand il était dans la maison du bonheur, je me souviens sur TF1 avec Evelyne Delia, il y avait Carole Varenne, il y avait pas mal de gens, ils étaient tous à poil.
9: Ouais.
4: Tous à poil.
9: D'autre part sur Unitel, excuse-moi, on me disait que Christophe Lambert il faisait du naturisme.
1: Christophe Lambert.
9: Ah bah on me disait Christophe moi.
1: Non bah Christophe
4: C'est Christophe Malavoie.
1: Pardon. Eh hey, tous les deux là, vous fermez vos clapets, d'accord.
18: C'est donc... du délire.
0: Et il y a un certain tarte à la crème qui veut qu'on le rappelle, on le prend son nom.
1: Non. Non, c'est pas la peine parce que ça m'intéresse pas du tout d'avoir des petits ponts comme ça.
0: Pour ça.
1: Donc Jean-Éric, Paul Alain, Mademoiselle Pétanculé, Guy Gilbert, donc.
19: Oui.
1: Donc c'est Guy Gilbert.
19: Ouais.
1: Je pense. Oh Mademoiselle Pétanculé, merci.
20: Ah, c'est mon jingle.
1: Ouais, non mais c'est ton jingle tout à l'heure, ton jingle, tu allais le retrouver dans ton lit.
19: On va rappeler le pâtissier mystère.
1: Guy Gilbert, ça va être pareil tout à l'heure.
19: Pardon ?
1: Oui.
19: Ouais, quoi.
1: Tu m'as très bien compris.
19: Ah, t'as bien compris.
1: D'accord ?
19: C'est pas l'équipe. Okay, ouais. Tu t'éloignes du débat, là, genre.
1: Bon, alors, c'est Guy Gilbert qui avait dit qu'il ressentait des sensations avec le sable.
19: Ouais.
1: Donc, alors maintenant, on va essayer de faire vite. Là-dessus, donc si des fois vous voulez en rajouter, de poser des questions.
19: Non.
1: Non,
19: si, moi je voulais savoir.
1: Oui, c'est qui. C'est mais donnez vos noms au fur et à mesure. Hein.
19: Jean-Éric.
1: Oui.
21: Pardon, c'est moi.
4: Excuse-moi, je l'ai pas fait exprès.
19: Je suis revenu, c'était une interférence. Souvent, tu sais, à la plage, quand on fait du nudisme, on a quand même une casquette sur la tête ou un vieux Bob Ricard, un Gardos. Et je voulais savoir si ça pouvait être considéré comme du naturisme, alors qu'en fait, t'as encore des vêtements, quelque part. Même si c'est pas sur le corps. Très drôle.
1: Non, mais pour l'instant, je suis en train de regarder Pildar qui est en train de s'amuser. Non, qui s'amuse
9: on
1: à couper.
9: On fait des essais pour régler le son,
1: ouais,
9: Gérard.
1: C'est ça. Non,
19: les gens, c'est leur travail, Gérard.
1: Non, mais de toute manière, je sais ce qu'il est en train de faire. C'est qu'il a pas envie de laisser parler les auditeurs.
19: Ouais, il s'abote.
1: Non, mais de toute manière, apparemment, il a envie de me gâcher mes débats cette année. Donc, ça ne sert à rien qu'on continue. C'est dommage parce que...
19: C'est dommage, Philou, c'est dommage.
1: Non, mais moi, j'aurais bien voulu avoir... parce que là...
4: Bah, fais-le, là.
1: Là, on va aller vite. Non mais attends, toi pour l'instant t'arrêtes tes conneries, d'accord ? Hein ? Après tu prends ton boulot.
19: Mais c'est comme les
1: hein ? Mais tu t'amuses pas comme ça. Tu t'amuses pas à appuyer sur tous les boutons, ok ?
4: Bah si, c'est pour faire des réglages pour que le technicien soit là.
1: Ouais, non.
9: Excusez-moi, troisième intervention.
22: Allez, on y va.
9: Merci beaucoup.
1: Ouais. Non, mais ça, Manu, tu arrêtes avec tes conneries, d'accord ?
9: Non, c'est pour vous
1: parce
9: faire...
1: Ça, tu vas me le retirer.
9: Ok, ça y est, c'est fait. Vas-y.
1: Bon alors maintenant je voudrais bien je voudrais bien qu'on en revienne sur que ressentons pour la première fois que l'on fait du naturisme, mais sérieusement.
19: Ça fait 10
1: ou sinon
20: t'en as déjà fait toi du naturisme?
1: Non, personnellement non.
19: Alors pourquoi tu en parles?
1: Non mais justement je pose la question.
20: Bah, parce que...
19: Attends, tu poses la question, tu penses en faire dans un futur proche peut-être?
1: Non, personnellement dans l'immédiat non.
19: D'accord.
20: Ouais.
1: Dans l'immédiat, non.
19: Non, parce que comme c'est bientôt les vacances d'hiver, tout ça, je me dis...
1: Non, mais même, justement, la question, ça va être la dernière qu'on va poser. Mais même, si tu veux, c'est qui vient de poser la question?
19: C'est Jean-Éric.
1: Ouais, bah justement, mm-hmm. Justement, on va la poser tout de suite.
19: Ouais.
1: Hein, après, on reprendra dans...
9: Tu peux la poser devant ton micro, Gérard, si
1: on reprendra le débat dans un ordre différent des questions, mais c'est pas grave.
19: Professionnel,
1: Alors, peut-on faire du naturiste? toute l'année. Donc Jean-Éric, pour toi, est-ce que tu en as déjà fait durant l'hiver?
19: Bien sûr, bien sûr. Moi, je sais pas si tu as déjà senti le contact de la neige sur un corps nu.
20: Ça fait du bien.
1: Et quand mademoiselle pète en cul.
19: Ah mais elle kiffe tout de suite.
1: Attends, alors. Paul-Éric. Jean-Éric, pardon.
19: Oui, oui, oui.
1: Mademoiselle pète en cul.
20: Oui, Gérard.
1: C'est la dernière fois que je te demande de laisser parler les auditeurs. Après, tu réponds.
20: Mais c'est vrai que le contact de la neige.
1: Tu, pour l'instant.
19: Non, je suis d'accord.
1: Pour l'instant.
19: Cul, moi,
1: non, non. Ouais, mais pour l'instant, vous laissez parler l'auditeur.
19: Ouais.
1: Après, vous répondrez. Et justement, on va essayer d'en savoir plus. Moi, je sais que personnellement, comme Jean-Éric disait, moi, personnellement, le faire. Est-ce qu'il y a des... Peut-on faire du naturisme toute l'année? Moi, je peux dire une chose que, déjà, en plein été, c'est bon, mais en plein hiver, non.
19: Mais si, c'est ça qui
1: je
19: est
1: ne pense pas.
19: C'est oui, ça qui mais... est marrant,
1: oui.
19: Gérard.
1: C'est qui?
19: C'est toujours Jean-Éric.
1: Oui.
19: Moi, je me souviens d'un petit film qu'on avait fait, on était tous nus en moon boots. Je veux dire, c'est ça l'intérêt du jeu, tu vois ce que je veux dire?
2: Tu n'étais pas nu, c'était en moon boots.
19: Oui, quelque part, j'avais un bonnet aussi.
2: Ouais.
19: Je me faisais tirer le pompon comme un chien.
20: Et un gros tire-sèche.
2: Excellent. C'était quand
1: même
19: bon, on enchaîne.
1: Alors, Paul Alain.
2: Oui. Eh bien, écoute, si tu as un temps soit peu de jugeote, Gérard, toi-même, irais-tu faire du naturisme en plein hiver à te geler les couilles et la tête?
19: Bien sûr.
1: Celui qui dit bien sûr à ma place, il ira se faire foutre, il ira se coucher.
3: Bah, attends.
1: D'accord.
2: Pas tous en même temps.
1: Donc, Paul Alain, moi, je peux te dire une chose que non.
2: Et bien voilà.
1: Mais voilà. Et toi, est-ce que tu en as déjà fait en plein hiver?
2: Personnellement, non. Mais moi, en été, j'en fais par contre.
1: Bah oui, mais ça, de manière, c'est la période où on peut en faire le mieux.
2: Tout à fait, parce que je suis MNS sur la plage de Vendeuil-Montalivet. Je sais pas si tu vois.
1: De quoi?
2: Je suis MNS, maître nageur sauveteur.
1: Ah ouais, donc.
20: Non, il est MST.
1: MSC, toi, et toi, la grande gueule, mademoiselle pète en cul maintenant.
2: Okay,
1: alors vas-y, attends, Paul Alain, laisse parler la grande
2: c'est
1: gueule.
2: Toi qui me coupe la parole, Gérard.
1: Non, mais excuse-moi de te couper la parole. Attends, laisse parler la grande gueule, là.
2: Vas-y.
20: Mademoiselle pète en cul.
1: Ouais, bah alors vas-y, toi, la grande gueule.
20: Bah oui, moi j'en fais aussi l'été.
1: Ouais, bah, non, mais vas-y.
20: J'en ai aussi fait pendant la saison des pluies en Amazonie, je te le conseille.
1: Ouais.
20: Il y a plein de bêtes, enfin, c'est super.
1: Ouais. Ouais.
20: Voilà.
1: Ouais.
20: Alors.
1: Ouais. Et alors?
20: Et alors quoi?
1: Et alors, ça te donne quoi?
20: Bah rien, je réponds à ta question, Gérard.
1: Ah ouais? Est-ce que t'en as fait sur les plages?
20: Oh là! En été comme en hiver.
1: Ouais, même en hiver, t'en fais sur le sable?
20: Mais t'en fais sur le sable, bien sûr, t'es couverte.
1: Ah oui, t'es couverte de quoi?
20: Moon boots, tu mets des choses comme ça?
1: Non, mais attends, mais... non, mais tu mets des après-ski, non, mais attends.
20: Attends.
1: Tu permets, c'est moi qui commande le jeudi, donc c'est mes débats. Donc, tu crois me faire croire que tu vas faire du naturisme toute l'année avec des après-ski l'hiver?
20: Bien sûr, mais aidez-moi, dites-lui.
1: Non, Jean-Éric Paulin et Guy Gilbert, laissez-la parler. Laissez-la parler. Alors vas-y, comme tu veux couper. Non, mais comme tu coupes la parole sans arroser. Auditeurs, là, vas-y maintenant.
20: Mais pas du tout.
1: Mais si. Alors vas-y.
20: Tu arrêtes de me couper la parole, s'il te plaît.
1: Oh, si t'es pas contente, tu retournes. Allez, hop.
2: Pas tort.
1: Hop. Au revoir. Allez, hop, celle-là. Allez, à se faire pète en cul ailleurs.
3: Ouais.
1: Voilà. Enfin, Rigaud.
22: Donc c'est moi, bonsoir.
1: Ouf.
22: Pour calmer le débat, donc enfin même pas le calmer, on est quand même 9300. Ah, petit problème de son là.
1: Manu, je viens de te voir.
23: Ah non, c'est faux.
1: Ouais.
22: Alors on est 9346.
1: 9348.
2: Ça mérite des applaudissements.
22: Ça a monté. Ça mérite des applaudissements.
1: Oh, ouais, merci de l'équipe, mais c'est des bandes de câbles.
22: C'est pas grave. Et il y a un petit sondage de Davy 1 qui donne un petit sondage réalisé auprès des groupes de naturistes de Saint-Jean-Cap-Ferrat. Vous arrive-t-il de regarder la télévision nue seulement en mangeant du thon au naturel 15%? C'est pratique quand on a les couilles qui grattent 12%. Et c'est à quelle heure le film de cul sur canal 26%? Et non, on risque d'attraper des kystes au cou 29%. Qu'est-ce que t'en penses?
1: Personnellement, qu'est-ce que j'en pense de ces conneries? J'en ai rien à foutre.
2: Non, c'est logique, c'est tout à fait logique. Car quand tu te trimbales le cul...
1: Qui c'est qui parle là?
2: C'est Paul Alain.
1: Ouais, ben, Paul Alain, pour l'instant, t'attends que je te donne la parole.
2: Tu viens de me couper la parole, justement.
1: Non, mais justement, t'attends parce que je réponds à la question de l'auditeur.
2: Très bien.
1: Déjà, une, les films de cul, ça a rien à voir avec le naturisme. Donc, s'il aime dépenser du pognon sur Canal+, c'est
5: devant
1: son problème.
5: Devant ton micro, Gérard.
1: S'il aime dépenser du pognon sur Canal+, c'est son problème, c'est pas le mien. Paul Alain, comme l'autre, on l'a viré, donc maintenant...
2: On est bien entre mecs, ouais.
1: J'espère qu'on va pouvoir continuer sérieusement le débat.
2: J'aimerais bien parce que ça commence à
1: Attends, Paul Alain. 5 minutes.
5: Excuse-moi, Paul Alain. À la place de Mademoiselle Pétoncule, on accueille Jean Josiane qui habite à Bar-le-Duc. Bonsoir.
7: Bonsoir. Bonsoir, Gérard.
1: Bonsoir.
7: Ça va, Gérard.
2: Bonsoir.
1: La fréquence, s'il te plaît.
7: 101 points.
8: On est bien entre mecs, hein.
7: Oui, non, mais ouais, c'est ce que j'allais te dire. Ouais. Sans... Ça fait plaisir, merci.
1: Oh
7: ah non, mais quand même. Hein.
8: On est bien entre
7: mecs. Oui, oui, oui.
1: Qui c'est qui commande, là?
7: C'est toi, Gérard.
1: Alors, ta fréquence correcte.
7: 101.1.
1: Merci. J'espère que t'as entendu la question.
7: Non, malheureusement, non.
23: Oh. Ah là là.
5: Excuse-moi, Gérard.
7: Je suis désolé.
5: Au moment où tu posais la question, je l'avais au téléphone et je l'ai même pas moins entendu.
1: Attends. Comme par hasard, Jean-Éric, tu peux répéter la question, s'il te plaît, comme on te l'a posée.
8: Oui, tout à fait. Il voulait savoir si, dans la conjecturalité de la structure actuelle de l'événementiel, tu pensais que c'était possible et réalisable.
1: Ah, non, mais Jean-Éric.
8: Jean-Éric. Oui.
1: Jean-Éric.
8: Oui.
1: Tu te foutrais pas de ma gueule?
8: Non, bah, bah,
1: non, tu prendrais le train pour ça, ça coûte moins cher. Mais je vais te dire une chose, Jean-Éric, c'était pas la question. La question, c'est peut-on faire du naturiste de toute l'année?
8: Et c'est toi,
1: justement, qui a voulu aborder le sujet.
8: En plus.
1: Ok. Donc, t'as pas été capable. Ok. Alors, Paul Alain, donc, je m'excuse de t'avoir coupé la parole de trois fois.
2: Oui, que tu t'excuses.
1: Voilà. Alors, donc, Paul Alain, vas-y.
2: Alors, moi, je peux te dire qu'on peut faire, en effet, du naturisme toute l'année. Prends-tu toi-même des douches toute l'année?
8: Non, c'est faux.
5: Oh.
1: Des douches toute l'année, si tu peux en prendre régulièrement 24 heures sur 24.
2: Toi-même, en prends-tu?
1: Oui, moi j'en prends.
2: J'en doute. Mais bon, là n'est pas le problème. En fait, on peut dire que oui, le naturisme est possible toute l'année, mais pas sur la plage.
1: Comment ça?
2: Eh bien, en fait, moi-même, donc, je te disais, j'étais MNS, donc maître nageur sauveteur.
1: Ouais, donc...
2: Ou chasseur, ça dépend si c'est le jour ou la nuit.
1: Non, attends. Tu veux dire, donc, maître nageur sauveteur,
2: oui,
1: des plages,
2: oui,
1: d'accord?
2: Tout à fait.
1: Ok.
2: Oui, tout à fait, oui, tu peux le dire. Donc, quand je suis maître nageur sauveteur, je ne le suis qu'en été. Preuve qu'en hiver, personne ne se baigne les couilles en l'air.
1: Oui, mais par contre, justement, la question, c'est dommage qu'on n'a pas trop le temps.
2: Oui.
1: Mais justement, je voulais te demander, est-ce qu'en hiver, il y a des sauveteurs quand même? Oui.
5: Est-ce qu'il y a des noyés?
2: Il y a des équipes de garde, mais c'est vraiment pour les gros barjots qui n'ont pas peur de se peler le gland. Hein.
1: Non, mais de toute manière, il y a quand même des sauveteurs en plein hiver,
2: ouais,
1: pour les sauvetages
2: de baleines.
1: Non, il y a quand même des sauvetages en plein hiver pour les avalanches.
2: Oui, mais pas sur la plage, généralement.
1: Ah oui, mais non, mais ça, d'accord, on va s'éloigner un petit peu du sujet, mais c'est...
5: Attends, non, faut pas.
8: À la dune du Pila, il y a des avalanches. Mmh. Hein.
1: Bah oui, d'accord. Non, mais c'est bon, je voulais ça.
8: GG, Mitch, l'hiver, il est détective privé, il me semble.
1: Non, c'est bon. Guy Gilbert.
23: Ouais. Donc
1: Je m'excuse Guy Gilbert, on va pas s'amuser à parler des séries télé parce que sinon on n'en finira pas. Hein.
23: Ouais, y a aucun problème, Gigi.
8: Après on va parler des gros seins, tout ça, c'est pas bon.
1: Non, mais on va pas parler de Pamela Anderson.
23: Elle est trop bonne.
1: Oui.
5: Oui, sur Minitel, il y a Tarken qui me demande depuis tout à l'heure si Christian Clavier et Christine Bravo font du naturisme.
1: Je ne peux pas répondre à la question parce que je n'ai pas de solution là-dessus.
5: Ah,
1: donc,
5: okay. D'accord.
1: Je ne peux pas dire s'ils en font ou pas. Voilà.
5: Merci.
1: Guy Gilbert, toi?
5: Non, Guy Gilbert vient de partir, Gérard. Je suis désolé parce que ses parents viennent de rentrer du cinéma.
8: Ah,
5: et donc, ils l'ont topé, il s'est pris une volée, ils l'ont foutu au pieu.
1: Bon, dommage. Alors, Jean Josiane?
7: Oui?
1: Donc, toi?
7: Ben écoute, moi je pense que c'est quand même dangereux de faire du naturisme, mais particulièrement en automne. Hein
1: non, mais toute l'année. toute l'année.
6: En quelle honneur?
1: S'il vous plaît, s'il vous plaît. Je demande à Josiane toute l'année.
20: Jean-Josiane,
1: je te demande toute l'année. Je te demande pas si c'est en automne. Je m'en fous que ce soit automne ou autre. Je te demande toute l'année. C'est-à-dire du 1er janvier. Tu me laisses.
20: Mais tu me coupes, Gérard. Tu me laisses
1: finir et tu vas me répondre. Est-ce que tu peux faire du naturiste du 1er janvier au 31 décembre? Voilà. Toi de répondre.
20: Non, écoute, les autres ne peuvent pas. Moi, je peux parce que vois-tu, les feuilles, ça ne me pique pas.
1: Ouais. Alors, je vais te dire une chose. Le pipeau, t'as pas les
4: c'est mon chien.
1: Non, mais t'as, t'as pas l'esprit qui enfle là.
20: Pardon?
1: T'as pas l'esprit qui enfle?
20: Bah écoute, ça me gratte des fois, mais bon.
1: Ouais, non, mais ça va. Elle te coûte pas cher les fleurs cette année.
4: Elle te plaît, Jean-Josiane, hein?
1: Quoi?
6: Josiane.
4: Elle te plaît, Jean-Josiane. Elle te plaît bien, Jean-Josiane. Ouais,
1: Gérard. Gérard, sondage.
4: S'il vous plaît.
1: Non, sondage avant.
4: Sondage,
1: après, on prend un auditeur
4: ça
1: et
4: va
1: on
4: faire
1: prend
4: mal.
1: Une question.
6: Sondage.
1: Alors, que doit-on faire pour devenir naturiste? Alors, 45% des gens répondent qu'il faut coucher pour être naturiste. Ça, c'est faux. Il n'y a pas besoin de coucher pour faire du naturisme.
4: Non, mais quand tu couches, c'est quand tu fais l'amour, t'es nu.
1: Non, mais ça...
4: Donc tu es déjà naturiste.
1: Non, ça veut dire coucher, ça veut dire tu prends ta nana, tu la forces à en faire. Non, ça, c'est bon pour toi, fil d'art, mais niette. 31% et répondent que c'est pas mon problème. Eh ben oui, mais c'est vrai, c'est pas mon problème, mais c'est pour ça que je voudrais faire le débat, mais apparemment ça se passe bien, donc je voudrais que ça continue. 20% des gens pensent qu'il faut des études de cul. Ça, non, parce qu'il n'y a pas besoin d'avoir des études de cul. 12% vont demander à leur avocat. Ça, là-dessus, niette. Donc,
4: pourquoi non?
1: Hop. Il n'y a pas besoin de demander à son avocat pour aller faire du naturisme, mais attends, faut être...
4: Bah, des fois, il y a peut-être
22: endroits où c'est interdit.
1: Mais
4: tu connais pas de ton sujet.
1: Mais non, mais oh.
22: Mais si tu connais pas le reportage.
4: T'as pas vu le reportage, qu'est-ce que tu veux en parler?
1: C'est à cause de toi, espèce de petit con.
4: Mais moi, je l'ai, la cassette, chez moi.
1: Bah, tu l'as, espèce de connard. On t'a demandé de l'enregistrer ici, alors arrête tes conneries.
4: Je l'ai emmené chez moi.
1: Ah oui? Allez, hop.
4: Moi je l'ai regardé avec ma mère, elle a apprécié.
1: Allez, tous les deux, va surveiller ta copine qui est du côté de la porte d'Auteuil, ça vaudra mieux. Rigo, s'il te plaît, oui.
22: Oui, alors justement à ce propos, il y avait Turbo tout nu, qui aimerait bien faire du naturisme, mais est-ce que il y a besoin d'un permis pour ça?
1: Non, je l'ai déjà dit, il n'y a pas besoin de permis, c'est simplement une licence qui coûte...
4: Tu vas pas lire la page, hein. C'est pas possible.
1: Francs par an.
22: D'accord.
1: Donc il n'y a pas besoin de... c'est simplement une licence, c'est tout.
22: D'accord, il y a Gollum qui voulait savoir si ça t'avait fait mal la première fois.
1: Personnellement, j'y ai jamais été, donc je ne peux pas y répondre.
4: D'accord. Mais Gérard, est-ce que tu connais des endroits où il y a des camps de naturistes en France?
1: À Bordeaux, oui, justement.
4: À Bordeaux, il y a un camp de naturistes.
1: Oui, et justement, c'est là qu'il a été créé en 1949.
4: Et il n'y en a qu'un en France?
22: Il n'y en a qu'un,
1: Non, il y en a... je l'ai dit tout à l'heure, hein. Il y a... Oh là là là...
4: Mais c'est pas possible, hein.
1: Allez, ça sature. Je l'ai dit tout à l'heure, je l'ai dit... Oh là, non, Manu, c'est toi. Non.
4: Non, c'est pas Manu, c'est le son.
1: Manu, arrête. Manu, c'est
4: toi. Non, c'est toi qui arrêtes, j'ai rien fait, alors tu continues, Gérard.
1: Oh, oui.
4: Voilà, merci.
1: Pour l'instant, c'est moi qui commande, c'est pas tes débats.
4: Oui, mais quand j'ai rien fait, alors tu continues.
1: Pour l'instant, c'est moi qui
4: commande. Devant ton micro, on t'entend plus.
1: Pour l'instant, c'est moi qui commande. C'est pas tes débats, c'est mes débats. C'est pas toi qui commande, c'est pas toi qui viens me mettre du double son. Ok. Alors, en de bon entendeur.
4: C'est ça, Gérard, c'est ça que t'as entendu.
1: Non,
4: pas
1: même, tu arrêtes de t'amuser et de ça. Parce que ça, j'en ai ras-le-bol.
4: Il se plaint du son, il dit que c'est moi.
1: Ouais, non, mais tu t'amuses pas avec. Ok.
4: Ça sature, ça.
1: Parce que c'est bizarre. Quand c'est Max, on n'entend pas ce bruit.
4: Ah non, mais moi, ça saturait toute la soirée. Mais si, regarde, elle est là. Ouais, ça saturait toute la soirée.
1: Ouais, mais là, parce que tu le bouges.
4: Oui.
1: Mais lui, il
4: sans le bouger, il fait du bruit, c'est fort.
1: Ouais. Donc, faut être balèze. Allez, ouais, balèze.
11: On y va.
1: C'est vrai que c'est un gros cochon. Eh, hey, t'arrêtes avec ces conneries. Max, s'il te plaît, tu me retires cet appareil.
12: Attends,
1: parce que
12: je vais
1: j'en ai
12: couper, voilà.
4: Gérard,
1: j'en
4: donc, tu disais quoi par rapport, tu sais, au camp de naturistes qu'il y avait à Bordeaux, il y en a qu'un ou il y en a plusieurs?
12: Gérard.
11: Non, il y a rien. Ah, tiens, tu vois, c'est moi là, peut-être.
4: Ça sature. Hein,
1: Non, mais de toute manière, en France, pour l'instant, je ne sais pas exactement, mais je sais que ça a été créé en 1929.
13: Télé 7 jours.
1: Non, mais ça, c'est tu demanderas à ton abruti de.
4: Devant le micro, on t'entend pas.
1: Tu demanderas à ton abruti, là, de dimanche, tu y avais demandé. Oui. De faire quelque chose, il l'a pas fait.
4: Mais je l'ai fait.
1: Mais non,
4: moi.
1: Tu l'as pas fait. Mais attends, t'as pas demandé c'est toi, t'as demandé si pas mercredi.
4: Mais ma mère, elle me l'a demandé.
1: Mais ta mère, c'est ta mère, d'accord.
4: Ma mère, elle m'a demandé la cassette.
1: Ouais,
4: allez, fais-nous une imitation.
1: Allez, casse-toi.
4: Vas-y, fais-nous une imitation.
1: Casse-toi. Allez, casse.
13: Qu'est-ce que je t'ai demandé dans la voiture?
4: Bon allez, bref. À la place de Guy Gilbert, on accueille Gwynette, 35 ans.
1: Quoi?
13: Allez, Gwynette. Salut, on y va. Eh, hey, combien y a?
4: Bonsoir.
1: Oh là là.
17: Bonsoir
11: Gwynette. Au passage que je viens de regarder le médiamétrie là.
4: On a baissé.
11: J'ai regardé l'audience. Non. On est à plus de 12 millions de téléspectateurs.
1: Ouais. Ton micro. Merci. T'es prié d'éteindre ton micro quand quelqu'un parle. Combien? C'est parti.
17: 12 millions, débouche-toi les oreilles et des cotons-tiges.
11: Pour l'instant, on est à 12
1: millions. Oh, qui c'est qui vient de dire ça?
11: 12 758 000 auditeurs.
1: Ok, je te remercie, chef. Qui c'est qu'on appelle?
11: Gwynette, on paye personne. Hein.
4: Gwynette, 35 ans. Bonsoir, Gwynette.
17: Bonsoir, Gwynette.
24: Heureux
1: Gwynette,
24: de t'appeler. 35 ans, célibataire.
1: Ouais, mais on s'en fout de célibataire.
24: Et
1: moi aussi, je suis
24: célibataire.
1: Oh, ta fréquence.
24: J'appelle de Mont-de-Marsan.
1: De fréquence.
4: Parle plus fort, Gwynette.
24: 89.1.
1: Tu peux parler un petit peu plus fort si ça te dérange pas.
24: Oui, je le
17: non,
24: peux.
17: Non, pas rien.
1: Merci. Alors, qu'est-ce qu'on va pour moi? Depuis quand existe-t-il? On vient de le dire depuis 1929, c'est pas la peine qu'on pose cette question.
17: Ouais.
1: Peut-on avoir une amende si on fait du naturisme à Paris? Et ça sera la dernière question.
4: Non, je pense pas, parce que quand tu regardes franchement, il y a combien
17: à Paris? C'est pas toi,
11: à Paris, c'est pas possible.
4: Il y a combien d'endroits?
1: Pour l'instant,
11: peut-être en région parisienne. Oui, plus dans la banlieue.
22: Banlieue proche.
11: Dans la banlieue, mais sinon.
1: Pour l'instant, Manu Fuldar, vous fermez vos clapets.
4: Mais Rigaud, Paris, il peut ouvrir sa gueule, Rigaud.
1: Oui. Et il n'y a que Rigaud qui loupe s'il y a des questions IRC, parce que sur le Minitel 3615 Campon Radio, je voudrais qu'il y ait du monde et qu'on passe.
11: Mais il y en a du monde. Mais si, si je te disais tout ce qu'il me disait, tu me taperais dessus.
1: Ouais, non, mais si c'est pour me parler de son lit, ce n'est pas la peine. Sur l'IRC, j'espère que c'est pas pareil.
22: Non, il y a juste Moko qui demande comment reconnaît-on Gérard dans un camp de nudistes. C'est le seul qui a des mouches autour de la bite.
1: Et comment?
17: C'est
1: drôle. Comment
4: ça mange pas de pain? Tu
11: mais oui, bien sûr.
4: Tu pues du sexe. C'est
1: ta gueule.
11: Il y a des mouches. Ça fouette là.
17: Ça chnouffe.
11: Gérard. Tu es devenu ouf ou quoi?
1: Allez, dérape. Là, je te dis une chose. C'est terminé. D'accord.
11: Mais t'es devenu taré ou quoi, Gérard?
1: Ouais, mais je te préviens. C'est la première. La première et dernière fois que tu me dis une réflexion comme ça.
11: Qu'est-ce qu'il t'a dit? Qu'est-ce qu'il t'a dit?
1: D'accord.
22: Je sais pas capté.
1: Première et dernière. Hein? Première et dernière fois.
11: Ok.
4: Bon Gérard, on en était où alors?
1: Toi c'est pareil.
4: Oui.
1: Parce que dans ces cas-là, ça va mal se terminer pour tous les deux.
17: Ah mais il a rien fait. Hein.
1: Ouais, mais de toute manière, on va régler nos comptes après le débat.
17: À coup de phare.
1: Avant de reprendre le deuxième débat, on règle les comptes.
4: D'accord.
1: Avec le chef.
4: D'accord.
1: Parce que là, j'aime pas trop que vous foutez de ma gueule.
17: Il va remettre les points sur les i et les barres sur les
1: Donc, peut-on prendre une amende quand on fait du naturisme à Paris? On va demander à Jean-Éric.
25: Ouais, écoute, le naturisme sauvage, c'est interdit, donc évidemment, si tu fais ça à Paris, tu prends une prune direct, obligé. Obligé, oui, t'as pas
1: Mais d'accord. Moi, je peux vous dire une chose, que dans Paris, il y a certains trucs qui sont interdits, parce que c'est vrai que l'année dernière, je crois qu'ils ont eu des petits problèmes. C'est du côté du Trocadéro, parce qu'il y a trop de personnes
25: Ça, tu vois, c'est de l'expressionnisme. Si tu fais ça à Paris, direct, c'est répressible, toi.
1: Mmh.
10: Ouais, mais
25: en banlieue, moi je sais qu'il y a des coins genre dans le 9-4, tout ça, tu peux y aller.
10: Ah non, mais ça.
25: La quéquette à l'air.
10: Non, non, mais attends,
4: Rigo,
10: attends,
4: Poël, le 9-4.
22: Il y en a.
25: Rigo,
10: il y en a, c'est vrai.
4: Mais... Surtout Rigo de Vincennes.
10: Attends, là-haut. Ben, Fildar, tu mets à ton micro, s'il te plaît, quand je pose la question à Rigo.
4: Je peux faire le débat avec vous ou pas?
10: Non, attends, toi, t'es
4: exclu.
10: Tu t'occupes du standard et c'est tout.
4: T'es exclu, mais au moins, il te tape pas dessus, à toi. C'est ça, je suis exclu du débat.
12: Bon. Vous pourrez peut-être participer, c'est vrai.
10: Oh. Eh merde.
14: Ouais. Et puis moi, il m'a tapé dessus, je me casse aussi.
10: Ouais, bah allez, hop, cassez-vous.
15: Allez,
10: hop.
15: Fais le débat tout seul.
10: Donc, Rigo, sur le 9-4.
22: Bonsoir.
10: T'en as vu, toi, déjà personnellement?
22: Il y en a beaucoup, mais plus du côté de Fresne à la limite d'Anthony.
25: Ouais, non, je suis pas d'accord, vers Vincennes.
10: Non, y a rien par là.
22: Si, il y a des gens qui habitent.
10: Oh!
25: Personnellement, habitant l'Arc de Triomphe, je peux te dire que j'ai déjà vu quelqu'un courir nu dans les Champs-Élysées se faire tirer les couilles avec des bois verts. Hein.
10: Ouais, non, mais de toute manière, il y en a un qui s'est fait prendre par les pliques lors de l'arrivée du Tour de France aussi. Hein, aussi
25: toi. Avant
14: j'ai toujours cru que c'était toi.
10: Non, mais c'est pour moi. Paul Alain.
25: Oui.
10: Paul Alain, donc toi.
25: Oui, mais écoute, moi je pense que oui, le naturisme sur les Champs-Élysées particulièrement est fortement réprimandé. Mais excuse-moi, j'ai toujours cru que c'était toi qui faisais du...
10: Attends, Paul Alain,
25: oui.
10: On va pas parler, on va pas sans arrêt dire moi, parce que j'en ai ras-le-bol, d'accord. Faudrait peut-être arrêter un peu de dire toujours moi.
25: Je voudrais
10: faire une chose, c'est qu'on termine la dernière question sans dire toujours moi, okay. D'accord.
25: Parce que... Toi.
12: Moi.
10: Alors faudrait arrêter. Donc moi je vous demande,